0: L'autre il arrive et puis il dit bon, tu me fais écouter le morceau sur lequel j'ai joué. Si tu me sens le cul, je te fais l'impression que c'est un grand guitariste de la région bretonne. Mais qu'est-ce que tu m'as fait là, putain? Si tu me sens le cul.
1: Ouais, c'est bien.
0: Enfin voilà.

Dakar. Hein. Je pense à la chanson de Titanic. C'est celtique un peu, hein. À mon avis, il va reprendre là.

0: il est en qui, putain merde. Putain, c'est un concert qui nous fait pour la dernière.
1: De la musique.
0: Cyndi Lauper. Tain, tain, tain.
2: J'aime un petit écho quand même, hein.

putain l'enfoiré. Remixé par un mec techno là. Hein. Bon, elle on dirait un peu Cindy Lauper, c'est drôle. Putain, ça sonne très années 85, hein. C'est bien.

0: près de moi.
1: C'est des proutes d'extraterrestres là. Hein. Ah. Oh non, eh oh Jean-Pierre, nous faire tout l'album ou quoi là?
2: Bon, j'aurais pu, mais bon.
1: Ouais.
2: Bonsoir.
1: Salut Jackie, comment tu vas?
2: Ça va.
1: Tu vas bien?
2: Impeccable.
1: Bon, alors on va écouter tout de suite. Tu nous as laissé des messages sur le répondeur.
2: Le répondeur, hein, voilà. On sait que c'est amoureux de donc ta Pauline.
1: On va l'écouter le message.
2: Ouais, salut Marc, c'est Jackie. Je te salue. Et donc, je suis un petit peu déçu que Pauline n'est pas là.
1: C'est dommage, parce
2: que bon, j'ai un tic sur elle, quoi. J'ai envie de sortir avec elle, quoi. Et voilà, je suis amoureux d'elle, je crois que je vais remplacer les opérationnaires. Enfin, on n'est pas là encore pour l'instant. Mais bon, est-ce que tu peux me rappeler en attendant?
1: Et ouais, bah,
2: je te salue et puis peut-être à plus tard. Ok, allez, appelle-moi plus vite.
1: Jackie, salut. Tu nous écoutes?
2: Oui, oui.
1: On va t'appeler. Okay. C'est parti. Donc, on appelle chez toi.
3: Tu décroches.
1: Le problème, Jackie, c'est que... Bon, ça sonne occupé, Jackie, écoute. Jackie.
2: Oui.
1: T'es peut-être en ligne avec quelqu'un?
2: Non, non, je suis en ligne avec vous, justement.
1: Ah, mais fallait nous le dire. Ah, bah ouais, mais si tu nous le dis pas, comment tu veux qu'on devine, mon grand? Hein? Allons, quand même.
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0: de l'album qui vient tout juste de sortir, la chanson de Roland, le premier véritable album, puisqu'avant c'était des mini-LP de l'album du groupe français Nova Nova sur le label F Communication, qui était à gagner durant toute la semaine. Ce n'est plus la peine d'appeler car c'est terminé. D'attention, dans 25 minutes, si vous aimez cette musique un peu new age, ambiante et détente, balade nocturne à partir de minuit.
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0: Et avant d'aller vers la recette de notre ami Fildar avec un petit gâteau spécial vacances, nous allons d'abord aller vers la fameuse rubrique sample qui a eu son petit succès dans les années 50.
3: Ouais, c'est bien.
0: Comme disait l'autre, non, on va donc prendre des morceaux, le premier pour commencer, et on va rentrer dans le vif du sujet. Un morceau qui s'appelle, comment, par contre ça j'ai un trou de mémoire, on doit l'avoir là, hein, DJ Eric, qui s'appelle We Are, c'est quoi ? We Are Love, pardon, voilà, je vais venir celui d'en dessous. Un morceau qu'on commence à entendre le vendredi et samedi soir dans les parties fun sur Fun Radio et que vous aurez l'occasion d'écouter également à partir de lundi, puisqu'il y aura une nouvelle émission que j'aurai le plaisir de vous présenter entre 22h et minuit, spécialisée dans ce genre de musique house avec un mix entre 23h et minuit. Et ce qui est intéressant à écouter, c'est tout ce qui brille derrière, c'est le son Terrenagan. Et là, il faut être connaisseur, puisque ce morceau de DJ Eric, en fin de compte, c'est un sample et non pas une reprise au niveau de la chanson de Daryl Hall et John Oates. Écoutez. Superbe album, enfin un super groupe avec un best-of extraordinaire. Franchement, un conseil à avoir avec des slows somptueux. Et le morceau qu'on a écouté qu'on écoute en ce moment, s'appelle I Can Got For That. On réécoute.

Et là, on réécoute l'original, donc ça donne ça. Déjà, la rythmique, on l'entend même dans le morceau de DJ Eric. Et voilà. Tout simplement. Donc, le premier morceau. Ensuite, on va aller vers un morceau qui avait énormément marché dans les années 90 dans l'Eurodance. C'était ceci. East Side Beat, right.

Ce morceau est une reprise d'un grand artiste américain qui s'appelle Christopher Cross, avec un morceau de 79, l'album, et la chanson Ride Like the Wind également. Voici l'original.

il y a un best-of à avoir absolument somptueux. On réécoute la version 90. Moi qui connaissais l'original avant de connaître cette version, je peux vous avouer que ça fait mal quand ça sort. Alors on réécoute l'original. Aucune comparaison là.

0: Christopher Cross, extrait de l'album de 79. Selon, il y a un best-of à voir, The Best of Christopher Cross, où il y a également un autre morceau très connu. Hein. Tiens, je vais vous faire écouter exceptionnellement. Pour vous dire que Christopher Cross, quand même, a fait des belles choses, il y a également un morceau qui est très connu de lui, qui n'a plus rien à voir avec le morceau. Celui-ci. Alright. Qui est très très bon. Et il y en a un autre également. Tu connaissais ça, Manu, au moins?
1: Ça, non.
0: Même pas? Non.
1: Non, je connais pas.
0: Ah, la tâche,
2: celui-là. Oh, je t'en prie.
0: Après, on connaissait. C'est celui-là aussi. Alors là, il y en a un autre morceau également de Christopher Cross qui est somptueux. Alors, on en profite, qu'on a un petit peu le temps. Ceiling. Je vais avancer un peu le morceau, mais là j'espère que là tu connais, Manu, sinon là...
1: C'est pas gagné, hein.
0: Oh non, c'est pas possible que tu connaisses pas celui-ci.
3: Si, Manu.
2: T'es en bas les bébés roses là-dessus.
1: Ouais. Ça t'es vraiment... Je connais pas ça, moi.
0: C'est...
1: Ouais, peut-être...
0: Derrière.
1: Franchement, non.
0: Pas possible. Non. Bon, c'est pas grave, mais on n'a pas le temps d'aller vers le refrain. Sinon... Et puis encore un autre morceau de l'artiste encore connu. Je vais avancer un tout petit peu, pour, mais ça aussi très connu. De Christopher Cross, le dernier. Hop, j'avance un petit peu. Bref, si vous aimez ça...

Si on a pris Christopher Cross, c'est parce que vous allez entendre probablement dans les chœurs de Christopher Cross, il y a un chanteur qui s'appelle Michael McDonald et qu'on va retrouver tout de suite grâce à Warren G. Écoutez ceci. Il faut écouter la musique qu'il y a derrière, hein, pas les paroles, mais la musique. Warren G, Regulate, l'original justement de Michael McDonald. Et à l'époque, Warren G d'ailleurs n'avait pas demandé l'autorisation, ce qui a failli lui poser d'énormes problèmes, je crois. C'est-à-dire que toute la recette est allée pour le chanteur. Michael McDonald, qui a fait les chœurs justement de Ride Like the Wind de Christopher Cross.

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Et encore une fois, pour comparer, Michael McDonald, merveilleux, hein. Michael McDonald qui était leader d'un groupe dans les années 70, c'est les Doobie Brothers. Et si ça ne vous dit rien, les Doobie Brothers, c'était ça.

0: tout le monde connaît ça.
1: Ah ouais. Ouais.
0: Michael McDonald également avait fait un morceau très connu dans les années 80 en duo avec James Ingram. Michael McDonald avec le morceau Yamo Biver. Je vais avancer un peu pour que vous puissiez reconnaître la voix, on va aller vite.
2: Ah là là.
1: Oh, tu le fais bien.
0: Ouais, ouais, ouais.

0: vous vous souvenez de ce morceau, c'était également Michael McDonald qui a fait les chœurs, je rappelle, de Christopher Cross qu'on a écouté tout à l'heure. Voilà. Ceci également, la musique derrière de Génico, tel père, tel fils. La musique que vous entendez derrière, la voici l'original. The Temptation, Papa was the Rolling Stone. Qui avait été elle-même une reprise de ceci, Was Not Was, dans les années 90. Qui avait fait la reprise, c'est-à-dire que Doc Génico s'est contenté de prendre le sample, c'est-à-dire la musique, alors qu'à l'époque, les Was Not Was, déjà en 90, avaient fait une reprise des Temptations, voilà, dans les années 70. Et on a choisi un dernier morceau, ouais, depuis le début. Hein. Voilà, Temptation, Papa Was the Rolling Stone est le dernier morceau qu'on a choisi, qui n'a rien à voir avec la prog, quoique ça a été joué sur Fun à une époque.
1: D'accord,
0: c'est pas grave, c'est pas grave. Ah non, mais je crois que là, c'est quoi là que t'as calé là?
1: Ah, c'est Phil.
0: C'est Phil, oui, alors la bonne plage, c'est la 4 peut-être, non?
1: Bah non.
0: De souvenir, si tu le cherches bien. Voilà, voilà, c'est ouais. La 4, allez. Tout le monde connaît ça. Eh bien, oui, Phil Collins, You Can Unreal Love, est une reprise de Diana Ross et les Supremes à l'époque. Voilà l'original.

0: Diana Ross a été énormément samplée, beaucoup de reprises. Et voilà. Okay. Ça ressemble beaucoup, hein. Et ça, c'est Phil Collins, c'est dans le best-of, on écoute l'original très vite. Voilà. Dans un instant, nous allons revenir avec la recette de notre ami Phil Dard, donc un petit gâteau pour les vacances, comme ça. Et attention, dans moins d'un quart d'heure, ça sera Balade Nocturne sur Fun Radio.
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0: Dans un tout petit peu plus de 5 minutes, ça sera Balade Nocturne, la dernière de cette saison, la
3: 38e.
0: Aïe, aïe, aïe, aïe, aïe, je dis même pas ce qu'il y a dedans parce que là, il y a une ou deux petites merveilles que j'ai gardées exprès pour la dernière de la saison. Massive Attack, par exemple, avec un morceau qui s'appelle Protection, que tout le monde connaît,
3: ouais,
0: mais remixé par Brian Eno. Ah, quand même, extrait du coffret qui est quand même assez difficile à trouver. Il y a également du Sakamoto, du Mozart, du Colcut, hein, bande de petits vénards, des chants grégoriens. On a mis les petits plats dans les grands, on a décidé comme ça.
4: Ah bah c'est la teuf, ouais, hein,
3: c'est pas mal.
4: C'est banco.
0: Jonathan Crane.
3: C'est pas mal.
0: Fildar, fais-nous ta petite recette là, vite fait, là, et après on finira avec ce petit truc. Allez, on y va, attention. Poudoudou.

0: petite recette d'aujourd'hui. Alors c'est ça, comme c'est les vacances et que c'est l'été, on va faire un gâteau qui s'appelle un clafoutis avec des fruits d'été. Que faut-il comme ingrédient, mon petit fil d'art? Alors, il vous faut du beurre, 200 g de farine, 3 cuillères à soupe de sucre, 2 ou 3 œufs, du lait, du sel et les fruits que vous voulez, c'est-à-dire des pommes, des poires, des scoubidou, des pêches, des brugnons et des scoubidou.
1: À table, j'ai faim.
0: Est-ce bien compliqué de faire tout ça, mon petit fil d'art?
2: Oh non, pas du tout.
0: Vous graissez un plat à tarte. Hein, dans un saladier, vous mélangez le reste des ingrédients que je vous ai cités ci-dessus, sauf les fruits. Vous dénoyautez alors ce que vous voulez, hein, si c'est des cerises, les cerises. Si c'est des poires, vous ne retirez pas de noyau parce qu'il n'y en a pas. Et vous mettez ça au fond du plat, avec les fruits et la pâte, et vous mettez au four.
1: Et il n'y a plus qu'à servir.
0: Vous attendez que ça chauffe déjà, et après vous servez.
1: Ah d'accord, bien sûr. Est-ce terminé?
0: Bah oui, tu m'as foiré la dernière.
1: C'est fini?
0: Oui, bon appétit et bonnes vacances.
1: Ouais, bonnes vacances.
0: Ouais,
1: génial.
0: Ouais, je sais. Bien sûr, mais... C'est n'importe. Allez, c'est fini. Hein.
1: Allez, hop, là, terminé la petite recette.
3: Elle était bien, la dernière.
1: On va terminer. On va terminer. Alors là, d'abord, on va se mettre un petit extrait là. Donc, alors, c'est quoi ce truc-là déjà?
0: C'est
1: Pierre Fula, oui.
0: Pierre Fula, oui.
1: Cette saison, bien sûr, pour Apolline.
4: Ouais,
1: elle va repartir faire de la photo dans le Nord.
4: Ouais, bien sûr, je vais retourner dans le Nord.
1: Tu sais pas?
4: Mais non. J'étais à Paris. Après la radio, je reste à Paris.
1: Voilà, on aura l'occasion probablement au de la retrouver à la rentrée au bois. Quand on fera des Paris by Night quelque part.
4: Et maintenant que Philippe, le
1: chauffeur de taxi est là et il ira de temps en temps, comme il aime bien les vider les couilles dans ce coin-là.
4: Petite passe, vite fait.
1: Mais il n'y a pas de problème.
4: Tu mettras un bon pourboire, ça va.
1: Exactement.
5: Ouais, ou alors on la retrouvera dans lui.
4: Je te laverai un peu aussi.
1: Voilà.
5: Comment ça?
1: Oh, la pute celle-là, alors jusqu'au bout.
4: Oh
1: hein. Ouais, bah ouais.
4: T'as pas de mettre, toi.
1: Quoi?
4: La pute, non mais oh.
1: Bah écoute. Allô?
6: Allô?
1: Allô?
6: Oui.
1: Bonjour, vous allez bien?
6: Oui.
1: C'est la radio qui vous appelle.
6: C'est vrai.
1: Vous allez bien?
6: Oui.
1: Vous êtes content d'être avec nous?
6: Oui, bah bon. Écoutez, à mon âge, qu'est-ce que vous voulez que je fasse?
1: Eh ben, un petit jeu avec vous.
6: Je vais regarder la télé, tiens.
1: Inspecteur Derrick?
6: Oui.
1: Vous regardez Derrick?
6: Non, pas Derrick,
1: Vous regardez quoi?
6: Rien.
1: C'est quoi ça?
6: Le garçon, là, vous savez qui est...
1: Ah. Comment il s'appelle, le garçon?
6: Attendez.
7: Soudoué?
6: Il a perdu que sa maman a abandonné.
1: Oh là, ça
7: va. Famille sans famille!
1: C'est.
6: Hein? Les soudoués. Dans votre appareil.
1: Les soudoués cherchent leur père? Non?
6: Hein?
1: Les soudoués cherchent leurs parents?
6: Les parents de qui?
1: Bah, vous me dites le film, je vous donne le titre.
6: Eh bien, c'est Sans famille.
1: Ah, Rémi sans famille.
6: Ouais, on l'avait vu autrefois, ça.
1: C'est superbe, ça.
6: C'est de ma jeunesse.
1: Oh, bah, c'est superbe, ça. Puis... Oh,
6: c'est bien, mais c'est triste. Hein.
1: Ah, bah, pour se remonter le moral, c'est sûr que c'est pas ce qu'il y a de mieux. Hein.
6: Ah, ben oui.
1: Vous êtes contente d'être avec nous? Vous êtes sur Radio Girouette?
6: C'est bien. Attendez, je vais baisser le poste. Hein,
1: oui, baissez-le. Posez-le par terre. Posez-le au sol.
6: Bougez pas,
1: je ne bouge surtout pas. Elle va baisser le poste de radio, de télévision probablement. On est en train de la déranger en plein diffuse de Rémi sans famille. Ça c'est sûr. Heureusement on va lui remonter le moral, on va essayer de lui offrir l'intégrale de l'inspecteur Derrick. Est-ce que Yvette est avec nous ce soir?
6: Voilà, j'ai baissé un peu.
1: Alors est-ce que vous êtes là?
6: Oui.
1: Vous êtes là?
6: Oui.
1: Bonjour, vous allez bien?
6: Oui.
1: Vous êtes contente d'être avec nous quand même?
6: Eh ben oui, c'est difficile de vous avoir.
1: On nous a dit en tout cas que vous avez été sélectionné par Julien, votre petit-fils.
6: Oui.
1: Donc déjà, première question, vous nous écoutez régulièrement quand même?
6: Oui.
1: Oui, vous nous écoutez de temps en temps sur la fréquence.
6: Oui, puis Julien me parle de votre émission.
1: Oui, constamment, bien, bah oui. Mais vous avez accroché mon visage en poster directement dans votre cuisine?
6: Non.
1: Ah, c'est ce qu'il nous a dit, hein. Il m'a dit que vous aviez accroché mon visage en poster.
6: Ah oui, c'est possible.
1: C'est possible. Vous êtes une fidèle, donc vous êtes prête?
6: Oui.
1: Très bien. On applaudit le public, là! Ah, il pensait que le public est très énervé, il pensait qu'on l'avait oublié, hein.
6: Oui, c'est vrai. Vous avez oublié le public, alors?
1: On est en direct, bien entendu. Alors, on y va pour l'innovation au public. Allez, public, ovation!
7: Ouais! Public, ouais!
1: Ah, là, là. ce soir il y a des, il y a un fan club qui est venu ce soir, Radio Kiki donc, bien entendu, Girouette FM, ma petite Yvette. Hein. Et alors Yvette, vous nous écoutez régulièrement? Vous êtes avec nous là?
6: Oui.
1: D'accord, vous parlez bien devant votre micro?
6: Oui.
1: D'accord. On va vous poser des questions, bien entendu, pour essayer de gagner un maximum de cadeaux points de joker.
6: Oh là là, qu'est-ce que vous allez me poser comme question à 90 ans bientôt?
1: Bon, écoutez, c'est des points BPSO, bien sûr, hein, vous avez le droit, parce qu'on a des cassettes vidéo VHS. Oui. Plus l'intégrale de l'inspecteur Derrick, en VO allemand, sous-titré, d'accord? Tout comme confondu, bien entendu, tchécoslovaque et bien entendu, polonais, si vous en voulez, d'accord?
6: Oui.
1: Pour ça, bien entendu, vous essayez d'avoir le maximum de points SO. D'accord?
6: Oui.
1: Plus de 30. Et vous entendez derrière déjà
6: oui,
1: le
6: oui,
1: public.
6: Ça,
1: le,
6: ça
1: public
6: arrive,
1: est, le public est en considération totale avec votre adéquation.
6: Oui.
1: Bien entendu, vous pouvez vous faire. Du public, bien entendu, vous faire aider absolument pas.
6: Oui.
1: D'accord?
6: Oui.
1: Sauf s'il y a un joker, bien entendu, dans un public qui vous est lancé par une carte magnétique.
6: Bon.
1: D'accord?
6: Oui.
1: De là, bien entendu, vous souscriez au point maximum de la puce magnéto. Vous enclochez sur play. Oui. Démarrage instantané de bande magnétique. D'accord?
6: Oui.
1: En téléportation directe.
6: Oui.
1: Avec tout votre environnement. En fonction du travail effectué.
6: C'est compliqué, dites donc ce que vous me demandez là.
1: Par rapport, attendez, on va simplifier la chose. Par rapport à un retrait bancaire, bien entendu, qui vous a été effectué, bien entendu, dans les 6 mois précédents aux 50 ans passés.
6: Ah oui, j'ai 50 ans passés, oui, hélas.
1: Réclamation d'impôts aux taxes d'habitation incomprises, bien entendu.
6: Oui.
1: À ce moment-là, vous avez une soustraction éventuellement qui se font retresser. Là, à ce moment-là, on vous fait des tresses à Pierre-Paul Jacques.
6: Oui.
1: Et vous. Et vous faites pousser la beubarde dans le 48 heures.
6: Mais... vous y comprenez, vous, quelque chose à ce que vous dites, là?
1: Personnellement, absolument pas.
6: Parce que moi, je ne comprends rien du tout.
1: D'accord, ok. Mmh. Est-ce que vous êtes prête?
6: Oui, ben alors, allez-y.
1: Vous êtes prête, première question? Vous êtes sensationnelle ou pas?
6: Hein?
1: Vous êtes sensationnelle?
6: Oh, vous savez maintenant
1: attention.
6: Mon âge...
1: Question, attention Yvette, on va jouer pour l'intégrale cassette, en cassette audio pour mettre dans votre voiture.
6: Oui, je conduis plus. Hein.
1: L'inspecteur Derrick.
6: Oui, Derrick.
1: Version originale.
0: Wow.
1: Le public a compris la finesse du cadeau, il sait qu'il y a de l'enjeu ce soir, donc on vous demande beaucoup de concentration Yvette.
6: Oui.
1: Première question, est-ce que vous êtes prête?
6: Oui, ben écoutez, il y a un moment, je suis prête. Hein.
1: Total impro direct.
6: Alors, tu m'as bien regardé mon film, hein?
1: D'accord, on se tutoie.
6: Oui.
1: Tu es prête, hein?
6: Oui, je suis prête.
1: T'es prête à mettre le dawa, t'es prête à... Tu mets...
6: Eh ben, dites-nous, faut comprendre ce que vous dites, hein?
1: La question est simple. Est-ce que tu peux me mettre le fire?
6: Le?
1: Est-ce que...
6: Est-ce que je peux mettre quoi?
1: Est-ce que, vous avez... est-ce que tu es prête à mettre le fire?
6: Le fire, qu'est-ce que c'est que ça?
1: Le feu.
6: Le feu? Ah, oh, bah, écoutez, oui, je connais le feu, mais le fire, je connais pas.
1: Le fire?
6: Oui.
1: C'est en allemand.
6: Alors?
1: Ça veut dire, est-ce que vous êtes prête à mettre l'ambiance?
6: Oui, mais je ne sais pas comment je vais la mettre, moi, parce que je ne mets plus d'ambiance. Je ne fais plus d'ambiance.
1: Je vais vous donner trois prénoms, trois noms de chanteurs. À vous d'essayer, en 30 secondes, de me fredonner au moins un titre de cet artiste, d'accord?
6: Oh là là.
1: Vous êtes prête?
6: Je ne suis plus, oui, mais je ne suis plus ça, tout ça là.
1: Top, c'est parti. Charles Trenet, vite.
6: Hein?
1: Charles Trenet.
6: Charles Trenet. Oui, alors qu'est-ce qu'il faut que je dise?
1: Fredonner un titre de Charles Trenet, vite, vite.
6: Oh, je ne me rappelle plus ses chansons.
1: D'accord. Edith oui. Piaf.
6: Piaf, oh ben, Milord.
1: Pardon?
6: Milord.
1: Quoi?
6: De Piaf.
1: Oui.
6: Eh bien, Edith Piaf, Milord.
1: Eh non. Ça ne fonctionne pas?
6: Hein?
1: Ne me quitte pas, par exemple, vous aviez?
6: Non.
1: Éventuellement, me suis, dis donc. Et demain, vous pouvez me donner un dernier nom d'artiste? Vous êtes prêts?
6: Oui, mais de qui?
1: Les Berruriers Noirs, on y va. Les Berruriers Noirs.
6: Les
1: Berruriers Noirs. Un groupe que pour les années 80.
6: Eh bien, je ne le connais pas.
1: Oh.
6: Je le connais peut-être, mais je ne vous comprends pas.
1: Salut à toi, oh mon frère. Salut à toi, peuple Khmer.
6: Ah oui.
1: Mange pas, mange ta soupe, je l'aime pas. Mange-la quand même, mange-la quand même.
6: Oui, mange la crème, oui.
1: Eh ouais, mange ta crème. Ça, c'est la face B, ça. Bon, en tout cas, bon, bah écoutez, déjà, vous perdez, là. Qu'est-ce qui se passe, hein?
6: Il se passe que... Vous faites rire avec... Je ne comprends pas ce que vous dites.
1: Bon.
6: très faible le micro, je ne sais pas pourquoi.
1: D'accord.
6: Vous devez m'entendre certainement mieux que moi je vous entends.
1: Ah bah nous, pour nous, vous êtes dans le studio. Hein,
6: hein?
1: On vous entend tellement bien, vous êtes dans le studio avec le public. Hein. D'ailleurs, vous êtes dans le public. Hein.
6: Voilà. Dans un public comme ça.
1: Ah bah tellement qu'on vous entend bien, on a l'impression que vous êtes dans le public, hein.
6: Oui.
1: Vous êtes contre le public?
6: Non.
1: Ah bon, vous
6: non,
1: êtes
6: je
1: à...
6: suis pas contre.
1: Vous êtes avec
6: je
1: le public.
6: On en a besoin.
1: Donc bien sûr qu'on en a besoin du public. Le public est tout content, bien entendu.
6: On a besoin du public.
1: Bon, malheureusement c'est perdu, donc c'est inutile de vous poser la deuxième question, malheureusement Yvette.
6: Oui.
1: Ah bah le public est très déçu, bien entendu, hein.
6: Oui.
1: Vous savez que si vous envoyez un maximum de points jetons indirectement, vous allez au casino des fois.
6: Oh ben écoutez, au casino au Mans.
1: Ouais, Barfly,
6: Non.
1: Bon, écoutez, en tout cas, on vous donne deux invitations.
6: Autrefois, oui, j'y allais.
1: La foire?
6: Autrefois, j'y allais, mais pas au Mans, hein.
1: La foire casino, en tout cas, vous gagnez deux dîners, un dîner en tête à tête avec la personne de votre choix au Barfly. C'est
6: bien. Barfly?
1: Une nuit complète, 7h du matin au bain douche.
6: Oh là là.
1: Ça vous fait plaisir?
6: Oh mon Dieu.
1: Oh, superbe.
6: Sans blague.
1: Et voilà, exactement. Et vous avez le droit également à une animation gratuite si vous voulez organiser une grande soirée au Bouzabar.
6: Oui.
1: Voilà. Ouais. Ça vous fait plaisir?
6: Oui.
1: Très bien. Ok?
6: Oui.
1: Et on vous invite jeudi soir à la loco pour les soirées disco. Hein.
6: Ah bon? À quel endroit?
1: Locomotive, Pigalle.
6: Chaud. C'est ce patelin.
1: C'est ce que... C'est sur la carte, on vous indiquera en tout cas du côté du monde. On peut applaudir, Yvette, on est très pressé malheureusement. Yvette, je tiens à vous rassurer que Julien, votre petit-fils, ne repartira pas les mains vides parce que vous avez participé. Grâce à lui, grâce à vous, vous allez pouvoir lui offrir un petit CD pour son cadeau de Noël, d'accord?
6: Oui, ben, je verrai.
1: Non, c'est moi, c'est nous qui allons nous en occuper. On va lui envoyer un petit CD de la radio, d'accord?
6: Oui, c'est entendu.
1: Grâce à vous.
6: Allez.
1: On vous embrasse très fort, bonne fête de fin d'année, joyeux Noël.
6: Merci.
1: Et on vous embrasse très très fort, Yvette.
6: Très fort.
1: Nous aussi, bisous.
6: Et j'embrasse le public.
1: Oh là là là là!
6: Le public.
1: Oh là là, le public.
6: Voilà.
1: Vous entendez le public est surexcité.
6: Oui, c'est merveilleux. Hein.
1: Très bien. Et puis vive l'inspecteur d'Eric.
6: Oui, c'est bien.
1: D'accord.
6: C'est
1: on,
6: bien.
1: On vous embrasse. Ne quittez surtout pas, d'accord?
6: Non.
1: Voilà, Julien, merci. Bravo! Ouais
2: Alain de Brest, là ce soir en direct depuis quasiment 21h, même pendant les pauses, alors qu'on
3: il n'arrête pas.
2: On est en train de discuter, puis d'un coup il regarde ses fans, et puis sans rien leur demander, d'un coup il leur interprète un titre comme ça en a cappella, et ça fait plaisir aux fans parce que c'est du privilège. Hein.
7: Ça me fait tellement plaisir de leur donner le meilleur, parce que je suis très, très ému que
2: une dizaine de fans privilégiés ce soir, voilà, qui sont dans les studios, ils sont venus avec des banderoles, des affiches, hein, ils sont venus avec des banderoles, des affiches de partout. C'est vraiment, on peut dire, la consécration.
7: Énormément.
2: Voilà, donc ouais. Ça te fait plaisir, et pour eux, tu leur as interprété des titres en privé que même les auditeurs n'ont pas eu la chance d'avoir.
3: Malheureusement, ouais.
2: Hein?
7: C'est vrai, c'est
2: ça fait plaisir. Alors juste avant de se quitter, je sais pas s'il est prêt, Nicolas.
3: Sur qui ça atterrit, oui.
2: Je crois, ou il est carrément dans un avion encore.
3: Encore.
2: On l'appelle dans son avion.
3: Incroyable.
2: Directement. Nicolas Sirkis, donc du groupe Indochine, qui écoutait apparemment Fun Radio dans l'avion. Et c'est très rare.
8: C'est bien les progrès, hein. Quand même.
2: Et,
9: ouais, allô, qu'est-ce que c'est?
3: Nicolas.
9: Salut les petits clous, c'est Nicolas Sirkis. C'est trop bête. Se parler à Alain. Salut
2: merde.
9: Peter, salut Sloane en fait.
2: Salut Nicolas.
3: Salut Nico.
2: Ouais, Sloane, je m'appelle ce con.
9: Ça va bien.
2: Ça va et toi?
9: Bah super bien, j'étais en train de regarder une vieille cassette vidéo de Jean-Pierre Descombes. C'est trop délire.
2: T'es pas dans ton avion là?
9: Non, attends, juste une seconde, je viens de faire tomber mon scoop-loup. Voilà, ça y est. Alain,
2: ah
9: je
2: ouais.
9: Me poser une question, Alain. Alain, tu as déclaré sur Antenne 2 que pour toi la révolutionnarité due au phénoménat Michael Jackson contredisait une polarisation musicale. T'en penses quoi?
2: Tu peux répéter ta question, Nicolas?
7: Polarisation?
2: Nicolas du groupe Indochine en direct.
7: La polymérisation, c'est quand il y a
8: du pollen.
7: Il y a deux composants chimiques en relation. Donc,
9: non, c'est en rapport avec un appareil photo.
7: Parce que polymérisation, ça veut dire quand il y a dans le modélisme, il y a avec le gel code, le finition de la pièce, et donc il y a deux composants de performance justement qui est assimilé.
2: Ouais, c'est ça, comme le spot a été pompé. En plus, c'est ça, ça veut dire ça. Hein. Nicolas, ne saille pas de faire trop compliqué parce qu'il est capable de répondre.
4: C'est ça le pire.
9: C'est ça qui coule avec Alain.
2: Alors, je sais que t'es en pleine.
9: Une petite chanson.
2: Ouais, d'accord.
9: Un petit medley.
2: Ouais.
9: Je peux tenter ou pas?
2: Bah vas-y, ça fait plaisir, un petit Indochine en direct, vas-y.
9: On est sur... Je suis vachement content de passer sur M40. Alain Brest a les yeux. Alain Brest a les pieds bleus. Alain Brest a les pieds bleus. Les ongles noirs. Les ongles noirs et obscurs. J'ai demandé à Alain. Mais Alain ne savait rien. Il m'a montré ses engelures et ses verrues sur les bras. Alain comme un pied il assure et le cerveau d'un panda.
7: Ouais, c'est pas seulement créatif. Hein.
9: Je ne sais plus comment finir.
7: Ah là, c'est.

0: que...
1: Bah, t'es d'accord.
0: Non, attends, je dirais que l'être des facultés intellectuelles qu'il essaye de mettre en pratique par des, en, par, par des écrits, justement, émotionnels, et c'est ça qui, voilà, quand on... Et c'est ça qui importe le reste.
2: Alors, est-ce que tu accepterais pour Nicolas, je pense que ça lui ferait plaisir avant de repartir dans son avion, parce que là, il vient de faire une, il est sur une pause, là, il est en train de
3: stagner.
2: Il est en stand-by, là-haut, là, pour l'instant. Tu peux lui interpréter un petit titre de, d'Indochine, éventuellement, que tu connaîtrais, l'aventurier?
1: Oh, ce serait Bat.
0: Un extrait.
2: Vas-y.
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2: Ça c'est improvisé, ça. Ça c'est cadeau, hein, Nicolas.
4: C'est sûr, oui.
2: Nicolas, t'as quelque chose à dire?
1: Non, rien du tout. Simplement, Max, concernant Alain, touche pas à mon pote.
2: D'accord, y a pas de problème. Merci, merci Nicolas. Nicolas. Tu pars où, là, Indochine? Salut, connard. Bon, bah voilà, bah, on a eu du beau monde, hein, ce soir. On n'a pas eu Elton John, malheureusement, mais ce n'est que partie remise. Mais enfin, quand même, Laurie, ce soir, en direct sur Fun Radio. Michael Jackson.
3: Céline Dion.
2: Et Laurie, également, nous ont fait le plaisir d'être en direct. Et bien sûr,
4: Alain de Brest. Ouais.
2: Chorégraphie.
4: Attention à la chaussure, hein.
2: Oh là là là là.
3: Chorégraphie.
2: Alain de Brest.
4: Avec la chaussure.
2: Ouais. Oh, eh, putain, le bon cœur.
3: Ouh. Le scotch. Non, non.
4: Va niquer la deuxième.
2: On va se quitter en live avec une chanson, hein. Puisqu'en plus, la soirée va continuer tout à l'heure avec DJ Xella. Peut-être que tu vas faire de la, tu sais faire du raga, non, sur, Ragamuffin?
4: Aïe. Ah, non.
0: Non. Du raga, non.
2: Non, pas trop raga, non. T'interprètes quoi comme titre pour se quitter le dernier titre?
5: Swear.
2: On en remet un dernier de Michael, on va mettre Billie Jean, hein, ou.
0: Swear.
2: On mettra Swear.
0: Il va chanter. 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
1: Yeah! Oh, il en peut plus là. Il est au bord de l'épuisement.
2: Et de l'évanouissement.
1: Ah ouais, de l'évanouissement, mais c'est normal. Attention. Il a tellement tout donné ce soir. Ah ça ouais. Y est, il va pouvoir récupérer.
2: Incroyable.
1: Incroyable ce soir. Standing ovation et merci encore à tous les fans de Alain Devrez qui sont venus ce soir. De Belgique, de Suisse, d'Angleterre. Il y a des auditeurs qui apparemment t'attendent en bas. Moi, je suis déjà parti, qui nous arrive du Pérou, de Colombie. Ça arrive de partout. Vraiment, ça fait vraiment plaisir d'avoir Alain Debrest qui va quand même donner le mot de la fin avant de se quitter. Alain Debrest, un petit mot pour tous les auditeurs de Fun Radio ce soir.
3: Ben merci à tous mes auditeurs, tous mes fans. Et c'est un grand moment intense pour moi. Je suis tellement heureux donc d'avoir tous ces gens qui sont vraiment exceptionnels pour ce que je suis dans mes prestations sur Michael. Et je promets de donner encore le meilleur de moi-même.
1: Merci encore Alain d'être venu ce soir.
3: Bien resté fidèle. Et merci également à Fun Radio pour tout ce qu'ils ont fait mettent en œuvre le meilleur d'eux-mêmes pour assurer cette soirée dans les meilleures conditions possibles. Voilà. Put the fire on Fun Radio.
1: Merci beaucoup Alain encore d'être venu ce soir avec tous ces fans bien sûr qui sont très nombreux. Il va pouvoir se reposer.
2: Ouais.
1: Je suis très ému parce qu'en plus quand je le vois là, il profite, je vois sa pompe vraiment. C'est du travail extraordinaire quand je pense qu'on est quand même à côté du meilleur ami de Michael Jackson avec le blouson des répétitions de Slayer. Et les chaussettes à paillettes offertes par Michael Jackson. Enfin voilà, ça nous fait plaisir. Mélanie, on sera là à 21h lundi.
2: Oui.
1: Malgré le jour férié, nous serons là bien sûr en live sans aucun problème, le temps de nous remettre de nos émotions. Un bon petit week-end à tous et avant que DJ Xella prenne le contrôle de la radio pour un mix pendant 2 heures, bien sûr, Raga, comme il en a le secret, eh bien écoutez, on va s'écouter quand même un petit Michael Jackson, le fameux Slayer. Comment Slayer ?
3: Slayer.
1: Bon week-end à tous sur Fun Radio et à lundi, 21h, en pleine forme, on compte sur vous. Bon week-end.
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5: Il est 22h, nous sommes aujourd'hui le mercredi 9 mai 2018 et nous sommes bel et bien en direct dans les studios de la Max Radio pour cette spéciale archive du Star System, le meilleur du Star System de l'histoire de la galaxie, ce qui a fait de moi le meilleur animateur de tous les temps de la bande FM. C'est pas moi qui le dis, hein, ce sont les sondages, ce sont les gens évidemment en modestie quand tu nous tiens. Bonsoir à tous et très heureux de vous retrouver plus sérieusement et d'une manière plus modeste. Voilà, j'ai répondu à cet appel il y a quelques semaines, quelques mois de cela où les auditeurs me disaient qu'il serait bien de temps en temps de pouvoir remettre quelques archives du Star System qui ont tant marqué l'histoire dans la bande FM et on va continuer d'ailleurs à marquer l'histoire aussi de la bande passante web, ça c'est avec la Max Radio. Alors comme le succès énormissime de l'émission numéro 1 que j'ai baptisé donc Max, hein, le Star System le meilleur, les archives, le spécial volume 1, et bien ce soir pendant 2 heures jusqu'à minuit, je suis retourné encore à aller fouiller dans les archives du Star System et voilà encore ce soir. J'espère vous faire rire autant que j'ai pu réussir à vous faire rire lors de cette première émission de cette spéciale archive. Alors au programme de ce soir, vous l'avez peut-être vu d'ailleurs pour ceux qui ont suivi un petit peu sur les stories Instagram ou également sur le compte Facebook ou Twitter de la Max Radio. Ce soir, Françoise sera dans les studios. Vous aurez le jeu de l'anglais avec Alain et Martine. Là, alors ça c'est tout un programme absolument extraordinaire. Vous aurez le droit à un débat culte, je dis bien culte dans les studios du Star System avec Gérard et Bruno. Ça dure 28 minutes 30. C'est du pur bonheur du début à la fin. DJ Maxime pendant ses vacances. Amédée de nouveau de retour avec une version un peu spéciale de ses chansons. Voilà, il y a plein d'autres surprises. Il y a également un Jean-Claude que j'avais évoqué, je crois, lors de la précédente émission ou dans les émissions de Max tout seul. Un Jean-Claude que j'ai retrouvé là aussi. Je me suis fait pipi dans la culotte. Rien qu'en réécoutant ce moment-là, je m'en souvenais absolument plus. Pour démarrer cette soirée spéciale archive volume 2, ce soir, sur la Max Radio, eh bien, je vais vous offrir un Jean-Pierre Sauzère. Vous allez me dire, non, pas encore, mais attendez, écoutez bien. Jean-Pierre Sauzère dans les studios de Fun Radio à l'époque, ça aussi, pur bonheur. Et commencer avec quelque chose que je fais encore assez régulièrement, que ça soit avec le beurre télé chat, toujours avec les Jackie les croissants chauds, toujours avec les kiki. Donc c'est le fait de pouvoir embrouiller par moment. Oh, parce que je suis quelqu'un foncièrement gentil dans la vie, mais quand je suis à l'antenne, des fois un petit peu méchant et un petit peu coquin, j'aime bien embrouiller les gens par téléphone. Et pour ouvrir ce spécial archive volume 2 ce soir, il est 22h03, nous allons commencer avec un petit Maxou qui embrouille au téléphone. On y va, c'est parti sur la Max Radio. Allô ?
2: Oui, allô ?
6: Oui, allô, bonsoir ?
2: Oui.
6: Est-ce que Philippe est là ?
2: Oh, je crois que vous faites erreur.
6: Ah, c'est pas Philippe ?
2: Ah non.
6: D'accord, vous ne raccrochez pas ? Allô ?
2: Oui,
6: j'ai cru me tromper. C'est France Télécom à l'appareil.
2: France Télécom.
6: Oui, pour voir si vous avez des problèmes de téléphone. Vous m'entendez bien?
2: Oui.
6: Bon, il n'y a pas eu de problème aujourd'hui, vous n'avez pas eu de coupure?
2: Non, j'ai pas eu de coupure.
6: Impeccable, très bien. Bah écoutez, deux secondes, je vous mets en attente, hein. Vous ne quittez pas?
2: D'accord.
6: Alors, vous restez bien avec nous?
2: Oui.
6: Vous me dites si vous nous entendez, hein. Vous nous entendez?
2: Oui, très bien.
6: Très, très bien. Vous entendez la sonnerie?
2: Oui.
6: D'accord. Vous êtes en communication avec quelqu'un déjà ou pas, non?
2: Non.
6: D'accord. Très bien, donc votre téléphone est décroché ?
2: Oui.
6: D'accord, donc vous pouvez décrocher le téléphone ?
2: Oui.
6: Allez-y. Vous avez décroché, non ? Allô ? Je ne vous entends plus, là.
2: Ah, moi, je vous entends bien. Hein.
6: Vous nous entendez bien, là, pour le moment ?
2: Très bien.
6: D'accord, ok, très bien. Ne bougez surtout pas. Ok. Ça s'en occupe chez vous ?
2: Oui.
6: Allô ?
2: Oui.
6: Vous entends pas bien, là. Parlez devant le combiné, j'ai l'impression que je vous perds, là. Allô ?
2: Bah si, moi je vous entends très bien.
6: Très
2: hein.
6: Très bien, d'accord, ok. Donc on va vous rappeler, hein, d'accord.
2: Vous avez un problème de téléphone ?
6: Non, vous, parce qu'il y a eu des problèmes hein, dans la région, donc on appelle un peu tard pour essayer de rectifier le tir pour que demain matin 6h vous puissiez avoir de nouveau votre téléphone. Alors je vous...
2: Oui, parce que nous on n'a pas de problème. Hein.
6: D'accord, alors je vous appelle là, vous me dites si vous m'entendez, hein, ok ?
2: Oui.
6: Excusez-nous, c'est les vieux téléphones, on vous appelle.
7: Bonjour. Toutes les lignes de votre correspondance sont occupées.
6: Ah, vous êtes occupé.
7: Nous vous remercions de renouveler votre appel.
6: Apparemment, j'arrive pas à vous joindre. Vous êtes en ligne peut-être déjà,
7: bonjour.
6: Non ?
7: Bonjour. Non, je vous entends bien, moi.
6: D'accord, parce que là, j'arrive pas à vous joindre pour le moment.
7: Ah bon, bah je vous entends bien, moi.
6: Bon, bah c'est dommage, que j'aurais bien aimé vous parler. Parce que là, vous êtes peut-être pas chez vous, là ?
7: Si.
6: Vous êtes chez vous ?
7: Oui, parce que vous appelez d'où, là ?
6: Là, moi, j'appelle du bureau, là. On essaie de voir les... Vous êtes sorti, vous êtes pas chez vous, peut-être ?
7: Si, je suis chez moi.
6: D'accord. Parce que sinon, vous me dites quand est-ce que vous rentrez chez vous et je vous appelle à ce moment-là, parce que là, apparemment, il y a eu l'air d'avoir des problèmes. Je vous appelle, là.
7: Ben, je raccroche, alors.
6: Surtout pas, non.
7: Ah bon ? Ben, moi, je vous entends très bien. Hein.
6: Très bien, bah écoutez. La dame dit qu'elle nous entend bien, hein.
8: Ouais.
6: D'accord. Donc, on va le noter. Je vais juste vous appeler pour vous demander quelque chose, hein. J'ai besoin d'un petit renseignement supplémentaire. Ça ne vous dérange pas que je vous appelle ?
7: Ah non.
6: D'accord, bah je vous appelle. J'espère que vous êtes là.
7: Oui.
6: Très bien, donc vous allez décrocher ? Apparemment, c'est la nouvelle sonnerie, comme quoi vous êtes occupé.
7: Le répondant est occupé.
6: Ah
7: bon, bah moi, je vous entends très bien, moi.
6: Appuyez
7: sur la touche 5.
6: Ouais, mais là, vous pouvez appuyer sur la touche 5 ? Ouais. Sur la 4 ? D'accord, c'est parfait. La 0 aussi, Bernard ?
8: Ouais, surtout.
6: Surtout la 0, tapez sur la 0. Ah bah voilà, c'est revenu. Alors très bien, maintenant je vais pouvoir vous appeler. Je vous appelle, hein. Ah, ça s'en occupait chez vous ?
7: Oui, pareil.
6: Ah, ça s'en occupait chez vous. Donc, vous êtes en ligne avec personne ? C'est ça ?
7: Non.
6: Donc on va noter, Bernard.
8: Ouais.
6: Donc apparemment madame est en ligne, vous êtes en ligne avec personne et ça s'en occupait quand même chez vous. C'est-à-dire que là j'essaie de vous appeler et malheureusement ça s'en occupait chez vous, c'est pas normal.
7: Ah d'accord.
6: Donc ça c'est pas normal, vous êtes d'accord ?
7: Bah oui.
6: Je sais, je vois d'où vient le problème, j'appelle tout de suite. Ah merde, je me suis gouré. Je me suis trompé dans votre numéro, je recompose hein. Voilà. Attention. Ça risque de chôner chez vous, hein, d'accord ?
9: Le numéro que vous demandez n'est pas attribué.
6: Ah.
9: Veuillez consulter le service des renseignements.
6: Ah, votre numéro n'est pas... Vous êtes pas... Vous n'avez pas le téléphone chez vous ?
7: Mais si, j'ai le téléphone.
6: Ah. Vous avez pas été coupé dernièrement ?
7: Non, il y a longtemps qu'on n'a pas été coupé, nous, hein.
6: Mais vous avez payé vos factures.
7: Bah sûrement, j'ai payé mes factures.
6: Donc vous êtes censé avoir le téléphone chez vous.
2: Et toutes mes factures sont payées au fur et à mesure.
6: Ouais, hein. Donc vous êtes censé d'avoir. Je comprends pas, Bernard, parce que madame dit qu'elle a le téléphone chez elle, qu'elle a pas été qu'elle a payé toutes ses factures.
2: Bah, sûrement.
10: Je comprends bien, mais il y a quand même un souci là.
6: Parce que le problème, c'est qu'on vient de vous appeler là à l'instant et on nous dit que vous n'avez pas payé votre abonnement.
2: Bah, c'est quoi votre baratin là ? J'aimerais bien savoir ce que c'est que votre baratin là.
6: Mais non, parce qu'on essaie de résoudre ce problème, parce que sinon demain matin, à partir de 6h, madame, vous n'aurez plus le téléphone.
2: Ouais, parce que moi j'étais couché, hein.
6: Bah, je sais bien, mais nous.
10: On n'a pas le chèque de septembre-octobre là.
6: Apparemment, ça n'a pas été réglé pendant septembre-octobre.
2: Mais moi, je ne paye pas par chèque, c'est un prélèvement.
6: Non, oui, mais c'est sûr, pas non. Prélèvement, mais le prélèvement, justement, vous n'avez pas effectué votre prélèvement.
2: Ah bah si, je paye directement à la banque. Hein.
6: Vous payez directement à la banque, donc c'est la banque qui ne nous aurait pas payé.
2: Ah bah, on est au combien aujourd'hui ?
6: On est au 27, donc on
2: et
6: est...
2: C'est parti d'hier. Hein.
6: C'est parti d'hier.
2: D'hier ou d'aujourd'hui. Hein.
6: Bon, écoutez, là, ça me pose un problème, parce que ça m'embêterait que demain matin, vous n'ayez plus le téléphone. Ça vous dérangerait de ne plus avoir le téléphone, peut-être ? Parce que ce qu'on peut faire, c'est vous couper le téléphone demain, c'est ce qui risque de vous arriver de toute façon, et on peut vous réinstaller dans 15 jours, 3 semaines ?
2: Bah, moi je paye tout le temps, hein. j'ai jamais eu de problème. Hein.
6: Non, attendez madame, on ne dit pas que vous ne paierez plus, vous allez continuer à payer, mais vous n'aurez plus...
2: Bah qu'est-ce que c'est que votre bordel là, hein.
6: Vous me dites que vous voulez payer, donc moi ça ne me pose aucun problème. Vous aurez continué le droit de payer un abonnement que vous n'aurez plus.
2: Je l'ai payé le 26 encore, eh.
6: Non mais j'entends bien madame, mais écoutez-moi bien, je suis responsable, j'essaie de vous faire comprendre que...
2: Oui, mais je voudrais savoir d'où vous m'appelez, vous me dites d'un bureau, mais de quel bureau ?
6: France Télécom.
2: D'où ça ? De quand ?
6: Oui.
2: Eh ben, mais moi, j'ai pas de problème avec le téléphone, hein.
6: Non, mais je sais bien. Mais vous me dites que vous avez payé, mais nous, on a pas reçu les factures, madame. Donc, on est obligé de faire travailler votre bonne foi.
2: Ah, ben, moi, c'est payé au fur et à mesure, hein.
6: Bah oui, mais là, le problème, écoutez bien. Regardez, je vous appelle, là. On va demander,
2: Vous voulez que je raccroche?
6: Surtout pas. Je vous appelle tout de suite, hein.
2: Bah, si je raccroche pas, ça va sonner occupé. Automatiquement.
6: Oui, mais le problème n'est même plus là. C'est qu'on en arrive à un point où carrément, écoutez, je suis en train de composer votre numéro de téléphone, là. Ça va pas tarder. Et on nous dit quoi ?
9: Le numéro que vous demandez n'est pas attribué. Veuillez consulter le service des renseignements.
6: Eh ben voilà, ce qui se passe, c'est que là, maintenant, ça y est, ils viennent de couper votre ligne.
10: Ah ouais.
6: Ça y est, vous avez copié à 22h15, ils ont coupé la ligne. Donc ouais. Vous n'avez plus le téléphone chez vous.
2: Ah bah c'est quand même bizarre.
6: Ah, vous n'avez plus le téléphone, madame. À partir de maintenant, vous ne pouvez plus entendre, vous ne pouvez plus avoir de conversation téléphonique avec des gens.
2: Et pourquoi alors ?
6: Bah, vous n'avez pas payé votre abonnement, donc madame...
2: J'ai pas payé mon abonnement, mais c'est nouveau ça alors.
6: Mais écoutez, je suis le premier surpris, alors qu'est-ce qu'on doit faire ? Parce que là, le problème, c'est que... Ah oh là là là là là là, parce que le problème, c'est que là, depuis 30 secondes, vous n'avez plus la possibilité d'être au téléphone avec quelqu'un. Vous n'êtes plus en ligne avec quelqu'un.
2: Pas, non, si j'ai pas le téléphone, je m'adresserai plus loin, j'irai au truc des consommateurs. Hein.
6: Non, mais
2: parce que moi, mes factures sont payées, puis moi, je vais me coucher. Hein.
6: Mais madame...
2: Vous êtes en train de m'emmener en bateau, d'ailleurs, mon mari va s'en occuper, ça ira plus loin.
6: Hein. Je vous dis simplement, madame, vous n'avez plus le téléphone.
2: Non, mais vous rigolez, non ?
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5: Mais quel bonheur d'écouter ça en direct sur la Max Radio, 22h11, la spéciale archive volume 2 en ce 9 novembre. Vous savez, j'ai la tête ailleurs tellement que je suis ému de me réécouter comme ça. Et puis quand je m'écoute le faire, j'ai l'impression d'entendre tous les nouveaux animateurs radio d'aujourd'hui. Ah, les pâles copies. L'original est là, mesdames, messieurs, la spéciale archive comme si vous y étiez, volume 2. Et je vous le disais en début de cette émission, Jean-Pierre Sauzère. Oui, le Jean-Pierre qui doit probablement nous écouter en ce moment en direct sur la Max Radio. Jean-Pierre Sauzère était venu dans les studios à l'époque, rendre une visite au Star System. Et voilà, j'ai réécouté cet extrait-là. J'ai hésité à un moment donné à me dire est-ce qu'il faut le mettre ou pas. Mais quand j'ai souvenir de sa présence dans les studios, de ses concerts live qu'il nous faisait, je me suis dit non, on ne peut pas ne pas le passer parce que voilà, il a marqué lui aussi l'histoire du Star System. Jean-Pierre Sauzère dans toute sa splendeur, qui dévoile tout, qui répond à toutes les questions avec une franchise. Vraiment, on est dans les stratosphères de la vérité. C'est le cas de le dire. Jean-Pierre Sauzère, dans les studios du Star System à l'époque, ça donnait ça.
10: T'as déjà eu une histoire amoureuse longue,
11: ouais,
10: dans ta vie ?
11: Ouais, bien sûr, ouais, au début, ouais, tout ça, ouais. Mais je me suis mis à chanter dans les discothèques avant.
10: Ouais, ça
11: m'a mal tourné par certaines personnes de jalousie, mais je m'en fous. Moi, c'est pour ça que je raconte ma vie, tout ça, à la radio, parce que si je raconte ma vie, j'avais oublié d'oublier. C'est-à-dire, mais si je la raconte, c'est à cause des tarés qui m'ont toujours fait souffrir et qui continuent toujours en disant « Max, c'est feu de ta gueule, tu n'arriveras pas à être chanteur, tu veux pas nous écouter, on te mettra en psychiatrique ou tu retourneras en prison. » Ben, tous ces gens-là, moi, je les emmerde, c'est tout. Voilà. Il faut pas se plaindre un coup s'il y a de la mafia, il y a quelqu'un qui m'a appelé un coup, bah si vous voulez me venger, vous pouvez le faire. OK ? Voilà. Et la mafia, la raison d'hésiter pour tu vois ce que je veux dire ? Max. Parce que moi je me dis que tant qu'on va emmerder le monde, on peut Moi, je suis rien aujourd'hui. J'essaye de y arriver. Je veux me battre, je veux réussir. C'est pour ça que je suis prêt à péter ma vie. Tu vois, je suis là ce soir, Marc. Je suis prêt à péter ma vie, moi, pour réussir, moi. Tu vois, j'en ai assez ramé. Mais je vais y arriver, c'est choix qui nous. Voilà. Et tant qu'on voit quelqu'un qu'on descend comme un préfet ou quoi que ce soit, tu vois, bon, je devrais peut-être pas parler de ça à la radio, mais moi je le dis, moi. Je suis franc, je combats la vanne. On tue pas un préfet pour rien parce qu'il y a de la magouille dans tout ça. Ok? Et moi, si on décidait de tuer les deux psychiatres de ce qu'on m'a fait, ben allez-y, voilà, faut pas s'empêcher de le faire. Et je le dis à la radio en direct. Ok? Voilà. C'est tout à fait normal, hein. De toute façon, Dieu, c'est le juge. Alors. Il n'y a pas de problème. Tu vois, Keno, je suis peut-être désolé de parler comme ça ce soir, mais je parle parce que j'ai envie de parler, de dire ce que j'ai au fond de mon cœur. Parce que c'est vrai, les gens, ils disent pas ce qu'ils pensent tout bas, mais il faut le dire. Tu vois ce que je veux dire, Max? Les gens, ils parlent. Ils disent pas que les autres... tu vois le sens de ce que je veux dire?
10: Oh oui, non, oui, tout à fait, peur. Oui, si on gratte
11: non,
10: un
11: mais
10: peu.
11: Non, il faut oser parler ce qu'on pense tout bas. Voilà ce que je veux dire. Pour certaines choses, voilà. C'est vrai. Mais je pense qu'on changerait le milieu de la politique et tout. Bon, je vais pas faire de politique.
10: Ah oh si, vas-y, pendant qu'on est dedans.
11: Il y a beaucoup à faire quand même.
10: Qu'est-ce qu'il y a? Qu'est-ce qui va pas dans la politique, Jean-Pierre?
11: Bah moi, de toute façon, moi, d'avant, je vais vous dire tout ce que, bon, j'en fais pas de politique, mais je sais que Jacques Chirac, qui va repasser déjà d'une, voilà.
10: D'accord.
11: Hein, okay. Si je me trompe. Moi, je sais que c'est vrai. Faut laisser le temps de s'installer, mais faut pas que ça dérape au bout de 7 ans après, parce que je crois que ça finirait mal. La France serait mal barrée, tu vois. Voilà, parce que souvent, c'est des artistes qui réussissent et qui font des associations, qui aident et tout, mais tout le monde fait pas ça. Voilà. Moi, j'ai dit, je vais être chanteur, c'est pas pour le fric, mais j'en ai besoin aussi pour vivre, pour réussir. Et tant que je raconte que je veux Brigitte ou quoi que ce soit, c'est pas du délire. La radio, c'est du délire, mais enfin, de toute manière, Brigitte, je la mets un peu de côté, parce que je suis taré pour réussir avant et je suis revenu taré de nouveau. Voilà.
10: D'accord.
11: Et je sais, de toute façon, que je suis suivi par le centre de probation, mais le type, il m'a dit, moi, je veux que tu réussisses. Voilà, je suis tellement honnête que je lui dis, j'allais casser la gueule, tu vois. Je n'oserais pas ça dire ça à la radio, mais je le dis quand même, il est gentil, ce type, parce que je me suis disputé avec lui pour certaines choses. Puis il m'a dit, Jean-Pierre, je veux que tu réussisses, voilà. Il peut pas m'aider, mais il m'encourage, il aimerait bien un jour me voir en gala, tu vois. Mais des fois, à dire ces choses-là, si j'ai dit ça, c'est parce qu'on me pousse à bout, puis voilà. Voilà, puis il y a de la magouille, puis lui, pour rien, comme on dit, t'as eu un avocat, prends un autre, mais je laisse tomber, je prends plus d'avocat, je me défends plus contre ce qu'on m'a fait, et on verra bien comment que ça finira. Et voilà, s'il y en a qui veulent me manger, ben, qui peut toujours me manger, on verra bien. Voilà. Bon, c'est pas la solution, d'ailleurs.
10: Non, mais c'est sûr, c'est pas
11: mais
10: la
11: solution. Pour moi, c'est de réussir, des enculés tous, comme ça, ben, seule façon de réussir, avoir des tripes pour moi, et me battre comme un battant.
10: Voilà, bravo. T'as la rage, hein, quand même.
11: J'ai
10: hein.
11: La rage de vie, la rage ouais. De vaincre.
10: Ouais, t'as pas envie de laisser tout tomber comme ça du jour au lendemain.
11: Bah non.
10: Non.
11: Des fois j'ai envie de ne plus chanter, mais c'est à cause de ces tarés là.
10: Ouais.
11: Mais si je chante plus, je suis fini.
10: Ouais, je comprends. Tu comprends ce que je comprends, non, mais je comprends tout à fait.
11: J'ai pas amusé à harceler Marouani de nouveau, non?
10: Non, bah non, on va pas recommencer.
11: Ça fait un an,
10: non,
11: comment...
10: mais tu vas pas enculer sa sœur, je sais pas quoi, ce que tu vois.
11: Mais non, mais ça faut. Bon, j'ai dit ça tout à l'heure comme ça.
10: Ouais,
11: voilà,
10: mais c'était pour déconner, hein, puis on s'était pas les Marouani.
11: Voilà, moi je veux dire. Que de toute façon, il faut faire attention à ce qu'on dit l'antenne, comme on dit, mais.
10: Bah oui, parce que là t'as dit n'importe quoi tout à l'heure, ouais.
11: Je dis des choses vraies quand même.
10: Non, là, tout à l'heure, là, t'as parlé de politique, ça, t'as dit des belles choses. C'est vrai que t'as dit des belles choses.
11: Bah ouais, mais je suis pas. Il y en a de longs qui disent des belles choses. Il n'y a pas que moi, il y en a beaucoup qui voient des artistes qui disent des belles choses.
10: Qu'est-ce qu'il a dit de beau, de long?
11: Bah, j'ai pas retenu ce qu'il a dit à l'époque, mais.
10: Il en a dit des belles quand même à l'époque. Même si on s'en souvient
11: voilà,
10: pas.
11: Et même Yves Montand.
10: Elles nous ont tellement marqué ces choses-là.
11: Et
10: oui.
11: Voilà.
10: Ça a tellement marqué ce qu'ils nous ont dit qu'effectivement, on s'en souvient même pas.
11: Bah non, mais moi je fais pas de politique, mais je vois certaines choses et je vois mes difficultés et d'autres difficultés aux jeunes. C'est vrai, on dira, mais toi tu es là et tout, et voilà. Et moi je veux dire aussi, il y a des pourris dans l'administration, tels que la Coctorep, voilà. Parce qu'un coup j'ai 24 et le ticket il m'a dit, tu seras pas chanteur, tu seras jamais chanteur. Et ils ont tous abusé de moi et j'allais péter la gueule, ce mec. C'est des enculés, la Coctorep de Rouen, là. Voilà. C'est tout. Moi je le dis franchement, et comme pour couper ma pension, j'ai rien à branler. Parce que j'ai déjà voulu l'arrêter. Ils m'ont mis une pension dans des handicapés que je devrais pas avoir.
10: Ah ouais,
11: et qu'ils ont fait des expériences, voilà. Et ils ne seraient pas encore une personne qui m'a dit que c'est vrai ce qu'on t'a fait, c'est pas bien, mais je dis pas
10: forcément. On a fait des expériences sur toi, médicales.
11: Non, mais on a voulu m'effacer la mémoire parce que j'ai toujours voulu être chanteur.
10: Puis pour que t'oublies tes textes?
11: Ils ont estimé que je devrais pas y arriver parce que je suis pas calé pour, j'ai pas de bac, j'ai pas de diplôme, j'ai rien, et voilà, faut être intelligent pour réussir.
10: Voilà.
11: Maintenant. Mais c'est pas bien, ça. Parce que maintenant, il y en a qui ont des diplômes, mais qu'est-ce qu'ils font avec?
10: Ils font rien, ils font que de la merde.
11: Ils retournent le jardin, non?
10: Voilà, exactement.
11: Alors, il faut une France nouvelle pour demain, voilà, pour l'avenir des jeunes, voilà. Que je veux dire.
10: Ah là, très bien. Jean-Pierre est en pleine forme, vous l'avez entendu, c'est du monologue, hein. Ça peut parler pendant des heures, un truc comme ça, hein. Ça a des choses.
11: Bien sûr, parce que moi, je pourrais passer sur France 2 et tout, dire des choses. Et moi, je préfère les dire en chanson comme Balavoine, tu vois.
10: Ouais.
5: Jean-Pierre Sauzère, qui était à l'époque dans les studios de Fun Radio du Star System. Attention à venir dans la spéciale archive volume 2. On est là jusqu'à minuit pour le plus grand plaisir. Se prépare. Amédée. Avec une nouvelle version de ces chansons de l'époque que j'ai pu retrouver. Et puis, juste après les Daft Punk, qui ont marqué l'histoire du Star System, eh bien, ça sera un certain Jean-Claude. Et là, grande barre de rire. Quel plaisir d'être avec vous jusqu'à minuit sur notre radio, la Max Radio. 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

0: Et c'est devenu évidemment le raz-de-marée mondial que l'on connaît aujourd'hui, les Daft Punk avec Da Funk à l'instant sur la Max Radio.
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0: Et ce soir, c'est la spéciale archive sur la Max Radio, 22h22. On est là jusqu'à minuit pour le plus grand plaisir, évidemment, je l'espère, de tous ceux qui m'ont suivi depuis tant et tant d'années, mesdames, messieurs. Ah oui, ça remonte, hein. Mais on est là ce soir en direct. C'est comme, je vous le disais, Amédée va venir dans les studios de la Max Radio, mais là. Lorsque j'ai commencé à retravailler sur le contenu de cette émission de ce soir, en réécoutant les CD, franchement, je suis retombé sur cette petite pépite, avec bien sûr mes deux complices. À un moment donné où ça se passait de l'époque, Fildar et Manu, que je salue au passage. Voilà, un auditeur nous appelle avec une voix qui nous vient d'absolument de je ne sais où. Jean-Claude, qui veut absolument avoir des cadeaux, ça lui ferait plaisir et on ne peut pas résister, on ne peut pas ne pas faire plaisir aux gens lorsqu'ils veulent des cadeaux. Et si il faut faire plaisir, on est prêt à tout et à n'importe quoi pour que la personne reparte heureuse. C'est ce qu'on a tâché de faire avec Jean-Claude à l'époque dans le Star System. Écoutez, c'est parti.
3: T'es là, Jean-Claude ?
4: Eh ben oui, c'est jeune, Jean-Max.
3: Comment ça va ?
4: Dites-moi, Max. Ça me ferait énormément plaisir. Je suis mon anniversaire, ça fait 2 jours.
3: Ouais.
4: Et je suis un fidèle auditeur. Et...
3: Alors attends, t'as un problème avec tes lèvres. T'as tes lèvres qui doivent beaucoup bouger et tu te balades un peu trop. Alors ce que tu vas faire, c'est que ce qu'il faut, c'est que ton combiné essaye de suivre tes lèvres, parce qu'apparemment t'as des lèvres qui doivent partir en sucette.
4: Oui.
3: Mais c'est pas grave, ça.
4: Oui.
3: Mets bien le combiné devant ta bouche.
4: Oui. Ça va comme ça, Max?
3: Voilà, parfait, très bien.
4: Oui, j'allais vous dire, Max, aussi.
3: Non. Le problème, c'est que t'as encore tes lèvres qui partent en sucette, là.
5: Non, mais il a une cagoule avec le.
3: Je sais pas. Tu dois avoir tes lèvres qui partent en couille. Ce qu'il faut,
4: c'est. J'allais vous dire.
3: Non, on comprend rien. On comprend rien, là, Jean-Claude.
4: Max.
3: Oui, c'est moi.
4: Oui, c'est te dire.
3: Oh, c'est qui, Max? C'est qui? Il est où, Max? Il est où?
4: C'est Max Menace. Hein.
3: Il est où, Max? Il est où, Max? Il est où, Max?
4: C'est Max Menace. Hein.
3: Il est où, Max?
4: Il est à Paris.
3: Il est où dans le studio? Allez, cherche-le. Allez,
4: cherche,
3: on l'a caché. Ouais. Allez, il est où?
4: Mmh.
3: Allez.
4: Mmh.
3: Non.
4: Max.
3: Ouais, il est où?
4: Ah, je sais pas.
3: La menace.
4: Un peu charmante de bonne compagnie, j'espère. Un peu charmante de votre compagnie.
3: En charmante de votre compagnie, ouais.
4: Oui. Je m'inquiète pas pour toi.
3: Non, mais moi non plus, je m'inquiète pas pour toi. Dis donc. Ouais. Qu'est-ce qui t'amène, Jean-Claude, avec
4: Dis-moi, Max.
3: Parce que ça sera tout à l'heure.
4: Ça fait 3 jours que j'ai mon anniversaire.
3: Ouais.
4: Et
5: Il faut lui un téléphone pour son anniversaire.
4: Radiophone. Oui.
3: Ouais, ils sont super, ces gens-là, non?
4: Oui, mais Max, ils ne m'envoient jamais ce que je désire.
3: Ah, bah écoute, qu'est-ce que tu désires? Tes désirs sont des ordres.
4: Je désire n'importe qui.
3: Alors on va regarder, hein, on va voir ce qu'il y a. Je vais regarder, si tu veux,
4: oui.
3: Jean-Claude.
5: Regarde dans l'armoire. Hein.
3: On va regarder dans l'armoire de ce qu'il y a dedans, je te dis, d'accord?
4: Merci, Max.
3: Bon, tu me dis, tu commandes, un fil d'art, tu notes?
5: Ouais, oui. Le stylo, ouais.
3: Bon, alors, dans l'armoire, il y a... Merde, Jean-Claude.
4: Oui, Max.
3: Il n'y a plus de porte-clés.
4: Oui.
3: Ah si, il y a un vieux Fun TV. Un porte-clés.
5: Vas-y, prends, c'est collector.
3: Un porte-clés Fun TV, t'en veux un?
4: Oui.
3: D'accord. Ouais. Ensuite,
5: un porte-clés Fun TV.
3: J'ai un puzzle en forme de... Il y a un logo Fun en forme de puzzle, ça te branche?
4: Oh non, ça me dit rien, ça.
3: Bon,
5: trop compliqué le puzzle.
3: On met ça de côté.
5: C'est un 4 pièces, hein.
3: Alors, qu'est-ce qu'il y a? Attendez que je cherche. Ah, il y a des cravates.
4: J'aime pas, Max. Hein.
3: Non, alors, il y a des chemises.
4: Ah, chemise des ventiers, Max.
3: Voilà, allez, c'est parti.
5: Quelle taille?
3: Attends, chemise comment? Il y a col ouvert, col fermé, pelle à tarte.
4: Col ouvert,
3: c'est parti.
4: Ouais.
5: Sans col.
3: Avec
5: sans trou.
3: Avec mini manche ou manche longue?
4: Manche longue, Max.
3: Oh, c'est parti. Allez, hop là.
5: Quelle taille, Max?
4: 46.
3: 46.
5: Oh, putain.
3: Là, il me reste du 37.
4: Non.
3: Ou du 58.
4: C'est gratuit, impeccable, Max.
3: 58, allez, en ce moment, du 58, donc c'est une chemise, c'est un peignoir. Alors, il me reste quoi? Il me reste des shorts.
4: Oui.
3: Par contre, c'est le logo 89.
4: Oui, ça sert à rien, Max.
3: D'accord, alors je cherche. Il y a des vieilles chaussettes. Bah, c'est des sockets fun.
4: Oui.
3: Ouais, rose. Rose, ouais.
4: Oui.
3: Alors, qu'est-ce qu'il y a d'autre?
5: Une paire, je te mets une paire.
3: Combien de paires de sockets?
4: Non, j'en ai une à ça.
3: Combien tu choses en sockets?
4: 39-40, Max.
3: Voilà. Il y a 2-3 kits capotes là.
5: Ça sert à rien, c'est pas grave, ça sert à rien.
3: 93.
5: Pas besoin, pas besoin.
3: Bon, il y a une ceinture aussi.
4: Une ceinture, oui, Max.
3: Voilà, allez, hop là, une ceinture Fildart, tu lui en mets deux, il en reste deux, tu veux les deux?
5: Bah oui, on les mettra, oui, on les attachera.
6: Bout à bout,
5: oui.
6: Bout à bout, ouais.
5: Deux ceintures fun.
3: Allez, deux ceintures fun.
5: En lézard, celle en lézard.
3: Ouais.
5: Ouais, deux ceintures lézard fun.
3: Allez, on continue. Il y a des moufles aussi.
4: Allez, moufles bien volontiers, Max.
3: Ouais, c'est
6: pas. C'est des fun des snow tour. Fun snow tour.
3: Quelle taille de doigts?
4: Oh, je fais du 40, Max. Ah,
5: 42 doigts, allez. T'as 42 doigts, ouais.
6: Allez. Ils doivent kiffer, hein.
3: Il me reste plus que du 38 en doigts, tu prends quand même?
4: Oui.
5: Tu comprends au bout, ouais.
6: Deux bons doigts de 38.
3: Allez, c'est parti. J'ai une paire de skis aussi.
4: Ah non.
3: Non, ça c'est de la merde, ça. Oh là là, y a plus rien, c'est le bordel, là. Y a plus rien, bah. Y a un poster avec Caroline et Eric et Caroline Lange. Si tu veux, y a un poster. Tu prends ou pas?
4: Oui.
3: Ah, c'est les fonds de tiroir, je te dis tout de suite, hein.
4: Oui.
6: Moi, chez moi, si tu veux, comme je t'aime bien, j'ai un pins parlant du doc.
4: Un pins parlant du doc?
6: Ouais. Ouais, un pins parlant, écoute.
7: Salut, c'est le doc.
6: Ah, il est sympa.
3: Bon, ça va?
4: Oui, merci.
3: Bon, je regarde, là, y a plus rien, hein.
4: Oui.
3: Ah, si, ça y est! Oh là là, gros dossier! Je viens de retrouver des vieilles compiles de la plus grande discothèque du monde.
5: Ah ouais?
4: Ah oui, Max, oui.
5: Ah oui, oui, oui. Ouais, oui. Et... Je t'en mets deux.
3: D'accord.
4: C'est gentil.
6: Les mêmes, tu pourras faire du passe-passe.
3: Et j'ai un gros, gros dossier là aussi. J'ai retrouvé deux vieux t-shirts en XXL Dance Machine 1.
6: Oh là!
4: Alors, oui, Max, donne-moi les Max.
3: En plus, dedans, il y a le nom des artistes. Il y a oui. Technotronic, Adaway, Dr. Alban. Gros dossier!
4: Oui, Max, donne-moi les, s'il te plaît.
3: D'accord, ok, très bien. Je t'en mets quoi? Il y a un carton de 15, je t'en mets 5-6?
4: 5-6, oui.
3: D'accord. Oh putain, il y a une vieille paire de chaussettes Dr. Alban, t'en veux?
4: Non, j'ai pas besoin, Max.
3: Oh, on s'en fout, ça c'est de la merde. Par contre, ah si, il y a une cagoule Technotronic, je te la mets.
4: Hein?
3: Il y a une cagoule Technotronic, je te la mets.
4: Si tu peux, Max,
3: ouais,
4: oui.
3: Attends, bah, ouais. Je peux, bah, attends, je vais me gêner, tiens.
5: Tu la mets en journée tout le temps.
3: Ouais. Ah si, oh là là. C'est que fun à l'époque, on cartonnait, j'ai retrouvé une lunette de... Il y a une paire de lunettes de soleil et soft base.
4: Oui.
3: Je te la mets aussi.
4: Oui, Max.
3: Alors, une paire de lunettes et soft base, une, hein. Tu notes, filou, hein.
4: Oui, Max.
3: Bon, qu'est-ce qu'il reste encore? Je regarde.
4: Je te donne mon adresse, hein.
3: Ouais, et puis il y a un dossard aussi, Céline Dion.
4: Ah oui, je le veux bien, oui.
3: Ouais. Là, tu me fous un dossard Céline Dion, hein.
4: Ouais. Ah oui, je veux bien, ma soeur.
3: C'est quoi ta taille en dossard?
4: Ouais, dossard, je dois faire du 39-40.
3: En 39-40 en dossard, c'est impeccable, ça.
4: Oui.
3: C'est bien, au moins tu connais ta taille en dossard, hein.
4: Oui.
3: Voilà, c'est bon, je peux fermer l'armoire?
4: Oui.
3: Voilà. Ah. C'est fermé à clé.
4: Si. Si je n'avais pas été menti, il faudrait te vendre, je crois, j'existais pas, hein.
5: Alors, on va refaire le, putain, ça fait du bien, parce que dans l'armoire, il y a pas mal de trucs, hein. On fait le bilan,
6: Calmement.
5: D'accord. Bon, on récapitule. Alors, un porte-clé Fun TV, une chemise manche longue taille 58, donc un peignoir mi-manche longue, un short fun de foot, deux paires de sockets rose fun, deux ceintures lézard, fun, bien sûr, une paire de moufles taille 38, un poster d'Eric et Caroline Lange, deux compiles la plus grande discothèque du monde, 6 t-shirts Dance Machine 1, une cagoule Technotronic, une paire de lunettes Ice of Base et un dossard Céline Dion 39-40.
0: Eh ben dis donc, mais quel plaisir. Franchement, de réécouter, c'est un véritable bonheur. Je ne sais pas si évidemment vous voyez de qui je voulais parler, de ce Jean-Claude, s'il est toujours là. Ben écoutez, vous l'embrasserez très fort pour moi. Ah là là, un train peut en cacher un autre, mais un Jean-Claude peut en cacher un autre sous le nom de Amédée. Là aussi, cette fois-ci sur la Max Radio, dans cette spéciale archive volume 2. Quel régal, j'espère que vous marrez. Une demi-heure déjà d'émission, mais quand je vois sur mon conducteur ce qui va arriver dans la demi-heure à venir, ça va être du grandiose. DJ Maxime et Serge le magnétiseur dans les starting blocks. Mais avant cela, Amédée, qu'on avait déjà, je crois, parlé, diffusé dans le volume 1 des archives, et ben là, j'ai retrouvé sur une petite pépite, avec la qualité du son absolument excellente, avec une auditrice en ligne à l'époque, avec Amédée, qui nous fait bien sûr ces deux chansons standards. Mais il avait retouché un petit peu les paroles, c'est pour ça que je voulais vous les offrir tout de suite sur la Max Radio. Écoutez, c'est un pur bonheur.
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3: Et voilà, j'avais envie de vous le réoffrir. Amédée, les nouvelles versions. Attention, à venir dans la spéciale archive volume 2 du Star System. Eh bien, Serge le Magnétiseur et DJ Maxime en vacances. Oh là là, ça aussi, ça a marqué l'histoire du Star System de l'époque. Offspring, Come Out and Play. J'espère que tout va bien, que vous passez un moment aussi agréable que le mien de réécouter toutes ces archives. Il est 22h34, la spéciale archive sur la Max Radio. Du lourd, du très très lourd. Je vous le disais, Offspring, Come Out and Play. Serge le Magnétiseur et DJ Maxime en vacances. Juste après.

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1: Tout seul, mais avec vous, chers auditeurs, en direct sur la Max Radio, 22h37, si vous écoutez en direct, tant mieux. Si vous êtes écoutant, peut-être plus tard d'écouter en podcast, là, je peux comprendre qu'on a envie d'entendre, de réentendre, évidemment, tout ce qui se passe. Je remercie tous ceux, d'ailleurs, qui ce soir soutiennent le projet de la Max Radio et qui font des dons pendant cette soirée spéciale archive, en direct sur la Max Radio, le meilleur du Star System, avec Avenir. DJ Maxime, en vacances, mais c'est vrai qu'à une époque aussi, d'ailleurs, toujours encore aujourd'hui, j'aime bien de temps en temps créer des personnages, ça fait partie de mon talent unique. Et j'ai souvenir de ce personnage qu'on avait, je me souviens l'avoir fait une fois en totale improvisation. Et puis après, de temps en temps, il arrivait à ce qu'il ressurgisse comme ça sur l'antenne de Fun Radio pendant les émissions du Star System. Et prédire l'avenir. Il n'y a pas que Jean de Neubert qui est capable de prédire l'avenir. Il y a également Serge le magnétiseur que vous allez entendre tout de suite. Je tiens à m'excuser pour le son parce que je crois que cette archive-là, il y a déjà le traitement de son, donc le son sera un tout petit peu différent de quelques-unes des autres archives qu'on diffuse ce soir. Mais voilà, ça fait partie du patrimoine du Star System et c'est un plaisir de le repartager avec vous, Serge, le magnétiseur.
2: Bonjour Mélinda, bonjour Laurent, bonjour.
3: Bonsoir.
2: Bonjour. Et bonjour Spatu.
3: Bonsoir.
2: Bonjour à vous.
3: Bonsoir Berge.
2: Bonjour Dorothée.
4: Bonjour Serge.
2: Bien. Alors, j'ai bien écouté ton problème.
4: Mm-hmm.
2: Je vais tirer les cartes.
4: Ah,
2: je vais les poser.
4: Uh-huh, ouais. Alors.
3: Consonne.
2: Le D.
3: Voyelle.
2: Le E.
3: Voyelle.
2: Le Y.
3: Consonne.
2: Le I.
3: Consonne.
2: Le D.
3: Et voyelle.
2: Et le 6. Alors, Dorothée, 4 chiffres entre 1 et 2.
4: Alors, 1 et 2. La tension est très
3: sensible. Ça, j'étais super concentré.
2: D'accord.
3: Le compte est bon, Jean-Pierre.
2: La machine est bloquée. Voilà, bon. Alors, nous avons donc Vénus.
4: Ouais.
3: C'est déjà bien.
2: La tête de pioche. D'accord.
4: Pardon, excuse-moi.
2: Ok. Alors, nous avons également... Tu vas tirer la carte SNCF.
4: Oh, ouais, une 1225.
3: Ouais, une carte jeune.
4: Trop bien.
2: Et bravo, la carte pute. Donc ça, c'est très très bon. C'est très bon ça, hein. C'est mon jeu de tarot à moi. Enfin, c'est plutôt le jeu de taré. Donc tu vas tirer les 4 cartes dans mon jeu de taré. Donc le Vénus, la tête de pioche, SNCF et pute. Alors, faut...
4: Qu'est-ce que ça veut dire?
2: Bah, faut remettre tout ça dans l'ordre. Hein.
4: Ok.
2: Donc, moi, je vois de la prostitution, mais plutôt ailleurs qu'à Orléans, d'où la SNCF.
4: Ah.
2: Je vois du voyage. Hein.
4: Mm-hmm.
2: D'accord. Je vois de la
4: prostitution. Je repasse ma vie, alors.
2: Voilà, exactement.
4: Ok.
2: Une tête de pioche, moi, je vois bien. Je vois bien ça avec un ouvrier dans le monde du bâtiment. Voilà. Et puis Vénus, parce que pourquoi pas. Alors bon, je vais prendre les dés, je vais faire tourner les dés. Vas-y.
4: Fais tourner les dés.
2: Tu choisis 4 chiffres entre 16 et 32.
4: 19, 27, 18.
2: C'est une maison. Alors on y va, c'est parti. Attention, je lance les dés.
4: D'accord.
2: Ok, bah très bien. C'est parfait. Bah écoute, on te souhaite une bonne continuation, Dorothée. tu es tombé sur le 2 plus 2, 4, c'est une catastrophe. Hein. Donc, à mon avis, c'est très très mal parti pour toi, Dorothée. Hein.
4: Ah merde. Serge, non. C'est quelque chose.
2: Je ne peux rien faire, ce sont les dés qui parlent. Alors tout à l'heure, peut-être dans la soirée, on sera amené à rejouer avec Serge, bien entendu, le magnétiseur. Hein, ah. Donc, on retrouvera les cartes. Hein,
4: Ouais. Donc pour moi, c'est foutu, quoi.
2: Donc si vous avez envie, bien entendu, je vous ferai le jeu, vous tirez les cartes du jeu de taré, hein, donc...
5: Ça donne envie.
2: Donc on rejouera tout à l'heure. Au revoir à tous.
5: Au revoir Serge.
2: Merci.
4: Au revoir
2: à tous. Merci d'être passé.
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1: J'avais envie de le réentendre, c'est pour ça. Et d'ailleurs, c'est en le réécoutant que je fais une grosse, grosse dédicace également à mon pozo Lolo, que j'embrasse très, très fort, évidemment, avec qui j'ai passé des grands moments de bonheur sur le Star System. Toujours en direct, 22h42, c'est la spéciale archive. C'est le volume 2 en ce 9 mai 2018. Le voici, le voilà. Il avait fait, je crois, si ma mémoire est bonne, déjà une apparition lors du volume 1 de ce spécial archive sur la Max Radio. Mais là, il est de retour. On l'avait eu au téléphone. Il était fou, furieux, excité comme une puce, DJ Maxime, sur son lieu de vacances. Je crois qu'il venait tout juste d'arriver, il descendait du bus, où il en était pas loin. Là aussi, un pur moment de bonheur. J'ai jamais eu l'occasion de le voir en vrai, je sais même pas à quoi il ressemble, à quoi il pouvait ressembler, à quoi il ressemble d'ailleurs aujourd'hui. Mais c'est vrai qu'à l'époque, lorsqu'on l'avait au téléphone, on passait des moments absolument délicieux. Eh bien, DJ Maxime fait son retour dans la spéciale archive volume 2, en vacances. Écoutez, là aussi, c'est du caviar.
6: DJ Maxime qui doit être avec nous. Bonsoir Maxime.
7: Voilà,
6: c'est ça qu'on aurait dû avoir ce soir, c'est clair. Voilà qui fait plaisir.
7: Chaud comme la voix. Chaud, chaud, au hasard. Je suis avec des copains, je vais le bordel.
6: Ah, voilà qui fait plaisir.
7: J'ai la pêche ce soir.
6: Comment
7: ça va, mon mec?
6: Et toi?
7: En forme.
6: Ça fait longtemps qu'on t'avait pas eu, hein.
7: Ça fait longtemps qu'on m'a pas eu.
6: Alors.
7: On va faire un petit karaoké.
6: Allez, vas-y.
7: Ta mère va jamais faire chaud, chaud.
6: Non, c'est pas ça, un karaoké. Ça s'est hurlé dans un, ça s'est hurlé dans un téléphone.
7: Les
6: What is. Il a la radio derrière, il est comme un fou, il sait comme
7: la
6: pas derrière.
7: Fou,
6: bon, est-ce que tu peux nous chanter quelque chose en karaoké?
7: Quelque chose en karaoké. Alexandrine, Alexandra. Ah, Alexandrine, Alexandra. Alexandrine. Ouais, c'est le bordel.
6: Ouais. Attends.
7: Attends, t'es...
6: Maxime.
7: Ouais, avec des copains, là.
6: Maxime, t'es où?
7: Je suis dans un car, je suis avec des copines, là.
6: Dans un car avec des copines.
7: Là, où est-ce que je passe une masse,
6: où est-ce que tu te rends? Où est-ce que tu te rends? Où est-ce que tu vas?
7: Là, je vais dans les Pyrénées pour... Là, je vais à côté, dans les maisons de PTT pour mettre le bordel.
6: Dans les maisons de PTT. Mettre... Qu'est-ce que tu fous là-bas?
7: Là, je suis en vacances là-bas, je fais du ski, tranquille, pépère, je suis avec des copains. J'étais au bowling, tout, j'ai foulé plus le bordel. J'ai de le bordel, c'était chaud comme la braise.
6: C'est vrai?
7: Ouais.
6: Y a des meufs?
7: Ouais, y a des meufs, bien sûr, y a des meufs.
6: Ouais, c'est chaud?
7: Ouais, c'est chaud comme d'hab.
6: D'accord. Bon, t'es célibataire en ce moment?
7: Ouais, je suis célibataire en ce moment.
6: Donc, ça veut dire que tu peux te faire des filles là?
7: Là, je peux me faire des filles sans problème,
6: Max. Bah, ça va être génial, y a...
7: Là, je peux rester avec toi jusqu'à midi, là.
6: Ouais, ouais, bien sûr, bah, on va mettre le feu, ouais, mais.
7: On va mettre le feu jusqu'à midi, là.
6: Ouais, est-ce que tu peux baisser un tout petit peu la radio derrière toi?
7: On peut baisser la radio.
6: Voilà, ouais, légèrement.
7: Là, on va baisser.
6: Voilà, que ceux qui sont derrière puissent entendre, mais que ça soit un petit peu moins bruyant.
7: D'accord.
6: Mais moins fort, mettez-moi fort.
7: Mettez-moi fort. Voilà.
6: Voilà.
7: J'ai envie de t'écouter ce soir.
6: Ouais, t'es chaud ou pas?
7: Oui, je suis chaud ce soir.
6: Alors vas-y, mets-moi le feu.
7: Tous en boîte, tous en boîte. Là, là, plus de tempo, plus de tempo. L'ouvre en boîte, plus de danse, plus de dance, plus de dance, plus de techno. Les dancers.
6: Voilà. Ah, il paraît que tu vas être disque jockey.
7: Ouais, je vais être disque jockey bientôt.
6: Bon, y a des filles derrière toi ou pas?
7: Ouais, oui, y a des filles vers moi.
6: Alors vas-y, va les brancher un petit peu.
7: Ils font tous du bruit, là.
6: Elles sont belles?
7: Ouais, elles sont belles. Tu veux que je t'en fasse une?
6: Ouais, passe-en-moi une, oui.
7: Ouais, je t'en fasse une, là. Ils veulent pas parler, ils sont timides.
6: Et toi, t'es pas timide, toi? Oh là là là là là là là là. Donc là, si j'ai tout compris, il est dans un bus.
7: C'est le bordel, là.
6: Bon, où est-ce que tu te... Dans quelle station tu vas, exactement?
7: Je suis dans les...
6: Foromeux, bah voilà, pour tous ceux qui vont se rendre sur Foromeux, dites-vous que Maxime sera dans les parages. Baisse la radio, baissez la radio, bande de blaireaux.
7: Baisse la radio, c'est le bordel ce soir.
6: Oh là là là là, baissez le son, bande de tocards.
7: Bande de tocards, faut baisser le son.
6: Voilà, voilà, vas-y, fais voisa.
7: Voisa.
6: Bon, tu vas être dans, DJ dans quelle boîte là-bas, Foromeux?
7: De toute façon, il y a des boîtes... partout. Il y a des boîtes branchées, il y a des boîtes chaudes aussi.
6: Mais quel genre de... Il y a des boîtes de cul.
7: Il y a des boîtes de cul un peu.
6: C'est vrai. Bon, très bien. Quel âge ça te fait, Maxime? Quel âge ça te fait?
7: Ça fait 26 ans.
6: 26 ans. T'es tout jeune, hein?
7: C'est tout jeune. Pourquoi tu m'appelais plus, Max?
6: Mais je t'appelais, hein?
7: Demain, vous m'appelez, demain, on met le bordel.
6: Mais où?
7: Vous m'appelez au même endroit, je suis à Font-Romeu.
6: T'es à Font-Romeu?
7: Ouais, une semaine, je reviens dimanche.
6: Oh là là, tu vas prendre des couleurs.
7: Je vais prendre des couleurs, je vais bronzer des coucougnettes.
6: Ah là là là là, sacré Maxime, tu vas quand même pas skier à poil.
7: Non, je vais pas skier à poil, quand même pas.
6: Ah bon, tu vas faire attention.
7: Je vais faire attention. Là.
6: Bon, très bien. Bon, on va te laisser là, je sais pas, quelqu'un veut rajouter quelque chose? Non, y'a rien à dire. Putain, en plus la radio derrière, c'est une cacophonie, c'est un bordel.
7: Est-ce qu'on se rappelle demain pour faire un karaoké?
6: Ouais, mais alors, tu seras en direct d'un karaoké ou pas?
7: Non, je serai pas direct au karaoké. Là.
6: Tu seras où?
7: Je serai avec des copains, je vais chanter et tout, là.
6: Mais tu partages ton appartement ou pas?
7: Non, je pars pas, là. À la patinoire, j'ai à la patinoire. Là.
6: D'accord, ok, très bien. Bah, tiens, on se donne rendez-vous demain.
7: Demain, à la patinoire.
6: À quelle heure?
7: À quelle heure, la patinoire?
6: Vers quelle heure?
7: À 9h.
6: À 9h, d'accord, on t'appellera vers 9h, on va tenter la
7: fête. À 9h, ça va être le bordel.
6: D'accord, près de la patinoire, ok.
7: Près de la patinoire, je peux dire, je veux mettre le feu. Bah.
6: Ouais, Fildar, tu veux dire un truc?
8: Là, je veux dire, ça va pas être évident de faire de la patinoire avec les bras attachés dans le dos.
7: Ouais, je peux dire que j'ai fait du ski, j'ai fait une piste noire mortelle, j'ai fait tout en bois.
6: Très bien, ok, on va te laisser là, Maxime.
7: Ah, qu'est-ce que t'as dit? Okay. Heureusement que je suis là. Là, j'ai la pêche.
6: Oh putain,
7: semaine.
6: Heureusement que je suis là.
7: Eh Max, ça me fait plaisir de te re-entendre.
6: Ah bah moi aussi, ça me fait plaisir. C'est que tu nous as manqué, hein.
7: Je vous ai manqué à l'antenne. Je vais vous me rappeler tous les jours.
6: Tous les jours, on va t'appeler, on va mettre le dawa.
7: On va mettre le dawa et on va mettre le bordel.
6: Allez, fous le bordel pour terminer, vas-y.
7: Tous en boîte. Là.
6: Oh, il se lâche, hein. Y a pas sa mère derrière, là, tu en profites, hein.
7: Là, j'en profite, y a pas ma mère derrière.
6: Ah merde, elle te manque, ta mère?
7: Non, elle le sait même pas.
6: Bah, on va l'appeler, ta mère.
7: Bah, faut pas l'appeler, faisais pas le con,
1: faisais pas le con. DJ Maxime, en vacances. Attention. À venir dans la spéciale archive volume 2 sur la Max Radio. Le débat exclu dans le studio de l'époque du Star System entre Gérard et Bruno et un petit remix exclusif de Pierre Fula. Ça aussi, ça marquait le Star System. Super Funk, Lucky Star sur la Max Radio.

0: mythiques, hein, je sais pas moi, Michael Jackson, Mick Jagger, même si ça n'a pas été forcément les meilleurs morceaux de la planète, Paul McCartney, Michael Jackson, enfin, on pourrait en donner comme ça plein, mais puis en radio, en radio libre, dans le Star System, il y avait Françoise et Gérard, puis il y a eu Gérard avec Bruno du Touring de Grande-Bretagne, qui un jour ont réussi à être réunis tous les deux au même moment dans le studio. Bon, je les avais mis face à face et puis il n'y avait rien à faire. Les sujets partaient les uns après les autres. Il n'y avait qu'à les laisser parler et discuter de l'actualité. Alors, faut revenir dans le contexte. Hein. C'était l'actualité de l'époque, justement. Je sais pas, ça devait être... je sais pas en quelle époque. Je sais pas quelle est l'année exactement, parce que j'ai pas dans mes archives les dates exactes à laquelle je rediffuse tous ces extraits-là. Mais en tout cas, c'est un moment fort. C'est un moment culte que je vous offre tout de suite dans cette spéciale archive. Écoutez, c'est du pur bonheur.
1: Alors Bruno et Gérard vont parler ensemble de quelques sujets, ils sont très nombreux sur internet, quelques sujets plus intéressants les uns que les autres. Alors il y a pas mal de sujets qui ont été demandés, moi ouais. j'aimerais qu'on parle mais d'une manière très brève, hein, ça ne me dérange absolument pas, concernant justement tiens, la prévention routière, on parlait des routiers qu'on salue, les radars.
2: Ouais, mais moi ce que je voudrais qu'on fasse avec Bruno, je pense que Bruno va être d'accord avec moi, c'est qu'on puisse avoir
1: non, on aura personne.
2: Des gens
1: on n'a pas le temps, on a trop peu de temps. On aimerait vous entendre tous les deux parler concernant la prévention routière, les radars et le fait qu'on n'aura plus le droit de rouler et retrait de permis. Est-ce que vous êtes tous les deux hein?
2: Déjà retrait de permis, déjà maintenant les retraits de permis c'est niet. Parce que maintenant, c'est des points qu'on retire. Donc, Bruno, je sais pas ce que t'en penses.
3: Ben, moi, je pense que, je vais vous dire une bonne chose, hein. Il faut être aveugle pour pas le voir. Personnellement, je sillonne toutes les routes, en Grande-Bretagne, mais, et en France aussi. Excusez-moi, il y en a, ils ont rien compris du code de la route.
2: Ouais ben je sais parce que je t'ai vaguement croisé l'autre fois quand je suis reparti. Apparemment t'avais l'air il y avait un chauffeur un nuiteux parce que pour moi c'est des nuiteux ceux de la nuit. T'avais un nuiteux qui t'a coincé quand même hein. Il t'a coincé pour éviter que tu puisses rester dans ton élan. Vrai ou faux?
3: Ah ouais. Ouais. Ouais, mais enfin quand je traverse les l'Arc de Triomphe,
1: Là, vous parlez de votre cas personnel, mais en général, excusez-moi de vous couper, mais parce que c'est intéressant, il faudrait que vous discutiez tous les deux. Mais concernant la prévention routière, la vitesse sur les autoroutes, vous trouvez que c'est bien d'avoir mis des radars et des contrôles, ou il faudrait faire comme en Allemagne, laisser les gens rouler à 200 km/h?
2: Non, déjà sur autoroute par temps de pluie, c'est limité à 100-110.
1: Ouais, mais en général, c'est 130 quoi.
2: Ouais, mais
1: toléré 140, mais
2: ouais, mais
1: par rapport à l'Allemagne où il y a pas.
2: Bah l'Allemagne, ça on peut pas le savoir hein, parce que comme
1: vous trouvez que c'est mieux là-bas la prévention routière, je veux dire.
2: Personnellement, moi non.
3: Moi, je vais vous dire une chose. J'ai jamais été en Allemagne, mais je peux dire que en France, ça commence à être un peu sévère maintenant. Hein. On fait toujours souffler dans le ballon pour celui qui boit tout ça. Et il y a aussi que
1: on devrait peut-être faire souffler celui qui mange aussi.
3: Souffler celui qui mange. Oh ouais, mais alors ça tient pas debout. Alors ça n'a rien à voir. Non, mais je veux dire que celui qui boit, qui sort en discothèque, il est accompagné par un personnel qui sont spécialisés en cas qu'ils sont bourrés et on les emmène en voiture.
2: Ouais, mais ça tu veux parler pour les fêtes de fin d'année.
3: Tout à fait exact, Gérard.
2: Ouais, mais alors, dans ces cas-là, la personne qui va en boîte de nuit. Là maintenant, par exemple demain soir, qui va en boîte de nuit, comme Max, il fait des soirées là. Je pense que
1: peu importe. En général, pour toutes les
2: boîtes. En général, moi je vois les gens. J'étais avec Max dans des soirées. Je peux te dire une chose que les gens, ils ressortent dans des tristes états.
3: À tel point qu'ils ont la gueule de bois. Non mais excusez-moi, hein, il faut dire le terme exact.
2: Non mais pas la gueule de bois, c'est que les trois quarts du temps, ils sont pas capables de rentrer chez eux-mêmes.
3: Évidemment, Gérard, ils ont bu comme je sais pas quoi. Vous m'étonnez qui sont incapables de rentrer. Mais vous savez, l'alcool, c'est comme les bonbons, ça se modère l'alcool.
2: Ouais, mais attends. Attends, les bonbons, tu modères.

0: pas des bonbons. L'alcool, tu peux la modérer. Parce que un verre, ça va, deux verres. Ça va,
1: ça va.
0: Trois verres, bonjour les dégâts. Tandis que les bonbons, t'as pas un bonbon, ça va, deux bonbons, ça va, et trois bonbons, bonjour les dégâts.
2: Mais là, vous plaisantez sur le sujet qui était sérieux, je suis déçu, mais c'est pas grave.
0: Non, mais moi, pour en finir sur cette histoire-là, moi, je dis qu'une chose. C'est que la personne qui boit en conduisant, ça ne sert à rien. Moi, maintenant, à l'heure actuelle, je conduis, et c'est pas pour ça que je serai bourré au volant d'une voiture. Voilà. C'est pas la peine de vous marier au standard, parce que tout à l'heure, vous allez vous marier, que je vais refaire comme tout à l'heure, d'accord?
2: Il y a un nouvel article.
0: En de bon entendeur, salut!
2: Bon, alors ça, c'est bon pour la prévention routière. Bruno et Gérard, il y a également un sujet, là, que j'ai lu dans la presse, et c'est marrant, parce que ça, je veux savoir votre point de vue, sur le confort dans les prisons. Il y a des gens qui nous écoutent en ce moment et qui sont en prison, et dans un article que j'ai lu dans Le Parisien, pas plus tard qu'aujourd'hui, ils réclament plus de confort dans les prisons, à savoir Internet, ce qui est vrai, home studio, cinéma. Qu'est-ce que vous en pensez?
0: Moi, je peux te dire une chose, que à l'heure actuelle, pour au lieu de te planquer derrière tes affiches, moi, je peux te dire une chose, que j'ai Le Parisien d'aujourd'hui, et je peux te dire une chose, que le Premier ministre a débloqué 10 millions de francs pour l'amélioration des prisons.
2: Non, mais est-ce que vous êtes d'accord pour ça, que on sait qu'une cellule fait 2 mètres carrés, mettre un home studio...
0: Ouais, mais attends, dans ce cas-là, une prison de 2 mètres carrés...
2: Une
0: cellule de 2 mètres carrés, tu mets une ou deux personnes et c'est tout. Sans plus.
1: Par contre, se retrouver en cellule avec 3-4 gars.
2: Non, mais le confort, est-ce que vous êtes d'accord pour qu'il y ait plus de confort?
0: Non, mais attends.
2: À savoir Internet, ordinateur, home studio.
0: Non,
2: magnétoscope, il parle de DVD, il parle de tout ça, attention. Hein.
0: Pourquoi pas aussi.
2: Non, mais sérieusement, est-ce que vous.
0: Non, mais pourquoi pas un téléphone aussi, tant qu'ils y sont?
1: Mais maintenant, moi, ce que je trouve absurde, maintenant, là où je suis pas d'accord, comment se fait-il que maintenant il parle, par exemple, quelqu'un va en permission et puis on va lui mettre un espèce de bracelet en matière plastique, tout ça. Qu'est-ce que c'est ce trabaltringue?
0: Ouais.
1: Dans le temps, ils avaient pas le droit de permission.
0: Ouais, non, mais attends. Ça, je vais te dire une chose. Pourquoi, Bruno?
1: Ouais.
0: C'est que ce que tu veux dire là, le fameux bracelet de permission là,
1: ouais.
0: qui sera pas sur le bras, mais sur la cheville.
1: Ouais.
0: Hein. Donc c'est pour savoir si le prisonnier rentrera ou pas. Donc avec ce bracelet là, il pourra, ils seront raccordés au commissariat de police dont ils dépendent, et le bracelet. Donc correspondra directement avec le commissariat. Si le prisonnier ne peut pas rentrer, ça sera au commissariat d'aller le chercher.
1: Ah ouais.
0: Et donc lui après, tu peux être sûr que le bracelet va lui être retiré, et il fera sa peine. Voire plus après.
1: Ah ouais. Ouais, mais.
0: Mais pour l'instant c'est prévu pour les Anglais. C'est pas encore prévu pour nous.
1: Ah ouais.
0: Parce
1: ouais.
0: qu'ils sont en train de tester sur les Anglais,
1: ah
0: pas
1: ouais.
0: en France.
1: Ah oui, ouais, j'avais entendu ça. Enfin bref, qu'est-ce que c'est comme matière? C'est du plastique qu'ils vont leur mettre? Enfin, si j'en crois ce qu'ils ont parlé à un moment donné, c'est du plastique, Gérard?
0: Non, c'est un bracelet normal.
1: En fer?
0: Ben, ça sera un bracelet normal. Et que dessus, t'auras un truc qui sera relié avec le commissariat de police. Donc, le prisonnier, dès qu'il bougera,
1: ouais.
0: le commissariat sera où qu'il sera.
1: Ah, bien.
0: Donc, si tu veux, par exemple, tu prends, un taki-walki, n'importe.
1: Ouais.
0: Tu l'allumes.
1: Ouais.
0: Hop, il sera relié directement sur un autre réseau.
1: Ouais.
0: Donc, pour la police.
1: Ouais.
0: Donc, voilà.
1: Ouais.
0: Alors, l'autre question.
2: Non, mais il y avait un truc aussi, j'aurais aimé que vous en parliez, Bruno, que tu en parles aussi. Gérard connaît bien le sujet également. La question que se posent tous les Français en ce moment, il y a eu un sondage qui a été fait par Ipsos. On paye trop d'impôts. Est-ce qu'on paye trop d'impôts en France?
1: Eh ben, tu sais, Max, les gens ils payent trop d'impôts, ils prétendent dire qu'ils ont diminué les impôts. Et ben moi j'ai entendu des Français, ouais mais ça c'est de la poudre aux yeux, le coup de la vignette là, ils ont supprimé la vignette. Bon mais ils vont la remettre de toute façon un jour ou l'autre, ils vont la remettre.
0: Non. S'il la retire, c'est définitif. Par contre l'histoire des impôts, c'est vrai que Tout le monde se plaint parce qu'eux payent trop d'impôts. Donc, c'est vrai que... Ouais. Il y a à l'heure actuelle tout le monde se plaint parce qu'ils payent trop d'impôts sur le revenu. Mais ce qu'il faut dire, merci pour la fortune. Bah,
2: c'est pas grave, allez.
0: Ce qu'il faut dire derrière, c'est que il y a la taxe d'habitation. Ah, et la taxe d'habitation, ouais, ça c'est les gens, tout le monde en a marre. Je pense que Pildar, Manu et tout ça.
3: Ouais, on paye tous ça. Ouais.
0: Tous ils les payent. Et ça c'est une taxe qui est grave. Donc pourquoi baisser pourquoi retirer la vignette? Bon, d'accord, ça prend mal aux bureaux de tabac. Mais sans fin de compte, les bureaux de tabac, s'ils peuvent plus vendre de vignettes, hop, automatiquement, ils vont perdre un chiffre d'affaires.
3: Ils vont augmenter le prix de la saucisse.
1: Ça, c'est évident.
0: Donc, ils vont se reprendre sur autre chose. Sur quoi? Sur les cigarettes. Et à l'heure actuelle, il parle de augmenter les cigarettes et le prix de l'essence.
3: Ça nous dit pas est-ce qu'on paye trop d'impôts, parce que là tu parles sur la cigarette, tu parles des bureaux de tabac.
0: Mais de manière, tout le monde paye trop d'impôts. Mais ça, je suis pas d'accord. Il y a des gens qui ont trop d'impôts à payer.
1: Ouais, c'est bien ce que je disais. Hein. Donc.
0: Parce qu'en Angleterre, je sais que en Angleterre, ils payent moins d'impôts qu'en France. Ça c'est sûr et certain. En Angleterre, que ça soit, en Angleterre, en Belgique. De toute manière, en Belgique, tu devrais te savoir parce que tu connais pas mal de monde, toi, qui est sur la Belgique.
3: On paye moins d'impôts en Belgique.
0: Donc, même en Allemagne, je pense. Hein.
3: Ouais.
0: Ouais. Donc, toi, Bruno, je sais pas.
1: Vous savez, qu'est-ce que vous voulez que je vous dise?
3: Non, je sais pas, c'était c'est pas grave.
1: De toute façon, le gouvernement je veux pas me faire l'avocat du diable, hein, il promet des choses. Bon, c'est vrai qu'il a tenu certaines choses, il a tenu sa parole, mais enfin, hein, il faut le dire vite, hein.
0: Non, mais il a tenu ses paroles sur certaines choses, hein.
1: Ouais.
0: Bon, il tient sa parole sur la vignette. Il a tenu sa parole, soi-disant sur la baisse d'essence, alors que c'est faux. Ça, je peux te le dire, parce que à l'heure actuelle, je vois combien que ça coûte, hein, le litre d'essence. Par contre, ce qu'il aurait pu tenir sa promesse, c'est sur les 35 heures. Et sur les 35 heures, on va aborder le sujet. Sur les 35 heures, moi, je peux te dire une chose, qu'à l'heure actuelle, ils tiennent pas leur promesse, hein. Parce que le débat de la semaine prochaine dans 15 jours va porter sur le chômage. À l'heure actuelle, le chômage en France baisse de 2 888 000 chômeurs. Donc sur 35 heures, je suis désolé, on devrait avoir moins que ça.
1: Ouais, à propos du chômage, Gérard, ils disent que le chômage, il se passe pas un jour, hein, qu'on n'entende pas la radio. Oh, il y a tant et tant de chômage qui abaisse, tant et tant et tant et tant. Eh ben, je me demande s'ils rêvent pas là.
0: Hein, non mais Gérard? Non mais ça, le problème, moi, j'ai lu là des articles, je lis souvent, je regarde aussi les infos comme toi, Bruno.
1: Ouais.
0: Mais moi, je peux te dire une chose, que depuis le mois d'août, voire même septembre, pour l'instant, le chômage, il reste à 2008. Hein. Pas plus, il y a 2 800 et quelques mille chômeurs.
1: Ouais.
0: Donc, est-ce que c'est des chômeurs longue durée, tout ça? Bon, pourtant, il y a du boulot. C'est vrai que il y a du boulot, mais bon, ça plaît pas à certaines personnes. Il y en a qui ont pas envie de se salir les mains. Il y en a qui ont pas envie de se salir les mains, il y en a d'autres qui disent que c'est trop dur, d'autres qui disent « Ah, bah, pourquoi je me lève à 5 heures du matin ?» Non, ça m'intéresse pas, ou faire 12 heures dans une journée, ça les intéresse pas. Alors, dans ces cas-là, qui reste chez eux, qui passe
3: comme
0: la,
3: toi, quoi.
0: La petite
3: nourrice.
0: T'es resté
3: chez toi pendant 3 heures, pendant 3 ans, t'es resté chez toi tranquillement.
0: Ouais, mais non, mais moi, c'est différent.
3: Ah.
0: Nuance, Fildar, tu t'écrases parce que j'aime pas entendre des bruits derrière moi. Quand je suis resté 3 ans bloqué, c'est différent.
3: Ouais.
0: Hein. Et à l'heure actuelle, c'est pas pour ça que je continue pas à bosser.
3: Ouais,
0: à l'heure actuelle, je continue.
3: Jour.
0: Ouais, mais en faisant 3 heures, mais ça m'occupe quand même.
3: Ouais.
1: Et puis
0: là derrière, un conseil que je vous donne. vous arrêtez avec vos trucs parce que là, hein, ouais. Parce que je sais que ça vient de vous de là. Hein?
2: D'accord.
1: Oui, Gérard, il faut dire une chose, qu'il y en a qui n'ont pas de formation. Alors évidemment.
0: Non mais attends. Et la formation, ils vont à l'NPE. Ils ont une formation qui est payée par la NPE. Les chômeurs longue durée peuvent avoir une formation qui soit payée directement par la NPE. Hein? C'est la NPE qui prend en charge. Hein? Que ça soit, ouais. Par exemple, pour être standardiste. Si tu veux faire une formation de standardiste, c'est la NPE qui te paye. Si tu veux faire une formation de chauffeur de taxi, c'est la NPE. Mais il faut que tu sois inscrit depuis plus d'un an. Tu as plusieurs formations ouais. qui peuvent être payées par la NPE. Alors maintenant, qu'on vient de pas me dire qu'il n'y a pas de boulot, parce que moi je dirais au mec, c'est faux. Parce qu'il y a même des petites associations qui peuvent trouver du boulot pour 3 heures par jour, comme je suis en train de faire avec Sandy à l'heure actuelle. Hein, on fait des petits trucs de 3 heures, ça nous empêche pas de voir si on peut trouver autre chose derrière.
2: D'ailleurs, on en parlera plus en détail dans le prochain débat de Gérard.
0: Dans 15 jours.
2: Dans 15 jours. Jeudi, pas qui va arriver, mais le jeudi d'après.
0: Le 23 ou 24 novembre.
2: Vous regarderez dans vos agendas. Hein, jeudi, minuit, on fera un débat sur le chômage. Alors, il y a plusieurs d'autres sujets très intéressants. Il y a une association de communes des maires de France qui se sont associés et qui ont demandé dans certaines régions de France à ce que les fermetures de discothèques de nuit le week-end aillent jusqu'à 2h du matin. Est-ce que vous pensez qu'aujourd'hui il est bien de fermer les discothèques à 2h du matin? C'est un arrêté préfectoral qui prendra effet à partir du 1er janvier 2001 dans une quinzaine de départements. Les maires ont eu l'accord des préfets de France. Mmh. Donc les discothèques d'une quinzaine de fermeront à 2h du matin.
1: Eh bien, s'ils devraient fermer à 2h du matin, je sais pas, ils ont peut-être raison, ils ont peut-être tort, j'en sais rien. Mais j'ai peur de dire une bêtise, peut-être qu'ils devraient fermer à 2h du matin.
0: Non, mais moi je suis pas d'accord là-dessus, sur le truc. Déjà, les petites communes qui ont des discothèques, qui ferment leur discothèque à 2h du matin, pour moi, c'est déjà une où ils n'ont pas l'autorisation de vendre de l'alcool. Parce qu'en fin de compte, pourquoi qu'ils veulent fermer à 2h du matin? Parce qu'ils n'ont pas l'autorisation de vendre de l'alcool. Oh Bruno.
1: Oui oui.
0: Je suis là.
2: Oui. Hein, Bruno. C'est des discothèques qui ont le droit de vendre de l'alcool, sauf qu'ils ferment à 5h du matin. Maintenant, on leur demande d'arrêter à 2h.
0: Oui, mais pourquoi? Parce que ils se sont aperçus qu'il y avait des problèmes.
2: Je sais pas pourquoi.
0: Avec des jeunes.
2: Non, pour le trois quarts, c'est des problèmes de bruit.
0: Ah ouais, mais attends. Dans ce cas-là, les discothèques, t'as qu'à prendre là où t'as l'habitude de mixer, à la loco.
2: Je joue plus, mais bon, d'accord, ouais.
0: Non, mais tu prends la loco.
2: Ah ouais.
0: Il y a du monde qui habite dans les alentours.
2: Ouais, mais ça pose des problèmes.
0: Donc ça pose des problèmes. MCM, qui est juste à côté de la loco.
2: On parle de la discothèque de région, on parle pas de la locomotive à Paris, tu parles de Paris.
0: Mais regarde, prends Tours.
2: Non, mais est-ce que vous êtes d'accord pour que demain on empêche les jeunes de s'amuser à plus de 2h du matin?
0: Non, moi je suis contre. Je suis contre. Je suis contre et je demande au ministère qui s'occupe de ça de laisser les jeunes s'amuser jusqu'à 5h du matin.
2: Parole.
0: C'est tout.
2: Voilà une bonne parole.
0: Qu'ils interdisent pas les fermetures de discothèques à 2h du matin, ça ne sert à rien. Bon, maintenant, si les jeunes ont envie de se torcher et puis de créer des accidents, c'est leur problème, c'est pas le nôtre. Mais qu'ils interdisent pas les responsables de la discothèque de fermer à 2h du matin.
2: Ce qu'il faut, c'est que les jeunes arrêtent de boire en boîte, c'est tout. Ou alors qu'on interdite la vente d'alcool en discothèque.
0: Mais il y a
2: ça serait tellement mieux, Bruno.
1: Les interdire de boire, ça serait de leur demander d'arrêter de manger en fait.
2: Mais non, de boire de l'eau, mais pas de boire d'alcool.
1: Ah bon, boire de l'eau, ça c'est autre chose. Bah,
2: Dans la discothèque, des petites fontaines là.
1: Oui, mais enfin, en général, les jeunes aujourd'hui, ils vont pas boire de l'eau, hein. Ils vont pas boire de l'eau en général. Ils vont boire.
2: Parce qu'ils ont pas l'habitude, parce que là, tu leur proposes de l'eau. T'as de l'eau fraîche, de petites fontaines comme
1: En discothèque, ils boivent pas de l'eau, hein. Bon. Ils boivent de l'alcool, hein.
2: D'accord.
0: Ouais, mais moi, je suis pas d'accord sur les patrons des boîtes de nuit de province qui ferment les discothèques à 2h du matin, c'est tout. Qu'est-ce que t'en penses, Bruno?
1: Ben, C'est-à-dire que fermer à 2 heures, évidemment, c'est moche, c'est sûr, parce que après.
0: Ouais, mais surtout un vendredi soir.
1: Ah, vendredi soir, évidemment. Bon, qui l'ouvre le samedi jusqu'à 2 heures du matin. Le vendredi, je renie pas, je suis contre qui reste jusqu'à 2 heures du matin.
0: Ouais, mais moi, je suis pas trop d'accord là-dessus. De toute manière, c'est un débat qu'on va mener.
2: Ouais, parce que là, c'est
0: un débat qu'on va mener.
2: Quoi non?
0: Bientôt. Quoi non? C'est pas au standard qui décide, c'est moi.
2: Alors, bon, il y a plusieurs sujets, on n'aura pas.
0: Maintenant, on va peut-être aborder le sujet des élections.
2: Alors, aux États-Unis, c'est le bordel. Voilà. On n'arrive pas à savoir. En deux mots, qu'est-ce qu'on peut dire sur les élections, Gérard ou Bruno?
1: Ben les élections aux États-Unis là, du fait qu'ils vont changer de président là, ça va être Bush, je crois, hein, si ma bonne mémoire est le fils de Bush ou je sais pas quoi, qui
0: George
1: être,
0: Bush,
1: George Bush ou je sais pas
0: Junior,
1: George Bush Junior qui va être président. Bon, Clinton il va être obligé de partir quand l'autre il va arriver, hein.
0: Ouais, mais pour l'instant, on n'est pas sûr parce qu'à l'heure actuelle, il y a d'après ce qui a été dit sur aux informations, tout ça, malheureusement, ça a encore été truqué. C'est des élections truquées, donc ils sont en train de savoir sur certains États des États-Unis, tout ça, de savoir qui sera élu ou qui sera pas élu. Parce que normalement, définitivement, hier ou avant-hier, normalement c'est George Bush Jr. qui était élu président, donc il devrait remplacer Bill Clinton, et maintenant tout est à revoir parce qu'il y a des bulletins qui n'ont pas été ouverts. Donc on ne sait pas encore.
1: Bon, ben Bill Clinton, il a fini son temps, hein, et maintenant il va partir à la retraite. Bon, il va avoir pas mal d'argent. Je présume quand il va aller en retraite, il va avoir de l'argent forcément. Il va en avoir un gros paquet, hein. Alors donc Clinton maintenant c'est démodé. C'est un autre qui va prendre sa place. Et puis voilà.
0: Ouais, mais de toute manière, pour l'instant, on ne sait pas, hein, parce que ça peut très bien venir dans la nuit, comme ça peut attendre, voir demain ou après-demain. Surtout, ils savent pas encore.
1: Surtout que si j'étais à la place de Clinton, eh ben, je serais pas très fier, parce que d'après ce que dans le temps passé on a appris sur lui, là, avec la, comment elle s'appelle, l'autre là, comment elle s'appelle là? Mince, alors, zut, comment elle s'appelle l'autre? Whistiti ou whisky ou je ne sais pas quoi. Enfin bref. Eh ben je sais pas si c'est une histoire vraie ce qu'on a raconté sur leur sujet, mais franchement, hein, eh ben on s'en serait bien passé.
0: Non mais ça de toute manière c'est une histoire entre eux, ça c'est leur problème, c'est pas de nous, hein. Voilà. Parce que je sais que nous, pour l'instant, en France, on n'a pas eu encore de problèmes comme ça par rapport à eux. Hein.
2: Puis t'as fait un débat dessus, donc...
0: Avec l'affaire Lewinsky.
1: Alors, moi, ce que j'en conclus dans cette histoire, j'appelle ça de la publicité. Qu'est-ce qu'on peut s'en... Parce que vous savez, ils nous ont raboté les oreilles pendant quelques temps. Là, on a entendu que de ça. Mais qu'est-ce qu'on s'en fout de ces histoires? On s'en fout pas mal de leur histoire. On aurait pu s'en passer.
2: Voilà. Bah oui. Pour terminer, on aimerait parler un petit peu, bon, de l'affaire Richard Virenque, hein, et le cyclisme, un petit peu du dopage, l'OPO, les sportifs. Mmh. On parle du cyclisme, mais bon, c'est un peu partout dans toutes les professions. On parle même du football. Qu'est-ce que vous avez à dire là-dessus?
1: Ben moi ce que j'ai entendu Bernard Hinault y parler, d'ailleurs Bernard Hinault je l'ai vu en Bretagne il y a 2, 3, 4 ans, 5 ans, je me rappelle plus, quelque chose comme ça.
2: Tu passeras le bonjour.
1: Oui, oh ben je vais avoir l'occasion d'y repasser, hein.
2: Oh, ouais. Non mais sérieusement, l'OPO, Gérard.
0: Non, l'OPO de toute manière, apparemment Richard Virenque a bien dit comme quoi qu'il avait pris de l'OPO. Mais donc il l'a bien avoué. Donc, il y a d'autres coureurs qui ont voulu niait en disant comme quoi qu'ils n'en avaient pas pris alors que c'est faux. Mais lui, il a bien avoué comme quoi qu'il n'en avait pris.
1: Oui, alors donc moi je voulais finir une question que je voulais vous dire, c'est que bon, j'ai entendu Bernard Hinault, il a parlé à la radio, je me rappelle plus quelle radio que c'était, enfin bref. Et puis il a dit comme ça, je me fais pas l'avocat du diable parce que si jamais il m'écoute, je vais pas avoir l'air fin. Enfin tant pis, hein, il va écouter hein, s'il écoute pas. Il a dit c'est normal qu'ils soient punis s'ils se sont dopés, qu'il a dit.
0: Ouais. Non, mais non, attends. Je suis pas d'accord avec toi, Bruno. Déjà, enfin, Richard Bérenc, il a rien eu. Hein. Il a avoué, et en fin de compte, il s'en sort indemne. Tout le monde s'en sort indemne dans cette histoire.
1: En fin de compte,
0: attends, je te coupe, Bruno, parce qu'en fin de compte, c'est l'affaire Testina qui a été, bien préciser, c'est l'affaire Testina qui a été responsable de ce problème-là. C'est eux qui ont été pris en flagrant délit avec de l'OPO dans leur voiture. Ouais. Donc c'est toute l'équipe qui a été hors du Tour de France l'année dernière.
1: Ouais.
0: Donc, à l'heure actuelle, maintenant, c'est une affaire qui est, pour moi, quasiment classée. Parce que personne n'a eu des peines de prison, ni rien du tout.
1: Ouais.
0: Donc, pour moi, là-dessus, avec l'histoire de Bernard Hinault, ça fait un bout de temps qu'il a arrêté le Tour de France. Donc, je vois pas ce que Bernard Hinault vient faire avec l'affaire Testina.
1: Eh ben, il a donné ce que il pouvait souhaiter, celui qui se dopait, là, comment il s'appelle l'autre là?
0: Richard Virenque.
1: Richard Virenque, moi je trouve que Bernard Hinault, il a raison. Dans le Tour de France, il faut faire, excusez-moi, je suis franc, mais quand j'ai quelque chose à dire, je le dis.
0: Attends, Bruno. Mais qu'est-ce que Bernard Hinault a à faire dans l'affaire Testina? Il est pas responsable de l'affaire Testina?
1: Non, mais je dis ce que j'ai entendu à la radio et il a raison. Alors, il a raison dans le sens que celui qui se dope, eh ben, il doit être ratifié en quelque sorte.
0: Ratifié. Non, mais d'accord. Ratifié, ok. Mais moi, je te pose la question. Là, tu me dis ceux qui se dopent, ils sont punis, d'accord. Mais qu'est-ce que Bernard Hinault a à faire là-dedans? Il est pas directeur sportif.
1: Non, mais en tous les cas,
0: mais il a rien dit, Bernard Hinault, parce que j'ai écouté les informations. Bernard Hinault n'a rien dit du tout sur cette affaire-là.
1: Ah ben je m'excuse. Moi je l'ai entendu à la radio l'autre jour. Du temps que j'étais en Grande-Bretagne, j'ai entendu à la radio.
0: Mais non, le procès il a été fait cette année. Là, il a été fait il y a 3 semaines.
1: Moi je suis désolé, j'ai entendu Bernard Hinault dire, eh bien, ils se sont dopés, eh ben il doit être puni. Il y a pas de problème, puni. Alors vous savez j'ai pas été non plus inventer ces histoires hein, j'écoute bien la radio souvent hein, je l'écoute hein.
0: Moi je peux te dire une chose, que Bernard Hinault n'a jamais été dire ça hein.
1: Ah ben moi je suis désolé, il a dit.
0: Ah mais il l'a dit il y a à peu près au mois de juillet et août.
1: Du temps qu'il
0: y avait encore le Tour de France, parce que l'affaire a été jugée tout récemment.
1: Ouais, c'est une affaire. Je suis convaincu qu'on va encore en parler.
2: Exactement.
1: Dopage. Il s'est dopé, tout ça.
0: Non.
1: Ils vont encore en parler forcément.
0: Non, l'affaire du dopage, l'affaire Testina est bien close. C'est terminé, donc ils en parleront plus. Donc tout le monde a été relaxé. Donc personne ne fera de peine de prison. Donc tout le monde a été relaxé.
2: Eh ben, écoutez,
0: parce
2: rendez-vous.
0: Que Richard Bérenc a reconnu s'être dopé.
2: Richard Bérenc.
0: Le Laurent Blanc, pareil.
2: Ah ouais. Tu parles du foot.
0: Donc non. C'est
1: le cas de le dire. Il est vraiment blanc, lui.
0: Ah ouais, mais ils ont tous été reconnus
2: coupables.
0: Non coupables.
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1: Voilà la spéciale dédicace, c'est Pierre Fulard. L'original est là. NTM avec ma Ben, c'est à venir dans la spéciale archive volume 2. Un kiki donc. Et un monsieur et madame Février. Que du bonheur. 23h27, on est sur la Max Radio.

0: Donc on a tout le temps pour en profiter, pour un petit peu s'amuser. Vous nous écoutez un petit peu quand même. Combien de kiki donc j'ai pu faire depuis Fun Radio, à l'époque de Prisme, et puis bien sûr sur la Max Radio. Et c'est loin d'être terminé parce que vraiment c'est toujours aussi culte. Hein. Quel plaisir. Vous nous écoutez un petit peu quand même. Et dans toutes mes archives évidemment, il était impossible ce soir de ne pas en mettre au minimum au moins un. Alors il y en a, je sais pas, je dois en avoir une trentaine hein, de kiki donc culte. Celui-ci fait partie, voilà, c'est un parmi tant d'autres. Écoutez bien, kiki donc avec une merveilleuse grand-mère qui s'appelle Huguette. Et juste après, j'aurai l'occasion de réintervenir pour ça, mais je vous le dis tout de suite, il y a un monsieur et madame Février qui est en train de se mettre dans les starting blocks. Mesdames, messieurs, dans la spéciale archive sur la Max Radio, voici tout de suite un petit kiki donc. Avec la merveilleuse Huguette. Vous nous écoutez un petit peu quand même.
1: Bravo, on y va. Kiki, donc, on appelle Huguette, ta grand-mère, 73 ans, tout est prêt. Alors, vous entendrez, bien sûr, la musique du Kiki, donc, mais également le...
2: Bingo.
1: Chaque bonne réponse, c'est gagné, c'est dans la poche, mon Kiki. On y va, c'est parti. Trois questions pour le Kiki, donc, j'espère qu'elle va pouvoir répondre correctement. Pierre, en attente, attention, elle est au courant quand même, hein. Alors, tu l'avais prévenue.
3: Ouais,
1: d'accord. Donc, elle est sourde, il va falloir gueuler, donc, reculez du poste que je vais parler fort, Dieu.
3: Allô?
1: Oui, bonjour, vous allez bien? Est-ce que c'est possible de parler à Huguette?
3: Oui, bien sûr.
1: Oui, c'est Huguette à l'appareil?
3: Non, c'est son fils.
1: Hein, c'est possible de parler à Huguette?
3: C'est de la part de qui?
1: C'est la radio du Kiki donc à l'appareil en direct.
3: Ne quittez pas.
1: Merci bien.
4: Allô?
1: Allô? Bonjour, vous allez bien? C'est Huguette à l'appareil?
4: C'est Madame Balani.
1: Bonjour Huguette.
4: Bonjour,
1: comment
4: Huguette.
1: Vous êtes... Vous allez bien? Vous êtes en pleine forme quand même?
4: Mais oui, bien sûr.
1: Vous êtes contente d'être avec nous? Vous étiez au courant qu'on allait vous appeler?
4: Oui, monsieur.
1: Vous êtes au courant? Vous êtes une fidèle de l'émission, m'a-t-on dit?
4: Oui, oui.
1: Ah, vous écoutez régulièrement?
4: Ah ben, assez, oui.
1: Oui, vous êtes contente d'être avec nous?
4: Mais bien sûr que je suis contente.
1: Alors, vous savez bien entendu que vous avez d'abord un public qui est là chaque soir pour vous encourager. Est-ce que le public est là?
4: Ah,
1: ben,
4: c'est gentil.
1: Le public est avec nous, bien entendu. Vous savez qu'Huguette, la radio du Kiki donc, bien entendu, vous êtes du côté de Viroflay, que vous êtes en ce moment en direct sur Radio Bleu avec l'animateur Francis, votre
4: oui,
1: animateur préféré, pas
4: bah,
1: des de bonne fréquence, hein. Nous vous rappelons, bien entendu, que si vous êtes en acquisition des trois bonnes questions qui vont être posées par rapport aux réponses qui vous sont été accordées, que vous aurez peut-être le plaisir et le privilège de repartir avec un voyage pour quatre personnes, une destination de votre choix! Qu'est-ce que vous dites?
4: Essayons!
1: Ouais. Alors attention, on va aller dans le but du jeu.
4: Oui.
1: Hein, vous êtes content d'être avec nous?
4: Mais bien sûr.
1: Vous êtes concentré parce que vous m'avez l'air un petit peu déconcentré quand même.
4: Mais non, bah c'est-à-dire, vous savez, ça étonne tout de même un petit peu. Hein.
1: Bah, vous faites quoi dans la vie, dites-moi, vous êtes, c'est quoi votre profession?
4: Rien.
1: Au chômage?
4: Oh, non, je suis pas au chômage, je suis à la maison.
1: Alors, vous avez quel âge? On m'a dit que vous avez 38 ans.
4: 38 ans?
1: Non, combien?
4: Oh là là!
1: On s'est trompé alors dans
4: oui,
1: les
4: oui,
1: fiches.
4: Oui.
1: Vous avez quel âge?
4: 78.
1: 78 ans! Non, pas 38 ans!
4: Mais jeune encore, hein!
1: Mais écoutez, nous allons le vérifier tout de suite.
4: Vous allez faire le voyage.
1: Hein. Eh bien écoutez, j'espère qu'elle est la destination qui vous ferait plaisir.
4: Pardon?
1: Oui.
4: Oui.
1: D'accord. Alors attention, première question. Hein, on va jouer donc un superbe voyage au bout du monde du côté. Vous êtes déjà allé à Bruxelles?
4: Ah bon, non, je n'ai jamais été à Bruxelles.
1: Eh bien, écoutez, les radios pleut Kiki donc. Si vous répondez aux questions, aux trois questions, vous allez directement Kiki donc, directement du côté de Bruxelles.
5: Ouais,
1: vous êtes déjà allé au bout du monde?
4: Non, mais enfin, j'ai déjà voyagé pas mal.
1: Eh bien, vous boirez jusqu'au bout de la nuit, hein?
4: Oui.
1: Alors, attention, première question, je vous demande un petit peu de vous concentrer, parce que là, vous avez la radio derrière vous, vous êtes une fidèle de l'émission, vous savez, vous pouvez
4: vous capter, bien entendu.
1: Hein, sur les mégahertz, hein? Vous le saviez, ça, hein? Attention, première question, Huguette.
4: Première question.
1: Attention.
4: Alors.
1: C'est la Kiki Phrase.
5: Ouais, ouais.
1: Vous êtes prête à jouer avec nous à la Kiki Phrase? Oula, oula. Huguette.
5: Huguette.
1: Huguette. Huguette. Huguette.
5: Ouais, Huguette.
1: Qu'est-ce qui se passe?
5: Allô, Huguette?
4: Allô, oui.
1: Oui, qu'est-ce qui se
4: passe? Vous entendez plus.
1: Bah dites donc, alors quand même, vous êtes en direct avec la radio, faut pas déconner là, faut arrêter.
4: Bah oui, c'est
1: hein?
4: Vrai.
1: Bah dites donc, vous foutez du monde?
4: Mais non, mais j'ai dû toucher quelque chose, je sais pas.
1: Bon, attention, attention. Et donc, je vous
4: je
1: le disais.
4: Je vous écoute.
1: On va jouer à la Kiki Phrase. Alors, attention, la Kiki Phrase, écoutez bien. Qui a dit ceci? Écoutez bien, vous êtes prête?
4: Oui.
1: Vous êtes concentrée, vous pouvez vous faire aider, bien entendu, par tout le monde autour de vous, à partir du moment que personne ne vous souffle, hein?
4: Non.
1: Hein? Attention, la première question. Qui a dit « Le temps restera intemporel tant que l'univers n'aura choisi son point de non-retour ». À votre avis, Kiki, donc ?
5: Allez,
4: Huguette ! Je ne vois pas.
1: Non, mais pas besoin de voir. Hein. Elle est marrante, elle. Il faut faire travailler ses neurones. Non, je répète la question.
4: Mais répétez tout de même.
1: Il reste plus que 10 secondes. Attention, le temps restera intemporel tant que l'univers n'aura choisi son point de non-retour. À votre avis, Kiki, donc, dans le public, on l'a déjà trouvé, à votre avis? Allez, allez, allez.
4: Oui, mais... Huguette, elle sait pas.
1: Alors, vite, un prénom. Dites des noms au hasard, des gens connus. Vite, vite, vite.
4: Des noms. Jean, Jacques. Comment, Marcel, André.
1: Oui. Bingo. Vous avez dit Marcel, c'est une bonne réponse. Plus exactement, c'était l'astronaute norvégien en 1952, Gluck Lundfors.
4: Ah bon ?
1: Eh oui, mais c'était son surnom, Marcel, vous le saviez en 1952 quand même. Vous êtes une fidèle de l'émission, vous nous écoutez régulièrement quand même.
4: Ben oui, mais voyez-vous, ça m'était parti.
1: Ben oui, mais ça vous est revenu quand même. Attention, Huguette et les gens du Kikidon, est-ce que vous choisissez Joker ?
4: Oui.
1: Alors, je vous écoute. Allez-y.
4: Alors, qu'est-ce qu'il faut que je vous réponde, là?
1: D'accord, attention, elle a dit la prochaine Joker! 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Bien sûr, vous êtes prête?
4: Oui.
1: Je vais vous passer, attention, deuxième question, compte public est concentré. Ouais. Le Kiki qui chante! Alors attention, le Kiki qui chante, le public peut vous aider bien entendu à partir du moment qu'il ne vous aide pas. Vous êtes prête, Huguette? Je vous rappelle que vous nous écoutez sur la modulation de fréquence de Vire Fléchel, bien entendu.
4: Je vous écoute.
1: Vous avez écouté un extrait musical, ma chère Huguette.
4: Un musical.
1: Voilà, et attention, oui. Vous devez nous dire qui chante, d'accord?
4: Bon, alors allez-y, j'écoute.
1: Vous avez les esgourdes, vous avez le sonotone, vous avez tout ce qu'il faut.
4: Oui.
1: On peut plaisanter quand même.
4: Oui.
1: Attention, on y va, vous êtes prête? Écoutez bien, c'est très simple. Hein.
2: Ami, confiez-moi le pays.
1: Voilà, alors c'est très simple, à votre avis, Kiki, donc, allez!
5: Yeah, c'est
1: facile! Est-ce que vous voulez qu'on vous repasse l'extrait quand même, Huguette?
4: Oui, allez-y!
1: Écoutez bien, ouvrez bien vos esgourdes, hein!
2: Ami, confiez-moi le pays, on fera des gogol parties, le travail sera partagé, tout le monde pourra manger!
1: Oh, c'est très simple, attention, à votre avis, Kiki, donc, Huguette! À votre avis, Kiki, donc!
4: C'est pas du tronc?
1: Oui, attention, vous avez dit?
4: Du tronc!
1: Presque, vous y êtes presque, allez-y! Il a fait, il a été. Vous y êtes presque, il vous reste 3 secondes, vite, vite, vite! Donnez des prénoms au hasard, vite des noms de famille, des noms des gens connus!
4: Un prénom aussi, Jean.
1: Non, mais des gens, des acteurs de chansons connues! Des chanteurs connus, allez-y! 1962!
4: Aznavour!
1: Oui, vous y êtes vous, presque!
4: Comment...
1: Ah, il reste 2 secondes, 1 seconde. Une demi-seconde.
4: J'allais
1: dire Ferdou. Ça va, calmez-vous, vous avez le temps, il vous reste encore un quart de seconde, hein, vous avez le temps. Hein. Est-ce qu'au public, on peut l'aider? Il a joué Napoléon.
4: Antoine.
1: Non, c'est pour dire des conneries, on arrête le jeu. Hein.
4: Serge Lama.
1: Pardon?
4: Serge Lama.
1: Attendez, vous avez dit, rappelez-moi.
4: Serge Lama.
0: Bingo.
1: Bonne réponse. Plus connu sous le nom de Gogol Premier, hein, vous vous souvenez Gogol Premier, hein, avec La Planète des Dingues, extrait de son album, c'est vrai, le premier président Gogol, on réécoute l'extrait quand même pour vérifier, c'est bien une chanson de Serge Lama, écoutez plutôt.
2: Ami, confiez-moi le pays, on fera des Gogol parties, le travail sera partagé,
4: Antoine.
2: Le monde...
1: Pardon ?
4: Antoine.
1: Non, pas à poil, hein, Huguette, hein.
4: Non.
1: Elle a dit à poil, quand même.
4: Non.
1: Petite vicieuse.
4: Antoine.
1: Vicieuse. Alors, bien entendu, Serge Lama, hein, dans son album Le Pouvoir des Rêves, Le Grand Trac, La Planète des Dingues, Foutre le Bordel, Punk Rock, Serial Killer, Ninja, Réincarné.
4: Oh,
1: ben,
4: c'est pas Serge Lama, ça. Et... Oh.
1: Vas-y.
4: Ah bah dis... C'est non, pas une grosse bêtise.
1: Non, non, non, non, non, mais c'est une reprise de la chanson. Alors attention, troisième question, Huguette. Est-ce que vous prenez la troisième question pour le superbe cadeau au bout du monde à côté de Bruxelles? Ça vous ferait plaisir? Attention, deuxième question, on va changer au Kiki Imitation. Hey, Huguette,
4: oui,
1: vous allez avoir 15 secondes, d'accord? Je vais vous donner 4 animaux. Il va falloir m'imiter le son de l'animal que je vais vous demander, d'accord? Attention, on est prêt, on enclenche le chronomètre.
5: Ouais, allez.
1: Attention, chronomètre, je vous laisse exactement le temps qui vous est adéquat, d'accord? Vous êtes prête?
4: Oui,
1: attention,
4: oui.
1: Je vous demande d'imiter un cheval. Allez-y.
4: Moi, un cheval?
1: Allez, vite, juste.
4: Non,
1: On commence, attention. Alors, on commence avec le cheval. Vite. Oui, le chien, le chat.
4: Le chat, miaou.
1: Une truie. Vite. Pas mal, on l'accepte. Et attention, le dernier, pour gagner le super cadeau, vous devez m'imiter une huître.
4: Une huître? Oh là là là là, qu'est-ce que je vous dis, une huître? Ça va, hein?
1: Aïe, le public est déçu. C'était pourtant simple, une huître, c'était un petit truc caché. Vous voulez écouter le bruit de l'huître?
4: Vous en avez, vous?
1: Bah oui, écoutez. C'était un petit jeu, écoutez. Eh oui, car dans l'huître, il y a une perle. C'était le jeu de mots. Dans l'huître, il y a une perle. Et pour imiter le bruit d'une huître, c'est... Vous pouvez me le faire, écoutez, on écoute, allez-y. Oui. Plus communément, écoutez, un prout. Un P, mais c'est aussi une perle. C'était l'huître, bien entendu. Alors, bien entendu, vous repartez avec zéro cadeau. Vous avez tout perdu, tout s'écroule. Le Kiki cadeau s'écroule. Bien entendu, il sera mis en jeu. Un cadeau pour le bout du monde du côté de Bruxelles ou, bien entendu, de Valenciennes.
4: Oui.
1: Ma chère Huguette, on vous remercie encore une fois.
4: Oui.
1: Bah,
4: allez, bonsoir.
1: Ben, on vous embrasse et vive le Kiki, je vous écoute.
4: Oui, c'est ça.
1: Allez-y, dites-le,
4: vive le Kiki,
6: voilà, un petit peu quand même. Bah écoutez, ça nous a fait plaisir de recouter ce petit moment d'archive absolument magnifique. Un petit peu quand même, je sais que vous nous écoutez un petit peu quand même depuis maintenant 22h pour la spéciale archive volume 2. Tout va bien, mesdames, messieurs, vous êtes confortablement installés. J'espère que vous avez la bonne barre de rire comme moi. Et attention, sans plus tarder, dans cette spéciale archive qui continue, attention, qui s'enchaîne, voici tout de suite, pour le plus grand plaisir de tous, un monsieur et madame, alors pas des monsieur et madame la pipe, mais des monsieur et madame février, comme j'aimais tant les faire. Ça reviendra ça d'ailleurs sur la Max Radio très prochainement. Monsieur et madame février, comme si nous y étions.
7: Attention, on appelle de nouveau quelque part des monsieur et madame février.
8: Allô?
7: Oui, février?
8: Allô?
7: Février?
8: Allô?
7: Oui, février? Allô?
8: Allô?
7: Oui, allô, février?
8: Oui, bonjour.
7: Oui, il faudrait que tu retournes à la maison, monsieur et madame Hart s'inquiètent, hein?
8: Comment?
7: Il faudrait que tu rentres à la maison, parce que monsieur et madame Hart s'inquiètent.
8: Attendez, je comprends pas du tout, là.
7: C'est février?
8: Oui.
7: Oui, je savais pas, je pensais que t'aboyais. Il faut que tu rentres absolument vite, à la maison. Monsieur et madame Hart t'attendent.
8: Bah écoutez, je suis à la maison, il n'y a pas de monsieur et madame Hart.
7: Non, mais ce sont tes propriétaires, mais ils t'attendent à la maison.
8: Mais je suis propriétaire de mon logement.
7: Oui, non mais je sais bien, non mais d'accord, ta niche t'appartient bien sûr, elle est à toi. Donc ce que je veux t'expliquer, c'est pas une question de niche, c'est une question qu'il faut que tu rentres à la maison parce que monsieur et madame Hart t'attendent au domicile.
8: Bon, écoutez, ça me concerne pas, alors...
7: Non, mais ils sont inquiets, parce que tout à l'heure, t'es sorti seul faire ta crotte, t'es pas rentré. Et là, ils s'inquiètent, grave, hein. C'est hard, hein. Faut que tu rentres immédiatement. Je sais pas si... Je me suis peut-être trompé de numéro. C'est février? Allô, février?
8: Oui, enfin, écoutez...
7: Non, mais attends, le prends pas mal, février, écoute, comme diraient très bien tes patrons, ouf, ouf. Il n'y a pas de problème. Il faut vraiment que tu rentres à la maison.
8: Bon, d'accord.
7: Mais vous savez qui est à l'appareil?
8: Non.
7: Allô? Qui est à la... Allô? C'est Félix à l'appareil. Max, c'est Max. Bah oui, c'est moi.
9: C'est promo, ça. C'est,
7: en fin de compte, le nom que je cherchais, parce que dans ce film, L'amour du risque, donc, avec,
3: Jonathan et Jennifer.
7: Vous voyez, d'accord, voilà. Les justiciers milliardaires, ils ont effectivement un chien qui s'appelle Février, et ils ont également un maître de maison,
3: Qui s'appelle Max.
7: Pas très joli, qui s'appelle Max.
0: Exactement. Et voilà. Et un petit plaisir, l'amour du risque, comme ça, sur, la Max Radio, avant de repartir avec le jeu de l'anglais Alain de Brest et Françoise de la Courneuve. Mourir des risques ensemble.
2: Jonathan et Jennifer, des justiciers milliardaires, tout le monde.

0: Love, toujours en direct pour cette spéciale Archive Volume 2 dans cette dernière ligne droite avec à venir Françoise dans les studios de Fun Radio à l'époque dans le Star System où nous parlions évidemment, vous l'imaginez pour ceux qui connaissent, de séries télévisées. Mais juste avant, retour sur le jeu de l'anglais que je fais encore régulièrement sur l'antenne de la Max Radio. Et je n'avais plus souvenir de ça, là aussi c'est pareil, en remettant le nez dans les archives, je suis retombé sur ce moment culte, jeu de l'anglais, où nous avions testé Alain de Brest et également une certaine Martine. Et là aussi, c'est que du bonheur.
1: Pour l'instant, nous allons jouer au jeu de l'anglais. Nous allons appeler des hôtels qui n'ont pas d'étoile ou une étoile. Il y a de fortes chances pour que la personne au bout du fil, à moins qu'on ait vraiment pas de bol, normalement, ils parlent pas anglais. Ils ont déjà suffisamment de mal à parler correctement français pour louer une chambre. Donc, vous pensez bien qu'en anglais, c'est...
2: Oh non, il est trop, lui.
1: Il est trop, Didier. Hein.
2: Il est trop.
1: Alors, ça, moi, je suis Didier, hein, quand même, je rappelle pour Martine. Hein, Alain?
2: Yes.
1: Alors, qui veut comment? Bah, il faut parler en anglais le plus mauvais possible et puis essayer de l'embrouiller tout en le gardant au téléphone.
2: Oh punaise!
1: Oh putain, c'est génial, hein! Alain, tu veux démarrer?
3: Ok, d'accord, ça marche.
1: Attention, Alain, ça sonne. Bon courage à toi, mon petit Alain.
4: Loré Touraine, bonjour.
3: Hello, good evening, sir.
4: Pardon?
3: Good evening, sir. I want a book hotel for two persons for 2 days.
4: Attendez.
3: It's possible?
4: Attendez.
3: It's possible?
4: Attendez.
1: Tiens, tu vois, je vous l'avais dit.
4: Allô?
3: Good evening, this sir. I want to book a hotel for 2 days for persons.
4: Okay. How many? Two persons?
3: How many? Two persons? For 2 days?
4: Oui.
3: For 2 days? For revision for the excuse me it's a problem con the conveyor of communication I want to book a hotel for 2 days for 2 persons
1: oh, bah
3: is it possible?
4: Allô?
3: Yes. It's
1: Hello,
3: do you have understand? Do you have understand?
4: Un peu. Oui.
1: Sorry, my friends, c'est un ami.
4: Oui.
1: Vous parlez anglais?
4: Un peu.
1: Yes. Would like to the command the reservation, please.
4: Oui.
1: And would you like you mind 2 or 3 for the birthday night?
4: For two persons?
1: Sorry? No, yeah, well, yes.
4: Yes?
1: Yes. For yesterday. Yeah?
4: For yesterday?
1: Yesterday.
3: Do you have free rooms?
1: Yeah, free rooms, please. Free rooms, please, come on.
4: Three rooms?
1: No, for two,
4: no.
1: For come on and dance. Yes, for one person, yeah, for 3 persons, 2 persons, for 1 room.
4: Oh.
1: And everybody, sip somebody, come on.
4: How many persons?
1: Two,
4: oui.
1: And for 4 chances, 2-1.
4: 2-1. I don't understand.
1: Yeah, thank you very much, okay. My name?
4: Oui.
1: No. No?
4: My name? Yes, oui.
1: No, but I don't
3: is the
1: know.
3: Breakfast included?
1: Ah, yeah, included the breakfast, yeah. With the oeuf.
4: Breakfast? Yes.
3: Because oh,
1: yeah.
3: Porridge.
1: It's come tomorrow. We come back tonight, huh?
4: Tomorrow? Okay, oui.
1: Or to ce soir.
4: Ce soir?
1: Yeah.
4: À quelle heure?
1: At midnight, 1 o'clock in the morning.

0: Restaurant is closed.
1: Okay, 1 minute. Okay, please. Une minute, please.
0: Yes, oui.
1: It's an area for the reservation. Yeah, for the hotel. Yeah. It's for 2 persons a dinner.
2: It's
1: I don't know. It's a one. Okay. Yeah, come on. Okay. Hello.
0: Hello.
1: Yeah, for 6 persons for dinner tonight. Yeah. Okay.
0: Ce soir, no.
1: Okay.
0: And tomorrow.
1: No, now we on arrive. Voilà. Nous arrivons.
2: Vraiment ouais. Faim, hein?
1: Pour le faim, pour le manger.
0: Non, le restaurant est fermé.
2: Oh,
3: we arrive.
1: For 10 le soir, 10h.
0: No.
1: It's okay?
0: No.
1: Okay. Oui, 6 persons. For reservation for dinner. Miam, miam, manger.
0: Oui, mais no, ce soir.
1: Yes, okay. Ok, à tout de suite pour manger.
2: Bye.
1: À tout de suite pour manger. Ah, elle a raccroché. Allô? Elle a fini par raccrocher quand même. Hein. Dis donc, bravo, Alain.
4: Oui.
1: Ah, je trouve que t'as du talent quand même. Bien joué. Oui, fallait la sortir. Martine.
5: Oui.
1: Est-ce que tu veux essayer?
5: Oh, oui. Oh non.
1: Oh, oui. Allez, Martine, oh, on y va.
5: C'est trop dur pour moi.
1: Ah, et tu fais du faux anglais, c'est pas compliqué. On y va, c'est parti. On appelle un hôtel et à toi de jouer, d'accord?
5: Bon, je vais dire n'importe quoi.
1: Mais oui, mais justement, c'est le but, on s'en fout. Ce qu'il faut, c'est que tu arrives à tenir quand même la personne au bout du fil. Tu te débrouilles. À toi de rester avec elle quand même. Attention, on y va. Encore, il n'y a pas de punaise, et où? On y va. Allez, Martine, courage. Montre-nous que tu as un petit peu d'humour. Fais-le pour Didier.
6: Hôtel Restaurant du Donon, bonsoir.
5: Bonsoir, monsieur.
6: Oui. Allô?
5: Want to be?
6: Allô? Allô?
1: Ah bah t'as pas tenu longtemps, Martine, eh oh!
5: Mais non, j'arrive pas!
1: Mais en mauvais anglais, qu'est-ce que ça dit? One to bing, c'est parti là! Mais faut recommencer, Martine!
5: Mais j'arrive pas!
1: Tu vas pas pleurer, dis oh, eh oh!
2: Et comment c'est le départ en anglais? Parce que
1: oui.
2: C'est mort, hein!
1: Tu fais command, hello! Want to bing, voilà. Puis tu pars, tu dis ton truc, tu fais ce que t'as à faire, Martine, t'inquiète pas.
5: Non, j'ai jamais y arrivé.
1: Mais si on recommence.
5: Mais non, j'ai jamais y arrivé.
1: Allez, bon courage, allez, vas-y.
5: C'est pas vrai.
1: Si, c'est comme ça, c'est vrai, c'est de la réalité. C'est comme...
7: Allô? Oui? Allô?
5: Est-ce qu'on pourrait avoir une table, s'il vous plaît?
7: Pour quand?
5: Ah, viens m'aider!
7: Allô?
5: Je suis nu.
7: Allô?
5: Going to bing?
1: Oh là là, mais c'est pas vrai, Martine!
5: Mais non, j'ai entendu le monde qui.
1: Mais tu demandes, mais toi.
5: Ça tout de ma gueule.
1: Mais non, mais toi, tu t'es en train de gueuler. Gérard, viens m'aider! Putain! On en fait un troisième?
5: Non.
1: Allez, c'est parti, on en fait un troisième. Allez, un autre.
5: J'en supplie, Didier.
1: Bah écoutez.
5: Non, merci, non. Non, là, c'est trop.
1: Hein. Oh
5: non,
1: bah y'a pas de problème, c'est trop, ça me fait plaisir. Écoutez, ça me fait plaisir.
2: C'est gratuit, hein.
5: Oh, qu'est-ce que je vais dire?
2: Punaise!
5: Bah, wine to... Please.
6: Hôtel des Trois Cochons, bonsoir. Allô?
5: Well, hello?
6: Yeah, hello, yeah. Hello?
5: Wine to, please.
6: Sorry? Sorry, je parle pas en anglais. Allô? Allô?
5: Wine.
6: Wine quoi? Une chambre?
5: Yes.
6: Ok, ouais, d'accord. Pour combien de personnes? Vous êtes toute seule?
5: 10.
6: 10 personnes, d'accord, il n'y a pas de problème, très bien. Bah écoutez, il n'y a aucun problème. Vous venez quand? Demain, ce soir?
5: Yes.
6: Ouais, d'accord. Ce soir et demain, vous venez? Ce soir et demain?
5: Yes.
1: Ok, très bien.

0: C'est noté. Je peux avoir votre prénom?
1: Martin.
0: Martin. Très bien, c'est noté, Madame Martin. Donc, vous venez ce soir et demain pour dîner, 10 personnes. Hein? Vous avez une préférence de plat? Allô?
1: Excuse.
0: Ah, vous parlez italien? Si. Ti metti da ristorante, ti te presenti, ti ora pizzeria?
1: When do you know?
0: Ah, you speak English? Vous êtes anglaise?
1: Yes.
0: Okay, what do you want to dinner tonight, please? What for dinner? Mr. Martin? Hello? Écoutez, vous foutez de moi ou quoi? C'est quoi ce problème là? Allô, madame?
1: No.
0: Allô?
1: No.
0: Qu'est-ce que c'est que ces conneries là? C'est une plaisanterie ou quoi?
1: Ah, Didier, arrête.
0: Ouais, c'est Didier.
2: Elle a reconnu, hein? Ouais. Tu m'as reconnu, hein, Martin?
1: Ouais. Depuis le début, hein?
2: L'expérience, quand même, l'expérience.
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4: Il est minuit pile, la Max Radio, mais quel bonheur que c'est bon, ce jeu de l'anglais avec Alain et Martin. Et pour terminer, malgré qu'il soit déjà minuit, on ne voit même pas le temps passer. Attention, ça c'est le petit bonus. Dans cette dernière de cette spéciale archive volume 2 sur la Max Radio du Star System, voici encore un grand moment de radio culte, totalement culte. C'est cette fois-ci Françoise de la Courneuve, venue dans les studios pour voir le Star System en chair et en os. On a eu l'occasion de se croiser un bon paquet de fois physiquement. Et lorsqu'elle était venue dans les studios, là on s'était régalé, car forcément avec Françoise, on avait parlé de séries télé. Et là aussi, on a pris une véritable leçon.
5: Alors j'ai demandé un petit peu à Françoise hors antenne quelques renseignements sur les séries télévisées. Et j'avoue que c'est très intéressant. Françoise, redis-moi exactement ce que tu m'as dit hors antenne, parce que c'est franchement... tu prends des notes, Jérémy?
6: Ouais.
5: Qu'est-ce que tu préfères déjà? Quel style, toi? T'es plutôt comique, dramatique, t'aimes bien les feuilletons, les séries sur l'amour?
6: Un peu policier et un peu sur l'amour.
5: Un peu policier, un peu sur l'amour. Alors d'abord, qu'est-ce que tu lui conseillerais, un peu policier, un peu sur l'amour, Françoise?
7: Moi, je te conseillerais, si tu préfères un peu l'amour, pour moi, à ce moment-là, tu prends par exemple, Amour, Gloire et Beauté.
6: Ouais.
7: En même temps, c'est mélangé avec la mode.
6: Ah ouais, alors j'aime bien.
5: Alors vas-y, raconte, c'est-à-dire?
7: C'est-à-dire que, t'as des modèles qui représentent le commerce.
5: Ouais.
7: Et puis il y a une histoire d'amour sans arrêt. Ils sont en train de se partager les maris, les amants, tout ça. C'est on mélange tout ça dans un sac. Hein.
5: Ah ouais, d'accord. Et quand on mélange tout ça dans un sac,
7: Disons que t'as ouais. Rich Forrester, et à un moment il était marié avec Brooke, mais avant d'être marié avec Brooke, il était marié avec Taylor. Et Taylor maintenant est amoureuse du père de Rich, et ça va faire des zizanies vis-à-vis de la famille Forrester.
5: Ouais.
6: Ça va beaucoup m'aider.
5: Non, mais ça, c'est déjà pas mal. Alors, oui. Ensuite, qu'est-ce qu'il y a d'autre, Françoise?
7: Ça dépend. Si les séries, il n'y a pas tellement de séries policières, bon. À part Starsky et Hutch, Columbo.
5: Non, mais ça, c'est ce que Jérémy préfère. Maintenant, si tu pouvais nous faire un petit point sur toutes les séries qu'il y a en ce moment à la télévision et que tu regardes régulièrement, ta journée, elle commence comment, Françoise?
7: Moi, ma journée, elle commence. Je rattrape de la veille, je rattrape des films, par exemple, que j'ai enregistrés la veille.
5: Ouais, que t'as pas eu le temps de regarder.
7: Que j'ai pas eu le temps.
5: Donc ça, c'est vers quoi? Entre 6h et 9h du matin?
7: Vers 7h30 du matin, je commence à allumer ma télé.
5: D'accord.
7: Déjà, j'écoute les informations sur Télématin.
5: Sur la mire? Sur la mire de France 3?
7: Non, sur Télématin, sur Antenne 2.
5: D'accord.
7: Après, Je commence à regarder mes feuilletons à partir de 8h30.
5: Eh ben dis-moi, t'entends ça, Jérémy, tu notes parce que toi, donc demain 7h30 debout. Hein. Tu commences par un petit télématin, s'il te plaît, pour les news.
6: Ouais.
5: Tu m'attaques vers 8h30 un résumé de des épisodes de la veille.
7: Ouais. Donc ouais.
5: Ouais. Et ensuite donc 9h30 premier.
7: Non, le premier commence à 8h30.
5: Alors c'est quoi que tu regardes en premier?
7: Non, le premier c'est Amoureusement Vôtre.
5: Ouais.
7: Le second c'est Amour, Gloire et Beauté.
5: Ouais.
7: Bon, après j'arrête et je me projette des films.
5: Donc dis-nous exactement. Donc tu commences avec Amour, Gloire et Beauté.
7: Non, non
5: avec
7: Amoureusement vôtre.
5: Amoureusement vôtre. Qu'est-ce que c'est qu'amoureusement vôtre?
7: Amoureusement vôtre, comment t'expliquer
5: Donne envie à Jérémy ou à Inès de regarder demain amoureusement vôtre.
7: Disons que c'est une histoire. Il y a plusieurs couples qui sont amoureux sans arrêt. Et puis il y en a une, elle voulait absolument un môme. Elle a réussi à avoir un môme, mais au départ c'était artificiel. Et puis en fin de compte, elle a couché avec le mec de sa copine. Et elle s'est retrouvée en cloque. Et puis l'autre, elle est très jalouse. Elle s'appelle Ava.
5: Ouais.
7: L'autre, c'est Shana. Volchek. Et puis c'est une histoire pratiquement de trou du cul, hein, comme on dit si bien.
5: D'accord, mais bon, tu regardes ça tous les matins. Ça c'est
7: tous
5: à quelle heure? Ça c'est à quelle heure?
7: À 8h30.
5: Sur quelle chaîne?
7: Sur la 2, après juste télé matin.
5: D'accord. Ensuite, après avoir amoureusement vôtre,
7: t'as amour, gloire et beauté. C'est un feuilleton qui est, la plupart se déroule vis-à-vis de la mode.
5: Ouais. Alors, c'est quoi amour, gloire et beauté pour donner envie sûrement à Jérémy de continuer à regarder la télé?
7: Bah là, là c'est la maison Forrester qui se prépare à donner comment ça s'appelle, un défilé de mode. Et puis il y a une autre maison de couture qui est concurrente, je veux dire. Qui se font des vacheries. Et Forrester et Sally Spectra, voilà, Spectra, ils n'arrêtent pas de se faire des vacheries entre eux. Alors donc il y en a agent de sécu dans la maison Forrester, qui a fait des photos de des modèles, je veux dire des photos de modèles, et qui a donné ça à Sally Spectra.
5: Oh là là.
7: En fin de compte, elle va recopier tous les modèles. Disons que c'est pratiquement une voleuse.
5: D'accord. Dégueulasse. Donc là, Jérémy, ça te donne envie. Il est 9h30, t'as encore envie de regarder la télé.
6: Ouais.
5: Ah, t'es complètement en accro. Qu'est-ce que tu lui conseilles de regarder ensuite en fin de matinée?
7: En fin de matinée, en principe, étant donné que c'est la période des vacances, il y a pas mal de dessins animés sur la première.
5: Ouais.
7: Sur la deux, ça doit être pareil.
5: Ouais.
7: Et puis s'il aime par exemple les clips, à ce moment-là, il se branche sur la 6.
5: D'accord. Alors ensuite, toi, c'est quoi? Qu'est-ce qu'il y a encore de très important dans la journée à ne pas rater? On a parlé tout à l'heure du renard, de Derek. Ça se passe où, c'est quand et qu'est-ce que de quoi ça parle?
7: Je prends mes séries d'habituel. Donc c'est les Feux de l'amour.
5: Alors les Feux de l'amour, c'est à quelle heure?
7: À 1h, 2h moins 25.
5: Tu notes, Jérémy?
6: Ouais.
5: 2h moins 25.
7: À peu près après la météo.
5: Ouais.
7: De la première chaîne. Donc après il y a donc les Feux de l'amour.
5: Ça à quelle heure ça?
7: Les Feux de l'amour.
5: Ouais, les Feux de l'amour.
7: Les Feux de l'amour, c'est juste après les le journal de 13h.
5: Ouais, mais ça parle de quoi ça, pour donner envie aux gens? Ça parle de quoi ça?
7: C'est d'amour.
5: Oui, mais quel est le rapport avec le feu? Des gens qui font l'amour dans la cheminée?
7: Non, comment ça s'appelle, c'est des couples sans arrêt qui se mettent ensemble, qui se séparent, qui se revoient, ils sortent ensemble. Disons que c'est pratiquement du tuyau.
5: D'accord. Alors si c'est du tuyau, ça, il faut suivre absolument, Jérémy. Jérémy, t'aimes bien plutôt les histoires qui sont un peu tuyaux?
6: Oui, oui.
5: Ah bah ça tombe bien. Alors après le journal, n'oublie pas de regarder les Feux de l'amour. Ensuite,
6: je n'y manquerai pas.
5: Alors qu'est-ce qu'il y a d'autre encore? Qu'est-ce que tu conseilles? Un petit renard quand même. Le renard quand même.
7: Ah oui, si on connaît pas la série, ouais.
5: Jérémy, surtout que c'est des épisodes, c'est pas besoin de suivre. Hein, c'est pas de suite. Jérémy, est-ce que t'as déjà parlé du renard?
6: Ma mère, elle en parle des fois.
5: Bon, alors qu'est-ce que c'est que le renard et sur quelle chaîne, Françoise?
7: Le renard, c'est sur si je me trompe. C'est sur la 3.
5: C'est sur la 3, ouais, sur France 3. Et de quoi ça parle, le renard?
7: C'est une série policière.
5: Ouais. C'est quoi comme style? C'est par rapport à Derek, est-ce qu'il est plus nerveux que Derek? Il est plus vieux, plus jeune?
7: Disons que sur le renard, disons que on peut pas comparer Derek avec le renard.
5: Pourquoi?
7: Parce que déjà Derek, c'est un inspecteur de police.
5: Ouais.
7: Et le renard, ce serait plutôt détective.
5: Tu entends bien, Jérémy?
6: Ouais.
5: Tu comprends la différence?
6: Ouais.
5: Alors, qu'est-ce qu'il y a d'autre comme différence entre le renard et Derek?
7: Bah, je viens de te dire, Derek, c'est c'est plutôt policier, ça fait comme genre Columbo.
5: Ouais.
7: Donc qui enquête.
5: Ouais.
7: Que le renard, c'est plutôt détective.
5: Ah, c'est un peu comme le rebelle.
7: Voilà.
5: Voilà. Alors le renard et le rebelle. Alors qu'est-ce qu'il y a à voir?
7: Bah, le rebelle, disons que lui, il est recherché par la loi. Soi-disant qu'il est accusé d'avoir tué sa femme.
5: Ouais.
7: Donc et en même temps, c'est un chasseur de primes.
5: Est-ce que tu suis un petit peu l'affaire, Jérémy?
6: Ouais, je commence un petit peu à m'embrouiller.
5: D'accord, j'ai bien compris. Moi, le renard est un chasseur de primes, c'est ça?
7: Non,
6: le renard, il est chassé par la loi.
5: Non, il est chassé par la loi, le renard,
7: non,
5: c'est ça?
7: Non,
5: il est chassé, mais attention, hein, il est chassé, ça dépend de la saison. Hein. qu'est-ce que tu conseilles de regarder? Si à Jérémy, tu devais lui dire... Jérémy, par exemple, il a le temps de regarder qu'une seule série, laquelle? Si tu devais en choisir qu'une, Françoise.
7: Si je devais en choisir une... Donc moi je prendrais...
5: De toutes celles que t'as regardées depuis le début, celles que tu conseilles aux gens de regarder un jour.
7: Les Feux de l'amour.
5: Pas Dallas.
7: Non.
5: Les Feux de l'amour.
7: Les Feux de l'amour.
5: Pourquoi? Parce que tu dis que c'est ce qui est le truc le plus tuyau, le
7: non,
5: plus
7: parce
5: idiot.
7: Que les... Non, oui d'accord, mais parce que sur les Feux de l'amour, il y a quand même une histoire d'héritage là. On vient d'arriver sur un héritage.
6: Ouais.
7: Mais
5: ça commence à être chaud là. On en est au 700e épisode, ça commence à chauffer là. Tu me diras, les Feux de l'amour, il était peut-être temps que ça chauffe un peu là. Au bout du 700e, il peut y avoir une histoire d'héritage.
7: Oui, parce qu'on croit que Victor Human est mort. Et en fin de compte, il est pas mort.
5: Ah bon?
7: Et personne ne le sait, mais il a laissé un testament justement qui doit être ouvert donc demain. En principe, et tout le monde veut savoir exactement c'est qui va hériter de la société Human.
5: Donc demain, tout le monde
7: sur les Feux de l'amour.
5: C'est à quelle heure les Feux de l'amour, Françoise?
7: Juste après les informations, après la météo.
5: D'accord, donc c'est sur France 2.
7: Non, première.
5: Sur TF1, c'est donc à 13h40, ou 13h30.
7: Voilà, environ, ouais.
5: Dans les alentours de 13h30.
7: Juste
5: 13,
7: après la météo.
5: 13h30, 13h45. Donc Jérémy.
6: Ouais.
5: Demain, entre 13h30 et 14h, tu fais quoi?
6: Ben, je regarde la télé.
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4: Ça a été un plaisir, évidemment, mais avant de se quitter, pour cette spéciale archive, on l'a entendu tout à l'heure dans un kiki dans Google Premier. Foot le bas!

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2: La bonne?
3: La bonne?
2: Va me chercher ma chemise.
3: T'as fait mes pompes?
2: Ouais. La bonne. Qu'est-ce que j'avais dit? Moi, j'avais un truc mieux. J'en avais parlé en plus.
4: À moi?
2: Ouais.
3: Le poil, non?
2: Non, merde.
4: Avec la bonne?
2: Ouais. Non?
4: Non.
2: D'accord, ok, bon alors.
3: Mais je veux pas qu'on fasse mes trucs, hein.
2: Non, mais c'est pas
3: mon émission, je le sais. Hein.
2: Non, ça, j'espère bien que tu t'en rappelles. Monsieur et madame la bonne, ok. La bonne à tout faire, peut-être, non?
3: Oui.
2: D'accord, ok. Après, on aura. Ah oui, et puis après, on récupère Elsa et Christophe pour. D'accord, ok, très bien. On y va juste après, on fait les monsieur et madame d'abord. Les gens attendent, le public attend, est chaud. 23h10, 1h sans plus, faut faire vite. Francky est pressé. Normalement, j'avais dit que je terminerais de ma bagnole. Hein. Je me suis dit, c'est peut-être la dernière de chez moi. Ah, j'y ai pensé. Ça m'a trotté dans la tête, c'est vrai. Je me disais, être à poil au portable en train de finir mon émission, quand même, là. Au prix où je suis payé par mois, quand même, faire un truc comme ça, c'est scandaleux. Hein. Alors, monsieur et madame Labonne. Allez. Et après, on récupère. Mais après, on fait quoi après, là? On fait Elsa et Christophe. Et après, on va Place Masséna, c'est à Nice, hein, c'est dans tout juste un quart d'heure, un petit peu plus d'un quart d'heure pour être là-bas, Nice, pour faire bouger un petit peu la France. Je peux avoir le classement là, des villes de France qui bougent en ce moment, là, s'il vous plaît? S'il vous plaît. Merci bien. Alors, pour le moment, premier, la ville de Nantes. J'ai dit Poitiers tout à l'heure, je me suis gouré. Pour le moment, la ville de France qui bouge le plus, où il y a eu le plus de rassemblements avec le plus d'ambiance. Nantes, numéro 1, deuxième Poitiers, troisième Toulouse, quatrième Marseille, cinquième Montpellier.
5: Allô?
2: Ouais, la bonne?
5: Oui.
2: Ouais, tu peux me faire mes pompes? Allô?
5: Ouais.
2: Ouais, la pompe, la bonne? Allô? La bonne?
5: Tu me prends pour un con ou quoi?
2: Bah, c'est pour que tu me fasses mes pompes, la bonne.
5: Bah, fais-moi une pipe aussi, si tu veux, toi.
2: Ah bah, oui, c'est possible, ça.
5: Pour repédé, là.
2: Ouais. Dis donc, tu me passeras un coup de balai, hein?
5: Pétasse.
2: Ouais. Ouais, tu viens me cirer mes pompes et tu te mines, là.
5: Ouais.
2: Hein, sinon, si t'es pas la bonne, là, t'es qui? Ah, voilà, bien joué, bravo. Allez, on coupe tout de suite, on en fait un deuxième, on s'éclate comme au Club Med. Donc, comme je disais, Nantes, Poitiers, Toulouse, Marseille et Montpellier, pour l'instant, sont qualifiés, parce qu'il y aura une grande finale entre les cinq premières villes de France. Ont éliminé la ville de Lille, Tours, Brest, Rennes, Bordeaux et Dunkerque, où c'était une catastrophe nucléaire, Dunkerque. Alors, on continue, on appelle, bien sûr, de monsieur et madame la bonne. Appelle sa mort ce soir encore. Je le sens. Je cherche des petits sons. Enfin, on va me rire les gens. Alors.
6: Vous êtes bien chez monsieur et madame Lab.
2: Bon, la répondeur, un autre, tac. Ok, on y va, c'est parti. Voilà, ça sonne, c'est parti.
4: Donc ça sonne le rendez-vous place je sais plus trop
3: Masséna.
4: Quoi. Masséna, voilà, c'est devant la grande roue, place Masséna.
2: Ah bah oui, devant la grande roue, place Masséna. Et vous continuez de nous appeler les enfants en attendant, le standard explose ou pas? Oh, ça fait plaisir au 0803-08-5000. Allez-y les Ringo. Ça sonne. Tu crois que je vais le remettre après Super Funk, toi, tu me le recales le disque? Toi, je vais remettre toujours les mêmes.
7: Oui.
2: Allô, la bonne?
7: Oui.
2: Ouais, tu peux me cirer mes pompes et me passer un coup de balai? Tu peux venir demain matin? Allô, la bonne? Allô? Ouais, bon, hé, oh, dis donc, je te paye pas 15 francs de l'heure pour torcher le... Hein? Donc, la bonne, t'es gentil, tu viens demain, puis tu feras un petit peu... Tu feras le parquet, tu nettoieras mes affaires, tu passes un petit coup d'aspirateur.
7: Et vous êtes qui, là?
2: Bah, je me suis peut-être trompé.
7: Je pense que oui. Hein.
2: Ah, je suis pas chez la bonne, chez ma bonne. Ah, c'est peut-être pas ma bonne, c'est peut-être pas ma bonne à tout faire là que j'ai au téléphone.
7: Mais qu'est-ce donc que vous êtes d'abord?
2: Ah, bah, j'ai dû faire une erreur en.
7: Ah, mais dites-moi qui vous êtes.
2: Je suis un particulier. Je voulais parler à ma bonne, à la bonne. Donc c'est pour ça que.
7: Je ris là. Hein.
2: Je reconnais ta
7: Attention,
2: voix.
7: Attention, hein, je saurais qui vous êtes.
2: Ouais, je t'ai reconnu. Tu m'as reconnu? Allô.
7: Oui. Je saurais qui vous êtes.
2: Oui, vous savez qui je suis?
7: Non.
2: Bon.
7: Mais je vais le savoir.
2: Je suis le propriétaire de la maison où tu vas venir nettoyer, passer un coup de balai. C'est bien la bonne à l'appareil. À tout faire.
7: Attention à vous.
2: Mm-hmm.
7: Attention à vous.
2: Des menaces?
7: Mmh? Ah, je suis pas la bonne.
2: Ah, je me suis peut-être trompé de numéro alors.
7: Je pense, oui.
2: Ah, d'accord, ok.
7: Attention. attention.
2: Non mais attends, la bonne, eh oh. Calme ta joie un peu. C'est ma bonne à moi ou pas? Allô?
7: Et votre bonne, elle s'appelle comment?
2: Allô, la bonne? La bonne à tout faire? Ah bah voilà quand même, elle a raccroché, dis donc, elle a mis du temps, hein, dis donc. Oh putain. Bah ça nous en fait deux ça déjà dans la besace, ils nous en font une troisième, hein, jamais un 203, vous savez, dans les monsieur et madame, donc un monsieur et madame, la bonne, là j'ai été quand même, j'ai fait gaffe, hein, j'étais à deux doigts d'avoir des emmerdes. Hein. Donc faites très attention, hein, quand vous faites menacer comme ça, soyez prudents. Hein. Allez. Les disques pour tout à l'heure. Le dernier, ensuite Elsa et Christophe. On va rendre service à Elsa, à son mec, ça va être génial, ça va être cool. Allez. Qu'est-ce qu'on fait après? Il y a du monde, hein. Allez les enfants, faut qu'on... Ah, elle est de retour elle.
3: Ouais.
2: Ah bah oui, on l'avait paumé tout à l'heure, Éléonore. Bah oui, bien sûr, on devait parler de communication, internet, rencontre internet, exactement. Allô?
8: Oui.
2: Ouais, la bonne?
8: Hein?
2: Allô, la bonne?
8: Oui.
2: Ouais, salut, dis donc, tu pourras venir me nettoyer mes me laver mes chaussettes et me passer un petit coup d'aspirateur à la maison demain?
8: Où ça?
2: Bah, comme d'habitude, à la villa. C'est bien la bonne?
8: Non.
2: Ah, allez, t'éconne pas, allons. Bon, tu pourras me nettoyer mes slips aussi, parce que j'ai quand même deux, trois petites traces de pneus, là, hein, derrière. Voilà. Eh ben dis donc ça...

0: Donia est avec nous. Donia.
1: Oui.
0: 21 ans de Toulon est avec nous.
1: Oui.
0: Donia, bonsoir. Bon, c'est Max. Et Doudou donc est avec nous ce soir. Et il remplace Jean Denebert qui n'a pas pu venir ce soir. Tu seras la seule à passer pour la voyance. Ta date de naissance, s'il te plaît, pour Doudou.
1: Alors, le 29 avril 78.
0: D'accord. Doudou t'écoute.
1: Alors voilà, j'aurais aimé savoir comment allait se dérouler ma vie sentimentale par la suite.
0: C'est pas mal ça. T'as 21 ans toi. T'as eu des problèmes malheureuses. Tu as été malheureuse.
1: Oui.
0: Bon, il y a quelque chose là. Je vois les toits de sphère. Top dobé. C'est bon. Je sens des... de la poison. Je sens que ça peut être bon. Hein. T'as été malheureuse, toi. C'est ça?
1: Non, pas du tout.
0: Pourquoi tu pleures, là, hein, c'est ça?
1: Non.
0: Je sais. T'es une fille malheureuse. T'es triste. Mais Doudou va essayer de t'aider. Et je sens dans la poison... l'atmosphère de l'enfant gâté. T'es pour gâté, toi?
1: Ah non, pas du tout.
0: Moi aussi. Aujourd'hui, t'es pas très bien dans ta peau, hein. On va lancer les dés quand même. Lancement de dés. Le 2 et le 1, le 3. C'est toi, voyant ça. On rigole pas dans l'assistance. C'est toi, foyer, ça va arriver, d'accord? Tu recherches l'homme de ta vie, et l'homme, il est là, il est près de toi, Sonia. Il travaille dans la métallurgie. Il travaille dans le fer, d'accord? Ok?
1: J'écoute.
0: Il travaille dans le fer, il travaille dans la métallurgie, il travaille de nuit.
1: Non.
0: L'homme de ta vie, tu ne le connais pas encore. Je vois son visage. Il est là. Il nous hante. Il est en toi et en moi. Il est en nous tous. Son prénom, Philibert. Il a 34 ans, il est déjà marié, il a deux enfants.
1: Ah merde alors.
0: Il habite à Dunkerque, mais il sent ta présence. Je vais regarder encore avec les dés. Le doigt et le doigt 6. Et votre siphonné, toi. C'est pas moi qui parle, ce sont les dés, d'accord, Donia?
1: Tout à fait, bien sûr.
0: Il va te siphonner à moi. Il va te donner.
1: Ah bon?
0: C'est les chiffres, toi et toi 6. D'accord?
1: Je pense, oui.
0: Voilà. Il y a un amour très fort entre toi et lui, tu ne sais pas encore. Tu es heureuse maintenant?
1: Je suis très heureuse, oui.
0: Parlez de la stratosphère. Amène-la. Pour toi, Sonia, un sacrifice. Apporte-moi ça. Pour toi, je vais faire un sacrifice. Tu es prête ou pas?
1: Oui, c'est bon.
0: Attention, dans quelques instants. Ça va. Elle est partie. Où est-elle? Elle est là, voilà. Bah, c'est plus long, elle doit pas se demander. Voilà. On va arriver, t'inquiète pas, Dounia, on a pour deux secondes. Attends, moi.
2: Et tu lèves là, là, voilà. Voilà. Tiens là. Calapalichon. Voilà, c'est bon. C'est bon. Good, c'est bon. Voilà.
0: Le sacrifice.
1: Ça y est, c'est terminé.
0: Non, non, bah, ça va pas commencer encore. Laisse-moi le temps de m'installer, on a déjà eu du mal à lui courir derrière, ça n'a pas été facile.
1: Mm-hmm.
0: Maintenant qu'elle est là, le sacrifice va avoir lieu, d'accord? D'abord, on va nettoyer. On va nettoyer ton esprit, d'accord? Moi, j'ai pas ça. On va nettoyer ton esprit, ma petite Donia.
1: Oui.
0: Concentre-toi bien.
1: Je suis concentrée, Max.
0: Je nettoie ton esprit. Pas les pouvoirs. Je nettoie ton esprit est sale, je suis en train de nettoyer tout ça, c'est un sacré bordel. Ça va déjà beaucoup mieux.
1: Tu crois?
0: Ça y est, ça commence à arriver.

C'est bon. Je demande la musique. 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

0: demande. À toi, Dieu, de donner raison de vivre à Dunia. On va se faire casser. Sacrifice pour toi. Le sacrifice a bien eu lieu. Tout va bien. Et voilà.
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2: 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Bravo encore, on peut l'applaudir, enfin je vais t'applaudir, bravo, Prosper, Prosper. On peut considérer que cette chanson des années, combien, 30-40 1934, était un peu notre, ce qui est pour vous là-bas, ce qui est pour nous aujourd'hui, par exemple, le chagrin d'amour. Donc c'est cool.
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2: Pas mal, bravo encore. Oh, et ça va faire plaisir à tous ceux qui aiment la chanson française.
3: Il m'a dit qu'il avait un pote à lui qui était l'un de ses aides, je crois, et qui présentait tous les stigmates du Christ. 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
2: Ah, d'accord, ok, très bien. Eh ben, on y va, on va appeler le fou furieux, là, donc ton ami, enfin, c'est pas ton ami.
3: Bah,
2: d'accord, on y va, c'est parti.
3: Let's go.
2: Allez, on y va. Donc, on va appeler chez lui?
3: Ben, je sais pas.
2: On va sûrement tomber sur un répondeur, sur un truc d'association.
3: Ah, peut-être.
2: Comme Raël. Raël. Il paraît qu'il a des gosses en plus. T'imagines les rampes, t'imagines les enfants, ils doivent être un peu perturbés. Ils doivent être habillés tout en blanc et tout dans des vaisseaux spatiaux avant de se coucher. Ils doivent sûrement avoir les petits hommes verts.
4: Qu'est-ce que c'est? Allô?
2: Allô?
4: Oui.
2: Oui.
4: Et alors, qu'est-ce que c'est? Bob?
2: Ouais.
4: Qu'est-ce que vous voulez? Allô?
2: Oui.
4: Allô, répondez, qu'est-ce que vous voulez?
2: C'est un ami à moi qui voulait vous appeler.
3: Allô, bonsoir. Oui, bonsoir, j'appelle parce que je suis tombé sur un prospectus sur les extraterrestres, en fait, sur la réalité extraterrestre, etc. Et je voulais, en fait, m'informer parce que je suis beaucoup intéressé par tout ce qui touche un petit peu à l'espace, à l'univers, etc.
4: Oui, écoutez, monsieur, attendez une minute. Il est 1h du matin, 2h du matin.
3: Oui, mais...
4: 2h du matin, vous téléphonez pour parler des extraterrestres. Vous croyez pas que c'est exagéré un petit peu?
3: Bah écoutez madame, je pensais que je tombais sur quelque chose de sérieux en fait, parce que moi je suis un peu...
4: Et où vous avez eu le téléphone?
3: Ça me touche. En fait j'ai eu un papier concernant, enfin il y a marqué ça, nous sommes passés dans l'univers, etc.
2: On a été pris en stop par probablement votre mari.
3: Voilà, et j'ai eu ce numéro de téléphone et je voulais en fait m'informer.
2: Il nous a dit qu'on pouvait appeler 24h sur 24, alors...
4: Bien sûr, monsieur, mais pas 2h du matin.
2: Ah bah si, 24h sur 24, ça peut être à 2h du matin comme à 14h de l'après-midi.
4: Oui, et vous voulez savoir quoi?
2: Ben vous voulez déjà savoir si c'était pas des conneries, si on n'était pas en train de se foutre de la gueule en ce moment-là?
4: Non, pas du tout. Mais enfin, ouais. 2h du matin, oui, bien sûr. Je sais pas s'il a mis sur les papiers ça, mais enfin,
2: oui.
4: Là...
2: Si.
4: Et il a mis ce numéro de téléphone?
2: Oui. Ouais.
3: Et en fait...
4: Bon, alors attendez, une petite seconde, ne quittez pas.
2: Tu me baratines pas, Bob?
3: Ah non, non, je t'assure que c'est un vieux type, apparemment, ça doit être...
2: Non, mais c'est pas... Ouais. Alors on essaie de voir. On recommence. avance. Et j'espère que ça va le faire.
3: Normalement, ça devrait être le mec.
2: Alors, qu'est-ce qu'il fout ?

0: Allô? Ah bah super, on va rappeler parce qu'apparemment elle nous a raccroché au nez, donc ça a dû couper, hein. Donc on va la rappeler dans un instant, donc tu vas pas bouger Bob.
1: Ok.
0: Hein, donc dans un instant on va rappeler cette charmante demoiselle. Nous a raccroché au nez alors qu'on pensait qu'on allait pouvoir parler à ce monsieur. On va donc sans plus tarder rappeler et donc essayer d'avoir un petit peu plus de renseignements là-dessus dans quelques minutes d'ailleurs.

0: Ouais, parce qu'on a mauvaise haleine quand même, tous les deux.
1: Je vais te dire ouais.
0: Hein, je vais te dire ouais, je sais qu'on pue. On pue, je sais, on a une très mauvaise haleine, mais quand même, hein, faut faire un effort. Alors, bon, on y va, c'est parti. On retéléphone à cette fameuse personne.
1: C'est parti.
0: C'est parti, c'est quand vous voulez, Gaël. C'est quand vous voulez que vous écoutez l'émission. J'aimerais que tu arrêtes de te prendre la tête avec ce mec et que tu lui raccroches au nez définitivement. Ça sert à rien de lui parler parce que là, tu fais pas ce que je te demande. Ça fait 5 minutes que je demande si on peut rappeler. Bah, le Bob, là, le numéro de téléphone qu'on a fait tout à l'heure, ça fait 5 minutes, je demande est-ce que c'est possible. Donc, le mec, tu l'attends, tu lui dis que tu le rappelles à 2h du matin. La Gaëlle se prend la tête avec un casse-couille. Attends, moi je vais le dire, attends 2 secondes, ça va être vite.
2: Attends, attends, moi je vais le prendre, le mec. Attends, il est là.
3: Non.
2: Allô.
3: Là.
2: Oui.
3: Là.
2: Allô. Oui, c'est ça, il est là.
3: Non,
2: il
3: était là.
2: Oui. Bon, attends, quitte pas, mais ne prends pas la tête à Gaëlle, elle bosse. Ok. Ok, tu quittes pas. Oh putain, oh là là, en plus il a pris la tête à Manu.
0: Oh, je n'ai pas emmerdé mon équipe là parce qu'ils sont complètement déboussolés. Hein. Dès que vous commencez à leur dire des critiques sur moi, ils se croient nécessaire de parler pendant 20 minutes à vous expliquer que je suis pas un mec si méchant que ça. Après, ils se concentrent pas à ce que je leur demande de faire. T'as l'autre. Allô.
1: Qu'est-ce que c'est?
0: Allô,
1: oui, bonsoir.
4: Oui.
1: Oui. Bonsoir. En fait, voilà, j'ai eu un prospectus sur les extraterrestres. Et je voulais en fait en parler, savoir si c'était possible d'en parler. Et je sais que j'appelle un peu tard, mais bon, je pensais qu'on pouvait.
4: Non, c'est pas normal d'appeler.
0: C'est un ami à moi parce que vous l'auriez pris en stop et vous lui avez dit que vous aviez été embarqué par des extraterrestres, que vous en aviez vu, vous lui avez donné un prospectus avec un numéro ou appelons. Ah, parce qu'il croyait, mon ami m'a dit qu'on pouvait vous appeler 24h sur 24.
4: J'en sais pas vrai.
0: Ah, d'accord, donc c'est faux, tu m'as menti, toi.
4: Bon, alors vous appellerez dans la journée.
0: D'accord, et là, vous pourriez nous renseigner?
4: Pas maintenant.
0: Non, mais demain, on pourra être renseigné?
4: Non, maintenant, c'est pas nécessaire.
0: Pardon?
4: Maintenant, c'est pas nécessaire.
0: Non, pas maintenant, mais je dis si demain, on vous appelle, on pourra être renseigné?
4: Bien.
0: D'accord, ok. Ben, j'espère que vous serez un petit peu plus éveillé, quand même.
4: Je suis éveillé, mon brave.
0: Pardon? Vous êtes toujours réveillé, vous ne dormez jamais.
4: Mais seulement la chose certaine, c'est que vous avez acheté des gens qui sont avec moi.
0: Ah non, non, pas du tout. C'est que moi j'ai eu le prospectus, moi j'ai besoin d'en parler, et donc je vous appelle maintenant si
4: on
0: vous.
4: On verra demain.
0: Oui, c'est ça.
4: Si vous voulez, on peut se rencontrer.
0: Bah écoutez, moi. Pardon?
4: Je préférerais.
0: Ah bah se rencontrer, il faudrait déjà qu'on discute, parce que bon bah moi, je suis avec mon ami qui vous a pris, vous l'avez pris en stop, donc comprenez bien qu'on est quand même un peu méfiant, donc rencontrer des gens comme ça sans les connaître, on aurait mené à avoir plus de détails par téléphone.
4: Je sais pas d'où vous êtes,
0: mais. Bah je sais pas, vous avez pris mon ami Bob en stop. Donc Bob, où est-ce que le monsieur t'avait pris en stop?
1: Bah en fait c'était sûrement de lieu, quoi.
0: Sûrement de lieu, ça vous rappelle
1: la
0: quelque chose?
1: Dernière.
0: La semaine dernière, ça vous rappelle quelque chose?
4: Bien sûr, je
0: bah voilà.
4: Alors vous rappelez demain vers les 11h et puis je vous répondrai.
0: Le 11h du soir?
4: Non, le matin.
0: Ah, le matin, mais on dort nous, et vous pensez bien, il est 2h du matin, on est fatigué nous.
4: Vous êtes complètement ravagé, mon brave, et c'est de la faute des gens comme vous que nous sommes obligés de venir de très loin pour viser votre planète.
0: Ah, si vous venez d'une autre planète, vous n'êtes pas terrien?
4: Arrêtez, c'est de moins de 12 ans, prie.
0: Vous n'êtes pas terrien? Et alors là, attention, attention, là on vient d'avoir une exclue archimondiale, là on vient de s'adresser directement à un extraterrestre. C'est à cause de gens comme toi et comme moi, Bob, et probablement comme vous qui nous écoutez, qu'il y a donc des extraterrestres que nous venons d'avoir en ligne, mine de rien, sont obligés de venir intervenir. Donc demain, ce que je vais faire, moi, c'est que... Putain, mais c'est chiant parce que demain... on essaiera, tu sais quoi, Bob, on va l'appeler demain entre 22h et minuit. Entre ouais, 22 et 23, tous les deux, je pense que là, cette heure-ci, on va le déranger déjà un petit peu moins.
5: Bon, attends, je me dévêtis parce qu'il fait un peu chaud quand même, hein.
0: Oui.
5: Toujours, et puis bonne fête à Gaël.
0: Voilà.
5: Et j'adore ta nouvelle coupe.
0: Merci, c'est gentil. Dans la famille Lèche-Q, je voudrais John Van Pioche.
5: Bien joué.
6: Mais alors, tu n'auras pas musique de nuit 2.
0: Non, absolument pas. On jouera
5: déjà.
0: Voilà, bah alors en plus, donc là on ne jouera pas jouer au 421. On y va, tu notes le mot passeport,
5: ouais.
0: Le mot voyage,
5: ouais.
0: Et le mot drogue.
5: Ouais.
0: Et nous allons appeler dans l'ambassade de Chine.
5: Ouais.
0: Alors on y va, c'est parti, je te rappelle qu'il faut que tu leur fasses dire ces trois mots sans les dire. Tu as le droit à 2 minutes, tu peux utiliser n'importe quel stratagème.
5: Oui. Et une fois que... Attends, c'est quoi? C'est l'ambassade de quoi?
0: L'ambassade de Chine.
5: Ouais.
0: D'accord, dès que tu entendras le gong, c'est que c'est fini, tu demandes, tu dis, tu raccroches, tu dis.
5: Bonjour. Allô?
1: Allô?
5: Allô? Oui, bonsoir, voilà. Alors écoutez, je suis allé récemment en Chine, dans le cadre d'une association. Et on a retrouvé dans mes bagages un petit peu de poudre blanche. Vous voyez de quoi je parle? Allô?
1: Allô, oui?
5: Vous voyez de quoi je parle? Et vous voyez de quoi je parle?
1: Quoi?
5: Allô? Bon. J'ai fait un voyage.
0: Bon, lâche l'affaire, il capte rien, lui.
5: Ouais, je crois que c'est clair.
0: Allez, on raccroche. Non, mais là, attends, Filard. Quoi? Faut moi qui parle français, les mecs. Non, mais c'est pas, il parle pas chinois, John, hein? Non, mais attends, l'autre, il a... Quoi? Qu'est-ce qu'il y a? Quoi?
7: Il m'a parlé tout à l'heure, le mec.
0: Ouais, mais t'as parlé en quoi?
7: Bah, comme ça.
0: Ouais, c'est ça, si vous avez... Ah ouais, à la rigueur, j'aurais dit ping-pong, raquette et balle de tennis, balle de ping-pong. Effectivement, là, le mec... Oui, tout de suite, oui, bien sûr. Mais là, tu dis... On va faire l'ambassade de Monaco, maintenant, John. On recommence, hein.
5: D'accord.
0: Au revoir, Filder.
7: De rien.
0: Bah ça, c'est ça, vérifier le numéro et jouer au flipper en même temps, c'est pas toujours évident.
7: C'est pas évident, hein.
0: C'est pas évident. On y va, c'est parti. Allez, très sérieusement, Monaco, on y va. Et ensuite, on appellera, je tiens quand même déjà à préciser à Stéphanie, une caserne militaire. Allez, bonne chance.
5: Oui, merci.
0: Ambassade de Monaco.
8: Bonjour.
0: Le mot passeport, voyage et drogue.
8: Ambassade de Monaco, bonsoir.
5: Bonsoir. Voilà, dans le cadre d'un concours, j'ai gagné pour partir à Monaco un petit séjour.
8: Oui.
5: Voilà, mais il me faudrait une carte, là, vous savez, pas un visa, mais, comment ça s'appelle? Une carte, là, il m'en faut une pour partir.
8: Oui.
5: Et, voilà, mais j'ai peur que dans ma valise, on retrouve un petit sachet avec de la poudre.
8: Oui.
5: Vous voyez de quoi je parle?
8: Oui, bien sûr.
5: Non, mais c'est quoi, alors?
8: Vous savez ce que vous allez le mettre, là?
5: Mais je ne sais pas.
8: Hein?
5: Comment?
8: Vous parlez de la poudre, c'est ça?
5: Oui.
8: Vous voulez la mettre, vous savez pas où la mettre?
5: Mais non.
8: Eh ben non, voilà, vous la mettez dans votre trou de cul, et vous allez me laisser dormir, là je suis en famille, d'accord?
5: Ah non, attendez, non, je crois qu'on s'est pas compris, là.
8: Écoute, je vais te dire une chose, ton numéro de téléphone, il est relevé, là, je le vois.
0: Alors, non, tu peux le donner, alors, vas-y, donne-le. Voilà, ça, c'est l'ambassade de Monaco. Le strass et les paillettes.
5: Ne prends pas des mecs comme ça, oh.
0: Ah, j'y suis pour rien, ça c'est l'ambassade de Monaco. Trou du cul, je t'encule. M'emmerde pas, j'ai dit, moi c'est l'ambassade de Monaco. On les rappelle après, hein, quand même, pour le plaisir.
5: On peut pas jouer avec ça, quoi, gars.
0: Voilà, il va falloir l'ambassade de Monaco, c'est grand. En plus, moi j'y suis allé, quand tu vois tout ça, tous ces mecs ont plein de pognon. L'ambassade de Monaco, voilà l'image. Ah bah dis donc, ça va leur mettre un petit peu du boumouk à tous les habitants de Monaco, et je sais qu'il y en a qui nous écoutent de temps en temps. Stéphanie,
5: ouais.
0: On va appeler maintenant une caserne militaire.
5: D'accord.
0: Il faut que tu leur fasses des... Enfin, que tu fasses dire à la personne qui est au bout du fil le mot lacet.
5: Lacet, ouais.
0: D'accord. Le mot casque.
5: Mm-hmm.
0: Et le mot capote.
5: D'accord. Okay.
0: Avec une fille, ça va être facile, hein, dans une caserne, le mec, il va pas... À mon avis, ça va être
7: plus simple. Il va être fou, les mecs.
0: À l'ambassade de Monaco, la honte, l'image de merde que ça donne. Comme
5: c'est
0: ça.
5: Trop du cul.
0: Bah, c'est grave. Attends, on va les rappeler après, on va se marrer. Attends, je les rappelle après, moi, je vais me poiler. On y va, Stéphanie, let's go.
5: C'est parti.
0: On en parlera du petit sachet blanc dans un instant avec Monaco. Là, on va voir si on le dérange, il est en famille.
9: Caserne militaire, bonjour.
5: Bonjour, excusez-moi de vous déranger, monsieur, si tardivement. Voilà, je me présente, je m'appelle Stéphanie. Je suis journaliste indépendante et voilà.
0: Pardon.
5: Oui, pardon. Allô?
9: Ah
5: oui,
9: j'ai rien dit.
5: Ah bon, je croyais, excusez-moi de vous avoir dérangé. Donc voilà, je suis journaliste donc indépendante et j'essaye de faire un petit sondage la nuit, donc c'est pour ça que je vous appelle à cette heure-ci. En fait, il consiste simplement à savoir si le cerveau des gens, quoi, réagit aussi rapidement le jour que la nuit. Et s'il y en a pour 30 secondes, si vous désirez répondre à mes questions, il y en a pour 3, j'ai 3 questions simplement.
9: Vous savez que vous êtes dans une caserne militaire?
5: Tout à fait, monsieur. Tout à fait, justement, j'essaie de traiter plusieurs milieux professionnels, qui sont des catégories socio-professionnelles. Ça va me permettre de faire justement un sondage qui sera bien évidemment différent pour chaque catégorie socio-professionnelle. J'ai vraiment 3 définitions à vous donner, c'est très très simple. Est-ce que je peux y aller?
9: Vous pouvez patienter un instant?
5: Bien sûr, monsieur, merci beaucoup.
9: Oui.
5: Oui.
9: Oui, ben allez-y.
5: Ben merci, vous êtes gentil. Donc en fait, c'est simplement, je vais vous donner 3 définitions. Vous allez simplement me donner le nom qui correspond à cette définition. Donc la première. Allô?
9: Non, je parle à mon collègue.
5: Ah, excusez-moi, non, mais excusez-moi. Donc, ça se met au pied, sur une chaussure, ça sert à serrer la chaussure.
9: Je dirais, là, c'est...
5: Bien.
9: Un truc de con.
5: Merci beaucoup. Non, non, je vous assure que non, monsieur, excusez-moi.
9: Non, parce qu'on est militaire, on s'amuse souvent à faire des blagues, machin, donc...
5: Ah ouais, non, bah, vous voyez, hein, ça se rapproche un peu du métier journaliste. Donc le deuxième, c'est sport
9: sur... Vous savez, nous, on est des appelés, donc votre... Vous dites, vous faites des études par catégorie sociale. Nous, on est appelés pendant 10 mois, donc en fait, on n'a rien de militaire.
5: Non, non, mais enfin, je me comprends un peu.
9: Ouais, ouais, c'est...
0: Ah, Stéphanie, c'est perdu, mais quel... T'es... Allô?
5: Oui.
0: Oui, la caserne?
5: Non, Stéphanie.
0: Non, mais la caserne, elle est là, la caserne?
9: Oui.
0: C'est Fun Radio à l'appareil.
2: Oh, le
0: gars, Stéphanie, mais Stéphanie, mais
5: ouais.
0: Le temps que tu perds à expliquer, t'as mis...
9: C'est quoi le délire, les gars?
0: Mais Stéphanie, t'as mis... Mais Stéphanie, t'as mis 1 minute 15 pour expliquer un truc, ça prenait 20 secondes.
5: Mais attends, Mathieu, t'expliques, moi je...
0: Mais non, mais t'as mis 1 minute avant de le convaincre. Mais attends, t'as parlé toute seule, il fallait pas... Il faut y aller, il faut poser des questions.
5: Ouais, mais je voulais ça, mais bon, je pensais pas qu'on avait que si peu de temps, quoi.
0: 2 minutes maximum.
9: Ah, mais fallait le dire franchement.
5: Franchement, jeune homme, tu aurais trouvé les deux autres mots?
9: Bah, bien sûr, si j'étais du niveau de la première.
0: Alors, vas-y, donne-lui les pose-lui, mais c'est trop tard, c'est perdu.
5: Ouais, je comprends bien, Max.
0: Vas-y.
5: Donc, ça se met sur la tête, et c'est comme par exemple s'il est dans un chantier, tu dois obligatoirement en mettre. Voilà.
0: Un cache, bravo l'armée.
5: Et puis.
9: Je suis appelé.
0: D'accord.
5: Voilà. On va tester un peu vos connaissances en argot. C'est un préservatif en...
0: Ouais.
5: Je crois que j'aurais gagné quand même.
0: En tout cas, là t'as été beaucoup trop longue dans l'explication, c'était chiant. Il fallait aller plus vite, il fallait lui expliquer en 2 secondes que tu travaillais en tant que bon machin. T'as mis 1:15 commencer à le convaincre qu'il pose une question. Le temps qu'il réfléchisse et tout, il était 1:30. Le temps que tu poses ta première question.
5: Attends, il est parti voir je sais pas quoi son collègue aussi.
0: Non, mais t'as mis 1:15 avant de...
9: Ouais, qu'il aille voir. Mais je suis parti, c'est vrai.
0: Trop longue. Non, mais elle était trop longue dans l'explication. Il fallait dire, non, mais voilà, je suis journaliste et tout, vous auriez, c'est important pour moi. Je vous pose 3 définitions très simples, 3 mots s'il vous plaît. Et ça n'appelait, donc il l'aurait fait, hein.
9: C'est vrai, je suis allé chercher mon collègue, fallait qu'il écoute ça là.
0: Bah ouais, c'est clair.
9: A perdu du temps là.
0: Mais quel dommage.
9: Si on retire le temps où je suis
0: allé
9: chercher mon collègue,
0: ça passait. Ah non, même pas. Ça a été trop long, c'est dans l'explication, il a mis plus d'une minute pour expliquer le truc, trop long.
9: Sympa, Max, là.
0: Je sais bien. Et tu sais qu'on a essayé avec John, 8 heures d'avant, on a appelé l'ambassade de Monaco.
9: Ouais.
0: On s'est fait traiter d'enculé. De quoi, je ne sais plus quoi, mais enfin ça a été très violent.
9: Ils sont bien, Monaco.
0: Ah bah on va les rappeler tout à l'heure, Monaco, on va s'en faire notre petit 4 heures avant de finir l'émission. Voilà, John, merci l'ambassade.
9: Non.
0: Merci l'ambassade de la caserne militaire, merci à vous.
9: Mais vous nous rappelez quand vous voulez, on a que ça à faire.
0: Ah bah alors, il n'y a pas de problème, il fallait pas nous le dire 2 fois ça, hein. C'est peu tombé
9: de... Fou, n'importe quand.
0: On n'importe quand là,
9: parce qu'on va pas nous croire. Après
0: d'accord.
9: 5h30 quoi.
0: D'accord.
9: On travaille comme les fonctionnaires, on finit à 5h30.
0: D'accord, bon courage.
9: Ok, bonne soirée.
10: Coussi-coussa.
0: Coussi-coussa.
10: Ouais.
0: D'accord. Coussin canapé.
10: Ouais.
0: D'accord. Vous avez cité un peu?
10: J'ai cité je suis en train de réfléchir. Mais je pense à Jacqueline, ma copine.
0: Ouais.
10: Ma femme.
0: Ouais.
10: Au moins, hein.
0: Ouais.
10: Ma femme.
0: Ouais, je vais te dire ouais.
10: Je suis direct.
0: Bon bah oui, d'accord, hein.
10: Parce que les glandillons, enfin, je veux pas chercher trop loin, ils sont racistes, hein, anarchistes. Qu'elle lui a raté en plus. Et il vote pour l'extrême droite.
0: Non, alors, je crois pas qu'on appelle... tu sais qu'ici, on parle pas de politique.
10: Ouais, je sais.
0: Moi, je mélange tout. Hein. J'ai mis Chirac dans l'extrême droite et je me suis gouré. J'ai mis... je croyais que Raymond Barre était mort depuis 3 ans et que De Gaulle revenait au Parti communiste. Donc, n'y connaissant pas grand-chose, on va directement aller vers le sujet, Raymond, parce que t'as pas l'air d'être dans ton assiette.
10: Ah non, pas du tout.
0: Est-ce que tu peux parler devant ton combiné réveillé, s'il te plaît?
10: Ouais.
0: Voilà, Raymond, ça me fait plaisir. De quoi allons-nous parler, Raymond?
10: Alors, je vais
0: dire, tu parles dans sa barbe. Raymond?
10: Ouais.
0: Qu'est-ce que tu vas nous parler de bleu?
10: Je vais dire, bonjour à Jacqueline.
0: Oh là, elle travaille. C'est ta femme, c'est ça?
10: Voilà.
0: Et on va l'appeler, c'est ça?
10: Voilà,
0: t'as le numéro de téléphone?
10: J'ai pas le numéro de téléphone.
0: Abruti, alors c'est ta femme, t'as pas le numéro de téléphone.
10: Ah non, mais à Saint-Avertin, en psychiatrie, c'est pas ma faute. Hein.
0: Pardon?
10: En psychiatrie, à Saint-Avertin.
0: Alors, un hôpital psychiatrique? Quand je vois le mari...
10: C'est pas ma faute. Hein.
0: Non, c'est pas de ta faute, qu'est-ce qui lui est arrivé? Pour femme?
10: Ah bah, je sais pas, il y a eu une dépression.
0: Un pédalin blond?
1: Voilà.
0: Surmenage.
1: Voilà.
0: Le football, les enfants, le rugby, les vacances.
1: Un peu de tout.
0: Un peu de tout, hein, d'accord. Raymond, c'est quoi ta passion dans la vie?
1: Ben, moi, pour le moment,

0: Bah, je suis de la réinsertion sociale, je me réinsère. Et puis je vends des tableaux, quoi.
1: Montre-moi voir tout ça.
0: Je vous montre les tableaux, j'ai peint moi-même.
1: Ah, okay. Oh là là. Oh, c'est joli ça, c'est quoi, c'est une poubelle?
0: Ah non, pas du tout.
1: C'est quoi?
0: C'est Paris.
1: Ah, bah oui, c'est ce que je disais, c'est une poubelle alors.
0: Ah bon?
1: Ah bah Paris, c'est quand même devenu une poubelle quand même. Ah bah c'est, combien vous les vendez les tableaux?
0: Je vends 130 balles.
1: Combien?
0: 130 francs.
1: C'est un peu cher ça, dites-moi.
0: Ouais, c'est pas cher, par rapport à une année, il y a 365 jours. Tu mets un franc par jour de côté, ça fait 365 francs.
1: Attends, on va refaire le calcul. Si je mets un franc de côté tous les jours,
0: voilà.
1: Pendant 365 jours, ça fait...
0: C'est 366 jours, normalement.
1: Bon. Ça, c'est les années bissextiles, ça. C'est quand il y a une année de plus, ça. C'est quand il y a un jour de plus. C'est une fois tous les 4 ans, ça.
0: Ouais, c'est ça. Bon.
1: Alors, ton 365 jours, sachant que je mets un franc par jour...
0: de côté.
1: Ouais, ça fait...
0: 365 francs.
1: Bien. Alors, on va changer. Attention, un autre calcul. T'es prêt?
0: Ouais.
1: En imaginant qu'il n'y a que 200 jours dans l'année,
0: ouais.
1: Sachant que Paul met un franc de côté tous les jours, combien Paul aura-t-il dans son porte-monnaie après 200 jours?
0: 200 jours, ça fera 200 francs.
1: Bien! Attention, t'es prêt pour un autre test?
0: Ouais.
1: Sachant que l'année 1984, il y a eu 400 jours.
0: 400 jours.
1: Sachant que René met un franc de côté tous les jours. Combien René aura-t-il au bout de 400 jours?
0: 400 francs.
1: Ouais. Encore un?
0: Ouais.
1: Alors on y va, attention. Ah là, ça va être plus compliqué, hein.
0: Ouais.
1: Sachant que Benoît met un franc de côté chaque année. Que l'année comporte 500 jours. Combien aura-t-il après la moitié de l'année?
0: 250 francs.
1: Oh là là, il est imbattable, le con.
2: Allô, oui.
1: Oui. Oui, bonsoir madame.
2: Bonsoir.
1: Ah bah, je vous appelais parce que tout à l'heure on a eu un petit problème avec ça va être votre mari?
2: Oui, allez-y, parlez.
1: Oui, on a eu un petit problème avec votre mari, on s'est fait entraîter, je sais pas quoi, d'enculé.
2: J'ai votre numéro de téléphone, faites très attention, hein.
1: Pourquoi? Qu'est-ce qui risque de m'arriver?
2: Quel malentendu vous avez avec mon mari?
1: Ben, on lui a parlé, on lui a posé deux, trois questions et très rapidement il est arrivé, parce qu'on a parlé de poudre et très vite il nous a dit, vous vous mettez dans la poudre, dans le cul.
2: Bah et alors?
1: Et vous allez vous faire enculer,
2: vous
1: tout ça.
2: Vous êtes qui, monsieur?
1: Pardon?
2: Vous êtes qui? Pourquoi vous téléphonez à ce tour-ci?
1: Bah, une ambassade, on appelle quand on veut.
2: Oh non, pas du tout, monsieur.
1: T'as
2: vous
1: n'avez
2: pas le droit d'appeler quand vous voulez.
1: Ah bon?
2: Vous n'avez pas le droit d'appeler quand vous voulez, monsieur.
1: Ben, faut mettre un répondeur comme les autres.
2: Ne regarde pas, c'est pas votre problème.
1: Faut mettre un répondeur.
2: Non,
1: une ambassade,
2: monsieur.
1: C'est 24 heures sur 24, il faut mettre un répondeur.
3: Allô, qu'est-ce qu'il y a maintenant?
1: Non, je dis un répondeur, faut mettre un répondeur à l'ambassade si vous voulez pas être dérangé, comme l'ambassade de Chine ou l'ambassade des États-Unis.
3: Non, mais qu'est-ce que vous voulez, vous faire?
1: Non, mais je vous dis, parce que vous dites qu'on vous dérange, mais une ambassade, on peut réveiller 24 heures sur 24, c'est
3: non,
1: quand même
3: pas
1: comme...
3: du tout, monsieur.
1: Ah bon?
3: Ah non, non.
1: Ben, il faut mettre un répondeur, faut pas nous déranger.
3: Non, non, non, pas du tout, mais qu'est-ce que vous voulez? Qu'est-ce que vous voulez faire maintenant?
1: Qu'est-ce
3: le but de votre appel?
1: Ben, je voulais vous remercier pour votre gentillesse.
3: Oui.
1: De tout à l'heure.
3: Oui.
1: Et je trouve que ça donne une belle image à Monaco.
3: Et tout à fait, bien sûr, hein.
1: Vous pouvez répéter ce que vous avez dit?
3: Ben, bien sûr, vous l'avez très, très, très bien entendu. Vous n'allez pas prendre les gens pour des cons, s'il vous plaît. Et si vous n'avez rien à faire, allez vous masturber, bien comme il faut, ça va vous calmer.
1: Donc
3: vous déranger les gens, d'accord? Vous avez compris? Vous avez affaire ici, pas un monégasque ni un français, un rougueux. Alors qui me fout la paix, prenez le lit.
1: Voilà, c'est en direct en ce moment. Allez, aïe, aïe! Oh, l'image de Monaco! Oh, ça craint, ça craint!
4: Moi, je pense qu'il faut le refaire, hein.
1: Je voulais diffuser en lecture, putain, mais ça marche pas, putain, je sais pas ce que j'ai foutu. Oh là là là là là là, la catastrophe, Monaco! Aïe, aïe, aïe, aïe, aïe, aïe. Bon, après, qui dit, je suis un robot, machin, vous voyez? C'est ça qui est le problème. C'est le problème d'aujourd'hui, et il y a beaucoup de mecs, comme on va dire, robeux, qui doivent nous écouter en ce moment, et qui doivent être très déçus par le comportement de ce monsieur, qui, sous prétexte, il va dire qu'il est robeux, genre, je vais venir avec des copains, avec un couteau, machin, je peux être dangereux. Les mecs, ça, c'est ça. Et ça donne une mauvaise image à ces gens-là qui sont 95% des gens adorables, parce qu'il y a des cons partout, il y a des cons blancs, il y a des cons noirs, il y a des cons jaunes, il y a des cons robeux, il y a des cons français, il y a des cons allemands. Et lui, ça, voilà, genre, je suis un robeux, et voilà. Ça m'énerve, parce que, en plus, ça m'énerve ce comportement. Parce que moi, j'ai plein de potes, il y en a plein à la radio, des mecs, des robeux qui sont adorables. Et lui, il veut dire, t'as vu comment ils sont? Je suis robeux. Qu'est-ce que ça veut dire, ça, je suis robeux? Attends, on va le rappeler, lui. Je vais me le faire, lui. Je vais me le faire. Ah ouais, alors attention, on y va. Attends, mais je peux plus mettre en lecture, je sais pas.

0: du VTT 30 bornes une fois.
1: Attends, du VTT.
2: Oh bah ouais, mais là ça a dû effacer là. Ah ouais, ça s'est remis en enregistrement du coup. Ah bah ouais. Non, je peux plus parce que du coup, comme j'ai oublié d'enlever la sécurité pour la DAT, alors du coup on pourra plus le passer. Oh là là.
1: C'est
2: là,
1: pas
2: là.
1: Drôle hein.
2: On rappelle une dernière fois. Pour le fun, pour le fun, pour le fun, pour les jeunes qui écoutent la radio, ils aiment ça pour le fun. Tu l'as Stéphanie ou pas? Oh, ils aiment ça les gamins. C'est pour les gamins que je fais ça, c'est pour vous ami. Hein. C'est pour toi car je suis ton ami. Si je fais ça, ça m'amuse pas, crois-moi. Hein. C'est vraiment que je le fais parce qu'il faut le faire, hein. C'est pour vous. Hein. Ils arrêtent pas de réclamer et tout, vas-y, refais-le. Quel blaireau. On va rien faire, on va juste écouter. Je ne dis rien.
3: Allô oui.
2: On ne dit rien. Allô?
3: Oui, j'écoute.
2: Oui. Ah, monsieur le robot?
3: Oui, j'écoute, oui.
2: Oui. Bah, je voulais vous remercier pour la dernière fois.
3: Oui, d'accord.
2: Pour votre gentillesse et puis les menaces.
3: Oui, d'accord, ok.
2: Voilà, donc j'appellerai demain dans la journée quand même.
3: Oui, bien sûr.
2: Mais ils sont aussi désagréables dans la journée ou
3: non,
2: c'est...
3: Non, non, non.
2: C'est beaucoup plus agréable.
3: Oui,
2: on se fait pas masturber, enculer, on se met pas la poudre dans le cul, on se fait pas insulter de tous les noms, c'est beaucoup plus agréable.
3: Ne quittez pas, ne quittez pas.
2: Non, non, non, non, je ne quitte pas, je ne quitte pas.
3: Ne quittez pas, s'il vous plaît.
2: Et je ne quitte pas, s'il vous plaît, je ne quitte pas, non.
3: Combien? Alors, j'écoute, oui.
2: Oui.
3: Mmh.
2: Alors?
3: Alors, vas-y, allez-y.
2: Alors, allez-y quoi?
3: Oui, qu'est-ce que vous voulez maintenant?
2: Bah, rien, je voulais simplement vous remercier.
3: Oui, oui, alors?
2: Oui.
3: Je vous écoute, allez.
2: Ben, je voulais vous remercier.
3: Eh ben, c'est gentil, ça y est. Alors, maintenant, qu'est-ce que vous voulez?
2: Je vous souhaite une bonne nuit.
3: Allez, d'accord.
2: Bon, au revoir. Voilà. Bon, voilà, bravo. Donc ça, c'est l'ambassade. C'est bon, tu peux le couper. Donc ça, c'est l'ambassade de Monaco.
4: Voilà, donc j'ai fait une soirée, tu vois, il y a quelques temps. Et puis, en fait, je m'attendais à 30 personnes, quoi. Bon, j'avais des invités connus, quoi. J'avais du monde... que je devais connaître, qui devait venir à la maison, et tout, tout était prêt, tout était organisé et tout.
2: D'accord.
4: Le truc bien sympa. Faut savoir que j'ai un petit pavillon, quoi. Enfin, un truc gigantesque, mais par contre, un terrain immense, tu vois. Et je vois arriver les gens les uns après les autres, et puis il y en avait tellement qu'on est monté à 140, quoi, tu vois. 140, hein.
2: Tu sais, c'est limité à 130 une soirée?
1: Il est vraiment.
2: Attends, mais là, à mon avis, c'est pas moi qui lui ai fait peur, il y a une erreur de manip. J'ai simplement voulu jouer un jeu de mots sur la vitesse. Tu sais, quand il est monté à 140, je lui ai dit c'est limité. Tu sais que c'est limité à 130 une fois. Hein. Elle a dépassé de 10 km/h, hein, là. Là, je lui dis qu'il y a eu des plaintes qui ont été données. Voilà,
3: que la voisine du dessous qui habite au A239.
2: Au A200. Alors, attends, je vais le noter ça. Qui habite en dessous, hein.
3: Ouais, c'est vrai, le voisin du dessous.
2: D'accord, au A239. D'accord.
3: Et puis, Johan, il habite au A339.
2: D'accord, ok, très bien. Voilà. Et Johan habite au
3: A339.
2: C'est pas mal. Non, bâtiment H, internat, non, mais c'est pas vrai.
3: Attends, c'est différent, ça. Bon, lui, il est au A339. Bon, alors je t'explique, tu fais passer pour le régisseur.
2: A339, lui.
3: Voilà, voilà.
2: Ouais.
3: Ok.
2: Je fais passer pour le régisseur, oui.
3: Voilà, et donc tu dis que tu n'as pas de foutre le bordel, tu soulèves des litres et ils le font tomber sur le...
2: D'accord.
3: Parterre, donc ça fait du bruit, ouais. Ils parlent, ils leur téléphonent.
2: D'accord.
3: Ils n'arrêtent pas de demander allô Léonore, etc.
2: D'accord, ok.
3: Donc tu fais passer pour le régisseur et tu lui dis que s'il continue, enfin tu menaces, tu lui dis que s'il continue, il va se faire virer au bâtiment H, qui est un bâtiment tout pourri, quoi.
2: D'accord, ok.
3: Voilà.
2: Alors on y va, c'est parti, on appelle Johan. Tu restes en attente, hein, Jonathan. Non, si t'as besoin, écoute bien ce qui se passe et Gaël ou Manu seront avec toi au téléphone et s'il y a besoin de me donner des renseignements, ils pourront me le donner, d'accord?
3: Très bien.
2: Sans que lui les entende, on y va, c'est parti. Baisse ta culotte, on nous dit monde. Demain, on aura Médé comme chaque vendredi, on aura Médé pour faire un petit tour. Hein. Oh là là, on y va. C'est parti, pense à appeler à Médé dès demain. Hein. Quoi, qu'est-ce qu'il y a? Le numéro est pas bon, alors on recommence. Allez, on y va. Allez, c'est parti. Alors, qu'est-ce qu'il y a? Ah, le numéro, on recommence, d'accord, c'est pas bon, merde. Alors, Xavier sera là dans un instant pour parler de l'Internet et du fameux piratage dont on a entendu parler dans la presse récemment. Et on parlera des radins également, je vous le rappelle, pour tous ceux qui n'auraient pas suivi. Il y a quelques minutes, mais là, on récupère le bon numéro de téléphone de Jonathan. Est-ce qu'on va y arriver ou pas? C'est bon? Allez, on y va. Le numéro de téléphone est composé. Allez. Allez.
3: Allô.
2: Bonjour. Est-ce qu'il serait possible de parler à Johan, s'il vous plaît?
3: Ouais, c'est Johan.
2: Oui, bonjour, monsieur. Vous êtes bien au bâtiment 333?
3: Non, pas 333, non.
2: 339.
3: 339.
2: Oui, c'est le renseignement qu'on m'a donné. Je vous appelle suite, je suis le régisseur de l'internat suite à des plaintes qui ont eu par des demoiselles du A239 qui doivent se trouver juste en dessous de chez vous.
3: Comment?
2: Se plaignant de bruit, de ballons, que vous les appeliez, que vous n'arrêtez pas de les harceler par téléphone. Est-ce que c'est vrai?
3: Attendez, vous délirez là?
2: Absolument pas, monsieur. Oui, parce que vous avez. Oui, écoutez, parce que vous êtes amusé à pouvoir reposer à le faire. Alors j'aimerais savoir si les on-dit sont vérifiés ou pas. Est-ce que c'est vrai?
3: Bah, écoutez, il est vrai qu'une après-midi.
2: Non, moi ça fait trois fois qu'elle m'appelle. Pour l'instant, j'ai voulu attendre et là, je n'en peux plus, je suis excédé. Alors, j'aimerais savoir si effectivement vous amusez à jouer au ballon. Elle me dit que vous amusez avec vos lits et je ne sais pas quoi les faire tomber pour faire du bruit, que vous téléphonez à des heures pas possibles. Bon, il paraît qu'il y a une certaine Éléonore qui se sent harcelée.
3: Comment?
2: Une certaine Éléonore qui dit qu'il se sentir harcelée. Vous demandez à parler à Éléonore, c'est pas vrai?
3: Mais écoutez, mais je suis désolé, monsieur, c'est absolument pas vrai.
2: Non, ben...
3: Il est 11h30, je me relève, là, j'ai une interro demain matin.
2: Ben non, mais attendez, je suis le régisseur quand même de cet établissement, donc si je suis obligé d'appeler à cette heure-ci, c'est pour vérifier, quoi.
3: Ah, mais bon, à la limite, il n'y a pas de problème, vous appelez quand vous voulez, mais là, je suis désolé, là, non, ce soir, non.
2: Ah non, c'est ce
3: vrai,
2: soir, non,
3: mais... Une après-midi, je suis d'accord, une après-midi, elles nous ont appelé, c'est vrai, on s'est, ma foi, on s'est excusé comme on pouvait, on a laissé tomber un ballon qui effectivement, a dû faire du bruit ce soir.
2: Moi, ils m'ont dit que vous amusiez tous les soirs à le faire, ou assez régulièrement. Alors moi, je trouve ça un petit peu scandaleux, si c'est vrai, moi, je veux dire...
3: Effectivement, moi... c'est scandaleux, oui, si...
2: Non, parce que, écoutez, moi, je suis sur le cas de restructurer tout ça, sinon, moi, je serais dans l'obligation d'aller directement de vous mettre au bâtiment H. Au moins, là, on serait probablement moins embêté, quoi. Parce que là, il y a comme un problème, jeune homme. Comprenez bien que c'est pas un foutoir, c'est un dortoir. Alors, si vous vous amusez à embêter les gens, à les empêcher de dormir et à faire leurs études...
3: Non, mais sincèrement, excusez-moi de vous parler comme ça, mais vu comme on en chie, vous croyez sincèrement qu'on s'amuse à faire chier les autres?
2: Oui. Non mais attendez, moi j'aimerais vous voir demain, je crois savoir, parce que dans l'école vous n'avez pas, je me suis renseigné, vous avez bien une interrogation de mathématiques demain.
3: Oui, oui.
2: Oui, bah j'aimerais vous voir demain après.
3: Oui.
2: Donc pour qu'on puisse en discuter, moi j'ai envie de mettre tout à plat, je demanderai...
3: Il n'y a pas de problème.
2: Je demanderai aux demoiselles de venir, à ce moment-là on va régler tous ces petits problèmes, parce que là je n'en peux plus, hein. Ça fait quand même la 3 ou 4e fois qu'on m'appelle.
3: Vous avez quand même pas me dire qu'elles vous ont appelé ce soir parce qu'on faisait du bruit.
2: Non, ça fait 2-3 jours, mais là je n'en pouvais plus, et étant donné que votre nom revient systématiquement, j'entends toujours parler d'un Johan du A339, là j'en peux plus. Alors, ou vous n'y êtes pour rien à ce moment-là, il y a une machination contre vous, ou alors effectivement vous vous amusez à ce moment-là, vous n'êtes pas franc avec moi là maintenant, auquel cas ça se passera autrement.
3: Bah écoutez, monsieur, il n'y a pas de problème, je vous vois demain, on met ça au clair, mais moi je suis désolé, je vois pas pourquoi ça...
2: Mais vous êtes tout seul, parce que vous avez bien un colocataire avec vous.
3: Mais il y a mon coturne qui est là, qui est en train de travailler ses maths, oui.
2: Oui, donc vous êtes deux, c'est ça, parce que moi, on m'en parlait d'un autre personne, attendez que je retrouve ma fiche. Où est-ce que j'ai... Il y a un certain Grégory.
3: Grégory,
2: oui. C'est ça.
3: Ouais.
2: Bah écoutez, donc c'est bien ça.
3: Bah écoutez, bah apparemment, oui, quoi.
2: Bon, bah alors...
3: On va voir tous ensemble.
2: Oui, parce que moi, elle me parle pas du tout d'un problème de l'après-midi, elle me parle de la nuit.
3: De la nuit?
2: Oui, le soir, à 10h, 11h du soir, alors à laquelle nous parlons, pas plus tard qu'hier, pas que vous amusiez avec un ballon.
3: On se voit demain, comme ça, au moins, tout sera clair, on se voit demain tous les cinq.
2: Oui, tout à fait. Enfin, vous allez venir avec votre colocataire, je serai là. Il y aura également deux demoiselles, dont la fameuse Éléonore que vous harcelez par téléphone, dit-elle. Et si ça ne se passe pas bien, avant la fin de la semaine, vous serez obligé, en ce moment-là, on va essayer de transvaser, et à ce moment-là, vous irez au bâtiment H.
3: Écoutez, monsieur, il n'y a pas de problème, quoi, mais ça me ferait vraiment mal de finir au H pour ça, quoi.
2: Pourquoi?
3: Hein?
2: Non, mais c'est mieux comme ça, au moins, ça évitera d'avoir des problèmes.
3: Okay.
2: Il est vrai que le bâtiment H n'est pas le meilleur bâtiment d'établissement, je le reconnais. Il est un peu défectueux, mais enfin quand même.
3: Écoutez, monsieur, bon, on se voit demain et puis on tire ça au clair.
0: On n'avait pas l'air de bonne foi, vous, hein.
3: Comment?
0: On n'avait pas l'air de bonne foi.
3: Non, je vais vous dire sincèrement, je reconnais qu'il y a eu deux soirs où il y a eu du bruit.
0: Non, mais écoutez-moi, faut juste vous tirer les verres du nez. Tout à l'heure, vous m'avez dit que c'était une après-midi, mais non, c'est pas une, mais deux, puis c'est plus l'après-midi, c'est le soir. Donc, une après-midi, on passe à deux fois le soir. Donc, ça se trouve, demain, vous allez me dire, effectivement, ça s'est passé quatre fois la nuit.
3: Je sais pas quoi vous dire, monsieur Jules.
0: Bah oui, il y a tout juste deux minutes, vous m'avez dit que c'était une fois l'après-midi que vous l'avez reconnu, et vous en étiez excusé, maintenant vous me dites deux fois le soir. Donc déjà, ça tient pas la route ce que vous me dites, donc ça se trouve, demain, vous allez venir avec d'autres arguments.
3: Bon, je reconnais qu'on a fait du bruit. On a fait du bruit...
0: À deux reprises. Bon, au moins, on nous a appelé trois fois. On m'a appelé trois fois. Alors, il est bien évident que je suis obligé de...
3: Alors là, monsieur, il y a vraiment un problème, parce qu'on a dû vous appeler avant de nous appeler.
0: On vérifie les informations pour effectivement... Donc, j'ai eu ces demoiselles au téléphone, et là, quand on a confirmé qu'effectivement, vous l'aviez fait à plusieurs reprises, je vous ai appelé, parce que là, c'est plus possible. Vous êtes, vous, embêté que je vous appelle à cette heure-ci, mais moi, figurez-vous qu'on m'appelle à 11h du soir pour me parler de ces problèmes-là.
3: Ouais, je comprends.
0: Je veux dire, vous êtes majeur, vous avez, je crois, 18 ou 19 ans.
3: Je comprends.
0: Bon, vous n'êtes plus un enfant, donc moi, je suis régisseur d'un établissement, mais j'ai pas envie de passer ma vie. On n'est pas dans un CES, quoi.
3: C'est évident.
0: Donc moi j'aimerais.
3: Je vous comprends parfaitement.
0: Moi, j'aurais pas envie de vous faire passer dans un bitémorage, mais bon, si je suis obligé de si c'est à un moment donné de casser, de donner des lois, on va donner des lois.
3: Bon écoutez, comment on fait? On se voit demain.
0: Vous comprendre?
3: Non mais je comprends parfaitement, monsieur, je comprends parfaitement. Je comprends.
0: Non, parce que là, j'ai l'impression que, vous voyez, vous prenez tout à la légère et que vous n'avez rien à faire, quoi. J'ai l'impression que vous êtes un peu comme des gens foutres, quoi. Donc moi je trouve pas ça bien. Moi je trouve pas ça bien. Moi je vous le dis.
3: Ben oui, c'est évident.
0: Oui, c'est évident, oui. Ouais. Donc la nuit porte conseil, jeune homme. Donc écoutez bien, on se voit demain.
3: Attendez, qu'est-ce que vous attendez de moi?
0: Non, ce que j'attends, c'est qu'au moins on s'explique, déjà que je reconnaisse ce que je puisse voir, ce que je vois. J'arrive pas à vous visualiser, parce que je connais quand même pas mal de gens dans cet établissement, et c'est vrai que vous ne me dites rien visuellement, donc j'ai envie de voir absolument à quoi vous ressemblez, ce que vous êtes, vous voyez, et au moins qu'on puisse en discuter, quoi, et qu'on la bateau rompu, que vous me dites si c'est deux, trois fois la nuit, non pas une fois l'après-midi, parce que vous changez tout le temps, on a besoin d'être un opportuniste, vous changez de veste toutes les deux minutes.
3: Mais je reconnais que deux soirs, on a fait du bruit.
0: Oui, c'est ça, deux soirs, ça va, c'était une après-midi.
3: On a fait du bruit, et une après-midi également, ou un ballon.
0: Ça fait trois fois, alors là maintenant, on parle de deux à trois, tout à l'heure vous allez me dire cinq fois, vous avez bien joué avec un ballon.
3: On a joué avec un ballon une après-midi, monsieur.
0: Vous avez téléphoné, vous les avez appelés, vous les avez harcelés par téléphone un soir.
3: On a harcelé personne par téléphone un soir, mais on ne s'amuse pas à harceler les gens par téléphone, monsieur.
0: Non, mais téléphoné à raccrocher, c'est ce qu'elles m'ont dit, vous réclamiez une certaine Éléonore, allons quand même, il faut le dire quand même.
3: Mais enfin, mais non, monsieur, mais là, je vous dis non, et je vois pas pourquoi, mais des perles comme ça, mais c'est... Mais non, mais je sais pas quoi vous dire, moi.
0: Bon, on en discutera demain, écoutez, jeune homme, je ne vous connais pas,
3: moi non plus, vous êtes régisseur du Havre?
0: Oui, tout à fait.
3: Si, ben je vous ai déjà vu, si.
0: Ah, vous m'avez déjà vu.
3: Vous avez déjà vu.
0: Voilà, donc écoutez, demain on discutera de savoir si effectivement vous êtes directement, si vous irez avant la fin de la semaine ou dans 15 jours, alors juste après les fêtes de Noël au bâtiment H.
3: Ben écoutez, ben il n'y a pas de problème, on se voit à quelle heure?
0: Vous finissez à quelle heure votre interrogation? Il y en a pour combien de temps, là, le devoir?
3: Écoutez, vous me mettez la pression en plus pour ce devoir, là, sincèrement, vous faites peur, quoi. On se voit, normalement, tout se termine à 9h30, quoi.
0: Bon, on se voit à 10h, alors.
3: À 10h, à 10h, j'ai cours, moi, monsieur.
0: Je vous ferai un mot, il y aura une excuse, j'appellerai le professeur, vous avez cours de quoi, après?
3: On a un TD de physique, monsieur, avec mon coturne, quoi, mais sincèrement, ce...
0: Bah, j'appellerai, je dirais que vous le referez...
3: On peut pas se voir à midi, plutôt, à
0: non, ce non, moment-là. Je peux pas, donc ça sera à 10h, et puis votre TD, vous ne le ferez pas, et vous le referez un autre jour, je demanderai une dérogation exclusive pour vous, vous reviendrez un week-end ou un samedi pour faire ce devoir, d'accord?
3: Pour faire ce devoir, mais non, attendez, j'ai pas de devoir, j'ai un TD.
0: Un TD, le TD, vous le referez un autre jour.
3: Oh là là, qu'est-ce que c'est que ce travail là?
0: Bon, écoutez, je préfère qu'on arrête là cette discussion, sinon ça va mal se terminer. Je vous souhaite ceci dit une bonne nuit. La nuit, pour ce conseil, je ne cesserai de vous le répéter.
3: Mais pour ce conseil, pourquoi vous attendez quoi?
0: Pour que vous réfléchissiez afin de me dire exactement ce qui s'est passé, jeune homme.
3: Il s'est passé que vous
0: vous moquez des gens, monsieur.
3: Mais on se moque pas des gens, absolument pas des gens. Vous croyez qu'on a le temps de se moquer des gens?
0: Oui.
3: Vous croyez qu'on a le temps, sincèrement? On est à bout, nerveusement, monsieur.
0: Pensez-vous
3: vous savez ce que c'est que d'être à bout?
0: Vous pensez que moi, j'ai le temps de plaisanter? Monsieur, attendez, jeune homme, vous pensez que moi, j'ai le temps de plaisanter?
3: Non, évidemment, hein? Non.
0: Et pourtant, si, j'ai le temps de plaisanter. Car je plaisante.
3: Vous plaisantez, monsieur, là?
0: Mais tout à fait que je plaisante. C'était pour vous tester, jeune homme.
3: Oh, putain,
0: Mais comprenez bien que j'ai besoin de tester.
3: Mais vous êtes qui?
0: Mais je suis Max de Fun Radio.
3: Vous êtes Max de Fun Radio?
0: Oui, le Star System, c'est en direct à la radio. Je ne suis pas du tout un proviseur ou un je ne sais quoi, il n'y a pas de bâtiment H. Il y a juste Jonathan, un ami à toi, qui a voulu plaisanter un petit peu avec tes nerfs. Jonathan, es-tu là?
3: C'est pas possible.
0: Et si pourtant, Johan, tu es en direct sur Fun, je me présente, Max, je sais pas si on se connaît, si tu l'as déjà entendu.
3: On se connaît un petit peu le matin à 7h, c'est du délire, quoi.
0: Bah voilà, c'est bien tous les matins à
3: 7h. C'est du gros délire, et j'embrasse l'équipe, quoi, parce qu'on a fait ça ensemble.
0: Donc moi, je fais le matin à 7h, c'est ça?
3: Ouais.
0: D'accord, ok, super. Donc toi, je vais garder ton number et je vais pas te lâcher, toi, hein.
3: C'est clair.
0: Il est vraiment phénoménal. Bon, Johan, je fais le soir 22h, 2h. J'ai jamais fait 7h du matin de ma vie, hein.
3: Il n'y a pas de problème. Hein.
0: D'accord. Lui, il est complètement retourné, il ne sait plus où il habite.
3: Je ne sais plus où je suis là.
0: Bon, d'accord, ok. Bon, ceci dit, fais gaffe parce qu'un jour, ça va vraiment te tomber sur le coin de la gueule. Hein. Ouais. Et puis apparemment, le bâtiment H, ça prend un peu rigolo. Hein.
3: Effectivement. C'est du délire, ce bâtiment.
0: Johan, tu veux parler à Johan? À Johan de Jonathan?
3: Vas-y, passe devant, quoi. Ouais.
0: Bah allez-y, alors, Jonathan, peut-être content, peut-être.
3: Bah ouais, putain, ça a plutôt pas mal marché, quoi.
0: Bah oui, trouve, hein. Toi, petit à petit, on monte la crème, hein. On fait mousser, on y va doucement, puis au moment donné où tu crois que ça va tourner en rond, on accélère la cadence, et puis l'autre s'emballe, mais il ose pas parce que t'es quand même un responsable, donc tu vas...
3: Il a trouvé les boules, quoi. Il faut carrément les boules, quoi.
0: Bon, bah, Johan, j'espère que ça va pas te déconcentrer, ça va te faire du bien quand même pour demain, ça va te monter un peu pour l'adrénaline.
3: Ouais, parce que là, c'est vraiment pas évident, quoi, ici, quoi. C'est vraiment la jungle, quoi.
0: Oui, ça avait l'air. À la fin, j'ai cru que t'allais pleurer.
3: Non, pas chialer, mais c'est vrai qu'on est carrément à bout, quoi.
0: Vous êtes carrément à bout?
3: C'est du gros délire, ici.
0: Bon, bah écoute, alors bon courage, Johan et Jonathan, vous ne quittez pas.
3: Ok.
0: Comme ça a plutôt bien fonctionné, une fois que Manu aura fini son Big Mac,
3: ouais.
0: On prend une adresse et on vous envoie une compilation. Si vous aimez la techno, un peu la house.
3: Ouais.
0: Non, moyen, moyen.
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5: Je lui prends n'importe.
6: D'accord, bah ça c'est pas mal ça, Goldo.
5: GG, donc je te fais la petite liste.
6: Ah, GG est sorti du studio, voilà.
5: D'accord, mais je vais en profiter alors.
6: Sauf que GG, lui, a le droit d'appeler les gens à 5h du matin, de les réveiller, et tout ça, de les emmerder, et tout ça, et dès qu'on le taquine un peu, et qu'il a le droit de répondre, hein, puisque pas Coco, il a le droit de répondre.
5: Il se défile, c'est comme pour tout, comme avec Françoise, il se défile tout le temps.
6: Bah là, attends, ce soir, là, quand même, nous dire qu'on l'a pas appelé sur le portable, quand même, le mec, il décroche pour une balèze.
5: Non, mais GG, il y a 13 millions de témoins qui ont écouté la radio, et 25 millions qui ont regardé la télé.
6: Ouais, c'est clair. Alors, la suite.
5: 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Alors, attention, ça va cogner. 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
6: Ah, pas voilà. Mal. Bien joué, Goldorak, c'est bien. Bon, on peut applaudir, genre, vous bien, bon travail, encore une fois.
5: J'espère que GG m'a entendu.
6: Hein. Bah, écoute, je ne sais pas, il est dans les couloirs en train de. Il est avec.
7: Apparemment, il est avec moi.
6: Il est avec toi. Ah, il est devant la porte, et alors
7: il est en régie,
6: Qu'est-ce qu'il fait là?
7: Bah, là, on est en train d'écouter ce que vous dites sur lui.
5: T'as les commentaires?
6: Moi, je n'ai rien dit. Hein. T'as les commentaires, Gérard, ou pas?
7: Non.
6: Bon, viens, GG.
5: Et Max, quand est-ce que tu m'arranges le coup pour que je puisse lui caler mon fulgur au point dans le derrière?
6: Ah bah bientôt une rencontre de Goldor avec un. D'ailleurs, Gérard, qu'est-ce qu'il peut mettre le casque sur les oreilles?
7: Moi ouais, je lui mets.
6: J'ai un truc à lui faire écouter. Allô? Gérard,
7: il arrive.
6: Mais qu'est-ce qu'il fout? Mais qui se manie? Il est trop lent, lui, on dirait un gogol.
5: C'est un gogol.
6: Ça y est? Alors?
8: Ah là,
6: Gérard! Putain! Oh là là là là là là, c'est vraiment un abruti ce mec. Il est là?
7: Quoi? Ouais, qu'est-ce qu'il y a?
6: Putain, t'écoutes bien là? Hein?
7: Ouais. Vas-y.
9: Ouais, salut Gérard, je vais faire net, je t'ai dit à toi. Ouais, salut Gérard, c'est Tony, donc c'est
6: le
9: débat, il faut que tu me trouves où je suis.
6: Et
9: puis, je dois dire quelque chose.
6: Non, mais... Il a enlevé le casque. Bon. Alors?
10: Non, mais de toute manière, s'ils y sont, je fais pas les débats.
9: Ouais,
10: ben, c'est ça, on verra.
6: Arnette et Tony qui sont passés aujourd'hui pour venir te voir. Hein.
10: Ben, c'est bien.
6: D'accord, ben, si c'est bien, tant mieux, alors ça te fait plaisir. Merci, Goldo.
5: Attends deux secondes.
6: Oui.
5: Donc, pour les, quand même, les petites statistiques vite fait, j'ai fait un total, parce qu'en fait, ça fait 2 mois et demi que je fais des petits relevés sur les débats de Gérard, donc ça fait 10 débats pile poil, enfin 20 débats en tout. Et il a quand même balancé depuis 20 débats, j'ai fait un total, 2247 insultes.
6: Oh là là là là là là.
5: Quand même, grosse performance, Gérard, bravo, 2247 insultes en 2 mois et demi.
6: Balèze. Donc, très fort, ouais.
5: Voilà.
6: Je voulais juste saluer et dire merci à Gérard pour la guirlande. Elle est cassée. C'est pas vrai.
5: Bravo,
6: c'est...
5: GG.
6: C'est vrai, elle l'a cassée, sérieux ou pas? Pourquoi?
7: Elle fonctionne plus.
6: Comment ça se fait?
7: D'habitude, elle fait de la lumière.
6: Et là, d'accord, ok, très bien. On fait pas plus longtemps avec Tony, sinon on va s'endormir. Merci beaucoup l'alligator, donc dis le somnifère.
7: Non, mais ça me déçoit.
6: Oh là là, bah dis bon.
11: C'est plaisir de te voir comme ça.
6: Ça fait plaisir, sans déconner. C'est vrai que c'est endormi. Voilà, parle comme ça. Alors donc, qu'est-ce qui se passe, Cyril? Qu'est-ce qui se passe?
5: Allez, Cyril, vas-y.
6: Bah, c'est une journée de boulot, de recherche pour avoir un arbre de Noël. Et Gérard, il est avec ses grosses pattes et il détruit tout. Voilà, Gérard, t'as quelque chose à dire?
7: Non, mais il est barré déjà.
6: Ah, déjà, il s'est proposé encore, ok, très bien. Merci Goldo.
5: Salut Francky.
6: Ciao, et tu fais pas, je t'en passe au standard. Arnaud, pour terminer, 21 ans de vie. Quand tu fais, essaie de bien le caler avec ta fréquence, là, avec ta basse, sinon il va y avoir des interférences. On y va. C'est parti.

0: Alors, j'avais un tout drôle, on a fini par le gros.
1: Ah ouais.
0: Dans ce cas, si tu veux,

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2: Oh non, mais c'est une apocalypse. Il n'y a plus rien qui marche dans cette boutique.
3: Non, pas du tout. Je n'ai pas changé. Je suis toujours le même garçon. Improvisation comme chaque soir. Bien content de te retrouver. Il n'est pas encore 10h et on est déjà là en train de tout régler. Le matériel ne marche plus, mais ce n'est pas grave. C'est comme d'habitude. On connaît bien ça. C'est la loi et le respect de Fun Radio. Et sans plus tarder, je te donne la main à mon ami.
4: Bonsoir.
2: Je savais pas si j'allais dire Manu, je savais plus, où j'étais là, je suis en train de réfléchir là, vas-y.
4: Maintenant Philippe déprimé, toute l'équipe est arrivée, Max, Gaël, Lali, Fildar et moi, on va foutre le dawa. Ouais. On vous attend au standard, on veut pas de tocard, à l'antenne, juste ce qu'on la veine et ce que l'on aime.
3: Ouais, yo, plutôt cool pour bien commencer. Attention, voici Lali, voici l'alligator. Attention, c'est parti, et comme chaque soir, il y a de l'impro et t'as le flow sur le micro. Mais à part ça, ça va. Voilà. Et sans plus tarder, je te passe Gaël, qui n'a rien préparé non plus, j'en suis sûr, mais qui va improviser. Ah, si c'est fait, alors on y va, il y a le cahier.
5: Salut, c'est Gaël. Aujourd'hui, c'est ma fête et ça pose pas de problème pour le Star System. Il n'y aura pas de prise de tête selon des bons délires. Appelle-nous au standard si tu veux nous suivre.
2: C'est ta fête aujourd'hui?
5: Ouais, c'est
2: à Saint-Gaël. Non. Oh, bah dis donc,
5: Ah, bah, tu cumules.
2: Ah, bah ouais, c'est clair. On vous souhaite une bonne soirée, j'espère que vous allez bien. On n'a oublié personne, j'espère. Ah, l'autre, il a flippé.
4: Non, je m'en doutais un peu.
2: Vas-y, Pilla.
4: Bonsoir à tous, comment vous allez?
2: Ça va bien, merci. Moi, alors...
6: toutes les semaines.
2: Non, une fois par semaine?
6: Ouais.
2: Tu plaisantes?
6: Non, sérieux, ouais.
2: Ah bon, carrément. Moi, c'est tous les 2-3 jours, ça dépend, quoi.
6: Bah, je m'appelle Kurt, quand même.
2: Hein. Ouais, Kurt Cobain, ouais, t'es un crado, et forcément, t'es un grand ziwa. Ah, t'es un crado. Ça s'est vu tout de suite dès que t'es rentré dans la maison, là. J'ai senti le crado, là. Ouais. Oh, ça a fait voir tes ongles?
6: Bah, tiens,
2: oh,
6: regarde.
2: Oh là là là, t'es un crado, t'es sale.
6: C'est un petit peu noir, mais bon.
2: Ah?
6: C'est un petit peu noir, quand
2: même. Allez, hop, tu te fous à poil.
6: Bon.
2: Allez!
4: Encore?
2: Discute pas! Non mais moi je vais m'en occuper, moi, des auditeurs, des crados, tu te fous à poil là!
6: Même les chaussettes?
2: Tout, t'enlèves tout là, tu te fous à poil! Mais on verra rien, vous baissez le son de la radio, comme ça vous ne verrez pas ce qui se passe, allez!
6: Ouais, baissez le son, vous!
2: Voilà, complètement tout! Eh oh les filles là, tout de suite, t'as les gamines de ton âge qui sont là, qui montrent le son de la radio!
6: Allez, tu te cochonnes!
2: Alors on baisse le son, on baisse, voilà! Voilà!
6: Ouais, je peux y aller là?
2: Alors vas-y! Attends, je vais voir si elle est chaude! Voilà!
6: Ouais!
2: Vas-y!
6: Allez,
2: tu mets un peu de shampoing sur tes cheveux, là, tu me nettoies les cheveux, vas-y, on frotte.
6: Ouais, ça frotte.
2: Allez, ça va, elle est pas trop chaude, là?
6: Baisse un peu, s'il te plaît, mets l'eau froide.
2: Voilà, comme ça, c'est bon?
6: Voilà, c'est mieux.
2: C'est bon, là?
6: Ouais.
2: Allez, tu me frottes, là, l'arrêt des fesses aussi, allez, tu me nettoies tout, là.
6: Ouais, voilà.
2: Voilà, c'est bon.
6: Voilà.
2: Ça va là?
6: Ouais,
2: nettoie bien, attention. Voilà, c'est bon là, tu mets du savon partout, fais gaffe, voilà, c'est bon.
6: Ouais.
2: Tiens Gaël, tu pourras lui donner une serviette, tu vas l'essorer le gamin, tu vas le sécher un peu. Je suis sûr que t'aimerais bien ça.
7: Pourquoi c'est toujours à moi cette
2: Parce que t'es une fille, c'est quand même pas les.
7: Pourquoi Manu pourrait pas l'essuyer le môme?
2: Pur. Non, mais fais pas une grimace. Ah non, t'es naturel. Mais.
8: Allô Nathalie.
9: Oui. Oh. Allô Amédée.
10: Oui.
9: J'ai un petit poème pour toi.
10: Un petit poème. Ah oui.
9: Alors je te le récite, hein.
10: Ah ouais.
9: Petit poème pour mon Amédée que j'aime.
8: Elle a plein de poils, hein, quand même, hein, faut le dire, hein, parce que là, Nathalie.
10: Je voulais la voir, la petite.
8: Vas-y.
10: Je la connais pas, là.
8: Ah si, tu la connais, il paraît que tu l'as déjà vue, mais vas-y, Nathalie, ouais, le poème. Vais. Écoute bien le poème, Amédée, hein.
9: Je baisse ma culotte quand je pense à toi.
10: Ah, bah oui.
9: J'aimerais te montrer ma chounette, mais tu n'es pas là.
10: Eh bien, il faut venir me lamenter.
9: Tu me fais mouiller la culotte quand tu chantes Adieu joli. Et j'ai des poils aussi longs que des spaghettis.
10: Ah.
9: Quand j'entends ta voix, je vais chercher le journal, car je suis chaude comme une pizza royale.
10: Ah.
9: J'ai un joli cul tout rond, aussi rond qu'un petit ballon.
10: C'est pour toi. Jolie.
9: Oui, c'est pour toi que j'écris ce poème, pour toi mon Amédée que j'aime.
10: Viens me voir.
8: Oh oui, il va falloir venir le... Ah bah oui, ça c'est clair. Hein,
10: Je te fais écouter les grands orchestres pour la cassette et j'ai super routine.
8: Ah, c'est pour toi, Nathalie, qui parle. Donc tu parles avec lui, moi je ne comprends rien. Hein.
9: Si tu veux, j'ai rien compris.
8: On recommence, qu'est-ce que t'as dit, Amédée?
10: Alors, j'ai acheté
8: des cassettes
10: à la recette, c'est l'un de l'économiste.
8: Ah, d'accord. T'as compris, Nathalie?
9: Non, mais bon.
8: Je répète, je vais te le dire ce qu'il vient de dire. C'est ça, c'est ce que t'as dit, Amédée? Ah, d'accord. Qu'est-ce que c'est?
9: Amédée.
8: Elle a Amédée, il a pété un plomb.
9: Il met du zooméo.
8: Ah, c'est du zooméo. Ouais. Voilà. Tu danses, Nathalie?
9: Ouais, je danse.
8: Allez, danse, vas-y.
10: On aime bien tous les deux. La vie semble plus jolie. C'est tellement
8: oublié. C'était pas prévu, hein.

Ah, il est en train de se branler là.

0: Amédée. Amédée. Bon, Nathalie,
1: oui.
0: Tu lui dis bien que t'as la chounette plein de poils et tout. Ouais. D'accord, que t'as besoin de poils sur les seins, il adore ça. Hein. Bon, Amédée, Amédée. Amédée, où il va là? Amédée.
1: Amédée.
0: Amédée.
1: Ah oui.
0: Le poste, qu'est-ce qui se passe, Amédée?
1: Ah, vous avez le
0: c'est ah, c'est Nathalie qui a déconné apparemment. Voilà.
1: Ah,
0: là.
1: Ah, oui,
0: non, elle est là.
1: Mais...
0: Attends, on sait même pas d'où ça vient, ça.
2: Non, là, vous, là, c'est la ligne. Ah oui, d'accord, ok, c'est bon, non, c'est bon.
0: C'est pas grave, y avait, c'était, ça venait de, notre, ça venait de chez nous. Amédée, est-ce que tu peux chanter adieu, oh,
1: oui, mais je voulais voir,
0: calme-toi,
1: la fille.
0: Oui,
3: mais là, Amédée, j'ai plein de poils partout.
1: Oui, mais je voulais, tu peux pas, on peut pas se faire un camp, là.
3: Quoi?
1: On peut pas
3: se faire
1: un camp,
3: je voulais te voir. Ah, tu veux me voir? Mais il faut que tu me chantes, baisse la culotte.
0: Alors, vas-y, on y va.
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0: culotte, ben.
1: Sous ta jolie chounette, baisse la culotte, baisse la culotte. Sous ta jolie chounette, et ton joli, joli, joli petit cul. Baisse la culotte,
0: baisse la culotte, baisse la culotte.
1: Baisse la culotte.
0: Bien. Bravo, bravo, bravo, bravo, bravo, bravo.
1: Elle est bien, la fille.
0: Elle est super belle.
2: Super bien.
0: Moi, j'ai eu de la chance de la voir à m'aider. Elle a plein de poils sous la moustache. Elle a plein de poils sur les seins. Elle a plein de choses comme ça. Elle est...
2: J'ai plein de poils partout à m'aider. Vas-y,
0: continue.
1: C'est ça, la culotte.
2: Oui, j'ai baissé la culotte.
1: Oh là là. Tu l'as baissé.
2: Hein?
1: C'est vrai?
2: Oui, c'est vrai.
1: Et
2: c'est pas ce
1: qu'il doit, je vais me branler, si tu veux.
2: Va te branler.
1: Je vais me branler.
0: Non,
2: va chercher le journal.
0: Va chercher le journal, vite. Ah bah ça y est, il est parti chercher le journal, Médé. Ça y est, il a encore pété un plomb. T'as eu la nouvelle chanson, Filda, la nouvelle chanson? Hein? Pas mal quand même, hein. Bon, Nathalie.
2: Oui.
0: Je te fais de gros bibis.
2: Merci.
0: Et puis, tu quittes pas votre passé.
1: La culotte.
0: Ah oui, elle est là, en train de se branler, elle écoute la culotte,
2: oui.
0: elle écoute la culotte et elle baisse la musique.
1: Oh,
0: elle est en train de... Elle...
1: Oh,
0: oh bah, d'accord. Ah, pardon.
1: Ah,
0: ouais, d'accord, ok. Moi, tu quittes pas, Nathalie,
2: ouais.
0: Je t'embrasse.
2: Ouais, moi aussi.
0: Et, Amédée,
1: oui.
0: Tu quittes pas, je te la repasse en antenne, hein.
2: Ouais.
0: Oh là là, ça y est, il est parti live, le Amédée, qu'on aura l'occasion de retrouver très prochainement. Si, mesdemoiselles, vous avez des idées de texte aussi jolies que celui que Nathalie, si vous avez des chansons à lui faire écouter, ou n'importe quoi, vous nous écrivez, vous nous appelez, à ce moment-là, on ira. Il y a Big Boss qui fait, Amédée, t'es chaude. Ah bah oui, elle est toujours très très chaude.
2: Tu peux me passer, Mélanie, m'écoute.
0: Hein?
2: Lali, est-ce qu'il m'écoute?
0: Oui, il t'écoute. Il pète un plomb, Lali. Putain, il y a déjà une...
2: Tu trouves pas que Max devrait m'offrir la compilation Musique de Nuit numéro 2?
3: Non, t'as qu'à l'acheter. Voilà, c'est bien.
2: Ouais, oh, t'es un pote. Pas.
0: Ah, tape dans 5. Ah, il est copain. Oui, j'aime bien Lali. T'es un mec bien, j'aime bien ce que tu fais. C'est des belles images, continue. Hein, c'est bien. Hein, t'es super, vas-y, continue. Je sais pas, demande à Fildar.
3: Voilà,
0: ouais, je suis pas un flipper, non.
3: T'es un flipper encore.
0: Non. quel enculé. Je te jure, je dénonce.
2: Non, je l'ai pas vu, Max.
0: Non, Audrey. Bah, demande-lui, alors vas-y, demande-lui un conseil.
2: Bah, je sais pas, moi, Fidar, est-ce que Max pourrait m'offrir la compilation Musique de Nuit numéro 2?
0: Tu rêves, va l'acheter.
2: Hey, mais je
0: le trouve pas. Fidar,
2: ouais,
0: j'aime bien.
2: Ouais,
0: comment tu réalises, j'aime bien ton truc. Vas-y, tape en 5.
3: Hey, ouais, c'est bien.
0: Bah, demande à Manu, peut-être que lui va t'aider. Lui, il va peut-être t'aider. Vas-y, demande-lui.
2: Manu.
0: Ouais.
2: Tu pourrais pas demander à Max qu'il m'offre la compilation Musique de Nuit numéro 2?
0: Ça va pas. Bah, va l'acheter. Tu sais, Manu, j'aime bien. Manu, il était un peu confus, là, Manu. Hein. T'es un peu violent des fois, mais j'aime bien comment tu fais, tu sais, j'aime bien, t'as 105, c'est bien, c'est bon boulot. Vas-y, bah, demande à Gaël, on sait jamais.
2: Gaël, je t'en supplie, sauve-moi.
3: Non, bah, de toute façon, elle entre Nana, elle est lèche-cul, alors là, ça va y aller.
2: Tu peux pas demander à Max qui m'offre la compilation Musique de Nuit numéro 2?
4: Bah, si, il me l'a même pas offert à moi.
2: Voilà.
4: donc, je t'avoue, non, mais.
0: Tu l'as acheté?
4: Dans, je sais pas, quoi, t'as peut-être bien 2-3 disqueries qui doivent l'avoir.
2: Hein, mais y a rien.
4: Bah, il faut
0: tu l'as acheté, toi, Gaël, tu l'as acheté, la compile?
4: Ah, oui, bah, bien sûr, c'est pas le choix, hein, comme
0: j'aime bien, comment tu travailles?
2: Là, c'était toi qui me l'avais offert, Max.
0: Alors, je veux jamais deux fois, moi, attention, hein.
4: J'appelle le standard pour la gagner. En
0: fait. Ouais, voilà, exactement. Alors appelez le standard, il faut. Non, mais c'est vrai.
3: Parce que c'est.
0: Et même entre eux, hein, quand ils veulent avoir un cadeau, tu sais, quand je sors une compilation, on va croire que je leur donne. Hein, t'as Manu toute la nuit, il appelle pendant les pauses disques et tout pour essayer d'avoir la compile. S'il tourne sur Gaël, à ce moment-là, il lui fait gagner. Sinon, on le donne pas comme ça. C'est... Non, tu l'as pas. Musique de Nuit 2, tu l'as même pas.
4: Non, je l'ai même pas.
0: Ah bah, je vais te l'offrir avec grand plaisir. Audrey,
2: oui.
0: Si t'avais été ma standardiste, je te l'aurais offert avec grand plaisir, mais comme tu ne l'es pas et que t'as pas gagné au 421, il va falloir l'acheter. Voilà un beau cadeau plutôt que d'acheter un.
2: Oui, Max,
0: tu lui fous une.
2: Tu
0: lui fous une Cybertrans 5 dans une
2: mais
0: poche.
2: Je trouve pas.
0: Une Musique de Nuit 2 dans les deux poches arrière
2: mais
0: du C17.
2: Je trouve pas.
0: Dans les deux poches arrière du C17.
2: Je peux pas la fabriquer, sérieux, je les trouve pas.
0: Faut aller à la Fnac, il faut bouger.
2: Je vais pas faire 100
0: km
2: pour un CD, sérieux.
0: Bah, c'est pas un CD, c'est une œuvre d'art, ok.
4: Ah, non. Comment tu réalises, toi? Mais ce que tu fais, toi.
2: Merci.
0: J'aime bien. Audrey, il faut faire 100 km, faut y aller, faut se lâcher, hein.
2: Et et dire qu'elle pourrait faire 3 jours par
0: mois. Ça m'arrivait d'aller faire 40 bornes pour aller chercher un thon. Tu peux bien aller faire 100 bornes pour chercher une œuvre d'art. Hein.
2: T'as ta super voiture, toi.
0: Non, mais moi... tu rigoles, moi je les achète pas, j'en ai au moins 200 exemplaires dans mon bureau. Qu'est-ce que tu veux que j'aille acheter une compile? c'est mon nom qui est dessus, c'est moi qui ai travaillé dessus quand même. Bon, Audrey, tu quittes pas, je te repasse le standard, je te souhaite une bonne soirée.
2: Ouais.
0: Et je ne te l'offre pas, hein.
2: Non.
0: Oh! Vous ne lui offrez pas, hein.
5: Ah non, non.
0: Faut qu'elle aille l'acheter, hein. Parce que je suis sûr qu'elle va finir par y aller, parce que c'est ce qu'elle a envie d'avoir, quoi. Oh la gueule, elle a la bouche pleine, ok, excusez-moi, je vous dérangerai plus au standard. Excusez-moi, désolé.
6: Il y a un os.
0: Ouais, c'est ça. Ouais, bah évidemment, on appelle ça une queue, hein, mais... On... C'est vulgaire ce soir, t'as l'autre, il joue au flipper, l'alligator, il est en train d'hiberner, l'autre, il entre, il se passe des trucs au standard, il y a que moi qui bosse, quoi, dans cette boutique, hein. Audrey, je t'embrasse, je te passe de joyeuses fêtes de Noël, d'accord?
2: Ouais, toi aussi.
0: Oh là là, elle est toute, elle est déprimée, la gamine.
6: T'es méchant, quand même.
0: Mais non, je suis pas méchant.
6: C'est
0: je peux pas offrir. Ah non, mais attends, mais.
2: Attends, Max, attends, normalement, je devais partir pour mon réveillon, je vais devoir squatter
0: mais
2: la télé. La
0: tout le monde, non, tout le monde va arriver en pleurant. Salut, Max, j'ai pas d'argent, je peux avoir musique de nuit, on peut pas la trouver, de toute façon vous pouvez jamais.
2: C'est pas la question de thune, c'est que je la trouve pas et ça c'est pas des causes.
0: Mais si tu la trouves, il faut aller dans des magasins, il faut demander, il faut téléphoner, il faut la commander. Mais
6: elle
0: demande. Mais arrête, tu vas jamais à Lille?
2: Bah non, attends, moi je suis à 100 km de là-bas, hein.
0: Bon, allez, tu m'emmerdes, allez, donne-lui, allez, vas-y, plus en ligne.
6: Ah non,
0: chérie,
6: non, non.
2: Je t'aime, je t'en remercie.
0: Faut qu'elle attaque.
2: Tu veux mettre à côté de la radio, je me mets à genoux devant toi et je te remercie.
0: Bon, bah, mets-toi à genoux et bosse. Je t'embrasse, Audrey.
2: Moi aussi.
0: Allez, bisous et ciao, allez. Ouais.
7: C'est super.
0: La tonalité, là, normalement, ça devrait arriver. Mais vous avez fait le numéro, il y a peut-être... Ah bah, voilà. C'est bon, ah bah maintenant vous l'avez coupé, bravo, donc il faut recommencer. On y va, c'est reparti, petit problème technique, essayez, c'est bon. J'en profite pour saluer Louise sur le 3615 Code Fun TV. Dis donc Max, pourrais-tu savoir comment on fait pour se procurer la cybertrans? Oh, et vous allez vous démerder, j'ai l'impression que les mecs...
7: Allô? Allô, bonjour, oui, excusez-moi de vous déranger. Hein? Oui, vous êtes marabout? Oui, oui, je vous réveille? Hein? Je vous réveille? Non. Allons, ça va. Qu'est-ce que vous voulez? Alors, je vous appelle parce que j'habite Toulon. Oui. Demain, j'ai un examen de droit. Oui. Et j'aurais aimé savoir, vu que je n'ai pas révisé du tout, oui, que si vous pouvez résoudre mon problème, donc... Ah oui, oui, oui. Voilà. Oui, oui, je peux ranger. Vous pouvez prendre le rendez-vous?
0: Non, mais c'est demain matin, son examen, donc il sera trop tard.
7: Bon, hein? C'est ça, quoi.
0: Donc, tu fais ça maintenant, s'il te plaît?
7: Hein?
0: Allô?
7: Oui.
0: Bah, je vais prendre les choses en main parce que t'as pas l'air d'être... Allô, monsieur Marabout?
7: Oui, oui.
0: Oui, donc demain, il y a mon pote qui passe un examen. Et puis comme vous avez distribué des tracts dans son établissement,
7: oui,
0: tu sais, pour que tu puisses lui faire réussir son examen. Et puis comme on a fait la fête et qu'il a pas pu réviser, je voulais savoir si tu pouvais lui faire un petit gris-gris là, pour que demain, il ait son examen. C'est demain matin.
7: Voilà, demain, est-ce que vous pouvez passer?
0: Bah, mais demain matin, il sera trop tard. Il y a son examen demain matin.
7: Oh non, je le paye, là, on vous dit comme ça, la téléphone.
0: Ah bon, même par téléphone, là, si on paye, on donne le numéro de carte bleue ou...
7: Oh non, il faut que...
0: Numéro de carte jaune ou...
7: Carte bleue.
0: Un carte bleue, vous préférez carte bleue?
7: Mais même demain, même à 7h, c'est bon, vous pouvez...
0: C'est vrai?
7: Oui, oui, vous pouvez venir.
0: Parce qu'il a son examen à 8h, donc...
7: Oui, oui, même à 7h30, comme ça, vous pouvez venir, vous devez faire la consultation,
0: ouais.
7: Vous devez faire directement votre travail.
0: Bon, en gros, là, il fait des études de droit, là, il va passer son examen demain. Tu penses quand même qu'il a une chance? Il s'appelle Greg.
7: Non, il n'y a pas de problème.
0: D'accord, ok.
7: Quand vous venez.
0: D'accord, c'est combien, ça coûte combien pour qu'on puisse venir avec l'argent, on va venir en liquide?
7: Ouais, non, j'ai fait la consultation.
0: D'accord.
7: Après la consultation maintenant.
0: Ah, tu vois, d'accord, ok.
7: Voilà.
0: Okay.
7: Vous connaissez l'adresse?
0: Oui, bien sûr, parce qu'on a le track, on a tout avec nous là.
7: Ouais. Non, j'ai dit, quand vous connaissez, si vous connaissez l'adresse là où je suis.
0: Oui, oui.
7: C'est où?
0: Ah non, nous, vous?
7: Oui, oui.
0: Non.
7: Ouais, mais non, c'est pas possible. Hein? Mais non, c'est pas possible.
0: Bah si, il va faire ça maintenant quand même, il va
7: nous
0: donner.
7: Parce que quand même, sur le prospectus, il y a marqué sa devise, rapidité, efficacité, garantie, surprise de ses résultats. Oui, oui. Alors c'est ça le problème quand même.
0: Bah fais qu'elle a fait un coup de main quand même, merde.
7: Ouais, c'est Rue de Humilité. Vous connaissez Rue de Humilité?
0: Bah on la connaît bien, est-ce que tu peux l'aider là, pour qu'on puisse t'aider là?
7: À côté de...
0: Regarde, t'as un jeu de cartes là, t'as un truc, un jeu de cette famille, un truc comme ça, non?
7: Hein?
0: Tu peux nous aider là un peu?
7: Oui, mais il n'y a pas de problème, ce que je vous dis là.
0: D'accord.
7: C'est une rue des Militaires.
0: Non, mais moi je te dis, on va faire ça maintenant, parce que ça, on va gagner du temps, on va pas t'emmerder demain matin.
7: Ouais, c'est mieux quoi. Non, c'est vraiment, je ne peux rien. Je ne peux rien vous dire à la téléphone.
0: Ouais, t'as pas la tête dans le cul quand tu fais ça le matin, non? T'es pas fatigué?
7: Hein?
0: Oh, tu dois être fatigué le matin, non?
7: Non, demain vous pouvez venir. Parce que actuellement je viens de commencer la prière.
0: Ah, tu commences la prière là? T'es en plein dedans?
7: Avec toi.
0: Oh merde, t'es en plein dedans là?
7: Voilà.
0: Aïe aïe.
7: Demain.
0: Tu la termines à quelle heure la prière?
7: Hein?
0: À quelle heure ça termine la prière?
7: Oh.
0: Minuit, minuit et demi?
7: Non, mais je continue jusqu'à 6h du matin comme ça.
0: Ah d'accord, non-stop, tu dors pas quoi?
7: Voilà.
0: Oh là là là là là.
7: La nuit, je fais la prière.
0: Non mais attends, mais tu vas te défoncer demain matin à 7h.
7: Hein?
0: Tu vas être fatigué demain matin à 7h.
7: Non, quand vous venez, je vais directement attaquer.
0: Écoute, ami.
7: Ouais.
0: Ami.
7: Oui.
0: Tu vas être fatigué demain. Qu'est-ce que tu t'emmerdes là? Fais-nous ça maintenant, envie de torcher là.
7: J'ai dit demain vous passez, quand vous ne passez pas, donc. Je ne peux rien vous dire à la téléphone.
0: Non, on fait ça par téléphone et puis je te file 1000 balles.
7: Hein?
0: Mais je te file 1000 balles et on fait ça par téléphone.
7: Je te file 1000 balles. C'est ce que je vous dis là.
0: Non, t'as pas compris l'ami. Moi je te dis on va faire ça tout de suite, on va pas s'emmerder. Pourquoi demain matin? Tu vas être fatigué à 7h, t'auras pas envie de dormir après avoir prié jusqu'à 6h du matin.
7: Vous pouvez passer tout de suite.
0: Ouais.
7: Hein?
0: Ouais.
7: Vous connaissez l'adresse?
0: Ouais, je vais te dire ouais.
7: Hein?
0: D'accord. Donc en passant de voir et en te payant, on est sûr d'avoir l'examen quoi.
7: Oui.
0: Ah bah ça c'est une bonne chose alors.
7: Donc si vous pouvez passer tout de suite,
0: ah, ouais.
7: C'est bon.
0: C'est sur le droit civique, hein, donc on est un peu emmerdé, c'est que quand même on avait 400 pages à apprendre, on n'a rien appris. Donc grâce à tes gris-gris, on va apprendre les 400 pages en une heure.
7: Oui.
0: Ah bah c'est bien.
7: Voilà.
0: Ah bah ça fait gagner du temps.
7: Vous connaissez l'adresse?
0: Bien sûr. C'est quoi? C'est rue des Escrocs? C'est quoi? C'est l'adresse?
7: C'est rue des Immérités.
0: Ah je crois que c'est rue des Escrocs, ouais.
7: Rue des Immérités.
0: D'accord, ok, très bien. Et tu es tout seul ou j'entends des copains là, tu fais la fête?
7: Hein?
0: Il y a des copains, vous faites la boum là?
7: Si.
0: Vous faites la fête là ou?
7: Si, j'ai fait la quoi?
0: La fête.
7: La fête. Cours la fête.
0: Ah non, vous priez là?
7: Non, j'ai dit quand vous pouvez venir tout de suite.
0: Bah je peux venir tout de suite là.
7: Oui, bon, c'est 8 rues des Militaires.
5: Tu me rembourses le bus ou quoi?
7: C'est à côté de place Opéra là.
0: D'accord, bah y a pas de problème, on va venir, on va essayer. Ouais. On amène des disques ou pas?
7: Hein?
0: Faut amener des disques?
7: À quoi, hein?
0: À quoi?
7: Qu'est-ce que vous dites?
0: Faut amener de la. Qu'est-ce qu'il faut amener de la musique? Faut amener quoi? Faut amener un cassette?
7: Non, j'ai dit quand vous ne venez pas, donc moi je suis occupé là.
0: Ah d'accord.
7: Ouais.
0: D'accord, mais quand on arrive, faut amener de la musique ou pas? Non, ça va?
7: Quelle musique?
0: Non, mais je sais pas, c'est pour toi. Peut-être que t'as besoin de musique pour entrer en transe, non?
7: Non,
0: ça va, t'as tout ce qu'il faut?
7: Non, ça va. Bon, merci.
0: T'as acheté la compil musique de nuit 2 ou pas?
7: Quoi?
0: Vous avez acheté la compilation musique de nuit 2?
7: Non.
0: Faut l'acheter, hein?
7: Début, en fait. Non, ça va, désolé.
0: Tu l'as déjà? Hein? Allô, Marabout?
7: Oh,
0: ça va? Allô? Allô?
7: Oui, allô?
0: Oui, ben qu'est-ce que tu fais? Il est en train de picoler, hein? Il fait la fête. Vas-y, donne-moi le volume là.
7: Allô?
0: Allô?
7: Oui.
0: Allô?
7: Oui.
0: Allô?
7: Allô?
0: Allô? Allô, Marabout?
7: Oui.
0: Bon, alors tu peux nous aider?
7: Hein?
0: Tu peux nous aider?
7: Oui.
0: Eh ben vas-y, c'est parti, allez, vas-y, commence. Alors qu'est-ce que tu nous conseilles à faire demain matin?
7: Demain?
0: Pour l'examen, qu'est-ce qu'on doit faire?
5: En fait, il y a 40 chapitres et 200 pages que je
7: reçois. Non, quand vous venez,
0: oui.
7: Je vais faire ce que je vous ai dit là, parce que donc je ne veux pas.
0: Mais attends, on
7: discute trop là, est-ce que vous voyez?
0: Non, mais ça me gêne.
7: Non, écoutez.
0: Ça me gêne, tu es en train de faire la fête, en train de vous éclater là, entre Marabout, on va en aller.
7: Écoutez, ce que je vous dis, parce que je ne veux pas que je suis très occupé.
0: Ah, d'accord.
7: Donc quand demain vous pouvez venir, vous me dites, quand vous ne venez pas, donc on décroche le téléphone, donc moi je continue la prière. C'est ce que je vais dire.
0: D'accord.
7: Quand vous venez, je vais faire la consultation.
0: D'accord.
7: Après j'attaque votre travail. Il n'y a pas de problème, je vais vous aider ça. Mais comme vous ne voulez pas venir, donc vous voulez qu'on discute à la téléphone, ça ne marche pas. Hein.
0: D'accord.
7: Voilà.
0: D'accord. Ouais. Ok, ben merci.
7: Vous ne prenez pas rendez-vous?
0: Si, 7h du matin, demain matin.
7: 7h?
0: Ouais.
7: Bon, vous connaissez l'adresse?
0: Ouais, Philippe et Benoît, on vient à deux. Hein.
7: Oui, quelle est l'adresse?
0: Ben, vous me l'avez donné tout à l'heure.
5: Ouais, c'est Rue des Escrocs.
0: Rue des Escrocs, ouais.
7: Hein?
0: pour les escrocs comme ça dans
7: Il faut répéter.
0: Pour les escrocs comme ça dans le centre de Toulon directement.
7: Hein?
0: Rue des escrocs comme ça dans rue de Toulon.
7: Rue de l'humilité.
0: Rue de l'humilité dans les rues des escrocs de Toulon, ouais, tout ça dans le juste à gauche de la place, c'est ça?
7: Voilà, à côté de place Opéra.
0: Voilà, place de l'Opéra. Opéra Bastille à Paris dans le 5e.
7: Ouais. Voilà, à 7h, j'attends.
0: 7h du matin.
7: Ouais.
0: On viendra avec les croissants.
7: Avant de venir, vous m'appelez, d'accord?
0: D'accord.
7: Merci.
0: Et tu prépares le petit-déj aussi, un croissant pour moi et café, hein?
7: Hein?
0: Du café pour moi le matin.
7: D'accord, d'accord. Bon, merci.
0: Merci à toi.
7: Oui, oui.
0: Salut. Ciao. Eh ben, c'est bon. Greg,
7: ouais.
0: Petit déjeuner demain matin.
7: Ouais.
0: Eh.
7: C'est chier, quoi.
0: Non, mais attends, tu vas prendre 200 pages en l'espace d'une heure.
7: Ouais.
0: En plus, tu vas la voir et en plus, t'as le petit-déj.
7: C'est super.
0: Ah ben, quand même. Ben là, il est trop tard maintenant. Il va falloir y aller à l'aveugle avec l'examen. Il faut faire comme moi. Il faut y aller comme ça, les mains dans les poches. Par contre, si tu ressors comme moi, tu repars avec les diplômes sans. pas dans les poches, quoi.
8: Pour eux, on peut pas dire, mais.
0: Il les apprécie bien.
8: Son vivier les apprécie bien.
0: D'accord.
8: Il est très bien dedans pour voir comment ça fait quand on se coupe.
0: Et il est persuadé qu'il peut se les faire.
8: Persuadé qu'il peut se les faire.
0: D'accord, ok. Donc ça, c'est ce qu'il te dit, parce que toi, t'es pote avec lui.
8: Copain.
0: Copain, d'accord, ok. Donc là, t'as envie de faire quoi? De lui foutre la haine?
8: On va lui foutre la...
0: D'accord. Bon, on y va, c'est parti.
8: C'est parti.
0: Et je vous laisse faire, on est de simples spectateurs.
8: À tout à l'heure.
9: Hop, hop, hop.
8: Ça sonne.
9: Oui.
8: Allô Alain?
9: Oui.
8: C'est Xavier.
9: C'est du Fournel.
8: Ouais. Écoute, il y a un problème là. Il y a Christelle qui vient d'arriver, on est chez Alex. Et elle va pas du tout quoi. Donc moi je t'appelle parce que bon, ça fait quelques temps, il se trame des trucs là autour. Puis bon, moi je suis au centre, donc là ça va pas, tout le monde va mal quoi. Donc Christelle, elle complètement pleurée et je me suis permis de t'appeler parce que là elle pouvait même pas prendre le combiné quoi, ça va pas du tout. Parce que non, je peux pas t'en passer tout de suite. Attends, laisse un peu se calmer là, s'il te plaît. C'est pour ça que je t'appelle, c'est moi qui prends le combiné.
9: Non, mais tu fais bien, mais qu'est-ce qui vous arrive?
8: Bah en fait, ce qui se passe, c'est que... il se passait un peu des trucs avec Alex, Christelle, ça. Tu leur as un peu couru après. Le problème, c'est que maintenant, elles se sont rendues compte que toutes les deux... elles voudraient bien être avec toi.
9: Oh, attends, on revient depuis le début là.
8: Bah écoute, là en fait ce soir, Christelle elle arrive, elle nous fait, ce coup-ci je suis sûr que c'est Alain que je veux être. Mais tu lui plais quoi. Depuis ta lettre l'autre jour, elle a fait vachement réfléchir. Et là ce soir elle est arrivée, elle nous déballe tout, elle nous dit écoutez, ça va pas, moi je vais être avec Alain. Puis bon, elle ne sait pas comment elle va se débrouiller parce que maintenant qu'elle est avec Seb, elle pourrait bien le larguer mais en douceur. Et puis Alex nous dit qu'elle aussi, elle veut être avec toi.
9: Oui.
8: Et puis le problème c'est que moi quoi. Parce que en fait, l'autre jour, à l'anniversaire de Christelle, t'as touché ses cheveux, ça m'a rendu fou quoi. Et je me suis rendu compte que, avec la discussion qu'on avait et tout, je me sentais vraiment proche de toi, tu vois. Et puis le problème c'est que je sais pas quoi, tu comprends. Moi là je suis bouleversé parce que je pense que en fait. Mon petit tonton glouglou maintenant, tu sais,

0: dîner et tout, moi j'ai cru que c'était pour moi. Et puis,
1: mais c'était...
0: Alex, elle m'a dit que tu lui avais parlé pendant la semaine.
1: Oui.
0: Et que, enfin, que vous aviez... Enfin...
1: T'en avais quoi?
0: Comment dire? T'es plus ou moins, enfin, vous étiez ensemble, plus toi, et puis... Puis bon, par-dessus, c'est Christelle qui arrive. Alors moi, là, je comprends plus rien, quoi. C'est dégueulasse, quoi. Moi, je te fais... Je sais pas... Je te faisais confiance, je me suis dit...
1: Tu me fais confiance, tu me reproches quoi au juste? Explique-moi. Qu'est-ce que tu me reproches au juste?
0: Je pensais que ça parlait entre nous. Bon, bah, écoute, de toute façon, je te passe Alex, quoi, parce que...
1: Bah, attends, ouais,
0: je peux pas te parler.
1: Alex.
0: Je te passe Alex.
1: Oui.
2: Alain?
1: Oui, qu'est-ce qui arrive, là?
2: Mais, t'as pas l'impression d'avoir semé un peu la merde, quoi?
1: Semé la merde?
2: Mais c'est
1: écoute,
2: clair.
1: Écoute, Alexandre...
2: Attends, avec les choses que tu m'as dites, et 3 jours après, c'est Christelle qui reçoit une lettre?
1: Attends, et Alexandre...
2: Tu fais quoi?
1: Alexandra, je vais te dire ce que je suis en train de faire.
2: Ouais, j'aimerais bien, ouais, que tu me dises ce que tu es en train de faire. Ouais, ce serait pas mal. Qu'on comprenne un peu, quoi.
1: Je vais te dire une bonne chose, ok?
2: Ouais.
1: Moi, je suis arrivé à l'anniversaire de Christelle, j'étais très heureux d'y être. D'accord. Je comprends pas exactement ce qui se passe là, maintenant. Je ne conçois pas que... Moi,
2: tu comprends pas. Tu veux que je te dise?
1: Je ne conçois pas que...
2: Tu me fais du rentre-dedans et t'écris à Christelle que t'aimerais me regarder qu'elle?
1: Attends, on est bien d'accord. Toi, tu m'avais dit quoi? Tu m'as dit que tu aimerais bien que j'ai une place dans ta vie, je suis d'accord. Il me semblait très clair qu'on ne sentirait plus ensemble. D'accord. Christelle est malheureuse. J'aimerais bien lui venir en aide. Je n'ai rien fait d'autre. Qu'est-ce que j'ai écrit dans ses lettres? Je lui ai demandé ce qu'elle m'avait dit sur son anniversaire, parce que je n'ai pas compris ce qu'elle m'a dit. Ensuite, je lui ai dit, parce qu'elle était inquiète depuis la fois où j'ai de nouveau rencontré, elle était inquiète, je voulais savoir ce qui lui arrivait. C'est pour ça que je vais demander un peu de nouvelles. Tu sais comment je suis. Tu sais que je vous aime bien tous les trois.
2: Mais pourquoi tu m'as dit tout ça alors?
1: Mais Alexandra, je t'ai dit des choses très sincères, des choses que toi aussi tu me disais. Enfin, je crois que c'était sincère aussi quand tu me disais. Mais Alexandra, toi tu m'as dit que je n'avais rien espéré.
2: Calme-toi. Attends. Écoute, je m'occupe de ça, mais de toute façon, Christelle est là, elle va mieux. Si tu veux la consoler, t'as qu'à la consoler, puisque c'est ça, quoi.
1: Oui, Alex.
2: Alain?
1: Oui.
2: C'est Christelle, attends, en fait, je t'entends pas parce que Xav, il est dans un état. Écoute, tu sais, franchement, moi, je comprends plus rien, quoi. Tu sais, c'est vraiment pas sympa parce que, tout à l'heure, j'allais vraiment pas bien, quoi, parce que je me suis engueulée avec Alex, quoi. Et en fait... C'est de ta faute, quoi. Et moi, je comprends pas, quoi. Parce que, en fait, tu m'as menti, en fait.
1: Je t'ai menti.
2: Bah, bien sûr que tu m'as menti.
1: Mais s'il te plaît, mais non, je t'ai pas menti.
2: Mais si, tu m'as menti, parce que tu t'as dit à Alex, en fait, que... Tu te rends compte de tout ce que t'as dit à Alex, quoi.
1: Et Alex, qu'elle m'a dit... Alex, elle m'a dit que j'avais aucun espoir avec elle. Qu'il fallait pas que j'espère quoi que ce soit.
2: Oui, mais alors...
1: Alex, elle m'a dit qu'il fallait pas que j'espère quoi que ce soit avec elle. Alex, je l'aime beaucoup. Mais Alex, elle est déjà avec quelqu'un. Elle est avec son copain. Je peux pas m'immiscer dans sa vie. Je peux pas tout lui faire changer parce que je redébarque. Quand Alex, elle me dit que depuis 2 ans, elle pensait à moi, comment voulais-tu que je sache? Comment voulais-tu que je sache que quelqu'un peut bien penser à moi? Ensuite...
2: Attends, là je t'interromps parce que tu vois, je t'écoute, mais maintenant j'ai envie de te parler, quoi. Ce que je veux te dire, c'est que franchement, c'est complètement dégueulasse ce que tu fais.
1: Comment ça, c'est dégueulasse?
2: Mais bien sûr que c'est dégueulasse. Dans le sens où, je sais pas si tu te rends compte, quoi. Moi j'avais une amie,
1: si,
2: à cause de toi, je l'ai perdue. Alors maintenant tu m'écoutes, quoi. Je voudrais bien que tu m'écoutes, quoi. En fait, tu sais, comment tu veux que je te croie? Tu m'écris cette lettre, t'es pas crédible, en fait. C'est pas du tout crédible.
1: Écoute, je vais dire un truc très clair, Christelle. D'accord? Alexandra, on est sortis à 2 ans ensemble. Alexandra, je l'aime beaucoup.
2: Ah oui? Alors ok, tu l'aimes beaucoup, tu lui fais du bon dedans, et après tu m'expliques en
1: fait. Alexandra,
2: c'est moi? Je suis la seule personne
1: Christelle,
2: au monde qui compte pour toi?
1: Christelle, s'il te plaît, Alexandra, je l'aime beaucoup. Tout ce que j'ai dit à Alexandra, c'était sincère. Alexandra, elle m'a dit qu'elle ne savait pas quelle place elle allait me donner dans sa vie. Je ne peux pas attendre après Alexandra. Là-dessus, je
2: Alors, quels sont tes sentiments pour moi?
1: Pour toi?
2: Oui. Qu'est-ce que ça veut dire, la lettre que tu m'as écrite? Qu'est-ce que c'est?
1: Ça veut dire que, Alexandra, je ne crois pas que je l'aime. Mais toi, je suis tombé amoureux de toi.
2: T'es tombé amoureux de moi?
1: Oui, et vous croyez que c'est bien ce que vous faites aussi, là? Vous me reprochez un tas de choses, mais qu'est-ce que je vous ai fait?
2: Mais attends,
1: je
2: t'aime tous les trois
1: très sincèrement, mais pas
2: de
1: la même façon.
2: Tu me dis, t'essayes de me culpabiliser pour
1: ça? Non, parce que là, s'il y en a qui va culpabiliser toute la nuit, maintenant, c'est moi.
2: Mais c'est moche de culpabiliser.
1: Non seulement maintenant, mais encore demain.
2: C'est moche.
1: Et après-demain. C'est moi qui vais culpabiliser.
2: Je te répète, Alex, parce que je crois qu'elle a des choses à te dire, quoi.
1: Oui.
2: Et bon. Vraiment, vraiment.

0: maintenant, tu vois, maintenant tu m'as foutu en fait, Alain. Voilà ce que tu as fait. Tu m'as foutu, quoi.
1: Tu rigoles. Oui.
0: Ouais.
1: Ouais, non, mais écoute, moi je. Écoute. Bon, d'accord, je suis un dégueulasse pour tous les trois, c'est ça? Eh ben, c'est bien.
0: Écoute, t'as essayé de m'embrasser, quoi. Tu me courais après dans la rue pour m'embrasser.
1: Alexandra, est-ce que c'est pas toi qui m'as dit que j'avais rien à espérer de toi? C'était quoi, ça? Ça, c'était l'amour sincère que je te porte, mais c'est pas le même que je porte à Christelle. Et c'est pas le même non plus que je porte à Xavier. Et ça, tu le sais. Et c'est toi aussi qui en as décidé comme ça.
0: Trois personnes à aimer en même temps, ça fait beaucoup, Alain.
1: Non. Quand on mais attends, mais bien évidemment que je vous aime pas tous les trois de la même façon, Alexandra. Je n'aime pas Fournel comme je t'aime toi, comme j'aime Christelle. Toi, je t'aime parce que j'ai envie que t'aies une tasse dans ma vie. On avait dit que c'est toi qui déciderais quelle serait cette tasse. Mais moi, je peux pas t'attendre non plus. Tu as déjà ta vie faite à côté depuis 2 ans. Tu sais, c'est pas toi qui vas me la prendre. C'est toi qui me l'as dit. Toi, je t'aime très sincèrement. Xavier aussi, je l'aime sincèrement. Et ça, tu sais.
2: Ouais, mais écoute, franchement, Alain, c'est Xavier là qui te parle.
1: Oui,
2: moi, t'imagines que j'ai largué Aurélie.
1: La fille, tu commences à larguer Aurélie, mais c'est quand même pas de ma faute. C'est quand même pas mon
2: fait. Attends, tu m'as dit l'autre soir, tu m'as dit, putain, tu m'as fait. Je suis pas prêt de voir un soir. Ouais, moi, ma soeur, elle allait coucher chez une copine, j'ai attendu tous les soirs que tu passes.
1: Attends,
2: je t'ai préparé des trucs à manger tous les soirs, comme t'aimais bien et tout ce que j'avais fait.
1: Oui.
2: Mais tous les soirs, je t'ai attendu, tu m'avais dit. Quand t'es parti l'autre jour, t'es avec ton copain, t'as dit,
1: oui.
2: Exactement, Xavier, je suis passé te voir un soir, et puis, je sais pas, t'es venu vachement plus tendre qu'avant avec moi, je me suis dit, il se passe quelque chose, quoi.
1: Xavier, je peux pas t'aimer comme j'aime Christelle.
2: Mais pourquoi?
1: Ou comme j'aime Alexandra.
2: Mais pourquoi?
1: Mais, putain, j'aimerais être là maintenant à Grenoble avec vous.
2: Mais non, j'aimerais que tu sois là, mais pour que tu choisisses quelqu'un, ça peut plus durer, quoi.
1: Écoutez,
2: ça va pas, là.
1: Oui, je sais que ça va pas.
2: Ça va pas du tout, quoi. Moi, je vais me jeter par la fenêtre, hein. Je te préviens.
1: Attends,
2: je vais sauter, là. Y'en a marre.
1: Ça va, attends, Xavier.
2: Normalement, j'en ai marre. Je saute, là.
1: Attends, Xavier, il y a des gros, gros problèmes à Grenoble. Des gros, gros, gros problèmes. Xavier, tu vas pas faire une connerie.
2: Écoute,
1: tu vas pas faire une connerie.
2: Oh, mais écoute, tu te rends pas compte, toi.
1: Comment ça, je me rends pas compte si je me rends pas compte que tu vas pas faire une connerie.
2: Putain, mais tu brises ma vie.
1: Comment ça, je brise ta vie? Mais t'es malade, Xavier!
2: Non, mais oui, je suis malade d'amour pour toi, Alain!
1: Xavier! Maman, est-ce qu'on peut aller à Grenoble? Maman, putain, il faut que je trouve quelqu'un pour aller à Grenoble.
2: Je suis malade d'amour pour toi!
1: Je peux pas vous laisser dans cet état-là, je peux pas, il faut que je monte à Grenoble.
2: Non, mais écoute...
1: Attends, bouge pas, il faut que je monte à Grenoble, je peux pas vous laisser dans cet état-là, c'est pas possible. Non, mais là, il se passe des choses très graves. Je vais appeler
2: Max. Max, en plus, écoute, tu te rends pas compte, Max aussi, il t'a entendu, quoi. Il est Max aussi, il est amoureux de toi maintenant, tu sais,
1: c'est ça.
2: Max, on lui a présenté tes écrits, tout ce que tu faisais.
1: Tu sais qu'il est amoureux de moi.
2: Mais Max, il est tellement, tu sais, comment dire,
1: Max, c'est quel Max?
3: Je m'appelle Max, hein, pas Max.
1: Tu Max?
3: Ouais, salut.
1: C'est qui, Max?
3: C'est un copain, là.
1: Repasse-moi Xavier, s'il te plaît.
3: Ouais, non, mais là, ça y est, il s'est calmé, hein, ils sont
1: cool. Non. Non, mais attends, qu'est-ce qui arrive, là? Mais qu'est-ce que je leur ai fait?
3: Mais rien, je comprends pas ce qui leur arrive. Ça y est, ils sont calmés, hein, je comprends pas.
1: Bon, oui, est-ce que, Max?
3: Ouais.
1: Okay. Est-ce que tu viens de les repasser 1-1, s'il te plaît?
3: 1-1.
1: Commence par Alexandra, s'il te plaît.
3: Alors, Alexandra! Qu'est-ce qu'elle... Alexandra,
4: allô.
3: Mais cool, hein, tranquille, s'il vous plaît, merci. Hein.
1: Oui.
4: D'accord.
1: Alexandra.
4: Oui.
1: S'il te plaît, je crois que tu me fais un minimum confiance.
4: Ben, plus trop maintenant.
1: Attends.
4: Si tu veux, j'ai du mal, quoi.
1: Ah oui, attends. Attends, Mouti, s'il te plaît, c'est un peu... Là, il se passe des choses... Oui, il se passe des choses...
3: Alexandra.
4: Oui.
3: Passe lui Christelle, Alexandra. Maintenant, 2 secondes.
1: Alexandra.
3: Je te passe Christelle. Hein.
1: Christelle.
4: Oui, je suis désolée pour tout à l'heure, j'ai pas été sympa, quoi.
1: Non, Christelle, attends.
3: Tu veux parler à Xavier? Xavier?
1: Non, j'ai Christelle.
3: Xavier,
4: Xavier,
3: tu peux parler. Tu tiens pas ça, Xavier?
1: Non, ouais, okay. Christelle.
3: Passe à Xavier.
1: Allô?
3: Oui. Alors, tu veux parler à Xavier?
1: Christelle.
3: Ah, attends. Alexandra? Alexandra?
1: Oui.
3: Va me chercher Alexandra. Alexandra.
1: Tu la passes.
4: Allô?
3: Ouais,
1: Alexandra,
3: tu voulais parler.
1: Attends, tu es comme Max là, sors, pars du téléphone s'il te plaît, tu me passes Alexandra.
4: Allô.
3: Ah bah je
1: Alexandra.
3: Ah, tu voulais pas. Attends, tu voulais pas parler.
1: Ensuite, ce téléphone, s'il te plaît.
3: Tu voulais pas parler à Christelle.
1: Je passe-moi Alexandra.
3: Ouais, Christelle.
4: Ça tranquillement.
3: Christelle. Oh, Alexandra, Christelle. C'est pas Christelle, attends. Passe ce téléphone à Christelle, s'il te plaît.
4: Oui.
1: Qui est là?
4: Pardon?
3: Max.
1: Christelle, passe-moi Christelle.
5: Ouais, mais qui ça?
1: Tu me passes Christelle.
4: Max?
5: Attends.
4: Max, tu m'entends?
5: Attends, mais raccroche le téléphone là-haut, toi, et puis passe
1: non,
5: Xavier.
1: Non, raccroche, tu me passes Christelle.
5: Passe à Xavier.
4: Oui, ben attends.
5: Non, il n'y a pas d'attends, passe à Xavier, discute pas. On va discuter. C'est...
1: Allô?
5: Ouais.
1: C'est Xavier, là.
5: Non, mais arrête de chialer, toi, on dirait un gamin de 14 ans, c'est bon. Et oh, tu vas arrêter ton cinéma deux secondes. Et oh, il pleure même pas, il fait semblant, ouais.
1: Est-ce que quelqu'un peut me passer Christelle?
5: Ah bah non, ouais, tu me demandes, un coup tu me demandes Xavier, un coup tu me demandes...
1: Non, je te demande Christelle.
5: Bah, quel numéro vous demandez?
1: Passe-moi Christelle.
5: Bon, alors, Christelle, c'est la dernière fois, hein, parce que l'autre, il est en train de jouer au con, là. Alors, Christelle.
4: Oui.
1: Christelle, qui est ce type qui est en train de se foutre de moi au téléphone?
4: Pardon?
1: Qui est ce type qui est en train de se foutre de moi au téléphone?
5: J'aime pas trop, hein, comment tu me parles.
4: Mais attends, mais personne se fout de toi au téléphone.
1: Il y a quelqu'un d'autre sur la ligne, un certain Max. D'accord?
4: Oui, c'est Max, oui.
1: Oui, bah Max, il vire. J'aimerais bien vous parler à toi, à Alexandra.
5: Bah, non, vire, je suis quand même chez moi, là.
4: Oui, non, pourquoi tu veux qu'il vire, Max?
5: Bah, on est chez moi, attends.
1: Parce qu'il m'empêche de vous parler.
5: Oh, mais enfin, on est chez moi, quand même.
4: Mais attends, c'est notre ami, Max. Tu peux pas lui dire ça, alors.
1: Alors, t'es en train de te foutre de moi, Christelle. C'est ça? T'es en train de te foutre de moi. Alors, vous m'appelez pour vous dire que j'ai fait tout ça dans votre vie. D'accord? Et vous faites quoi? Vous foutez de moi? Vous ne donnez pas l'occasion de m'expliquer. C'est ça?
5: Mais
1: c'est
5: non, mais bon, tout va bien, Alain.
4: Mais pourquoi tu le fais comme ça, Alain, quoi?
5: Ah, bah, bravo, hein. Moi, je trouve que vous avez été très violent, hein. Je m'attendais à quelque chose de
4: t'as
5: plus.
4: T'as raccroché?
5: Bah oui.
4: Oh là là.
5: Oui, non mais c'est pour ça que je vous ai calmé hors antenne. Je m'attendais à quelque chose de plus drôle quand même. Hein. Je vous le cache pas. Hein.
4: Bah ouais, je sais, mais c'est pas drôle non plus, c'est pour ça.
5: Non mais le plan avec Xavier, je vais le suicider.
4: Oui, bah oui, oui.
5: Moi je trouve qu'il arrive à un moment donné, c'est pour ça que j'ai stoppé, que je trouvais pas ça très drôle.
4: Ouais, c'est
6: que... Bah si, je vais essayer parce que je suis un homme.
4: Oui.
6: D'accord. Bon, mais connaissant un petit peu la femme, donc qu'est-ce que tu veux savoir?
7: Savoir pourquoi elle ressent ce besoin.
6: Écoute, c'est très simple.
8: Déjà, elle voudrait savoir ce que c'est. Elle sait pas ce que c'est, Julie, la masturbation.
6: La masturbation?
7: De quoi?
6: Comment t'expliquer? Tu sais, dans la vie...
7: Oui, mais je sais ce que c'est, la masturbation.
6: C'est quoi?
7: C'est quand une femme, elle se touche, elle...
6: Voilà.
7: Voilà.
6: Est-ce que tu es une femme?
7: Bah oui.
6: Oui, d'accord. Alors, et donc tu veux savoir si c'est normal?
7: Non, je voudrais savoir pourquoi elle ressent ce besoin.
6: Pourquoi elle ressent ce besoin?
7: Oui.
6: Bien. Tu sais, dans la vie, cocotte, il y a des fois où il est préférable que... Le mec, il veut vraiment pas répondre. Bah pourquoi elle en a besoin? Parce qu'elle en a besoin, c'est... Je vous remercie encore.
8: Rien.
6: Comment expliquer? Non mais pourquoi elle en a besoin? Parce que bon, elle a goûté, elle a essayé. Hein? Mais elle se découvre déjà, c'est une bonne réponse de fil d'art, j'allais le dire. C'est qu'elle commence à apprendre son corps. Et toi, ça veut pas dire que si t'as le même âge qu'elle et que tu le fais pas, c'est pas elle qui est normale ou toi t'es du retard. C'est que, tu sais, il y a des garçons à 12-13 ans, ils ont déjà une première relation sexuelle. Et puis c'est vrai, il y en a à 15 ans, ils ont des poils, ils ont de la barbe, ils ont de la moustache et tout ça. Puis il y en a comme moi, à 15 ans, ça commence seulement à apprendre la vie. Et c'est, alors sur le coup, on se le reproche, on dit qu'on a du retard parce qu'on compare avec les autres. Et puis finalement, on s'aperçoit que c'est tout à fait normal, chacun est différent. Ta copine, elle a 12 ans, elle est peut-être un peu plus mûre ou avancée que toi, ou peut-être que dans son entourage. Est-ce qu'elle a des grandes sœurs?
7: Non.
6: Non, mais elle a peut-être des gens dans son entourage ou des choses dont elle a entendu dire ou des choses qu'elle a vues que toi t'as pas vues pour X raisons et donc forcément elle a des idées qui lui travaillent plus pendant dans la tête. C'est, et puis voilà, c'est peut-être une fille qui a plus besoin de ça, elle a appris et puis voilà, elle s'est masturbée un petit peu et voilà, elle prend du plaisir à ça. Et maintenant quand tu me demandes pourquoi elle en a besoin, bah c'est un plaisir que tu peux te donner comme tu prends plaisir, toi je sais pas, tu fais du sport, tu fais quelque chose, tu fais quoi Julie, c'est quoi tes passions?
7: Je fais de l'équitation.
6: Bon bah voilà, en imaginant que demain, t'as envie de. Si demain on te proposait d'aller quasiment tous les jours faire du cheval, alors on va me dire maintenant qu'est-ce qui compare, mais c'est la même chose, c'est-à-dire que c'est un plaisir que t'as et si tu sais que tu pouvais te le procurer et te l'offrir tous les jours, bah tu te l'offrais, sachant que dans ce qu'elle fait, il n'y a rien de mal là-dedans, quoi. Ça peut paraître un petit peu bizarre et choquant d'en parler parce que vous êtes jeune, mais dans ce qu'elle fait elle, il n'y a rien de choquant, il n'y a rien d'anormal, quoi.
7: Ah.
6: Bah oui, et même si. D'autres vont dire de l'autre côté, où toi tu pourrais penser, oui, mais enfin elle a 12 ans, bah ça, elle est, voilà, elle est peut-être un peu plus mûre ou un peu plus prête que toi à vivre ça. Toi, ça viendra peut-être d'ici 6 mois, 1 an, 2 ans. Pour l'instant, ça ne te travaille pas. Peut-être que tu trouves ça un peu choquant. Est-ce que ça te choque? Qu'est-ce que ça te fait?
7: En fait, rien, parce que je connais plein de filles qui le font, mais...
6: Vous en parlez entre vous?
7: Oui.
6: C'est vrai? Comment viennent ces conversations comme ça?
7: Non, d'abord, on parle de la femme, et après on vient aux hommes, et après on vient à la masturbation.
6: D'accord. Et toi, t'as jamais essayé? T'as jamais été tentée du fait... Pourquoi? Ça te repousse?
7: Non, c'est un dégoût.
6: Tu trouves ça dégoûtant?
7: Voilà.
6: Ah voilà, parce que pour l'instant... Parce que pour l'instant t'es pas prête, quoi. Ça veut pas dire que à un moment donné tu le feras quoi qu'il arrive. Hein. Il y a des mecs qui aiment bien, tu vois, se faire du plaisir très régulièrement, plusieurs fois par jour. D'autres qui le font une fois de temps à autre, d'autres qui ne le font jamais ou extrêmement rarement. Et pour les filles c'est la même chose. Hein. Donc que tu trouves ça dégueulasse pour le moment, oui, bah, on peut comprendre. Hein. C'est pas, je te dis, ce qu'elle fait, il y a rien d'illégal, il y a rien de mal, il y a rien de sale. Et en même temps, je comprends tout à fait qu'on puisse trouver à ton âge, surtout, trouver ça un peu écœurant, un peu... Peut-être que tu te dis que c'est pas de son âge.
7: Voilà, ouais.
6: Peut-être plus ça que trouver ça écœurant. Tu te dis peut-être qu'aujourd'hui, à l'âge que t'as, c'est pas un acte qu'on doit faire à cet âge-là.
7: Voilà, et puis...
6: Est-ce que c'est pas ça?
7: Puis se toucher...
6: Oui, mais est-ce que c'est pas un problème d'âge, plus que d'un problème de l'acte?
7: Non.
6: Julie?
7: Un peu, quand même.
6: Ouais, un petit peu. Tiens, il y a Marlène qui est une femme, 22 ans de Saint-Etienne, qui veut nous aider, enfin qui veut essayer de nous aider un petit peu là-dedans. Tu peux baisser la radio derrière, Marlène, si tu as la radio derrière, merci.
9: Ouais, je l'ai baissé là.
6: Oh putain, et puis toi, t'as le droit de t'éloigner de ton micro parce que tu satures dans tous les sens. Alors Marlène, bonsoir.
9: Bonsoir.
6: Bah, baisse la radio, quand je dis baisser, c'est pas la poser par terre, hein, c'est baisser le son. Hein.
9: Ben coupe-la carrément.
6: Ouais, baisser le son, ouais, voilà, comme ça, un petit peu, s'il y a des gens qui... Saint-Etienne. Alors Marlène, qu'est-ce que tu souhaites dire?
9: C'est bon avec ça.
6: Bah ouais, mais je suis désolé, on en a eu que deux ce soir pour l'instant. Alors Marlène, qu'est-ce que tu souhaites dire à Julie?
9: Ben, je vais lui dire que c'est quelque chose de tout à fait normal. Moi, je me rappelle la première fois en fait que j'ai éprouvé du plaisir, c'était... J'étais en train de jouer dans ma chambre, j'étais... Je sais pas, je devais avoir 8-9 ans. Et je jouais sur un... J'étais assise sur un ballon. Et je jouais à faire rouler le ballon, si tu veux. Je sais pas si vous voyez ce que je veux dire.
6: Ouais.
9: Et j'ai commencé à éprouver du plaisir, alors j'ai continué, et puis j'ai fini par prendre mon premier orgasme à cet âge-là.
6: Ouais.
9: Et bon, dès que tu vois que tu commences à prendre du plaisir, ben... continue quoi.
6: Voilà, c'est ce que je disais tout à l'heure, quand il y a un truc que t'aimes bien, mais quand tu dis que c'est normal, mais on peut comprendre également que bon bah c'est pas parce que toi tu l'as fait à 8 ans que maintenant que Julie en a 12 et que sa copine le fait qu'elle dit il faut absolument que quand elle est raccrochée dans le mois qui vient elle le fasse.
9: Ouais.
6: Et il est on peut enfin moi personnellement je pense que si Julie aujourd'hui t'as pas culpabilisé et à t'angoisser parce que toutes tes copines ou une bonne partie le font, que toi tu ne l'as encore jamais fait, qu'en plus de ça tu trouves ça dégueulasse quoi. Je pense que c'est plus un problème pour toi de te dire putain c'est encore jeune pour faire un truc pareil, c'est pas de votre âge, quelque part, que de l'acte en lui-même.
7: Oui.
6: Franchement je pense que le problème il est là quoi. Et quand j'utilise le mot problème, c'est même pas un problème. C'est comme ça hein.
7: Mais on se sent un peu intrus dans la bande.
6: Quoi?
7: Je me sens un peu intrus dans la bande.
6: Tu te quoi? Bah, à cause de ça?
7: Bah,
6: pourquoi vous passez votre journée à parler que de ça?
7: Non.
6: Bon alors. Enfin, parce que maintenant tout le monde sait que tu l'as jamais fait, et c'est ça?
7: Il y a une petite cafteuse qui l'a dit à peu près à tout le monde.
6: Et bah, alors, une petite cafteuse, mais là ça devient gamin, tu vois. Alors c'est là on en revient à Barbie Christel et Barbie Diamant. Hein. T'as qu'à être plus intelligente qu'eux, à ce moment-là tu leur dis que tu l'as fait, voilà, même si tu l'as pas fait, voilà. Non mais sérieusement, après qu'est-ce qu'elles vont te demander? Alors ouais, on te croit pas, prouve-nous, dis-nous ce que t'as ressenti, bah tu dis que t'as pris du plaisir, que t'étais bien, que tu te sentais légère, que t'avais des frissons, que ça t'a. C'est ce que ça procure, hein. C'est que tu te sens bien, t'éprouves un plaisir mental, enfin t'es à l'aise, tu te sens toute molle, je sais pas, tu peux très bien leur dire ça, que t'es sauté comme dans du coton, que t'étais toute frêle. Bah non mais t'as qu'à leur dire ça de ma façon, ça reste notre petit secret. Et crois-moi que quand tu vas leur dire ça, tu vas les scotcher, elles vont te dire, bon apparemment elle l'a fait, parce que c'est comme ça qu'on ressent les choses. Alors que tu l'auras pas fait.
7: Mmh.
6: Bah ouais.
7: Oui.
6: Marlène.
9: Ouais.
6: Qu'est-ce que tu souhaites rajouter là-dessus?
9: Ben, moi je pense qu'elle devrait pas avoir à s'en faire, avoir honte quoi, et puis ça lui viendra de toute façon un moment ou un autre, elle va s'éveiller à ça, ça va lui venir tout simplement.
6: Voilà.
9: Et elle n'aura pas besoin de se préoccuper de
6: voilà, ça ne fait que répéter, confirmer ce que je viens de dire. Et voilà. Pourtant c'est une femme, Marlène, qui l'a fait à l'âge de 8 ans en se frottant avec un ballon. Voilà. Et son premier orgasme avec un ballon. C'est pas merveilleux ? Hein, Julie ?
7: Bof.
6: Ouais, mais tu vois, comme quoi, hein ? On n'est pas obligé de faire ça avec les doigts ou des choses comme ça. On n'a même pas besoin d'avoir un mec, tu vois, Julie ?
7: Oui.
6: Un orgasme avec un ballon. Je sais ce que je vais faire, tiens. Dès demain, je vais acheter un ballon de football à ma meuf. Je vais dire, attends, je suis désolé. Moi, il y a une auditrice qui est passée sur l'antenne. Elle se roulait dessus. Elle a eu son orgasme. Alors,
7: non, mais
6: quand...
7: si tu veux, depuis le temps, j'ai quand même changé de technique.
6: Non, mais d'accord, mais bon, si un jour elle se plaint, si un jour elle me balance dans la gueule avec toi, j'ai jamais d'orgasme, je dis, bah tiens, je vais chercher le ballon de football dans le placard. Tiens, t'as qu'à te rouler là-dessus. Moi, t'auras de l'orgasme. Voilà, comme ça, moi, je suis peinard. Je vais lui acheter un gros ballon de basket, et puis voilà, quoi. Bon, ma Marlène, merci pour ces petites précisions. Enfin bon, t'as pas précisé grand chose, mais enfin, ça n'a fait que confirmer ce qu'on disait. Voilà, bah, c'est très bien. Comme ça, au moins, ça évite de dire, oui, c'est un mec qui a parlé, mais est-ce que les meufs pensent vraiment la même chose, tu vois, Julie? Donc, j'avais plus ou moins bien capté la chose.
7: Oui.
6: Et je pense que le petit problème est là, et on arrêtera là-dessus. C'est plus un problème du geste que le problème de le faire.
7: Oui.
6: Mais que de l'âge, quoi. Voilà.
10: Oui, bonsoir.
11: Bonsoir, quel est ton prénom?
10: C'est Julien.
11: Bonsoir, Julien.
10: 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Voilà, et Max, bravo, bravo à toi, franchement.
11: Merci. Nickel.
6: Bon alors Manu,
12: très simple, j'ai dormi.
6: C'est vrai, t'as fait que ça.
12: J'ai fait que ça.
6: T'as rien vu, machin.
12: J'ai regardé un peu la télé, mais bon,
6: ouais.
12: Des conneries quoi.
6: Bon.
12: Et non, j'ai rien fait, mais rien du tout, hein.
6: Bon.
12: Dormi.
6: Très bien.
12: Reposé, va mieux.
6: Très bien.
12: Voilà.
6: Bah, écoute, il y avait
12: rien.
6: À peine quand j'ai donné l'antenne que déjà sur mes tables, oh là là, ça va être le moment le plus délicat du dimanche soir.
12: Ouais,
6: Manu qui va nous raconter son week-end. Fildar, j'imagine quand même deux trois petits trucs, non?
13: La croustillance.
6: Ah bon?
13: Non. Moi vendredi en fait, j'ai fait comme Manu, j'ai dormi parce que j'étais malade.
6: Ah ouais, c'est vrai que t'étais pas très bien, on finit des débats. Ouais. Faut dire c'est éreintant. Déjà quand on n'est pas bien physiquement, on fait des débats de genre, ça épuise complètement. Hein.
13: Non, c'est clair. Donc voilà, vendredi je suis resté au chaud. Le soir en fait, j'ai regardé Volteface. Parce que je l'avais jamais vu.
6: Ah,
13: en fait,
6: génial.
13: J'ai récupéré la vidéo et c'est vraiment sympa.
6: Il y a un passage qui est fabuleux. C'est au début, c'est vrai qu'on est beaucoup plus attiré par le personnage de Nicolas Cage que Travolta. Ouais. Et quand en fin de compte, Nicolas Cage rentre dans la peau de Travolta, enfin qui reste quand même Travolta joué. Au moment donné où il y a la fameuse scène où il est avec le journal et puis là et son visage change parce qu'on sent qu'il est devenu dans la peau de Nicolas Cage.
13: Non mais c'est
6: le doublement de personnages, les deux, comment ils inversent le rôle du méchant gentil, gentil méchant, c'est bien foutu.
13: Non mais c'est bien foutu, ouais.
6: Des bons acteurs.
13: Et ce qui est sympa aussi, c'est
6: la première scène là sur l'aéroport là, quand il est avec le vent là.
13: Ouais, il se la pète un peu.
6: Ah bah ils ont voulu faire pareil avec Puff Daddy là, quand il a fait le truc dans la voiture, c'est la même scène.
13: Mais moi ce que j'ai le plus aimé, c'est.
6: Voilà, tu prends de la coke ou quoi?
13: J'ai le nez qui va couler. Donc
6: il est là, il parle, il fait.
13: J'ai le nez qui va couler.
6: Ouais.
13: C'est le moment où en fait ils sont donc en fait ils ont interverti leur visage et ils se retrouvent en fait chacun de leur côté chacun d'un côté d'une glace. Et tu sais en fait ils ont plus qu'une balle. C'est à la fin.
6: Quasiment.
13: Et en fait ils veulent se tirer en fait dessus, mais ils ont leur reflet.
6: Ouais, donc ils peuvent.
13: C'est vachement bien pensé. C'est faut réfléchir. C'est psychologique.
6: Mais c'est vrai.
13: C'est de la philo. C'est en fait
6: faut
13: ils se tirent dessus,
6: merde.
13: Mais
6: ben c'est vrai.
13: Moi ça m'a ému.
6: Bah voilà, bah d'ailleurs il y a des gens sur Minitel qui réagissent effectivement comme Platini qui fait excellent en volte-face, très très bon avec Nicolas Cage et John Travolta. Hein.
13: Ouais.
6: John Travolta ça lui dit quelque chose peut-être.
14: Ouais, ça me dit quelque chose.
6: Ouais, c'est qui
15: Wiz.
6: Hein?
15: La pièce du samedi soir et
14: voilà.
15: Justement.
6: Et qui et quoi fait samedi soir et
15: Wiz.
6: Wiz.
15: Puis l'autre, je sais plus.
6: Non, c'est ça, c'est ça.
13: Ça donne
6: et justement.
15: Ouais,
6: Saturday Night Caesar.
15: Ouais.
6: Ça,
15: et bien, en plus, je vais le voir demain.
6: Il y a pourquoi, il y a quoi demain?
13: Ah, tu vois Travolta demain?
15: Demain soir.
6: À quelle heure?
15: Il vient boire un thé.
6: Il vient chez toi?
15: Non, à 13h50, il y a.
13: Ah, si, il vient chez toi à 13h50.
15: Regardez la formule.
6: Il y a quoi demain?
15: À 13h50, tu vas être ici, toi.
6: Il y a quoi demain? Il y a quoi?
14: Tu seras levé pour 13h50?
15: Bien sûr, je serai levé. Qu'est-ce que tu me chantes, toi?
6: Ouais, enfin, il sera levé. Ça va être encore Bibi qui va être obligé d'enregistrer.
15: Non, Bibi, elle va pas enregistrer.
6: C'est quoi le film?
15: Le film, c'est Allô, maman, ici, bébé.
14: Ah ouais, c'est bien ça.
15: Il est super comme film.
6: Il est génial.
15: En plus, il joue le rôle d'un chauffeur de taxi. Mais alors, faut le voir conduire dans les rues de New York. C'est la catastrophe.
6: On se marre d'avance.
15: Il se tape un chantier.
14: Aïe.
15: Et puis la nana.
6: Oh non, arrête, vous devez vous faire mourir. Arrêtez.
13: C'est en hiver et tout.
15: C'est celle qui va devenir sa femme après.
14: Ouais. Celle qui est enceinte après.
15: Ouais.
14: Ouais.
6: New York, donc, en plus, ça va vous rappeler comme un film de vacances.
15: Ah ouais, surtout les rues de New York.
6: Tu les connais?
14: Le taxi jaune aussi.
15: Mmh. Ah, taxi.
6: On rappelle quand même que New York.
15: Ouais, ça.
14: Godzilla. Ça, c'était bien. Hein.
15: Godzilla.
14: Pardon. Ah, la bête.
13: Ah, prononce bien, merde.
15: Excuse-moi. Bétail.
6: Godzilla, c'était bien. Hein.
14: Surtout Godzilla. Hein. La bête.
6: Hein. Ah, et pareil, il y a un imbécile qui dit qu'il adore le film dont tu parles, mais qui dit que le 2 est le meilleur encore. C'est encore mieux. Mm. Et il paraît qu'ils sont en train d'enregistrer le 3 en ce moment.
15: Bon, je sais pas, parce que.
13: Faut pas dire qu'ils meurent tous à la fin, par contre.
15: De quoi ?
13: Dans le film ? Ils meurent à la fin, Travolta ou pas ?
15: Dans quel film ?
13: Bah, dans le film, là.
15: Dans Halo, ici, maman bébé, il meurt pas, espèce d'ondouille.
13: Mais si, il glisse sur une espèce de truc par terre.
15: Ouais, toi, tu feras mieux de glisser sur
6: route. Ah, c'est bien, il paraît que c'est un très très très bon film, ça à voir et à revoir. Franchement, ça parle de quoi, ce film, d'ailleurs ?
15: C'est une nana qui est enceinte. Et c'est lui qui, à peu près, qui l'emmène à la clinique. Il joue un rôle super bien.
14: Puis il l'amène au gynécologue aussi, non ?
15: Ouais.
14: Pour voir l'état du bébé et tout ça.
15: Ouais, parce que là.
6: Non, c'est fort ce film.
15: Non, mais faudrait que tu le regardes parce que.
13: Il y a du Sénat, hein.
6: Ouais, en VO, regardez en VO.
15: Faudrait que tu le regardes parce que c'est un truc à voir, à pas manquer demain, à la place des Peaux de l'amour.
6: Ah, et d'ailleurs demain à la même heure il va y avoir concurrence parce que demain il y a quand même le retour du Jedi qui passe et vers 13h30 sur France 2, 13h50 ou un truc comme ça.
15: Ouais.
6: Et après il repasse le retour du Jedi, enfin l'Empire contre-attaque et après le retour du Jedi, les deux, le retour du Jedi à 16h30 ou un truc comme ça, ouais, les deux. Et oui, donc un bon programme en perspective, la guerre des étoiles ça commence un petit peu à chauffer, hein, on commence à mettre la pression, hein.
13: Ouais.
6: Hein, ça va être bien aux États-Unis.
13: Tu vas, New York ? Tu vas y aller, ouais. C'est en mai.
15: Ouais, tu me la payes.
13: Pour l'avant-première.
15: Tu me la payes ?
13: Ouais, il y aura une OP. Ouais, avec ça.
15: Ouais, tu me la payes. Ouais, c'est toi qui débourses,
14: c'est pas
15: Sam.
6: Non. Aujourd'hui, il y a des prix. J'ai vu quand même Paris-New York, 2000 francs.
13: Ouais, 1700 balles.
6: Moi, 1700, t'as vu, voilà. Ah, c'est un super sortir, là.
15: C'est bon, il peut les débourser parce que sans arrêt, il dit paye-moi mes amendes. De toute manière, maintenant, il a plus de caisse, alors je sais pas.
14: Tu parles des amendes à manger ou
6: Oh, Sandy, elle est partie, Sandy.
15: Non, mais ça y est, toi, vas-y,
14: est.
15: Tu te lâches là, ça y est, vas-y.
14: Ah ouais, ça y est, tu me lâches. Je bon,
6: hein. Te lâches pas complètement quand même, Sandy, hein, dans le studio double, on a fermé quand même à double tour. Donc ce week-end.
13: Donc en fait, donc voilà, vendredi, j'ai regardé Volte-Face. C'est sûr que c'est pas aussi bien qu'Allo Maman, ici bébé, mais regardez-le quand même. Allez-y,
14: hein,
13: essayez au moins, quoi.
6: Ah ouais.
13: Samedi, en fait, j'avais rendez-vous avec ma mère parce qu'en fait, c'était l'anniversaire de mon frère.
6: Voilà. À Troyes ? Non, à Paris ?
13: Enfin, j'avais rendez-vous avec ma mère à Paris pour qu'elle m'emmène à Troyes parce que c'était l'anniversaire de mon frère. Il faisait une fête demain, enfin hier soir. Donc j'y suis allé et donc on a fait la fête hier soir.
6: La Zeb.
13: Non, enfin oui, mais bon. Il y avait pas mal de monde donc voilà. Et
6: ça m'énerve du stade et tout.
13: Non, c'était dans une salle des fêtes.
6: Ouais.
13: Enfin, une salle quoi, une salle pour sourds et malentendants.
6: Ouais. Ah bon ?
13: Ouais.
6: Comment ça ?
13: Bah en fait c'est une salle qui appartient à un comité de sourds et malentendants où ils font leurs fêtes et comme nous on les connaît comme c'est mon oncle en fait qui tient le truc.
6: Ah il fait plein de trucs, ton oncle il conduit des motos.
13: Un autre oncle.
15: Encore.
13: Qui est sourd et muet. Qui est sourd et muet, donc il est président de cette association. Donc
6: ouais. En
13: fait, ils ont une salle, ils nous la prêtent et donc on a fait la fête dedans.
6: Je te crois pas, on va l'appeler.
13: Mais il y a les lumières rouges qui va buper.
6: L'autre on l'appelle. Bon c'est bon, on vous croit. Au revoir.
13: Et donc allez, dégage Manu.
6: Mais on peut très bien lui parler, on peut.
13: Non, mais il dit sur les lèvres, tu peux le faire venir.
6: Ah bah par téléphone, ça suffit.
13: Ouais, mais il fait un visiophone.
6: Et comme ça. Bon, on embrasse très fort tous ceux qui nous entendent pas.
13: Ouais. Et ceux qui peuvent pas nous répondre aussi.
6: Tous les soirs, on les salue très fort, hein, voilà.
13: Ouais, donc c'était ses 20 ans hier, donc il y avait tous ses potes et c'était très drôle. Ça m'a rappelé mes 20 ans quand on avait fait la fête dans cette même salle.
15: Mais parle de ton micro.
13: J'ai le nez bouché, ça s'entend.
6: Ouais,
15: bah, on s'en fout.
6: Donc sympa. Bah, donc sympa. T'as mixé et tout.
13: Non, bah non, parce qu'ils avaient pris un DJ.
6: Et alors, Stéphane ?
13: Yves le DJ.
6: Et alors, folklorique ?
13: Bah ouais, sympa quoi, mais bon, il a pas capté que c'était des jeunes de 20 ans et pas des gens de 40 ans, mais bon quand même ils ont dansé, même s'ils ont mis enfin même s'il a mis des trucs un peu ringards. J'ai entendu un remix de Spaceman, là je sais plus comment il s'appelait le mec. Un truc
6: Spaceman, c'est Babylon Zoo,
13: voilà.
6: Ouais.
13: Spaceman Babylon Zoo en trance.
6: Oh là là, ça m'a donné ça.
13: Un truc ignoble. Une crotte. Il a mis ça à 22h lui. Bon, c'est clair que personne dansait, mais bon, il s'est bien rattrapé, j'ai fait les 2-3 disques.
6: Ah,
13: mais un truc
6: qui m'a...
13: Ouais, ouais. Non, mais il était sympa, Yves. Mais bon, il faisait pas ça la semaine, donc ça se sentait.
16: Ouais.
13: Et donc voilà, et donc après le dimanche, j'ai déjeuné avec ma mère et puis je suis pris le train pour venir.
16: Oh, ta mère. Elle va bien, elle est en forme.
13: Ah, super.
16: Quand
13: fort.
16: Est-ce qu'elle vient une émission là, voir un petit peu comment ça se passe le bordel, le boui-boui là.
13: Bah elle était venue à Neuilly, mais bon.
16: Ouais, mais quand même, on l'a vu comme ça vite fait.
13: Non, mais le problème c'est qu'elle vient que le week-end à Paris, donc elle peut pas venir.
16: Un dimanche soir là, elle resterait lundi de Pâques là, elle aurait pu rester dimanche, non?
13: Bah non, parce que bon, elle préfère être à la campagne qu'à Paris.
16: D'accord. Quoi. Le Spaceman, voilà. C'est cinquième dimension, ça s'appelle, dit imbécile. Voilà.
13: Ah bon?
16: Ouais.
13: C'est de la crotte. Hein.
16: La crotte. Hein, c'est de la crotte. C'est vrai que ça, je veux bien le croire. Je veux bien le croire.
13: Et donc voilà quoi.
16: Bon.
13: Week-end
16: tranquille, quoi. Pépère. Ouais, t'es rentré cet après-midi
13: sous le signe du mouchoir.
16: Ouais. Bon. Ah ouais, toujours. Ouais, c'est enrhumé.
13: Bah oui.
16: Bon, il va faire beau, je crois, hein, cette semaine. Il devrait pas faire trop mauvais.
13: Demain,
16: hein, sur Paname. Demain et après-demain, ça devrait aller.
13: Demain,
16: ah ouais, même ils annoncent pour ce week-end. Bon. Pas un temps extraordinaire, mais ça va, correct. Hein, correct.
17: Oh, faut pas se plaindre aujourd'hui. Hein.
16: Hein, on n'est pas les plus malheureux, comme disait Coluche, on va pas se plaindre non plus. Hein, on n'est pas les plus malheureux. Voilà.
17: Ah, moi, je veux te dire, je suis comme ça.
18: En t-shirt du matin au soir.
17: Oh, ta bouche, elle te met dehors.
16: Non, bah non, alors on va te parler, t'arrêtes pas de le dire, c'est vrai.
17: Ah, mais moi, t-shirt, moi, je m'y connais, moi. Et j'en ai pas assez.
13: Tu dors avec des t-shirts aussi, ou t'as un pyjama?
17: Non, je dors avec un t-shirt.
18: Ouais. Ouais, tu dors avec un t-shirt, ça
17: bon, toi tu dors avec un pull.
18: Attends, dis donc.
16: Non, fais pas ça,
18: vas-y.
17: Toi tu dors en caleçon, pull, plus.
18: Ouais.
17: T'as autre chose, je sais plus quoi.
13: Pull.
17: Pull.
13: Caleçon.
17: T-shirt.
18: Ouais.
17: Caleçon.
18: Non, je mets jamais de t-shirt. Jamais.
17: Ouais, ben, tu dors avec ton truc tout déchiré.
16: Ah, ben,
18: Moi, il y a des trous, c'est pas de ma faute.
17: En plus, et la culotte, elle dort avec 5 trucs.
18: Ah, bah,
17: et elle se quand je vais la voir dans la nuit pour y faire un petit câlin, elle me dit, casse-toi, tu me tiens chaud.
18: Ah, c'est normal, hein.
16: Alors,
18: plus la couverture, plus ce que je porte.
16: Ah, attends, il fait chaud, là, vous êtes fou, quoi, t'es folle, là, tu dois crever de chaud.
17: Moi, je suis
18: un peu, mais on est obligé d'ouvrir la fenêtre un peu, mais comme il y a les volets fermés.
16: Et pourquoi t'enlèverais pas, tout simplement, une de tes trois affaires, là, au lieu d'enlever, t'enlèverais un pull, t'aurais, ou la couverture, attends, t'aurais moins chaud?
17: Quand elle dort, je t'explique pas. Et en plus, les trois quarts du temps.
16: En plus, tu transpires, tu dois avoir chaud, en plus, non?
18: Non, c'est pas moi qui transpire, c'est
17: toi. Ouais, ouais, toi aussi. Attends, une fois, je t'ai vu dormir. Carrément avec un pantalon en velours.
18: N'importe quoi.
17: Ah si.
18: Ah non.
17: T'as dormi en velours cette semaine.
18: Non, ça va pas.
13: C'était de la mousse sur le matelas.
18: Non, c'était un caleçon noir. C'est parce que t'as dû confondre avec le caleçon.
16: T'as été confondu avec une autre nana.
13: C'est Apolline qui dort.
17: Et ton pantalon là, en espèce de ton pantalon.
16: Parle devant ton micro et rapproche-le. Arrête de le.
18: Ça s'appelle un pantalon militaire.
16: C'est fou ça.
17: Ton pantalon militaire, tu dors avec aussi la nuit. Hein? Alors non, moi je veux te dire une chose, moi je dors pas en pantalon ni en jean. Moi je dors en slip et en t-shirt et ça me suffit.
13: On va voir ton slip un coup là.
16: Quand vous faites l'amour, par exemple, et que vous êtes à poil, à un moment donné, vous êtes bien obligé, comme tout le monde.
17: Attends, je termine
16: ce que j'ai à dire. C'est, après une fois que vous avez fini l'amour, vous vous rhabillez, vous faites quoi? Vous restez à poil, vous vous endormez à poil?
17: Non, à se rhabiller.
18: Moi, je sais pas ce que je fais, ouais, je me rhabille, ouais, c'est de ça, ouais.
16: Ouais.
18: Non, la première chose que je fais, je prends une douche. Si, si.
17: Quand?
18: Ah, si, si.
16: Ah, il a fait un gros doigté en direct.
18: À chaque fois, tu veux prendre une douche avec moi? Et moi, je te dis non, je préfère prendre ma douche toute seule, tranquille.
17: Bah, bien sûr. De toute manière, je sais même plus si tu m'aimes, alors.
18: Mais arrête. Mais qu'est-ce que tu vas raconter encore?
16: Ceci dit, un couple commence à battre de l'aile lorsque la personne ne veut plus prendre de douche avec l'autre.
13: Ouais.
17: Les oiseaux font leur nid. Donc moi qu'est-ce que j'ai fait de mon
16: non, mais tu crois que tu doutes sur son amour encore quand même?
17: Ouais.
18: J'ai des doutes.
16: Elle t'aime, merde.
18: Mais arrête.
17: Ta gueule, toi.
16: Mais elle t'aime, c'est ça.
18: Tu crois que je serais venu ce soir? Sinon, je serais pas venu. J'aurais mis les pieds sur la porte et puis c'est tout.
17: Mais attends, déjà vendredi, quand je t'ai dit que Max il nous invitait à l'Écoute du Lac, tu m'as dit je sais pas si je vais venir. Alors arrête.
16: Voilà,
18: mais j'ai dit que je savais pas.
16: Peut-être qu'elle voit quelqu'un d'autre. Ou...
13: Bah ouais.
17: Moi je m'en fous maintenant. Si Max il m'invite dans une soirée, j'y vais. Tu viens pas, et c'est tout. Tu resteras là enfermé. Tu resteras dans les quatre murs de l'appart.
16: Ouais.
17: Moi maintenant.
13: Les trois murs, il y en a un qui est tombé ce matin.
17: Ouais, puis toi tu fais le quatrième. Espèce de Shadok.
18: Mais de toute façon, tu crois ce que tu veux, hein.
17: Moi,
18: si je te dis que j'ai envie de rester avec toi, c'est que j'ai envie de rester avec toi. Maintenant, si toi, tu vas dire autre chose que je dis à l'antenne,
17: Moi, si le chef, il me dit on va quelque part, je le suis. Parce que maintenant.
18: Qui te dit que je vais pas y aller? Hein?
17: Non,
18: pour te faire plaisir.
17: On sait pas.
18: Bah, on sait pas, mais
17: on sait pas, parce que de toute manière, tu me dis plusieurs fois, comment que ça se fait qu'il y a que nous qui allons quelque part, pourquoi pas les autres? Eh ben, maintenant, tu l'as en face de toi, tu vois, il va te regarder droit dans les yeux, et tu lui demandes pourquoi nous? Pourquoi pas les autres? C'est tout.
18: Bah oui, bah, Max, pourquoi nous alors? Pourquoi, je sais pas.
16: C'est délicat, c'est une question un peu indiscrète, hein. Non, respect, mais je préférais, bon, si vous écoutiez pas, ça m'arrangerait, quoi. Et voilà. Pour ceux qui écoutent, bon, c'est entre Sandy et moi et Gérard. Pourquoi les gens demandent à vous voir, c'est une bonne question.
18: Oui, mais par rapport à moi, je comprends pas pourquoi moi, parce qu'avant, quand il était avec son ex, là, je comprends pas pourquoi elle, enfin, moi plus qu'elle.
16: Elle refait pas, elle.
18: Ouais, c'est pas pour être méchante.
16: Non,
18: hein,
16: non, mais...
18: Ça, mais pourquoi moi plus que les autres?
16: Bah, disons qu'il y a déjà un truc qu'il faut savoir, parce que tu fréquentes peu les boîtes, mais déjà, il y a un problème de sécurité, déjà, à partir du moment que Christine rentre dans des boîtes. Genre, à ce moment-là, non, mais ça nécessite déjà, tu es obligé d'être en contact permanent avec les pompiers.
13: Il y a un faux planché et tout, c'est chaud. Il y a des câbles et tout.
16: Moi, j'ai fait des choses dans des boîtes où c'était dans des... non, mais il y avait de la poutre et tout au premier étage et tout.
17: Toi.
16: Qu'est-ce qu'il y a, Gégé? Non, sérieusement.
17: Mais tais-toi, arrête tes conneries.
16: Gérard, il le sait, c'est un professionnel. Gérard, il va te le dire pourquoi.
18: Oui, pourquoi, Gégé? Alors, vas-y, dis-moi.
17: Non, mais pourquoi? Parce que, bon, bah, maintenant, à vrai dire...
18: Tu cherches tes mots, hein, ça va pas. Hein.
17: Non, mais si, ça va très bien, madame la marquise.
18: Merci.
17: Donc, pourquoi nous? Ben, c'est à lui de te répondre, mais comme apparemment, il n'a pas...
18: Et t'as pas une petite idée, toi, ou quelque chose, ou...
17: Non, mais pourquoi nous, plus que Françoise ou Alain Lebec?
16: Moi, je peux répondre, hein, c'est pas un problème, hein, moi, je peux te dire.
17: Bah, dis.
16: La différence qu'il y a, en fin de compte, c'est que les gens, ils demandent, quoi.
18: Ouais, mais je sais pas qu'est-ce que j'ai de spécial par rapport aux auditeurs et aux
16: personnes
18: qui nous écoutent.
16: Bah, je sais pas, Gérard peut te le dire, il le sait lui. Enfin,
18: est-ce que c'est ma voix? Est-ce que
16: non.
18: C'est.
16: Non, franchement, c'est pas.
17: Non. Elle a un gros cul.
13: Mais non, j'ai pas dit ça, j'ai dit son corps.
17: Mais, on n'est pas le jeudi, alors fais gaffe.
13: Ce que je veux dire, c'est que c'est une femme, et quand les gens ils entendent une femme à l'antenne,
16: c'est clair.
13: Ils fantasment sur une voix, et ils ont bien envie de voir la personne.
16: C'est normal.
18: C'est vrai, je suis d'accord avec toi.
17: Mais attends.
16: Mais pourquoi, Gérard, tu sais pourquoi?
17: Il y a un truc que je comprends pas, c'est pourquoi qu'avec Christine... Tu faisais pas tout ça?
18: Ah, là, ça m'a chauffé.
13: Hein? Non, elle a peut-être pas une belle voix.
17: Non, mais pourquoi qu'avec Christine, tu fais pas tout ce que tu fais pour nous déjà, pour commencer?
16: Parce qu'il y avait des problèmes de normes, il y avait des problèmes de sécurité, aujourd'hui, on est organisé parce qu'il y a l'OTAN et l'ONU et tout ça, donc on peut faire des belles choses, hein, on peut défendre, mais. Non, mais Christine, elle vient dans une soirée, c'est même pas ça, c'est que le mec, il est oublié pour l'assurance, c'est double, hein.
17: Non mais regarde,
16: c'est double.
17: Non mais il y a un truc que je comprends pas, c'est que dès que j'ai connu Christine.
16: Ouais.
17: Bon. Combien de fois dans les soirées tu m'as emmené. On a fait combien de soirées du temps que je la connaissais avant que je connaisse.
16: Il est vrai. Une chose est sûre, c'est qu'à l'époque où t'étais avec Christine, dès qu'on allait dans les soirées, on disait j'espère qu'il est pas venu avec Christine. Alors que dès que t'es sorti avec Sandy, que tu venais dans les soirées, on nous demandait putain mais elle est pas là Sandy.
18: Bah oui mais qui sait, je vais peut-être venir.
16: Non mais ils étaient contents hein, mais ils se posaient la question que tu sois pas là.
17: Regarde, il y a un truc que j'ai pas trop aimé, c'est l'histoire des signatures. Tu vois, elle était où Christine? Elle était restée dans le sas. Avec moi qui était dehors pour signer.
13: Elle était bloquée. Hein, bloquée.
16: Moi, ce que je vais vous proposer, Monsieur Gérard et toute l'équipe et vous qui nous écoutez bien entendu, c'est qu'on va revenir sur ce détail d'histoire des signatures pour remettre ça dans le contexte. Il y a 3 ans, on racontera ça en détail pour que les auditeurs comprennent bien.
17: Ouais, mais là, on n'est pas assez nombreux. Le jeudi, on est plus. Alors, je voudrais. C'est pas parce que c'est exceptionnel aujourd'hui qu'on soit là depuis 22 heures avec Sandy. Moi, je voudrais qu'il y ait un peu plus de monde que 150. Alors. Allez-y, foncez.
18: Voilà, foncez, allez-y, n'ayez pas peur, hein, parce que là...
17: On vous mange pas, de toute manière, on a déjà mangé, alors n'ayez crainte.
18: Soyez plus sur Internet.
16: Hein. Et bien entendu, y a déjà des gens sur Minitel qui disent foncez et qui refont allusion au pont d'Alma.
17: Non, mais ça, on en a rien à foutre du pont de l'Alma.
16: Ouais, alors là, sur Minitel, ça y va fort. Ouais, on va foncer dans le pont de l'Alma, dans le 13e poteau. Enfin bon.
17: Ouais, ouais. Ça, on s'en fout.
16: Ça, on s'en fout. Voilà,
17: je veux
16: d'accord.
17: Dire, tant que c'est pas dans ailleurs, je m'en fous.
16: Voilà.
18: Ce qui est fait, quoi. Voilà.
16: Non, et tout ce qui est fait n'est plus à refaire, Sandy.
17: Voilà.
16: Voilà. Sandy, justement, tiens, qui a peu pris la parole ce soir. Qu'est-ce que vous avez fait ce week-end? Racontez-nous.
19: Je voulais revenir sur l'histoire des signatures.
16: Ah oui, exact. Excuse-moi. Désolé. Bien sûr, t'as bien raison. On avait fait un petit happening comme ça pour nous mettre en haleine avant qu'on attaque aussi les conseils qui vont arriver d'ici 20 minutes, une demi-heure. Hein.
20: Je revais ta serrer dans mes bras.
21: C'est les mêmes.
20: Non.
21: Mais si, mais c'est pas, je voudrais te dire dans mes bras, t'en as 50.
22: Non. Gérard, un dictionnaire ce week-end.
21: Mais tu changes et puis tu dis exactement, je voudrais te dire dans mes bras, t'en as fait 50. Je voudrais te dire, il l'a vu, sauf que tu changes la fin, mais c'est déjà fait ça.
20: C'est même le premier poème qu'il a fait, il est exactement pareil.
21: Bah ouais, je voudrais te tenir dans mes bras.
20: Après, vas-y.
21: Bah non, mais je te dis à la rigueur, je voudrais te tenir entre mes pieds.
20: Bon, attends, moi je fais pas des poèmes bizarroïdes.
21: Bah non, mais je voudrais te prendre entre mes cuisses, mais c'est ça.
20: Non, moi je fais pas de poèmes cochon. Tu sais d'abord.
21: Je voudrais te prendre entre mes cuisses, mais tu sens le cornichon. Je voudrais te prendre entre mes cuisses, mais tu as déjà la bouche pleine.
20: Attends, je vais vomir. Mike.
21: Bah voilà, mais c'est ça la poésie.
20: Ouais, je voudrais te faire être dans mes bras sur une violette. Ouais, bah c'est bon, on dort.
21: Mais
20: moi,
21: non.
20: Je le finis pas.
21: Mais si. Non, mais je sais pas, je voudrais t'embrasser la foufoune, voilà.
20: Non.
21: Je voudrais te bouffer la chatte sur un hérisson, je voudrais te bouffer la chatte sur un timbre.
20: Ah, attends, hérisson. Ah, tiens, tu fais bien de parler d'hérisson.
21: Alors vas-y, finis ton poème.
20: Bon, alors, j'étais sur une violette.
21: Hein. Ouais. T'as quoi, juste quand tu viens à Cannes la semaine prochaine, si tu viens avec des poèmes aussi faciles que ceux-là, on va se faire allumer là-bas. Hein.
20: Non, mais de toute manière, on en discutera tout à l'heure.
21: Ouais, il y a le fan club qui vient avec tous les tatous, là, tous les bandes.
20: Putain, ils sont en train de me biper.
21: Allez, vas-y,
20: Philippe. Je voudrais te serrer dans mes bras sur une jonquille. Je voudrais te serrer dans mes bras sur un soja.
21: Oh là là, ça.
20: Je voudrais te serrer dans mes bras sur un 3N.
21: Facile.
20: Je voudrais te serrer dans mes bras sur une verveine. Je voudrais te serrer dans mes bras sur un air d'accordéon.
21: Pourquoi je vais lui faire un petit kiki donc?
20: Bah parce qu'avec lui, ce sera vraiment marrant, quoi.
21: Bon, tu crois que ça va pas fonctionner. Donc tu l'as préparé, t'as tâté le terrain un petit peu?
20: Ouais, c'est bon. Mais hein, par contre, là, il est minuit.
21: Mm-hmm.
20: Et je lui ai dit que c'était à 23h30. Puis vu qu'il se couche,
21: C'est pas grave, on va lui dire. Ouais, c'est la radio, il va dire, bon, bah, on se réveille.
20: Non, mais ça va peut-être être sa mère qui va décrocher.
21: À qui faut que je demande?
20: Jean-Marie.
21: Jean-Marie, il a quel âge, Jean-Marie?
20: Il a 40 piges, pour
21: moi. Il vit chez ses parents?
20: Bah ouais, attends.
21: Oh, le mongolien.
20: Non, parce que, sa mère, c'est une vieille et tout, puis...
21: Ah bah oui, ça, forcément, oui, ça, oui, ouais, 40 non, mais, ans, il doit avoir au moins 70 balais, oui.
20: Non, mais ouais, voilà. Mmh. Et celle qui va décrocher, sûrement. Donc,
21: d'accord.
20: Tu demanderas Jean-Marie.
21: D'accord, ok, Jean-Marie, d'accord.
20: Et puis, je lui dis qu'il allait gagner un Massey Ferguson.
21: Un quoi?
20: Un Massey Ferguson, c'est un tracteur.
21: Un Massey? Attends, je vais le noter, Florent, avant qu'on appelle. Hein, attends, parce qu'on n'a pas noté.
23: Un tracteur.
20: Un Massey Ferguson.
21: Un Massey, je sais pas comment c'est écrit. Hein.
23: M-A-2-S-E-Y.
21: Ah ouais?
23: Ferguson.
21: Voilà, écoute, l'autre. Hein, le tracteur, il connaît bien la campagne, Florent.
23: Un tracteur.
21: Hein. Un Massey Ferguson, d'accord, ouais. Ok. Ok, on y va, c'est parti. On y va. Ferguson.
20: Allô?
21: Oui, bonsoir, vous allez bien, Jean-Marie?
20: Oui.
21: Oui, bonsoir, c'est la radio qui vous appelle, seigneur local, vous allez bien? Bonjour.
20: Comment allez-vous?
21: Et vous allez bien, vous êtes en pleine forme?
20: Ah là là, super forme.
21: Bon, très bien, vous connaissez la règle du jeu?
20: Ah ben, on m'en a parlé un petit peu, oui.
21: D'accord, vous nous écoutez régulièrement?
20: Ah ben oui.
21: Ok, très bien, vous êtes en pleine forme, Jean-Marie?
20: Ah là, oui. Ah, super.
21: Ok, très bien, vous êtes content, vous nous écoutez un petit peu quand même?
20: Ah oui.
21: D'accord, vous écoutez vers quelle heure?
20: Ah ben moi c'est surtout le samedi soir et puis le dimanche.
21: D'accord, la techno?
20: Ah oui.
21: Tout à fait. Vous êtes en pleine forme, Jean-Marie, vous avez passé une bonne journée?
20: Oh, un petit peu fatigué, mais
21: un petit peu quand même. Un petit peu quand même.
20: Ouais.
21: Alors, Jean-Marie, bien entendu, vous connaissez le nom de l'animateur, Francis.
20: Ouais.
21: D'accord, il y a le public également qui est là et qui va vous applaudir. Est-ce que le public est là? Vous entendez?
20: Salut tout le monde.
21: Pardon, Jean-Marie.
0: Le public est en pleine forme quand même, hein, ce soir. Alors j'espère, Jean-Marie, que vous allez mettre le feu.
2: Ah ben, peut-être.
0: D'accord. Alors vous savez qu'il y a quatre questions à la clé. Il y a un fabuleux tracteur Massey Ferguson, bien entendu, ainsi qu'un voyage pour deux personnes aux Antilles. Ça vous ferait plaisir, ça vous ferait plaisir, Jean-Marie.
2: Ah ben, tout fait plaisir.
0: Très bien. Vous êtes en pleine forme, hein, quand même, Jean-Marie. Bon, vous nous écoutez régulièrement, quand même.
2: Oui.
0: Ah, vous êtes d'accord, hein, d'accord. Vous connaissez Kiki Don, vous connaissez la règle du jeu.
2: Oui.
0: Hein, vous pouvez nous la rappeler.
2: Eh ben, on m'en a expliqué un petit peu, mais je peux pas tout vous dire. Et puis bon, vous savez, hein, mais quand tu es au travail, tu peux pas, tu penses pas à tout et tu fais des oublis.
0: Eh oui, on peut pas penser à travailler puis réfléchir en même temps à la règle du jeu du Kiki Donc.
2: Eh ben non.
0: D'accord. Vous êtes en pleine forme quand même.
2: Hein? Oui.
0: Ah, Jean-Marie est en pleine forme, il est content d'être avec nous. Le public est en pleine forme.
2: Le public a l'air d'être
0: dangereux. Ah, le public va essayer de vous encourager, Jean-Marie, au maximum. Je sens que ça peut être très très fort. Hein.
2: Hey.
0: Ok, peut-être qu'on peut les entendre essayer de vous encourager, peut-être le public, peut-être
3: Jean-Marie,
0: un petit peu.
3: Jean-Marie.
2: Hey, c'est bien ça.
0: Vous entendez un petit peu, Jean-Marie, vous êtes en pleine forme.
2: Hey.
0: Bon, vous connaissez la règle du jeu, bien entendu, vous nous écoutez régulièrement quand même.
2: Oui.
0: Hein, un petit peu quand même. Hein, Jean-Marie?
2: Oui.
0: Alors, la première question, écoutez bien, soyez bien attentifs. Vous êtes muni d'un dictionnaire ou vous avez une encyclopédie ou peut-être une carte, une carte de France, peut-être, non?
2: Non.
0: D'accord, ok. Donc, vous allez pouvoir vous aider de rien du tout.
2: Ah, oh, ben, comme ça, au pif.
0: Hein, au pif, au maître.
2: Oui.
0: Et des fois, et c'est un petit peu, des fois, et des fois, c'est un peu.
2: Et c'est avec des pifs que ça marche mieux.
0: Bah, vous avez un gros nez?
2: Ah non, un petit.
0: Eh ben écoutez, on va essayer de faire quand même un petit peu comme ça. Alors on y va, Jean-Marie, parce qu'on est très pressé. Hein. Attention, vous êtes prêts?
2: Oui.
0: Alors première question, si le temps change, pourquoi reste-t-il indécis? Si le temps change, pourquoi reste-t-il indécis? À votre avis, qui est donc, Jean-Marie?
2: Il est brumeux, il est couvert.
0: Non. Je répète la question. Si le temps change, pourquoi reste-t-il indécis? À votre avis, qui est donc, Jean-Marie?
2: Ah ben, il y a du brouillard, alors c'est pour ça que le temps est...
0: Ah, vous en êtes pas loin, Jean-Marie, vous m'avez dit?
2: Du brouillard?
0: Non.
2: Une brume?
0: Oui! Bonne réponse, bravo! Ouh là là là là, Jean-Marie, il écoute l'émission régulièrement quand même, hein? Hein, vous avez noté, donc vous retenez bien le mot brume?
2: Oui.
0: Retenez-le bien. Vous êtes content d'être avec nous?
2: Oui.
0: Bon, très bien. On peut vous entendre un peu parce que vous avez l'air un peu fatigué, Jean-Marie, quand même. Hein.
2: Ah ben oui, demain matin, je me lève encore à 6h.
0: Ah bah très bien. Bon, vous souhaite bon courage d'avance. Hein. Et puis vous souhaite un excellent week-end. Alors attention, la deuxième question, Jean-Marie, vous êtes prêt?
2: Oui.
0: Écoutez bien, ceci est beaucoup plus compliqué. Vous vous intéressez un petit peu à la musique, quand même?
2: Oui.
0: Un petit peu quand même, Jean-Marie.
2: Ouais.
0: Hein. Alors Jean-Marie, attention, la question est la suivante. Concentrez-vous bien, vous êtes concentré?
2: Oui.
0: D'accord, vous nous écoutez régulièrement quand même?
2: Oui.
0: D'accord. Alors attention, quand la musique... On va arrêter la musique parce que justement on va se concentrer, écoutez bien. Quand la musique prend son envol, qui la subtilise? Quand la musique prend son envol, qui la subtilise? À votre avis, qui est donc, mon ami Jean-Marie?
2: C'est-à-dire que c'est la publicité?
0: Non, dites pas n'importe quoi, Jean-Marie, réfléchissez quand même.
2: Voilà, c'est des informations. C'est pas des informations? La publicité ou le...
0: Non.
2: La météo?
0: Quand la musique prend son envol, qui le lui a subtilisé? À votre avis, qui donc, Jean-Marie?
2: Eh ben, c'est quand on coupe la radio et qu'on s'en va, quoi.
0: Bah voilà, c'est quand on coupe la radio et qu'on s'en va. Bonne réponse, bravo Jean-Marie. Ah Jean-Marie, vous êtes en pleine forme. En fin de compte, c'est quand on zappe.
2: Oui.
0: Hein, c'est quand on est à la radio.
2: Ouais.
0: Voilà, donc c'est le mot zapper.
2: Ouais.
0: Vous l'avez noté quand même?
2: Oui.
0: Alors, il y a zapper, il y a déjà...
2: Mais brume.
0: Et voilà. Alors attention, la troisième question, Jean-Marie, vous êtes quand même un fidèle du Kiki donc.
2: Oui.
0: Vous avez écouté la radio ce matin?
2: Ah non, pas ce matin.
0: Bon, vous l'avez écouté cet après-midi quand même?
2: Ah ben non, mais au boulot, je peux pas.
0: Bon, vous l'avez écouté un petit peu en début de soirée quand même?
2: Ah ben non, parce que moi, j'ai pas la radio, je m'en suis place. Alors,
0: vous l'avez écouté quand même un petit peu en fin de soirée quand même?
2: Ah ben au soir, il débarque à 6h30.
0: Ah bah voilà, on débarque à 6h30. Et à ce moment-là, vous avez écouté bien entendu notre ami Francis, animateur, et vous avez bien entendu l'indice de ce matin, d'accord? Alors bien entendu, en modulation de fréquence, Jean-Marie, vous nous écoutez bien entendu sur la fréquence méga hertzienne, d'accord, en FM, sur 117.7, d'accord?
2: Ouais.
0: Jusque-là, tout va bien.
21: demain. Vous avez bien entendu, vous savez que vous avez la possibilité de 4 jokers qui vous donnent directement l'accès. Vous avez pour l'instant 2 possibilités de réponse qui vous ont été acquises.
20: Ouais.
21: D'accord. Donc vous savez bien entendu que par rapport aux 2 questions que vous avez été posées et 2 réponses que vous avez données, ça vous donne bien entendu la possibilité pour vous d'accéder directement à toute la même question si vous utilisez votre joker en substitut. D'accord.
20: D'accord.
21: Alors attention, ce qui veut dire tout simplement, est-ce que vous l'utilisez ou pas?
20: Comment ça? J'ai pas compris les questions.
21: Aïe, malheureusement, je n'ai pas le droit de répéter. Je veux savoir quand même si vous utilisez la 3e question ou pas.
20: Oui.
21: Oui, il utilise la 3e question, bravo. Oui. Ah, dis donc, vous êtes culotté, Jean-Marie, ce soir, hein. Vous jouez le tout.
20: Heureusement, encore.
21: Le tout pour le tout, hein. On rappelle, bien entendu, qu'on joue pour un autocollant, Carrie Ferguson. Alors, attention, la question est la suivante, Jean-Marie.
20: Ouais.
21: Vous êtes concentré.
20: Ouais.
21: On rappelle, bien entendu, que vous êtes de New York, que vous vivez chez votre maman.
20: Ouais.
21: Qu'on embrasse au passage. Quel âge a votre maman?
20: 68.
21: Eh ben, dites-moi, moi, je suis né en 69, alors.
20: Ouais.
21: Alors, c'est pareil. Alors, on dit, écoutez bien ce dicton, on dit, l'avenir vit du passé et du futur, mais comment? L'avenir vit du passé ou du futur, mais comment? À votre avis, qui donc il a dit?
20: Ben, c'est avec la santé.
21: Non, dites pas de bêtises, réfléchissez, Jean-Marie, allons, c'est une question très importante, on répète, attention, l'avenir vit au passé et du futur, comment qu'il a dit? À votre avis, qui donc, Jean-Marie, réfléchissez?
20: Ben, c'est la vie, quoi, la forme.
21: Ah Jean-Marie, là, tout va s'écrouler, là. Il vous reste plus que 4 secondes.
20: Ah ben, c'est
21: 6 secondes.
20: C'est la vie, c'est l'amour.
21: 10 secondes.
20: C'est pas c'est la santé.
21: Il vous reste plus que 15 secondes.
20: Ah ben, c'est l'amitié, c'est la tendresse.
21: Il vous reste plus que 22 secondes.
20: Mais c'est la tendresse.
21: Il ne vous reste plus que 27 secondes.
20: Ah,
21: vous entendez le public là qui commence un petit peu à s'énerver. Là, le public commence à s'énerver, Jean-Marie. Et il vous reste plus que 2 secondes.
20: Ah ben c'est la vie, c'est le bonheur.
21: Il vous reste plus que 42 secondes.
20: Et le bonheur.
21: Ah là, malheureusement, le temps vient de s'écouler, malheureusement, Jean-Marie, il s'agissait du bonheur.
20: Mais je viens de le dire.
21: Quel dommage, Jean-Marie, il s'agissait du bonheur, vous le saviez?
20: Mais je l'ai dit.
21: Eh ben, il fallait le dire, Jean-Marie. Le public dit qu'il l'a dit ou pas, il l'a pas dit?
1: Non.
21: Ah, le Jean-Marie, le public, elle l'a pas entendu.
20: Ben, j'ai dit la vie, la santé, et puis après, il me dit le bonheur après.
21: Bon, vous l'avez dit?
20: Ben oui.
21: Allez, on l'accorde, c'est parti, on l'accorde. Allez, on est bon public. Allez, bon, alors, vous avez l'avenir, vous avez zappé, vous avez brume. La dernière question est très, très simple, Jean-Marie. Vous êtes attentif quand même, vous nous écoutez régulièrement quand même.
20: Oui,
21: hein, vous êtes un fidèle de l'émission, vous écoutez tous les soirs.
20: Oui.
21: Hein, entre 16h et 22h, vous écoutez quand même au début de soirée quand même.
20: Oui, un petit peu au début de soirée, mais
21: ouais.
20: Je me couche pas tard au soir.
21: En début de soirée, vers 14h.
20: Ouais.
21: Voilà. Alors, attention, Jean-Marie, écoutez. Eh bien, la dernière question est très très simple puisque c'est une question. On va vous passer un extrait de morceau.
20: Ouais.
21: De musique. Un extrait de morceau de musique. Écoutez bien l'extrait, vous nous dites qui c'est. Vous êtes prêts?
20: Oui.
21: Attention, la régie. Extrait, c'est parti, on écoute. Oh, c'est facile. Oh, c'est facile ça. Ah, c'est facile ça. On vous écoute, Jean-Marie. On vous écoute, Jean-Marie. Jean-Marie?
20: C'est le. Ah, il y a le nom sur le bout de la langue, il n'arrive pas à le dire.
21: Ah, alors, vous voulez qu'on le réécoute?
20: Oui.
21: Alors, attention, écoutez bien. Si la régie, que la régie est prête, écoutez bien un extrait de musique. Une musique française. Écoutez bien l'extrait, c'est parti. Stop, on écoute. Oh, c'est facile ça, hein? Oh, c'est facile. Vous avez entendu là? Alors à votre avis, qui donc, Jean-Marie? Facile comme tous, hein?
20: Mais c'est la musique de...
21: Non, pas la musique qui est derrière, ça c'est la musique du générique. Hein. Moi je vous parle de la musique, l'extrait de musique qu'on vient de mettre là. Hein.
20: Eh ben elle est la même musique tout à l'heure, ça.
21: Pardon?
20: C'est la musique de chez vous, ça.
21: Non mais ça c'est ma musique à moi, c'est mon générique, c'est ma musique que je mets derrière pour discuter. Mais là c'est, je voulais savoir qui donc la musique qu'on vous a mis comme extrait. Jean-Marie?
20: Ah ben... Bonjour. J'ai entendu que cette musique ici, moi j'ai pas entendu l'autre.
21: Non mais on la remet une dernière fois, Jean-Marie. Écoutez bien parce que là sinon malheureusement le tracteur il va vous passer sous le nez, hein. Attention, on y va, extrait, c'est parti.
20: Mais il l'entend pas.
21: Non, c'est pas ça, malheureusement, il ne l'entend pas. Non, c'est pas celui-ci. On va vous le mettre plus fort. On peut mettre plus fort dans la régie ou alors on vous met plus fort. Écoutez bien, là.
20: Il n'entend rien, hein.
21: Non, j'entends rien, c'est pas ça, malheureusement.
20: Mais...
21: C'est pas le titre de la chanson.
20: Mais je... Pour ça, il faut peut-être pas entendre la chanson.
21: Non, bah, pour ça, il faudrait bien entendre la chanson. Malheureusement, ce n'est pas celle-ci non plus. Oh, je suis désolé. Oh, quel dommage. Vous êtes sourd, Jean-Marie?
20: Mais non.
21: Oh, bah si, quand même, parce que là, on l'a mis fort. Tout le public, il l'a reconnu, bien entendu, il s'agit de...
1: J'étais une fois.
21: Bah oui, il était une fois, franchement. Allons, Jean-Marie.
20: Eh ben, moi, la musique, je l'ai pas entendue. Hein.
21: Bah, quel dommage, Jean-Marie. Alors, le voyage aux Antilles vous passe où ça?
20: Mais sous le nez.
21: Eh ben voilà, le tracteur, il vous passe où ça?
20: Mais pareil.
21: Eh ben où ça?
20: Mais sous le nez.
21: Ah ben évidemment qu'il vous passe sous le nez. Mais heureusement, vous repartez pas les mains vides puisque vous repartez avec une boîte de Lego et vous repartez également avec des rochers chuchards. Vous êtes content quand même?
20: Ah oui, absolument.
21: Ça vous fait plaisir?
20: Ah,
21: vous
20: oui,
21: êtes,
20: oui.
21: Vous êtes pas rancunière?
20: Ah non, pas du tout.
21: Vous êtes contente quand même?
20: Oui.
21: Ah, ça vous fait plaisir. Vous écoutez l'émission régulièrement quand même?
20: Ah oui, absolument. Ah,
21: vous restez fidèle au Kiki donc, Jean-Marie?
20: Ah oui.
21: Très bien, vous êtes un gros fidèle. Puis peut-être qu'un jour on aura l'occasion de vous rappeler peut-être pour les Kiki Masters.
20: Ah ben ça, c'est possible.
21: C'est possible, hein, parce qu'on va jouer pour une superbe voiture en plus, alors ça vous ferait plaisir.
20: Ah oui.
21: Hein, d'accord.
20: D'accord.
21: Vous avez votre permis, Jean-Marie?
20: Oui.
21: Eh ben tant mieux alors, on aura l'occasion de vous rappeler. Ben écoutez, on vous remercie, on vous souhaite une bonne soirée. Surtout on ne prend pas votre adresse, hein?
20: Ouais.
21: Et puis on s'occupe de tout, on vous envoie tout ça le plus rapidement possible.
20: D'accord.
21: Voilà, est-ce que le public peut vous applaudir quand même un petit peu une dernière fois avant qu'on quitte?
20: Ouais. Allez, salut tout le monde.
21: Allez. Qu'est-ce qu'on dit?
20: Bon courage.
21: Merci, qu'est-ce qu'on dit? Vive le Kiki. Est-ce que tu connais le numéro de Tam Tam d'Henri Lecomte?
3: Le numéro d'un Tam Tam d'Henri Lecomte ne me regarde pas. Non.
21: C'est 37606060. Ouais. Elle est pas mal celle-ci. Bon. Bon, est-ce que je donne le numéro de tatou de Florent ou pas à l'antenne?
3: Bah tu le donnes. Allez, ça va y apprendre.
21: Alors 0657 82 21 80.
3: Ouais bah merci, c'est le mien.
21: Oh le salaud, je dis à
3: merci, Florent.
21: Non, là c'est bon,
3: là je raccroche, je rentre chez moi.
21: Oh Florent, tu m'as dégoûté là. Non mais regarde, je me fais engueuler avec Gérard maintenant. Putain, je suis aigri.
3: Voilà, merci Florent, continue, tu m'intéresses.
21: Oh Florent, là, il m'a eu.
3: Et hop, moi je retire la pile comme ça, je vais être tranquille.
21: Bah ouais, on va être tranquille comme ça au moins. Bon, alors, il y a aussi Arnette qui va être réconforté.
3: Non, Arnette c'est bon, j'en ai pas besoin de lui. J'en ai pas besoin de celui-là.
5: Bonsoir Gérard, tu vas bien? Gérard, fais pas la gueule comme ça, c'est bon.
3: T'as dit, j'ai pas besoin de te parler, j'ai pas envie de te parler, c'est tout.
5: Mais écoute, t'as reçu mon message Tam Tam au moins. Bonsoir Akane, hein, tu déconnes pas, sérieux. Moi, d'habitude, on a gagné le voyage et tout, tranquille, on va devoir... Eh, sérieux, maintenant que j'ai ton numéro de Tam Tam, on va garder le contact 24 heures sur 24, ça va être
3: sûr. T'as raison, là, je vais te dire une chose, t'as pas intérêt de t'amuser à ça, toi.
5: Ah non, mais t'inquiète pas, y a pas de problème.
23: Et comment tu t'appelles, toi?
5: Arnette.
23: Ouais, et bah écoute-moi bien, Arnette, ouais, arrête de le harceler comme ça, parce que moi, je vais te débouler, tu vas voir.
5: Ah, moi, je l'aime.
21: Et comme c'est un gros morceau, la Maïté, quand c'est un gros, c'est une sorte de gros bulldog, je vais dire, si elle te bouffe le cul, tu vas voir, ça va te calmer.
23: Ouais, exactement.
21: Voilà, parce que c'est un gros morceau, hein.
23: Complètement.
21: Ça déconne pas, là, ça fait plus de 100 kilos, tout ça. Hein.
23: Ouais, ça va mal aller, voilà. Ça va tomber, voilà. Tu vas voir.
21: Voilà.
5: Enfin, donc Gérard, moi demain je te laisse un message, si tu veux on se rejoint à Suresnes, il n'y a pas de problème. Hein.
3: J'ai débranché, donc tu peux toujours y aller. Hein.
5: Ouais, bah, je suppose que demain tu l'auras quand même rebranché.
3: Ah bah...
5: Tout de même, hein. Non. Même pas pour me faire plaisir quand même.
3: Non, je te dis.
5: Mais pourquoi Gérard? Tu déconnes franchement.
3: Non mais de toute manière j'ai pas envie de te parler, alors tu retournes chez toi, c'est tout.
5: C'est moi Gérard.
3: Ah bah dans ce cas-là tu raccroches, j'ai pas envie de te parler.
21: Voilà. Ou alors tu lui laisses des messages sur le Tam Tam.
5: Ouais. Ouais, pas de problème. Bah, de toute façon, on se voit à Cannes, hein. De toute façon, c'est clair.
21: Ah, c'est vrai que t'as gagné à Cannes, là. Tu le vois à Cannes, tu passes la soirée avec GG.
5: Avec Gérard, David, Luigi, ça va être la folie. Je crois qu'on est dans la même chambre, un truc comme ça, en plus.
3: Ouais, bah, c'est ce qu'on va voir. C'est ce qu'on verra, ça.
20: C'est pas encore dit que je donne ma confirmation.
4: Hein. La radio libre de la nuit au 0870-5000 et 0803 dans 800 000. On aura dans un instant Arnaud de Montpellier.
7: Je vais te chanter une petite chanson pour toi, Florent.
4: D'accord.
7: Et puis Julie.
4: Eh ben très bien. Bon, écoute, on est très attentifs. Vas-y, on y va, c'est parti. 3, 4, 5, 6, 7, c'est parti.
7: Max et compagnie, Florent et puis Julie, ils ont tous un tas de pouvoirs étranges. Ils peuvent comme les anges se télétransporter, et c'est fou ce que ça dérange. Lorsque Max est là, Sabrina, Pamela le suivent pas à pas comme toutes les filles. Florent est consciencieux, mais Julie pas sérieuse, c'est une drôle de famille. Magie, oui. Max et compagnie,
4: oui.
7: Magie, Max et compagnie, Magie, Max avec et compagnie, ça marche toujours. Magie,
4: super.
7: Max et compagnie, Magie, avec ça marche
4: toujours.
7: Comme
4: Florent le faisait remarquer, ça a 20 ans.
7: Pourquoi?
4: Bah, il n'y a pas d'âge hein, pour s'amuser comme ça comme un grand enfant l'hiver.
7: Bah oui, hein.
4: Il va faire un gros béco, para. Allez, fais un gros béco, para. Non, un gros béco, pas un gros prout.

0: essayer d'être bref alors.
1: C'est une autre mélodie mais qui est très jolie également. Mais il faut s'habituer. C'est vrai que quand on n'a pas l'habitude d'écouter ce genre de mélodie, ça peut être un petit peu choquant. On t'écoute, Pivert.
0: Ouais. Et la nuit tendit les bras pour y verser le jour.
1: Eh bien, ce qui me semblait, il va donc partir vers la mélodie du standard. Tu n'as pas fini de raconter ton histoire. Florian, 19 ans, tu nous appelles de Paris. Ça va, Florian?
2: Ça va très bien, et toi?
1: En pleine forme, Florian. Bon, très bien. Ça va bien. Tu fais quoi dans la vie, Florian?
2: Moi, je suis à Lécite.
1: T'es à quoi?
2: Lécite.
1: Oui, mais tu fais quoi dans la vie?
2: Je fais des langues zoo.
1: C'est-à-dire, oui, mais tu fais quoi dans la vie? Tu fais quoi dans la vie?
2: Je suis étudiant.
1: Mais en quoi?
2: Langues orientales.
1: Mais oui, mais tu fais quoi dans la vie?
2: Je suis étudiant.
1: En quoi?
2: En langues orientales.
1: Bien joué, Florian, on n'arrive pas à déstabiliser.
2: T'as pas envie de savoir ce que je fais?
1: Non, tu dois pas t'occuper de langues, tu travailles pas dans les langues d'Orient, toi?
2: Si,
1: ah bah tu vois, t'es étudiant, t'as une voix à ça.
2: Ouais, t'entends.
3: Mais comment
1: toi tu joues la fille, je sais tout, machin, j'ai mon mec, t'inquiète pas, je suis pas coincé, mais je suis persuadé que t'es une petite fille de 21 ans, complètement frustrée et coincée, et t'es bien contente de m'avoir avec toi ce soir à tes côtés. Oh la sacrée Estelle, j'ai réussi, j'ai mis du temps. Hein. Je souhaitais qu'une chose, c'est qu'elle me raccroche au nez et je me suis dit j'y arriverai pas. Enfin quand elle va continuer à dire que je suis un gros connard, un salopard. Enfin quand bien entendu je déconne hein. sur. Est-ce que je déconne vraiment? Ça c'est la question qu'on peut se poser. Hein. Ah là là là là, question délicate. Merci Estelle ma chérie, et puis continue à faire l'amour et à te faire enchaîner par téléphone. Je crois que c'est la seule chose que tu es capable de faire.
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1: Oui, parce que j'ai peur, je vais flipper, tu peux pas savoir. Je vais avoir une angoisse.
2: Qui font rêver.
1: Écoutez-moi la flic. Des flics vendus de la racaille de flics qui chantent amour, gloire et beauté. Bravo, hein, bravo la police, bravo.
2: On crée une ambiance.
1: Vous avez bien raison.
2: Bon, j'ai pas bien pour toi qu'on me dire. Hein.
1: Ah, de là-bas?
2: Ah ouais, tout à fait.
1: Mais il suffit de faire une faute grave. Je ne sais pas, moi. Qu'est-ce qu'on pourrait inventer comme faute grave? Pousser deux, trois patagés, ouais.
2: Non, faut faire dérailler un train, je sais pas.
1: Dérailler un train. Voilà une bonne idée, quelle est bonne. Vers 18h, quand c'est bondé de monde.
2: Tout à fait.
1: Je ne sais même pas si c'est considéré comme une faute grave à la SNCF.
2: Ça dépend aussi.
1: Ça peut l'être.
2: Ah ouais, je pense, à mon avis.
1: Ouais, d'accord, ok. Mais il faudrait qu'il y ait des témoins.
2: Ouais, il faudrait qu'il y ait des morts aussi.
1: Bon, il faudrait qu'il y ait des morts aussi.
2: Voilà.
1: Et qu'ils viennent témoigner.
2: Voilà.
1: C'est ça le plus dur à la SNCF.
5: Petit Jean, c'est quoi ton signe?
6: Sagittaire, ouais, j'en étais sûr. Très sensible, le Sagittaire. Émotif, fragile. Bon, j'irai pas jusqu'à dire que le Sagittaire est une mauviette, mais ma foi, c'est rarement un héros.
7: Et toi, c'est quoi ton signe?
6: Poisson.
7: Eh bien, les poissons, ça pue des pieds.
6: Les poissons ne puent pas des pieds. Et tu sais pourquoi?
7: Non.
6: Les poissons, ils se lavent. Sur ce, bonne nuit.
1: Voilà, c'est un extrait en plus, vraiment de la pièce de Robin des Bois.
6: Hein. Nicolas.
1: D'accord.
8: Okay.
1: Alors, on y va, Raphaël, top premier.
8: Alors, son nom rime avec belle, mais elle ne l'est pas. Son nom rime avec pucelle et elle l'est, et le restera.
1: Oh, je sais, Anne-Joël. Anne-Joël.
8: Ouais. Alors, du parc Astérix, il nous conte des histoires bidons.
1: Mickaël.
8: C'est pas fini.
1: Mickaël.
8: Du parc Astérix, il nous conte des histoires bidons et de quand il en fait une sale réputation.
1: Mickaël.
8: Ouais. Alors, quand on parle de Julie, on pense à qui?
9: Florent.
1: Florent.
8: Tourner le dos à Julie, il connaît aussi.
1: Ah oui, d'accord. Bon, c'est pas des auditeurs, ça.
8: Ah, ben non, pas tous.
1: Non, on écoute
8: jamais l'émission. Tout le monde, quoi.
1: Oui, mais enfin, ouais, vas-y.
8: Alors, rétrécit ou grossit, sa poitrine varie et son prénom...
1: Julie
8: aussi. Ouais. Alors, au chiotte de la loco, il y a déjà...
1: Gérard.
8: Ouais. Alors, attends, deux secondes. Alors, c'est le futur ministre de la jeunesse et des sports. Pour les conseils, il est très fort.
9: Max.
10: Le doc.
8: Ouais.
1: Le ministre des Sports,
11: oui, c'est son nouveau truc, c'est monsieur le ministre.
10: Ah ouais.
1: Pourquoi il pense être ministre?
10: Non, ouais. C'est Arnold.
1: Il rêverait, le doc. Je crois qu'il en crève, il doit en faire des cauchemars la nuit. Oh là là.
8: Alors le dernier?
1: Ouais.
8: C'est l'avant-dernier. C'est le plus beau? Le plus intelligent? Le gosse beau?
1: Florent.
8: Le plus marrant?
1: Ça me gêne,
8: le plus costaud,
1: ça me gêne. Non, ça me gêne.
8: Gérard.
1: Ça me gêne.
3: Ah non, elle a déjà dit Gérard.
9: Alain,
10: ça me gêne, ça me gêne, ça me gêne.

0: Ça me gêne.
1: Mais c'est Raphaël.
0: Connard. Je savais très bien que ça allait avoir une chute un petit peu bidon dans ce stérile là.
1: Bon, j'en ai un dernier.
0: Allez, vas-y, le dernier, on a le temps, vas-y.
1: C'est à la Courneuve qu'elle s'abreuve d'un bon vin doux, bien de chez nous.
0: On l'a eu tout à l'heure, franchement.
1: Yeah.
0: Finalement, qui a été féerique ce soir, hein.
1: Ouais.
0: Elle s'est bien débrouillée, hein, non,
1: ah ouais,
0: ça est bien sorti. Non, elle a été fidèle à ce qu'elle est, c'est-à-dire toujours là, toujours présente et toujours avec un sourire, bien caché.
2: Au début.
0: Mais voilà. Raphaël, en tous les cas, bon week-end. Tu fais quoi de beau ce week-end?
1: Demain, je vais peut-être aller voir Robin des Bois à 23h.
0: Allez-y. Hein. Donc demain, Robin des Bois au Théâtre de la Gaîté, il n'est pas trop tard, à 15h. Ou sinon, séance à 22h le soir avec Florent et Julie, nous on y sera. Et voilà.
1: Tu veux que je fasse une petite imitation rapide là?
0: Allez, vas-y.
1: Bonjour, je suis Alan Clark. Salut, bon, ça va? Je sais lire, je sais écrire, je sais danser le walking, je sais faire la roue, je sais faire un animal.
2: Vas-y.
1: Miaou. Alors?
0: C'est pas mal.
2: Un peu rapide, hein.
0: Écoute celui-là.
1: Ok.
3: 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Et on va bien s'amuser toute la nuit ensemble, ça va être super. Ouais.
0: Françoise, embrasse-moi sur les pieds. Nora, 20 ans de Tarbes. Bonsoir, Nora.
4: Oui, bonsoir, Max.
0: Bonsoir, Nora. Comment vas-tu? Quel soleil de Tarbes.
4: Oh, con.
0: Oh, quel plaisir d'entendre les accents.
4: Ah,
0: ça me fait bien plaisir comme
4: non,
0: ça.
4: Là,
0: c'est très joli.
4: Ah,
0: tu exagères. Tu ne t'en rends pas compte parce que toi, tu as l'accent. Mais c'est comme ça. Mais je peux t'assurer que
4: ouais,
0: on entend les cigales qui chantent.
4: Non, mais je ne suis pas à Marseille quand même.
0: Alors, Nora, tu as une recette de cuisine. Nous t'écoutons.
4: Non, mais je ne m'appelle pas Maïté.
0: Je voulais vous appeler
4: pour
0: c'est
4: un coup de gueule, quoi, si on peut appeler ça comme ça.
0: Oh, pousse donc. Après, Françoise a poussé son petit coup de gueule, maintenant.
4: Ouais, mais Françoise, c'est tous les soirs qu'on l'entend.
0: Ah non, ça fait une semaine qu'on l'avait pas eu. Tu vois, tu es très mauvaise langue.
4: Ouais, mais j'ai entendu plusieurs fois.
0: Ah, mais plusieurs fois, oui, mais ça veut pas dire tous les soirs.
4: Ouais, mais bon, c'est une manière de dire, quoi.
0: Oui, mais je passe bien souvent des meilleurs moments avec ces gens-là qu'avec vous, hein.
4: Ouais, c'est sûr, mais comment on se fait jeter au standard, quoi,
0: Ah oui, mais c'est comme ça, quoi.
4: Ouais.
0: Qu'est-ce que tu veux? Puis c'est comme ça, puis c'est comme ça que c'est la règle du jeu, puis plus la règle du jeu est dure, plus les gens sont contents.
4: Ouais, sûrement.
0: Et j'en suis persuadé, donc si tu veux, si je commence à faire attention à ce que vous me dites, je m'en sors plus, donc je fais attention seulement à ce que moi j'ai envie. C'est déjà largement suffisant, crois-moi. Alors Nora, puisque tu es si passionnante et que tu vas nous mettre une patate de folie et ça s'entend sur le son de ta voix, dis-nous ce qui t'amène.
4: Ouais, simplement, je voulais parler des policiers auxiliaires qui sont sur Paris.
0: Bah voilà, un sujet passionnant. C'est vrai que c'est ça. On va bien plus se marrer que Françoise. Allons-y.
4: Non, mais c'était juste une parenthèse. De toute façon, j'allais pas m'attarder là-dessus.
0: Alors ferme-la tout de suite et passons à autre chose. Alors, de quoi d'autre tu voulais parler à part ça?
4: Ouais, mais je voulais dire les PA qui sont sur Paris.
0: Les PA, c'est quoi les PA?
4: Les policiers auxiliaires.
0: Ouais, mais on avait dit qu'on fermait la parenthèse et qu'on parlait d'autre chose. Tu m'as dit il n'y a pas de problème, donc on ferme la parenthèse et on parle d'autre chose.
4: Non, mais je fermais la parenthèse sur Françoise.
0: Ah, d'accord, ok, mais tu l'ouvres sur les PA.
4: Ouais, voilà, exactement.
0: Ah, merde, ok, d'accord.
4: Tu vois, comme quoi qu'on peut s'entendre.
0: Non, on se comprend, on n'a pas dit qu'on s'entendait.
4: Oui, c'est un peu pareil.
2: La parenthèse sur les PA, maintenant on va la refermer.
0: Oui, on pourrait refermer la parenthèse sur les PA, pourquoi?
4: Oui, non, simplement parce que bon, ils ont très peu de permission.
0: Oui.
4: Bon, moi j'ai mon copain qui est sur Paris donc.
0: Mmh.
4: Enfin, presque à Étampes, quoi, dans les Sommes.
0: Ouais.
4: Et donc au départ, quand il a voulu faire son armée chez les policiers auxiliaires, donc au commissariat, on lui avait dit qu'il serait muté à 10 ou 30 km de chez lui.
0: Et prout, vlati pas qu'il est sur Paris, non?
4: Si, mais ensuite avec ce camp de plan Vigipirate.
0: Ah, les connards, putain, ces fouteurs de bombes!
4: On a muté sur Paris.
0: Ah, les connards.
4: Ah ouais,
0: alors là, franchement, on est dégoûté, on est écœuré. Hein.
4: Ah ouais.
0: Nous ici, on est écœuré, on est en deuil. Hein.
4: Mais moi aussi, hein. C'est pour ça que j'appelle. Hein.
0: Ah, mais là, on est... Oh là là.
4: Et ouais, mais bon, vous n'êtes pas dans la situation non plus, c'est pour ça.
0: Oh là là, levée de drapeau et compagnie. Hein. Obligé, là. Là, on est écœuré, nous, ici. Hein. Oh là là.
4: Ouais, c'est bien gentil, mais ça m'amuse pas tout ça.
0: Oh, l'ambiance, bonjour l'ambiance. Ah non, écœuré. On est écœuré là,
4: Ah ouais, ouais.
0: Oh là là, heureusement que t'es là, heureusement que tu dois. Heureusement que t'es là avec tes sujets là.
4: Ah ouais, c'est sûr.
0: Ouais, c'est non, c'est super ce que tu viens là, écœuré.
4: Ah ouais, mais c'est vrai, mais il faut justement trouver quelque chose, faut essayer de trouver quelque chose. Parce que je vais vous dire avec votre standard à la con.
0: Ouais, ouais, c'est clair, ouais.
4: C'est vrai que bon.
0: Là, on est malheureux là. Oh là là, ah là là, je suis malheureux de ce qui t'arrive. Ah, ça me fait mal, tu vois. Ça fait hyper mal ce que j'ai à dire.
4: Je compatis à ta douleur, pauvre.
0: Ah non, mais là, on est hyper choqué, hein.
4: Ah ouais, ouais, complètement. Ouais.
0: Ah non, mais là, les PA. Mais pourquoi on met des PA à Paris alors que la nana. Son PA, pourquoi on a monté son PA à Paris alors que son PA devrait être à Tarbes?
4: Ouais, ou dans les environs.
0: Ou dans les environs, pas, quoi. À 10 ou 15 km au grand maximum.
4: Ouais, Pau, Toulouse.
0: Ouais, en parlant de Pau, t'en as pas, hein.
4: Ouais,
0: je fais un peu de l'humour, Hein, mais je faisais de l'humour pas là.
4: Hein. C'est pas ma branche, hein.
0: Ouais, je faisais de l'humour un peu pas là. Hein. Et en parlant de peau, t'as pas de bol. Non. Ok, trêve de blabla. Bon, Nora, c'est super ce que tu viens de nous dire.
4: Ouais.
0: Nous, on est à fond. À fond, je dis bien, derrière toi. Et,
4: ouais.
0: Et au nom de toute l'équipe de Fun Radio. Je tenais juste à te dire que nous sommes derrière toi et que nous sommes toujours à tes côtés et que jamais nous te laisserons tomber.
4: Oh putain.
0: Ouais, et ben justement, on va te laisser travailler.
4: Ok, mais moi aussi, dans ces jours, vous n'êtes pas très intéressant en fait.
0: Ah non. Non, mais c'est toi qui nous appelles, ma chérie. Merci, au revoir, Nora. Bonne soirée, amuse-toi bien. Athanase, 23 ans, tu m'appelles de Alençon, bonsoir. Bonsoir Athanase.
4: Bonsoir.
0: C'est joli comme prénom.
4: C'est gentil, merci.
0: C'est loin d'être naze. Un peu. Alors, Athanase. D'accord.
5: Alors, quand je t'aperçois, j'ai le fou au ventre, je veux me donner entièrement à toi et je ne rêve que de te caresser jour et nuit avec mes mains, mes lèvres et mon corps.
0: Une mineure qui me fait bander.
5: Me fais pas rire.
0: Ça te fait rire, toi ?
5: Arrête.
0: Ça te fait rire quand tu fais bander un mec ?
5: Je me vois encerclée dans tes bras, tes mains sur mes reins, mes seins frôlant ton torse, mes lèvres goûtant les tiennes. Je me ferai un plaisir de te faire découvrir le massage thaïlandais. Fais-moi confiance.
0: Vous êtes thaïlandaise ?
5: Pardon ?
0: Vous êtes thaïlandaise ?
5: Non.
0: Ah, d'accord.
5: Fais-moi confiance. Alors, primo, les deux partenaires se chatouillent mutuellement tout le corps avec une plume, puis avec le bout des doigts. Secondo, je t'enduirai d'huile essentielle à la lavande ou à la vanille, selon tes goûts. Tertio, tu t'allongeras sur le ventre et je me coucherai sur ton dos en ondulant comme un serpent. Attends, c'est pas fini. Très riche en récepteurs nerveux et en muscles sensibles, ma bouche, que j'utilise comme un subtil instrument de plaisir multiple. Ma pulpe des lèvres caresse, ma bouche aspire, ma langue lèche, chatouille et s'insinue. Je suis prête à te faire passer la plus belle des nuits que l'on puisse désirer. Tu feras ce que tu veux de mon corps. Attends-toi au grand frisson, car mon moteur intime est excellent. Tu n'auras pas besoin de m'allumer, je m'enflamme toute seule. Je ne connais pas le ralenti et je résiste jusque tard dans la nuit. Et pour finir, sache que je te couvrirai tellement de caresses buccales si exquises et prolongeables à vanter que tu n'endormiras plus la nuit. Voilà.
0: Oh là là. Et ça te perturbe, ça?
5: Ça me perturbe, oui. Alors, honnêtement.
0: Comment t'es tombé sur la lettre? De quelle manière? T'as cherché à
5: voir? C'est-à-dire que je lui ai prêté un magazine.
0: T'as voulu le récupérer? T'es tombé
5: à moi, voilà, et puis il y avait la lettre dedans, quoi, en fait.
0: Hein?
5: Il y avait un magazine que je lui avais prêté, la lettre était dedans.
0: D'accord, la lettre était dedans. Et elle m'est destinée?
5: Elle était destinée, c'est marqué tout en haut, Max de Fun Radio, 143 avenue Charles de Gaulle, etc.
0: Pourquoi ça n'a pas été envoyé, ça?
5: Eh ben, je sais pas. Ah, j'ai pas osé lui demander, je vais peut-être pas aller la voir pour lui demander,
0: arrête, c'est un délire.
5: Je pense que je dois lui dire que je t'ai appelé, en plus.
0: Oh, bon, attends, et en plus d'avoir appelé, de lui avoir dit sur l'antenne, Florent aimerait bien qu'on l'ait en direct sur l'antenne.
5: Bah ouais, ce serait peut-être un truc à faire après tout.
0: Bah, il faudrait peut-être lui en parler, ouais.
5: Elle te la lira.
0: Bah d'accord, ok.
5: D'accord.
0: Elle est où, là,
5: ta
0: sœur? Oh là là, la voix que t'as, toi, tu me tues. Elle a une voix d'enfer, elle, Anastase. Anastase.
5: Athanase,
0: t'as une voix d'enfer.
6: Elle est où, là, ta sœur?
0: Elle est où, ta sœur? Là, elle est en train de baiser, elle, avec trois mecs. Bon, normalement, elle avait dit qu'on devait pas la déranger.
5: Non.
6: Non. Max, j'en ai marre. Pourquoi est-ce qu'il faut que je tombe sur des cas où alors ça vient de moi? Mais en tout cas, quand je dis non à un mec, il me dit tout de suite que c'est moi qui suis allé trop loin et c'est pour ça que c'est de ma faute. C'est trop difficile d'être vierge à 23 ans. Mais non.
1: Joindre. Bah oui, d'ailleurs, j'ai un numéro de tape tout à donner.
4: Oui, moi aussi.
1: Je crois que tout le monde le connaît.
4: Ah ouais, moi aussi.
1: Alors, c'est le 06 01.
7: Je sais pas, c'est bloqué.
8: Ouais, copain, c'est bloqué.
7: Copain, non.
4: Attends, Patrick, tu peux répéter la chose.
7: Non, c'est bon.
1: Non, c'est pas Patrick.
4: Tu peux donner
7: le
4: mien, c'est Caroline.
7: Non. Personne donne ce numéro, ok? 01.
1: Excuse-moi,
7: coupe!
1: Ouais, 06.
4: 82, plus tard.
1: Alors, attention.
7: C'est bon.
4: Non, c'est bon.
1: Excusez-moi, j'ai Monseigneur Gérard. Comment
7: tu fais? Monseigneur Gérard, moi je t'emmerde. Y a pas de Monseigneur, ok?
9: Question suivante.
6: Gérard, enchaîne.
7: Alors, à quoi cela vous sert?
1: 81.
4: Bah, ça c'est bon,
7: celui qui vient de terminer. Bonne nuit. Non, c'est mon numéro.
4: Mais c'est ta question, Gégé.
9: Question suivante.
7: Croyez-vous que pour votre boulot, c'est utile?
1: Bah, bien sûr que c'est utile.
4: Bien sûr,
1: c'est pas te faire respecter, Gérard. T'es qu'un ignore, c'est tout.
7: Toi, tu la fermes, d'accord?
1: Tu vas aller catcher ailleurs.
7: Ouais, bah, toi, déjà, tu fermes ta gueule et après, je verrai. Okay. Alors, répondez-vous au message que vous recevez, oui ou non?
4: Ça dépend des messages.
7: C'est-à-dire?
4: Bah, si c'est par
1: pose la question.
7: Pensez-vous que ceci a une grande importance pour passer le bac comme il y a une étudiante là? Elle peut peut-être répondre.
4: Moi j'ai passé le brevet, on m'en avait prêté un, j'ai eu mon brevet.
7: Ça t'a aidé?
4: Pas ma vie. Je ne me rappelais plus de la solution du théorème de Pythagore en fonction de
5: phi égale à r
1: alors le théorème de Pythagore, faut pas déconner non plus.
7: Non mais déjà, toi tu as l'infirmé, c'est pas toi que je m'adresse, c'est celle qui parle, donne son nom s'il te plaît.
1: Alors, quelle couleur est là, ton tatou?
4: Noir.
7: Il est noir,
6: moi je sais
1: pas. Pourquoi tu peux pas le dire, c'est Guy qui t'empêche de le dire. Culé, va.
7: L'enculé, tu sais ce qu'il dit,
1: il t'emmerde.
7: Regarde,
1: ton tatou. Parce que je t'aime le lundi.
7: C'est moi qui pose les questions.
4: Gérard.
1: Dépêche-toi, trou de balle.
7: Ta gueule, toi, va te faire foutre.
4: Oh, tu parles autrement à tes auditeurs, Gérard. Mais
7: attends,
4: c'est pas professionnel.
1: Tu n'es qu'un imbécile, Gérard. Me balade tout nu. Allez, fais le cours à poil.
7: On fait la conclusion, on la ferme.
6: Débat du résumé, deuxième de tatou d'hier qui était un petit peu plus violent d'après ce que vous avez pu entendre par rapport à celui que nous avons passé tout à l'heure sur les vacances. Qu'est-ce que je peux rigoler en écoutant ça, j'espère.
9: Allô?
10: Oui, Mélanie?
9: Oui?
10: Oui, ouais, je voudrais te faire un poème. Alors, Mélanie, tu es comme Annie chaque fois, tu me souris. Tu es comme le sirop d'Annie, Mélanie, je suis vraiment fou, amoureux. Tu es comme la pluie, Mélanie, tu es ma vie, Mélanie, je t'en supplie. Mélanie, tu es le vernis. Mélanie, je suis vraiment fou de toi. Mélanie, je t'aime à la folie.
9: C'est qui, là?
10: C'est Yvan.
9: Et pourquoi tu me dis ça?
10: pas parce que je suis vraiment amoureux de toi. J'arrête pas de penser tous les jours du matin au soir, je pense à toi et je voudrais bien qu'on se voie plus quoi.
9: Voilà. Tu veux qu'on essaye de se voir?
10: Oui.
9: On peut se voir où?
10: Bah si tu peux passer chez moi.
9: Quand ça?
10: Demain.
9: Bah écoute, si tu veux, j'essaye de passer demain dans l'après-midi, mais t'es... Pourquoi t'as attendu toute l'année pour me dire ça?
10: Bah, parce que j'étais en train... Je sais pas, parce que quand tu sais bien, je suis timide. Et voilà, je l'ai fait aujourd'hui, voilà, quoi.
9: Bah c'est cool, parce que bah je pense un peu la même chose, quoi, mais je sais pas te le dire non plus, donc c'est cool que tu me le dises.
10: Ouais.
9: Ça me fait plaisir.
10: Ouais.
9: Bah je sais pas, tu t'attendais à quoi?
10: Ouais, je pensais pas quoi. Ça me fait plaisir. Non, tu pourrais passer demain vers quelle heure?
9: Ça t'excite que...
10: Hein?
9: Ça t'excite?
10: Oui.
9: Oui?
10: Oui.
9: Ah bon?
10: Oui.
9: Et tu voudrais qu'on fasse des trucs?
10: Oui.
9: Bah écoute, je sais pas, mais si je passe demain après-midi chez toi, ça peut le faire.
10: Bah oui, si tu veux.
9: Vers quelle heure?
10: 13h.
9: Ok, bah on fait comme ça alors.
10: Tu sais où j'habite?
9: Bah je me suis renseignée sur toi, vu que j'avais flashé sur toi, si tu veux, je me suis un peu renseignée.
10: C'est Mélanie à l'appareil là?
9: Bah oui.
10: Oui.
9: Où veux-tu que ce soit?
10: Oui. Je sais pas. Je reconnais pas ta voix.
9: C'est le téléphone, c'est normal.
10: Oui.
9: Bon, on fait comme ça, je passe chez toi demain?
10: Sûr, hein?
9: Oui, c'est promis.
10: D'accord, ok.
9: Non, j'ai pas attendu toute l'année non plus pour ça, quoi.
10: Ouais. Sinon, tu peux me rappeler à l'antenne, hors antenne.
9: Pourquoi hors antenne?
10: Comme ça, pour qu'on discute.
9: À l'antenne de quoi?
10: Hors antenne.
9: Hors antenne de quoi?
10: Bah, si tu peux m'appeler chez moi.
9: Mais tu m'appelles de chez toi, là.
10: Oui, mais si tu peux me rappeler.
9: Et pourquoi je peux pas te rappeler? Pourquoi il faut
10: te rappeler? Ou si je peux te rappeler, moi.
9: Bah, tu m'as au téléphone, là.
10: Bah oui, mais pour qu'on puisse discuter plus, quoi.
9: Bah on peut discuter, là.
10: Ouais.
9: Non?
10: Oui.
9: Je sais pas pourquoi, qu'est-ce qu'il y a de spécial?
10: Non, comme ça. Ouais, bon...
9: Bon, il faut que je te laisse, de toute façon, je passe chez toi demain vers 13h, ça va?
10: D'accord, ok.
9: Ok?
10: Sans faute, hein?
9: Oui, c'est promis.
10: D'accord, ok.
9: Eh? Hey,
10: oui?
9: Tu m'aimes?
10: Hein?
9: Tu m'aimes?
10: Bah oui, je t'aime.
9: On va à demain, alors.
10: Ouais, à demain.
9: T'embrasse.
10: Au revoir.
0: Bravo, bravo, eh oh.
10: Ouais.
0: Balèze.
10: Mais c'est vraiment Mélanie, c'est pas des bobards.
0: Non, c'est Mélanie. Et attends, mais il y a un truc qui était idiot, toi. Tu lui dis, tu peux pas me rappeler aux antennes. Elle sait même pas que t'es en direct, toi. Mais t'es bien Troyen.
10: Je suis con.
0: Mais les Troyens sont un peu débiles.
10: Merci.
0: Non mais
10: je suis pas un vrai Troyen. Hein. J'habitais dans l'Essonne. Enfin, j'étais un Parisien.
0: Je sais, un Troyen, c'est encore.
10: Ça fait 2 ans que j'habite à Troyes.
0: Eh ben, dis-moi, mon pauvre, ça t'a attaqué grave. Hein. 2 ans, regardez dans quel état on est quand on habite à Troyes.
10: C'est beau, étroit, quand même.
0: Bah, ce qui est beau, c'est ce que tu viens de nous faire, donc...
10: Moi, je suis un grand sentimental, alors...
0: C'est clair, bah, en tout cas, elle a bien flashé sur toi, elle avait flashé sur toi, donc tu l'attends demain 13h?
10: Oui, bah oui, elle passera chez moi.
0: Bon, d'accord.
10: C'est pas des conneries, c'est
0: non, c'est vrai. Ouais. On peut te rappeler... Bah non, tu nous tiens au courant?
10: Hein?
0: Parce que là, on s'en va en vacances, en vrai. Tu nous tiens au courant quand on vient de vacances?
10: Ouais.
0: D'accord,
10: ou, okay. Ou sinon, vous pouvez me rappeler, si vous voulez.
0: D'accord, bah je te repasse Julie.
10: D'accord, ok.
0: Ok.
10: Et je peux l'appeler, la Mélanie, hein?
0: Ouais, allez, bonne bourre, ciao.
10: Allez, au revoir.
0: Salut. Tiens, tu peux reprendre et tout. Voilà, tu peux lui parler. Et bien entendu, le papa, c'était moi, Julie. C'était la fille, mais personne n'a compris. Enfin, tout le monde l'a compris, sauf lui, bien entendu. Donc, allez, bonne soirée. On revient dans un instant avec Amédée et Françoise. Est-ce qu'ils sont là tous les deux? Est-ce que Françoise est là? Est-ce que Amédée est là également?
8: Oui,
11: je suis là. Je suis là.
8: Adieu, Julie. Adieu, Julie.
0: Amédée.
8: Adieu, Julie.

0: Mehdi?
1: Oui. Ouais, allez.
0: Salut mon chéri.
1: Oui, tu l'as entendu la chanson, elle est passée en Ferrari sur Toulouse.
0: Salut ma chérie. Salut mon chéri.
1: Oh, j'ai poulette.
0: Tu te rappelles de moi?
1: Hein?
0: Tu te rappelles de moi?
1: Oui, mais aussi qu'on s'est vu, voyons.
0: Bah, tu m'as dit que tu m'avais rencontré à Lyon.
2: Ah, alors là, vous allez pas bouger tous les deux, d'accord? Ne bouge pas Médée, ne bouge pas Françoise également.
1: Baisse la culotte.
2: Extraordinaire, c'est extraordinaire ce que tu viens de nous faire là, Amédée. Alors, vas-y, rechante-la. T'es là, Françoise?
3: Oui, bien sûr,
2: oui, bien sûr. Bonsoir, madame.
1: Baisse la culotte.
2: Excellent.
3: Là, pour le moment, elle est blanche.
2: Oulolo.
1: La culotte, elle est toujours
3: noire. Elle est blanche.
2: Oh, voilà, les deux.
1: Pendant la nuit, on voit qu'il est noir et qu'il est blanc.
2: Alors là, les deux à gérer, ça va être très très dur. Alors, Françoise, tu voulais absolument discuter avec Amédée.
3: Non, je voulais pas absolument.
2: Si, tu voulais absolument.
3: Non, c'est pas moi qui voulais absolument.
2: Non, t'es amoureuse de lui, allez, il faut le dire.
3: N'importe quoi. Allez. Comme t'as fait l'écho avec Gérard.
2: Mais non, t'es amoureuse de lui, alors vas-y.
3: N'importe quoi. Hein.
2: Non, alors, dis donc, je te connais bien quand même. Je te dis que tu es amoureuse de lui, Françoise.
1: Oui, t'es amoureuse, oui.
3: Je suis amoureuse de lui.
2: Voilà, alors Françoise...
1: Et on ne passe rien qu'à vous, qu'on fasse l'amour.
2: Alors vas-y, Françoise, il a envie de te donner un rencard pour faire l'amour avec lui, alors vas-y.
3: Mais je sais pas, moi...
1: Tu veux pas te faire rapprocher, je vais aller te voir.
2: Il comprend rien.
1: C'est la route de rétro, tu connais la jolie blonde de rétro.
3: Oui, mais parle directement, parce que sinon je te comprends pas.
2: Parle directement, sinon je te comprends pas. Amédée...
1: Et on va pas se rapprocher, on fera l'amour. Voilà. Là, pour le téléphone, je vois pas ta chouinette, j'adore une chouinette.
2: Françoise.
3: Oui.
2: Parle-lui un petit peu de ce que tu vas faire avec lui si un jour vous faites l'amour. Oui.
1: Qu'est-ce que tu vas faire, voyons. Qu'est-ce que tu vas me faire?
3: Absolument tout. Du A à Z.
2: Du A à Z, ça c'est beau ça.
4: Attends, c'est pas drôle.
5: Alors raconte la situation, t'es rentré plus tôt que prévu.
6: Ouais, je suis rentré plus tôt et puis je suis rentré, j'ai ouvert la porte et puis il était là en train d'embrasser ma mère quoi.
5: Et c'était qui?
7: Parce que s'il embrasse ta mère, si t'appelles ça trompé, je suis un peu culotté de ta part.
6: Qui n'était pas ma mère justement.
5: Et c'était qui la dame, tu savais?
6: Bah je sais pas du tout justement, non.
7: Elle ressemble beaucoup.
5: Ils t'ont vu?
6: Bah oui, il m'a vu, ouais.
5: Et qu'est-ce qu'il a dit?
6: En plus, ça se passait bien. Normalement, ils s'engueulaient comme tous les autres, quoi.
7: Tu veux dire tes parents?
6: Ouais, mes parents.
7: Elle est bien pareille.
6: Comme les autres, et normalement, je le voyais pas faire ça, quoi.
7: Ouais. C'est souvent des discussions très houleuses pour un oui, pour un non, pour n'importe quoi.
6: Ouais, voilà.
7: Hein? Ouais, c'est un peu pareil.
5: Et comment...
7: Est-ce que tous les parents s'engueulent, sérieusement?
5: Non, attends, les miennes n'ont jamais engueulé, jamais, hein.
7: Ah oui.
6: Bah si, on s'engueule assez souvent.
5: Mais peut-être, ça dépend du tempérament. Pas français, hein. À mon avis, c'est une tradition française.
7: C'est une tradition, oui.
5: Ah, je t'assure.
7: Ouais.
5: Vous êtes ensemble, vous engueulez.
7: Donc moi, qui suis plutôt...
5: Parce que je trouve, en France, que les couples, souvent, ils se montrent leur intimité en descendant l'autre. C'est un peu comme si, bon, tu sais, quand tu connais
7: leur
5: pas...
7: Leur intimité
5: quelqu'un... Oui, leur intimité, le fait qu'ils sont un couple. C'est comme, par exemple, si nous, on était un couple, moi...
7: Ben là, t'arrêtes de rêver tout de suite.
5: Non, mais disons que moi et Florent, on était un couple.
7: Waouh wow. Florent et Karine sont
5: ensemble. C'est un exemple.
7: Non, c'est pas un exemple, parce que on en a... ça fait jaser dans les couloirs.
5: Okay, hein. Bon,
7: jusqu'aux oreilles de Benoît, je peux
5: moi
7: dire
5: Moi et Benoît sont un couple.
6: Ouais.
7: Toi et Benoît?
5: Ouais, je... n'importe, c'est un exemple.
7: Waouh
5: D'accord.
7: Ouh là là.
5: Karine et Diffoul sont un couple, ça te va?
7: Oh là là.
5: Bon.
7: Moi, je rentre pas dans ces combines. Hein. Moi, je vous dis bonsoir et à tout à l'heure.
5: Tu prends un homme et une femme.
7: Non. Alors là, je suis pas... Oh là là. Oh la preuve.
5: Attends, et ils ont le droit en France...
7: Benoît, il va pas être content que tu dises
5: Attendez.
7: Que tu...
5: Chut.
7: il va pas être content, Benoît, d'apprendre qu'il sort avec toi.
5: Donc alors, tiens, un couple.
7: Oui.
5: Et je trouve qu'en France, les couples, ils se cassent beaucoup. C'est-à-dire que, oh, ma petite chienne, tu es trop grosse aujourd'hui. Tu vois,
7: j'ai trouvé ma petite vraiment... chienne. Ah ouais, je me vois bien arriver chez moi le week-end.
5: Tu trouves que les couples en France...
7: Salut chérie, oh, ma petite chienne, que tu es grosse aujourd'hui.
5: Non, mais un truc style devant les autres. C'est ici, on était sortis en soirée, et j'ai pas, disons, qu'il y avait quelqu'un qui a dit, ah,
7: ma grosse
5: tiens,
7: vache à la rigueur, mais ma grosse chienne.
5: Non, mais bon, pas ma grosse
7: chienne. Au lit, ma grosse chienne.
5: Non, mais on trouve qu'on descend
7: et vachement debout, en... ma grosse vache.
5: D'où aux États-Unis, le couple s'est vachement soudé dans le sens où il soutient toujours. C'est toujours une question de ah, mon amour, mon amour, mon mari, n'importe, ouais. C'est le meilleur, sinon je ne serai pas avec lui. D'où en France, je trouve qu'en cassant notre, de personnes dans notre couple, on prouve un peu qu'on a l'intimité qu'on n'aura pas avec
7: jamais.
5: Les étrangers.
7: Jamais, moi.
5: Je ne sais pas pourquoi on parlait de ça. Ah oui, donc pour revenir avec beaucoup à des couples.
7: Ma petite crotte, ma petite perle.
5: Toi, mon petit crotte.
7: Bon, comment dirais-je. Mon chéri, là, comment ça s'appelle, là ? C'est les chocolats.
5: Quoi, la petite crotte ?
7: Mon chéri,
5: c'est le cerise.
7: Je viens avec une boîte de mon chéri,
5: ouais.
7: Ma petite cerise.
5: D'où, Franck, pour revenir à tes parents.
6: Ouais.
5: Donc, je trouve que tous les parents en France, ils s'engueulent justement à cause de ça. Pour montrer un peu qu'ils sont
7: Mais là, on a dévié un petit peu sur le sujet qui était quand même...
6: C'est important pour moi, oui.
7: Ouais, c'est important, ouais.
5: Oui, c'est important. Donc, j'ai pas ton père, qu'est-ce qu'il a fait ? Comment il a réagi ?
7: Bah, il a continué.
6: Non, en fait, il a cherché à m'appeler, quoi. Moi, je suis parti. Je sais pas, enfin, je vous appelais surtout pour savoir si je devais en parler à ma mère, quoi.
5: Non, je vais parler à ton père.
7: Reviens, disait-il, alors qu'il continuait à faire sa soupe de langue.
5: Quoi ?
7: Je sais pas, non, je sais pas.
5: Non, moi je parlais déjà avec ton père déjà.
6: Tu
5: fais un face à face avec ton père, tu écoutes ce qu'il a à dire ton père, tu dis ce que tu as envie de dire, et après tu dis écoute papa, j'ai vraiment envie de dire à maman, je sais pas quoi faire moi, et tu verras comment ton père te réagit, c'est qu'est-ce qu'il te dit.
6: Ouais.
7: Ouais.
6: Mais je sais pas si je dois le dire ou enfin si.
7: Et tu dis chez tes parents, Franck.
6: Comment?
7: Tu dis chez tes parents encore.
6: Ouais.
7: Donc d'accord.
6: En fait, j'ai pas trop envie de foutre la merde, quoi.
5: Non, bien sûr, mais c'est pour ça qu'il faut que tu parles à ton père déjà.
6: Ouais.
5: Et après, tu verras. Qui sait, ça dépend. Tu dépenses ce que ton père va te dire.
7: Ouais. Tu as PFM sur le Minitel, 19 ans, département 34, qui nous fait « Moi, mes parents ne s'engueulaient pas et pourtant, ils ont divorcé.
5: Voilà. » Et voilà, donc c'est ça le problème, parce qu'ils sont pas intimes, ils n'étaient
7: pas
5: intimes.
7: Parce qu'ils ne discutent pas, ils ne discutent
5: non,
7: pas.
5: Non, ils
7: j'arrive
5: plus.
7: Si, on va le trouver.
5: Ils n'étaient pas intimes.
7: Non, ils n'utilisaient pas.
5: Ils n'étaient pas intimes.
7: Ils n'étaient pas
5: donc,
7: intimes.
5: Donc, dont ils ne s'engueulaient pas, dont ils n'étaient pas bien et dont ils sont divorcés.
7: Mais qu'est-ce que t'appelles l'intimité ? Ça veut dire, en fin de compte, quand tu rentres de chez toi, c'est de pouvoir raconter ta journée, de tout dire à la personne avec qui tu es.
5: Les autres, plutôt devant les autres.
7: De ne rien cacher.
5: Non, pas de ne rien cacher, mais de sentir si proche à quelqu'un que tu peux les casser, tu peux l'engueuler, tu peux fortement donner ton avis sur eux.
7: Eh ben, c'est ce que je fais avec toi alors.
5: Ouais, mais on n'est pas un couple.
7: Oui, mais enfin, quand même, ça en devient un.
5: Ouais, voilà.
7: C'est un couple FM.
5: Voilà, nous, on a des comportements de couple FM, voilà, exactement.
7: Ouais.
5: Tiens, qu'est-ce qu'il dit
7: Je sais pas.
5: Pete, Jenny, ta gueule, laisse Max causer et arrête de le contredire.
7: C'est
5: gueule.
7: Vrai, c'est lourd.
5: Pourquoi c'est lourd? Mais c'est vrai ce que je dis.
7: Non mais c'est vrai, arrête quoi, t'es chiante.
5: Arrête. Écoute Franck.
7: Ouais. T'es lourde. Écoute, on t'a rien demandé Franck.
5: Tu me casses parce qu'on est en couple.
7: Mais non, mais on est en train de créer une discussion, ça va mal finir.
5: Attends, Franck.
7: Ça, je vais tromper Jenny avec Florent.
5: Ah, ça m'étonnera pas.
7: Oh non. Oh là. Qu'est-ce que t'insinues, que je sois homosexuel?
5: Pas du tout, mais chacun fait ce qu'il veut, hein.
7: Oui, c'est ce que je dis toujours, ce qu'il va avec son cul, moi ça ne me regarde pas, comme disait notre ami le Luron, mais...
4: Ce que je fais du bien, ça me regarde en tout cas.
7: Ouais.
5: Alors Franck,
6: oui.
5: Parle avec ton papa.
6: Ouais.
5: Ok. Tu verras ce qu'il te dit sur cette affaire.
7: Parle avec ton cœur.
6: Ouais, je vais plutôt le faire comme ça.
5: Et puis après, tu verras le reste. Mais tu as envie d'aller parler à ta mère, moi je te conseille d'attendre, parler à ton père d'abord et dis à ton père que tu as envie de parler avec ta mère.
7: Prends des photos.
5: Parce que tu n'as pas envie d'être au milieu de cet embrouillage parce que ça s'appelle l'enfer.
7: Prends des photos ou filme.
6: Bah non, en fait, j'aurais bien voulu ne pas voir ça, quoi.
7: Oui, non, mais évidemment, je comprends bien, on plaisante un petit peu là-dessus, mais bon, effectivement, moi je m'imagine pas. Rentrer chez moi le soir et...
5: Non, c'est délicat, hein. C'est hyper délicat. Surtout, toi, tu sais, comme tu dis, ça va te foutre plein en milieu du truc et c'est vraiment pas tes oignons, quoi, quelque part.
6: Ouais,
5: bon, d'accord, c'est tes parents, mais bon, c'est plutôt leur problème entre eux en tant que couple. Donc, essaie de parler avec ton père d'abord et après tu vas.
6: D'accord.
5: Ok.
6: Ok. Je veux passer un bonjour.
7: Oui. On verra pas ça.
6: Ben, bonjour à toute la 3e 4 du collège.
7: Bien
6: là,
7: sûr.
6: La cool.
7: Vous avez repris les cours, là?
6: Ouais.
5: Salut.
6: Vous pouvez me passer le standard?
7: Ouais, oui. T'inquiète pas.
6: Ok.
7: Salut, Franck.
6: Salut.
7: Alors, c'est à qui le tour, les enfants? Si on peut avoir des petites fiches, au moins avoir un prénom, ça serait sympa.
5: Pas,
7: quoi.
5: On a...
4: Vous avez des fiches?
5: Non, oh, j'ai pas de fiches. Non, mauvaise langue, j'avais personne après Franck.
7: Junior.
5: Ah, si, Junior.
7: Alors, Ginny.
5: Excusez-moi, c'est moi.
7: Tu Tu vois comment t'es?
5: Junior.
8: Oui.
5: Il était en derrière dessus tout le corps.
7: Bon, t'as quel âge et t'appelles d'où?
5: 24 ans d'année.
8: Ouais, j'ai 24 ans, j'ai plus.
7: Bon, laisse le faire maintenant, oui. Alors t'appelles pourquoi?
8: Ben, il y a 3 jours, j'ai assisté à l'accouchement de ma femme.
5: C'est cool.
8: De ma compagne, ouais. Ouais, c'était cool, c'est puissant surtout.
5: C'est génial, ça.
7: C'est extraordinaire, ça.
8: Le moment était...
5: Mais raconte.
8: Ça a commencé à 2h.
7: Tout depuis le début. Non, mais même avant que t'arrives.
5: Bon, il y a 9 mois.
8: Ouais, il y a 9 mois.
7: Tu l'as rencontré comment? Tu l'as rencontré dans quelles circonstances, ta femme?
5: Laisse-lui parler.
7: Ouais.
8: Ben, je marchais avec un pote. Ouais. On allait à Montélimar.
7: Et avant de la connaître, tu faisais quoi déjà?
5: Attends, c'est pas ça qui les intéresse.
7: T'as eu une enfance heureuse?
5: Attends, Junior. Junior, parlons de l'accouchement.
8: À l'accouchement lui-même.
5: Donc, déjà, pourquoi t'as décidé de faire ça? Parce qu'il y a plein de mecs qui n'aiment pas trop ça, quoi.
8: Pourquoi j'ai décidé d'assister?
7: Moi, j'aimerais pas.
8: Ben, disons que déjà, la grossesse, on l'a vécue, bon, elle, à sa manière, à 100%.
5: Ouais.
7: Ouais, ben, vaut mieux,
8: ouais. Ouais, vaut mieux, oui, c'est sûr. Enfin, c'est pas tout le monde, c'est pas pour tout le monde le cas, quoi.
7: Ouais, ouais, non, mais ouais.
8: Entre ma copine et moi, c'est vraiment une histoire d'amour avec un grand A. Uh-huh. Parce que ça a été déjà un coup de foudre. Et en peu de temps, on a habité ensemble. Et... Ensuite, on a voulu faire un bébé, on l'a fait.
5: Ouais.
8: Et moi, pendant la grossesse, c'est pareil, je l'ai vécu vraiment jour après jour, moment par moment.
7: Tu as bu de la bière et puis tu t'es mis à prendre du ventre comme elle?
8: Je bois pas d'alcool.
7: Ah, tu bois ça bien, comme moi, pareil.
8: Ouais, je bois pas, absolument pas d'alcool.
7: C'est bien.
8: Donc, yeah. La grossesse, une grossesse top, nickel, chrome, après que. Super bien vécu.
5: Et quand tu étais dans l'accouchement, justement, avec tout le sang, avec tout ce qui se passait, ça pas...
8: Le côté gore aussi, ça se remarque même pas, à la limite.
5: Uh-huh.
8: Parce que...
5: Mais moi, je trouve pareil, quoi. Parce que tu es tellement dans le fait que tu vas voir la naissance de ton fils ou ta fille. Et ça coupe tout le reste, quoi. C'est pour ça, Max, quand il dit « Ah, je pouvais pas, je comprends pas, c'est ton enfant ». Qui arrive.
7: J'en ai pas de gosse.
5: Non, mais ça.
7: C'est...
5: Mais
7: évidemment, c'est ce que je te dis aussi. Peut-être que le jour où j'aurai quelqu'un à qui j'aurai envie d'avoir un enfant et que j'en aurai un, il est possible que je change d'avis, quoi. Mais il y a également des gens qui font des enfants et qui n'assistent pas à l'accouchement et je fais probablement partie de ceux-là.
5: Oui, mais moi je trouve ça un peu misogyne sur le part du mec.
7: Je serais pas loin, je suis au bistrot d'à côté. Alors, je veux dire, c'est la besoin de me voir.
5: Mais t'es là, parce qu'il y a plusieurs raisons. J'ai pas de Junior, j'imagine. Tu as tenu la main de ta copine, t'étais là pour l'aider à respirer, à pousser et tout ça aussi, non?
8: Ouais, mais ce qu'il y a au départ, c'est que déjà quand on vit la grossesse pleinement, après le reste ça vient automatiquement.
7: Ouais, c'est-à-dire que oui.
8: Tu poses même pas la question.
5: Ouais, tu es dedans, donc c'est normal.
8: Donc nous, on a été en plus, ça s'est fait. Ça s'est hyper bien passé parce qu'à 5h on arrivait à la clinique.
7: Ouais.
8: Et à 7h10 le petit venait au monde, quoi.
5: Ah oui, c'était vite, hein.
8: Elle a même pas eu le temps d'avoir la péridurale, elle a absolument. Enfin, pas absolument.
5: C'est rare en plus pour un premier enfant.
8: J'ai pas entendu le son de sa voix, elle a poussé. Je lui ai plongé un peu le front.
7: Mm.
8: Je l'ai aidé à pousser avec elle, quoi.
5: C'est génial.
8: Et quand le petit est sorti, alors là j'ai. C'est le flash, là on sent la puissance. Presque au bout des doigts.
7: T'as explosé de joie?
8: Ben, ma réaction, elle a été hyper profonde, quoi. Extérieurement, il y a.
5: T'as pleuré?
7: Des larmes?
8: Même pas. Ça a même pas réussi à monter. Pourtant, j'étais.
7: Des cris?
8: Non.
7: Des sauts de joie, non, quand même, non?
8: Je suis resté.
7: Humble.
8: Non, pas humble.
5: Blême.
8: Ouais, voilà, ouais. Je savais plus quoi faire, plus quoi dire. Après, j'étais avec. Quand ils l'ont posé sur ma copine.
7: T'as pas filmé au caméscope?
5: Oh, non, ça, je trouve ça un peu rare.
7: Comme dans 9 mois, c'est
5: Attends,
7: excellent.
5: Mais ça se fait,
7: dans
5: 9 hein,
7: mois, c'est excellent.
5: Ringard.
7: À la rigueur, je vais faire jouer un copain qui filme, qui a ma place, et puis après, il vient.
8: Ouais, je préférais.
7: Juste après un bon match de foot.
8: Que filmer, quoi.
5: Ouais. Non, mais Junior, je trouve ça génial que tu as fait ça. Et vraiment, je trouve les mecs qui font ça, vraiment, ils sont géniaux, quoi. Parce qu'un mec, pour moi, je trouve un mec qui ne veut pas aller est lâche, pour moi.
7: Oh, ça y est, elle me traite de lâche. Oh, la provoque. Arrête.
5: Non, c'est pas que je traite de lâche, mais c'est que...
7: Si, tu me traites de lâche.
5: Bon, oui, si tu voulais pas faire ça, je te traiterais de lâche. Parce que justement, je trouve que, c'est le moment où ta femme a le plus besoin de toi. Elle est en douleur, elle a mal, elle a besoin que tu tiennes la main, que tu l'aides pour naître ton enfant. Donc quand même, c'est ton enfant qui a fait naître cette femme. Donc je trouve que elle a besoin d'aide.
7: On verra.
5: Tu l'aideras. Non, mais j'explique mes raisons, mon pourquoi.
7: Oui.
8: Par contre, ce qu'il y a, c'est que dans le corps médical qui entoure justement l'accouchement, j'ai pas l'impression que... C'est pas encore tout à fait rentré dans les mœurs, quoi, parce que le bon, pendant l'accouchement, c'est sûr que c'est ma copine qui fournit l'effort et c'est elle dont on s'occupe. Mmh. Mais après, quand la puéricultrice est allée amener le petit pour faire sa première toilette, là, la femme, elle a été froide avec moi.
5: Ah bon?
8: Elle a... Presque, j'étais là comme un meuble. Déjà pendant l'accouchement, il faut se faire sa place tout seul. En tant que mec, il faut se faire sa place tout seul, quoi.
5: Ouais. Qui est le sage-femme de...
8: Parce qu'on n'en aura pas. Enfin, vous en avez pas. Mmh. Sauf après le gynéco à la fin, il m'a fait couper le cordon. Il m'a demandé si je voulais.
5: Ah, et ça, c'est génial aussi.
8: Je l'ai fait. C'est puissant. Mmh. Franchement, c'est puissant.
5: Non, j'imagine.
8: Et, mais après, tout ce qui concerne le reste, quoi, c'est... Le père, on dirait qu'il a rien à foutre ici, quoi. Mmh. C'est pas sa place.
5: Ça, c'est dommage.
7: Oui, mais en même temps, je vois pas ce que t'as. Oui, non, mais à part d'assister, de regarder ou de soutenir ta femme en étant à côté d'elle, bon, il faut quand même leur laisser faire leur travail correctement.
8: Quand t'as l'impression d'être transparent et.
5: Ouais, non, c'est dommage. Ouais.
7: On va pas demander non plus. Je sais pas si t'as vu justement, je faisais allusion tout à l'heure au film 9 mois. Heureusement qu'on n'est pas obligé de faire la place du.
5: du médecin.
7: Du médecin,
8: ouais.
7: Hein?
8: Ouais.
7: Quand même, faut pas
5: exagérer. Et Junior, il y a un argument que suivant les mecs sœurs, tu crois que maintenant que t'as vu, justement, ces bébés sortent du vagin de ta femme. Maintenant,
8: oui,
5: tu vas avoir
8: J'en ai discuté avec ma copine de ça.
5: Mais tu vas avoir un blocage sexuel, tu crois, ou pas?
8: Non, absolument pas. Déjà, on est fou furieux qu'il faut qu'on attende un mois pour...
5: Mais justement, vous ferez l'amour dans les autres façons, quoi. Vous ferez beaucoup plus de l'amour sans pénétration. Ben, qui est également sympa.
8: Déjà, c'est vrai que le vagin gonfle d'une façon assez extraordinaire.
5: Ah,
8: il devient tout bleu.
5: Uh-huh. Il devient bleu.
8: Le bébé, il sort, quoi.
5: Ouais.
8: Mais je veux dire, moi, ça m'a pas marqué absolument pas. J'ai vu ça comme un accomplissement, quoi. C'était beau, quoi. C'était vraiment très, très beau.
5: Moi,
7: eh ben, écoute,
5: génial.
7: On te souhaite beaucoup de bonheur.
5: Ouais. Et comment il s'appelle, le petit?
8: Malcolm.
5: Malcolm, c'est génial comme nom.
7: Très bien. Tu penses en avoir un deuxième maintenant? Non, t'as pas idée d'en avoir un deuxième, parce que généralement, au bout du premier, un an après, on en fait un deuxième.
8: Pour l'instant,
5: ah bon,
8: on va s'occuper du premier et après.
7: Je crois, apparemment. Moi, j'ai toujours remarqué dans mon entourage dès que
5: ça
7: moi je vois mes parents. Moi, mon frère, 21 mois d'écart, dans mon entourage, tout le monde a un an, deux, trois ans d'écart, ouais. Et après, pour avoir le troisième, généralement, c'est quoi, 8, 9, 10 ans, ouais.
8: Non, mais nous, là, on va s'occuper du premier et puis après, on verra pour.
5: Oui, vous verrez
8: on
5: après.
8: On verra après.
5: Voilà. Ok,
8: en fait,
5: Junior.
8: Passage, avant de partir, je voudrais saluer Kana. Je pense qu'il m'écoute.
7: D'accord. Et personnel, quand tu veux, si tu veux en avoir un deuxième, laisse quand même un écart de 5-6 ans. Parce que quand il y a trop peu d'écart, moi, c'est ce que j'ai remarqué avec mon frère, on se bastonne grave, quoi.
5: Et ouais. Même, attends, entre mon frère.
7: Le nombre
5: et moi,
7: de calottes que j'ai mis à mon frère.
5: Et c'est pas qu'à un an et demi ou deux ans, avec mon frère, on a 4 ans d'écart, et pareil, qu'on s'est chassé avec des couteaux dans la maison.
7: Il faut une différence de 6-8 ans, comme ça permet à celui qui est petit d'avoir un grand frère comme il en rêve.
8: Enfin, moi, j'ai un frère qui a 2 ans de moins que moi et on s'entend
7: super. Ah, mais non, je m'entends à merveille avec lui, avec mon frère. Il sait pas où j'habite, connaît pas mon numéro, je sais pas où il habite, je connais pas son numéro. On s'appelle plus, on se voit plus.
8: Ouais, d'accord.
7: Non, mais on s'entend très bien, mais c'est vrai qu'on a eu tendance à se chamailler assez facilement, quoi.
8: Et au fait, une petite parenthèse musicale. Si de temps en temps vous pouvez nous balancer un petit Suicidal, ce serait sympa, quoi.
7: D'accord. C'est noté.
8: Ça marche.
7: Pas de problème.
5: Merci, Junior.
8: Allez,
7: salut, Junior. Ciao. On va revenir dans un instant pour la suite de la Libre Antenne. Au 0570-5000, on aura John, 25 ans, de Courbevoie. Bonjour, John.
9: Ouais, salut.
7: Tu veux nous parler de quoi, s'il te plaît?
9: D'un certain sondage sur la bande FM dans Casting.
7: Oh putain.
5: Ah oui,
9: bon résultat, je crois.
7: Ouais, je crois que c'est clair.
5: Ah, okay. C'est cool.
9: C'est assez balèze.
5: Bon, on va en parler de ça, bouge pas. Et aussi, on va voir le premier de nos poèmes sur le cajot. Et ça va être Muriel et Christophe. Ils sont deux, hein?
7: D'accord. Bah, ne bougez pas et à tout de suite. Et voici de la bonne zig sur Fun Radio. On en redemande Corona et Try Me Out sur Fun Radio. C'est quelqu'un qui fait partie du Star System.
9: Ouais.
7: C'est quelqu'un de grand, quelqu'un qui sait rire, quelqu'un qui sait faire pleurer les gens au bon moment.
9: Ah oui.
7: Jimmy est très fan de ce genre de personnage.
9: On m'a dit que l'essayer, c'était l'adopter, non?
7: Oh, je crois que oui, l'essayer, c'est l'adopter, mais il n'y a même pas besoin d'essayer, c'est emporter directement.
9: Ah oui, d'accord, c'est paquet cadeau et direct.
7: Voilà,
9: tu seras... À consommer sans modération.
7: Absolument, quoi. Si tu peux faire un beau cadeau pour Noël à quelqu'un qui ne connaît pas encore l'émission ou la nuit ou les best-of, c'est d'enregistrer les émissions sur cassette et de lui offrir pour Noël, il sera très content.
9: Le best-of, quoi.
7: Oui.
9: Moi, je t'ai dit une cassette, ce Max, hein.
7: Ouais, il suffit d'écouter tous les soirs du best-of, t'en as tous les soirs. Hein.
9: Ouais.
7: Pas besoin d'enregistrer, tu sais, c'est très simple.
9: Bon, après ce sondage, dirons-nous Didier Ambic, qu'est-ce qu'il a comme projet, le Max?
7: Alors, une émission en 20h30 sur TF1.
9: Voilà.
7: Je pense que je vais faire également une émission de techno sur MTV.
9: Voilà.
7: Ou Viva, je sais pas, en Allemagne.
5: Tu parles anglais maintenant?
7: Oh non, je parlerai en français. Ils traduiront en dessous, ils veulent de l'original surtout.
9: Tu sais que Rekov, c'est un peu démodé là, je crois qu'il va falloir prendre la suite en mieux.
7: En fin de compte, il me propose de l'épauler.
9: Voilà.
7: Il me propose un coup de main et en fin de compte, il veut un coup de fouet, il veut qu'il y ait du renouveau. Donc,
9: il va peut-être t'assister finalement.
7: Il est prévu qu'il fasse du standard, effectivement. Ouais, c'est effectivement.
5: Max avec Ray Cook sur le standard.
7: Non, sinon, on m'a proposé pas mal de choses. RTL m'a appelé tout de suite pour me féliciter. Europe 1 également.
9: Ouais.
5: Il a beaucoup de poids ce truc casting, tu sais. Ouais. Dans le business.
9: Non, mais ça
7: il y a l'ANP aussi qui m'a appelé, qui m'a proposé du travail.
9: Ouais. Sérieusement, ça m'étonne pas parce que.
7: Non, mais moi non plus, ça m'a pas étonné du tout. Hein.
9: Ouais. En fait, ce que je veux dire, c'est que c'est la créativité en radio qui paye, je pense.
7: Je crois, oui.
9: En étant sérieux. Hein.
7: Oui, ça paye, mais le problème, c'est que j'ai pas encore reçu le chèque.
5: Tu n'as pas encore compris qu'on peut pas être sérieux. C'est impossible.
9: Quand on fait un bon boulot et qu'on essaye d'être original, je pense que.
7: Non, mais attends, alors je vais te dire, je vais t'arrêter tout de suite. Il y en a plein qui font du beau boulot.
9: Ouais.
7: Je pense que c'est plus une déconnade qu'autre chose qu'on a fait là avec casting.
9: Ouais.
7: Ceci dit, il paraît que je vais avoir une coupe. Donc je l'attends avec impatience.
5: Une coupe.
9: Mais est-ce que tu sais qui est le plus mauvais quand même?
7: Oui, bon, on l'a dit. Oui.
9: Bon, on l'a dit, hein.
5: Le pauvre Maurice.
9: Bon, je crois qu'il n'y a pas photo. Et il n'y a pas photo quand même.
7: Non, il n'y a pas photo. Là.
9: Hein?
7: Non.
9: On est clair là-dessus.
7: Oh, bah, je crois que c'est clair. Ça, c'est pas moi qui le dis. De toute façon, c'est pas nous qui le disons. Nous ne faisons que lire ce qu'il y a écrit sur ce magazine.
5: Voilà.
7: Sur ce merveilleux magazine.
9: C'est quelle tranche d'âge qui a voté, je veux dire?
7: Les 12-14.
9: Ouais, ah, ça, c'est plutôt énergique, tu vois.
5: C'était pas le 8-10.
9: Ouais.
7: Non, je sais pas, les gens qui achètent le magazine tout simplement, donc effectivement ils sont pas non plus des millions et des millions quoi.
9: Ouais, mais ça peut représenter quand même.
7: Oui, j'en sais rien, ouais.
9: Ouais. Bon, les projets sinon réellement.
7: Bah écoute, une émission de 20h30 sur TF1.
9: Ouais.
7: Une émission de techno sur MTV et sur Viva.
9: Ça c'est le rêve, mais dans l'immédiat.
7: Bah une émission.
5: Une émission petite. Oh, le 21h30 à minuit sur Fun Radio, ouais. Avec une américaine.
9: Bon, tu nous es fidèle quoi.
7: En toute franchise. Ah non, mais attends, il est hors de question que j'aille ailleurs pour l'instant.
9: Ouais,
7: hein.
9: Ouais.
7: Plus de sens parce que déjà, il y en a aucun qui m'a contacté pour aller ailleurs. Donc déjà, on va pas tourner, hein, on va être sincère. Deuxièmement, pour l'instant, je me vois aller strictement nulle part que d'être ici parce que j'y suis très bien et qu'on me laisse faire ce qu'on veut et je pense que l'ambiance représente tout à fait ce que j'ai envie de faire. Donc.
10: Voyage quand même. Donc les cajots. Les cajots en ont toutes les vies, mais je n'en ai aucune envie. C'est pourquoi je les tue, même avec ma vertu. Ô Dieu, débarrasse-nous d'elles en leur donnant de grandes ailes. Ou alors châtie-les, martyrisez-les dans cet univers mal calé. Mais que dire des gens qui tuent les cajots, que ce sont certainement eux-mêmes des cajots. Car ils n'ont aucun pouvoir envers tout être de leur dire qu'ils sont les plus beaux. Ce sont certainement ceux-là qui, durant l'éternelle vie de notre humanité, qui depuis des millénaires mènent aux guerres. Un cajé doit être respecté, quel que soit son physique, qu'il soit gros, laid, hideux, qu'il réponde aux dons de Quasimodo ou de Ginette, ou tout simplement de Madame Soleil, respectant ces êtres que l'on pourrait être. Voilà, c'est fini, chant.
7: Ah, c'est pas mal du tout, c'est pas mal.
5: Très beau, et en plus inspirant.
10: Ouais, ça va.
5: Par contre, la musique, Max, on aurait pu mieux choisir. Hein.
7: Quoi? C'est bon, c'est de la musique, c'est Marc Noflet, c'est...
5: Ouais, si tu veux.
7: C'est Marc Noflet, putain.
5: Bon, Christophe, mets-toi à côté, on va...
7: Mets-toi sur le côté, là.
5: Mets-toi à côté, là, non, à
7: Christophe.
5: Droite.
7: Christophe.
10: Ouais, ouais.
5: Mets-toi à droite, là.
7: Mets-toi à droite.
10: Ouais, voilà.
7: Pousse-toi. Okay. Mais tu vois pas qu'il y a Laure qui est derrière toi. Pousse-toi un peu.
10: Eh ben, vas-y, je me pousse, ça y est, elle est là.
7: Okay. Elle est là, t'es là.
5: Muriel, non, Laure.
7: Laure, 20 ans de Orléans. Salut, Laure.
11: Ouais, salut.
7: T'es là? C'est bon, t'as cette place ou tu veux que Christophe se pousse encore un peu?
11: Non, non, ça va aller.
7: Attends, pousse-toi un peu, Christophe, on ne voit rien.
10: Je pousse encore un peu, je vais de l'autre côté de la table.
5: Et Laure, voilà. Mets-toi bien derrière le microphone, là, ok?
11: Ouais, voilà. Ok.
5: C'est bon?
11: C'est bon.
5: Et tu mets tes pieds sur le petit marque rouge, hein. D'accord. Voilà.
7: Retourne-toi, personne ne t'entend.
5: Voilà. Et tu sors de musique pour Laure?
11: Comment?
5: Tiens, Laure, on va te donner notre musique.
7: C'est plutôt romantique ou c'est plutôt...
5: gay.
7: Ou c'est plutôt gay?
11: C'est plutôt... Ouais, romantique, on va dire.
7: Non, c'est romantique ou c'est gay?
11: Romantique.
7: Parce que je peux faire un peu des deux, si tu veux.
11: Non, non, non.
5: Mais change cette musique, s'il te plaît. Voilà, c'est bon. Allez, vas-y, Laure.
11: Je regardais mon reflet dans l'eau, et ce soir-là, il ne faisait pas vraiment beau. J'étais arrivé sans bruit auprès du lac des Agnes, et tes bras puissants et musclés m'ont attendri. Mais un clair de lune se mit à transpercer les nuages, et toi, tu n'étais que là que de passage. Tu m'as roulé un gros palo, et j'ai ouvert les yeux, tu étais un gros cajot.
5: Oh là là.
11: Alors, pour ne pas avoir de regrets trop gros, j'ai arrêté de t'embrasser et j'ai dit ciao.
5: Ouais.
12: qu'il est joli ton poème, Laure. Et tu as 20 ans, bravo.
5: Tout le monde donne quel score alors? À 10.
7: Tout le monde a gagné. Hein.
13: Tout le monde a gagné.
7: D'accord, Laure, tu me fais un...
5: C'est pas mal. Honnêtement, je préférais celle de Christophe parce que j'ai compris mieux. Ouais. Celle de Laure, j'étais trop bouleversée par la musique de Ben Hill.
7: J'adore. Quand j'entends cette musique, je le vois agir avec le petit. Bon, pas mal, Laure.
5: Ouais, c'est pas mal.
7: Non, déconne.
5: Non, je dirais que Christophe, il gagne.
7: Oh oui, largement.
5: Tu crois aussi?
7: Oh là là, largement, mais alors... Oh là là.
5: Non, Laure, la tienne était pas mal, mais bon...
7: Menteuse, va.
5: C'était pas à l'auteur de Christophe.
7: Oh là là,
5: avec Madame Soleil.
7: Faut toujours, ouais, que, bah, faut toujours qu'elle ait un petit mot gentil, c'est ça qui est formidable dans cette émission.
5: Quoi?
10: Bah, elle est compréhensible.
7: C'est que... Hein?
10: Elle est compréhensible.
7: Elle est sensible. Ginny est une fille sensible.
5: Exact.
7: Moi je préfère être... Non, mais je suis sensible sur certains sujets, mais là, il faut quand même reconnaître que le poème de Christophe est beaucoup plus joli que celui de Laure.
13: Ah bah ouais, mais bon...
5: Mais essaye, Laure, c'est l'effort qui compte dans
7: l'important,
5: ce jeu.
7: L'important, c'est d'essayer, et l'important, c'est de participer, comme disait Coupe de Murville.
5: Exactement.
7: Alors.
13: Ouais, ouais.
7: D'accord, ok.
13: Pas de problème.
7: Non, mais t'as pas 20 ans, rassure-nous.
13: Si, j'ai 20 ans.
7: Ah d'accord.
13: Pourquoi?
7: Non, c'est...
5: Pourquoi?
7: Elle avait l'air joyeuse comme une fille de 15 ans.
13: Avec...
7: Je trouvais que la voix, l'esprit, le, je sais pas, le, tu vois, le plus le, tout ce qui, tout le truc qui plus serait, non c'est, non j'irais plus par rapport à Christophe, qui lui a 18 ans,
5: ouais.
7: Il me donne plus l'impression d'être le,
13: oui, mais moi j'ai pas entendu son
7: c'est
13: poème, quoi.
7: Plus le, oui mais le poème était beaucoup plus que,
5: poétique,
7: non que que l'été en fin de compte, ouais, mais... l'adaptation cinématographique et théâtrale qui est en fin de compte la luisance de l'espace en sensoriel. Je sais pas ce que Laure en pense. Par rapport à Laure, je pense Ginny qui est plus
5: c'est
7: dans
5: plus
7: le...
5: ça que tu veux
7: non
5: dire.
7: Non, justement, c'est plus dans le...
5: Dans le romantique.
7: Non, dans le...
5: Le poésie.
7: Non, dans le...
5: Dans le vanille.
7: Non.
5: Dans le dessin.
7: Et là, voilà, et dans le dessin qui est plus dans le... Ah. Dans le...
5: Blanc.
7: Ah, ça me taquine, ça.
5: Dans le plein de lune.
7: Ça va me gratter l'esprit si je le trouve pas. Ça me...
5: Dans le Minitel. Dans le rythme.
7: Oh, prout. Oh, j'ai dit un gros mot, pardon. Bon, Christophe.
10: Ouais.
7: Non, sincèrement.
5: Tu gagnes quelque chose. On sait pas trop
7: tu
5: quoi.
7: Tu gagnes quelque chose, on va tout de suite t'offrir un...
5: Un truc.
7: Non. Plus pour le... Ah,
5: ben,
7: le truc... Ouais. Ah,
5: oui,
7: bêtés,
5: ça,
7: là.
5: ça.
7: Non, les petits trucs qui bougent tout seuls, là.
5: Le voiture.
7: Le truc rond, non, qui bouge que quand tu
5: les mets... Les billes.
7: Non.
5: Le bowling ball.
7: Non, des bulles.
5: Oui. C'est pas un bidibule.
7: Et puis pour l'or, poupée Barbie ou poupée une Barbie Ken. Cristal ou Barbie diamant ou Barbie cristal?
10: Participation avec Martin.
7: Non, j'ai pas dit ça. Non, j'ai dit que j'étais plus dans le... Bah allez, bonne soirée à vous deux.
13: Ouais.
5: Salut. Salut. Merci beaucoup.
7: Merci.
5: Et Max, bon, il fallait en fait garder une fille. Tiens, je vais demander à Karine. Karine, est-ce que tu préférais perdre 15 kilos?
7: On avait dit qu'on arrêtait les cajots.
5: Quoi?
7: C'est juste deux toutes les heures.
5: Oh, attends.
7: Oh.
5: Ah non, Karine. Est-ce que tu préférais perdre 15 kilos ou avoir une promotion dans ton travail?
7: Je crois que c'est 15 kilos. Oh, Karine,
5: bon, 15 kilos, c'est un peu beaucoup. Si on veut dire 5 kilos.
7: Et 5 kilos sur les seins.
5: Ou d'avoir une promotion à ton boulot. Lesquels tu choisirais?
7: Promotion canapé.
13: Après, je pourrais
7: perdre
13: toujours mes kilos.
7: Voilà, exactement.
5: Bon, toi, t'es pas aux États-Unis, en fait. Bon, d'ailleurs, il y a beaucoup plus des grosses. Mais aux États-Unis, 7 sur 10 femmes ont préféré de perdre 15 kilos.
7: Bah, évidemment,
5: d'être augmentées dans leur boulot.
7: Mais évidemment.
5: Mais d'où pour les hommes, ce qui est intéressant, c'est pour les hommes, en fait, 8 sur 10 hommes ont dit qu'ils s'en foutaient des 15 kilos, ils les garderaient, mais ils préféraient être augmentés ou avoir une promotion au boulot.
7: Est-ce que toutes les femmes qui sont grosses aux États-Unis, enfin, qui se disent.
5: Et il y en a.
7: Ouais, bon, bah, si je sais.
5: C'est fou.
7: Est-ce que vraiment elles suivent un régime? Est-ce qu'elles vont réellement à la gym tout le temps? Elles essaient de vraiment perdre ce poids?
5: À mon avis, c'est une question d'être.
7: Oh, il est magnifique ce logo, putain, il est beau!
10: Mais oui, il est très beau!
5: Alors, Loïc,
7: Il est beau ce logo!
5: On adore le logo Fun Radio! Vas-y, Loïc, dis-le!
10: Ouais, on adore le logo Fun Radio!
5: On adore le logo Fun Radio!
7: C'est fort!
5: Donc, tu as une cravate! Alors, un froggy.
7: Sinon, on peut t'offrir, mais là, ce sont des cadeaux plutôt minables. Hein. Il y a des places pour aller voir ACDC, Simple Minds, NTM, Oasis, Le Fofora, Nothing
5: ouais,
7: by Nature, Dyke, Foo Fighters,
5: PGRV. Si cool que...
7: Je te file 8 places pour chacune de ces dates.
6: moi, la haine.
5: Tu peux faire.
6: Y a pas de problème pour moi. Hein.
7: T'as pas de problème, mais là, ça va en poser un de notre côté. Donc, dans ces cas-là, ce que tu fais, c'est qu'on va la refaire. Tu dis non, ça ne m'intéresse pas. Malheureusement, j'aurais préféré la cravate.
5: Vas-y, dis-le, Loïc.
7: T'es prêt?
5: Vas-y, Loïc.
7: T'es prêt, Loïc?
6: Ah non, ça m'intéresse pas.
7: Alors, je te propose des places pour aller voir PJ Harvey, ACDC, Simple Minds, NTM, Oasis, des concerts Fun Radio, ça, ou alors une cravate, tu choisis.
6: Ah, je préférerais des places quand même. Hein.
5: Oh, Loïc, tu joues mal.
6: Non, une cravate, c'est mieux.
5: On coupe, on recommence.
7: On va la refaire, on va la refaire.
5: Allez hop.
7: Passe-le-moi en antenne parce que là, ça va pas.
5: Attends, Loïc, on va te passer Max en antenne.
7: Hey, tu fais ce que je te dis, t'as compris? Ok. Bon, okay, je crois qu'on va
5: s'arranger.
7: On s'arrange, y a pas de problème.
5: Eh merde, parce que la cravate, il a une tache.
7: Loïc,
6: ouais.
7: J'ai des places pour aller voir ACDC, PJ Harvey, Foo Fighters, Simple Minds ou encore NTM Oasis ou alors une merveilleuse cravate avec le logo de la radio dessus.
6: Oh, qu'est-ce qui te ferait plaisir? La cravate, elle est mieux.
5: Eh ben, ouais,
7: puisque c'est ton choix, nous te l'envoyons et puis que des gens arrêtent de nous dire que...
5: Un
7: et un pins parlant.
5: Max.
7: Voilà, Max.
6: Oh, formidable.
14: Hein. Salut, c'est Max du Star System. Appuie sur le bouton. Salut, c'est Max du Star System. Appuie sur le bouton.
5: Attends, et
14: c'est salut, c'est Max du Star System. Appuie sur
5: on
14: le bouton.
5: On va envoyer un pin parlant de génie aussi, hein.
7: Ah oui, oui.
14: J'ai toujours raison.
7: Laisse-moi les dire. J'ai toujours. Et là, la question, c'est que t'as vraiment envie d'enlever les piles et là, tu n'y arrives pas.
15: Ouais, je suis génie. J'ai toujours raison. Appuie sur le bouton pour attendre ce message encore. Bonjour, c'est Jenny. J'ai toujours raison. Cliquez sur ce bouton pour attendre ce message encore.
14: Oui, alors j'ai appuyé.
5: Donc, on t'envoie un
14: pin. Non,
5: Loïc, sérieusement, on va t'envoyer quelque chose de génial. On sait pas trop quoi parce qu'on n'a pas trop les books avec nous maintenant. Mais avec...
7: C'est vrai qu'à partir du moment qu'on offre un cadeau génial, on sait
5: quoi,
7: pas trop
5: quoi. Quoi, des CD, là, des places?
7: Non, on va t'offrir quelque chose.
5: Un compil,
7: chose qui va te faire
5: ça te va, les compiles?
6: Techno-Transmania.
5: Ah
6: non, j'aime pas la techno.
7: Oh,
5: merde.
7: Pas des rétros, Satanas.
5: Les compiles Café Del Mar, c'est génial.
7: Mais j'aime pas la techno, c'est un peu ambiant. Qu'est-ce que t'aimes, plutôt le rock?
5: 2021.
6: Ouais, j'aime bien. T'as pas, j'avais entendu une fois sur dans Fun Radio fait du bruit, ils donnaient des compiles Punkorama.
7: Ouais, bah là on t'en file une. On va sur stock de.
5: On pique sur les autres, mais c'est pas grave.
7: Déjà qu'il en a pas beaucoup, le pauvre, alors si on pique sur lui. Mais enfin bon, on va en profiter pour dire que c'est à partir de minuit tous les dimanches soirs.
6: Ok.
7: Voilà, comme ça on lui fait de la pub et.
5: Mais bon, tu vas voir avec Karine et Florent, ils vont te trouver quelque chose de bien.
6: Ok.
5: Ok.
7: Ok.
6: Ouais,
5: au revoir,
6: okay.
5: Loïc.
6: Salut.
5: Hey.
7: Au revoir.
6: Bye.
5: Au revoir.
7: Merci.
6: Au revoir.
7: Bonne soirée.
5: Au revoir. Salut.
7: Salut Loïc.
5: Et Muriel aussi, au revoir.
7: Et Loïc. Loïc.
5: Il est parti, hein.
7: N'hésite surtout pas à nous rappeler.
6: Ouais, bah oui, mais bien
5: avec
6: sûr.
5: Des poèmes monstrueusement bien comme tu viens de faire.
6: Ah, bien sûr.
7: D'accord.
5: Au revoir. C'est quoi le break?
6: C'est une musique que c'est un peu de hip-hop.
7: C'est le break.
6: Le break, la breakette, la danse de rue.
7: C'est déjà le mec qui a pas une garde en retard déjà. Moi, je suis plus, moi j'adore Sydney quand il passe.
5: Attends, tu marches, tu passes en 30 secondes, c'est 30 secondes.
6: Ouais, ouais. Et voilà, après je suis souvent au clap. Voilà.
7: Tu fais du break au clap?
6: Non, mais oui, ça dépend.
5: Et tu cherches quoi dans une fille?
6: Une fille qui aime sourire, qui a... Oui.
5: C'est tout, c'est facile, hein. Une fille qui aime sourire.
6: Non, une fille super sympa.
7: Il faut aller au marché pour les trouver, des copines, voilà, toi. Parce que la façon dont tu te vends, laisse tomber, hein.
5: Non, mais attends, mais au moins il est facile. Il a une fille qui sourit et qui
7: ah, ça, il est pas compliqué, hein.
5: Mais ouais. Attends, c'est bien.
7: Il va breaker au clap et puis il a pas une fille qui sourit, c'est pas. Alors, si vous voyez Sam un jour à Toulouse, qui a 21 ans, qui est plutôt beau garçon.
5: Sourit.
7: Et qui break au clap. Souriez.
5: Et ça marchait. C'est dans la poche.
7: Ça fera plaisir à Sam. Bon, c'est pas dans la poche, mais au moins ça fera plaisir à Sam. Quoi.
6: Ouais. Non, mais en fait, le problème, c'est que j'ai discuté avec une super copine à moi. Ah, qui elle était avec un mec depuis un an et demi.
7: Oui.
6: Ouais. Et elle m'a dit que bon, elle avait discuté avec ses copines. Elle trouvait que son copain ne prenait pas assez d'initiative.
7: Ouais.
6: Et en fait, elles ont discuté, puis elles sont arrivées à la conclusion que en fait, ce que les mecs recherchaient à leur fille, c'était leur mère.
7: Ah.
6: Donc je suis peut-être dans ce cas-là. C'est que je cherche que, je sais pas, la fille.
7: Sur ta mère?
6: Peut-être, ouais.
5: Non, mais moi je trouve ça que c'est complètement, c'est la complexe. Elle est pâle, hein, tu sais, on cherche, comme les filles elles cherchent quelqu'un qui ressemble à leur père, les mecs ils cherchent quelqu'un qui ressemble à leur mère.
7: Tout à fait.
6: Et ouais, donc peut-être c'est pour ça que ça cloche, quoi.
5: Mais non, pourquoi ça peut clocher? Ça veut pas dire que tu cherches ta mère, tu cherches quelqu'un qui ressemble à ta mère.
7: Il faut que je ressemble à mon père, ça veut dire que quelque part je vais prendre dans les 30-40 kilos.
5: Non, toi tu es amoureuse d'une fille qui va ressembler à ta mère.
7: Ah, moi je suis censé tomber amoureux.
5: De quelqu'un, d'une fille qui ressemble à ta mère, de comportement.
7: Un top modèle, tu parles.
5: Oui, qui est top modèle.
7: Un mannequin.
5: Qui par exemple, j'ai
7: un
5: pas.
7: Un mannequin d'un mètre 55, ça n'existe pas.
5: Même qui est petite, Kate Moss, ça existe. Non, mais quelqu'un avec le comportement, un peu comme ta mère. Bon, psychologiquement en parlant.
6: Voilà.
5: tu es sans. Mais bon, tu sais, j'ai pas moi, Sam, tu sais, c'est pas si dur que ça, hein.
7: Non, c'est très compliqué, c'est très très simple, on trouve partout des filles.
16: Ouais, mais j'ai rencontré des super filles, franchement, super mignonnes, super sympas, mais je sais pas, ça va pas.
7: Mais super pas disponible, c'est ça?
16: Voilà, peut-être aussi.
7: Est-ce qu'elle va briquer au clap?
16: Mais justement,
7: j'y crois pas, elle aussi va briquer, mais t'as une garde.
5: C'est une discothèque?
7: C'est une discothèque, mais briquer, c'est se morfer.
5: Mais c'est bien de briquer, j'attends.
7: J'ai une garde en retard, t'es pas la mode, putain. La
5: mais
7: mode,
5: toi,
7: c'est Nirvana.
5: Mais alors, on
7: c'est
5: peut
7: se morfer.
5: Mais
7: Nirvana,
5: on peut se morfer
7: c'est...
5: sur Nirvana, hein. Pourquoi pas,
7: non,
5: bah, fait, hein.
7: Bah alors, non, mais bon, non, mais n'importe quoi.
5: Mais pourquoi n'importe quoi?
7: Comme si tu m'avais dit que t'avais vu Kurt Cobain faire du karaoké à Paris, quoi.
5: Non, mais attends, mais Kurt Cobain, il a fait le truc où il, tu sais, le stage diving, où il s'est lancé dans la foule et il se fait passer. C'est, il aurait pu se morfer au même moment, hein.
7: Alors un sujet intéressant qu'on va développer dès demain 21h30.
5: Oui.
7: Est-ce que à votre avis, vous fans de Nirvana, vous pensez que Kurt Cobain a fait du karaoké sur Paris?
5: Non, pas karaoké, smurfing.
7: Alors est-ce que à votre avis

0: Merci, ouais.
1: À bientôt.
0: Eh bien, salut.
1: Bonne soirée.
2: Moi, je me dis qu'avec l'annonce que t'as passée ici, il y en a une qui appelle intéressée par ton annonce.
1: Ça va être vraiment la chance.
0: Mon numéro, de toute façon.
2: Oh oui, mais... À mon avis, ça m'étonnerait qu'il y en ait une qui le réclame. Mais okay, ouais. Le hasard fait des fois bien les choses, quoi.
0: Ok.
2: D'accord.
0: Ok.
2: Eh ben très bien.
1: Salut Sam. Bonsoir. Ciao.
2: Jenny, quelle joie de te retrouver déjà demain à 21h30.
1: Et moi aussi, et cette fois-ci, c'est pour le vrai.
2: Pourquoi? Parce que hier, aujourd'hui, c'était pour de faux.
1: Non, parce que toute la soirée, on a dit les faux sauveurs. Et là, c'est une vraie au revoir.
2: On essaie de vous ruser, mais ça n'a pas marché. En tous les cas, Jenny, on te retrouve
1: demain.
2: Demain, 21h30 pour la suite.
1: Avec, on oublie complètement, avec Dave Pernod de Soul Asylum. Ah, oui.

0: C'est ça qui risque de t'arriver un jour, Fanny.
1: Mais non.
0: Aïe, aïe, aïe, aïe, aïe, aïe.
1: Mais pourquoi?
0: Ça, c'est mon rêve, ça.
1: Ah ouais?
0: Ah là là, tu sais, c'est... Mon rêve, ça serait ça. C'est d'arriver dans une soirée, il y a plein de monde, il y a un piano. Tu t'installes et puis déjà, tu fais genre... Je sais pas jouer, les mecs ils sont... Oh, il y a l'œstre du cul et tout, il va se la jouer. Et puis d'un coup, tu t'installes. Avec toi tout derrière, là. C'est grand, non?
1: Hein?
0: D'accord.
1: Non, mais si tu veux, il y a un synthé ici, hein, tu peux venir jouer.
0: Non, non, mais moi je te parle d'un vrai piano avec une queue, quoi. Un vrai piano à queue, moi. Ah non, mais la totale, quoi. Ah, mais c'est ça qui est beau.
1: Bien sûr.
0: Extraordinaire. Bah, je trouve ça extraordinaire de pouvoir jouer comme ça. Qu'est-ce que je suis mélancolique. Oh, je suis tombé dans une mélancolie, Fanny, tu peux pas savoir à quel point.
1: Oh.
0: J'ai craqué, sérieusement, il y a un morceau qui m'a, mais alors, profondément touché, c'est vrai, hein, je dis pas ça pour utiliser des mots forts et percutants qui rendent bien. Non, c'est vraiment, c'est sur quoi? Oh là là, ce sont la bande originale du film d'Elephant Man. Non, mais pas le morceau en question où vient apparaître Elephant Max. Pourquoi tu rigoles?
1: Non, mais si tu me fais rire.
0: Je parle d'un
1: morceau. Je vais pas pleurer.
0: Non, mais un morceau qui est très, très émouvant.
1: Oui, mais je vais pas pleurer. Écoute, je suis heureuse, mais... je vais pas me mettre à pleurer.
0: Non, non, mais bien sûr que non, mais écoute-le quand même.
1: Mais je l'ai écouté.
0: Non, non, mais tu vas l'écouter.
1: Encore une fois?
0: Ah non, ça n'a rien à voir.
1: Ouais.
0: C'est un morceau qui est extrait de la bande originale du film de Elephant Man, mais ce n'est pas le morceau. Écoute.
1: Ouais, je l'écoute pour toi.
0: C'est comme la Daggio d'Albinoni. Quand on sait d'où vient ce film, et si vous l'avez vu... Il vous suffit de fermer les yeux et il y a des images très fortes de ce film. Fanny, as-tu vu le film d'Elephant Man?
1: Non.
0: Es-tu sensible aux images?
1: Oui.
0: As-tu la larme à l'œil?
1: Oui.
0: Facile. Ce film te fera pleurer. Ce film est très émouvant, hein, Fanny.
1: J'en doute pas.
0: Il y a un moment très difficile où il est caché derrière ce bras. On ne voit que deux trous pour les yeux et une casquette sur la tête avec marqué Adidas dessus. Non, non, il y a un moment donné, sans déconner, il y a un moment donné où il sort du train parce qu'il vient voir un professeur, le médecin en question, un médecin. Il arrive sur le quai de la gare et tout le monde le poursuit. Il se met à courir, c'est un boiteux, c'est l'homme éléphant, quoi. Non, mais sérieusement, dans Elephant Man, c'est horrible. Et là, il se réfugie dans les toilettes, et il se cache. À ce moment-là, tout le monde rentre dans les toilettes et là, il tombe par terre. Et puis c'est là où il se met à crier: je suis pas un animal, je suis un être humain, je suis pas un animal, je ne demande qu'à être heureux, je suis un homme comme les autres, ne me prenez pas. Et lui, en fin de compte, il vit dans un cirque.
1: Oui.
0: Il est considéré comme une créature, comme une bête et non pas comme un être humain par son propriétaire. C'est le mot qu'on emploie qui est un mot fort. C'est de l'esclavagisme. Cet homme est battu. Cet homme est frappé. Cet homme n'a que comme ressource alimentaire de pommes de terre. Oui.

0: si vraiment je pousse le vice très très loin, ça peut arriver. Des fois, je suis très très très très drôle. Je peux carrément inciter les gens à faire ça.
1: Ouais.
0: Comment ?
1: Oui, enfin, ouais.
0: Alors, ce qui est carrément génial, Alice, ce qui est fabuleux, ce qui est fabuleux dans ce métier, ce qui est extraordinaire, quelque part, c'est un peu extraordinaire, je veux dire. C'est que de temps en temps, il arrive d'être vraiment, vraiment drôle.
1: Ouais.
0: Et les gens réagissent de cette manière.
1: Ouais.
0: T'entends ?
1: Le naturel exquis, je dirais.
0: Tu le sens ?
1: Hop !
0: Ouais. C'est extraordinaire.
1: Ah oui.
0: C'est un métier extraordinaire.
1: Ah.
0: Extraordinaire.
1: C'est un naturel exquis, je dirais.
0: J'en parlais, tout à fait. J'en parlais avec des gens lors d'une soirée samedi soir. Ah. Les gens ont besoin de rire, je veux dire. Je veux dire, alors, on peut être drôle sans être velu.
1: Sans être ?
0: Velu.
1: Ouais.
0: Vulgaire.
1: Ouais.
0: Je crois que la vulgarité n'importe rien, je veux dire. C'est ça qui est drôle. Non, mais ça, c'est drôle, je veux dire. Il m'est arrivé, Alice, il m'est arrivé de partir et d'être drôle. Est-ce que tu comprends? Par exemple.
1: Ouais.
0: Par exemple. Vous prenez qu'un exemple.
1: Ouais.
0: Je pourrais par l'intermédiaire, alors que ce n'est que de la radio. Et qu'en fin de compte, il n'y a que Louis qui fonctionne.
1: Yeah.
0: Hein? Pour les gens. Je peux faire travailler votre imagination en imaginant, d'où le mot imagination.
1: Ouais.
0: J'imagine l'imagination qui peut passer à travers ce poste de radio dans lequel vous vous trouvez en ce moment, vous êtes juste devant.
1: Ouais.
0: Ou alors carrément avec le Walkman. C'est à toi que je m'adresse. Ou alors dans ta voiture. Je peux vous faire rire avec du visuel.
1: Ouais. Comme ton film, par exemple.
0: Par exemple.
1: Ouais. Il la rend.
0: Je peux te faire ce qui a fait de moi un succès et en fin de compte la personne que je suis et surtout la crédibilité que je suis que j'ai réussi à instaurer dans ce monde de nuit de la radio FM. C'est un sketch que maintenant tout le monde connaît, qui est aussi connu que le clochard de Coluche ou alors de l'Oliron lorsqu'il fait Monsieur Mitterrand ou plein de choses comme ça. C'est le sketch de l'imitation quand je fais je mime quelqu'un qui fume.
1: Ouais.
0: Je peux te le refaire.
1: Vas-y.
0: Faut que je me mette debout, hein. Oula. Faut que je me concentre. Il va falloir par contre, Alice,
1: ouais.
0: Que tu recules un tout petit peu. S'il te plaît.
1: Si.
0: Il faut surtout pas que tu restes sur la scène, sinon c'est déconcentrant, hein.
1: D'accord.
0: Attention. Là, le rideau se lève. Merci. Bonsoir. Ce soir, pour vous et pour la première fois à la radio, je vais vous montrer un mime. Un mime qui devrait ne pas vous laisser indifférent. C'est un mime où j'allume une cigarette. Vous avez du feu ? Quelle chaleur! Moi aussi, c'est la première fois! Merci. Non.
1: Un succès.
0: Merci beaucoup.
1: Incontestable succès.
0: Alors, si vous je peux partir de différentes manières. Je peux également te faire un mime Tu as déjà vu quand j'ai fait le mime tu as déjà vu quand j'ai fait tu as déjà vu quand tu as déjà vu quand je fais le mime quand je suis derrière le mur?
1: Vas-y.
0: Bonsoir. Merci. Merci. Ce soir, je vais vous interpréter un mime Marceau, un peu particulier. Je vais vous faire l'homme caché derrière un mur. Derrière le mur. Coucou, je suis là. Derrière le mur. Merci beaucoup. Merci. Quelle ambiance.
1: Ouais.
0: Le quoi, voilà. Je peux t'en faire un autre.
1: Vas-y.
0: Quel est Florent, quel est celui qui est très drôle? Il y en a tellement. Quel est celui qui a fait de moi, qui est une star de la FM? Hein? Ah, tu m'as jamais vu passer la... Hein?
2: Il y a
0: bah, j'ai déjà fait ça. Combien, là, je l'ai fait, là? Ah, c'est celui qui a fait de moi, mais bon, il y avait également... Qu'est-ce qu'il y avait d'autre encore qui était excellent? Ah, excellent, excellent. T'as jamais vu mon spectacle, Alice?
1: Ah, non.
0: Qu'est-ce que je vais te faire? Qu'est-ce que je vais te faire?
2: Celui qui lit un livre est très fort.
0: Oh là!
2: Ah ouais?
0: Ah, je fais super bien. Tu veux que je fasse celui qui. Le mime de celui qui lit?
1: Ah oui, oui, oui.
0: Hein?
1: Ah
0: oui. D'ailleurs, un petit peu le style à Stephen King.
1: Ouais.
0: Bonsoir. Merci beaucoup. Pour la troisième fois ce soir, je vais vous interpréter un de mes mimes favoris, qui a fait de moi une star. Je vais vous mimer quelqu'un qui lit. J'en suis à la page 22. Ah. Où est-ce que j'ai bien pu mettre mon marque-page? Ah, vous l'avez déjà lu? C'est la deuxième fois que je le lis. Oh, puis je lirai dans le métro. Merci, bon, merci. Merci beaucoup. Merci, quelle ambiance.
1: Tu vois
0: alors,
1: que tu fais de la culture, Max.
0: Alors, tu vois?
1: Hein?
0: Alors, tu vois?
1: Ah ouais?
0: C'est une autre forme de... Comme je peux faire des tours de magie.
1: Non, c'est pas une autre forme.
0: C'est extraordinaire.
1: C'est la culture.
0: C'est la culture, voilà. Il y a le livre, il y a la culture.
1: Il y a le Max.
0: Il y a le Max, il y a la culture. D'accord?
1: Absolument.
0: Ok. Eh bien, Alice, merci d'avoir partagé avec moi un grand moment de radio, une fois de plus.
1: Oui, la ménagerie de verre, Tennessee et... Williams.
0: Très bien. Attention.
3: Allô?
0: Bonjour, c'est Catherine.
3: Oui.
0: Bonjour, vous êtes en direct à la radio, vous allez bien? Bonjour, c'est la radio d'Avignon qui vous appelle. Allô? Ah bah c'est super, ça a déjà raccroché.
4: Oh non.
0: On rappelle.
4: Ah ouais, ouais.
0: Florent, c'est parti. Il appuie avec ses petits doigts musclés sur le petit bis.
4: Bah dis-lui que c'est pas un canular.
0: Hein?
4: Dis-lui que c'est pas un canular.
0: Bah tu rigoles ou quoi? Ah va laisser sonner. Allez, décroche, Catherine. Allô, Catherine.
5: Excusez-nous, nous avons été coupés. Vous êtes en direct à la radio, vous allez bien ?
3: Je vais très bien, mais j'étais en train de dormir.
5: Oh, nous coupé, sommes...
3: Ne dérangez pas les gens en pleine nuit.
5: Nous sommes désolés, Catherine. Un petit peu d'humour.
3: De toute façon, c'est quelle radio ?
5: Pardon ?
3: C'est quelle radio ?
5: C'est Avignon FM qui vous écoute.
3: Génial, je n'écoute pas du tout. Alors, s'il vous plaît, ne dérangez pas.
5: S'il vous plaît, madame. Deux secondes, maintenant que vous êtes réveillée. Vous allez bien ? C'est le Kiki donc pour jouer un petit peu avec nous. Nous sommes en direct, bien entendu, avec une émission en public. Est-ce que vous voulez quand même jouer un petit peu avec nous maintenant que vous êtes réveillée quand même ?
3: Absolument pas. Je m'en fous totalement.
5: Pardon ?
3: Je m'en fous totalement.
5: Oh, quelle mauvaise humeur ! Oh, vous êtes grise ! Vous avez quel âge ?
3: Je suis grise parce que je suis étudiante et moi, de la nuit, j'ai besoin de dormir.
5: Vous avez 20 ans, c'est le bel âge, 20 ans !
3: C'est le bel âge peut-être, mais j'ai envie de réussir mes études.
5: C'est vrai, vous faites des études de quoi ?
3: Ça ne vous regarde absolument pas.
5: Bon, bah écoutez, je sais tout de vous.
3: Eh bien, tant mieux pour vous.
5: Je peux vous donner des détails, est-ce que vous le souhaitez ?
3: Absolument pas.
5: Oh, qu'est-ce qu'elle est grise, Catherine ? Tu fais des études d'allemand ?
3: Et vous prenez ces informations où ?
5: Ah, j'en ai d'autres, est-ce que tu en veux d'autres ?
3: Tu as
5: 20 ans ?
3: Pas tout à fait.
5: Tu es du type un peu asiatique ?
3: Oui.
5: J'adore ça en plus. 20 ans, c'est mon âge préféré. Tu es plutôt brune ?
3: Logique, non.
5: Tu as les cheveux courts ? Logique aussi ?
3: Là, je suis étonnée.
5: D'autres détails ?
3: Là, franchement, ça m'étonne.
5: Tu es mince ?
3: Quelle fréquence ?
5: Tu es assez grande ? Je vais te donner d'autres détails. Tu étais en week-end à Carpentras.
3: C'est pas mal.
5: Encore ?
3: Là, il y a un truc que je comprends pas.
5: Tu as une voisine. Tu as une voisine, elle s'appelle Émilie.
3: Ok.
5: Jusque-là, ça va ?
3: Oui, oui.
5: Tu en veux encore ?
3: Et comment tu connais Émilie, toi ?
5: Hein ? Pardon ?
3: Comment tu connais tout ça ?
5: Parce que je t'observe depuis pas mal de temps et que je voulais te faire une farce avec un jeu alors que c'est pas du tout une radio, c'est un particulier qui t'appelle. Je savais que j'allais te réveiller, ça fait déjà des semaines et des semaines que je te suis. Et là, j'en pouvais plus, il fallait que je t'appelle et que, ben voilà, que je te dise que j'étais fou amoureux de toi.
3: Sans te connaître.
5: Ben, je t'ai vu, je te connais bien, tu connais rien de moi, mais je t'observe depuis maintenant quelques mois. Je t'ai rencontré complètement par hasard. Et puis voilà, je t'ai vu dans la rue, je t'ai suivi jusqu'au collège et j'ai fréquenté deux trois amis à toi qui te voient assez régulièrement. Puis par eux, j'ai réussi à en avoir quelques petites informations.
3: Quels amis ?
5: Bah, ils m'ont préféré ne rien dire, quoi. Mais voilà, quoi.
3: T'es de Carpentras ?
5: Oui, je suis de Carpentras aussi, ouais.
3: Je te connais pas du tout.
5: Il est possible que tu m'aies déjà vu. Je sais pas si t'as eu l'impression d'être suivi.
3: Non. Non.
5: Quand je t'ai vu, c'était dans un café, je sais pas si tu connais, enfin tu connais le Rich Bar.
3: Oh bah oui, je connais.
5: Voilà. Voilà, je sais tout, je sais que... je sais que t'aimes le hard.
3: Ah c'est fini ça.
5: Ah bon ? Que t'as une Renault 19 rouge.
3: Ah tu connais tout là, t'as dressé le...
5: Non mais je te dis, je t'ai suivi, je suis même allé une fois à la discothèque L'Oxygène. Alors c'est pour te dire.
3: Beaucoup de monde va à L'Oxygène.
5: Bah oui, mais bon, je te suis partout, quoi. Bon, bah voilà, quoi. Tu m'as plu tout de suite, tu m'as fait craquer, et voilà, quoi. Je voulais savoir si on pouvait se rencontrer, quoi. T'inquiète pas, je suis pas un vieux, j'ai 22 ans. Je m'appelle Patrick. Et voilà, quoi. Je suis de Paris à l'origine, et là, je traîne un peu sur Carpentras. J'ai pas de boulot. Tu vois, toujours tranquille, quoi.
3: Oui, c'est une façon, c'est la première fois qu'on me fait ce coup.
5: Bah non, mais je sais bien, j'imagine bien. Moi aussi, c'est la toute première fois que... Voilà, quoi. J'aime bien, je sais pas, moi, ce qui m'a plu chez toi tout de suite, c'est... Tu sais, moi, j'aime bien regarder en dehors de l'attrait physique qui m'a beaucoup plu pour toi. C'est surtout ta façon de t'habiller, parce que t'as une façon de t'habiller qui est un peu classe, quoi. Un peu, j'adore ce style-là, et ça m'a fait... Je trouve ça, je sais pas, ça m'a... Tu me fais carrément délirer, quoi. Non, mais faut que je te le dise carrément, quoi. J'ai véritablement craqué pour toi. Alors évidemment, le fait que tu m'aies jamais rencontré, ça doit te poser un petit peu des problèmes, puis ça doit te faire bizarre qu'on te réveille à ce temps-ci. C'est pour ça que j'ai fait exprès de t'appeler au saut du lit, parce que je savais que tu dormais, et que en ayant la tête un petit peu dans les vapes...
3: Ah oui, mais au saut du lit, c'est de très mauvaise humeur.
5: Ah, oh, t'as passé une mauvaise journée ?
3: Non, mais c'est... La nuit, c'est sacré pour moi.
5: Ah, ouais. Ça va ?
3: Ben, on commande plus, je suis malade.
5: Ouais. Comment va ton frère ?
3: Oh, mais t'es vraiment au courant de tout. T'as des détails sur mon frère ?
5: Ah, ouais, ben non, mais je sais qu'il travaille à la Pizza Hut, donc j'ai voulu... je suis allé le voir, quoi.
3: Et t'as donné des... tu as demandé des renseignements ou...
5: Non, mais je l'ai pas vu. Il était pas là. Il était un jour où il travaillait pas, mais je voulais aller le voir, quoi. Voilà, quoi.
3: Sinon, à Carpentras, tu connais qui ?
5: Carpentras, je connais quasiment personne. Je suis là, je te dis, enfin, quand je te dis que je te suis depuis un mois, mais entre temps, il y a eu des week-ends où j'ai dû retourner sur Paris pour des affaires de famille. Et puis, j'avais aucun intérêt de rester sur Carpentras, mais du fait que j'avais bien flashé sur toi et que je savais où te trouver, à chaque fois, irrésistiblement, je rentrais sur Paris et je me disais, il faut que je retourne à Carpentras. Donc, je retournais en fin de compte juste pour te voir. Sinon, je te dis, j'ai rien. Je dors à la Belle Étoile. Enfin, voilà, quoi. Je suis pas non plus un, ce qu'on appelle un SDF ni tout ça. Hein. Je te dis, j'ai 22 ans. Je travaille pendant un an ou deux, comme faisait ton frère, dans les petits boulots. Je me suis fait de la thune de côté. Je me suis pris une année sabbatique, quoi. Voilà, quoi.
3: Mais sinon, t'as eu ces renseignements par qui ?
5: Par des gens. Je te dis, j'ai plus de détails que tu voulais faire du kickboxing, je crois.
3: Mais j'aimerais avoir des noms quand même.
5: Non, je peux pas. Mais je te le dirai si tu acceptes qu'on se rencontre. Effectivement, peut-être que il est bien évident, je te dirai qui sont ces gens. Mais là, pour le moment.
3: Kickboxing, c'est Jamel, non ?
5: Non, pas du tout. Ah non. Qui ça ?
3: Jamel.
5: Ah non. Non, je connais pas ce garçon. C'est une fille, mais bon.
3: C'est une fille.
5: Ouais.
3: C'est une jeune asiatique.
5: Ouais.
3: Oui, ben je vois qui c'est.
5: Voilà, quoi. Alors, je sais pas quand est-ce que tu veux qu'on se voit. Peut-être le mardi matin quand tu vas au cours ou vendredi ?
3: Mais moi je suis à Avignon toute la semaine.
5: Sauf le vendredi après-midi, d'après ce qu'on m'a dit. On m'a dit le vendredi après-midi que t'es jamais disponible.
3: Ça dépend des fois. C'est le vendredi, c'est des fois je reste à Avignon, des fois je rentre, ça dépend.
5: Ouais.
3: C'est un vrai. Ça fout, là.
5: Non, mais je sais, ça doit te faire très bizarre, mais bon, voilà, je voulais. Voilà, c'est tout, quoi. Mais tu vis seul, t'es en appartement ?
3: Bah oui.
5: Ah ouais, d'accord, c'est pas trop dur.
3: Non, au contraire, c'est agréable.
5: Ah non mais là j'arrive, non mais là j'en peux plus quoi, je me dis il faut que je lui parle, il faut que j'entende le son de sa voix, il faut que, parce que j'entendais des bribes dans le café, mais tu vois entre le son du flipper et les gens qui gueulent et tout ça, c'était pas très, je sais pas, je te regardais, tu me faisais penser, tu vois, c'est con mais quand je te vois, je veux pas non plus te lancer, pas faire ni te lancer des fleurs, ni faire le gros ringard romantique, mais quand je te voyais dans le café, ta façon de bouger, de parler, tu sais, je regardais remuer tes lèvres, je sais pas, tu me faisais vraiment penser à un bouquet de fleurs quoi.
3: Pour la voix, en tout cas, c'est râpé pour aujourd'hui.
5: Ah non, mais c'est pas grave, mais je trouve que, je sais pas, il y a quelque chose, quoi. Voilà. Je sais pas.
3: Ça se surprend.
5: Quoi ?
3: C'est très surprenant.
5: Bah ouais, j'imagine bien, ouais. Là. Tu veux peut-être que je me décrive un petit peu ?
3: Bah oui, tant qu'à faire.
5: Bah tant qu'à faire. Je suis plutôt grand, quoi. Je sais pas, 1m79, 80. Blond. Je dois faire dans les 72, 73 kilos, quoi. Je sais pas, tu veux peut-être plus de détails ?
3: Je sais pas,
5: c'est un peu compliqué. Je sais pas, pose-moi des questions, j'essaierai de te répondre. Et après, si... voilà, j'ai...
3: Cheveux longs, cheveux courts.
5: Cheveux longs. Enfin, mi-longs, quoi. Et, je les ai coupés il y a 3-4 mois et là, je les fais repousser depuis, quoi.
3: Et voilà, tu ne connaissais pas ce point de moi, je suis contre les gens qui se coupent les cheveux.
5: Ah ouais, non mais j'ai il y a 3-4 mois, c'était la première fois parce que j'avais les cheveux, ce qui était vraiment très long. Et quand j'ai eu la période de vouloir prendre l'année sabbatique, j'ai voulu, tu sais, comme quelqu'un qui veut changer un peu sa vie, quoi. Et là, depuis, je les fais repousser, mais normalement, je les ai jamais fait pousser, enfin, je les ai jamais coupés, quoi. Ça m'a fait d'ailleurs très bizarre, ouais, je te le cache pas, quoi. Donc voilà, quoi, des petits trucs comme ça, quoi. Je bouge beaucoup, je vais un peu en Italie, en Allemagne, quoi, et en France, que j'ai de la famille un peu à droite à gauche, quoi. Puis voilà.
3: Sinon, tu comptes faire quoi plus tard ?
5: Bah là, pour l'instant, te rencontrer, te voir, te parler. Non mais en tout bien tout honneur, hein, sans qu'on aille jusqu'à forcément, tu vois, que les gens pensent que ça y est, ils s'amusent à faire ça et que c'est pour se la sauter et tout ça, c'est pas du tout mon truc. Hein. Je suis pas du tout comme ça. Enfin, peut-être que t'aimes bien les mecs un petit peu virés, mais moi, je suis plutôt câlin, romantique, quoi. Voilà, quoi. Non mais je sais pas, je peux t'inviter à dîner ou j'en sais rien, ou si toi tu m'autorises à venir chez toi, même je te ferai la bouffe à manger, je sais pas si t'aimes faire à manger ou pas, si t'es plutôt, ou moi ça me dérangerait pas quoi, moi je te dis, j'ai un peu de blé, je peux acheter la bouffe, y a possibilité ou pas, je sais pas.
3: Pour le moment non, parce que je ne connais pas, je suis assez
5: J'imagine bien, mais je me doute bien, mais voilà quoi. Je tenais juste à te le dire. J'ai un petit radio cassette si tu veux. Attends. Parce que je t'avais écrit un petit poème. Je peux te le lire ou pas? Ça te dérange, non?
3: Non,
5: tu trouves ça peut-être un peu ringard, non?
3: Non, c'est mignon.
5: C'est vrai, ça te, tu trouves ça plutôt sympa?
3: Bah franchement, oui, c'est mignon.
5: Bon, bah écoute, non, parce qu'il y a beaucoup de filles, une fois, moi je l'ai fait une fois ou deux à mes ex, elles m'ont envoyé chier, donc voilà, ringard, c'est fini, le temps du romantisme et tout, basta, terminé, on n'en parle plus, quoi. Donc, non, t'acceptes?
3: Bah bien sûr.
5: Attends, je vais brancher le radio cassette. J'espère que les piles sont bonnes, sinon ça va pas, parce que c'est une musique, c'est un truc un peu piano. Donc j'espère que ça va te plaire. Ah merde, j'ai plus le texte. Bah je vais improviser alors. Je sais plus où j'ai foutu. Attends, merde. Attends, parce que je suis dans une cabine, c'est le bordel. Oh merde. Bah écoute, je sais pas où j'ai dû laisser ça au camping. Attends, bah je vais improviser. Oh, je vais improviser, c'est pas grave. Attends, merde. Bon, tant pis, je vais inventer sur Catherine. T'es prête?
3: Ça y est.
5: Ah, il y a la musique à début, attends. Ah, attends, je me suis gouré de CD. Si, c'est le bon CD, attends. Ah, zut, j'ai dû me tromper, quoi. Ah, fais chier. Attends, je regarde dans mon sac 2 secondes. Ah, zut. Tu sais ce que c'est, hein. Ah, là, j'ai pas de chance. Ah, là. Attends, je regarde dans mon sac. T'as 2 secondes?
3: Oui, bien sûr.
5: 2 secondes, je regarde. Non, je suis avec un copain. Christophe, tu pourrais pas regarder dans le sac si le CD, là, le truc que j'aime bien, là.
6: Ouais.
5: Attends.
6: Non.
5: Ah, zut, putain, j'ai plein de... Je suis parti, j'ai tout quitté, j'ai tout plaqué. Je cherche la boîte de ça, là, tu sais, le truc de classique. Oh. Ah, zut. Ah, mais il doit être là, attends, je dois l'avoir dans la... Regarde bien dans le sac.
6: Dans mon sac, non.
5: Regarde. Ah zut, où je l'ai mis? Ah zut. Oh, je suis dégoûté, je voulais te mettre un truc. T'es là? Allô?
3: Oui.
5: Allô? Ouais, t'es là? Ouais. Attends, 2 secondes, si je le trouve pas, tant pis, je peux le faire caper là. Ah zut, ça m'énerve, c'est dommage. Ah, je l'ai, ça y est, je l'ai. Je l'ai. Ah, c'est bien. Alors. Alors, j'ai cédé. Ah, j'espère.

0: te regarde te déambuler, marcher sur le trottoir de Carpentras. 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Tu ne me regardes pas. Je te suis. Je marche derrière tes pas.
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3: Donc on va y aller sans plus tarder, les enfants. Alors on va laisser le choix pour montrer que c'est pas bidonné et que l'histoire on l'a pas préparée entre nous. C'est donc Farid ou Sébastien qui vont.
4: C'est Sébastien qui commence.
5: Alors... Non, c'est Farid.
4: Sébastien.
5: Farid, arrête.
3: Alors Farid va démarrer. Tu dis n'importe quoi. Tu inventes une histoire d'une petite fille qui arrive dans une soirée, machin.
4: Ah,
3: ça dure 15 secondes et tu donnes le microphone ou à Max. Okay, ou à Florent, d'accord. Ou à Julie, ou à MC Chou, d'accord ?
4: Mm-hmm.
3: On est bien d'accord ?
4: Okay, d'accord.
3: Vous avez les casques, c'est bon, on va attaquer ?
6: On a un.
3: Ah, vous avez un casque ? Bon, bah, Julie va pas le faire, Florent va le faire.
6: Non,
3: Florent, mets le casque, Florent, mets le casque. Ouais. Florent, allez, mets le casque, on y va, c'est parti, attention, tempo. Farid, tu commences et tu donnes la main à qui tu veux. Hein.
4: Ok, d'accord.
3: On attend que le tempo ça se mette, attention. Faut souvent donner la main à Florent. Hein.

0: 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Mais j'ai quand même ma peau, une belle belette. 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Eh oui Max, qu'est-ce que tu veux, c'est ça. Je suis un mec, je suis sans face. Toutes les rimes sont bonnes pour que j'abîme leur mime. À toi MC
1: Chou.
2: Yo MC Chou.
0: Yeah MC Chou, excuse-moi. Alors sur la 8.
2: Alors regarde, je t'ai vu sur scène l'autre fois. Vraiment mon gars, ça ture, tout en fout des gars. Tu sais, t'as tué, ce son comme ça. Tu sais comment ça marche déjà depuis 5 ans. Cette meuf t'a tué d'un coup, tu l'as retourné. Tu l'as levé, tu l'as baisé, tu l'as prise en levrette. T'as tout enregistré sur ta cassette. Tu sais comment ça marche mon gars, tout était en stéréo. Je suis MC Chou, le nom de mon groupe à moi c'est pas de message. C'est pas la rage, tu sais comment ça marche. MC Florent, check un peu ta démarche.
3: Je suis désolé mais je vais vous laisser car il y a un problème au sonore et faut que je le répare. Donc à toi MC Max.
4: Oh ça y est, je suis arrivé. Oh j'ai transpiré, je viens de me réveiller. Il n'est pas 22h, il est tout jusqu'à 14h. Je vais être en retard pour mon rencard. Elle vient d'arriver, je viens dans le café. Je m'installe, je m'assois, je commande un café. Et la voilà qui arrive. Oh nom de Dieu, je voudrais tant qu'elle s'assoie à côté de moi, mais je ne peux pas, je suis tout embrouillé dans ma tête. Je ne sais pas jusqu'à quand je pourrais tenir le tempo, mais je n'en peux plus, je repasse le mic à DJ.
2: MC Chou, vous êtes tous trompés sur l'heure, il est tout pile minuit, c'est l'heure des MC. Tu sais comment ça marche, je viens de Paris, j'ai où, dédicace à toute la banlieue, car sur Fun Radio MC Chou met le feu. Tu sais comment ça marche, yo, hey, Sébastien, non, personne ne t'a dit espèce de chien. Tu sais comment ça marche, prends le micro, yo, MC Chou, mon nom à moi, MC Chou, mon nom de groupe, pas de message, j'ai pas la rage, qu'est-ce que t'as Sébastien. Prends le micro, check-le dans ta main, yao.
0: Oh vas-y, MC Chou, tu parles comment? Tu te crois un peu fou, mais moi je t'en dis que tu es un bouffon. Mais non, je rigole. Bon, ben rigolons. Bon, je vais passer la parole à Florent, parce qu'on va voir s'il est encore dans le vent.
3: Yo. Ça y est, je suis de retour et je vais recommencer vos conneries. Je sais pas de quoi vous avez parlé, mais j'en ai rien à foutre. Je sais que j'ai pas rappé, c'est pas la peine de foutre de ma gueule. Et donc maintenant, Mac, tu vas recommencer.
4: Yo. Je demande à MC Chou, quelle heure est-il? Il me dit qu'il est minuit. Il a complètement dérapé. Sa montre est complètement arrêtée. Il est 17h, je le vois sur ma montre. Ça fait déjà 3h que j'attends cette fille sur ce bar. Oh, j'ai décidé que ce soir, je sortirai avec mes amis direction les Champs-Élysées. Je me dis ça y est, je vais pouvoir m'éclater. Direction la boîte, je m'en vais au Queen. Oh, il y a de la techno, je ne peux pas supporter tous ces gens, ils sont fous. Alors je me dis que ce soir je vais sortir. Alors le voici qui arrive, il est en retard. On avait dit minuit, MC Chou.
2: Yo Seb, qu'est-ce que t'as, tu te fous de ma gueule? Viens tête à tête, seul à seul, qu'est-ce que t'as?
0: Yo,
2: qu'est-ce qui te prend? Ritfa, t'es là, lève le bras, ouais, avec moi t'es comme ça. Je prends le mic comme un putain de mec qui inspecte tous les mecs dans le but, je tombe à pec. Yo MC Chou c'est mon nom, pas de message, c'est le nom de mon groupe, j'ai pas la rage. Tu sais comment ça marche, yo Ritfa, prends le mic.
0: Moi c'est pas MC Chou, moi c'est Ritfa Hussein du groupe artistique, toujours dans la partie 1, car je suis le pougnoul,
5: bien sûr,
0: la cagoule, prise à coups de boule et fondée toutes les moules. Y'a Gérard qui va arriver bientôt, Gérard. C'est tout ce que j'avais à dire. Bon, à toi, je passe la main à M.
3: Oh yo, tu me redemandes de parler, je ne sais pas pouvoir le dire. Je vais sur le tempo, je ne sais plus quoi dire. Mais je suis là, je ne panique pas. Je me dis que ça y est, je vais pouvoir intervenir. Je suis sur l'antenne et je vais pouvoir le dire. Il est là ce soir, il est notre invité. Il s'appelle MC Chou, il est là, il est beau, il est chou.
2: Yo,
3: il est grand.
2: Max, tu sais, ce soir, il est minuit un quart. Et franchement, j'ai le blues, je vois cri de fin.

0: Party Fun Radio, je prends le micro. Je déchire toutes les stéréos en mono. Yo, MC Chou, je t'ai entendu. Maintenant, le nom du groupe, pas de message. Seb, prends le microphone si t'es un homme. Prends le microphone, prends le microphone.
1: Bien sûr, MC Chou, ramasse tes poux et moi je vais Gynéco, tu écoutes ça, bah moi je suis la falsification du champion, Doc Gigolo, hein, bien sûr, ce soir c'était ton soir, tu ne t'en souviens pas, tu avais 10 ans, non je rigole, je ne sais plus quoi inventer, maintenant je vais passer la parole à Florent.
0: Hey, Seb, laisse-moi te répondre, tu joues les fiers, tu n'as pas de vocabulaire, tu sais pas d'où t'arrives, franchement tu vaux rien du tout, tu n'es qu'un poux, tu parles de poux, va te laver, prends ta douche, tire-toi, tu sais comment ça se passe mon gars, et casse-toi, Yorifa. Lève le bras, prends le mic un peu, et puis hausse ta voix.
2: J'interviens, je ne le laisse pas parler. J'ai décidé de pouvoir aider mon copain qui s'appelle mon ami MC Chou.
1: Je reprends le micro.
2: Non, je te l'interdis. Toi, tu ne vaux pas un clou.
1: Sous la censure.
2: Yo.
1: Je voulais dire à Seb qu'il a une voix de bête et qu'il ne s'en prend pas à MC Chou. Il a peut-être des poux, mais toi t'as une gueule de Seb.
3: Arrête, toi, ramasse ton caca.
1: Entre toi, petit Gaulois, as-tu pris froid?
2: Ah, c'est pas mal, okay. Le freestyle. Pour conclure, attention, il a envie de parler, de s'exprimer, alors je lui laisse le micro pour conclure.
4: Oui, je conclue l'émission avec mon freestyle. Ah, c'est beau.
0: Yo, Florent, tu sais pas
1: les mecs.
2: Attendez, pour conclure, je voudrais que notre ami Florent, le freestyle, nous dise pourquoi il a voulu comme ça venir délirer avec nous.
4: Parce que j'étais obligé pour qu'on se foute de ma gueule. Je t'en vaudrais ça, mon gros salaud, t'inquiète pas. Prépare-toi une bonne surprise, tu vas le regretter, ok?
2: Oh, yo! Voilà, on a fait comme ça, mine de rien, 8 minutes 45 de freestyle. C'était quand même pas mal, hein?
1: Ouais.
2: Bon, voilà, bah écoute, merci à Sébastien.
1: Ouais.
2: Merci à Farid. Merci à Florent qui a été particulièrement mauvais.
4: Ouais, mais je peux pas tout faire là.
2: C'est ton truc. Mais on y va, ça y est, c'est parti. La laideur des professeurs. Toi, t'es de Ronnie Sous-Bouette à 16 ans. Et Ronnie, donc, nous parle de la laideur des professeurs. Qu'est-ce que c'est que ça?
5: Non, mais là, c'est la catastrophe.
2: Hein. Alors, vas-y.
5: C'est fini là, mais j'ai des profs, mais c'est la fin. Regarde, j'ai des profs d'SVT. C'est des naines.
2: Fais la voir. Faut que vous envoyez des photos. Faut m'envoyer des photos de classe.
5: Ah ouais.
2: Quelle horreur ça.
5: Ouais.
2: Alors, raconte-moi, décris-moi, parce que moi, je vais te décrire après la mienne comment était ma prof de français. À une époque, je vais te dire, tu vas rigoler aussi un bon coup.
5: En fait, elle est petite, elle est ronde, elle est assez grosse, puis elle a de la barbe.
2: Non. La moustache, là.
5: Ouais.
2: Vilaine.
5: La grosse lunette et tout.
2: Renseignez-vous pour avoir sa date de naissance et puis vous lui achetez un bic.
5: Ah ouais, mais sérieusement, faut qu'on fasse ça.
2: Bah oui.
5: En plus, mais non, l'année dernière, quoi.
2: Des rasoirs jetables, là.
5: Ouais, les bics, là.
2: Bah pourquoi pas.
5: Ouais, ça.
2: Bah c'est faisable. À quoi d'autre? Vas-y, balance.
5: Ouais, on l'a tué une fois quand même, parce que fallait. On l'a vu pendant une année, fallait lui rendre la monnaie de sa pièce, quoi. Donc il y a des copains, ils ont.
2: On se réveille, Rudy. Vas-y.
5: Ils ont versé du pec citron dans son aquarium.
2: Ouais.
5: Et les poissons, ils sont morts.
2: Ouais. Non mais moi je veux pas que tu te parles de tes vengeances, je veux que tu me parles de tes profs qui sont laids. Donc dis-moi qui est. Vas-y, je te demande pas à qui t'as crevé des pneus.
5: Tu connais Minus et Cortex?
2: Hein?
5: Minus et Cortex. Ouais, c'est des souris sur Canal+.
2: Ah ouais, ça me dit quelque chose, ouais.
5: Ouais, bah j'ai une prof, c'est Minus, quoi.
2: C'est vrai, à ce moment-là. Ah ouais?
5: Elle a des poils du nez qui lui sortent comme ça.
2: Ah, quelle horreur!
5: Elle a la voix aigrelette.
2: Ouais.
5: T'as vu, Roger Rabbit?
2: Est-ce que ce sont des professeurs gentils ou en plus c'est des cons?
5: Ah non, c'est des cons.
2: Hein. C'est des cons en plus?
5: À fond, hein.
2: Ah merde, ça aide pas, hein.
5: Ah non, tu m'étonnes.
2: Et donc?
5: Et puis bah voilà, quoi, elle est laide. Et puis elle a la voix aigrelette qui porte, qui monte comme ça.
2: Ouais.
5: Elle fait sortez vos classeurs.
2: Ah oui.
5: Ah c'est la catastrophe.
0: Sortez vos classeurs.
5: C'est exactement ça.
2: C'est vrai.
0: Sortez vos classeurs. Bon, Rudy au tableau. Vous me prenez la craie jaune et vous me faites donc le devoir que voici.
5: C'est exactement ça.
2: Oh là là, quelle horreur. Moi, je me souviens d'une prof de français un peu babacool, genre années 70, dans les années 80, qui arrivait donc, à mon avis, une fille qui avait jamais eu la chance de rencontrer un homme et même d'en avoir touché un, je pense, et qui avait les cheveux mi-longs, très gras,
5: ah, ouais,
2: avec des pellicules.
4: Ah, non.
2: ça, je ne rigole pas, je ne cherche pas à faire à inventer un personnage, car je n'invente que la vérité en ce moment.
5: Mais c'est ça, c'est courant.
2: C'est horrible, la raie au milieu, les cheveux plaqués, mi-longs, bruns, un peu crado. Bon, tu me diras, on va dire, ouais, pourquoi les professeurs, genre, comme on l'a dit tout à l'heure, il y a également des gens qui sont sûrement qui ont des moyens, qui ont de l'argent et qui vont chez le coiffeur, comme on l'a dit tout à l'heure avec Clotilde, et qui se lavent les cheveux une fois tous les deux mois. Ça pourrait être très bien de ces élèves qui va là-bas, qui se lavent les cheveux une fois tous les deux mois, comme ça pourrait être un contact, ou ça pourrait être un animateur radio, ou ça pourrait très bien être un standardiste, comme ça pourrait être n'importe quoi.
5: Ouais, mais bon, on les voit toute l'année, donc.
2: Mais et voilà, c'est ça le problème, c'est qu'on les voit toute l'année. Le coiffeur, machin, c'est une fois tous les deux mois apparemment. Voilà, et le mec qu'on voit dans la rue, à la rigueur, on le voit une fois, on est mort de rire. Donc là, on rigole plus.
5: Bah ouais, en plus, ils te mettent des fois des sales notes, donc t'as des raisons encore plus pour s'acharner sur eux.
2: Quoi. Parle plus fort, Rudy, on t'entend pas.
5: Ouais, t'as des raisons pour s'acharner encore plus sur eux. Quoi.
2: Ah bah, bien sûr. Alors, d'en plus, s'ils ont des voix un peu grésillardes, un peu craquelées, s'ils ont une façon de se fringuer complètement ringarde, s'ils ont un discours totalement naze, et si en plus de ça, leur cours, en plus, c'est un professeur qui a une matière qui est chiante.
5: Ouais, c'est clair, c'est la fin, quoi.
2: Genre l'économie.
5: Ah ouais, je sais pas, j'ai aussi, quand même.
2: Voilà, des trucs comme ça, quoi. Donc ça, c'est un peu...
5: C'est lourd.
2: Genre les maths, c'est passionnant. Moi, j'avais un vieux professeur barbu, et ce salopard fumait la pipe.
5: Ah, l'odeur.
2: Et il avait quand même le culot de la fumer
5: en classe.
2: Ouais. On avait beau lui dire que ça nous importunait, parce que c'est quand même le ça et le cigare, toi, c'est quand même des choses bien particulières, quoi. Pour avoir des maux de tête, pour te concentrer avec une odeur qui pue bien fort... monsieur décidait que c'était fumé. Écoutez, je n'ai pas à vous demander, écoutez, si vous n'êtes pas content, vous prenez la porte. On en avait beau le dire au directeur et tout, lui qui était à moitié bourré toute la journée, il était fracassé tout le temps, lui, il avait des lunettes de soleil, il était comme hiver pour pas qu'on voie ses yeux, même quand il neigeait et qu'il pleuvait, il croyait que c'était un grand plein soleil, 30 degrés à l'ombre, mais c'était quand même grave, quoi.
5: Ouais, mais c'est franchement, les profs aussi, ils ont toujours la même tenue. Il y en a. Dans leur placard, il y a pantalon. Une veste et c'est marqué école. Et vraiment, ils viennent tout le temps avec la même tenue.
2: C'est clair. Florent, tu veux dire quelque chose?
4: Un prof, ça me fait rappeler un truc. Un prof de maths. Il était toujours en chemise.
2: Ouais.
4: Et ce mec-là, il suait.
2: Ah là là là là, avec les auréoles des professeurs.
4: Pire que ça. Il levait les bras pour écrire au tableau, les auréoles.
2: Ça pue.
4: Mais même le dos, dans le dos.
2: Oh là là, mais ça, c'est peut-être un mec qui était un peu qui transpire. Malheureusement, ce sont des gens qui transpirent. Le tout, c'est d'avoir deux chemises dans la journée, mais enfin, ça revient cher.
4: Ouais,
2: mais c'est
4: le mettre autre chose, une veste.
2: Voilà, par exemple. Mais c'est le mec qui comprend pas, quoi. C'est les mecs qui ont c'est ça que je comprends. Le mec, par exemple, il va venir avec, c'est des polos, les genre le polo un peu à Lacoste et tout. Au lieu de mettre des couleurs un peu foncées, noires ou tu vois, kaki, enfin truc. Non, les mecs, ils vont venir, ils savent qu'ils transpirent, des aisselles comme ils transpirent du cul, et ils vont te mettre les mecs des trucs jaune pâle. Ils vont te mettre
4: À lui, c'était bleu clair tout le temps.
2: Voilà, du bleu clair. Alors que tu pourrais mettre du blanc, bon, ça se voit pas. Tu mets du noir, ça se voit pas. Tu mets du bleu marine, bon, ça se voit pas. Non, les mecs, ils savent qu'ils sointent, les mecs. Non, ils vont te mettre du bleu ciel. Ils vont te mettre du jaune clair. Enfin, ils vont te mettre toutes ces couleurs. Un petit peu du orange pâle, enfin tous ces trucs là quoi, avec le crocodile qui tombe, tu sais, qui regarde le truc, c'est le truc Made in Taiwan. Ça encore, c'est pas un problème, mais putain, sans déconner, non!
5: Non, mais c'est clair, il y a 28 enfants qui la regardent, quoi.
2: Oh putain, c'est ça qu'il faut comprendre.
5: Mais ouais, il faut leur dire, je sais pas moi, faut.
2: Alors tu me diras, effectivement, on parle des professeurs, parce que là ce sont les professeurs qui sont incriminés, puisque tu amènes le sujet sur les professeurs, mais le problème, il est partout, dans toutes les sociétés, dans n'importe quel travail.
5: Ouais,
2: alors, je veux dire, tu peux très bien avoir il y a les mecs, ça soigne, je veux dire, bon, c'est pas leur faute, tu me diras, il y a des gens qui transpirent plus que d'autres, il y en a qui puent des pieds au bout de 2 heures.
5: Ah ouais, mais
2: oui. Non mais c'est vrai.
5: Ouais, mais bon, c'est des profs, quoi.
2: Tu peux sentir bon te laver pour un rendez-vous très important, le fait d'y aller, tu sais que t'es très crispé et tu te mets à sentir mauvais.
5: Ouais.
2: Je le sais, je l'ai vécu.
5: Ouais, mais...
2: Donc je sais de quoi je parle.
5: Bah,
2: voilà. Florence en étouffe tellement de l'odeur. On s'en souvient de l'odeur. L'odeur aigre. Odeur bizarre. Odeur étrange et pénétrante. Qui te pénètre d'ailleurs très vite puisqu'elle soit étrange. C'est quand même très bizarre, non?
5: Ouais, mais bon, il y en a qui sont sales aussi.
2: Non, mais c'est vrai, il y a des gens qui se lavent pas. Ça, c'est clair. Ouais, ça, c'est clair.
5: J'ai vu une prof d'histoire, elle se grattait les oreilles avec sa branche de lunettes. Et après, ça m'étonne à la bouche.
2: Oh là là là, t'entends ça? Répète à Florent, j'écoute même pas, je baisse le son du casque.
4: Vas-y, attends.
2: Oh non, je baisse, j'écoute même plus.
5: Je t'assure, c'est vrai.
2: Vas-y, raconte.
5: Bah en fait c'était une prof d'histoire, donc, et puis elle était mariée avec un prof de maths, ouais, et puis elle parlait, ça faisait au moins 35 ans qu'elle faisait les mêmes cours d'histoire en fait, donc elle devait se faire chier. Et quand elle passait le temps, bah, elle nous regardait, se grattait l'oreille, elle allait bien profond, c'est tout le bout noir recourbé rentrait dans l'oreille.
2: De la lunette.
5: Ouais, de la lunette, elle raclait bien. Elle tournait et après elle regardait un peu comme ça et puis elle suçait ça, non, elle était sale.
2: Ah non. Ah non, stop. Comme on dirait, stop la pub, stop les dégâts, hein, stop tout.
5: Je crois que c'est clair.
2: Oh non, stop ça. Oh non. C'est dégueulasse. Oh non, c'est dégueulasse.
5: Ouais.
2: Oh non, mais c'est comme si moi je me mettais, ou l'autre son standard, ou moi je me mettais comme ça, me curer les ongles des pieds, c'est entre les ongles, les doigts de pied. Oh, bah, c'est immonde. Là c'est dégueulasse. N'en parlons plus, stop Rudy. Non mais c'est vrai que c'est dur. Mais ça c'est ça c'est un problème quoi. Hein.
5: Bah moi je pense qu'il faudrait écrire à l'éducation nationale, faire quelque chose quoi.
2: Bah oui, je sais bien. On va essayer de faire quelque chose pour ça quoi.
5: Okay.
2: Voilà. Si vous voulez réagir d'ailleurs à tout ça et même sur d'autres sujets, si vous avez des anecdotes que vous avez vécues dans vos établissements, je sais pas, aussi bien à l'école, mais si ça peut être très bien sur votre lieu de travail, lors d'une soirée, un rendez-vous important, d'un entretien que vous avez donné à quelqu'un, que vous avez vécu, ça peut être la personne d'en face qui soigne comme un bouc. Vous êtes allé à un concert de Carlos ou de Demis Roussos, vous voulez nous en parler, vous l'avez mal vécu, vous avez encore des maux de tête depuis ces jours, des migraines affreuses, parce que ça doit arriver, on va demander aux gens de réagir là-dessus.
5: Ouais, je pense. Mais moi, je te dis juste une seule chose, hein. S'il y a des profs qui appellent, tu leur envoies directement des chlorettes, hein.
2: Pas de problème.
5: Des chewing-gum, parce que sérieusement, ils puent, la gueule. C'est la catastrophe. Ils viennent t'expliquer un truc.
2: C'est grave.
5: Ils te crachent leur haleine sur leur nez, mais sur ton nez, mais tu pleures, tu meurs, tu comprends pas. Sérieusement.
2: T'entends, Flo? Ce qu'il demande, hein, c'est très fort, Rudy, bravo.
5: Ok, je t'en remercie.
2: Bravo, je dis pas que j'incite à faire comprendre que les profs, parce qu'il y en a qui sont très bien.
5: Ah non,
2: mais attends, comme il y a des professeurs qui doivent en ce moment se dresser les cheveux sur la tête, mais attends, l'autre il est gentil, Rudy.
5: Ouais,
2: mais il y a le sens inverse, c'est qu'il y a il y a aussi des élèves qui puent.
5: Ouais.
2: Il y a des élèves qui puent.
5: Ouais. Bon, il y a des dans la masse, quoi, je sais pas.
2: Moi, je me souviens d'un animateur radio il y a très longtemps. Je prenais juste derrière, moi. Pas moi personnellement, j'étais assistant du mec en question, il pourrait t'en parler. Et le mec, il sentait tellement la transpiration qu'on se sentait obligé, à l'époque, moi, je fumais la cigarette, de venir là-dedans, de fumer 3-4 clopes à 4-5 pour essayer d'enlever l'odeur.
5: Ouais.
2: Tu vois ce que je veux dire?
5: Ouais, j'imagine.
2: Et oui, et c'est pas toujours évident. Ce qui fait que la transpiration t'incite à fumer.
5: Ouais,
2: voilà.
5: C'est vrai.
2: La preuve, regarde, ça sent la transpiration. Bon, ça sentait bon avant, depuis qu'on est trois, ça commence à sointer. On est obligé, je vais peut-être me remettre à fumer. Merci Delphine.
4: C'est Delphine, ouais.
2: Je vais peut-être avoir le cancer de la gorge ou le cancer des poumons à cause de
6: les
2: qui.
6: Les gens ils passent dans le bureau et ils me disent ouais ça sent vachement bon.
2: Non c'est vrai. Est-ce que c'est toi qui sens la noix de coco comme ça?
6: Oui.
4: Ouais. Ah oui c'est elle ouais.
2: Putain, tu vas m'envoûter toi. Elle est en train de me tuer. Tu te rends compte Rudy, elle est en train de me tuer. À 26 ans je commence à avoir des crises cardiaques. Je commence à être nerveux. J'ai une boule ici. Tu sais tu le savais, tu le fais exprès ou quoi? Bah mon truc préféré, noix de coco tout ça.
6: Non je savais absolument pas.
2: Ouais. Genre.
6: Ça fait hyper longtemps que je m'espère.
2: Genre, elle me drague pas, elle me cherche pas, Rudy.
5: Ouais, mais je crois qu'elle allume, hein, la petite Delphine.
2: Je crois qu'elle allume bien.
5: Ouais, je crois bien, j'en suis sûr.
2: Et elle prend jeune, Rudy. Non,
4: regarde,
2: t'as ta chance.
4: Tu l'as fait parler, là. Elle se rapproche du micro. J'ai l'odeur de noix de coco qui monte, là.
2: Mais pourquoi on mettrait pas le standard ici? Pourquoi on mettrait pas...
6: Oh, oui.
2: Oh là là, arrêtez, vous me faites bander, putain, Rudy. Oh, tu vas venir faire le standard sur mes genoux, toi, d'accord?
6: T'as pas que possible.
2: Ah, parce que le standard est trop loin, mais putain, j'en crève d'envie. Rudy.
5: Ok.
2: Bonne soirée à toi.
5: Okay, bonne soirée.
2: Tu sais, on parlait des professeurs avant que tu parles des États-Unis.
5: Ouais.
2: Il y a Fred qui a 27 ans, qui est dans le département 13, qui lui est professeur de sport.
5: Ouais.
2: Et qui disait qu'il, comme quoi on avait raison, qu'il y a de temps en temps peut-être des professeurs qui sentent pas toujours très bons.
5: Ouais.
2: Mais que lui qui est prof de sport et qui a 36 élèves, il peut nous assurer qu'après 2 heures de sport de 36 élèves, il paraît que ça sent pas très bon non plus, hein.
5: Ouais, mais les profs ils font pas du sport, hein. C'est pas pareil, quoi.
2: Oui, c'est vrai, il a raison, mais c'est ce que j'allais signaler.
5: C'est naturel,
2: mais bon.
5: Chez eux.
2: Je sais, c'est qu'eux ils font pas de sport, ouais. C'est clair. Enfin, si, ils nous supportent.
5: Ouais, c'est pas déjà arrivé quoi d'être avec un prof comme ça là, mais c'était. En plus, il y avait les dents vertes.
2: Oh, arrête.
5: Il avait un trou au milieu, et je l'avais pour 2 heures de cours particulier, quoi.
2: Ouais.
5: Il se penchait vers moi pour m'expliquer, il me demandait si je comprenais.
2: Ouais.
5: Je faisais, ouais.
2: Oui, je comprends. Ouais. Je comprends. Là, c'était. Mais pourtant, tu es le dernier de la classe. Oui, mais c'est pas bon. J'en suis plus retiré.
5: Mais ouais, je pouvais plus, quoi.
2: Oh là là, c'est vrai, c'est une horreur.
5: C'est vrai qu'on croit qu'on va s'évanouir, quoi. Ça, c'était le camembert, je sais pas, c'était vraiment un
2: sale. Ah, il y a quelque chose de spécial. Quand ces gens ne sentent pas qu'ils puent.
5: Ouais, on a envie de leur dire, mais d'un autre côté, ça se fait pas, quoi.
2: Bah voilà, les gens vont croire qu'on se fout de leur gueule et c'est vexant, alors que je comprends pas d'eux-mêmes qui sont. Moi, je sais que quand ça m'arrive des fois, tu vois, après du sport, tu le sens.
1: Ouais.
2: Et encore, il y a la transpiration. En plus, il y a la transpiration, comme on dit, sportive, qui est plus, qui a pas la même odeur, qui est sportive, on le sent, quoi. Mmh. Alors qu'il y a la transpiration, tu transpires, quoi, qui est pas la même odeur, quoi.
1: Des fois, je me demande s'ils font pas exprès, quoi, un peu, tu sais, quand tu pues de la gueule à ce point-là, c'est pas possible.
2: T'as des profs qui se lèvent du lit, 7h du matin, ils sniffent. Je sens bien bon, je suis propre.
1: Ouais.
2: Je pue bien fort, donc je suis propre. Ça va être un petit peu comme là, au poisson nommé Vanda qu'on a vu hier à la télé. C'est quand l'autre, il se sniffe les aisselles. Ouais. Ça va être ça, les profs. C'est mieux. Alors, aujourd'hui, page 32. Olivier, les États-Unis.
1: Ouais, d'ailleurs, faisait ça aux États-Unis.
2: C'est vrai.
1: Quand il gagnait au Monopoly, il sentait les aisselles.
2: Ah ouais?
1: Ouais.
2: Ah ben, ce mec, il sent plus, quoi, c'est ça?
1: Ouais, c'était. Enfin bon, c'est
2: infâme. On va écouter Nono tous les trois ensemble avec tous les autres qui nous écoutent. Karine, alors donc, tu veux parler des profs?
7: Ah ouais.
2: Ah bon?
7: Alors moi, je crois que c'est le pire de toute la soirée de ce qu'on aura entendu.
2: Vas-y.
7: Bon, alors, si tu veux, à part les profs qui mettent tous les jours les mêmes sapes, la rillette qui coule sous les bras et tout ce qui s'en suit, ce qui est assez banal.
2: Ouais.
7: Moi, j'avais une prof de français, une idiote, quoi, clairement. Cheveux grisonnants, bref. Elle arrive en cours un beau matin, fait son cours, bon, tout à fait normal. Et finalement, je la regarde. Et si tu veux, sur son pantalon, elle avait un pantalon beige. Et sur son pantalon, je vois des taches.
2: Ouais.
7: Je me dis, mais qu'est-ce que c'est, quoi? Bon, si
2: tu... Tache de sperme.
7: Non. Si tu es au bon endroit...
2: La bibine.
7: C'était rouge, Max.
2: La bibine.
7: Elle avait donc ses règles.
2: Ah!
7: Elle avait donc ses règles.
2: Oh non!
7: Ça devait être les dernières avant la ménopause, si tu veux. Et c'était vraiment, mais alors vraiment immonde.
2: Oh, c'est vrai ce que tu nous racontes?
7: Je te jure.
2: Oh là là, les gens qui écoutent la radio, ils vont être dégoûtés.
7: À 8h du mat.
2: Oh là là.
7: Voilà, le cours de français. Mais on a eu plein de trucs comme ça. Bon, alors un coup, elle essaie son corsage ouvert, on voyait son soutif avec ses yeux seins fripés, la braguette ouverte.
2: Oh,
7: elle nous a tout fait.
2: Oh là là là là là.
7: Mais alors tout fait, quoi.
2: Aïe, aïe, aïe. Ah bah écoute Karine, c'est joli ce que tu viens de nous raconter.
7: Ouais, c'est beau. Hein.
2: Tiens Karine, Olivier, on va essayer de se détendre un petit peu. Vous connaissez bien entendu notre ami Nono.
1: Ouais.
2: Vous allez l'entendre à un moment donné, ça dure 2 minutes. Et par un moment donné, au bout de 30 secondes, il nous dit le mot week-end. Et il nous le dit que de la façon dont je vais le dire, week-end. D'accord. Donc on va voir un petit peu. On va faire le point, c'était enregistré fin août, ce qui se passait dans la discothèque de la région pour les week-ends. D'accord, okay. Ça dure 2 minutes, vous restez bien avec nous. Nono d'MTI, qui nous a été d'ailleurs envoyé par, Jimmy de Bagnols sur Aigle, si je me trompe pas. On lui a envoyé une petite compilation, hein. Ça a été fait, ça a été noté. Jimmy, on t'envoie tout ça. Olivier,
1: ouais.
2: Tu cries pas s'il te plaît, hein.
1: D'accord.
2: Qui c'est qui gueule derrière?
1: Mais non, c'est pas moi.
2: Bon, d'accord. Karine,
7: ouais.
2: Écoute bien.
7: Bien sûr.
2: Et toi qui nous écoutes de l'autre côté, fille ou garçon, écoute bien ce qui arrive. Attention, ça peut t'arriver un jour. Oh là là, get funky! Tiens, on va vous rappeler un peu ce qui se passe dans vos clubs discothèques pour ce week-end. Attends, excuse-moi, parce que Florent écoutait pas, alors on recommence ici. Bon, attends,
7: ton week-end, hein?
2: Ah oui, week-end!
7: C'est excellent!
2: Écoute. Oh là là, get funky! Tiens, on va vous rappeler un peu ce qui se passe dans vos clubs discothèques pour ce week-end. Tiens, discothèque club La Fiesta! Ah bah, t'avais envie, c'est quelqu'un qui travaille avec nous aussi. Ce soir, une grande soirée. Avec DJ Sabatier de la Chou.
8: DJ Sabatier.
2: Et ce soir, je pense qu'il y aura le feu donc sur le secteur de Malade Taverne.
8: Ah oui, c'est
2: le club La Fiesta.
8: Ah, le potard, il le monte.
2: Alors, qui est le club discothèque, le César, c'est Agnon, c'est Nuit de la Moto.
8: Écoute.
2: Ça va ronfler. Tiens, on va souhaiter un bon anniversaire à une demoiselle qui se prénomme Laetitia. Elle est Carpentras, elle fête ses 22 ans ce soir. Bon anniversaire, Laetitia. On a une bonne équipe aussi au standard, là. Une équipe de Carpentras. Au standard, ils mettent le high, c'est bien, continuer. Sans que les enfants de la discothèque vont tomber rapidement. Allez, Nono!
8: J'ai appris quelque chose d'excellent.
2: Écoutez, le 25 août, imaginez, je suis invité à une soirée, demoiselle a fait son anniversaire, elle me dit non, c'est impératif, il faut que tu viennes. Il y aura plein de bonnes choses à manger. Et là, oui, d'accord. Puis ça m'a dit, il y aura plein de choses à boire. J'ai dit, oui, mais il y aura Coco, puis tous mes techniciens. Il m'a dit, non, mais venez, on fait la teuf à la maison. Papa et maman, ils vont être contents sur la terrasse. Oh là là, que c'est bon. En plus, il fait bon, il est tombé 3-4 gouttes de sop. En début de soirée, j'allais vous dire, 7h30. Voilà, allez, 7h, c'est le début d'après-midi. Début de soirée, bon, hein. On va boire l'apéro. Maintenant, il fait bon, il fait vrai.
8: C'est vrai.
2: Tiens, on va écouter un bon vieux souvenir. Une
9: Une demoiselle, elle nous dit, elle, vamos à la discothèque.
10: Putain, tu nous appelles de Colombes, en région parisienne.
9: Salut Stéphane. Hello. Comment vas-tu?
11: How are you?
9: Again, for.
11: Do you speak English?
9: Yes, I speak English. And you?
11: It's alright.
9: It's alright. It's alright.
11: Yes. I like you.
9: Alright.
11: You are very good system.
9: Yeah, alright.
11: System, big system.
10: Ah bah là, on va bien se marrer ce soir.
9: How many liters of you have you drink? Come on, how many liters of you?
11: Wine.
9: Tu aimes le vin?
11: T'as reçu mes papiers? T'as reçu mes
9: yes?
11: Mes
9: yes? Yes, yes.
11: Yeah, yeah.
9: And
11: Beautiful.
9: Beautiful.
11: It's all right. Yeah.
10: It's all right. Qu'est-ce qui t'amène, Stéphane, ce soir? Un petit poème?
11: Je voulais parler de l'amitié.
10: Ouais, de l'amitié.
11: L'amitié, elle est importante. Hein?
10: Par exemple, toi et moi, on peut dire que c'est de l'amitié.
11: Tu m'écoutes? L'amitié.
10: Je te goûte.
11: L'amitié, elle est importante.
10: Je te goûte, vas-y.
11: Oui. J'aime bien que les hommes et les femmes qui soient vraiment...
10: Oui, je crois que c'est clair. Oui, je t'écoute.
11: Pardon?
10: Je t'écoute.
11: Moi, j'aime bien les chansons, j'aime bien...
10: Bien sûr.
11: Les chansons, j'aime bien tout ça. Et j'aime bien dire que Max, il est honnête. Hein?
10: Ah bah, complètement.
11: Vous êtes là?
10: Ah bon, on est là. Tout le monde est là. Vous Florent est là.
12: Je suis là. Et
10: Julie est là. Julie?
11: Et...
10: Oui. Très bien. Allez, une petite heure repart. C'est reparti. Alors, la deuxième, vas-y.
11: Et Max, c'est un mec star.
10: Complètement.
11: Is the big man.
10: Absolument. On en parlait justement avec Balladur tout à l'heure. Et on se disait qu'effectivement, I'm a big man, alright?
11: Est-ce que je viens à la.
10: Yes.
11: Yes. Alright. Ok. This is good. That's good.
10: Yes, yes.
11: Tu peux mettre une chanson qui s'appelle Born on a Sea. Born on a Sea.
10: Alright.
11: Ça s'appelle.
10: Stéphane.
11: Ta boss.
10: Stéphane?
11: Born on a Sea.
10: Si tu veux parler un peu plus grand amoureuse.
11: Tu connais?
13: Qu'est-ce qu'il raconte, lui, là?
11: C'est
13: Gérard. Ouais, t'es tombé dans la bouteille de vin, toi, hein, je crois.
11: Non, Gérard.
13: Oh, non, mais si, hein, un petit peu quand même, hein.
11: Gérard, je t'aime bien.
13: Non, mais attends, attends, c'est moi qui vais parler.
11: Agressif.
13: Non, mais tout à l'heure, t'as dit que j'étais mou, maintenant tu m'aimes bien. Non, mais faut pas prendre les canards sauvages pour des carnets. Faut pas prendre les gens pour des abrutis, mon pote. Hein.
11: Papa.
13: Oui, papa. Appelle papa, t'as raison. Appelle ton papa. Appelle papa. Va demander à papa qui t'amène du Bordeaux.
11: Quoi?
13: Va demander à papa qui te ramène du bon vin, là, qui est en train de se faire, là.
10: Bon, Gérard, en pleine forme?
11: Ça t'embête?
10: Stéphane?
11: Oui.
10: Est-ce que tu as quelque chose à dire pour toutes les auditeurs et pour toutes les auditrices qui nous écoutent?
11: Un petit message. Moi, j'aime bien la musique, bien la vie, j'aime bien...
13: Ouais, t'aimes bien le goulot.
11: J'aime bien Fun Radio.
10: Bon.
11: J'aime bien Max.
10: Non, attends, Gérard.
11: C'est un homme...
10: irremplaçable. Je lui dirai. Je lui dirai. Est-ce que yes,
11: Max,
10: all right,
11: Max,
10: yes,
11: Max,
10: oui, c'est moi.
11: C'est on l'a trop.
10: On s'excuse, hein. Ce n'est pas une bande enregistrée, ça se passe en direct.
11: La planète.
10: C'est pas, on part pas en couille, tout va bien. C'est une histoire de planète, hein, ça va pas prendre très longtemps, juste le temps que Stéphane termine son truc. Voilà, donc Stéphane est parti là et Stéphane est quelqu'un d'inarrêtable. Donc voilà, absolument. Alright. Voilà, exactement. Très bien. Donc il est possible qu'il ait taquiné la bouteille avant de venir témoigner sur l'antenne. Et moi...

0: jour.
1: Ouais, bah oui, là tu verras pas grand chose.
0: Je peux voir un jour.
1: Ouais, très bien.
2: Mais ça, je sais pas parce que je suis très pris.
0: Dieu.
2: Ouais, Dieu m'a créé. Dieu créa la femme. Hein.
1: Allez, on.
0: Pardon.
1: Non, on y va, Stéphane, on écoute ton poème.
0: Dieu nous a donné l'amour. Dieu nous a donné la vie. Dieu nous a donné Jésus. Dieu. Il faut être incompris. Dieu. Pourquoi nous sommes là? Dieu. Gérard. Nous comprend pas. Dieu. Attendez que nous sommes là. Dieu, nous sommes à l'église, nous sommes à la mosquée, nous sommes à la synagogue. Dieu, il nous aime. Dieu, il est le seul.
3: Ouais, c'est ça.
0: Dieu, il sert le vin. Dieu nous aime. Dieu, pourquoi Gérard nous aime pas? Pourquoi Gérard, il est imbécile? Pourquoi Gérard est mauvais? Pourquoi Gérard est jaloux? Pourquoi Gérard est alcoolique? Pourquoi Gérard il cherche la femme? Dieu, il aime Gérard. Je pardonne. Je pardonne et pardonne.
2: Dieu pardonne, pardonne, pardonne.
0: Dieu pardonne, Gérard. J'ai cru que je l'ai vu ce matin. Il m'a dit que Gérard, il est pardonné. Il est vraiment. Et
1: oh
0: c'est inscrit.
1: Oh, Stéphane.
0: Gérard. Toi, Gérard.
1: Oh, pitié.
0: Toi, Gérard. Toi, Gérard.
2: Bah oui, toi, Gérard, qu'est-ce qu'il y a à gauche?
0: Pourquoi tu m'as pas vu? Tu m'as pas vu.
2: Bon, bah, de toute manière, je veux pas te voir. Hein. J'ai pas besoin de te voir pour t'entendre. Bon. C'est bon, je t'entends assez comme ça. Hein.
1: Stéphane.
0: L'église de Saint-Stéphane.
1: Oh, putain.
0: L'église de Saint-Stéphane.
1: Oh, le diable. Stéphane.
0: Moi, oui.
1: Superbe.
0: Comment t'appelles toi?
1: Comment on m'appelle? Moi?
0: Comment t'appelles? Max. Ouais. Ton nom. Max.
1: Ouais, il a oublié mon nom.
0: System.
1: Ouais. Max. Le flar system, ouais.
0: Max.
1: Ouais.
0: Super system.
1: Ouais.
0: Max. Tu vu là? Avec des vedettes.
1: Hein. Ouais, dans le gala, tu m'as vu, c'est ça?
0: Ouais.
1: Non, ouais, c'est ça, dans le gala, ouais.
0: T'as pas vu?
1: Avec Romy Schneider, tout ça.
0: Et
1: Bruce
0: non,
1: Lee.
2: Avec Madonna.
1: Steve McQueen.
0: L'autre. Ouais. Qu'est-ce qu'il dit, là? Comment elle s'appelle, là? Gérard, là?
2: La Gérard, dis donc, c'est un mec, hein, j'ai
0: Gérard,
2: pas de
0: Gérard, tu viens avec le grand monde, toi? Moi, j'étais avec la comtesse.
2: Avec la concierge.
0: J'étais avec la comtesse.
2: Tu vas avec la concierge.
1: Bon, GG, Stéphane.
0: Ouais.
1: C'est très compliqué ce soir à te gérer, ça va être très très dur.
0: Excuse-moi.
1: Il n'y a pas de mal, attends, il n'y a pas de mal. Ce soir, t'as dû. T'en as combien là exactement, t'as quand même
0: j'ai bu. Bon, je vais. Viens te voir.
1: Ouais, pour mon anniversaire.
0: Ouais.
1: Ouais.
2: Et agent, hein.
0: Ton anniversaire, quelle heure?
1: À quelle heure?
0: Moi, t'as reçu mes papiers, là?
1: J'ai tout reçu, tes papiers, tes impôts, tout.
0: Et comment ils ont marqué là-dessus?
1: C'était super. Hein. Qu'est-ce qu'il y avait marqué déjà
0: t'as
1: dessus?
0: Vu?
1: Ouais, c'était extraordinaire.
0: Bon, c'est un mec bien, hein.
2: Max?
1: Ah, t'es vraiment un mec bien.
0: Alors, j'ai pas aller.
2: Max?
1: Ouais, attends, ouais, j'ai
2: Max?
1: Ouais.
2: S'il vient, il vient à Agen.
1: Ah bah c'est clair.
0: Y a pas de problème, mais j'aime pas Gérard.
2: Eh ben alors si tu m'aimes pas, tu viens pas.
1: Ah bah non, tu faut pas venir. Mais non, il est pas raciste.
2: Non mais attends, t'avais joué ça dans Spirou Magazine ou dans Picsou?
1: Oh là là, ça casse.
2: Ou dans Picsou?
1: Non mais quand, faut faire gaffe parce que quand Stéphane un peu bu, si on lui dit de venir à Agen, lui il va aller à Agen, lui il va prendre le train, il va se retrouver là-bas, il va dire bon je viens pour prendre les studios de fun.
0: De bouteilles de
2: Côte-du-Rhône
0: et de bouteilles de

0: 5 000 euros.
1: Champagne. Ah. Ouais, c'est ça.
0: T'entends, c'est Florent, il va venir avec du champagne. Ça va chauffer.
1: Ah, bon. Ouais, du champagne et du Bordeaux.
0: Tu bouges pas, Stéphane, je te repasse Florent. Hein.
1: Non, parle-moi avec. Comment elle s'appelle l'autre? Qui l'autre? L'autre, c'est moi.
2: Gérard,
1: oui.
2: Non, mais moi, c'est bon, moi, je veux pas te parler, c'est tout.
1: Ah, t'es.
2: Non, mais je veux pas te parler, moi.
1: T'es pédé, toi.
2: Mais moi, je veux pas te parler.
1: T'es pédé, toi.
2: Non, mais tu restes poli, là, mon pote, parce que tout à l'heure, tu vas t'en prendre plein ton grade.
1: Ouais,
2: tu vas voir. Eh, tu sais ce qu'il dit, le pédé?
1: T'es pédé, toi.
2: Eh, branleur. Eh, branleur, tu sais ce qu'il dit, le pédé? Il t'emmerde, il t'encule par jusqu'au bout du nez.
1: Il
2: va te faire foutre, tête de mort. Bon, allez, Max, mets-moi en antenne, là.
0: Bon, tu quittes pas, Gérard. Bon, ouais, Stéphane. Stéphane.
1: T'es pédé, toi.
0: Ah non, on arrête là, Stéphane.
1: Oui.
0: Bonne soirée. Tu quittes pas, je te repasse. Ouais, bon, là, tout est déchiré, complètement émaché, l'ami Stéphane. Il y a l'ami Eric Corée, il y a l'ami Stéphane, hein, ça c'est clair. Hein. Ça va?
3: Ouais, ça va, ouais.
4: Bon, qu'est-ce qui t'amène?
3: Bon, j'ai un problème.
4: Que veut-il?
3: Bon, il y a mon chat qui est possédé.
4: Non.
3: Si.
4: Comment?
3: Et puis, je sais pas ce qu'il a. Il arrête pas de se rouler par terre. Il lève la queue quand il me voit.
4: Ah oui?
3: Il a le cul à l'air et tout. Il me fait mraou, tout ça.
4: Ouais.
3: Il se met à sauter partout au plafond et tout.
4: Ouais.
3: Enfin, ben, il est complètement barjot, quoi.
4: Ouais.
3: Et à un moment donné, bon, je sais pas, je l'ai paumé, tu sais. Il était parti, il s'était cassé dehors, quoi.
4: Ouais.
3: Je l'ai revu avec un autre chat, mon pauvre. Il était en train de se faire monter, quoi. Il y a un pédé en plus, ce chat.
5: Tu déconnes, arrête tes conneries.
3: Oh là. C'est l'exorciste là-haut.
5: Ouais.
3: Oh putain.
5: Il parle comme ça ton chat.
3: Hein?
5: Il parle comme ça ton
3: non,
5: chat.
3: Non, je sais pas, il ronronne et tout, il fait des bruits bizarres là.
5: Et là
3: pète en plus ce chat.
4: Il parle comme ça.
3: Non. Attends, je vais te le faire, attends, il fait.
4: Vas-y,
3: ça.
4: Il fait comment? Ah carrément.
3: Ah ouais non mais il est complètement barjot quoi.
4: Ah là c'est dangereux alors hein.
3: Ah ouais non mais c'est affolant quoi. On peut pas appeler la SPA, un truc comme ça quoi.
4: Ah on peut pas appeler la SPA, non on peut pas appeler la SPA.
3: Ah mais c'est la lue, hein.
4: Tu peux les appeler tu crois toi?
3: Bah je sais pas, moi j'ai pas le numéro.
4: T'as pas le numéro?
3: Ah non mais
4: bah, nous
3: mais
4: non plus.
3: Eh?
4: Nous non plus.
3: Ah merde.
5: On est désolé.
3: Non mais attends, hey, Max.
5: Oui.
3: Je vais te dire, je crois bien que ma baraque elle est possédée, c'est pour ça.
4: Ah.
3: Je crois bien il y a les fantômes.
4: Comme dirait Raymond DeVos, ça serait pas possédé du percepteur.
3: Non, je crois pas.
4: Non, t'es sûr?
3: Non, c'est sûr, ouais. Non, mais sérieux, mais il y a des trucs bizarres qui se passent dans ma piole, enfin hein, dans ma maison, tout ça, quoi.
4: T'entends des bruits, est-ce que tu entends des...
3: Ouais, non, c'est pas ça.
4: Ça, c'est ta mère qui fait l'amour avec ton père?
3: Non, je suis pas avec eux. Non.
4: Ah bon, t'es pas avec eux?
3: Non, ça va.
4: Ouais. Ah bah, faut pas être avec eux quand ils font ça, hein. Il faut les laisser tranquilles, hein, Gobi, hein.
3: Ouais.
4: Allons.
3: Non, mais c'est mon chat, quoi. Vico, il est quand même en argent, quoi.
4: C'est vrai.
3: Vico, je l'appelle.
4: Sarah, est-ce que tu peux l'aider?
6: Non, pas trop.
4: Pas trop, t'as pas envie?
3: Elle veut pas m'aider?
4: T'as pas envie? T'as pas... Alors je vais tourner ça d'une autre manière, ça. Est-ce que tu veux pas m'aider?
6: Ah, ça change tout.
3: Ah,
4: mais m'aider à m'en sortir avec Gobi, je veux dire.
3: Ah, oh, bah attends, mais sérieux, c'est moi, quoi.
4: Comment ça, sérieux? Attends, ça va, sois poli, non?
3: Trouve-moi un exorciste, je sais pas, moi.
4: Mais comment tu veux qu'on trouve un exorciste, au nom de Dieu?
3: Il y a un truc bizarre dans ma piole.
4: J'essaie un marabout, parce que tu veux, je peux t'aider.
3: Il y a un truc bizarre.
4: Je peux t'aider, je peux te tout faire.
3: C'est vrai?
4: C'est si simple.
3: Ah, et tu peux me mettre les petits fantômes derrière, là,
4: oui.
3: Quand tu mets?
4: C'est 1000 dessins, frère.
3: J'aime bien ça.
4: C'est 1000 dessins francs, c'est ce que tu veux.
3: Hein?
4: Est-ce que tu veux, c'est 1000 dessins francs?
3: 1000 dessins francs?
4: 1000 dessins, mais non, alors tu fais, mais non. Qu'est-ce qu'il fait, Florent? Pas de coup de fil personnel pendant le travail.
3: Et c'est peut-être mon chat qui appelle.
4: Hein. Alors, qu'est-ce que tu veux faire? Tu vas appeler un marabout?
3: Mais j'aimerais bien, oui.
4: On va pas avoir le temps, là, malheureusement. Hein,
3: pas, ouais.
4: Ah non, ça va être dur, là. Hein.
3: Dis-donc, tu peux me mettre la musique des fantômes derrière,
4: hein? Ouais, deux secondes pour lui faire plaisir.
3: Ah ouais, j'aimerais bien, ouais.
4: Sarah!
6: Oui?
4: Comment je peux faire pour me débarrasser de lui?
6: Bah donne-lui un petit conseil.
3: Ouais, ça va, gros. C'est calme, ouais. Attends, c'est bon, quoi. Moi, mon chat, il est possédé, il est complètement barjot, quoi. Je sais plus quoi faire, il a failli me cramer la gueule l'autre jour.
6: Ah ouais, c'est grave, ça.
3: Hein?
6: Ouais.
3: Ah ouais, non, mais attends, c'est hallucinant, quoi. Un chat comme ça, en plus, il est pédé comme un phoque, quoi. Il se fait monter dans la rue et tout, devant tout le monde. Alors, attends, mais c'est quoi ce bordel, quoi?
6: Il faut faire soigner.
3: Bah ouais, mais bon, j'ai pas envie. Moi, j'ai pas trop les sous, tout ça, quoi. Oh là.
5: Je suis là, voilà Gobi, es-tu content?
3: Ouais, j'aime bien, ouais.
5: Je te souhaite une bonne nuit.
3: Ouais, ciao, Max.
5: Fais de beaux rêves.
3: Ouais.
5: Salut.
3: Salut.
5: Sarah.
6: Oui.
7: Je te souhaite une bonne nuit.
8: Moi aussi.
7: Fais
8: bonne
7: des bons rêves, à bientôt.
8: Salut.
7: 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Et puis pour la musique, on aura Police et puis Roxane.
4: C'est une grosse quéquette. Voilà, parle bien devant le micro, n'aie pas peur. Hein.
9: Toi qui écoutes Fun Radio Max,
10: pour
9: lui dire...
10: Max, ce soir, je suis là, vraiment pour toi.
4: Ah, j'y crois pas.
10: Je souhaite un joyeux anniversaire
4: pour eux. Face.
10: C'est vraiment super, Max.
4: Alors, ça va et toi?
10: C'est vraiment super. Bonsoir, les amis. Malheureusement, je vous connais pas, mais... Alors, c'est qui, Gérard?
4: Alors, Gérard, il est là.
11: Salut.
10: Ah, Gérard, t'es vachement beau, moi qui critiquais à l'antenne, merde.
4: Alors là, Mickaël Decan, le...
11: Alors, d'arriver avec Mickaël.
4: Essaie de deviner où se trouve. C'est dommage pour les gens qui regardent la radio, ne le verront pas. Nous, on sait de quel côté il se trouve par rapport à moi, où, à ton avis, se trouve Alain.
12: Alain.
4: Alors
12: je dirais... Oh là là.
4: Ouais, à droite de la radio, donc sur votre enceinte de droite, se trouve Françoise. À ton avis, où est Françoise, Mickaël? Mickaël, Françoise.
12: Françoise, c'est celle qui a des lunettes, je crois.
4: Mais non, ça c'est Christine, la femme, à notre ami Gérard. Alain, Françoise. Alors là, maintenant, il y a les six. Alors là, j'y crois pas. Tu vas te mettre en face? Je croyais que t'allais pas venir, toi.
12: Bah ouais, mais je viens à dépannage.
4: Bon, alors très bien, t'es à dépannage. Heureusement, il va venir avec Gérard mettre un petit peu d'ambiance, parce que...
12: Ah ouais, mais cela, ça dort.
4: Bon, alors refais-nous le poème, Christine. Excuse-nous, on t'a interrompu, mais elle est très très sage. Hein. Alors, Christine, lis le poème. Alors, vas-y, Christine, go.
9: Toi qui écoutes FN Radio Max, pour lui dire que tu l'aimes, toi écoute Max, tu m'appelles pour te dire tu es cocu. Toi qui écoutes Max, mais tu lui dis que tu es reçu une bouteille sur la tête. Toi qui demandes à Max comment fait une fellation. Toi qui demandes à Max comment fait pour faire une sodomie. Toi qui demandes à Max et à Florent pour sortir avec une fille. Toi rappelle le lendemain pour lui dire qu'elle n'est pas venue.
4: Oh là là, c'est beau. Ah,
9: toi qui appelle pour demander comment va Gérard. Toi qui voudrais parler à Gérard, mais il descend par la cabine.
4: Voilà, bravo, on peut l'applaudir quand même. Hein. Tranquille. C'est joli comme tout, c'était tout
9: oui,
4: mignon.
9: C'est super.
4: C'est super, hein, sodomie, fellation, super. Hein? Tout, qu'est-ce qui t'amène?
13: Ben voilà, alors je voudrais faire un truc, j'ai préparé des enceintes là, et je les ai mis à ma fenêtre,
4: ouais.
13: Et je voudrais que tu gueules parce que mes voisins, c'était des pauvres cons, quoi.
4: C'est vrai?
13: Ouais.
4: Quels sont, tu connais leur prénom, sans donner leur nom de famille, leur prénom simplement? Non, tu saurais pas.
13: Non, quoi.
4: Bon.
13: Et je voudrais les réveiller, quoi.
4: Tu voudrais les réveiller?
13: Ouais.
4: Eh ben, écoute, oui, on peut le faire, oui.
13: Mais tu gueules, hein, franchement.
4: Tu gueules, faut que je gueule.
13: Ouais.
4: Attends, je vais prendre une voix, peut-être, attends. Alors, celle-là? Attends, non, ça marche pas. Là?
13: Comme ça? Ah ouais.
4: Celle-là? Non?
14: Celle-là, réveillez-vous! Réveillez-vous! C'est dégueulasse, attends, un peu autre chose. Ouais.
4: Hein?
14: Là!
4: Réveillez-vous!
14: On va faire mieux. Tu me dis, hein?
4: Hein?
13: Ouais, ouais.
14: Là! Réveillez-vous! Non, c'est pas bien. Attends. Hop!
13: C'est pas mal, ça.
14: Ah bon, t'aimes bien? Il y a ça aussi, attends.
4: Hein?
9: Réveillez-vous!
13: Ah ouais, t'es bien.
9: Réveillez-vous! Allez, c'est bon.
4: Alors, on y va?
13: Ok, bon,
4: allez,
13: alors.
4: C'est parti.
13: C'est parti. Ça va faire du feedback, hein, enfin, normalement. Enfin, ça va faire un peu d'écho, quoi. Ok, vas-y.
4: On y va?
13: Ouais.

0: Allô?
1: Oui, qu'est-ce qu'il y a?
0: Il y a du boulot de lumière là.
1: Mais plus fort, plus fort, plus fort, vas-y encore une fois, vas-y, chiche.
0: Okay,
1: vas-y, lâche-toi, lâche-toi. Et tu mets à fond le morceau qui arrive après, d'accord?
0: Peut-être
1: pas. Vas-y, vas-y, vas-y, vas-y.

0: séance de spiritisme première mondiale. Je vais réaccueillir vite fait Nathalie de Paris.
1: Oui, salut.
0: Lina de Toulouse.
1: Oui.
0: Arnaud de Blois.
2: Toujours là.
0: Sébastien de Paris.
2: Toujours là.
0: Et Martin du bureau.
3: Il est au cabinet.
0: Ah, il est au cabinet, d'accord. Non, c'est pas vrai. Ne dis pas qu'il est allé au cabinet. Il est où?
3: Si, si, il est au cabinet.
0: Oh putain, il pensait que j'allais mettre un disque.
3: Il pensait, en effet.
0: Oh là là là là là là là.
3: Mais bon. Là, il va arriver. Hein,
0: d'accord, ok, très bien. Bon, le temps que notre ami Martin se réinstalle, donc, et les auditeurs vont pouvoir jouer de chez eux également par le biais des SMS. Hein, donc, pareil, hein, n'hésitez pas. Je vais brancher les SMS tout de suite. Et comme ça, on va pouvoir. Attends, je vais le faire. Et on va pouvoir, comme ça, vous aussi jouer de chez vous. Ce sont des chanteurs morts. Hein. On va essayer de rentrer en communication avec. Vous avez déjà fait des séances de spiritisme, juste comme ça, par curiosité, Sébastien?
2: Moi, je voulais aller à Tours pour en faire, mais j'ai pas encore.
0: Arnaud, tu en as déjà fait, toi?
4: Non, jamais.
0: Lina?
1: Ouais, j'en ai fait, mais franchement. Ça se voyait qu'on bougeait la table, que les verres.
0: Alors que là, là, vous êtes par téléphone, il n'y a pas de triche possible. Hein.
1: Ouais.
4: Ah bah si, ah bah ouais, c'est vrai.
0: Ah bah oui. Et Nathalie, t'as déjà fait du spiritisme?
1: Moi, je me souviens pas. Peut-être quand j'étais ado, mais ça devait pas être sérieux.
0: D'accord, ok. Allez, attention. À partir de maintenant, moi, je vais disparaître. Hein. Je suis obligé de faire, j'ai autre chose à faire. Malheureusement, je peux pas rester avec vous.
4: Ah zut!
0: Ah bah n'insistez pas, je ne peux pas. Voilà, et Martin sera un petit peu le maître de cérémonie. Hein, et à vous de poser des questions par SMS également. Hein. D'ailleurs, on peut proposer éventuellement à Léo. Et à Elodie d'être le porte-parole des SMS. Si vous avez des questions à poser à l'esprit pour deviner le nom du chanteur, n'hésitez pas également, on fera suivre. Alors toutes les questions sont bonnes à venir, on n'est pas obligé d'être tout le temps dans du sérieux. Si vous voulez partir dans du deuxième degré, n'hésitez pas. Hein. Attention, on va compter jusqu'à 3. 3, 2, 1, on est parti.
4: Ok, bon, je demande à toute mon équipe de se concentrer. Hein. Attention, tout le monde pose le doigt bien sûr sur le téléphone pour entrer en communication locale et bien sûr générale. Vous êtes prêts tous?
2: Oui.
4: Ok,
2: je me pique avec la barbe.
4: Alors, on va compter. Esprit, es-tu là? Esprit, si tu nous entends, peux-tu te manifester d'une manière ou d'une autre en pétant ou en parlant, s'il te plaît?
2: Oh,
5: je suis là.
4: Il y a quelqu'un là.
3: Il est en forme.
4: Bon, là, je crois qu'on tient un bon client là. Esprit, est-ce que tu nous entends? Est-ce que tu es avec nous? Est-ce que tu peux nous parler?
5: Je vous entends. Je peux donc vous parler.
4: Oh là là, on est au top là, on est du premier coup, on chope un mec là, ça c'est énorme. Ok, bon.
1: Esprit, alors... est-ce que t'es chaud, hein?
5: Je suis chaud comme la braise. Je suis content de pouvoir reparler à des êtres humains. Vous m'avez manqué.
2: Tu bandes?
5: Ça ne saurait tarder. Bon, hey, vous me posez des questions ou je me casse?
4: Ok, non, ok.
5: Parce que moi je vais chanter dans des karaokés sinon. Hein.
4: Bon, alors, Esprit, est-ce que tu es de nationalité française, puisque tu es un chanteur français?
2: Maghrébin, sinon.
5: Je suis français.
2: Et islamiste ou catholique?
5: Je ne sais pas, catholique.
4: Ah, d'accord, donc je vois. Enfin, non, peut-être pas. Est-ce que tu es mort ou tu es vivant?
5: Quelle question stupide, espèce de connard. Tu crois que je serais là en train de faire le malin, en train de faire de l'esprit? Je suis pas là pour faire de l'esprit, moi.
4: Ah bah, j'ai pas de... pardon.
2: Okay. Tu vas pas nous casser les couilles aussi, hein.
5: Pardon?
4: Ah non, si on le mec direct, il va se barrer, les mecs.
5: J'étais peut-être un gentil chanteur, mais faut pas me prendre non plus trop pour un con, d'accord?
2: En fait, ouais, c'est un chanteur, c'est ça.
4: Bon alors, ok, on va essayer d'avancer. Tu es né quand?
5: Je suis né le 21 décembre 1946.
4: Merde.
2: Ça fait quel âge? Ça fait presque 60.
4: Mais il est mort, il a plus d'âge, il est mort.
2: Oh mais merde, putain.
3: Est-ce qu'il est mort? Bon, pas électrocuté.
1: Esprit, es-tu un homme ou une femme?
5: Il est vrai que par ma voix, je pourrais être une femme aussi, mais je suis un homme.
1: Tu chantais quoi comme type de musique? C'était quoi?
5: Ah bah si je te chante tout de suite, je vois pas l'intérêt de me trouver.
2: Mais tu t'es arrêté avec un style en fait. C'était électro ou c'était...
5: J'ai été un grand des années 70.
4: Est-ce que t'as eu une mort accidentelle?
2: Jodassin.
5: Mort accidentelle, non.
4: Non.
1: Tu chantais solo ou en groupe?
5: Je ne peux pas vous donner autant d'indices pour le moment. Par contre, je suis né à Paris dans le 12e arrondissement.
4: Ouais. Je vois. Disco, ce que tu chantais?
5: Plutôt dans les années un peu disco, ouais, légèrement.
4: Disco, tu n'as pas eu de mort accidentelle.
1: Est-ce qu'il y avait des Claudettes avec toi?
5: Je ne peux pas. voulais pas donner ce genre d'indice qui vous mettait trop facilement sur la voie, mais...
2: Tout à l'heure, elle est sur Claude François, elle.
5: Non. Oui, toi, tu as fait un vilain blocage sur Clo-Clo. Clo-Clo, d'ailleurs, est à côté de moi.
4: Sans déconner, tu peux nous le passer?
6: Pour ma part.
5: Je pourrais vous le passer, tout à l'heure.
4: Ah, merde. Bon, alors, tu...
2: J'ai bien lui passer le...
4: Est-ce que t'as eu un gros tube, ou est-ce que t'as fait plein de chansons super connues?
5: J'ai fait quelques chansons super connues, mais j'ai surtout eu un gros tube. Un énorme gros tube qui est dans mon slibard.
4: Juste à ce sujet, est-ce que tu portais des slips et pantalons un peu trop serrés pour mettre en valeur tes parties génitales?
5: J'ai eu effectivement, par moments, mes couilles un peu trop serrées et ça sentait l'oignon. Je l'avoue.
4: Ah, je pensais à Michel Sardou, mais non, ça peut pas être.
6: Sardou n'est pas mort.
2: Moi, je pensais à Mike Brandt.
6: Est-ce qu'il n'est pas encore?
4: Est-ce que tu es Mike Brandt?
5: J'ai vendu des millions d'exemplaires de 45 tours.
2: Ouais, mais t'es une star, c'est normal.
5: Puisque vous me posez des questions complètement crétines, je vais être obligé de vous mettre sur la voie un petit peu.
2: Normal, mais Martin.
5: En 1972, j'ai eu mon premier tube. Avec des... Putain, j'ai ma voix qui change toutes les deux secondes, putain.
1: T'es mort vieux ou pas?
5: Pardon?
1: T'es mort vieux ou jeune?
5: Putain, si je le savais, je regarde dans ma bio. Règle-moi le son, la correcte, là, je suis dans un tube, c'est horrible. C'est trop difficile.
2: Le titre d'une chanson, c'est quoi?
5: Bon, pour vous aider un petit peu, pour vous mettre sur la voie, parce que vous me posez des questions qui ne font pas avancer le schmilblick. Je suis mort à l'âge de 53 ans, 30 ans de carrière et 26 millions de disques vendus.
4: Oh la vache.
5: Tu es brun? Voilà enfin une question intelligente. Non.
4: Tu es blond?
5: Crétin, bien sûr.
4: Avance. Il m'a reconnu en plus, crétin, vous
5: êtes. J'aimerais tellement pouvoir deviner qui je suis pour que je puisse vous le prouver en chanson. Oh là là, la voix.
6: C'est Jérôme.
5: Pardon?
2: T'es blond, c'est ça, non?
5: Qui a dit?
6: C'est Jérôme.
5: Oui, c'est moi.
4: Non.
5: Mais on ne dit plus c'est Jérôme, on dit c'était Jérôme. Il n'y a que là-haut qu'on dit que c'est Jérôme.
4: Eh, c'est vrai que la mort, ça change vachement la voix, en fait, hein.
5: Je suis véritablement Jérôme.
4: Mais tu peux le prouver?
5: Comment ça, le prouver, bien sûr?
2: Franchement, si t'arrives à me la chanter avec la voix que t'as...
1: Oui, vas-y, chante-nous un peu.
2: Avec la voix que t'as, son mère.
6: De la nostalgie de Jérôme, j'aimerais entendre un petit tube.
5: Et tu danses avec lui.
1: Attends,
5: je te dis que je suis ce Jérôme. Tu n'as jamais dansé aussi bien que ce soir. Ah non, mais attends. Et tu danses avec lui. Et tu danses avec lui. Abandonnée, heureuse. C'est horrible le son.
2: C'est de la chance quand on ne connaisse pas, c'est Jérôme.
5: Et tu danses avec lui.
4: Ah, je crois qu'il n'y a plus un CV. Hein. Ah, incroyable. Incroyable. Bon, bah maintenant on va le dégager parce que c'est ça y est, on a trouvé celui-là.
2: Ouais. On va un autre, ouais, c'est
5: horrible. Est-ce qu'on peut nous faire une voix claire? Parce que là, c'est plus audible. Qu'on puisse bien nous entendre.
4: Ok, voilà. L'équipe, donc on se reconcentre. Hein, je demande à tous les auditeurs, bien sûr, de se concentrer et de poser aussi le doigt sur leur, sur leur ordinateur, sur leur poste de radio, ce qui leur sert.
2: Au-dessus du téléphone.
4: Attention. Nouvelle incantation, tout le monde est prêt?
6: Oui.
0: Ouais. Je me permets de m'introduire dans la séance d'expédition.
1: Oh,
0: que...
1: Je ne peux pas te permettre.
0: Il ne faut pas oublier à Léo et Elodie qui sont complètement perdus, qu'il y a des questions qui arrivent sur les SMS et qu'on peut poser. Hein.
7: J'en ai récupéré.
0: Tu peux de temps en temps quand il pose des questions à l'esprit, vous pouvez également intervenir pour demander parce qu'il y avait des bonnes questions là.
7: D'accord.
0: Quelqu'un avait trouvé, c'est Jérôme. Hein, il y en a un qui avait trouvé. Ouais, excusez-moi.
2: Ah, je... Avec quel indice?
4: Bon, ok. On incante?
1: On est prêt.
4: C'est parti. Bon, on va incanter à mort là. Esprit, es-tu là? Esprit, si tu nous entends, peux-tu te manifester d'une manière quelconque ou d'une autre manière pas quelconque, s'il te plaît? En tout cas, manifeste-toi, esprit, si tu nous entends. C'est Jérôme, je le reconnais. Il est revenu.
8: Je suis là.
4: Ah non, putain. Allô, esprit?
2: Ton vieux seul boy, non,
8: vous m'entendez?
4: Esprit, ah oui?
1: Ouais,
4: bonjour, esprit. Alors, tu es bien un chanteur mort?
8: Bien sûr, je suis un chanteur mort.
4: D'accord.
1: Je suis chanteuse ou pas?
8: Pardon?
1: Une femme? Je suis chanteuse.
8: Pourquoi j'ai une voix de gonzesse? Non, je suis un mec.
1: Ouais, non, mais tu
8: pédale, tu m'as pris pour une pédale ou quoi, là? Je suis peut-être de là-haut, mais je contrôle tout. Je vois tes nibards. Je vois tes seins de là-haut.
1: Hein?
4: Problème des testicules, peut-être.
8: Alors?
4: On dirait le mec des forbans, mais non, il est pas mort. Non,
8: il est pas mort.
4: Non, ouais. Alors, tu chantais en français ou en langue étrangère, par exemple, de l'anglais?
8: Je chantais exclusivement mes tubes en français.
2: Oh, quel hasard.
4: Il est pas mort, hein. Bon, il est pas mort non plus.
2: Oh, merde.
4: Tu chantais en français. Est-ce que tu as eu une mort accidentelle?
8: Je ne peux pas répondre dès maintenant à cette question. Vous êtes trop direct.
4: Oui, oui, là, on fait avancer.
7: Tu es brun ou blanc?
4: On avance, on recule. Après.
8: Je suis brun.
4: Tu es brun. Ah ouais, Michael Jackson, non.
8: De toute façon, si vous réfléchissez bien, tous les chanteurs ont eu des morts accidentelles. Enfin, les trois quarts qui sont connus.
4: Ouais, ça c'est Jérôme.
8: Crise cardiaque sur des terrains de tennis. L'hélicoptère. Électrocuté. Ils ont eu que des couilles. C'est vrai.
4: Merde, ça nous avance pas, ça. Ouais. Merde.
0: Esprit.
8: Oui.
0: Question du standard.
8: Oui.
0: Et des SMS. Quel est ton camembert préféré de Cindy, 17 ans?
8: Le Reblochon.
0: Merci.
8: Ça fait avancer le schmilblick.
4: Ah, ça, oui, Alors, tu as eu plusieurs, on va revenir sur les... Tu as eu beaucoup de succès ou est-ce que tu as eu un tube particulier qui a été vraiment le carton?
8: Si tu savais qui... Toi qui poses la question, si tu savais qui je suis, tu comprendrais très vite que je suis quelqu'un de génie. Oui, j'ai eu plusieurs tubes à mon actif.
9: Esprit, étais-tu un sex symbole?
8: Je pense que...
10: Georges Brassens.
8: Ferme ta gueule, toi, tu commences à me saouler. Toujours interrompre les gens, Sébastien, car je sais qui tu es. Oui, j'aurais pu être un sex symbole.
10: À l'époque, étais-tu le représentant des jeunes?
8: Pardon?
10: À l'époque, étais-tu le représentant des jeunes?
8: Je peux pas répondre à cette question maintenant.
10: À la voix.
8: Pardon?
11: Non, il est pas mort, Johnny.
9: Et dis-moi, est-ce que t'as eu des problèmes avec l'alcool, toi?
8: Le problème, c'est que quelqu'un m'a déjà démasqué.
10: Balavoine.
8: Effectivement, je suis... Vous êtes en communication, en direct, avec Balavoine.
4: C'est pas vrai, c'est pas possible.
8: Si.
4: Daniel?
8: C'est Daniel.
4: Dan?
9: Et toi?
8: C'est Daniel Balavoine que vous avez en ce moment même.
11: Il n'y a pas Mitterrand à côté de toi?
8: Je suis à côté de C. Jérôme là en ce moment.
4: Attendez, ah bah alors comme c'est Jérôme, on va te demander la... Non, mais enfin, si t'es vraiment Balavoine, vas-y, fais péter la chanson là.
8: Quoi, tu ne me crois pas? Il faut que je te le prouve.
4: Bah, c'est-à-dire qu'on croit, mais on voudrait juste une petite preuve.
8: Ah, vous ne me croyez pas. D'abord, je vais demander à mettre la musique.
4: Ah, en plus.
8: Une petite musique, qui devrait normalement... Non, bah, celle-là. Je déteste ce son. Arrêtez-moi ce son. Quelle horreur.
4: Ignoble.
12: C'est grave. Ah là là, c'est ignoble.
8: Aujourd'hui, j'en rigole, mais à l'époque, c'est un bruit qui me faisait peur. Quand le chef des esprits m'obligeait à dormir, on me disait toujours « Ah, Balavoine, tu veux pas dormir? Bah t'écouteras au casque pendant une heure un son d'hélicoptère !» Et pendant une heure, je me tapais le Walkman avec des sons d'hélico. Alors vous m'avez demandé de chanter, c'est ça? Vous ne me croyez pas?
4: Ah bah s'il te plaît, on demande... Attends, on a Balavoine. Merde.
8: Je me présente. Je m'appelle Henri. Je voudrais bien réussir ma vie, être aimé, être bon, gagner de l'argent. Puis surtout intelligent. Mais pour ça, il faudrait que je bosse un peu longtemps. Alors?
4: Oh, alors là, je suis sur le cul, hein. Sans déconner, autant j'avais un doute avant, là je pense que tout le monde est d'accord avec moi pour dire que c'est
10: Balavoine.
4: C'est Balavoine.
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4: J'aime bien justement ton Balavoine. Tu touches encore des films comme la Sarah qui reprennent tes chansons ou pas? Je me demandais comment ça se passait pour ça.
8: Oui, toujours, oui.
4: Ah ouais, c'est pas mal.
10: Vivant, tu te serais suicidé de savoir que la Sarah a repris tes chansons?
8: Oui, je pense, oui, quand même. Oui, je pense sans aucun problème, quoi. Bon, allez, je vous laisse. Ciao.
4: Salut Dan.
8: Allez, merci. On va faire un tour d'hélico.
4: Ok, on est chaud, on enchaîne. Alors, putain, on tient un filon, hein. Vous êtes prêts? Il y a quelqu'un qui veut incanter ou j'incante encore?
10: Vas-y.
4: Non, bah allez-y, hein. Non, bah j'y vais alors, d'accord. Esprit, est-ce que tu nous entends, Esprit? Es-tu là? Nous sommes au top de la concentration, nous t'écoutons, nous t'attendons, nous buvons tes paroles si elles arrivent. Esprit, peux-tu te manifester?
0: Oui, bah, c'est bon.
4: Ouais.
13: Je suis là.
4: Ah bah salut. Donc voilà, bah, on est avec des copains, en fait, on invoque les chanteurs morts comme tu en fais partie, je crois.
8: Oui.
4: Donc déjà, c'est un bon indice. Je pense qu'on avance là. Hein. Donc tu es un chanteur mort, ça tombe bien. Tu chantes en français, en anglais, les deux?
8: En français.
4: En français, exclusivement.
11: Il y a de l'odeur sur celui-là.
8: Excusez-moi, qu'est-ce qu'il y a?
11: Il y a de l'odeur sur toi.
8: C'est normal, je viens de péter. Je viens de laver une grosse caisse.
4: Ah, ça, c'est un indice important, à mon avis, hein, oui. À ne pas négliger.
11: Ça fait me faire tomber dans le colter.
8: Pardon ?
11: Ça fait me faire tomber dans le colter.
8: Possible.
4: Peter, tu ça n'a rien à voir avec ton prénom, tu ne t'appelles pas Peter, Pierre ?
9: Il y a les esprits farceurs et il y a les esprits Peter. C'est un Peter ou une péteuse ?
8: Je suis un homme, je suis un Peter et c'est vrai que dans ma vie, je me la suis un peu pété. Pour vous donner quelques indices, parce que vous ne posez pas... Vous ne me posez pas toujours les bonnes questions, mais... Je vais vous le dire, moi. Je vais vous donner quelques indices. Je suis né le 1er février 1939 en Égypte.
4: Ah bah bien... Ah bah oui, là c'est bien sûr, c'est Dalida.
9: Dalida.
8: En octobre 1962, mon second disque a vraiment cartonné et j'ai eu mon premier tube à l'intérieur.
4: Bah Claude François ?
8: Claude François, je suis Claude François.
4: Ce truc de ouf.
8: Ah ouais, c'est Claude François.
4: Putain, Claude François.
8: C'est Clo-Clo à l'appareil.
9: Allez, vas-y, chante-nous quelque chose.
8: Oh, putain.
4: Non, c'est vrai que dans la voix, déjà, il y a quelque chose. Hein.
8: Bah, ça s'entend. Hein. Je suis aux côtés de Balavoine et je suis aux côtés de ces Jérômes, vous me croyez ?
4: Ah bah oui, on les a eu tout à l'heure, en plus.
8: Bah alors ?
4: Ah, c'est dingue, ça.
8: Et alors ? Bon, j'ai pas besoin de chanter pour vous prouver que je suis bel et bien le vrai Clo-Clo.
4: Ah non, c'est pas une preuve, ça ferait plaisir.
8: Hein ?
4: C'est pour le plaisir, quoi. C'est que, bon, c'est quand même une occasion assez privée.
10: Pour nous d'entendre Claude François chanter en direct.
4: Attends, Clo-Clo en live aujourd'hui, c'est quand même rare.
8: Vous voulez que je chante ?
4: Ah bah,
9: ouais, non, mais grave.
8: Non, je vais pas. Je vais voir si je vais chanter.
4: Clo,
8: non, non, non. Non, je vais pas chanter.
4: Allez.
8: Ok, je vais le faire, ok.
10: On est bien au courant, là.
8: Ici là-haut on a l'eau courante. On a les deux, on a le courant et l'eau, on a l'eau courante. Parce que des fois ils me demandent de chanter, dès que je veux pas, ils m'envoient une petite décharge. Et ça me fait flipper, ça me rappelle des mauvais souvenirs.
4: Ah ouais.
8: Bon alors je vais chanter pour vous, attention. 3, 2. Regarde ta montre, il est déjà 8h. Embrassons-nous tendrement.
4: Ah c'est lui hein.
8: Un taxi t'emporte, tu t'en vas mon cœur par des milliers de gens.
4: Oh, je vois la chorégraphie.
8: C'est une journée idéale.
4: C'est magique.
8: Pour marcher dans la forêt, on trouverait bien plus normal d'aller se coucher seul dans les genêts. Allez avec moi les morts. La vie au soleil, c'est une chose que l'on ne verra jamais. Chaque fois c'est pareil, c'est quand on est derrière les carreaux, quand on travaille que le ciel est beau, et qu'il fait beau sur les routes de la vie au soleil. Voilà.
9: Hé, Clo-Clo.
8: Oui.
9: Tu portes quoi ?
8: Pardon ?
9: Tu portes quoi, là ?
8: Un string à paillettes.
4: Ah, c'est lui, bien sûr.
8: Bien sûr, c'est moi. Bien sûr, c'est moi. Ah bah, j'ai rien fait, putain. Des fois, on m'envoie des coups de jus comme ça, c'est des farces, c'est les copains.
4: Ah, c'est pour rappeler
9: les souvenirs. Toujours autant un homme d'affaires au paradis ?
8: Toujours. Une vraie flèche.
12: Ah bah oui.
8: Comme mes disques. Bon bah voilà les enfants, j'étais obligé de vous laisser parce que je suis très pressé. Hein.
4: Ok, bon on s'en enchaîne un petit encore, on est chaud là.
8: Un petit dernier.
4: Allez.
8: Je vais faire venir un autre camarade.
4: Oh, bah, salut, lui, ça Clo-Clo, fait... merci. Hein.
8: Il va venir, salut les gars.
4: Salut. Garde la pêche. Ah, j'aurais peut-être pas dû ça.
12: Ah c'est clair.
4: Bon, ok on y retourne. Attention là je fais la voix d'incantation. Esprit, es-tu là ?
8: Je suis là.
4: Oh là là, ça marche de plus. On est très fort, hein. Sans déconner, c'est pas pour nous envoyer des lignes.
9: J'invite l'esprit à chaque fois.
4: Une fois qu'on a le feeling, on a le feeling. Alors, donc tu es un chanteur ou une chanteuse ?
8: Je suis encore un chanteur.
4: Donc tu es mort aussi, hein, ça c'est...
8: Il n'y a que des hommes qui sont restés des grands chanteurs à succès.
12: Oh.
4: Il y a peu de femmes chanteurs en même temps, c'est vrai.
8: Non, mais... Cherche pas à m'embrouiller.
0: Question SS.
8: Oui, question.
0: Esprit, es-tu pédé ?
8: Oh bah putain, tu m'apportes. Non, je ne suis pas homosexuel, non.
4: D'accord, ni pédé.
9: Non, je demande. Es-tu lesbienne ?
8: Non plus.
4: Pareil, est-ce que t'as eu un gros tube ou genre une série ?
8: J'ai eu plusieurs gros tubes. Je peux vous dire, je suis né le 5 novembre 1938. Et ma particularité, c'est que je suis né aux États-Unis.
4: Et tu es français ?
8: Et je suis français.
0: Question SMS.
12: Ouais, très très bonne question.
0: Esprit, que penses-tu de la Constitution européenne et de Florent Pagny ?
8: Oh putain. On va avoir des questions plus simples ou... Pourquoi que Claude a eu des questions faciles et que moi je me tape des questions de merde?
4: Ouais,
12: il y en a une pas mal, là, il y en a une pas mal.
8: Oui.
12: As-tu fait du touring de Grande-Bretagne?
8: Je n'ai pas fait de touring de Grande-Bretagne.
4: Ouais. Tu as chanté...
8: Par contre, si je peux vous donner un petit indice, je chantais en français, en anglais, et accessoirement en espagnol, en allemand, en italien, en grec, voire même en japonais. Ouais. J'ai une double nationalité.
4: Tu es Mireille Mathieu.
8: Je ne suis pas Mireille Mathieu.
4: Non, en même temps, c'est vrai que t'es...
8: On n'est pas pressé qu'elle vienne nous rejoindre là-haut, je peux te le dire tout de suite. On préfère qu'elle reste avec vous là-haut sur Terre, qu'elle vienne nous rejoindre dans les esprits des chanteurs.
4: Est-ce que tu chantais dans toutes ces langues consciemment, ou est-ce que tu ne le savais pas? On t'a dit après, ça c'était de l'espagnol, ça c'était du...
8: Sauf quand j'étais défoncé, quand je fumais.
4: D'accord.
8: Et je fumais peu.
4: Donc tu n'es pas Bob Marley. Normal, car tu es français, ouais.
8: J'ai enregistré 250 chansons et j'ai vendu plus de 50 millions d'albums.
4: Es-tu Mike Brandt?
8: Je ne suis pas Mike Brandt.
0: Question SMS.
8: Oui.
0: Esprit, est-ce que tu sais imiter la vache?
8: Oui, pourquoi?
0: Je sais pas, c'est Sylvain du 24 qui me le demande.
8: D'accord.
4: Esprit, est-ce que tu aimais bien taper un bon petit style un petit peu près du corps avec une bonne touffe sur la tête?
8: Non.
4: Non? Ah merde.
8: Je voulais que je vous donne un indice.
4: Ouais.
8: Par rapport aux émissions de télévision que vous avez en ce moment, la Star Academy, et cette année particulièrement, il y en a un qui a, pas tout à fait, mais qui ressemble un petit peu, qui a le même regard profond que moi. Un œil qui joue au billard et l'autre qui ne fait pas. J'ai moi-même un problème avec mon regard.
4: Je vois. Tu, est-ce que par hasard, tu n'aurais pas chanté un truc avec les Dalton?
8: J'ai chanté effectivement avec les Dalton.
9: Ah, okay.
8: Chanson des Dalton.
4: Ok, je le vois. Il y a quelqu'un à la réponse.
7: Tu es Joe Dassin.
8: Je suis Joe Dassin.
4: Oh là là, ce carton, on a eu C. Jérôme, on a eu Clo-Clo, on a eu Balavoine, on se tape Joe Dassin maintenant.
12: Ah, c'est un mec
4: qui malade. Hein. Sans déconner, Joe, on peut t'appeler
8: Joe? Oui, vous pouvez m'appeler Joe.
4: On peut te tutoyer?
8: Oui, bien sûr.
4: Ah, c'est cool, ça fait plaisir. Tu, demandez-lui, parce que moi, à chaque fois, c'est moi qui demande. Pour la chanson, là.
7: Est-ce que tu pourrais nous faire une petite chanson?
4: Viens.
8: Vous ne croyez pas que je suis le vrai Joe Dassin?
4: Si, on prend.
9: Une chanson était indien.
7: Bien sûr, mais pour confirmer...
8: Je chantais une chanson qui me tient à cœur et qui est la plus belle avenue du monde. Ah. Ok?
4: Ouais.
8: Maladé. Je me baladais sur l'avenue, le cœur ouvert à l'inconnu. J'avais envie de dire bonjour à n'importe qui. Ouh, n'importe qui.

0: Champs-Élysées.
1: Ouais.
2: Bravo.
0: Voilà, je suis Jonathan. Ah, et Max qui a tout ça, c'est quand même trop con, hein.
3: Franchement.
4: Il est aux toilettes.
3: Je sais pas ce qu'il fout là, mais.
1: Je sais pas ce qu'il fout, mais.
4: Bien bon. Trop.
1: Il rate là, putain.
0: Putain, il rate tout, il rate tout.
1: Ouais. En tout cas, je tiens à dire vraiment que pour ceux qui ne croient pas au spiritisme, bah c'est que ça marche, hein.
0: Ah bah là, on a eu la preuve, je
2: pense. Non, là, j'y crois à fond.
1: On a souvent regretté, nos camarades, et encore, il y a Edith Piaf, il y a Georges Brassens,
0: on va peut-être pas non plus.
1: Il y a Jacques Brel, qui sont là. Et... Ah non, mais bien sûr, on peut pas faire venir tout le monde, de toute façon, c'est pas possible, hein, on peut pas faire venir tout le monde dans le confessionnal, mais. N'hésitez pas de temps en temps à faire appel aux esprits et dites-vous que, voilà, nous on est là, on existe, on continue à chanter et que. Et si un de ces quatre, vous avez besoin d'entendre une petite balade, une petite mélodie, je me ferai un grand plaisir avec mes camarades de venir vous les fredonner à vous les vivants, quoi.
0: Et tu parlais du confessionnal, sinon les profs, ils sont comment? Ils sont cool
1: Ouais, ça va, c'est cool, ouais, c'est bien, sympa, ouais, voilà, donc on donne des cours de chant, on prend un petit peu. Pour rien vous cacher, Michel Berger s'est mis à la tech.
0: C'est normal.
1: Il s'est mis à la techno, il prépare il essaie de rentrer en contact d'ailleurs avec des gens de sa famille pour éventuellement sortir des remixes.
0: Ouais.
1: Donc s'il y a des gens qui ont les droits de Michel, Michel Berger, qui n'hésite pas, il aimerait bien qu'il est dans les bacs au même titre que Orlando qui fait des remixes pour Dalida, lui il est plutôt d'accord. Hein. Bah, je vous cache pas qu'on a besoin de pognon là-haut.
0: C'est un peu la Gay Pride.
1: Ah, ouais, c'est un peu ça, ouais, c'est vrai, ouais, ouais. Tiens d'ailleurs en parlant de la Gay Pride, il y a. C'est Balavoine, il est en train de monter un gros char là. Il a installé un char pour la prochaine Gay Pride. Donc voilà quoi. Donc voilà,
0: sinon, c'est... la bouffe, c'est vrai que vous mangez froid tout le temps ou...
1: On mange froid systématiquement. Ouais. On bouffe du nuage matin, midi et soir. C'est vraiment matin, midi et soir, mais c'est toujours agréable.
0: Ah, mais tu dois filer nos chiasses, ça, putain de nuages.
1: Ça, à un moment donné, de toute façon, on en prend un coup.
2: Vous dormez sur des nuages?
1: Ouais, on dort sur des nuages, ouais. Ouais.
0: Bon, il y a autant de public là-bas qu'ici?
1: Il y a beaucoup de monde, ouais. On est énormément. Ouais. Puis on a un succès assuré, hein. C'est que. Par contre, on touche pas de pognon sur la vente des disques hein, là-haut. C'est ça qui est un petit peu regrettable. Ouais, c'est ça. Voilà. Ah, par contre, c'est Jérôme qui voulait en chanter une dernière. Non. Il veut profiter qu'il est en direct chez les vivants pour en chanter encore des chansons. C'est Jérôme, une ça suffit, on est d'accord.
0: Ouais, tu n'auras pas une thune, hein, tu veux dire.
1: Non, mais c'est pas possibilité. Hein. Bon, bah voilà, les gars, j'étais obligé de vous laisser avec toute mon équipe et puis ça m'a bien fait plaisir en tous les cas.
0: Ah, bah c'est nous, merci, hein, merci beaucoup.
1: Merci à vous, les gars. Ah,
0: c'était un grand moment, moi.
1: Bon, bah à bientôt, hein.
0: Ouais, à
1: bientôt. Ciao. Bon, je vous laisse entre vous quelques instants. Hein.
0: Ok, ça fait plaisir. Quoi, wow, je sais pas, moi franchement je suis sur le cul. Hein. Et putain Max qui rate ça, évidemment. Oh, comme par hasard, il a eu ce petit problème de digestion.
4: Qu'est-ce qui se passe? Je viens d'arriver là, on m'a dit que. Allô?
0: Oui.
4: Ouais, je viens d'arriver, qu'est-ce qui se passe?
0: Oh putain, t'as raté un truc de
4: fou. Non, qu'est-ce qui s'est passé?
3: Un truc de fou, hein.
4: Qu'est-ce qui s'est passé?
0: Ah non mais tu vas pas nous croire,
3: tous les esprits.
4: Non, vous avez pas fait la sorte de spiritisme. Maintenant je viens de m'attendre.
0: Non.
4: Vous avez pas trop.
0: Non mais on a le feeling là.
4: Avec qui vous étiez?
2: Ah mais t'avais qu'à pas être profité.
4: Lina, il y avait qui?
2: Ben il y avait Clou-Clou en
4: fait. Non.
0: Bah oui, c'est Jérôme.
4: C'est Jérôme.
0: Ah non mais attends, tu vas pas nous croire. Qu'est-ce qu'il nous croire le casting qu'on a eu. Hein.
4: C'est Jérôme, Claude François et qui d'autre?
0: Joe Dassin.
4: Ah putain. Ah ouais, vous avez été gâtés.
0: On a eu des lives en plus hein.
4: Putain, en plus ils ont chanté.
0: En plus.
4: Ouais, non, putain, extraordinaire.
2: Attends, trouver.
4: C'était bien, alors c'était bon ça. Alors. Donc le spiritisme, ça marche, c'est pas de la mytho.
0: Ah mais grave.
4: Ah, ça fonctionne.
0: Ah mais là je pense que tous les gens qui nous écoutent en ont la preuve. Hein. C'est tous les manifestes.
4: Arnaud, on est d'accord, ça fonctionne alors.
0: Oui, non mais là.
2: Non, à fond.
4: Ah putain, ça fait plaisir. Bon bah la prochaine fois, on remettra ça. Alors on refera une séance de spiritisme dans les jours à venir.
0: Ah, il faut honnêtement, bon pour parler honnêtement, autant j'avais un petit doute avant la séance, je vous le cache pas. Autant là, ça y est, je suis convaincu.
4: Non mais ça permet. Ça permet de. C'est vrai pour les gens qui se disent ouais, ça fonctionne pas, ça ne marche pas. Il faut forcément un professionnel ou il faut un médium, contrairement à ce que j'ai pu croire, bon, ça peut marcher comme ça entre nous quoi.
0: Ah mais bien sûr, ouais.
4: Il suffit d'y croire.
0: Ah ouais, c'est ça, il faut se concentrer, il faut rentrer dedans.
4: Il suffit d'y croire avec une bonne machine à effet et normalement tout rentre dans l'ordre.
0: Ouais.
4: Hein, on est d'accord.
0: Ouais. Et je pense que Saint-Martin, on s'en serait pas sorti. Hein.
4: Ah bon, il a assuré?
0: Ah oui, oui.
4: Et là, Ah, c'est lui qui a drivé, c'est lui qui a tout fait.
2: Direct, ils arrivaient tout de suite.
0: Je sais pas d'où il tient ce secret, mais je crois que.
4: Ah, il a un don.
0: C'est des trucs, ouais, mais je veux pas être. Mais enfin, c'est vrai que c'est un don, hein, c'est un truc que tu calcules pas. C'est pas quelque chose qui se travaille, c'est quelque chose que t'as ou t'as pas. Moi, je l'ai, vous l'avez pas, je suis désolé.
4: Ça y est, il est parti dans son monologue. Bon, Martin, je vais te laisser, hein.
0: Ouais, d'accord.
4: D'accord, t'évites d'être jaune comme hier en fin d'émission.
0: Ah, ben j'ai arrêté la pizza là.
4: Ouais, puis les cigarettes, puis aussi les cigarettes qui font rire.
0: Ah, tu crois que non.
4: Lima, merci pour ton appel en tous les cas.
2: Ok.
4: Et puis bon courage. Hein.
2: Merci.
4: Oh là là. Et puis merci à Nathalie également d'avoir participé à cette séance de spiritisme. Hein.
2: De rien.
4: Merci également à Sébastien, puis à Arnaud aussi.
5: Oui, mais de rien.
4: Et puis à bientôt. Parti, alors on y va, Libertine. On compose le numéro de téléphone et on met Gabriel en attente. C'est parti.
6: Chauffe.
4: C'est bien, Burning.
7: Oui.
4: Bonjour, vous allez bien? Allô?
7: Oui.
4: Oui, bonjour, c'est la radio qui vous appelle.
7: Ah, ben je vous appelle.
4: Bonjour, nous allons vous appeler, bien sûr.
7: Oh, c'est gentil, ça. Je me suis dit, ça y est, c'est un beau bar, c'est une histoire.
4: Vous allez bien, vous êtes en direct sur Radiophonie. Vous êtes en direct, radio locale putonoise. Vous êtes en pleine forme?
7: Oh, formidable.
4: Bon, quel est votre prénom?
7: Moi, je m'appelle Libertine.
4: Quel âge avez-vous?
7: Oh là là, d'après vous.
4: Super.
7: Je suis né après la guerre, c'était la liberté.
4: Attendez. Attendez, avant la quelle guerre? 1870,
7: voilà, 1515
4: Marignan.
7: Mais alors, vous savez que vous appelez une mamie quand même.
4: Pardon?
7: Vous appelez une mamie.
4: Ah, je ne m'appelle pas mamie, moi.
7: Non, non, moi,
4: chez
7: je
4: mamie.
7: M'appelle mamie.
4: Chez mamie.
7: Je suis une mamie. Comment qu'on appelle ça?
4: Ah, une vieille grand-mère, une grand-mère.
7: Ah, voilà, une grand-mère.
4: Vous
7: une
4: êtes superbe, oui. Vous êtes superbe.
7: Ouais, chanson là.
4: Ouais, c'est bon, c'est bon.
7: Voilà là.
4: Ok, oui. Calme ta joie, calme ta joie.
7: Edith, maman, vous comprenez? Ah, vous avez pas compris.
4: Si, si.
7: Oui.
4: Si, vous êtes. Vous êtes en direct à la radio quand même.
7: Voilà.
4: Vous êtes une. Vous saviez, vous êtes une fidèle de l'émission. Vous écoutez de temps en temps la radiophonique.
7: Ah, bien sûr.
4: Vous êtes
7: bien
4: sur
7: sûr.
4: La fréquence mégahertz.
7: Ah, oui.
4: Bonne fréquence mégahertz quand même, hein.
7: J'ai un petit-fils qui l'écoute beaucoup.
4: Oui,
7: alors,
4: c'est d'ailleurs lui qui nous envoyait votre. Dis donc, vous êtes bavarde, hein.
7: Oh.
4: Alors vous savez bien.
7: Je vous écoute.
4: Eh bien, vous savez quand même que vous allez gagner peut-être un superbe voyage ainsi que des places pour aller à votre club préféré sur les Champs-Élysées, le club du Queens. Pour faire plaisir, parce que c'est quand même, hein.
7: Oh, c'est gentil, ça.
4: Vous avez entendu en public, hein.
7: Oh, c'est super.
4: Alors, bike quand même. D'accord.
7: Je vous écoute.
4: Ouais. Alors attention, Libertine, vous savez bien entendu que la règle du jeu, vous voulez peut-être que je vous la rappelle, vous êtes une fidèle du Kiki donc.
7: Oui.
4: D'accord. Jusque-là, tout va bien. À votre avis, combien?
7: C'est-à-dire?
4: Alors attention. Installation des jokers. Nouvelle règle de jeu, bien entendu. Hein, vous savez bien entendu que vous avez le droit de. Vous êtes muni d'un dictionnaire ou.
7: Oui.
4: Vous l'avez. Est-ce que vous l'avez en votre possession?
7: Ben j'en ai un, bien sûr.
4: Est-ce que vous pouvez aller le chercher?
7: Ah, il faut que j'aille le chercher.
4: Il est loin, il est loin?
7: Ah oui, il est loin.
4: Il y en a pour
7: loin.
4: Combien de temps, dites-moi, attention, combien? Un petit peu quand même.
7: Comment?
4: Combien de temps ça vous prendrait-il?
7: Ah, voilà, il faut que j'aille le chercher.
4: Où ça?
7: Ah, il me faut bien 5 minutes.
4: Combien?
7: 5 minutes.
4: Oula, apparemment, vous avez
7: c'est
4: des.
7: Beaucoup.
4: Bah oui, ça veut dire que vous avez des problèmes pour vous déplacer parce qu'il est juste à côté. Hein.
7: Oui,
4: alors dites-nous,
7: oui.
4: On va s'en passer quand même. Hein. On vous posera pas de questions concernant la bibliothèque, d'accord?
7: Ah, voilà.
4: Vous êtes une finale de l'émission, m'a-t-on dit.
7: Ah, voilà.
4: Alors attention, vous savez que bien entendu, vous avez commencé en 3 questions supplémentaires. Plus l'indice bonus Jack, bien sûr, que vous avez utilisé dans TZ. Vous êtes abonné, parti de non?
7: Oui.
4: Complètement.
7: Voilà.
4: Et c'est bien entendu dans la mesure du possible que vous avez 3 questions que vous allez vous voir directement en suspension, bien sûr. Hein, vous êtes une si belle.
7: Ah, vous allez m'aider, hein?
4: Absolument, absolument pas. Le public, attention. Attention, c'est parti. Donc, vous êtes un joker, bien entendu, de sponsor, hein, d'accord?
7: Mm-hmm.
4: Jusque-là, tout va bien?
7: Très bien.
4: Vous êtes une fidèle, vous nous écoutez régulièrement?
7: Ah oui,
4: vous êtes dans le suspense?
7: Un petit peu. Et même le trac.
4: Pardon?
7: Et même le trac.
4: Vous avez même le trac?
7: Ouais.
4: Le trac, c'est bon, ouais. Ça. Attention, première question qui va peut-être vous permettre de gagner 50 CD pour votre petit-fils et éventuellement l'acquisition directe d'un point de joker vous permettant d'aller pour un petit voyage. Ça vous dirait d'aller en Irlande?
7: Ah ben c'est sûr.
4: Eh bien écoutez, on a 2 places pour vous pour aller directement en Écosse. L'Irlande est juste à côté, hein. Vous n'avez qu'à plus prendre le train, vous démerdez, mais enfin vous avez des billets pour 2 personnes. Alors bien entendu, pension demi-complète, vous serez là-bas logé bien entendu dans un superbe Formule 1.
7: Mm-hmm.
4: Pour 2 personnes bien entendu, hein.
5: avec deux lits superposés en subsidiaire, d'accord?
7: Ouais,
5: alors, petit déjeuner, bien entendu, en extra plat. Hein. Alors, attention, première question, on va jouer au Kiki Ali. Est-ce que vous êtes prête?
7: Oui.
5: Alors, attention, première question, on l'a dit, mais est-il utile de le rappeler?
6: Non.
5: Si, c'est une fidèle de l'émission, vous nous écoutez régulièrement, Libertine.
7: Ah, oui.
5: On rappelle pour tous les téléspectateurs qui nous regardent à la radio que Libertine a 72 ans.
7: Oui.
5: Vous avez dit combien tout à l'heure?
7: Oui, j'ai 78.
5: Menteuse, elle a dit 72 tout à l'heure, hein?
7: Ah non, je suis née en 19.
5: Ah, prends-moi.
7: Après la guerre.
5: Prends-moi pour un con.
7: De 14.
5: Bon, ah oui, d'accord, ok. Alors attention, première question, le Kiki a dit. Attention, la limande est un plus sur plus de toutes les avances perçues avant l'autre. À votre avis, Kiki donc, Libertine? Attention, je répète peut-être la question.
7: Oui.
5: D'accord.
7: C'est un poisson,
5: l'animal. Non, dites pas de conneries.
7: Ah.
5: Réfléchissez, il y a quand même 50 CD et un voyage, bien entendu, pour deux personnes en Hollande. Attention, la limande est un surplus de toutes les avances perçues avant l'autre. C'est une ruse, je vous demande, qui a dit ça? À votre avis, Kiki donc, Libertine? Allez, réfléchis à voix haute et le public a le droit de ne pas vous aider. Hein.
7: Ah, voilà. Il aide le public.
5: Non, justement, il n'a pas le droit. Non, le public.
7: Ah.
5: Le public a trouvé la réponse. C'est pourtant simple. C'est un écrivain contemporain.
7: Voilà. Oui. Ah, j'y suis.
5: Dites-moi.
7: Ah, ça va venir.
5: Il reste 2 secondes. Vite.
7: Aïe. Un écrivain contemporain, c'est pas Dormesson?
5: Oui. Dormesson. Oui.
7: Oh là, je la télé.
5: Jean Dormesson, bien sûr, vous avez la bonne réponse. Vous le saviez, comment ça se fait?
7: Ah, ben parce que j'ai vu la télé hier soir, j'ai vu toute son émission.
5: Eh bien voilà, elle est passée à la
7: télé.
5: Eh bien voilà, Dormesson, hein.
7: Avec tous ces bouquins, je les connais tous.
5: Voilà, hein. Alors ça vous fait quand même une bonne réponse?
6: Ouais.
7: Bravo.
5: Ah, bah c'est vous qu'il faut saluer quand même, dites donc, vous êtes bonne, hein, dites donc. Vous êtes bonne, hein?
7: Non, mais j'ai de la chance, c'est tout.
5: Ah, alors, si vous êtes bonne, alors il n'y a pas d'âge, attention. On va jouer bien entendu la deuxième question. Est-ce que vous êtes prêts? Est-ce que vous prenez notre joker?
7: Je prends le joker.
5: Et elle prend le joker! Vous êtes en pleine forme quand même, Libertine, est-il utile de le rappeler? Vous êtes une fidèle de l'émission.
7: Ah oui, écoutez, ce soir, j'ai pas été au queen à cause de vous, hein.
5: Ah, vous écoutez...
7: Je devais aller à la soirée avec mon fiancé.
5: Ah, vous écoutez la radio régulièrement?
7: Ah, et voilà, alors ce soir, je suis resté pour vous.
5: Attention, il y a 4 places pour aller au Queen Discothèque, ouais, qui se trouve du côté de Orly. Attention, est-ce que vous êtes prête?
7: Voilà.
5: Deuxième question, vous êtes prête ou pas?
7: Oui.
5: Alors attention, concentrez-vous bien, le public a envie de vous encourager. Attention, on va jouer tout de suite à la Kiki Naissance.
7: Alors, c'est Michel Drucker chez vous.
5: Ah, c'est presque tout comme, hein. Il y a un public d'à peu près d'une quinzaine de personnes. Attention, écoutez bien ma chère Libertine, vous êtes en direct à la radiophonie. Vous êtes la Kiki Naissance, on arrête la musique et c'est bien joué. La Kiki Naissance, Kiki est né le 17 décembre 1529. Kiki est né le 17 décembre 1529. Pour vous aider, d'accord, on vous met sur la voie.
6: Allez, t'es sur la voie, Libertine.
8: Allez, vas-y.
7: Alors, Kiki?
5: Kiki.
7: 17 décembre 1529.
5: La Kiki naissance, le 17 décembre 1529. Le public a trouvé, je t'en ne souffle pas. Attention, c'est... Pour vous...
7: C'est pas Jésus-Christ, non?
5: Non, dites, vous êtes con là. Vous dites des bêtises, hein, quand même. Attention, pour vous aider, c'est l'arrière grand-père d'une personne très très connue du show business des années 1700. Je peux pas vous en dire plus, hein.
7: Le trap, là, hein.
5: Il a fait beaucoup de tubes, on peut dire qu'à l'époque c'était l'homme tube. C'est un peu le Didier Barbelivien des années 1700.
6: Ah ouais. Allez.
5: Voilà, là il vous reste 2 secondes au hasard. Il fait du classique, il est quand même 1700, on peut dire c'est le... Non, on peut le dire, c'est le Didier Barbelivien des années 1700. Et s'il y avait, s'il y avait eu l'assassin, il serait millionnaire.
7: C'est un noir.
5: Pardon?
7: C'est un noir.
5: Non, ça n'existait pas encore à cette époque.
7: Ça n'existait pas. Allez, aidez-moi.
5: Il reste plus qu'une seconde.
7: Le public.
5: Le public, attention, une demi-seconde.
7: Aidez-moi.
5: Attention, c'est un artiste très connu des années 70, donc classique, ma chère Libertine. Attention, c'est
7: dans
5: facile. Ah bah, classique.
7: Comme...
5: Non, dites pas de conneries non plus. C'est le plus grand des plus grands. C'est le plus grand des classiques. C'est l'arrière-arrière-grand-père de... Vite.
7: Aïe,
5: vous l'aimez bien?
7: Oh,
5: eh bien, écoutez...
7: Que j'adore, que j'écoute, parce que je suis femme de musicien, mère de musicien,
5: grand-mère
7: de musicien.
5: Si la famille Mozart nous écoute, on lui passe leur bonjour.
7: On leur passe leur bonjour.
5: S'ils écoutent, quand même, ils habitent en banlieue parisienne.
7: C'est un petit trou.
5: La dernière question, quand même, est-ce que vous jouez? Bien sûr, tout s'écroule, hein, il n'y a plus du tout de voyage, il n'y a plus rien du tout. Hein.
7: Quand même.
5: Oui, m'emmerdez pas, c'est la règle du jeu. Hein. Dites donc, elle est capricieuse, la Libertine. Hein. La dernière question, la Kiki Mélodie.
6: Ouais.
5: Est-ce que vous jouez pour la Kiki Mélodie?
7: On va essayer.
5: Alors écoutez plutôt, retrouvez-moi le nom de l'artiste qui va être entendu tout de suite. Écoutez bien. Hein. C'est très facile parce qu'apparemment, ça a l'air d'être votre tasse de thé, hein, si je peux me permettre ce mauvais jeu de mots. C'est simple.
7: Écoutez, remettez la chanson encore.
5: Oh, dis donc.
7: Une autre fois.
5: Oh, j'ai fait chier. Hein? Attention, public énervé quand même. Vous êtes juste avant, quand même, petite question qui me paraît comme ça anodine. Vous êtes une fidèle de l'émission quand même. D'accord. C'est facile. Alors, vous dites. Pardon?
7: Carlos!
5: Ah non, vous dites. Passe-moi. Continuez, allez-y! Pardon?
7: Pierre-Péry!
5: Attention, là, on joue pour deux voyages à Tahiti. Un voyage à Tahiti reste 8 secondes.
7: C'est Pierre-Péry!
5: Non, ça vous chauffe là. Hein.
7: Oh là là!
5: Il reste 5 secondes.
6: Allez, aidez-moi!
5: 3 secondes.
6: Oh. Allez,
7: Répétez la chanson, les amis.
5: Non, on n'a pas le droit.
7: La la la la la la la la la.
5: Tagadagadata. 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

0: arrêtez.
1: Attention, il vous reste un quart de seconde, donc vous avez encore le temps,
2: oh,
1: liberté.
2: Oh, yalla, yalla.
1: Non, pas yalla, yalla, c'est yalla, yalla.
2: Oh,
1: une seconde.
2: Allez, aidez-moi. Laissez-moi sur la piste.
1: Il reste plus qu'un quart de seconde.
2: Qu'est-ce qu'il chante encore?
1: Non, vous n'irez pas sur la piste, que vous n'aurez pas votre voyage.
2: Donnez-moi une autre chanson.
1: Non, oui. Dis donc, t'es nerveuse, toi, hein?
2: Une autre chanson, une autre chanson.
1: Il vous reste encore un 16e de seconde, donc vous avez largement le temps. Aïe, aïe, aïe, on la écoute une dernière fois, public.
3: Allez, allez, allez, allez, allez.

0: Eh bien, dites-le nous alors. Allez, vite, vite, vite, vous allez devant une glace. Vite, tu sors une glace, vous tendez la langue, vous tirez la langue et vous avez le titre. C'est pourtant pas compliqué, tirez la langue et vous avez le titre. Alors là, malheureusement, on peut plus vous en donner plus. Hein, malheureusement. Vite, vite, une demi-seconde.
1: Oh là là, dites-moi.
0: 8 secondes. Aïe, aïe, aïe, aïe, aïe, aïe, aïe, aïe, aïe, aïe, aïe, aïe, aïe, ma chère Libertine.
1: Ah oui, oui, oui.
0: Vous saviez, ça s'agissait de...
1: De, oui, vous m'avez dit.
0: Les vénards.
1: Les vénards.
0: Eh oui, ce qui n'est pas votre cas quand même, Libertine. Permettez l'expression, vous repartez la queue entre les jambes. Vous me permettez l'expression.
1: Ah oui, alors faites un petit effort.
0: J'arrête pas.
1: Je suis resté pour vous. Pour la radio. Pour la radiophonie. Alors faites un petit effort.
0: Pour radiophonie.
1: Gabriel Matin.
0: Pour Gabriel.
1: Voilà,
0: Gabriel, bien entendu, doit être très désespéré. Bien sûr, il nous écoute. Je sais que c'est un fidèle de l'émission.
1: C'est vrai.
0: Mm-hmm. Radiophonie, bien sûr, ne vous laisse pas partir les mains vides, ma chère Libertine.
1: Ah, c'est gentil.
0: Puisque vous repartez directement, et ça vous fera plaisir, à mon avis, avec la cassette vidéo de Mylène Farmer, Libertine.
1: Ouais, merci, la radio.
0: Bien entendu. Ça vous fait plaisir ?
1: Oui, bien sûr.
0: Alors, bien entendu, pour avoir cette cassette vidéo, bien entendu, vous envoyez un chèque de 700 francs. Bien entendu.
1: Mmh.
0: Avec un abonnement d'un an, bien entendu, des pins. Et vous verrez, bien entendu, acquérir directement un abonnement en voyage pour la modique somme de 7850 francs. Ça vous fait plaisir ?
1: Ah oui, c'est sûr.
0: Donc, vous nous envoyez le chèque très très rapidement d'une valeur de 8757 francs en radiophonie. Vous en recevrez donc la cassette.
1: Oui.
0: Avec... de Mylène Farmer. Attention, un truc que je vais vous dire avec le making of. Vous verrez Mylène Farmer à la cantine.
1: Super.
0: Mylène Farmer qui arrive à l'hôtel. Qui repart de l'hôtel. Qui s'engueule avec le réa. 1 minute 30 d'image inédite. Tout ça pour une valeur de

0: d'avoir des réponses à des questions que vous vous posez sur le milieu de la radio, que ça soit sur la musique, sur la technique, que ça soit sur les animateurs, surtout l'artistique pur ou le côté un peu plus stratégique. 0803 08 5000, on tâchera de répondre. Vous êtes beaucoup internet hein, on fera un petit tour avec Phil Dard dans un instant. On a Serge, 32 ans, de Dijon, qui est avec nous, et autour de la table on a Alan qui représente ce soir la technique hein, on peut l'applaudir. Pierre pour la programmation quand même. Et Marco pour toutes les histoires de cul. Ouais non. Et c'est vrai qu'on a souvent associé Marco dans l'équipe parce que c'était le copain de comment tu t'appelles déjà?
1: Fildar.
0: De Anka.
1: Le pote de lui de Fildar.
0: Et aussi parce que c'est le pote, le collègue, hein, le mec qui travaille en sous-marin avec Fildar dans les défis.
2: Oui.
0: Quand défis il y a maintenant, parce que maintenant c'est devenu du luxe.
2: Bah ouais, mais attends.
0: Non mais c'est bien.
2: Bien se paie.
0: Attends. Je profite que c'est une soirée sur la radio pour laver mon linge sale en famille.
2: T'as raison.
0: Et il y a également Ricky qui est là dans les parages. Il est où?
3: Il est là, Mister Audimat du week-end.
0: Oh, Mister Audimat du week-end, ça marche tellement bien qu'il a plus qu'un soir sur les deux. C'est pour dire à quel point ça doit cartonner. On va regarder les chiffres en quart d'heure en détail. On va les dire en direct, tu vas voir, on va rigoler. Et Serge de Dijon, donc avec nous, t'es routier, Serge.
4: C'est ça, bah ouais.
0: Bon, très bien. T'es sur la route là, tu bosses?
4: Ah bah je me suis arrêté, ouais mais je bosse.
0: D'accord, vous nous appelez au 0803 085000 si vous souhaitez intervenir. Il y a du monde, hein. Il y a la queue ce soir pour intervenir sur l'antenne. Et toi, tu voulais savoir plus particulièrement quoi?
4: Alors je voulais savoir si en fait, enfin d'une manière générale, si lorsqu'un un animateur avait fait, je dirais, enfin tout à l'heure tu m'as dit de pas le dire, mais avait fait pas mal de temps sur l'antenne en tant qu'animateur.
0: Ah je t'ai pas dit de pas le dire, je t'ai expliqué que...
4: Non, tu m'as dit qu'en général ça se disait.
0: Non, je voulais te dire que ça a sûrement changé, que le discours... Là, mais vas-y, donc tu voulais savoir quel était l'après-radio ou si l'animateur se faisait un plan de carrière.
4: Voilà.
0: Alors moi, avant même que Ricky réponde, parce qu'il est là en tant qu'animateur, il nous dira, lui et moi, je te renvoie la question. Déjà, toi, personnellement, de ton côté, tu crois que ça se passe comment pour nous, les animateurs? Ou qu'est-ce que vous, de l'autre côté, en tant qu'auditeur, vous pensez que ça se passe? Dans la tête d'un animateur?
4: Bah moi, en fait, si tu veux, pour un animateur... Je pense que tout dépend du style d'animation qu'il avait.
0: On reste neutre, hein, on va pas essayer de détailler entre l'animateur de Libre Antenne et celui qui fait de la musique. Toi, tu penses quoi? Qu'un animateur radio au début, il fait parce qu'il aime la radio et qu'après, il veut se servir de la radio pour un tremplin pour la télé? Est-ce que tu imagines autre chose? C'est quoi?
4: Non, moi, j'aurais plutôt imaginé voir un animateur et éventuellement après devenir directeur de programme, mais toujours sur la radio, tu vois.
0: D'accord. Donc, on va demander à Ricky qui est là et après, moi, je dirais pour moi, personnellement, comment ça se passe dans ma tête. Ah, comme ça, je répondrai à ta question. Ouais. Toi, Ricky, personnellement...
3: Pour l'instant, je ne pose pas encore la question.
0: D'accord. Ça fait combien de temps que tu fais de la radio, Ricky?
3: Ça fait 6-7 ans.
0: Ça fait 6-7 ans.
3: Ça fait un an et demi que je suis quasiment ici.
0: Ouais.
3: Donc, je vis intensément le présent.
0: Ouais.
3: On peut le dire, ce que je fais ici le week-end et les deux nuits. Et vous voulez savoir, en fait, le plan de carrière...
0: Est-ce que tu te fais un plan de carrière? Est-ce que tu t'imagines dire, voilà, t'as quel âge, Ricky?
3: J'ai 24 ans.
0: Est-ce que tu te dis, voilà, je fais encore 4-5 ans sur le monde de la radio ou à Fun, et après, faut que j'aboutisse à un truc, il faut qu'avant 30 ans, je sois au moins arrivé à faire ça? Est-ce que t'as des trucs en tête que t'as envie de faire?
3: Forcément, au fond de moi, j'ai un but, mais je me pose pas forcément la question maintenant, quoi.
0: Mais le but, ça serait quoi, quand même, demain?
3: Le but, ça serait quoi? C'est pour moi, c'est toujours de...
0: C'est du Ricky Show du matin au soir,
3: non,
0: c'est même pas...
3: C'est
0: mais je veux dire, c'est d'arriver à faire de la télé, c'est de vouloir monter ta boîte de prod. Est-ce que ça serait, comme le disait si bien Serge,
3: toujours faire de la radio,
0: être responsable de... Est-ce que tu dois gérer une équipe? Est-ce que tu dois...
3: Pour l'instant, j'en sais strictement rien.
0: Donc tu ne poses pas de questions.
3: Pour l'instant, l'antenne.
0: Toi, Serge, par exemple, ça répond clairement à la question. Déjà, une partie de la question. Il y a certaines personnes qui, parce qu'ils sont depuis moins longtemps dans le milieu et plus jeunes, se posent pas la question du futur. Ils ont effectivement une ambition, comme tout le monde. Hein.
3: Ils ont beaucoup de vécu aussi après pour se poser.
0: Du vécu, mais Ricky, comme beaucoup d'animateurs sur la bande FM en général, vivent quasiment au jour le jour parce que. Déjà parce qu'on est confronté à... Ça veut pas dire qu'on va pas faire de la radio plus tard, mais déjà c'est vrai qu'on a toujours une petite...
3: La précarité.
0: Ouais, la petite, comment dire, une épée au-dessus de la tête, et on peut se faire décapiter à tout moment. Il y a des sondages qui tombent tous les deux mois, trois mois, tu vois, en règle générale. Ouais, et c'est vrai que ça joue beaucoup. Ça veut pas dire qu'au bout de trois mois, si tes sondages sont mauvais, tu te fais virer. Ça dépend du patron que t'as aussi. S'il a envie de laisser installer un animateur et s'il y croit et que des fois c'est pas dû à l'animateur qu'il y a des baisses. Mais c'est dangereux. Maintenant, pour moi, en ce qui me concerne, pour donner mon cas personnel, Serge, ça fait 12 ans que je travaille dans le milieu de la radio, ça fait 8, 9 ans, 10 ans que je suis derrière un micro, ça fait 8 ans que je fais vraiment du talk show où ça fonctionne bien. J'ai pas eu, c'est marrant parce que je suis comme Ricky, je me suis jamais donné également des objectifs. Jamais je me suis dit, À 25 ans, quand j'ai commencé à faire de la radio libre, donc parler derrière un micro, avoir une notoriété à 24 ans, je me suis pas dit ça y est, c'est bon, j'ai vu le bout du tunnel, maintenant

0: c'est tracé. J'ai un nom, je vais me faire de l'argent, je vais avoir une bagnole, hein, comme ça. C'est sûr que je ferai de la télé, c'est sûr que je... Non, tout s'est fait comme Ricky. Je me levais le matin, je faisais mon émission. Ça se terminait, j'allais me coucher. Je me levais le matin, je m'éclatais. Par contre, je me lève tous les matins avec le plaisir. Par contre, aujourd'hui, j'ai, grâce à ça, sans le savoir, fréquenté des gens qui m'ont parlé de télévision. Alors, j'en avais pas spécialement envie à l'époque, hein, je le dis très sincèrement, même quand j'ai fait Technomax, c'était pas du tout un souhait de ma part. J'ai jamais créé dans ma tête une émission de techno à la télé, hein. C'est des gens qui m'ont dit, mais attends, Max, t'aimes bien parler, t'as de la tchatch, t'as pas une sale gueule, t'aimes la techno, mais il faut faire une émission de télé, quoi.
1: Non, t'as pas une sale gueule.
0: Bon, alors, je retiens ce que je viens de dire.
2: C'est vraiment pour te faire plaisir qu'ils ont dit ça, mais.
0: Ouais. Bon, t'es pas si vilain que ça. T'as 2-3 boutons d'acné. Tu t'y connais un tout petit peu en musique électronique. Pourquoi tu viendrais pas faire de la télé? Ça s'est passé comme ça. Moi, bon, j'ai dit banco. Ouais, ouais. Pourquoi pas? Mais je savais plus du tout où je mettais les pieds. Hein, parce que je savais pas ce que, si la musique électronique, en musique avait sa place à la télévision et surtout si j'en étais capable. Il s'avère que grâce à cette chance que j'ai eue, la télévision m'a plu. Donc, du coup, je m'y suis intéressé d'un peu plus près. Donc là, je me suis dit, il faut que je continue. Par contre, l'inconvénient que j'ai moi aujourd'hui, Max, c'est que vous, de l'autre côté de la radio, le peu de télé que j'ai fait, vous m'attendez au tournant et vous avez envie de voir du Max aussi puissant à la télévision que vous pouvez l'entendre à la radio parce que vous aimez bien ce que je fais. La difficulté,
3: c'est clair, ouais.
0: Mais moi, il faut que justement je puisse assumer cette chose-là et accepter cette chose. Et il faut effectivement que je m'amuse pas à faire tout et n'importe quoi. D'abord pour vous. Parce que si vous aimez pas, vous allez pas aimer, personne va regarder, vous allez vous planter, et du coup, on va penser que je suis pas fait pour la télé, parce que ça peut se passer comme ça.
3: Bah ouais.
0: Mais moi, de mon côté, faut que je m'éclate aussi. Donc, maintenant, pour pas revenir sur ta question sur mon plan de carrière, j'y fais un peu plus attention. Je sais toujours pas ce qui sera le demain pour moi, parce que je me dis qu'au bout de 8 ans, on va se lasser du Max à la radio, ou du Diffoul, ou du machin, qu'à un moment donné, on a envie de mettre un grand coup de balai là-dedans et remettre de la musique ou faire autre chose, ou alors une nouvelle génération d'animateurs. Aujourd'hui, on est toujours là. Aujourd'hui, ça fonctionne toujours. Aujourd'hui, on fait toujours des jolis chiffres. On parle au niveau business de l'audience. Donc, ça fonctionne. Donc, on continue. Ouais. Moi, je m'éclate comme une bête toujours à venir tous les soirs. Bien que ça a un peu changé. Mais, je m'éclate encore comme un fou. Et effectivement, j'envisage, j'aimerais bien. Mais c'est pas je suis pas omnibulé par ça. Mais j'aimerais bien, effectivement, faire de la télé.
3: Ok. Bah, parce peut-être que, un jour Max à la télé alors.
0: Parce que j'ai mûri, parce qu'aujourd'hui j'ai des idées, que malheureusement, il y a un truc qui est chiant, mais j'ai des idées que j'aimerais mettre en action, me concernant, et ça peut pas se faire pour la radio, ça peut se faire que pour la télé, quoi. Voilà.
3: Ah, ok.
0: Donc, tu vois, à un moment donné, quand tu veux faire des parodies, le comédien, on peut faire les chiffres et les lettres comme on le fait, mais je m'imagine le faire à la télé, véritablement déguisé, et tout ça, ça a beaucoup plus d'ampleur. L'image, à ce moment-là, a une puissance bien plus violente que la parole, quoi. Et là, ouais, je me retrouve bloqué. C'est pour ça que la télé m'intéresse de plus en plus. Mais c'est pas une question de faire de la télé pour me dire, maintenant, je fais de la radio, je veux être une méga star, je veux être comme certains, être très connu en radio et devenir une star en télé. Moi, demain, tu me files le minuit et demi sur France 3 une fois par semaine. Ça me suffit. Par contre, tu vois, on propose un truc qui m'amuserait moins, très honnêtement, à 10h30 du soir sur TF1 pour faire un truc qui me plaît pas, je le fais pas.
3: Ok.
0: Mais par contre, on me dirait, sur France 3, une fois par semaine, à minuit et demi, on te propose de faire un talk show. Mais attention, on te dit que le talk show, ça va être comme ça et ça me convient pas. Et en contrepartie, on me dit, sinon sur TF1, à 22h30, une fois par semaine, on te propose simplement une rubrique. Mais la rubrique, t'en fais ce que tu veux. Je préfère aller 5 minutes et être rubricard dans une émission à TF1 que d'avoir mon propre talk show sur France 3 pour avoir un contenu qui ne me convient pas.
3: Ouais, c'est sûr, si tu t'éclates pas, c'est pas cool.
0: Donc on est bien d'accord, c'est pas une question d'ego, c'est une question d'artistique. Je préfère faire 5 minutes avec Christophe de Chavannes et m'éclater que d'aller faire à minuit et demi un truc sur une chaîne où ça va pas m'éclater. Donc voilà. Sûr, voilà, ça c'est pour parler du plan artistique et pour les animateurs, je pense qu'en règle générale c'est souvent. Maintenant, je termine là-dessus parce que Fielder veut dire un truc, là après on va refaire intervenir tout le monde parce que là je connais bien le sujet, parce que si tu parles des animateurs, j'en connais quelques-uns, sans citer des noms, qui avaient clair et net déjà une idée bien arrêtée de ce qu'ils voulaient faire et que pour pouvoir y arriver rapidement, il fallait écraser tout le monde et il fallait absolument arriver à son but, c'est-à-dire piquer la place de tel à tel animateur. Et là, il n'y avait pas du tout le côté famille, mais le côté business pur. Et c'est pas un reproche à ces gens-là parce que c'est partout dans toute société, il y a des gens qui veulent vite gravir les échelons, peu importe les conséquences et peu importe s'ils doivent blesser, faire mal à des gens et les éclabousser, quoi. C'est des gens qui ont des œillères, quoi.
3: Ouais.
0: Voilà. Il faut qu'ils se donnent vraiment une deadline. Et la deadline, c'est 5 ans pour arriver à un stade et il faut y arriver. Peu importe les conséquences, que ça soit eux qui se cassent la gueule ou qui fassent mal aux gens. Moi, c'est pas ma façon de faire, ça n'a pas l'air d'être la façon de Ricky. Et voilà, quoi. Et... Donc tout est différent. Par contre, Fildar, oui, sur Internet.
2: Ouais, sur Internet, bah on revient en fait tout à l'heure à la question que j'avais posée avant d'envoyer la pub. Hein, c'est ce qui concernait la programmation. Donc c'était le mail de Régis pour Pierrot, le programmateur. Si ouais. quelqu'un d'anonyme vous envoie des musiques qu'il a faites et qu'elles sont béton, allez-vous les passer à l'antenne ? Bien sûr, si elles sont dans le format.
0: Alors là, écoute Serge. C'est vrai, parce que Pierre, toi, tu dois recevoir, en tant que programmateur à la radio, tu dois recevoir en dehors des maisons de disques des maquettes de particuliers.
1: J'en reçois pas mal, mais quand il y a un truc bien, soit je te le file.
0: Ah bah ouais, mais généralement, c'est des trucs pour rigoler. Voilà. Tiens, Maxou, il y a un mec, il s'est pris pour King Kong, il a une voix de King Kong, il s'est pris pour les Pink Floyd.
1: Voilà, donc
0: c'était enregistré sous la douche. Et là, on rigole un bon coup. Ah bah Serge, il faut le dire. Il y a des gens qui ont, par contre aussi, vous êtes quand même sur un réseau national, donc. Envoyer un minimum, vous savez que vous n'êtes pas sur une radio associative, donc il y a des gens qui envoient des trucs, mais sans déconner, mais Serge, on est mort de rire.
1: Ah ouais.
3: Ah bah j'imagine, ouais, ouais.
0: Mais non, mais après que vous n'ayez pas les moyens de prod, c'est même pas le problème, c'est au niveau du produit, quoi, on sent qu'il n'y a rien. Non, mais ouais, honnêtement.
1: C'est pour faire chanteur, quoi.
0: Voilà.
1: Ah, c'est.
0: Voilà, le mec.
1: Le mec, il se lâche, quoi. Il est
0: mais t'écoutes.
1: J'écoute tout.
0: T'écoutes tout.
1: Ouais, moi je suis passionné, donc forcément j'écoute. Après limite, je l'appelle, je lui dis c'est pas trop ton métier, tu devrais faire autre chose.
0: Ouais,
1: ou alors si vraiment il y a un potentiel chez quelqu'un, je donne des adresses de maisons de disques chez qui ça pourra intéresser.
0: Voilà Serge, parce que c'est pas le boulot d'un programmateur d'aller programmer un disque. Il faut quand même qu'il y ait un minimum, il faut quand même qu'il y ait une prod qui tienne la route. Pour ça, il faut passer par des studios et ça c'est aux maisons de disques de le faire.
1: Et il faut que l'artiste lui-même soit protégé.
0: Et il faut que l'artiste lui-même.
1: Voilà. Donc il faut qu'il protège son œuvre, il faut qu'il soit enregistré dans de bonnes conditions, etc., etc., pour qu'il ait le maximum de chances.
0: Voilà, Serge.
3: Ok, bah écoute, bon. Max, je te remercie.
0: Bah de rien, j'espère avoir été assez clair pour ta question. Alors c'est vrai que là, j'ai parlé en mon cas personnel, mais ça représente, à mon avis, une bonne partie des animateurs qui se sont retrouvés dans mon discours. Et puis j'ai fait également la parenthèse de ceux qui avaient vraiment envie de réussir vite.
3: Ouais, ouais.
0: Et il y en a malheureusement. Enfin, il y en a heureusement, c'est bien, mais.
3: Prends ton temps avant de faire de la télé, enfin à moins qu'on te propose un truc béton, mais autrement prends ton temps parce que ce que tu fais à la radio c'est vraiment génial. Quoi.
0: Je veux bien revenir deux secondes dessus parce qu'on m'a proposé déjà pas mal de petites choses et j'en ai refusé quelques-unes parce que je savais que ça me collait pas quoi. Tu vois. Donc très honnêtement on m'a proposé quelques petits trucs qui m'intéressaient pas, je prends mon temps, j'ai les contacts mais ça s'arrête là. Après faut pas péter un plomb parce que dans la télé comme à la radio, souvent quand t'as un échelon assez élevé, assez haut, dès qu'on, il faut faire attention, c'est vraiment je préviens les jeunes de pas trop prendre tout pour content, comme pour monnaie contente. C'est-à-dire qu'il faut faire attention. Il faut toujours se blinder dans sa tête et rester. Moi, quand je sors d'un rendez-vous, qu'on me dit, tu vas faire ça, une rubrique, machin, bim, bam, bam, je ressors. Et si tu veux, j'ai déjà oublié ce qu'il m'a dit, entre guillemets. C'est-à-dire que je pense déjà à mon rendez-vous d'après, qui est la radio, qui est véritablement le produit, le truc qui me fait vivre et qui, aujourd'hui, me donne envie de me lever le matin. Tu vois?
3: Okay.
0: Le rendez-vous d'avant dans la boîte de production de télé, c'est très beau, mais je sais très bien, non pas que ça bluffe, mais c'est un milieu tellement compliqué, il faut faire attention à tout ce qu'il y a. Donc, ça peut vous arriver à vous demain.
3: Hein. Okay.
0: Vous demain, toi demain, attention Serge. Hein. On peut très bien ne pas être dans le milieu. Tu descends de ton camion. Non, mais sérieusement, il peut y avoir un producteur qui trouve que t'as une gueule rigolote. Il suffit que t'aies de la tchatch. Et tu vas te retrouver dans une boîte de production en disant, appelez-moi à Paris, tu vas pas y croire, ça arrive. Il y a des gens, t'appelles, ils viennent, ils se déplacent. Et voilà, tac, tu te retrouves. Et puis, tu te retrouves à faire une rubrique. Parce qu'on cherchait un mec qui savait pas faire de la télé, qui avait pas dans le milieu, mais qui avait une gueule. Et ça peut être toi. Donc ça peut arriver à tout le monde. Mais ça veut dire que toi aussi demain on peut te faire croire des choses qui ne t'arriveront pas alors que pourtant t'es pas dans le milieu. Mais tu peux te retrouver dans un bureau tout comme moi.
3: Ah ok.
0: Donc faites attention, c'est un conseil d'ami. Voilà, bonne bourre à toi.
3: D'accord Max, à bientôt.
0: Alors, j'espère qu'il y a des gens, mais je sais qu'il y en a quelques-uns, hein, parce que sur internet il y a des gens qui se posaient des questions et là c'est Alan qui va devoir répondre à tout ça parce que il y a une question qui revient très souvent dans le milieu de la radio et pour les auditeurs, combien de fois ils m'en parlent quand je vais dans des soirées. Pourquoi Fun Radio n'est pas dans telle ou telle ville ou pourquoi Fun Radio a été dans telle ou telle ville et ne le sont plus aujourd'hui? Alors, ils comprennent pas que Fun Radio, et là on peut parler des radios au nom de toutes les radios, pourquoi Fun Radio n'est pas partout? Comme si on choisissait, nous, de ne pas être dans l'est de la France. On peut citer Strasbourg ou
4: par
0: Rouen.
4: Exemple,
0: ou pourquoi à Toulouse ou dans les environs, on a l'impression d'avoir 10 fréquences. Alors enlevez-en 2-3 de là-bas et mettez-en 2-3. Comment ça se passe?
4: C'est pas si simple que ça en fait. Les radios sont régies par un conseil, le Conseil supérieur de l'audiovisuel, qui est le même pour la radio, la télévision,
0: c'est le CSA. CSA,
4: voilà. Et c'est le CSA qui décide en fait. Ça se passe en gros.
0: Faut revenir au départ. Si je te coupe, Alan, c'est que nous à la base, on fait des demandes.
4: On fait des demandes. Voilà. Donc
0: des
4: ça,
0: demandes
4: ça se
0: de
4: passe
0: fréquence.
4: Comme ça. Le CSA fait un appel à candidature sur une région. Bon, je sais pas. On peut prendre par exemple, on va dire les Côtes d'Armor.
0: Ouais, ça, ouais.
4: Un exemple.
0: C'est un exemple. Passe un message. C'est parti les enfants, on va avoir des nouvelles fréquences grâce à l'âne ce soir. Passe un message.
4: Donc les Côtes d'Armor, oui, parce que par exemple à Saint-Brieuc, on n'y est pas.
0: Je te coupe parce qu'on a justement Geoffroy qui va t'accompagner. Geoffroy, 19 ans de Reims. T'es là, Geoffroy ?
5: Ouais, je suis là.
0: Ah bah justement, Alan était dans l'explication de ce que tu voulais savoir pourquoi Fun n'était pas partout en France.
5: Écoute-le,
0: il t'explique, Oui. Donc le CSA,
4: donc une appel à candidature.
0: C'est comme si vous envoyez une société créer un nouveau poste et en fin de compte propose de demande à recevoir des CV.
4: Il y a tant de postes à pourvoir, il y a tant de fréquences à remplir. Mm-hmm. Donc les radios vont monter un dossier avec un plan de fréquence, vont dire ce qu'elles vont faire. En fait, elles vont donner leur identité en disant nous on propose ça, on va diffuser telle musique, on va se mettre à tel endroit, on voudrait telle fréquence et on pense couvrir telle...
0: Manu s'est cassé la gueule. Ouais, normalement, on devrait pas dire sur quoi il a shooté mais là ce soir c'est la vraie radio. Donc on vous le dit, il a shooté dans une chaise. Voilà. Là on vous le dit, on joue carte blanche.
6: C'est pas une chaise.
0: C'est dans quoi ?
6: C'est dans le meuble, hein. C'est des portes en bois.
4: C'est la porte.
0: Ah oui, c'est celle qui m'a fait un œil de pigeon là.
4: Non, c'est pas la même.
0: Non, c'est celle d'en dessous là. Mais bref, on revient sur le sujet des fréquences. Vas-y.
4: Donc voilà, on fait un appel à candidature. Il y a toutes les radios qui répondent à cet appel à candidature. Et ensuite, le CSA décide ou ne décide pas.
0: Alors, qu'est-ce qui fait que... On va prendre un exemple précis, Geoffroy, d'accord ?
5: Ouais.
0: Au pif. Bon, alors, admettons à Toulouse. On prend la ville de Toulouse. Donc, il y a un appel à candidature du CSA. Donc, qui nous laisse un délai, je sais pas, j'imagine, de 2-3 mois pour créer quoi ? Pour faire un dossier ?
4: C'est un dossier, oui. Alors, sur le dossier, il y a plein de choses.
0: Qu'est-ce qu'il faut y mettre dans le dossier ?
4: Il y a énormément de choses. Déjà, il y a l'identité de la radio. Donc le format de la radio, il y a...
0: Tu comprends Geoffroy ?
5: Ouais, bien sûr.
0: Parce qu'en
5: imaginant
0: que Fun Radio, alors qu'on y est, mais on a pris comme exemple Toulouse, que Fun Radio ne serait pas à Toulouse et qu'on demande, on dit tiens on veut y être absolument, effectivement si nous on propose un format qu'on est obligé d'expliquer par des mots et qui correspond pour eux, qui trouvent qui est déjà très ressemblant, j'imagine, à des radios déjà existantes.
4: Des radios qui sont là-bas, des radios locales, ou alors qu'il y ait des radios locales qui aient demandé d'avoir une fréquence à Toulouse. C'est plutôt les radios locales qui vont être favorisées,
0: qu'ils favorisent toujours le côté un peu, entre guillemets, le côté un peu plus campagne, un peu plus local, que le côté un peu plus national et neutre, sans identité. Tu comprends, Geoffroy ?
5: Ouais. Et donc, c'est pour ça que vous n'avez pas la même fréquence sur toute la France.
0: Non, ça c'est autre chose.
4: Ça c'est autre chose.
0: On expliquera après. Okay. Donc on explique pourquoi on peut ne pas toujours être dans une ville, que même si on a fait la demande, on nous la refuse parce que effectivement, ils vont favoriser une radio locale plutôt qu'une radio nationale qui a déjà, tu vois, on va dire une grosse partie du gâteau en France, et qu'une petite radio locale, ça peut être plus intéressant à l'avoir.
4: Et développer aussi des petits réseaux locaux, comme il peut y avoir à Alouette ou.
0: Puis c'est pour défendre des régions aussi, tu vois, Geoffroy. Ce qui est un peu normal. Je vais pas même pas prendre la défense des radios locales, mais c'est vrai que des fois, nous, on a envie d'être gourmands, on aimerait être partout si on pouvait bouffer tout le monde. Mais tu comprends ?
5: Ouais, tout à fait.
4: Et alors après, on va se dire, mais alors pourquoi est-ce qu'on a France Culture 15 milliards de fois sur la bande FM?
0: Ouais, c'est vrai. Pourquoi?
4: Ben, c'est Radio France. Hein.
0: Parce que c'est des radios d'État, Geoffroy.
5: Voilà. Oui, d'accord.
0: Et voilà. Pourquoi tu entends France Info, France Culture, tu fais 10 km sur l'autoroute et qu'à un moment donné, tu perds toutes les fréquences que tu appuies, comme par hasard, France Culture, France Info. T'en as 10 tous les 10 km. Des fois, il y en a, mais ils ont. France Culture, moi, ça m'est. Je suis tombé sur l'autoroute où des fois, ils ont 3 fréquences.
4: Ah oui, non, mais oui. Mais c'est normal, en fait. Enfin, c'est normal. C'est parce que ce sont des radios donc, d'État et elles se doivent d'émettre partout. Donc, elles doivent couvrir toute la France, normalement. Donc, pour pouvoir couvrir toute la France, elles sont présentes à différents endroits. Très proche, parce qu'il peut y avoir des zones d'ombre, des endroits où on capte pas, et une fréquence va permettre de capter, mais elle peut recouvrir une autre fréquence. Enfin...
0: D'accord. Alors, il nous reste 2 minutes avant de faire la pause. Au fond, on reviendra sur ton sujet. Pour revenir sur Alan, parce que les gens se posent ces questions là-dessus, c'est souvent les auditeurs lors des soirées. Mm-hmm. Tous les combien de temps le CSA propose, des dossiers pour les fréquences? C'est quoi? Tous les 3 ans, tous les 2 ans?
4: C'est tous les 5 ans.
0: Tous les 5 ans. Alors à partir du moment qu'on demanderait par exemple d'être Fun Radio à Strasbourg, comme on se tue à y essayer d'y être, qu'on ne peut pas, il faut attendre 5 ans.
4: Ouais.
0: Il faut réattendre 5 ans.
4: Ouais.
0: D'accord, ok, très bien.
4: Et à terme, à chaque fois, après, il y a ce qu'on appelle la nuit bleue.
0: La nuit bleue, et ça on en reviendra dans un instant. Ça les auditeurs, ça vous captivez, Geoffroy, puisque c'est un mot qui fait rêver, ça s'appelle la nuit bleue. Et on va t'expliquer ce qu'est la nuit bleue, d'accord ?
5: Ok.
0: Donc, si t'as d'autres questions sur le pourquoi Fun Radio n'est pas à tel ou tel endroit ou vous de l'autre côté, n'hésitez pas, 0803 08 5000. Donc, on vous expliquer, c'est pour expliquer et conclure là-dessus et que tout le monde le comprenne bien, c'est totalement indépendant de notre volonté, nous, Fun Radio, mais comme toutes les autres radios, je parle au nom des radios.
4: Si on pouvait être partout.
0: Partout, on serait partout et tout le monde serait partout, quoi.
4: Mais ça va peut-être arriver.
0: C'est pour ça que Fun Radio va s'appeler Fun Culture. Parce que comme ça, on imagine être un tout petit peu un pied dans l'État et avoir. Donc, non, je rigole. Non,
5: mais donc, d'ici juste 3 ans, vous êtes privatisé.
0: Non,
4: c'est pas juste. Juste pour rassurer les auditeurs, ça va peut-être arriver. Par un autre système, voilà. Bientôt.
0: Alors après, on expliquera une chose aussi que les auditeurs veulent savoir, c'est pourquoi des radios comme France Info, RTL ou Europe 1, même en ayant passé des grandes ondes en bande FM, sont quasiment à 0,3, 0,2 près sur les, comment on dit, les fréquences, sont toujours quasiment sur la même fréquence, et pourquoi nous, de Lille à Toulouse, en passant par Paris, c'est pas la même fréquence. On en parle dans un instant, Alan. On parle également de la pub, hein, Geoffroy, parce que c'est vrai qu'on entend quand même un petit peu de pub sur Fun Radio.
5: Un petit peu quand même.
0: Et plutôt que de savoir pourquoi on en passe ou pas, parce que vous avez bien compris qu'il faut bien qu'on mange comme tout le monde, c'est comment c'est disposé, pourquoi à tel endroit et comment se fait un écran publicitaire. On reviendra sur la musique, on reviendra avec sur l'artistique et donc le côté pur radio avec Ricky. Et puis on aura également Sylvia qui se pose des questions sur la radio et également Vanessa de Lyon qui aura des questions. On n'a pas le temps de leur demander de quoi ils veulent parler, mais c'est la radio libre. 100% radio ce soir, tout sur la radio. On monte pas de blanche ici sur Fun Radio, 0803 08 5000. On répond à toutes vos questions.
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0: Ah oui, tais-toi, écoute et enregistre. Sauf qu'il faut écouter, enregistrer et pas tais-toi. Il faut nous appeler, 0803 08 5000. La radio libre pure, dans toute sa splendeur. Jusqu'au minimum minuit, vous intervenez au 0803 08 5000 et on vous donne tout ce que vous avez envie de savoir sur le monde de la radio. Les questions les plus indiscrètes seront même les bienvenues sur l'antenne de Fun Radio. Et je terminerai cette émission avec, comme on dit dans le jargon, mais pas dans le jargon radio, dans le jargon de la vie, la petite cerise sur le gâteau. Je vous parlerai de la plus belle anecdote, la plus belle chose qui m'est arrivée, qui est restée tabou, je peux vous le dire, dans le milieu du Star System. Pendant près de 2 ans, et maintenant on dit qu'il y a prescription, hein, et qu'on en parlera. Fildar et Manu l'ont vécu avec moi. Voilà, c'est tout ce que j'ai à vous dire. Ça s'est passé à la radio, c'était il y a 2 ans.
2: Non, on l'a vu, on te l'a fait voir aussi.
0: Ouais, vous l'avez vu en premier, vous me l'avez fait voir, et l'équipe technique également l'ont vu le lendemain, on n'en dit pas plus. C'était il y a 2 ans. J'en dis pas plus, c'est un truc qui m'est arrivé à la radio et pendant l'émission.
2: Ah, c'est hardcore.
0: C'est hardcore. Donc ça sera la cerise sur le gâteau, et je terminerai cette émission avec donc cette anecdote qui date il y a 2 ans. Voilà. Et ça vous touche, vous, particulièrement, Pierre et Alan.
4: Je m'en souviens pas.
0: Non, je rigole, ça vous touche pas, non. Je raconterai. Faut être là, si vous quittez, si vous quittez, le petit flip, il se met à flipper.
8: Il fait plus, ouais. Je suis plus dedans, là.
0: Pierre est avec nous, toujours programmateur de Fun Radio. Toutes les questions sur la musique, les tests, les machins, pourquoi tel ou tel disque, pourquoi ils sont joués aussi longtemps. Je sais que ça, c'est des questions que vous me posez régulièrement lors des soirées. Eh ben, écoutez, on y répondra, c'est promis avant la fin de cette émission. Il y a Marco également, hein, qui est là pour tout ce qui est pub. Ricky pour m'accompagner, pour co-animer la soirée. Pour tout ce qui est animation pure, hein. T'es bien là, hein.
8: Ouais.
0: Il est là, il est avec nous. Et Alan pour le côté technique et le côté son, hein. Et Geoffroy, pardon.
5: Oui.
0: De Reims, 19 ans. Donc toi, donc on tout à l'heure, on a répondu plus ou moins à ta question, j'espère. Pourquoi Fun n'était pas partout en France? Donc on a dit que c'était le CSA et que c'est un peu comme un examen. Quand tu rates ton bac, après, il faut attendre 1 an pour le repasser. Bah là, après, il faut attendre 5 ans pour refaire une demande. Donc c'est avec un dossier assez compliqué. On n'a pas fini d'expliquer dans le dossier ce qu'il fallait préciser dedans, mais c'est la couleur de la radio, le pourquoi on a envie d'être là.
4: Ouais, l'endroit où on va se mettre aussi.
0: Donc ça, c'est plutôt le côté
4: l'émission, enfin l'antenne, l'émetteur et tout ça.
0: L'émetteur, ouais. C'est-à-dire que si on se met en haut de telle ou telle montagne, donc sur un site, quoi, savoir le site où est-ce qu'on va se placer.
4: Et est-ce qu'on va pas brouiller d'autres radios? Quelle puissance on voudrait mettre? Enfin, il y a tout un tas de choses.
0: D'accord. Mmh. Alors dernière petite précision sur des fréquences également. Ce qu'on peut dire, c'est que il y a aussi des endroits où ça nous intéresse énormément d'y être. Hein, faut être très clair pour tout le monde, c'est qu'il y a des endroits où on sait que si on est là, on va arroser, on peut avoir un potentiel d'auditeurs qui représente tant de centaines de milliers de personnes. C'est pour expliquer que si vous êtes en ce moment dans une grande ville et que vous passez après l'été dans un petit village de campagne de 300 habitants et vous dites c'est marrant, je suis dommage que ma radio que j'aime, je la trouve pas dans ma petite ville de campagne, c'est normal. Je pense que Fun est plus intéressé demain de se retrouver à Lorient ou à Strasbourg que de se retrouver à Girouville-sur-Saône ou à Trivouille-les-Glanglions. Vous voyez, c'est normal. Tu comprends ça, Geoffroy?
5: Ouais, ouais.
0: C'est comme toi, demain, t'aurais ta société. Je pense que t'auras envie plutôt de, je sais pas, que tu vends des chaussettes. Tu préférerais être dans les Leclerc de grande surface que dans le petit supermarché, d'un village de campagne.
5: C'est clair.
0: Bah, c'est la même chose. Par contre,
4: juste pour préciser, on peut tout dire.
0: On peut tout dire.
4: En fait, Fun a essayé de développer son réseau autour des autoroutes.
0: Ouais,
4: pour que les gens qui partent des grandes villes, partent en vacances, et Fun pendant tout le trajet et reste fidèle à Fun. Donc c'est pour ça que oui, malheureusement on peut quand même trouver Fun sur des petites villes comme nos gens le retrouvent.
0: Non mais pas malheureusement, on est content bien sûr, oui. Au contraire.
4: Mais c'est parce que ça arrose l'autoroute en fait.
0: Oui.
4: Et quand on part de Paris et qu'on
0: va... C'est pour ça qu'il pleut toujours là-bas.
4: À nos gens le retrouvent.
0: Ouais.
4: Ouais, c'est en panne assez souvent d'ailleurs.
0: Parce qu'ils arrosent justement l'autoroute, donc méfie-toi Geoffroy.
4: Mais quand on part de Paris et qu'on veut aller à Marseille, si on prend l'autoroute, on a de fortes chances d'avoir Fun tout du long, ce qui n'est pas le cas de toutes les autres radios.
0: Ouais, ça c'est vrai, il faut le préciser. En plus avec le système aujourd'hui RDS, c'est quand même bien pratique. Fildar sur internet.
2: Ouais, juste avant que Alan continue, il y a Olivier qui laisse un mail justement par rapport à Alan qui dit je comprends pourquoi Alan s'occupe de la technique car avec sa voix de Calimero, il n'y a pas beaucoup de monde qui l'écouterait.
4: J'ai fait de la radio dans ma jeunesse. Hein.
0: Oh, alors ça, on en reparlera une autre fois. Alors là, on fera une mission spéciale reconversion. Geoffroy, on reste sur les fréquences et on va même pour ça accueillir une autre personne qui interviendra juste après toi pour son autre sujet, mais elle va rester avec nous pour le sujet qu'on va aborder encore maintenant. Vanessa, 22 ans de Lyon. Bonsoir Vanessa. Vanessa, t'es là ?
9: Oui, c'est tout.
0: Donc on termine sur les fréquences, Vanessa. Mais si tu souhaites justement intervenir sur ce sujet, tu n'hésites pas. Alors là, il y a un truc également qui est très joli. On l'a dit tout à l'heure, c'est un très joli nom. Ça s'appelle les nuits bleues.
9: Oui.
0: Alors là, on va vous expliquer ce que c'est que les nuits bleues. C'est Alan qui va le faire.
9: Ok, merci.
0: Ouais. Bonjour. Non, mais je parle pour toi, Vanessa, mais je m'adresse à tout le monde en même temps. Hein. C'est pas que pour toi, ma chérie.
9: Ça y est, je suis là.
0: Toi, ça sera la nuit au lit, pas la nuit bleue. Hein. Coquins. Alors.
4: Bon, alors, les nuits bleues. En fait,
0: la nuit bleue, mon petit chou.
4: Ouais. On en a vécu une à Paris il n'y a pas longtemps. Enfin, il y a 2 ans et demi ou 3 ans.
0: Alors, Geoffroy, ça dit quelque chose ?
5: Non.
0: Eh ben, c'est une nuit. Mais qu'elle est bleue. Avec un ciel bleu.
5: Mais encore ?
0: Bah, c'est-à-dire que le soleil ne se couche pas, c'est scientifique.
4: Voilà. Donc, bon, et donc, alors la suite ?
0: Non, vas-y, alors, pourquoi la nuit bleue ?
4: En fait, c'est après les appels à candidature, une fois que le CSA a attribué un nouveau plan de fréquence, et bah, si par exemple, ce qui n'arrivera pas sur Paris, mais si par exemple le CSA décide de changer la fréquence de Fun...
0: Ou d'énergie, ou d'énergie, RTL, ou d'Europe 1...
4: Voilà, et d'attribuer de nouvelles fréquences à de nouvelles radios... Eh bien, ce qu'on est obligé de faire pour changer de fréquence, c'est d'arrêter les émetteurs.
0: Voilà.
4: C'est technique.
0: Mais pourquoi vous avez appelé ça la nuit bleue ? C'est joli, c'est comme ça, c'est pour faire beau, c'est pour pas dire la nuit noire, quoi.
4: Voilà, ouais.
0: D'accord, ça n'a pas une signification, la couleur bleue, ça aurait pu être...
4: Ben non, il n'y a rien de bleu.
0: La nuit kaki,
4: ouais.
0: La nuit violette.
4: Tout à fait, ouais.
0: Ça fait déjà plus moche, hein, Vanessa.
9: Un petit peu, oui.
0: Alors la question, là, par contre, là, c'est pour vous dire que même moi, tu vois, Geoffroy, le sujet m'intéresse, c'est que je ne sais même pas, là... Puisqu'il y a des moments, on demande à certaines... le CSA peut continuer à autoriser une radio à être sur une même ville, mais de changer de fréquence, donc dans cette fameuse nuit bleue. Pourquoi on autorise une radio à rester quand même dans un endroit, mais lui demander quand même de changer de fréquence ? C'est totalement idiot.
4: C'est pour réattribuer le plan de fréquence et pour pouvoir rajouter de nouvelles radios. Si par exemple, je sais pas...
0: Et alors, on peut pas la mettre...
4: Ben non,
0: si Fun Radio est à 94 FM à tel endroit et qu'on dit vous allez passer sur 116, parce qu'on veut mettre une autre radio à 94...
4: Non, c'est pas ça. On va se déplacer un tout petit peu. De façon tu vois, s'il y a deux radios qui sont pas très très loin en fréquence,
0: ouais.
4: Si on les écarte un petit peu, au milieu, on va pouvoir en rajouter une.
0: D'accord. Ah oui, d'accord. Alors, soyons clairs, on va peut-être pas tout dire, enfin, quoi que si. Est-ce que c'est pas un peu politique par moment? Est-ce qu'il y a pas des radios qui se font plus savoir que d'autres dans ces fameuses nuits bleues? Je cite pas Fun, hein, parce que j'en sais rien, je demande, parce que ça peut être d'autres, hein, qui vont être, malheureusement.
4: Non, la seule chose qu'on peut voir, c'est que, aujourd'hui, il y a toutes les radios de Radio France qui ont pratiquement les mêmes fréquences.
0: D'accord.
4: En France.
0: Alors là, ce qu'il faut savoir, Geoffroy aussi, et là même Vanessa, et là pour tout le monde, c'est qu'à partir du moment qu'il y a eu cette nuit bleue et qu'on est changé sur cette fréquence, on dit bon, bah, c'est pas grave, on change de fréquence. Et c'est là où ça coûte cher à la radio, parce que du coup, on doit communiquer là-dessus. Ouais. Parce que toi, Geoffroy, t'es à Reims, ça fait 5 ans que t'écoutes Fun Radio sur la même fréquence et que demain il y a cette fameuse nuit bleue et qu'on continue à demander à Fun Radio d'émettre sur Reims, mais sur une fréquence à 2-3 près, toi, tu vas te brancher sur ton truc, tu vas plus entendre Fun et tu vas croire que Fun n'existe plus.
5: Oh, et oui.
0: Non, mais qu'est-ce qui va se passer dans ces cas-là ? C'est que Fun va être obligé d'investir une campagne publicitaire dans ta région pour indiquer que Fun est toujours présent, mais qu'elle doit que ça a changé de fréquence. Et ça coûte de l'argent. Et ça, c'est pas le CSA qui paye. Ça, c'est Fun.
4: C'est clair.
0: Bah ouais, mais il faut l'expliquer. C'est que ça coûte de l'argent.
4: Et donc, en fait, toutes les radios... Enfin,
0: bah, c'est tout pour toutes les radios pareil, hein, surtout au même régime. Hein.
4: Même les radios qui changent pas de fréquence, par courtoisie, s'arrêtent pendant cette nuit bleue, arrêtent leurs émetteurs pour faire... Pareil.
0: Donc là, pour donner une image, c'est comme un joueur de football qui tombe à terre et quand on redonne le ballon en touche à côté, après on redonne le ballon à l'équipe adverse.
5: Ouais, d'accord.
0: Voilà, Geoffroy.
5: Ok.
0: Conclusion de ce sujet, Fildar ?
2: Bon, non, je veux pas faire de conclusion. J'ai une petite question à poser, moi, à Alan. Il parlait, en fait, d'attribution de fréquences en France, mais j'ai Lorraine, 16 ans, qui demande est-ce qu'il serait possible d'avoir une fréquence de Fun Radio en Autriche, par exemple ?
0: Alors ça, ça touche à l'Europe.
4: Oui, mais alors, on a essayé, enfin, on l'a fait. Fun Radio l'a fait, par exemple en Belgique. Mmh. En général, ce qu'on fait, c'est qu'on rachète des radios là-bas et on les affilie à Fun Radio.
0: D'accord. Et ce qu'a fait Fun Radio en Roumanie.
4: En Roumanie, par exemple.
0: Par exemple, à un moment donné, c'est tellement compliqué, ou en Tchécoslovaquie, c'est tellement compliqué à gérer de Paris qu'on
4: rachète la radio.
0: On rachète la radio,
4: on
0: les
4: lui
0: locaux.
4: On donne le nom de Fun.
0: On lui donne du matériel, c'est-à-dire qu'on fait un suivi aussi bien artistique que technique, mais après, effectivement, parler français et mettre en Tchécoslovaquie, c'est crétin. Donc il faut effectivement que la radio ait sa totale indépendance, déjà musicale, parce que c'est pas du tout la même culture, et puis il faut qu'ils aient la propre voix. Donc effectivement, après, ils font tout en local, mais ils utilisent le logo Fun et ils ont quand même une. Leur patron est quand même le patron de Fun Radio à
4: Justement,
0: Paris.
4: Justement, on était en Suède la semaine dernière.
0: Où ça? À Stockholm.
4: À Copenhague,
0: à Stockholm.
4: Et il y a énergie là-bas.
0: Ouais, par exemple.
4: Et j'ai donné à Fildar les DAT, il y a des jingles énergie en Suède.
0: Ouais. Mm-hmm.
4: Il les a pas pris.
2: Si, non. Si, je les ai écoutés.
0: Et alors?
2: C'est tout bidon.
0: C'est tout bidon? Ouais, c'est vrai.
4: Ça aurait pu servir ce soir. Et voilà. Donc c'est énergie en suédois.
0: Voilà, par exemple. Donc il y a des radios aussi qui souhaitent être, tu vois, jouer la carte plus européen. Comme nous, on l'a été parce qu'on a été les premiers fans radio, faut le dire. Là, je réponds à l'auditeur ou à l'auditrice là sur Internet, mais pour tout le monde, on a été les premiers en Roumanie. En Tchécoslovaquie, maintenant on est en Belgique, on émet un peu sur la Suisse, on peut nous entendre au Luxembourg également par des fréquences françaises parce que ça déborde un petit peu sur les frontières, donc on est un petit peu partout. Voilà, donc là on répond clairement à cette question. Merci Geoffroy.
3: De rien.
0: Bonne bourre, bonne nuit.
3: Salut.
0: Toujours le 0803 08 5000, bien sûr, la radio libre dans toute sa splendeur. Si vous voulez intervenir dans cette émission et poser des questions sur le monde de la radio, hein, eh bien on est là et on répond à toutes les questions. Vanessa, justement, de Lyon, 22 ans, la fréquence de Lyon, 93.3 FM. Vanessa.
10: Oui, bonsoir.
0: Voilà, ça va?
10: Oui, très bien.
0: Donc, Alan, Marco, tu connais tout le monde?
10: Oui, bonsoir
0: Pierre,
10: tout le monde.
0: Ricky, Pierre, Fildar, Manu, Anka?
10: Oui.
0: Et les autres? Alors, Vanessa, on t'écoute.
10: Eh bien, en fait, je voulais connaître ton avis et puis celui des invités. Je voulais savoir, est-ce que vous pensez que la radio est un milieu ouvert aux filles? Est-ce qu'il y a une place pour les filles à la radio? Ou pas vraiment?
0: Alors, on va demander à chacun. On va commencer peut-être...
2: J'ai pas d'idée.
0: Non, d'accord. Pierre? Justement, quelle est la programmation? Toi, de l'autre côté, parce que tu occupes de la musique, mais est-ce que tu considères...
1: Je considère que c'est dur quand même pour les filles.
10: Oui.
0: Ouais, mais vraiment. Est-ce qu'elles ont...
1: Non, mais honnêtement...
0: Ça, on est d'accord, on est objectif. Il suffit d'allumer la radio et de zapper pour voir que sur certaines... Il y a même des radios qui sont carrément... qui ont des petits problèmes, même avec les filles. Bon, énergie, par exemple, il n'y a jamais une fille, à part une, Sophie Favier, elle a fait 3 mois, puis Favier, on lui a enlevé son feu sur la langue, elle est rentrée, elle est partie.
8: Il y en a plus sous la console qu'au micro.
0: Ricky.
2: La
0: route
2: de la
0: zik. Weekend.
2: T'aimes
0: pas. Non, mais il a raison en même temps. Bon, pour expliquer clairement, Vanessa. Donc, on est bien conscient, c'est vrai. Il y en a quand même quelques-unes et beaucoup plus qu'avant. Là, déjà, on peut dire deux choses. C'est que il y en a sur les réseaux aussi bien jeunes que adultes. Je trouve qu'il y a beaucoup plus de filles qu'avant.
1: C'est
0: d'accord.
1: Non, c'est vrai que ça avance.
0: C'est vrai que ça avance quand même. Maintenant, c'est toujours aussi compliqué.
1: Voilà, c'est comme
0: on a l'impression que c'est un métier masculin, un peu comme les sports.
1: Comme au gouvernement.
0: Non, mais c'est pareil, Vanessa.
1: Les mecs, ils les retirent.
0: C'est pour ça que c'est intéressant des fois de faire des comparaisons avec d'autres choses que vous connaissez au quotidien. Bah, la politique, effectivement. Alors, il y a de plus en plus de femmes au gouvernement. Tu le vois bien, Vanessa.
10: Oui.
0: Bah, je pense que pour la radio, c'est pareil. En tout cas, maintenant, pour parler du cas personnel de Fun Radio, il y en a peu. Aujourd'hui, il n'y en a eu qu'une le matin. Ceci dit, dans l'historique de Fun Radio, il y en a eu quand même pas mal.
4: Il y en a eu pas mal.
0: C'est vrai, hein.
10: Avec toi notamment.
0: Avec moi notamment, mais après, on en entend pas mal intervenir, mais pas en tant qu'animatrice pure. En tant que... Alors, on veut dire, on l'a réduit en tant que secrétaire ou assistante ou machin. Mais ceci dit, il y a de la présence vocale à l'antenne. C'est-à-dire qu'on ne les considère pas comme simplement des... Anka en fait partie, mais bon, tu es sûr que moi, je me suis toujours entouré de nanas au standard pour travailler avec moi. Et il y en a beaucoup, t'entends chez Arthur, il y a Arthur aussi, je suis bête, il y en a deux, excuse-moi, il y a Arthur également dans la journée.
2: Il y a Myriam plutôt.
0: Myriam dans la journée, pardon, parce que je voulais citer toutes les filles, parce que je veux dire que Arthur, par exemple, dans l'équipe d'Arthur, il y a Myriam,
2: il y a Fanny,
0: Agnès. Il y a aussi des mecs qui sont vraiment des vraies gonzesses. on peut mettre Lévis, c'est une vraie gonzesse.
1: Tu le vois aussi. Hein.
0: Il a un peu le nez rouge, bon c'est vrai qu'il a un pif énorme, ça y est, il est malade et il en a pour 3 jours, donc il y a des mecs aussi, c'est des gonzesses. Et puis chez lui, il y a beaucoup de filles. Le matin, donc on en a cité, il y a Isa, il y en a partout. Il y en a beaucoup dans les il y en a beaucoup également qui ont des postes à responsabilité à Fun Radio. Vanessa.
10: Oui.
0: En tant que les directrices de tout ce qui est juridique par exemple, il y a quasiment eu que des filles qui ont tenu ces postes. Responsabilité quand même et qui n'est pas rien de tout ce qui est pub, argent et financier, ce sont des femmes qui sont à la tête de tout ça. En tout cas, je parle au nom de Fun Radio. Je connais pas comment ça se passe ailleurs, mais à Fun, en tous les cas.
2: C'est simple, je peux t'expliquer. En fait,
0: c'est... Voilà, qu'est-ce que tu fais là-bas, toi ? Non, mais tu vois. Alors,
4: et on a une voix antenne féminine aussi.
0: Et on a une voix antenne féminine.
4: Ce qui n'est pas le cas de toutes les radios.
0: Et comme vous écoutez le produit fini, effectivement, c'est pour ça que c'est intéressant de faire cette émission et ça vous éclaircir un petit peu plus. Il y a beaucoup de femmes, mais elles sont pas toujours peut-être au poste où que toi t'aimerais qu'elles soient, à savoir devant un micro. Et Fun Radio, je le dis et je le répète, hein, n'est absolument pas fermé, parce qu'une fois Sam Z était venu, donc le directeur d'antenne était venu le dire à l'antenne très officiellement, c'était pas juste pour le plaisir de le dire, parce qu'il aime les femmes, croyez-moi, comme moi, et il a toujours été ouvert, ainsi que Jean-Baptiste qui est le directeur général au-dessus, sont très ouverts à la présence de femmes sur l'antenne, et que si vous avez demain une maquette, hein, je parle pas pour toi en tout cas parce qu'il y a du boulot, mais pour ceux qui ont vraiment...
11: Ouais, non, mais je note tout, moi, depuis tout à l'heure.
0: Mais une fois que tu sauras faire marcher le traitement de son avec ta voix...
11: C'est le micro qui est plus le même. Voilà, on a changé le micro, c'est pas de ma faute si les micros changent tout le temps.
2: Mais là, t'as une belle voix. Là,
0: t'as une belle voix. C'est vrai, t'as une belle voix.
2: Avec le micro, t'as une belle voix, bon bah c'est tout.
12: Merci, dis merci.
0: Vanessa.
13: Oui, pour dire que les conditions sont pas faciles.
0: Non,
13: hein,
0: mais
13: vous
0: évidemment.
13: Ici, vous
0: non.
13: la maltraitez.
0: Non, mais ça, c'est
11: tu
0: une question
11: que
0: du monde.
11: Personne n'a demandé mon avis. Excuse-moi, je te coupe la parole.
13: Oui, donc ouais. Oui, ça m'intéresse. Donc,
0: hein. Je finis et après, on va te donner la parole, de toute façon, en conclusion. Faut savoir ce que t'as pensé de l'émission NK. Hein. Non, mais parce que je veux répondre aux questions. C'est toutes les filles sont les bienvenues sur Fun et c'est, je dis pas ça juste pour parler parce que, avril, mai, juin, tu sais, c'est un petit peu comme les fréquences de CSA. On remet également les animateurs, tu sais, pas sur un siège éjectable, mais on les met en compétition. Et pendant l'été, On recommence un petit peu, on remet un petit peu les pendules à l'heure. Donc, il peut très bien y avoir demain des filles à l'antenne et ça peut être toi si demain t'as envie de faire de la radio, faut envoyer une maquette. Maintenant, c'est vrai, Anka, toi, qu'est-ce que t'en penses personnellement?
12: Merci. Très bien.
11: Ok.
0: Ah bah, si tu veux dire ok, je peux te le mettre.
11: Mais non. Okay. Non, moi, j'en pense que de toute façon, il y a toujours eu beaucoup plus d'assistantes que d'assistants. Il y a une grille féminine de toute façon en retrait par rapport à l'antenne, c'est vrai. Mais bon, de toute façon, il y a toujours des filles, il y en aura toujours. Maintenant, peut-être qu'elles n'ont pas non plus forcément envie de faire de l'antenne. Il y a plein de métiers où il n'y a pas beaucoup de filles.
0: Moi, j'ai proposé quand même à certaines demoiselles qui travaillent avec moi de faire de l'antenne. Certaines n'étaient pas très intéressées. Hein. Noémie, c'était pas non plus sa passion première. Elle aimait bien être avec moi et parler au micro, mais il y a beaucoup de filles avec qui, moi, par exemple, pour mon cas perso, Vanessa, je le fais parce que c'est le truc. Aussi, elles savent, faut être honnête, elles savent très bien gérer plein de dossiers. Tu sais que c'est ordonné, c'est bien rangé. À part Fildar, quand même, qu'on doit reconnaître qu'il y a une petite gonzasse aussi qui est bien foutue. Tu lui dis un truc, Manu aussi, Manu un peu plus. Si ça s'est organisé, il a grandi, t'as mûri.
14: J'ai mûri, attention.
0: C'est vrai,
14: attention.
2: J'ai formé le gamin.
0: Non, mais les femmes, si tu veux, Vanessa, dès que t'en as une autour de toi dans ton équipe, ça permet déjà d'avoir une voix féminine, d'avoir enfui une fille dans les couloirs et d'être avec toi dans l'équipe. Il n'y a pas que des mecs, hein, sinon on parle notre temps à parler de Keke et de Zizi et de Foufoune. Mais en plus, ça permet d'avoir une structure, parce que sinon, je t'explique pas quand même. Moi, ça serait un beau bordel dans le bureau. Non, mais c'est
14: si
0: vrai, moi, c'est
14: me
0: bien.
14: Anka est quand même la plus bordélique de toutes les meufs que je connais. Hein.
0: C'est vrai. Mais bon, voilà. Et je sais pas si on répond clairement à ta question, Vanessa, parce qu'on met un peu d'humour dedans. Mais oui.
13: Non, mais c'est vrai qu'en tant qu'animatrice, il y a pas beaucoup d'animatrices actuellement en radio nationale.
0: Alors, Alan qui travaille donc est responsable à la technique. On parlait tout à l'heure. Donc toi, qu'est-ce que t'en penses personnellement? T'aimerais Tu trouves ça
2: Calimero, qu'est-ce que t'en penses?
4: Tu peux parler.
0: Vas-y.
4: Non, à l'antenne, c'est vrai que c'est toujours agréable d'entendre des filles.
0: Ouais.
4: Moi, j'adore ça. J'adorais, parce qu'à l'époque, j'écoutais Fun avant de venir. J'adorais les filles à l'antenne qu'il pouvait y avoir. Les deux filles le dimanche après-midi, par exemple.
0: Ouais. C'était Manuel Gaume à l'époque avec Jenny.
4: Ouais. Hum? Voilà. Moi, je trouvais que c'était agréable. Aujourd'hui, ça manque.
0: Moi, je trouve aussi.
4: Je crois qu'il y en a sur Sky encore.
0: Un petit peu, ouais.
4: Il y en a pas du tout sur Énergie.
0: Non.
4: À mon avis, il y en aura jamais.
0: Ils ont du mal, ouais.
15: Il y en a sur RTL2, hein.
0: Ouais, il y en a sur RTL2.
15: Elles sont bien.
0: Ouais.
4: C'est pas le même format.
15: Moi, j'adore.
4: Aussi. C'est pas la même chose.
0: Hein. Ouais, mais quand même, à l'époque, même sur des radios adultes, il était difficile. Dès que c'était musical, dès que ça restait le côté très FM, c'était très masculin, quoi qu'il arrive.
4: Il y en a sur RTL aussi.
0: Il y en a sur RTL, bah, exactement. Il y en a. Avant, il y en avait pas. Ah si, remarque, il y en avait avant. Si, il y en a toujours eu sur RTL.
4: Là, ce sont des nouvelles.
0: Les auditeurs ont la parole. Oui, mais pour dire qu'il y a toujours eu des voix féminines sur RTL.
2: Anne-Marie Pesson.
0: Putain, elle me manque. Les auditeurs ont la parole. Mais c'était bien, ça, bordel. C'était bien.
4: Et puis bon, c'est toujours agréable de voir des filles dans le couloir aussi.
2: Surtout quand on est pervers.
0: Mais c'est pour dire qu'il y en a quand même dans les couloirs. Il y en a qui ont des responsabilités. Hein,
4: depuis qu'RTLNet est arrivé, en plus.
0: Ouais, en plus. C'est
1: Macha
0: vrai.
1: Bérangère aussi.
0: Et Macha Bérangère. Non, mais il y en a plein. On va pas citer toutes les filles qui font de la radio. Vanessa, mais pour te dire.
2: À cet âge-là, c'est.
0: Aujourd'hui encore. Aujourd'hui encore, il y a beaucoup plus de. Il y a pas peut-être pour toi suffisamment de filles au devant de la scène. Il y en a beaucoup qui travaillent derrière et qui font pas que du boulot d'assistanat et de secrétariat. Elles ont quand même des postes à haute responsabilité. Et crois-moi qu'à la radio, il y en a deux, trois qui ont eu et qui ont encore aujourd'hui des postes très importants et qui sont vraiment à des endroits très stratégiques de la radio.
13: D'accord.
0: Voilà. Mais c'est vrai que le PDG, comme un ministre ou un président de la République, il n'y a jamais eu de femme. C'est vrai.
2: Non.
0: Mais ça, c'est pas commun à la radio, c'est commun au monde, quoi. Voilà, il y en a pas, quoi. À part dans les pays comme en Inde ou des choses comme ça, mais dans les pays en Europe, il y a pas de femmes présidentes. Oui, il y en a eu.
2: Il y a eu quoi en Inde, toi? C'est bien. Il y a eu quoi en Inde, Max?
0: Il y a eu, il y a eu la femme de.
2: Matahari, oui, c'est ça.
0: D'accord. D'accord. Il y a eu, du côté de Jakarta, tout ça. Bon,
2: Jakarta, le maire de Jakarta.
0: Bon, Vanessa.
13: Voilà. Merci.
0: Ok, j'espère que on a pu répondre clairement.
13: Oui.
0: Voilà, je suis surpris parce que je m'attendais quand même, et c'est bien, dans un sens que je pensais que vous vouliez simplement des trucs très violents, et en fin de compte, vous posez des questions toutes simples, mais des questions intéressantes, quoi. Très bien. La suite, Vanessa, reste avec moi, on va voir la, non, Ricky, t'es sorti, maintenant tu restes. Ricky, il est sorti, maintenant il reste dehors. Reste avec moi, Vanessa, on va accueillir, pour le même âge que toi, mais par exemple, justement, on parlait de l'Europe, de Bruxelles, en Belgique, Sylvia. Bonsoir, Sylvia.
16: Oui.
0: Alors. Tu vas sortir tes chiottes et tu vas t'approcher de ton combiné.
16: Voilà, je me suis approchée.
0: Voilà, ma chérie.
16: Alors ma question, ce serait de savoir quelle est l'importance de l'auditeur, justement, du moins quel est son rôle par rapport à vous, les animateurs.
0: Alors par rapport à la question que tu poses avant qu'on y réponde, je te renvoie l'ascenseur comme tout à l'heure. Oui. Toi, personnellement, Sylvia, t'as la sensation de quoi quand t'es de l'autre côté?
16: Moi, quelle sensation j'ai? Ben là, justement, je viens d'attendre pendant une heure et demie, en fait.
0: Oui.
16: Donc, je suis un petit peu déçue, mais bon, ça, c'est pas grave.
0: Oui. Moi, de quoi tu es déçue?
16: Mais parce que je pensais pas que j'allais attendre aussi longtemps.
0: Mais ça, c'est une question d'ego, parce que toi, t'as peut-être pas l'habitude de faire la queue comme tout le monde, t'es peut-être en VIP, mais ça, c'est une autre
16: histoire. Non, pas du tout.
0: Non, mais comment on peut être déçu d'attendre? Il y a d'autres auditeurs qui passent avant, c'est tout, non?
16: Ah si, ça, j'en doute pas, non, mais c'est parce qu'à chaque fois, en fait, il reprenait le téléphone en me disant « Bon, ça va être à toi dans 5 minutes. »
0: Ah oui, mais tu sais, le problème, là, je veux jouer carte blanche, c'est que celui qui t'a répondu, c'est le standardiste, mais c'est pas lui qui décide de quand tu vas passer à l'antenne, parce que c'est moi. Donc lui, il croit que je suis à la fin d'une conversation avec l'auditeur d'avant, mais il suffit qu'une question est relancée, c'est reparti pour 10 minutes.
16: Ouais, d'accord.
0: Tu comprends? C'est comme quand t'as rendez-vous avec un médecin. J'avais rendez-vous avec un médecin aujourd'hui qui dit des fois il y a des gens qui ne comprennent pas que quand le rendez-vous est à 17h et qu'il y a une urgence, on a une demi-heure de retard et que t'as envie d'être pris à l'heure. C'est comme les avions sont toujours en retard. Bon, quand t'es à l'antenne, sachez-le, même si vous êtes censé passer à telle heure et qu'il y a deux auditeurs avant, ça peut prendre 3 minutes pour chacun. Comme ça peut prendre 3 quarts d'heure chacun.
8: Nous aussi, on a une salle d'attente.
0: Et là, ça répond plus ou moins à ta question, ce qui fait que par moment, quand même, on a un certain respect des auditeurs. Puisque justement, je me permets pas de dire 10 minutes chacun. S'il faut durer une demi-heure, je dure une demi-heure.
16: Oui, c'est vrai.
0: Parce que dis-toi bien que là, tu vois, t'es en train de parler, et on prend du temps pour discuter, et que t'as Roxane qui est derrière, que ça fait déjà 10 minutes qu'on lui dit que ça fait un quart d'heure qu'elle va passer, et à cause de toi, on va peut-être lui dire ça pendant 3 quarts d'heure. Mais là.
16: Oui, c'est vrai. Je m'excuse
0: à la fin. Non, il n'y a aucune excuse à donner. Je joue le côté sérieux. C'est pour te dire que, voilà, tu vois, comme quoi ça peut, maintenant, toi, tu peux te retrouver dans la situation inverse. C'est que c'est toi, maintenant, qui pose le problème que toi, t'avais vécu juste avant.
16: Oui, c'est vrai.
0: Attention.
16: Mais en fait, donc, ma question.
0: J'ai réponse à tout, hein.
16: Ouais, vraiment. Mais ça, je le savais, hein.
0: Non, mais c'est pour vraiment expliquer comment ça se passe la radio. Donc voilà. Alors, qu'est-ce que tu crois que on pense, nous, des auditeurs? Comment tu crois
16: qu'on pense? C'est pas par rapport à ce que vous pensez, en fait. C'est par rapport au rôle qu'ils doivent jouer. J'aurais aimé savoir ce que vous attendez réellement, en fait. Si vous préférez plutôt quand un auditeur vous appelle avec un sujet clair, qui sait ce qu'il veut.
0: Mais là, tu parles tu veux parler de mon émission personnellement, alors?
16: Oui, plutôt.
0: D'accord.
16: Ou tu préfères plutôt, en fait, quand un auditeur vient, qui te parle d'un sujet, d'orienter toi-même vers ce que tu attends de ta soirée, en fait?
0: Alors là, on va faire simple, et après, on parlera d'un autre sujet qui est la pub, parce qu'il y a beaucoup de gens qui demandent. Pour faire sur ce sujet, il y a deux cas de figure.
16: Oui.
0: Tout dépend déjà de moi, personnellement, dans quelle ambiance je vais me trouver. C'est-à-dire qu'à 21h, du jour au lendemain, en fonction de la journée, malheureusement, que j'aurai passé, parce que je joue vraiment sur le côté spontané et caractère de l'animateur, ce que je suis, tout va varier. Ça dépend de si je me suis éclaté toute l'après-midi à faire des boutiques et à rien branler, ou si j'ai passé du matin au soir à faire des rendez-vous avec un sale rendez-vous en fin de journée dans le bureau de là-haut où on m'a allumé. Ce qui peut arriver de temps en temps, tu vois. Ou avoir mal à la tête comme tout le monde. Imagine-toi parler pendant 3 heures comme je le fais là avec un mot de tête pas possible.
16: Oui, ça j'imagine.
0: Donc ce qui fait, non mais c'est pour t'expliquer que là, en fonction de ça, il va y avoir une ambiance qui peut être bonne, mais qui en dans le studio va être différente. Ça ne veut pas dire que je vais pas leur parler, mais Fildar, Manu ou Anka, parce que c'est à eux qu'il faut demander aussi. Sans que je leur dise, ils vont savoir que tel ou tel sujet ce soir, c'est même pas la peine. En prenant l'exemple d'un canular, si je suis pas bien dans mon assiette, ça me dérange pas de dialoguer comme je le fais avec toi. Autant il y a un mec qui a envie de faire un gros canular, ils savent que là, ce soir-là, c'est pas la peine que je le fasse, que je vais le faire capoter, qu'il vaut mieux le remettre au lendemain.
16: Ouais.
0: Deuxième cas de truc important également qu'il faut noter dans le genre d'émission, mais par rapport à moi, j'entends bien. Hein,
16: oui.
0: C'est qu'il y a certains sujets qui, clair et net, ne doivent pas être abordés. Non pas parce que le CSA nous l'interdirait ou que la direction me l'interdit, parce que moi je me le suis interdit. Parce qu'il ne m'intéresse pas et donc je ne vais pas mettre en valeur l'auditeur avec son sujet. C'est-à-dire que problème de racisme, alors que ce sont des problèmes importants, des problèmes de religion, des choses comme celle-ci, ce sont des sujets qu'on voit au quotidien dans la rue, qu'on voit dans la presse, qu'on voit à la télévision et on se dit putain mais si pourtant ça peut être intéressant, mais là ou politique, je trouve que c'est pas mon rôle d'aller donner mon point de vue sur pour qui je veux voter, ou que ce tel ministre c'est un gros connard et qu'il aurait fallu donner l'autre à la place, ou que effectivement de temps en temps c'est bien de donner mon point de vue, ou même de prendre parti pour. Donc ces sujets sont d'avance, en ce qui me concerne, mis de côté.
16: Ouais.
0: Donc il y a forcément un petit critère de sélection au départ. Donc le sujet. Maintenant, si je suis dans une super bonne vibe et que je m'éclate comme un fou, et que le standard est en train d'exploser et que tout le monde appelle, toi tu vas appeler avec un sujet tout simple. Ouais. Et là ça va être, parce que là je ne contrôle rien, parce que moi pendant que je parle là ils sont en train de prendre des appels, donc je peux pas vérifier ce qu'ils sont en train de faire, Anka et Manu. Mais je pense, je sais pas, je réponds à leur nom, mais après ça serait bien qu'ils donnent leur point de vue. Ils savent en fonction de la vibe dans laquelle je me trouve que ton sujet, même s'il est intéressant et si t'as une jolie voix et que t'as 20 ans et que tu corresponds tout à fait aux critères de l'auditrice type Fun Radio impeccable, qu'avec ton sujet, malheureusement, ça va pas être très intéressant parce que j'ai envie de déconner comme un fou, que j'ai la tête ailleurs, que je suis en train de faire tout et n'importe quoi, qu'il vaut mieux me passer des mecs qui ont envie de rigoler ou des gens qui sont un peu plus délirants par leur voix ou par leur sujet un peu débile, plutôt qu'une fille qui va avoir un sujet très intéressant. Dans ces cas-là, on va te demander si c'est possible qu'on te rappelle le lendemain, parce que c'est pas qu'ils veulent te sélectionner comme dans des cases, mais ils savent très bien que là, toi qui as une chose intéressante à faire et à dire et à apporter, là, dans l'ambiance dans laquelle je me trouve ce soir-là, ça va durer 2 secondes et tu vas être déçu.
16: Ouais.
0: Donc il y a forcément une démarche de sélection, comme elle l'est sur les autres radios, hein, comme elle était dans Love in Fun, elle était très forte dans Love in Fun aussi, comme elle l'est sur des radios, on parlait de Macha sur les grandes radios également périph. Tu penses bien qu'ils vont pas passer chez Macha un gamin de 15 ans qui veut faire un canular et qui voudrait que Macha le fasse, parce que son truc à elle, c'est une couleur d'émission, comme il y a une couleur de radio groove dance, c'est pareil. Ouais. Voilà. Ceci dit, là, pour terminer là-dessus, toi, tu parles avec un sujet délirant, et à un moment donné, contre-attaquer à l'antenne et de me dire tout le contraire. Là, c'est à moi de décider si je continue à te donner la parole parce que c'est une radio libre et après on dit qu'on te censure, ou si ma personnalité est que je marche au spontané et que je considère que tu m'as bluffé et que j'aime pas ça et que je t'envoie dégager pêtre comme une merde. Tu comprends?
16: Ouais,
0: non mais, on est clair, c'est comme quand tu vas dans une soirée, on te promet que tu vas avoir que de la funk et que t'es dans la soirée et il y a que du rock. Tu restes 30 secondes et tu te barres.
16: Oui, logique.
0: T'en as rien à branler, même si c'est un pote qui organise une soirée. Il t'a bluffé, il t'a baisé la gueule, et ben tu vas pas. Bon, tu vas faire 5 minutes pour être poli à boire un verre de champ, et puis tu vas écouter la musique, tu vas te barrer, tu vas rentrer chez toi. Mmh. Là, je ferai pareil. C'est le même principe.
16: Mmh.
0: Alors voilà. Par contre, je sais pas, pour la musique, comment ça se passe? Alors, on revient sur l'auditeur, le respect de l'auditeur et tout. Pierre, est-ce que vous faites très attention à tout ça?
1: Totalement.
0: On revient tout à l'heure à... Oui, bien sûr, parce que Sylvia, il y a quand même le respect de l'auditeur.
16: Mais c'était plus par rapport à Max, parce qu'en fait, justement, en écoutant assez souvent la radio, j'ai pu parfois remarquer qu'il y a certains auditeurs avec lesquels tu vas être très sympa, et d'autres avec lesquels tu vas être bien plus désagréable, en fait.
0: C'est le feeling, c'est comme ça. Et c'est comme ça, quoi. Après, tu peux être, toi, dans ta nature, quelqu'un de très respectueux, qui que t'as en face. Moi, je sais que j'ai un caractère à aimer les gens, parce que je m'intéresse aux gens, mais j'ai, comme dans la vie de tous les jours, des fois je vais me moquer de gens et rire sur des gens dans la rue qui ont une façon rigolote de marcher ou une façon avec un tic rigolo. Je vais être le premier à donner un coup de coude à mes potes, dire regarde le mec, regarde. Et il y en a d'autres le considéreront, et d'ailleurs à juste titre, comme monsieur et madame tout le monde.
16: Oui.
0: Mais c'est pas de la moquerie méchante, quoi. Et c'est pour ça que je finis souvent, quand je suis un peu violent avec des gens, je dis ouais, c'était pour rire, c'est pas pour me blinder, pour éviter qu'après il y ait des plaintes contre moi. C'est parce que réellement, j'ai pas envie qu'on pense de moi que je suis vraiment quelqu'un de méchant. Mais je marche au spontané et j'aime bien déconner, quoi. Et c'est comme je sais, c'est pareil pour la musique. J'aime aussi bien écouter Charles Aznavour que j'apprécierais d'écouter Prodigy, tu vois. Donc on est à un année-lumière des deux trucs. Comme j'apprécie de regarder un film de Sacha Guitry ou d'un vieux film de Marcel Pagnol en noir et blanc ou un muet de Charlie Chaplin, mais je prends mon kiff en regardant Tueur Né. Il y a un monde également. Donc moi je marche comme ça. Mais il y a des gens qui sont un style de musique bien apprécié, un style de film qu'ils aiment bien à l'eau de rose. Et un respect total des gens, ou alors au contraire, un non-respect des gens total et de la vie, quoi. Donc ouais, je marche au spontané. Ce qui ouais, des fois m'a fait du mal, hein, clairement, ou des fois ça m'a fait du bien, hein, et voilà, quoi. Et donc, il y a des gens, puis après on se lasse, après on se lasse pas, et c'est ça, quoi.
16: Ok.
0: Voilà.
16: Okay.
0: Mais à la base, si vraiment il faut jouer carte blanche, une fois que j'ai été. Merci. T'es là ou pas?
14: Non,
0: on a accroché, mais c'est pas grave, dire que
14: là, sûrement la batterie.
0: On respecte tout le monde, et qu'une fois que l'émission est terminée, c'est quand même. C'est un talk show, quoi. Ça porte son nom, c'est un nom anglais, mais c'est comme on dit, je tape par terre, c'est des planches et c'est un peu théâtre. Donc on est là pour jouer du théâtre. Moi, j'aime jouer un personnage, donc je le fais avec sincérité par moment, comme là on en parle. Mais ça reste un côté théâtral. Donc voilà, quoi. J'espère avoir bien répondu. Fildar sur Internet.
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0: Elle a décroché le mec de l'accueil, a dit le réceptionniste Timothée, le bonjour. Timothée, François pour vous savez, j'ai cru qu'il s'appelait le mec Timothée. Et je l'ai appelé Timothée. Et en fin de compte, on a joué sur le fait de Timothée au lieu de Timothée. Et moi, je me suis fait appeler comment merde
18: Figella.
0: Ouais, je le note parce que je vais oublier. Tiens, si je veux le noter sur un papier, Figella. Voilà, donc on y va. Et puis, bien sûr, je fais enfin, vous allez. Pour ceux qui n'ont pas suivi hier, le truc à deux balles, ça s'est passé dans la dernière heure. Mais on a bien rigolé. Timothée,
19: Italie, Maria, bonsoir.
0: Timothée?
19: Oui, c'est le Timothée.
0: Oui, Timothée. C'est Figella.
19: Allô, c'est qui?
0: Timothée?
19: Vous parlez avec qui? Vous appelez où?
0: C'est Figella, c'est Timothée. C'est Timothée l'appareil? C'est Figella.
19: Alors, je sais pas si vous m'entendez, mais moi je ne vous entends pas parfaitement. Vous m'entendez?
0: Allô?
19: Vous m'entendez pas?
0: Si, je vous entends, très bien.
19: D'accord. Et vous voulez appeler, vous voulez parler avec qui?
0: Ben, j'aurais voulu parler, en fin de compte, à, je sais pas si là, au Salvador.
19: Mais, vous appelez où? Vous savez que vous appelez à un hôtel?
0: Oui, c'est à l'hôtel, c'est ça, ouais. Je voulais aller voir la chambre 308.
19: 308?
0: Non, 308.
19: 308?
0: 308, c'est
19: Vous voulez avoir la chambre 308?
0: Oui, dans la chambre 308, s'il vous plaît, parce que hier, vous voulez parler directement à la personne qui est dans la pièce.
19: Je vous passe avec la chambre 308.
0: Merci beaucoup.
19: D'accord.
0: Au revoir. Hi. Elle passe la chambre, attends. Parlez la musique, t'es sérieux? Dans l'hôtel, ils ne parlent directement les pieds, ils sont ouf. Direct, on te réveille.
20: T'as fréquenté. Je vous laisse débarrasser.
0: Jamais derrière personne. Sinon, tu me la rappelles si je ne retombe pas à l'accueil. Je me suis trompé de chambre, puisqu'on pourrait dire peut-être plus.
20: T'inquiète.
21: Moins gros numéro de chambre.
20: Ouais, elle est d'origine espagnole, non?
21: Oh.
22: Portugais.
0: Merde, ça n'a pas l'air de se. Ça pas l'air.
20: Merde. Attends, on va la rappeler.
0: Ouais, vas-y. Rappelle-la. On va dire, on va le refaire. Oh, elle nous passe les. Elle est folle, elle nous passe les pioles directement.
14: Elle a peut-être fait parce qu'il y a personne dedans.
20: Ouais, si ça se trouve, elle t'a fait.
19: Salut, Italie Maria, bonjour.
0: Oui, c'est moi, je viens de l'appeler là, j'ai la chambre 308. C'est pas la chambre 308, c'est la chambre 208.
19: Oui, à l'instant, s'il vous plaît.
0: Merci beaucoup.
14: Ah, si, direct, hein, on s'en fout.
0: Ah ouais, elle passe.
14: Elle fait encore une.
0: Sandwich. Ça me parle d'Awak. Merde, ça décroche pas. Il va falloir rappeler l'accueil. On va en faire encore une troisième.
14: On va refaire un petit numéro, tu vois.
0: Hein?
14: Un petit numéro.
0: Hein?
22: En fait, 200, ça veut dire l'étage 2 et après 210, c'est la chambre 10. Mmh. Étage 2, chambre 10.
20: Ah, mais tu dis que t'as dit 88 ou un truc comme ça.
22: C'est pour ça que 2, 3, c'est comme ça.
0: Tu rappelles?
20: Ah,
0: putain, tu crois pas.
22: 4 sur Wish.
0: Allô? Avec la musique.
20: T'as raccroché au nez,
0: rappelle-la.
20: Sous ta gueule, chef.
0: Ah ouais, attends,
14: ça,
0: oh.
14: C'est pas sympa,
0: non, c'est pas très sympa.
14: C'est sur les pieds, là, chef.
0: Attends. Pourquoi elle décroche pas, putain?
19: Salut Maria, bonsoir.
0: Oui, bonsoir, j'ai essayé plusieurs fois, mais j'ai dû me tromper. Monsieur Da Silva, il parle là?
6: Et un instant, s'il vous plaît.
7: S'il vous plaît, parce que là, je trouve pas la numéro de la chambre.
6: S'il vous plaît. Ouais.
7: Ah, elle a une pure voix, quand même.
6: En communication avec Tim Hotel.
18: C'est qu'elle en peut plus, hein.
6: Nous efforçons d'écourter agréablement votre attente. Tim Hotel.
7: Vous avez pas sa voix.
18: Ça bien coûte bien.
6: 3 étoiles au centre de Paris.
7: Ouais. Ça a l'air sympathique.
18: Putain, ils sont bilingues.
7: Elle va me dire qu'il n'y en a pas.
6: Yeah.
7: Ah, yeah. I love you. Bon, on va pas me faire patienter pendant trois plombs non plus, la petite, là, parce que...
18: Attends, en attendant, on a plein d'autres, hein.
7: Hein?
18: On a plein d'autres, hein.
7: Attends, t'es tombé dessus, là. Attends, on attend quelques instants encore.
18: Tim Hotel, vos hôtels. Sinon, tu peux rester en
7: attente. Comme vous les aimez. Tim Hotel, les hôtels, comment on n'en fait plus?
18: Ah bah tiens, on va... Tu peux laisser en attente et refaire sonner le même.
7: Ouais. Tu dis, bah, je comprends pas.
6: Tim Hotel, your 2 and 3 star hotel.
18: Ah bon, on va le savoir.
7: Bon, passe-moi, ouais, rappelle-la, mais sur un autre numéro, rappelle-la, ouais. Ouais.
6: Maria,
7: oui, j'étais en attente, là, j'attends.
6: Oui, oui, moi je trouve pas le monsieur que vous cherchez.
7: Da Silvache. Vous trouvez pas le numéro?
6: Je trouve pas le monsieur que vous dites. Monsieur Da Silva, et je trouve pas un monsieur avec ce nom-là dans l'hôtel.
7: Vous pouvez me passer, parce que j'ai un ami, la chambre 23.
6: Quelle chambre?
7: 23.
6: Ça n'existe pas.
7: Non, c'est cas... ça, c'est ça, c'est à partir de. Il m'a dit qu'il est le numéro 123.
6: 123.
7: Voilà, 123, chez Maria, après.
6: Ça n'existe pas, monsieur.
7: Ouais, c'est ça. C'est quoi le numéro, ça commence? Parce que, il m'a dit le numéro, mais il est marqué sur un bout de papier et j'arrive pas à le lire.
6: Excusez-moi. Moi, je vous ai dit qu'il n'y a pas une personne avec les noms que vous m'avez donné.
7: Non, mais je sais bien où
6: Monsieur Da Silva.
7: Non. Monsieur Salva, c'est.
6: Monsieur Salva?
7: Bah, ouais. Quel numéro, il est sur le papier, là, je n'arrive pas à le lire. C'est qu'il commence à partir de dessin.
6: Désolé, monsieur, mais je ne trouve pas une personne avec ce nom-là. Et moi, j'ai du monde ici à la réception, je ne peux pas vous aider.
7: D'accord. Donne-moi la 306.
6: Non, non, je ne peux pas vous passer avec toutes les chambres.
7: La
6: chambre.
7: La 407. La 607,
6: monsieur, ouais. J'ai l'impression maintenant que vous voulez...
7: Raccrocher la police. Non, mais je voudrais... Non, mais...
6: Non, j'ai l'impression que vous voulez juste vous amuser.
7: Ah, pas du tout.
6: Je vous parle franchement.
7: Non, mais je vous parle.
6: Parce que j'ai un groupe qui vient d'arriver, maintenant je ne peux pas m'occuper. Vous appelez dans une demi-heure, d'accord?
7: Eh bien, écoutez, madame, c'est un truc d'urgence à dire, et voilà, je l'ai.
6: Je ne trouve pas la chambre. Ou bien vous me donnez un nom, et avec ce nom, je vous donne un numéro de chambre.
7: Eh ben,
6: mais je ne peux pas vous passer avec toutes les chambres, vous comprenez?
7: Eh bien, si vous ne trouvez pas, ou dans ces cas-là, monsieur. Je ne sais pas, Monsieur Salvatore. Allô?
6: Vous cherchez une personne qui s'appelle comment?
7: Monsieur Salvatore.
6: Salvador?
7: Oui.
6: Si je ne trouve pas, je raccroche, c'est tout.
7: Ah bah ça, c'est pas très mal. C'est la chambre qu'elle a dit que les, sur le papier, ce qu'elle a dit, c'est les 254.
6: Salvador, il n'y a personne. Désolé, mais je raccroche. Au revoir.
7: Passez-moi le... Allô? Allô? Bon, voilà, tout à l'heure, parce que là, elle a commencé à... elle a mis du temps, hein. Elle a mis du temps à percuter, là, d'avoir plus, elle a un petit groupe. Allez, on va s'en faire un petit hôtel.
18: Tu fais un petit bec?
7: Hein?
18: Un petit bec?
7: Non, oh, j'ai même pas fait un petit Timothée, ça a pas fonctionné,
18: c'est vrai.
7: Faut tomber sur un homme, d'abord.
18: Que ce soit un mec, ouais.
7: Ah ouais, Timothée.
23: Timothée, maman, qui a rien à votre service.
7: Ah bonjour, j'aurais voulu avoir la chambre 128.
23: 128, il n'y a pas de chambre.
7: 228, pardon.
23: 228 non plus.
7: S'il vous plaît, merci, je patiente.
23: Non, il n'y a pas de chambre.
7: Il n'y a pas de chambre. Et la chambre 327, qu'il a dit qu'elle attendait là, le coup de fil.
23: Non.
7: Non, bon, la
23: on
7: chambre.
23: On
7: n'a
23: pas de chambre après 332.
7: 432, il m'a dit que lui, il attendait.
23: Non.
7: Bon, la chambre 323.
23: Non plus.
7: 812.
23: Vous allez me les faire toutes?
7: 726. 829. 22. 13. 927. 412. 318.
18: Numéro du
7: Il n'y a pas, non?
18: C'est le Kino.
7: Bon, il n'y a pas. Hein. Bon, bah écoutez, je vous souhaite une bonne soirée, alors.
23: Bah, vous aussi.
7: Bon, je vous fais des gros bisous.
23: Au revoir.
7: Et je vous souhaite une bonne année 2015.
23: Nous aussi.
7: Au revoir. Et madame, n'oubliez pas.
23: Oui.
7: Le plaisir du plaisir. Quelle voix sensuelle, je vous embrasse.
23: Au revoir.
7: J'adore. Oh là, on n'arrivera pas à faire un tir. Il y a que des femmes ce soir. Hier, on a eu des hommes.
18: C'est le week-end.
7: C'est ça.
24: Timothée Montparnasse, Jacques, bonjour.
7: Pardon? Allô?
24: De Timothée Montparnasse, bonsoir.
7: Timothée?
24: Oui.
7: C'est Fidjella. Bonjour Timothée, comment ça va?
24: Oui, ça va. C'est qui?
7: Pardon? C'est Fidjella. C'est Timothée à l'appareil?
3: Ça va, les
7: armes. Bon, allez, on se fait un petit bec. Un petit bec de lien. Un petit bec de lièvre. Bon, alors que si les auditeurs connaissent pas, je transforme ma voix un petit peu en bec de lièvre. Et puis, bah voilà, donc...
3: Incompréhensible.
7: Hein, c'est juste...
3: le bec, je l'adore.
7: C'est l'ambiance, hein, c'est l'ambiance bec de lièvre. Voilà.
3: Je l'adore.
7: Et t'appelles quoi, des hôtels
3: C'est des Timothées.
5: C'est Timothée.
3: Ils vont plus en pouvoir, les Timothées. Ils vont craquer, je te jure. Grosse faillite du côté des Timothées.

0: ça.
1: C'est clair.
0: C'est une horreur.
2: Oh là là, les pauvres. Ah non.
0: Voilà, Max.
2: Attention. Alors, tu me refais un petit hôtel, là?
1: Ah ouais, vas-y, ouais.
2: Alors, ok, c'est parti. On nous demande aussi de parler en anglais. Non, mais on va faire en français. On va essayer de redemander...
1: On garde le bec. Hein.
2: Oh, alors, on garde le bec de lièvre.
1: Vas-y, on garde le bec.
2: Et tiens, 15 secondes, le bec de lièvre.
3: Bonsoir.
2: Bonjour, monsieur.
3: Allô?
2: Allô? Oui, bonjour, monsieur. J'ai l'impression de vous entendre 250 pas, s'il vous plaît. Allô?
3: Oui, mais ça, je vous la passe.
2: Bonjour, merci.
0: Ah ben,
4: ah tu veux bien le rappel.
2: Allez, c'est foutu ta gueule.
4: Ah, enculé.
5: Oh, le bâtard.
2: Attention, ça sonne.
0: Silence.
1: Il faut lui apprendre les bonnes manières, allez.
2: Bonjour, monsieur. On a découpé, hein. La pomme 257, s'il vous plaît. Allô?
3: Oui, bonsoir.
2: Bonsoir. Et si c'est possible d'avoir la pomme 257, s'il vous plaît. Allô?
3: Oui, un instant.
2: Merci. Ah, je l'ai, je vais l'avoir.
1: Moi, je crois qu'il a capté.
2: Hein. Ah, je crois qu'il a capté, qu'il va me faire passer un bon bout de temps.
1: Ouais.
2: Je pense que la Grèce Dios, on va se la taper un peu bout de temps. Ah, oh, il a raccroché. Voilà. On rappelle.
1: Ah, oh, chef.
2: On rappelle.
5: Non, mais je crois que si ça se trouve, ils nous entendent quand...
2: Non, c'est pas grave. On fait comme si.
1: C'est le même.
2: Ah, il va pas décrocher. Ah, il est fort. Ah, il est diablement fort.
1: Bon, là, c'est d'une heure.
2: Hein? Allez, on rappellera un petit peu plus tard. On va refaire des hôtels d'ici quelques minutes.
6: Nous allons appeler des messieurs et des madames, comme le veut la tradition chaque soir de la semaine, avec ce soir l'anniversaire d'un certain Alain Delon. Vous en avez déjà entendu parler?
7: Oui.
6: De cet homme, de ces bel hommes, vous le trouvez beau?
7: Non, il l'était.
6: Oh, il est encore séduisant, encore aujourd'hui, faut pas déconner. J'aimerais bien vieillir aussi bien que lui, hein.
7: Disons, je sais pas, c'est son style qui est un peu...
6: Oui, c'est lui, il est un peu pédant, il est un peu nombriliste, il est un peu se regarder, il se prend pour une star. Alors que j'ai vu dimanche très rapidement, comme ça, pendant 20 minutes, chez Drucker, parce que c'est la journée, c'était Belmondo. T'as quand même, quand tu vois le mec, il est à la même hauteur qu'Alain Delon, quand tu vois la simplicité du mec,
7: voilà, bah,
6: tu
7: clair.
6: Sens que vraiment, il y a...
7: C'est de l'eau et du vin.
6: Voilà, tu sens qu'Alain Delon se prêterait plus difficilement à ce genre de jeu et que effectivement, ça devient très vite un peu comme Bernard Tapie. C'est-à-dire moi. C'est-à-dire qu'on ne lui a fait que du mal, alors que lui ne veut que du bien, et etc., etc. Alors attention les filles, nous allons appeler Alain Delon en direct ce soir. Les filles, je vous demande de patienter quelques instants, je reviens à vous tout de suite après, d'accord?
7: Mm-hmm.
6: Restez bien sur le côté et appréciez un petit peu le talent de l'animateur.
5: Ouais.
6: Quoi? Alors, on y va. Ça va être chaud. Pour l'instant. Bah oui, il faut attendre un peu. Hein. Ça dort. Chez les Delon. Allô?
8: Bonjour. Vous êtes...
6: Bah oui, bah là, oui, on est sur répondeur, donc on va en faire un autre. Hein. Bah oui, bonjour. Vous êtes sur un répondeur.
1: Répondeur
6: on n'est pas là. Pour l'instant, on fait la fête. C'est l'anniversaire à Alain. Rappelez-nous plus tard. Stéphanie et Sabrina, toujours là en direct. Les filles?
9: Yes,
6: allez. Allô? Vous allez vous marrer, les nanas. Moi, je vous le dis tout de suite. Hein. Préparez les mouchoirs parce que ça va pleurer de rire. Alors, je suis en forme ce soir. Alors, en 90, il a fait un film qui s'appelle Le Dancing Machine.
1: Patrick Dupont.
6: Vous connaissez ça? Avec Patrick Dupont, Claude Brasseur.
1: C'est une daube, d'ailleurs.
6: Ben, c'est une daube. 90, c'est une super merde. Soit il a fait que des merdes à la fin. Allô? Ah merde. Je vais donc essayer de parler à Dancing Machine. Pour lui fêter un bon anniversaire. Alors. Ah, ils font tous la fête, hein. Ils sont peut-être nés tous le même jour que le vrai Alain Delon. Hein. Il est quand même né le 8 novembre 35. C'est 35, donc ça lui fait. Oula.
8: Beaucoup.
6: Allô? Ouais, mais ça remue parce qu'en fin de compte, on croit toujours que ça décroche. Alors c'est
9: allô.
6: Sabrine. Allô, Alain
9: ouais.
6: Delon? Ouais. Bon anniversaire, mon vieux.
9: Qui c'est ça?
6: Ouais.

0: Dis donc, Dancing Machine, c'est pas un bon film que t'as fait. Hein? Reconnais-le quand même.
1: C'est qui ça?
0: Bah, je suis bien chez monsieur et madame Delon.
1: Non.
0: Alain Delon?
1: Ah non.
0: Ah, bon, c'est par rapport à... Tu m'as dit oui tout à l'heure. Je suis peut-être chez l'acteur, c'est... Je suis un fan de ce que tu fais, mais... Dancing Machine, reconnais quand même, c'est une merde.
1: Ouais, c'est une vraie merde.
0: Bah, c'est une merde. Pourquoi tu l'as fait alors, ce film? Hein? Bon, et 94... Ah bon, il a raccroché, merde. Ah, dommage. Allez, on en fait un autre? On va s'en faire un autre. Stéphanie et Sabrina.
2: Oui.
0: Alain Delon, quand même, c'est une star.
2: Oui.
0: Bon. Est-ce que vous l'avez vu? Est-ce que vous l'avez vu dans un film en 94 qui s'appelle L'ours en peluche?
3: Non.
0: Qu'est-ce qu'on peut dire en fil d'art là-dessus? C'est
3: merde.
0: C'est une merde.
3: C'est
0: une merde.
3: Je sais pas ce que c'est.
0: C'est une merde. Alors on va l'appeler tout de suite. On va appeler Alain Delon pour lui dire quand même, pour le féliciter que c'est son anniversaire, mais quand même, c'est une merde. Alors attention, c'est un film qui a été fait. 2 ans après Dancing Machine. Ah bah oui, mais là ça dort hein, pour le moment. Donc on va en faire un autre. T'en as encore d'autres ou pas? Il y en a quelques-uns encore hein. Donc au récidive, on va recommencer L'amour en peluche de Jacques Doré. 94, l'ours en peluche, 94 hein. Putain. C'est une merde. C'est une grosse merde hein. On en a même pas entendu parler hein. Donc on y va. Chez Alain, qui a été reçu le 15 janvier 99 par le prix du meilleur acteur étranger en Pologne, bien sûr. Pour un film polonais, il n'y a que là-bas on peut quand même donner. D'accord. Au théâtre Polski, ça s'est passé lors d'un gala. Oui, je suis bien chez monsieur madame Delon.
2: Oui.
0: Alain?
2: Non, c'est son fils.
0: Ah, très bien. Tu lui passeras d'abord bon anniversaire à ton père. Moi, je suis un grand fan. Et tu lui diras par contre qu'il évite de nous refaire des films comme en 94 avec l'ours en peluche.
3: Merde.
0: C'est une merde. Tu lui transmettras?
2: D'accord.
0: D'accord, et puis bon, bah bonne chance à lui, et puis bravo encore. Tu peux me filer le numéro de Bébel?
2: De qui?
0: Le numéro de Bébel. Ça, des meilleurs potes à ton père.
2: Je l'ai pas.
0: Ah, bon, écoute, c'est pas grave. En tout cas, tu lui transmettras toutes mes amitiés, qu'on l'aime. Il dort peut-être?
2: Oui.
0: Ah bon, rêve pas, flic qui dort alors. T'es d'accord? 88.
3: Parole de flic.
0: Ah, parole de flic, d'accord. Ok. Bon, bah, en tout cas, parole de flic, ça nous a bien fait, toi. Ça va, il est en forme, ton père?
2: Ouais.
0: Ouais, c'est un battant, hein, 82. D'accord.
2: Au revoir.
0: Bon, bah, écoute, moi, je t'embrasse, hein. Je te le dis, hein, sur la peau d'un flic, hein, 80. Ça, c'est pas mal. Ça, c'est sympa. Ça fait plaisir. On s'en fait un petit dernier. Éventuellement, il y a encore un monsieur et madame Delon. Ah, on va le faire. Hein, voilà. Malheureusement, il a eu encore un gros passage à vide, puisque après 94, après l'ours en peluche, Delon récidive avec une merde. 95, les 100 et une nuit. Et il permet de récidiver en 97 avec le jour et la nuit. Donc deux films. Et puis il a terminé avec une chance sur deux avec Bébel et Vanessa Paradis. 98, c'est une merde.
3: Ah, une énorme.
0: C'est une énorme merde.
4: Allô?
0: Oui, bonsoir, monsieur et madame Delon.
4: Oui.
0: Oui, Alain est là?
4: Non.
0: Bon, bah écoutez, vous lui transmettrez toutes mes amitiés, bon anniversaire, puisqu'aujourd'hui je crois que c'est son anniversaire. Je suis un grand fan et voilà, on apprécie beaucoup. Il dort peut-être?
4: Oui, oui.
0: Ouais, bon, réveille pas un flic qui dort. Bah écoutez, c'est un battant. Ah, quel Casanova,
5: quel Casanova.
0: Bon, bah écoutez, il est en bonne santé. 79, le tout pib. On vous embrasse. Au revoir. Bon bah, ça percute pas, c'est une bonne idée ça. Hein. On pourra peut-être faire demain d'autres personnes célèbres, éventuellement, même si c'est pas son anniversaire.
3: Ouais, bah on essaiera de trouver un mec qui est dans son anniversaire.
0: Ouais, un acteur, ça serait bien. Mm. Oh là là là là, un dernier. Ou pas, c'est faisable ou pas?
3: T'as une appel encore les titres là. Hein.
0: Allez, un dernier. Ouais, mais là j'ai jeté à la poubelle.
3: Oh là là là.
6: Ah bah
3: là.
6: Ouais, j'avais compris ceux que t'avais.
3: Mais non, mais ceux que j'ai. T'as pas dit tous ceux que j'ai surlignés quand même.
6: Ah bah ouais, mais là il y a les grosses merdes.
3: Bah ouais, mais attends.
6: Oui, mais elles sont là les grosses merdes.
3: Ouais, c'est déchiré, et voilà.
0: Alors. En tout cas, bon, j'en ai marre, j'en ai d'autres. que je vais donner que des titres de films d'Alain Delon. Hein. C'est pour que vous puissiez comprendre pourquoi on est dans un humour un peu gaga, les filles. Hein. Oh, j'en ai pleuré de rire. Ah, ça fait du bien, les monsieur et madame, c'est vraiment un bon truc, ça. Ah. Allez. Ça dort, mais il doit y en avoir d'autres. Allez. Je me marre à l'idée de ce que je vais faire. Je trouve ça tellement con, excusez-moi. Ah, ça me fait rire. J'anticipe sur la connerie. Ah, c'est trop bon ça. Il n'y a rien à faire, il n'y a qu'à se laisser guider par la bio.
7: Vous êtes sur le répondeur du...
0: Ah, bon, bah alors là, ça marche pas.

0: Salut à tous, c'est de retour, hey, iPad. Tout le monde est en pleine forme ce soir. Bibi et Bibu sont là ce soir.
1: Et salut Ricky.
0: Fin de radio, bien sûr, en direct live pour le nouveau classement du hit parade de notre ami Ricky Arsène au microphone.
1: Eh, hey, regarde Ricky, j'ai mis mon caleçon cœur de loup.
0: Ah, excellent, il s'est mis à walper déjà Lulu. Bibi et Bibu, Bibi va bien?
2: Il va bien, merci.
0: Et Bibu est en forme apparemment.
1: Ouais, super pêche.
0: Ah, Bibu et Bibi qui étaient avec moi quand même, classement en direct d'une boîte ce week-end. On était au Macumba à Bordeaux.
2: À la classe.
0: Et on s'est éclaté comme des bêtes. Hein. Et on va saluer la petite caissière qui est venue le week-end
1: Brigitte,
0: dernier.
1: Elle
0: m'a dit, texto, toi tu le fais direct, c'est tout. Elle me l'a dit direct, elle m'a dit... Attends, je te sucer.
1: Ouais, arrête,
2: un cochon, Ricky.
0: Ah, Bibi et Bibu se seraient bien fait sucer, mais on n'a pas le temps. Alors, classement hit parade aujourd'hui, attention, nouveau classement, le deuxième classement du 21 février 1999, grâce à Fun Radio. Vous allez enfin tout savoir ce qui se passe, Bibi et Bibu, attention. Alors déjà pour commencer, de la bad news, de la très mauvaise news hein, pour vous malheureusement, puisque bien sûr il y a de la sortie. Alors malheureusement, est classé numéro 20, on lui dit au revoir, Pino D'Angio, avec un mauvais morceau quand même. Hein. Bibi, Didi Doucement, qui était rentré la semaine dernière au sort, elle est classée numéro 19.
2: Ah non, je reste là.
0: Classé numéro... Bibi, tu restes là bien sûr. Hein.
2: Ah.
0: Humour, bien sûr, ah, classement du parade... Alors attention, classé numéro 18, c'est Annie Cordy avec Tata Yo-Yo, moins 3 places, c'est une catastrophe.
1: Oh là là, Annie.
0: Attention, Pierre Perret gagne une place avec le Zizi, classé
1: 17ème. Hey, tu veux voir le mien?
0: Ouais, montre-moi ton Zizi.
2: Non, non, range la bête.
0: Il est en forme.
1: Allez,
0: ah, ils sont de citron en plus. Et,
1: hey,
0: il a les mains propres, toi, mon salaud. Attention, classé numéro 16, Sanbu Asus, Kata, moins 4 places pour La Croisière s'amuse.
1: Oh, la range.
0: Ah ça, c'est une cata, attention, hein. Mais par contre, le duo des dames, on a mis en club discothèque, petit carton, club discothèque, hein, classé numéro 15, on vous avait dit que ça ferait un petit carton, ça. Rolio Iglesias, vous les femmes, plus 2.
1: Ouais.
0: Téléfoot, par contre, classé numéro 14, moins 6 places, c'est une catastrophe, c'est pareil pour eux, classé numéro 13, début de soirée, avec Nuit de Folie, moins 4 places.
1: Oh là là, les mecs.
0: On peut dire, attention, alors lui, on pensait qu'il avait fait un petit carton, on l'avait dit, on l'avait reçu dans l'émission du Hit Parade quand même.
1: Il est sympa, hein.
0: Non, il est très bon, c'est François Valéry avec mon pote le DJ, mais il perd deux places, il est classé numéro 12. Hein.
1: Allez, François,
2: on le faire remonter, s'il te plaît.
0: En revanche, c'est ce qu'on a fait durant tout ce week-end au Macumba, et c'est vrai que ça marche bien, ça, hein, ça stagne, classé numéro 11, les Vénards, hein, Igloo Igloo.
1: Ah, c'est super, et t'es vite de marcher sur les pieds, s'il te plaît.
0: Ouais, c'est sûr. Marche sur les pieds, allez, Bubu.
1: Ouais, mais bon, t'as mis mal, merde.
0: Les pieds, ça, bien sûr. T'as pris mes bombes?
1: Non, c'est les miettes.
0: T'as piqué mes bombes ou quoi?
1: Ouais, regarde.
0: Attention, alors là, attention, maintenant on va rentrer dans le classement des enfants du hit parade, ce qui va vous permettre d'écouter des extraits.
1: Ouais.
0: Comme ça qu'on dit, hein, bien sûr. On a écouté ça aux États-Unis, on avait fait des piges, des cassettes, et je sais comment ça fonctionne, le hit parade, d'accord?
1: Ouais, c'est comme ça que ça se passe.
0: On profite pour saluer Christine, qui était présente aussi à la boîte. Elle m'a dit, toi, je vais te bouffer. Elle m'a dit ça texto, elle m'a dit toi, je vais te bouffer direct DJ. Le best DJ, attention direct à la radio bien sûr, classé numéro 10 du hit parade, écoutez plutôt juste avant un petit jingles. Ouais, avec des petits blancs. Classé numéro 10 dans le hit parade de Ricky Larsen et ça gagne 6 places. Sacha Distel, on a fait les tuyaux avec l'incendie à Rio plus 6 places. Ouais, ça, faut que ça monte quand même, merde, ça devrait cartonner, ça merde.
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0: Ça, je l'ai dit à Chouissa Bibi, on était dans la chambre d'hôtel, et je me souviens que tu étais nu et tu me disais.
1: Ouais, ça faisait du bruit d'ailleurs.
0: Ouais,
1: bon,
0: ça va. Ça va faire un petit carton, ça, attention, je lui ai dit, hein. Ça gagne 6 places et ça commence à cartonner dans les clubs discothèques, ça. Rio de...
1: L'incendie.
0: Je savais, l'incendie de Rio, bien sûr. Là, c'est numéro 6 dans le hit parade, donc on ne l'entendra pas en entier, malheureusement. Hein. Là, c'est numéro 9 et ça monte pour lui aussi, plus 4 places. La séquence des spectateurs, la musique du Kiki Long. Attention, allez, on écoute un petit extrait. On y va, allez, c'est...
1: Un petit peu
0: peu quand même. Là, d'ailleurs, Club Discothèque, week-end dernier, on était au Macumba à Bordeaux.
1: Ouais.
0: Et y a Max et son équipe, c'est vraiment des cons. Hein.
1: Ça s'appelle ça.
0: Ah, putain. Avec une très grosse blonde et un méchant à casquette là.
1: Ouais.
0: Max, alors là, genre méga star, il pue du cul. Je t'explique même pas, les deux assistants là, ça se la pète. Hein. Attention, classé numéro 9 dans le hit parade, c'était la séquence des spectateurs. Attention, classement du hit parade, classé numéro 8 et ça perd une place.
4: Débrouille, débrouille, espèce de fainéant, là.
0: Ah oui, malheureusement, eh oui, je sais, ça fait du mal, ça. Attention, hein.
4: Viens avec nous.
0: C'est quoi les fêtes là? Pourtant, c'est excellent. Hein.

0: Ça cartonne, hein. Zaza, vas-y. Elle est la grosse, là. Elle est pochée les disques, hein, c'est bon, ça. C'est le classement du hit parade. C'est vous qui votez, les enfants. Attention, vous avez voté pour eux. On l'entendra pas en entier car seulement les trois premiers seront diffusés dans leur intégralité. Zaza avec Faites la fête, moins une place classé numéro 8 dans l'une parade. À votre avis,
1: on va bouger
0: avec Zaza, on va s'amuser. Ça me fait chier de parler de lui. Hein. Attention, il gagne 7 places. Il est classé numéro 7 dans le hit parade de Ricky Larsen sur Fun Radio. Max, soirée pour l'eau, la parodie. Ouais, ça, c'est grosse merde. Mais attention, vous avez voté pour le hit parade. Hein. On arrive vers les trois premiers, Bibi, Bubu. Hein. Vous êtes excité, vous avez voté ou pas, vous, sur Internet? Allez, petit extrait.

hit parade. Il faisait des trois premiers, mais malheureusement, il sort. Attention, il était classé numéro 3, vous le savez, la semaine dernière, donc diffusé en entier.

0: Gadget, attention, bibi bibi, on se rapproche des trois premiers. Waouh. Il est classé numéro 5, il va arriver d'ici quelques instants. Si on va se retrouver, attention, ça devrait être ça normalement. Ah mais je sais plus, c'était David et Jonathan. On l'a pas.
1: Attends, ça vient, mais.
0: Ça vient, ça arrive, voilà, c'est bon, on essaye. Inspecteur Gadget, c'est juste après, alors c'est bon, attention.
2: Pour les vacances.
0: Un petit carton.
2: Moi je n'ai pas changé.
0: Blagui bibu bibu dans le studio, il danse, c'est slow. Classé numéro 5 du hit parade, il gagne une place. Hein. David et Jonathan, j'espère qu'ils seront dans les trois premiers.

0: Attention, classé numéro 4, ex numéro 2.
1: Il traverse tout l'univers.
0: Eh oui, ça chute pour lui également, moins 2 places dans l'île de parade. Ça vous fait plaisir, hein, vous qui êtes de l'autre côté, c'est vous qui votez.

0: Ricky Larson en direct live sur Fun Radio. Ricky Larson, c'est qui, Bubu? Bibi en pleine forme ce soir, ils sont défoncés à la colle. Et ça se défonce dans le studio. Classé numéro 4, c'était notre ami Goldorak. Et oui, le hit parade en direct sur Fun Radio. La pression est à son maximum. On va découvrir dans quelques instants celui qui est classé numéro 3. Il est en forme ce soir, le numéro 3, attention. À votre avis, vous qui êtes de l'autre côté du poste, hein, vous le savez pas. Hein, maintenant, vous avez une petite idée peut-être, hein, si vous n'étiez pas sur le site internet. Pour ça, il faut voter, bien sûr, hein, www.funradio.fr. Vous cliquez staff, après Max et Ricky Larson. Et vous avez le hit parade qui a été remis à zéro puisque les votes s'arrêtent dimanche minuit. Il est classé numéro 3, attention, on va découvrir ça dans un instant. Qui est numéro 3? C'est le remix de Gérard. Alors on écoute le remix de Gérard pour le hit parade de Ricky Larson, classé numéro 3.
1: Routier. Moi, ce que je vous conseille, allez-y. N'hésitez pas. De toute manière, c'est une branche à l'heure actuelle qu'on reconnaît. Mais allez-y. Allez-y plein cœur. Si vous aimez la route, allez-y. Foncez dedans. Foncez. Allez-y. N'hésitez pas. N'hésitez pas parce que c'est un métier qui est. C'est sûr qu'il est dur, mais allez-y, foncez. N'hésitez pas, ne choisissez pas prof ou autre, mais si vous voulez faire de la route, allez-y. La route, de toute manière, ça vous fait voyager. Vous allez voir du pays, mais rentrez dedans. Rentrez dedans.
2: Qu'est-ce que t'as dit, Gérard? Attends, t'as dit pour l'Allemagne?
1: Toi, t'es bien un bâtard. Bâtard!
3: Eh Olivier, t'arrêtes à faire tes conneries derrière!
4: Lapino!
1: Bâtard! On va accueillir les gens pour réagir au débat. Mon débat.
5: Allô?
6: Allô?
1: Voilà, bah, ça va, vous commencez pas. Bon, ça y est, il a fermé.
7: Tu vas te prendre une go, mais méchante tout à l'heure.
1: Tu vois, tout à l'heure, je vais me lever, je t'en connais une.
7: Putain, Manu. Bon, ça suffit, s'il vous plaît, c'est moi qui commande. Pensez-vous qu'il fait ici?
1: Ah, tu la tiens, ça.
7: Là, je vous préviens, vous allez me calmer les deux salopes qui nous restent. Pensez-vous qu'il fasse fort à New York quand il est 18h à Paris et qu'il pleut? C'est clair, net, précis.

0: Attention, dans le hit parade de Ricky Larsen, vous venez de l'entendre, et quelle surprise dans le hit parade, c'est vous qui votez classé numéro 3 en remix de GG, donc plus de place et petit carton. Hein. On peut remercier le remixeur quand même, Lapino. Hein. Un travail fantastique d'ailleurs, si vous avez des remixes à nous envoyer directement au hit parade de Ricky Larsen. Bien sûr, 20 rue Bayard, vous faites suivre, Max fera suivre bien sûr, un Bibi ou Bubu éventuellement.
1: Ouais, pas de problème.
0: Et puis directement 75-008 à Paris, c'est chaud, hein, c'est énorme ce soir. Le hit parade, c'est vous qui votez, c'est vous qui faites la programmation, comme il dit du States, c'est comme ça qu'il dit.
1: Au States.
0: Alors, je profite pour saluer une petite américaine qui était samedi soir au club discothèque.
1: Pardon.
0: Et elle m'a dit, you want to fuck.
1: I love you.
0: Non, you want to fuck, j'ai dit right.
1: Ah, carrément.
0: Je lui ai balancé la série de slow de samedi soir.
1: Ah ouais.
0: Hit parade, Ricky Larsen, Bibi, Bubu et deux assistants pour vous dire qui est classé numéro 2, ça, Mystère et Boule de Gomme, et qui est classé numéro 1. Est-ce que Jean-Pierre Zosé reste encore le archi leader?
1: On va voir.
0: Tout ce que je peux vous dire, c'est que le numéro 2 et le numéro 1, ça s'est joué à pas grand chose. Hein. C'est notre ami
1: Bingo
0: ah qui nous a balancé l'info. Il est parti au Maldives à chercher le caramel. Il reviendra dans 15 ans, il est en zonzon, il nous écoute de la zonzon.
1: Il a internet.
2: Salut Bingo.
0: Enfin, il est en forme, il nous a dit que ça n'avait pas de problème. Chocolat pour tout le monde. Attention, qui est classé numéro 2 dans l'île de parade, on peut pas le dire, à ton avis, Bubu?
2: Ah, je sais pas du tout.
0: Ton avis, Jean-Pierre Sauzé, numéro 1 toujours?
2: Moi, je pense, hein.
0: Est-ce que c'est Jean-Pierre Sauzé qui est numéro 1? Est-ce que c'est Jim Carrey pour la bande originale du film Disjoncté avec Somebody to Love, qui est, je crois, le générique de notre ami Max avec son équipe? Eh bien, nous allons tout ça savoir d'ici quelques instants, il te paraît. Vous ne bougez pas tout de suite, les filles.
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0: Soir, 23h30, minuit, match de Damien, quand Bibi sont en forme, ils sont excités, normal, on vient de rentrer dans les trois premiers du classement du 8 parade où vous votez 24h sur 24 sur le www.fanradio.fr, vous cliquez staff, ensuite Max et ensuite Ricky Larsen, et là vous avez un classement et vous pouvez voter comme des tarés.
1: Ouais, c'est
0: chaud. Attention, d'après vous, qui est classé numéro 2 du 8 parade, est-ce que c'est encore numéro 1 notre ami Jean-Pierre Sauzet, comme la fête de la musique comme la semaine dernière? On rappelle, c'est le deuxième 8 parade depuis la rentrée. Classement du 21 février 99, qui est classé numéro 2. Est-ce que c'est Jim Carrey avec To Love Somebody? La BO de quel film, Bibi?
2: Disjoncté.
0: Eh oui, comme vous, les gars.
1: Ouais.
0: Qui est numéro 2 du 8 parade de Ricky Larsen sur Fun Radio? Attention, on découvre tout de suite ça en musique.

0: garçons, G1 sur les hitparades de Ricky Larsen sur Fun Radio, classé numéro 2. Et bien sûr, il est rentré directement, il a pris deux places supplémentaires. Jim Carrey, To Love Somebody, To Love, To Somebody, To Love, la bande originale du film Disjoncté. Attention, qui est classé numéro 1 une fois de plus cette semaine?
1: J'espère que c'est pas encore Michael Jackson.
2: Pourtant, il est bien ce mec.
3: 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Il parade de répondre, il est con.
1: En tous les cas, on écoute le numéro 1.
3: Taillot, taillot, taillot. Répondre, il est con.
0: Classé numéro 1 dans le hit parade de Ricky Larsen pour la deuxième fois consécutive. Les enfants, vous avez voté pour lui à plus de 12 000 votes et c'est extraordinaire. Jean-Pierre Sauzet, classement hit parade officiel de la bande FM. La fête de la musique sur Fun Radio. Enclenchez les cassettes et après on va faire un petit récapitulatif du nouveau classement du hit parade de Ricky Larsen.

0: Deuxième semaine consécutive, car vous avez voté pour lui en masse sur le www.funradio.fr. Vous cliquez staff, ensuite Max, ensuite Ricky Larsen. C'est le classement officiel. Jean-Pierre Sauzet pour la deuxième fois consécutive, classé numéro 1 dans la fête de la musique. Petit récapitulatif avec Bibi et Bubu. On va voir qui est classé. Alors donc 20e, il sortira puisqu'il y aura de nouvelles entrées. Pino Danjo, donc pour lui c'est en voir, ainsi que Bibi avec Tout Doucement. 18e.
1: Ouais, c'est Annie Cordy avec Tata Yo-Yo, elle perd 3 places.
0: Voilà, on dit 17e, Pierre Perret avec Le Zizi. 16e.
1: La croisière s'amuse, moins 4 places.
0: Bon, alors 15e, c'est Rulio Iglesias, Vous les femmes. 14, c'est Téléfoot. 13e, Début de soirée, Nuit de folie. 12e,
1: François Valéry, mon pote. Le DJ.
0: 11e, les Vénères avec Igloo Igloo. 10e, Sacha Distel, l'incendiaire Rio, plus 6 places, là on peut le dire.
1: Ouais, 9e, la séquence du spectateur.
0: Plus avec... 4 places, ouais. La musique du Kiki donc. Classé numéro 8, Zaza, fête de la musique, moins 1. Attention, plus grosse progression de cette semaine.
1: Ouais, c'est l'autre, c'est Max.
2: Ouais. Soirée prolo, la
0: plus 7. Plus 7, soirée prolo. 6e, sa chute de 3 places, l'inspecteur Gadget. 5e, David et Jonathan, plus 1 avec Est-ce que tu viens pour les vacances. 4e.
1: Avec Noam, moins 2 places.
0: Et attention, dans les 3 premiers, remix de Gérard par Lapino, plus 2 places. 2e, Jim Carrey, Somebody to Love, la bande originale du film Disjoncté. Et encore classé numéro 1 pour la 2e semaine consécutive, Jean-Pierre Sauzet avec...
1: La fête de la musique.
0: Et justement, le classé numéro 1, il est là, Jean-Pierre Sauzet.
3: Salut, bonjour à tous, mes potes.
0: Comment garder son sérieux dans le lit de parade sur Fun. Avec Jean-Pierre Sauzet pour la 2e fois, classé numéro 1 quand même, hein.
3: Super bien, je remercie mes fans.
0: Bah écoute, il n'y a pas de problème.
3: Vous pouvez me juger, c'est bien mes fans.
0: Alors justement, avec, on va faire un petit point sur le nouveau classement du Hit Parade. Ce que je peux vous dire, c'est que pour l'instant, classé numéro 1 dans le classement provisoire, hein, puisque ça s'arrête les votes dimanche à minuit.
1: Ouais.
0: Premier pour l'instant, c'est l'inspecteur Gadget. Deuxième, c'est Max, soirée prolo. En troisième, c'est Jean-Pierre Sauzet, la fête de la musique. Quatrième, Jim Carrey, Somebody to Love. Classé numéro 5, c'est François Véliré, mon pote le DJ, ça c'est bien. Sixième, encore un mix de Gérard. 7e, Noah avec Goldorak, hein, ouais. Noam. 8e, Les Vénards, Igloo Igloo. C'est 9e, La Croisière s'amuse, le Love Boat. Classé numéro 10, oh merde, ça glace, ça chute là. Les David et Jonathan, est-ce que tu viens pour les vacances? 11e, Le Zizi de Pierre Perret. 12e, Faites la fête de Zaza. 13e, Sacha Distel avec L'Incendie à Rio. Classé numéro 14 pour l'instant, mais c'est provisoire, Annie Cordy, Tata Yo-Yo. 15e, Début de soirée, Nuit de folie. 16e, La séquence des spectateurs, la musique du Kiki donc. 17e, c'est la musique de Téléfoot. Classé numéro 18, c'est Rulio Iglesias, Vous les femmes. Et comme il y a eu 2 sorties cette semaine, il y a 2 nouvelles entrées. Pour l'instant, elles sont toutes les 2 dernières. J'espère que ça va changer. 19e pour l'instant, c'est Dave avec Vanina. Et classé numéro 20, Carlos avec le Big Bisou. Voilà, si vous voulez voter, www.funradio.fr. Vous cliquez sur staff, vous cliquez ensuite sur Max et ensuite sur Ricky Larsen. Et vous pouvez voter les enfants 24h sur 24 en espérant que les votes soient encore plus violents. Il y a à peu près eu 30 000 votes hein, en l'espace d'une semaine. Donc on peut dire 20 ou 25 fois plus supérieur à la première fois. Alors quel effet ça fait, Jean-Pierre, d'être pour la 2e fois numéro 1 du Hit Parade?
3: Ben, ça fait l'effet que je trouve que ça, c'est super merveilleux, voilà, comme tous les artistes, ils ont connu ça, voilà.
0: Ouais.
3: Hein?
0: C'est vrai que ça fait du bien, quand même. Hein.
3: Ça fait du bien. Puis
0: deux fois
3: bien,
0: numéro quoi. Un, deux fois numéro un, Jean-Pierre.
3: Ah oui. Ça fera du bien, surtout, de réaliser un disque et de sortir dans toute la France. Et
0: bah ouais, c'est bien.
3: D'ailleurs, je voulais te dire que j'étais appelé par un monsieur qui s'appelle Karem, son nom c'est Bar. Il travaille avec les productions Lederman, il m'a dit qu'il te connaissait, c'est vrai, non?
0: Oui, non.
3: Non? Encore un canular.
0: J'en ai bien peur.
3: Bon, de toute façon, j'en ai rien à foutre. On peut me téléphoner comme ça, ça me gêne pas. Moi.
0: Ouais, juste pour te remonter
3: je
0: le moral.
3: Ouais, c'est moi, ces mecs-là. Moi.
0: Bah, si tu veux, moi, je t'en sens. Si t'as ton bête, je peux t'appeler avec Apolline. Et puis Apolline, elle peut faire croire qu'elle t'a écouté, qu'elle a trouvé ça bien, tes chansons, voilà, et qu'elle est intéressée. Ouais. Et puis même si c'est un canular, ça te fera plaisir.
3: Ouais.
0: Hein?
3: Mais c'est pas grave, ça. Tu sais, j'ai confiance à toi. Le seul canular, c'est pas toi qui va m'en faire un.
0: Bah, non.
3: Hein?
0: Bah, non, tu sais bien, Jean-Pierre.
3: Bien sûr. Hein.
0: Jean-Pierre, si j'ai souhaité à ce que t'interviennes ce soir, en dehors du fait que ça nous fait plaisir de savoir que t'es pour la 2e fois numéro 1. Bon, trois fois, tu crois que tu peux l'être une 3e semaine?
3: Je pense, ouais.
0: Ça va être compliqué, hein.
3: Bon, enfin.
0: Bah, on sait pas. Pardon?
3: Je demande aux gens, au public qui téléphone, voilà.
0: Bah ouais, qui vote sur Internet pour
3: donc
0: l'instant.
3: Le troisième, j'en ai rien à faire.
0: Bien sûr.
3: C'est bien, quand même.
0: Bien sûr, bien sûr, bien sûr, bien sûr.
3: Pierre Girard, je suis sûr qu'un jour, il va se retrouver deuxième.
0: Mais... Bah écoute, pour l'instant, il est troisième quand même, ouais, hein, ce qui est bien. Non, mais c'est bien. Moi, j'aurais bien aimé que François Valéry rentre dans le classement, hein, dans, au moins dans les 10 premiers. J'aimerais bien que David et Jonathan également rentrent dans les 3 premiers. Mais bon, ça, c'est à vous de voter. On rappelle que les 3 premiers sont diffusés dans son intégralité, comme ça a été le cas cette semaine et la semaine dernière. Je t'aime, Jean-Pierre Sauzet. Tu es le best de la barre de The Mooch sur le Minitel qui a 17 ans. Ça fait plaisir.
3: Voilà.
0: Tiens, d'ailleurs, si vous avez des messages à transmettre à Jean-Pierre, vous me les laissez exclusivement sur le Minitel 3615 Code Fun Radio, rubrique direct. Et si vous voulez faire un petit peu de radio libre avec moi jusqu'à 1h du matin, vous appelez bien sûr, même si on sait que c'est les vacances et que vous allez polluer le standard avec des sujets à la con, au 0803 08 5000.
3: Et je voulais dire, je suis sur Internet et... Basile, il avait donné les coordonnées l'autre fois, tu pourrais les redire si tu les as.
0: De quoi?
3: Je te dis, je suis sur Internet et.
0: C'est vrai, c'est vrai.
3: Basile qui travaillait à Skyrock avant, il m'a appelé, il m'a dit bon. Il faudrait redonner le code.
0: Jean-Pierre va le faire. Jean-Pierre, je veux dire. Hugo.
2: Ouais.
0: Tu peux donner, tu
2: je vais retrouver ça. Je vais retrouver ça parce que.
0: Bah dès qu'on aura retrouvé, Jean-Pierre, on va le donner. Qu'est-ce que tu penses de Acid Brown sur Minitel qui fait les Belges réclament Jean-Pierre Sauzet pour un concert exceptionnel en Belgique? Quand est-ce que tu vas venir?
3: Bah dès que j'aurai l'équipe, dès que j'aurai la production avec toi, là.
0: D'accord.
3: Hein, on a prévu des choses ensemble, nous.
0: Ah ouais. Est-ce que on demande Maxime, 16 ans, département 75, vous laissez toutes les questions que vous voulez sur le Minitel et Jean-Pierre va y répondre. Alors par exemple, de la part de Maxime, je note, Jean-Pierre, est-ce que tu bandes quand tu entends la voix d'Apolline?
3: Pas du tout, il faudrait qu'elle se mette à poil devant moi, comme ça elle va faire bander, ouais.
0: Ah ouais, est-ce que c'est faisable à peau ou pas? Est-ce que tu peux mettre une photo de toi à poil sur Internet pour donner ou qu'on puisse envoyer directement à mon pote?
4: Il y en a déjà une, non?
0: Non, mais une vraie photo de toi à poil.
4: Une vraie photo, bah bien sûr que c'est possible,
0: oh
4: évidemment,
0: là.
4: Carrément à poil. J'attends que ça d'ailleurs.
0: Mais t'as pas l'air emballé quand tu dis ça, la personne t'es pas convaincue.
4: Ah mais si, si, grave quoi.
0: C'est vrai?
4: Ah ouais, grave, grave.
0: T'as enrhumé des seins en même temps que du nez en ce moment ou pas?
4: Pourquoi?
0: Je te demande.
4: Non, que du nez. Mais pas du nez d'ailleurs, même pas du nez.
0: Non, c'est quoi alors là? Tu parles du nez aussi, tout le monde?
4: Je parle du nez.
0: Bah, j'ai l'impression que tout le monde a l'air malade, non?
4: Mais ouais. C'est le traitement de son.
0: Ah, c'est le traitement de son,
4: voilà.
0: D'accord, ok. Donc tu veux pas envoyer une photo à Jean-Pierre?
4: Mais si, bien sûr.
0: Ah, ouais. Oh, ça ferait plaisir, bah, quoi.
3: Ouais, puis je fais aussi un appel au procureur de la République, là, Brigitte Thémy et Mademoiselle Sénot, là, qui est partie là-bas au Paris, s'ils peuvent envoyer une photo. Je crois que sur eux aussi, pourquoi pas?
0: Voilà,
3: c'est vrai, au lieu de faire la guerre et tout, parce que bon.
0: On demande encore si est-ce que tu es en prévision de sortir un album live éventuellement?
3: Je suis pas arrivé là, tu sais, pour faire un album live.
0: Bon.
3: Ah oui, bien sûr, je prévois faire tout ça, mais bon, comme je t'ai dit,
0: d'accord.
3: Les gens me posent des questions idiotes. Bon, c'est bien de déposer, mais
0: d'accord.
3: Je ne suis pas arrivé là. Hein.
0: On a succès dans un instant, qui est une question très intéressante, mais juste avant, Rigo est retombé sur le site internet où on voit ta gueule dessus avec une guitare électrique, c'est vraiment assez surprenant.
3: D'ailleurs, je t'ai envoyé des photos, là, tu auras demain.
0: D'accord, alors on peut donner l'adresse du site quand même pour pouvoir voir notre ami fou hystérique Jean-Pierre.
2: Mais on va l'expliquer quand même. C'est www.bazworld.clarinet.fr/cp.
0: Voilà. On demande Jean-Pierre sur le Minitel également, toujours 3615, Code Fan Radio, rubrique direct, si vous voulez lui parler. Est-ce que ta voix est trafiquée parce que t'as une voix vraiment excitante quand tu chantes?
3: Non, non, c'est ma vraie voix naturelle. Hein. Elle a du charme, ma voix.
0: Hein?
3: Elle a du charme, c'est la voix que j'ai et il n'y en a pas beaucoup qui l'ont comme ça. Hein.
0: Heureusement, dans un sens.
3: Voix, c'est une voix qui plaît au public. Et...
0: Qui plaît surtout aux filles, j'ai l'impression, quand même. Hein, parce qu'il y a beaucoup
3: sûr.
0: De nanas. Hein.
3: Ouais, bien sûr.
0: Ouais. Donc, si vous avez des questions à Jean-Pierre Sauzet, profitez-en parce qu'elles ne sont pas si nombreuses que ça, malheureusement, alors qu'il y a du monde sur Minitel. 3615, Code Fun Radio, rubrique direct.
2: Ah, sur Internet, il y en a plein. Alors, Jean-Pierre, il y a la Gafou qui te demande si tu représenterais la France si on te le demandait pour l'Eurovision.
3: Oui, bien sûr. Hein.
0: Ouais.
3: Ouais.
0: Mais comme on ne te le demande pas, hein?
3: Ouais,
0: bon, une autre question également sur Minipel de la part de Maxi, 16 ans, département 75. Depuis combien de temps tu n'as pas fait l'amour?
3: Moi?
0: Ouais.
3: Je sais pas, faut que je me souvienne.
0: Donc ça remonte à au moins...
3: Ouais, ça remonte à 2 ans, peut-être 3 ans.
0: Il sait plus, on compte plus les années. Hein.
3: Ouais.
0: De la part de Assibrom, apparemment, qui est très actif sur les questions te concernant, est-ce que y aura une cassette vidéo qui va sortir de tes plus beaux titres?
3: Bien sûr, ouais.
0: Ah ouais, c'est quand?
3: Bah, comme je t'ai déjà dit, c'est des bonnes questions, mais il faut y venir à cette époque-là.
0: Voilà.
3: Voilà.
0: Jean-Pierre, est-ce que tu peux me donner ton numéro de téléphone? J'écris sur toi de la part d'un garçon qui a 15 ans.
3: Comment ?
0: Il y a un garçon qui a 15 ans qui a craqué sur ta voix. Il voudrait savoir si c'est possible d'avoir ton numéro de téléphone pour te draguer au téléphone.
3: Non, non.
0: Est-ce que tu as un cousin qui s'appelle Jojo d'Ajaccio ?
3: Non, non, non.
0: Non, d'accord. Quelle est la taille de ta queue ?
3: Comme la tienne.
0: C'est la part de Steph Webb hein, sur Minitel. Il y a connard. Est-ce que tu veux faire une tournée mondiale ?
3: Non, non, dans toute la France, ouais.
0: Bon, une tournée mondiale française, quoi.
3: Ouais, voilà, d'accord. En Espagne, tout ça.
0: D'accord.
3: Belgique, ouais.
0: Est-ce que tu mates des films de cul pour avoir de l'inspiration dans tes chansons de la part de Maxi encore ?
3: Non.
0: Non ?
3: Non, non.
0: Non, d'accord. On me demande si ça t'est déjà arrivé, est-ce que tu crois aux ovnis ?
3: Question délire.
0: Hein ?
3: Question délire.
0: Pourquoi ?
3: Parce que, bien sûr que j'y crois, moi.
0: Ah bon ?
3: Ben, bonne blague.
0: Ah bon ?
5: Bonne blague.
0: Tu crois aux ovnis, toi ?
3: Ouais.
0: Ah bon ?
3: Bien sûr.
0: C'est-à-dire ?
3: C'est comme Alain Delon, il a dit, on peut pas être tout seul sur la Terre.
0: Ouais, hein, alors, bah oui.
3: On n'est pas des malades, hein.
0: Alors, non, c'est... Non, hein? Quoique, on peut se poser des questions, des fois, quand on en entend certains parler à l'antenne.
3: Ouais, c'est pour ça, faut pas faire des émissions là-dessus, n'en parler, c'est tout. C'est tellement plus facile, hein.
0: Je comprends pas ce que tu veux dire.
3: Ben, j'ai dit, c'est con de parler de ça à la télé, faire des émissions, parce qu'il y aura toujours des contre et des pour, donc le mieux c'est pas d'en parler, que ça reste un secret d'État, voilà.
0: Comment c'est un secret d'État ? Tu connais des choses qu'on ne devrait pas savoir ?
3: Ben, y a des choses que je pourrais dire, bien sûr, ouais.
0: Comme quoi ?
3: Mais même si je l'ai dit, que je vais te dire, on les croira pas, donc c'est toujours bien.
0: Bah non, mais vas-y, dis, c'est quoi le truc ? Ah, je te crois pas que tu sais des trucs.
3: Bah si je te le dis. Hein.
0: Bah arrête tes conneries.
3: Ben, moi les souvenirs, si tu veux, moi je sais qui c'est d'ailleurs, d'une. Puis d'ailleurs, bah, ils me protègent, puis c'est bien, parce que eux, ils ont compris que...
0: Ils te protègent tellement bien qu'ils sont tellement égoïstes qu'ils te gardent rien que pour toi, parce qu'apparemment, personne ne peut profiter de ton talent.
3: Non. Bah, peut-être qu'ils vont monter une maison de vie, je sais pas, mais en tout cas, bon, si je me donne ailleurs, ils me protègent, parce que je reviendrai avec eux, voilà. Bah, de toute façon, ces gens-là, ils m'ont repéré, voilà, dès le début. Hein.
0: T'es en train de dire que les ovnis t'auraient repéré dès le départ.
3: Bah, bien sûr. J'ai vu l'autre fois deux types dans une voiture noire, je me suis demandé qui c'était.
0: Non mais tu déconnes ou quoi là ? T'es sérieux ou pas Jean-Pierre ?
3: Sérieux,
0: mais
3: bah, j'ai toujours dit, pourquoi que je mentirais
0: mais... Non mais Jean-Pierre, je te demande des ça parce que...
3: Tu m'as demandé de te parler de ça, bon...
0: Bah ouais, mais j'ai l'impression que t'es pas crédible, on va te prendre pour un fou après, on va se dire attends ce mec là... Mais est-ce que t'es vraiment sincère ?
3: Bah bien sûr que je suis sincère, puis même qu'on me prend pour un fou, on me prend pour un fou, puis c'est tout.
0: Non mais les ovnis, est-ce que tu crois aux ovnis ?
3: Bah bien sûr je crois aux ovnis, mais il y a plusieurs races aussi d'ovnis, c'est comme les Français.
0: Non mais est-ce que tu crois, par exemple, une question tout con, hein, je sais pas, est-ce que tu crois que les ovnis, par exemple, ils sont ceux qui contrôlent le show business ?
3: Les ovnis, ils sont bien avec le gouvernement. Chirac, il a des dossiers sérieux là-dessus. C'est pas des blagues, et personne n'en saura rien, et les gens n'y croient pas, et c'est bien. C'est tout.
0: Non, mais comment tu serais au courant, toi, que le président aurait des dossiers
3: non,
0: Comment tu sais ça, toi
3: ben,
0: comment
3: y a
0: tu
3: pas
0: sais
3: que le président de la République française qui a ça, il y en a d'autres. Hein.
0: Quoi, tu l'aurais, toi, tu aurais des documents, toi
3: Non, non, non, non. Mais je sais, bon, qu'ils m'ont repéré, c'est tout.
0: Et ils t'ont repéré pour faire quoi
3: ben, je me le demande, si je le saurais.
0: Non, mais je comprends pas, là, j'arrive pas à capter ton truc, là.
3: Je peux pas te dire, moi... Ah, est-ce que c'est un délire de plus que je te raconte, je sais pas.
0: Est-ce que d'après toi, Jean-Pierre, je te demande vraiment, je te le demande comme ça, est-ce que tu penses que les ovnis contrôlent le show business ?
3: Bah bien sûr. Vous n'avez tous la trouille. Ils vous guident, ils vous servent.
0: T'es en train de
3: enfin, vous, je dis pas que vous n'avez là tous la trouille, mais heureusement qu'ils sont là pour vous prouver certaines choses.
0: Ouais, moi je suis pas tout à fait d'accord avec toi là. Hein. Je pense que tu délires
3: bon,
0: quand même.
3: Parce que j'arrive pas à te répondre à ta question, tu me demandes.
0: Mais si... non, parce que j'ai l'impression que.
3: Repose-moi la question là.
0: Je te demande si les ovnis contrôlent le show business. Si toi tu es contrôlé par des ovnis, ou est-ce que est-ce que tu crois que les ovnis un jour vont t'aider à réussir dans le show business ?
3: Je pense, ouais. Ils peuvent en tout cas contacter quelqu'un, ouais, le gouvernement ou je sais pas, ouais.
0: Pour dire quoi ? Bonjour.
3: Ah ça, non, c'est... je ne sais pas ce qu'ils diront, moi c'est le secret. Hein.
0: Mais t'es au contact avec eux, tu les connais ?
3: Je les connais, non. Eux, ils me connaissent, par contre, moi, je les connais pas.
0: Mais alors, comment tu peux savoir que les extraterrestres existent si tu les as jamais vus ?
3: Ah, ben, c'est un secret, ça.
0: Quel secret ? Faut tout me dire, Jean-Pierre. Jean-Pierre, il faut tout me dire, d'accord ? Allez, vas-y, dis-moi
3: juge
0: tout.
3: Juge ou quoi, là,
0: non ? Mais non, je suis pas juge.
3: Il y a une gonzesse qui m'a appelé, elle m'a dit qu'elle est juge, elle a aimé ce que je disais, bon, que j'avais de l'amitié pour certaines personnes, pour tueurs et tout. Elle me dit que j'étais marrant et tout, mais elle me dit qu'il faudrait vraiment que tu perces, parce que, bon, c'est pas marrant, les dégâts derrière, hein. C'est tout, ils vont... Voilà. Il y a même des filles aussi qui m'ont appelé, ils étudient en droit, et ils aiment ce que je fais, voilà, ils voudraient que je perce. C'est sympa, je les remercie.
0: tes boutons?
3: Comment?
0: Tu perces tes boutons?
3: Non, mais faut que je perce dans Showbiz, hein, tu sais très bien. Hein. Les ovnis ont peut-être contacté avec une radio, non?
0: Ah, je sais pas.
3: Ton téléphone, et je crois qu'il sonnait tout à l'heure pour rien, ton portable, non?
0: Ouais.
3: Qu'est-ce qui s'est passé?
0: Je sais pas, il s'est mis à sonner tout seul.
3: Ah.
0: Tu crois? Non, arrête tes conneries, tu voudrais me dire que les ovnis...
3: Bah, ils m'écoutent, bien sûr. Il y a des forces majeures comme ça sur la planète, bien sûr. Mais faut pas tout croire qu'ils viennent d'ailleurs.
0: Attends, mais d'après toi, t'es en train de me raconter que les ovnis seraient rentrés en contact et ils auraient mon numéro de portable?
3: Ils savent tout.
0: Hein?
3: C'est comme la CIA, ça. Tu comprends?
0: Non, je comprends pas.
3: Ben voilà, c'est comme le FBI. Ils savent des choses.
0: Comment ça, le FBI? Ils seraient au courant de quoi, le FBI?
3: Ben, c'est certaines vérités qu'ils disent, il faut le démentir, c'est tout. C'est comme l'armée, ils ont raison de mentir. Parce que c'est un top secret, c'est tout. Peut-être qu'un jour, ça va se dévoiler certaines choses. On va prouver vraiment qui sont ceux de la Terre, qui ils sont. Mais il y aura des top secrets toujours. Hein. Heureusement qu'ils sont sous la Terre, c'est moi qui te le dis. Heureusement qu'ils sont là pour donner des ordres au gouvernement pour éviter certaines guerres et que ça serait bien que les gens font la paix et ça serait pas plus mal quand même.
0: Hein. D'après toi, il y aura des top secrets?
3: Il y a des top secrets, bien sûr.
0: Qu'est-ce que t'en penses, Fildar, toi, des top secrets?
5: De toute façon, la vérité est ailleurs.
0: C'est ça?
3: Il y a Dieu aussi, je veux dire, hein. Attention. Hein.
0: T'es en contact avec Dieu? Mais j'arrive pas à croire. Est-ce que t'es un fou ou un génie, toi?
3: Je sais pas. J'ai une psychiatre, tu vois, s'appelle Nadine, elle m'a dit je suis bizarre comme mec. Elle m'a dit je suis pas fou, mais ils t'ont bien rongé les autres. C'est pour ça que j'ai porté plainte, c'est pour ça qu'il faut que je gagne, parce que bon, si le procureur de la République elle m'écoute, si je gagne pas, je vais me venger, moi.
0: Et
3: j'ai
0: pas peur, moi. Tu vas te venger comment?
3: Oh, les craintes, c'est un secret, ça.
0: Que les ovnis.
3: J'avais déjà déringolé un, hein, qui a fait son cabinet.
0: Est-ce que les ovnis. Jean-Pierre, est-ce que les ovnis sont au courant de ce que tu risques de faire?
3: Je sais pas, peut-être ils peuvent éviter. Tiens, c'est la vérité. Et même le gouvernement, certaines personnes.
0: Non.
3: Moi, je prends rien, moi. Tu sais très bien, je suis nature.
0: Toi, t'es défoncé
3: des fois,
0: aussi.
3: Ça m'arrive de boire un petit coup de Porto.
0: Ouais, ou un petit cachet. Tu prends des petits cachets.
3: J'ai besoin de rien, tu vois, en face de moi, j'ai un génie, là.
0: T'es dans le showbiz.
3: Bien sûr.
0: Eh ben, donc, t'es défoncé, toi aussi, puisque t'as dit que les gens dans le showbiz étaient cassés, donc toi aussi.
3: Ouais, ben, ça m'arrivera, tu mets des pétards. Pourquoi pas, oui, mais bon, ça m'arrivera de.
0: Là, Jean-Pierre, tu sais bien.
3: Du whisky coca, tu vois.
0: Si tu rentres dans le showbiz, tu sais bien qu'il sera obligé d'être défoncé.
3: Bien sûr. Moi, j'ai pas de soucis à la bite, hein, celle-là, j'attends. Rassure-toi.
0: Non, mais je veux dire, tu fumeras des pets.
3: Ouais, on verra ce qu'on fera, ouais.
0: Tu fumeras du hack-kick.
3: Je me piquerai pas, certainement, ça, c'est sûr. Hein.
0: Ouais, bah.
3: Bon, l'idée, là, c'est bon, mais bon, c'était une expérience. Hein.
0: Tu parles tout le temps dans l'idée. Tu me parles tout le temps dans l'idée. Est-ce que d'après toi.
3: Il reste souvent dans l'idée, c'est pas normal depuis des années.
0: Est-ce qu'Hervé Villard, pour toi, c'est un ovni?
3: Je ne sais pas, mais non, Hervé Villard, c'est Hervé Villard et c'est pas mon père. Et,
0: ouais.
3: Et j'ai, d'ailleurs, c'est un secret aussi. Ça.
0: Ah, mais on le dit pas.
3: Hein. Mon père, c'est quelqu'un qui est bien connu.
0: C'est Hervé Villard.
3: Il dit, oh, mais pourquoi Hervé Villard? Va savoir. Je ne vais pas l'embêter avec ça, je ne vais pas faire des scandales avec eux comme l'a fait Yves Montand. C'est là qui fait ça, moi, Hervé Villard, qui a porté plainte ou moi, puis vous verrez, ça n'a pas allé loin. Vous vous rendez pas compte. C'est peut-être l'idée, mon père aussi, non? Je sais pas. Bon, enfin, on verra bien. L'essentiel, c'est de réussir. Après, mon père, on verra qui c'est. Je connais un type qui m'a dit que j'étais son fils, mais bon, il a jamais foutu la prise de sang avec moi, puis maintenant, il est décédé, alors... Ça va peut-être que je fasse des terres aussi, mais... Faut savoir. Tu m'écoutes, Marc?
0: Ouais, je t'écoute, j'essaie de comprendre, parce que là, on me dit, par exemple, sur le Minitel, on dirait... les gens sont persuadés que, pour que tu saches, pour que tu puisses connaître autant de choses, que tu travaillerais en collaboration avec l'Élysée.
3: Bah, l'Elysée, de toute façon, certainement qu'ils m'ont repéré, mais c'est bien, ouais. De repérer un type comme moi et de ne pas le renfermer parce que je suis pas fou.
0: Il se réécoute alors?
3: Bon. Je peux être sur écoute téléphonique, pourquoi pas? Je lance un message qu'ils m'y mettent sur écoute téléphonique, ce serait pas plus mal.
0: Pourquoi?
3: Parce qu'il y a des dingues qui m'appellent et verront que moi aussi je suis peut-être dingue, que je pousse les choses un peu trop loin, mais bon, hein. Faut que j'arrive, hein. Ok, hein.
0: On dit que.
3: D'accord.
0: Ouais, il y a des gens qui disent que c'est toi qui aurais formé Mulder.
3: Comment?
0: Il paraît que c'est toi qui aurais formé Mulder.
3: C'est quoi ça?
0: C'est le mec de X-Files.
3: Ouais.
0: Il paraît que c'est toi qui les aurais formés les deux.
3: Non. Mais ils sont bien tous les deux là.
0: Mais est-ce que vraiment les extraterrestres tu y crois?
3: Bien sûr que j'y crois, puis il y en a d'autres qui vont m'écouter, ils vont dire allez.

0: J'essaye, pourquoi pas, ouais.
1: Mais tu t'en es peut-être pas rendu compte et qu'ils t'ont enlevé, tu dormais ou j'en sais rien.
0: Ah non, mais j'ai jamais été enlevé, hein.
1: Non.
2: Ça n'existe pas,
3: Jean-Pierre. Est-ce qu'ils t'ont placé une sonde anale?
0: Non, non, mais là, ta connerie, elle me fait rire. Là.
2: Non, non, arrête tes conneries, soyons sérieux, on parle d'un sujet sérieux. Moi, j'y crois pas aux ovnis, je crois pas que Jean-Pierre, là, je pense que Jean-Pierre est fou, moi.
0: Ouais. Je suis un grand fou, un génie.
2: Non, je pense que t'es un fou, t'es pas un génie, t'es un fou parce que. Si vraiment tu croyais aux extraterrestres, tu nous en parlerais mieux que ça. J'ai l'impression que tu as décidé de faire croire que tu croyais aux extraterrestres, mais en fin de compte, tu sais très bien.
0: J'y crois, moi. De toute façon, les gens sont pas obligés d'y croire, mais bon.
2: Mais qu'est-ce qui te ferait croire que tu y crois? Essaie de nous convaincre que ça existe.
0: Je sais pas. Te convaincre que. Ben, eux qui essayent, au moins, s'ils m'entendent de te convaincre. T'as
2: pas
0: sur ton portable.
2: J'éteins mon portable, c'est à toi que je parle.
0: Ouais.
2: Hein? On me dit que je risque ma vie, mais oui, mais c'est pas grave. Je veux dire, j'ai besoin de savoir. Bah moi, ouais, je veux rien contre les extraterrestres, j'ai rien contre les petits hommes verts, je veux juste savoir.
0: Bah ouais, mais bon, tu sais pas vraiment qui ils sont, voilà.
2: Ouais, on me demande
0: c'est
2: si.
0: C'est ça qui t'embête.
2: Non, j'ai peur que tu sois vraiment. Que j'ai peur qu'avec toi, finalement, j'ai en train de m'adresser à un fou.
0: Un fou, ouais, je
2: sais pas. Bah ouais.
0: Pourquoi pas?
2: Mais pourquoi pas, j'en suis de plus en plus persuadé.
0: Mais de toute façon, on va contacter un de ces quatre, ta radio, il faut arranger le coup. Tu vas appeler un hôpital psychiatrique, il faut que je parle à un de ces quatre.
2: Eh ben écoute, on va appeler tout de suite. Est-ce que tu peux m'appeler
0: Je vais te remettre en place, moi.
2: On va appeler un hôpital
0: psychiatrique. Attends, je dis, je critique les psychiatres, mais il y en a des bons communs, parce que moi j'ai une.
2: Jean-Pierre. On va appeler. Jean-Pierre! Si tu veux nous prouver que tu n'es pas fou, déjà quand je te parle, la moindre des choses, c'est de t'arrêter de parler dans ton délire en monologue et de m'écouter. Jean-Pierre, on va appeler un hôpital psychiatrique.
0: Bien sûr.
2: Et tu vas leur dire, et tu vas essayer de me convaincre que les extraterrestres existent. C'est-à-dire que tu vas essayer de convaincre l'homme que tu vas voir au bout du fil que les extraterrestres existent.
0: Ben, bien sûr, je vais le convaincre.
2: Est-ce que tu es capable?
0: Bon, bien sûr, je suis capable. S'il n'est pas capable, il raccrochera, puis c'est tout.
2: Eh ben, on va voir ça tout de suite. Tu te présentes, tu dis pas que t'es à Fun Radio en direct, hein, surtout.
0: Non, non, bien sûr. Hein.
2: Et on va voir, devant la France entière qui nous écoute...
4: Entre hospitalier Sainte-Anne, 1 rue Cadanis, je vous remercie de votre appel...
2: Si Jean-Pierre Sauzet est capable de faire croire que les extraterrestres existent.
4: Pour vous y rendre, descendez...
5: Sainte-Anne, bonsoir.
0: Allô, bonsoir, monsieur.
5: Oui, bonsoir.
0: Ouais, vous êtes psychiatre, non?
5: Ah, pas du tout, vous êtes au standard de l'hôpital, là.
0: Pourrais-je parler à un psychiatre, s'il vous plaît?
5: Bien sûr.
2: C'est cool, hein, Jean-Pierre, hein. Jean-Pierre.
4: Le centre hospitalier Sainte-Anne.
6: CBOA, bonjour, bonsoir.
0: Allô, bonsoir, monsieur.
6: Oui.
0: Vous êtes psychiatre?
6: Non.
0: Non.
6: Non.
2: On peut voir le standard, monsieur, excusez-nous, on s'est trompé. C'est impossible de repasser au standard, on s'est trompé de numéro.
6: Oui.
2: Merci.
6: Un instant.
2: Merci.
6: Je suis trompé de numéro pour repasser au standard.
2: Bon, en gros, je vais rappeler. Hop, là, tu coupes.
7: Quel numéro vous voulez, alors? Allô?
2: Allô,
0: oui.
2: Jean-Pierre.
0: Oui, monsieur, vous parlez à docteur.
2: Allô?
0: Allô?
2: Ouais, on va rappeler. Attention, hôpital Sainte-Anne, on va rappeler. Hein. Parce que là, il y a eu un problème. C'est pas peine de parler à un psychiatre. On va rappeler. Directement. Et tu demandes au mec de l'accueil, le mec de la réception, d'accord?
0: Ok, ok, ouais.
2: Je crois que c'est... ça s'appelle l'hôpital des fous. Attention, c'est à Paris, c'est dans le 20e arrondissement. Donc le but, c'est que Jean-Pierre...
0: Fasse croire.
2: Non, pas que tu fasses croire, que t'arrives à convaincre que les extraterrestres existent.
0: Okay,
2: attention,
0: ouais.
2: L'hôpital des fous s'appelle. J'espère que ça va décrocher, parce que normalement ça marche 24.
8: L'hôpital des fous, bonsoir.
2: Alors vas-y.
0: Allô, bonsoir monsieur.
8: Bonsoir.
0: J'aurais une question à vous poser, monsieur.
8: Oui.
0: Il y a un problème.
8: Oui.
0: Vous allez me répondre sérieusement.
8: Oui.
0: Est-ce que vous croyez une vie ailleurs, est-ce que vous croyez aux extraterrestres?
8: Une vie ailleurs, oui, en dehors de Paris.
0: Non, mais je vous pose la question. Est-ce que vous croyez aux ovnis?
8: Je pense que les ovnis existent, oui.
0: Ok, bonne réponse.
8: Ah, pourquoi vous êtes de mon avis?
0: Ouais, c'est bien.
8: C'est-à-dire?
0: Bah, faut mieux y croire, vous voyez, hein.
8: Mais
0: que
8: vous...
0: critiquer sans savoir.
8: Mais vous y croyez, c'est-à-dire, vous en avez déjà vu?
0: Bien sûr.
8: Où ça?
0: Oh, je les ai croisés en voiture parce qu'ils m'ont repéré et je croyais que c'était, je sais pas, les renseignements généraux.
8: Mm-hmm.
0: Mais bon.
8: Ils étaient comment?
0: Bah, ils étaient en costume, ils avaient des lunettes noires.
2: Ouais, enfin, c'était
0: baraqué même.
2: Jean-Pierre, c'était Men in Black.
0: Non, mais j'ai pas vu ce film-là, on me l'a dit tout à l'heure, mais j'ai pas vu.
2: On vous remercie, monsieur.
8: Ah bah, de quoi, de rien.
2: Au revoir. Merci,
0: mais c'est bien de croire à ça, mais je voulais vous poser une question d'autre.
2: Ah.
0: Vous pouvez me répondre, s'il vous plaît?
8: D'accord. Ouais,
2: à professeur Santa de nouveau.
0: Est-ce que vous croyez une vie après la mort?
8: Oui, réincarnation.
0: Vous croyez à la réincarnation, sinon vous.
7: Ouais.
0: Est-ce que vous croyez à un corps spirituel?

0: excusez-moi. Là-haut, ouais.
1: Et si je vous dirais que, monsieur, ça m'est... cette histoire-là, ça m'est arrivé d'aller dans mon corps spirituel et je suis revenu en moi.
0: En quoi ?
1: Je suis parti dans mon corps spirituel, on m'a fait voir qu'il y avait une vie ailleurs, et je suis revenu dans mon corps.
0: Ouais, et vous avez...
1: C'est la question, si vous me croyez ou vous critiquez.
0: Non, non, je vous crois, mais vous étiez en quoi, là-haut ?
1: Bah, j'étais dans le même corps là-haut, mais j'ai vu que des personnes et tout, voilà, et ça fait bizarre. Et
0: vous voliez ?
1: J'ai vu mon chat qui est décédé, et je l'ai caressé et tout, puis après, à un moment donné, il y a un monsieur qui m'a dit, c'est temps de le refaire repartir, parce qu'après, je crois que j'aurais été décédé, je serais pas revenu sur Terre, voilà.
0: Il s'appelait comment, votre chat ?
1: Il s'appelait Samy, mon chat. Et il est mort à cause... il était très malade, mais il est mort à cause des psychiatres, justement.
0: Ah, d'accord.
1: Parce que je ne critique pas la psychiatrie, qu'il y en a des...
0: Non, mais c'est pas le sujet, c'est pas le sujet. Hein. Ouais. D'accord.
1: C'est bien de croire à ça, parce que c'est vrai.
0: Ouais.
1: Et au lieu de critiquer, la science et tout, travaille dessus.
0: Non, mais c'est vrai.
1: On va traiter les gens de fous, donc ils ont des expériences comme ça, parce que c'est sérieux, voilà.
0: Non, personne n'est fou, monsieur.
1: C'est ce qui prouve que Dieu existe.
0: C'est vrai. Je suis d'accord avec vous.
2: Voilà, on vous remercie, monsieur.
1: Au revoir, monsieur.
2: Au revoir, bien joué. Mais le monsieur, par contre, il t'a pris vraiment au sérieux. Mais attention, on va rappeler de nouveau Hôpital Sainte-Anne, mon cher. On va essayer de voir si tu peux convaincre pas peine d'avoir un psychiatre, tu demandes directement le mec de la réception.
1: Ouais, d'accord.
2: Tu dis, voilà, bonjour monsieur, est-ce que je peux... Voilà, j'aimerais parler de vous, des ovnis.
3: Le centre hospitalier Sainte-Anne...
2: Sois fort, hein.
1: Ouais.
2: Vous allez, merde, t'as été mauvais, là.
3: On décourtait votre appel.
4: Pas de bonsoir.
1: Allô, bonsoir, monsieur. Hôpital de Sainte-Anne.
4: Pas de bonsoir.
1: Oui, bonsoir, monsieur.
4: Bonsoir.
1: J'aurais voulu vous poser une question. Vous allez croire si c'est du délire ou pas. C'est vrai, vous demandez si, par hasard, vous croyerez aux ovnis.
4: Mais tout à fait.
1: Mais c'est bien. Vous l'avez déjà vu ?
4: Personnellement, non.
1: Non ? Vous êtes comme moi.
4: Vous non plus ?
1: Ils m'ont repéré, moi. C'est pas la même chose.
4: Ah, vous êtes un contacté, alors ?
1: Comment ?
4: Vous avez été contacté ?
1: J'ai été contacté, bien sûr.
4: Oui ? Et comment ça s'est passé ?
1: Je sais pas, c'est bizarre, vous savez, ces choses-là... C'est un secret d'État, donc s'ils m'ont contacté, ils se sont mis en relation d'abord avec l'État.
4: Ah, d'accord.
1: Et voilà, ils ont contacté par contre une personne victime comme moi, et c'est bien de m'aider.
4: Mm-hmm.
1: Donc j'aimerais vous poser une deuxième question.
4: Bien sûr, allez-y.
1: Est-ce que vous croyez une vie après la mort ?
4: Bien sûr.
1: Donc c'est bien de m'avoir répondu à cette question, voilà. Mais ces personnes que vous voyez, tant qu'ils vous disent ça, vous les prenez pas pour des fous, qui délirent, psychopathes et tout, non ?
4: Ah, mais pas du tout, monsieur.
1: Du tout, d'accord.
4: Mais non, puisque j'y crois moi-même.
1: Ah ben bien sûr. Je vous remercie de m'avoir répondu.
4: Je connais même un incarné qui est vraiment connu. Hein.
1: Comment ?
4: Il a été réincarné.
1: Moi je sais pas, je...
4: Ah si, il est très célèbre.
1: Il faut le faire passer à la télé ce mec-là, s'il a été réincarné et tout.
4: Mais il passe déjà à la radio, c'est Max.
2: Oh, il est très fort.
1: Il est fort ce mec. Hein.
2: Vous écoutez Fun ?
4: Bah bien sûr.
2: Non, on vous a prévenu ou vous écoutiez Fun ?
4: Mais non, j'écoute.
2: Oh merde.
1: Et vous pensez, monsieur, qu'un mec comme moi, qui a été victime par des psychiatres malins qui m'ont fait des...
2: Vous connaissez Jean-Pierre, alors ?
4: Je connais que lui.
2: Bah alors, en tant qu'hôpital Sainte-Anne, est-ce que vraiment il aurait besoin de faire un petit stage chez vous ?
4: Ah, bah faudrait voir, hein. Faudrait voir.
5: Ouais, d'après, on fait des sous.
2: Ah, tu vois, quand même, Jean-Pierre.
1: Non, mais moi, je veux pas, parce que c'est la psychiatrie qui est malade et... qui m'a rendu malade et je compte évidemment faire procès contre ça, mais j'ai pas peur de ça, vous voyez.
2: Ouais.
4: Non, mais c'est bien qu'il y ait des gens un peu.
1: J'en
4: un
1: étais
4: de mon
1: vœu que maintenant
4: vivre,
1: je mange contre la psychiatrie, vous voyez. J'ai fait des missionnaires et tout, et je vais aller plus loin que ça, même si on ne donne pas réparation. Je préfère avoir réparation, alors ça va péter dur contre la psychiatrie. Hein.
4: Oh là là.
1: Comprenez. C'est incroyable de voir des gens sur la Terre qui font du mal qu'on pourrait faire des bonnes choses.
4: Voilà, tout à fait.
1: Parce qu'il y a des psychiatres qui essaient d'aider les gens, ok. Moi, je me suis pas présenté à eux. C'est certaines personnes qui étaient malades qui m'ont mis dans cette position et ça s'est mal tourné.
2: L'hôpital psychiatre, là, est-ce que vous avez des appels un peu dans ce style-là ou il y a bien pire ? J'imagine qu'il y a bien pire.
4: Ah ouais, dans tous les styles.
2: Ça va quoi ? Ça va jusqu'à quoi ? Jusqu'à le mec qui dit qu'il se fait manger par un boa ou...
4: Ouais, toutes sortes.
2: Non, c'est vrai, toutes sortes.
4: Toutes sortes.
2: C'est quoi la chose que vous avez entendue, qu'on vous ait dit, qui était vraiment la pire, ou le truc qui vous a fait, entre guillemets, dit plus marrer, mais d'un mec, vous avez eu un coup de fil, c'est quoi ?
4: Ah ben, le plus courant, c'est les ovnis, hein. Ça, c'est classique, ça.
2: Ah, Jean-Pierre, donc tu fais partie des fous, mais des fous, tu fais partie de la majorité.
1: Bien sûr.
2: Hein ?
1: Juste avant, en passant sur ta radio, que tu me ferais passer pour un fou, même que je suis pas fou.
2: Mais je sais bien, Jean-Pierre, je sais bien.
4: Mais non, il est gentil, ce garçon.
2: Et
1: qu'est-ce que vous pensez de mes chansons, monsieur ?
4: Très bien.
2: Hein ?
4: J'en pense du bien.
2: C'est laquelle que vous avez préférée ?
4: Ah bah, il y en a tellement qu'on sait plus.
2: Hein. Ah bah non, il y en a qu'une.
4: Mais non, il en a d'autres dans les tiroirs, moi je sais.
2: Ah, c'est un grand fidèle de fan, on vous a prévenu, vous, qu'on allait vous appeler. Hein.
4: Pas du tout.
2: Ah, vous êtes un
4: je suis un grand fidèle, j'écoute tous les soirs.
2: C'est vrai?
4: Eh oui.
2: Alors quel est le
4: quel est le?
2: Non, quel est l'appel le plus bizarre que vous ayez eu? Bon. C'est quoi l'appel le plus bizarre que tu aies eu en étant en service? Il y a bien un truc qui t'a marqué, non? Jamais rien?
4: Ah bah si, les appels de Max, bien sûr.
2: Ouais, mais en dehors de... D'accord, ok, il est fort, il est très fort, hein, l'hôpital Sainte-Anne, ils sont très forts. Hein. Non, il n'y a pas eu un appel en particulier qui t'a un petit peu... Non?
4: Non, pas spécialement.
2: Non, pas spécialement. Les ovnis, quand même, c'est en grande majorité.
4: Ouais, grande majorité, ouais.
2: Bon, d'accord, et il y a des gens, donc... Mais comment ça se passe, très sérieusement, là, pour être un petit peu plus sérieux, quand les gens appellent comme ça?
4: Ouais.
2: Bon, qu'est-ce que vous pouvez faire? Rien.
4: Là, c'est-à-dire nous, là où vous êtes au standard, nous oui. On les passe au CPOA, hein.
2: Et mais là,
4: c'est un centre d'orientation et d'accueil.
2: Et là, qu'est-ce qu'ils vont faire, essayer de récupérer?
4: Et là, ils vont tomber sur un psy.
2: Ouais.
4: Et puis bon, ils vont discuter avec le médecin, quoi.
2: Et si vraiment on s'aperçoit que la personne qui est au bout du fil est quand même un petit peu tarée, ouais. Qu'elle aurait besoin d'un petit coup de main, qu'est-ce que vous faites? Essayez de récupérer.
4: On va lui demander de venir en consultation.
2: Ah d'accord, sinon vous prenez pas l'adresse et vous venez le voir, non?
4: Non.
2: Vous n'avez pas le droit à ça.
4: Non.
2: D'accord, il faut que le mec vienne de son plein gré.
4: Tout à fait.
2: Ah bah d'accord, ok, très bien. C'était pour en savoir un peu plus. Donc Jean-Pierre,
1: ouais.
2: Il faut que tu ailles rendre visite à monsieur.
1: Non, mais moi, mais monsieur Cré.
4: Ça sera avec plaisir qu'on l'accueillera.
2: Ah bah oui, merde.
1: Monsieur Cré devenu, ça regarde personne. Moi j'ai une psychiatre que je vois, puis elle y croit, puis elle croit en Dieu, puis c'est tout. Puis elle ne me drogue pas, même pas de médicaments, puis il faut laisser la vie telle qu'elle est.
4: Non, mais c'est vrai qu'il y a eu des enquêtes très sérieuses par la gendarmerie et tout ça.
1: Mais ils trouvent ces choses-là.
4: Il y a des gens très compétents qui ont affirmé avoir aperçu.
2: Ah bah dis donc, t'es bien au courant. Donc vous confirmez qu'il y a bien des dossiers top secret dont Chirac sera au courant?
4: Tout à fait.
1: Bah toi,
4: il n'y a pas Chirac, hein.
2: Y a qui
4: au niveau de l'Amérique et tout ça. Hein.
2: Oh là là.
4: Ouais, hein. Ouais.
2: Parce que moi j'ai entendu dire que Reagan se serait barré avec des dossiers.
4: Ah, il aurait fait ce coup-là.
2: Je sais pas, Jean-Pierre.
4: Ah, purée.
2: Jean-Pierre?
1: Ah ouais, je peux pas dire, ma gueule.
4: Tu es au courant, Jean-Pierre, non?
1: Comment?
4: Tu es au courant?
1: Ah non, je suis pas au courant. Bon, je sais qu'il y en a qui font des cassettes qui circulent comme ça, c'est de la connerie. Mais il y a des trucs sérieux, tant qu'on vraiment...
4: Non, mais le collègue, il me dit qu'il y a eu deux dossiers qui ont été piqués par...
2: Par Reagan?
4: Ouais.
1: Ouais, il y a des trucs comme ça.
2: Ah, tout ça, c'est obligé. Hein.
1: Puis c'est l'armée, surtout, qui a secret. Bon, puis ils ont raison, c'est l'armée.
4: Il paraît qu'il est recherché.
1: Et là, je veux dire quelque chose, c'est l'armée. Donc l'armée ne doit pas dévoiler leurs secrets aux gens, c'est interdit, c'est tout.
4: Ah ouais, voilà. Ça c'est une affaire avec le FBI.
1: C'est comme un dossier médical, le T4, il ne doit pas le dévoiler de malade, est-ce qu'il a à tout bout de champ n'importe qui.
4: Mais toi, t'as été contacté, Jean-Pierre?
1: Moi?
4: Ouais.
1: Bah, je peux pas vous répondre, sérieusement, quand même. De toute façon, moi, je suis peut-être protégé.
4: Mais t'en rêves d'être contacté, ça se ressent, ça.
1: Ouais,
4: hein, c'est ton...
2: Oui, bah, d'après
1: ce que j'aimerais bien, c'est être enlevé, là, pour voir un peu.
2: Non, mais Jean-Pierre, ce qu'il nous dit, Jean-Pierre, c'est qu'en fin de compte, ça serait les ovnis qui contrôleraient le show business.
4: Aïe.
2: Hein?
4: Ah ouais.
2: Hein? Jean-Pierre va-t-il faire graine de star? Je sais pas. En tout cas, on a Cécile qui est sur le Minitel. Je vais essayer de récupérer son numéro de téléphone. On va essayer de discuter un petit peu avec elle. Par contre, il me faudra une feuille, vite fait, avant que ça défile. Oh là là, quelle générosité. Jean-Pierre, parle un petit peu avec le monsieur.
1: J'aimerais bien vous poser une question, monsieur, tant qu'on est victime. Moi, je suis un gars qui est victime de la psychiatrie, j'ai un avocat et tout. Et est-ce qu'on peut gagner contre la psychiatrie? Parce qu'ils s'aident les uns les autres et c'est des vrais pourris.
2: Ah merde, il manque un numéro, s'il te plaît, Cécile, parce que ça bouge à chaque fois. Putain,
1: vous écoutez, non?
4: Mais tout à fait, oui.
1: Ah, c'est possible de gagner, d'avoir réparation.
4: Bien sûr, il y a des gens qui ont remporté des procès, oui.
1: Bah, bien sûr. Parce que moi, je suis vraiment victime et je me suis vengé et je préfère que ça s'arrange.
2: Ouais, bon, l'hôpital psychiatrique, on va vous laisser travailler un petit peu. Bonne nuit à vous, amusez-vous bien, bonnement. Merci d'avoir appelé Jean-Pierre. Tu bouges pas, puisque dans un instant, on aura Mathieu, 18 ans de Montpellier, qui aura une question à te poser, il va pas bouger.
1: Ouais.
2: Et puis si Cécile, qui est sur le Minitel, veut bien relaisser son numéro de téléphone pour que je puisse la rappeler avec Manu et Apolline, eh bien c'est maintenant, profitez que Jean-Pierre Sauzet, qui se fait de plus en plus rare dans l'équipe du Star System, revienne avec vous, bien sûr. Si vous avez des questions à lui poser, profitez-en, parce que monsieur aurait été rentré en contact avec des ovnis. C'est quand même le numéro 1 du hit parade de cette semaine, encore une fois. Donc, ah bah merci, 4... Attends, j'ai le numéro. Hop. Ouais, je peux avoir le stylo. Merde, mais je suis vraiment con, il est où ce stylo? Tu l'avais dans les mains? Mais il est là, voilà, mais il avait disparu alors, hein. Hop. Comment elle s'appelle la petite Cécile? Hop. Hop, hop, voilà, Cécile, tu raccroches ton Minitel. Manu ou Apolline vont te rappeler immédiatement si vous voulez intervenir. Donc, je le disais avec Jean-Pierre, 0803-08-5000. Profitez-en. Et puis là, on va s'écouter Insomnia tout de suite sur Fun Radio. Et juste après, il y aura également Janet Jackson. Et puis pour la suite de cette radio libre, donc 0803-08-5000. Tout va bien à bord. Sans oublier d'ailleurs, j'en profite puisque vous êtes dans l'heure, que demain à la même heure, ça sera une nuit 100% intime. Vous pourrez parler de tous vos problèmes. Et d'ailleurs, vous pouvez laisser d'ores et déjà vos petits sujets, si vous le souhaitez, au 01 40 521 521, 01 40 521 521.

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2: De retour pour la suite de la Radio Libre sur Fun Radio, c'est les vacances, profitez-en. Mathieu est avec nous, 18 ans de Montpellier, et Cécile, 28 ans de Toulouse. Cécile avec nous? Cécile, pardon, c'est moi, excuse-moi. Cécile, t'es là?
3: Ouais.
2: Mathieu aussi?
4: Oui.
2: Bon, Jean-Pierre aussi?
5: Oui.
2: Bon, avant qu'on revienne vers toi, on va aller du côté du répondeur du Star System quand même au 0140 521 521, message répondeur qui vous permet de laisser ce que vous voulez comme message, et 24h sur 24. Les meilleurs sont diffusés sur l'antenne, bien sûr. À commencer par celui-ci. Tu vois, Jean-Pierre, quand on parlait, et je pense pour Mathieu et Cécile pareil, d'extraterrestres, en voici une qui est bien vivante malheureusement et qui est bien sur la planète Terre du côté de Montpellier malheureusement, mon pote Mathieu. Voici Anne-Joëlle de retour.
6: Bonjour Max, c'est Anne-Joëlle. Je voulais te dire que si tu n'aimes pas les Simpsons, tu n'aimes pas les Simpsons, ce n'est pas grave. Personne t'oblige à aimer les Simpsons. En attendant, merci de passer des chansons arabes. Merci beaucoup. Pourrais-tu passer, s'il te plaît, Oum Kalsoum? C'est une chanteuse égyptienne. Je crois qu'elle est d'origine égyptienne. Elle chante très très bien l'arabe. Merci d'avance.
2: Oh là là là, toujours aussi grave celle-là. Attention, deuxième message de notre extraterrestre, Anne-Joëlle, toujours sur le répondeur.
6: C'est Anne-Joëlle. Je voulais te dire que Doc Gynéco, lors des remises, lors des victoires de la musique, il était quand même génial. Peut-être qu'il était déchiré ou je sais pas trop quoi, mais il était vraiment génial. En attendant, c'est un mec super naturel.
2: C'est elle qu'il nous faut.
6: Et il a l'air très, très, très sympa.
2: Vous la voulez pas à la place de...
6: Beaucoup plus sympa que certains autres chanteurs ou auteurs, interprètes, enfin peu importe.
7: Ouais, vous allez vous amuser.
2: Ah oui, ça c'est clair, oui.
6: Voilà, et puis que MC Solar est certainement le meilleur rappeur contemporain. Voilà, il faut dire la vérité, n'est-ce pas?
2: Oh là là là là là là là, mais c'est vraiment la pauvre fille par excellence. On va l'appeler tout de suite, il y a d'ailleurs Anne-Joëlle, et ensuite on ira du côté de Jean-Pierre. Jean-Pierre,
5: oui.
2: Il y a des messages pour toi sur le répondeur.
5: Je vais aller les écouter, gars.
2: De lui. Ah, c'est un message de toi? Ah bah attends, on l'écoute avant. Alors vas-y, mais attends, on l'écoute avant. Attends, écoute.
5: Salut Marc, c'est Jean-Pierre. Alors je voulais te dire, le DAT, tu l'auras fin de semaine. C'est l'enregistrement des productions qui te l'envoient, hein,
2: ouais.
5: Directement, où il te déposera à Paris quand il ira. Et après, bon, on verra ensemble pour enregistrer la voix. Et après, la voix, il faudra évidemment que je la récupère pour faire des cassettes et tout. Et ce que tu fais pour moi, c'est bien. Parce que ça me coûte moitié prix, quoi. Donc, c'est super bien.
2: Voilà, donc ça te fait plutôt plaisir, hein, mon cher Jean-Pierre. Hein.
5: Ah, ben bien sûr.
2: Hein?
5: Par contre, on peut se rendre service les uns les autres.
2: Ah, ouais, c'est sûr.
5: Ils font ça.
2: Alors ouais. On a une chanson pour Apo. Maintenant, on va terminer. Il nous en reste deux messages, c'est ça?
7: Ça va être encore ouais. Ma fête,
2: alors,
7: je sens.
2: Attention, Apo, mets bien du son dans ton casque.
7: Roule, ouais.
2: Je vais pas écouter, moi. Hein, je sais pas ce qu'il en est.
7: C'est le fil, là, qui a prévu ça.
2: Non, regarde-moi ce petit filou. Regarde-le. Il fait un petit sourire en coin et il est sûr de son coup.
8: Oui, une petite casédie de la part de Péto pour Apolline. Moi, je me souviens la petite Apo. Je suis sûr de tout lui mettre dedans. Je l'y mets dans son petit volcan. Oh là là! Oh que c'est bon, moi je lui en mets tellement, qu'elle en aura plein les dents. Moi je veux me secouer la petite Apo, je suis sûr de tout lui mettre dedans. Je lui mets dans son petit volcan, oh là là, oh que c'est bon, je lui en mets tellement, qu'elle en aura plein les dents. Bisous à Pauline.
2: Oui, alors le tout de savoir le petit volcan, est-ce que c'est dans la chatte ou c'est dans le trou du cul?
7: Ouais, ben ça il faut lui demander.
2: Ah, voilà. T'as pas une petite idée?
7: Non.
2: T'aimes pas qu'on parle de cul, toi, hein?
7: Mais je m'en fous.
2: Bah alors, je te demande, je te pose la question. Petit volcan, c'est quoi?
7: Je m'en fous.
2: Petit volcan, c'est quoi?
7: Mais je sais pas. On va lui demander.
2: Non, mais on sait pas, on n'a pas le numéro.
7: Il laissera un message et il expliquera
2: alors,
7: tout.
2: Alors, d'après vous, est-ce que le petit volcan, pour Apolline, est-ce que c'est le trou du cul ou est-ce que c'est la chatte?
7: Si, d'après toi, c'est toi qui...
2: La Tocha, le petit volcan. La Tocha.
7: Bah si, elle m'a refoutu de vie, c'est
2: bien. Et moi je dirais, ouais mais je changerais moi, peut-être que pour le garçon c'est autre chose, pour lui, s'il veut le cas. T'es trop niqué?
9: Bah...
2: Hein?
9: Je sais pas, ça dépend ce que aime Pauline.
2: Quand tu fais un pot, c'est une éruption quand même.
9: Ouais, volcanique, hein, c'est
2: hein?
9: Clair.
2: Hmm?
9: Un pot.
7: Ouais.
9: Quand tu proutes, c'est le Vésuve.
2: Réponds-lui, il va dire.
7: Ouais, non mais j'allais dire un de ces quatre, je vais prendre le
2: fil. Il est bien, c'est que
7: je vais le fracasser.
2: C'est bien, c'est qu'il dit ça alors que le Filda, il a le trou du cul pourri depuis à peu près un mois et demi. Et pas plus tard que jeudi, et pas plus tard qu'hier, il me disait putain, j'ai le cul pourri, j'en peux plus quoi.
9: Ouais.
2: Mais comment ça se fait que t'es le cul pourri comme ça?
9: Cette famille.
2: C'est vrai, tes parents,
9: j'aime ça.
2: Non, c'est vrai, ton frère, il a le cul pourri aussi.
9: Non.
2: T'appelles des fois ton frère, salut, je veux juste savoir.
9: Salut. Ah, ça va bien aussi, ouais, ça va.
2: T'as le cul pourri ou pas, frérot?
9: Non, mais je crois que c'est un jeu, j'aime bien.
7: Non, mais t'as le cul pourri.
2: Non, mais t'as le cul pourri ou pas?
9: Et c'est parce que, à mon avis, je mange des trucs pas frais.
2: Mmh. Jean-Pierre, ça t'arrive d'avoir le cul pourri?
5: Comment? Tu rigoles?
3: Tu proutes ou pas?
5: Hein?
2: Est-ce qu'on peut avoir le cul pourri quand on est dans le showbiz?
5: Certains, peut-être, ouais, qui sont défoncés le cul, ouais, ça arrive. Hein.
2: Johnny, il a peut-être le cul pourri?
5: Oh, je pense pas, lui, c'est impropre, lui.
2: Non, mais... Alors, attention, dernier message du répondeur, et ensuite on revient vers Mathieu pour et on va appeler Anne-Joël, attention. Ah, les infos. Qu'est-ce qui s'est passé encore dans les infos? Je crains le pire.
4: On s'infos 18h30. Drame en Île-de-France. De nombreuses plaintes ont été déposées aux alentours de Paris. En effet, des banques, des bijouteries et des magasins d'équipements audio auraient été dévalisés dans la nuit de mercredi à jeudi dernier. La police reste sceptique toutefois quant à cette affaire car les témoins semblent avoir été victimes d'hallucinations. Certains auraient vu une casquette portant le logo Nike et dotée de deux longues oreilles et d'autres affirment avoir entendu des bruits étranges. Je cite, ça faisait wesh wesh et big big up. Les autorités pensent avoir affaire à un groupement qui utilisent des gaz hallucinogènes qu'ils conservent dans des canettes métalliques de 8-6. L'enquête suit son cours et s'oriente vers la piste du trafic de drogue.
2: Voilà, donc on n'en sait pas plus malheureusement. J'espère qu'on aura d'autres détails. Si vous avez plus de détails ou des infos à nous donner, n'hésitez pas sur le 0140 521 521. Jean-Pierre, Mathieu et Cécile, on va appeler justement, à juste titre d'ailleurs, mon cher Mathieu, ma chère Cécile, une femme ovni, Jean-Pierre.
5: Et maintenant, avant de passer, parler de ça... Je voudrais faire mes excuses auprès du ministre de la Justice, parce que l'autre fois j'ai dit que ça faisait rien. Quand
2: je sais. On fait ça dans un instant, Jean-Pierre. Et juste avant, voilà, on va appeler. On va le faire dans un instant, Jean-Pierre. Jean-Pierre, on va le faire dans un instant. Pour le moment, on va appeler quand même Anne-Joël pour lui dire que. Bah,
3: ça
2: voilà.
3: Se trouve, tu t'appelles Thierry. Hein.
2: Ouais, ok. Attention, on y va, c'est parti. Bonsoir à tout le monde. Bonsoir Manu. Bonsoir mon amour. Je compte toujours sur toi car je t'embrasse et tout. Charmante.
10: Quoi?
2: Anjo.
10: Oui.
2: C'est Max.
10: Oui, je sais.
2: T'écoutes la radio?
10: Mais bien sûr.
2: Bon, est-ce que tu es une extraterrestre ou pas?
10: Mais non, mais qu'est-ce que c'est toi? Donc bien sûr que non, pourquoi?
2: Non, mais j'ai l'impression que t'es folle.
10: Quoi? Je suis folle? Non, je plaisante, je déconne, c'est tout.
2: T'es une déconneuse, toi?
10: Mais bien sûr. Et alors?
2: Jean-Pierre?
5: Oui.
2: Occupe-toi d'elle.
10: Quoi, Jean-Pierre?
5: Salut, ça va?
10: Ouais, mais toi, t'es pas tellement marrant, par contre. Je trouve pas que t'aies beaucoup d'humour, hein.
5: Bon, tu rigoles, j'ai de l'humour, moi.
10: Quoi, je rigole? Attends, toi, tu rigoles jamais, moi.
5: Tu peux venir dans mon lit, tu vas voir, j'ai 140.
10: Non, non, merci, j'ai déjà quelqu'un.
5: Ah, ben, dommage.
10: Pourquoi?
5: Non, non, mais rien comme ça, ben, ouais, c'est vrai, j'ai des...
10: Et sérieux, tu crois aux extraterrestres? Non, mais tu rigoles ou quoi, là?
5: Ben, bien sûr, hein. De toute façon, déjà... c'est bien les gens comme quoi qui n'y croient pas, parce qu'ils ne critiquent pas.
10: Ben, je vais te dire, à mon avis, s'ils existaient, les extraterrestres, on en aurait déjà la preuve.
2: Ouais, ben, ouais. Quand j'entends une fille comme toi aussi tarée que toi sur le répondeur...
10: Mais je suis pas tarée, je déconne, je plaisante, et toi, tu n'as aucun humour.
2: Mais t'es tarée, Anjo.
10: Non, je suis pas tarée.
2: Mais ta sœur nous l'a déjà dit.
10: Sœur,
2: oui, ta sœur, on l'a déjà eu au téléphone la dernière fois, elle a appelé pour dire qu'il fallait qu'arrêter qu'on t'appelle, en disant arrêtez d'emmerder ma sœur, elle est folle, elle a un problème dans la tête et tout, arrêtez de l'emmerder.
10: Quoi?
2: Je sais très bien, Joël, que tu es folle.
10: Mais non!
2: T'es folle amoureuse de moi, déjà.
10: Bon, n'importe quoi.
2: Arrête! D'ailleurs, il y a comment il s'appelle, Patangeli, oui. Qui te passe le bonjour.
10: Je l'emmerde.
2: Non, Patangeli d'Europe 2, qui fait entre 22h et minuit. Et,
3: Pascal Michaud de RFM aussi, qui est passé.
2: Voilà, donc vous appelez
10: RFM. C'est de la publicité.
2: Vous appelez Europe 2, vous dites, voilà, juste pour dire qu'il y a un Joël qui pense à toi, et voilà.
10: Je l'emmerde.
2: Menteuse, t'es une fan d'Europe 2, t'arrêtes pas d'écouter Europe 2, tu nous as trahi, tu l'as dit sur le répondeur.
10: Non.
2: T'es toujours aussi folle, toi, hein?
10: Non, je plaisante.
2: Mais non, mais tu sais bien que tu es folle. Mais c'est pas grave, il faut le dire, c'est tout. Regarde Jean-Pierre, t'es fou.
10: Mais pas la plaisanterie, c'est
2: mais
10: tout.
2: Mais non, pas la tienne.
10: Ah, bien sûr, parce qu'on n'a pas le même humour, c'est tout.
2: Bah non, mais il faut en avoir, quoi.
5: Eh, Anne-Joël, moi je suis fou, deuxième degré, moi, attention.
2: Ah ouais? On me dit qu'on t'a entendu
5: je
2: sur...
5: Je veux le lire, hein?
2: Ouais, on paraît qu'on t'entend sur la...
5: Attends, Anne-Joël, je peux t'arriver cette nuit dans ton lit, là, comme ça. hop.
2: Et qu'est-ce que tu ferais, là?
10: Vous êtes vraiment trop gamin. Hein.
2: Qu'est-ce que tu lui ferais, Jean-Pierre?
5: Oh, ben, je sauterais, bonne blague.
2: Tu vas pas te priver, hein?
5: Son mec, je le mets dans le placard.
2: Mais elle a jamais eu de mec, elle est pucelle encore, elle est vierge.
10: Quoi?
2: Elle est vierge, là, Anjo. Bien sûr. Elle a jamais vu la couleur d'un gland.
10: Bien sûr.
2: Hein?
10: Oui.
2: Il doit être vilain, ton mec.
10: Non.
2: Si.
10: Non.
2: Bah, ton mec à toi, c'est ta télé, quoi.
10: Non, pas du tout.
2: Qu'est-ce que
10: il
2: tu...
10: existe, il est bien réel.
2: Et comment il s'appelle?
10: Je te le dirai
2: pas. Bah, évidemment, il n'existe pas.
10: Il est marocain.
2: Ah, tu te drogues?
10: C'est marocain.
2: Tu te drogues, Anjo?
10: Non, il me drogue.
2: Est-ce que tu te drogues pour dire des choses
10: non,
2: aussi folles?
10: Non, c'est vrai. J'ai pas besoin de prendre de la drogue ou de boire de l'alcool pour rigoler.
2: En tout cas, les gens se marrent bien quand tu nous laisses des messages. Hein.
10: Ah, bah tant mieux pour eux.
2: T'es une tarée, Anjo.
10: Je pourrais faire. Non,
2: t'es tarée de moi! T'es tarée de moi!
10: Mais je sais pas tarée de toi, je t'aime bien, je t'aime beaucoup parce que tu es très gentil mais... et que tu as beaucoup d'humour. Mais il y a une différence entre aimer et aimer.
2: Et si je viens à Montpellier, je pourrais dormir chez toi?
10: Bien sûr.
2: On fait l'amour ou pas?
10: Non, pas du tout. Mais je te dis, je t'aime bien. Je ne suis pas amoureuse de toi, je t'aime
2: Quand est-ce
10: bien.
2: Que tu m'envoies une photo de toi, Anne-Joëlle?
10: Ben, quand tu veux.
2: Ben, voilà, alors, je le veux maintenant. Envoie-moi une photo le plus rapidement possible.
10: Non, mais sur un autre ton.
2: Envoie-moi une photo tout de suite, j'ai besoin, d'accord?
10: Pourquoi t'as besoin?
2: D'accord, parce que j'ai besoin de voir ta tronche, j'ai besoin de faire...
10: Eh ben, t'as qu'à venir à Montpellier, tu veux voir ma tronche?
2: Non, parce que tiens, quand tu veux, tu me le demandes. Alors, je te le demande, envoie-moi une photo de toi. Jean-Pierre nous a envoyé des photos. Si je demandais à Mathieu ou à Cécile, elle le ferait, il le ferait.
5: Il est fidèle à son mec et c'est bien, voilà.
2: Bah, ça n'empêche, ouais.
5: Moi, tu peux toujours la sauter quand même.
10: Pardon?
2: Ah bah oui.
10: Tu veux pas sur un autre ton, toi, s'il te plaît?
5: Oh là,
2: Ah, qu'est-ce qu'il dit, Jean-Pierre?
5: C'est comme ça, comme toi, qui savent se défendre.
10: Je suis désolé, mais il y a un minimum de respect à avoir, d'accord?
5: Oh là!
10: J'ai pas été élevée chez les cochons.
2: La chaude.
5: Non,
2: oh là!
5: Non, mais écoute, en conséquence.
10: J'ai pas été élevée chez les cochons, je suis désolée, tu me parles sur un autre ton.
5: Attention, c'est moi qui te parle, c'est moi, Marc.
10: Oui, ben oui, je sais que c'est toi.
5: Ben oui, c'est moi, Marc.
10: Oui, je sais que non, c'est Jean-Pierre.
5: Oui, voilà.
10: Je t'ai reconnu.
2: Et alors, un peu de respect pour Jean-Pierre, le roi du rock and roll. Le roi du rock and roll. Attitude, hein?
5: Ah, mais aussi fidèle! Jamais aussi fidèle comme elle.
10: Bon, allez,
5: quand je fais ma valise.
2: Vas-y, écoute bien.
5: Tant qu'on mettrait dans une caisse.
2: Oh yeah, rock
5: and me suive.
2: Rock and roll.
5: Jamais aussi fidèle. Comme toi. Ah, dommage que Marc, je ne me rappelle plus les paroles.
2: Ah, quel dommage. Est-ce que tu pourrais... Jean-Pierre.
5: Ouais.
2: Est-ce que tu pourrais inventer une chanson, mais vraiment nulle, pour Anne-Joëlle de Montpellier? Est-ce que
10: mais
2: tu pourrais...
10: Non, en plus de ça, il est...
2: Vas-y. Non, tais-toi, toi, t'as rien demandé.
10: Quoi? Tais-toi, je me tais quand je veux.
2: Tu fermes ta gueule.
10: Non, je ferme pas la gueule.
2: Regarde-la, elle aime sa chanson, ça t'excite, hein. Regarde-la, elle rigole, en plus elle pousse. Jean-Pierre, chante-moi une chanson à la vilaine, là.
10: Mais tu me fais rire, bien sûr que tu me fais rire, Max.
2: Chante-lui une chanson à la vilaine. Et tais-toi, écoute-toi.
10: Non, je ne sais pas.
2: Vas-y.
5: Tous les garçons de les filles de mon âge se promènent la rue de Paris.
10: Oh mon Dieu. Yeah. Oh, c'est pas vrai. Qu'est-ce qu'il faut pas entendre?
5: Super, ça. Hein?
2: Ah, bah, c'est doux, bah, dis donc, putain, c'est une petite chanson, hein.
10: Gérard est bien plus rigolo que toi, tu vois.
5: Mais c'est bien de dire ça.
2: Non. Nous, on préfère Jean-Pierre. Jean-Pierre. Non,
5: ouais, attends. Bien sûr, de toute façon, je ne suis pas chauffé de lui.
10: Gérard, c'est beaucoup plus marré que toi.
2: Celle qui nous fait. Celui qui nous fait le plus marrer, c'est quand même toi, Anjou, parce que c'est quand même toi la plus tarée de toute l'équipe.
10: Oh, mais la plus tarée de toute l'équipe. Et toi, tu te. N'importe quoi.
2: Voilà, exactement. Mais quand on est folle, on ne sait pas ce qu'on dit.
10: Mais en attendant, bon, non, rien.
2: Oui, c'est ça, oui. Ouais, mais elle doit être, il doit y avoir sa sœur qui doit lui dire de se calmer parce que sinon elle va finir
10: non,
2: en psychiatrie.
10: Y a personne.
2: Mais oui, c'est ça, oui, bien sûr, oui, c'est ça, oui.
10: Il n'y a personne.
2: Mais oui, bien sûr. Tu fais quoi dans la vie déjà, Anne-Joëlle?
10: Je
2: fais rien du tout.
10: Je suis sans emploi.
2: Oui, tu cherches un truc?
10: Oui.
2: Tu l'as perdu?
10: Oui.
2: Il était quoi, avec un trousseau de clés? Il y avait quelque chose qui était avec? Il y avait quoi? Il y avait quelque chose?
10: Bien, je te l'ai dit.
2: Et pourquoi tu fais pas l'assistante de Jean-Pierre?
10: Bah
2: ouais, tu la manages, c'est toi, tu serais sa secrétaire particulière.
10: Non, mais tu te fous de moi.
2: Bah non, Jean-Pierre, qu'est-ce que t'en penses?
5: Bon, il y a d'autres filles qu'elle, quand même.
2: Ah ouais,
5: parce
2: bon.
5: Si je m'entends pas avec elle, c'est pas la peine.
2: Bah, tu la vires. Rock'n'roll, c'est ça, rock'n'roll, tu la vires.
5: Tu fais du rock'n'roll, moi.
2: Tu la vires, c'est ça, rock'n'roll.
5: Ouais.
2: Ah?
5: Ah bah j'étais foupi, j'étais pour faire du rock'n'roll.
10: Allez, vas-y, mais non mais...
2: Bon, si. Anne-Joëlle.
10: Oui.
2: Au revoir, tu me saoules.
10: Ouais.
2: Bonne nuit. Oh, elle le sait bien. Il y a un pot qui fait putain, mais c'est pas vrai, mais qu'est-ce que tu fais?
7: Non, mais j'ai pas fait ça, j'ai rien dit, j'étais morte de rire.
2: Bah ouais, non, mais parce que.
7: Bah
2: ouais, mais t'inquiète pas, la Anne-Joëlle sait très bien que c'est un jeu entre elle et moi, c'est une question de séduction, on est là, on se tire dessus, on se titille, ouais, hein. J'espère que. Ouais. Cécile, t'es pas vexée, Cécile?
11: Moi?
2: Que je parle comme ça à une fille?
11: Oh non.
2: D'accord.
11: Non, pas du tout.
2: Cécile, justement, tu voulais réagir ainsi que Mathieu et parler à Jean-Pierre. Oui. Vous voulez parler tous les deux des extraterrestres?
11: Oui, voilà. Oui.
2: Alors, Mathieu qui est là depuis longtemps. Mathieu, vas-y, on t'écoute et après Cécile.
12: Eh bien, je tiens à dire d'abord que bonjour. Et bonjour. Je pense que Jean-Pierre a raison. Les extraterrestres existent et manipulent le showbiz.
5: Il n'y a pas que le showbiz.
12: Oui, bien sûr, la politique aussi. Mais en fait, je fais partie d'une organisation spéciale. Je dois taire le nom pour des raisons que vous comprenez. Et je tiens à dire que nous avons le contrôle sur certains hommes assez puissants, des maisons de disques, et nous avons pu lancer des grandes personnes et nous hésitons en ce moment sur Jean-Pierre.
5: C'est bien.
12: Et par exemple, nous avons pu lancer MC Solar, Johnny Hallyday, il y a quelques temps.
5: C'est pas un peu Comet?
12: Non, voyons, je ne fais pas partie du showbiz. M'en occupe, c'est tout.
2: Non, mais apparemment.
5: Tu veux me faire croire que t'es un extraterrestre, non?
12: Ah, bon.
5: Hein?
12: Enfin, que tu peut-être connais, pas moi personnellement, mais des gens.
2: Jean-Pierre est fou, Jean-Pierre est un malade et on le sait, mais pas à ce point-là.
5: Ouais, ben tu peux m'appeler Jean-Pierre Petit, il s'occupait des extraterrestres aussi, ce mec-là, j'aimerais bien lui parler. Ouais.
2: Jean-Pierre Petit, c'est qui ça?
5: Ben c'est un mec qui s'occupait des extraterrestres.
2: Ah oui, exact, c'est l'NRS là.
5: Ouais,
2: c'est NRS, bouquins, il est. Ouais. Ah oui, j'ai lu des bouquins sur lui, c'est le mec du CNRS.
5: Il
2: ouais.
5: Ah, y a aussi Pierre Belmar qui a fait un livre.
2: Putain, je suis cultivé là, pour une fois, j'ai lâché
5: donc,
2: le CNRS.
5: Il y a beaucoup bourré aussi qui s'occupe des extraterrestres.
2: Ouais, ça c'est clair, ouais. Cécile, toi, tu voulais dire quoi sur les extraterrestres?
11: C'est-à-dire que je comprends Jean-Pierre, en fait, parce que moi aussi j'ai le sentiment d'être protégé comme ça, quoi.
2: Ah bon?
11: Ouais.
2: Ah, c'est marrant, comment ça se fait, raconte-moi.
11: Ben, je sais pas, c'est par des détails de la vie quotidienne, du genre, je me suis jamais rien cassé, alors que tout mon entourage est. C'est maravé, enfin, parfois, quoi, comme ça. Moi, jamais, je passe toujours au travers, toujours.
2: D'accord.
11: Et je me sens vraiment protégée, j'ai toujours une bonne étoile, j'ai de la chance. Dès que je prends un millionnaire ou n'importe quel jeu, je gagne, enfin, jamais aucun accident de voiture, voilà,
2: d'accord.
11: Quoi.
2: Ok.
11: Je me sens hyper.
2: Qu'est-ce t'en penses, Jean-Pierre? Qu'est-ce t'en penses, Jean-Pierre, de tout ça?
5: Je pense que c'est le dessin de la vie. Il y en a qui ont le bonheur toute la vie. Ouais. Après, ça s'arrête.
11: C'est peut-être une bonne étoile aussi. On peut appeler ça comme ça.
5: Ouais, une bonne étoile, voilà,
11: ouais. Hein? Ouais, mais c'est.
2: Donc, vous êtes persuadé aussi, bien toi, Cécile, et surtout toi, Jean-Pierre, que donc des extraterrestres nous observent tous les jours et, et que c'est eux qui contrôlent.
11: C'est eux qui influencent ça, quoi. C'est
5: des choses, ils sont là, d'ailleurs.
2: Mais on les voit jamais, Jean-Pierre. Pourquoi on les voit jamais?
5: C'est normal qu'on les voit jamais. Moi, je veux dire quelque chose. Ils sont bien que le gouvernement Chirac, il s'en va. Il va faire des accords de paix. Ben, c'est bien, il faut faire ça.
2: Ouais.
5: Alors, s'il faut se taper dans la gueule, finalement, envoyer une bombe à Paris, ça va pas. On va me tuer, mais j'ai un but.
2: D'accord, ok.
5: Je ferme.
2: Jean-Pierre.
5: Qui me tue avec?
2: Ce soir. Pour le rock and roll.
5: Ouais.
2: Tu sais qu'il va bientôt y avoir Johnny Rock qui va venir nous rendre une visite dans les studios. Tu connais Johnny Rock?
5: D'ailleurs, tu pourras m'appeler. Il a du talent, ce mec-là. Là.
2: C'est le sosie, ça.
5: Ouais, bien sûr. Ouais.
2: Eh ben, lui, il va venir dans les studios bientôt. Ouais. Alors, il y a Pauline qui est en contact avec lui. Et normalement, il devrait peut-être venir ou dimanche ou lundi. Mais probablement dimanche soir.
5: Tu m'appelleras.
2: Et dimanche soir, exceptionnellement, nous aurons un invité. On aura peut-être Johnny Rock avec nous. C'est rock and roll. 23h minuit. Johnny Rock dans les studios de Fun. Ça va, Pearl Sec. Qu'est-ce que t'en penses, Jean-Pierre?
5: Je pense que c'est bien. Mais si tu me fais chanter de Johnny, il y a longtemps que je chante plus de Johnny.
2: Ouais, ben, il va falloir t'entraîner pour dimanche ou lundi. Mais Jean-Pierre. Jean-Pierre, le rock and roll. Est-ce que tu peux nous chanter ta chanson qui s'appelle comment? Déjà la dernière, là, de la semaine dernière.
5: Vous pouvez me juger, me mettre en sang et puis souffler. 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
13: Oh, je m'étire, tu sais.
2: Comme si je me levais le matin.
14: Oui.
13: Ah ouais. Ah putain, ça fait du bien, hein.
14: Ouais.
13: Bon, tu veux que je te raconte une histoire?
14: Oui.
13: Histoire de la cerise sur le gâteau.
14: Oui.
13: Tu veux que je te raconte la cerise sur le gâteau?
14: Oui.
15: Depuis le temps que je l'attends.
13: Depuis le temps que vous l'attendez, cette histoire?
14: Oui.
13: Tu veux que je te la raconte?
14: Vas-y.
13: Ça fait peur, hein.
14: Ah, je m'en fous.
13: D'accord, je vais te raconter cette histoire. Elle est bizarre, hein. Tu es concentré?
14: Oui.
13: Tu es bien concentré? Écoute bien tout ce que je vais te dire. Je vais te raconter l'histoire d'une famille et d'une grand-mère. Ce qu'il faut savoir, c'est que Ils sont cinq. Cinq personnes pour essayer d'éliminer une vieille dame et lui prendre tous ses sous. T'es bien attentive ? On va parler de la grand-mère tout d'abord. C'est la victime. Elle s'appelle Simone. Elle a 60 ans le 16 août 1986. C'est le jour de son anniversaire, justement. Et ça sera d'ailleurs le dernier jour de sa vie. C'est une grand-mère classique, ronde, au visage souriant, l'œil gai derrière ses grosses lunettes. Elle a des cheveux gris. On peut dire que c'est une brave dame. En tous les cas, c'est ce que disent les voisins. Avant d'être grand-mère, Simone a été mère, bien entendu. Hélas, d'un gamin très difficile qui est né en 1988. C'est le genre de gamin qui ne supporte pas que sa mère lui dise « Mets bien tes doigts dans ton nez, sois ta mère à table, sois respectueux avec l'instituteur. » C'est un méchant garnement qui n'ira pas très loin dans les études. Il a le profil bas, le regard en dessous, il a les lèvres molles. Il a le profil du véritable feignant. Il a 40 ans aujourd'hui. Et il parle encore à sa mère comme si elle encombrait sa vie. C'est un véritable comble, Célina. À 24 ans, il a épousé une petite amie d'enfance qu'il a mise enceinte. Elle s'appelle Sylvie. Et sa fille est née en 1972. Sylvie, justement. Genre de fille aux cheveux longs, blonde, frisée, façon star de quartier, lèvres boudeuses, 20 ans. On dit que c'est le bel âge. Le frère de Robert, un an de plus qu'elle, lui ressemble aussi. Il est brun. Il a le même visage, façon bébé boudeur. La grand-mère s'est occupée d'eux, avec amour et bonheur, comme le font bien souvent les grand-mères. Tu sais, elle les dorlote. Ils en avaient d'ailleurs bien besoin, parce que papa courait dans les bars et les filles en débauche. Tu connais cette histoire, Célina ?
14: Non.
13: Nous arrivons en 1985. Sylvie et Robert ont respectivement 13 et 12 ans. Ils mènent une vie de château chez grand-mère. Et voilà que papa ressurgit dans leur vie. Il est divorcé, il a besoin de quelqu'un pour tenir la maison. Au diable la grand-mère et son éducation. Les enfants traînent désormais. Sylvie est dans la maison à faire vaguement le ménage. Quant à Robert, il est dans la rue des villes et il erre. Plus personne ne les contrôle. Le père, lui, se remet à boire. Il a de nouveau une petite amie dont la profession, tu le sais, est la plus vieille du monde. Et pourtant, l'argent manque. Or, on sait que grand-mère a mis quelques sous de côté, qu'elle dépense raisonnablement, vivant d'une retraite paisible. Et à quoi peut bien lui servir tout cet argent à la banque ? À quoi lui sert cette maison pour elle toute seule ? Alors que son fils et ses deux enfants vivent dans un gourbi et qu'il est dur de chercher du travail entre deux souleries. L'idée, la seule du fils, c'est de récupérer de l'argent de la vieille par n'importe quel moyen. Tu sais de quel moyen, Célina ? Eh non. Mais ce n'est pas le fils qui doit mettre sa mère à mort. Ce sont les petits-enfants. Après tout, ils en profiteront tout comme lui. Lui, il ne se salira ni les mains. On ne le soupçonnera pas. Il sera l'héritier prévu. Il est quand même difficile d'imaginer comment un père peut entamer une conversation avec ses deux enfants et les deux petits amis respectifs, une conversation sur un tel sujet. D'ailleurs, le président des assises, lors du procès, a posé la question à tout le monde. Mais comment avez-vous pu aborder ce sujet ? Comme ça, petit à petit, une idée nous est passée par la tête. Et si on butait la vieille ? Ça, c'est Sylvie qui le dit, sournoisement, regardant d'ailleurs, d'un air de ne montrer personne, mais de montrer du doigt. C'est papa qui l'a dit, c'est pas moi. Oui, mais t'étais d'accord, dit le père. Si on veut, boude la fille de ses 20 ans. Et le frère, Robert, était-il d'accord ? Oui, on en a discuté pendant des heures. Et le petit ami ? Oui, tout le monde était d'accord. Tu imagines, Célina ? Tout le monde était d'accord. Et tous ensemble, un adulte et quatre adolescents, car à l'époque de la mise à mort de la grand-mère, qui fait objet de cette discussion en commun, Sylvie n'a encore que 17 ans et Robert 16 ans. Et leurs petits camarades respectifs, 20 et 18 ans. Il faut faire en sorte que la grand-mère ait été victime d'un cambrioleur assassin. Jules, d'ailleurs, imagine déjà les titres des journaux. Une vieille dame lâchement assassinée et dépouillée de ses économies dans une maison de campagne. Les coupables ne sont pas identifiés.
15: Le jour choisi sera le jour de l'anniversaire de la grand-mère pour justifier la visite en bande. La grand-mère est toute heureuse. Elle attend ses petits-enfants et leurs copains. Ils amèneront un gâteau. C'est la fête en ce 21 juillet. Grand-mère attend une petite partie de la journée la visite des gamins. Comme toutes les grand-mères du monde, qui ne reçoit que très rarement des visites, elle a choisi de préparer un petit billet à Sylvie et un billet à Robert. 500 francs chacun. La journée s'étire et il fait chaud. Il est déjà 18h30 et la chaleur tombe à peine. Enfin, les voilà. Sylvie et Robert embrassent leur grand-mère et les petits amis disent « Bonjour madame ». On échange des banalités et grand-mère annonce fièrement que la tarte aux fruits les attend au frais. Mais Sylvie brandit une boîte de gâteaux achetée pour l'anniversaire de mamie. « Il faut manger d'abord les gâteaux, mamie. Ne t'inquiète pas, ils sont bons. On les mangera tous. » Et tu connais la suite. Avant d'arriver, les enfants ont pilé du Valium. La valeur d'une dizaine de cachets dissimulés maintenant dans un éclair au chocolat. Avec une cerise confite au-dessus pour qu'on ne puisse pas la confondre. Le plateau est présenté à la grand-mère dans le bon sens et la cerise est à portée de la main. Grand-mère mange le gâteau et avale la cerise et les quatre adolescents et assassins attendent qu'elle s'endorme. Mais grand-mère bâille simplement alors qu'ils s'attendaient à la voir s'écrouler sur le fauteuil. Changement de plan. Tu devrais t'allonger sur le lit, grand-mère, et faire un petit somme. Grand-mère va docilement s'allonger. Et que font alors les quatre petits monstres? Bah, moi, je lui ai mis un baillon et elle a commencé à crier. Bah, moi, je lui ai tenu les bras pendant que Johnny lui faisait une piqûre à d'air dans les veines. Mais ça n'a pas marché. Alors, on a essayé de l'étrangler avec une ceinture, ça n'a pas marché non plus. Johnny cherche autre chose. Robert aussi. Ils enragent de ne pas en venir au bout de la vieille. Ils essaient de l'assommer avec une vieille outil. Ils essaient de l'asphyxier avec un torchon et un torchon. Leur victime étouffe, mais ne meurt pas. Le frère et la sœur, ne sachant plus comment imaginer la situation, vont chercher un couteau dans la cuisine. Robert retourne dans la pièce et tend courageusement le couteau à Johnny qui tranche la gorge de la grand-mère sous les yeux de tout le monde. Ça y est, c'est fini. Le sang coule. Il faut filer. Une fois le crime commis, quelques babioles raflées, 19 000 francs d'économie en espèces, des boutons de manchette, des vitres cassées et la porte défoncée pour faire croire à un cambriolage, la petite troupe s'enfuit pour fêter l'événement dans le café de la ville. L'héritage convoité est exactement de 30 000 francs belges et d'une petite maison en briques. Mais alors, qu'est-ce qui n'a pas marché? L'instant où la gamine, Sylvie, d'un air boudeur, a demandé à la pâtissière « Avez-vous une cerise pour mettre sur ce gâteau ?»« Une cerise sur un éclair au chocolat ?» Ah, c'est qu'elle avait trouvé ça bizarre, la pâtissière. Et qu'elle s'est souvenue du jour et du leurre, ainsi que du moment où elle a retiré la cerise d'une petite tartelette aux abricots pour la mettre sur un éclair au chocolat, tout autour d'une dizaine d'autres. Elle se souvient surtout de la tête de la gamine, celle qui traîne dans le quartier avec un des drôles de punk, au lieu d'aller à l'apprentissage. Une cerise. La cerise était rouge. Elle était confite. La pâtissière a regardé la cliente d'un air étonné. Vous voulez juste la cerise? Une cerise que l'on pose toute seule, au milieu d'une dizaine d'autres éclairs au chocolat. Ça ne s'oublie pas, dit la pâtissière. Alors le médecin légiste a cherché et a retrouvé sans problème la cerise stupide et rouge, bourrée de poudre de Valium, complètement indigeste. De là, les aveux de la gamine se sont faits très vite. Cela a suivi. Il y a toujours un instant où on est plus bête que d'habitude, Célina. Tu as compris l'histoire?
16: Oui.
15: Il faut faire très attention.
16: Je pourrais écrire un livre, Max.
15: Fais très attention, Célina. Ne mange jamais d'éclair au chocolat avec une cerise dessus.
16: D'accord.
15: Elle peut être dangereuse.
17: Oui, bonsoir.
18: Bonsoir, quel est ton prénom?
17: C'est Julien.
18: Bonsoir, Julien.
17: 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Voilà, et Max, bravo, bravo à toi, franchement.
18: Merci. Nickel.
19: Ah, ouais. En parlant de ciné et d'or, il y a aussi les hot d'or au Festival de Cannes.
20: Oui, je sais.
19: Et voilà, et on a un envoyé spécial, parce que ce soir c'est les hot d'or, on a, je crois, Guidou, qui doit être là-bas. Eh oui.
21: J'ai halluciné, moi.
19: Oh là là là là là là.
21: J'hallucine à chaque fois. Hein.
19: Ouais.
21: Moi, je... Max, il a dit ça, on va voir Guidou, j'ai bloqué. Allô.
19: On sait jamais, il est peut-être là.
21: Ouais. Allô.
19: C'est peut-être une connerie. Allô.
20: Allô.
19: Allez, Guidou.
20: Ouais, salut.
19: Le vrai.
21: Sans déconner.
20: Ouais, salut, comment ça va?
19: Et toi?
20: Oh, je suis cassé.
19: Ah bah, le contraire m'aurait étonné. Hein.
20: Oh là là, j'étais à la soirée, tu sais, il y a une boîte là, où il y a une chaîne de télé là, comment...
19: Y en a plus?
20: Non, 13ème rue.
19: Ah ouais, merde, excuse-moi. T'as pas les mêmes,
21: les mêmes valeurs.
20: Je suis aux soirées 13ème rue. Là.
19: Ah ouais, c'est déjà pas mal. Hein.
20: Sponsorisé par 1664, je t'explique pas. bon alors...
19: Comment tu vas?
20: Bah d'abord ça va, dis donc, putain j'ai pris des couleurs mortelles, j'ai pris 20 kilos.
19: Oh là.
20: Ah, je passe plus dans les buissons, hein. Roland Garros, vous penserez à quelqu'un d'autre, moi je peux plus. Hein.
19: Non mais c'est clair, surtout que c'est bientôt. Hein.
20: Bon, on me dit que j'ai 3 minutes. Hein.
19: Ouais, rapidement.
20: Bon,
19: ouais. Alors les hot d'or, c'est ça?
20: Et pareil, qu'on a qui? On a en ligne, on a des...
19: Clément, on a Clément, ouais.
20: Salut.
22: Oui, bonjour.
20: Ouais, salut, ça va?
22: Oui, ça va et toi?
20: Ouais, ça va bien, dis donc, mimique pas, t'es gentil, c'est une vraie voix, moi. Bon, je suis caché dans les buissons, il y a les hot d'or.
19: T'es plutôt dans des touffes, non?
20: Oh putain, il y a de la pure teub, là. Alors là, je veux te dire, j'ai vu des teubs se balader toute la journée à poil. Oh, il y a des grosses avec des seins de folie.
19: T'as vu Rocco, non?
20: Non, pour l'instant, j'ai vu personne. J'ai des stands de pins.
19: Ah ouais, bah normal.
20: Moi j'ai vu des pins de ouf avec des gros seins, des trucs. J'en ai ramené un pour toi, Fildar, avec c'est une sorte de gros patch que tu peux te foutre sur ta veste en jean.
19: Ouais.
20: Et c'est une foufoune rasée.
19: Ah bien, bien, ça c'est sympa. Ça c'est sympa.
20: T'en prends combien? Parce que pour 4, t'en as une gratuite.
19: Bah prends-en 4.
20: Bon, tu en prends 4, il dit.
19: T'as pas des trucs pour la bagnole aussi? Genre des. Tu sais, des.
21: C'est comme
19: un couple, et quand t'appuies dessus, t'as le sexe qui sort, des trucs comme ça.
20: Non, mais j'ai ramené des trucs, c'est qu'il y a qu'alors, là. C'est des trucs où quand tu bouges, tu vois la bonne femme, un coup elle est à poil, un coup elle est pas à
19: poil. Ouais, ça c'est bien ça.
21: Non, la queue de raton laveur, mais c'est pas une queue de raton laveur.
20: Non, par contre, en dehors du hot d'or, là, à Cannes.
19: Et qui l'a eu au fait? Tu sais, non? T'as les résultats?
20: Je suis pas rentré, hein, pour l'instant.
19: Ah d'accord, ok. C'est que t'as pas pu ou c'est que t'as pas
20: pu? Non, mais sans avec le bas de 13ème rue, tu rentres dans rien alors.
19: Non, c'est clair. tu rentres chez toi quoi.
20: Ah, mais j'ai même récupéré un passe qu'à l'Algie, ça le fait pas du tout.
19: Non, mais faut...
20: Donc, sinon, ce qu'il faut dire rapidos là.
19: Ouais, rapidement.
21: Ouais. Vite, parce qu'on a pas que ça à faire.
20: Discrètement, ouais. Si vous venez à Cannes.
19: Oui, la drogue est où?
20: Voilà, bon. Ah, avec le soleil, fumez pas des joints à midi.
19: Ah bah non.
20: Tu prends le soleil, tu fumes un joint. C'est pas bon.
19: Hein. Bah t'es cassé après.
21: Je croyais qu'il pleuvait à Cannes.
20: Ouais, mais bon, quand il y a du soleil, tu fumes un joint, genre toi tu t'y connais le gros, tu sais ce que ça donne. Hein.
19: Moi je fume plus, hein. Fini.
20: Bon, enfin,
19: tu connais sa mère de toute façon.
20: Mais hein?
19: Tu connais sa mère, Guidou.
20: Tiens, j'ai vu le son cueil dans un photomaton.
19: Ah bon?
20: C'est pas ce qu'il fait.
19: Ouais, à Cannes.
20: Non, mais je crois qu'il prépare la pochette d'album ou un truc comme ça.
19: Ah bon?
20: Ah bah c'est ce qu'on m'a dit, hein.
19: Ah, je sais pas. Ah, je sais pas.
20: Non, j'étais dans un photomaton.
19: Je suis pas au courant.
20: Je sais pas.
19: Enfin ouais, donc ça se passe bien à Cannes. T'as vu des stars à part les stars du X?
20: Ah, j'ai rien vu.
19: Ah bah non, toi t'es...
20: Pas de stars, pas de films.
19: Bah essaye de ramener un peu de drogue quand même, hein. Surtout pour la mère de Manu.
20: Ah bah je peux lui ramener de la skunk, hein.
19: Bah ouais, c'est ce qu'elle aime.
21: Pas mal, joli.
19: Elle aime.
20: Ouais, bah je ramène tout ça, combien en paquet de 10?
19: Ouais, je sais pas, prends-en pour... je sais pas, ouais,
20: 4 kilos.
19: Bah c'est bientôt la fin de l'année scolaire, donc à mon avis, elle veut peut-être fumer ça avec ses élèves, donc prends-en pas mal.
20: Bon, en tout cas, c'était Guidou, en direct de Cannes.
19: Bah merci Guidou, à bientôt, hein.
20: Ouais, salut.
19: Allez, on te rappellera peut-être pour Roland Garros quand même.
20: Ah ouais, plaisir.
19: Allez, à bientôt.
23: D'accord, c'est tranquille. Il y a des jolies filles.
24: Ouais, ça va, il y en a de pas mal.
23: Ah bon, bah très bien. Bah écoute,
24: c'est quoi, j'embrasse la canette.
23: D'accord, très bien. Christophe t'embrassera tous ceux qui sont venus ce soir encore. Ouais. Et voilà, plus rien à rajouter, Christophe.
24: D'accord.
23: Qu'est-ce qu'ils disent?
24: Ils disent, vous dites quoi là?
25: Jean-Pierre Sauzère.
23: Ah, Jean-Pierre Sauzère, oui, d'accord, ok. Jean-Pierre Sauzère. Ça...
24: C'est des fans, c'est des fans.
23: D'accord, très bien. Bon, bah, tu les embrasses pour moi, tous ceux qui sont venus ce soir. Hein.
24: Ok, aucun problème.
23: Voilà, très bien. Voilà, ils veulent rajouter quelque chose, mais je sais pas ce qu'il a avec son portable, ça coupe toutes les deux secondes, c'est un peu pénible. On sait pas ce qui s'y passe, en tout cas, bravo Toulouse, et demain nous serons avec un porte-parole de la ville de Montpellier. Voilà, on a déjà quelqu'un pour le porte-parole ou pas?
26: Fildar,
23: il y a un porte-parole pour la ville de Montpellier ou pas? Non, mais je veux juste que tu me dises. Allez, pas de prénom, je m'en fous.
27: Je sais plus.
23: Bon, voilà, bref. Si vous voulez être porte-parole de la ville de Montpellier, et de la ville. Ouais, normalement. Donc, si vous voulez être éventuellement porte-parole de la ville de Montpellier et jeudi de la ville de Niort, 01 40 521 521. Je rappelle que je serai à Niort samedi soir dans la discothèque Le Malibu pour une grosse soirée techno. Vous aimez la techno, en fait, les filles?
0: Yes.
23: Oui. Ah, bon, tant mieux. Vous me rassurez. Sinon, j'ai eu peur. Et vendredi soir, je serai de retour à la boîte parisienne La Locomotive. Voilà. Sandra est avec nous, 19 ans de Reims. Bonsoir, Sandra.
1: Bonsoir.
23: Et vous continuez à nous appeler, les filles, au 0803 08 5000. Qu'est-ce qu'il y a?
4: Tu mets un disque quand, là?
23: Quoi, tu veux que je mette un disque? Bon, bah, je vais mettre un disque. Non, mais on est bien, il reste 12 minutes, tranquille. Qu'est-ce qu'il y a?
1: Allez.
23: Tu veux fumer une clope? Dégage, va fumer une clope. Allez, va fumer une clope. En plus, il y a Noémie qui a plein de choses à nous donner après, des petits résultats, des petits chiffres. On le fera juste après Sandra. Sandra, on t'écoute.
1: Voilà. Oui, alors, donc moi, voilà, comme c'est la soirée de la femme ce soir, pour fun, voilà, je voudrais pousser un gros...
23: Oh, c'est une soirée, c'est 2 heures, hein, Sandra, ouais, pas plus, ouais, hein, après,
4: non,
23: terminé, on débarrasse, on remet tout dans l'ordre, hein, après, t'inquiète, après c'est le manpower.
1: Je voudrais pousser un gros coup de gueule contre toutes les nanas qui sont hyper coincées, quoi, et leur ras-le-bol.
23: Ce qui est assez marrant quand même, Sandra, là je constate, et c'est pas la première soirée 100% nana, à chaque fois je me dis, quand je vais faire des soirées 100% nana depuis quelques années, je me dis à chaque fois ça va cartonner sur les cums, et je m'aperçois systématiquement que les filles viennent sur l'antenne pour casser les nanas. Mais tout le temps, c'est assez, donc on a, vraiment, c'est là qu'on sent qu'il y a plus, c'est beaucoup plus violent entre nanas que ça ne l'est entre mecs. Si les mecs demain on faisait une soirée 100% mec, on parlerait que de nanas, on parlerait que de cul. Alors que vous, entre vous, on parle pas de cul, et c'est toujours les nanas elles sont nazes, les nanas ceci, les nanas elles critiquent, les nanas...
1: On peut parler de cul, hein, c'est comme
23: ça. Non, mais c'est pas, c'est une constatation, on commente pas. Hein. T'inquiète pas.
0: Mais
23: non.
0: Entre nous, on parle beaucoup de cul. Qu'est-ce que tu penses, à mon avis?
23: Peut-être, mais c'est un sujet à aborder. Bon, je sais pas, nous on est assez.
1: C'est là où est le problème, là où je voulais en venir, c'est que justement, je suis quand même quelqu'un de hyper libéré, et toutes les nanas que je croise, dès que j'ai envie de parler un peu de cul, de mec ou autre chose, elles se frustrent toutes, quoi. C'est affolant, tout de suite, dès qu'ils parlent du mot sexe, du mot pénis ou autre chose, la plupart c'est oh vas-y, change de conversation.
0: Elles sont choquées, quoi.
1: Ah ouais, voilà, c'est clair. Mais
23: c'est vrai qu'il y a beaucoup de filles aussi qui ont du mal à dire les mots, quoi.
1: Je sais pas, le sexe c'est quand même un sujet, je veux dire, c'est quand même le truc, on en parle depuis le début des temps, on en parlera encore jusqu'à la fin des temps, et non, ça les frustre encore, on est quand même en 2000, et...
23: Non mais ce qui frustre peut-être les filles, c'est, je sais pas si c'est forcément le sujet, le fait d'en parler entre vous, mais après c'est d'aller dire les mots. Sur le dire, voilà, j'ai fait une fellation, le pénis, enfin tous ces mots-là qui sont, bon, des mots classiques, quoi, qui veulent dire ce que ça veut dire, quoi.
1: Ouais, c'est clair.
23: Rien de plus violent, ils sont dans le dictionnaire. ouais, je sais pas, il y a déjà rien que pour ça, déjà pour les mots en eux-mêmes, déjà, on a du mal, enfin les filles ont du mal à le dire.
1: Ouais, mais bon, même au niveau du sexe, comme au niveau de plein d'autres choses, quoi, franchement, elles sont frustrées.
0: Mais t'as quel âge?
1: Là, j'ai 19 ans, quoi. Par exemple, là, je me suis fait un parking sur la langue. Je me suis fait insulter de salope par une nana parce qu'elle pensait que le parking, ça faisait salope sur la langue.
0: Non, donc, parce qu'on dit que les piercings, lors d'une fellation, c'est beaucoup agréable.
1: Ouais, aussi, quoi, mais...
23: pareil. Non, mais c'est vrai.
1: Bon, d'après ce que je sais, c'est vrai que ça a l'air d'être agréable, quand même.
23: Non, mais ça l'est, hein. C'est différent. Mais bon... Il vaut mieux savoir en faire une bien sans piercing, croyez-moi.
0: Voilà.
23: Ça, c'est un peu la facilité,
0: si
23: le piercing.
0: Un piercing pour faire ça.
23: Ouais. C'est franchement. Non, mais c'est la facilité.

0: comme étaient coincés, quoi.
1: Non, non, c'est pas du tout ça, parce que bon, faut pas croire, c'est parce que je suis libérée autre chose que ça va très bien dans ma tête. C'est pas du tout le cas d'ailleurs, mais c'est pas, on peut pas, j'ai l'impression qu'on peut pas aborder les sujets qu'on veut au moment où on en a envie, quoi. Faut toujours se demander.
0: Entre filles.
1: Si je parle de ça, entre filles, comment.
0: Tes copines.
1: Ouais. Surtout entre filles, je vois par exemple là j'ai une copine, bon elle est vierge tout ça, j'aimerais bien parler un peu de cul avec elle, rien que histoire de.
2: Ah mais attends,
0: ouais, mais enfin bon là, ouais mais bon, ouais, c'est sûr.
2: Fort, quoi.
0: Non mais c'est sûr, alors si vous pouvez, tu vas quand même pas lui dire putain ça serait bien qu'un de ces quatre tu te fasses dépister pour qu'on puisse parler en fin de cul.
2: Allez,
0: non, mais, tu vois, ça c'est un peu dommage quoi, tu vois, c'est comme dire moi j'ai un super pote mais c'est con, il va pas au parc à chaque fois, on peut pas parler de football. Alors tu peux parler d'autre chose, bon elle est vierge, tu peux justement lui donner
1: ouais,
0: envie.
1: C'est pas et... soit bien parce qu'elle parle de sexe mais
0: non mais tu peux l'initier, tu peux lui dire un petit peu, tu peux lui
1: bah justement vraiment... c'est ce que je fais, mais bon je prends exemple sur ma copine comme je pourrais prendre exemple sur n'importe qui d'autre quoi, la plupart des filles que je rencontre quand même bon je suis à Reims, c'est quand même pas mal de nanas et comme je dis, je suis toujours obligée de réfléchir, savoir quel sujet je peux aborder avec elle pour pas les frustrer, pour pas me faire jeter parce que justement je parle de ce sujet là quoi.
0: Alors, je sais plus ton prénom, pardon.
2: Excuse-moi. Sabine.
0: Sabine veut dire quelque chose.
1: Pardon.
2: Ouais, je voulais savoir avec tes copines, t'as tant besoin de parler de cul ? T'as un problème
1: comment
2: ou je sais pas.
1: Comment ?
2: T'as tant besoin de parler de cul avec tes copines ? T'as un problème
1: non,
2: ou je sais pas, ton mec il assure pas ?
1: Quand je dis cul, ça peut très bien être parler de cul comme parler d'autre chose. Hein. Il y a plein de sujets tabous.
2: Non, parce que tu veux, tu peux parler de cul avec ton mec, à la limite, il sera content,
1: oui,
2: lui. Hein.
1: Bien, oui,
2: plus il en fait, plus il est content.
0: Mais les filles, entre vous, vous en parlez de cul très facilement, beaucoup, ouais. Facilement,
2: oui.
0: Ouais.
2: En tout cas,
0: mais c'est abordé de quelle manière ? Parce qu'on dit que les... tu disais, sans doute que les filles en parlent bien plus qu'on peut l'imaginer. On n'en doute pas un seul instant, mais faut voir comment vous l'abordez. Peut-être que vous parlez peut-être plus de problèmes que vous rencontrez que de... Que de dire, putain, ce mec-là, je prends mon pied, c'est un blaireau, c'est un... J'imagine que vous le faites.
3: Pas
0: mais les filles, les mecs ne parlent que de ça. Nous, on parle que de ça, c'est clair. Hein, c'est...
3: Non, nous, on ne parle pas que de ça non plus, mais bon, c'est à coup de, ouais, alors hier soir, c'était comment Tu vois ce que je veux dire?
0: Ouais.
3: Enfin,
2: combien de temps,
3: mais par exemple, quand t'as un nouveau mec, c'est, et alors, ça y est,
2: c'est bien.
3: Et alors, comment?
0: Mais c'est peut-être un sujet qu'on aborde, pas pour être méchant, mais quand on est peut-être plus jeune, peut-être qu'arrivé à un certain âge, la conversation est amenée différemment, enfin les sujets.
3: Ouais,
0: le sujet est amené
3: aussi,
0: différemment.
3: Je pense aussi qu'à partir de 21, 22 ans, tu commences à parler de ça beaucoup plus librement.
0: Tout dépend de l'expérience qu'on a aussi.
3: Voilà, bien sûr.
0: On a commencé à 16 ans ou 20 ans.
3: Ouais, bien sûr. Tout dépend également de l'expérience de tes amis.
0: Ouais.
3: Mais je pense qu'à 20, 21 ans, on va dire, tu commences à parler de ça beaucoup plus librement avec tes amis parce qu'elle aussi, ben justement, il y a beaucoup moins de personnes qui sont vierges autour de toi et donc elles ont plus de choses à dire. Et elles ont plus d'éléments à t'amener. Elles peuvent même te donner des conseils.
0: Mais quelles sont les premières choses que vous vous dites quand vous êtes entre filles, que vous parlez un peu de sexe, si vous voulez parler de la relation que vous avez avec votre copain, que ce soit le nouveau venu ou un mec depuis quelques temps que vous êtes avec, c'est quoi en règle générale? C'est l'insatisfaction, c'est au contraire le plaisir que vous avez, c'est quoi des choses? Ou alors, ce que vous vous dites entre les sujets qui reviennent souvent, c'est des choses que vous aimeriez faire ou aborder et vous ne savez pas comment vous y prendre et vous demandez conseil aux copines?
3: Je pense qu'on parle d'abord, enfin, perso en tout cas, c'est d'abord le plaisir que tu prends. Et après, à la rigueur, ouais, par contre, ça, c'était pas terrible. Mais en général, on parle d'abord de ce qu'on a beaucoup aimé.
2: Ouais.
3: Et puis, éventuellement, après, de ce qu'on n'a pas trop aimé. Mais je pense qu'on parle beaucoup moins de ce qu'on n'a pas aimé.
2: Les conseils, je pense pas que ce soit non plus quelque chose de systématique parce que chacun a sa propre relation. Chacun, c'est différent. Donc, si ce qui est valable avec une copine ne sera pas forcément avec nous. Donc, c'est plutôt, on va d'abord plus parler de la satisfaction. Effectivement, c'était bien.
1: Ouais, mais là, tu parles de satisfaction par rapport à un mec. Ou autre chose, mais bon, quand tu parles de sexe, tu peux...
2: Oui, par rapport à un mec.
1: Ouais, c'est sûr. Bon,
0: par exemple, moi, je suis sexuelle.
1: Mais je vois, par exemple, du plaisir que tu peux te donner à toi-même. Je vois, tiens, encore ce soir, j'essaie de parler de masturbation avec une nana. Il y a combien de nanas sur Terre qui se masturbent et qui osent le dire?
2: Mais t'es pas toute seule dans l'histoire, hein. T'as quand même ton copain.
1: Ouais, c'est clair. Bon, mon copain, ma copine, ça dépend, mais...
3: Tu veux dire... Pardon. Vas-y.
1: Oui, mais je vois, bon, bah, le sexe, ça tourne pas forcément autour de « vas-y, ouais, j'ai un copain, hier soir, on a couché ensemble, il m'a fait ci, il m'a fait ça, ça m'a plu, ça m'a pas plu. » c'est vachement plus général, ça représente vachement plus de choses, quoi.
2: Mais tout le monde a le droit d'être pudique, c'est pas forcément une manière d'être frustré, c'est une manière de se protéger.
0: Ouais, c'est ce que je te disais tout à l'heure, Sandra, c'est parce que toi, t'as l'air d'être bien dans tes baskets et que t'abordes ces sujets-là facilement et que si certaines copines à toi n'arrivent pas aussi facilement à traiter certains sujets ou à les aborder, alors tout de suite, tu les catalogues, entre guillemets, mais c'est pas bien méchant, de coincés ou de pas assez

0: des vergondés ou de passer fofolle ou de passer libéré, mais bon, ça veut pas dire dans leur tête, tu vois, elles ont pas des choses à dire ou des envies, quoi. Mais c'est des fois dur à dire, hein, c'est
1: parce
0: vrai.
1: Parce que tes copines, elles en parlent peut-être pas, mais qui dit qu'elles sont pas très chaudes au lit, tu vois.
0: Ouais, c'est ça aussi.
1: Des fois, c'est une petite cochonne, hein, tu peux pas savoir.
0: Ouais, non, mais c'est vrai, mais t'as raison, mais elle a raison, t'as entièrement raison.
1: Mais... moi, j'en parle pas beaucoup, pourtant.
0: T'aimes bien ça? Pourtant, t'es une grosse chaude.
1: Non.
0: C'est vrai?
1: Non, j'ai un bébé, ça m'a calmé.
0: Suis-je bien?
1: Non, j'ai un bébé, ça m'a calmé. Depuis,
0: ah, t'as
1: bon,
0: un bébé, ça t'a calmé, c'est vrai. Mais non, mais c'est vrai, elle a raison. Après, il y a la phrase, bien sûr, c'est ceux qui en parlent le mieux, machin. Bon, ça, on connaît ça par cœur, ce qui n'est pas forcément qui se vérifie à chaque fois. Mais c'est vrai qu'il y a peut-être des copines à toi, Sandra, qui ne parlent pas beaucoup, qui n'aiment pas trop aborder le sujet. Ça ne les empêche pas de prendre du plaisir et de s'éclater.
1: C'est qui nous dit que toi, arrivé au lit, tu ne fais plus rien?
2: Bah justement, qu'il le dit ou qu'il le dit pas, ça c'est
1: bah ouais, parce que t'as l'air d'en parler beaucoup. Mais alors, beaucoup
3: pourquoi t'as besoin d'autant en parler? Enfin, je sais pas, moi par exemple, c'est clair qu'il y a beaucoup de choses que je dis pas à beaucoup de filles et que je vais avoir.
0: Non, devant le micro,
3: je vais avoir une amie avec qui je vais parler de cul, par exemple.
0: Oui, c'est ta confidente.
3: C'est,
0: bah c'est sur Églantine qu'il faut se retourner. Alors, Églantine, qu'est-ce qu'elle te raconte, Margot? Qu'est-ce qu'elle te raconte? Non mais t'as une ce que tu veux dire par là, Margot, c'est que il y a t'as plein de copines et il y a un ou deux sujets, donc celui-ci par exemple, que tu préfères aborder uniquement dans l'intimité la plus totale avec ta meilleure copine, ta meilleure amie, ta confidente.
3: Je pense exactement. J'ai beaucoup, enfin j'ai des amies filles qui sont toutes aussi proches de moi, mais différemment. Et il y en a d'autres avec qui je vais pas te parler de cul spécialement. Elle va me dire si, je sais qu'elle aime, qu'elle aime pas. Elle va me dire j'en ai envie, j'en ai pas envie, ça me manque, etc. Mais elle va pas rentrer dans les détails. Et c'est vrai que c'est pas, je pense pas que ça veut pas dire qu'on est coincé, on est réservé. Non, ouais. Et c'est vrai que les filles entre elles se jugent énormément et qu'on va avoir tendance, on a peur que les filles aient tendance à porter peut-être un jugement, à dire t'as vu ce qu'elle fait, c'est une salope, mais pour qui elle se prend, moi j'ai jamais fait ça. Et donc on en parle qu'à certaines personnes, mais c'est pas pour ça qu'on est coincé, qu'on fait rien. Et que c'est vrai que celles qui en parlent le plus,
1: elles en font moins.
4: Voilà, mais tu peux pas parler de tout avec tout le monde, de toutes les façons. Il y a des sujets que tu peux pas aborder avec certaines personnes, enfin quel que soit le sujet d'ailleurs, soit la religion, le sexe, le boulot.
2: Ouais, voilà, ouais, parce que c'est vrai que là on parle beaucoup de sexe, mais bon, ça peut se tenter sur n'importe quel sujet, à partir du moment où c'est des sujets qui sont pas courants, quoi. Et mais c'est vrai que ça devient lassant, quoi. Il arrive un moment où bon bah les sujets banals, style la pluie, du beau temps, t'as vu une nouvelle freine, les soldes, autre chose, bon bah ça devient lassant, quoi. Mais c'est vrai que j'ai vachement de mal à parler avec les gens parce que je me demande toujours peut-être ma façon de parler est peut-être trop crue ou je ne sais pas.
0: Voilà, peut-être aussi. C'est-à-dire que peut-être qu'entre filles, tu aurais beaucoup de facilité à leur faire dire si ça se passe bien avec leur mec en ce moment au lit. Elles vont peut-être te dire oui ou non, ou voilà, je prends mon pied, en tout cas, comme le disait Margot.
2: Je m'en fous, quoi.
0: Non, bah oui, ben voilà, mais pourquoi t'as besoin des détails de savoir si effectivement elle prend son pied, si elle suce son mec, si son mec lui fait bien les cunis, comment ça se passe, si elle jouit, si elle monte au 7e ciel. Alors, pourquoi t'as besoin de ça, Sandra? Je veux dire, pourquoi t'as besoin de ça? T'as besoin de savoir si c'est plus un besoin que t'as besoin, je sais pas.
2: Non, mais le problème, c'est pas que je veux savoir ce qu'elles font ou ce que leur mec leur fait. C'est vrai que le fait d'en parler, quoi, de pas parler forcément de tout ce qui est vulgaire ou autre chose, mais rien que d'aborder le sujet. Elles abordent le sujet et après,
0: bah oui,
4: dans ces cas-là,
0: peut-être qu'elles vont peut-être qu'elles te disent ce que je te disais tout à l'heure. C'est-à-dire que si tu leur demandes si ça va, elles te disent ouais, en ce moment, je suis bien avec mon mec, ça se passe super bien, puis c'est tout. Ça veut tout dire. Ça veut dire que peu importe après si elle prend son pied uniquement en ayant la relation sans qu'il se passe de trucs extravagants et de positions extravagantes, du moment qu'elle est bien.
1: Elles ont peut-être pas envie de te donner les détails, quoi.
3: Je peux juste te poser une question?
2: Ouais.
3: Quand toi, je sais pas si en ce moment t'as quelqu'un ou pas, mais quand tu parles de toi, de tes relations sexuelles, tu dis il m'a fait ça, je fais ça, et tu rentres dans les détails, et t'es cru, et tu racontes comme ça, ça te plaît?
2: Non.
3: Bah alors t'es pudique, permet aux autres de l'être, quoi.
2: Comment?
3: T'es pudique, permet aux autres de l'être.
2: C'est pas une question de la pudique, c'est une question que quand je parle de cul, voilà, comme je te dis, comme je vous disais, c'est pas une question que je veux savoir ce qui se passe ou autre chose, c'est elle veut aborder le sujet, et ben on va parler du sujet en général, pas forcément raconter ses propres expériences ou autre chose, quoi.
1: Ouais, tu t'emmêles là.
2: Ouais. Comment?
1: Mais je pense que tu prends la chose trop au sérieux. Tu sais, le cul, c'est un délire.
4: Hein.
1: Il faut vraiment délirer. Enfin, je sais pas, moi, quand je parle de cul avec mes amis, c'est vraiment mais du délire, quoi. C'est jamais vraiment sérieux, parce que franchement, c'est pas sérieux, le cul. C'est quoi?
2: Oui, ça c'est clair, oui, c'est...
1: Bon, donc, alors, t'as fait quoi? Je pense que tu prends la chose un peu trop au sérieux, et c'est pour ça que tu te prends un peu la tête sur ça, quoi. Non, tu crois pas?
2: Ouais, mais ouais, peut-être dans un sens c'est vrai, mais là c'est vrai qu'on s'attarde sur tout ce qui est question de sexe, mais enfin je veux dire qu'il y a eu beaucoup d'autres sujets comme n'importe quel autre sujet, quoi. C'est à part les choses futiles, les autres sujets qui commencent à devenir importants, il y a plus personne, quoi.
3: Tu peux te poser une question, est-ce que t'as déjà parlé de sexe avec tes parents?
2: Ouais.
3: Ah ouais. Parce que moi j'ai dit quelque chose, mes copines ne racontent pas en détail ce que je fais.
2: Ouais.
3: Ma mère non plus, mais si je dois réellement, si je veux réellement avoir une discussion sérieuse sur le sexe, etc.
0: Ouais. Plus des questions que tu veux
3: en général,
0: poser.
3: Non, même pas des questions, mais en général, j'en parle avec ma mère sans entrer dans les détails, justement, parce que je pense pas que si tu parles avec tes parents de sexe, tu vas rentrer dans les détails en disant ouais, hier j'étais avec je sais pas, mon copain, il m'a fixé, etc. Je pense que si pour toi t'as une relation saine avec tes parents et donc quand t'en parles librement et banalement, pourquoi avec une copine t'aurais besoin de rentrer plus dans les détails? Ce que je veux dire, c'est qu'une relation, que ça soit avec tes amis ou que ce soit d'autres, ça doit être sain. Moi je considère que ce que tu ne dirais pas à tes parents, en partant du principe, pour moi, ma mère qui est la personne la plus proche et qui sait tout ce que j'ai déjà fait et qui saura toujours tout ce que je fais, je vois pas pourquoi c'est à quelqu'un d'autre que je vais en parler et pourquoi je vais rentrer dans les détails. Je me permettrais pas de rentrer dans les détails avec ma mère parce que je considérais que ça devient obscène. Et avec mes amis c'est pareil, parce que je pense que c'est une question de respect, c'est la vie intime. On parle de sexe en général comme tu parlerais de n'importe quoi d'autre, et tu rentres pas dans les détails, tu donnes une opinion, bonne chose pour savoir, pour échanger, mais pas pour faire un dictionnaire ou une encyclopédie, non.
0: Sandra, non, pour terminer, vite, parce qu'il nous reste une minute, après on fait une pause, vas-y.
2: Ouais.
0: Non ?
2: Pardon ?
0: Non, qu'est-ce que tu souhaites, tu veux réagir vite fait sur ce qui vient d'être dit ?
2: Non, pas vraiment, quoi, c'est...
1: Mais Sandra, est-ce que toi tu parles de cul avec des mecs sinon ?
2: Ouais, beaucoup.
1: Ouais.
2: Mais pas dans le sens, dans le sens justement que, j'ai un point commun avec les mecs, c'est que j'aime les filles aussi.
1: Dans que tu nous as pas précisé aussi.
2: J'en ai parlé vite fait, donc j'aime autant les garçons que les filles, donc en fin de compte.
0: Sandra, on va revenir dans un instant avec toi parce qu'il me reste 30 secondes.
3: Alors oui, vu comment les jeunes filles dorment en général nues ou habillées, eh bien la lingerie c'est quelque chose de très fragile, ça on le sait, et c'est pour ça que je conseille, ça c'est personnel, de dessorer ses soutiens-gorge, ses culottes, tout ce qu'il faut dans une essoreuse à salade et pas...
0: Non mais franchement, mais où tu vas chercher ça? Tu plaisantes, j'espère.
3: C'est sérieux, c'est totalement sérieux.
0: Mais où tu vas chercher ça?
3: Raison. Non mais je vous jure, c'est ça, parce que c'est un soutien-gorge. Vous voudrez mettre le prix dans un soutien-gorge.
0: Ouais.
3: Voilà, les soutiens-gorge c'est très cher, c'est pas 100...
0: Combien ça coûte un soutien-gorge?
3: 100 balles, hein.
1: Les beaux,
3: ça vaut la peine parfois d'avoir une jolie parure, et donc il faut quand même savoir s'en occuper, donc plutôt que de mettre ça négligemment à la machine et tout à sécher ou le tordre avec les mains, et ben mettez, si bien ne t'en va pas, c'est très intéressant ce que je dis.
5: Quoi, qu'est-ce qu'il y a?
6: J'ai un truc à dire, moi.
5: Non, il y a des trucs qui existent, ça s'appelle des petits filets,
3: hein,
5: où tu peux mettre, parce que moi je sais que je fais ça à la maison, où tu mets tes sous-vêtements fragiles là-dedans, et dans la machine à laver, ça n'abîme pas, donc ça veut dire que tu raccroches pas tes sous-vêtements sur le tambour, donc ça permet de les protéger, ça t'évite de te faire chier à faire ta salade en même temps que tes filles.
3: C'est vrai, ça existe.
1: Ouais, mais il y a certains sous-vêtements que tu peux pas mettre en machine également. Voilà.
2: Non, c'est vrai.
1: Tout simplement.
0: Ah ouais. Donc tu disais, sinon, donc de mettre ça dans un panier à salade. D'accord.
3: Une essoreuse.
0: D'accord, ça serait bien.
3: Voilà.
0: C'est ton voisin, t'es au balcon, t'es en train d'essorer ton truc, et tu crois que tu fais pas ton truc. Je suis en train d'essorer mes slibards. C'est bien. Non, je suis en train d'essorer du string, là. C'est bien, c'est classique. Non, c'est marrant. Enfin, c'est rigolo. Ouais, encore.
3: Voilà. Eh bien, un autre petit truc pour les collants qui ont tendance à filer. On connaît tous le coup, enfin, tout le coup de mettre un petit peu de vernis pour empêcher que ça. Voilà. Il y a aussi le coup de la laque à cheveux. Voilà. Et pour.
0: Attends, c'est les laques. Attends, parce qu'on n'a pas tout compris. Enfin, moi, personnellement.
3: Oui, eh bien, quand un collant commence à filer, le truc pour l'arrêter, voilà, c'est de mettre un petit peu de vernis incolore. Or, parfois, on n'en a pas toujours sous la main. Et il faut savoir que la laque, c'est quelque chose qui marche très bien aussi.
6: D'accord.
3: Un coup de laque.
6: D'accord, ok.
3: Je vous jure, je vais sauver la vie de plusieurs auditrices demain. Je suis sûre qu'ils vont filer leur collant par quelle
1: bouteille de laque.
6: Et encore
3: voilà, pour rendre les dents plus blanches.
6: Mm-hmm.
3: C'est
6: une solution, mais qui fonctionne pas toujours, malheureusement, pour certains. Il y en a.
3: Ouais. Et bien, un petit mélange, encore une fois, une pincée de sel et une demi-cuillerée de bicarbonate de soude.
6: D'accord, voilà, pour avoir les dents bien blanches.
3: Exactement.
6: Encore quelques petites choses à dire ou on va avec Nina pour terminer?
3: Oh, allez, Nina, je vais pas vous embêter depuis longtemps.
6: Ouais, super. C'est parce que c'est votre soirée ce soir que je dis pas grand chose, hein. Nina!
7: Oui?
6: Alors, pardon. Nina, bonsoir.
7: Oui, bonsoir.
6: Voilà, bonsoir. Alors, bon, on va appeler les Dom Tom, hein, on va appeler les Dom Tom, donc on va rappeler pour la troisième fois ce soir.
7: Ouais.
6: Pascal, ton petit copain.
7: Pas encore.
6: Tu vois déclarer ton amour, ta flamme pour ce garçon qui est en Guadeloupe.
7: Voilà.
6: Voilà, on l'a appelé tout à l'heure. On est tombé sur la grand-mère. Deux fois, on réessaye une troisième fois. Il est minuit. Il y a 6 heures de décalage. Donc là, il est 18h ou 19h, c'est ça?
7: 19h.
6: 19h, d'accord. 5h02, d'accord. Attention. On a une créole dans les studios qui va parler. On peut parler un big bug quand même. Alors quand même. Allez, attention, on y va. Nina, là ça sonne pour le moment. Ça va décrocher et on va se marrer. Allô?
7: Allô?
6: Ah ben voilà, ça a l'air de fonctionner. Pascal? Allô?
7: C'est de la part de qui?
6: C'est de la part de... Je suis un ami de Nina, une copine à lui. Est-ce qu'on aimerait parler à Pascal? Allô?
3: Allô, mamie? Oui, Pascal.
6: Hein? Pascal, on voudrait parler à Pascal.
7: Bah, il n'est pas là ce soir.
6: D'accord. Ah, il n'est pas là ce soir?
7: Ah.
6: Merde. Parce qu'on est en direct avec une amie à Pascal qui s'appelle Nina. Nina, tu peux peut-être parler?
7: Oui.
6: Voilà, elle a dit oui, vous l'avez entendu? Super. Et en fin de compte, on aimerait. Putain, nom de Dieu, putain. On est bien à Paris quand même, hein.
7: Oui.
6: Elles sont bien ces îles, mais pour les vacances, hein, 15 jours, après pour aller travailler là-bas, mon Dieu, c'est difficile, hein. S'ils sont tous comme ça. Et encore,
7: mais
6: c'est
7: non,
6: peut-être
7: un... ils sont pas tous comme ça. Hein.
6: C'est peut-être des gens qui se pillent. Alors imaginez-vous, les gens de l'administration, il y a un peu le bordel là-bas. Moi, j'ai passé quelques vacances là-bas, c'est compliqué, hein. Donc là, il est 19h, donc on est déjà en plein milieu de la nuit, hein. Ça fait déjà au moins 3h qu'il y a toute la ville qui dort, Est-ce que vous nous entendez?
7: Vous n'avez aucun message à laisser.
6: Oui. Eh bien écoutez, on va vous laisser le troisième message. Est-ce que vous pourrez demander, vous pourrez dire à Pascal que Nina a téléphoné? Donc là ça arrive, il y a le satellite, ça
3: va. À quelle heure rentre Pascal?
6: Non, mais c'est bon, la question arrive là, c'est qu'à mon avis elle est.
1: Non, le temps
6: que les questions arrivent au satellite et qu'elles redescendent, là on est à bon soir.
3: À quelle heure rentre Pascal, madame, s'il vous plaît?
6: Donc là la question est en train de monter dans le satellite. Là ça va redescendre.
3: Pascal, bon, voir Nina, urgent.
6: Non, là elle vient de répondre à la question numéro 2. Non, madame, est-ce que vous. On va essayer de faire le test. Vous nous entendez?
3: Do you speak English?
6: Non mais elle entend bien, t'inquiète pas. Est-ce que vous nous entendez? Si on monte. Vous nous entendez, madame? Là ça monte. Non mais attendez, la Guadeloupe, vous nous recevez? Allô? Oui.
7: Vous avez
6: laissé
7: votre numéro de téléphone?
6: Oui, voilà, exactement. Ça y est, de temps en temps, ça percute. Oui, on rappellera. Là, ça monte. Voilà.
1: Elle a raccroché.
6: Eh ben, dis donc, Nina, hein?
7: C'est malheureux, quoi.
6: Ah, non, la belle famille, la grand-mère, ça vaut le détour, hein. Ah non, ça a l'air sympathique, hein. Je sais pas pourquoi, bon, enfin, ils nous reçoivent mal, parce que bon, il y a 2 millisecondes de décalage, bon, c'est pas plus qu'ailleurs, hein. Quand on va aux États-Unis, on nous entend. Là, il y avait quand même quelques petites difficultés, au niveau du dialogue, mais c'est pas grave, Nina, hein. Tu veux qu'on remette ça demain?
7: Oui, y a pas de problème.
6: Ah, on va garder en suspense, et puis demain, dans la première heure de l'émission, on appelle. Si ça fonctionne pas, on fait ça dans la deuxième heure, puis ça va devenir un fil rouge, quoi.
0: D'accord.
8: Mais, en fait.
6: Ceci dit, Pascal, il est guadeloupéen.
8: Oui, il est guadeloupéen.
6: Tu l'as rencontré où, là-bas?
8: Oui, là-bas.
6: Ah, parce que tu es guadeloupéenne.
8: Voilà.
6: Et qu'est-ce que tu fais à Orléans?
8: C'est mes études ici, je suis en première année de Deguelva.
6: Et c'est pas trop compliqué quand même de quitter les îles là-bas?
8: Oui, très.
6: Ouais, tu souffres, ça fait combien de temps que t'es à Orléans?
8: Depuis septembre.
6: D'accord, et c'est dur, dur, dur?
8: Quand même, oui.
6: Qu'est-ce qui te manque le plus en dehors du petit Pascal?
8: Ma famille.
6: Ta famille, ouais, d'accord, ok. Puis le beau temps, le soleil, tout ça?
8: Ah, quand même.
6: Orléans, ville sympa quand même?
8: Oui, sympa, mais il fait un peu froid, donc...
6: Ah, et ça, c'est clair, c'est le truc un peu difficile. Et t'es, comme Orléans est pas très loin de Paris, t'es déjà venu à Paris pour bouger un petit peu?
8: Oui, oui, je descends le week-end chez ma tati et...
6: Ah, bah là, c'est la tati, tout va bien, tati. Eh, mais c'est la tati, bah très bien.
8: Bah, oui.
6: Bah c'est super, mais écoute, mais c'est très bien. Et Paris, t'as fait quoi? T'as bougé, t'as fait quoi encore dans Paname?
8: Ah, c'est d'aller à Disney.
6: Ouais.
8: Oui, je projette d'y retourner là pour le week-end, je sais pas encore.
6: Ouais, comme moi, ouais.
8: Oui.
6: Ouais.
8: Sinon, je viens faire la visite et tout, la Tour Eiffel.
6: Ouais, ouais.
8: La porte.
6: Porte maillot, porte d'Orléans, voilà, tout ça. N'oublie pas ton trousseau de clé alors. Hein. D'accord.
8: J'ai essayé de ne pas oublier. Hein.
6: D'accord, c'est vrai qu'on oublie de le dire aux gens de province quand vous venez à Paris, n'oubliez pas votre trousseau de clé. Parce que vous prenez la porte maillot, la porte de Clignancourt, croyez-moi, c'est pas simple. Hein. Ok, merci à toi Nina et à demain.
8: Ben d'accord, à demain.
6: Ciao. Bye bye. Entre parenthèses, les filles, vous êtes toutes de Paris, la banlieue parisienne ou
3: Paris.
6: Alors vite fait comme ça, puisqu'on parle de Paris qui est une ville que j'aime. Mais ça va, qu'est-ce qui se passe?
3: Mais c'est
6: là,
3: quoi cette papote?
6: Tu sais qu'en direct à la radio, le Tarraco, c'est pas dans un salon de thé, on essaie de faire de la radio. Et tu sais qu'il y a des gens qui écoutent la radio là? Bah allons. C'est vrai qu'on oublie les repères hein, quand on est dans le studio. On parle entre nous, on croit qu'on est contre nous. Non, il y a encore un petit peu de monde qui écoute.
3: Oui.
6: Tu m'en veux pas, hein? Puis imagine qu'il y a encore 100 000 personnes qui écoutent la radio, puis t'entends. Non, mais attends. Qu'est-ce qu'elle disait, Fida?
9: Par l'école.
6: Ah, d'accord, ok. Ah. D'accord, très bien. Quel est le coin de Paris que vous préférez, Noémie? Toi, c'est quel ton coin?
3: Moi, c'est Montmartre.
6: Bah, évidemment. Elle y passe sa journée là-bas, d'ailleurs. Si vous voulez la voir, c'est là-bas. Hein.
9: Qui fait le sphinx.
6: Les endroits que vous aimez bien dans Paris, lesquels?
1: Jardin du Luxembourg.
6: Ouais.
3: J'aime bien le Marais, moi.
6: Ah ouais, ouais. Les autres, non? Les Tuileries? Non?
1: Les Champs, tout simplement.
6: Ouais.
1: Les
6: Champs, le Marais. Devant le micro, radio.
1: Oui, les Champs, le Marais.
6: Le Marais, ouais, et... D'accord, ok.
3: D'accord. Bastille aussi,
6: ouais, elle a le droit. Hein. Et la Bastille, sympa. Enfin bon, vous aimez Paris, quoi. Encore Paris, pas.
9: La Défense.
6: Ah ouais, la Défense. Ouais, ouais, le 20e et tout, les puces. Super agréable, les puces et tout, super beau. Bon, très bien. En tout cas, j'ai été ravi. Qu'est-ce qu'il y a? Mais prends le micro, vas-y, tu peux parler. Tu sais que t'en dirais.
3: Non, j'ai dit que j'aimais Pantin, ça me suffisait.
6: D'accord, mais je comprends pourquoi t'es seul, hein. T'es trop rebelle, toi. Hein. Ça peut être facile à vivre, toi, si.
3: Max,
6: si,
3: pas
6: si, quand même. Si, non, mais c'est une constatation, hein, je dis. Il faut mieux être franc. Si, ça va, t'es facile à vivre.
3: Oui, je suis facile à vivre.
6: Bon, d'accord, très bien. Donc pour toi, c'est la porte de Pantin.
3: Ouais.
6: D'accord, bah, c'est ton choix. T'as droit.
9: La station, là.
6: Surtout vers 11h minuit, ça doit cartonner là-bas. Ça doit être sympa. Il doit s'en passer des belles choses là-bas. Hein. Enfin bref, en tout cas j'ai pris beaucoup de plaisir à faire cette soirée une fois de plus. Alors peut-être un petit mot de conclusion chacune, profitez-en, le micro est là, un petit message à passer, si vous avez un petit message à faire passer, un petit mot de conclusion, un message à passer directement aux filles ou aux mecs, non? Annie, non?
3: Non.
6: Non, d'accord, ok, très bien, méga rebelle. Pareil, t'as collé, pareil, personne, Noémie?
3: Non,
6: non, pas spécialement, non.
9: Acheter des concombres?
6: Non, c'est pas. Acheter des yaourts et des carottes et des yaourts, voilà.
3: Et parler plus de sexe.
6: Hein. Sandrine.
3: Il faut parler de cul.
6: Alors, ça y est, personne n'avait rien à dire. Et puis, peut-être, on parle de cul. Tout le monde prend le micro. On va parler de cul. Sandrine.
1: Moi, je demanderais juste aux nanas d'arrêter un peu de se prendre la tête et d'être un peu plus heureuse en prenant le bonheur qu'on leur donne.
6: Voilà.
3: Qu'ils aient tout le monde.
6: Margot. Très bien. Et Églantine, hein?
10: Protégez-vous.
6: Voilà. Voilà. C'est vrai, ce soir il pleut sur Paris, protégez-vous. Anne-Aura, cacahuète, c'est
1: ça.
6: Voilà, n'oubliez pas la
3: capuche. Tu disais quand même qu'on ne parlait jamais des mecs.
6: Oui.
3: Et que c'était. Bah, les filles aiment beaucoup les mecs. C'est pour ça qu'elles disent, elles sont pas médisantes sur les mecs.
6: Non, bien sûr, mais c'est vrai qu'en 3 ou 4 émissions de 100% filles, quand les filles, je leur dis d'aborder les sujets, évidemment, je ne provoque pas en demandant automatiquement d'aller casser les mecs, mais c'est vrai que finalement, on s'aperçoit que non. C'est toujours pour casser les nanas ou pour essayer de résoudre des problèmes qu'elles ont et tout ça, etc.
1: Mais on n'ose pas le faire. C'était là.
3: On aime les hommes.
6: Vous aimez les. Non, mais oui, mais nous, on aime les femmes aussi. Hein. Ça nous empêche pas. Hein. On aime les hommes aussi, hein. Bien sûr. On aime les hommes aussi. Il y a des hommes qui aiment les hommes, il y a des femmes qui aiment les femmes, il y a des femmes qui aiment les hommes, etc. etc.
10: etc. Femme qui aime les deux.
6: Voilà, exactement. Bah, merci encore mille fois. On se retrouve demain, 21h, en pleine forme. Demain, on sera...
10: mercredi.
6: Ah ouais, putain, mon Dieu, que le temps passe vite. Donc, il n'y a rien de spécial demain. Demain, c'est quoi? Mercredi, peinard, tranquille, hein?
10: Ouais.
6: D'accord, ok, très bien. Demain, ça sera donc la ville de Montpellier, pour tous ceux qui nous écoutent et qui sont dans la région, dans la ville de Montpellier, qui sera mis à l'épreuve et voir si c'est une ville qui bouge bien. Fildar, quelque chose à dire? Non, pas vraiment.
11: Non,
6: donc d'accord, ok, très bien. Donc on se retrouve demain en pleine forme. Et puis c'est
10: Rousseau.
6: Ah, Rousseau, ok, là, qui est tout près, qui est son point. Quicka, qu'est-ce qu'il y a?
11: Avant Rousseau, pour le débat de jeudi soir, on avait trouvé un sujet.
6: Ah oui, mais alors je sais pas encore, j'attends confirmation, je vais encore réfléchir sur le sur un des deux.
11: Okay.
6: Je sais pas, on va réfléchir. Ah, les micros, ça l'arsène de partout, et t'as le tien là. 0803-08-5000 pour demain.
12: Éventuellement Guidou.
6: À moins qu'il accepte qu'on le repasse demain, on verra peut-être ça avec lui. On dialoguera.
13: Allô.
6: Allô, Bonichon.
13: Oui.
6: Ta femme a fait du combien?
13: T'as 12 ans.
6: Ah non, non. Moi, je m'appelle Bouffe Nichon et je bouffe des nichons, donc j'appelle des gros nichons. Et je voudrais savoir si, étant donné que tu t'appelles Bonichon, enfin pas toi, mais ta femme, je peux peut-être te bouffer les tiens. Tu fais du combien?
13: C'est trop drôle.
6: Je sais, non, mais...
13: 12 ans et demi, alors. Peut-être 13 ans, même.
6: Voilà, ça va plus dans ces eaux-là, oui.
13: Ouais.
6: Voilà, donc tu me passes ta femme?
13: Bonne soirée. Allez,
6: bah, passe pas ta femme au moins, que je lui demande si elle a des grenichons, putain! Merde! Oh là là, le bordel! Eh ben. Des grenichons et de deux, on essaye un troisième quand même?
14: Ouais.
6: Hein?
14: Ah ouais?
6: Ah ouais. Ah, Noémie va le faire, ça. T'es très calme, Anna. Ça t'amuse pas, ça, hein? Un jour, je te demanderai un peu quel genre d'émission t'aimerais entendre dans la radio.
10: On verra.
6: Tu dois être très France Inter, toi. Hein. Putain. Oh là là, sur les pygmées en 1892, quand est-ce qu'est apparu le lait pour la première fois, l'histoire du coton, ouais, des choses comme ça.
10: Ouais, putain.
6: Ah putain. Alors, RTL Le Monde, ça, non?
10: Oui.
6: Hein? Putain. Allez, le dernier, hein. si ça marche pas, on va vers le blind test, parce que là, ça va commencer à être chaud. Allez.
15: Allô?
6: Ah, Bonichon?
15: Oui.
6: Oui, Bouffe-Nichon à l'appareil. Tu fais du combien en poitrine? Bonichon, tu fais du combien? Allô?
15: Oui.
6: Oui, bonsoir. C'est Monsieur Bonichon?
15: Oui.
6: Oui, c'est Monsieur Bouffe-Nichon à l'appareil. Moi, je bouffe des nichons. Je voudrais savoir quelle était la taille des nichons de ta femme.
15: Oui, vas-y, détourne.
6: Ça tourne?
15: Hein?
6: Ah, c'est pour la gendarmerie.
15: C'est bon, mais continue à parler.
10: Je vais parler un moment.
6: Voilà, c'était...
10: Je vais parler un moment.
6: Il faut le faire parler un moment, ouais. Vous enregistrez, là, pour la police, parce que j'ai déjà fait 10 fois le truc, ça marche pas. Hein.
16: Inos.
15: ne vous inquiétez pas, continuez.
6: Je m'inquiète pas.
15: Ça vous amuse, c'est bien.
6: Oh, pas du tout, ça m'amuse pas.
10: Encore
6: 5 minutes? Ah, allez, 5 minutes. Il faut que j'ai des choses à dire. Alors 5 minutes, ça va être long, ça. Bon, bah, je m'appelle Bouffe Nichon et voilà, j'appelle des bonichons pour savoir si c'est possible de bouffer des nichons. Voilà. C'est bon? Allô? Bon, bah, je vous rappelle plus tard dans la nuit, hein, parce qu'apparemment, vous êtes très occupé, vous n'êtes pas attentif à ce que je vous dis. Je vous rappelle tout à l'heure vers 2h du matin.
15: Pas de problème.
6: Au revoir, monsieur. Bouffe Nichon. Retiens bien mon nom. Allez, vas-y. Hop là, top terminé. On les rappellera peut-être pas dans la nuit.
17: Mais c'est pas grave. Hein. Là, vu comme ça trace la route. Quoi? Bah ouais, parce qu'on a fait le sondage du siècle. Je sais, il est dans le sac. Ça y est, Fildar est dans le sac parce qu'on n'a pas fait le jeu des catégories. Est-ce qu'il y a des gens qui ont réclamé ou pas?
18: Bah oui!
17: Il y a des gens qui réclament ça?
18: Non!
17: Cette rubrique à la con, il y en a qui...
18: Faut me
17: la supprimer, cette rubrique. Tu vois pas que ça fait trois
18: jours. C'est lui qui la prépare alors. Non,
17: vous avez pas remarqué que ça fait trois jours que je fais une impasse là-dessus?
18: Si, moi j'ai vu, mais.
17: Bon, et vous dites pas, tiens.
18: Il y a Anguille sous roche?
17: Il y a comme un. Ouais, non, il y a une virus sous pied, quoi. Il y a comme un malaise.
18: C'est le pic, putain, c'est le pic ce jeu.
17: Putain, c'est le pic. Là, je suis en plein pic à 23h15. Mais monsieur et madame.
18: Non.
17: Putain, les trouillards, ils flippent.
18: Hein. Ouais, ils flippent.
17: C'est le cas de le dire, c'est pour ça que ça décroche pas. Hein. On rappelle monsieur et madame Trouillard.
19: Oui, allô?
17: Ah! Alors, espèce de trouillard. Hein?
19: Allô?
17: C'est trouillard à l'appareil? Je t'ai fait peur, hein? Monsieur et madame trouillard. Ah, je vais venir te bouffer la chatte. Ah, trouillard. Ah, Tu veux que je te bouffe la chatte, espèce de petite trouillarde, hein? Trouillarde! Et fais-toi pas si tu retournes que je te bouffe le cul, espèce de trouillarde! Ah putain! Merde, j'ai pas eu le temps! J'ai pas eu le temps!
12: Elle avait 9 ans!
17: Quoi, qu'est-ce qu'il y a?
12: Elle avait 9 ans, la
17: petite! Mais non! Mais tu rigoles ou quoi? Elles sont majeures à ce temps-ci!
12: Oh non, mais non!
17: Mais attends, mais j'ai rien dit moi!
12: Ah bah non!
17: Qu'est-ce que j'ai fait?
12: Rien.
17: Ah bon?
12: Chat, t'as peur, hein?
17: Ma gamine, elle dort pas de la nuit, là. Mais elle avait pas 9 ans.
12: Putain,
17: on décroche pas la gamine. Elle avait pas 9 ans.
12: Ça y est, on a perdu un producteur, on a tout
17: perdu.
12: Putain,
17: on avait pas 9 ans, si.
12: Ah, j'en sais rien.
17: Bon, bah, rappelle,
12: je m'excuse. T'as même 20 ans, putain. Ah, trouillard, j'ai une bouffe à la chatte, cette
17: fille. Un autre.
12: Ah,
17: j'ai de pincer le cul.
12: Oh là là là.
17: Quoi, Trouillard?
12: Oh là là là là là.
17: Pas c'est les trous, monsieur et madame Trouillard, hein.
12: Putain.
17: Quoi?
14: Consultez.
17: Ah,
12: ok, super.
17: Allez, attention, on en fait un deuxième. Ah là là là là. Je sais pas ce qui m'arrive aux doigts, mais à chaque fois je me cogne et je me fais mal. Ah. Ça va payer. Non, c'est vrai, je me fais mal à chaque fois. Je tape sur l'os, je sais pas ce que j'ai, je me pique. Y'a pas des écharpes dans le meuble?
12: Ah non,
17: ah putain.
16: Allô?
17: Allô, Trouillard?
16: Allô?
17: Monsieur Trouillard?
16: Oui.
17: T'as peur, hein? Ah! Je vais débarquer chez toi, Trouillard! Hein? Et te foutre un bic dans le cul! Trouillard! Espèce de... Non, je m'excuse. J'enlève le stylo. Trouillard! T'as peur? Oh! T'as peur ou pas? Merde. Merde, j'ai pas eu le temps de continuer. Deux déjà. Allez, un troisième monsieur, madame Trouillard. Et comme ça, après on arrêtera. Mais mon Dieu que je suis con, hein. Vous devez vous dire un mec comme ça, mais... Il doit avoir plein de femmes autour de lui. Eh oui. Ça tourne grave en ce moment. Avec des conneries pareilles, je me dis putain, mais faut que je finisse ma soirée au bain. Là, je me suis vraiment cogné. Hein.
20: Oh, ça va.
17: Je souffle du doigt. Ah là là là.
14: Et non, nous ne sommes pas là.
17: Te trouillarde. Tu flippes, hein, t'as mis ton répondeur. Mais c'est pas grave, on va faire un autre. T'en as encore d'autres? T'en as plus? On fait le premier.
20: Allez,
17: vite fait, on rappelle le premier, on va voir un peu ce que ça va donner.
20: Ah, bah, chialer, ouais.
17: Vous avez dit que vous veniez me bouffer la chatte? C'est pour quelle heure?
12: Je me lave, j'arrive.
17: Je suis en train de me laver l'arrêt des fesses et tout, j'arrive. Oh là là là là. Allez, bouge taré. Décroche.

0: Allô ?
1: Allô ?
0: Excusez-moi, Madame Trouillard ?
1: Non, franchement.
0: Monsieur Trouillard ?
1: Oui.
0: Trouillard ! T'as peur, hein ? Je vais te poiser, je vais te raser les poils du pubis ! Tous tes poils ! Je vais les manger ! Trouillard ! Je vais te bouffer les poils du pubis ! Viens avec mes dents, je vais t'arracher les poils du cul !
2: Dommage
0: parce que là, je lui ai arraché ses cheveux. J'ai raté là tout ce qu'il y avait autour. Hein. 0803-08. On y va, c'est parti. Ensuite, on aura Franck et Léa.
3: Salut, mon petit Franck. C'est Catherine, 25 ans des Vosges. Comme pour moi, tu es le meilleur animateur de la bande FM et tu vas avoir bientôt 31 ans. Je voulais, pour cette occasion, te faire 31 gros bisous. Joyeux anniversaire. Ouais. Éclate-toi et fais la teuf avec tes potes.
0: Merci.
4: Salut, c'est Johnny. Ah, tu veux aujourd'hui, c'est ton anniversaire. Alors, je te le souhaite.
5: Ouais, c'est DJ Maxime. Ciao. Ciao, Max, à plus.
6: Bonjour Moussaillon, c'est les innocents.
4: Ouais, et même en pleine tempête sur un bateau, on te souhaite un joyeux anniversaire.
0: Oh, dis quoi.
5: Ouais, c'est DJ Maxime, ciao. Ciao Max, à plus.
7: Bonjour, c'est Joe Cocker.
4: Et j'atteste un joyeux anniversaire. Max, c'est Jean-Baptiste. Bon, j'atteste et je confirme qu'aujourd'hui, nous allons célébrer votre anniversaire. Donc, je vous souhaite un joyeux anniversaire de la part de toute l'équipe de Fun Radio. À bientôt pour de nouveaux défis pour de nouvelles blagues. Encore une fois, joyeux anniversaire, Max. Et à bientôt.
8: C'était le dernier message de la liste.
9: Oui, salut Simone.

0: C'est intéressant. Effectivement, oui. D'accord. Il le fait exprès. Ah, il le fait. Ou il a un fou rire parce qu'il demande à parler à Simone et vous lui laissez. Oui. On arrête là peut-être. Non, c'est bon. Encore. Bien. Eh ben, on est gâtés ce soir.
1: Elle était bien bonne.
0: Ah oui. D'accord, la chute est excellente également, bravo. Donc voyez, comme quoi vous pouvez laisser n'importe quel message, tout peut nous intéresser et c'est diffusé sur cette antenne. Il y a un deuxième message, écoutez-le. Et je l'écoute avec vous, je le découvre.
2: Ah, Dieu, c'est de la grosse chiasse.
0: Ah pardon, bon, parce que là, attention, apparemment, vu l'introduction, on a besoin d'être très concentré à ce que va dire cette demoiselle, donc on recommence. Apparemment, ça a l'air d'être très sympathique vis-à-vis de la radio. Hein. Et puis à mon avis, je pense que je vais m'en prendre également plein la gueule.
2: Ta radio, c'est de la grosse chiasse. Et puis, Jean-Pierre, je sais pas quoi, c'est de la merde. Tout est de la merde. Et ton amour, gloire, et je sais pas quoi, c'est de la merde aussi. Mmh. En fait, ton émission, c'est de la grosse chiasse de merde.
0: Ouais.
2: C'est de la merde.
0: Moi, je te chie dessus, moi.
2: En fait, moi, je préfère carrément Skyrock.
0: Ouais.
2: Même si non, je sais pas.
0: Ah bah ça, les racailles, ils aiment ça, ouais.
2: En plus, toi, t'as une voix de gros pété.
0: Ouais.
2: T'es tout le temps en train de faire chier les gens.
0: Et je t'encule.
2: Je préfère Bob, Isa et Martin que toi.
0: Ouais.
2: Alors, franchement, bah, retourne à la ferme des cochons, gros.
0: Ah non.
2: Retourne au bois de Boulogne.
0: Ouais. Bah oui, j'irai rejoindre tes parents parce qu'ils bossent là-bas tous les soirs depuis une bonne partie. Et moi aussi, je t'emmerde et je te chie dessus, mais je t'aime quand même. Tu peux me laisser d'autres messages sur le répondeur 01 40 521 521. Tu sais que ça m'excite ce genre de message. Attention, il y en a un troisième.
3: Bonjour, Nicolas, 19 ans, de Cambrai. Je m'appelle Nicolas. J'ai des dents en bois, une jambe en mousse.
0: Oui.
3: Et je recherche une fille nue avec un gros coton-banque. Je vais te raconter l'histoire de mon chat Poupoune. Poupoune, je l'ai écrasé quand j'étais en vélo. Au fait, j'ai pas de copain, je coupe jamais mes cheveux.
0: Très intéressant, bravo. Alors ça, effectivement, comme on l'a appelé, c'est un mec taré. Dernière chanson, 1 minute 27 carrément de chanson. Alors ça vaut le coup, là?
4: Bah, tu vas écouter, hein. Alors, peux chanter, hein. C'est toi le boss. Hein,
0: attention, écoutons.
5: Et maintenant, Pauline Béton vous interprète Oh, les livres de fête.

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1: Je suis pas sûr de comprendre mes paroles là.
2: Mais c'est pas ça qui m'intéresse. Et tu mets vraiment le monde à plaire. Tu te lis de fesses. Oh, les lits de
1: Bon, effectivement, comme on dit, c'est moi le chef, et là, effectivement, je chante. Non, mais c'est très intéressant, mais on ne comprend malheureusement pas les paroles. Ceci dit, si vous voulez, comme d'habitude, nous laisser des messages, hein, vous connaissez le numéro de téléphone.
3: Prénom.
4: Ouais, ton prénom, Jean-Baptiste.
3: Jean-Baptiste. Et son nom, c'est Marie.
4: Non, c'est, d'accord. Alors, toi, tu t'appellerais Jean-Baptiste, et elle, son nom, ça serait Marie. Ça serait peut-être pas son prénom, ça.
3: Son nom, c'est Marie. Ouais, je t'entends pas très bien, il est parasite.
4: Non, mais c'est pas un nom, ça s'appelle un prénom, ça.
3: Son prénom, ouais, son voilà. Prénom, c'est Marie. Et
4: c'est moi, quoi c'est le prénom de Marie?
3: Le prénom de Marie, c'est Marie.
4: Ah, d'accord, ok, très bien. Voilà. Et toi, ton prénom, Jean-Baptiste, c'est
3: Jean-Baptiste.
4: D'accord. Juste une chose, avant qu'on appelle, parce que là c'est sérieux. Ouais. Le jour où dans la voiture, tu lui annonçais. Enfin, tu lui as déclaré ta flamme et surtout tu lui as dit quelles étaient tes envies avec elle, à savoir de vivre avec. Elle s'est mise à flipper et du jour au lendemain, elle a plus voulu te voir.
3: En gros, rien. Ouais, en gros.
4: Non, mais alors, enfin, ça s'est dégradé parce qu'après elle a pris peur et maintenant elle ne veut plus te voir, elle veut même plus te parler.
3: C'est pas ça, c'est qu'elle veut parce qu'en fait, j'ai un copain qui l'a appelé, j'ai entendu sa conversation.
4: Et Anguille Souroche.
3: Et elle a fait à mon pote, de toute façon, ouais, j'espère bien qu'avec ça va se passer, et que JB, elle a fait à mon pote JB, il est adorable, et j'espère qu'on s'en reparlera, quoi.
4: D'accord.
3: Je l'ai entendu de sa propre bouche, donc, mais ça, je ne sais pas.
4: Il y a une verrue plantaire. Il y a de la verrue plantaire, là. On y va, Jean-Baptiste, on appelle Marie. Son prénom à Marie, c'est
3: Marie.
4: D'accord. On y va, on appelle Marie.
3: Donc, je lui parle ou tu lui parles?
4: Eh, Marie Gins Clark.
3: Ah,
4: ouais.
3: Max, tu lui parles ou je lui parle?
4: Non, bah, je lui parle.
5: Bah, oui, parce qu'elle veut pas te parler, putain.
6: Oui, allô?
4: Ouais, Marie.
6: Oui.
4: Ouais, bonsoir. Je suis un ami de Jean-Baptiste.
6: Oui.
4: Je m'appelle Max.
6: Oui.
4: Et je vais t'appeler parce que. Enfin, il m'a pas appelé aujourd'hui, mais il m'a appelé il y a 2-3 jours de cela. Je sais pas si t'as déjà parlé de moi.
6: J'ai pas trop de souvenirs là, je suis un peu fatiguée, j'avouerai.
4: Oh, 22h, excuse-moi, je pensais pas te déranger à cette heure-ci.
6: Non, mais j'ai mon bac blanc la semaine prochaine et je bosse comme une tarée et là j'ai bossé jusqu'à 3h du matin tous les soirs donc.
4: D'accord.
6: Non, mais c'est pas grave, je suis pas couchée, je suis
4: d'accord. Parce que tu as quel âge, Marie?
6: 20 ans.
4: Ah, d'accord.
6: J'ai redoublé 2 fois, je sais, je suis un peu à la bourre.
4: Bah, c'est pas grave, ça attend. Moi, je n'ai aucun diplôme alors. Jean-Baptiste t'a jamais parlé de moi, à Max il t'a jamais parlé.
6: Peut-être, si, exact.
4: Bah d'accord. Parce que je suis un très bon ami à lui d'enfance.
6: Oui.
4: Et on se voyait de temps en temps, et puis là on se voit un petit peu plus régulièrement, et puis surtout que depuis qu'il m'a annoncé ce qui s'était passé avec toi.
6: Oui.
4: Je comprends d'ailleurs, parce que je savais pas ton âge, hein, donc je comprends peut-être un petit peu mieux. Le seul truc c'est qu'il est comme un lion en cage, quoi. C'est-à-dire, il tourne dans tous les sens, il est comme un fou. Il paraît que tu veux plus du tout lui parler.
6: Non, j'ai pas apprécié qu'il m'envoie comme télémessage « je t'aime » pour essayer d'arranger les choses. Ça n'a pas arrangé les choses
4: parce
6: du
4: que,
6: tout.
4: Qu'est-ce qui s'est passé? Excuse-moi, je suis obligé, parce que lui m'a dit, c'est sa version, il m'a dit qu'en fin de compte, le jour où il a déclaré sa flamme, à savoir qu'il avait envie de vivre avec toi, ça t'a fait peur et du coup, la relation a commencé à être faussée. Et
6: voilà, exactement, c'est tout à fait ça.
4: Mais il n'y a rien de mal là-dedans.
6: Il n'y a rien de mal. Non, mais
4: tu aurais pu,
6: il a 25 ans.
4: Tu aurais pu le freiner en lui disant que c'était beaucoup trop tôt aujourd'hui et que voilà, c'est une belle preuve d'amour. Maintenant, les mots n'engagent pas non plus les actes.
6: Non, mais le problème, il y a plusieurs choses. Il n'y a pas seulement dans ce qu'il m'a dit. C'est que Jean-Baptiste, pour moi, il n'a pas un caractère assez fort et il est trop dépendant de moi.
4: Ah oui, parce qu'il est vraiment amoureux de toi.
6: Je sais bien, je m'en doute bien.
4: C'est qu'il est accro, hein, je veux dire.
6: Je sais bien, je vois sa nièce pour le savoir, quoi.
4: Les quantités de lettres qu'il écrit, qu'il a jamais voulu t'envoyer, je pense qu'un jour, quand tu le reverras, parce que je pense qu'un jour, quand même, vous reverrez.
6: Oui, non, je suis pas comme ça, moi.
4: Tu sais qu'il écrit quand même 2 à 3 lettres par jour, quoi.
6: Et ah oui, d'accord.
4: Il les garde et je vais te dire, n'hésite pas, le jour où tu le reverras, à lui demander ces fameuses lettres, parce que je sais qu'il m'a dit que ça ne gênait absolument pas qu'on parle de ces lettres-là et que tu pouvais effectivement lui réclamer. Oui. Là, il doit en avoir au moins facile une bonne quarantaine. Et attention, c'est joliment écrit, hein, tout en vert.
6: Oui, ben, je m'en doute.
4: Joliment. C'est de la vraie poésie.
6: Je suis quelqu'un de très indépendant. J'aime pas qu'on me colle et lui, il me collait trop, quoi.
4: Ah, il est trop possessif.
6: Il est trop possessif. Moi, j'aime bien avoir ma liberté, mon intégrité.
4: Bah ouais, t'as 20 ans, je comprends. Parce que moi, je pensais que t'avais 25, 27 ans. Je savais pas que t'étais d'accord.
6: Pas du tout, mais le seul problème, c'est ça. C'est que les gens, ils me prennent toujours pour plus vieille que mon âge. Parce que j'ai vécu des choses qu'on fait que maintenant, je suis comme ça, quoi.
4: D'accord, ok.
6: c'est pas seulement lui. De toute façon, je suis pas prête à me remettre avec quelqu'un pour l'instant.
4: Non, mais tu peux être avec quelqu'un, mais de rester très indépendante et que à ce moment-là, on peut être avec.
6: Enfin, déjà avec Jean-Baptiste, le problème c'est que je me suis sentie étouffée dès le départ.
4: Ah ouais.
6: Ça a été mauvais. Je sais pas à cause de quoi.
4: Tu lui en as parlé?
6: Je pensais que ça allait passer.
4: Non mais tu n'en avais pas. Ah, tu pensais que ça allait passer, mais toi, jamais tu lui as parlé comme quoi il était effectivement pour toi trop possessif, trop étouffant, et que tu avais besoin de lui.
6: Le jour où je lui ai dit qu'il fallait qu'on arrête, quoi.
4: Ah ouais, mais c'est dommage. Pourquoi tu l'as
6: mais
4: pas averti avant?
6: Pourquoi je l'ai pas fait? Parce que ben, Jean-Baptiste, contrairement à beaucoup de choses que j'ai pu lui écrire, ne plus vouloir le voir, c'est quelqu'un à qui je tiens énormément, parce que c'est quelqu'un qui pour moi est très compréhensif et peu de gens arrivent à me comprendre. Et le problème, c'est que j'avais pas envie de le vexer. Et le problème, c'est que je savais qu'il fallait que je lui en parle, mais quelque part, je savais que ça allait le faire paniquer, quoi.
4: C'est vrai qu'il se vexe facilement, le cochon.
6: C'est clair.
4: Mais
6: je savais en plus qu'il allait paniquer vraiment rapidement.
4: Ah, puis là, il panique plus du tout, hein.
6: Ouais.
4: Ouais, ça, bah oui. Non, c'était pour faire une connerie, pour dire qu'il nique plus du tout. Il panique. Ouais. Il panique plus du tout.
6: Ouais.
4: Non, c'était pour déconner, excuse-moi Marie.
6: Non, mais c'est pas grave.
4: Tu ne m'en veux pas, hein?
6: Pas du tout.
4: D'accord, ok, très bien.
6: Mais non, mais le problème, c'est que Jean-Baptiste, il a été trop, vraiment trop, il m'a étouffé, quoi.
4: Ouais.
6: Moi, j'essaye de me dégager de toute attache, que ce soit parental, que ce soit amical, je veux être dépendante de personne. Moi, là, pour l'instant.
4: Mais ça, tu peux sortir avec Jean-Baptiste et lui faire comprendre que tu veux ton indépendance. Si t'avais donné les cartes et les règles du jeu dès le début, non pas qu'il y a des règles à donner dans l'amour, dans le, mais disons, si tu lui avais expliqué que t'avais vécu une histoire difficile avant et qu'aujourd'hui t'avais quand même
6: que. Je sais que j'ai vécu une histoire difficile.
4: Non, mais tu lui as jamais dit que finalement il était étouffant. Si tu l'avais prévenu, peut-être qu'il aurait pris un petit peu sa distance.
6: Peut-être, oui, non, mais je dis pas.
4: Pourquoi tu lui donnes pas sa chance? Donc ça veut dire que tu l'aimais pas suffisamment, parce que sinon t'aurais voulu le garder, donc tu lui aurais expliqué pour justement préserver cet amour entre toi et lui.
6: J'ai pas envie.
4: D'accord.
6: Je m'interdis tout sentiment amoureux pour quelqu'un. Un mec m'a fait rater mon bac l'an dernier.
4: D'accord.
6: Je ne veux pas, absolument pas avoir quelqu'un.
4: Pour le moment, c'était dans une.
6: Pour le moment.
4: Ah, pour le moment, c'est-à-dire qu'après, si t'as
6: ton. J'ai jamais dit que.
4: D'accord, mais t'as bien raison.
6: Je veux pas y penser pour l'instant, j'ai autre chose à penser, j'ai mon avenir à construire, j'ai un bac à passer.
4: Je suis d'accord.
6: Une indépendance à prendre.
4: Je suis d'accord. Je n'étais pas au courant de tout ça et je trouve ça donc très bien de ta part. Alors, tu vois.
6: Je sais pas, regarde, je vais te donner encore un exemple.
4: Oui.
6: Il y a un truc que je suis sûre que Jean-Baptiste, il aurait pas apprécié. D'ici 15 jours, après les vacances, je me mets en appartement avec un ami. Un mec.
4: Ouais.
6: Je sais pas si Jean-Baptiste aurait accepté ça.
4: Ah oui, d'accord. Il est au courant?
6: Ben non, parce que ça s'était pas fait pour... Quand
4: d'accord. Bon, on lui dira pas alors. Je pense qu'il vaut mieux pas qu'on lui dise.
6: Je pense que je lui en parlerai.
4: Ouais.
6: De toute façon,
4: mais c'est
6: pareil, tu vois.
4: Ce mec, c'est à quoi ça?
6: J'aime pas les mecs jaloux. Moi, je sais que je me mets en appart avec ce copain-là parce que je sais que ça fait un an et demi qu'on se connaît, qu'il s'est rien passé entre nous, qu'on m'a remis une fois de plus les choses au clair et qu'il se passerait jamais rien de plus qu'une amitié.
4: D'accord, ok.
6: Je veux pas. De toute façon, je suis pas prête à ressortir avec quelqu'un pour l'instant.
4: D'accord.
6: Je veux pas. J'ai vécu un enfer pendant 2 mois. J'ai vécu un enfer 4 mois après. Pendant 4 mois après. Et là, je commence à retrouver un peu de moi-même.
4: 4 mois, t'as vécu un enfer avec Jean-Baptiste. Tu considères que c'était un enfer quand même?
6: Non,
4: avec lui.
6: C'est pas Jean-Baptiste. Hein.
4: Ah d'accord, ok. D'accord, ok.
6: J'ai vécu 2 mois avec quelqu'un. En 2 mois, on a fait beaucoup de choses. J'ai fait beaucoup de conneries aussi.
4: Ouais.
6: Et j'ai mis 4 mois à m'en remettre.
4: Ah d'accord, ok, très bien.
6: Okay. Et je commence à m'en remettre à peu près. Et j'ai pas l'envie de recommencer quelque chose de durable pour l'instant.
4: Bon.
6: Je sors avec des mecs. Enfin, encore que là, depuis Jean-Baptiste, il n'y en a pas eu. Mais je sors avec des mecs. Je sais qu'il n'y a pas de... Le lendemain, je sais qu'il n'y a pas d'engagement. C'est juste histoire, je ne couche pas avec parce que je suis pas une salope. C'est juste histoire de passer la soirée dans les bras d'un mec, de se sentir protégé, de se sentir aimé.
4: Ouais. Bah, c'est
6: et
4: bien.
6: J'ai pas envie de plus pour l'instant.
4: Bon, bah très bien. Dis donc, je vais voir Jean-Baptiste probablement demain. Tu veux que je lui dise quand même que je t'ai appelé? Il le sait pas, hein, bien sûr. Hein, mais.
6: Ah, mais vas-y, Franco, hein, moi j'ai rien à lui cacher. Hein.
4: D'accord, ok. Non, mais je peux lui dire que je t'ai appelé, que je t'ai trouvé.
6: Oui, et puis même vis-à-vis de toi, vis-à-vis de ton amitié avec lui, je voudrais pas que tu lui caches quelque chose. Hein.
4: Oui. C'est gentil ça.
6: Bah écoute, je suis désolé, mais ça, ça se conserve. Hein.
4: Mais ça serait, justement, ça serait bien quand même qu'à un moment tu puisses, plutôt que de raccrocher, que tu puisses rencontrer Jean-Baptiste et lui expliquer ce que tu viens de me dire et de lui en parler de visu.
6: Ouais.
4: Bon, je pense que ça lui ferait du bien parce que mine de rien, tu le rends malheureux également.
6: Ah ben je sais bien, hein, je vois Elodie assez souvent pour le savoir. Hein.
4: Bon bah alors que tu le vois une bonne fois pour toutes, que tu lui expliques ce que tu viens de nous dire et que pour le moment, voilà, peut-être que voilà.
6: Ouais.
4: Je sais pas, enfin c'est un conseil.
6: Oui, non,
4: ça te permettra peut-être, ça te permettra probablement à ce que lui, de toute façon, arrête de t'appeler continuellement et lui de son côté, ça lui permettra vraiment de savoir réellement où il en est.
6: Le problème, je crois que le problème de toute façon, il est clair et net, c'est que j'ai pas pour Jean-Baptiste les sentiments qu'il a pour moi.
4: D'accord.
6: Ça c'est clair, je le sais, même beaucoup plus que moi je peux avoir. Je suis pas folle amoureuse de lui comme lui il peut l'être de moi.
4: Bon.
6: Moi j'ai des sentiments pour lui. Je t'avouerai que je sais pas trop exactement ce que c'est comme sentiment.
4: Ouais.
6: Si c'est de l'amitié ou si c'est autre chose. J'essaie de pas y penser depuis que c'est terminé parce que j'ai pas envie de me prendre la tête quoi.
4: D'accord.
6: Je arriverai un moment où je me poserai la question, ça c'est clair, mais pour l'instant non.
4: D'accord. Ok, bah c'est gentil d'avoir répondu en tout cas, d'avoir accepté de discuter avec moi. Je me suis dit, je vais me faire jeter comme un malpropre.
6: Non, pas forcément, non, je pense être quelqu'un d'assez ouvert, donc...
4: Ah ouais, ouais, puis je suis un peu plus âgé que lui encore, donc tu sais, j'ai 30 ans, donc...
6: Ah ouais, ouais.
4: Oui, donc tu vois, si tu veux, toutes ces choses-là, enfin moi j'ai jamais eu de problème amoureux, mais ouais. Bon, je peux analyser, je suis quelqu'un d'assez mature pour ça, dans la vie active depuis 10 ans, donc je sais un petit peu de... Enfin 12 ans même, je sais un petit peu de quoi je parle, quoi.
6: Ouais, mais le problème en plus, c'est la situation de Jean-Baptiste. Elle n'est pas évidente.
4: Qu'est-ce qu'il a? Qu'est-ce qui se passe?
6: Ce qu'il est.
4: Ah, ce qu'il est, lui?
6: Oui.
4: Ah oui, d'accord, ok, excuse-moi, j'avais pas capté. Oui, d'accord, oui, bien sûr, oui.
6: Oui. C'est pas évident, hein.
4: C'est pas évident. C'est sûr.
6: Moi, j'ai eu du mal, déjà au début, et puis je pense ne pas... Enfin, je sais que je ne sais pas tout. J'ai peur de la suite.
4: Ouais, je comprends.
6: J'ai peur de la suite parce que j'ai vu que 12 ans c'est quand même énorme, j'ai vu que ce que ça pouvait être.
4: Oui.
6: Oui, parce que je suis un peu fanat droit, donc en fait.
4: Ah oui, d'accord, ok.
6: Donc voilà quoi.
4: Ok, super.
6: Bon. Voilà quoi.
4: Bah super, bah tiens, j'espère qu'un jour on aura l'occasion de se rencontrer. Parce que
6: oui, mais j'espère aussi, oui.
4: Très intéressant en tout cas.
6: Ça a l'air très sympa.
4: Bah c'est gentil. C'est gentil, Marie. C'est ce qu'on me dit de temps en temps, effectivement, ouais. Mais bon. Non, c'est très sympa en tout cas. Bah écoute, bon courage pour la suite de tes études.
6: Oui, bah ça devrait aller. Tu sais, je travaille, je me mets bien à fond dans mon boulot, donc...
4: T'as entièrement raison, Marie.
6: J'ai déconné et maintenant je déconne plus.
4: Mais t'es à l'extérieur, je t'entends du bruit dehors.
6: Je suis dans ma voiture. Là.
4: Ah, t'es dans ta voiture. Ah, d'accord, t'as une bagnole voilà. Et tout, c'est bien, t'es indépendante, c'est cool ça.
6: Ah oui, bah ça justement, oui.
4: Tranquille, bah dis donc, je pensais que tu révises pas là, cette heure-ci.
6: J'étais mangée chez une copine.
4: Ah.
6: J'avais un peu le moral dans les chaussettes, donc.
4: Ah, bah non, c'est bien.
6: Donc en fait, j'étais lui remonter la frise, quoi.
4: C'est la période en ce moment.
6: Oui, ah bah oui, non mais elle en plus ça fait un bout de temps qu'elle va pas et puis comme elle vient de se mettre en appart toute seule alors qu'elle devait se mettre avec son copain, ça.
4: Oh bah dis donc, eh bah dis donc, là c'est l'inverse, là c'est le mec qui a lâché la nana.
6: Voilà.
4: Aïe aïe aïe aïe aïe, ça c'est mais la bon, folie. Voilà.
6: Non puis même elle est. Enfin bon, on aime bien discuter entre nanas, quoi.
4: C'est vrai. C'est vrai.
6: On a bien rigolé autour d'une bouteille de rosé, donc.
4: Génial.
6: Voilà.
4: Non mais c'est vrai que c'est bien hein, de se retrouver comme ça qu'entre filles. Moi je trouve ça très bien. Moi je sais que j'avais une amie avant qui faisait ça régulièrement, je trouve ça très bien quoi.
6: Ouais.
4: J'encourage. J'encourage toutes les filles à faire de même, à se retrouver entre elles de temps en temps et à pouvoir parler des mecs, les casser un petit peu, nous remettre un peu à notre place.
6: Ah
4: non mais les mecs le font bien, donc je vois pas pourquoi.
6: Oui, exactement.
4: Voilà, donc il y a aucune raison. Mais c'est fait avec beaucoup plus d'envie quand même, parce que finalement tout aille pour le mieux plus tard pour les filles. Alors pour les mecs, c'est vraiment pour le plaisir d'aller dire des conneries, quoi.
6: Ouais. Nous, c'est histoire de nous défouler et puis histoire de chasser les vieux démons.
4: Ouais, c'est vrai. Ouais. Non mais voilà, bah très bien, très agréable Marie en tout cas. Je pensais pas que t'étais comme ça, je pensais pas.
6: Tu pensais tomber sur qui?
4: Ah pas du tout, non, c'est pas ça, mais je trouve que t'as une voix très agréable, t'es très posée, puis t'es très lucide concernant la situation et je trouve ça plutôt bien. Je trouve ça plutôt positif quoi. Donc,
6: j'aime pas les choses pas claires.
4: À 20 ans, moi je trouve ça plutôt bien.
6: Ouais.
4: Voilà.
6: Bah, je comprends pourquoi on me dit que je suis plus que mon âge.
4: Bah oui, complètement. Je sais pas si ça fait.
6: Mais j'ai déliré pendant 4 ans et maintenant, bah.
4: Très bien.
6: J'ai une envie de calme.
4: Rien à voir, une question, parce que je suis un passionné de musique.
6: Oui.
4: Musicalement, t'aimes quoi comme musique?
6: Oh, j'aime un peu tout. J'ai été une grosse barjo de Maria Carré.
4: Ouais.
6: Pour me piquer mes CD.
4: Ouais.
6: J'aime quoi? Là, en ce moment, je suis sur l'album de Dawson. la série télé. Je sais pas, j'ai Pete Bacardi, j'écoute un peu tout, du rap, de la soul, je suis techno quand il faut se défouler.
4: Ah, c'est quoi comme techno que t'aimes bien? J'adore la techno, moi.
6: Généralement, les trucs pas connus.
4: Ah, moi aussi, pareil.
6: Moi, j'avais notamment, c'est mon ex qui les a gardés, mais on avait acheté les Ministry of Sound.
4: Ah oui, mais ça, c'est house, c'est vocal.
6: Ouais, mais ça dépend. Et puis, on s'était acheté pas mal de, on avait été au Virgin Megastore à Paris.
4: C'est un peu gnagnant.
6: Des compil Ibiza.
4: Ah ouais, super.
6: Des trucs qui bougent bien, quoi.
4: Ah ouais, j'irais bien un jour à Paris. T'es déjà allé à Paris?
6: Oui, mon ex m'emmenait pratiquement tous les week-ends.
4: Ah,
6: à Paris.
4: Génial. Putain, je suis jamais allé à Paris, moi. Faut que j'y aille un de ces quatre.
6: Ah,
4: non, jamais, non. J'ai jamais eu l'occasion, non.
6: Bon.
4: J'ai eu l'aéroport, parce qu'une fois, je devais voyager, donc j'ai fait une escale à Paris, mais j'ai juste vu Orly.
6: Oui,
4: ça doit être sympa.
6: C'est clair, faut faire les champs.
4: Les champs?
6: Ouais.
4: C'est là où ça swing le plus, comme on dit.
6: C'est clair.
4: C'est vrai.
6: Nous, on y était, on est arrivé à 11h30 cet été.
4: Ça bouge.
6: Il y avait un monde pas possible.
4: Ça fait du bien, parce que quand c'est vrai que ça devient un peu craignos, hein, ça suit en
6: suffisance. Quand c'est un peu gris, les gens ils font la gueule, ouais. Et en plus, ils font pas la fête.
4: Et en plus, ils font pas. À Paris, ils font la fête.
6: Ça, c'est clair.
4: Et au niveau techno, donc toi, c'est house et tout ça, quoi.
6: Voilà.
4: Ah ouais. Et tu sors un peu sur Caen ou tout ça dans des boîtes?
6: Bah, sur quand plus trop, parce que j'ai pas mal de divergences d'opinion avec des gens.
4: Oui.
6: Des gens avec qui j'ai traîné avant, des amis de picole notamment, parce que j'ai été très portée sur l'alcool pendant un moment.
4: D'accord. Et les boîtes, sinon, quelles étaient les boîtes que tu fréquentais à l'époque?
6: La Mare au Diable.
4: Ah ouais, tu vas plus du tout?
6: J'ai lâché depuis 6 mois, ça faisait 3 ans et demi que j'ai été sans discontinuer.
4: Parce que moi, je mixe de temps en temps, et ça m'est déjà arrivé d'aller mixer là-bas une fois ou deux pour la Mare au Diable.
6: Ouais. Parce que comment
4: je sais pas, t'es Katia, je t'inviterai si tu veux, je t'appellerai si tu veux que je t'invite à la Mare au Diable. Je pense que je vais remixer.
6: Oula, la Mare, on va pas refaire tout de suite.
4: Hein?
6: On va pas refaire tout de suite la Mare.
4: Ouais, ah oui, d'accord, oui, c'est vrai, t'as tes examens.
6: Voilà.
4: Dommage.
6: Mais bon, non, mais c'est pas pour autant que je m'empêche de sortir, quoi.
4: Non, mais bien sûr, non, mais ça n'empêche, ouais, non, mais ça aurait été marrant parce que comme je mixe là-bas, une fois de temps en temps, comme je. C'est mon. J'aime bien, c'est mon passe-temps, de temps en temps, je m'amuse.
6: Ouais.
4: Donc je trouve ça plutôt sympa.
6: Non, moi je. Bah, le week-end dernier, là, j'étais faire la fête avec une copine à l'écho.
4: Ouais. L'écho du lac?
6: Ouais.
4: Ah bah j'ai déjà mixé là-bas aussi.
6: Ah ouais.
4: Ouais.
6: J'ai mixé. Il y a que le week-end dernier où je me suis vraiment éclaté à fond la caisse.
4: J'y suis allé 4-5 fois et j'ai passé le nouvel an à l'écho du lac.
6: Ouais.
4: Tu connais bien là-bas?
6: Bah ça fait un petit moment que j'y vais, ouais.
4: Tu connaissais le patron, le mec Hervé?
6: Non, je connais pas Hervé, je connais Joël. Moi.
4: Ah, le DJ, ouais, d'accord, ok. Parce que moi, je savais déjà.
6: Non, c'est pas le DJ, c'est. Non, non.
4: Non, non, le DJ, c'est Hervé.
6: C'est Hervé, ouais.
4: J'ai mixé là-bas, j'ai passé le nouvel an à l'écho du lac. C'est marrant, exactement. Comme quoi le monde est petit, hein.
6: Oui, exactement.
4: Ah,
6: ouais,
4: c'est marrant, c'est marrant, c'est marrant.
6: Non, sinon, comme bar ou bouger, bah, le Dakota.
4: Ouais.
6: Pas le Farniente parce que je supporte pas. Le Régent à petite dose.
4: Ouais, mais tout ça c'est nul. Non, mais les biens, c'est la Mare au Diable et les Côtes du Lac si tu veux t'éclater vraiment, quoi.
6: Ouais.
4: À fond dans les décibels.
6: C'est clair.
4: Bah, très bien. Bah, écoute, techno, hein.
6: Voilà. Et puis, alors, il y a une boîte que je te conseille. À fond la caisse,
4: ouais.
6: Techno, tu vas t'éclater.
4: Ouais.
6: C'est le Solaris à Lisieux.
4: Ah, d'accord. Ça bouge là?
6: C'est que de la techno.
4: Ah, c'est que de la techno?
6: C'est que ça.
4: Ouais, moi je mixe que techno, hein.
6: Ouais.
4: Ah, ouais. Techno, mais pas Ministry of Sound, du vrai des techno, du boom-boom, quoi.
6: Ouais.
4: Yeah. Tu vois ce que je veux dire?
6: Oui, tout à fait. Ah, moi, c'est ce qui me fait bouger. Hein.
4: Ah, bah, c'est ce qui te fait swinguer, alors, bah, écoute, ma foi, okay. Tant mieux.
6: Ouais.
4: Bah, de ces quatre, tiens, je t'enverrai une compile ou un mix que je fais.
6: Ah, bah, pas de problème. Je suis ouverte complètement à ce genre de choses.
4: Avec plaisir.
6: Ouais.
4: Non, j'aimerais bien, ouais.
6: Tu dois avoir mon adresse par
4: Jean-Baptiste? Non, je l'ai pas, non.
6: Tu l'apprendras.
4: Pardon?
6: Si, tu pourras l'apprendre.
4: Tu crois que je vais oser demander à Jean-Baptiste qu'en discutant avec toi, on a sympathisé. Alors là, Jean-Baptiste, tu sais, risque de mal le prendre. Hein.
6: Oh, pas à ce point-là quand même.
4: Ah bah toi, tu connais déjà pas Jean-Baptiste. Alors, attends, c'est un tarif fini pour ça. Tu sais qu'il se tape la tête contre les murs, il est devenu zinzin. Hein, et... Tu sais que... Non mais franchement, Marie.
6: Mais j'ai un truc que je comprends pas. Il a bien vécu sans moi avant. Pourquoi il vit pas sans moi maintenant, quoi?
4: Bah ouais, mais bon.
6: Je suis pas. Il arrêtait pas de me dire que je suis sa raison de vivre. Mais attends, il y en a d'autres.
4: Ouais, mais t'as pas tout dit.
6: C'est-à-dire?
4: Bah. Non mais t'as pas tout raconté.
6: De.
4: Bah. Non mais
6: oui.
4: De ce qu'il a fait avant, ses antécédents sexuels.
6: Je sais pas ce qu'il a fait.
4: Non mais sexuel.
6: Ah, pas du tout.
4: Voilà. Non.
0: C'est pas qu'il a été homo, enfin qu'il a été pendant une... toute son adolescence.
6: Ah oui?
0: Bah une période.
6: C'est pas vrai.
0: Ah bah quand il avait, moi je le connais depuis l'âge de 12 ans, donc quand il avait 16 ou 17 ans, pendant 3-4 ans, il s'est cherché et voilà quoi.
6: D'accord.
0: Ouais, carrément. Ah Jean-Baptiste, il... c'est pas facile hein.
6: Ouais, ouais.
0: Ah bah ouais. C'est pour ça aussi qu'il faut faire gaffe quoi.
6: Ouais, ouais.
0: Il sait pas sur quel pied danser quoi, il sait pas s'il est bi, tu vois.
6: D'accord.
0: Voilà. Mais bon, je t'ai rien dit parce que il va me tuer hein.
6: Ouais, ouais, bah, de toute façon, faut bien que j'en fasse, hein.
0: Ouais. Non, bah, je te raconte pas tout, mais bon. Pauvre Jean-Baptiste.
6: Oui.
0: Ah non, mais attends. C'est pas facile.
6: Ouais.
0: Ah, ça me retourne à chaque fois que j'en parle. Voilà, Marie.
6: Ok. Bon, bah, écoute, je vais te laisser parce que je vais aller bosser.
0: D'accord, Marie.
6: Et puis, bah, je te remercie d'avoir appelé quand même.
0: Et probablement qu'un jour.
6: Oui.
0: T'entendras parler de moi.
6: Oui.
0: Dans toute la région. Et dans les discothèques.
6: Ah bon?
0: Tu retiens mon nom?
6: Oui.
0: Comment je m'appelle?
6: Max.
0: T'en entendras parler un jour.
6: Oui.
0: Un jour? D'accord.
6: Un jour ou déjà?
0: Pardon?
6: Un jour ou déjà?
0: Ah, peut-être déjà.
6: Oui.
0: Non, jamais.
6: Non, mais si.
0: Ah, où? Marie.
6: Non mais attends, tu crois que Max, il y en a des milliards sur Terre?
0: Bah non, il y en a qu'un.
6: C'est clair, je sais voilà. Bien. Hein. Je suis une fanat fun et j'ai la radio depuis le départ.
0: Eh ben alors, pourquoi?
6: Ça m'éclate.
0: Eh ben alors, faut que tu viennes un jour à la Marodia ou à l'Écho du Lac quand je viendrai mixer.
6: Oui, pas de problème.
0: Ah.
6: J'étais déjà là. Hein.
0: Ah, t'étais là?
6: Oui.
0: Eh ben, faudra revenir, je t'inviterai cette fois-ci. Mais faut pas que tu rates ton bac. T'avais vraiment ton bac à passer?
6: Oui.
0: Ah d'accord. Eh ben alors, il faut que... C'est génial.
6: Ouais, non, mais il n'y a pas de problème.
0: Tu savais depuis le départ que c'était moi ou tu t'en es douté à un moment donné et t'as commencé à brancher la radio?
6: Non, je savais depuis le départ parce que j'ai la radio, j'étais allumée sur Fun.
0: Ah génial. Alors là, tu me plais encore plus, Marie. J'adore.
6: Non, je suis une accro de Fun. Donc
0: j'adore.
6: Je suis fun partout chez moi. Donc,
0: ceci dit, tout ce que t'as dit sur Jean-Baptiste était vrai.
6: Oui.
0: Ah...

0: m'aperçois que vous dites que le quart de ce qui s'est réellement passé, Jean-Baptiste, si t'avais eu l'honnêteté de me dire que cette fille-là, tu l'aimais vraiment, qu'elle avait 20 ans, et tu savais que tu l'appelais régulièrement, et que ça a fait qu'à un moment donné, tu l'as étouffé, Jean-Baptiste.
1: Ouais,
0: ça aurait été différent. Non, mais tu vois, Jean-Baptiste, vous dites toujours, je m'adresse à toi, mais c'est pas un mal, à tous les gens qui sont possessifs, c'est une fois qu'on vous met le nez dans le caca que vous dites, oui, je sais bien. Mais moi, je te dis une bonne chose, Jean-Baptiste, et je m'adresse à tous ceux qui ont le même problème que toi, qui sont possessifs et qui harcèlent les gens qu'ils aiment.
1: Non, mais
0: Jean-Baptiste, c'est pas méchant ce que je vais te dire. Moi, je te dis simplement que tu n'es pas soigné, parce que tant que vous ne le dites pas de votre propre bouche, ça veut dire que vous ne l'assumez pas et que vous n'en êtes pas tout à fait conscient. Moi, je crois que c'est ça, Jean-Baptiste. Si tu avais eu de toi-même le réflexe de me dire, voilà, je tiens tout de suite à te dire que je suis de nature possessive et que c'est vrai que je l'appelle souvent et ça l'a agacé, ça veut dire que tu en étais conscient. C'est maintenant que tu avais le nez dans le caca, tu dis oui, non, mais c'est vrai, je ne l'ai pas dit,
1: mais c'est vrai.
0: Attends,
1: d'une certaine façon, quelque part, c'était réciproque. Moi, au départ, on s'appelait régulièrement.
0: Non, mais là, quand elle a décidé de rompre avec toi, enfin, en tout cas, de mettre un petit, on va dire, un petit holà pendant une certaine période, Marie, tu dis que il continue à t'appeler régulièrement.
2: Il s'est calmé depuis, on va dire, une semaine, 15 jours. Je sais que notamment un soir, il m'a appelé 14 fois dans la même soirée. Il m'a laissé 7 ou 8 télémessages.
0: Jean-Baptiste.
1: Attends, elle m'a raccroché au nez. Je croyais qu'elle allait délirer.
0: D'accord, ok, très bien.
2: Attends, je suis pas à ce moment-là quand même.
1: Attends, je suis
2: responsable de mes actes. Hein.
1: Attends, j'ai le droit de m'inquiéter quand même.
2: Oui, mais enfin bon, je suis une grande fille, je peux très bien me débrouiller toute seule.
1: Ça j'en doute pas, mais c'était juste. Tu sais comment on a pu discuter quand même tous les deux par rapport à. Je pense qu'on est assez intelligent pour avoir des discussions. Que sûrement certaines personnes n'ont pas, qu'on a réussi à papoter, à avoir des... Tu vois ce que je veux dire, quoi.
2: Oui, non, mais tout à fait.
1: Donc, c'est vrai que ça me tue de ne pas pouvoir de regarder droit dans les yeux, puis de pouvoir s'expliquer calmement comme on a su le faire.
0: Alors, est-ce que ça va être le cas? Est-ce que c'est envisageable, Marie, sérieusement?
2: Franchement, pas pour le moment.
0: Pas pour le moment, d'accord.
2: Pas pour le moment, je dis pas que d'ici un mois ou deux, ça changera pas, mais pour l'instant, non.
0: D'accord, ok. Écoute, excuse-moi Jean-Baptiste, mais j'étais en train de... T'as dû être hors de toi, non? Ça va, pendant la conversation?
1: Non, mais c'est... J'en tire plein d'enseignements, hein, c'est clair. Hein,
0: voilà.
1: À 25 ans, t'apprends encore. Hein.
0: Voilà.
1: T'apprends encore. Hein,
0: j'en apprends moi encore aujourd'hui à 30. Alors tu sais, je crois qu'on apprend tous les jours. Hein. Je crois qu'on apprend tous les jours. Et là, je vais peut-être pas rendre service au mec, mais je crois que vis-à-vis des nanas, on saura jamais vraiment quoi. Parce que c'est plus complexe que ça et les femmes sont plus fut-fut que nous le sommes. Ça, c'est sûr et certain. Et c'est.
2: Sûr que si vous croyez m'avoir par la radio.
0: Ah non, on parle pas de ça.
2: Vous m'avez pas eu parce que.
0: Marie, je parlais pas de ça. Oh là là, je parlais de la vie.
2: Je pensais la radio, je veux pas, mais alors la fun, c'était vraiment pas.
0: Non, mais Marie.
1: Je pensais pas en plus que t'écoutais, quoi.
0: En plus.
2: Et Marie. Je suis branchée sur fun.
0: Marie, je ne parlais pas du tout de la radio, je parlais des femmes en général. Je parlais pas des canulars radiophoniques. Oh là là, j'étais loin de tout ça. Je parlais de la femme en général, de fait de la connaître et tout genre de. Voilà, on oublie la radio. Marie.
2: Ah oui, non, mais je sais bien, mais tu voulais me faire parler, réussi, hein.
0: Non, mais là, je disais que c'était, à mon avis, très compliqué, qu'on pensait tout savoir des femmes, mais que c'était bien plus compliqué à connaître réellement la femme, et à mon avis, pour l'homme, c'est beaucoup plus simple à savoir, parce qu'on est peut-être, à mon avis, un peu plus beux que les femmes ne le sont.
2: Ça, j'ai toujours pensé, mais bon, vous pouvez avoir des côtés sympas aussi. Hein.
0: Ah bah attends, évidemment, on n'a pas dit qu'on était que des bœufs, hein, non plus.
2: Non, mais je sais bien, mais j'ai pas dit le contraire non plus. Hein. J'aime les hommes, c'est pas pour rien.
0: Ah, exactement, Marie. Marie, on va s'arrêter là, Jean-Baptiste également.
1: Ouais.
0: Ah, on vous remercie.
1: Marie, je peux te parler de 30 secondes hors antenne?
2: Non, là, je vais y aller.
1: 30 secondes?
2: Non.
1: 30 secondes? Pas 30
2: non,
1: secondes.
2: Non, mais de toute façon...
1: Pour m'excuser.
2: Eh bah, c'est fait.
1: Ah non, pas devant 30 millions d'auditeurs.
0: Si ça pouvait être vrai, je te jure, Jean-Baptiste, il y a déjà belle lurette que je serais dans les îles au soleil en train de me dorer avec ma boîte de prod si j'avais 30 millions de personnes chaque soir. Crois-moi, s'il y avait 30 millions de personnes au quart d'heure, je serais sûrement pas là. Jean-Baptiste et Marie, vous quittez pas. Bah Jean-Marie, Marie, en tous les cas, un de ces cas, donc à la mare au diable ou à l'écho du lac. Hein.
2: Pas de problème.
1: Bah, moi,
0: Oui.
1: Saint-Valentin, est-ce que je peux offrir par le biais de ta générosité l'album du 113 à Marie?
0: Je ne l'ai pas malheureusement, tu iras l'acheter justement, tu iras sur les Champs-Élysées comme le disait Marie, tu verras, c'est très intéressant. Ah. Il y a des très belles choses à voir là-bas, il n'y a absolument rien. Par contre, la Saint-Valentin, ne l'oubliez pas, c'est lundi toute la journée pour...

0: Déclarer la flamme de celui ou de celle que vous aimez, et ça serait une spéciale Saint-Valentin, fil rouge toute la soirée, lundi soir entre 21h et minuit, vous pourrez déclarer votre flamme, fiançailles, mariage ou envie de vivre avec quelqu'un, ou même de stopper avec quelqu'un. 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Ah là là là là, j'hallucine, c'est qu'on a quasiment tout ce qui était prévu de faire ce soir, mis à part le jeu des catégories. Ben, c'est pas grave, hein. Là, vu comme ça trace la route. Ah. Bah ouais, parce qu'on a fait le sondage du siècle. Je sais, il est dans le sac. Ça y est, Fildar est dans le sac parce qu'on a pas fait le jeu des catégories. Est-ce qu'il y a des gens qui ont réclamé ou pas?
1: Bah oui.
0: Il y a des gens qui réclament ça?
1: Non.
0: Cette rubrique à la con, il y en a qui... Faut me la supprimer, cette rubrique. Tu vois pas que ça fait
2: celui qui la prépare, alors. Non,
0: vous avez pas remarqué que ça fait 3 jours que je fais une impasse là-dessus?
2: Si, moi j'ai vu, mais...
0: Bon, et vous vous dites pas, tiens...
2: Il y a Anguille sous roche.
0: Il y a comme un... Ouais, non, il y a une verrue sous pied, quoi. Il y a comme un malaise.
1: C'est le pic, putain, c'est le pic, ce jeu.
0: Putain, c'est le pic. Là, je suis en plein pic à 23h15. Mais monsieur et madame. Non. Putain, les trouillards, ils flippent.
2: Hein. Ouais, ils flippent.
0: C'est le cas de le dire, c'est pour ça que ça décroche pas. Hein. On rappelle monsieur et madame trouillard.
3: Oui, allô?
0: Ah! Alors? Espèce de trouillard. Hein?
3: Allô?
0: C'est trouillard à l'appareil? Je t'ai fait peur, hein? Monsieur et madame Trouillard, je vais venir te bouffer la chatte. Trouillarde. Hein? Tu veux que je te bouffe la chatte? Espèce de petite trouillarde, hein? Trouillarde! Mais fais-toi pas si tu retournes que je te bouffe le cul, espèce de trouillarde. Ah putain. Merde, mais j'ai pas eu le temps. J'ai pas eu le temps.
2: Elle avait 9 ans.
0: Quoi, qu'est-ce qu'il y a?
2: Elle avait 9 ans, la
0: petite. Mais non. Mais tu rigoles ou quoi? Elles sont majeures à cette heure-ci.
2: Oh non, mais non.
0: Mais attends, mais j'ai rien dit, moi.
2: Ah, mais non.
0: Qu'est-ce que j'ai fait?
2: Rien.
0: Ah bon?
2: T'as peur?
0: Mais ça fait que
2: je retourne, je te bouge.
0: Ma gamine, elle dort pas de la nuit, là. Mais elle avait pas 9 ans.
2: Putain.
0: On décroche pas, elle avait pas 9 ans.
2: Ça y est, on a perdu un producteur, on a tout
0: perdu.
2: Putain,
0: on avait pas 9 ans, si.
2: Ah, j'en sais rien, mais.
0: Bon, bah, rappelle, je
2: m'excuse. T'as même 20 ans, putain.
0: Un trouillard, j'ai une mauvaise chance. Fais-en moi un autre.
2: Ah!
0: Et tirer les seins. Ah, j'ai de pincer le cul.
2: Oh là là là.
0: Quoi, trouillard?
2: Oh là là là là là.
0: Ah, c'est des trous, monsieur et madame trouillard, hein.
2: Putain.
0: Quoi?
3: Consulté.
2: Ah, ok, super.
0: Allez, attention, on en fait un deuxième. Ah là là là là. Je sais pas ce qui m'arrive aux doigts, mais à chaque fois je me cogne et je me fais mal. Ah. Ça va payer, ça. Non, c'est vrai, je me fais mal à chaque fois. Je tape sur l'os, je sais pas ce que j'ai, je me pique. Y a pas des écharpes dans le meuble?
1: Non,
0: ah putain.
4: Allô?
0: Allô, trouillard?
4: Allô?
0: Monsieur Trouillard?
4: Oui.
0: T'as peur, hein? Ah! Je vais débarquer chez toi, trouillard! Hein? Et te foutre un bic dans le cul! Trouillard! Espèce de... Non, je m'excuse. J'enlève le stylo. Trouillard! T'as peur? Oh! T'as peur ou pas? Merde. Merde, j'ai pas eu le temps de continuer. 2 déjà. Allez, un troisième monsieur, madame Trouillard. Et comme ça, après on arrêtera. Mais mon Dieu, que je suis con, hein. Vous devez vous dire un mec comme ça, mais... Il doit avoir plein de femmes autour de lui. Ah oui. Ça tourne grave en ce moment. Avec des conneries pareilles, je me dis putain, mais faut que je finisse ma soirée au bain. Là, je me suis vraiment cogné. Hein.
1: Oh, ça va.
0: Je souffle du doigt. Ah.
3: Mais non, nous ne sommes pas là.
0: Te trouillarde. Tu flippes, hein, t'as mis ton répondeur. Mais c'est pas grave, on va faire un autre. T'en as encore d'autres? T'en as plus?
1: Allez.
0: On fait le premier.
1: Allez,
0: vite fait, on rappelle le premier, on va voir un peu ce que ça va donner.
1: Ouais, bah,
0: vous avez dit que vous veniez me... C'est pour quelle heure? C'est pour quelle heure?
2: Je me lave, j'arrive.
0: Je suis en train de me laver l'arrêt des fesses et tout, j'arrive. Oh là là là là. Allez, bouge taré. Décroche.

0: Allô ?
1: Allô ?
0: Excusez-moi, Madame Trouillarde ?
1: Pas franchement.
0: Monsieur Trouillard ?
1: Oui.
0: Trouillard ! T'as peur, hein ? Je vais te poisser, je vais te raser les poils du pubis ! Tous tes poils ! Je vais les manger ! Trouillard ! Je vais te bouffer les poils du pubis !
2: Dommage.
0: Dommage parce que là, tu as arraché ses cheveux. J'ai raté là, tout ce qu'il y avait autour. Hein. 08. Paul Vendic sur Fun Radio Nouveauté Another Day. 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
0: Et comme ça que je dis, bien entendu, c'est les débats. Et le dernier jeudi de mois, c'est ceux de Gérard. Pour le moment, c'est encore le mien. Débat concernant les complexes. On va démarrer avec Blandine, qui doit être avec nous, de Paris 20 ans. Bonsoir Blandine.
5: Bonsoir.
0: Bonsoir. Nous avons également Christelle, 20 ans, de banlieue parisienne également, Seine-et-Marne.
6: Bonsoir.
0: Ça va bien ?
6: Oui, ça va.
0: Bon, très bien. Et nous avons Angèle, 19 ans, de Saint-Germain-en-Laye, banlieue parisienne également.
6: Bonsoir.
0: À croire qu'il y a que des gens de Paris qui ont des complexes et que les gens de province n'en ont pas. Pour l'instant, nous sommes trois, hein, ces trois gens apparemment qui ont des choses très intéressantes à dire concernant ce débat. Si vous souhaitez réagir à tout ce qui va se dire, apporter plus de précisions ou alors poser des questions à tout ce qui va se dire, bien entendu, lors de ce débat. Et si vous voulez vous aussi réagir par la suite, une fois que vous serez un peu plus aiguillé sur ce débat, 0803 08 5000. Blandine, on va démarrer avec toi.
6: Oui.
0: Alors d'abord, toutes les trois, vous êtes toutes les trois complexées par quelque chose ?
6: Oui.
0: D'accord, très bien. Blandine, la première.
6: Moi, je suis extrêmement complexée par mon poids, en fait.
0: D'accord, tu pèses combien ? Bah, il faut le dire, hein, c'est pas assez.
6: Alors, en fait, en ce moment, je dois peser 80 kilos.
0: D'accord.
6: Mais depuis septembre, j'ai perdu 20 kilos.
0: Ah, d'accord. Non, mais donc t'étais à 100 et t'es passé à 80.
6: Bravo.
0: Non, mais c'est ça, je veux dire, t'étais pas à 80 et passé à 60. Aujourd'hui,
6: ah, alors... Oui, j'étais à 100, je suis passé à 80.
0: D'accord. Mais,
6: donc, j'avais atteint un poids quand même très, très important, il faut dire.
0: Dû à quoi ? Enfin, c'est tes parents, c'est comme ça ? C'est toi ?
6: Ouais, il y a une partie, enfin, je vais pas accuser mes parents.
0: Non, mais c'est pas le but, je veux dire, tes parents sont déjà...
6: Non, pas du tout. Je pense que c'est la nourriture que nous est notre mère, parce qu'elle a été très brimée quand elle était dans son enfance. Donc, elle nous donnait tout ce qu'on voulait. Alors, évidemment, elle disait pas non sur le chocolat, ni non sur les bonbons, et nous, comme on avait tout le temps l'habitude d'en manger, ben moi j'en mangeais tout le temps, quoi.
0: D'accord.
6: Et après, je suis partie faire mes études à Paris, j'ai habité toute seule, et évidemment, toute seule, je me nourrissais pas très très très bien, quoi.
0: D'accord. Donc quand on parle de, donc ce soir on parle de comment des complexes. Il est bien évident qu'avec le poids que font donc 80 kilos, 20 ans, quand on est jeune, forcément,
6: c'est pas évident, surtout vis-à-vis des garçons, évidemment.
0: Et, bien sûr.
6: Donc j'avais toujours l'impression qu'on m'aimait, enfin que c'était impossible que les gens m'aiment à cause de mon poids, justement.
0: Tu dis que t'avais cette impression, ce qui n'est plus le cas aujourd'hui.
6: Ça continuait d'à peu près le cas. Enfin, je me rends compte qu'il n'y a pas que ça, parce que j'ai des amis et tout le monde me dit ça. Mais avant, j'étais renfermée à cause de mon poids, donc les gens n'allaient pas vers moi, donc je pensais que c'était à cause de ça, alors que c'était tout dans ma tête.
0: Ouais.
6: Et donc tout tournait et plus j'étais complexée par mon poids, plus je mangeais, quoi.
0: D'accord.
6: Et donc je faisais que dire oui, mais non, je suis trop grosse, mais je continuais à manger.
0: Aujourd'hui, ton poids, t'as décidé de te battre contre, puisque de 100 t'es passé à 80 kilos. Tu continues, j'imagine, aujourd'hui.
6: Ouais, je continue. Ouais.
0: Ton but est d'en arriver à.
6: Mon but, c'est au moins d'arriver aux 70 kilos.
0: Ouais, 70, d'accord.
6: Bah, disons que je fais mon régime jusqu'à la fin de l'année. Et après, on va voir.
0: Tu mesures combien, Blandine? C'est juste pour.
6: Je mesure 1m70.
0: Ah ouais, quand même, ouais. Donc 70 kilos, effectivement. Non, mais c'est vrai qu'en faisant. Parce que pour les gens, on pourrait dire encore 70 kilos, ça peut paraître costaud. Mais enfin, si déjà tu fais 70 kilos, effectivement.
6: Oui, c'est quand même.
0: Ça sera beaucoup plus simple. Donc, ce complexe, aujourd'hui, enfin, il existe toujours. Atténué, voilà, chercher le mot grâce au poids que tu as perdu, ou il existe toujours, il est toujours aussi présent dans ta tête?
6: Il existe moins vis-à-vis de mes amis, mais il existe toujours vis-à-vis des inconnus. Dès que je me retrouve dans un.
0: Mais toi, personnellement, Blandine?
6: Pour moi, il existe toujours.
0: Il existe toujours, mais ouais. Les 20 kilos que tu as perdu, tu les vois, ou pour toi ils,
6: Je commence à les voir. Parce que,
0: dans les vêtements, déjà, peut-être pas.
6: Oui, je le sens vachement dans les vêtements, mais quand je continue à me regarder dans la glace, j'ai toujours quand même pas mal de kilos en trop, et donc je suis toujours, pour moi, dans ma tête, toujours aussi horrible qu'avant, quoi.
0: D'accord.
6: Donc, quand j'ai atteint cette barre des 20 kilos.
0: À quel moment, excuse-moi, tu pesais 100 kilos, parce que t'as 20 ans, on le rappelle
6: J'ai dû. Avec les vêtements, en ce moment, je me rends compte que j'ai pris les 20 kilos très rapidement. C'est à partir du moment où j'ai débarqué à Paris, donc j'ai dû prendre 20 kilos en 2 ans.
0: Non, mais quel âge? T'avais quel âge?
6: J'avais 18 ans, quoi.
0: T'avais 18 ans, d'accord. Ouais. Comment on peut en arriver? Enfin, là, la question par rapport au complexe, donc le poids, c'est. Pourquoi tu t'es pas arrêté avant de faire ces 100 kilos?
6: Justement parce que j'étais complexée par ça et j'ai dû pas tout le temps atteindre les 100 kilos, quoi. J'ai dû être baissée de temps en temps et remonter, mais donc.
0: Non, mais quand t'as commencé à atteindre 70 kilos, est-ce que tu t'es pas dit, oh là, faut que vraiment, quand tu t'es mis sur la balance, tu dis, faut que j'arrête tout de suite?
6: Mais en fait, je me pesais pas.
0: Ouais, mais enfin, tu te regardais, quand tu voyais tous les 2 mois tu dois changer de taille de vêtements, à un moment donné,
6: ça s'est pas produit tout à fait comme ça, quoi.
0: Ah bon?
6: Ça s'est, parce que j'arrivais toujours, bon, bien sûr, il y a des jeans dans lesquels je rentrais plus, évidemment, mais il y avait, comme c'était la mode, des pantalons larges, à élastique, que j'arrivais, j'arrivais à acheter mes fringues dans les magasins comme tout le monde.
0: Non, mais
6: quoi.
0: Ton visage, tout ça, tu devais voir quand même que tu devenais.
6: Ouais,
0: puis les gens devaient te le dire autour de toi. Mais attends, mais tu prends du poids. Enfin, je veux dire, ne serait-ce que les agressions verbales que tu devais avoir au quotidien, tu devais dire, attends, mais franchement, est-ce que je suis vraiment si grosse que ça? Savoir comment on en arrive à faire 100 kilos, enfin, au moment de dire, bon, là, faut que j'arrête, faut que je redescende.
6: Ouais, mais ça a été vraiment, assez progressif et même si je le ressentais, c'était tellement mal que moi, quand je suis pas bien, je mange, quoi.
0: D'accord.
6: Et donc je l'ai pas fait. Et puis franchement, je pensais pas avoir atteint ce poids-là, parce que évidemment je me pesais pas.
0: Bien sûr.
6: Je pensais pas l'avoir atteint.
0: Donc toi, tu t'es affolé, tu dis stop et régime.
6: Et quand j'ai commencé, justement, c'est une copine qui m'a emmené quelque part pour faire un régime. Et quand elle m'a dit alors tu pèses combien? Je lui ai dit, et elle m'a dit, je pensais pas que tu faisais autant.
0: Ouais, même elle a été surprise du chiffre.
6: Elle pensait pas que ça avait atteint ce point-là, quoi.
0: D'accord. Puis en plus, c'est un chiffre qui fait peur, parce que 100 kilos, c'est vraiment le chiffre. C'est la centaine, et là, ça commence à affoler tout le monde.
6: Mais maintenant, avec 20 kilos en moins, je me sens quand même encore assez mal.
0: Oui, non, mais je comprends bien, tout à fait.
6: Mal,
0: donc tu te sens encore aujourd'hui très complexé par ton poids, et tu continues à te battre dessus.
6: Ouais, voilà.
0: D'accord, très bien. On va accueillir aussi mesdemoiselles, puisqu'il vient d'arriver, Xavier, 20 ans de Montpellier. Salut Xavier.
2: Oui, bonsoir Max, comment vas-tu?
0: Très bien, toi, c'est plutôt un complexe concernant la timidité, ce qui est plutôt sympa pour le débat, dans le sens où ça va aérer un petit peu le côté physique.
2: Tout à fait, d'autant plus que j'en suis sorti, plus ou moins.
0: Bon, on en parle après, Xavier, c'est juste pour t'introduire dans le débat. On a Christelle. D'accord. Christelle est bon, t'as entendu, bien sûr, si vous souhaitez réagir, hein, Christelle, Angèle, et Xavier et Blandine, hein, sur tout ce qui va se dire, vous le faites entre vous, il n'y a aucun problème, vous demandez, je vous donne la parole, il n'y a aucun problème. Christelle, donc toi, on rappelle, 20 ans de Seine-et-Marne, toi, c'est un petit peu différent, ton complexe est plutôt au niveau de la bouche.
4: Oui.
0: Et au niveau de l'intérieur de la bouche.
4: Voilà. Alors donc, moi j'ai un complexe au niveau de mes dents.
0: Parle devant ton micro, hein, Christelle. Hein.
4: Ouais, donc j'ai un complexe au niveau de mes dents.
0: Ouais.
4: C'est-à-dire qu'en fait, mes dents de devant, les incisives, hein, j'ai les deuxièmes incisives qui chevauchent les premières incisives.
0: Oui, pour être plus clair, pour être plus simple, pour schématiser, comment on pourrait traduire tout ça là, pour qu'on puisse bien comprendre, parce qu'il y en a plus d'un qui.
4: C'est les dents qui passent par-dessus les autres et ça fait un peu genre Dracula, quoi.
0: D'accord. Mais enfin, d'accord. Double Dracula, quoi. C'est un peu les dents de requin, les deux devant.
4: Voilà,
0: d'accord.
4: En exagérant,
0: t'as double mâchoire.
4: Voilà. Enfin, bon, qui chevauche pas complètement, mais bon.
0: Ouais, je vois ce que tu veux dire, ouais. Et toi, ça te pose, c'est un complexe.
4: Ah,
0: pour
4: oui,
0: toi,
4: alors,
0: ça rentre dans la, ça rentre dans le complexe. Ah. C'était complexé par ça.
4: Ah oui, c'est vraiment le gros complexe. C'est-à-dire
0: pourquoi?
4: Que, comment dire, bon, c'est-à-dire que, bon, quand je parle aux gens, ou, je souris jamais. Enfin, je n'ose pas sourire à cause de.
0: Ah oui, d'accord, ça. Ouais.
4: Et quand vraiment bon c'est la crise de rire, j'ai toujours ma main devant la bouche ou jamais je montre mes dents quoi.
0: D'accord. Pourquoi? Parce que qui te dit que, enfin, t'es persuadé qu'on va remarquer ça et ça se voit vraiment tant que ça?
4: Ouais, moi je me sens mal avec ça.
0: Depuis combien de temps t'as ça? Depuis toujours, depuis toute petite?
4: Depuis tout le temps en fait, depuis tout le temps, mais avant c'était encore plus grave.
0: Ouais, c'est-à-dire?
4: Enfin, quand j'étais plus jeune en fait, j'arrivais même.
0: T'avais des chauves-souris en plus des dents de Dracula, non?
4: Comment?
0: T'avais des chauves-souris dans ta bouche en plus des dents de Dracula. T'avais une haleine de chauves-souris?
4: Non. J'en rajoutais quand même un petit peu.
0: Ouais.
4: Et puis bon, bah avant quand j'étais plus jeune, bon, j'ai eu des gros problèmes parce que c'était à coup de sucer le doigt quoi, donc j'arrivais même pas à croquer dans une pomme.
0: Ah oui, carrément.
4: Ouais, et donc ma mère m'a vraiment, enfin mes parents m'ont vraiment pris en charge, hein. C'est-à-dire que bon, tout de suite j'ai porté les appareils, etc. quoi, comme quand on est jeune. Et donc j'ai porté ça pendant 3 ans.
0: Oui.
4: Le problème c'est que bon, c'est vrai que ça a rangé on va dire, mais bon, c'était un dentiste un peu de la vieille école, hein. Donc il y avait des anciens procédés qui marchaient pas toujours à 100%. Ce qui fait qu'en fait, il a fait ce traitement en fait sur mes dents de lait.
0: Oui.
4: Et que quand mes dents sont tombées, mes dents définitives ont repoussé de travers.
0: Ah d'accord, ok. Et aujourd'hui, on peut plus rien faire là-dessus?
4: Bah si, justement. Donc là, le 1er janvier 2000, pour bien commencer l'année, j'ai eu une paralysie faciale.
0: Oh putain.
4: Dû à un abcès en fait.
0: Ouais. Bah, il paraît qu'il faut faire très attention. Moi, j'ai vu un de mes médecins qui m'a dit qu'en ce moment, il y avait des virus de paralysie faciale. Je vous le dis, c'est pas des conneries. Parce qu'apparemment, plutôt que de voir 2 cas par an, elle en a vu 8 en l'espace d'un mois. Et surtout sur Paris et la banlieue, apparemment, il y a un virus qui court. Et il paraît que la médecine ne veut pas le dire pour affoler les gens. Mais faites attention. Donc si vous, et ça, je vous le dis, c'est un message personnel, parce que c'est un grand médecin que j'ai vu. Si vous sentez que vous avez des courbatures et qu'en même temps, vous avez une de vos paupières qui tombe un petit peu de l'œil comme si vous étiez fatigué, ne vous dites pas que c'est juste un coup de fatigue ou une grippe. Ça peut être le début d'une paralysie faciale, auquel cas il faut voir le premier médecin de famille que vous avez, et il y a un traitement pour ça avec un vaccin qui vous permet. Non mais c'est marrant que tu le dises, tu vois, parce que elle a vu 8 cas en l'espace de 2 mois, alors qu'on en voit 2 par an, quoi.
4: Ouais, bah,
0: donc message personnel, ça n'a rien à voir avec le débat, mais c'est bien que tu le dises, parce que comme ça me permet de dire ce qu'elle m'avait raconté. Et donc oui, donc t'as eu une paralysie faciale, et ce qui fait que
4: donc dû à un abcès, donc ce qui fait que j'ai dû donc aller en urgence à l'hôpital, et donc je me suis fait opérer. Et de l'abcès pour et de la même traite en fait je me suis fait enlever les 4 dents de sagesse.
0: D'accord. Attends, je sais pas qui c'est qui est sur l'antenne, Blandine ou Angèle, mais vous êtes en direct, hein, donc si vous parlez avec les gens derrière vous, ça devient cacophonie. Ouais, donc t'en as profité pour te faire enlever ces dents là
4: voilà, ces 4 dents de sagesse, parce qu'en fait en 98, donc il y a 2 ans, j'avais été voir un orthodontiste justement pour éventuellement porter un appareil.
0: Ouais, d'accord, ok.
4: Et je devais me faire arracher tout un tas de dents avant de le porter. Bon, j'ai un peu perdu courage, donc je suis repartie. Et 2 ans après, bah, je me suis dit, bon, allez, c'est reparti, on y va. Donc, je me suis fait enlever les 4 dents de sagesse.
0: D'accord.
4: Pour aller voir l'orthodontiste.
0: Et qu'est-ce que ça a donné, là, maintenant, le résultat, c'est quoi?
4: Bah, en fait, en l'espace de 15 jours, je me suis fait arracher 6 dents.
0: Oui, et
4: donc, depuis le 1er janvier, je porte un appareil. Et comme disait, la demoiselle d'avant,
0: Blandine, ouais.
4: C'était plus, quand on connaît bien les gens, ça passe encore.
0: Oui.
4: C'est plus
0: le regard des inconnus des autres, ouais, dans les soirées, ouais. Ouais. Ouais, d'accord.
4: On n'a pas envie que les autres voient, donc on cache.
0: Ouais. C'est ouais.
4: Alors des fois, bon, quand on est pris en photo par hasard en train de sourire, alors ouais. Là, on regarde la photo, on fait, oh là là, alors on voit que ça.
0: Bah évidemment, ouais, on voit que ça.
4: C'est
0: ouais.
4: Et
0: ouais.
4: Puis alors c'est ce qui renfonce encore plus, et on se dit bon bah c'est bon, là je souris plus sur les photos, je mets ma main devant, là c'est l'horreur quoi.
0: Dans la même famille que ton problème, c'est aussi ceux qui ont les dents jaunes ou des dents noires un petit peu, et c'est vrai que c'est pareil, c'est quand tu vois les pubs, vous n'osez plus sourire et tout ça.
4: Ouais.
0: Retrouver les dents blanches, c'est vrai que ça paraît comme ça tout con, hein, pour ceux qui écoutent la radio, et parce que tout à l'heure on va écouter des interventions de gens gens qui ont eu des complexes un petit peu plus violents que celui que tu as vécu, mais à partir du moment que c'est un problème, surtout quand il est physique, et qu'il est vu de, et qu'on se dit qu'il peut être, et qu'on, surtout qu'on se dit mentalement qu'il peut être vu constamment aux yeux de tout le monde, c'est quelque chose, bah, pareil, avec lequel on vit tout le temps, et c'est une angoisse permanente, c'est galère, quoi. T'y pensais tout le temps, Christelle, à chaque fois, parce qu'à un moment donné, le fait de mettre ta main devant ta bouche quand tu souriais, ça devient un tic, donc t'y penses même plus, mais est-ce qu'à chaque fois tu pensais que tu étais en train de mettre la main devant ta bouche pour justement cacher ce truc?
4: Ah non, après ça devient une habitude.
0: Ça devient une habitude.
4: Inconsciemment, après au bout d'un moment, ça devient une habitude, quoi. C'est inconscient.
0: Et pourtant, tu te faisais surprendre en train de rire sans mettre la main devant ta bouche.
4: Ah ouais, si je me faisais prendre en photo, après je regardais quelques jours après la photo développée.
0: Ouais. D'accord, donc
4: vraiment
0: des fois.
4: Par hasard, quoi. Parce que sinon,
0: À
4: part les gens qui me connaissent.
0: D'accord, on a bien. Alors, Angèle également, 19 ans de Saint-Germain-en-Laye, ensuite Xavier. Ça sera à ton tour. Je rappelle, de nouveau que si vous souhaitez intervenir dans cette émission, 0803-08-5000, on aura un peu plus tard Marie du Gers qui a 38 ans, qui était paraplégique, pardon, et qui nous parlera de ce complexe-là. Angèle, en ce qui te concerne, toi, t'es complexée, mais plutôt par le cliché actuel, surtout dans les magazines, c'est vrai qu'on en parle énormément, la minceur, la mode, etc. Raconte-moi tout ça, Angèle.
4: Bah ouais, déjà, il y a tout ça, le phénomène de mode, mais aussi sur les plages, on voit tout le temps des filles en bikini, super jolies, elles sont toutes super, super mignonnes, et moi, à côté, je me retrouve avec mes grosses cuisses et mes vergetures, et c'est pas surtout...
0: Qu'est-ce que tu reproches? Je comprends pas bien. Où est le complexe là-dedans par rapport à toi? Tu complexes sur quoi? Comment on peut en vouloir à quelqu'un qui est
4: non,
0: bien...
4: Non, c'est pas ça, mais avant tout, les garçons en parlent beaucoup. Oui. C'est vrai que les vergetures, c'est pas forcément beau. Je suis pas énorme, mais j'ai une prise de poids,
0: Oui.
4: Et les vergetures, c'est ça, quoi. C'est pas beau.
0: D'accord. Donc toi, est-ce que tu reproches quelque chose quant à les magazines d'actu, les magazines aujourd'hui, comme je sais pas, 20 ans, Biba, j'en sais rien.
4: C'est pas réel.
0: Hein?
4: C'est irréel.
0: Oh là, je sais pas qui c'est qui est, quel bruit derrière là, mais s'il peut demander à ce que ça se calme, parce que là, ça devient cacophonie. Qu'est-ce que tu disais, Angèle?
4: Ouais, c'est irréel. Ça peut pas être vrai, des filles comme ça, on n'en voit pas. Il y a une usine à filles, c'est pas possible.
0: Il en existe, Angèle. Si, des filles toutes minces, toutes maigrelettes, crois-moi, parce que si t'es à Paris, tu vas dans des boîtes.
4: Non, c'est pas beau, je suis désolée.
0: Que ça soit pas beau, c'est une chose. Maintenant que tu dis qu'elles n'existent pas, si elles existent, elles sont nombreuses.
4: Si elles existent, malheureusement, parce que je trouve ça un peu squelettique, c'est pas forcément très très beau.
0: Oui, mais c'est une mode.
4: J'ai pas mal de copines qui sont très très maigres, qui sont, elles, hyper complexées, mais elles rentrent dans un phénomène de mode qui les garçons les admirent.
0: Ah bon?
4: Elles sont mal dans leur peau.
0: J'ai l'impression que ça change, ça, quand même. Hein. Je sais pas ce qu'en pensent les filles maintenant. On peut.
4: Ça commence un peu à changer. Ça commence.
0: J'ai l'impression que les filles un peu plus mises en forme, quoi, un peu de rondeur, en tout cas très légère. C'est vrai que comment elle s'appelle, Casta là.
4: Laetitia
0: Casta a ouvert une petite brèche. Genre, je reste naturel et spontané. J'ai le poids que j'ai. Tant pis, faut me prendre comme on est. Alors c'est vrai qu'on l'a prise comme ça parce que ça changeait des autres et ça faisait un côté marketing très différent pour les marques. Mais sans le vouloir, peut-être que s'ils ont ouvert une brèche. Sur un nouveau style de mannequinat et surtout sur un bien-être des nanas en disant finalement elle a des petites rondeurs parce qu'elle est loin d'être fine à mon avis et elle est magnifique hein, mais et je trouve que moi je trouve en tout cas beaucoup plus attirant une fille comme elle que les filles maigrelettes. Toi, on prend Estelle Hallyday, elle est pas non plus toute fine quoi, elle a des petites rondeurs, elle a des petits trucs, enfin de besoin qu'elle est bien, elle est bien foutue,
4: mais la mode pin-up passera toujours au-dessus de la mode des squelettiques. Ouais.
0: Donc toi c'est un complexe. Pour revenir sur le complexe pur, tu complexes vraiment sur ça?
4: Ouais, sur ça, et aussi les gens jugent beaucoup sur le corps. Quand je suis sur la plage, etc., souvent on me vanne et c'est pas vraiment très agréable.
0: Xavier, ton côté, toi, le complexe qui n'a rien à voir avec le physique, qui est plutôt la timidité?
2: Oui, c'est exact, ouais.
0: Raconte-nous tout ça.
2: Pour commencer, si tu veux, quand j'étais plus jeune, j'étais à l'école primaire, j'étais le mec, tu sais, de la classe que tout le monde n'aime pas trop. Tu vois le genre.
0: Ouais.
2: Donc de là, bon, je me suis renfermé sur moi-même, très timide, impossible d'accoster une nana.
0: Bon, tu penses que ça vient de là, la timidité, c'est venu de quand tu t'en souviens, ça vient du primaire de le fait qu'on se soit
2: solitaire, ouais.
0: Oh, d'accord, qu'on se soit moqué de toi.
2: Solitaire, j'allais pas vers les autres.
0: Oui, mais tu crois que c'est ta cause face au fait que on se moquait de toi et tout ça, donc tu penses que t'es de toi-même, t'es pas dans cette, c'est pas ton caractère à la base, mais que t'es devenu comme ça.
2: Non, du tout. Je pense que ça se forge avec l'environnement, quoi. Je veux dire, à la base, on est tous pareils.
0: Tu crois?
2: Ouais, ouais.
5: Ah, moi, je suis pas persuadé de ça. Moi, je connais des gens qui sont, qui ont pas eu d'emmerde dans leur scolarité, qui étaient, apparemment très réservés, très timides en étant jeunes, qu'ils le disaient, qu'ils le sont encore aujourd'hui. Des gens comme toi, peut-être que de nature, tu serais peut-être plus un rentre-dedans et un mec qui aimerait bien être au contact des gens. Et peut-être qu'on a provoqué en toi, à cause de ces moqueries ou de ce qui a pu t'arriver, bah, cette timidité et le fait d'être enfermé.
2: Ouais, tout à fait, ouais. Mais la preuve, c'est que,
5: c'est ça qu'on n'est pas tous pareils. Pardon?
2: Aujourd'hui, je suis plus du tout pareil. Hein.
5: C'est pour dire qu'on n'est pas tous pareils, c'est qu'il y en a qui le sont de nature, ce que ouais. Toi, on t'a obligé à être.
2: Ouais, ouais, ouais. Je pense que l'environnement quand même, de la famille et même du travail ou de l'école, hein, ça joue énormément, je pense.
5: Donc toi, t'es devenu, ton complexe, c'était c'est la timidité.
2: Donc j'étais, ouais.
5: Que t'as dû combattre, raconte-nous tout ça en détail alors.
2: Ouais. En détail,
5: Je veux dire, à quel moment vraiment tu t'es des exemples, je veux dire, qui prouvaient que t'étais timide et renfermé, ce que t'avais pu à faire qu'aujourd'hui t'avais à faire.
2: Incapable de draguer une nana, incapable de sortir avec une nana, alors que je sortais avec une nana vachement tôt, quoi. J'étais en CM2, j'ai eu mon premier baiser, tu vois le genre.
5: Oui.
2: Mais, j'ai plus beaucoup de batterie, ça.
5: Ah merde.
2: Merde.
5: Vas-y, tant qu'on t'écoute, et après, dès que ça couperont, on passera marié.
2: Ouais, voilà. Donc, ce qui s'est passé, en gros, j'ai pris 2-3 baffes dans la gueule, puis finalement, un jour, j'ai riposté, quoi. J'ai balancé mon poing dans la gueule à un mec, parce que j'en ai marre de me faire frapper.
5: Ouais.
2: Et depuis, je me suis plus ou moins imposé, et après, j'ai...
5: D'accord, ça a coupé, voilà, donc Xavier n'a plus de batterie. On va avoir Marie, 38 ans, du Gers. Par contre, c'était dommage que c'était très intéressant concernant la timidité. C'est vrai que, bon, tout à l'heure, il parlait, j'arrivais pas à draguer une nana. Il y a beaucoup de gens qui seraient incapables de pouvoir le faire. Je fais partie de très loin, je fais partie de cette catégorie. Mais après, il suffit d'être poussé un petit peu. Maintenant, il y a des gens qui sont vraiment, vraiment très, très, très coincés, qui n'arrivent pas à mettre un mot l'un devant l'autre, devant quelqu'un qu'ils peuvent apprécier. Donc là, effectivement, s'il y a des gens qui veulent réagir sur ce complexe de la timidité, pour continuer la conversation qu'on avait à l'instant, bah, qu'ils nous appellent au 0803-08-5000. Blandine, Christelle et Angèle.
7: Oui.
5: Où nous allons accueillir... Bah, vous avez une patate d'enfer, toutes les trois, oui. Ça fait plaisir. On a peu de filles sur l'antenne, mais finalement, oui, je me dis qu'au compte-gouttes, comme ça, ça suffit largement qu'elles nous écoutent. Hein. On a Marie, 38 ans, du Gers, qui est avec nous. Bonsoir, Marie.
7: Bonsoir, tout le monde.
5: Bah, merci de nous appeler en tous les cas.
7: Ben, y a pas de problème.
5: Alors donc, tu es paraplégique.
7: Ouais.
5: Et t'as été très complexée à cause de ça, ce que je peux comprendre tout à fait. Et un jour, il s'est passé quelque chose qui t'a transformée.
7: Voilà. À l'âge de 16 ans, enfin jusqu'à l'âge de 16 ans, ça allait, si tu veux, parce que bon, j'étais...
5: On peut peut-être rappeler, si ça ne te dérange pas, parce qu'il y a beaucoup de jeunes qui ignorent probablement ce que c'est exactement, que d'être paraplégique.
7: Une paraplégie, c'est une paralysie des jambes, des membres inférieurs, en fait. Il y en a qui marchent, il y en a qui ne marchent pas. Moi,
5: d'accord.
7: Je marche.
5: Toi, tu marches, mais qu'est-ce qui ne fonctionne pas?
7: Ben, c'est... Je boite, quoi.
5: Tu boites, d'accord, ok, très bien.
7: Je marche les jambes en dedans, les pieds, enfin.
5: D'accord.
7: Voilà, quoi.
5: Très bien. Et donc, à l'âge de 16 ans, tu disais, excuse-moi...
7: Bon, à l'âge de 16 ans, j'ai commencé à me rendre compte que mes copines sortaient, tout ça, avec des garçons, et que moi, je... J'avais pas de copain, quoi.
5: Jusqu'à cet âge-là, en fin de compte, tu t'en rendais pas compte.
7: Non.
5: Parce que tu rentrais chez toi, chacun rentrait chez soi, il n'y avait pas de sortie en question, et puis le jour où t'as pu commencer à avoir l'âge de sortir...
7: Ben là, je rencontre quelqu'un.
5: Non, mais c'est là, à ce moment-là, que tu t'es rendu compte qu'effectivement, il y avait une différence entre toi et tes copines.
7: Oui, mais bon, c'est... à l'école, on me le disait aussi, mais bon, c'est moins...
5: Moins flagrant. Tu te rendais pas compte véritablement de la différence, enfin, de cet handicap qui pouvait vraiment te différencier des autres.
7: Ben, si, mais bon, comme j'étais très défendue par ma sœur...
5: Oui.
7: Qui se retournait dans la rue pour tirer la langue aux gens quand les gens nous regardaient.
5: Ça j'entends bien, mais toi personnellement, en dehors des gens qui pourraient te défendre et te protéger, toi personnellement, Marie, avant ces fameuses années de 16 ans où tu m'as dit que tu t'es rendu compte de cet handicap, parce que quand les gens commençaient à sortir apparemment, toi tu pouvais pas à cause de cet handicap, juste avant que justement ces premières sorties n'arrivent, tu savais effectivement que tu avais un handicap donc qui était physique, qui se voyait, que tu connaissais, mais tu pensais pas qu'il pouvait être aussi embêtant et aussi déplaisant que ça.
7: Voilà.
5: Tant qu'il n'y avait pas les sorties, ça allait. Le jour où il y a eu commencé à avoir ces sorties en boîte et on va rejoindre les copains à droite à gauche, là tu t'es rendu compte que ça pouvait t'empêcher de continuer à les suivre.
7: Bien sûr.
5: D'accord, ok. Donc après 16 ans, 17 ans, tu fais la rencontre, raconte-moi.
7: Voilà, j'ai rencontré quelqu'un qui m'a dit, mais il n'y a pas de raison que tu continues à déprimer parce qu'il faut absolument que tu te rends compte que tu es comme les autres.
5: Donc
7: quoi.
5: Là, c'était là, Marine, donc tu t'es mise à... Parce que pour expliquer, ce que c'est pas... Donc 16 ans et à 17 ans, donc là, t'as commencé à déprimer sérieusement. La déprime, c'est quoi pour toi? Rester enfermée toute seule
7: Non, je faisais que pleurer.
5: Ah d'accord.
7: Parce que ma soeur sortait, bon, elle m'amenait. Mais bon, c'est vrai que...
5: Mais t'étais pas contre tout, je veux dire, t'étais pas contre tout le monde, t'en voulais pas la terre entière, si?
7: Non, pas
5: d'accord.
7: Du tout.
5: Non, mais ça aurait pu être ça, parce qu'il y a des gens qui se renferment sur leurs problèmes physiques.
7: Non.
5: Et qui en veulent à tout le monde.
7: C'était pas du tout ce cas-là.
5: D'accord.
7: Et un jour, je me suis inscrite à une association.
5: À quel âge? T'avais quel âge à ce moment-là?
7: Bon, j'avais 17 ans.
5: D'accord.
7: Et j'ai rencontré ce gars qui m'a beaucoup aidé. M'a aidé à faire un morceau de chemin, quoi.
5: Ouais, quel gars, ouais, c'est quoi? C'est un copain? Enfin, donc tu t'es fait un mec, quoi. T'es
7: un sorti... copain, voilà, j'ai fait un mec.
5: Ouais, bah voilà, parle normalement, parce que là, on essaie,
7: essaie
5: de décoder tout ce que tu nous dis.
7: Je me suis fait un mec, ouais.
5: Ouais, voilà, enfin, t'es sorti avec un mec, un garçon, voilà. Ouais, voilà, ouais.
7: Et ça s'est très très bien passé.
5: Sorti, c'est-à-dire des balades
7: Des balades, non, des pucelages.
5: Ah bah, faut le dire, Marie.
7: Des pucelages.
5: Bah oui, mais on peut pas deviner, nous, on peut pas, on n'est pas des voyants, nous, on n'est pas Jean de Neubert, hein. Non, donc et là, t'as pris confiance en toi, dans
7: voilà,
5: le sens.
7: Tout à fait.
5: T'as ressenti quoi à ce moment-là?
7: Ben, beaucoup d'amour de sa part.
5: Oui.
7: Et puis une libération.
5: Et par rapport à ce complexe que t'avais?
7: Ah, terminé. Ah ouais.
5: C'est-à-dire que le jour où tu t'es rendu compte réellement de la différence que t'as avec tes copines à cause de ces sorties, t'as cru quoi? Que tu pourrais jamais avoir de relation amoureuse, que tu pourrais pas avoir d'enfant, que personne ne t'aimerait?
7: Bien sûr.
5: Que personne ne s'intéresserait à toi dû à ce complexe comme les autres l'ont vécu également, c'est ça?
7: Voilà, tout à fait.
5: D'accord, ok.
7: Et puis après, bon, j'ai fait ma vie, quoi. J'ai eu plusieurs copains.
5: Et aujourd'hui, t'en es où, Marie?
7: Alors, aujourd'hui, j'ai un petit garçon qui a 9 ans.
5: Ouais, et dis donc, avec la patate que vous avez toutes les quatre, vous allez finir par me complexer. Je vais me sentir gêné, moi, d'être en forme, hein, ce soir.
7: Mais pourquoi?
5: Bah, je sais pas, c'est mou. Il se passe, je pensais que, non, mais, enfin, tant que ça va, mais les autres, elles dorment. Ouais, non, vas-y, Marie, vas-y. Après, on aura d'autres personnes.
7: Bon, et, j'ai un petit garçon de 9 ans. Bon, je ne suis pas restée avec son père. Et là, je viens de rencontrer quelqu'un qui me apporte beaucoup de bonheur.
5: D'accord. Donc,
7: j'espère que ça va durer.
5: Donc aujourd'hui, ce complexe n'existe plus.
7: Plus du tout.
5: Est-ce que cet handicap aujourd'hui vis-à-vis des... Parce qu'on a beaucoup parlé du regard des autres.
7: Oui.
5: Forcément, quand on parle de complexe, et surtout quand il est physique...
7: Oui, c'est le regard des autres.
5: Et donc visible. Ouais. Est-ce que ça encore c'est encore quelque chose qui te gêne?
7: Non, pas du tout.
5: Plus du tout.
7: J'emmerde les gens, carrément.
5: D'accord. Ça t'a gêné au début, maintenant ça ne te gêne plus.
7: Ah non, pas du tout.
5: D'accord, ok. Est-ce que tu trouves normal, ce qui est normal, parce que c'est de regarder, c'est vrai que je vais pas, je joue un peu l'avocat du diable, mais quand quelqu'un, quand il y a un handicap, quand il est visible, donc forcément physique, qu'il est vu, le fait de regarder ne veut pas dire forcément, tu sais, le fait n'est pas synonyme de moquerie, quoi.
7: Non,
5: mais ça, faut bien comprendre. Faut bien comprendre, hein, parce que bon, moi, le premier, quand je vois quelque chose, c'est le tic de regarder au même titre que tu regardes une fille, tu regardes, mais ça veut pas dire que après tu t'attardes dessus, tu fais, oh putain, regarde comment elle marche, ou regarde l'autre, comment il est. C'est un tic, après ça s'arrête là, quoi. Hein. C'est ce qu'il faut savoir quand même, parce que souvent, quand on a un handicap, enfin, les gens qui ont un handicap, quand on leur dit qu'est-ce que tu penses de regarder des gens, c'est ouais, je les emmerde. C'est vraiment quand, effectivement, quelqu'un a envie de se marrer ou de se moquer de cet handicap ou d'en parler, ou quand c'est moquerie, quoi.
7: Ben oui.
5: Non, mais je permets de le préciser parce que sinon, on peut croire qu'on met tout le monde dans le même sac, quoi.
4: Max?
5: Ouais.
4: Oui, c'est Christelle.
5: Oui.
4: Pour revenir, je pense effectivement qu'une relation amoureuse est très importante, en fait, pour essayer d'effacer son complexe. Et je pense que ça prend beaucoup d'importance.
5: Bah, toi, personnellement, avec ton problème, donc, t'avais des quatre gencives, les dents les unes sur les autres.
4: Au niveau de mes dents, c'est vrai que moi, j'étais très complexée à ce niveau-là et encore plus complexée.
5: Mais
4: je pouvais porter un appareil.
5: Mais Christelle, ça t'empêchait pas d'avoir des petits amis ici?
4: Non, ça m'a pas empêché, mais le fait de porter un appareil, c'était encore un complexe en plus.
5: Ah oui, ça je veux bien croire, ouais.
4: Et c'est vraiment mon ami qui m'a poussé, qui m'a vraiment dit, vas-y quoi, c'est bon, c'est ton complexe, mais bon, moi je m'en fous, je t'accepte tel que tu es, vas-y. Et c'est vrai que c'est là qu'on a tendance en fait à essayer de surpasser son complexe et dire, bon allez, c'est bon quoi, il faut que ça m'empêche pas de vivre. Et puis
5: il est clair que le soutien de la famille est important, ou des amis, ou des frères et sœurs, mais le quand on a un petit ami, enfin quelqu'un de proche, celui qu'on aime et qu'il est derrière nous, il est clair que c'est une mauvaise motivation supplémentaire pour le complexe qu'on peut avoir, peu importe lequel. Mm-hmm. Angèle, on l'a mise de côté 2 minutes puisqu'on va accueillir Dominique, 24 ans, de Villejuif, avec qui on va pouvoir continuer ce qu'on avait commencé à faire tout à l'heure, avec la timidité, le fait de mal vivre ça, la timidité, ce qui est un véritable complexe, qui peut être même maladif apparemment, ça a été mis entre parenthèses. Bonsoir Dominique.
8: Bonsoir.
5: J'ai dit peut-être 34, c'est 24 ans de Villejuif.
8: 24, ouais.
5: D'accord, Dominique, on t'écoute concernant cette timidité, ce mal-être.
8: Ouais, c'est un mal-être. Bonsoir à tous.
5: Ah, il y a quelqu'un qui a une nana qui aura un copain derrière? J'entends un chien aboyer.
7: Non, c'est moi, c'est Marie, c'est ma chienne qui aboie.
5: Ah, c'est ta fille, d'accord, excuse-moi.
7: Non, c'est ma chienne.
5: C'est ah, c'est ta chienne, excuse-moi. Non, je te plaisante. Ouais, oh, je rigole. Oh. Bon, alors, Dominique.
9: Oui, bonsoir.
5: Oui, bonsoir. Dominique, Nique, quand tu veux, tu peux y aller.
9: Voilà, bon, je vous appelais parce que j'ai...
5: Ouais, fais pas ta timide, toi.
9: Un problème. Pardon ?
5: Fais pas ta timide, hein.
9: Ah, je suis timide.
5: C'est... Allez, raconte, raconte.
9: Je sais pas comment je fais pour te parler.
5: Arrête, à ce point-là ?
9: Si, j'ai le cœur qui bat à 1000 à l'heure.
5: Mais tu vois, tu le fais quand même, hein, ce qui prouve que je dois avoir un pouvoir de folie.
7: C'est un pouvoir extra, ouais. De toute façon.
5: Allez, vas-y, Dominique, ta timidité.
9: Je me disais, enfin, je disais que j'ai du mal à aligner les mots. Quand j'ai envie de dire quelque chose à quelqu'un qui me touche beaucoup, j'ai toujours du mal à m'exprimer.
5: Alors, on en revient au sentiment amoureux, ça peut être même très amical?
9: Ça peut être les deux, ouais, à chaque fois.
5: Ouais, je veux dire par là que ça peut être tout simplement le fait de féliciter, je sais pas, on prend un exemple à la con, un copain qui fait un truc et puis tu veux le féliciter, tout simplement un ami, t'as même du mal à féliciter les gens?
9: Ouais, quand je connais pas surtout.
5: Non, mais même si tu connais.
9: Enfin, au début, oui, j'ai toujours cette appréhension et je sais pas.
5: Peur de quoi?
9: Cette personne, pardon?
5: C'est quoi cette crainte? Elle se traduit comment?
9: Qu'est-ce qui fait? J'ose pas, je reste bloquée,
5: un
9: blocage.
5: Le fait d'aller. Le fait de dire à quelqu'un ce que tu ressens pour lui. Voilà, évidemment, parce qu'à mon avis, tu dois surtout avoir envie de parler du sentiment amoureux, d'aller dire à quelqu'un je t'aime ou ce que tu ressens pour lui, c'est ça, en règle générale. C'est de ça dont tu veux parler.
9: Ouais, ouais.
5: Mais sur tous les sujets, c'est-à-dire l'amitié, si demain tu veux dire à quelqu'un que tu l'aimes bien ou je sais pas, qu'il est joliment habillé, enfin de faire des compliments, c'est quelque chose que tu ne peux pas faire.
9: En général, oui, j'arrive pas à sortir tous ces mots.
5: Non mais
9: au fond de moi, en fait, c'est.
5: Parce qu'il y a quand même, il y a quand même un océan entre dire à quelqu'un je t'aime et dire à quelqu'un je te trouve bien en forme, t'as bonne mine et t'es bien habillée.
9: C'est quand même plus pour le sentiment amoureux. Quand
5: d'accord,
9: même.
5: Bah, mais ça a précisé parce qu'on peut croire que t'es tellement timide que t'oses jamais faire des compliments à des gens de peur de les gêner, parce que ça peut être ça, hein.
9: Ouais.
5: Ça peut être ça. Moi personnellement, il y a beaucoup de choses aussi, mais tu sais, on est tous un peu timides quelque part. Il y en a qui l'ont à plus haute, il y en a qui l'ont beaucoup plus que d'autres. Peut-être que toi, c'est supérieur à beaucoup de plus, enfin, que tous ceux qui sont sur l'antenne en ce moment. Mais moi, personnellement, crois-moi, contrairement à tout ce qu'on peut entendre à l'antenne, je peux t'assurer et te le jurer que je suis extrêmement timide.
9: Eh ben, ça se voit pas.
5: Oui, mais c'est normal parce que la radio, et souvent c'est un. Mais je suis très timide, ouais.
9: Ah bah, tu le caches bien alors.
5: Ouais, mais souvent on dit que les gens très timides comme ça, ils montrent quelque chose dans l'artistique.
9: Une image.
5: Ouais, une image. Enfin, parce que comme on dit, ces deux personnes, je sors quelque chose en moi, j'en profite, mais en réalité, crois-moi, on pourrait te le dire, je suis très très timide et réservé, ouais. Donc tu vois, c'est pour toi pareil, hein, moi, pour les sentiments amoureux, crois-moi qu'il a été, c'est très très compliqué pour moi d'aller dire réellement ce que je peux ressentir. Je le fais beaucoup plus facilement aujourd'hui, c'est peut-être dû à l'expérience. Donc tu as 24 aujourd'hui, peut-être que tu en auras 30 ou 35, ça sera plus simple. Parce qu'une fois que tu auras gâché 2-3 histoires, ou en tout cas que tu vois que tu seras passé de 2-3 choses, à cause de ça justement, parce que tu n'as pas réussi à dire des choses que tu avais envie de dire. Ce qui est d'autant plus compliqué que de pas avoir dit des choses que tu pensais pas parce que t'as zappé et que t'étais tout simplement un naze ou une naze. Et qu'en plus tu sais que t'es passé à côté de choses que t'avais envie de dire mais que t'as pas été capable de dire ou que t'as pas été capable de faire comprendre ou que t'as mal traduit, peut-être que ça va te permettre d'être un peu moins timide et de prendre un peu plus sur toi. Aujourd'hui, Dominique, à 24 ans, un homme que t'aimes, t'es incapable de lui dire.
9: Bah ouais, je sais, c'est peut-être.
5: Non, je te pose la question. Je te dis pas, je te pose la question. Est-ce qu'aujourd'hui encore tu.
9: Non, j'arriverai pas.
5: T'as pas réussi à passer, il n'y a pas un cap, t'as pas fait. Aujourd'hui, ça va pas un petit peu mieux qu'avant, c'est toujours pareil.
9: Ça va, on va dire, ouais, un poil mieux. Quoi.
5: D'accord. Tu n'es pas capable d'aller dire à un mec,
9: non.
5: Serre-moi dans mes bras, j'ai envie que tu m'embrasses, fais-moi un câlin, machin.
9: Non, je pourrais pas.
5: Pourtant, t'en as envie.
9: J'en ai envie, mais.
5: Et t'as peur
9: je le montrerai
5: de quoi,
9: par des gestes, mais.
5: De quoi t'as peur, à ton avis? Comment tu l'expliques, ça?
9: Je sais pas.
5: C'est quoi? C'est la peur d'être ridicule, d'être un peu gnagnin, d'être un peu trop fleur. C'est quoi?
9: Ouais, peut-être tout ça, toutes les choses.
5: T'as même pas l'analysé.
9: Je sais pas, c'est. Je pense que, ouais, peut-être que je serais ridicule.
5: Ouais, parce que moi, personnellement, c'est ce que je ressens des fois. Moi, par contre.
9: Sentimental.
5: Voilà, bah, moi, c'est parce que ça se traduit, quoi. Tu peux essayer de l'analyser. T'as pas envie d'essayer de savoir pourquoi?
9: Bah si, j'ai envie de savoir pourquoi.
5: Non mais justement, donc de se dire, c'est ça, c'est savoir pourquoi, c'est justement avoir peur de ridicule parce que tu vas pensée, t'as peur que l'autre croie que t'es un peu trop romantique, un peu trop fleur de rose, un peu trop ceci. C'est ce qui fait c'est ce qui t'empêche de dire tout ce que tu ressens pour la personne, ou de tout ce que t'aimerais dire, ou de tout ce que t'aimerais recevoir.
9: Ouais.
5: Non ?
9: Si, c'est...
5: Je suis pas ton mec, moi. Hein. Tu peux y aller. Il n'y a pas besoin d'être timide.
9: Ouais,
5: hein.
9: Je sais.
5: Ah, dodo. Bon, allez, le temps que tu récupères un peu tes esprits avant que tu tombes dans les pommes, il faudrait
9: non,
5: qu'on...
9: Non, je ne tomberai pas dans les pommes, je te rassure.
5: Il faudrait qu'on puisse accueillir, s'il vous plaît, Fildar ou Manu. Bah oui, parce que moi, j'ai un pouvoir pour décontracter les gens. Sarah, 22 ans de Paris. Bonsoir, Sarah.
10: Oui, bonsoir.
5: Alors, je ne sais pas qui c'est qu'on a mis de côté. Marie, on l'a mise de côté, d'accord, en attendant. Sarah, toi, tu veux plutôt expliquer pourquoi on complexe.
10: Exactement, parce que Angèle, c'est ça, c'est son prénom, Angèle.
5: Angèle. Oui, il y avait une Angèle tout à l'heure, effectivement, voilà, par rapport au cliché actuel des filles maigrichonnes et tout, qu'elle est un petit peu rondelette, ouais, sur les...
10: Tout
5: ouais.
10: à fait, donc l'effet Godzilla, moi aussi, j'ai connu ça, c'est pour ça que j'ai appelé, quoi, parce que Godzilla sur la plage, moi aussi, ça faisait un petit peu ça.
5: Ouais.
10: En fait, quand les complexes, ça vient toujours de quelque chose, en fait, on se met sur les complexes, on se dit, bon voilà, je suis pas bien à cause de ça, alors qu'en fait, ça cache quelque chose de beaucoup plus important à la base. Bon, c'est vrai qu'il y a des gens qui sont vraiment très petits, des gens qui ont des problèmes physiques qui sont très très apparents et qui leur gâchent la vie. Et bon, c'est à ce moment-là, c'est à cause de ça que le complexe il vient de là. Mais moi, par exemple, Angèle m'a complètement rappelé mon cas parce que je me focusais rien que sur ça. Je me disais, ah ouais, je m'endormais avec ces gars-là. Je me disais, oh, mais je suis gros, j'ai des grosses culs, j'ai des vergetures, etc. Alors qu'en fait, je m'acceptais pas tout simplement. J'acceptais pas le fait que mon corps change.
5: Ouais.
10: Donc en fait, j'ai envie de lui dire qu'il faut pas du tout qu'elle s'inquiète. Et puis d'ailleurs, c'est complètement parti le jour où j'étais avec quelqu'un qui m'a accepté tel que j'étais. Et depuis ce jour-là, bah, tout roule. Quoi. Bon, je sais que je correspond pas aux critères actuels, mais bon, bah,
5: ouais.
10: De toute façon, les garçons, tu dois confirmer, n'aiment pas forcément les filles qui soient toutes maigrelettes et compagnie.
5: Bah, moi, personnellement, c'est pas ma cam.
10: C'est clair.
5: Quoi, c'est clair, à croire que tu savais qui sort et que tu les as vus et que tu confirmes qu'effectivement.
10: Non, je me
5: Non, mais c'est parce que tu dis.
10: Je ne comprends plus trop avec qui t'es, hein, mais c'est pas grave. Oh. Entre nous, je sais pas, ça bouge d'en bas, du sud à Lille. Mais bon, tu fais ce que tu veux.
5: Bah non, mais c'est très clair. Pour expliquer, j'étais avec une fille du sud pendant un certain temps et le hasard fait qu'aujourd'hui, je suis à l'opposé avec une fille du nord, mais c'est pas plus compliqué que ça.
10: Ouais.
5: C'est tout, ça s'arrête là.
10: C'est bien, de toute façon, entre parenthèses, j'aime beaucoup Lille.
5: D'accord.
10: Je suis pas là-bas, mais j'aime beaucoup. Mais tout ça pour dire à Angèle qu'il faut absolument pas qu'elle s'inquiète. Et qu'elle... En fait, bon, je ne sais plus quel âge elle a, d'ailleurs, par contre.
5: 19 ans.
10: Voilà, c'est ça, c'est l'âge, c'était ça.
5: Je sais pas si elle est là, Angèle, on peut peut-être la remettre sur l'antenne si c'est possible.
10: Okay.
5: Et mettre Blandine en attente 2 minutes. On va mettre Blandine en attente sur la ligne 4 et mettre Angèle, t'es là ?
10: Oui, c'est là.
5: Angèle,
10: oui.
5: Tu vois ?
10: Bonsoir, Angèle.
11: Bonsoir.
10: Bah, écoute, j'appelais parce que tu m'as exactement rappelé mon cas.
5: Elle a entendu ce que t'as dit.
10: Voilà,
11: mais comme tu dis, le Godzilla sur la plage, Claire, ça a vraiment l'impression. Cet été, il y a pas mal de gens qui m'ont envoyé des vannes et c'est pas très agréable. Les enfants qui viennent, c'est quoi que t'as sur les cuisses? On les regarde avec des grands yeux, ta maman, peut-être qu'elle en a aussi sur le ventre, quoi. Et ma mère, elle en a aussi sur le ventre.
10: Ouais, exact. Mais c'est malheureusement, c'est héréditaire, donc tu peux malheureusement rien y faire. Je sais qu'il y a des opérations qui sont possibles au laser ou des trucs comme ça. Ça coûte très très cher et en plus de ça, il faut toujours que tu gardes un régime pour pas... En fait, le problème, c'est un problème d'élasticité de la peau.
11: Ouais.
10: Sans trop se la jouer...
5: Oui, mais enfin, bon, là, on va dans les détails. Après, vous allez nous donner des marques de crème et tout. On va complètement sortir du complexe en lui-même. Donc,
11: la dernière chose. Sinon, je me suis pas mal renseignée sur certaines techniques.
5: Ah putain, qui c'est qui a coupé ? C'est laquelle ? C'est laquelle ? Christelle, d'accord, ok. Bon, bah, Christelle, c'est pas grave. Oh là là, le téléphone, là, c'est de pire en pire, le son. Là, je sais pas ce qui nous arrive, on parle dans des tubes.
11: Tout à fait.
5: Ouais, là, c'est... Manu.
12: Ah, bah, c'est pas moi.
5: C'est qui ?
12: Ah, c'est nous. C'est l'entreprise.
5: Ah, c'est l'entreprise, d'accord. C'est le standard encore qui est en train de merder. Super. C'est quoi, ce bordel ? Bon, putain. Qu'est-ce qui se passe ? Je sais pas, là, on a un problème de standard. Ça faisait 3 mois qu'on avait un problème. Ça aurait été étonnant, et puis il faut toujours que ça tombe dans la libre antenne. C'est bon ?
12: Bah, je sais pas.
5: C'est qui que t'as ? Il y a qui ?
12: Là, pour l'instant, il y a Angèle.
5: Voilà, merci de m'aider un petit peu, vous êtes gentil.
13: Là, il doit y avoir Sarah.
5: Angèle, t'es là ?
10: Oui, c'est là.
5: Super. Sarah, Dominique.
10: Oui.
5: Ouais.
13: Ouais.
5: Dominique et donc il reste qui
0: Xavier, passe-moi Xavier. Xavier, t'es de retour.
14: Ouais.
0: Il y a un sujet avant qu'on revienne, parce que toi tu veux parler de la timidité qu'on a déjà abordé tout à l'heure et qu'on va réaborder avec toi. D'ailleurs Dominique est toujours avec nous.
13: Je suis toujours là.
0: D'accord. Oui. C'est vrai que bon, on parle des complexes qui reviennent souvent au physique et j'aurais aimé une fois de plus, mais c'est vrai que c'est pas toujours simple. Il faut se faire comprendre ou faut-il encore avoir les témoignages. Il y a d'autres complexes qui peuvent exister, donc je tends une perche à tous ceux qui nous écoutent. Le complexe peut être un complexe de supériorité ou d'infériorité concernant le travail, donc les collègues, le boulot, le statut qu'on peut avoir. On peut avoir un complexe d'argent, ne pas en avoir suffisamment. Et il y a des gens également, je peux vous le dire, qui peuvent être un peu gênés. Et ça peut paraître bizarre ce que je veux dire, mais complexés d'être dans une famille aisée parce qu'on a l'argent facilement et que finalement on veut être comme monsieur et madame tout le monde parce qu'on fréquente des gens comme monsieur et madame tout le monde et quand on sait d'où vient la personne du milieu tout de suite on le montre du doigt en disant que c'est le fils à papa qui est blindé de fric alors que c'est pas du tout le but recherché par certaines de ces personnes, j'en connais et c'est vrai que c'est assez gênant parce que ça les complexe en fin de compte et ça les gêne énormément, c'est plus pour eux un désavantage qu'un atout. Ça peut paraître surprenant ce que je dis, mais pourtant ça peut se vérifier. Donc s'il y a quelqu'un qui est dans ce cas-là, ou en ce qui concerne le travail ou autre, on n'est pas obligé de parler que du physique concernant les complexes, bien que j'imagine, et je me doutais que ça allait être le sujet numéro un peu comme la voyance, et les problèmes d'argent, et les problèmes d'amour, et les problèmes de travail. Alors justement, Xavier, de Montpellier de retour, avec un autre portable.
14: Tout à fait, ouais, j'ai changé de portable.
0: La timidité, donc je sais plus où on en était quand te concerne.
14: Donc je t'expliquais qu'à l'époque j'étais très très timide, je prenais des coups un petit peu, puis je me suis plus ou moins rebellé à force.
0: Oui. Je voulais dire, parce que ça avait coupé, ce qui était dommage, a commencé à parler tous les deux du fait que, par rapport à Dominique qui est très timide également, tu disais que tu étais incapable de draguer une fille. Donc moi par exemple, qui suis très timide, est incapable de draguer. Mais est-ce que c'était pour toi devenu quelque chose de maladif? C'est-à-dire que, en admettant qu'une fille te plaise, incapable d'aller soi-disant la draguer, c'est-à-dire de pouvoir aborder, c'est plus un problème de tchatch qu'un problème de timidité. Si moi je vais la draguer pour toi, et je lui dis voilà mon copain là, et qu'après je te la présente, est-ce que c'était juste le fait de passer le cap de lui parler qui est emmerdant, ou même si après je te la présente et qu'elle veut te parler, tu vas continuer à bloquer comme un taré?
14: Ben, c'était pas ça en fait. Soit j'osais complètement pas y aller du tout, quoi, de peur de tout viander, soit j'y allais et je passais pour une con parce que perdre un peu mes moyens, quoi.
0: D'accord, mais pour savoir à quel degré t'étais timide, donc je voulais savoir si demain quelqu'un le faisait pour toi très gentiment et abordait une fille, qu'après on te présentait, qu'on t'introduisait, c'est-à-dire qu'on te présentait, c'est-à-dire que le plus dur était fait, parce qu'en plus elle était intéressée de te voir, là ça va, il n'y avait plus la timidité. Tu complexais complètement pendant, t'arrivais pas à placer un mot, tu trouves pas de sujet, t'avais pas à te poser des questions.
14: Non, du tout, mais j'avais toujours peur de dire une connerie, de passer pour un con, j'étais pas sûr de moi. Quoi.
0: Tu réfléchissais constamment.
14: Ouais, tout
0: t'étais toujours sur tes gardes. Toujours sur tes gardes.
14: Ouais, toujours. Ouais.
0: D'accord, ok, très bien. Donc ta timidité, excuse-moi, maintenant c'est. Continue, je t'explique. Continue, vas-y. Continue, Xavier. Je suis en train de mélanger les pédales. Continue.
14: Ouais, je vois ça. Donc, après, c'est l'époque où il y a eu Jenny et les filles. Hein. Donc, j'ai commencé à t'écouter à cette époque. Hein. Donc, depuis le début, je t'écoute plus ou moins.
0: Mm-hmm.
14: Et puis bon, j'ai découvert un mec plein de culot et qui s'achète facile. J'ai découvert donc le monde de la nuit. C'est pas clair, mais tu vas comprendre dans deux secondes. Hein. Et t'as dit un jour, dans la vie, il faut y aller au culot. Ça, tu l'as dit un jour, ça m'a marqué, je m'en souviens toujours.
0: Ouais, c'est vrai.
14: Et je me suis mis plus ou moins à aller en boîte, notamment la loco.
0: Ça date de quand, ça, quand j'ai dit ça?
14: C'était il y a 4 ans, quoi.
0: Ah, carrément, ouais.
14: C'était il y a 4-5 ans, je crois.
0: Ouais.
14: Peut-être plus, peut-être moins. Enfin,
0: bon, bah d'accord, c'est juste pour savoir si c'était dernièrement ou si c'était il y a quelques temps. Donc, il y a 4-5 ans, donc t'es allé à la loco.
14: Donc, c'était mes premières boîtes et tout. Puis j'étais discuté avec Jean-Marie K et tout. À l'époque, très sympa.
0: Un DJ avec qui on travaille, ouais, le vendredi soir.
14: C'est exact. Et donc, j'ai pris goût à la musique électronique, musique de club.
0: Mm-hmm.
14: Et depuis, je me suis mis, j'ai acheté des platines. J'ai commencé à animer 2-3 soirées. Je mettais des disques qui marchaient bien. Et j'ai pris de l'assurance avec la musique, en fait.
0: Ah, carrément.
14: Et j'ai carrément pris de l'assurance. Je me suis acheté après première platine vinyle, la deuxième.
0: Est-ce que c'est pas justement ce rôle de DJ, c'est-à-dire le fait de diriger, de commander des gens, c'est-à-dire poser des disques et les faire danser, qui t'a justement permis de perdre cette timidité, pardon?
14: Tout à fait, en fait.
0: Tu crois que ça vient de là?
14: Ouais. Moi, je pense que ça vient de là. C'est une sorte d'anonymat. Hein.
0: Non, puis surtout que quand t'es DJ, il n'y a plus besoin d'aller vers les gens. C'est les gens qui viennent vers toi.
14: Ouais, et puis t'as une notoriété, quoi. Maintenant, le DJ, c'est celui qui dirige la soirée, quoi.
0: Oui, mais surtout par rapport à la timidité, où quand quelqu'un te plaisait, t'étais obligé d'aller vers. C'est vrai que les filles ont plus tendance à venir vers les DJ. Encore aujourd'hui, on dit que c'est cliché, mais ça existe encore beaucoup.
14: Ouais, je fais des, je suis en disco mobile, je vois régulièrement ça. Ouais.
0: Et ça t'a aidé?
14: Ouais, ça m'a aidé. Bon, c'est pas les filles avec qui je suis sorti. Hein,
5: non, mais d'accord, mais peu importe. C'est le fait que t'es habitué de plus en plus à être amené à discuter avec des gens que tu ne connais pas et à obligé de discuter et tout ça. Et tu te sens à ce moment-là, grâce à... T'étais en position de force aussi, quelque part, puisque... le job que tu fais, c'est-à-dire DJ, te permet d'être plus à l'aise que la personne qui vient de voir, qui va être intimidée par ce poste, parce que généralement, moi, c'est un métier qui intimide un peu. Enfin, c'est des professions qui intimident un peu, quoi.
14: Tout à fait. Non, mais maintenant, en fait, j'ai pris tellement d'assurance, je fais de bons mix, enfin, sans me vanter, quoi.
5: Ouais,
14: non,
5: d'accord.
14: Bien.
5: Ouais.
14: Et je me cache derrière ça, c'est-à-dire que maintenant, je peux faire le con au micro, déconner avec la salle. Bon, je trouve que je la sente quand même. Hein.
5: Mais en dehors de ça, tu redeviens le Xavier dont on parlait avant.
14: Bah, en dehors de ça, je suis un peu moins, donc j'ai pris plus d'assurance. Mais je suis comme toi, quoi. En dehors, moi, la vie privée, je suis beaucoup plus réservé, quoi.
5: Ah oui, moi, je suis même très difficile d'accès. Hein.
14: Disons que c'est un entretien entre guillemets individuel. C'est-à-dire que quand je suis qu'avec une ou deux personnes, je fais toujours gaffe.
5: Oui.
14: Alors que quand je suis avec un groupe de copains, je fais le coin sans arrêt. Mmh. Je déconne avec eux, puis ils aiment bien, quoi. Ils me suivent.
5: Bah les oui, c'est ce que t'es comme moi, quoi. Savoir que les moments où t'as besoin de d'enlever cette timidité, probablement, bah toi t'arrives à t'extérioriser pendant ces moments donnés où tu vas mixer, ou moi par exemple quand je vais faire mes 3 heures de radio, ou quand je vais aller mixer demain ou après-demain.
14: Ouais,
5: Dominique, toi donc, puisque t'étais timide, maladive, peut-être une question ou deux à poser à Xavier, ou je ne sais pas, si tu veux faire des comparaisons avec lui ou.
13: Je voulais dire, donc en fait, pour enlever sa timidité, il faut essayer de trouver sa voix, quoi, quelque part, c'est ça?
14: Non, pas forcément. Il faut que tu trouves un terrain où tu es à l'aise, où tu peux te mettre en avant. Il faut être sûr de soi, je pense.
13: Je pense être sûr de toi. Il faut que tu trouves quelque chose que tu aimes faire. Par exemple, je sais pas, j'avais pensé à faire des cours de chant.
14: Ouais, tu chantes?
13: Non, pas encore.
14: Pas encore. Ah,
13: oui. Je vais m'inscrire.
14: Ouais.
13: Je pense que ça m'aidera peut-être.
14: Mmh. Mais ça te plaît, ou faut que tu fasses une activité qui te plaise vraiment à fond?
13: Ah ouais, mais moi j'aime bien, j'adore écrire, j'aime bien chanter, j'aime beaucoup de choses.
14: Mais si t'aimes chanter, ouais, pourquoi pas, essaye. Bon, tu t'investis à fond et puis tu vas prendre de l'assurance et puis tu vas vaincre cette timidité, parce que bon, chanter en public, c'est pas forcément évident la première fois, je pense.
13: Ouais, c'est clair.
14: Et puis même dans un groupe, t'as une solidarité, quoi, si c'est une chorale ou un truc comme ça. Mmh. Quand une solidarité, les autres vont t'aider justement à progresser,
13: ouais.
14: Tout simplement. Et bon. Il faut que tu te dises que t'es pas plus mauvaise qu'une autre ou qu'un autre, t'es au même niveau et puis
5: ouais.
14: Voire
5: ça,
14: meilleur.
5: Toujours dur, hein. Ça, facile à penser, mais alors c'est toujours pareil.
14: C'est dur,
5: ouais. Ouais. On va terminer avec Mélanie qui a 18 ans, qui est de Bordeaux. Bonsoir Mélanie. Alors, je sais pas qui c'est que vous avez mis Angèle en attente, d'accord, on la retrouvera pour la conclusion dans quelques minutes. Mélanie, toi t'es complexée parce que tu sors avec un mec de 40 ans.
15: Oui.
5: Et tout va bien avec lui, mais lorsque tu te retrouves dans la rue, tu es un peu mal à l'aise. Alors la question que je vais te poser, est-ce que c'est pas une question d'être mal à l'aise? Est-ce que véritablement ça se traduit comme un complexe pour toi? Parce que si c'est un complexe c'est quelque chose qu'on aimerait ne plus avoir. Donc il serait très simple de ne plus sortir avec lui pour ne plus avoir ce complexe. Est-ce que c'est pas simplement un problème de malaise?
15: Eh bien, disons que moi, je sais pas comment dire. Ouais, mais disons que je suis bien avec lui, quoi. Mais c'est vrai que dans la rue, je me prenais avec lui. Bon, tout le monde me regarde.
5: Ah oui, parce que si tu appelles pour les complexes et tu te sens complexé, ça veut dire que c'est quelque chose que tu trouves pas agréable du tout. Donc.
15: Oui, mais. Je veux dire, c'est seulement bon dans la rue, puis vis-à-vis de mes parents, et puis bon.
5: Ouais.
15: C'est vrai que, mais bon, je suis bien avec lui, et puis bon, lui aussi, mais c'est vrai que.
5: Non, mais c'est pas un complexe, ça. Parce que si t'es complexé. Je te le rappelle, enfin, je trouve, hein, je sais pas ce qu'en pensent les autres, mais de ce que je viens de dire, mais si t'es complexé, généralement les complexes c'est des choses qui nous gênent et qu'on en aimerait ne plus avoir. Donc, alors peut-être que t'aimerais plus ne pas avoir le regard des gens concernant votre différence d'âge, mais bon, moi je pense que c'est plus un côté de mal à l'aise. Tu te sens peut-être plus mal à l'aise dans des moments bien précis de la journée, ou des moments sur des lieux bien précis, à savoir dès que t'es en public, dans la rue, ou quand tu te retrouves confronté avec tes parents, chose qu'on peut comprendre. Une fille de 18 ans avec un homme de 40, il n'y a pas besoin d'aller bien loin pour imaginer que les parents sont contre ce genre de relation. Mais ce qui veut pas dire qu'il faut pas le faire, hein. Et on se met à la place des parents. Mais concernant le fait d'être le regard des autres dans la rue, bon.
15: Ouais.
5: Je sais pas, enfin, toi, ça te gêne vraiment beaucoup? Pour être très clair, ton mec te dit tiens, on va aller se balader, on va aller faire les vitrines, tout de suite dans ta tête, tu dis, oh putain, ça y est, tu sais que tu vas être obligé d'affronter le regard des gens?
15: Oui.
5: Ou tu fais pas attention et c'est au moment donné où il y a ces regards que quand tu commences à réagir à ça.
15: Disons que c'est vraiment tout le temps en train de nous regarder, quoi. C'est vrai que
5: non, mais c'est pas ça que je suis en train de t'expliquer. C'est pas ça que je suis en train de te demander, Mélanie. J'ai bien compris que les gens vous regardent. Quand tu sais que tu vas te retrouver dans la rue, quand ils te disent, s'ils te proposent d'aller te balader dans la rue.
15: Ouais.
5: Tiens, on va aller faire les boutiques, Mélanie. Est-ce qu'à ce moment-là, quand il te le dit que t'as envie forcément d'être avec ce mec-là, de te balader main dans la main, est-ce qu'à ce moment-là, tout de suite, dans ta tête, tu te mets putain, génial, mais on te dit ça y est, c'est parti? Parce que pour toi, c'est quelque part une galère, est-ce que c'est pas une punition, parce que tu sais que tu vas être regardé par tout le monde et que quelque part, ça gâche. Tu penses à ça, au moment donné où il te propose de faire cette sortie?
15: Oui, ouais, c'est vrai que j'y pense, ouais. Mais bon, c'est vrai que j'osais pas trop lui dire, et puis bon, là, il est en train d'écouter, justement, alors...
5: Ouais. Ben là, je comprends pas trop. Non, mais j'ai compris ton problème, Mélanie. C'est un problème de différence d'âge et de regard des gens. Mais je ne sais pas, Mélanie, je veux pas de, hein, je ne sais pas si ça rentre dans les complexes.

0: Tout à fait.
1: Mais Onis, je te rappelle dans le bureau.
0: On va faire. On va continuer à Libre Antenne.
1: J'ai été allé jusqu'à 3-4
0: heures. T'inquiète pas. Mélanie, on l'embrasse très très fort. Cristal n'est plus avec nous, mais voilà, on l'embrasse et on la remercie en tous les cas. On lui souhaite bon courage. Et puis si, bien sûr, la pluie des dents de Dracula peut toujours devenir Nosferatu, hein, ça rien n'empêche pas l'autre. C'est très joli également. On va faire la conclusion pour tout le monde. Qui vous me proposez pour commencer, qui sont déjà en air?
2: Xavier.
0: Xavier, t'es avec nous?
3: Oui, toujours.
0: Xavier,
3: oui.
0: De Montpellier, ta petite conclusion, un petit mot à passer avant de se quitter.
3: En fait, c'est pas vraiment une conclusion. Je voulais te demander si je pouvais passer deux petites annonces.
0: Ah, vas-y.
3: Rapide. Bon, à savoir déjà, je cherche un bar sur Montpellier pour mixer. Donc, si quelqu'un m'entend, house, pointu, commercial, techno, on sait jamais. Voilà, qu'ils appellent le standard, qu'ils peuvent donner mon numéro.
0: D'accord.
3: Et l'autre chose, sinon, je fais une émission de radio le vendredi soir. Je fais une émission de radio le
0: d'accord,
3: vendredi
0: pardon,
3: soir.
0: D'accord, pardon, ouais.
3: Enfin, je participe à un animateur principal, c'est pas moi. Je suis comme Philippe, hein, je suis au standard entre autres, et je mixe un peu. Et donc, est-ce que je peux donner la fréquence et le numéro?
0: Bien sûr.
3: Donc, la fréquence sur Montpellier, c'est 91.0 à partir de 23h. Et sur Nîmes, 103.1 à partir de... On commence à 10h30 à peu près. Et le numéro de téléphone là-bas, je peux le donner à l'antenne ou...
1: Ouais.
3: Alors, 04 67... 63 11 22.
0: Très bien, Xavier.
3: Voilà.
0: Et nous rappelons que mercredi, Montpellier sera mis à l'épreuve concernant la ville qui bouge, comme on l'a fait ce soir avec la ville de Brest et hier avec la ville de Rennes. Angélique de Saint-Germain-en-Laye, 19 ans, banlieue parisienne, si tu as un petit message à passer, une conclusion, c'est le moment ou jamais concernant les complexes.
4: Ouais, je crois qu'avant tout, un complexe, c'est psychologique. C'est quelque chose qu'on évite. On évite le regard des gens et avant tout, je crois qu'il faut vivre sa vie. Il faut accepter tout l'amour qu'on nous donne sans qu'on ait peur de ses complexes.
0: Oui.
4: Moi, c'est clair, quand un mec me prend dans ses bras, au début, bien sûr que je pense, ouais, si je me déshabille, il va voir ça, il va pas aimer, ça va pas être super. Mais avant tout, il en a rien à foutre.
0: C'est vrai
4: qu'on n'a rien à battre. Et... pour se sentir bien au niveau de la timidité, tout ça, c'est s'aider avant tout.
0: D'accord.
4: Faut s'aider, soutenir.
0: CD voilà. Ou DVD ou... Non, ça les fait pas rire du tout au standard. Non, mais je crois qu'il s'est vexé l'autre parce qu'il nous a lancé une grosse crotte et puis voilà, il sent qu'il a cafouillé et voilà, il pensait avoir fait un sans faute ce soir et une fois de plus, il nous a fait une bourde. Angélique, je t'embrasse et bon week-end. Merci Angélique de me souhaiter également à moi un bon week-end, ça fait toujours plaisir de rendre l'ascenseur. Marie, 38 ans du Gers, petite conclusion, message à passer, Marie.
5: Oui, moi je souhaite bon courage à tout le monde.
0: Oui.
5: Et il faut toujours essayer de trouver sur sa route des gens pour nous aider, quoi.
0: Enfin, faut qu'ils viennent aussi à ta rencontre et que tu puisses les voir.
5: Il faut aussi.
0: Faut les voir et les accepter aussi. Hein.
5: Essayer de les attirer.
0: Oui, c'est vrai.
5: Mais bien, c'est ce que je fais.
0: Bah, faut mettre quoi comme parfum alors?
5: Je sais pas, mais bon, comme j'ai un super beau regard, je.
0: Bah voilà, par exemple.
5: C'est ça que je me sers maintenant.
0: Ça s'appelle du charme, ça.
5: Tout à fait.
0: Ah oui, la beauté d'un regard, oui, c'est clair, c'est plus joli que la couleur des yeux.
5: Tout à fait.
0: Marie, je t'embrasse très fort, bon week-end.
5: Aussi.
0: Amuse-toi
5: bon
0: bien.
5: Week-end.
0: Merci. Blandine de Paris 20 ans.
6: Oui.
0: Oui, bonsoir, oui, peut-être parce qu'on l'a fait depuis le début, hein. T'étais là début d'émission.
6: D'accord, oui.
0: Petite conclusion.
6: Bah en fait, moi je voulais dire que les enfin c'est très difficile de plus avoir ses complexes, d'arrêter d'être complexé.
0: Ouais, c'est clair.
6: Et que même si, enfin moi je parle personnellement, si on essaye de lutter contre ses complexes, même une fois que c'est fini, on les aura toujours dans la tête, quoi. Parce que même moi qui ai perdu 20 kilos, je me sens quasiment même plus complexé qu'avant.
0: Oui, mais enfin bon, on rappelle que tu es à 80, que tu vas encore en perdre. Peut-être que le jour où tu vas atteindre 70 ou 60,
6: tu auras peut-être... Rêvé.
0: Non, mais je veux dire même 70, tu auras réussi à avoir ce que tu voulais. Peut-être
6: oui,
0: que là, tu vas oublier ce que tu dis aujourd'hui ne tiendra peut-être plus la route, puisqu'aujourd'hui, tu sais que tu as encore du poids à perdre.
6: Oui, mais même, en ce moment, je me sens extrêmement complexé parce que j'étais avant, quoi. Donc, ouais, donc c'est encore...
0: Enfin bon, ça va passer au fur et des années.
6: Oui, c'est bien, mais en plus même on dit, enfin, je sais que quand j'aurai rencontré quelqu'un qui me fera oublier tout ça, ce sera peut-être plus simple, mais bon, pour l'instant...
0: Oui, c'est clair que l'amour là-dedans, on a entendu beaucoup parler, c'est ce qui est effectivement
6: c'est
0: le remède
6: bien,
0: idéal.
6: Pour l'instant, je bloque vachement vis-à-vis de ça, quoi.
0: Ouais.
6: Mais je sais que, enfin, j'imagine que, enfin, c'est très difficile d'arrêter d'être complexé, enfin, quand ce sera fini, ce sera peut-être... fini, mais j'aurais toujours quelque chose dans la tête qui... Et en plus, je pense

0: J'aurai ça jusqu'à la fin de mes jours, quoi. Faudra que je fasse attention.
1: Tout l'avenir nous le dira, je te le souhaite pas en tous les cas.
0: Ouais, parce... J'espère, mais j'espère.
1: Non, ouais, je pense pas, non.
0: Mais bon, je sais qu'il faudra que je fasse attention tout le temps, et pour l'instant, ça me fait, ça me fait peur, quoi, pour l'avenir.
1: Ceci dit, c'est vrai que si t'as des problèmes de poids, c'est comme quelqu'un qui a de fumer, qui a fumé énormément, même s'il a fumé, il peut toujours reprendre.
0: Attention.
1: Et quelqu'un qui a pris du poids à cause de la nourriture, effectivement, si demain il atteint un poids qui lui convient, effectivement, il faudra toujours qu'il fasse attention, c'est clair.
0: Mm-hmm.
1: Tu peux très vite retomber là-dedans. Merci beaucoup,
0: voilà.
1: Blandine. En tout cas, bon week-end.
0: Merci.
1: Enfin, bah, bon week-end, on est pas encore là, hein. Demain c'est vendredi, mais bon.
0: Oui, je travaille.
1: Ouais, voilà, moi non. Bah quoi, j'ai pas travaillé de la semaine, dites-le tout de suite.
2: Mais si.
1: Ah non, mais je l'ai senti dans vos regards. Ça en fait des boulettes ce soir. Dominique, 24 ans de Villejuif, ta conclusion ensuite, Sarah, pour terminer. Dominique.
3: Oui, moi je voulais dire que ça fait un moment que je t'écoute et je me dis qu'en fait, moi qui suis vachement timide, je trouve que ce soir j'ai fait un grand pas en avant.
1: Oh, arrêtez, oh. Arrêtez, à chaque fois vous me lancez des roses qui me gênent, parce que j'ai l'impression que c'est grâce à toi, sans toi j'aurais pas pu. Bah c'est gentil si tu le penses vraiment, mais...
3: Je me suis en fait lancé un défi, c'est celui de t'appeler.
1: Ah bah si ce que tu nous dis est vrai, bravo, bah ça va tant mieux.
3: Et franchement, je suis contente de moi, quoi.
1: D'accord, bah écoute, alors bravo, félicitations, c'est ce que tu nous dis est vrai, si t'as eu le courage d'appeler.
3: Un pas en avant.
1: Eh bah écoute, si ce que tu dis est vrai, ça me fait plaisir.
3: Bah, merci à toi quand même.
1: Bah écoute, il n'y a pas de problème, Dominique. Bon week-end, bon vendredi.
3: Merci toi aussi.
1: Bah de rien, bon oui, il va être bon, t'inquiète pas, j'ai rien branlé de la semaine. Je vais aller m'éclater.
3: Repose-toi bien alors.
1: Voilà, on va me reposer, non, j'allais dire, je vais m'éclater à Brest et à Rennes, mais je vais pas me reposer, non.
3: Bah éclate-toi alors.
1: Ah non, je vais m'éclater, ouais, je vais sauter les nanas.
3: Ouais,
1: alors j'ai le droit, putain, mais je trouve votre regard un petit peu désagréable.
2: Oh.
1: Les deux là. Ah là là là là. Sarah pour terminer.
3: Oui, moi un petit message positif pour la fin.
1: Non.
3: D'accord. Je pense qu'il faut, avant d'attendre une aide des autres, parce que le monde c'est pas Emmaüs, hein, comme tu dis toi-même, on est dans un monde de putes, hein, sans vouloir être trop vulgaire, donc il faut d'abord s'attaquer au problème lui-même, c'est-à-dire, si il est physique, là, il faut aller voir un médecin, mais c'est vraiment, les gens ressentent exactement comment on est. Donc si on est complexé, forcément, on va être complexé, même si on a les dents qui partent en avant à fond. Donc il faut juste prendre les choses telles qu'elles sont, s'accepter telles qu'on est, et puis ça va très bien passer. Et puis, je pense qu'il faut attaquer le problème là où il est. T'en es d'ailleurs la preuve, l'exemple parfait, parce que c'est vrai que t'es quelqu'un de très timide. Dans la vie, le soir, surtout pendant les entretiens, c'est vrai que...
1: Pourquoi tu l'as fait?
3: Ouais, j'ai fait.
1: Non, je vais te dire, c'est pas de la timidité dans les entretiens, c'est que je trouve que finalement, ça n'a strictement aucun intérêt.
3: Quand même.
1: Non.
3: Ça a un intérêt.
1: Je vais te dire, c'était pour venir travailler en tant qu'assistante.
3: Ouais, bien sûr. Ouais.
1: Sur le moment, je trouvais ça intéressant parce que c'est le seul moyen de pouvoir sélectionner des gens, mais s'il pouvait exister un autre moyen que cet entretien, je le fais avec un grand plaisir parce que finalement, avec du recul, je me suis aperçu que ça n'a servi à rien. La preuve, c'est que je n'ai pris personne et que j'ai pris quelqu'un qui était déjà en interne.
3: Ouais.
1: C'est donc la preuve, c'est même pas de la timidité, c'est que j'avais l'impression de vous faire perdre du temps finalement sur la longueur et perdre le mien en même temps. Non, mais c'est ce qui fait que j'ai donné cette impression qui n'était pas du tout de la timidité, mais plus de. J'ai l'impression que j'étais obligé de le faire après et que ça ne servait à rien.
3: Non, t'as l'impression, non, au contraire, t'étais très pipelette, hein, tu parlais beaucoup. Et bien, j'en posais une, mais non, c'est toi-même qui l'avais dit, sans trop en faire non plus sur toi. C'est toi-même qui avais dit que t'étais quelqu'un de très difficile à approcher.
1: Ah oui, d'accord, ça c'est autre chose.
3: Qui se donnait pas facilement. Non, c'était plus professionnel, c'était bien.
1: Non, je parle pas du fait que j'ai pas bien fait mon travail. Je t'explique que le fait que si j'étais timide ou machin, si je montrais pas beaucoup lors des entretiens, mais bon, c'est des trucs très
3: perso.
1: C'était pas. Oui, finalement, ça. S'il y avait une autre technique que l'entretien, je sais pas laquelle, faut l'inventer. Hein,
3: Non, vaut mieux avoir la personne en face de toi.
1: Oui, mais d'une autre manière.
3: Avec la personne toute l'année,
1: par rapport au métier que je fais, est-ce que je recherche, il faudrait une autre manière que d'être dans un bureau. Enfin bon, bref, c'est un détail qui me regarde et qu'il faut qu'absolument je trouve comme solution. Quoique je n'ai plus besoin, je n'ai une bonne équipe. Quoique, j'aimerais bien changer deux personnes. Voilà, je n'en dirai pas plus.
3: Non, ils sont très sympas. Ils sont excellents. Mais pour revenir au complexe, c'est vrai que les gens, ils le sentent quand t'es pas bien. Donc, il faut juste s'accepter tel qu'on est et il faut prendre le problème à la racine. Quoi, plus trop. Je sais pas, si t'as un gros cul, balade-toi à poil dans la rue. Et puis mon ton cul, j'en sais rien. Non, c'est sans déconner, faut
1: Ah, c'est l'électrochoc, oui, effectivement. Mais bon, faut encore avoir le courage de le faire. Faut-il encore avoir un gros cul dans une ville où il y a de la vie dehors parce que tout le monde n'habite pas Paris ou des grandes villes? qu'un mec qui habite à dans un petit village et qui veut absolument enlever cette complicité d'un gros cul qui descend dans la rue, puis il y a personne dans la rue.
3: Hein? Ils sont trop vaches, je sais pas.
1: Ah, et ben alors là, c'est dégradant, là, tu vois. Tu descends dans la rue, il y a personne, et lui, il va penser que personne ne voit son gros cul, et ça va complexer encore plus. Sarah, je t'embrasse, et tu quittes pas, je te repasse le standard.
3: D'accord, bonne soirée à tous.
1: Merci encore pour cette nuit longue, hein, d'une heure de plus. Oh, combien sympathique, ils n'ont pas rémunéré, hein, bien sûr, hein, tout ça est bénévole. On se retrouvera dimanche soir.
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4: La jeunesse est-elle égale à la beauté d'une rose éclose? 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
5: Ça c'est magnifique. À mon avis, ça s'adresse directement à une femme intellectuelle. Donc pour ceux qui n'auraient que un ou deux neurones dans la tronche, vous laissez tomber parce qu'à mon avis, Nicolas a mis la barre très très haute. Et Nicolas, je ne résiste pas au plaisir de le réécouter une deuxième fois.
4: Ah bon, alors je recommence?
5: Non, non, non.
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5: Ah, Franck Dubosc qui vient d'arriver.
7: Bonjour tout le monde.
5: Franck, je ne sais pas ce que tu as fait à Mélanie, mais du coup, elle a pris peur, elle a pas voulu être là ce soir.
7: C'est vrai?
5: Non, elle a une panne de bagnole, elle est dans la merde pour le moment, elle est porte-maillot.
7: C'est pas vrai.
5: Si, elle a eu un accident avec sa caisse, enfin bon, un truc moteur.
7: Ah, c'est elle.
5: D'ailleurs, on va
7: prendre... passer la porte-maillot.
5: C'est vrai?
7: Ouais, la voiture a été enlevée avec le corps qui était à l'intérieur. Le corps a été enlevé et déjà jeté.
5: Tu saurais pas éventuellement à quelle morgue, parce qu'on essaie de joindre des morgues là et on a...
7: En ce qui la concerne, c'est pas envoyé une morgue, hein, c'est envoyé dans trois morgues. Parce que là, elle était en morceaux.
5: Hein. Elle était en morceaux.
7: Elle est
5: merde,
7: complètement,
5: c'est pour ça qu'on essaie de la joindre, on n'y arrive pas.
7: Elle était en quatre morceaux. J'ai gardé un petit morceau pour moi.
5: D'accord, tu veux la ramener?
7: Lequel?
5: Ok.
7: Bah, les pieds.
5: Ouais, parce que les seins, c'est pas possible, non, ça n'existe pas chez Mélanie.
7: Non, il n'y en a pas. Donc,
5: Et Mélanie, on va l'appeler Laurent quand on aura fini ta pause.
7: J'ai dit, je vais prendre son dos, on m'a dit non, c'est ses seins.
5: Franck Dubosc en spectacle, on l'a dit, le 4, 5 et 6 octobre au Zénith à Paris, pas mal de dates en province, on s'est vu déjà tout à l'heure pour la FNAC à Saint-Lazare, c'était bon esprit.
7: Oui.
5: C'était sympa.
7: Ah, c'était vachement sympa.
5: C'était
7: marrant,
5: très sympa, ouais. C'était très bon esprit.
7: Mais toi, t'es parti, moi je suis resté avec eux pour signer.
5: Je sais.
7: Pour où aller vendre mes places à la FNAC, j'avais mis le petit gilet vert.
5: C'est vrai, t'as mis le gilet de la FNAC et ça a marché.
7: Rigolo. Bah oui, bien sûr.
5: Ça cartonnait.
7: Non, mais c'était vachement marrant, c'était vachement sympa. Ils voulaient plus des autographes en fait.
5: Que de signer, que d'avoir les billets, ils les avaient tous déjà peut-être les billets.
7: Mais comment dire, mais c'était vachement sympa. Non, mais j'aime bien faire ça, c'est assez rigolo. Ça me fait du bien de revenir là, ça fait un moment.
5: Ah, c'est grave, ouais, bien sûr. T'es tranquille là, ici c'est maison. C'est pépère. Tu vas voir, en plus on a des nouveaux, on a la nouvelle technologie. Les SMS, on a tout ce qu'il faut, on est tranquille, on est peinard.
7: Oh là là.
5: Appelez Franck Dubosc si vous voulez lui causer dans le stepo 0825 08 5000. Et pendant ce temps-là, peut-être qu'on pourrait avoir. Voilà, elle est là. Mélanie, où est-ce qu'on en est, Mélanie?
8: Coucou, je suis en décédage.
5: Qu'est-ce que t'es en décédage?
8: Je suis en décédage. À tout moment, je peux tomber. Hein.
5: Qu'est-ce qui t'arrive alors, ma pauvre?
8: Non, bah écoute, on vient de poser la caisse chez WAM, j'ai payé. Et bah c'est simple, hein. Soit je me fais ramener à la radio par mon ami qui a gentiment fait le va-et-vient.
5: Ouais.
7: C'est bon ça.
8: Hein,
5: c'est bon le va-et-vient du Franck Dubosc.
8: Ah c'est d'accord, bonjour Franck.
7: Bonjour,
8: c'est plus qu'on est du tout. Donc voilà, bah écoute, voilà. Donc là maintenant, free.
5: Ah bah c'est à toi de
8: mais,
5: voir.
8: Mais du côté de chez nous quoi.
7: Mais si tu viens pas, tu seras pas payé ce soir. Hein.
8: Mais c'est pas grave. Que je suis payé, ça changera pas grand chose au salaire. Hein.
5: C'est depuis qu'elle a un canal maintenant, elle peut y aller, ça, elle peut s'en passer. Hein.
7: Mais alors,
8: non,
7: mais...
8: boutade.
5: Non, je sais bien que tu plaisantes.
8: Donc, comme vous le voulez.
5: Hein. Oh bah nous, si tu viens, t'es bien entendu la bienvenue. C'est quand même quelque part ton émission aussi.
8: Mais comme je suis un petit peu loin, c'est pas tout de suite.
5: Bah je sais bien, c'est ça le problème. C'est qu'après,
7: celle-là, elle est en train de te demander si elle peut pas prendre son vendredi soir. J'ai l'impression.
8: Je parle d'un vendredi soir, toi, voilà le kiff. Hein,
5: faut que tu vois avec, va falloir voir avec. Écoute, on va appeler la direction en direct. On va leur demander.
8: La meilleure
5: solution. Oh là là, il y a le producteur qui arrive là. Oh là là.
9: Oh, t'es là dans 10 minutes là.
8: Oh là là. Tu m'envoies un hélicoptère.
9: Elle va chercher un moto.
5: Est-ce que ça
9: n'allait pas arriver non plus. Hein.
5: Est-ce que ça te dirait éventuellement, Mélanie, que Olivier vienne avec sa pauvre 125 toute pourrie,
9: Mais autant qu'elle vienne en voiture, ça ira plus.
5: Ah ouais, là je crois déjà, premièrement. Puis là, il y a la honte aussi.
8: Oui, il y a aussi ça, oui.
5: Elle fait comme elle veut ce soir. Je crois que ce soir, tu vas pouvoir te reposer tranquille, hein, parce que on sait que tu as des journées chargées, parce que j'explique quand même à Franck, elle travaille très tôt le matin pour Canal, c'est le matin entre 7h et 9h, le matin.
7: Pour
5: le ménage.
7: Pourquoi?
5: Le ménage. Elle fait l'émission de télé. Non.
7: Où?
5: À Canal.
7: À quoi?
5: À Canal.
7: Oh putain, attends, je fais travailler ma mémoire. Canal.
8: Si. Moi, je vais pas venir, hein, finalement.
7: Canal. C'est cette télévision qui existait dans les années 80. 80, 90.
5: Oui!
7: Ah! Bah. C'est sur le câble?
10: Oui.
8: Tout à fait, exactement.
7: Ah, d'accord, ça,
8: ouais,
7: okay.
8: Avec trois téléspectateurs, oui.
10: Mais comme Mélanie, elle travaille le matin, et c'est vrai, là, la pauvre, en plus, elle a
7: ouais,
10: pu,
7: comprends.
10: Pu faire sa pause. Elle a eu la totale, la pauvre. Donc, depuis 4 heures, elle est debout.
7: Non, non, je plaisante, je suis allé m'amuser une fois l'autre jour chez Canal encore.
10: Voilà.
7: Ils ont encore la pêche.
10: Ouais.
7: Je suis pas venu voir chez Mélanie en tout cas.
10: Non, mais c'est le matin, ça.
8: Non, mais c'est quand tu veux, hein, Franck. Y a pas de souci, tu passes, c'est pas un problème.
7: Mais en plus, c'est vrai, c'est bien parce que je passe pas beaucoup la télé en ce moment.
10: Donc c'est vrai.
7: Je vais pas faire chier. Hein,
8: ah,
7: ouais, mais je suis capable de me lever tôt, tu sais.
8: Ok, bah c'est alors c'est pris, hein.
7: Bon, bah on verra, on va voir ça là-bas.
8: Bien, bien.
7: Ouais. Avec Nicolas, c'est ça. T'es avec Nicolas Deuil.
10: Ouais.
8: Exact.
7: Bah tu lui fais un gros bisou, je l'adore.
8: Bah, pas de problème.
10: On a fini les dédicaces, les pozzos là.
8: Oui.
10: On peut faire de la radio là. Bon, en tout cas, Mélanie, repose-toi plutôt, hein, et puis on se retrouvera lundi tranquille. En plus, c'est dommage. Alors attends, Mélanie.
8: Oui.
10: Bon, allez, tant pis. Allez, au moins que tu manges ça minimum avant qu'on se quitte.
8: Ouais.
10: Parce que je vais quand même pas t'appeler à minuit pour faire un auto-sportif, parce que là, tu le prendrais très très mal. Et en même temps, ça m'embêterait que tu fasses
9: ça. Ça aurait été drôle.
10: Bon, Mélanie, alors là, tu mets de la bonne humeur. Hein. Pour une fois.
8: De la bonne humeur et de la bonne volonté. Allez,
10: pour une fois, j'aimerais t'entendre dire, je sais pas, que tu me dises, par exemple.
8: Paris est magique.
10: Et que tu me dises, mais Max, je peux faire mon auto-sportif quand même.
8: Max.
10: Oui.
8: Avant d'aller me coucher, je pourrais faire mon loto-sportif.
10: Oh, allez, vite fait, allez, très bien.
9: Comédienne.
10: Attention, c'est parti. Écoutez bien donc les pronostics du loto-sportif de Mélanie. Car il y a une journée de championnat ce week-end où on parle beaucoup de.
7: Elle est championne de foot ou
10: championne de foot, Mélanie. De pronostics. Attention. Ajaccio-Sochaux.
8: Ajaccio.
10: D'accord. Ah, je dis putain, j'y ai même pas pu y échapper. Hein. Je sais, je sais. Alors, fais vite.
7: Ou elle dit n'importe quoi.
10: Elle dit n'importe quoi.
8: N'importe quoi, mais.
10: Auxerre-Sedan.
8: Rien, nul.
10: Nul, d'accord. Allez, Bordeaux-Lens.
8: Bordeaux.
10: D'accord, bien sûr. Le Havre-Marseille.
8: Marseille.
10: Ouais.
7: On dirait, les noms de ma tournée. Les villes de ma tournée.
10: Lille-Guingamp.
8: Oh là là, Lille.
10: Lille. Lyon-Monaco.
8: Lyon.
10: Ouais. Nice contre Troyes.
8: Bah, 3.
10: Ah, d'accord.
8: N'importe
9: quoi,
8: je dis, moi.
9: Ouais, je confirme, ouais, n'importe quoi.
10: C'est clair, mais ça peut marcher. Paris Saint-Germain-Bastia, on va voir si tu dis vraiment des conneries, là.
8: Allez, PSG,
10: ah, ça va. Non, tu dis pas que des conneries. Rennes-Nantes.
8: Rien.
10: D'accord, match nul. Rien pour Mélanie en football, c'est match nul. Hein.
7: D'accord.
10: Rien.
7: Ça peut être 6-6, hein.
10: Oui, ou ça peut être personne ne vient. C'est les gens ont oublié de venir. Et enfin, pour terminer, Strasbourg-Montpellier.
8: Montpellier pour Pauline, allez.
10: Allez, d'accord, allez. Maintenant, on va te souhaiter un excellent week-end. Repose-toi bien, car ta journée a été chargée. Et,
7: T'es sur les genoux, là?
8: J'espère que je croiserai Franck, un de ces quatre, tu vas le réinviter.
7: Bah ouais, oui, t'es sur les genoux, là, Mélanie?
8: Les genoux de qui? Comme j'y suis tous les jours, hein.
7: Sur les genoux de qui?
8: De personne.
7: Sur les tiens?
8: Pas mal, mais oui.
7: On va se croiser bientôt, j'espère.
10: Oui, pas de problème. Et comme Mélanie, on n'habite pas très très loin l'un de l'autre, surtout, tu ne comptes pas sur moi pour t'aider ce week-end si t'as besoin d'un dépannage.
8: Si ta voiture ne redémarre pas, je ne t'appelle pas.
10: Bah, ça risque de ne pas répondre.
7: Tu as moins cette chance, Mélanie.
8: Merci, Max.
7: Tu as cette chance, Mélanie, d'avoir une voiture et du travail.
8: Ouais, je
7: alors ne te plains pas s'il te plaît.
9: Pas truc du travail maintenant parce que la voiture
7: encore. Elle a du travail, mais elle a du travail mais elle y va pas.
10: Voilà. Parce qu'elle a pas de voiture.
7: Parce qu'elle a pas de voiture.
10: Voilà, elle marche plus. Mélanie, on te souhaite une bonne fin de nuit et puis un bon week-end.
8: Vous aussi, passez un bon week-end à lundi.
10: À lundi, bisous.
7: Dis donc, voilà. Regarde sur la télévision sur France 3.
10: Il y a quoi là?
7: Omar Sharif.
10: Omar Sharif est de retour.
7: Ou alors c'est le Michel Drucker indien.
10: Ah, c'est possible.
7: Dommage, on le voit plus.
10: Ce soir, on va parler avec Franck Dubosc, hein, donc vous allez pouvoir vous lâcher. Il y aura des filles. Commencer par Hélène, tu attires les femmes de Nantes, 16 ans. Dans un instant, elle sera là, elle te posera, tu fais la gueule.
7: Mais non, pourquoi?
10: Elle est mignonne, elle est
7: mignonne,
10: toute belle.
7: Hélène de Nantes, 16 ans.
10: Et vous allez pouvoir également poser des questions par SMS. Je rappelle comment ça fonctionne. Au 61 386, c'est là où il faut envoyer les SMS. Et juste avant de mettre votre petit message, vous mettez Maxmel, M-A-X-M-E-L, un espace, la question pour Franck Dubosc, au 61 386. Et j'expliquerai à Franck que ce soir, on a quand même le meilleur ami de Michael Jackson qui se trouve en ce moment même dans une cabine téléphonique à Brest.
7: Connais, je le connais, j'ai déjà
10: Alain.
7: Vu. Mais Alain.
10: Ouais, ouais. Et ben ce soir jusqu'à minuit.
7: Qui nous a fait des imitations.
10: Et ben voilà. Putain, mais c'est vrai que tu connais tout.
7: Ah ben moi j'adore revenir ici.
10: Il est là, Alain. Il est là, Alain, ou pas? Et tu sais quoi, le hasard, mais je sais plus l'allumer le mois direct, c'est que ça fait au moins un mois qu'on n'a plus de nouvelles de lui. Tu viens ce soir-là et c'est le premier soir où il nous rappelle. Mais Alain, t'es là?
7: Non, en concert quelque part.
10: Alain, t'es là?
11: Je suis là.
10: Bon, voilà, Franck est mort de rire. Un petit extrait pour Franck Dubosc de Michael.
11: 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Yahoo!
7: Bravo.
10: Ouais, bravo, oui, ça c'est vrai, Franck a raison.
7: Alain, je suis passé aux States dimanche dernier et j'ai croisé, j'ai pas croisé Michael, mais j'ai croisé un ami à lui, tu dois connaître Jean-Philippe, il s'appelle Jean-Philippe Goubert. C'est un copain lui qui habite souvent chez lui et il m'a dit que Michael apparemment était surpris que de plus avoir de nouvelles.
11: Ah bon?
7: De toi, ouais. Moi, je te dis le message, hein.
11: Ouais, bah disons, j'ai mon manager qui
7: il bloque un peu, non?
11: Qui traite directement avec lui, parce que bah il a quand même eu, faut le rappeler, trois fois au téléphone.
10: Faut le rappeler, c'est important. Hein.
11: Bah, c'est quand même, et puis ou alors il écrit, il envoie des photos dédicacées, comme d'ailleurs Max, t'as eu la chance d'avoir la photo devant son étoile.
10: J'ai eu de la chance, effectivement.
7: Je l'ai vu, tu me l'as déjà montré.
11: À mon nom, ça c'est quand même un truc exclusif.
10: C'est exclusif.
7: Pareil. On va faire la pause vite fait, mais il y a un truc qu'il a pas aimé. C'est que quand ton producteur appelle, ton manager appelle, il appelle en PCV. Et ça, Michael Jackson, il supporte pas bien ce... Il a un petit forfait.
12: Un peu cavalier, oui.
10: Écoute, on va régler tous ces problèmes-là dans un instant, mais c'est bien de le dire, Franck. Écoute, apparemment, grâce à Franck Dubosc, Alain, tu auras sûrement des nouvelles de Michael Jackson un instant. Je crois que tu as des choses encore à lui dire. Hein. Ouais. On en parlera. D'accord, Alain? Puis on va interpréter ton titre tout à l'heure.
11: Ok, ça marche.
10: Puisque les gens ont voté encore pour Franck, de Michael Jackson sur les SMS. Courte pause, on revient bien sûr avec attention duo que j'adore. Toy et Cool Chien, un des membres, bien sûr, de NTM. Are you ready? Ça arrive juste après ça. Tout de suite.
13: Allez, on y va.
14: C'est si qu'il faut y aller là.
13: Attention.
14: C'est bien assuré, hein?
13: On va y aller. On monte.
14: Bien attaché là, ouais.
13: Ah, il y a JF aussi, Jean-François, qui vient de nous rejoindre, 18 ans.
14: Oui, salut.
13: Ça va? Allez, on grimpe, on y va.
14: Dépêche-toi à rentrer.
15: Sensation speeder. Oh. Attention, sensation speeder. Oh. J'espère que vous êtes chaud.
14: Ouais.
15: La sensation speeder à son excellence. Attention. Ouais. Le jeu unique en Europe. On monte, on grimpe.
14: C'est haut.
15: J'espère que vous êtes bien accrochés, que accrochés ce soir. Ouais. Sensation speeder. Ouais. Attention, on y va doucement pour commencer. Est-ce que vous êtes prêts? Attention.
14: Ouais.
15: Allez, on y va. Premier looping. On se calme, on remonte, sensation speeder unique en Europe, bien entendu, 450 degrés, 25 francs, bien entendu, invitation, sensation speeder, est-ce que les clients du sensation speeder ont envie encore de plus de sensations?
14: Ouais, c'est parti.
15: Attention, on va leur en donner le jeu Europe numéro 1, bien entendu, sur toutes les salles des fêtes et bien entendu dans tout le royaume des effets spéciaux sensation speeder. Allez, on grimpe, on monte. Allez, on monte tout là-haut, on vous emmène tout là-haut.
14: Oh, c'est haut, ça.
15: À plus de 400 mètres de hauteur. C'est ça aussi la sensation speeder, on grimpe. Alors, on grimpe. Alors, je vous demande surtout de bien garder vos ceintures attachées. C'est ça aussi la sensation speeder. Alors tous ceux qui sont en bas, regardez bien, super méga looping, double looping.
14: En bas, ça va descendre.
15: Ouais. Attention, looping, attention, on y va, sensation speeder. Attention, on accélère. Sensation speeder, on accélère. Sensation speeder, on accélère encore. Attention, la machine s'arrête. Chemin en arrière. Attention, on accélère, chemin en arrière. Allez, en arrière, on y va. Allez, faut que ça crie là-dedans. Attention, sensation speeder, c'est terminé. Attention, sensation, on va revenir au point de départ. Je vous rappelle que si vous avez perdu un peu d'argent des portefeuilles, tout vous sera rendu, bien entendu.
14: Pour les lunettes, on fait comment?
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15: 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Voilà, c'était la sensation speeder. 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
14: Ouais, quand même, c'est cher, hein.
15: Sensation speeder au maximum et Star System dans un instant. Speeder, appelez-nous tout de suite, hein. 0870 5000 0803 0850. Et d'ici quelques instants pour la musique, ça sera Sensation Speedard.

0: Je suis resté une demi-heure dans ma voiture aujourd'hui à tout casser. Eh ben, vous allez me croire si vous le voulez, mais j'ai écouté que ce morceau-là pendant toute cette demi-heure. C'est-à-dire que j'ai dû l'écouter 5-6 fois d'affilée. Le grand, grand morceau Sometimes des rythmes digital sur Fun Radio, extrait du dernier album des rythmes digital.
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0: L'album au passage d'ailleurs, entre guillemets, qui s'appelle Dark Dance, et ça nous amène directement à partir de minuit, la Radio Libre bien sûr, 100% musique électronique, techno. On abordera encore une fois de plus bien les problèmes peut-être de la musique, de la drogue, les soirées à venir, les grandes manifestations. On parlera avec des artistes également qui seront présents tout autour de cette table jusqu'à au moins 2h du matin, voire 3 si tout se passe bien. Et si vous avez des questions à poser lors de cette nuit 100% techno, eh bien, ou électronique plus exactement, vous appelez dès maintenant le 0140 521 521, et vous laissez votre question avec votre numéro de téléphone et on vous rappellera lors de la nuit. Voilà, sans problème. Bernard de retour avec nous, 32 ans de Bruxelles, et juste après toi, mon grand, on ira vers le défi téléphonique avec Antoine et Fabien. Bernard, donc toi, tu es énervé contre les nanas, et plus particulièrement. Exactement. Et plus particulièrement contre ton ex.
3: Exactement, je suis énervé contre mon ex, mais le problème, c'est que c'est une histoire qui est un petit peu longue. Donc,
0: non mais bon, tu vas abréger, tu vas pas nous faire ça pendant 25 minutes.
3: Non, j'ai essayé quand même de faire un raccourci le plus raccourci possible.
0: D'accord.
3: En clair, imagine-toi Max, tu rencontres une nana. Imagine-toi, t'es dans un appartement duquel tu es propriétaire.
0: Mmh.
3: Tu rencontres une nana super sympa et tout, qui te force, enfin qui te convainc d'aller louer un autre appartement.
0: Pourquoi elle souhaitait absolument est-ce que tu te débarrasses du studio dont tu étais propriétaire, parce que c'était trop petit, trop loin?
3: C'était vraiment très petit.
0: Combien?
3: C'était 60 mètres carrés.
0: Ah bah c'est pas mal déjà, dis donc, 60 mètres carrés, t'es marrant,
3: oui,
0: toi, t'es marrant.
3: 60 mètres carrés à Paris c'est pas mal, à Bruxelles c'est petit.
0: Ah c'est petit, d'accord, ok.
3: Ah, oui, ça, parce que c'est vrai. Savoir, hein.
0: D'accord. Bah rien, je ne savais pas.
3: Donc, résultat des courses, je me retrouve dans un appartement 200 mètres carrés.
0: Quels étaient ses arguments avant même qu'on rentre plus dans le détail, là, les arguments?
3: Ses arguments, elle avait pas besoin d'avoir d'arguments puisque je l'aimais.
0: D'accord, mais c'était quoi? Trop à l'étroit,
3: mais
0: trop
3: oui,
0: serré
3: sûr, trop à l'étroit.
0: Qu'est-ce qu'il fallait?
3: Je suis indépendant, donc mon métier, il faut que j'ai un bureau, il faut que j'ai mon ordinateur.
0: Ah oui, d'accord. Donc,
3: d'ailleurs, il faut quand même que je donne un tout petit bonjour à tous les gars d'hier.
0: Bernard, on va rester dans le sujet parce que là, des petits bonjours, des petits machins, on s'en fout complètement. On s'en fout des jugeurs,
3: ouais,
0: mais attends, mais on s'en branle complètement. Non, mais j'en parle tout le temps, mais.
3: Ouais,
0: j'en parle tout le temps. Bernard, mais je suis pas là pour faire de l'IRC, moi je suis là pour faire de la radio. Bernard, quand toi-même, tu dis que toi-même t'avais pas assez de place pour ton bureau, donc sans elle déjà, de toute façon, tu te sentais déjà toi tout seul trop à l'étroit dans cet appartement?
3: Pas du tout. La preuve en est, c'est que j'y retourne.
0: De quoi elle se plaignait? Non mais d'accord, mais de quoi elle se plaignait à cette époque-là quand vous étiez tous les deux dans cet appartement? Exactement, de cet appartement.
3: C'était un peu petit, que l'ordinateur est en dessous du lit,
0: quand
3: on fume une clope, il y a le coussin qui sort la cigarette, voilà de quoi elle se plaignait.
0: D'accord, pas assez d'espace.
3: Raison,
0: c'était vraiment la super vraiment qui l'agaçait. Donc elle voulait beaucoup plus grand. Donc tu as vendu ton appartement?
3: Non, j'ai pas vendu, j'ai loué mon appartement.
0: Et tu es allé ailleurs. Donc
3: à la copine de mon ex.
0: Donc tu as démarché en fin de compte pour louer un autre appartement quelque part d'autre dans Bruxelles, un appartement que tu as fini par trouver.
3: Voilà, tout à fait.
0: Je vais essayer de t'aider parce que t'es un peu lent. Et donc, je le fais exprès, c'est parce que je veux speeder un peu la chose, parce que après je voudrais qu'éventuellement des gens par rapport à ton problème viennent témoigner, et je pense que ça peut être intéressant ton petit problème, enfin ton problème qui n'en est plus.
3: Donc, pour une nana, j'ai quitté un appartement, écoute c'est très simple, pour une nana j'ai quitté un appartement dont j'étais propriétaire pour louer un appartement qui m'a coûté des sous. Et puis la nana m'a largué.
0: D'accord, mais la super.
3: Pas être plus simple que ça.
0: Oui, si, il faut être plus clair. C'est-à-dire que t'avais un appartement de 60. Tu as quitté ton appartement dont tu étais propriétaire parce qu'il était trop petit, qui faisait 60 mètres carrés.
3: Oui.
0: Pour aller donc le louer, pour aller toi en louer un autre de ton côté qui faisait combien en superficie?
3: Tout à fait.
0: C'était.
3: Voilà. J'ai loué mon appartement à une copine de mon mec.
0: Bernard, tu n'as pas écouté ma question. Je te demande combien faisait le nouvel appartement. Tu m'as dit tout à fait. Il faisait combien le nouvel appartement? En superficie
3: 200 mètres carrés.
0: Ouais. Oh la vache! Ah oui, gigantesque quoi.
3: Oui, non, mais à Bruxelles, c'est pas grand.
0: Ah non, ça, alors, 200 mètres carrés quand même. Putain, les mètres,
3: mais
0: c'est
3: non,
0: pareil.
3: Mais non,
0: pareil,
3: ouais. À Bruxelles, c'est pas une.
0: Alors,
3: c'est pas énorme.
0: Pourquoi c'est pas grand?
3: J'ai plein de potes à Paris qui m'ont acheté, qui m'ont dit, ouais, j'ai acheté un appartement super génial et je rentre, c'est à peine plus grand que ma salle de bain, quoi.
0: Non, bon, alors, pourquoi c'est beaucoup. Pourquoi tu dis que c'est pas grand? Parce que c'est le prix vraiment pas cher là-bas?
3: C'est-à-dire que c'est... Non, par rapport à Paris, les loyers sont bien sûr évidemment beaucoup moins chers.
0: Un 200 mètres carrés à Bruxelles, ça coûte combien en francs français?
3: Un 200 mètres carrés à Bruxelles, ça coûte 20 000 francs belges, donc ça fait...
0: Ah, c'est pas cher.
3: Ça fait... 3500 balles
0: français. Ah ouais, d'accord, effectivement, oui, d'accord, ok. Mais bon, peut-être qu'aussi tu gagnes moins d'argent par mois qu'un français pour le même boulot que tu fais. Tu gagnes combien par mois sans être indiscret?
3: Je suis indépendant, donc je peux pas dire combien je gagne par mois, puisque je fais 60 000 balles de facture par mois.
0: D'accord.
3: En francs français.
0: En francs français?
3: Ouais.
0: Pour toi tout seul?
3: Bah oui.
0: Oui, enfin bon, tu gagnes 60 000 francs par mois?
3: Non, je gagne pas.
0: Ah non, tu te fais des factures, d'accord.
3: 60 000 francs de factures.
0: Ah d'accord.
3: Je suis indépendant.
0: D'accord.
3: Donc, okay. Je paye l'État.
0: D'accord. Okay.
3: Je ne sais pas si tu sais qu'au milieu de l'Europe, la Belgique est l'État le plus taxé du monde.
0: Exact. Donc Bernard, pour revenir, on oublie tes problèmes de facture. Je veux pas rentrer dans ta vie privée, mais bon, le truc est que maintenant, je vais te poser des questions. Tu vas juste m'y répondre.
3: Ok. D'accord.
0: Pour après mieux comprendre.
3: Vas-y.
0: Cette fille-là, tu t'es installée avec elle, quand tu étais dans ton petit 60 mètres carrés propriétaire,
3: ouais.
0: Tu t'es installé très vite avec elle?
3: Il a fallu 6 mois.
0: 6 mois, d'accord. Ouais. Au bout de combien de temps elle a souhaité changer d'appartement?
3: Au bout de... Je veux dire, on a changé un an après que je l'ai rencontré.
0: D'accord, un an après vous êtes rencontrés, donc 6 mois après vous êtes installés ensemble, on va dire. Hein, c'est ça?
3: Ouais.
0: Donc très rapidement, en étant amoureux, t'as accepté de trouver quelque chose de plus grand. Tu reconnaissais qu'à 2 sur 60 mètres carrés, c'était un peu limite?
3: Ah, bien sûr.
0: Bon, d'accord.
3: Oui, bien sûr. Et j'avais envie de m'installer avec elle.
0: D'accord, mais...
3: Et en plus, il y avait une de ses copines qui louait mon appart.
0: En plus. Donc tu t'installes dans le 200 mètres carrés. Ouais. Et là, combien de temps vous êtes restés ensemble?
3: Non,
0: même pas un an ensemble.
3: Oui, moi, quoi.
0: Qu'est-ce qui a fait que vous vous êtes séparés? C'est dû à quoi, ça?
3: C'est dû au fait que moi je travaille énormément et que j'aime mon boulot, ça c'est une chose.
0: Ouais, et que tu consacrais pas suffisamment de temps.
3: Et c'est dû au fait qu'elle a 7 ans de moins que moi et qu'elle est aux études et que peut-être qu'elle s'est sentie... Qu'elle s'est sentie pas tout à fait chez elle, en fait.
0: D'accord, ok.
3: Et qu'elle a peut-être pas fait ce qu'il fallait pour se sentir chez elle.
0: Et le message que tu veux faire passer ce soir, c'est quoi? Parce que, bon, il n'y a pas question de dégoûter, je veux dire, t'as pris le risque, après tout, c'est la vie, je veux dire, tu n'as que loué cet appartement, que tu n'as plus qu'à te débarrasser, retourner dans l'ancien, c'est ce que t'as fait aujourd'hui.
3: Oui, mais enfin, c'est pas aussi évident que ça, moi.
0: Non, parce qu'après, tu peux pas vider quelqu'un d'un appartement, effectivement, comme ça, hein.
3: Ouais, c'est ça, quoi.
0: Oui, d'accord.
3: Donc, quelle que soit la manière dont ça tourne, ça va me coûter du pognon, mais c'est même pas grave. Mais la chose qui me dégoûte complètement, c'est que tu vis avec une nana qui arrive comme ça dans ta vie, qui te demande de changer ta vie, et puis à partir du moment où tu changes ta vie pour elle, elle se taille, quoi.
0: Mais au début elle était heureuse avec toi dans 200 mètres carrés, après ça s'est dégradé, c'est peut-être toi aussi qui as fait des erreurs et qui n'a pas vu la chose arriver,
3: Il faut quand même les payer, les 200 mètres carrés, il faut bosser.
0: On est bien d'accord, mais il y a des gens qui travaillent, Bernard, je dis pas le contraire.
3: Mon travail, c'est la première chose avant tout, quoi.
0: Mais est-ce qu'elle le savait, ça?
3: Mais oui,
0: est-ce que tu lui avais dit, est-ce qu'elle l'acceptait? Oui, mais peut-être qu'à la fin, toi tu l'as pas vu venir, et que si dès le début tu l'avais prévenu de ça, ce qui est mon cas également, après on se dit, maintenant faut qu'elle accepte tout, et à un moment donné elle peut l'accepter au début, puis à un moment donné ne plus avoir envie de ça, donc
3: c'est que tu t'avoues quand même que c'est complètement dingue. Imagine-toi un petit peu.
0: Ne me demande pas d'imaginer, je me mets à ta place. Oui, d'accord, ben alors c'est la vie, c'est comme ça, on peut pas se faire, parce que demain tu t'investis avec quelqu'un, que ça veut dire c'est bon.
3: Alors à quoi ça sert, quoi, de sortir, de vouloir faire quelque chose pour quelqu'un?
0: Là je te trouve très dur, parce que c'est que t'étais pas suffisamment conscient de la chose, et que t'étais
3: peut-être
0: pas...
3: Parce que j'ai que des emmerdes en plus, parce que moi cet appartement je dois le quitter, toutes les affaires de ma gonzesse y sont encore, c'est épouvantable pour qu'elle vienne récupérer ses affaires, parce qu'elle a pas de bagnole, parce qu'elle a pas de boulot, parce qu'elle a pas, elle a rien, il faudrait que je la déménage continuellement.
0: Je comprends bien dans quelle emmerde tu dois te retrouver aujourd'hui. En même temps, c'est une fille qui est étudiante, t'as voulu prendre le risque, tu l'aimais, je veux dire, t'as pas calculé, parce que quand on est amoureux, l'amour, comme on dit,
3: j'ai absolument pas calculé, quoi.
0: Non, mais l'amour rend aveugle, donc toi t'as vu le truc, t'as vu que le bon côté des choses. C'est pas parce que demain tu décides de prendre un appartement département, comme ça a été ton cas, on prend ton cas très personnel, hein, on va pas non plus généraliser pour tout le monde, ton cas personnel, sous prétexte que tu as décidé de quitter ton appartement dont tu étais propriétaire, dans ton petit co-console, tu acceptes de, parce que tu le voulais aussi, que tu as dit oui, parce que tu n'as pas refusé.
3: Bien sûr.
0: C'est pour ça qu'après, elle te doit tout et qu'elle ne doit plus te quitter, qu'elle doit maintenant...
3: Elle doit tout, mais enfin, il y a quand même...
0: Bah ouais, mais bon...
3: Sa copine qui louait mon appartement est partie sans même me prévenir. Enfin, c'est une horreur.
0: Ah oui, d'accord, donc t'es tombé, ouais, t'es tombé.
3: Moi, je me retrouve avec 50 000 balles en francs français au-dessus de ma gueule, quoi.
0: D'accord. Non, mais ceci dit, après, c'est vrai que c'est la merde, mais...
3: Et ta copine qui me devait du fric de mon loyer, l'a prêté à mon ex en me disant je l'ai prêté à mon ex, donc... Et qu'est-ce que tu veux que je fasse? Je vais pas téléphoner à mon ex en lui disant si tu me rends pas mon pognon, je t'envoie un avocat. Je peux pas faire ça quand même.
0: Bah,
3: je sais bien que je peux pas le faire, mais alors je te dis clairement, tu vois, c'est là que je me dis... Faites confiance aux gens et puis d'office tu te fais enculer, quoi.
0: Non, c'est pas vrai.
3: Mais si, c'est vrai.
0: Mais non, parce que tu prends ton cas personnel, alors forcément maintenant, et ça t'est déjà arrivé de faire confiance à des gens dans la vie, effectivement, est-ce que t'es bien fait de... ça t'est déjà arrivé, ça?
3: Bah oui, mais...
0: Bon bah alors, tu vois qu'il faut pas non plus généraliser qu'une histoire d'amour, parce que là t'es dans la merde en ce moment. Il est vrai que quand on est dans une période comme celle-ci, t'as plus envie d'après de faire confiance. C'est comme si moi demain, demain on prête de l'argent à des gens et on se dit que peut-être qu'on en verra jamais la couleur un jour. Mais oui, mais c'est le risque, il est là. Je veux dire, à un moment donné, c'est comme ça. Et alors après, tu vas en vouloir à la terre entière ou plus jamais rien donner. Non, moi, je sais que je serai pas dans ce cas-là.
3: À la terre entière, mais je demande quand même un minimum de politesse, quoi. Je veux dire, plus une nouvelle. Je sers de garde-meuble ici.
0: Parce que tu
3: à mon ex et à ma copine.
0: Mais oui, mais...
3: garde-meuble ici.
0: Mais oui, mais bien
3: sûr. Moi je déménage en 2 jours, c'est fait. Seulement tout le reste, eh ben c'est à mon ex et à sa copine, quoi.
0: Bon, écoute, Bernard, j'ai bien compris ton truc. Ceci dit, t'es tombé sur une fille jeune, tu t'es fait influencer, tu t'es fait avoir parce qu'elle était jeune et parce que t'étais amoureux, et que quand on est jeune, puisqu'elle est beaucoup plus jeune que toi, c'est forcé qu'à un moment donné, elle s'est peut-être sentie...
3: Elle a 7 ans de moins que moi, tu sais, ma mère a 7 ans de plus que mon père.
0: Oui, mais ça veut rien... Non, mais faut pas tout mélanger, ça veut... Non, mais là, ça, c'est pas bon, la façon dont tu penses.
3: La différence d'âge non plus, c'est pas bon. La différence d'âge entre 35 ans et 18 ans, d'accord, mais entre 30 ans et 25 ans,
0: si,
3: y a pas de différence.
0: Si. Quand tu es dans la vie active et que tu es dans une vie étudiante, je suis désolé, moi j'en parle depuis toujours, parce que je connais l'expérience, j'en ai entendu 1000 fois à l'antenne et moi je l'ai vécu moi-même. Quand tu es dans une vie, je dis pas que ça marche à tous les coups, mais une chose est sûre, s'engager, faire des projets d'avenir avec quelqu'un qui travaille et quelqu'un qui est dans la vie vraiment encore dans les études et qui en a pour un petit bout de temps, l'emmener chez toi, tu la nourris, tu la machin, déjà c'est super casse-gueule, je trouve, enfin personnellement, mais apparemment ça je dis pas non plus que ça arrive à chaque fois, mais bon, toi ça tombe sur le coin de la gueule. Et elle est jeune, à un moment donné, c'est peut-être toi qui as fait l'erreur, qui t'as peut-être pas vu des choses qui arrivaient, que ça se dégradait, que tu t'en es pas rendu compte, quoi.
3: Bah oui, je m'en suis pas rendu compte.
0: Bon, bah,
3: commander une pizza à la maison, j'allais pas me dire je vais manger ma pizza dans mon coin et puis toi tu manges rien parce que t'as pas l'argent, quoi.
0: Mais non, enfin, je dis pas ça, Bernard, t'écoutes pas ce que je te dis là, t'en prends que pour toi là, tu vois que ton côté à toi.
3: Je te crache le truc que j'ai dans le cœur.
0: Mais c'est bien, mais ça ne me dérange absolument pas. Simplement j'essaie de te faire réagir, en tout cas d'essayer de comprendre ou d'aller vers le côté opposé, c'est-à-dire imaginer que toi tu peux avoir entre guillemets, j'entends bien, ta petite part de responsabilité. C'est peut-être elle effectivement qui est conne et puis basta, et que toi t'as effectivement rien à te reprocher, hein. Je suis passé dans les détails pour ça.
3: J'ai pas dit que j'avais rien à me reprocher, bien sûr.
0: Mais peut-être qu'au fur et à mesure des derniers mois avant qu'elle t'ait quitté, t'as peut-être pas vu le truc arriver, et puis ça faisait déjà longtemps qu'elle se désintéressait de toi, et puis elle s'est sentie peut-être un petit peu, finalement elle a réussi à avoir ce qu'elle voulait, ce grand appartement, puis elle s'est dit maintenant j'ai l'impression de vivre comme déjà un vieux couple alors que je suis encore étudiante et tout, et qu'elle voulait retrouver sa liberté, et que
3: ouais,
0: voilà.
3: D'accord, mais bon, tu avoueras quand même qu'à ce moment-là, quand on emmène quelqu'un dans son délire, on l'assume jusqu'au bout, oui.
0: Quand on est dans la vie active, quand on est étudiante, on reste une étudiante, hein, ou un étudiant, hein, c'est
3: non,
0: pareil dans les deux sens.
3: Bon,
0: hein.
3: Je veux dire, moi, c'est même pas la question de pognon qui me dérange.
0: Mais justement, elle calcule pas tout ça. Quand tu es étudiant, Bernard, tu calcules pas ces problèmes d'argent.
3: Non, on le dit. Simplement, on le dit.
0: Oui, mais parce
3: j'ai
0: que
3: plus envie ou j'ai...
0: Bah ouais, mais c'était peut-être à toi de le deviner qu'il y a que ça n'allait pas, que t'aurais pu devancer cette demande, et enfin en tout cas non, mais j'essaie de savoir, Bernard. Pas parce qu'elle est pas. Mais exactement. Mais bon, j'essaie d'en savoir un petit peu plus sur ton sujet. Sinon, je t'écoute simplement parler, je te laisse parler, j'interviens pas. Je te dis, Bernard, t'as terminé, merci, au revoir. Je peux faire ça aussi.
3: Allez, Max, ne sois pas vexé, Max, tout de suite.
0: Mais non, je ne suis pas vexé, pas du tout. Au contraire, c'est pas parce que. Mais non, il y a un mot qui commence à me gonfler, c'est c'est pourquoi vous dites à chaque fois, des fois j'entends dans les conversations, soyez pas vexé. Vous utilisez mal ce mot. On n'est pas vexé. C'est pas parce qu'on n'est pas d'accord qu'on se vexe.
3: Non, mais d'accord. C'est pas parce qu'on n'est pas d'accord que je raccroche.
0: Mais d'accord, mais le mot vexé là n'a rien à voir. Où tu vois, je me vexe.
3: Mais bon, je veux dire, tu dis.
0: Bernard, à la base, Bernard, ouais. Si on veut être vraiment sincère, si tu veux vraiment, et là, je veux pas te vexer non plus. Ton sujet, je veux dire, ton problème, à la rigueur, je m'en contrefous, tu vois, je le fais, ça m'intéresse. Je me vexe pas parce que t'es pas d'accord avec moi, parce que j'en ai rien à foutre.
3: Clairement, maintenant, qu'est-ce que t'en penses de tout ça?
0: Tu vois, donc, Non, j'ai aucune raison de me vexer, hein, vraiment.
3: Non, mais d'accord, mais
0: pas du tout.
3: Clairement, hein. Maintenant, t'en penses quoi de tout ça?
0: Qu'est-ce que tu veux que je te dise? Moi, je dis que.
3: C'est le patron de la libre antenne. Hein,
0: ouais, mais moi, je te dirais le plus simplement du monde. Je te dirais, ça va sûrement pas te paraître. C'est la vie. C'est comme ça. Et moi, ça m'étonne absolument pas.
3: C'est un petit peu ce que je disais sur Internet, quoi.
0: Ça m'étonne absolument pas.
3: Je suis dégoûté, quoi.
0: Ça m'étonne absolument pas. Pas dans le sens où, parce que t'as voulu vivre avec une nana étudiante, voilà, c'est ce qui t'est arrivé, nana. Ça m'étonne pas parce que c'est la vie, parce que demain, ça va plus t'arriver avec une nana qui travaille également, avec qui t'aurais voulu avoir un truc plus grand, puis à un moment donné, ça se passe pas bien, et c'est comme ça. C'est la vie. Des fois, ça se passe bien, et sous prétexte qu'on donne aux gens, et ben, on demande à ces gens, mais attends, je ne dis pas, mais je crois que depuis tout à l'heure, tu crois que je suis contre toi.
3: Mais non, pas du tout.
0: Ah bon?
3: Absolument pas, mec.
0: Mais le problème qu'on a, non, c'est toi, justement, qui a l'air un petit peu,
3: Pas du tout.
0: Ah bon.
3: Moi, t'explique mon truc.
0: Attends, te vexe pas.
3: Trop souvent ton émission, que pour savoir que c'est pas chez toi qu'il faut venir se plaindre.
0: Bernard. Te vexe pas.
3: Bah non, je me vexe pas du tout.
0: Bah tu vois, donc tu vois, c'est... Non, mais je te dis ça, c'est pour plaisanter, c'est pour te dire comme tout à l'heure. Que... Non, voilà, c'est la vie. Moi, c'est tout ce que je pourrais te dire, ça m'étonne pas, je trouve pas ça extraordinaire, voilà.
4: Non, Bernard et puis Alex également. Donc Bernard, de nouveau avec nous, 32 ans de Bruxelles, et Alex, 26 ans de Brest, hein.
0: C'est ça. Alors Alex, avant qu'on rentre plus en détail pour ceux qui n'auraient pas suivi l'histoire ou qui n'auraient pas tout compris, hein, Bernard, je vais résumer très vite et tu me dis si je me trompe.
3: Oui, vas-y.
0: En deux mots, hein, donc tu es propriétaire d'un appartement de 60 mètres carrés, hein,
3: ouais.
0: En Belgique.
3: Ouais,
0: tu rencontres une fille qui s'installe chez toi dans cet appartement, elle trouve ça trop petit, elle est étudiante, vous avez 7 ans de moins l'un que l'autre.
3: Ouais.
0: Toi, tu gagnes relativement bien ta vie. Comme tu es amoureux d'elle, elle te soumet l'idée qui devient une exigence. Que de changer d'appartement pour avoir quelque chose de plus grand, tu l'acceptes, ce qui fait que ton appartement dont tu es
3: propriétaire. Je l'accepte avec plaisir.
0: Donc l'appartement dont tu es propriétaire, tu le loues à une amie à elle.
3: Voilà.
0: Tu trouves un autre appartement en plein centre de Bruxelles qui était de 200 mètres carrés. Et
3: voilà.
0: Un an après, vous êtes installé dans cet appartement de 200 mètres carrés. Mademoiselle décide de tout quitter sans te donner véritablement de raison du jour au lendemain. Ce qui fait que tu te retrouves aujourd'hui à relouer, bien sûr, l'appartement de 200 mètres carrés dont tu n'en as plus utilité. Tu ne peux pas aujourd'hui, tu n'as pas pu au départ récupérer ton appartement dans lequel tu étais, puisque tu l'avais loué à quelqu'un d'autre et qu'effectivement on peut pas jeter les gens comme ça de l'appartement. Aujourd'hui tu l'as récupéré à l'heure où on se parle, mais ça t'a coûté la bagatelle au total d'une valeur de francs français de 50 000 francs.
3: Mais ça, donc ça peut.
0: Ah, ça peut monter jusqu'à une valeur. D'accord, ok. J'ai été clair, c'est bon?
3: Ça, et Max, tu as été limpide.
0: Très bien. Et Alex, justement, de Brest, souhaitait réagir à ce qu'on disait. Et éventuellement, s'il y a des filles qui nous écoutent et qui souhaiteraient réagir à tout ce qu'on va dire maintenant, qu'elles n'hésitent pas à nous appeler également. Alors Alex,
3: ah,
0: je t'écoute.
3: Nickel.
0: On t'écoute, Alex.
5: Oui, bonsoir Max. Bah écoute, moi j'appelle de Brest, j'ai 26 ans.
0: Ah, c'est pour ça quand je dis salut Alex Brest de 26 ans, tu me dis salut, c'est parce que tu t'appelles Alex 26 ans de Brest, d'accord.
5: Tout à fait. Bonsoir Alex de Brest de 26 ans, bonsoir. Bah écoute, moi j'ai un peu vécu la même expérience, mais avec beaucoup plus de recul par rapport à toi.
0: Ouais.
5: C'est-à-dire que moi j'ai rencontré aussi quelqu'un, une nana.
0: Quand tu parles de moi, tu parles de Bernard là en fin de compte.
5: Oui, je parle de Bernard.
0: Je ne suis pas Bernard moi, heureusement. Hein. Dieu merci.
5: Donc moi j'ai rencontré quelqu'un de mon âge qui a 26 ans et on a failli faire plein de choses ensemble jusqu'au jour où je me suis rencontré qu'elle profitait mon argent. Voilà.
0: Mmh.
5: Parce que apparemment tu as bien fait d'arrêter.
0: Attendez, parce que là on s'entend pas trop. Tu t'en es rendu compte relativement tard?
5: Non, je m'en suis rendu compte relativement tôt.
0: De quelle manière elle utilisait cet argent?
5: De quelle manière? C'est-à-dire en fait, Max, je suis un petit peu connu sur la ville.
0: Oui, je sais, tu es une star.
5: Mes parents ont un petit peu d'argent quand même sur la ville.
0: D'accord, ouais.
5: Et elle m'a dragué.
0: Tu es le fils du maire de Brest.
5: Pardon?
0: Tu es le fils du maire de Brest.
5: Pas du tout.
0: Tu es le... Je sais pas, tu es le fils du procureur de la région.
5: Non, ça va pas le faire non plus.
0: Putain, c'est pas... Ton père est curé de Brest.
5: Non, c'est plus compliqué que ça, mais je le dirai pas à l'antenne.
0: Alex de Kersauzon. Non, c'est pas ça non plus, putain, je vais y arriver. Non, c'est pas ça.
5: Olivier est un très bon ami, mais
0: d'accord.
5: Rien à voir.
0: Ah d'accord, ok.
5: Donc ceci dit, moi j'ai rencontré quelqu'un effectivement qui a mon âge et qui m'a dragué parce qu'elle me connaissait ou par l'intermédiaire de mes parents.
0: Et tu penses que dès le début, enfin quand c'est après avec du recul, mais que tu as analysé après qu'elle était dès le début intéressée que par ton argent.
5: Voilà, complètement.
0: C'est après que tu t'en as rendu compte, quoi.
5: Voilà, complètement. Ça s'est vu dès le départ.
0: Donc tu t'en es rendu compte assez rapidement. Pas quand vous avez commencé à vous connaître, mais le jour où vous êtes sortis ensemble.
5: Voilà, tout à fait.
0: D'accord, ok. Donc elle jouait une fausse personne au moment donné de te séduire. Une fois qu'elle a réussi à t'avoir, elle a changé.
5: Voilà, tout à fait.
0: Alors quand tu parles, alors avant de rentrer dans les détails, excuse-moi, j'aime bien parce que avant d'aller trop loin et d'après de revenir en arrière, pendant qu'on y est, on va stopper tout de suite. Quand tu parlais de ces fameuses dépenses, quand tu dis que tu t'apercevais qu'elle dépensait beaucoup, c'était quoi? Dans les vêtements, dans les sorties, elle abusait dans les bijoux, c'était, il y avait vraiment des trucs précis ou
5: voilà,
0: c'était dans n'importe
5: fait.
0: Quoi?
5: C'est-à-dire que, en fait, ça a commencé, donc on a commencé à vivre ensemble, hein, ça a duré une semaine. Enfin, au départ. Et ensuite, donc elle me dit tu me prêtes ta carte bleue, tu me prêtes ta voiture, etc. Et en fait je me suis rendu compte sur mes relevés de compte qu'elle allait dans les plus gros magasins de Brest où elle dépensait un maximum d'argent quoi. Donc là je me suis dit Pat, fais gaffe. Donc là j'ai commencé à avoir un doute et bien qu'on s'aimait, bien qu'elle fasse des courses pour nous, bien que elle paye le restaurant, etc. Je me suis dit il y a un problème et je m'en suis rendu compte le jour où j'ai reçu le deuxième relevé de compte au bout d'un mois qu'on a vécu ensemble. Et je me suis rendu compte qu'elle avait été dépensée de l'argent dans les plus gros magasins de la ville.
0: Dépense combien? On peut donner une somme? Tu pourrais donner une somme?
5: Oui, c'est dans les 30 000 francs.
0: Ah non, mais c'est important de le dire parce que ça montre bien, d'accord. 30 000 francs en combien?
5: 30 000 francs en, je dirais, 3 semaines.
0: Balèze.
5: Voilà. Donc là, je me suis rendu compte que vraiment, il y avait un problème et je me suis dit, soit c'est elle-même et on continue ensemble, ou alors elle-même, forcément, pour ma carte bancaire. Et ça va pas le faire quoi. Et donc voilà. Donc
0: comment t'as réagi à ce moment-là quand t'as appris que t'avais une dépense de 30 000 francs sur ton compte?
5: Par rapport à Bernard, moi j'ai réagi très vite en fait.
0: Oui.
5: Parce que je me suis dit il y a un problème au niveau de la carte bancaire. Elle veut ma carte bancaire, elle veut la voiture, elle veut plein de choses.
0: C'est quand même relativement différent du cas de Bernard quand même.
5: Oui, quand même. Beaucoup,
0: oui.
5: Hein.
0: Ah oui, même très très différent.
5: Pas tout à fait. Parce que moi. Non, contrairement à Bernard, moi j'ai pas changé d'appartement parce que j'avais un très grand appartement déjà sur Brest. Forcément elle s'y plaisait. Non,
0: mais, où tu t'es senti? Quel est le rapport avec Bernard? Où tu te sens en rapport avec Bernard par rapport à son histoire? Bon.
5: Par rapport à Bernard, c'est pas...
0: Non, parce que Bernard, lui, ce qui est intéressant comme dénonce, c'est d'avoir quelqu'un qui se serait investi pour une personne, c'est-à-dire avoir fait des dépenses pour elle, pour justement le bonheur, et que cette personne-là, je vois pas en quoi
5: exactement,
0: tu ressembles.
5: Ouais,
0: je vois pas
5: ça,
0: en quoi
5: non,
0: tu ressembles.
5: Exactement ça. En
0: je vois
5: fait.
0: Pas en quoi tu ressembles. Ça, c'est, ton cas est intéressant, mais Alex, attention, mais je ne vois pas en quoi tu ressembles au cas de Bernard.
5: Je ressemble au cas de Bernard pour une simple raison, c'est que moi j'ai été...
0: On parle pas de la dépense, hein, on parle le fait de s'être investi dans quelque chose, d'une demande de quelqu'un. Si ta nana t'avait dit, je veux pas forcément changer d'appartement, mais avoir envie de faire plein de choses avec toi, des projets et tout, qui t'aurait amené à t'investir toi physiquement, humainement, et matériellement, ok, qu'après qu'elle se serait barrée, d'accord, mais là bon, ça c'est un cas, je veux dire, Alex, encore bien plus souvent dans la vie de tous les jours, hein, peu importe les sommes, mais que des gens, que ce soit fille ou mec, s'intéressent et qu'à un moment donné, elle va dépenser de l'argent.
5: Bien sûr, non, mais vraiment, je comprends bien. Là où la différence est...
0: J'aimerais plutôt savoir où est le point commun où tu trouves que c'est bien, mais je voulais savoir toi quand t'as écouté tout à l'heure, quand tu nous as écouté parler à la radio.
5: Le point commun de Bernard, c'est que
0: toi et lui.
5: Comme je te disais tout à l'heure Max, hein, c'est que mes parents ont pu installer une maison sur Brest, et qu'elle est rentrée dedans.
0: D'accord.
5: C'est-à-dire qu'elle est rentrée dans un établissement que possèdent mes parents. Et où elle a commencé à faire un petit peu main prise sur la chose, en se disant voilà, je suis la copine de Alex, donc forcément vous me devez le respect et forcément vous me devez de l'argent, d'accord. Et là où on s'en est rendu compte, c'est que elle était entre guillemets vestiaire, ce qui ne veut rien dire. Enfin bon, c'est une discothèque. Elle était vestiaire dans une discothèque de mes parents. Et là, on a senti, si tu veux, beaucoup de manque à gagner par rapport à ça. Donc moi, je lui ai dit, écoute, puisqu'elle s'appelle Angéline, j'ai dit, écoute Angéline, enfin qu'on s'explique parce que forcément, ça va pas. Il y a une baisse de chiffre d'affaires depuis que t'as pris le poste. Donc on passe là-dessus pour l'instant. Donc moi j'ai caché jusqu'au ouais. jour où mes parents ont découvert le poteau bleu.
0: D'accord.
5: C'est-à-dire que le poteau bleu c'était t'as pas de carte bancaire, pas de problème, tu as de l'espèce, pas de problème, c'est dans ma poche.
3: Bon, enfin Alex, sans vouloir te choquer, ça n'a absolument rien à voir avec mon histoire à moi, quoi.
0: L'histoire d'Alex, enfin l'histoire de Bernard, Alex, et pour expliquer aux gens, c'est que, enfin pour toi aussi peut-être Alex, c'est que bon, toi dès le début. Elle a été la différence entre ces deux filles, c'est que pour ton cas personnel, Alex, elle s'est intéressée tout de suite à ton argent et non pas
3: exactement,
0: à toi.
3: Tout à fait,
0: alors que pour avec Bernard, je crois qu'elle l'aimait réellement et en fin de compte, elle lui a demandé des choses.
3: C'était pas une question d'argent, c'était une question d'engagement.
0: Voilà, elle lui a demandé des choses que lui a accepté de faire parce qu'il en avait envie par son amour et à un moment donné, c'est allé trop loin probablement pour cette nana-là où il y a eu à un moment donné une baisse d'amour ou d'envie ou de passion.
3: Avant de me le demander, parce que j'ai des défauts, je vais pas dire non plus que je suis l'ange Gabriel de la gente masculine.
0: Mais de toute façon, tu as un défaut, Bernard, par définition, tu es belge.
3: Mais en plus,
0: je plaisante.
3: Déjà, ça, c'est une tare.
0: Je plaisante. Non.
3: Je suis bruxellois et en plus, ucloaque.
0: Tu vois, donc tu comprends, Alex, le truc, c'est que, bon, la différence,
3: Pour faire plaisir avec tous les auditeurs, je peux parler un petit peu avec cet accent-là.
0: Non, Bernard, soyons sérieux deux secondes, parce que sinon, on va taper dans un sale délire. Mais non, parce que pour faire bien faire la différence, et on arrêtera là-dessus, c'est que, bon, véritablement, là, il y a.
3: Oui, enfin, je.
0: Le problème est très intéressant.
3: Engagement.
0: Oui, Bernard, on a compris.
3: J'ai une fille qui m'a demandé de changer de vie. J'ai accepté de changer de vie par amour pour elle. Et puis, il s'est fait qu'en définitive,
0: voilà.
3: En gros, Alex,
0: par rapport à Bernard, toi, elle t'a jamais demandé de changer ou de changer.
5: Ma vie, en voulant vivre ma vie. C'est
0: oui, mais elle t'a pas demandé de changer de comportement pour pouvoir la garder. C'est que dès qu'elle est arrivée en toi, enfin, dans ton milieu, elle a tout de suite compris avec qui elle avait affaire. Une fois qu'elle avait réussi à t'avoir, elle a changé de comportement. Elle a commencé à être celle qu'elle vraiment. C'est une nana qui peut-être est un issue d'un million moins aisé. Elle se retrouve avec quelqu'un qui a de l'argent, qui a l'air, tu vois, plutôt cool. Et puis voilà, du coup, elle se dit, je vais lui pomper plein de fric et puis on va me faire respecter. Et puis voilà, ça va être génial.
3: Mais ça, c'est pas Laurent, ça.
0: Ça n'a pas grand-chose à voir, ceci dit.
3: Non, absolument pas.
0: Non.
3: Parce que Laurent n'était absolument pas intéressé par l'argent.
0: Bon.
3: Il y a rien. Non, absolument pas.
0: Est-ce que vous pouvez me confirmer que Christelle a un rapport direct avec Bernard ou c'est un rapport de réaction avec Alex? Parce que là, la réaction de Bernard était très bien, mais il n'avait strictement aucun rapport avec ce qu'on souhaitait avoir avec Bernard. Donc, est-ce que Christelle.
6: Christelle, en fait, elle voulait dire que.
0: Non, mais je veux dire, c'est bon, parce que comme vous êtes complètement planté sur Alex, qui était quand même
3: aussi
0: intéressant, mais qui
3: n'avait. C'est très intéressant d'avoir l'avis de Christelle.
0: Mais aucun rapport avec le cas de Bernard. Genre, la réaction d'Alex sur Bernard n'a rien à voir. C'est deux sujets complètement différents. Hein.
3: Mais l'avis de Christelle, par contre, moi, je serais bien intéressé de la.
0: Non, mais je préviens d'avance. Donc, Christelle, 18 ans de Nice. Christelle?
7: Oui.
0: Quand je vois son âge, j'ai un peu inquiet de savoir comment elle peut réagir à Bernard. Bon, alors, Bernard, tu souhaites réagir sur.
3: Bonsoir, Christelle.
0: Christelle, t'as
3: bonsoir.
0: Bien compris le problème de Bernard?
7: Comment?
0: T'as bien compris le problème de Bernard?
7: Oui, j'ai compris.
0: D'accord,
7: oui.
0: Rien à voir avec Alex. Hein.
7: Non.
0: C'est deux problèmes qui n'ont rien à voir l'un avec l'autre. Alors,
3: c'est
0: Christelle.
3: C'est un problème de pognon, hein.
0: Oui, c'est pas un problème d'argent, de s'investir. C'est le problème, c'est de demander à quelqu'un de s'investir dans quelque chose. On accepte.
3: C'est philosophique.
7: Bah, voilà. Moi, c'est ce qui m'est un peu arrivé. Bonsoir Max, bonsoir Alexandre.
0: Bah, bonsoir Christelle, la sortie c'est par là.
3: Oui, bonsoir Christelle.
0: Vas-y Christelle.
7: Donc voilà, moi, il m'est arrivé à peu près la même chose. Bon, ça a été un peu. Enfin, c'était moi la victime par rapport. Contrairement à ce qu'on pourrait penser, c'est les mecs qui sont à voir, mais là c'est moi qui me suis fait avoir. Moi j'y suis restée un an avec un mec et au bout d'un an il m'a demandé en mariage. Donc bon, moi j'ai dit oui, j'étais folle amoureuse de lui, tout ça, et il m'a demandé de vivre avec lui. Donc j'ai quitté mes parents, tout ça, ça a été vite fait, quoi. Ouais. Et total, et ben. Pardon, 18 ans. J'avais 17 ans à l'époque.
3: Ouais, c'est tôt quand même. Hein.
7: Ouais. Donc bon, mes parents étaient d'accord. Ils voulaient me faire. Enfin, je leur ai demandé à ce que je sois émancipée. Donc il y avait aucun problème. Et puis bon, du coup, ça s'est annulé à cause de ses parents parce que lui, bon, je veux pas faire rentrer l'argent dans cette histoire, mais bon, c'était des gens très riches. Et on n'était pas du même milieu, quoi. Moi, je suis d'un milieu modeste, et les parents se sont mêlés, et je me suis retrouvée, comme on dit, une main devant, une main derrière.
0: Oui, mais à cause
7: voilà,
0: de lui,
7: quoi.
0: Mais est-ce que tu t'étais réellement investie dans quelque chose?
7: Oh, ben oui, parce que moi, j'ai quitté mes parents.
0: D'accord. Donc là, ça rejoint le problème de Bernard, là, on est d'accord.
7: Voilà.
0: Donc toi, en fin de compte, on t'a demandé de faire des sacrifices que tu as accepté de faire.
7: Mmh.
0: Donc quelque part, tu t'engageais à faire des choses qui, bon, que je sais pas, qui te déplaisaient à mort, mais enfin, qui t'obligeaient à faire des concessions.
7: Ouais.
0: Et le résultat a été, enfin le revers de la médaille a été que finalement, bah, tout ce que tu as fait n'a servi à rien.
7: Ben non.
0: Voilà, alors aujourd'hui, quelle est ta réaction? Enfin, comment tu es aujourd'hui? C'est-à-dire que tu vas devenir, tu vas devenir ou tu penses devenir, ou tu es aujourd'hui une fille méfiante?
7: Ah ouais, non, c'est clair, j'ai plus confiance comme avant, déjà. Bon, c'est malheureux parce que j'ai 18 ans, je débute ma vie. Et puis bon, je peux dire que cette expérience m'a servi dans le sens que maintenant, bon ben, je voudrais pas passer pour ce que je suis pas, mais bon, je m'amuse un peu avec les mecs, quoi, maintenant. J'ai plus la même optique qu'avant.
0: Ouais.
5: Parce que moi, bon, je suis assez d'accord avec Christelle aussi, hein, parce que moi, j'ai... Et pourtant, moi, j'en ai 32, des ans. Mmh. Mais c'est vrai que maintenant, j'ai quand même décidé de me dire, la personne qui aura envie de vivre avec moi, il faudrait qu'elle s'adapte à ma vie. Moi, j'ai terminé de m'adapter.
0: C'est différent. Enfin, c'est différent ce que tu dis par rapport à Christelle. Quand tu dis à Christelle, ouais, je suis comme elle. Toi, tu dis simplement que tu t'es fait avoir dans le sens où tu as fait des concessions sur ta vie de tous les jours qui n'étaient pas, et tu t'es fait avoir. Donc, tu t'es dit maintenant, je serai moi-même.
5: Ouais.
0: La différence, c'est que Christelle ne dit pas que elle maintenant fera vivre comme elle a envie de vivre, c'est qu'elle veut se venger sur les autres par rapport à ce qu'elle a fait.
5: Tu peux s'amuser avec les gens parce que tu ne peux pas prétendre que quelqu'un s'adapte complètement à ton style de vie, quoi.
0: Non, mais bien sûr, et je disais que Christelle, elle, disait, je disais, je suis d'accord avec Christelle, mais en fin de compte, tu dis pas la même chose du tout.
5: C'est mais que si, toi. Tu m'amuses avec les gens maintenant.
0: Non, c'est pas t'amuser. Non, mais c'est pas.
5: Je m'amuse avec les mecs.
7: Il y a amusé.
0: Non, mais je crois pas, Bernard. Laisse-moi terminer, parce que je ne crois pas que c'est s'amuser avec des gens que de leur prévenir du véritable caractère et d'envie de vie que tu as.
5: Eh bien, apparemment.
0: C'est
5: désolant, Max, mais apparemment.
0: C'est... Oui, mais tu restes honnête. Alors que Christelle ne dit pas, elle disait pas qu'à cause de ça, maintenant, elle veut mener sa vie, c'est que maintenant, elle veut. C'est plus ou moins une vengeance sur les garçons et qu'elle leur fait payer.
5: Attends,
0: c'est ça, Christelle? Bernard, tu pars en même temps et en plus tout le monde parle en même temps, tu t'arrêtes jamais, Bernard. Attends, Christelle, vas-y.
7: J'appelle pas ça une vengeance, en quelque sorte, mais comment je vois avant, bon, à cette époque-là j'avais 17 ans, lui en avait 23, mais maintenant c'est vrai que je me retourne vers des hommes qui sont mariés, qui ont la trentaine passée.
0: Ah ouais.
5: C'est pas possible de faire ça.
0: Pourquoi?
5: Non. Mais non, parce que tu dois simplement te dire qu'à 18 ans, ce que tu as vécu, c'est quelque chose que, je veux dire, à 18 ans, on se débarrasse de trucs, mais alors à une vitesse hallucinante, quoi.
7: Mais non, enfin,
5: à 18 ans, t'as toujours 18 ans, bordel de merde.
7: Non, je suis d'accord,
5: tu dois rester disponible pour tout le monde. Je veux dire, à 18

0: j'écoute, alors, j'écoute Christelle avec grande attention.
1: Mais il n'y a aucun problème, j'ai bien compris ça, mais il y a des moments où vous décidez de prendre tous les deux la parole et vous ne la lâchez pas 15 secondes l'un sur l'autre. Alors ça ne sert à rien, c'est pas que je veux faire la police, mais c'est dans l'intérêt de tout le monde. Christelle, réagis à ce que dit Bernard, et Bernard tu reprends la parole juste après. Et Alex, si tu veux, tu peux intervenir aussi. Et on va demander, si c'est possible, très rapidement, c'est à Marine, qui était sur le Minitel, de raccrocher parce qu'elle voulait réagir, justement. Donc Marine, on essaie de te joindre, merci. Alors Christelle termine.
2: Oui, non, je disais, pour répondre à Bernard, c'est ça?
1: Oui.
2: Vous? Que, bon, c'est pas parce que j'ai 18 ans que je peux effacer un an dont, avec une personne dont j'étais folle amoureuse, quoi.
0: Ah non, c'est, ça, je dis pas, je n'ai pas
2: sentiments,
0: dit
2: ça. Les sentiments, bah, c'est vrai que t'as 32 ans.
0: Non, je n'en prends pas en compte.
2: Bon, mais tu oublies pas, même que t'es 18 ans, 30 ans, je crois que tu oublies pas un an que t'as passé avec quelqu'un dont tu étais amoureux, que la personne est amoureuse de toi.
0: Un véritable amour est un véritable amour.
2: Voilà, donc bon, je dis pas que plus tard, c'est vrai, je suis jeune, je dis pas que plus tard j'aurai quelqu'un dont je tomberai follement amoureuse. Mais pour le moment, j'ai pas envie de faire confiance, et puis, enfin, c'est pas que j'ai pas envie, mais je me fais moins confiance. Et puis bon, voilà, c'est pas parce que j'ai des hommes mariés que forcément je suis cataloguée, mais bon, ben, c'est pas ce qu'ils sont mariés, c'est pas ma faute non plus, mais...
1: Enfin bon, on le provoque, ça, quand même, non? T'as envie d'être attirée par des hommes mariés, c'est un souhait, quand même.
2: Déjà, j'ai toujours été plus attirée par des hommes plus vieux que moi. Hein.
1: Oui, mais enfin, plus vieux, ça peut être 23, 24 ans, mais s'ils sont mariés, ils peuvent avoir minimum 27, 30 ans, non?
2: Ouais, mais bon, là, il a 34 ans, enfin, personne en date, bon... Il aurait eu 27 ans, c'était pas ça la question. Hein.
1: C'est uniquement dû à ce problème-là que maintenant t'es attiré par des plus âgés, ou c'est parce que t'as des problèmes internes, familiaux, qui fait que t'es attiré par des gens d'une trentaine d'années?
2: Il y a un peu des deux.
1: Il y a
2: un peu des deux, ouais.
1: D'accord, ok. Bernard, tu souhaitais dire quelque chose tout à l'heure, on t'écoute.
3: Mais non, je souhaitais simplement dire à Alex ça me semble... Enfin, moi, j'ai un historique un petit peu particulier... Je viens d'une famille un petit peu éclatée, plein de gens bourrés de pognon, dans lequel j'ai dû faire mon trou en me préoccupant de ce que j'avais envie de faire moi-même, et ça a été un petit peu difficile. Mais simplement, j'ai été extrêmement couvé pendant de nombreuses années, mais je me suis quand même rendu compte que, bordel de merde, les peines d'amour, ce sont des trucs qui... Bon, ça passe, quoi. Ça passe. Mais juste, il y a un moment, et c'est la raison pour laquelle je téléphonais, il y a un moment où je voudrais bien que ça passe en étant convenable, quoi. Je veux dire, on est quand même que des êtres humains, donc on peut, pourquoi est-il impossible à un être humain mâle et à un être humain femelle de se mettre ensemble pendant un an et de se quitter sans se dire des gros mots? Pourquoi est-ce que c'est impossible? Ça ne va quand même pas. Enfin, je veux dire, à un moment, il faut quand même pouvoir se parler normalement, quoi.
1: Mais les gens se parlent normalement. On a ajouté un vite fait, Bernard. Avec Alex toujours et Christelle, vous êtes toujours en direct, hein, bien sûr. Et on a Marine qui était sur le Minitel. 23 ans de Boulogne. Salut Marine.
4: Bonsoir.
1: Donc toi, du message, je me souviens comme ça en mémo, c'est que tu es étudiante.
4: Oui.
1: Et qu'apparemment tu as vécu le même problème que Bernard.
4: Mais
1: ou que Christelle peut-être.
4: Bossé, ouais.
1: Peut-être plus le problème de Christelle, non?
4: J'ai pas trop entendu le problème de Christelle.
1: Elle, c'est l'inverse. C'est-à-dire qu'elle a accepté de s'investir dans des choses et puis on l'a laissé tomber, c'est ça?
4: Ouais,
1: ou c'est toi qui as demandé à t'investir et t'as laissé tomber, ou c'est inversement?
4: Non, moi j'ai demandé à m'investir, mais l'autre s'investit, mais...
1: Alors raconte, vas-y, on t'écoute Marine.
4: Ouais, ce qui s'est passé en réalité...
1: Il y a combien de temps?
4: C'était il y a début de l'année.
1: D'accord.
4: Donc voilà, j'ai rencontré un mec qui travaillait la nuit dans un bar. Je suis sortie avec lui, puis au bout d'une semaine, il a commencé à squatter chez moi, sachant que j'habite toute seule depuis quelques années.
1: Comme ça, t'avais l'air gratos.
4: Voilà,
1: la maline.
4: Ouais, non mais bon, ça, il n'y avait pas de problème, c'était facile.
1: Ouais.
4: Le problème, c'est que lui, il arrive avec toutes ses affaires au bout d'une semaine. Bon, j'étais assez consentante, donc ça se posait bien, enfin, ça allait, quoi. Mais le problème, c'est que il a commencé à se la jouer un peu parasite, quoi. C'était à rien foutre toute la journée vu qu'il bossait la nuit. Et puis, il rentrait le soir, puis il dormait toute la journée.
1: Mm-hmm.
4: Et c'est vrai que quand t'es étudiant, t'as des choses à faire, t'es occupé toute la journée, t'as des examens, des choses comme ça. Donc t'as pas toujours le temps de faire les courses, le ménage et tout le reste. Donc on lui demande un minimum de contribution qu'il fait pas, bien sûr. Mm-hmm. Et puis il s'est avéré que plusieurs fois j'ai pu passer ma carte bleue pour qu'il aille faire les courses, et puis il se servait à côté, quoi.
1: Mmh.

0: Ouais, il avait le code et la carte, et puis...
1: Avec le code.
0: Non, ce qui fait que tu t'es investi...
1: Je me suis quand même investi, parce que, bon, étudiante, on n'a pas tellement de revenus. Puis quand on se rend compte qu'à la fin du mois, au lieu d'avoir dépensé 1000 balles, on en a dépensé 3000,
0: Ah oui, d'accord. Combien de temps ça a duré, ça, avant que ça cesse?
1: Ça a duré 3-4 mois.
0: Et tu lui as dit stop, quoi, terminé, on arrête.
1: Oui.
0: Et il l'a pris comment? S'en foutait?
1: Non, il a été assez touché, il comprenait pas trop ma réaction.
0: Mais chérie, je dépense ton argent qui est notre argent.
1: Mais non, mais il me disait que c'était pour le médecin ou pour des choses comme ça. C'était pas vraiment pour ça.
0: Ouais, c'est une connerie, foutaise.
2: Ouais, mais Mike.
0: Oui, Bernard.
2: Je vais en rajouter encore, mais quand j'ai rencontré Laurence, elle était. Elle allait finir. Il lui restait une année d'études. Une année d'études.
0: Ouais.
2: On a commencé par...
0: Parle bien devant ton micro, Bernard. Parle bien devant ton micro.
2: Comment?
0: Parle bien devant ton micro.
2: Ah oui, je parle devant mon micro. Attends, c'est pas... la télé. Je pense bien que je connais le micro. Hein.
0: Eh ben justement, c'est mieux là. C'est plus agréable maintenant qu'il y a deux ans.
2: Non, en fait, c'est le...
0: téléphone. Mais c'est bon, vas-y. C'est
2: plus
0: clair.
2: Ouais. Comme ça, ça va mieux. Hein.
0: Oui, c'est mieux. C'est moins boursouflé. Vas-y. Ouais.
2: Et donc, quand je l'ai rencontré, elle m'avait dit, Bernard, je peux pas te suivre. C'est-à-dire que moi je suis étudiant, j'ai pas de revenus, j'ai pas de machin, j'ai pas de ceci. Et moi je lui avais dit, Laurence, je t'aime. Si moi j'ai envie d'aller bouffer une pizza, je vais pas aller la bouffer en te laissant à la maison. Si moi j'ai envie d'aller au ciné, je vais pas te laisser à la maison devant TF1. Quoi. Horreur des horreurs.
0: D'accord.
2: Donc je m'en foutais.
0: D'accord, ok, on a bien compris.
2: Clairement, je m'en foutais, ça n'avait aucune importance pour moi, quoi.
0: D'accord.
2: Juste, à un moment, il m'a dit, tiens, ce serait quand même cool qu'on prenne cet appart et tout, t'as un bureau, t'as un machin, t'as un truc, il y a une chambre, on est bien à l'aise et tout. Et puis, moi, je dis, ok, d'accord, et puis voilà, elle
0: bon.
2: Est partie, quoi.
0: Très bien. Bah, en tout cas, merci Christelle pour ton témoignage.
3: De rien.
0: Bon courage, tu fais quoi pour les vacances? C'est quoi le programme? Pendant les 2 mois?
3: Oui, je travaille.
0: Tu vas faire quoi?
3: Je fais de la téléprospection.
0: D'accord, bon courage, c'est pas simple ça. Hein.
3: Non, pas du tout, non.
0: Bon, il faut mettre des bonnes chaussettes et des bonnes paires de pompes. Hein.
3: Non, même pas, c'est par téléphone.
0: Ah, par téléphone?
3: Ouais, d'accord. Ça raccroche au nez, c'est sympa. Ouais.
0: D'accord. C'est bonne bourre à toi et bon courage.
3: Merci.
0: Bernard.
2: Ouais, Mike.
0: Cet été, c'est quoi alors les projets de vacances?
2: Les vacances, c'est du boulot. Attends.
0: D'accord, ok, très bien. Bon courage à toi, Bernard.
2: Je te remercie.
0: Bonne continue.
2: Ça m'a fait bien plaisir, en tout cas.
0: Oh, il n'y a pas de souci. J'espère qu'on aura l'occasion de se voir un de ces quatre dans une teuf en Belgique.
2: Pas de problème. J'espère surtout que j'ai pas été trop chiant.
0: Mais tu rigoles. Non, mais c'était marrant. Mais non, c'était très marrant. Alex est encore avec nous de Brest. Alex, les projets pour cet été?
4: Pas de problème.
0: C'est quoi?
4: Écoute, moi, je travaille.
0: D'accord.
4: Je travaille.
0: 2 mois.
4: Pardon?
0: Pas de vacances du tout?
4: Non, pas de vacances, non.
0: Bon, ok, écoute, bon courage alors.
4: Je travaille en radio comme toi en plus, donc.
0: Pardon?
4: Je travaille en radio comme toi.
0: Eh ben alors, donc prends des vacances. Si tu travailles en radio comme moi, tu crois que je prends quoi? Je prends 2 fois 15 jours, hein.
4: J'ai bien vu, mais je suis pas à peine radio, moi.
0: Moi, je serai en direct encore pendant tout l'été. Enfin, je serai en direct, c'est-à-dire je serai sur l'antenne tout l'été avec une partie en direct et une partie enregistrée. Mais bon, un petit peu de vacances quand même.
4: Oui, oui, ça peut être possible si tu veux. Moi, je travaille pas sur Fun Radio si tu veux.
0: D'accord, ok. T'as pas assez d'argent?
4: Non.
0: Menteur.
4: Tu as dit tout. Une petite radio locale.
0: Ouais. Tu sais ce que tu fais? Tu fais ce que t'as fait ta nana. T'as craint de foutre, t'as craint d'enlever 30 000 francs de ton compte en banque. Bonne bourre, Alex.
4: Salut, Max.
0: Bon courage. Marine, pour toi, les vacances, les projets, c'est quoi?
5: C'est Sainte-Maxime cet été.
0: C'est vrai?
5: J'ai vu en dernier, loin, quoi.
0: Ah bon?
5: Au Saint-Hilaire.
0: Je suis passé jouer, effectivement, ouais.
5: Ouais,
0: c'était très sympa comme soirée, d'ailleurs. Hein.
5: Ouais, ça allait, ouais.
0: Ouais, je me suis bien marré. En tout cas, on avait bien joué.
5: C'était avec une bonne bande, apparemment.
0: Ouais, c'était très. Ouais, on était une bonne dizaine, ouais.
5: Mmh.
0: Oui, il y en avait quelques-uns qui étaient assez chauds là-dedans.
5: Ouais, j'ai un peu de chèque avec l'un d'entre eux.
0: Ouais.
5: Moi, c'est ça tous les étés.
0: C'est le soir où j'ai joué ou j'avais mixé?
5: C'est le soir où t'as mixé. Ouais, il y en avait plusieurs qui mixaient.
0: C'était le feu, là. Hein.
5: Ouais, ça allait, ouais.
0: Soit à la fin, la patronne qui venait, faut arrêter, il y a des bagarres. Hein. Ça jouait techno et tout, ils n'ont pas l'habitude de là-dedans. Bon, on se verra alors. Hein.
5: J'espère.
0: Ouais. Normalement, ça demain, bon, Saint-Hilaire, j'y vais plus les pieds, j'y suis allé parce que c'était comme ça, parce que c'était des souvenirs de gosse et puis surtout parce que j'avais la possibilité d'y jouer, mais je pense que je passerai faire un petit coucou parce que maintenant on connaît un peu le patron, quoi.
5: Ouais.
0: On se verra là-bas, peut-être qu'on se verra alors.
5: Peut-être, on verra.
0: D'accord, si tu faisais partie de la bande, t'étais mignonne alors forcément.
5: Non, je faisais pas partie de la bande, mais on m'a invité gentiment.
0: Ah bah oui, donc c'est que t'étais mignonne alors, parce que sinon on s'aventurerait pas, hein.
5: Non, mais tu m'as même pas calculé, hein, donc...
0: C'est vrai, je t'ai pas calculé.
5: Non, t'étais entourée de jeunes filles, donc...
0: Ah bon, d'accord. Oh, c'est exceptionnel.
5: Bah ouais.
0: Ah quoi.
5: On n'ose pas déranger.
0: J'ai rien dit. Il y a Filda qui fait genre, ouais, l'autre, vas-y, je me branle.
6: Non, tu te branles pas, mais...
0: Mais attends, je discutais avec eux ou pas, Marine?
5: Avec qui, eux?
0: Les nanas.
5: Avec qui, non.
0: Tu vois,
5: non.
0: Voilà. Donc, c'est...
6: Ah non, c'est ça le problème.
0: Non, mais je parle pas. Parce que c'est des copines à moi, je vois très bien de qui tu veux parler.
5: Mais c'est pas assez jeune, hein, quand même.
0: Bah, c'est des copines à des gens qui font partie, qui organisent des soirées de la loco, qu'on
5: ouais,
0: a vu là-bas.
5: Ouais, j'ai avec eux, ouais.
0: Ouais, voilà, qui sont très gentilles, ouais. Qui est une fille qui est très sympa. Ouais, 21, 22 ans, quoi.
5: Ouais.
0: Voilà, elles avaient, en gros. Enfin, après, il y avait les copines de la sœur et tout, donc effectivement, là, ça commence à faire plus jeune, hein, forcément. Hein.
5: Ouais,
0: ça fait jeune, après, quand tu commences à avoir 29 ans, quand tu dis que les filles, toi, tu étais avec des filles jeunes, alors que les filles jeunes ont quand même déjà entre 21 et 23 ans, et ça fait jeune. Hein. Quand tu commences à être marqué et à montrer que t'as près de la trentaine ou 30 ans, bah ouais, ça fait jeune. Hein.
5: Non, mais c'est dans la tête, tout
0: ça. Oui, d'accord, mais tu parles de physique, tu vois, donc tu pensais qu'elles étaient peut-être plus jeunes que ça, ces filles, non?
5: Ouais, je pensais qu'elles étaient plus jeunes que moi.
0: Et bah, tu vois, pourtant, et non, elles avaient plus jeunes que toi, oui, un an de moins, mais tu vois.
5: Ouais.
0: Ouais, des fois on peut se tromper. Hein.
5: Mm-hmm.
0: Non, mais c'est pour dire. Bah écoute, on se verra là-bas alors.
5: J'essaie
0: de te calculer. C'est vrai, je calcule pas grand-chose. Hein. Quoi? Bah, tu calcules rien.
5: Je suis facilement repérable, mais bon.
0: Pardon?
5: Non, rien.
0: Tu disais quoi?
5: Je suis assez repérable.
0: Ah bon, d'accord, ok. Bah c'est peut-être ça aussi. Moi j'aime bien les filles discrètes. Alors
5: ouais.
0: J'aime bien la discrétion. J'aime bien les filles un peu timides et réservées.
5: Ouais, parce que je suis assez grande du tout.
0: Hein. Ah oui, d'accord. Mais en plus, pour que tu s'habilles en plus en fluo vert, genre lampadaire, là c'est mort.
5: Pas trop.
0: Bon, d'accord, très bien. Bah écoute, je te souhaite de bonnes vacances à Sainte-Max. Tu descends à partir de quand?
5: À partir du 14 juillet jusqu'à la fin.
0: Comme par hasard.
5: Comment ça?
0: Bah, moi aussi, j'y suis à partir du 14-15 juillet.
5: Ah bon, d'accord.
0: Mais on se verra, c'est sûr qu'on va se voir là-bas, quoi. Tu te traînes souvent dans ces endroits-là, même.
5: Du côté de la Nartelle, mais bon.
0: Oui, non, mais je veux dire, le soir, tu vas boire un verre, même ouais. sur les bars, là-bas, tout ça, près de, comment ça s'appelle, le Café de France.
5: Ouais, Café de France, oh. Café de la Poste.
0: Ouais, ben voilà. Fou. Café de la Poste, un peu moins,
5: ouais. Ouais, fou, ouais.
0: Moi, j'aime bien le Café de France, je vais souvent au Café de France.
5: Bon, ben, je regarderai après.
0: Voilà.
5: Fois.
0: Tu sais, il y a des grands arbres, ça, avec des trous au milieu, c'est, avec
5: oui,
0: les...
5: Oui.
0: Ah, bah, voilà, bah, je suis
5: toujours. Avec un peintre qui est à côté. Ouais.
0: Eh, bah, je suis toujours dans ce coin-là, puis il y a un petit resto à côté, c'est, qui est gardé, qu'il y a que des femmes qui tiennent le restaurant. Oui. C'est génial. C'est un restaurant qui est juste
5: quoi,
0: à côté.
5: C'est la réserve?
0: Oh, je sais, je crois que c'est ça. Il y a un premier restaurant et le deuxième, c'est avec une, il y a une sorte de mezzanine ou une.
6: Ah, ouais, je me souviens,
0: il y a
6: ouais.
0: Que des nanas. C'est que par des femmes d'une 40-50 d'années. Elles sont de l'été, elles sont 5 ou 6. Et moi, je vais toujours là parce que, on y mange très bien.
5: Ouais.
0: Ça coûte pas excessivement cher. Et il faut dire en plus de ça, parce que c'est des nanas, parce que c'est des femmes, mais qu'elles sont sympathiques.
6: Mmh.
0: Et c'est vrai qu'on est bien reçu, on mange bien et ça coûte pas des milliards de. Et le cadre est sympathique. Donc voilà, voilà. Pour donner quelques pistes, quoique maintenant j'irai moins, je vais moins souvent là-bas, quoi.
5: Ouais, très bien.
0: J'ai réagi là comme. Quoi?
6: Rien.
0: Je t'embrasse, Marine.
5: Bon, ben, plus tard.
0: Bien plus tard, alors, à cet été, alors.
5: Au revoir.
0: On va revenir, bien sûr, pour la suite de la radio libre 0800 308 5000. Et à partir de minuit, ça sera la nuit 100%.
7: Bon, ma copine, bon, elle a 19 ans.
0: Mm-hmm.
7: Bon, moi, j'en ai 21. Donc, le problème qu'il y a, c'est que, bon, pour l'instant, c'est entre les deux, quoi. C'est copine, copain, quoi.
0: Mm-hmm.
7: Donc, on fait un break par rapport à tous ces problèmes.
0: Mm-hmm.
7: Donc, le problème qu'il y a, c'est sa mère. Donc elle m'aime pas du tout, elle me déteste.
0: Pourquoi?
7: Parce que, je sais pas, déjà elle est raciste.
0: Mmh.
7: Donc moi je suis moitié kabyle, croisé quoi.
0: Mmh.
7: Donc elle est raciste, elle m'a dit ça au bout de 8 mois. Elle m'a reçu comme ça chez elle tout le temps. Moi jamais j'ai profité, jamais.
0: Quand tu dis qu'elle te l'a dit, Miguel, elle te l'a fait savoir verbalement et
7: ouais,
0: direct.
7: Parce que,
0: ou...
7: En fait, verbalement, oui, parce que je me suis énervé et donc j'en avais marre. Je lui dis sur le coup, j'ai pensé que bon, à force de ne pas m'aimer, j'ai sorti ça quoi.
0: Mm.
7: Je lui dis vous êtes raciste. Elle m'a dit oui.
0: Ah d'accord, ok.
7: Donc un peu de temps après, il y a mes parents qui sont passés parce qu'ils m'ont pas trouvé chez moi. Donc ils sont passés chez moi quand j'ai dit ça à mon père, la gueule qu'il a fait. Donc
0: ouais.
7: Côté voilà. Bon, mais le problème qu'il y a, c'est que bon, ce soir-là, bon, je voulais avoir une discussion avec ses parents et je l'ai eu. Mais bon, sa mère, elle est bon, quand il n'y a pas son mari, elle est différente. Ça veut dire que elle va me dire tout ce qu'elle pense en face de moi. Et quand elle est avec son mari, c'est complètement différent, elle va s'abaisser, quoi.
0: D'accord, et c'est le mari qui parle.
7: Voilà, et avec son père, je veux dire, j'ai jamais eu de problème, donc son meilleur ami, ça a été un Algérien, donc c'est racisme, il n'y a rien, quoi.
0: D'accord, quelle est la réaction de ta copine?
7: Mais la réaction, c'est qu'à chaque fois, bon. Elle me dit que...
8: Elle est au courant, bien sûr, de comportement
7: oui,
8: de ta mère.
7: Oui, oui, ça, elle est bien au courant.
8: Parce elle a été témoin, même, éventuellement, de
7: oui.
8: tout ça.
7: Oui, ouais, ouais, on s'est retrouvés à la table à quatre. Donc, je veux dire, les filles uniques. Donc, on s'est retrouvés tous les quatre à table, à parler sérieusement, quoi.
8: Avec le père, entre autres.
7: Ouais, voilà.
8: Du problème de raciste.
7: Ben, y a eu ce problème de raciste, enfin, ce problème de raciste, parce qu'en fait, sa mère, elle voulait que ça casse à chaque fois.
8: D'accord, mais est-ce que ta copine a déjà été témoin du comportement de sa mère sans le père, c'est en disant bien qu'effectivement qu'elle était raciste,
7: Non, elle a pas pu avoir cette réaction parce que je suis le premier.
8: Non, mais je veux dire, t'as pas compris. Quand sa mère seule, quand le père n'est pas là et que la mère t'avait tenu ses propos racistes,
7: oui.
8: ou en tout cas quand elle est méchante parce que le père n'est pas là,
7: oui.
8: est-ce que ta copine était présente aussi à ces moments-là?
7: Oui.
8: Pour voir le comportement qu'avait sa mère lorsque
7: oui,
8: le
7: oui.
8: père n'était pas là.
7: Ouais,
8: d'accord, ok.
7: Ouais,
8: donc,
7: ouais, elle, l'a vu.
8: Elle aussi est assez. Enfin, t'as déjà discuté avec elle et elle aussi trouve que sa mère a des comportements différents quand le père est là et quand il n'est pas là.
7: Ça me l'a jamais dit, mais
8: d'accord.
7: je pense qu'elle le pense.
8: Elle le pense, d'accord. Et donc, est-ce que tu en as déjà parlé avec le père?
7: Non, pas trop, mais bon, vaguement, quoi. Au début de la discussion, je lui dis ça, quoi. Je veux dire, au bout de 8 mois, elle me dit ça. Pourquoi elle me l'a pas dit avant? Elle me reçoit chez elle et voilà, c'est tout, quoi.
8: Que dit le père dans ces cas-là?
7: Mais qui dit le père, donc il lui dit, il a été surpris que bon je lui parle tête à tête ou quoi, je veux dire à la table avec tout le monde, et il me dit non c'est pas mes problèmes, je vois pas ce que je fais là, je veux dire il m'a dit ça c'est un truc à régler avec ma femme et puis voilà quoi.
8: Et la femme en question était à table.
7: Voilà.
8: Qu'est-ce qu'elle a dit elle?
7: Elle a rien dit, c'est un problème.
8: Ah oui d'accord. Donc depuis elle doit te haïr encore plus peut-être, non?
7: Ben il y a ça déjà, le problème de racisme.
8: Non mais là je veux dire maintenant en plus de l'avoir dit comme ça au grand jour devant sa fille et devant le mari, donc là elle doit te haïr encore plus.
7: Ah mais c'est clair. Elle me déteste mais à fond quoi.
8: Ouais d'accord. Ouais.
7: C'est-à-dire il y a ça plus qu'elle me déteste parce que j'ai couché avec sa fille.
8: Mm-hmm.
7: Non parce que en fait moi c'est mon premier amour et pour elle aussi quoi.
8: D'accord. Donc
7: je veux dire je suis sorti beaucoup avec deux filles mais bon ça n'a pas été plus loin.
8: D'accord, c'est la première fois que tu couches avec une fille et elle pour un garçon avec un garçon.
7: Voilà, elle c'était sa première fois donc mm-hmm. et puis sa mère bon elle m'a fait la elle m'aime pas depuis ce jour-là avec racisme aussi quoi.
8: Aujourd'hui tu comptes faire quoi très clairement avec elle, enfin elle déjà et elle...
7: Avec
8: vous deux, vous deux.
7: Avec ma copine.
8: Oui, pas avec sa mère. Oui.
7: Ouais. Normalement, oui. Non, avec ma copine, ben, c'est en fait c'est que j'attends qu'elle ait son opinion. Parce qu'elle est trop influençable, donc...
8: Normal, en même temps, elle veut pas non plus, même si elle trouve que sa mère a tort par moment, elle
7: voilà,
8: a
7: pas envie de... En fait, de se fâcher avec et de lui dire
8: oui.
7: des fois ce qu'elle pense, pour l'instant...
8: Ce qui est pas forcément un acte de faiblesse, hein, si t'es suffisamment intelligent, ça a l'air d'être le cas de le comprendre, c'est tant mieux, tu peux comprendre que, bon, même si elle a tenu des propos un peu... Enfin, pas à propos, des propos racistes, que c'est quand même la mère quoi, c'est comme si demain toi tu devais être français.
7: C'est peut-être la mère, mais bon, c'est la première fois que je tombe sur une mère comme ça quoi.
8: Oui, ça d'accord, ça n'enlève pas que bon, même si tu tombes la première fois sur une mère comme ça, que tu comprennes que pour une fille c'est pas facile d'aller même si elle tient pas les mêmes propos et qu'elle a pas les mêmes envies et les mêmes réflexions, de se mettre tout de suite sa mère à dos, parce que bon, on peut s'engueuler avec ses parents, mais sur ce genre de problème c'est vrai qu'elle a peut-être un peu peur qu'à ce moment-là sa mère dise ouais voilà, tu m'aimes pas, tu n'aimes que lui, tac tac, t'es comme lui, tu vaux pas mieux, etc. etc.
7: Ouais.
8: Donc pour l'instant elle s'engage à rien, quoi. Elle reste neutre ta copine.
7: Elle s'engage à rien parce que bon elle réfléchit.
8: Mais, est-ce que ta copine s'interdit des choses à cause de sa mère?
7: Comment ça?
8: Je sais pas, est-ce qu'il s'était déjà arrivé suite à tous ces problèmes là, est-ce que tu t'es rendu compte d'un changement de comportement de ta copine, à savoir je sais pas, un soir, un samedi soir que tu veux sortir avec elle ou un vendredi, puis qu'elle te dit non je peux pas sortir, ma mère veut pas, alors que d'habitude elle disait toujours oui, et que là cette fois-ci elle se plie au règlement de sa mère?
7: Son comportement n'a pas changé. C'est pas qu'elle a pas changé, c'est que bon elle est différente, complètement différente avec moi qu'avec sa mère,
8: Avec toi personnellement.
7: Avec moi, non, elle n'a pas changé.
8: Non, elle est la même.
7: Elle est la même. Bon, il y a eu quelques petits problèmes parce que bon, elle a passé ses examens.
8: Ouais, bah ça c'est normal.
7: Que ses parents, ils ont mis toute la faute sur moi.
8: Ouais.
7: Parce que bon, avec tous les problèmes que j'ai, c'est pour ça que bon.
8: Et alors, elle pense réellement à un moment donné que ça vient de toi ou c'est. Ils disent que elle est suffisamment intelligente pour se dire qu'effectivement ça.
7: Ben en fait, elle, ce qu'elle pense, c'est que bon, c'est sûr, bon, je lui ai fait un peu rater son année. Bon, par rapport aux problèmes, mais
8: pourquoi?
7: C'est
8: pas... Pourquoi? Quels sont tes problèmes?
7: Ben, mes problèmes, c'est que bon, j'ai eu, parce que ça fait 2 ans et demi que je suis plus chez mes parents.
8: Ouais.
7: Donc, j'ai vécu un peu, je sais pas moi, le jour le jour, quoi.
8: Ouais, t'as zoné donc, un peu, t'as essayé de gagner un peu de blé, t'as mendié,
7: je veux dire, je suis cuisinier de métier, donc,
8: D'accord.
7: Le problème qu'il y a, c'est que c'était pas facile parce que bon, je me suis retrouvé 7 mois à la rue. Donc à chaque fois que je trouvais un boulot, je voulais y rester, j'étais bien de partout.
8: Ouais, ouais.
7: Bon, ils m'ont pris rien que pour les fêtes, ils m'ont dit ciao et bon, j'avais peur de retomber là dans la rue, quoi.
8: Ouais, ouais, ouais.
7: Donc il y a eu ces problèmes. Après, je suis allé en foyer, j'ai réussi à avoir un foyer, puis j'ai réussi D'accord. à avoir un copain, et puis il m'a hébergé, puis j'ai eu mon appartement, quoi.
8: Donc ils pensent que t'es... les parents pensent que tous les problèmes que tu as vécu aujourd'hui, dans les problèmes dans lesquels tu te trouves, tu les rejettes indirectement parce qu'elles se sentent, comment dire,
7: ils que... pensent que en fait j'ai trop de problèmes et que je les répercute sur elle.
8: Voilà,
7: sur
8: et que du coup que ça l'a perturbé dans ses études.
7: Voilà.
8: D'accord.
7: Donc ils remettent toute la faute sur moi. Et
8: qu'est-ce
7: moi,
8: qu'elle pense, elle? Qu'est-ce qu'elle pense personnellement, ta copine?
7: Ben, ce qu'elle pense réellement, ce qu'elle m'a dit, c'est pas de ta faute complètement, tu as un quart de faute, c'est tout. Elle m'a dit, c'est vrai que tu m'as perturbé un peu avec tes problèmes parce que ça l'a touché directement.
8: Ouais.
7: Donc mes problèmes, c'est ses problèmes. Et ses
8: ça
7: problèmes,
8: l'a déconcentré, quoi, sur voilà. ses révisions, ouais.
7: Voilà, mais bon, j'ai demandé à mon père, il m'a dit, tu n'as pas à te culpabiliser pour ça.
8: Non, surtout pas, bien sûr que non. Voilà, surtout si elle le dit elle-même que c'est qu'un quart, elle le fait comme ça pour dire que t'as une
7: voilà,
8: petite part très légère.
7: Il y a un quart, un peu de tout, quoi.
8: Ouais, un quart, c'est encore peut-être parce que ses parents, à force de lui bourrer le crâne que ça vient de toi, elle finit par dire, bon, allez, on va lui donner un petit peu de responsabilité quand même, mais pas tout, parce que c'est pas vrai, quoi. Ça se trouve, pour elle, il n'y a rien du tout, c'est à force de se faire influencer. On est pris par le temps, malheureusement, Mickaël. Donc, moi, ce que je vais te proposer, ou on va reprendre après, je vais voir comment ça va s'organiser, ou éventuellement, je te reprends demain.
7: Ok.
8: D'accord, parce que là, je vais pas percuter, mais là, il reste 20 secondes. Et ça va être la caca. D'accord, Mickaël?
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10: Eh bien, bienvenue dans cette nouvelle émission des pros du ciné. Oui. Comme chaque mercredi, un petit peu en retard, malheureusement pour ce soir.
11: Oh, ça va.
10: Alors, nous ne sommes pas là pour parler de cuisine, bien évidemment, ouais, mais bien de cinéma, vous le savez déjà. Avec moi, mes trois grands critiques préférés sont là pour vous ce soir. Bernard, bonsoir.
12: Bon, salut, allô.
11: Ah là là, mais il parle pas dans le bon micro, qu'il est bête.
12: Pas du tout dans
11: le bon
12: micro.
11: Allô.
10: Ça va aller, après quelques émissions...
12: Ouais,
11: non, ça fait combien de temps que tu fais de la radio, 6 mois même pas?
12: Bah, ça fait quelques... J'entends rien dans le casque.
10: C'est bon.
12: Salut à tous. Bonsoir, bon. Bernard.
10: Christian, ouais. Bonsoir.
11: Bonsoir à tous. Salut Jean-Roger. Non, c'est Roger. Roger, je te taquine, ma puce.
10: Jean-Louis, bonsoir.
13: Ouais, salut à tous. Ça va bien ce soir, tranquille?
10: Très bien.
11: Hey, je voulais vous dire, oui. J'ai une bonne petite nouvelle pour vous, c'est qu'on a un sponsor ce soir pour la nouvelle émission des produits ciné.
10: Un nouveau sponsor.
13: Ah, c'est quoi, oui. Gay et lesbien?
11: Non, Tarte Noire.
12: Tarte Noire.
11: Tarte Noire, l'essentiel, Try to Remember, tout ça. Tarte Noire. Sponsor pas Tarte Noire. Fidèle au cinéma, Tarte Noire.
10: Très bien.
11: Voilà, donc je voulais vous le dire, c'est sympa, ça nous fait un peu plus d'argent dans la cagnotte.
12: On touche un peu d'argent, Christian, comment ça se passe
10: Avant de commencer cette émission, un petit mot peut-être de votre part sur la Palme d'Or à Cannes.
12: Personnellement, j'ai du mal à me concentrer là. J'ai un peu mal au vide,
11: Bernard est malade. Bernard a trop mangé de langoustes. Il a fait la plongée, donc il a paumé sa palme.
10: À Cannes, Bernard était à Cannes, peut-être.
12: Oui, non. C'est Vork qui a gagné, je crois, non.
11: Lequel?
12: Vork.
10: Le film, le titre du film.
12: L'actrice Vork.
11: Bien sûr, Björk.
12: Björk. Non, il y a eu du beau temps. Et je pense que les gens ont répondu.
11: Du beau monde et de la belle cam. Hein. Oh là, il y avait de la belle drogue.
12: Rendez-vous festival de Roland Garros, quoi.
11: Ah bah oui, c'est une bonne idée.
12: Non, mais il y a eu des bons films. Je crois que là, bon, il y a des Chinois qui ont gagné. Il y a beaucoup de bridés en réalité. Hein. Bon,
13: je crois qu'on se retrouve un peu quand même de Cannes.
12: Ouais.
10: D'accord, très bien. Donc une multitude de films.
12: T'es pas invité.
10: Une multitude de films cette semaine, hein, comme chaque semaine.
11: Ouais.
10: Lequel avez-vous sélectionné pour nous ce soir?
11: Eh ben le film, c'était Bernard en fait qui nous l'avait conseillé la semaine dernière. Donc,
10: ouais.
11: Bon,
10: bravo.
11: On n'était pas tous emballés, surtout moi.
12: Ouais, mais enfin bon. Quand on va en parler après,
10: quand on écoutera l'extrait, surtout après, ça
11: sera...
12: Justement, on va parler de ce qu'on n'a pas eu les droits.
11: Ouais. Un petit problème. Ah,
12: les droits de ce film magnifique, c'est La Chevalière.
11: Peut-être
10: qu'un extrait, finalement, ne réussissait pas à résumer le film.
11: On a eu quelques soucis, parce que c'est une production assez étrange.
10: La Chevalière, Bernard, du petit mot, nous raconter l'histoire, brièvement.
12: Un jeune homme d'une trentaine d'années qui veut s'acheter une chevalière, il y va seul, et puis voilà, il n'y arrive pas.
11: Je trouvais que c'était un film de Moyen-Âge.
10: il semblait que c'était un truc de Moyen-Âge la semaine dernière.
12: C'est vrai qu'on n'était pas dans la même salle. Là.
13: Ouais, avec un petit peu d'effet.
12: Non, dire, moi, ce que j'ai vu, bon, bah, c'est un jeune homme de 30 ans qui rentre dans une bijouterie pour acheter une chevalière. Et puis, il est là. Et puis, tout le long du film, il ne sait pas où se la foutre. Il dit ça rentre pas. Et puis, il se la fout au pouce, au doigt, enfin, tous les doigts.
11: Et puis, il faisait pas une émission spéciale samedi soir à la télé, non?
10: Oui.
11: Sur un show musical.
10: Dire.
13: Ouais, bon,
11: c'est pas soir, non, parce que j'ai déjà entendu cette histoire.
10: Acteur,
11: c'est bizarre.
10: Comédien, alors.
11: C'est bizarre.
10: Présentateur.
12: Non, mais le samedi soir, je regarde pas la télé, je travaille pour mon studio mag.
11: Studio mag. Enfin, oui, mais moi j'étais avec Jean-Louis, mais bon, on a été voir un film du Moyen-Âge, hein, La Chevalière, un grand film d'époque, le début de l'homosexualité chez les.
10: Je vous arrête tout de suite, les auditeurs vont être perdus, il n'y a pas d'extrait, vous parlez de deux films différents.
11: Ah, bah oui, mais ça, c'est le problème.
10: Cette émission devient de plus en plus diversifiée et.
12: Non, mais là, il y a un petit problème.
13: Ouais. J'ai vu un film où de KPDP, et bon, c'était un homme où il perdait tous ses doigts. Et bon, justement,
12: voilà.
13: Bon, la chevalière, bon, il savait plus où la foutre.
12: Ouais.
13: Hein,
11: mais c'était mieux tôt du coup.
12: Moi, je les ai,
13: non,
11: d'accord.
12: Au début, attention, hein,
13: moi, je suis arrivé. T'as bien aimé le moment où il se l'est mis, la chevalière.
12: Moi, je suis allé au début, on m'a dit, va voir ce truc-là. Je me suis retrouvé au Palais des Glaces en train d'aller voir Chevalière et la Spalace.
10: D'accord.
12: Donc, au début, il y a un problème. À un moment donné, j'ai dit, il y a un problème.
11: Quoi que c'est un beau barbu. Hein.
12: Ouais, c'est un beau barbu.
13: Mais justement, elle est au barbu, quoi.
12: Ouais, non, mais qu'on peut dire, sans revenir, en tout cas, moi, j'ai vu ce film, La Chevalière. C'est une grosse merde.
13: C'est un barbu
12: ça, non,
13: sent,
12: ça c'est pas le problème. C'est que bon, rester 1h45 dans la bijouterie parce que le mec il cherche,
13: ouais,
12: c'est pas foutre
13: pas,
12: à quel doigt sa chevalière.
13: T'as pas vu le bon film, Bernard.
11: C'est ça le souci, Bernard. Oh. Tu comprends.
12: Roger, je sais pas, toi tu vas voir les films des fois qu'on.
13: Non mais bon, Roger c'est un incompétent, mais bon.
12: Roger, t'as préparé toi de ton côté ton taf.
10: Bah, c'est-à-dire que les films que vous allez voir en général c'est des grosses merdes, vous le dites vous-même, donc c'est vrai que j'ai pas tellement envie d'aller voir ce genre de films.
12: On aimerait bien avoir ta confirmation quand même.
10: Au niveau de La Chevalière.
12: Non, au niveau des films en général, je veux dire.
11: Mais excusez-moi, je dois citer le sponsor Tarte Noire.
10: Essayez de vous rappeler. Non mais. En ce qui concerne vos films et au sujet de tout ce qui se dit, on peut effectivement penser que vous êtes des critiques assez talentueux. N'est-ce pas, Bernard?
12: De toute façon, oui, le problème, il n'est pas là. 20 ans de carrière, bien sûr, ça ne se résume pas en 2 minutes au bout d'une table ronde.
10: Mais je préférais qu'on revienne sur le sujet de ce soir. La Chevalière, le film.
12: La Chevalière, donc un film qui va.
10: On n'a pas compris grand-chose, autant vous dire que sur Internet, les gens sont plutôt paumés.
12: Au Moyen-Âge, c'est quoi exactement?
13: C'est très simple. Il perd ses doigts, ses 10 doigts, dont ses 2 pouces. Et bon, après, la Chevalière, bon, elle est sur une table.
12: Ouais, mais est-ce qu'une Chevalière se met au pouce de toute façon, Christian? Je ne sais pas.
13: C'est pas le problème,
11: ça dépend des. Moi, je pourrais dire de la religion, tout ça.
12: Ah bon, parce qu'il y a de la religion, t'as un chevalier au
11: non,
12: pouce.
11: Non, mais ça
12: toi.
11: Dépend des sociétés, des triades.
13: Religion ou quoi, avec des moignons, tu l'attrapes pas facilement, ta chevalière.
12: Bah, tu te mets un bracelet, puis c'est tout, hein, je veux dire.
11: Non, mais bon, il y en a beaucoup qui portent la chevalière en bracelet, enfin en pendulière.
12: Ça, c'est les ringards, ça, c'est les gens du voyage.
10: Il me semble quand même, et des auditeurs me font remarquer, que vous parlez de films qui n'existent pas. Et vous n'auriez pas préparé cette émission, donc.
11: Mais ta sœur, elle prépare quoi? Elle prépare quoi chez elle, hein?
13: Ah, bah, elle prépare plein de trucs, hein.
12: Non.
13: D'ailleurs, elle est bonne, ta sœur, hein.
12: Le film que j'ai vu, bon, bah, La Chevalière.
13: On l'appelle l'aspirateur,
12: c'est le malaise des années 90-2000. On veut revenir un petit peu à nos ressources, c'est-à-dire les chevalières. Parce que,
11: mais il y a Tatior, c'est quand même pas cher, putain.
12: Ouais, non, mais c'est clair. Non, mais est-ce qu'on aurait pu l'appeler la bague? Mais ça s'appelait La Chevalière.
13: C'est parce que c'est une grosse bague, hein.
11: Moi, j'habite dans le Marais, hein, pas très loin. Je peux vous dire qu'il y a un tatillor et il y a des chevalières à 200 balles. Hein.
12: Oui, et puis il y a un tatillor également du côté de la Madeleine également.
11: Oui.
12: Qui donne à côté de chez Maxime.
13: Ouais, mais bon, on s'en fout, quoi.
11: Non, mais c'est pour aider les gens, parce que bon.
12: On donne des adresses.
11: Non, mais le cinéma.
13: Non, je suis désolé.
11: Non, mais attends, je vais te dire un truc.
13: Là, vous êtes deux.
11: Ton prénom, Jean-Louis.
13: Oui, Jean-Louis.
11: De toute façon, on a beau donner notre avis. Si les gens, ils aiment un film et que nous, on l'aime pas, ça sera différent.
10: D'accord, mais alors, si vous pouvez pas nous parler de La Chevalière, le film que vous auriez dû voir et qu'il semble que vous n'avez pas vu.
11: C'est une merde. Je suis d'accord avec Bernard pour une fois cette semaine.
10: D'accord, très bien. Est-ce que vous pouvez peut-être nous parler des films qui vont sortir à venir et que les éditeurs ne doivent pas manquer d'aller voir?
13: Ouais, non, je crois qu'on peut pas non plus, non, Roger, non.
12: Bon, bah, on a l'affiche sous les yeux, c'est La Sorcière. Hein. Bon, bah, ça, La Sorcière, on l'a
13: sous
12: les yeux.
13: Ouais, mais ça n'engage que toi. Bah,
11: j'ai le book de presse.
12: Donc,
11: hein,
12: La Sorcière.
13: Moi, ils m'ont même envoyé le t-shirt.
12: Oh, alors là, il y a l'affiche, ça fait mal.
11: C'est une néophyte de...
13: On l'a en gros plan.
12: Stanley Bibic. Stanley Bibic qui a fait ça, donc ça s'appelle la sorcière.
13: Ouais, je crois qu'elle s'appelle...
12: Bon, c'est très privé joke, mais bon...
13: Il me semble qu'elle s'appelle Sonia dans le film, hein, si je me souviens.
12: C'est ça. Ouais, ok, donc ça s'appelle la sorcière.
13: Ouais, elle est un peu jeune, hein, elle a 20 ans.
14: C'est quoi, c'est quelqu'un qui raconte, qui écrit une lettre. C'est...
12: Bon, voilà, les... le...
13: Bon, elle écrit. Je peux me permettre de résumer le film.
12: Vas-y,
13: s'il
12: te plaît, Jean-Louis, après je te donnerai les détails.
13: Bon, alors il se passe que bon, il y a un talk show à la radio depuis quelques années. Et cette fille, elle écrit. La sorcière, donc, elle écrit à cet animateur.
11: Ouais, non, mais c'est chaud.
13: Elle rêve de ça. Et bon, elle lui demande avec une petite photo.
12: Ouais.
13: Et bon, elle lui demande ce qu'il en pense.
12: Ouais.
13: Bon, il se passe que.
12: C'est un peu le
14: l'histoire de radio, quoi.
13: Ça, c'est le début de l'histoire.
12: Bon, moi, j'ai vu un peu quelques plans de séquences, c'est catastrophique, hein. C'est une sorte de. C'est un peu comme le projet Blair Witch, sauf que la radio, elle est dans la forêt. Et effectivement, cette sorcière est amenée, elle envoie une photo à son animateur fétiche. Bon, elle fait à peu près dans les 52 kilos, elle fait 1m70, elle a 20 ans. Qu'est-ce qu'on peut dire d'elle qu'elle écoute depuis à peu près 3 ans et 10 mois? Et à un moment donné,
11: sympa.
12: Elle se dit, tiens,
11: je crois qu'elle est sympa dans le film.
12: Je suis passé dans l'émission, je lui envoie une photo de moi.
11: Elle veut un simple avis, pas tout simplement.
12: Et il s'avère que cette sorcière.
11: Elle est déjà déguisée, t'as vu, elle avait déjà sa perruque de sorcière et tout.
13: Et puis son nez aussi, nez, je crois que ça vient du nez aussi.
14: Mais ça nous met nous dans ce. Ça nous met.
13: Je crois qu'il y a quelques verrues, si je peux me permettre aussi.
12: Bah, et ce qui se passe, c'est que moi, personnellement, je cautionne pas du tout ce qu'il a dit. Simplement, c'est le film à voir la semaine prochaine. Si vous voulez flipper un bon coup, allez voir La Sorcière, on en parlera la semaine prochaine.
14: Un film d'horreur donc.
12: Bah écoute, je peux te redonner l'affiche, regarde
11: l'affiche. C'est une horreur, hein, y a tout, hein, on peut tout trouver dedans.
14: L'affiche, voilà, effectivement, est explicite.
13: Je crois que par contre, il n'y aura pas de sexe, hein. Excusez-moi.
12: Alors là, je veux dire, préciser, dans ce film-là, effectivement, c'est bien de le préciser, il n'y a aucune scène. D'ailleurs, je crois qu'à un moment donné, on ne les voit jamais ensemble.
11: Il y a un peu d'érotisme.
12: Non, on ne les voit jamais ensemble. C'est un peu comme
11: le film.
14: Une histoire entre la sorcière et l'animateur de radio.
12: Non, disons quoi, une histoire d'amour, mais bon, il n'y aura aucune scène ensemble. C'est un peu comme Hit où il y avait Al Pacino et De Niro, ils font le film ensemble, mais il paraît qu'ils n'ont fait aucune scène ensemble. Là, c'est un peu la même chose avec la sorcière et l'animateur en question. Je ne sais pas comment il s'appelle.
11: Plax,
12: je ne sais pas, un truc comme ça, Wax, ou un truc comme ça.
14: Très bien.
12: Du zigzag.
14: Très bien, et bien on se retrouve la semaine prochaine. Alors.
11: Voilà, bien sûr, avec Tarte Noire, bien sûr.
14: C'est quoi cette émission?
13: Ouais, bon.
14: Non, là, ça va pas
12: Attends,
14: du tout.
12: Attends, je suis désolé, Christian, Tarte Noire, il paye ou pas?
11: La Try to Remember.
14: On était pas au courant en plus des sponsors.
11: Attendez, je me casse le cul pour chercher des sponsors pour que l'émission survive.
14: Non, vous avez vu aucun film cette semaine.
11: Alors, Tarte Noire, Try to Remember, When Life's a Tender.
14: Enfin, au lieu des sponsors, faudrait peut-être voir des films.
12: Là,
11: allez, bon, si t'as pas de nez, tu vas habiter où, toi?
12: Moi, j'ai déjà vu La Sorcière au States.
13: Alors.
11: Très bien en VO, hein. Elle est très bien en VO.
12: C'est chaud.
11: Ah, sa voix en VO, elle est superbe.
12: Il faut aller voir. Il faut aller le voir.
11: Moi, elle est maquillée ou elle est naturelle?
12: Malheureusement, elle est naturelle.
11: Ah, merde.
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16: La nuit monologue. Seul. Je dis seul, mais vous êtes là. Il est temps de rentrer un petit peu plus profondément dans cette nuit, 1h-10, et vous êtes toujours là. Ambiance malsaine depuis longtemps, hein ? Beaucoup d'entre vous l'attendaient, ce moment. Ils sont là, ils sont partout. Ils te guettent. Il est là. Il est enfermé dans son placard. Elle est assise sur son rocher. Et je suis là. Là, ici. Derrière ce micro, dans cette boîte. Une nuit comme les autres, il disait. La lune brillait de ses feux. On entendait encore des gens dans la rue heureux. Certains parlaient, criaient, c'était la fête. la fête du village. Et lui, il était là, seul, enfermé dans son placard. Cette histoire n'existe pas, et pourtant, dans ton esprit en ce moment, elle est bien présente. Si tu fermes attentivement les yeux, tu y vois quoi ? Une maison. En pénétrant l'intérieur de celle-ci, tu te retrouves directement dans la cuisine. Une cuisine simple, table, chaise, quelques couverts. Un étage. Allez, ne perdons pas de temps. Montons les escaliers. Je vous guide. Il fait nuit noire. Dehors, la lune a déjà disparu. La pluie vient claquer sur les volets. Il n'y a personne dans cette maison. On pourrait croire qu'elle est abandonnée. Pourtant, c'est la fête du village. Ils sont tous dehors. Tous sauf un. Celui vers qui je t'emmène. Montons les escaliers. Nous voici déjà arrivés au premier étage de cette maison. Il y a 3 pièces. Inutile d'aller les visiter, car je sais que ce n'est pas ici que ça se passe. C'est à l'étage au-dessus. L'étage que j'appelle le grenier. Pour pouvoir monter là-haut, une trappe. Une échelle. Grimpons. Nous voici arrivés dans le grenier, ne perdons pas de temps. C'est la fête au village, comme ils disent. Tout le monde est dehors à s'amuser, à danser, sauf lui. Au fond du grenier, un placard. Désespérément. Il est à l'intérieur. Cette histoire n'existe pas. Et pourtant, le personnage est bien là dans ton esprit, tout comme moi. Je te raconte ce que je vois. Mais tout ça n'est que fiction. Et dès la fin de l'histoire, illusion, tout disparaîtra. Mais pour l'instant, l'enfant est là. Il est enfermé dans le placard. Car il se cache. Il a peur. Mais peur de quoi ? Je suis, me dit-il, le petit enfant dans le placard. Je suis enfermé, personne ne peut m'aider. Pourtant, parmi vous, il y en a plusieurs qui aimeraient venir me rejoindre dans ce grenier. Eh bien, venez monter. Venez lui ouvrir la porte de ce placard et lui donner la liberté, car lui aussi, après tout, a le droit de s'amuser.
17: Je suis le petit enfant dans le placard. Je suis enfermé. Je suis seul. Je n'ai pas d'amis. Juste une petite poupée que ma sœur m'avait donnée.
16: Le petit enfant est dans le placard. On l'entend peut-être pleurer. Il chuchote, il dit des choses. Difficile de parler quand on est dans un état comme celui-ci. Rassure-toi, je le protège. Il retrouvera la liberté une fois l'histoire terminée. Histoire qui n'est que illusion. On invente des histoires. Comme parfois on invente sa vie. Dans un petit village, quelque part en France, c'est la fête. Tout le monde s'amuse, sauf lui. attendrissant que cet enfant. Moi, personnellement, je ne l'ai jamais vu. Je ne sais pas à quoi il ressemble. Je ne connais ni la couleur de ses yeux, ni la longueur de ses cheveux. Est-il vêtu ou dévêtu? Quel âge a-t-il? Est-il grand ou petit? Personne ne le sait, sauf celui qui l'a enfermé à l'intérieur de celui-ci. Je parle du placard. Mais qui est celui qui l'a enfermé? Quelqu'un de sa famille? Il n'en a pas. Est-ce ses amis? Il n'en a pas non plus. Les gens du village? Non, non plus, rassure-toi. Faut-il être malsain, détraqué pour enfermer cet enfant dans le placard qui n'existe pas? Mais qui est cet enfant? Qui l'a enfermé? Si ça se trouve, c'est moi. Si je le fais, c'est peut-être pour vous. Peut-être pour rendre cette nuit un petit peu plus glauque et mal à l'aise. Car toi, tu es confortablement installé, probablement à écouter l'émission. Tu ne te soucies guère de savoir qu'un enfant dans un placard est enfermé dans un grenier. Dans un petit village, quelque part en France. Village qui fait la fête cette nuit. Mais pas lui.
18: Je suis... Que le Fontmac, je suis... Ton ami, ce petit enfant dans le placard, viens me chercher. Je suis là. Nous sommes enfermés.
16: Il n'est pas seul. Jamais seul, le petit enfant dans le placard. Car des personnages à l'intérieur de celui-ci, il me suffit d'en rajouter à ma guise, puisque ceci vient tout juste de mon imagination détraquée.

0: suis pas tout seul. Je suis là. Je voudrais sortir de là aussi. Si quelqu'un nous écoute, qu'il vienne nous chercher.
1: Venir vous chercher, mais oui, bien sûr. Et qui va venir vous chercher? Qui osera venir me défier et m'affronter? Personne. Personne. Et pourquoi? Car personne ne peut rentrer dans mon imagination. Et que même si quelqu'un parmi vous en était capable, il se retrouverait lui aussi prisonnier de mes pensées. Il ne vaut mieux pas se frotter à tout ça. Trop dangereux, qu'il disait. Laissez-moi faire. Je drive. Je m'en occupe.

0: Combien de temps cela va-t-il encore durer? Toi. Oui, toi, toi, celui qui parle. Qui, moi? Oui, toi. Combien de temps cette sérénade va-t-elle encore durer? Sais-tu que de l'autre côté, des gens écoutent l'émission? Il y a trop de dangers. Cet enfant doit sortir et s'amuser, comme son ami qui est enfermé à l'intérieur, dont nous ne connaissons pas son identité. Oui, je sais. Mais toi, toi qui m'écoutes, si pendant quelques instants je te transmettais mes pensées, mes envies, mes rêves, si quelques instants je te permettais de rentrer dans cette histoire de fou, cette histoire de folie, que ferais-tu, toi? Les laisserais-tu intérieurs? Est-ce que tu te permettrais de leur créer un monde meilleur? Ou alors bien au contraire, tu les laisserais à l'intérieur? Ou autre possibilité encore, de rentrer dans mon histoire? Il y aurait bel et bien cette maison, ce village, cette fête, ces étages, ce grenier, cette armoire. Mais à l'intérieur de celle-ci, ni l'enfant, ni l'ami, mais moi enfermé à l'intérieur. Eh bien, vas-y, essaye. Allez, imagine. Dans une maison, perdue, loin, on aura beau crier, personne ne pourra venir. Nous sommes dans un grenier. Imagine le tableau. Un grenier vide au bout, l'armoire, comme elle existait tout à l'heure avec l'enfant et son ami, à l'intérieur duquel je suis enfermé. Tu peux m'enfermer à double tour avec des chaînes. Tu pourras me mettre avec des crochets et des menottes. Essaye. Tu es aussi malsain. Toute cette histoire est pure invention. Il n'y a rien dans la réalité, ce n'est que de la fiction. Mais c'est que j'aurais peur. Je suis là et partout et nulle part à la fois. Ça fait longtemps que j'avais envie de me retrouver dans cette situation. De pouvoir commander et diriger, de pouvoir rentrer en vous, à l'intérieur de là où vous vous trouvez. Dans quelle situation vous écoutez? Aïe, être dans le noir, complètement perdu et sans repère. Seul repère pour l'extérieur, ma voix. Et le petit enfant fermé dans le placard et son ami.
1: Je suis là. Je suis le petit enfant enfermé dans le placard.
2: Je suis toujours enfermé. Des patates pour manger. Je suis tout seul. Je n'ai plus l'ami. Viens me chercher, toi qui nous écoutes, dans la pensée de l'animateur. Nous devenons fous.
0: Mais rien n'y changera. Je ne suis pas un détraqué. Je raconte juste une histoire totalement inventée avec des personnages qui n'existent pas. Rien n'existe. La fiction. Allez, vas-y, tiens bon. On va y arriver. On va y arriver. Ces personnages n'existent pas, mais certains ont pu exister dans cette situation. Ils ne sont peut-être plus là aujourd'hui. Cette histoire est pour raconter que toi qui nous écoutes, en maison, dans un appartement, village, à la campagne, peu importe où tu te trouves, autour de toi, observe bien. Il y a des gens qui essayent de montrer qu'ils sont heureux, que tout se passe bien. Ils ont un travail. Ils ont l'air heureux, sourire. Ils vont acheter leur pain là où tu vas l'acheter. Ils vont acheter leur fromage là où tu vas l'acheter. Ils vont faire leurs courses en règle générale là où tu vas acheter leur tac au tac, leur banco, leur millionnaire là où tu vas l'acheter. Mais ces gens-là sont peut-être de véritables gens détraqués, qui rendent des gens malheureux, qui séquestrent des enfants. Sois plus attentive à tout ce qui se passe autour de toi, au bruit, à des on-dit. N'abandonne pas ces gens-là. Ils sont partout et nulle part à la fois. Là, je ne plaisante plus, je suis sérieux. Monde de fous. On vit dans un monde de fous.

Pourquoi cette folie qui s'empare de moi? Pourquoi aller jusque-là et raconter tout ça? Je dors la nuit tranquillement, et des fois des pensées comme Cécile viennent m'envahir et m'empêchent de dormir, me réveillent en transpirant. Je suffoque, je sors du lit. Je ne sais plus où j'en suis. Je me tourne à droite, à gauche, et personne à côté de moi, seul sur ce lit, allongé. Je suis trempé. Ces histoires que je te raconte ce soir, même si elles sont inventées, il m'arrive pour m'endormir d'y penser. Je ne suis pas celui que tu crois. Le personnage que tu entends en ce moment peut-être n'existe pas. Il est tout comme cette histoire, pure invention. Une fois le micro éteint, tout ceci ne sera que fumée comme une bûche qui aurait disparu dans une cheminée. Des images qui peuvent te sembler, je le comprends, par moments incohérentes, me sortent de l'esprit, je te les dis comme je les traduis. Petit enfant, jeune adulte, père de famille, toi qui nous écoutes ce soir, toi qui m'écoutes, reste là. Reste pendu aux lèvres de celui qui ce soir finalement n'existe pas. Je suis peut-être dans la démence. Qui le sait ? Sûrement pas toi. Déjà que moi je ne le sais pas. Ah, tu penses que je suis peut-être, ou que je joue la comédie ? Je ne te dirai pas, ou je ne vous dirai pas qui a tort et raison. Peu importe. Cet exercice me fait du bien. C'est un exercice qui permet de rentrer dans la folie. Car tout le monde, quelque part, a une part de folie. Tout comme les fantasmes.

Je ferme les yeux là, et je ne pense plus à rien. Je me laisse guider par cette musique qui m'ensorcelle. Des pensées malsaines me viennent à l'esprit, mais je ne vous les dirai pas. C'est des pensées me concernant, je me vois

je dois être seul et pourtant une présence à mes côtés me ferait du bien. Je reste concentré, les yeux fermés. Je parle. Je raconte ce qui me vient à l'esprit. Le casque sur les oreilles n'entend plus que le son de ma voix, devient fou, me demande si c'est moi qui parle en ce moment. Exercice délicat. Pure réalité.

C'est l'été. Il fait beau. Les fleurs poussent de partout dans les jardins, sur les allées. Les gens sont légèrement dévêtus car il fait beau aujourd'hui. Une vraie journée d'été. Je repense encore à toi. Je sais qu'aujourd'hui tu n'es plus là, tu es parti pour toujours, mais je ne t'oublierai pas. Je ne t'ai pas bien connu, mais pourtant, je me souviens de ces journées que nous avons passées ensemble. Nous n'avons connu que l'hiver. De décembre à janvier et février, et tu es parti à tout jamais. Jamais eu la possibilité de te dire au revoir ou te dire adieu. Car tu as voulu partir et aujourd'hui c'est l'été. Une journée ensoleillée. Les fleurs poussent partout dans le jardin et dans les allées. Les gens sont heureux, main dans la main. Peut-être que tous les deux nous aurions pu vivre ce que vivent les gens aujourd'hui. Aujourd'hui, il fait beau, c'est l'été. Et les fleurs poussent dans le jardin et dans l'allée. Je repense au moment que nous avons vécu ensemble, même s'ils n'étaient pas nombreux. Ils ont beaucoup compté pour moi, mais aujourd'hui, c'est terminé. Tu es parti comme ça un jour d'hiver. Et pourtant, je pense à toi. En plein été, journée d'été, il fait chaud. Les oiseaux chantent, les fleurs poussent dans le jardin et dans l'allée. Les gens marchent sur le trottoir, décontractés. Les beaux jours sont arrivés, aujourd'hui c'est l'été. Et toi, tu es parti un jour d'hiver. Il faisait froid, je m'en souviens. Je pense encore à toi. Aujourd'hui, en ce jour d'été, une pensée pour toi en regardant ces fleurs qui poussent dans le jardin et dans l'allée. Si je n'ai jamais eu la chance de pouvoir te dire au revoir ou adieu, sans savoir si un jour je te reverrai, je pense à toi, là, assis sur un banc. Je regarde les gens passer. Sur cette allée où poussent les fleurs, comme dans le jardin. Je cueille une fleur, la mets contre mon cœur, et cette dernière pensée est pour toi. Je m'en souviens encore, la dernière fois qu'on s'est vu, c'était l'hiver.

0: Gérard.
1: Ouais.
0: Bon, bah, je devais te le diffuser lundi, mais comme t'es là ce soir, je vais te le diffuser maintenant et que les auditeurs et auditrices s'accrochent bien, on a fait un jingle pour toi, Gérard. Tu écoutes ?
1: J'écoute, vas-y.
0: Maintenant, à chaque fois que tu passeras sur l'antenne et que je saurai que tu passeras sur l'antenne, juste avant, tu entendras ceci. Écoute bien.

0: la énième. Là, facilement, ça devrait marcher. Ah bah là, ça marche. Bah là, c'est un miracle. Attention, on y va. Écoute bien. Hein.
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3: Allô, allô, allô. 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
2: Dans Star System.
0: Alors
4: Gégé, ouais, pas mal.
2: Il va raconter ses beaux poèmes.
0: Alors, il va raconter ses beaux poèmes. Bon, c'est pas mal.
4: Ouais, c'est pas mal.
0: On, alors, on va le remettre, et puis au moment donné qu'il fait « Alors, GG, il va raconter ses beaux poèmes », toi, t'as et tu fais « Allô ?» C'est comme tu fais d'habitude. Vas-y, fais-le.
4: Allô ?
0: Voilà, alors, t'es prêt ?
4: Vas-y.
0: Alors, attention, écoutez bien.
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3: Allô ? Allô, allô ? Ici Gérard.
2: Star System. Eh ben, yeah, GG, il va raconter ses beaux poèmes.
4: Allô, allô.
0: Voilà.
5: Et maintenant, en fin de compte, relax. Michael est là ce soir avec nous. Ouais. Michael, c'est à la fois... T'as taillé?
6: Ah oui, bonsoir, bonsoir.
5: Voilà, grand talent. Bien entendu, l'inévitable Patrick Bruel.
7: Patrick ah, bonsoir, c'est vraiment super.
5: Ah, c'est Patrick Bruel.
7: Ah oui.
5: Et bien entendu, l'inévitable... Chirac.
8: Écoutez, sans déconner... Ça va mal finir.
5: Très bien. Donc on va...

0: Voilà.
1: T'as de la bulle. Alors attends, on va refaire un truc. Bulle, on va faire une sorte de karaoké. On va remettre. Ah non, merde, c'est pas ça. Je voulais mettre Aïcha.
2: Aïcha.
1: Attends, tu vas chanter en même temps parce que quand même Stéphane nous a fait un show pendant le Aïcha. Alors là, je pensais que c'était quand même important de vous le faire en direct. Attention, caméra sur toi, braquet, c'est parti.
2: Comme si je n'existais pas. Elle est passée à côté de moi.
3: Bien.
2: Sans elle, regarde là et ça va.
1: Ça, c'est une nouvelle version, hein, en verlan. Hein.
2: J'ai dit Aïcha, pour toi, Aïcha. Voici,
1: voici
2: les bijoux.
1: Ouais.
2: Aussi, pour ton cou.
1: Attention.
2: Les fruits.
1: Oui.
2: Bien mûrs.
1: Ah, ouais, c'est fort ça. Hein.

0: Drache.
1: Voilà, c'est joli. Bravo.
2: Comment vas-tu, Drache?
1: Vraiment fabuleux. Et tu fais la recette après, hein, je te préviens.
3: Non, hein, je t'ai
1: sinon,
3: dit.
1: Sinon, je te mets à poil dans le studio, tu vas voir ça.
3: Ouais, c'est ça.
1: Bon, bah, tiens, c'est ce qu'on va voir, Alain.
3: Ouais, c'est ça.
1: Commence à la déshabiller un petit peu, Alain.
3: Mets-toi, ouais, c'est ça.
1: Allez.
4: Tu me connais.
1: Ça va arriver. Police.
5: Oh, je vais te dire.
1: Ah. Attention.
5: Police, où, con.
1: Ça, c'est le collègue.
6: Non, pas vulgaire.
1: Il recommence.
7: Allez, sors de là, Dracula, Draculio, Nosferatu, Vampire, Anna, Cruella, Vagin, je vais te dire.
5: T'as compris ce que t'as eu, là, putain, chaussure, le col, oh.
1: Attention, je commence.
5: Où il va te dire?
1: Aïe, aïe, aïe, aïe, aïe, aïe.
5: Où il va te dire?
1: Oh là là. Et là, écoutez la voix de Dracula. Juste pour vous donner.
7: Ça fait comme un rat, je vais te dire. Il y a l'agent cycliste Muller qui cadrait le quartier, je vais te dire.
1: Je vais te dire, alors, je vais te dire.
7: Dernier avertissement, les grosses lalourdes, je vais te dire.
1: Je vais te dire. Putain, il le dit 50 000 fois dans le sketch.
8: Entrez.
1: Ça, c'est la voix de Dracula. Voilà. Bon, vous écouterez tout ça tout à l'heure. On va accueillir.

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0: Exclusivité sur Fun Radio lorsque Doug Génico était venu nous rendre visite ici même dans les studios de Fun Radio. Parti. J'espère qu'il est là, Jo.
1: Allô.
0: Jo.
1: Bonjour.
0: Salut, Jo.
1: Oui.
0: Tu sais qui je suis?
1: Non.
0: Bah, qui je suis, à ton avis?
1: Je sais pas.
0: Devine.
1: Max.
0: Ouais.
1: Ah.
0: Ça va, mon grand?
1: Ouais.
0: Alors.
1: Attends un peu une minute, là.
0: Vas-y, vas-y, vas-y. Donc, on rappelle, je m'appelle Jo, j'ai 46 ans et j'appréhende beaucoup. Et j'appréhende beaucoup plus jeune que ça. Je cherche une femme de 30-40 ans dans la région de la Seine-et-Marne, Sud ou Essonne. Voilà, j'attends avec impatience ton appel, etc., etc. Qu'est-ce qu'il y a d'autre? Je te remercie pour ton aide car je sais que tu es mon ami. J'écoute ton émission depuis au moins 4 ans et je demande à continuer, continuer à rester derrière les gens heureux. Bon, t'es là, Jo? Jo?
1: Oui.
0: T'es avec nous parce qu'on a quand même un direct à la radio, donc si tu veux, c'est pas une petite radio de local, donc on peut pas se permettre non plus d'attendre pendant une heure.
1: D'accord, non mais écoute, c'est bon, je l'ai vendu, hein.
0: Qu'est-ce que t'as vendu?
1: J'ai vendu, c'est bon, laisse tomber.
0: Pourquoi? T'as une copine?
1: Ouais.
0: Oh bah, entre temps, mais t'as envoyé le courrier quand?
1: Non, mais là, la prochaine, oublie ça.
0: Hein?
1: Non, je la vends pas, de toute façon.
0: Non, mais pourquoi tu voulais vendre ta copine?
1: Ouais, ouais, ouais, non, mais c'est bon.
0: Non, mais je pensais pas que tu voulais vendre, je pensais que tu cherchais une copine.
1: Non, non, c'est bon, laisse tomber.
0: Bah, qu'est-ce qui t'arrive, Jo? Qu'est-ce
1: non,
0: qu'il y a?
1: Non, je veux plus.
0: Pourquoi? C'est qu'est-ce, bon. Qu'est-ce qui se passe là?
1: Non, c'est bon.
0: T'as le couteau sous la gorge? Hein? Jo? Il a raccroché, rappelle, vite, oula! Qu'est-ce qu'il est en train de me faire, lui? Aïe, c'est pas catholique, son histoire. On rappelle. Allez, on rappelle Jo Dassin. Il y a comme un problème, là. On recommence. Tu fais bis, tu mets en air?
2: C'est ce que j'ai fait.
0: Ah bon? On n'entend rien?
2: Redonne le numéro.
0: Ah, il faut faire le numéro, alors merde. Alors attends.
3: C'est bizarre, son histoire. Alors, attends. Ah, d'accord, ok. Là. Hop. C'est bon.
4: Voilà. Mais demandez n'est pas en service.
0: Ah non, t'as merdé là. Là, t'as merdé là.
3: Mais je comprends pas. Avec 69, c'est pour la région parisienne, ça, si?
2: Non, mais il y a deux numéros.
3: Ah, il y a deux numéros. Ah oui, j'avais pas vu, oui.
2: Fais voir.
3: Ah tiens, alors. Hop.
0: On va essayer de recomposer tout ça, et ça va être marrant et ça va être rigolo. Ce soir, on vous repassera également peut-être plus tard dans la nuit. Il y a eu une petite histoire qu'il y a eu une fille qui s'appelle Alexandra et Mehdi. Alors là, après, on aura écouté, on sait pas si c'est du lard ou du cochon, si c'est vrai ou faux, toujours est-il que c'était rigolo. Jo!
5: Allô?
0: Oui, bonsoir. Oui, je peux voir Jo?
5: Oui, vous voulez parler avec qui?
0: Avec Jo Dassin.
5: Avec qui?
0: Jo Dassin.
5: Vous voulez parler avec qui? Non, mais je crois que vous faites erreur.
0: Non.
5: Quoi?
0: Ah bah non, je l'ai eu il y a deux secondes en ligne, alors.
5: Oui, et c'était pourquoi?
0: Ah, bah ça, c'est entre lui et moi. Hein.
5: Non, il y a... Dites-moi, je pouvais le dire, je suis sa femme.
0: Hein?
5: Je suis sa femme, vous pouvez le dire.
0: Ah bah, il voulait vous vendre.
5: Oui, pourquoi il voulait me vendre?
0: Je sais pas, apparemment il voulait se refaire une petite santé, il voulait repartir avec des jeunes, donc il m'a envoyé un courrier, il m'a dit voilà, parce que moi je suis dans une agence matrimoniale, hein.
5: Oui.
0: Et il m'a envoyé un petit courrier à l'agence matrimoniale en disant voilà, Jo, je voudrais savoir s'il y a possibilité de changer ma femme, je la vends.
5: Non mais.
0: Donc j'ai reçu son courrier. Votre numéro de téléphone, et il m'a donné deux numéros de téléphone, dont celui-ci, et voilà quoi.
5: N'importe quoi?
0: Ah non, c'est pas n'importe quoi, c'est la stricte vérité.
5: Comment ça?
0: Bah dites-lui, demandez-lui.
5: Mais il m'a dit que c'est la voiture.
0: Ah non, c'est quoi? C'est là?
5: Comment?
0: C'est quoi?
5: C'est pas, il dit que c'était la voiture qu'il voulait vendre.
0: Non, c'est pas la voiture qu'il voulait vendre, c'était vous.
5: Mais me vendre à moi?
0: Bah, pas vous vendre, je sais pas ce que vous valez, faudrait que je voie la cam.
5: Cette histoire.
0: Non, c'est pas une histoire, c'est la stricte vérité. Je suis une agence matrimoniale. Il voulait vendre sa femme pour partir avec une jeune. Alors moi je me suis dit, moi je suis une agence matrimoniale assez particulière parce que moi je revends du matériel féminin ou masculin et que j'essaie de refourguer comme ça aux jeunes.
5: Parce que ça se vend les gens maintenant.
0: Ça peut s'acheter. Vous savez, il y a quand même dans des sociétés, des fois on achète des gens pour moins que ça et là au lieu d'acheter, on vend.
5: N'importe quoi, ne me foutez de ma gueule.
0: Ah mais pas du tout, je me permettrai pas, madame. Non mais maintenant, si tu veux vraiment que je me foute de ta gueule, je peux, ça c'est possible. Bon alors, qu'est-ce qu'il dit ton mari pour sa défense?
5: Comment sa défense?
0: Ah bah écoute, je suis désolé, il s'est foutu de notre gueule là. Bah arrête de rigoler bêtement, ma chérie. Attends, c'est vrai quoi, il m'envoie, attends, donne-moi le courrier, il s'appelle bien Jo ton mari.
5: José.
0: Bah Jo comme José, voilà.
5: Attends.
0: Voilà, je m'appelle Jo, j'ai 46 ans, je cherche une femme 30-40 ans puisque je voudrais vendre la mienne. Est-ce qu'il est possible de faire quelque chose pour moi, docteur Max? S'il te plaît, rappelle-moi le plus rapidement possible, jusque très tard dans la nuit, au numéro donc je viens de composer. J'écoute tes conseils très régulièrement sur la radio, parce que je fais un peu de radio en tant que médecin.
5: Oui.
0: Est-ce qu'il serait possible que tu me répondes le plus rapidement possible? Car ma femme, je n'en peux plus, je voudrais disparaître à tout jamais.
5: Non, mais c'est pas vrai.
0: Merci d'avance, Jo.
5: Est-ce que vous pouvez m'envoyer cette lettre?
0: Ah bah non, je la garde, parce que si je l'ai pas, j'ai plus de preuves.
5: Non, mais moi, non, mais là, je sais plus ce que se passe, là.
0: Ah bah écoutez, moi, il y a marqué Jo. José, voilà.
5: Mais qu'est-ce que tu fais, là?
4: Non, ouais, mais... Oui.
0: Bonsoir. C'est plus facile à t'avoir comme ça, hein.
4: Ah, tu essayes de m'avoir, toi, hein.
0: Bah, c'est toi qui essaies de m'avoir. Moi, j'essaie de t'aider. Maintenant, t'es en train de me dire que t'as plus besoin de moi, alors que moi, je lis ton courrier.
4: Non,
0: mais...
4: non,
0: il y a marqué...
4: Je te remercie beaucoup.
0: Bah, il y avait marqué urgent. Et
4: ouais, non, mais je sais. Mais...
0: Bah, le 18 novembre, on est le combien aujourd'hui? On est le 19, le 21,
4: ouais.
0: 20 novembre. Regarde, on a mis 2 jours, c'était urgent. Ouais, on a appelé tout de suite, c'était urgent. Elle est là, la chérie?
5: Oui.
0: Bah écoutez, moi, il y a marqué urgent. Votre mari me dit urgent dans son courrier, 46 ans.
5: Non, mais il a perdu la tête ou quoi?
0: Ah bah écoutez, je sais pas, mais méfiez-vous parce qu'il était sur le point de vous vendre. Alors méfiez-vous qu'un de ces quatre, il vous vende pas sur un marché ou dans un... Parce que je sais qu'en ce moment, du côté d'où vous habitez, il risque de mettre un marché à bestiaux. Pour peu qu'il vous échange pas avec une vache ou avec un cochon. Non, soyez méfiante, hein. Soyez méfiante avec votre mari, hein.
5: Qu'est-ce que c'est? Mais franchement, mais qu'est-ce que c'est que ça, cette histoire?
0: C'est la stricte vérité.
5: Comment ça, c'est la vérité?
0: Bien sûr que c'est la stricte vérité, je me permettrai pas de baratiner, je suis docteur.
5: Quel docteur?
0: De l'agence matrimoniale.
5: Mais ça existe, ça?
0: Bah bien sûr, c'est pas des histoires.
5: Non, mais écoutez, là, je sais pas qui je vais croire, vous ou mon mari, là.
0: Ah bah écoutez, j'ai son numéro de téléphone dans la journée pour l'appeler au travail, ça démarre bien par 1-69.
5: Oh, le con.
0: Le cochon, pas le con. Non, le cochon.
5: C'est vrai que vous pouvez le...
0: Il m'a mis 69 et après il m'a mis XXX.
5: Comment XXX? Ah, donnez-moi le reste.
0: Ça, ce sont des codes. Ah. Ça, ce sont des codes de l'agence matrimoniale. 69XXX. On ne peut pas vous expliquer.
5: Bon, dites-moi le reste pour voir si ça correspond.
0: Bon, bah le reste, il va... Bon, bah le reste, il m'a dit que bon, bah vous étiez pas en pleine forme.
5: Ouais.
0: Alors moi je lis texto, hein. La fin de la lettre, il y a marqué j'ai des problèmes sexuels avec ma femme.
5: Et je n'arrive oui, plus... mais vous travaillez
0: ah,
5: quoi?
0: Ah,
5: vous
0: voyez que c'est vrai. Ah, vous voyez que c'est vrai. Vous avez des problèmes en ce moment avec ça?
5: Non.
0: Si.
5: Pas du tout.
0: Ah bah si, c'est marqué dessus, c'est marqué sur le papier que votre mari m'a envoyé le 18 novembre, urgent, Max, docteur Max, appelle-moi, 46 ans, cherche femme, vends la mienne. Quel âge as-tu?
5: Moi j'en ai 32.
0: Et ben voilà.
5: Non, 33.
0: Eh ben voilà, eh ben écoute, il te trouve probablement trop jeune.
5: Mais qu'est-ce qu'il veut?
0: Bah il veut que tu t'en ailles.
5: Hein?
0: Il veut que tu pars.
5: Non.
0: Il recherche une autre femme.
5: C'est pas vrai.
0: Si, c'est vrai. Ah, écoute, tu verras ça avec lui, hein. Moi, en tout cas, je vous envoie la note.
5: Quelle note?
0: Eh ben la note de téléphone.
5: Pourquoi la note de téléphone?
0: Eh ben écoutez, c'est bien qu'il ne vous appelait, c'est quand même... moi, je m'en fous, mais de toute façon, ça tirait automatiquement sur votre compte en banque, alors...
5: Non, mais ça va pas.
0: Ah ben, il nous a donné un RIB.
5: Non.
0: Ah bah écoutez, bien sûr que si, c'est tout à fait officiel ce que je vous dis.
5: Putain, mais c'est pas vrai.
0: On dit pas putain, on dit maman travaille. Alors, il m'a envoyé un RIB.
5: Bon, vous êtes qui?
0: Bah, je suis le docteur Max.
5: Qu'est-ce que je...
0: Ah bah ça vous savez pas, mais ça vous êtes amené à me connaître.
5: Comment, docteur Max?
0: Bah oui. Voilà.
5: Qu'est-ce que c'est que ça, cette connerie de merde?
0: C'est pas une connerie, c'est la stricte vérité. Voilà, bah écoutez, débrouillez-vous avec votre mari.
5: Non, mais vous êtes fou ou quoi? Vous êtes malade, non?
0: Non, c'est lui qui est complètement fou, parce que lui, il veut changer de femme, il veut vous vendre. Et lui, c'est un malade.
5: Mais ça n'existe pas, ça n'a pas de bétail pour mais, vendre.
0: Bon, je vous ai écouté parler comme ça 2 minutes, en tant que médecin, je peux vous dire que vous valez au moins 10 000 balles. Hein.
5: C'est tout?
0: Bah, c'est déjà pas mal, hein. 32 ans, 10 000 balles, normalement, avec 10 000... C'est 10 ans, non, normalement, c'est comme...
5: Super mignonne, je suis bien foutue.
0: Ah bah, c'est pas ce qu'il dit dans sa lettre, hein. C'est pas ce qu'il dit dans sa lettre, hein. Bon, bah, bonne soirée, amusez-vous bien.
5: Mais qu'est-ce que... Non, mais écoutez, mais faut que vous expliquiez ça. Hein.
0: Ah bah, y a rien à expliquer, tu demanderas à ton mari pourquoi il fréquente des agences matrimoniales alors qu'apparemment, il y a quelqu'un qui a l'air d'être assez jeune, qui est bien foutu, qui aime bien faire l'amour.
5: Non, mais... Non mais là vraiment. Hein.
0: Ah ben moi-même je suis choqué de savoir qu'effectivement ça a l'air de bien aller entre vous et que lui m'envoie du courrier comme quoi ça ne va pas du tout. Hein.
5: Ben, c'est vrai que pendant un moment ça n'allait pas, mais bon c'est comme tous les couples, il y a des hauts et des bas.
0: Oui, enfin il y a des hauts et des bas, il y a beaucoup plus de hauts que de bas. Hein. Ah, il y a.
5: Non mais là vraiment, je suis. Oh.
0: Tu es choqué?
5: Ah, plus que ça.
0: Perturbé?
5: Mais qu'est-ce que c'est que ça, cette merde?
0: Mais c'est pas une merde, c'est ton mari qui déconne.
5: Mais il déconne, mais il a perdu la bourse, con là.
0: Bah, c'est à lui qu'il faut dire ça, pas à moi. Moi je ne suis que médecin, je ne peux rien faire d'autre.
6: Oui. Max?
0: Allô?
6: Oui.
0: Alors?
6: Non, écoute.
0: Qu'est-ce qui se passe? Pourquoi tu m'as envoyé ce petit courrier?
6: Hein?
0: Pourquoi tu m'as envoyé ce petit courrier?
6: Pour rien, bon.
0: Bon, arrête tes conneries, dis-le, lâche-toi, quoi. T'as envie de changer de femme, c'est ça?
6: Non.
0: T'en as marre d'elle?
6: Non.
0: T'as envie de changer?
6: Non.
0: Si, menteur, allez.
6: J'ai voulu la rendre jalouse, c'est tout.
0: Aïe.
6: Non,
0: aïe.
6: Ma femme.
0: Bon, en tout cas, bon, je t'ai arrangé un rencard avec une auditrice.
6: D'accord, ok.
0: Hein? Bon, j'ai donné ton numéro de téléphone à 2-3 gonzesses, là.
6: Ouais.
0: Qu'on appelait, là, qui étaient intéressées par ton annonce. Qu'ont plutôt 22-23 ans, parce que c'est ce que tu recherchais, c'est ce que
6: non,
0: tu m'as dit.
6: Non, mais tu laisses tomber ça, c'est bon.
0: Ah, parce que j'ai donné le numéro de téléphone.
6: Attends, laisse, écoute. Mais qu'est-ce que tu fais, Max?
0: Ouais, qu'est-ce qui se passe?
6: Non, mais là, il est en train de changer ma femme, là. Non, je le vois plus, c'est pas quoi. Mais non, mais c'est... Max, mais...
0: Bon,
6: non,
0: allez, attends, je vais lui dire...
6: Connerie.
0: Bon, je vais lui dire la vérité. Allez, passe-la-moi.
6: Je vais lui dire que c'est une connerie, maintenant.
0: Passe-la-moi.
6: Ouais, je te la passe.
5: Non, tiens. C'est pas une
6: connerie. Mais si, viens voir, viens là.
5: Non, là. Non. Il peut dire ce qu'il veut.
6: Écoute-le.
5: Hein? De toute façon, vous pouvez dire ce que vous voulez, il est bien capable de ces choses-là. Il a perdu la boule, ça c'est vrai, depuis quelques temps. Hein?
0: Bon, bah voilà. Bon, bah,
5: non,
0: hein? Bon, alors, comment on fait pour... Comment on fait pour les filles, là, qui ont envoyé, qui sont intéressées par l'annonce?
5: Comment ça?
7: Ah bah, elles rappelleront. Hein.
0: Parce qu'il y a des filles à qui on a donné le numéro de téléphone de l'agence qui ont 20-22 ans et qui seraient intéressées par José.
5: Pas vrai?
0: Bah si, elles vont rappeler demain.
5: Mais il a mis des annonces?
0: Bah oui.
5: Vous trouvez quelqu'un?
0: Bah dans Playboy, tout ça, on a passé les annonces comme il avait demandé, oui.
5: Non mais, ça se trouve où ça?
0: Ça se trouve à Fun Radio.
5: Ah oui, c'est bien possible, oui.
0: Ah,
5: je vous entends des fois à la radio.
0: Ah, vous voyez, hein.
5: Je sais, oui.
0: Voilà, et ben voilà, donc il a lancé une petite annonce chez moi.
5: Oh, le con.
0: Non, le cochon.
5: Ah ouais, je sais, parce qu'il écoute souvent au boulot.
0: Bah oui.
5: Et puis j'ai trouvé un numéro de téléphone, bah, justement, dans son portefeuille. Dans radio.
0: On le connaît depuis longtemps, José. Ça fait quand même 3 ans qu'il nous appelle pour trouver des nanas régulièrement. Donc on le casse avec des nanas de temps en temps quand il a envie de passer un petit week-end. Et puis voilà, quoi.
5: C'est pas vrai.
0: Ah bah si.
5: Bon, il est toujours là, comme il pourra passer des week-ends.
0: Ah bah ça...
6: Tu vois, là, il entend tambouiller, tu vois.
5: Mais comment ça?
6: Il entend tambouiller, Stevie.
0: Tu sais, quand des fois, il est pas là le soir... Ouais. Oh enfin, non. Ça, c'est vos problèmes, c'est pas à moi de faire ça, hein. Je vous embrasse.
5: Non, mais vous êtes des malades aussi, hein.
0: Bah, on est complètement malade, madame. On est complètement malade dans cette radio, madame.
5: Ouais,
0: c'est
5: ma gueule, allez.
0: Pas sa gueule, on est des gens malades sur cette radio. 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
8: Ouais, enfin, c'est un peu pourri, mais bon.
0: Alors, vas-y, voilà. Vas-y.
8: Alors, tu vois, tu prends un jeu de 10 cartes.
0: Ouais.
8: Et chaque carte représente la tête de Max.
0: Ouais.
8: Pour le Star System.
0: D'accord.
8: Ok.
0: Ouais.
8: Et donc, tu vas en piocher une.
0: Ce qui est très rare, parce que généralement, c'est unique.
8: Donc, ouais, mais là,
0: en avoir 10.
8: J'ai réussi à en avoir, tu vois.
0: C'est bon, d'accord, rare. Ouais.
8: Et tu vas en piocher une. Ok.
0: Ouais, voilà.
8: Vas-y, pioche. Attends, je mélange d'abord.
0: Ouais.
8: Ah.
0: Ouais, ok.
8: Vas-y, pioche maintenant.
0: Ouais, c'est bon.
8: Voilà, et quand tu vas la retourner, elle va être dédicacée par toi.
0: Ouais.
8: Paris.
0: Vas-y.
8: Alors, vas-y, retourne-la.
0: Ouais. Oh, ouais, pas mal.
8: Voilà. Et pourtant, c'était tout identique au départ.
0: Elles étaient toutes identiques au départ.
8: Ouais.
0: C'est fabuleux.
8: Pas mal.
0: Pas mal. Merci, donc, David.
8: Autrement, je voulais faire l'animateur.
0: Non, parce que vu déjà comment t'animes ton tour de magie, animateur, ça va être très difficile, puisque là, déjà, t'as prévu, ce que tu viens de nous le dire, c'est quelque chose que t'as prévu de faire.
8: Bah, pas trop, tu vois, j'ai fait ça juste comme ça, tu vois.
0: Ça n'a pas été bien animé, alors t'imagines si maintenant je te lâche dans la nature, alors tu ne saches même pas sur quoi tu vas tomber.
8: Bah non, mais tu vois, je vais causer avec les auditeurs.
0: Alors, Francis, il s'appelle Francis.
8: Ah non, pas un mec.
0: Ah bah si, bah là, j'ai pas de nénette pour l'instant sous le bras, sinon j'ai Michel.
8: Ouais, vas-y, Michel.
0: Bah, c'est un mec aussi, hein.
8: Ouais.
0: Bon, bah non, mais d'abord, Francis.
8: Ok.
0: Francis. Alors, Francis.
9: Oui.
0: Alors, qui t'amène? T'appelles d'où?
9: Moi, j'appelle de... Bah là, je suis à côté de Lyon, là. Je suis en vacances, là.
0: Où ça?
9: À côté de Lyon.
0: Vous mettez d'où, normalement?
9: Moi, je suis de Pouilly-les-Coteaux.
0: Pouilly-les-Coteaux, c'est oui. Où, ça?
9: Bah, c'est Florent de Maconnette, c'est pour là que je suis lui là-bas à côté de Nantes.
10: D'accord. Très bien. Ah, les gens de Nantes là-bas, ils sont particuliers. Hein. C'est vraiment
3: non,
10: la.
3: Je suis pas de Nantes.
10: Non, mais pas toi, mais bon, c'est quand même la campagne Nantes. Hein. Faut pas l'oublier. Hein.
9: Ah, où j'habite, c'est la campagne. Mais
10: bon, Francis, c'est rassure-moi comme ça. T'as pas un accent, tu parles pas comme ça. Tu te forces un peu là.
9: Hein?
10: Tu te forces un peu là.
9: Pourquoi?
10: T'as pas un accent si attiré au couteau que
9: je suis là. J'ai pas d'accent moi.
10: T'as pas d'accent toi?
9: Bah mon Dieu.
10: Bah mon Dieu, David.
8: Ah mon Dieu, il a de l'accent.
10: Bah parle-lui, dis-lui. Bah,
8: Francis. Oui. Est-ce que t'as la Marie qui est pas loin là?
9: Mais non, mais moi j'ai pas de femme.
8: T'as pas de mari?
9: Ah, dame, point.
8: Ah, mon Dieu.
9: Ah, non, non. Pas encore.
3: Alors, vas-y.
9: Oh, oui. Alors, moi, je voulais parler de ceux qui quand on va dans les grandes villes, ou dans les... Ah, dame, mon Dieu.
8: Oui, vas-y, parle, Francis. On t'écoute.
9: Ah, dame, moi, je suis pas sous de ma gueule, là.
8: Ah, mon Dieu, mais on se fout pas de ta gueule, Francis. Il y a José René qui t'écoute et tout le monde, là.
9: On est... connais José Tiloui.
8: On t'écoute, vas-y.
9: Bon, moi, je voulais dire, quand on va dans les grandes villes, là, eh ben, oui. Tout le temps, on se fait foutre de notre gueule.
8: Et pourquoi?
9: Madame, parce que on vient de la campagne, et puis madame, voilà, quoi.
8: Mais non, mais vous êtes des gars de la nature et tout, c'est voilà quoi.
9: Voilà. Moi, j'ai rien contre ceux qui habitent dans les grandes villes, hein. J'ai rien contre du tout, mais...
10: Ah bah non, bah tu penses bien. C'est plutôt flatteur, même.
9: Voilà,
10: de...
9: quoi.
10: C'est plutôt flatteur pour toi de savoir que tu es en train de parler avec des gens de la ville, quoi.
9: Bah non, mais tu sais, Max, ça fait un petit bout de temps que je t'écoute, déjà.
10: Bah oui.
9: Hein, ça fait pas mal de temps déjà, et puis d'abord je remercie Julie parce que j'ai du mal à voir.
10: T'as du mal à nous la voir?
9: Oui.
10: Ça fait plaisir quand même.
9: Et puis voilà quoi. Alors ben là je suis à Lyon, alors les gens ils me disent mais t'as vu comment que t'es fagoté, t'as vu comment que... qu'est-ce que tu veux que j'y fasse moi?
10: T'es fagoté comment?
9: Ben normal quoi.
10: Bah normal non, puisque les gens te demandent comment t'es fagoté alors.
9: Ben, j'ai un pantalon et ouais. Puis j'ai un pantalon et puis
8: t'as mis des sabots
9: et puis voilà quoi.
10: Il y a déjà chocolat sur le Minitel qui dit que ça sent un peu la bouse de vache.
9: Ah ben voilà.
10: C'est vrai que t'as une haleine qui sent le crottin. Hein.
8: Mais Francis.
9: Oui.
10: Tu sens le crottin.
9: Francis, c'est pas mon vrai nom, hein.
10: C'est quoi ton vrai prénom?
9: Ah, mais je veux pas le dire, parce qu'on va bien me reconnaître.
10: Ah oh bah on va bien.
8: Oh mon Dieu, Francis.
9: Oui.
8: Si tu veux pas qu'on te reconnaisse ou qu'on te dise des trucs à la ville, faut pas te parler tout le temps avec ta vache.
9: Francis, c'est mon nom. Mais oui. Ils vont pas reconnaître, mais moi, je veux pas dire mon vrai prénom, parce que...
10: Ah bah non, sinon tout le monde va te reconnaître et tout, après tu vas devenir une vraie star.
9: Ah bon. Non.
10: Bon, tu fais quoi dans la vie, Francis?
9: Ben moi, là, je viens de mon père.
10: Ah, dans la ferme?
9: Oui.
10: Ah, oui. Peut-être que je pourrais te faire un petit blind test sur les animaux.
8: Mais t'as quel âge, Francis?
9: Moi, j'ai 23 ans.
8: 23 ans?
9: Oui.
8: C'est bon, ça. Mon Dieu.
3: Alors, attends, je vais essayer.
9: Ben, je l'aide. Ben, il va bientôt prendre la retraite, là.
3: Ah, hein? Tu vas reprendre la ferme?
8: Est-ce que tu fais de la tuerie de cochon?
9: Ah, d'abord, tu deux cochons par an, nous.
8: Deux cochons.
9: Oh,
8: mon Dieu, ça va être la soude là-dedans. Hein.
10: Mmh. Ouais. Oh, c'est bon, le cochon, alors.
8: Ah, bah, avec des boyaux et
10: oh
8: tout
10: là
8: ça.
10: Oh là.
8: Des bons potes de chao.
10: T'as écouté tout à l'heure la recette de Françoise?
8: Ah, oui.
9: Ben non, parce que là où je sais, là, il y a point de radio, alors.
10: Il y a point de radio? Je voudrais
9: là,
10: bien.
9: Là, je garde
10: mais
9: la
10: peux. Point.
9: Je garde la maison, ils sont sortis, alors.
10: Ah, bah, c'est sûr.
9: Je sais, je suis mon oncle et ma tante, là.
10: Bah, c'est sûr.
9: Alors, j'ai dit, je vais essayer d'appeler, et puis mais il n'y a pas de radio.
10: Quoi. Je sais pas si on a encore Annie Cordial Olympia, là. On l'a encore le CD, il doit être rangé, là.
9: Bon.
10: Alors, écoute bien ça, tu vas me dire ce que t'en fais. Écoute bien, hein. C'est quoi? C'est quoi?
9: Chat, ça.
10: Ouais, c'est les chansons. Alors, attends, on va essayer de. Celui-ci, maintenant, tu vas essayer de reconnaître celui-ci. Attention, il se calme. C'est quoi, ça?
9: Ça, c'est dans un poulailler, ça.
10: Ouais, non, mais c'est quoi, exactement?
9: Bah, c'est des poussins, ça.
10: Ouais, c'est des poussins.
9: Hein, il est fort.
10: Ah ouais, attends.
8: Quand même, il est balèze, Francis.
10: Et là? Ah, ça, c'est...
9: Un raton, ça.
10: Ouais, c'est parce que je voulais, ça, attends. Oh là là, c'est bon ça. Ta gueule!
8: C'est le bébé girafe qui se prend une
10: tête. Alors attends, celui-ci.
9: Bah là, hey, on a bien la maison, nous.
10: Combien j'en avais?
8: T'as des coins-coins?
10: Combien t'en as? Combien t'en as?
9: Eh ben la basse cour.
10: Combien t'en as des poules?
9: Bon, bah, je sais pas, moi, c'est maman qui s'en occupe.
10: Hein. Très bien, on me demande sur le Minitel, et c'est vrai de le signaler, est-ce que tu connais la galinette de Sandré?
9: Ah oui.
10: C'est bon ça ou pas la gagnée de Sandré?
9: J'avais vu ça à la télé, on va rigoler là.
10: Hein?
9: Oui.
10: Oui?
9: Oui.
10: Et alors?
9: Bah non, mais ça chasse pas ça.
10: Ah bon, très bien. Bon, tu aimes bien ça, ça chasse pas ça?
9: Non.
10: La mouette des champs.
9: La mouette des champs?
10: Non.
9: Non, je connais pas.
10: Hein?
9: Non.
10: Bon, très bien.
9: On fait un peu la chasse, mais on chasse...
8: Et Francis?
9: Oui.
10: Tu as trouvé?
8: Est-ce que dans ta ferme, tu vois beaucoup de filles?
9: Oui, il y en a qui viennent, quoi. Il y a la factrice, il y a...
8: Et la factrice, elle a souvent les bonnes
9: affaires. On n'a pas toujours le temps, hein.
3: Ah,
9: oh, bah oui.
3: Sinon, t'aimerais bien te la faire.
9: Hein?
3: La factrice, t'aimerais bien te la taper, t'aimerais bien te la...
9: Pas rapport, là.
3: La factrice.
9: Oui.
3: T'aimerais bien te la sauter.
9: Non, point.
3: Oh, point.
8: Ah,
3: point.
8: Francis, oui. C'est la factrice, elle a les ballons à l'air ou pas?
3: Arrête tes conneries, oh.
9: Mais qui est ça? C'est Florent, là?
3: Ouais.
8: Non, c'est David.
9: Ah, David. Ouais. Mais t'es qui, toi?
8: Moi, je suis un auditeur.
9: Ah bon?
8: Ouais.
3: Non, il est pas là. Hein.
9: Bonjour, mon gars.
8: Ah, bonjour, mon gars.
3: Orangé, là-bas.
8: Alors, t'as jamais vu de fille avec les ballons à l'air?
9: Ah, si. Si. Les ballons à l'air.
8: La Vaudio.
3: Merde.
9: T'appelles où, toi?
8: Ah, moi, j'appelle de Rennes.
9: Ah bon, il va aller pas loin.
8: Bah non, Baudiou.
9: Baudiou. Je connais du monde, moi, Loyer.
8: Ah, Loyer, je connais, c'est
9: un
8: copain là-bas.
9: Ouais,
3: t'as essayé de reconnaître ça?
9: Bah, c'est un véran, ça.
3: Hein?
9: C'est un véran.
3: C'est un quoi?
9: Un cochon.
3: Oh non.
9: Ah bah, j'entends pas, là.
3: Attends.
8: C'est son père quand il est enrhumé. Pas bien.
3: Bah alors,
9: c'est une coche, ça.
3: Un lion. Oh, il y a juste qu'il n'y a pas des lions à la ferme, enfin quand même. Et ça?
8: Grenouille.
9: Bah oui.
3: Ah bah oui, bah grenouille.
9: Comme on entend,
3: bah, oui.
9: Sur la météo M6.
3: Ah bah voilà, tu connais, toi. Hein?
9: Oui.
3: Aïe, très bien. Tu connais Fun depuis combien de temps, toi?
9: Moi?
3: Oui.
9: Depuis, je veux dire, je t'écoute depuis que t'étais avec Julia et puis Jenny.
3: Ouh là là, ça fait longtemps alors. Hein.
9: Oui. Ah oui, oui.
3: Ah d'accord.
9: C'était derrière, comme un petit coq, là, tu ramenais ta fraise, là.
3: Ouais, c'est vrai.
9: Ouais.
3: Ah, c'était très marrant, hein.
9: Oui. Non, mais je t'écoute depuis longtemps, mais je t'aime bien. Hein.
3: Bah, je t'aime bien, mais
9: non,
3: je peux point.
9: Non, mais c'est vrai, Max.
3: Bah oui, je sais bien que tu m'aimes bien.
9: Voilà.
3: Mais je sais bien.
9: Voilà.
3: Merci. Je te souhaite une bonne nuit, mon ami.
9: Eh ben, toi aussi, et puis au plaisir. Hein.
3: Ah bah.
8: Salut, Francis.
3: Allez, ciao. Bientôt, Francis. David, merci. Hein.
8: Ouais, ok, pas de problème.
3: Bientôt, bonne bourre.
8: Ok, alors,
11: c'est rare, on va profiter que t'en dises qu'on a eu beaucoup de messages ce soir. Tu sais qu'on a appelé Maurice.
12: Oui, je sais, je suis au courant. J'ai lu le Parisien comme quoi qu'il quittait Skyrock.
11: Voilà.
12: Je suis au courant.
11: Bon, voilà. Et il y a eu une dépêche comme quoi ce serait toi qui le remplacerais.
12: Non.
11: Est-ce que c'est vrai ou est-ce que c'est faux?
12: C'est faux.
11: Le problème, Florent va t'en parler.
12: Moi, on m'a dit ça, je l'ai pas cru.
11: Eh ben,
12: mais écoute-moi, laisse-moi finir. J'ai quand même vérifié.
11: Mmh.
12: J'ai appelé l'ASP.
11: Ouais. Et l'ASP, comme par hasard, ils t'ont dit oui, c'est ça?
12: Ils m'ont dit que Skyrock avait fait un communiqué comme quoi Gérard serait remplacé. Remplacerait Maurice à partir de lundi.
11: C'est ça. Bon, on va appeler l'ASP.
12: Ouais, ben...
11: Avec Gérard, on l'appelle tous les deux. Pas de cadeau.
13: ASP, bonjour.
12: Oui, bonjour. C'est possible d'avoir le responsable de la rédaction.
13: Oui.
12: Merci. Ils accouchent là. J'ai pas que ça à foutre.
11: Tu m'étonnes.
13: Oui.
12: Allô?
13: Oui, allô.
12: Oui, bonsoir monsieur, je m'excuse de vous déranger. J'ai entendu des bruits qui couraient comme quoi il y aurait un sondage qui serait fait à propos d'un animateur de radio qui quitterait une radio que je ne citerai pas de nom et que ça serait moi qui le remplacerait. Vous êtes au courant de cette histoire?
13: Non, je suis pas au courant, non.
12: Vous êtes pas au courant? Allô?
11: Là, tu parles, il est au courant, il lui a raccroché au nez. Oh là là, à mon avis, rappelle, parce que là, il y a un problème. Moi, je vais essayer de parler avec toi, tu vois? Ils vont le dire, parce que sinon, il raccrocherait pas au nez, c'est clair, ça c'est clair et net.
12: C'est bizarre, cette histoire.
11: Tu vois, t'es d'accord, là?
12: C'est bizarre.
13: Mais c'est bonjour.
12: Oui, c'est possible de revoir la personne, là, où vient d'être coupé,
13: Bien sûr.
12: Merci.
13: Oui, allô?
12: Oui, c'est encore moi, monsieur.
13: Oui, mais monsieur, je ne peux pas vous répondre.
12: Oui.
13: Je ne sais pas, vous me posez une question, je ne peux pas vous répondre.
12: Oui, mais d'accord, mais comment que ça se fait que c'est déjà prévu qu'il y a déjà une personne qui va le remplacer et qu'il y a une dépêche qui tomberait dans le week-end?
13: Oui, ben je n'en sais rien, monsieur. Je regrette, je ne peux pas vous répondre.
12: Non, mais...
11: Oh là là!
12: Quelle bande de malpolices là!
11: Oh, c'est dingue!
12: Oh, laisse tomber!
11: Ah non, il faut rappeler là, il y a un problème là!
12: Laisse tomber, moi je vais pas coucher.
11: On va pas coucher là, mais quand même! Bon, alors, on rappelle une dernière fois, hein!
13: Allô? C'est à quel sujet?
12: Toujours au même problème.
13: Je crois que je vous ai tout dit, écoutez.
12: Oui, non, mais. Moi je veux savoir parce que s'il y a des bruits qui courent comme ça, moi je suis pas tellement d'accord.
13: Écoutez, nous n'y sommes pour rien, monsieur.
12: Bah ouais, mais attendez, parce que vous allez lancer des dépêches comme ça sans demander l'avis des gens.
13: Écoutez, c'est une dépêche qui vient d'arriver, nous n'y pouvons rien, nous sommes obligés de la diffuser.
12: Oui, d'accord. On peut avoir le nom de la personne, non, s'il vous plaît?
13: Absolument pas.
11: Attendez, parce que là vous êtes en... Bon bah c'est Gérard, vous connaissez Gérard?
13: Bien sûr.
11: Bon, ah, en plus, alors en plus. Donc.
13: Nous connaissons, excusez-moi, mais nous avons une dépêche, nous parlons d'un certain Gérard de Suresnes.
11: Oui, c'est
13: le téléphone du canton qui remplacerait Maurice sur Skyrock, bon.
12: Et qui c'est qui vous a sorti ça?
11: Les auditeurs de Sky.
13: Les auditeurs de Sky et d'autres personnes plus importantes.
12: Ah.
11: Alors?
12: Ah, comme qui?
13: Je ne peux pas citer de nom, malheureusement.
12: Ah ouais, ben peut-être, mais dans ce cas-là, si les gens ils s'amusent à balancer des
13: conneries... Oui, monsieur, vous ferez peut-être mieux de rappeler demain.
12: Non, mais attendez, vous croyez que je vais m'amuser à appeler demain et que si vous sortez les dépêches comme ça, ça va, oui.
13: Bah oui.
12: Oui, on le dira pas, parce que si vous balancez des dépêches qui sont fausses, ça va pas aller, hein. Oui.
11: Apparemment, monsieur, vous avez l'air d'être bien gêné, hein.
12: Oui.
13: Je peux vous lire la dépêche.
12: Ouais, bah alors allez-y.
11: Allez-y,
12: alors,
11: c'est là, oui.
13: Je la lis. Alors... Concernant Gérard de Suresnes. Alors, veuillez noter 6 juin que dès demain, Gérard de Suresnes assurera le remplacement de l'animateur Maurice de Skyrock pour animer une libre antenne du Sky téléphonique et en tongue.
12: Dans ce cas-là, vous savez ce que vous allez faire avec votre dépêche?
11: Ouais, vas-y.
12: Vous allez aller aux toilettes et puis vous allez vous torcher le cul avec. Voilà, monsieur, ce que j'ai à vous dire. Non, mais je viens de vous dire ma réponse, voilà, terminé, point final à la ligne.
13: Je voudrais me parler correctement.
12: Voilà, mais c'est pas ça.
13: Vous parlez comme directeur en chef de l'ASP,
12: Et alors, j'en ai rien à cirer que je suis le directeur en chef de l'ASP.
13: Mais peut-être.
12: Je m'en bats les cacahuètes.
13: Je vous traite de gougnafier, monsieur.
12: Et alors, moi, je m'en bats les couilles de votre gougnafier, vous êtes des parasites.
13: Très bien, je raccroche.
12: Eh ben, raccrochez.
13: Allez, je raccroche.
12: Allez, vous lâchez le cul.
11: Tu aimes Max? Tu aimeras sa musique.
14: 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Ah, les mecs, ils parlent vite et tout.
13: Ah ouais, non, mais c'est ça, quoi. En plus, c'est
14: Allez,
13: ça.
14: Chum.
13: C'est
14: ah
13: pour
14: oui,
13: ça, mais moi, c'est pour ça que je me
14: fais
13: acheter aussi. Parce que je parle trop vite et parce que je m'appelle Alex Debrouille, parce que je suis italien.
14: Non, mais moi, attends, aussi, je parle comme une mitraillette. Mais lui, le problème, c'est que sur les disques et tout, on ne capte rien.
13: Ouais.
14: Enfin, si, vous captez, parce que c'est votre langue.
13: Peut-être sur les slow.
14: Ah, sur les slow, ouais.
13: Peut-être.
14: Ah ouais, là c'est possible. Là. J'ai envie de m'en mettre une petite giclée, là, un petit peu de truc d'italien. Là. C'est dommage, j'arrive pas à les trouver. T'as de la chance que sinon.
13: T'en as pas un?
14: Si, j'en ai, je vais le trouver, mais bon,
13: est-ce
14: là je mets un petit peu de temps à le trouver.
13: Tu connais le tube de l'Italie qui est passé vers les 70 que tout le monde connaît, La Chiate mi cantare.
14: La Chiate mi cantare. Mais je connais plein de trucs, moi. Attends. C'est où? Formidable. Attends, là on va trouver. Attends, tu vas voir, on va trouver. Pardon?
13: Cosicelli.
14: Je sais pas si je l'ai là, Florent. J'ai l'impression que je l'ai ramené chez moi. Je me demande si je l'ai pas ramené.
15: On l'avait il y a deux jours.
14: Donc on doit l'avoir. On doit avoir une compilation avec des trucs italiens, mon pote. Ça va tuer mortel, quoi. J'ai peur que. J'ai peur que Florent dise il y a deux jours en disant des bêtises pour dire qu'il y a pas très longtemps. Mais je crois que la compile est chez moi. Qu'est-ce qu'il y a? Qui ça? Une italienne? Ah bah avec un prénom comme ça, oui, forcément une italienne. Bonsoir Valérie.
16: Bonsoir.
14: Ça va?
16: Bien, oui.
14: Alors?
16: Moi ça m'a fait un petit peu réagir.
14: Alors on parle un petit peu plus fort et essaie de parler bien devant ton combiné.
16: Alors?
14: Oui, on t'entend, mais devant ton combiné, parce que là on a encore un son qui n'est pas encore top, ça va arriver dans une centaine de jours, donc soyez patient.
16: D'accord. Moi je te disais donc que ça m'a fait un petit peu réagir ce qu'il a dit, parce que généralement déjà les Italiens ils sont beaux.
14: Oui, c'est vrai, ouais.
16: Bon, enfin, bon, il y a des exceptions comme partout.
14: Non, mais on parle pas de la beauté. On dit que dès qu'une nana se fait accoster par un mec qui est italien par son prénom, elle est persuadée que c'est un macho et que le mec est là que pour la sauter, qu'il est là pour profiter d'elle. On n'a pas dit qu'ils étaient pas beaux.
13: Voilà, c'est ça.
16: Ouais. Non. Moi, je pense pas que ce soit vrai parce que.
14: Non, mais d'accord, mais là, t'interviens sur un sujet. Genre, tu veux essayer de parler d'un truc, c'est même pas le sujet.
16: Mais non, mais moi, attends, mais j'allais venir, mais tu m'as coupé.
14: Bah, je t'ai coupé parce que, je sais pas, t'es pas juive, non, je voulais te couper le zizi.
13: Oh là là.
14: Non, n'importe quoi, Max, mais arrête de dire des cons. Hein, Valérie?
16: Bah non, mais il faut bien délirer un peu.
14: Allez, vas-y. Mais parle bien devant ton combiné, on t'entend pas bien, là.
13: Ouais, moi je t'entends pas. Bah,
14: attends, moi non plus, je t'entends pas.
16: Quitte pas.
14: Ouais.
16: Allô?
14: Ah bah voilà, merci.
13: Bon. Ça va mieux, ça.
16: Ça va mieux?
14: Bah oui, évidemment, là, on entend ta voix, là, on sent que t'es italienne.
16: Ah, vachement.
14: Et donc
16: vachement. Et donc, non, mais enfin, les filles qui les connaissent vraiment, qui savent ce que sont les Italiens, c'est ça, c'est les petites gamines qui sont plein de préjugés, qui disent « Ouais, les Italiens, c'est macho », mais c'est pas vrai.
17: Non, mais c'est pas ça. C'est que moi, dès que j'aborde une fille, je dis mon prénom Alessandro, tout de suite, c'est « Est-ce que t'as déjà connu plusieurs filles? Est-ce que tu les as vite larguées? Est-ce que t'es... »
18: Alors qu'il est péruvien.
16: Voilà. Comment tu dis Alessandro, toi?
17: Alessandro.
16: Alessandro?
17: Ouais.
16: C'est un méchant accent, hein.
17: C'est quoi?
16: C'est un méchant accent, toi.
17: Un méchant accent.
18: Mais t'es d'origine italienne, Alessandro?
17: Non, je suis d'origine portugaise.
18: Ah, d'accord. Et l'autre, il veut se vendre et t'es un italien, t'es un portugais.
17: Mais non, je suis bien d'origine italienne, Max. Je peux même te le prouver en te disant quelques mots.
18: Mais non, mais je te parle. Vas-y.
17: Tu veux que je parle, là?
18: Vas-y, dis n'importe quoi.
17: Et toi et la crème, et non pas ça, non, comme bien niente.
18: Oh là, bah ouais, mais là, c'est des cours que t'apprends, c'est des cours à l'école,
17: non,
18: ça.
17: Mais non.
18: Moi aussi, écoute, je peux. Écoute, moi, je peux pas. Moi, je peux carrément chanter en italien, écoute.
17: Vas-y.
18: C'est
17: bien pour
18: l'italien,
17: Max.
18: Si, comment ça? Muy bien,
17: si. Ciao, Valérie.
18: Ciao, ciao, bambino. Bravo, la Juventus. Vous avez gagné 6-1 face à Paris Saint-Germain. Bravo.
17: C'est vous avez bon, pour moi, Valérie, tu vas
18: bien. Si, toi, comment tu vas?
17: Je trouve que tu as des yeux bleus, que tu es fabuleux.
18: Super.
17: Joli.
18: Très bien. Est-ce que tu as commandé mes deux pizzas, toi? Est-ce que tu as pris la margarita? La margarita.
17: Regarde dans les yeux. Tu es belle, belle. Je voyage grâce à toi. J'ai l'impression
18: de t'envoyer 147. Si, Valérie. Valérie. Allez, putain, viens. Putain, nom de Dieu, viens.
17: C'est la mec 86, j'ai les yeux bleus, je les adore, plein de chocolat, j'ai un QI, j'ai super. QI.
18: Valérie, viens la soirée, monte dans la Porsche en cuir. Écoutez les enfants, c'est beau, écoutez là, c'est l'Italie qui parle.
17: Valérie, tu es belle, belle.
18: Ah,
17: tu es belle, Valérie.
16: Arrête-toi.
17: Honnêtement. Voilà.
18: On va essayer de faire un petit blind test là, j'ai 2-3 trucs là, écoute ça, c'est quoi?
17: Ah,
18: écoute-le là, t'es là.
17: Et
18: ça, moi, c'est cantare. El macho de muso.
17: Italiano.
16: Ouais, lui, il connaît bien le refrain, mais le reste.
17: Ah ouais?
18: Ah, mais vous êtes italien comme moi, je suis japonais ou quoi? Oh, quelle horreur quand vous chantez comme des salades.
17: Non, tu vois, il faut être dans le contexte.
18: Ouais, l'autre avec son accent bidon à deux barres, on n'est pas le jeudi soir avec. Je suis pas Gérard, moi.
17: Oh, il est italien, qu'est-ce que tu racontes?
16: Moi, j'ai pas d'accent.
18: Non, mais toi, t'as pas d'accent, tu sais même pas parler. Hein.
17: Moi, je sais pas parler.
18: Ouais, évidemment, ça t'aborde.
17: Ouais,
18: c'est ça, va te faire un culo, toi aussi.
17: Disgraziato.
18: Voilà, exactement, dis donc, eh oh. Hey.
16: Alexandro,
17: ouais.
16: Mais comment tu expliques le fait que tu prétends être italien et que tu n'es même pas capable de parler avec l'accent italien?
17: Mais attends, mais tu peux...
19: Attends, mais moi je suis...
17: Attends, mais l'accent italien...
19: Alessandro, tu es un faux italien, honnêtement. Tu, quand tu parles, on dirait que tu es un petit suisse. Tu n'es pas italien, honnêtement.
18: Fais attention là.
17: Attends, je t'explique une chose. Moi je suis né en France, je ne suis pas né en Italie.
16: Moi aussi je suis né en France.
17: Bon bah voilà, mais toi t'as pas...
19: Et alors, que tu sois né en France ou ailleurs, je dis c'est italien, t'es italien, ça se sent.
17: Mais toi, l'accent, toi tu le fais, toi, c'est toi qui l'as fait.
19: Mais ça se sent l'italien.
18: Enfin là, ça pue là, ton accent.
16: Quand tu parles en italien, il faut
17: Valérie.
16: Que l'accent italien, pas l'accent français.
18: Bon
17: l'accent
18: affaire.
17: Français, mais moi je te dis que moi j'ai certains, moi du côté.
16: Ouais, mais toi alors. Hein.
18: Ah mais toi ouais. Là t'es en train de te faire descendre mon ami. Hein. Bon j'ai un truc pour vous là, vous allez chanter là-dessus là, c'est sympa là. Avec comme ça la petite chambre d'écho.
17: Wow.
18: Écoutez bien, attention.
17: C'est quoi?
16: Oh,
18: ouais, ici, attention. Attention, c'est parti, attention. Et là, il y a des malades qui ont des malades qui ont des malades qui ont des malades qui Là, c'est tout à fait ça les Italiens.
17: C'est la prime, le
18: soleil, c'est joli. Bon en tout cas merci Valérie ainsi que notre Italien de service qu'on retrouvera j'imagine demain soir avec Gérard pour est-ce qu'un trou est un trou?
17: Ouais bien sûr.
16: Ah ouais, bah, moi j'aurais même participé à cette d'un Italien.
18: Alessandro, on te souhaite une bonne soirée.
17: Tu me repasses Julie?
18: Ouais, ne bouge pas, bonne bourre. Merci
17: Max.
18: Valérie.
17: Ciao, Max.
16: Ouais. Max.
18: Attends, Valérie, alors repasse-moi Valérie vite fait deux secondes, Valérie. Oui, qu'est-ce que vous voulez dire?
16: Faudra dire à Gérard demain, il faudra lui dire Umenhook ou Eborbita.
11: D'accord, il n'y a pas de problème. Je lui transmettrai. Ça veut dire quoi en français? Ça veut dire quoi?
16: Ça veut dire un trou est un trou, la bite n'a pas d'œil, on peut revenir.
11: Ah, c'est très mignon, Valérie. Merci, c'est joli, je t'embrasse.
16: Moi aussi, salut.
11: Et il y avait également un autre jeune homme qui voulait rajouter quelque chose. Qu'est-ce que tu voulais rajouter? Allô?
20: Moi?
11: Oui, s'il vous plaît, ouais.
20: Bon, Alessandro.
11: Tu voulais rajouter quelque chose? Non, c'était l'autre. Merci. Ben, faut écouter la radio. Il est parti. C'est dommage. Bon, ok, très bien. Marina, dans un instant, 18 ans de Reims. Bonsoir, Marina.
21: Salut.
11: De quoi parlerons-nous?
21: Ben, je t'ai fait un petit poème.
11: Oh, bah, tout est, comme on a le temps et tout, sinon on va pas avoir le temps de faire, c'est ce qu'on va faire. Tu veux qu'on le fasse tout de suite ou tu veux être patiente?
21: Ouais.
11: Ah, oh, bah, tu vas être patiente. Allez, tiens, on va faire durer le suspense. Ça va peut-être être même plus long que prévu. Tu bouges pas?
21: Ok.
11: C'est un poème un petit peu cul, un petit peu.
21: Un petit peu.
11: Hein?
21: Un petit peu.
11: Un petit peu?
21: Un petit peu.
11: J'ai envie de toi, te serrer dans mes bras.
21: Ouais, merci.
11: Lèche-moi un petit peu.
21: Merci.
11: Hein? Je caresse tes cheveux. J'ai besoin de toi.
21: Ouais. Ouais.
11: Rentre en moi. Des choses comme ça, non?
21: Ouais.
11: Ah là là là là, les filles, plus c'est jeune et plus ça veut du sexe. Hein. Ramjam Black Betty sur Fun Radio 0803 08 5000 en attend.
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23: Avec nous, quel plaisir de l'avoir ce soir. Bonsoir Bruno.
24: Mac.
23: Comment vas-tu?
24: Ça va.
23: En forme?
24: Ah oui, Mac.
23: Oui.
24: Qu'est-ce que je voulais te dire? Je vais vous faire rigoler. Enfin, j'espère que vous allez rigoler parce que quand même, si je vous raconte des machins et que ça vous fait pas rigoler, ça aura aucun sens.
23: D'accord, mais Bruno, on rappelle quand même que c'est notre Bruno, notre voyageur.
24: Tout à fait.
23: Du touring de Grande-Bretagne qui est chez lui tranquillement dans sa petite caravane.
24: Oui.
23: Qu'il a décoré de quelle couleur?
24: Eh ben, les rideaux sont rouges, la moquette est rouge, mais alors qu'est-ce que je me fais chier? Il pleut tout le temps ici en Normandie.
23: Mais t'as quand même la télé.
24: J'ai la grosse télé, mais alors le problème, c'est que plus je nettoie dans la caravane, et plus c'est dégueulasse. Alors moi, je sais pas comment faire.
23: Ah ben, faut plus nettoyer pour que ça soit propre.
24: C'est terrible, il pleut. Cette nuit, j'étais dans ma caravane, il pleuvait.
23: Tu sais qu'il y a le petit, il va s'envoler, il va se retrouver dans un arbre. Ça va être direct.
24: On va se retrouver comme les histoires qu'il y a eu à Rennes et à Quimperlé, la flotte jusqu'au cou.
23: Voilà, exactement. Bruno.
24: Oui.
23: Dors avec un masque à tuba, hein.
24: Oh là là. Quand même, alors si on doit en arriver là, ben dis donc,
23: quand
24: on
23: est
24: fasciné d'en voir toutes les couleurs.
23: Quand je vois la tête que t'as, sans déconner, c'est extraordinaire, quoi.
24: Et tu sais, Mac, tu sais que l'harmonica Wii City, elle va foutre le camp là-bas avec Clinton.
23: Ah bon?
24: Et oui, l'harmonica Wii City, tu sais, celle qui partage le repas avec Clinton.
23: Oui.
24: Eh ben ils se sont barrés, hein.
23: D'accord. Merci, vu l'actu. Qu'est-ce que je voulais dire? Il paraît que tu es dans une ferme et que tu donnes à manger aux animaux?
24: Non, je suis dans ma caravane.
23: Ah d'accord, tu me donnes à manger, ah d'accord, on n'a pas compris, excuse-moi. Tu viens de te nourrir, hein, parce qu'on m'a dit que tu devenais à manger dans une ferme pour les animaux, enfin quoi, la ferme c'est la caravane, les animaux c'est toi.
24: Et pourquoi ça fait du bruit comme ça au téléphone?
23: Bah parce que ça s'appelle une voix, on se parle, on communique, c'est souvent comme ça avec le portable.
24: Donc j'ai deux oies, j'ai cinq coques.
23: Tout ça dans la caravane?
24: Non, mais dans le terrain de mon propriétaire.
23: Ah bon, d'accord, et tu les nourris?
24: Mais bien obligé, parce que sans quoi, s'il voit que je lui donne pas un coup de main, mon propriétaire, il va me faire payer l'emplacement du terrain. Alors,
23: ah d'accord.
24: Je préfère prendre mes précautions.
23: Non, et puis c'est bien les animaux, ça t'occupe, et c'est sympa.
24: Alors tu sais, tous les matins j'entends les cinq coques chanter.
23: Ah bah c'est bien, donc t'es levé à 5 heures toi.
24: Ah bah tu sais, la campagne en Normandie, ça me réussit, hein.
23: Oh. Ça me réussit, hein. En tout cas. Oh, il est content, t'as l'air d'être... T'es joyeux, hein.
24: Ben je suis joyeux, oh, j'arrive pas à parler. Je suis joyeux comme un pinson.
23: Alors, il paraît que tu vas nous faire rire, vas-y, fais-nous rire.
24: Eh ben, je vais te dire. Donc là j'ai regardé la télé, je regarde beaucoup la télé chez moi dans ma caravane. Et Clinton il est parti. Et puis ça, comment ça s'appelle sa compagne là? Lewinsky, la whisky harmonica.
23: Monica Lewinsky.
24: Lewinsky.
23: Lewinsky.
24: Je mets ma main au feu qui va refaire sa vie avec elle.
23: Ah, qu'est-ce qui te fait dire ça?
24: Parce que tu sais, quand on a entendu tellement parler de ces histoires-là.
23: Ah là là là là.
24: Et tu sais, Max,
23: non.
24: Pendant des mois, ils nous ont rabattu les oreilles. Lewinsky, elle est allée. Je sais pas ce qu'elle a fait, enfin, elle a couché avec Clinton.
23: Je suis pas trop au courant, tu sais, Bruno, malheureusement, je n'ai pas la télé dans ma caravane, donc moi, personnellement, je ne suis pas. Alors, par contre, on a reçu un petit courrier d'une certaine Corinne. On a reçu un courrier pour toi d'une certaine Corinne qui nous a été envoyé il y a quelques temps de cela, de Marseille.
24: Ça, c'est gentil, ça.
23: Alors, c'est tout simplement le Touring Club de France.
24: Hein?
23: L'excursion et voyage. Écoutez les
24: commentaires.
23: Oh,
24: c'est bien.
23: Ah, bah alors là, t'as la date. Alors, bon, on va, bien sûr, quand tu viendras nous voir, on te l'enverra dès que tu connaîtras ton adresse.
24: Max, alors, excuse-moi de te couper la parole.
23: Bah, écoute, je t'en prie. Hein. C'est plus intéressant.
24: Comment je pourrais te dire? Début avril, quand je vais aller à Paris, il vaut mieux que je récupère mon courrier. Mon curé, j'allais dire. Bah, tu sais, je parle comme une vache espagnole, moi. Si je m'entendais parler, ben je ferais peur au corbeau, hein.
23: C'est bon.
24: bref. Vous avez reçu un courrier de moi, alors, dit-on.
23: Oui, alors donc on a reçu un courrier effectivement avec la table des matières. Alors t'as toutes les villes, hein, Albi, Annecy, Auch, Auxerre, Avignon. Alors après t'as Bastia, t'as Beaune, t'as Beauvais, oh là là, Belfort, Boulogne-sur-Mer. Je t'en donne quelques-unes. Hein. Caen, Calais, Dijon, Dinan, Dunkerque, Nevers, Nice, Nîmes, Niort, Orléans, Paris, Poitiers, Périgueux. Tu vois, Reims, ça va jusqu'à T3, jusqu'à V, Vichy, Vannes, Thunes, etc. Ça en fait un programme.
24: Oui, Max.
23: Ben, ce bon bouquet, il est pour toi.
24: Max, tu sais, il y a 2 ans, je vais partir à Toronto avec un gars qui faisait du vélo comme moi. Il voulait m'emmener presque jusqu'en haut de la Russie.
23: Ah ouais.
24: Et donc c'est un gars, c'est un flic.
23: Ça fait de la route, hein. Eh, tu vas falloir pédaler sévère, hein.
24: Mais non, mais ça avait pas l'air d'un guignol, hein.
23: Non, mais je te crois.
24: J'ai vu le gars, il avait une bonne bicyclette, tout ça, puis il m'a fait montrer des films, là, des diapos qu'il m'a montré, quoi.
23: Bruno.
24: Oui.
23: Excuse-moi, je suis désolé parce que c'est pas très clean de ma part, des fois je suis obligé de couper des gens, mais là vraiment je suis très pris par le temps. Bruno, on va te proposer de revenir tout à l'heure dans la soirée parce que j'aimerais que tu interviennes sur le débat des couples. Je rappelle.
24: Ah, d'accord, Max.
23: Parce que toi, tu connais la vie de couple, hein.
24: Oui.
23: Eh ben écoute, à tout à l'heure, Bruno.
24: À tout à l'heure, Max.
23: À tout à l'heure.

0: Bruno, qu'est-ce que tu voulais dire?
1: Eh bien, moi, je voulais te dire, est-ce que vous êtes déjà branché sur le débat, là?
0: Aïe. On vient tout juste de débarquer, là. On arrive tout juste. On n'a même pas posé les valises, Bruno, hein.
1: Ça veut dire que vous les avez pas ouvertes, ces types, que vous êtes pas, que vous avez pas pris le linge dans les valises?
0: D'accord.
1: Oui.
0: Et Bruno qui avait une petite anecdote très rapidement, puisque après il y a le mix de Léo comme chaque mercredi pendant plus de 2 heures. Bruno.
2: Oui, Marc.
0: Raconte-nous une anecdote.
2: Alors je vais te raconter mon anecdote. C'est un machin que je me rappellerai toujours. Il y a 6 ans, au cours de mon touring de Grande-Bretagne, bon, j'avais pas eu trop de bol. J'ai eu un petit problème. J'ai eu comment qu'on appelle ça, un caillou qui s'est bloqué, tu sais, en bas. Comment qu'on appelle ça?
0: Je crois qu'on est parti très loin du couple. Ouais, dans les rayons.
2: Mais attends, ce que je vais vous dire, c'est ça ressemble à une vie de couple.
0: Ah oui, parce que c'est avec toi et ton vélo, oui.
2: J'ai connu une petite amie en Écosse, à l'hôpital.
0: Non, mais quel est le rapport avec le caillou, là?
2: Eh bien, le caillou que j'ai eu, bon, j'ai eu un petit... ça s'est bloqué, comment qu'on appelle ça, oh, je m'en rappelle plus parce que, bon, ça serait trop long. Je vais revenir avec ma fiancée.
0: Quelle anecdote, ça valait le coup d'attendre, hein.
2: Alors, j'ai connu une petite amie écossaise que j'ai connue à l'hôpital lorsque j'ai eu ce problème du caillou. Bon, j'ai passé une petite opération, puis j'ai connu une petite écossaise charmante à l'hôpital. On s'est connus comme ça, machinalement. Oh, ça a duré un jour, quoi. Et puis on s'est embrassés, on s'est tenu la main. Et bon, elle m'avait donné son adresse, et puis son adresse, je l'ai perdue. Et manque de peau, je l'ai perdue comme ça.
0: Quelle histoire!
2: Mais ça avait bien commencé, hein.
0: Il y en a qui vont nous en vouloir d'être resté encore un quart d'heure à rester éveillé en écoutant cette anecdote fabuleuse.
2: Histoire de caillou. Donc je l'ai perdu de vie. De vue, j'allais dire, de vie.
0: Dis donc, t'en rates pas une pour déconner, hein.
2: C'est pour vous dire que j'ai pas eu tellement de chance dans ma vie, j'aurais voulu...
0: Il y a une histoire de cailloux, de rayons que t'as mis dans le vélo. C'est pas grave, Bruno, t'inquiète pas, la chance va te sourire. N'oublie pas qu'on a des cadeaux pour toi et qu'on a du courrier. D'ailleurs, si vous voulez écrire à Bruno, 20 rue Bayard, 75-008 à Paris, ça lui fera très plaisir parce qu'il y tient, parce qu'il est quand même tout seul. Et quand il viendra au mois d'avril, avant de partir pour son touring de Grande-Bretagne, il viendra à Paris. Bruno, merci pour ta conclusion que tu n'as pas donnée, mais qui était très intéressante.
2: Max, je vais te donner un petit détail.
0: Oui,
2: je voulais répondre à ta question pour la vie de couple.
0: Non, mais il n'y avait aucune question, laisse tomber.
2: Si j'ai un conseil à donner au couple, si ça se frappe au premier coup, qu'ils se disent bien que ça risque de lâcher aussi.
0: C'est sur cette belle parole qu'on va se quitter. Et bonjour Bruno.
2: Merci à toi.
0: Ouais.
2: Max, à bientôt.
0: Bonne branlette.
2: Oh oui.
3: 'est ce que je faisais à l'époque?
4: Non mais là
3: ça me gêne.
4: Non mais dis-le.
3: À 21h, non, ça me gêne. Autant quand je commençais à 22h, j'hésitais pas, autant là à 21h, ça me gêne un peu. Bon, là d'accord, ok.
4: Il a la bouche à tout le monde.
3: Bon, Marisa, d'accord, ok, baisse ta culotte.
4: Ok, vas-y.
3: Allez, vas-y, déshabille-toi, allez. À poil.
4: Okay.
3: Allez, tu me montes tes fesses?
4: Ouais, ça y est.
3: C'est bon?
4: Ouais.
3: Non mais là tu me les montres pas, alors retourne-toi au moins que je puisse les voir. Ah.
4: Vas-y, je me retourne, hein.
3: T'as un petit cul sympa, toi. Tu bouges pas, hein, d'accord?
4: Ok, je bouge pas.
3: Ça risque de faire mal, hein.
4: D'accord.
3: Attention.
4: Aïe.
3: Encore ou pas?
4: Non.
3: Allez, un dernier. S'il te plaît, un dernier. Si, mon dernier, si, allez, un dernier.
4: Un dernier, alors.
3: Voilà.
4: Aïe.
3: Aïe, l'autre, elle revient avec un temps de retard. Tu sais, le coup de fouet satellite. Le temps qui monte tout en haut du satellite à 10 000 km de hauteur et qui retombe, le coup de fouet.
4: Je le sens.
3: J'aime bien. Je suis une comédienne, écoutez. Maintenant, je vais t'imiter. Aïe. Aïe.
4: Ah mais c'est pas une comédienne.
3: Arrête, aïe. Oui alors, aïe. Mauvaise comédienne.
4: Moi,
3: tu es une menteuse. Tu es une mauvaise comédienne et en plus tu es une menteuse.
4: En plus.
3: Tu es une menteuse. Tu es une... Non c'est pas ça, c'est que tu es une petite vilaine, tu risques... Tu sais, attention, je vais te punir.
4: Oh.
3: Ah oui, je vais te punir.
4: Tu vas punir comment?
3: Je sais pas, faut que je réfléchisse. Je sais pas.
4: Je
3: t'invite dans les studios et je te demande de passer toute la soirée sous la console. Oh la vilaine punition. Hein?
4: Ah,
3: ça serait bien ça, ça serait génial. Ça, c'est une bonne punition, ça. Ça, ça te ferait plaisir.
4: Ah ouais,
3: ah ouais, ou que tu passes une nuit avec Sodoman.
4: Non.
3: Non, pas non. Punisher à la rigueur.
4: Ouais.
3: Ah ouais, parce que Sodoman, c'est vrai que Sodoman, ça fait flipper quand même. Hein.
4: Ouais, quand même. Hein.
3: C'est toute une, parce que c'est toute la soirée, il fait que ça, le gamin. Hein.
4: Ah ouais, c'est longtemps qu'on l'a plus entendu là.
3: Bah oui, mais en même temps, tu sais, moi je l'entends, mieux je me porte. Hein. C'est quelqu'un. Non, mais c'est quelqu'un de dangereux. On se rend pas compte. Puis ouais, une nuit complète avec Sodoman.
4: Ah là là.
3: Tu vois un peu le sale délire quand même.
4: Ah ouais, non.
3: Ah non, là ça ferait flipper. Hein.
4: Ah, c'est clair.
3: Ah ouais, non, là ça serait trop dur quoi.
4: Ouais.
3: Mais enfin bon. Sodoman. C'est vrai que ça fait perpète qu'on l'a pas eu celui-là.
4: Ouais, ça fait longtemps. Il manque un peu quand même.
3: Bah, vrai, il manque. Oui, mais si tu veux, il faut que. Oui, c'est sûr qu'il manque, bien sûr qu'il manque. Oui.
4: Mais bon.
3: Ouais, enfin bon.
4: Tu le refoules tellement qu'il veut pas revenir.
3: Ah bon, tu crois?
4: Ouais, je crois. Ouais.
3: T'as envie qu'il revienne?
4: Ouais.
3: Allez, ferme les yeux très fort. Tu sais que ça.
4: Oui,
3: faut quand même savoir que Sodoman ou Punisher sont des personnages qui existent.
4: En toi.
3: Dans mon imagination, mais qui rentrent en moi et qui prennent ma personne et qui me pompent toute mon énergie.
4: Mm-hmm.
3: C'est-à-dire que si je commence dès le départ à demander Sodoman et qui. Parce que c'est pas toujours, parce que des fois on a un camp, on leur demande de venir, ils ne viennent pas. Et si on leur demande de venir, c'est comme de l'exorcisme, ils viennent en moi, ils rentrent et là ils me pompent tout. Et à 21h10, si déjà Sodoman rentre en moi, ça peut être compliqué pour la suite de, tu vois, pour la suite, ça peut être compliqué.
4: Oh, mais c'est pas grave.
3: Moi je veux bien, on essaye.
4: Ok, on essaye.
3: Allez, vas-y, Sodoman.
4: Sodoman.
3: Demande.
4: Allez, Sodoman, viens, s'il te plaît, Sodoman. S'il te plaît.
5: Métamorphose. Allô? Tu m'entends?
4: Ouais, je t'entends.
5: C'est Sodoman! Je vais sodomiser les petits culs! Ah! J'ai envie de bouffer toutes les petits culs, les petits culs, les petits culs! Aïe, pareil, t'as un petit cul!
4: Ouais.
3: Voilà. Oh putain. Oh là là là là.
4: T'es pas trop fatigué?
3: Bah non, mais ça me tue moi. Même moi ça me fatigue hein. Oh.
4: Vas-y,
3: non mais là faudrait que j'arrête là. Faut que je fasse une pause. Ah ouais non mais là non mais ça me fatigue moi, ça me casse hein. Moi j'ai du mal. Avant autant je pouvais plus facilement, maintenant j'atteins la trentaine et tu sais je fatigue vite hein. Malheureusement hein.
4: Bah tu commences à devenir vieux là.
3: Bah je deviens vieux, je suis vieux. Je deviens pas, je suis, c'est ça le problème. C'est que si je devenais encore, je me dirais bon, je pourrais voir. Ah oh, là.
5: Métamorphose.
4: Oula.
6: Allô.
4: Punisher.
6: C'est Punisher à l'appareil.
4: Ça va?
6: Alors comme ça, on demande à Sodoman de venir et Punisher ne vient pas?

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2: Alors, quel effet ça fait, Jean-Pierre, d'être pour la deuxième fois numéro 1 du hit parade ?
3: Bah, ça fait l'effet que je trouve ça, c'est super merveilleux, voilà, comme tous les artistes, ils ont connu ça, voilà.
2: Ouais. Hein ? C'est vrai que ça fait du bien quand même. Hein.
3: Ça fait du bien. Puis
2: deux fois
3: bien,
2: numéro un, deux fois numéro un, Jean-Pierre.
3: Oui. Ça fera du bien surtout de réaliser un disque et de sortir dans toute la France.
2: Et bah ouais, c'est bien. Moi,
3: d'ailleurs, je voulais te dire que j'étais appelé par un monsieur qui s'appelle Karem, son nom c'est Bar. Il travaille avec les productions Lederman. Il m'a dit qu'il te connaissait, c'est vrai, non ?
2: Oui, non.
3: Non ? Encore un canular.
2: J'en ai bien peur.
3: Bon, de toute façon, j'en ai rien à foutre, on peut me téléphoner comme ça, ça me gêne pas. Moi.
2: Ouais, juste pour te remonter le moral.
3: Ouais, c'est moi, ces mecs-là. Moi.
2: Bah, si tu veux, moi, je t'en sens, si t'as t'embête, je peux t'appeler avec Apolline, et puis Apolline, elle peut faire croire qu'elle t'a écouté, qu'elle a trouvé ça bien, tes chansons, et qu'elle est intéressée, et puis même si c'est un canular, ça te fera plaisir.
3: Ouais.
2: Hein ?
3: Mais c'est pas grave, ça, tu sais, j'ai confiance à toi, le seul canular, c'est pas toi qui va m'en faire un.
2: Bah non.
3: Hein ?
2: Bah non, tu sais bien, Jean-Pierre.
3: Bien sûr. Hein.
2: Jean-Pierre, si j'ai souhaité ce que t'interviennes ce soir, en dehors du fait que ça nous fait plaisir de savoir que t'es pour la deuxième fois numéro 1. Trois fois, tu crois que tu peux l'être une troisième semaine ?
3: Je pense, ouais.
2: Ça va être compliqué, hein.
3: Bon, enfin.
2: Bah, on sait pas, on sait pas. Pardon ?
3: Je demande aux gens, au public qui téléphonent, voilà.
2: Bah ouais, qui votent sur Internet pour l'instant.
3: Le troisième, j'en ai rien à faire.
2: Bien sûr.
3: C'est bien, quand même.
2: Bien sûr, bien sûr, bien sûr, bien sûr.
3: Regarde Gérard, je suis sûr qu'un jour, il va se retrouver deuxième.
2: Mais... Bah écoute, pour l'instant, il est troisième, quand même, ce qui est bien. Non mais c'est bien, moi j'aurais bien aimé que François Valéry rentre dans le classement, au moins dans les 10 premiers. J'aimerais bien que David et Jonathan également rentrent dans les 3 premiers, mais bon ça c'est à vous de voter. On rappelle que les 3 premiers sont diffusés dans son intégralité comme ça a été le cas cette semaine et la semaine dernière. Je t'aime Jean-Pierre Sauzet, tu es le best de la barre de The Mooch sur le Minitel qui a 17 ans, ça fait plaisir.
3: Voilà.
2: Tiens, d'ailleurs, si vous avez des messages à transmettre à Jean-Pierre, vous me les laissez exclusivement sur le Minitel 3615 Code Fun Radio, rubrique direct. Et si vous voulez faire un petit peu de radio libre avec moi jusqu'à 1h du matin, vous appelez bien sûr, même si on sait que c'est les vacances et que vous allez polluer le standard avec des sujets à la con, au 0803 08 5000.
3: Et je voulais dire que je suis sur Internet et Basile, il avait donné les coordonnées l'autre fois, tu pourrais les redire si tu les as.
2: De quoi ?
3: Tu dis que je suis sur Internet et
2: c'est vrai,
3: mon pote
2: c'est vrai.
3: Basile qui travaillait à Skyrock avant, il m'a appelé, il m'a dit bon. Il faudrait redonner le code.
2: Jean-Pierre va le faire. Jean-Pierre, je veux dire... Hugo.
4: Ouais.
2: Tu peux donner, si tu
4: viens. Je vais retrouver ça. Je vais retrouver ça parce que...
2: Bah, dès qu'on aura retrouvé, Jean-Pierre, on va le donner. Qu'est-ce que tu penses de Acid Brown sur Minitel qui fait les Belges réclament Jean-Pierre Sauzet pour un concert exceptionnel en Belgique. Quand est-ce que tu vas venir ?
3: Bah, dès que j'aurai l'équipe, dès que j'aurai la production avec toi, là.
2: D'accord.
3: On a prévu des choses ensemble, nous.
2: Ah ouais. Est-ce que on demande Maxime, 16 ans, département 75, vous laissez toutes les questions que vous voulez sur le Minitel et Jean-Pierre va y répondre. Alors par exemple, de la part de Maxime, je note, Jean-Pierre, est-ce que tu bandes quand tu entends la voix d'Apolline ?
3: Pas du tout, il en faudrait qu'elle se mette à poil devant moi, comme ça elle va me faire bander, ouais.
2: Ah ouais, est-ce que c'est faisable à peau ou pas ? Est-ce que tu peux mettre une photo de toi à poil sur Internet pour donner ou qu'on puisse envoyer directement à mon pote ?
5: Il y en a déjà une, non ?
2: Non, mais une vraie photo de toi à poil.
5: Une vraie photo, bah bien sûr que c'est possible,
2: oh là
5: évidemment,
2: là.
5: Carrément à poil. J'attends que ça d'ailleurs.
2: Mais t'as pas l'air emballé quand tu dis ça, la personne t'es pas convaincue.
5: Ah mais si, si, grave quoi.
2: C'est vrai ?
5: Ah ouais, grave.
2: T'as enrhumé des seins en même temps que du nez en ce moment ou pas ?
5: Pourquoi ?
2: Je te demande.
5: Non, que du nez. Il n'y avait pas du nez d'ailleurs, même pas du nez.
2: Non, c'est quoi alors là ? Tu parles du nez aussi, tout le monde ?
5: Je parle du nez.
2: Bah j'ai l'impression que tout le monde a l'air malade, non ?
5: Mais ouais. C'est le traitement de son.
2: Ah, c'est le traitement de son,
5: voilà.
2: D'accord, ok. Donc tu veux pas envoyer une photo à Jean-Pierre ?
5: Mais si, bien sûr.
2: Ah,
5: ouais.
2: Oh, ça ferait plaisir, quoi.
3: Ouais, puis je fais aussi un appel au procureur de la République, là, Brigitte Taimi et Mademoiselle Sénot, là, qui est partie là-bas au lieu de Paris. S'ils peuvent m'envoyer une photo. Je crois que sur eux aussi, pourquoi pas ?
2: Voilà,
3: c'est vrai, au lieu de faire la guerre et tout, parce que bon...
2: On demande encore, est-ce que tu es en prévision de sortir un album live, éventuellement ?
3: Je suis pas arrivé là, tu sais, pour faire un album live.
2: Bon.
3: Oui, bien sûr, je prévois faire tout ça, mais bon, comme je t'ai dit, les gens me posent des questions idiotes. Bon, c'est bien de déposer, mais
2: d'accord.
3: Je suis pas arrivé là. Hein.
2: On a succès dans un instant, qui est une question très intéressante, mais juste avant, Rigo est retombé sur le site internet où on voit ta gueule dessus avec une guitare électrique, c'est vraiment assez surprenant. Oui.
3: T'as jure que je t'ai envoyé des photos, là, tu l'auras demain.
2: D'accord, alors on peut donner l'adresse du site quand même pour pouvoir voir notre ami fou hystérique Jean-Pierre.

0: va l'expliquer quand même, c'est www.bazworld.fr/cp.
1: Voilà. On demande Jean-Pierre sur le Minitel également, toujours 3615, code Fun Radio, rubrique direct, si vous voulez lui parler. Est-ce que ta voix est trafiquée parce que t'as une voix vraiment excitante quand tu chantes?
2: Non, non, c'est ma voix naturelle. Hein. Elle a du charme, ma voix.
1: Hein?
2: Elle a du charme, c'est la voix que j'ai et il n'y en a pas beaucoup qui l'ont comme ça.
1: Heureusement, dans un sens.
2: Moi, c'est une voix qui plaît au public. Et...
1: qui plaît surtout aux filles, j'ai l'impression quand même, hein, parce qu'il y a beaucoup
2: sûr,
1: de nanas. Hein.
2: Ouais.
1: Donc, si vous avez des questions à Jean-Pierre Sauzet, profitez-en parce qu'elles ne sont pas si nombreuses que ça, malheureusement, alors qu'il y a du monde sur Minitel. 3615, Code Fun Radio, rubrique directe.
0: Sur Internet, il y en a plein. Alors, Jean-Pierre, il y a la Gafou qui te demande si tu représenterais la France si on te le demandait pour l'Eurovision.
2: Oui, bien sûr. Hein.
1: Ouais.
2: Ouais.
1: Mais comme on te le demande pas, hein.
2: Ouais.
1: Bon, une autre question également sur Minipel de la part de Maxi, 16 ans, département 75. Depuis combien de temps tu n'as pas fait l'amour?
2: Moi?
1: Ouais.
2: Je sais pas. Faut que je me souvienne.
1: Donc ça remonte à au moins.
2: Ouais, ça remonte à 2 ans, peut-être 3 ans.
1: Il sait plus. Oui. On compte plus les années. Hein.
2: Ouais.
1: De la part de Assibrom, apparemment, qui est très actif sur les questions te concernant, est-ce que il y aura une cassette vidéo qui va sortir de tes plus beaux titres?
2: Bien sûr, hein.
1: Ah ouais, c'est quand?
2: Bah, comme je t'ai déjà dit, c'est des bonnes questions, mais il faut y venir à cette époque-là.
1: Voilà.
2: Voilà.
1: Jean-Pierre, est-ce que tu peux me donner ton numéro de téléphone? J'ai craqué sur toi de la part d'un garçon qui a 15 ans.
2: Comment?
1: Il y a un garçon qui a 15 ans qui a craqué sur ta voix. Il voudrait savoir si c'est possible d'avoir ton numéro de téléphone pour te draguer au téléphone.
2: Non, non.
1: Est-ce que tu as un cousin qui s'appelle Jojo d'Ajaccio?
2: Non, non, non.
1: Non, d'accord. Quelle est la taille de ta queue?
2: Comme la tienne.
1: C'est la part de Steph Webb hein, sur Minitel. Il y a connard. Est-ce que tu veux faire une tournée mondiale?
2: Non, non. Dans toute la France, ouais.
1: Ouais, une tournée mondiale française, quoi.
2: Ouais, voilà.
1: D'accord.
2: En Espagne, tout ça.
1: D'accord.
2: Belgique, ouais.
1: Est-ce que tu mates des films de cul pour avoir de l'inspiration dans tes chansons de la part de Maxi encore?
2: Non.
1: Non?
2: Non, non.
1: Non, d'accord. On me demande si t'es déjà arrivé. Est-ce que tu crois aux ovnis?
2: Question délire.
1: Hein?
2: Question délire.
1: Pourquoi?
2: Parce que, bien sûr que j'y crois. Mais...
1: Ah bon?
2: Ben, bonne blague.
1: Ah bon?
3: Bonne blague.
1: Tu crois aux ovnis, toi?
2: Ouais.
1: Ah bon?
2: Bien sûr.
1: C'est-à-dire?
2: C'est comme Alain Delon, il a dit on ne peut pas être tout seul sur la Terre.
1: Ouais, hein, alors, bah oui.
2: On n'est pas des malades. Hein.
1: Alors, non, c'est non. Hein? Quoique, on peut se poser des questions, des fois, quand on en entend certains parler à l'antenne.
2: Ouais, c'est pour ça, faut pas faire des émissions là-dessus et n'en parler, c'est tout. C'est tellement plus facile. Hein.
1: Je comprends pas ce que tu veux dire.
2: Ben, j'ai dit c'est con de parler de ça à la télé, faire des émissions, parce qu'il y aura toujours des contre et des pour, donc le mieux c'est pas d'en parler, que ça reste un secret d'État, voilà.
1: Comment c'est un secret d'État? Tu connais des choses qu'on ne devrait pas savoir?
2: Ben, y a des choses que je pourrais dire, bien sûr. Ouais.
1: Comme quoi?
2: Mais même si je l'ai dit, que je vais te dire, on les croira pas, donc c'est toujours bien.
1: Ben non, vas-y, dis, c'est quoi le truc? Ah, je te crois pas que tu sais des trucs.
2: Si je te le dis. Hein.
1: Bah arrête tes conneries.
2: Bah, moi les ovnis, si tu veux, moi je sais qui c'est d'ailleurs, d'une. Puis d'ailleurs, bah ils me protègent, puis c'est bien parce que eux ils ont compris
1: Ils te protègent tellement bien qu'ils sont tellement égoïstes qu'ils te gardent rien que pour toi parce qu'apparemment personne pour profiter de ton talent.
2: Non. Bah, peut-être qu'ils vont monter de maison de vie, je sais pas, mais en tout cas, bon, si je me donne ailleurs, ils me protègent parce que je reviendrai avec eux, voilà. Mais de toute façon, ces gens-là, ils m'ont repéré, voilà, dès le début. Hein.
1: Non, t'es en train de dire que les ovnis t'auraient repéré dès le départ?
2: Ben, bien sûr. Oui. J'ai vu l'autre fois deux types dans une voiture noire, je me suis demandé qui c'était.
1: Non mais tu déconnes ou quoi là? T'es sérieux ou pas Jean-Pierre?
2: Sérieux?
1: Mais
2: bah,
1: non, mais
2: Jean-Pierre, pourquoi je m'en tirais?
1: Non mais Jean-Pierre, je te demande des
2: parce que... demandé de te parler de ça, bon...
1: Bah ouais mais j'ai l'impression que t'es pas crédible, on va te prendre pour un fou après, on va se dire attends ce mec là... Mais est-ce que t'es vraiment sincère?
2: Bah bien sûr que je suis sincère, puis même qu'on me prend pour un fou, on me prend pour un fou, puis c'est tout.
1: Non mais les ovnis, est-ce que tu crois aux ovnis?
2: Bah bien sûr je crois aux ovnis, mais il y a plusieurs races aussi d'ovnis, c'est comme les Français.
1: Non mais est-ce que tu crois par exemple, une question tout con, hein, je sais pas, est-ce que tu crois que les ovnis par exemple, ils sont ceux qui contrôlent le show business?
2: Les ovnis, ils sont bien avec le gouvernement. Chirac, il a des dossiers sérieux là-dessus. C'est pas des blagues, et personne n'en saura rien, et les gens n'y croient pas, et c'est bien. C'est tout.
1: Non, mais comment tu serais au courant, toi, que le président aurait des dossiers? Comment tu sais ça, toi?
2: Ben,
1: comment
2: y a
1: tu
2: pas
1: sais
2: que le président de la République française qui a ça, il hein, y en a d'autres. Hein.
1: Quoi, y a des... Tu l'aurais, toi? T'aurais des documents, toi?
2: Non, non, non, non. Mais je sais, bon, qu'ils m'ont repéré, c'est tout.
1: Et ils t'ont repéré pour faire quoi?
2: Ben, je me le demande, si je le saurais.
1: Non, mais je comprends pas, là. J'arrive pas à capter ton truc, là.
2: peux pas te dire, mais... Est-ce que c'est un délire de plus que je te raconte, je sais pas.
1: Est-ce que d'après toi, Jean-Pierre, je te demande vraiment, je te le demande comme ça, est-ce que tu penses que les ovnis contrôlent le show business?
2: Bah bien sûr. Vous n'avez tous la trouille. Ils vous guident, ils vous servent.
1: T'es en train de
2: raconter... Je dis pas que vous n'avez là tous la trouille, mais heureusement qu'ils sont là pour vous prouver certaines choses.
1: Ouais, moi je suis pas tout à fait d'accord avec toi là. Je pense que tu délires quand même.
2: Parce que j'arrive pas à te répondre à la question, tu me demandes.
1: Mais si... non, parce que j'ai l'impression que.
2: Repose-moi la question là.
1: Je te demande si les ovnis contrôlent le show business. Si toi tu es contrôlé par des ovnis, ou est-ce que tu crois que les ovnis un jour vont t'aider à réussir dans le show business?
2: Je pense, ouais. Ils peuvent en tout cas contacter quelqu'un, ouais, le gouvernement ou je sais pas, ouais.
1: Pour dire quoi? Bonjour.
2: Ah ça, non, je ne sais pas ce qu'ils diront, moi c'est le secret. Hein.
1: Mais t'es au contact avec eux, tu les connais?
2: Je les connais, non. Eux, ils me connaissent, par contre, moi je les connais pas.
1: Mais alors, comment tu peux savoir que les extraterrestres existent si tu les as jamais vus?
2: Ah, ben, c'est un secret, ça.
1: Quel secret? Faut tout me dire, Jean-Pierre.
2: Jean-Pierre,
1: il faut tout me dire, d'accord? Allez, vas-y, dis-moi tout.
2: T'es juge ou quoi, là,
1: non? Mais non, je suis pas juge.
2: Alors, il y a une gonzesse qui m'a appelé, elle m'a dit qu'elle est juge, elle a aimé ce que je disais, bon, que j'avais de l'amitié pour certaines personnes, pour tueurs et tout. Elle me dit que j'étais marrant et tout, mais elle me dit qu'il faudrait vraiment que tu perces, parce que bon, c'est pas marrant les dégâts derrière. Hein. C'est tout, ils vont. Voilà. Il y a même des filles aussi qui m'ont appelé, ils étudient en droit, et ils aimaient ce que je fais, voilà, ils voulaient que je perce. C'est sympa, et je les remercie.
1: Tes boutons?
2: Comment?
1: Tu perces tes boutons?
2: Non, mais faut que je perce dans son vide, hein, tu sais très bien. Hein. Les ovnis ont peut-être mon téléphone radio, non?
1: Ah, je sais pas.
2: Ton téléphone, et je crois qu'il sonnait tout à l'heure pour rien, ton portable, non?
1: Ouais.
2: Qu'est-ce qui s'est passé?
1: Je sais pas, il s'est mis à sonner tout seul.
2: Ah.
1: Tu crois? Non, arrête tes conneries, tu voudrais me dire que les ovnis...
2: Bah, ils m'écoutent, bien sûr. Il y a des forces majeures comme ça sur la planète, bien sûr. Mais faut pas surtout croire qu'ils viennent d'ailleurs.
1: Attends, mais d'après toi, t'es en train de me raconter que les ovnis seraient rentrés en contact et ils auraient mon numéro de portable?
2: Ils savent tout.
1: Hein?
2: C'est comme la CIA, ça. Tu comprends?
1: Non, je comprends pas.
2: Ben voilà, c'est comme le FBI. Ils savent des choses.
1: Comment ça, le FBI? Ils seraient au courant de quoi, le FBI?
2: Bah, c'est certaines vérités qu'ils disent, il faut le démentir, c'est tout. C'est comme l'armée, ils ont raison de mentir. Parce que c'est un top secret, c'est tout. Peut-être qu'un jour, ça va se dévoiler certaines choses. On va prouver vraiment qui sont ceux de la Terre, qui ils sont. Mais il y aura des top secrets toujours. Hein. Heureusement qu'ils sont ceux de la Terre, c'est moi qui te le dis. Heureusement qu'ils sont là pour donner des ordres au gouvernement pour éviter certaines guerres et que ça serait bien que les gens font la paix et ça serait pas plus mal quand même.
1: Hein. D'après toi, il y aura des top secrets?
2: Il y a des top secrets, bien sûr.
1: Qu'est-ce que t'en penses, Fildar, tu vois, des top secrets?
3: De toute façon, la vérité est ailleurs.
1: C'est ça.
2: Il y a Dieu aussi, je veux dire, hein. Attention. Hein.
1: T'es en contact avec Dieu? Mais j'arrive pas à croire. Est-ce que t'es un fou ou un génie, toi?
2: Je sais pas. J'ai une psychiatre, tu vois, ça s'appelle Nadine, mais elle m'a dit, je suis bizarre comme mec. Elle m'a dit, je suis pas fou, mais ils t'ont bien rongé, les autres. C'est pour ça que j'ai porté plainte, c'est pour ça qu'il faut que je gagne, parce que, bon, si le procureur de la République, elle m'écoute, si je gagne pas, je vais me venger, moi.
1: Et
2: j'ai pas
1: peur, moi. Tu vas te venger comment?
2: Oh, les craintes, c'est un secret, ça.
1: Que les ovnis.
2: Déjà déringolé un, hein, qui a fait son cabinet.
1: Est-ce que les ovnis. Jean-Pierre, est-ce que les ovnis sont au courant de ce que tu risques de faire?
2: Je sais pas, peut-être ils peuvent éviter. Tiens, c'est la vérité. Et même le gouvernement, certaines personnes.
1: Non.
2: Moi, je prends rien, moi. Tu sais très bien, je suis de nature.
1: Toi, t'es défoncé
2: des fois,
1: aussi.
2: Ça m'arrive de boire un petit coup de Porto.
1: Ouais, ou un petit cachet, tu prends des petits cachets.
2: Attends, t'es. De rien, tu vois, en face de moi, j'ai un génie, là.
1: T'es dans le showbiz.
2: Bah, bien sûr.
1: Eh ben, donc, t'es défoncé, toi aussi, puisque t'as dit que les gens dans le showbiz étaient cassés, donc toi aussi.
2: Ouais, ben, ça m'arrivera, tu mets des pétards. Pourquoi pas, oui, mais bon, ça m'arrivera de.
1: Jean-Pierre, tu sais bien.
2: Du whisky coca, tu vois.
1: Si tu rentres dans le showbiz, tu sais bien que tu seras obligé d'être défoncé.
2: Bah, bien sûr. Moi, je pas tu sais la bite, hein, celle-là, j'attends. Rassure-toi.
1: Non, mais je veux dire, tu fumeras des pets.
2: Ouais, on verra ce qu'on fera, ouais.
1: Tu fumeras du high kick.
2: Bah, je me piquerai pas, certainement, ça, c'est sûr. Hein.
1: Ouais, bah.
2: Bon, l'idée, là, c'est, bon, mais bon, c'était une expérience, hein.
1: Bah, tu parles tout le temps dans l'idée. Tu me parles tout le temps dans l'idée. Est-ce que d'après toi.
2: Bah, je reste souvent dans l'idée, c'est pas normal depuis des années.
1: Est-ce qu'Hervé Villard, pour toi, c'est un ovni?
2: Je ne sais pas, mais non, Hervé Villard, c'est Hervé Villard et c'est pas mon père. Et, et je, bon. D'ailleurs, c'est un secret aussi. Ça.
1: Ah, mais on le dit pas. Hein.
2: Mais mon père, c'est quelqu'un qui est bien connu.
1: C'est Hervé Villard.
2: Il dit, oh, mais pourquoi Hervé Villard? Va savoir. Je ne vais pas l'embêter avec ça. Je ne vais pas faire des scandales avec eux comme l'a fait Yves Montand. celui-là qui fait ça, moi, arrivé là et qui a porté plainte ou moi, puis vous verrez, ça peut aller loin. Vous vous rendez pas compte. C'est peut-être l'idée, mon père aussi, non, je sais pas. Bon, enfin, on verra bien. L'essentiel, c'est de réussir. Après, mon père, on verra qui c'est. Je connais un type qui m'a dit que j'étais son fils, mais bon, il a jamais foutu pas de prise de sang avec moi, puis maintenant il est décédé, alors. Ça va peut-être que je fasse déterrer aussi, mais faut savoir. Tu m'écoutes, Thomas?
1: Ouais, ouais, je t'écoute, j'essaie de comprendre, parce que là, on me dit, par exemple, sur le Minitel, c'est, on dirait, les gens sont persuadés que pour que tu saches, pour que tu puisses connaître autant de choses, que tu travailleras en collaboration avec l'Élysée.
2: Bah, l'Élysée, de toute façon, certainement qu'ils m'ont repéré, mais c'est bien, ouais. De repérer un type comme moi et de ne pas le renfermer parce que je suis pas fou.
1: Il se réécoute alors.
2: Bon. Je peux être sur écoute téléphonique, pourquoi pas? Bah, je lance un message qu'ils m'y mettent sur écoute téléphonique, ce serait pas plus mal.
1: Pourquoi?
2: Bah, parce qu'il y a des dingues qui m'appellent et verront que moi aussi je suis peut-être dingue, que je pousse les choses un peu trop loin, mais bon, hein. Faut que j'y arrive, hein. Ok, hein.
1: On dit que.
2: D'accord.
1: Ouais, il y a des gens qui disent que c'est toi qui aurais formé Mulder.
2: Comment?
1: Il paraît que c'est toi qui aurais formé Mulder.
2: C'est quoi ça?
1: C'est le mec de X-Files.
2: Ouais.
1: Il paraît que c'est toi qui les aurais formés les deux.
2: Non. Mais ils sont bien tous les deux là.
1: Mais est-ce que vraiment les extraterrestres tu y crois?
2: Bah bien sûr que j'y crois, puis il y en a d'autres qui vont m'écouter, ils vont dire les cerfs, ils croient les extraterrestres, c'est comme
1: ça. Non, non, mais d'après toi, Apolline, qu'est-ce qu'il t'avait dit, Apolline?
3: Jean-Pierre, tu me les avais décrits, les extraterrestres, tu m'avais dit à quoi ils ressemblaient en fait.
1: Il paraît que t'as eu Apolline au téléphone et que tu lui as tout dit, alors elle nous l'a dit.
2: Non, c'est pas vraiment.
1: Menteur.
3: Mais Jean-Pierre, bah dis à quoi ils ressemblent, tu m'as dit.
2: Apolline, tu veux, je vais te dire quelque chose.
3: Ouais.
2: Un extraterrestre, il peut être comme toi.
3: Bah ouais, mais c'est tout, ce que comme moi. Tu m'as dit qu'ils avaient des lunettes noires et un costume noir.
2: Mais il y a plusieurs certainement sortes de.
1: Il pourrait être mignonne comme Apolline et vilain comme toi.
2: Ça doit exister.
1: Et qu'est-ce que tu lui as dit exactement? Qu'est-ce qu'il t'a dit?
3: Alors, je sais pas, ils t'ont enlevé les extraterrestres?
2: Ah non, non, là c'est un délire, ils m'ont jamais enlevé. Bah, qu'ils essayent, pourquoi pas, ouais.
3: Mais tu t'en es peut-être pas rendu compte et qu'ils t'ont enlevé, tu dormais ou j'en sais rien?
2: Ah non, mais j'ai jamais été enlevé, hein.
3: Non?
1: Ça n'existe pas,
0: Jean-Pierre. Est-ce qu'ils t'ont placé une sonde anale?
2: Non, non, mais là, t'as de conneries, elle me fait rire. Là.
1: Non, arrête tes conneries, soyons sérieux, on parle d'un sujet sérieux. Moi, j'y crois pas aux ovnis, je crois pas que Jean-Pierre, là, je pense que Jean-Pierre est fou, moi.
2: Ouais. Je suis un grand fou, un génie.
1: Non, je pense que t'es un fou, t'es pas un génie, t'es un fou parce que si vraiment tu croyais aux extraterrestres, tu nous en parlerais mieux que ça. J'ai l'impression que t'as décidé de faire croire que tu croyais aux extraterrestres, mais en fin de compte, tu sais très bien.
2: J'y crois, moi, de toute façon, les gens sont pas obligés d'y croire, mais bon.
1: Mais qu'est-ce qui te ferait croire que t'y crois? Essaie de nous convaincre que ça existe.
2: Je sais pas. Te convaincre que. Ben, eux qui essayent, au moins s'ils m'entendent de te convaincre. Tu t'appelles sur ton portable.
1: Mais j'ai éteint mon portable, c'est à toi que je parle.
2: Ouais.
1: Hein? On me dit que je risque ma vie, mais oui, mais c'est pas grave. Je veux dire, j'ai besoin de savoir. Bah moi, ouais. Je veux rien contre les extraterrestres. J'ai rien contre les petits hommes verts. Je veux juste savoir.
2: Bah ouais, mais bon, tu sais pas vraiment qui ils sont, voilà. Mais
1: ouais, bon, on me demande
2: c'est
1: si.
2: C'est ça qui t'embête.
1: Non, j'ai peur que tu sois vraiment. Que j'ai peur qu'avec toi, finalement, je suis en train de m'adresser à un fou.
2: À un fou, ouais, je suis
1: pas. Bah ouais.
2: Pourquoi pas?
1: Mais pourquoi pas? J'en suis de plus en plus persuadé.
2: De toute façon, on va contacter un de ces quatre, Tarayo, là. Il faut arranger le coup. Tu vas appeler un hôpital psychiatrique. Il faut que je parle à un psychiatre.
1: Eh ben écoute, on va appeler tout de suite. Est-ce que tu peux m'appeler.
2: Je vais te remettre en place, moi.
1: On va appeler un hôpital
2: psychiatrique. Mais attends, je critique les psychiatres, mais il y en a des bons communs parce que moi, j'ai une.
1: Jean-Pierre. On va appeler. Jean-Pierre! Si tu veux nous prouver que tu n'es pas fou, déjà quand je te parle, la moindre des choses, c'est de t'arrêter de parler dans ton délire en monologue et de m'écouter. Jean-Pierre, on va appeler un hôpital psychiatrique.
2: Bien sûr.
1: Et tu vas leur dire, et tu vas essayer de me convaincre que les extraterrestres existent. C'est-à-dire que tu vas essayer de convaincre l'homme que tu vas voir au bout du fil que les extraterrestres existent.
2: Bah, bien sûr, je vais le convaincre.
1: Est-ce que tu es capable?
2: Bon, bien sûr, je suis capable. S'il n'est pas capable, il raccrochera, puis c'est tout.
1: Eh ben, on va voir ça tout de suite. Tu te présentes, tu dis pas que t'es à Fun Radio en direct, hein, surtout.
2: Non, non, bien sûr. Hein.
1: Et on va voir, devant la France entière qui nous écoute...
4: Entre hospitalier Sainte-Anne, 1 rue Cabanis, vous remercie de votre appel...
1: Si Jean-Pierre Sauzet est capable de faire croire que les extraterrestres existent.
4: Pour vous y rendre, descendez...
5: Sainte-Anne, bonsoir.
2: Allô, bonsoir, monsieur.
5: Oui, bonsoir.
2: Ouais, vous êtes psychiatre, non?
5: Ah, pas du tout, vous êtes au standard de l'hôpital, là.
2: Pourrais me parler un psychiatre, s'il vous plaît?
5: Bien sûr.
1: C'est cool, hein, Jean-Pierre, hein. Jean-Pierre.
4: Le centre hospitalier Sainte-Anne.
6: C'est BOA, bonjour, bonsoir.
2: Allô, bonsoir, monsieur.
6: Oui.
2: Vous êtes psychiatre?
6: Non.
2: Non.
6: Non.
1: On peut voir le standard, monsieur, excusez-nous, on s'est trompé. C'est impossible de repasser au standard, on s'est trompé de numéro.
6: Oui.
1: Merci.
6: Un instant.
1: Merci.
6: Je vais trouver un numéro pour repasser au standard.
1: Bon, un gros, je vais rappeler. Hop, là, tu coupes.
7: Quel numéro vous voulez, alors? Allô?
1: Allô?
2: Allô, oui.
1: Jean-Pierre?
2: Oui, monsieur, vous parlez à docteur.
1: Allô?
2: Allô?
1: Ouais, on va rappeler. Attention, hôpital Sainte-Anne, on va rappeler. Hein. Parce que là, il y a eu un problème. Fais pas peine de parler à un psychiatre. On va rappeler. Directement. Et tu demandes au mec de l'accueil, le mec de la réception, d'accord?
2: Ok, ouais.
1: Je crois que c'est... ça s'appelle l'hôpital des fous. Attention, c'est à Paris, c'est dans le 20e arrondissement. Donc le but, c'est que Jean-Pierre...
2: Fasse croire.
1: Non, pas que tu fasses croire, que tu arrives à convaincre que les extraterrestres existent.
2: Okay,
1: attention,
2: ouais.
1: L'hôpital des fous, ça s'appelle. J'espère que ça va décrocher, parce que normalement, ça marche...
8: Hôpital des fous, bonsoir.
1: Alors, vas-y.
2: Allô, bonsoir, monsieur.
8: Bonsoir.
2: J'aurais une question à vous poser, monsieur.
8: Oui.
2: Un problème.
8: Oui.
2: Vous allez me répondre sérieusement.
8: Oui.
2: Est-ce que vous croyez une vie ailleurs, est-ce que vous croyez aux extraterrestres?
8: Une vie ailleurs, oui, en dehors de Paris.
2: Non, mais je vous pose la question. Est-ce que vous croyez aux ovnis?
8: Je pense que les ovnis existent, oui.
2: Ok, bonne réponse.
8: Ah, pourquoi vous êtes de mon avis?
2: Ouais, c'est bien.
8: C'est-à-dire?
2: Faut mieux y croire, vous voyez, hein.
8: Mais
2: que
8: vous...
2: critiquer sans savoir.
8: Mais vous y croyez, c'est-à-dire, vous en avez déjà vu?
2: Bien sûr.
8: Où ça?
2: Bon, je les ai croisés en voiture parce qu'ils m'ont repéré et je croyais que c'était, je sais pas, les renseignements généraux.
8: Mm-hmm.
2: Mais bon.
8: Ils étaient comment?
2: Ils étaient en costume, ils avaient des lunettes noires.
1: Ouais, enfin, c'était...
2: baraqué, même.
1: Jean-Pierre, c'était Men in Black.
2: Non, mais j'ai pas vu ce film-là, on me l'a dit tout à l'heure, mais j'ai pas vu.
1: On vous remercie, monsieur.
8: Ah bah, de quoi, de rien.
1: Au revoir.
2: Merci, mais c'est bien de croire à ça, mais je voulais vous poser une question d'autre.
1: Ah.
2: Vous pouvez me répondre, s'il vous plaît?
8: D'accord. Ouais,
1: à professeur Tal de nouveau.
2: Est-ce que vous croyez une vie après la mort?
8: Oui, réincarnation.
2: Vous croyez à la réincarnation, vous?
8: Ouais.
2: Est-ce que vous croyez à un corps spirituel, là-haut?
8: Excusez-moi. Là-haut, ouais.
2: Et si je vous dirais que, monsieur, cette histoire-là, ça m'est arrivé d'aller dans mon corps spirituel et je suis revenu en mon moi.
8: En quoi?
2: Je suis parti dans mon corps spirituel, on m'a fait voir qu'il y avait une vie ailleurs et je suis revenu dans mon corps.
8: Oui, et vous avez...
2: Cette question, si vous me croyez ou vous critiquez.
8: Non, je vous crois, mais vous étiez en quoi, là-haut?
2: J'étais dans le même corps, là-haut, mais j'ai vu que des personnes et tout, voilà, et ça fait bizarre. Et
8: vous voliez?
2: J'ai vu mon chat qui est décédé, et je l'ai caressé et tout, puis après, à un moment donné, il y a un monsieur qui m'a dit, c'est temps de le refaire repartir, parce qu'après, je crois que j'aurais été décédé, je serais pas revenu sur Terre, voilà.
8: Il s'appelait comment, votre chat?
2: Il s'appelait Samy, mon chat. Et il est mort à cause, il était très malade, mais il est mort à cause des psychiatres, justement.
8: Ah, d'accord.
2: Parce que je critique pas la psychiatrie, qu'il y en a des...
8: Non, mais c'est pas le sujet. Hein. Ouais. D'accord.
2: C'est bien de croire à ça, parce que c'est vrai.
8: Ouais.
2: Et au lieu de critiquer, la science et tout, travaille dessus.
8: Non, mais c'est vrai.
2: On va traiter les gens de fous, donc ils ont des expériences comme ça, parce que c'est sérieux, voilà.
8: Non, personne n'est fou, monsieur.
2: C'est ce qui prouve que Dieu existe.
8: C'est vrai. Je suis d'accord avec vous.
1: Voilà, au revoir, merci, monsieur.
2: Au revoir, monsieur.
1: Au revoir, bien joué. Mais le monsieur, par contre, il t'a pris vraiment au sérieux. Mais attention, on va rappeler de nouveau Hôpital Sainte-Anne, mon cher. On va essayer de voir si tu peux convaincre une...
2: Ouais.
1: Pas peine d'avoir un psychiatre, tu demandes directement le mec de la réception.
2: Ouais, d'accord.
1: Tu dis, voilà, bonjour monsieur, est-ce que je peux... Voilà, j'aimerais parler de vous, des ovnis.
4: Le centre hospitalier Sainte-Anne...
1: Sois fort, hein.
2: Ouais.
1: Allez, merde, t'as été mauvais, là.
4: On décourtait votre...
9: Bonsoir.
2: Allô, bonsoir, monsieur. Hôpital de Sainte-Anne.
9: Bonsoir.
2: Oui, bonsoir, monsieur.
9: Bonsoir.
2: J'aurais voulu vous poser une question. Vous allez croire si c'est délire ou pas. J'aimerais vous demander si, par hasard, vous croyerez aux ovnis.
9: Mais tout à fait.
2: Mais c'est bien. Vous l'avez déjà vu?
9: Personnellement, non.
2: Non, pas tout comme moi.
9: Vous non plus?
2: Ils m'ont repéré, moi. C'est pas la même chose.
9: Ah, vous êtes un contacté, alors?
2: Comment?
9: Vous avez été contacté?
2: J'ai été contacté, bien sûr.
9: Oui, et comment ça s'est passé?
2: Je sais pas, c'est bizarre, vous savez, ces choses-là... C'est un secret d'État, donc s'ils m'ont contacté, ils se sont mis en relation d'abord avec l'État.
9: Ah, d'accord.
2: Et voilà, ils ont contacté par contre une personne victime comme moi et c'est bien de m'aider.
9: Mm-hmm.
2: Donc j'aimerais vous poser une deuxième question.
9: Bien sûr, allez-y.
2: Est-ce que vous croyez une vie après la mort?
9: Bien sûr.
2: Donc c'est bien de m'avoir répondu à cette question, voilà. Mais ces personnes que vous voyez, tant qu'ils vous disent ça, vous les prenez pas pour des fous, qui délirent, psychopathes et tout, non?
9: Ah, mais pas du tout, monsieur.
2: Du tout, d'accord.
9: Mais non, puisque j'y crois moi-même.
2: Ah ben bien sûr. Je vous remercie de m'avoir répondu.
9: Je, peux même, je connais et même un incarné qui est vraiment connu. Hein.
2: Comment ?
9: Il a été réincarné.
2: Ah. Moi, je sais pas, je...
9: Ah si, il est très célèbre.
2: Il faut le faire passer à la télé, ce mec-là, s'il a été réincarné et tout.
9: Mais il passe déjà à la radio, c'est Max.
1: Oh, il est très fort. Vous écoutez Fun ?
9: Bah, bien sûr.
1: Non, on vous a prévenu ou vous écoutiez Fun ?
9: Mais non, j'écoute.
1: Oh, merde !
2: Qu'est-ce que vous pensez, monsieur, qu'un mec comme moi qui a été victime par des psychiatres malins qui m'ont fait des...
1: Vous connaissez Jean-Pierre, alors ?
9: Je connais que lui.
1: Alors, en tant qu'hôpital Sainte-Anne, est-ce que vraiment il aurait besoin de faire un petit stage chez vous ?
9: Ah, bah, faudrait voir, hein. Faudrait voir.
10: Ouais, d'apparence, fait des sous.
1: Ah, tu vois, quand même, Jean-Pierre.
2: Non, mais moi, je veux pas, parce que c'est la psychiatrie qui est malade et... qui m'a rendu malade et je compte évidemment faire procès contre ça, mais j'ai pas peur de ça, vous voyez.
1: Ouais.
9: Non, mais c'est bien qu'il y ait des gens un peu.
2: J'en
9: un
2: étais
9: malade,
2: nombreux comme
9: maintenant,
2: je
9: revanche
2: contre la psychiatrie, vous voyez.
9: Faut,
2: j'ai fait des motionnéens et tout, et je vais aller plus loin que ça, même si on ne donne pas réparation. Je préfère avoir réparation, alors ça va péter dur contre la psychiatrie. Hein.
9: Oh là là.
2: Vous comprenez? C'est incroyable de voir des gens sur la terre qui font du mal qu'on pourrait faire des bonnes choses.
9: Voilà, tout à fait.
2: Parce qu'il y a des psychiatres qui essaient d'aider les gens, ok. Moi, je me suis pas présenté à eux. C'est certaines personnes qui étaient malades qui m'ont mis dans cette position et ça s'est mal tourné.
1: L'hôpital psychiatre, là, est-ce que vous avez des appels un peu dans ce style-là ou il y a bien pire ? J'imagine qu'il y a bien pire.
9: Ah ouais, dans tous les styles.
1: Ça va quoi ? Ça va jusqu'à quoi ? Jusqu'à le mec qui dit qu'il se fait manger par un boa ou...
9: Ouais, toutes sortes.
1: Non, c'est vrai, toutes sortes.
9: Toutes sortes.
1: C'est quoi la chose que vous avez entendue, qu'on vous ait dit, qui était vraiment la pire, ou enfin, le truc qui vous a fait, entre guillemets, dit plus marrer, mais d'un mec, vous avez eu un coup de fil, c'est quoi ?
9: Ah, ben, le plus courant, c'est les ovnis, hein. Ça, c'est classique, ça.
1: Ah, Jean-Pierre, donc tu fais partie des fous, mais des fous, tu fais partie de la majorité.
2: Bien sûr.
1: Hein ?
2: Bah, juste avant, en passant sur ta radio, que tu me ferais passer pour un fou, même que je suis pas fou. Hein,
1: mais je sais bien, Jean-Pierre, je sais bien.
9: Mais non, il est gentil, ce garçon.
1: Et quelle est la...
2: Qu'est-ce que vous pensez de mes chansons, monsieur ?
9: Très bien.
1: Hein ?
9: J'en pense que du bien.
1: C'est laquelle que vous avez préférée ?
9: Ah bah, il en a tellement qu'on ne sait plus. Hein.
1: Ah bah non, il n'y en a qu'une.
9: Mais non, il en a d'autres dans les tiroirs, moi, je sais.
1: Ah, c'est un grand fidèle de Fun, on vous a prévenu, vous, qu'on allait vous appeler. Hein.
9: Pas du tout.
1: Ah, vous êtes
9: je suis un grand fidèle, j'écoute tous les soirs.
1: C'est vrai ?
9: Eh oui.
1: Alors, quel est quel est l'appel le plus bizarre que vous ayez eu ? C'est quoi l'appel le plus bizarre que tu aies eu en étant en service ? Il y a bien un truc qui t'a marqué, non, jamais rien ?
9: Ah bah si, les appels de Max, bien sûr.
1: Ouais, mais en dehors
9: ça
1: de...
9: Marqué,
1: d'accord, ok, il est fort, il est très fort, l'hôpital Sainte-Anne, ils sont très forts. Hein. Non, il n'y a pas eu un appel en particulier qui t'a un petit peu... Non ?
9: Non, pas spécialement.
1: Non, pas spécialement. Les ovnis, quand même, c'est en grande majorité.
9: Ouais, grande majorité, ouais.
1: Bon, d'accord, et il y a des gens, donc... Mais comment ça se passe, très sérieusement, là, pour être un petit peu plus sérieux, quand les gens appellent comme ça ?
9: Ouais.
1: Bon, qu'est-ce que vous pouvez faire ? Rien.
9: Là, c'est-à-dire nous, là où vous êtes au standard, nous on les passe au CPOA, hein.
1: Et mais là,
9: c'est un centre d'orientation et d'accueil.
1: Et là, qu'est-ce qu'ils vont faire, essayer de récupérer ?
9: Et là, ils vont tomber sur un psy.
1: Ouais.
9: Et puis bon, ils vont discuter avec le médecin, quoi.
1: Et si vraiment on s'aperçoit que la personne qui est au bout du fil est quand même un petit peu tarée, qu'elle aurait besoin d'un petit coup de main, qu'est-ce que vous faites ? Essayez de récupérer.
9: On va lui demander de venir en consultation.
1: Ah d'accord, sinon vous prenez pas l'adresse et vous venez le voir, non ?
9: Non, non.
1: Vous avez pas le droit à ça.
9: Non.
1: D'accord, il faut que le mec vienne de son plein gré.
9: Tout à fait.
1: Ah, bah d'accord, ok, très bien. C'était pour en savoir un peu plus. Donc, Jean-Pierre,
2: ouais.
1: Il faudrait que tu ailles rendre visite à monsieur.
2: Non, mais moi, mais monsieur Cré.
9: Ça sera avec plaisir qu'on l'accueillera.
1: Ah, bah oui, merde.
2: Monsieur Cré, devenu, ça regarde personne. Moi, j'ai une psychiatre que je vois, puis elle y croit, puis elle croit en Dieu, puis c'est tout. Puis elle ne me drogue pas, même pas de médicaments, puis il faut laisser la vie telle qu'elle est.
9: Non, mais c'est vrai qu'il y a eu des enquêtes très sérieuses par la gendarmerie et tout ça.
2: Mais toutes ces choses-là,
9: il y a des gens très compétents qui ont affirmé avoir aperçu.
1: Ah, bah dis donc, t'es bien au courant. Donc, vous confirmez qu'il y a bien des dossiers top secret dont Chirac serait au courant ?
9: Tout à fait.
2: Bah toi,
9: il n'y a pas Chirac, hein.
1: Y a qui
9: au niveau de l'Amérique et tout ça. Hein.
1: Ouh là là.
9: Ouais, hein. Ouais.
1: Parce que moi, j'ai entendu dire que Reagan se serait barré avec des dossiers.
9: Ah, il aurait fait ce coup-là.
1: Je sais pas, Jean-Pierre.
9: Ah, purée.
1: Jean-Pierre ?
2: Ah ouais, je peux pas dire, ma gueule.
9: Tu es au courant, Jean-Pierre, non ?
2: Comment ?
9: Tu es au courant ?
2: Ah non, je suis pas au courant. Bon, je sais qu'il y en a qui font des cassettes qui circulent comme ça, c'est de la connerie. Mais il y a des trucs sérieux, tant qu'on vraiment...
9: Non, mais le collègue, il me dit qu'il y a eu deux dossiers qui ont été piqués par...
1: Par Reagan ?
9: Ouais.
2: Ouais, il y a des trucs comme ça,
1: Ah, tout ça, c'est obligé, hein.
2: Puis c'est l'armée, surtout, qui a secret. Bon, puis ils ont raison que c'est l'armée.
9: Il paraît qu'il est recherché.
2: Et là, je veux dire quelque chose, c'est l'armée. Donc l'armée ne doit pas dévoiler leur secret aux gens, c'est interdit, c'est tout.
9: Ah ouais, voilà. Ça c'est une affaire avec le FBI.
2: C'est comme un dossier médical, le T4, il ne doit pas le dévoiler de malade, est-ce qu'il a à tout bout de champ n'importe qui.
9: Mais toi, t'as été contacté, Jean-Pierre ?
2: Moi ?
9: Ouais.
2: Bah, je ne peux pas vous répondre, sérieusement quand même. toute façon, moi, je suis peut-être protégé.
9: Mais t'en rêves d'être contacté, ça se ressent, ça.
2: Ouais, mais...
9: Hein, c'est ton...
1: D'après lui...
2: Ce que j'aimerais bien, c'est être André, là, pour voir un peu.
1: Non, mais Jean-Pierre, ce qu'il nous dit, Jean-Pierre, c'est qu'en fin de compte, ça serait les ovnis qui contrôleraient le show business.
9: Aïe.
1: Hein?
9: Ah ouais.
1: Hein? Jean-Pierre va-t-il faire graine de star? Je sais pas. En tout cas, on a Cécile qui est sur le Minitel. Tiens, je vais essayer de récupérer son numéro de téléphone. On va essayer de discuter un petit peu avec elle. Par contre, il me faudra une feuille vite fait avant que ça défile. Oh là là, quelle générosité. Jean-Pierre, parle un petit peu avec le monsieur.
2: J'aimerais bien vous poser une question, monsieur, tant qu'on est victime. Moi, je suis un gars qui est victime de la psychiatrie, j'ai un avocat et tout. Et est-ce qu'on peut gagner contre la psychiatrie? Parce que ils s'aident des uns les autres et c'est des vrais pourris.
1: Ah merde, il manque un numéro, s'il te plaît, Cécile, parce que ça bouge à chaque fois. Putain,
2: vous écoutez, non?
9: Mais tout à fait, oui.
2: Ah, c'est possible de gagner, bien d'avoir
9: sûr.
2: Réparation.
9: Bien sûr, il y a des gens qui ont remporté des procès, oui.
2: Bah, bien sûr. Parce que moi, je suis vraiment victime et je me suis vengé et je préfère que ça s'arrange.
1: Ouais, bon, l'hôpital psychiatrique, on va vous laisser travailler un petit peu. Bonne nuit à vous, amusez-vous bien, bonnement. Merci d'avoir appelé Jean-Pierre. Tu bouges pas, puisque dans un instant, on aura Mathieu, 18 ans de Montpellier, qui aura une question à te poser, il va pas bouger. Ouais. Et puis si Cécile, qui est sur le Minitel, veut bien relaisser son numéro de téléphone pour que je puisse la rappeler avec Manu et Apolline, eh bien c'est maintenant, profitez que Jean-Pierre Sauzet, qui se fait de plus en plus rare dans l'équipe du Star System, revienne avec vous, bien sûr, si vous avez des questions à lui poser, profitez-en, parce que monsieur aurait été rentré en contact avec des ovnis. C'est quand même le numéro 1 du hit parade de cette semaine, encore une fois. Donc, ah bah merci, 4... Attends, j'ai le numéro. Hop. Ouais, je peux avoir le stylo. Merde, mais je suis vraiment con, il est où ce stylo? Tu l'avais dans les mains? Mais il est là, voilà, mais il avait disparu alors, hein. Hop. Comment elle s'appelle la petite Cécile? Hop, voilà, Cécile, tu raccroches ton Minitel. Manu ou Apolline vont te rappeler immédiatement si vous voulez intervenir. Donc, je le disais avec Jean-Pierre, 0803-08-5000. Profitez-en. Et puis là, on va s'écouter Insomnia tout de suite sur Fun Radio. Et juste après, il y aura également Janet Jackson. Et puis pour la suite de cette radio libre, donc 0803-08-5000. Tout va bien à bord. Sans oublier d'ailleurs, j'en profite puisque vous êtes dans l'heure, que demain à la même heure, ça sera une nuit 100% intime. Vous pourrez parler de tous vos problèmes. Et d'ailleurs, vous pouvez laisser d'ores et déjà vos petits sujets, si vous le souhaitez, au 0140 521 521 0140 521 521.
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1: De retour pour la suite de la Radio Libre sur Fun Radio, c'est les vacances, profitez-en. Mathieu est avec nous, 18 ans de Montpellier, et Cécile, 28 ans de Toulouse. Cécile avec nous? Cécile, pardon, c'est moi, excuse-moi. Cécile, t'es là?
13: Ouais.
1: Mathieu aussi?
13: Oui.
1: Bon, Jean-Pierre aussi?
2: Ouais.
1: Bon, avant qu'on revienne vers toi, on va aller du côté du répondeur du Star System quand même, au 0140 521 521, message répondeur qui vous permet de laisser ce que vous voulez comme message, et 24h sur 24, les meilleurs sont diffusés sur l'antenne, bien sûr, à commencer par celui-ci. Tu vois, Jean-Pierre, quand on parlait, et je pense pour Mathieu, Cécile, pareil, d'extraterrestres, en voici une qui est bien vivante malheureusement et qui est bien sur la planète Terre du côté de Montpellier malheureusement, mon pote Mathieu. Voici Anne-Joël de retour.
14: Bonjour Max, c'est Anne-Joël. Je voulais te dire que si tu n'aimes pas les Simpsons, tu n'aimes pas les Simpsons. Ce n'est pas grave, personne t'oblige à aimer les Simpsons. En attendant, merci de passer des chansons arabes. Merci beaucoup. Pourrais-tu passer, s'il te plaît, Oum Kalsoum? C'est une chanteuse égyptienne, je crois qu'elle est d'origine égyptienne, elle chante très très bien l'arabe. Merci d'avance.
1: Oh là là là là, toujours aussi grave celle-là. Attention, deuxième message de notre extraterrestre, Anne-Joël, toujours sur le répondeur.
14: C'est Anne-Joël. Je voulais te dire que Doc Gynéco, lors des remises, lors des victoires de la musique, il était quand même génial. Peut-être qu'il était déchiré ou je sais pas trop quoi, mais il était vraiment génial. En attendant, c'est un mec super nature.
1: C'est elle qu'il nous faut.
14: Et il a l'air très, très, très sympa.
1: Vous ne voulez pas la place de...
14: Beaucoup plus sympa que certains autres chanteurs ou auteurs, interprètes, enfin peu importe.
3: Ouais, vous allez vous amuser.
1: Ah oui, ça c'est clair, oui.
14: Voilà, et puis que MC Solar est certainement le meilleur rappeur contemporain. Voilà, il faut dire la vérité, n'est-ce pas?
1: Oh là là là là là là là, mais c'est vraiment la pauvre fille par excellence. Hein. On va l'appeler tout de suite, il y a d'ailleurs Anne-Joël, et ensuite on ira du côté de Jean-Pierre. Jean-Pierre,
2: oui.
1: Il y a des messages pour toi sur le répondeur.
2: Je vais les écouter, gars.
1: De lui. Ah, c'est un message de toi? Ah bah attends, on l'écoute avant. Alors vas-y, mais attends, l'écoute avant. Attends, écoute.
2: Salut Marc, c'est Jean-Pierre. Alors je voulais te dire, le DAT, tu l'auras fin de semaine. C'est le enregistrement des productions qui te l'envoie, hein,
1: ouais.
2: Directement, où il déposera à Paris, donc il ira. Et après, bon, on verra ensemble pour enregistrer la voix. Et après, la voix, il faudra évidemment que je la récupère pour faire des cassettes et tout. Et ce que tu fais pour moi, c'est bien. Parce que ça me coûte moitié prix, quoi. Donc, c'est super bien.
1: Voilà, donc ça, ça te fait plutôt plaisir, hein, mon cher Jean-Pierre. Hein.
2: Ah, mais bien sûr.
1: Hein.
2: Parce qu'on peut se rendre service les uns les autres.
1: Ah, ouais, c'est sûr.
2: Ils font, ça.
1: Alors ouais. On a une chanson pour Apo, maintenant on va terminer. Il nous en reste deux messages, c'est ça?
3: Ça va être encore ouais. Ma fête,
1: alors,
3: je le sens.
1: Attention, Apo, met bien du son dans ton casque.
3: Roule, ouais.
1: Je vais pas écouter, moi, hein, je sais pas ce qu'il en est.
3: C'est le fil, là, qui
1: attends, est comme ça. Regarde-moi ce petit filou, regarde-le. Il fait un petit sourire en coin et il sort de son cou.
13: Oui, une petite casédie de la part de Péto pour Apolline. Moi, je me souviens la petite Apo. Je suis sûr de tout lui mettre dedans. Je l'y mets dans son petit volcan. Oh là là! Oh que c'est bon, moi je lui en mets tellement, qu'elle en aura plein les dents. Moi je me secouais la petite à peau, je suis sûr de tout lui mettre dedans, je lui mets dans son petit volcan, oh là là, oh que c'est bon, je lui en mets tellement, qu'elle en aura plein les dents. Bisous à Pauline.
1: Ouais, alors le tout de savoir le petit volcan, est-ce que c'est dans la chatte ou c'est dans le trou du cul?
3: Ouais, ben ça il faut lui demander.
1: Ah, là, là. T'as pas une petite idée?
3: Non.
1: T'aimes pas qu'on parle de cul, toi, hein?
3: Mais je m'en fous.
1: Bah alors, je te demande, je te pose la question. Petit volcan,
3: je
1: c'est quoi?
3: Je m'en fous.
1: Petit volcan, c'est quoi?
3: Mais je sais pas. On va lui demander.
1: Non, mais on sait pas, on n'a pas le numéro.
3: Bah, il laissera un message et il expliquera
1: alors,
3: tout.
1: Alors, d'après vous, est-ce que le petit volcan, pour Apolline, est-ce que c'est le trou du cul ou est-ce que c'est la chatte?
3: Si, d'après toi, c'est toi qui...
1: La Tocha,
3: bah si, elle m'a refoulé de vie.
1: Voilà. Moi, je dirais, ouais, mais je changerais, moi. Peut-être que pour le garçon, c'est autre chose. Pour lui, il veut le cas. T'es trop du cul?
15: Bah.
1: Hein?
15: Je sais pas, ça dépend ce que aime Pauline.
1: Tu fais un prout, c'est une éruption, quand même.
15: Ouais. Volcanique, hein, c'est
1: hein?
15: Clair.
1: Hmm?
15: Un pot.
3: Ouais, ouais, ouais.
15: Quand tu proutes, c'est le Vésuve.
1: Pour lui, il va dire.
3: Ouais, non, mais j'allais dire, un de ces quatre, je vais prendre le
1: fil. Il est bien, c'est que.
3: Je vais le fracasser.
1: C'est bien, c'est qu'il dit ça alors que le fil d'ail, il a le trou du cul pourri depuis à peu près un mois et demi. Non, et pas plus tard que jeudi, et pas plus tard qu'hier, il me disait putain, j'ai le cul pourri, j'en peux plus, quoi.
15: Ouais.
1: Et comment ça se fait que t'es le cul pourri comme ça?
15: Cette famille.
1: C'est vrai? C'est vrai, tes parents,
15: j'ai ça?
1: Non, c'est vrai, ton frère, il a le cul pourri aussi?
15: Non.
1: T'appelles des fois, ton frère, salut, je veux juste savoir.
15: Salut. Ah, tu vas bien aussi, ouais, ça va.
1: T'as le cul pourri ou pas, frérot?
15: Non, mais je crois que c'est un jeu, j'aime bien.
3: Non, mais t'as le cul pourri.
1: Non, mais t'as le cul pourri ou pas?
15: Et c'est parce que, à mon avis, je mange des trucs pas frais.
1: Mmh. Jean-Pierre, ça t'arrive d'avoir le cul pourri?
2: Comment? Tu rigoles?
1: Tu proutes ou pas?
2: Hein?
1: Est-ce qu'on peut avoir le cul pourri quand on est dans le showbiz?
2: Certains, peut-être, ouais, qui sont défoncés le cul, ouais, ça arrive. Hein.
1: Johnny, il a peut-être le cul pourri.
2: Oh, je pense pas, lui, c'est impropre, lui.
1: Non, mais... Alors, attention, dernier message du répondeur, et ensuite, on revient vers Mathieu pour... et on va appeler Anne-Joëlle, attention. Ah, les infos. Qu'est-ce qui s'est passé encore dans les infos? Je crains le pire.
16: France Info, 18h30. Drame en Île-de-France. De nombreuses plaintes ont été déposées aux alentours de Paris. En effet, des banques, des bijouteries et des magasins d'équipements audio auraient été dévalisés dans la nuit de mercredi à jeudi dernier. La police reste sceptique toutefois quant à cette affaire car les témoins semblent avoir été victimes d'hallucinations. Certains auraient vu une casquette portant le logo Nike et dotée de deux longues oreilles et d'autres affirment avoir entendu des bruits étranges. Je cite, ça faisait wesh wesh et big big up. Les autorités pensent avoir affaire à un groupement qui utilisent des gaz hallucinogènes qu'ils conservent dans des canettes métalliques de 8-6. L'enquête suit son cours et s'oriente vers la piste du trafic de drogue.
1: Voilà, donc on n'en sait pas plus malheureusement. J'espère qu'on aura d'autres détails. Si vous avez plus de détails ou des infos à nous donner, n'hésitez pas sur le 0140 521 521. Jean-Pierre, Mathieu et Cécile, on va appeler justement, à juste titre d'ailleurs, mon cher Mathieu, ma chère Cécile, une femme ovni, Jean-Pierre.
2: Et maintenant, avant de parler de ça... Je voudrais faire mes excuses auprès du ministre de la Justice, parce que l'autre fois j'ai dit que ça faisait rien. Quand
1: je sais. On fait ça dans un instant, Jean-Pierre. Juste avant, voilà, on va appeler. On va le faire dans un instant, Jean-Pierre. On va le faire dans un instant. Pour le moment, on va appeler quand même Anne-Joëlle pour lui dire que.
15: Ça se trouve, tu t'appelles Thierry. Hein.
1: Ouais, ok. Attention, on y va, c'est parti. Bonsoir à tout le monde. Bonsoir Manu. Bonsoir mon amour. Je compte toujours sur toi car je t'embrasse et tout. Charmante.
17: Quoi?
1: Anjo.
17: Oui.
1: C'est Max.
17: Oui, je sais.
1: T'écoutes la radio?
17: Mais bien sûr.
1: Bon, est-ce que tu es une extraterrestre ou pas?
17: Mais non, mais qu'est-ce que c'est toi? Donc bien sûr que non, pourquoi?
1: Non, mais j'ai l'impression que t'es folle.
17: Quoi? Je suis folle? Non, je plaisante, je déconne, c'est tout.
1: T'es une déconneuse, toi?
17: Mais bien sûr. Et alors?
1: Jean-Pierre?
18: Oui.
1: Occupe-toi d'elle.
17: Quoi, Jean-Pierre?
18: Salut,
17: toi... Ouais, mais toi, t'es pas tellement marrant, par contre. Je trouve pas que t'aies beaucoup d'humour, hein.
18: Bon, tu rigoles, j'ai du humour, moi.
17: Quoi, je rigole? Attends, toi, tu rigoles jamais, mon fils.
18: Tu peux venir dans mon lit, tu vas voir, j'ai 140.
17: Non, non, merci, j'ai déjà quelqu'un.
18: Ah, ben, dommage.
17: Pourquoi?
18: Non, non, bah, rien comme ça, ben, ouais, c'est vrai, j'ai des...
17: Et sérieux, tu crois aux extraterrestres? Non, mais tu rigoles ou quoi, là?
18: Ben, bien sûr, hein. De toute façon, déjà... c'est bien les gens comme quoi qui n'y croient pas, parce qu'ils ne critiquent pas.
17: Ben, je vais te dire, à mon avis, s'ils existaient, les extraterrestres, on en aurait déjà la preuve.
1: Ouais, ben, ouais. Quand j'entends une fille comme toi aussi tarée avec toi sur le répondeur...
17: Je plaisante, et toi tu n'as aucun humour.
1: Mais t'es taré, Anjo.
17: Non, je suis pas taré.
1: Mais ta sœur nous l'a déjà dit.
17: Quoi, ma sœur?
1: Oui, ta sœur, on l'a déjà eu au téléphone la dernière fois, elle a appelé pour dire qu'il fallait qu'arrêter qu'on t'appelle, en disant arrêtez d'emmerder ma sœur, elle est folle, elle a un problème dans la tête et tout, arrêtez de l'emmerder.
17: Quoi?
1: Tu le sais très bien, Joël, que tu es folle.
17: Mais non.
1: T'es folle amoureuse de moi, déjà.
17: Bon, n'importe quoi.
1: Arrête. D'ailleurs, il y a comment il s'appelle, Patangeli, qui te passe le bonjour.
17: Je l'emmerde.
1: Non, Patangeli d'Europe 2, qui fait entre 22h et minuit. Et,
15: Pascal Michaud de RFM aussi, qui est passé.
1: Voilà, donc vous appelez
17: RFM. C'est de la publicité.
1: Vous appelez Europe 2, vous dites, voilà, juste pour dire qu'il y a un Joël qui pense à toi, et voilà.
17: Je l'emmerde.
1: Menteuse, t'es une fan d'Europe 2, t'arrêtes pas d'écouter Europe 2, tu nous as trahi, tu l'as dit sur le répondeur.
17: Non.
1: T'es toujours aussi folle, toi, hein?
17: Non, je plaisante.
1: Mais non, mais tu sais bien que tu es folle. Mais c'est pas grave, il faut le dire, c'est tout. Regarde Jean-Pierre,
17: mais
1: Jean-Pierre, t'es fou.
17: Mais pas la plaisanterie, c'est
1: mais
17: tout.
1: Non, pas la tienne.
17: Ah, bien sûr, parce qu'on a pas le même humour, c'est tout.
1: Bah non, mais il faut en avoir, quoi.
18: Eh, Anjoël, moi je suis fou, deuxième degré, moi, attention.
1: Ah ouais? On me dit qu'on t'a entendu
18: sur... Je veux le dire, hein.
1: Ouais, on paraît qu'on t'entend sur la...
18: Attention, Anjoël, je peux t'arriver cette nuit dans ton lit, là, comme ça. hop.
1: Et qu'est-ce que tu ferais, là?
17: Vous êtes vraiment trop gamin. Hein.
1: Qu'est-ce que tu lui ferais, Jean-Pierre?
18: Oh, ben, je sauterais, bonne blague.
1: Tu vas pas te priver, hein?
18: Son mec, je le mets dans le placard.
1: Mais elle a jamais eu de mec, elle est pucelle encore, elle est vierge.
17: Quoi?
1: Elle est vierge, la Anjo.
17: Bien sûr.
1: Ouais, elle a jamais vu la couleur d'un gland.
17: Bien sûr.
1: Hein?
17: Oui.
1: Il doit être vilain, ton mec.
17: Non.
1: Si.
17: Non.
1: Bah, ton mec à toi, c'est ta télé, quoi.
17: Non, pas du tout.
1: Qu'est-ce que
17: il
1: tu
17: dis qu'il est bien réel.
1: Et comment il s'appelle?
17: Je te le dirai
1: pas. Évidemment, il n'existe pas.
17: Il est marocain.
1: Ah, tu te drogues?
17: C'est marocain.
1: Tu te drogues, Anjo?
17: Non, il me drogue.
1: Est-ce que tu te drogues pour dire des choses aussi folles?
17: Non, c'est vrai. Tu n'as pas besoin de prendre de la drogue ou de boire de l'alcool pour rigoler.
1: En tout cas, les gens se marrent bien quand tu nous laisses des messages. Hein.
17: Ah, bah tant mieux pour eux.
1: T'es une tarée, Anjo.
17: Je pourrais faire. Non,
1: t'es tarée de moi! T'es tarée de moi!
17: Mais je ne suis pas tarée de toi, je t'aime bien, je t'aime beaucoup parce que tu es très gentil et que tu as beaucoup d'humour. Mais il y a une différence entre aimer et aimer.
1: Et si je viens à Montpellier, je pourrais dormir chez toi?
17: Bien sûr.
1: On ferait l'amour ou pas?
17: Non, pas du tout, mais je te dis, je t'aime bien. Je ne suis pas amoureuse de toi,
1: Quand est-ce que tu m'envoies une photo de toi, Anjoël?
17: Quand tu veux.
1: Bah, au revoir, alors, je le veux maintenant. Envoie-moi une photo le plus rapidement possible.
17: Non, mais sur un autre ton.
1: Envoie-moi une photo tout de suite, j'ai besoin, d'accord?
17: Pourquoi t'as besoin?
1: D'accord, parce que j'ai besoin de voir ta tronche, j'ai besoin de faire
17: T'as qu'à venir à Montpellier si tu veux voir ma tronche.
1: Non, parce que tiens, quand tu veux, tu me le demandes. Alors, je te le demande, envoie-moi une photo de toi. Jean-Pierre nous a envoyé des photos. Si je demandais à Mathieu ou à Cécile, elle le ferait.
18: Il est fidèle à son mec et c'est bien, voilà.
1: Bah, ça n'empêche, ouais.
18: Enfin, tu peux toujours la sauter quand même. Hein.
17: Pardon?
1: Ah, bah oui.
17: Tu veux pas en faire un autre ton, toi, s'il te plaît?
18: Oh là, c'est ouf, hein.
1: Ah, qu'est-ce qu'il dit, Jean-Pierre?
18: C'est comme ça, c'est comme toi, qui savent se défendre.
17: Je suis désolé, mais il y a un minimum de respect à avoir, d'accord?
18: Oh là!
17: J'ai pas été élevé chez les cochons.
1: La chaude.
18: Non,
1: oh là!
18: Non, mais écoute, en conséquence.
17: J'ai pas été élevé chez les cochons, je suis désolée, tu me parles sur un autre ton.
18: Attention, c'est moi qui te parle, c'est moi, Marc.
17: Oui, ben oui, je sais que c'est toi.
18: Ben oui, c'est moi, Marc.
17: Oui, je sais que non, c'est Jean-Pierre.
18: Oui, voilà.
17: Je t'ai reconnu.
1: Et alors, un peu de respect pour Jean-Pierre, le roi du rock'n'roll.
18: Jamais aussi fidèle. Jamais aussi fidèle comme elle. Bon, allez, quand je fais ma valise,
1: vas-y, écoute bien.
18: Tant qu'on mettrait dans une chaise,
1: oh yeah, rock
18: and... me suive,
1: rock and roll.
18: J'avais aussi fidèle, ouh, comme toi. Ah, dommage que Marc, je ne me rappelle plus les paroles.
1: Ah, quel dommage. Est-ce que tu pourrais... Jean-Pierre.
18: Ouais.
1: Est-ce que tu pourrais inventer une chanson, mais vraiment nulle pour un Joël de Montpellier? Est-ce que tu
17: non,
1: pourrais...
17: Non, en plus de ça, il est...
1: Vas-y. Non, tais-toi, toi, t'as rien demandé.
17: Quoi? Tais-toi, je me tais quand je veux.
1: Tu fermes ta gueule.
17: Non, je ferme pas la gueule.
1: Regarde là, elle aime ça, je suis sûr, ça t'excite, hein. Non, arrête, Regarde là, elle rigole, en plus elle pouffe. Jean-Pierre.
18: Oui.
1: Chante-moi une chanson à la vilaine, là.
17: Mais tu me fais rire, bien sûr que tu me fais rire, Max.
1: Chante-lui une chanson à la vilaine. Et tais-toi, écoute-toi.
17: Non, je ne me tais pas.
1: Vas-y.
18: Tous les garçons et les filles de mon âge se promènent la rue de Paris.
17: Oh mon Dieu, yeah. Oh, c'est pas vrai. Qu'est-ce qu'il faut pas entendre?
18: Super, ça, hein.
1: Ah bah c'est doux, bah, non, putain, c'est une petite chanson, hein.
17: Gérard est bien plus rigolo que toi, tu vois.
18: Mais c'est bien de dire ça.
1: Non. Nous, on préfère Jean-Pierre. Jean-Pierre.
18: Non, ah, attends. Bien sûr, de toute façon, je suis pas chauffeur de lui.
17: Gérard, c'est beaucoup plus marré que toi.
1: Celle qui nous fait. Celui qui nous fait le plus marrer, c'est quand même toi, Angel, parce que c'est quand même toi la putarée de toute l'équipe.
17: Oh, mais la putarée de toute l'équipe, et toi, tu que. N'importe quoi.
1: Voilà, exactement. Quand on est folle, on sait pas ce qu'on dit.
17: Mais en attendant, bon, non, rien.
1: Oui, c'est ça, oui. Ouais, mais elle doit être, il doit y avoir sa sœur qui doit lui dire de se calmer parce que sinon elle va finir
17: non,
1: en psychiatrie. Mais oui, c'est ça, oui, bien sûr, oui, c'est ça, oui.
17: Il y a personne.
1: Mais oui, bien sûr. Tu fais quoi dans la vie déjà, Joël? Je fais rien du tout.
17: Je suis sans emploi.
1: Oui, tu cherches un truc?
17: Oui.
1: Tu l'as perdu?
17: Oui.
1: Il était quoi avec un trousseau de clés? Il y avait quelque chose qui était avec? Il y avait quoi? Il y avait quelque chose?
17: Très bien, je te l'ai dit.
1: Et ben, pourquoi tu fais pas l'assistante de Jean-Pierre? Bah ouais, tu la manages, c'est toi, tu serais sa secrétaire particulière.
17: Non, mais tu te fous de moi.
1: Bah non, Jean-Pierre, qu'est-ce que t'en penses?
18: Bon, il y a d'autres filles qu'elle, quand même.
1: Ah ouais, bon.
18: Si je m'entends pas avec elle, c'est pas la peine.
1: Bah, tu la vires, rock'n'roll, c'est ça, rock'n'roll, tu la vires.
18: Tu fais du rock'n'roll, moi.
1: Tu la vires, c'est ça, rock'n'roll.
18: Oui.
1: Ah?
18: Ah bah, j'étais foupi, j'étais pour faire du rock'n'roll.
17: Allez, vas-y,
1: Bon. Anjoël?
17: Oui.
1: Au revoir, tu me saoules.
17: Ouais.
1: Bonne nuit. Oh, elle le sait bien. Il y a un pot qui fait putain, mais c'est pas vrai, mais qu'est-ce que tu fais?
3: Non, mais j'ai pas fait ça, j'ai rien dit, j'étais morte de rire.
1: Mais ouais, non, parce que.
3: Mais
1: t'inquiète pas, Anjoël sait très bien que c'est un jeu entre elle et moi, c'est une question de séduction, on est là, on se tire dessus, on se titille, hein. J'espère que. Cécile, t'es pas vexée, Cécile?
17: Moi?
1: Que je parle comme ça à une fille.
17: Oh non.
1: D'accord.
17: Non, pas du tout.
1: Cécile, justement, tu voulais réagir ainsi que Mathieu et parler à Jean-Pierre. Oui. Vous voulez parler tous les deux des extraterrestres?
19: Oui.
17: Oui, voilà. Oui.
1: Alors, Mathieu qui est là depuis longtemps. Mathieu, vas-y, on t'écoute et après Cécile.
19: Eh bien, je tiens à dire d'abord que bonjour. Et oui. Je pense que Jean-Pierre a raison. Les extraterrestres existent et manipulent le showbiz.
18: Il n'y a pas que le showbiz qui...
19: Oui, bien sûr, la politique aussi, mais... En fait, je fais partie d'une organisation spéciale. Je dois taire le nom, pour des raisons que vous comprenez.
18: Ouais.
19: Et je tiens à dire que nous avons le contrôle sur certains hommes assez puissants, des maisons de disques, et nous avons pu lancer des grandes personnes, et nous hésitons en ce moment sur Jean-Pierre.
18: C'est bien.
19: Et, par exemple, nous avons pu lancer MC Solar. Johnny Hallyday, il y a quelques temps.
18: C'est pas un peu Comet?
19: Non, voyons, je ne fais pas partie du showbiz. On m'en occupe, c'est tout.
1: Non, mais apparemment...
18: Tu veux me faire croire que t'es un extraterrestre, non?
19: Ah, bon.
18: Hein?
19: Enfin, que tous peut-être les pas moi, personnellement, mais des gens...
1: Jean-Pierre est fou, Jean-Pierre est un malade, et on le sait, mais pas à ce point-là.
18: Ouais, ben tu peux m'appeler Jean-Pierre Petit, il s'occupait des extraterrestres aussi, ce mec-là. J'aimerais bien lui parler, ouais.
1: Jean-Pierre Petit, c'est qui, ça?
18: Ben, c'est un mec qui s'occupait des extraterrestres.
1: Il y avait oui, exact, c'est l'NRS, là.
18: Ouais,
1: le CNRS, bouquins, il est...
18: Ouais.
1: Ah oui, j'ai lu des bouquins sur lui, c'est le mec du CNRS.
18: Il
1: ouais.
18: Y a aussi Pierre Belmar qui a fait un livre.
1: Putain, je suis cultivé, là, pour une fois, j'ai lâché le CNRS.
18: Il y a beaucoup de bourrés aussi qui s'occupent des extraterrestres.
1: Ouais, ça c'est clair, ouais. Cécile, toi, tu voulais dire quoi sur les extraterrestres?
17: C'est-à-dire que je comprends Jean-Pierre, en fait, parce que moi aussi, j'ai le sentiment d'être protégé comme ça, quoi.
1: Ah bon?
17: Ouais.
1: Ah, c'est marrant, comment ça se fait, raconte-moi.
17: Ben, je sais pas, c'est par des détails de la vie quotidienne, du genre, je me suis jamais rien cassé, alors que tout mon entourage est... c'est maravé, enfin, parfois, quoi, comme ça. Moi, jamais, je passe toujours au travers, toujours.
1: D'accord.
17: Et je me sens vraiment protégée, j'ai toujours une bonne étoile, j'ai de la chance. Dès que je prends un millionnaire ou n'importe quel jeu, je gagne, enfin... Jamais, aucun accident de voiture, voilà,
1: d'accord.
17: Quoi.
15: Ok.
20: Je me sens hyper.
1: Qu'est-ce que t'en penses, Jean-Pierre? Qu'est-ce que t'en penses, Jean-Pierre, de tout ça?
20: Je pense que c'est le dessin de la vie. Il y en a qui ont le bonheur toute la vie. Et ouais. Après, ça s'arrête.
21: C'est peut-être une bonne étoile aussi. On peut appeler ça
20: comme
21: ça.
20: Ouais, une bonne étoile, voilà, ouais. Hein
21: Ouais, mais
1: donc vous êtes persuadé aussi bien toi Cécile et surtout toi Jean-Pierre que donc des extraterrestres nous observent tous les jours et et que c'est eux qui contrôlent.
21: C'est
20: des choses, ils sont là d'ailleurs.
1: Mais on les voit jamais Jean-Pierre, pourquoi on les voit jamais?
20: C'est normal qu'on les voit jamais, moi je veux dire quelque chose, ils sont bien que le gouvernement Chirac qui s'en va, il va faire des accords de paix, ben c'est bien, il faut faire ça.
1: Ouais.
20: Alors s'il faut se taper dans la gueule puis demain envoyer une bombe à Paris, ça va pas, on va me tuer, mais j'en plus.
1: D'accord, ok.
20: Je ferme.
1: Jean-Pierre.
20: Tu me tues avec.
1: Ce soir, pour le rock and roll. Ouais. Tu sais qu'il va bientôt y avoir Johnny Rock qui va venir nous rendre une visite dans les studios. Tu connais Johnny Rock?
20: D'ailleurs, tu pourras m'appeler. Il a du talent, ce mec-là. Là.
1: C'est le sosie, ça.
20: Ouais, bien sûr. Ouais.
1: Eh ben, lui, il va venir dans les studios bientôt. Ouais. Alors, il y a Apolline qui est en contact avec lui. Et normalement, il devrait peut-être venir ou dimanche ou lundi. Mais probablement dimanche soir.
20: Tu m'appelleras.
1: Et dimanche soir, exceptionnellement, nous aurons un invité. On aura peut-être Johnny Rock avec nous. C'est rock and roll. 23h minuit. Johnny Rock dans les studios de Fun. Ça va, Paul Sey. Qu'est-ce que t'en penses, Jean-Pierre?
20: Ben, je pense que c'est bien. Mais si tu me fais chanter de Johnny, il y a longtemps que je chante plus de Johnny.
1: Ouais, ben, il va falloir t'entraîner pour dimanche ou lundi. Mais Jean-Pierre. Avant, Jean-Pierre, le rock and roll. Est-ce que tu peux nous chanter ta chanson qui s'appelle comment? Déjà la dernière, là, de la semaine dernière.
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1: Dans quelques instants, on avait demandé bien sûr aux auditeurs de Fun Radio et Dieu sait si vous avez été nombreux. Plus de 1000 SMS nous ont été envoyés en l'espace de 10 minutes, même pas, hein, pour nous donner des numéros de téléphone, de portable, d'écouter. Alors, évidemment, on ne peut pas tous les appeler pour vérifier. Il y en a beaucoup des bidons, des gens qui décrochent, mais on en a sélectionné apparemment d'après Lolo 3.
15: Ouais. Il y en a pas mal.
1: Ils sont là, 5, 6, 7 là.
15: Ouais, tu les lances quand tu veux celui-là.
1: Allez, on y va, c'est parti. Le premier, on va voir ce que ça va donner. Je rappelle que si vous avez un répondeur assez drôle, on vous offrira des CD.
22: Alors maintenant, tu vas pouvoir parler après le boulum. Vas-y.
1: Ouais, celui-là, il est pas mal, mon pote. Je sais pas qui tu es, mais je te rappelle tout de suite. Tu peux le rappeler, lui dire qu'il a gagné. On le rappelle en live. Cette fois-ci, tu peux décrocher. Hein. Bravo. Lui, il a gagné. Très drôle, hein, très drôle. Hein.
15: Magnifique. Non, il faut se méfier parce que des fois, il laisse le téléphone d'un pote.
1: Ah, d'accord.
15: Donc, il faut peut-être les rappeler le lendemain, je sais pas.
1: Ah, bah non. Sinon, il gagne. Allô?
23: Oui.
1: Ah, bah voilà, t'écoutais. Quel est ton prénom?
23: Fanny,
1: c'est donc ta messagerie.
23: Oui.
1: Bon bah très drôle Fanny, t'as quel âge?
23: 23 ans.
1: Eh bah voilà, ah, bravo, ah bah bravo, on est dans quel coin de la France?
23: Le Gard.
1: Le Gard, d'accord, très bien. Bah écoute, tu repars avec une compile Fun, une des dernières, tu choisiras, je pense qu'on en a deux, trois en stock. Et enfin tu verras ce qui te plaît le plus, si tu préfères de la dance, du groove, de la raga, tout ça, on va se démerder, d'accord?
23: Ok, impeccable.
1: Eh bah, ben je t'embrasse très fort.
23: Moi aussi.
1: Bravo, ne quitte surtout pas. Allez, on est reparti, on a sélectionné un autre message, s'il est drôle, on rappelle la personne.
24: Bonjour monsieur l'homme, ici c'est Francis, là,
1: oh bah, c'est
24: le secrétaire particulier.
1: On l'avait
24: disons,
1: ça.
24: Si vous préférez mieux que je suis en stage de réinsertion, par le biais de l'expression téléphonique, après avoir commis quelques boulettes, je paye ma dette à la société.
1: Enfin, Elie Semoun.
24: J'ai que ça à foutre dans la journée, alors...
1: ça me fait pas rire, parce que je connais ça par cœur, moi, non. Ouais, j'ai entendu il y a à peu près 10 ans, ça. Ça, c'est vieux. Ah putain, on a reçu quasiment 1000 messages. On a 970, exactement, pour être très, très sincère.

0: êtes chez Céline.
1: Ah, oui.
0: Elle est sortie faire du shopping.
1: J'adore.
0: Et elle n'a pas tout dépassé.
2: J'adore.
1: La honte.
0: Elle vous rappellera. Papa, papa, papa.
1: Ah voilà. Bien lourd.
3: Bien de plombe.
1: Le truc où tu dis merde, j'ai oublié de la rappeler, il faut que je laisse un message. Eh, t'as gagné toi, ah, je te rappelle tout de suite, à tout de suite.
2: En plus elle est sympa je crois.
1: Ah bon alors on la rappelle tout de suite. Ah j'adore.
3: Ça en vaut même deux hein,
1: celui-là. Celui-là,
3: elle est bien, celui-là.
1: Deux compiles, celui-là elle est vraiment bien, t'as raison.
2: Une photo dédicacée.
1: Deux, ouais. C'est mieux que deux.
2: Wow.
1: Une photo dédicacée, une vieille, hein, de la saison dernière avec Mélanie. Avec Mélanie. Une vieille. Allez.
4: Allô.
1: Allô. Allô.
4: Oui.
1: C'est qui?
4: C'est Céline.
1: Allô. Allô. Allô.
2: Allô.
1: Eh non, je ne suis pas là malheureusement, mais tu vas. C'est le truc qui leur rebaisse la gueule. Ouais. Bon, comment tu t'appelles toi, Céline, c'est ça?
4: Ouais.
1: Bon, quel âge t'as?
4: 17 ans.
1: Bon, très bien, on est dans quel coin de la France?
4: Montpellier.
1: Ah bah bravo Montpellier, ça cartonne, tu nous as fait bien rire, donc on va prendre ton adresse et puis on va t'envoyer deux compis parce que ton message est drôle.
4: Ah ok, pas de problème.
1: D'accord?
4: D'accord.
1: On t'embrasse.
4: Merci, moi.
1: Bisous. Des fois, ils comprennent rien, les pauvres.
3: Le message est mieux que.
1: Ah, ouais. Ouais. Elle est un petit peu dans la lune, la gamine. Mais bon, c'est normal. Hein. Elle est en direct avec, comme ça, le grand patron de la FM. Donc, forcément, ça lui fait tout bizarre de se retrouver comme ça en direct.
2: Ouais.
1: Le mot est là. Impressionné, je crois que le mot a été dit. Est animateur de 11h à midi sur Radio Canu sur 102.2 à Lyon. Hein. On est d'accord, David? David, t'es là toujours, excuse-moi.
5: De 10h à 11h.
1: De 10h à 11h, excuse-moi, ouais. Attends pour moi. On a écouté un extrait, on a demandé aux gens de voter par SMS au 61-386. Le résultat pour écouter le deuxième extrait, écoute, c'est à
2: plat de couture.
1: À plat de couture, 80% de gens qui veulent écouter encore un nouvel extrait de ton émission. Voici donc sans plus tarder, David, dans sa prestation d'animateur. C'est parti, on écoute.
5: 1, 2, 3. Rock'n'roll, 1, 2, 3. Ça va les amis, ça va. Oui, du rock'n'roll, ce matin, t'appelé sur notre antenne, et oui, pour vous faire pulser, pour vous faire danser, pour vous faire rêver, pour vous faire aimer le rock et le rock'n'roll. Et ça, c'est super bien. Dans cette émission pendant une heure de folie avec moi, David, votre animateur préféré, David, appelez-nous standard, et c'est parti. C'est un rock connu, ça. Ça déchire. Ouh, ça fait du bien, ou ça passe, ça fait des vibrations dans notre cœur. Écoutez, c'est bon.
1: Oh, c'est énorme, David.
5: Trop fort.
1: Oh, c'est trop de la balle.
5: Trop de la balle, ouais.
1: Écoutez, on aime tellement que il y a des gens qui doivent venir nous rejoindre et qui doivent se dire merde. J'ai pas été assez attentif. Il faudrait réécouter une deuxième fois. Je pense que ça vaut le coup. Une fois que t'es dans l'ambiance, c'est comme un film. Quand tu l'as vu une fois, c'est toujours bien de le revoir une deuxième fois parce que tu sais sur quoi tu vas tomber. Là, tu sais que tu vas te marrer. Deuxième extrait, donc c'est le même rediffusion de ce que vous venez d'entendre avec le petit trait sur les gâteaux quand la musique. C'est un bon rock, ça. C'est un truc bien connu. Réécoutons cet extrait de David.
2: Je donne pas le titre, hein.
1: C'est parti.
5: 1, 2, 3, rock'n'roll, 1, 2, 3. Ça va les amis, ça va. Oui, du rock'n'roll, ce matin, t'appelles sur notre antenne, et oui, pour vous faire pulser, pour vous faire danser, pour vous faire rêver, pour vous faire aimer le rock et le rock'n'roll. Et ça, c'est super bien. Dans cette émission pendant une heure de folie avec moi, David, votre animateur préféré, David, appelez-nous au standard, et c'est parti.
1: Attention.
5: C'est un rock connu, ça. Ça déchire. Ça fait du bien, ou ça passe, ça fait des vibrations dans notre cœur. Écoutez, c'est bon.
1: Ce qui est très bien, David, c'est que c'est un rock tellement connu que tu donnes même pas le titre.
2: Ouais, il va pas se faire chier.
1: Hein?
5: Ah oui, parce que c'est tout en anglais et j'avais pas bien dit en anglais.
1: Alors on va essayer. D'accord?
5: D'accord.
1: Le nom du groupe, c'est Deep Purple.
5: Deep Purple.
1: Ouais, et ça s'appelle Smoke.
5: Smoke.
1: Underwater.
5: Underwater.
1: Alors, Deep Purple.
5: Deep Purple.
1: Smoke Underwater.
5: Smoke
1: Underwater. Eh ben voilà, tu vois qui arrive.
2: La semaine prochaine, tu nous donnes les extraits en anglais quand même.
1: Ah bah ouais. Donc attention, deuxième extrait. Va-t-on avoir la chance d'en écouter un troisième de cette émission ? La balle est dans votre camp, auditeur de Fun Radio, VOT de votre portable. Manu est en train de se marrer en écoutant le troisième extrait que je ne connais absolument pas. Apparemment, ça encore vole des tours, mais ça, c'est à vous de décider. J'ai remis les compteurs à zéro.
6: Gérard ?
7: Allô ?
6: Ouais, qu'est-ce que c'est que cette histoire, dis donc ?
7: Quoi ?
6: Bah, t'écoutes pas là ou quoi ?
7: Tu, j'écoute là, attends. C'est qui balance des impôts bidons ?
6: C'est Rigaud là qui a récupéré ce track qu'il a donné à Fildar et qui le lit, mais c'est Rigaud qui l'a récupéré.
7: Ouais, mais Fildar, il...
6: Non, il le lit. Lui, il y est pour rien. Lui, il lit simplement le truc. Mais c'est vrai.
7: Ouais, relis-le.
6: Attends, ouais, Fildar va le relire parce que...
8: Bonsoir Gérard.
7: Soirée. Ta gueule, toi.
6: Ça va être dur, hein. S'il faut qu'il ferme sa gueule alors qu'il faut qu'en même temps il te lise.
8: Soirée poème à la halle de Martigues. Avec Gérard du Star System, un poète de renommée comique se produira devant le public Martégal, suivi d'un débat de Gérard. Improvisation comique du Monsieur Poème. Soirée organisée par Europe 1 Martigues.
6: Oh là là, Gérard.
8: De la mairie de Martigues. Tu vois,
7: ouais, c'est ça. T'as raison. Fous-toi bien de ma gueule.
6: Non. C'est Max qui te parle. Moi, je peux te dire que le track, je l'ai également sous les yeux, ce qu'il a fait des photocopies. Tu vas quand même pas travailler pour Europe 1 Martigues.
7: Ben attends, allez, je travaille avec qui ?
8: Avec beaucoup d'autres. Hein.
7: Quoi,
8: Là, j'ai une autre soirée.

0: besoin. Maintenant, je commence à en avoir ras-le-bol de toutes vos conneries.
1: Ça, c'est clair. Ça, je suis assez d'accord avec ça.
0: Maintenant, je commence à en avoir ras-le-le-bol.
1: Non, mais là, on en a vraiment, on en a tous marre. On est tous au bout du rouleau. On est tous sur le point de craquer. Il faut tenir, hein, Fildar, Manu, toute l'équipe.
0: Non, bah, l'autre, Fildar, il va se calmer, lui.
1: Non, mais il faut tenir Gérard. Ceci dit, il faut arrêter à chaque fois de mettre Gérard dans Europe 1, Martigues, Europe 1.
0: Non, mais attends,
1: j'ai entendu une nostalgie Metz, alors, la dernière fois.
0: Écoute-moi, Max.
1: Ouais.
0: Je vais te dire une chose.
1: Mais j'ai ta parole quand même, j'ai ta confiance, j'espère que tu nous trahis pas.
0: Mais attends, où tu veux que j'aille appeler Europe 1 et puis tout ça?
1: Non, mais que...
0: C'est des conneries.
1: Ouais.
0: Attends, déjà...
1: J'ai du mal quand même, parce que quand même, il y a quand même beaucoup de tracks qui circulent sur ton dos, donc à un moment donné, je vais finir par avoir des problèmes avec ma direction de radio.
2: On nous l'a dit à Marseille.
0: Moi, je vais te dire une chose, je travaille qu'avec toi. Hein? Donc c'est avec toi que je travaille, c'est pas avec n'importe qui. Et si je veux faire autre chose, je te demande l'autorisation avant.
1: Ouais, bah, okay, bon, on nous a quand même
0: jusqu'à
1: dit
0: qu'elle maintenant, est... Jusqu'à maintenant, je t'ai pas demandé si je pouvais faire autre chose.
1: Ouais, enfin bon, moi j'ai entendu aussi que t'étais sur le coup de travailler éventuellement pour RTL de Vanves.
0: Attends, c'est quoi encore ces conneries là?
1: Non, c'est des trucs, et RTL Malakoff aussi, comme quoi tu bosserais pour RTL Malakoff.
0: Mais attends, c'est des conneries là. Ah,
1: c'est ce que nous a dit Manu et Fildar, qu'ils ont récupéré ça sur
0: Internet.
1: Sur un site internet.
0: Ils passent leur boulot correctement, d'accord.
1: Ça, je suis d'accord, ceci dit, on aura l'occasion d'en reparler, mais bon, alors tu peux nous confirmer que tu fais rien?
0: Non, je fais rien.
1: Et voilà, je suis sûr que c'est du boulot, ça, encore. Voilà du business, là, putain. Mais tu t'es vraiment cassé la jambe, parce qu'il y a des gens qui disent que t'aurais fait semblant pour aller faire une tournée.
0: Pardon, l'autre, il va parler français avec moi plus tard.
1: Qui?
0: Laisse-moi le.
1: Non, mais moi, non, direct à la radio, Gérard, donc tu penseras à ta copine derrière. Il paraît que il y a des gens qui disent que tu te serais pas cassé la jambe, que c'est un prétexte pour te reposer, pour travailler avec énergie.
0: Non, je vais te dire une chose. Alors, viens demain si tu veux. Et
1: viens
0: tu verras
1: à la maison.
0: non mais viens et tu vas voir, même jeudi, comment tu veux que je vienne?
1: Non mais ça on verra, c'est un autre problème. Arrête toujours de parler des problèmes dont on va parler hors antenne, à l'antenne. Tu mélanges toujours tout.
0: Attends,
1: aussi peu professionnel.
0: Il y a Henri qui est là.
1: Ouais.
0: Hein, il peut confirmer comme quoi que j'ai bien un plâtre.
1: Passe-le-moi.
0: Ouais, je te le passe.
1: Bon là, ça va, à mon avis, ça va bien déconner. Ouais, salut Henri. Oh. Donc Henri qui est quand même le manager de Gérard.
3: C'est ton producteur.
1: Tu peux nous confirmer, mais bon, Baratino, c'est des conneries, c'est ça?
4: Ton plate?
1: Ouais.
4: Ouais, mais enfin, Sandy joue quand même à la bébête avec. Hein.
5: Henri, ça va, hein?
4: De quoi?
5: Que
4: tu joues avec la bébête, t'as GG.
3: Mais attends, on te demande le plat, on te demande pas.
4: Ouais, mais il est pas jusqu'à la bébête, le plat, il est en dessous.
1: Il a la bébête plâtrée.
3: Éteins-moi lui.
1: Bon, Henri,
4: oui.
1: Tu bouges pas, donc t'es le manager de Gérard, on va en reparler dans un instant, tu vas nous raconter un petit peu comment vit Gérard son nom plâtre. Hein,
4: ouais.
1: S'il y a du business, parce que tu nous as dit qu'il y avait eu des affiches qui avaient été faites sur l'autoroute il n'y a pas longtemps.
4: Oh, il y a 15 jours à moi, là.
3: Non, c'est
1: Henri,
3: on en parle plus tard.
1: On va en parler dans un instant, donc tu ne bouges surtout pas, Henri, surtout. Fildar est bien sûr avec nous, Rigaud, Apolline et Manu au 0803-08-5000 en préparation Bénédicte, et puis on fera une petite parodie des grosses têtes de Philippe Bouvard avec les gros melons. Vous nous appelez 0803-08-5000 et puis il y aura un petit morceau quand même dans un instant. À tout de suite.
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1: 0803-08-5000, il dit?
7: Bah oui.
1: Ah merde, ouais, ça c'est nouveau.
7: Bah ouais.
1: Qui avait derrière Freak Power, please, le morceau qu'on a écouté? Qui est à l'initiative de ce groupe quand même, les enfants?
7: C'est un mec qui a pas de cheveux.
1: Culture musicale, qui est derrière le morceau qu'on vient d'écouter? Qui a créé ce morceau? Qui a créé ce groupe? Mec qui a eu je vais vous aider pour vous aider un petit peu, c'est celui qui a été, on peut le dire, l'artiste électronique de l'année 98, quasiment. Qui a tout raflé beaucoup.
7: Ouais. C'est vrai. Paul Daddy.
1: Pauvre type.
7: D'autres noms, d'autres. Électronique.
1: Norman Cook.
8: Ouais.
1: Et Norman Cook, c'est qui?
7: C'est le mec qui fait des cookies.
9: C'est le frère du capitaine.
1: Celui qui fait de la Big Beat.
7: Ah,
9: Apolline, tu connais?
1: Mais comment le groupe là?
7: Big Beat Cook.
1: Rock Rockelfer, machin.
7: Fat Boy Slim.
1: C'est lui. C'est lui qui a fait Fat Boy Slim. Mais c'est lui qui a fait un groupe qui s'appelle Beat International aussi à l'époque, dans les années 90. Ouais. Ça, c'est un morceau Freak Power. L'album, il est connu. Tu connaissais pas celui-là, Rigo?
7: Si, sûrement.
1: Non.
7: Celui que t'as passé là?
1: Ouais.
7: Si, je.
1: Voilà.
7: Je savais pas qui c'était.
1: Non, mais c'est lui qui est derrière.
7: Je pourrais dire, c'est.

0: Norman Cook.
1: Norman Cook, voilà, qui est un très grand producteur et qui a cartonné pendant l'année 98, justement, avec son fameux...
2: Le groupe...
1: Fatboy Slim, voilà. On récupère Henri, donc le manager, impresario un petit peu de Gérard, puis qui est surtout un ami, c'est celui qui l'emmène généralement dans les débats du jeudi à la radio quand... quand on peut pas venir le chercher. Henri, t'es toujours avec nous?
3: Oui.
1: Henri, donc, bon, t'es chez Gérard, là?
3: Oui, pour mettre un petit café.
1: Ah, c'est bien.
3: Ben, moi, un petit café, j'ai un coup de rouge.
1: raconte-nous un petit peu, ces histoires d'il y a 15 jours, 3 semaines, t'avais, ou il y a un mois, je crois, sur l'autoroute.
3: Oui, à peu près un mois, oui. Ouais, j'avais vu les affiches à Rambouillet, puisque moi, j'habite à Chartres, tu sais bien.
1: Ouais.
3: Donc j'ai vu des affiches sur Rambouillet, puis j'ai des collègues qui ont vu des affiches sur Le Mans et Cherbourg. Comme quoi il y avait une soirée sodo un samedi chez GG.
1: Alors ça, c'est une soirée sodomie.
4: Ouais, non, tu fermes ta gueule, de rigoler comme un con.
1: Mais c'était des... Attendez, parce qu'on essaie de résoudre ce problème, parce que c'est un grave problème, parce que... On rencontre le même. Attends, Gérard. Henri, ouais, demande-lui de... Tu peux calmer ton artiste?
3: Ouais, je vais essayer. Ouais,
1: bon, parce que le problème qu'on a aujourd'hui, bon, c'est vrai qu'il y avait une soirée sodo, heureusement, il y avait des 4x3, tu t'es arrêté sur le bord de l'autoroute, t'as arraché les affiches.
3: Ouais, j'ai mis des cailloux dans les affiches, plutôt des affiches lumineuses que c'était, hein. Rouge et bleu. Quand j'ai mes collègues, bon, c'est pareil, ils ont arraché aussi des affiches. Et on s'est fait contrer par les flics parce qu'on n'avait pas le droit de faire ça. Alors j'étais voir le maire de Rambouillet. Et le maire de Rambouillet m'a dit on peut pas parce que c'est monsieur. Il m'avait donné le nom d'une personne.
1: Ah non, c'est grave, ça va long, hein, cette histoire. Bon, alors, on sait qu'il y a une procédure qui est en train de se faire, là, pour savoir qui a fait ça. Nous, on a rencontré le même problème en étant, dès qu'on arrivait à Marseille, avec Rigaud ce week-end, c'est qu'apparemment, il y a des mêmes personnes qui ont voulu organiser cette soirée sodo chez Gérard Assurène, qui veulent faire la même chose, mais à Nîmes.
3: Ah oui, mais c'est gratuit ici, non?
1: Ouais, gratuit, et Aix-en-Provence aussi. Ouais.
0: Mmh. Avec énergie locale, en plus.
1: Et alors, je voulais savoir, justement, si t'étais au courant, toi.
3: Non, pour l'instant, je suis pas au courant, là.
1: Non, t'en as pas entendu parler.
3: Non.
1: Bon, et comment tu gères, donc, avec Gérard, ce genre de truc? Comment il le prend, Gérard?
3: Que quand je vois des affiches comme ça, je lui téléphone tout de suite, hein, pour savoir. Donc, le fait de me demander de les arracher, bon, comme c'est un copain, je lui dis, bon, je vais te les arracher. Mais j'ai pas pu tout faire. Donc, j'en avais laissé 4.
1: Et, La soirée a lieu quand, ou elle aurait dû avoir lieu quand?
3: C'était un samedi 18 décembre, je crois.
1: Ah oui, d'accord. Donc, c'est passé, cette soirée. Donc, personne n'est venu pour cette soirée sodo.
3: J'ai pas entendu quelqu'un, j'ai parce que je sais, d'après ce qu'il m'avait dit, il y avait deux personnes qui avaient téléphoné pour avoir des rendez-vous. Et il y en avait une, il devait venir à 8 personnes, parce qu'il n'y avait rien du tout dans le bed où ils habitaient. Et une autre personne qui a téléphoné le lendemain, il devait venir à 7 aussi.
1: Ah ouais, d'accord, donc c'était quand même une grosse soirée.
3: Mais je crois que la deuxième personne avait donné des acomptes déjà à la mairie.
1: Ah, d'accord.
3: Oui, alors donc je ne sais pas si déjà il touche par la mairie ou s'il touche direct.
1: Je ne sais pas. Demande-lui ou tu nous le passes deux secondes pour qu'on essaie.
3: Ouais, je vais te le passer.
1: Merci beaucoup, Henri, à tout à l'heure peut-être.
3: De rien.
1: Gérard,
0: dans le temps qu'il arrive.
3: Ouais.
1: Ouais, mais c'est quoi ces histoires d'affiches là?
5: C'est des conneries.
1: Non. C'était Henri, pas des conneries.
5: Non, c'est des conneries.
1: Ah, c'est des conneries?
5: C'est des conneries.
1: Non, mais c'est des affiches qui ont existé, mais est-ce que c'est des soirées que tu avais voulu organiser?
5: Non. Moi, il n'y a aucune soirée que j'ai voulu faire. Hein.
1: Parce qu'après.
5: C'est des conneries totales.
1: Bon, sûr, même avec Sandy, t'as pas voulu à un moment donné.
5: Non, attends, tu crois pas
1: bah
5: que
1: non, je te connais,
5: m'amuser c'est... à balancer des trucs comme ça. Et l'autre, tu diras ton conneur de Standard 10 de Fildard de fermer sa gueule.
1: Non, mais il dit rien, il est pas dans le studio depuis tout à l'heure, hein, c'est Rigaud qui se marre.
5: Ouais, non, mais c'est pas la peine de se marrer, d'accord?
1: Non, mais on se marre pas, et le problème c'est
5: que. Non, mais parce que moi ça me fait pas rire.
1: Non, mais attends, tu crois. Non, c'est Henri.
0: Non mais Gérard, le problème c'est que nous, on était vers Marseille ce week-end et on a vu des affiches pour la soirée de Nîmes.
5: Ouais, mais ça c'est encore des conneries.
1: Non mais c'est des conneries, mais ça existe ces affiches, qu'est-ce qu'on doit en faire? Alors faut s'adresser directement aux auditeurs de Nîmes ou d'Ajaccio.
5: Mais non, mais dans ces cas-là, c'est toi qui as le pouvoir maintenant. Hein.
1: Oui mais j'ai le pouvoir, mais si toi tu fais des trucs derrière notre dos...
5: Attends, moi je m'amuse pas à aller sur n'importe quelle radio, pas en ce moment, d'accord?
1: Ah, pas en ce moment, mais d'habitude.
5: Non,
1: Fildard, t'avais raison,
0: Fildard. Ah oui, je reviens là et je suis confirme.
5: Voilà, tu confirmes. Toi, tu as confirmé que je dis que tu vas te prendre un coup de canne, un coup de kick dans ta gueule.
1: Bon, ceci dit, donc tu dis que pour l'instant, t'as pas le temps, mais donc si t'avais le temps.
5: Non. Mais même, même que si j'ai pas le temps, de toute manière, c'est des conneries. Ça, c'est faux. Ça, c'est des branleurs. hein, les petits brôleurs qui arrêtent pas de s'amuser à faire des conneries, hein, et qui mettent ça sur mon dos. Alors ça, les brôleurs, moi je vous préviens, vous arrêtez vos conneries, parce que sinon ça se termine au tribunal, ok? Et même Marcelo au téléphone. Hein, parce qu'il y en a ras-le-bol. On en a ras-le-bol avec non. Sandy.
1: Ah là, je suis d'accord.
5: On est harcelé toute la nuit au téléphone.
6: Ouais. Moi, Gérard, il y a quelqu'un qui a frappé dans le mur.
1: Il y a quelqu'un qui a frappé dans le mur?
5: Ouais, c'est ma voisine.
1: Bon, parce que tu gueules, c'est ça?
5: Bah oui.
1: Bah oui, c'est normal. Bah oui, mais enfin, bon, elle est peut-être pas au courant que tu organises des soirées SM et que t'es pas au courant.
5: Non, mais attends. Là,
1: non, mais je suis d'accord.
5: Maintenant, c'est à toi de bien préciser.
1: Il y a pas de problème.
5: Il y a ras-le-bol.
1: Bah, je vais bien le préciser qu'on en a ras-le-bol. Est-ce que tu peux m'en passer, Henri, juste deux secondes, s'il te plaît? Je voudrais lui demander un truc personnel.
5: Ouais, ouais.
1: Je te remercie, Gérard. Bravo. Et c'est bien que tu aies pris position sur tes problèmes. Henri?
3: Oui.
1: Je crois que c'est Fildar qui voulait te poser une question.
7: Ouais, Henri, cette nuit, tu sais, il y avait le match avec Tyson. Et j'ai entendu dire que tu préparais là en ce moment Gérard pour affronter justement dans le prochain match Tyson. C'est vrai ou pas?
3: C'est temps pour parler, oui.
7: Ouais.
3: Mais j'en ai pas parlé franchement.
5: Passe-moi Fildar. Passe-moi le. Eh, dis donc, toi.
7: Ouais.
5: Et quand t'auras fini de dire tes conneries, tu me feras signe, d'accord?
7: Non, mais Rigaud m'a dit tout à l'heure sur Internet
5: ça commençait
7: à circuler.
5: Rigaud t'a dit sur Internet, espèce de petit con, espèce de petit con, t'as été chercher ça où?
7: Ah bah justement, on a Sylvain qui a 22 ans qui est de Nîmes. On revient donc on revient un petit peu en arrière, mais toujours sur ton histoire. Ah ça,
8: non, ça l'a zappé. Je sais pas, j'ai mis Sylvain en air, ça a zappé Gérard.
7: Bon, c'est pas merde.
8: Je vais rappeler tout de suite.
7: On va rappeler Gérard. Donc Sylvain apparemment qui est de Nîmes et qui aurait effectivement vu des affiches dont on a parlé avec Rigaud tout à l'heure. Sylvain est avec nous.
9: Oui, bonsoir.
7: Bonsoir. On va rappeler Gérard tout de suite en direct live, bien entendu. C'est vous, bon, tout simplement, j'ai compris. Et donc on essaie de joindre. Qu'est-ce qui se passe?
8: Maintenant que j'ai rappelé Gérard, ça m'a zappé Sylvain. Je comprends pas.
7: Merde. Problème de standard, donc c'est peut-être Apolline qui te trouble, sinon Apolline.
8: Mais non, je sais pas.
7: Non, tu sais pas, non, c'est. Ah, je te trouve. Enlève-moi ça, là.
5: Allez,
7: s'il te plaît, s'il te plaît. S'il te plaît, s'il te plaît, s'il te plaît, s'il te plaît. Pour me faire plaisir, enlève-moi juste ça, vas-y. Putain. Enlève. Non, mais t'es 10 fois mieux. Non, mais sans déconner. Enlève ça. Non, mais j'aime bien que les filles soient jolies dans le studio, t'es belle.
6: Alors, la lumière comme ça te posera.
7: Mais c'est magnifique. Pourquoi tu mets ça alors?
6: Parce que j'aime bien
5: voir un
6: truc là.
5: Ça marche pas.
7: Non mais t'es. Pourquoi?
6: Parce que
7: quoi?
6: Parce que comme ça me tient chaud.
7: Mais on crève de chaud ici.
6: Mais j'ai pas chaud, je suis bien.
7: Enlève-le encore deux secondes, enlève-le.
8: Excusez-moi, faut que Gérard raccroche, c'est encore merdé, faut que je le rappelle.
7: Ouais. Alors Gérard, on te rappelle. Eh bien, on a Sylvain maintenant?
5: Ouais. Bon. Oui, je suis là.
7: Bon, d'accord, ok. On va accueillir par la même occasion Bénédicte, qui a 18 ans, qui est d'Evreux. Salut Bénédicte.
5: Ah, c'est chaud là.
7: C'est chaud.
5: Non,
7: qu'est-ce qui se passe?
8: À chaque fois que je remets quelqu'un en air, ça me zappe les autres, quoi.
7: Bon, on va prévenir la technique. Demain, on veut un standard tout neuf. Veut l'internet. Qu'on veut plus d'écho comme dans une cathédrale. Qu'est-ce qu'on veut d'autre encore pour lundi, si c'est possible, parce que c'est un petit peu. Et
8: Le plexi
7: pour plus qu'on entende les standardistes, même quand ils parlent tout doucement, qu'on a l'impression de les entendre directement dans le micro. Qu'est-ce qu'on va réclamer encore? Des platines pour qu'on puisse mettre du vrai son et qu'il y ait du bon son. Enfin bon, hein, maintenant il va peut-être falloir passer à la vitesse supérieure, les enfants. Est-ce qu'on va pouvoir avoir deux personnes en direct?
8: Pour l'instant, on a Sylvain et Bénédicte.
7: Ah, Sylvain, t'es là?
9: Oui, je suis toujours là.
7: Très bien, merci de ta patience. Bénédicte?
10: Oui.
7: Ça va, Bénédicte?
10: Bonsoir, Max.
7: Tu fais quoi dans la vie, Bénédicte? Non, laisse-moi deviner.
10: Oui.
7: T'es amoureuse de moi?
10: Eh oui.
7: Ah, c'est un beau métier, ça.
10: Eh, qu'est-ce que tu crois?
7: Ah, c'est bien. Tu fais quoi dans la vie, sérieusement?
10: Non, je suis étudiante.
7: D'accord, en quoi?
10: Au Beaux-Arts.
7: Et t'as un téléphone sans fil?
10: Oui.
7: Eh bon, d'accord, on va te remettre en attente deux secondes parce qu'apparemment ça fait beaucoup d'interférences.
10: Mm-hmm.
7: On récupère donc Sylvain avec Gérard qui est toujours avec nous, GG.
5: Ouais.
7: Quel exploit, ça y est, ça marche. Sylvain donc qui est de Nîmes et qui apparemment a entendu notre appel et qui effectivement nous confirme bien qu'il y a des affiches sur Nîmes. Je t'écoute Sylvain.
9: Oui, tout à fait Max. En fait, donc moi j'étais à une soirée hier soir dans la région de Nîmes. Et lors de la soirée, il y a des jeunes qui distribuaient des prospectus.
7: Je te coupe, après Sylvain, juste pour dire qu'il y a Rigaud qui voudrait te dire un truc après.
9: Ok, tu me le passeras?
7: Tu sais, il va te passer en direct, là. Vous avez dialogué. Là.
9: Ok. Je suis tombé sur des tracts distribués par des jeunes qui disaient que le samedi 23, à partir de 23h, grande soirée en compagnie de Gérard de Suresnes et de sa femme Sandy. Et en fait, apparemment, c'est une soirée porte ouverte, anus ouvert, sodomie.
7: Oh là là.
9: Oui, je, je vous lis le track.
7: Gérard, ça craint.
9: Je vous lis le track. Alors, en fait, c'est écrit « La Sodo comme à la loco », avec en invité exclusif le plâtre.
5: Et les béquilles sur le coin d'une gueule, ça fait quoi?
9: Ah, je sais pas, Gérard, mais... y a que toi qui peux savoir ça.
7: J'ai l'impression, Gérard, que tu prends ça à la légère, que non, ça te gêne pas.
5: Moi, je vais dire une chose.
7: Attends, oui, Gérard, oui.
5: Non, mais moi, je vais dire une chose. Pour l'instant, ce qu'il est en train de t'annoncer, le Lascar, c'est des conneries.
7: Ouais, enfin, tu dis toujours ça. Ça fait quand même 3 ans que tu te caches derrière. C'est des conneries, c'est pas vrai, c'est des conneries, c'est pas vrai. Mais bon, il y a quand même des trucs qui se sont faits.
5: Ouais, bien sûr. Bien sûr. Et puis après, je vais retrouver ça dans les cabines téléphoniques toute la nuit.
7: Quoi?
5: Oui. Oui, parce que là, ce qu'il est en train d'annoncer le Lascar.
7: Sylvain, il anime. Alors, ça m'étonnerait.
5: Oui, hein. Non, mais t'inquiète pas. Si c'est mis sur Internet, tous les gens peuvent s'amuser à trafiquer.
7: En même temps, c'est vrai. C'est vrai. C'est vrai que c'est ouais. Vrai. On a Rigaud qui va te dire un truc, Sylvain. Juste 2 secondes.
11: Ouais, parce que moi, j'ai bien eu cette confirmation. Ouais, je suis sur Internet. Est-ce vrai, Sylvain?
9: Ouais. Ouais, tout à fait, Rigaud.
7: Donc voilà, donc ça confirme bien. C'est Gérard. Cool.
5: Bien sûr. Faudrait peut-être pas me prendre pour un con là.
7: Oui, non, enfin toi non plus, Gérard, parce que quand même des fois t'abuses.
5: Non, mais faudrait peut-être.
7: Non, mais toi.
5: Faudrait pas me prendre pour un con.
9: Mais Gérard.
5: Rigaud, il est sur l'internet. L'autre, son numéro de téléphone. On sait pas d'où qu'il vient, et apparemment, c'est quelqu'un de la radio.
7: Non, Gérard, il faut arrêter qu'à chaque fois, tu penses que c'est des trucs truqués, parce que ça te gêne un peu de parler de ta vie privée, et t'as le droit d'organiser des soirées, mais en tant que salarié de Fun Radio, faut simplement que tu me tiennes au courant pour que je puisse informer Axel Durou, le PDG de cette station, comme quoi t'organises des soirées SM chez toi, ou des soirées sur d'autres. T'as le droit, mais il faut le préciser, c'est tout.
9: Gérard, c'est Sylvain.
5: Ouais, vas-y. Vas-y, puis après, comme ça, je vais t'harceler toute la nuit au téléphone.
7: Voilà.
5: Continue, vas-y, quoi, continue, Sylvain.
7: Ça, c'est du Gérard. Allez, voilà, ça, c'est du Gérard. C'est comme ça.
9: Ce ne sont pas mes conneries. Moi, j'ai juste eu un trac en boîte de nuit.
5: Tu crois que tu fais partie du Sud? Non, mais attends, tu prendrais pas les gens pour des cons.
9: Non, que toi, Gérard.
5: Non,
7: ouais, c'est ça. Ouais.
5: Moi, je t'y prends pas, moi je t'y laisse.
9: Oh, voilà. Comme c'est gentil.
7: Bien joué, Gérard.
9: Et comment je fais alors pour le 23? Je viens, moi je voulais te rencontrer, je voulais te caresser un peu.
5: Non, mais attends, et mon poing dans ta gueule, tu le veux?
9: Ouais, comme tu veux, je préfère ton plâtre dans le cul en fait.
5: Ouais, ben tu vas te prendre deux coups de béquille dans ta gueule.
7: Voilà, oui. Exactement, on va s'arrêter là. Merci Sylvain en tous les cas.
9: De rien, pas de problème.
7: Très bien, merci.
9: J'ai un rendez-vous au 23, j'ai un go de ceinture pour samedi.
5: C'est ça. Ben, samedi, à t'emmerde.
7: Voilà, on va s'arrêter là. Merci.
12: Je te fais un gros bisou.
7: Bon, oh là là, dis donc, Gérard, à mon avis, quand même, il y a des soirées qui s'organisent que la Sandy, elle serait pas contre, hein.
9: Ouais, tu te sens bien, toi.
7: Hein? Ah, apparemment, Gérard est en train de gueuler sur Sandy. Gérard! Gérard! Gérard!
5: Yes.
7: Gérard!
9: Oui?
7: Bah, merci de penser à nous, parce qu'on fait quand même de la radio, donc si tu t'amuses à faire des blancs, c'est une horreur, hein. Écoute, quelque chose à rajouter?
5: Moi, ce que j'ai à rajouter, c'est que je voudrais que Rigaud fasse le nécessaire avec...
7: Il s'en occupe.
11: Tout au fait.
5: Un dénommé, je sais pas qui, là.
7: Pourquoi? Qu'est-ce qui s'est passé encore?
5: Parce qu'on n'arrête pas d'être harcelé.
7: Oui, mais qu'est-ce que tu veux qu'il fasse, Rigaud?
5: Non, mais l'autre fois, il a pu retirer les adresses et tout ça.
7: Ouais,
5: et apparemment, ça recommence.
13: Non, mais Gérard, t'inquiète pas, je vais tout récupérer. Je vais appeler la brigade... d'intervention internet.
5: T'essayes de voir avec la personne que tu connais, toi, à la radio, pour me retirer.
7: Mais qui c'est encore Figeot ou... Bon, d'accord.
13: T'inquiète pas, Gérard.
7: Bah écoute, tu salues Henri de notre part, en tous les cas, t'embrasses très fort Bibi Folk, là, derrière.
5: Ouais, bah Bibi...
12: Bah moi, je vous fais des gros bisous à tout le monde.
7: Ah, Sandy, j'ai hâte de te revoir, ça fait longtemps qu'on s'est pas vu, nous, hein.
12: Ouais, ça fait des lustres, hein.
7: Ah, et des lustres, ça fait de la lumière, hein.
12: Exactement.
7: Voilà, très bien, Gérard. Merci pour ta bonne humeur, merci pour ta gentillesse, merci pour ton sourire, comme d'habitude, toujours fidèle au poste. Hein. On pense que on voit que t'es vraiment le Gérard de Suresnes, tu bouges pas d'un millimètre. Hein.
12: Ah
5: Ah non, mais moi, je ne bougerai pas. Par contre, tu me rappelles mardi, toi, pour savoir comment qu'on fait joli.
1: Ouais, exactement, on va s'organiser comme ça. Gérard, on te souhaite une bonne fin de soirée. Merci, on te repasse Manu hors antenne. Bénédicte, donc 18 ans d'Evran qui est avec nous. Ça va, Béné? Ça va, Bénédicte? Bénédicte, une fois.
14: Oui, ça va.
1: Ah, elle est là, ma chérie. Alors, Bénédicte, qu'est-ce qui t'amène? Et ensuite, on ira du côté de... des grosses têtes de Philippe Bouvard. Est-ce que tu connais les grosses têtes de Philippe Bouvard?
14: Oui, bien sûr.
1: Alors, je vais te faire écouter un petit peu avant qu'on parle ensemble de quelque chose. Écoute bien. Attends.
15: Est-ce que vous trouvez que M. Sim a l'air d'un loup de mer, d'un marin?
16: Il va dire non, forcément.
17: Bah, si les marins avaient des gueules comme ça, on ne laisserait plus approcher des ports. Pas déconner. Vous voyez un cargo avec 20 mecs qui ont la gueule de Sim qui approche de Brest et il y a un barrage. On préfère une marée noire.
16: Japonaise, elle a été efficace, non? T'as vu les japonais, comment ils sont? Ils ont des petits
17: cheveux. Alors, je trouve qu'il a plus l'air d'un clodo tuberculeux que d'un marin. Que d'un marin à sa femme, en fait.
16: Je vois pas jaloux de mes
17: maladies. On va bien le voir, ton producteur, là. Pour lui donner une claque dans la gueule, parce que je n'aime pas qu'on défigure notre beau métier en t'y mettant.
18: Mais non,
17: mais voilà, merci toi. Je peux devenir assassin.
1: Ah, écoute bien, Apolline. Non, comment, Apolline Bénédicte, écoute bien. Quoi qu'Apolline aussi, parce qu'elle n'est pas dedans.
17: Hein. Un marin assassin.
15: J'ai vu des photos de vous sur votre bateau.
16: On y croit, hein?
15: Ah, ouais.
16: C'est vrai, un petit bateau? Ah non, c'est un gros bateau. C'est un bateau qui fait 12 mètres.
18: Et Lucien, il fait combien, Olivier?
17: Je peux te foutre.
18: Voilà, il a répondu à mes questions très gentiment.
17: D'habitude. Merci.
15: On s'intéresse où
17: la haine s'installe.
15: Non, mais le bateau de Sim a cette supériorité sur le vôtre, c'est que lui...
17: Préparez-vous, ça va être drôle, le mec.
16: Moi, j'arrive toujours au port, étant donné que je pars jamais.
15: Non, mais c'est surtout qu'il vous appartient.
16: Ah ouais, je suis propriétaire, oui. J'ai pas de sponsor, moi.
18: Oui, oui. Sponsorisé par Sim.
16: Ah oui.
17: Ah, t'es propriétaire.
16: Je pense bien. Je vais le revendre, si tu veux, si il t'intéresse. Je te le ferai essayer.
17: Merde.
16: Il n'y a pas de merde, tu ne le connais pas.
17: Oui, on veut que je vois le genre de bateau qu'un mec comme toi peut avoir. Arrête.
18: Non, je cherche un sponsor, j'ai un ami qui...
17: Non, mais je cherche rien et je veux surtout pas voir tes amis. Et même toi, je dois dire que tu commences à m'agacer.
1: Voilà, donc tu connais tout ça, Bénédicte. Mais oui. T'as pas connu cette grande époque parce que moi, j'ai récupéré... Moi, j'ai pas eu le temps de tout mettre, tout ce que j'avais envie de mettre. Donc, j'ai récupéré des vieux vinyles à l'époque des années 80, où les grosses têtes étaient quand même là au top du top. Hein. Moi, il y a des trucs que j'aime beaucoup, surtout quand il y a le fameux Olivier de Kersauzon qui a de la réplique de folie. Philippe Bouvard, Jacques Martin, Jean-Yann, Léon Zitrone, Gérard Jugnot, Philippe Castelli, Olivier de Kersauzon, Patrick Sébastien, Dominique Paturel, Charles Level et également notre ami Sim. Voilà, ils sont tous là. Des grands moments de... Depuis qu'on est à RTL, rue Bayard, on en profite, on se gave, hein. On a hâte d'aller à la cafette et de déjeuner avec Philippe et Castelli. Hein. Ça va être un grand moment. Bénédicte, qu'est-ce qui t'amène?
14: Eh bien, écoute, en fait, tout à l'heure, donc j'étais dans mon bain et
1: Et t'écoutes la radio?
14: Ben voilà. Et
1: bon,
14: puis...
1: ça va, c'est sympa hein, d'écouter parler le dimanche soir.
14: Bah oui, tout à fait.
1: Hein, ça passe le temps, on dit des conneries, on raconte notre vie.
14: Oui, je m'y attendais pas parce que d'habitude, c'est nocturne.
1: À minuit.
14: Non, ouais, mais d'habitude.
1: Ouais, mais là, maintenant, c'est bien. Comme ça, maintenant, t'es toute propre pour écouter l'émission à minuit.
14: Ouais, tout à fait. Et donc, pardon, je t'ai entendu chanter une chanson, enfin improviser une chanson sur une musique, quoi, de balade nocturne pour Apolline, et ça m'a rendu jalouse.
1: Ouais, encore, ça a été gentil parce que, bon, quand on voit la beauté d'Apolline, on aurait pu se forcer un peu plus, on aurait pu faire quelque chose de plus joli, mais là, on est allé simple.
14: Et tu me cherches,
1: j'essaie de recoller les morceaux avec Apolline parce que, en fin de compte, on était à la cafétéria tout à l'heure, et puis elle me dit, quand même, jeudi, vous êtes allé fort. Parce que jeudi, elle était pas très bien, elle était un peu malade, et elle pensait que, donc, du fait qu'elle était malade et qu'elle était à l'essai, qu'on allait être gentil et tout ça, et quand nous, on a continué à pilonner, moi, c'est vrai que j'étais un peu dur. Et,
18: hein? Tu casses pilon, toi, hein?
1: T'es un casseur. Et Apolline nous a dit, Apolline va le dire elle-même, d'ailleurs, Bénédicte.
19: Mm-hmm. J'ai dit simplement que je te déteste.
1: C'est là où Apolline parle et puis t'entends Bénédicte, je te déteste.
14: Non, pas du tout, non.
1: Ah bon, d'accord, ok, ouais. Tu disais donc que...
19: Bah, que vous aviez été un peu dur, comme tu l'as très bien dit, c'est tout.
1: Non, mais pas bon, faire bander,
19: c'est pas
1: toi.
19: Grave. Hein. Je m'en suis remise, j'ai dormi la nuit quand même.
1: Bon, ça va, t'es toujours célibataire, toi. Non, elle est pas célibataire. Non, ça se trouve, elle l'est même pas, les gars. On s'est fait ruser sur sa taille, on s'est fait ruser sur son permis. Ça se trouve, elle est maquée. Elle t'es maquée, toi?
19: Mais non, je suis pas maquée.
1: T'as un mec?
19: Mais non, j'ai pas de mec.
1: Mais tu veux pas m'enlever cette écharpe, là, ce froufrou, là?
19: Attends, ça va.
1: Oh, Bénédicte, c'est une horreur ce qu'elle a mis là autour de ça. Mais t'es tellement mieux comme ça, enlève-moi ça.
19: Non, je l'enlève pas, j'ai froid sinon.
20: Putain, mais t'es...
21: Mais enlève-le si ça fait plaisir à Max, là. Quoi.
22: Attends, bon, les gars, on va pas tout ça. Faire pour lui faire plaisir, quand même.
20: Mais non, oh. Mais je demande rien, moi.
22: Rien du tout.
20: Bah, je suis pas exigeant.
22: Peu, tu demandes.
20: Je suis pas exigeant, moi.
22: Non,
20: simplement que vous soyez parfait. Mais ouais. C'est normal, t'es la seule fille de l'équipe, on veut que tu sois parfaite, on veut prendre plaisir à te regarder tout le temps, on veut te mettre en valeur, on veut vraiment prouver, même à Bénédicte, que bon, il y a qu'à toi qu'on peut chanter des chansons et à personne d'autre.
21: Non. Alors là, tu me cherches vraiment.
20: Mais c'est vrai, c'est pour Apolline. Enlève-moi ce chandail que t'as autour du cou.
22: Putain, voilà, c'est bon.
20: Oh putain.
22: Mais je le remets aussi.
20: Non. Allez, les gars, vote. Manu, sérieusement, est-ce que tu la préfères avec ou sans?
23: Faut qu'elle le brûle, ce truc-là.
20: Non, sans. Fil d'art.
24: Non, mais sans, mais j'ai l'impression que c'est pas son cou qu'elle l'a emprunté et qu'elle veut pas le montrer.
20: Bah allez, enlève-moi ça, enlève-le. Oh là là là là, arrête.
22: Vous avez vu mon cou?
20: Ça va me faire bander. Tu vas y arriver, toi.
22: Ah ouais.
20: Hein
24: Montre-moi ton cou.
20: Allez, enlève ça. Mais t'as pas froid, il fait chaud, putain, là-dedans.
22: On fait de la télé ici, on fait de la radio.
20: Mais même, on crève de chaud.
22: Bah, tu crèves de chaud, mais pas moi.
24: Mais fais-nous ton cinéma.
20: Allez, allez, enlève-nous.
23: Allez.
20: Enlève-le, mais juste
22: attends,
20: ça.
22: Attends, mais je l'enlève.
20: Mais non, mais enlève, c'est horrible. Enlève-le complètement.
22: C'est bien pour voilà. Vous faire plaisir.
20: Mais attends, mais ça te fait vraiment chier, mais qu'est-ce que ça change?
22: Mais ça me fait pas chier, mais j'ai pas envie de le retirer, c'est tout.
20: Mais pourquoi?
22: Mais parce que j'aime bien.
20: Enlève-moi le micro.
25: Mate-moi ça un peu, le bestiau.
26: Chiant. Attends, je vais filmer.
25: Ouais.
24: Yes.
26: Après, t'enlèves le reste.
25: Ouais, allez, fais tomber la veste maintenant. Fais tomber la veste.
20: Mais ouais, je suis un taré. Mais bien sûr qu'on est des tarés. Bénédicte, elle croyait qu'on faisait que du cinéma, qu'on n'était pas tarés, les gars, tous devant un poil.
25: Allez. Bon, vas-y, c'est parti.
26: Je mets comme ça.
25: Attends,
26: Bénédicte, je vais filmer. Attends,
22: elle marche pas. Mais Manu, t'es crade.
25: Ah non, j'enlève mon fut.
26: Allez, toute petite, sa caquette à Manu.
20: Pourquoi c'est aussi jaune là?
26: Hein, parce que t'as mis les fesses around.
20: Ah non, attends, je remets. Alors attendez, je vais dans quoi là? Je vais dans menu. Hop. Mais non, mais ça change rien.
26: Oh là là.
20: Attends. Effet, c'est ça?
26: Ouais.
20: Je mets ça, hop.
24: Mais c'est normal que ce soit comme ça, là, c'est normal. Hein.
20: Ah bon?
24: Bah oui, c'est la couleur.
22: Non, non,
20: là
24: ça, c'est normal, c'est le truc qui est là. Hein.
20: Bon, et après, comment je fais là? Menu, tac, et je sors où? Voilà, d'accord, ok. Voilà.
24: C'est normal.
22: Ouais, mais il faut.
20: C'est laid.
26: Mais oui, mais il peut rien.
20: Mais après, ça sera pas plus joli?
26: Mais si, ça sera mieux.
22: Et ça sert à quoi, ça?
20: Bah,
26: à filmer.
22: Mais ouais, mais filmer, tu vas en faire quoi après?
20: Bah, tu vas voir, après on va mettre sur internet.
26: On dit là.
20: Mais ah, non, bah, c'est pour nous, perso, c'est pour des souvenirs. Si on ne garde pas, au moins qu'on ait des souvenirs. Allez, les gars,
22: arrêtez,
20: attention, c'est parti. Non, la touchez pas.
22: C'est chiant, va.
23: Ah, touche pas. Oh.
20: Hop. Alors, Bénédicte, je filme. Hein.
25: Tu te baisses.
20: Oh, c'est artistique.
22: Max.
25: Ouais. Rico, tu écartes.
20: Ouais, Bénédicte.
21: Tu m'enverras la cassette, hein?
20: Ouais. Alors attendez, enfin, non, attention, je vais aggrossir, vous me regardez, attention, gros plan.
25: Rigo, pousse ta jambe, on voit pas.
20: Oh là là là, vas-y Apolline, regarde-moi, je sais que c'est dur, c'est gênant, mais c'est comme ça, c'est le métier.
24: Ouais,
20: magnifique.
22: Mais ouais, c'est moi la vedette.
20: Voilà, magnifique. Oh là là là là. Bon, non, je vais me filmer.
22: Bon, maintenant, je vais
20: Oh, rigole, là, on peut travailler un peu, Apolline.
22: Vous avez fait quoi de mon truc?
20: De quoi? Merde, je continue à filmer là. Hop, faut que j'arrête peut-être. Comment je fais pour arrêter ce bordel là? Ah oui, c'est vrai que j'arrête.
23: Stop ou pause.
20: Bien. Bon, Bénédicte.
21: Oui.
20: Sérieusement.
21: Bah oui.
20: Donc, est-ce donc que t'as été jalouse? J'y peux rien. Qu'est-ce qui.
21: Moi, j'y suis toujours et encore plus, non?
20: Ah ouais, mais bon, qu'est-ce que tu veux, hein? On a la meilleure, hein? On a les essais, hein? Oh. Il y en a d'autres la semaine prochaine, attention, hein, il y en a encore d'autres à venir, hein, Bénédicte, avant tout de souffrir. Il y en a... Qui c'est qui vient lundi et mardi?
25: C'est Ariane.
20: Ariane, après mercredi, jeudi?
25: Je sais plus comment elle s'appelle. C'est l'autre, hein, je Marie. Sais plus.
20: Quelle
25: non, bière. Marie, c'est la semaine d'après.
20: Ah bon, d'accord.
21: Faut s'inscrire où pour venir
20: D'abord, faut être majeur.
21: Mm-hmm, bah, je le sais.
20: Oui, mais dans ta tête. Parce que majeur, carte d'identité, même Apolline qui a 21-22 et tout ça, c'est dur, hein, attends, c'est un rythme de folie. On est quand même... 4 mecs durs, quoi.
21: Mm-hmm.
20: Ça rigole pas beaucoup, hein.
22: Nous sommes très durs.
20: Ah, très durs. Non, mais on
21: mais
20: essaie
21: ça me fait
20: de.
21: Pas peur, moi.
20: Non, tu fais partie, on filme, machin. T'as fait pas peur, toi?
21: Ah, non, pas
20: ouais,
21: du
20: mais
21: tout.
20: Elle disait tout ça, et puis finalement, quand t'es dedans, quand tu le vis. C'est fatigant, hein.
21: Non, mais.
20: Gaëlle pourrait te le dire, c'était pas évident. Non, c'est pas facile, on n'est pas des faciles.
21: Bah, je m'en doute.
20: Voilà.
21: Mm-hmm.
20: Donc, Bénédicte, quelque chose à rajouter, non? Ou.
21: Oh bah non.
20: Non.
21: Pas vraiment. Bon, mais j'aurais bien vu que tu me chantes une petite chanson quand même.
20: Ah mais là on va aller vers une petite parodie des grosses têtes, hein?
21: Bon.
20: Tu veux, à la rigueur on te garde, t'écoutes et puis après on fera ça un peu plus tard, d'accord? Ou alors je fais encore mieux.
21: Mmh.
20: Pour Balade Nocturne à minuit, je te dédicace l'heure.
21: Sérieux?
20: L'heure pour Bénédicte Dévreux, 18 ans. Toute l'émission, je la fais peut-être pas en pensant à toi, mais je te la dédicace.
21: C'est vrai?
20: Direct. Direct, carte sur la
21: table. Max,
20: oui.
21: Un truc qui me ferait super plaisir, tu vois, c'est que tu mettes Nova Nova.
20: Ah non. Oh, c'est marrant parce que j'ai filé les musiques de nuit à Pauline qui les a écoutées. Et elle a écouté que la 1, mais elle a bloqué sur le Nova Nova, le 13, le fameux morceau 13 qui s'appelle Tons. C'est vrai qu'il est beau ce morceau. Hein.
21: Bah ouais.
20: Ça sera à venir, là, il est pas au programme ce soir. Au programme, est-ce que je peux balancer 2-3 noms?
26: Allez,
20: J'osais pas dire.
24: C'est mieux.
20: Kevin Kern qu'on a écouté tout à l'heure au piano, Mozart. On a Reminiscent Drive, par exemple, si vous avez aimé justement Nova Nova, c'est sur le label de F Communication, label français, et bien Reminiscent Drive aussi. Winmerston.
24: Il est là, lui, ce soir.
20: Billy McLaughlin au guitare.
24: Oh là là.
23: Oh, McLaughlin.
24: Billy, il est là.
20: Michael Gettel pour ouvrir.
24: Oh là là, ça va. Oh,
20: Philippe Sard. Et un truc de ouf, 12 minutes, Mandrake. Attends, c'est un truc de fou. Attends, je vous fais même écouter.
24: Non, mais je connais.
23: Ouais, c'est un magicien.
24: C'est béton, Rigo. Je te dis que c'est béton.
23: Ouais, je sais, c'est béton.
20: Écoute bien. Comment elle s'appelle déjà, Bénédicte?
21: Oui.
20: Écoute bien le truc.
21: Ok.
20: Apolline aussi, tout le monde là, vous vous concentrez, vous allez. Ça, c'est le morceau que je voulais justement vendre quand, en démarrant Balade Nocturne à minuit. C'était le morceau sur lequel j'avais envie de communiquer. Et il est assez spécial. Hein. Il y a une petite nappe au début, on a l'impression que c'est un truc bizarre. Juste ça. Et là, ça n'a pas l'air, vous voyez, c'est tellement fort, il n'y a que ça. Hein ?
22: Plutôt cool.
20: Ah, mais attends, tu vas voir après, écoute le morceau, tu vas voir comment ça va arriver. Donc là, j'avance un petit peu, ça va être comme ça. Ouais, c'est un peu spécial hein, quand même. Hein. Il n'y a rien là.
21: T'es sûr que tu t'es pas trompé?
20: Non, c'est ça. On a quelques sons là. Ils ont l'œil, l'équipe. Ils ont l'oreille. Puis là, il est déjà en train de se dire avec quoi je serais pu mixer. Là. C'est spécial, hein? Mais quand vous serez dans l'émission et qu'il sera 1h du matin. Ecstasy. Ah, là par contre, il faut foutre le piercing. Là. Ah là, c'est bon. Là. Écoute là. Très gros, c'est bien. Ça pour un sample de hip-hop. 9-4 dedans. Spécial classe dédié 9-4, mon braque. Ce serait de la compile numéro 1 fantasy ambiante pour le 9-4. Mon braque. Ah, mais c'est spé, mais.
23: Mais c'est spé.
20: Hein?
23: Mais c'est spé.
20: Bah, quand t'es avec une nana, que t'es dans le noir et que tu décides de te brûler, tu sais, quand tu prends de la bougie, ouais. Et tu te fous du.
24: La cire.
20: Ouais, tu te brûles et tout, t'écoutes ça, c'est mortel.
24: Ouais.
20: Ah ouais, c'est le truc ça. Bon bah voilà, je te remercie beaucoup, Bénédicte.
21: Une autre chose.
20: Oui, alors 2 secondes, hein, parce que là, on y va après. Hein.
21: Ouais. Je voudrais te faire un petit cadeau.
20: Ouais.
21: Donc je voudrais savoir ce qui te ferait plaisir, quoique je te l'envoie par la poste, si c'est possible.
20: Bah tu sais, moi je voulais l'installation THX chez moi. Mais il y en a un qui pour 50 000 balles, donc j'hésite
21: oui,
20: un peu.
21: Bien sûr, non.
20: Qu'est-ce qui me ferait bien plaisir? Je sais pas, vous soyez moins con de l'autre côté. Non, ça va être dur. Ça. Oh, rigole.
24: Trop cher, ça, c'est trop cher.
20: Qu'est-ce que. C'est vrai, qu'est-ce qui pourrait me faire plaisir, Filda?
24: Rien. À tout, alors. Rien.
23: Déjà, t'as un vilain chandail à côté de la platine, ça peut peut-être te faire plaisir.
20: C'est quoi ça?
23: Regarde, là, à côté de la platine.
22: Oh ah, mais je l'ai cherché.
20: Ah,
22: il était là.
24: Ok, c'est vilain.
22: Sérieux?
20: Parfum.
22: Non, c'est pas vrai, j'en ai pas mis.
24: Bah, c'est que t'es belle comme ça,
20: la franquette.
22: C'est vrai que ça te va bien. Mais pourquoi tu le retires pas?
20: Mais bah, dis donc. Hein?
0: pourquoi tu le retires pas?
2: Mais parce que j'ai froid et quand je l'ai remis. Ah voilà, deux secondes.
24: Je le remets.
2: Regarde, voilà, je t'explique. Regarde, dis-moi, demandez Franck.
24: Mais pourquoi tu le retires pas?
2: Tu le demandes gentiment au début. Tiens, retire-le, tu serais bien.
24: Bah vas-y, Franck, tu sais que tu serais pas mal si tu retirais ton vilain
2: bois. Ouais, je vais te dire, ouais, pas de problème, ouais. Ouais.
24: Bah, t'es bien, tu vois, t'es bien comme ça.
2: Ouais, ok, ouais.
24: C'est sensuel.
2: Voilà. Donc, je l'ai enlevé, la baie, toi. Voilà, Pauline.
0: C'est bien, c'est beaucoup mieux.
2: Voilà, c'est beaucoup mieux.
3: Bah, moi, je vois pas.
2: Ouais. Je te mens pas. Bon, je t'embrasse, Bénédicte. Okay. Et j'ai besoin de rien.
3: Tu veux rien?
2: Non, sinon des converses en 8h30. Voiture américaine. Ok.
3: Ok.
2: Bon bah je t'embrasse.
3: Moi je te fais un gros bisou.
2: Fais-moi un paquet de bonbons, tiens, de trucs.
3: Ok.
2: Avec, je sais pas, tu mets une cinquantaine de millionnaires, une dizaine curlis, de bancos, une trentaine de morpions. T'emmerdes pas, fais pas un truc trop cher.
3: Ok.
2: Tu vois?
3: Mais pas de problème.
2: Allez, je t'embrasse. Okay. Allez, bisous, ciao.
3: Salut.
2: Donc attention, maintenant on va essayer de faire quelque chose qu'on n'avait pas prévu de faire au début. On va se remettre un peu dans le noir quand même parce que là il y a trop de lumière.
4: Ouais, c'est. Hein,
26: désagréable.
2: Ouais. Parce que
4: j'ai
24: pas
4: besoin
24: de me concentrer si je vois Pauline.
2: Hein?
26: C'est
2: vrai que ça déconcentre.
24: Ouais.
2: Non, on va y aller. On va faire. C'est un truc qu'on n'avait pas prévu quand on a fait une impro la dernière fois, mais on s'endurait comme ça. De Madame Denise de Pouf.
4: Ouais, c'est marrant ça.
2: Non, on va rester comme ça. Oh, ça fait bizarre. Oh, à chaque fois quand ça redescend, c'est mal réglé leur business. Ça sature, puis après ça met un petit peu de temps avant de redescendre. Attention. Hein. Bonjour les grosses têtes.
24: On l'a refait. Les gros melons.
2: C'est les gros melons qu'on avait dit.
4: Rattraille.
2: Ah, moi je suis dedans. Hein. Ça se trouve, ils enregistrent en bas, non?
24: Non, l'après-midi.
2: C'est l'après-midi. Bonjour les gros melons aujourd'hui d'RTL avec. Zimbabwe. Bonjour Sim.
6: Bonjour à tous.
2: Fildar Castelli.
8: Bonjour.
2: Apolline Mergot.
10: Salut.
2: Et Rigo Castello.
27: Ouais, bonsoir.
2: Va falloir qu'on bosse quand même.
24: C'est bon, ça vient.
26: Un peu de taf.
2: Les grosses têtes avec...
24: Les gros melons.
2: J'arrive pas.
6: Fais-le.
2: Ah bah attends,
24: change le jingle.
2: Ah,
24: change le nom des jingles.
2: Avec Fila. Ouais. Attends, on va faire. Regarde comment tu fais.
24: Je vais faire.
2: Bonjour, aujourd'hui au Gros Melon, nous accueillons Zimbabwe.
6: Bonsoir à tous.
2: Aussi Apolline Mergot.
10: Salut.
2: Nous avons aussi Fildar Castelli.
8: Bonjour.
2: Et nous avons aussi Ringo Carsozo.
4: Ouais, bonsoir.
2: Alors, ouais, tout se passe bien. Nous avons aussi
6: Max.
2: Je vais peut-être les faire un jour, moi.
24: Ah bah ça serait bien, oui.
2: Ah, ça serait bien quand même qu'on les fasse. Alors, on va y aller. Alors, attention, de Madame Collier de Nouilles, qui a dit ce qui fait rester les femmes sur la peur qu'on soit tout de suite consolé par leur départ. Alors, question simple de Madame Collier qu'on embrasse au passage.
8: Ta sœur.
2: Alors là, Philippe, vous m'étonnez. On n'y arrivera pas. Oh alors, Fila, vous m'étonnez beaucoup. Hein.
8: Bah pourquoi? Pourquoi ta sœur, elle serait pas comme ça?
2: Ah, monsieur, je sais pas, Sim, vous avez une petite idée, non?
4: Non, bah non.
2: Alors, faut qu'on taffe, les gars.
4: Il y a du boulot.
8: Sinon, j'en ai une bonne.
2: Alors, on vous écoute, mais il faut quand même trouver cette solution, parce que sinon, ça va nous coûter quand même 500 francs. Hein.
8: Ouais, mais on va faire fait. C'est
2: alors,
8: l'histoire, sinon, j'en ai une bonne. C'est l'histoire d'un retraité qui sort de chez lui et manque de peau, il a oublié ses clés.
2: Elle est bonne.
4: Ah, elle est bonne, ouais.
2: Ouais, elle est très bonne, très bonne, mon ami Castelli. Alors attention,
8: merci.
2: On rappelle quand même la question de Madame Collier de Nouilles. J'ai très bien que vous trouviez une solution. Ce qui fait rester les femmes sur la peur qu'on soit tout de suite consolé par leur départ.
4: C'est pas Maïté qui a dit ça?
2: Non, ce n'est pas Maïté, mais vous n'en êtes pas loin. C'est un homme, est-ce qu'il est vivant? Posez des questions.
8: Ça, hein. Ça dit-elle.
20: Non, mais posez des questions.
8: Il est de ce siècle.
20: Il est de ce siècle, effectivement.
8: C'était un acteur de cinéma.
20: Il a fait un peu de cinéma, effectivement.
23: Est-ce qu'il avait les cheveux longs?
20: Il a eu dans son temps probablement les cheveux mi-longs.
24: D'argent?
20: Oui,
24: non, d'argent.
20: Non, je n'ai pas. Pardon?
24: Il a fait de la chanson?
20: Non. Ou alors, en tous les cas, je n'en ai pas entendu parler.
8: Est-ce qu'il est encore vivant, excuse-moi, Rico?
20: Non, il n'est plus avec nous.
23: Ah. Quand il a écrit ça, il était à Jean, quoi?
20: Je crois qu'il était à Tarbes, même.
23: Ah.
8: Alors, à tout hasard, je dirais Sacha Guitry.
20: Vous avez dit?
8: Sacha Guitry.
20: C'est une bonne réponse de Fildar Castelli.
8: Merci,
20: effectivement.
8: Merci.
23: Faites la forme,
20: effectivement,
23: Castelli.
20: C'est Sacha Guitry qui a fait du cinéma, du théâtre, qui a les cheveux mi-longs et qui a vécu du côté de Tarbes, même s'il était à Jeun. Alors attention de monsieur Mickey d'Euro Disney qui a dit la parole n'a pas été donnée à l'homme, il l'a prise.
23: Alors, c'est pas toi qui as dit ça? C'est toi qui viens de le dire. Max Bouvin.
20: Non, non, non.
24: Un homme, une femme?
20: C'est un homme, Sim. Effectivement, c'est un homme.
23: Maïté?
20: Non, alors, faut arrêter avec Maïté, parce que ça sera notre invité la semaine prochaine.
23: Ah bon, on va bien se marrer.
20: Mon cher Carsozon.
8: Moi, j'aime bien Maïté, parce
20: ouais,
8: qu'elle Castelli, est bonne.
20: Ouais,
8: elle est bonne, Maïté.
20: Ouais. Allez, posez des questions, parce que sinon, on va être obligé de donner 500 francs à Mickey.
8: Est-ce que c'est un homme ou une femme?
20: C'est un homme, et on vient de le dire. Hein, ouais. Ça a déjà été dit, mon ami Castelli.
8: Excusez-moi. Est-ce qu'il est encore vivant?
20: Écoutez, non, je ne crois pas. Peut-être, je ne sais pas.
8: Non, il peut
20: y avoir des noms dans le dictionnaire de Boutin, mais non, si c'est le vrai, non.
8: Non, je sais pas.
23: Est-ce qu'il a fait l'armée?
20: Non, il n'a pas fait l'armée, non.
8: Je sais pas, peut-être qu'une fille serait mieux, et toi, la salope, là. Tu sais peut-être?
23: Ouais, pour une non, fois que tu l'ouvriras, ce sera pour quelque chose.
5: Ah oui, ça va, ouais.
20: Alors, est-ce que vous avez une solution ou pas? Eh bien voilà, votre incompétence nous coûte 500 francs,
8: oh, bah
20: on peut
8: merde,
20: dire monsieur Mickey d'Euro Disney.
23: Comme si il avait besoin de nos 500 balles, celui-là.
20: La parole n'a pas été donnée à l'homme qui l'a prise, c'était Guillaume Apollinaire.
8: Oh bah bien ah, sûr ben.
20: Attention, de madame Trouduc de Anus, qui a dit... Attention, qui a dit la parole n'a pas été donnée à l'homme qui l'a prise?
23: Maïté.
24: Un homme, une femme?
20: C'est un homme.
23: Donc c'est pas Maïté?
24: Si, si.
8: Il est encore vivant?
20: Non, non, non, enfin, sauf si son nom est dans le dictionnaire du Botin, mais celui-ci doit être mort.
8: Ah bah peut-être qu'une fille saura répondre, toi la salope là, tu sauras peut-être.
23: Pour une fois que tu l'ouvriras, ce sera pour quelque chose.
5: Oh ça va.
20: Ouais. Ah, vous êtes dur, vous êtes dur.
8: Surtout le matin au réveil.
23: C'est pas assez... C'est...
20: Oh. Eh bien votre petite incompétence nous coûte 500 francs, on peut applaudir madame Moncul. C'était Guillaume Apollinaire.
23: 500 francs pour Moncul.
20: Alors attention... De monsieur Géjacule de Queux, qui a dit la parole n'a pas été donnée à l'homme qui l'a prise.
23: Ah ça je sais. Ça,
24: un homme, une femme?
20: C'est un homme.
23: Non.
8: Est-ce qu'il est encore vivant?
20: Bah écoutez, vu son nom, à moins qu'il soit dans le dictionnaire du Botin, celui-ci doit être mort, effectivement, mon cher Castelli.
23: Incroyable.
20: Tout à fait, mon cher Carsozon.
23: J'aurais dit... Qu'est-ce que t'allais dire?
8: Je sais pas, c'est peut-être
23: connerie.
8: Une question pour une femme. Alors toi, la salope, là, qui l'a
23: vas-y,
8: couvert.
23: Vas-y, ouvre-la,
5: ça
23: vas-y.
5: Va, ouais.
23: On va arrêter de lui demander.
20: Ah ben, votre petite incompétence nous coûte encore 500 francs. On peut applaudir, monsieur Géjacule.
24: Que?
20: De chez Que. Effectivement, c'était Guillaume Apollinaire. Attention, de monsieur Véru. Dit cul. Qui a dit la parole n'a pas été donnée à l'homme qui l'a prise?
8: Je sais, Guillaume Apollinaire.
20: C'est une bonne réponse.
8: Merci.
20: C'est une bonne réponse, effectivement.
24: T'es moins con que t'en as l'air. Hein.
20: Effectivement, donc monsieur Véru, malheureusement, vous ne repartirez pas avec vos 500 francs.
8: Tu restes au cul.
20: J'en profite, monsieur Carsozon, vous partez pas en bateau bientôt?
23: Si, si, bientôt, un petit tour autour d'Autour.
8: Et ce qui serait bien, c'est que tu reviennes jamais.
20: Ah là, je vous trouve un peu dur, monsieur Castelli. Tiens, vous avez pas une fois qu'il est dur, une petite blague
8: Ah. Ouais, c'est l'histoire d'un retraité qui sort de chez lui. Et manque de peau, il a oublié ses clés.
20: Elle est très très bonne, effectivement. Vous êtes toujours à l'écoute d'RTL 3. Merci. C'est toujours les gros melons. Alex Simbe Baboué.
7: Bonsoir, merci.
20: Philippe Fildar Castelli.
8: Merci mes fans.
20: Apolline Mergo.
9: Merci.
20: Et Rigo Carsozon.
23: Merci.
20: Voilà.
7: C'est bien.
20: C'est taf. C'est
9: C'était transcendant.
20: Ah bah surtout toi t'as.
23: Ah mais je suis
9: toi, ouais,
7: toi. Mais toi t'as
20: cartonné. Omniprésent à la cartonné.
23: Par contre j'ai appris plein de trucs. Je savais pas qu'Apollinaire il avait écrit autant de choses.
20: En tout cas on a du boulot les gars.
8: Ouais non mais,
20: non, mais là il faut écrire hein.
7: Un peu de write.
23: Ah mais tu sais pourquoi?
20: En plus c'est bien c'est que ça a été writer. C'est seulement Fildar qui est censé être le writer officiel et surtout du dimanche. Et puis je vois que l'écriture de Manu.
7: Non mais c'est pas grave.
24: Non, le problème c'est que je lui ai demandé de chercher des trucs qui ne m'intéressaient pas. Donc j'ai refait des trucs de mon côté.
20: Ah puis au lieu d'aller dans les histoires drôles, vous avez vraiment pris Jean Cocteau.
24: C'est pour ça que j'ai recommencé.
20: Toi t'as pris des trucs vrais pas drôles quoi.
24: J'ai pris du Guitry et j'en inventerai ça.
20: Ah ouais non mais je crois que je vais reprendre mon job à plein temps.
23: Qu'est-ce que tu fais toi là-bas? Elle a repris son vilain bois.
20: Mais pourquoi tu remets ça? Mais attends, c'est laid sans déconner. Mais pourquoi?
7: Bah, explique au moins.
20: Mais oui, mais faut expliquer, faut pas être coincé comme ça tout le temps.
23: C'est parce que tu l'avais pas que t'étais mauvaise.
7: Il y a un souvenir.
9: Voilà, c'est parce que sans mon boa, je peux rien faire.
20: Non, mais pourquoi, sans déconner, explique.
9: C'est ma grand-mère qui me l'avait offert quand j'avais 2 ans.
20: Oui, d'accord, mais.
9: Et je m'en sépare pas, tu vois.
20: Oh, arrête, tu ne me dis pas que tu couches avec. Quand t'es à Walpé, ne me dis pas que t'as toujours ça autour du cou.
9: Si. Non, mais je prends mon bain avec.
20: Non, mais soyons sérieux.
9: Ouais.
20: Mais pourquoi t'as besoin de ça là? C'est pas une question de provocation, c'est une question d'essayer de comprendre.
9: Non,
20: il fait chaud.
9: Non, honnêtement.
20: T'as un pull à col roulé qu'on explique aux gens. T'as une veste et par dessus tu remets ton boa. Donc c'est quoi l'explication?
9: Bah il y en a pas. J'aime bien en point quoi.
20: Oui, mais tu l'enlèves. Moi aussi j'aime bien mon blouson, mais je le mets pas pendant l'émission. Je le remets après en sortant.
9: Ah ouais.
20: Bah ouais. C'est comme bah alors ça pourquoi? Qu'il faut faire. Non mais je veux savoir. Je me suis dit, t'as vraiment froid ou c'est que tu peux pas?
9: Mais non, j'ai pas froid, mais c'est tout quoi.
20: Mais t'es tellement mieux encore sans ça.
9: Mais ouais, mais voilà.
20: T'es quoi. Sans sas.
9: Ouais, sans sas.
20: Non, c'est vrai, je te trouve belle.
9: Ah, merci.
20: Toi, Rigo, je te trouve pas
23: c'est
20: mal.
23: C'est Manu, c'est Manu.
20: Non, non, mais je voulais dire des trucs. Et Manu, fais voir. Mon Dieu,
24: tu kiffes un peu? Tu kiffes la bête?
20: En plus, tout à l'heure, pendant... enlève-moi le casque, 2 secondes.
24: Oh, merde.
20: Et mets-moi la casquette quand tu avais tout à l'heure de travers.
24: Comme ça, là.
20: Comme ça, là. Attends, oh, à qui il fait penser? Alors, non, sans déconner.
24: Non, putain, ça y est.
20: Non, mais... C'est Laurel et Hardy. Laurel. Je t'en déconne, tu ressembles à Laurel de Laurel et Hardy.
24: Ouais, bah bien sûr.
20: Laurel. C'est moi Laurel, c'est toi Hardy. C'est toi le goût, c'est toi le petit. On les a d'ailleurs, le Laurel et Hardy, là, je dois l'avoir ici, le bordel, là.
24: Ouais.
20: Il y en a pas pour longtemps. Tintintin. Moi, je sais plus où c'est, mais c'est pas grave.
24: Ouais, on va le laisser se débrouiller hein pour une fois. C'est pas grave. Faut que tu arrives tout seul.
20: Non, mais je sais qu'il est là. C'est pas que je suis pas capable, c'est qu'il faut que je retrouve où ça peut se trouver, ce truc-là.
7: La banque.
23: Le bon bouton.
20: C'est la banque 4?
7: Oh, l'aide pas.
20: On va vérifier, Non, ne m'aide pas. Attends, je vais vérifier. Ah, putain, il a raison, ce con. Et il connaît tout sur le bout des doigts. C'est sa machine.
7: C'est ma bécane.
20: Ah, putain, c'est clair.
7: C'est ma bécane.
23: Qu'est-ce que ça fait?
20: Ah, j'adore.
24: Salut, Laurel.
20: Salut, Arnie. C'est un comédien, lui.
24: Ah, bah, grave.
20: On sent que c'est lui qui va prendre la rêve. Il commence à jouer tout le rôle et tout. C'est un killer, celui-là.
24: Ça va, Laurel?
7: Ça va?
24: Bien.
7: Bah ouais, je vais dire ouais.
20: Bah ouais?
7: Bah ouais, c'est bien.
20: Bah ouais?
7: Bien.
20: Alors, je sens que le duo Manu Apolline.
24: Ah, ça va faire
20: je vois le truc, s'ils devaient travailler ensemble, c'est que je vois le truc où faut les prévenir une semaine avant de ce qu'on a l'intention de faire, sinon c'est la panique totale.
24: Non, mais on a un grand projet café théâtre.
20: Quand on a demandé à Apolline d'improviser, de faire Apolline Margot, alors là, ça a été. Alors, comme ça. C'est pas compliqué, elle parle comme ça. C'est pas qu'il y a d'autres notes
9: comme
20: ça.
23: Comme David.
20: Le gars est plein de bave.
7: Tiens,
23: comme David de Saint-Etienne.
7: Qu'est-ce que c'est que cette connerie? J'ai rien fait, c'est pas moi,
9: c'est pas possible.
7: C'est pas possible, elle parle comme ça.
20: Elle parle comme ça et elle dit que des conneries. Elle dit jamais quelque chose d'intelligent.
19: Ah, vas-y. Mais je sais pas le faire.
25: Si, dire quelque chose de pas intelligent, tu
1: peux. Non, ouais, non, ça, ouais, fais le malin, toi, fais le malin, toi. Viens, c'est Mbaboué.
25: Oh merde.
10: Salut, Norao.
25: Salut, Harding. Il prend l'accent, tout, il y a tout.
10: Salut, Norao, comment
25: salut,
10: ça va Harding,
25: ça va bien, toi.
1: Wesh, wesh.
23: Le pas dedans, c'est plus.
1: Oh, quel nul, celui-là. Non. C'est grave, c'est quand même grave.
25: C'est tout mon charme.
1: Oh là là là là là là là là. Quoique. Non, Rigo, t'as été par contre dans Pierre Sezon, t'as été. En plus, on a donné à Rigo celui qui est censé avoir le plus de réparties.
25: Bah ouais, mais bon.
23: Bah ouais, mais fallait bien que j'en laisse aux autres.
1: Ah ouais, là, t'as tout laissé, même. T'as laissé une très grosse part. Enfin, quoi, ça va être le melon, ça va être les gros melons, ça va être Philippe Bouvard et Castelli, les deux. Ça va donner toujours, on va être comme des porcs, on va être transpirés avec Phil Dall et tout, là. Parce que dans les grosses têtes, des fois, ils parlent pas. Enfin, ils essaient pas toujours de trouver des solutions. Hein. Des fois, ils parlent d'autres choses. Hein. Ils taquinent un peu. Il va falloir peaufiner, les gars. Il va falloir surprendre le public parce que sinon, ils vont aller de nouveau sur RTL pour écouter les vraies grosses têtes. Hein. Quand tu t'es allé tout à l'heure du courrier, Phil Dard, t'avais tout terminé parce que j'ai l'impression qu'en fin de compte, on n'a pas tout fait.
24: Si, on a tout fait. J'ai seulement reçu une lettre aussi d'un mec en prison encore qui voudrait de la correspondance. Mm-hmm. Donc, il s'appelle Idir. Il a 24 ans. Je suis d'origine kabyle. J'habite dans la banlieue de Charleville-Mézières.
1: Ouais.
24: Je suis actuellement en détention dans le sud de l'Aube. C'est-à-dire qu'il est en fait dans une prison à côté de chez moi.
1: Ouais.
24: J'imagine que tu veux savoir ce qui m'a mené derrière ces hauts murs. Eh bien, disons que la cigale ayant flambé tout l'été se trouva bien cramée lorsqu'elle voulut alléger un certain écureuil. Donc, à mon avis, il a voulu braquer une caisse d'épargne.
1: Ouais.
24: Et donc il s'est fait choper. Et donc, si vous voulez correspondre avec lui, il se décrit, bien sûr.
1: Les filles, écoutez bien, ça peut peut-être vous exciter.
24: Donc, célibataire endurci, mesurant 1m74 pour 75 kilos, les yeux bruns en amande, les cheveux Auburn, court avec un corps d'athlète, et une grande envie de faire la fête.
1: Ouais.
24: Donc, il laisse son adresse au standard parce qu'il veut pas qu'on la dise à l'antenne.
1: Voilà.
24: Mon avis, c'est chez lui, vraiment personnellement.
1: Donc, très bien. Bah, on en profite pour passer un petit coucou à tous ceux qui sont dans les zonzons et qui nous écoutent extrêmement nombreux. On peut pas les appeler, c'est impossible. Hein.
24: Non.
1: Il y a pas un numéro. On peut passer un petit message.
24: Non.
1: Parce que ce qui serait bien, c'est que ceux qui sont aux zonzons et qui nous envoient du courrier, on peut rappeler l'adresse d'ailleurs au passage, Fun Radio, 20 rue Bayard, 75 008 à Paris. C'est vous nous donniez le numéro administratif de la zonzon dans laquelle vous vous trouvez, puis on peut essayer d'appeler, puis essayer de rentrer en contact avec vous, et même si on le sait pas, de vous passer un petit message.
24: Ouais.
1: À moins que ça craigne, récupérer la petite photo.
24: Ouais, le cul.
1: Ah, le recul, ouais.
19: Apolline, bon, toi, je l'ai récupéré.
1: Allez, Apolline,
19: on va la mettre sur ton pêle-mêle dans ton bureau.
1: Bon.
19: Avec toutes les autres fesses et.
1: On même pas des.
25: C'est immonde.
19: Le quoi, c'est immonde.
1: Vous me l'appelez, elle, ou.
23: Ah, bah, demande au standard.
25: Hein. Bah, donne-moi le numéro, Coco.
1: On peut pas l'appeler, là.
24: Vous une petite, abusez, là. Ça doit être là, le numéro. Il doit être de ton côté.
1: Non.
23: C'est Émilie.
1: Et comment elle s'appelait, Émilie, ouais.
23: Émilie.
1: Ouais. J'ai la photo. Quoi, j'ai encore le.
24: Ouais, certainement, ouais.
1: Non.
24: À moins que ce soit Manu.
11: Ça m'étonnerait.
1: Moi, je l'ai pas, en tout cas. Hein. C'est une photo qu'on avait envoyée. Attends. Non, ça, c'est l'américaine dont on n'a plus de nouvelles du tout, d'ailleurs. Au passage, là, c'est terminé.
23: Ah, si, ça se trouve,
1: je m'appelle Nicole et tout ça.
23: Il est possible qu'on ait des nouvelles, mais.
1: Parce qu'elle, c'est la bombe par excellence.
23: Comment on peut pas aller les récupérer, les nouvelles?
1: Peut-être qu'il y aura une photo de toi, Pauline, que je puisse la mettre avec les autres, là. Avec Gérard et tout ça, et avec Vincent de Bulle.
19: Il y en a une de photo de moi, prise sur Internet.
23: Je
1: voulais
19: pas.
1: Elle doit pas être. Elle est rouge.
19: Ah ouais, c'est Rigo qui l'a pris.
1: Non, c'est pas ça. C'est parce que tu dois avoir les yeux rouges.
19: Ouais, bah écoute.
1: Voilà.
19: Et
1: moi, en échange, je te donne la mienne et tout.
19: Ouais, surtout qu'elle est géniale, celle-là. Elle est top.
1: Elle est top, hein.
19: Ah ouais, il était quelle heure? 6h du mat?
1: Je sais pas, ouais. Pourquoi je suis cassé là? J'ai l'air cassé?
19: Ouais, t'as vraiment l'air cassé.
1: Ah bon? Non, ça va.
19: Dans la gueule, t'as les yeux explosés.
1: Oh non.
19: Non, franchement.
1: Bon, arrête de conne.
19: Oh, ça va.
1: C'est un peu fumé, mais voilà.
19: Un petit peu.
1: Tu vois une photo de moi, regarde, voilà. C'est ça. C'est à ça que je ressens ma
19: Gérard.
1: C'est Gérard, je connais, hein, tout ça. Bon, on va nous montrer à Pauline, là. Je me dis qu'un jour, je viens dimanche, je suis fatigué avec vous, c'est fini, je suis mort. Hein. On met plus de musique que de chat, là. Hein.
24: Attends, je suis en train de chercher justement le truc des Émilie, là.
1: Parce qu'à la longue, si on met pas de disque et qu'on veut faire un nouveau concept et qu'on veut déconner, il va falloir combler, il va falloir me raconter des choses. Hein. Il va falloir que je vous tire les verres du nez à chaque fois. Ou alors, je vais faire une soirée avec. Juste avec Phil Dard.
24: Ouais, mais
1: je vais vous mettre en vacances le dimanche, parce que j'ai l'impression que je vais perdre mon temps là. Je vous préviens tout de suite, hein, je vais vous mettre la barre assez haute. Hein.
20: Là, c'est la première, on est gentil, c'est un premier rendez-vous. C'est quoi ça?
25: C'est la photo c'est du
11: les
25: cul.
11: Les fesses, ouais.
20: Mmh.
24: Mais ça, il en veut plus, vous laissez tomber. Hein.
11: Oh non, t'es nul.
20: Regarde, j'ai fait en plein milieu de l'arrêt du cul.
11: Une pour toi, une pour fil d'or.
20: Voilà, une en plein milieu de l'arrêt du cul, quoi. Pas, bah, montre-nous une photo de ton cul, et puis voilà, hein, Pauline. Et...
11: Ah, et tu vas en faire quoi? Tu vas la déchirer en deux?
20: Je la mettrai dans mon portefeuille.
11: Ouais. Wow.
12: Une dans chaque poche.
11: Côté ouais, une dans chaque poche.
20: Oh là là, on peut rigoler un peu. Ouais. Bon alors, qu'est-ce que t'as à me dire, Fildar, là? Il me reste une minute.
24: Bah moi, je sais pas, ce week-end, j'ai acheté Canal+. Donc j'ai regardé le
20: attends,
24: combat.
20: Je vais pas te demander de m'enregistrer des trucs. Il y a plein de trucs, souvent, il y a des reportages sur les animaux, en plus, souvent, on sait,
24: ouais,
20: des fois, sur,
24: ouais,
20: sur les... La dernière fois, il y en avait un qui était d'enfer, c'est sur les serpents, sur les croates, là, les...
24: Ah, les cobras.
20: Les cobras.
11: Les crotales.
24: Ah, les crotales, ah oui, d'accord.
20: Ouais, non, ouais. Les serpents, les trucs à queue.
24: Ouais, les trucs typiques, quoi.
20: Ouais, les trucs typiques.
24: Et ouais. Donc, si tu veux, et j'ai regardé le combat Tyson avec le buffle, là, je sais plus comment
20: ça. Et alors, ça a donné quoi, qui a gagné?
24: Bah, c'est Tyson à la 5e reprise, mais c'était un combat.
20: Truqué?
24: Non, pas truqué, mais non. On sent que le Tyson, c'est plus le Tyson des
20: moins
24: années
20: combatif.
24: 90.
20: Moins combatif qu'avant?
24: Ouais, et en fait, il l'a eu sur un seul coup de poing parce que l'autre s'est fait surprendre, et comme il a un punch d'enfer, ben, il l'a niqué.
20: Ouais.
24: En un coup.
20: Et t'as regardé ça, c'était à quelle heure? Ça a été diffusé? Ça, c'était dans la nuit, là?
24: Non, c'était à 5h, mais ils l'ont diffusé à midi, donc j'ai regardé les meilleurs moments. C'était les meilleurs moments, et donc on a vu.
20: Non, mais ça, faut le vivre en direct, ça, faut profiter de Canal pour le vivre en live. Non mais c'est vrai, il faut se forcer à se lever des grands événements comme ça ou des finales de NBA et tout, si tu le vis en live, en direct, ça c'est fabuleux. Oh là là, t'es bonne.
25: Moi je voulais savoir si t'avais maté le coffret South Park.
20: Non, j'ai pas eu le temps, j'ai maté Apolline toute la soirée, mais... Okay. Non, j'ai regardé... J'ai un cadeau pour toi, j'ai déjà regardé le 1, je te
25: jure. Oh, c'est fort.
20: T'es
25: grandiose, chef.
20: Moi, je fais pas que parler, moi. T'attends pas que ça avance. J'attends qu'on me demande. Tu vois, moi, je fais les questions et les réponses. Tu vois, Pauline, c'est comme ça, ça travaille avec moi.
11: Attends, c'est sous-titré, ce truc-là.
20: C'est en français. Et alors, d'ailleurs, on profite. Parce que moi, je voulais acheter le VO, je me suis gouré parce que j'avais vu en VO sur Canal. Eh ben non, vous allez être surpris. En version française, ça donne grave.
24: Ouais, je l'ai vu.
20: Moi, je l'ai vu en version française, South Park, alors que vraiment, en VO, c'est très bien. Mais en version française, tu verras, les voix ne sont pas du tout décevantes par rapport au VO. Et je connaissais un petit peu, mais sans plus. Là, il y a deux dessins animés. Il y a un coffret donc qui est sorti. Il y a volume 1, 2 et 3. Sur chaque cassette, il y en a deux. Mais c'est génial. Vraiment, là, j'ai regardé la 1 et la 2. C'est, il y en a un qui se fait prendre par des extraterrestres et qu'on lui fout une sonde dans le cul. Et donc, ce qui fait qu'il a, à chaque fois qu'il pète et tout, ça fait de la fumée. Enfin, ça crache et tout. C'est très, très fort.
25: Excellent.
20: Apolline, je te montre toi en privé.
11: Ok, ça marche.
20: Ça fait beaucoup de temps qu'on doit te montrer en privé, toi.
25: Cartman a une sonde anale.
20: Ouais, exactement, ouais. C'est un peu ça, ouais. Bon, on a un magnétoscope, on va mettre du son.
11: Mais
20: ouais. Allez, on va caler, on va revenir dans un instant. Les gars!
24: Ouais!
20: On va
24: souffler
20: le truc. On va revenir, on va se mettre un petit disque, Après, quand même, on fait une petite pause de temps en temps. Alors, attention, qu'est-ce qu'on pourrait se mettre? Ça vous dit de la soul, de Rolling Scratching, machin, Saturday?
11: Non. Ouais,
24: ça me dit grave.
20: Quoi?
24: Je sais pas ce que c'est, mais.
20: Qu'est-ce que tu veux, Apolline?
11: Je sais pas, un truc plus.
25: Elle veut une sonde dans le cul, quand même.
11: Oh, ça va.
25: Bah alors?
20: Non, mais qu'est-ce que tu veux, Apolline?
11: Mais je sais pas, t'as quoi?
25: Bah
11: ouais, mais je veux te dire un truc, tu vas me dire, je n'ai pas, on n'est pas la FNAC.
20: Non, mais quel
11: ici,
20: style de musique alors
11: un truc. Ouais, bon, parfait, non. C'est génial.
20: Eh bah, c'est parfait alors. Mmh.
24: Eh bah, ça arrive.
20: Eh bah, voilà, c'est ce qui est prévu tout à l'heure, Apolline, rien que pour toi, bébé, plus spécial dédicace. Donc, les De La Soul, comme quoi t'as ton mot à dire. 0803, 08, 5000. Faut me dire ce que tu veux. Je peux pas me permettre de.
11: Non, mais je te l'ai dit 10 fois et t'as pas été fichu de le ramener.
20: Ah non, mais ça, c'est un truc qu'on écoute à la maison.
11: Ah oui, ok. Bon, comme ça m'entraîne.
20: Je sais même pas de quoi me parle. C'est quoi?
11: Arrête de me regarder. Mais avec
20: c'est
11: tes
20: quoi déjà bleus.
24: C'est Renaud.
11: Mais
24: Renault.
11: Non, c'est pas Renault.
25: Marchand de cailloux.
20: Arrache ta spise. Je sais pas, mais de quoi? C'est quoi?
11: Mais
20: c'est
11: si,
20: quoi
11: le truc Lorena McKenna.
20: Ah ouais, non, mais ça, c'est un truc entre nous. C'est un truc qu'on va pas mettre
11: mais
20: ça.
11: Mais si, mais au contraire.
20: En privé.
11: Au contraire.
20: Non, puis il y a Balade Nocturne qui arrive dans moins d'un quart d'heure, les enfants. Donc j'ai failli envoyer la pub locale au départ satellite. Top satellite.
25: Top satellite. En route TPS.
20: Il y a trop de boutons sur cette console, je vais me planter. De La Soul à venir, et puis on vous fera écouter un petit peu ce qui est South Park pour ceux qui ne connaissent pas sur Canal+. Bon, donc on a un monsieur Canal+ ici. Mmh. Ah, ça va être chaud.
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16: Ça, c'est magnifique. À mon avis, ça s'adresse directement à une femme intellectuelle. Donc, pour ceux qui n'auraient que un ou deux neurones dans la tronche, vous laissez tomber parce qu'à mon avis, Nicolas a mis la barre très, très haute. Et Nicolas, je ne résiste pas au plaisir de le réécouter une deuxième fois.
15: Ah bon, alors je recommence?
16: Non, non, non.
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16: Ah, c'est du gros son, ça.
0: c'est énorme. Ça, ça claque. Ça claque. Ça déchire sa mère, ça. Cédric, est-ce que tu as une petite idée?
12: Je suis sceptique. J'ai l'impression du grand tourisme, là.
0: D'accord, ok, Jean-Pierre.
14: Oui, ça fait une première impression, j'aurais dit Subaru, mais
0: ouais.
14: Après, va savoir, oui, c'est du tourisme sportif préparé, ouais. Mais en vrai.
0: Ouais, Hervé.
17: Bah là, il y a un échappement, donc on peut plus reconnaître le bruit d'origine de la voiture, quoi. Donc,
14: c'est ça, ouais.
17: On peut pas dire ce que c'est, quoi.
0: Yann?
14: J'aurais Chrysler Viper.
0: Oh là là! Est-ce qu'on peut avoir la réponse de monsieur Cadeau? Monsieur Réponse, quelle était la bonne réponse de cette question?
18: Il s'agissait d'un moteur d'une Subaru Viper 12 litres, injection power turbo gonflée hors limite, à 2,28 RXE. Puissance d'origine 80 mulets, gain de puissance plus 25 mulets, couple monté en surrégime à plus 400 double dong. Elle est vert pomme, mais on peut pas le deviner en écoutant.
17: J'ai évité, je savais.
21: Et ouais, c'était facile pourtant.
0: Ouais, ça passe.
21: Mais il y en a un qui a dit Subaru et un Viper quand même. Ah,

0: Ouais, ben, ça va être un pro.
1: On va commencer avec Yann. À ton avis, c'est quoi comme genre de clignotant?
2: Alors là, aucune idée, quoi.
1: Même pas. Idée. Dans le jargon, il n'y a pas de clignotant dans le jargon.
2: Ben, je dirais bien une ancienne Citroën ou un truc comme ça.
1: Non, mais il n'y a pas des noms techniques.
2: GF ou un truc comme ça.
1: Non, mais d'accord, mais en dehors de la marque, je veux savoir le clignotant Hervé.
3: C'est le modèle du clignotant.
1: Le modèle du clignotant Hervé, le modèle.
2: Ah, le modèle du clignotant.
1: Ouais.
2: Ah,
1: ouais, Yann.
2: Valeo, allez. Ouais, bah pareil, Valeo, quoi.
1: Jean-Pierre. Jean-Pierre.
2: Oui, je sais pas, on va changer, tiens, Ella.
1: Ah, Ella, tu dois vous donner les marques, c'est ça, là. Cédric.
2: Bah, c'est ce que tu nous demandes, donc c'est ce qu'on prétend. Quoi.
1: Cédric, ouais, non, mais le modèle, comme si c'était un Ella, SP32, vitre teintée, tu vois.
2: Moi, non, mais là, c'est du gros, c'est du lourd, là, un gros clignotant comme ça, je sais pas, moi, une Clio. Une Clio.
1: Ouais,
2: GF de 1976.
1: Ouais, non, mais je vous demande pas la marque du clignotant. Ouais, là, mais... C'est le clignotant lui-même, tu sais, il y a des clignotants qui peuvent être peut-être
2: ouais,
1: des.
2: Avoir une idée, moi.
1: Des qui, oui.
2: Alors, c'est Cédric, là.
1: Vas-y.
2: Je dirais modèle gauche-droite, tic-tac.
1: Ah, voilà. C'est ça,
2: si ça. Là, on commence dans le délire, on va aller dans le délire.
1: Non, mais c'est ça, il faut aller dans le délire du clignotant. Voilà, là, d'accord. On commence à rentrer dans les détails techniques du clignotant. Je vous demande pas d'accord. La marque de la voiture.
2: Ah, d'accord. Okay.
1: Alors, qui c'est qui a d'autres idées encore? Vite. Vous voulez réécouter le bruit? Vous voulez le réécouter?
2: Non, c'est du Citroën, ça.
1: C'est du Citroën, d'accord.
2: Ah, ouais, c'est du Citroën.
1: On va demander à monsieur Cadeau quelle était la réponse de ce clignotant.
2: Ah, ouais.

0: C'est énorme, c'est énorme, c'est énorme.
1: C'est du lourd.
0: C'est du gros gros lourd. Ah, c'est du gros gros lourd.
1: Gros gros dossier. Là.
0: Attention, j'imagine que dans vos véhicules, chacun, vous avez une alarme.
2: Oui, oui. Moi, j'en ai pas.
0: Bon, enfin, bon, quasiment. En tout cas, toute bonne voiture de tuning, normalement, une alarme, parce qu'il y a quand même beaucoup d'argent. Ouais, généralement, ouais. Vous mettez le quadruple du prix de la voiture dans vos bagnoles. Donc, il faut avoir une alarme. Écoutez bien, ça, c'est un bip d'alarme. Essayez de deviner quelle peut être la marque ou quel est le style de l'alarme. Écoutez bien, écoutez bien. Alors, Cédric,
2: ça c'est du Porsche.
0: Non mais je vous demande pas la marque du véhicule.
2: Ah ouais, c'est vrai,
0: quand tu dis voilà, je veux une alarme.
2: On va dire modèle Piu-Piu. Oh, t'as plus dans le délire. Modèle Piu-Piu, je sais pas, avec niveau à bulle 6.
0: Ouais. Ah.
2: Y a des, ouais, parce qu'il y a des alarmes à bulle.
0: Ah bah voilà, donc toi tu dirais ça, Cédric.
2: Voilà, modèle Piu-Piu avec bulle 6 dessus, ouais.
0: Modèle Piu-Piu. Jean-Pierre.
3: Ouais, pour reprendre son terme, ouais, Piu Piu de chez Cobra, si tu veux une marque d'alarme, chez Cobra, allez.
0: D'accord, mais il n'y a pas de genre alarme infrarouge, digital, machin, il n'y a pas de truc technique Hervé, par exemple.
3: J'ai reconnu, c'est une alarme anti-voleur, c'est quand un voleur approche, les portes s'ouvrent automatiquement pour éviter qu'il te fasse, ça c'est vrai.
0: Ouais, Yann.
4: Ouais, Piu Piu de chez Cobra, pareil.
0: Bah, une quoi tu dis, une Une pub plus comme moi. Attention à la réponse, monsieur Cadeau. Quelle était la réponse de ce bip alarme?
5: Il s'agissait d'une alarme multidynamique branchée par câble coaxial 135 mm, 16 km, directement sur le réseau du FBI et du KGB par infrabasse surboosté.
2: Du gros là.
0: C'est du modèle. Sans déconner. Avec le réseau directement sur le réseau FBI KGB. Putain, mais
6: attends. Je pensais meilleur que ça quand même de partir.
0: Ah ouais, vous êtes pas terrible. En plus, vous nous donnez que des marques de véhicules, vous nous donnez des noms techniques.
2: Ah, mais nous, on connaît que ça.
0: Bah, quand même, les mecs, allez-y, attention là. Voilà, je rappelle qu'on est sur Fun Radio, vous ne rêvez pas, c'est bien des fans de tuning. Et attention, on leur fait écouter des bruitages de véhicules de tuning et eux de deviner quel peut être le modèle exact. Cette fois-ci, on va du côté des vitres, écouter une vitre qui se monte et qui se descend, devinez. Là, je viens d'ouvrir la fenêtre et là, je viens de la refermer. Hein. Vous avez vu, je le refais une deuxième fois, je la rouvre.
6: Ah, je vois.
0: Et je la referme. Elle se referme pas.
7: Non.
0: Merde, elle est bloquée. D'accord, ok, très bien. Cédric.
2: Alors, pour moi, c'est une glace électrique Vibromax. Vibromax.
0: Ah, c'est pas mal, je pense que t'es pas très loin de la bonne réponse, Jean-Pierre.
3: Eh ben, nous, on va dire vitre électrique du bas en haut et du haut en bas avec un vitrage surdimensionné pour éviter les infractions, non?
0: Ouais, c'est pas mal non plus. Jean-Pierre Hervé, une petite idée?
4: Ouais, ça, c'est une vitre électrique montée de série sur une Lamborghini et en option sur les 4L à l'époque.
0: Ah, pas mal, ça, c'est Hervé. Yann, pour terminer.
4: Une vitre électrique sur une deux chevaux, non?
0: Ouais, je ne sais pas. Est-ce que tu as une petite idée, Alissa?
8: Moi, j'ai plutôt sur une 405
0: blanche. Mm-hmm. La réponse, monsieur Cadon, on va écouter la réponse sans plus tarder. Attention, les fans de tuning, quel était le bruit de cette vitre? Il s'agit

0: titane anti-impact d'insectes. Elles sont très solides et très belles, mais on ne voit rien à travers. Tant pis, c'est fun.
1: C'est terrible, terrible, terrible.
2: Ah,
1: ils sont forts.
3: Je vais avoir la gueule de la bagnole à la fin.
1: Non, mais c'est clair. Attention, il reste plus que deux bruitages pour l'instant. Qui pour l'instant gagne? Il y a deux auditeurs là. Cédric est pas mal. Hein. Cédric,
4: je pense que Hervé est pas mal aussi.
5: Jean-Pierre qui a quand même trouvé la Subaru puis la vite extra large.
1: C'est vrai. Non, mais ils sont tous bons. Avant dernier bruitage. Attention, on écoute tout de suite sur Fun Radio. Attention, celui-ci est très très bon. Écoutez, alors là, à mon avis, là vous allez faire mal. C'est le bruit d'une eau sono. Écoutez la sono.
6: On ouvre la fenêtre. Et voilà.
7: Normal.
6: Hop là. On va refermer la fenêtre.
4: Oh, elle est pas.
6: Voilà, alors, à votre avis, Cédric, quelle est cette sono qu'on vient d'écouter, vous qui êtes fan de tuning? Cédric?
2: Ouais, je suis là.
1: Qu'est-ce que tu pourrais donner comme sono?
4: Bah, il hésite là.
1: Grosse sono, attention.
2: Là, il y a du matos, on va dire, c'est le sono 472 000 watts. Parce qu'à mon avis, il y a des basses. De chez. On va dire,
1: c'est sans la marque, c'est pas ça qui est important.
2: Pas de marque. Alors, branché en série sur les vitres électriques, on va dire.
1: Ouais.
2: Apparemment, ça marche avec, dès qu'on allume le poste. Avec façade détachable des vitres électriques. Ensuite, chargeur 25 cellules, on va dire.
1: D'accord.
2: C'est comme ça.
1: Jean-Pierre, plus sérieusement, est-ce qu'il y a une vraie sono, là, qui est connue dans le jargon, du tuning, là, qui pourrait nous faire penser à ça?
5: T'as plein d'art, mais moi, là, je vois bien la... Ah, je veux pas être médisant, mais la grosse sono, 22 amplis, 36 subs, avec la tête du Tchoukel sur la plage arrière qui va au rythme de la bas. Après.
1: D'accord, Hervé.
8: Ouais, non, là ils ont tout faux. Là, j'ai bien reconnu, c'est un haut-parleur emprunté sur les bagnoles d'Alexis Grus.
1: Ouais, non, bon, vas-y.
8: Mettre sur le toit là.
1: Non, Yann.
9: Ouais, je vois bien le petit sub de chez Clarion qui fait 80 cm de diamètre, là.
1: Ah, voilà. Là, ça devient technique. Là, Yann, il est pas mauvais. Attention, la réponse. La sono qu'on vient d'écouter. Quelle était la bonne réponse, monsieur Cadeau?
0: Il s'agissait d'un double tuner VBX 39. Ampli 600 x 10 000 watts. Platine vinyle technique à 523 XS. Pour mixer et scratcher en route. Trois enceintes chromées de toute taille. Multi-angle Kenwood et Robin Wood. Micro DJ pour les mariages et cérémonie embarquée, livrée avec cotillon et langue de belle-mère.
1: Dis donc, ça c'est la sono qui claque, hein, les enfants.
4: C'est la meilleure sur le marché. Ah,
1: elle cartonne, hein, quand même. Qu'est-ce qu'il a dit, le mec, ampli 600 fois 10 000 watts.
4: Ça fait pas mal, hein.
1: Ah, quand tu mets le son dans la bagnole, ça claque, hein.
4: Je peux te dire que ton bolide...
1: Ah bah t'es à Paris, on t'entend à Marseille, hein, en gros.
2: C'est clair.
1: Alors attention, là c'est le dernier des derniers. Là-dessus, normalement, vous devriez être incollable, sérieusement. Cédric, Jean-Pierre, Hervé, Yann, on est en plein blind test sur le tuning. On va faire écouter un bruit, à vous de deviner le pneu, ainsi que les jantes qui vont avec. Petit grincement de pneu d'une voiture, écoutez bien. Alors
2: voilà.
1: Yann, pour commencer.
5: Là, Michelin du 195 30 15.
1: Et les jantes?
5: Tu veux une marque?
1: Non, il y a des jantes, il y a des noms de jantes, je sais pas si elles sont laquées, si elles sont en alu.
2: En pousse,
1: tu veux. Bon, allez, Hervé, donne une réponse.
8: Ouais, ça c'est des jantes en alu 22 pouces montées sur une Renault Fuego de 1984.
1: D'accord, Jean-Pierre.
8: Bleu, la Fuego.
5: Eh ben, moi je vais dire des Toyo Proxess, jantes alu à nid d'abeille. Monté sur une Porsche.
1: Pas mal, Jean-Pierre, pas mal du tout. Cédric?
2: Moi, j'ai de l'Imola Championship en 19 pouces.
1: Ouais.
2: En 245, 59, ouais.
1: D'accord, attention, les pneus et les jantes, la bonne réponse, monsieur Cadeau. Quels étaient véritablement les pneus et ses jantes, s'il vous plaît?

0: il a fumé la fumée des pneus, lui.
1: 30 degrés Celsius, ma bite, là, ça est excellent.
2: Tu peux. tu veux le refaire?
1: Ah oui, monsieur Cadeau, remettez-moi la dernière, elle est excellente, elle est énorme.
3: Il s'agissait de jantes alliage pour l'avant, j'ai squat pour l'arrière gauche et QB3 pour l'arrière droit. 12 pouces surboostés en 45 pouces, gomme noire et blanche, Seidler, les mêmes qu'à l'école. C'est gentil.

0: ma bite.
1: Excellentissime, rien à dire, c'est du très très bon. Donc qui est-ce qu'on doit mettre en vainqueur de ce blind test tuning, s'il y en avait un?
2: Moi je dirais number one Cédric quand même, hein, c'est le plus gros calé.
1: Hervé, Jean-Pierre.
3: J'hésite entre Cédric et Jean-Pierre, moi.
1: Ah ouais, les deux là, franchement, là...
4: On est équipés, Rico.
1: Vous avez l'air d'être bons tous les deux, hein.
4: On est équipé Bourrico.
1: Ah là, franchement,
3: bah, surtout Bourrico, mais
1: ça va surtout être très très difficile à partager là.
5: Qui suit Bourrico et 10.
1: Bah qu'est-ce qu'on fait? On va vous faire gagner tous les deux, mais alors il y a des messieurs, je crois qu'il y a des messieurs, il y a encore des cadeaux, non?
3: Ouais, il y a un cadeau pour chacun.
1: Alors il y a un cadeau pour chacun. Ouais. Alors un cadeau pour Cédric, monsieur cadeau, qu'est-ce qu'il vient de gagner, Cédric?
0: Pour faire de toi un vrai petit winner lors de tes escapades au village, ce magnifique couvre-volant massant en authentique peau de zèbre relaxera tes petits doigts nerveux tout en stimulant les paumes de ta main. Ajoutez à cela la mini boule à facettes que notre ami pourra accrocher à son rétroviseur métallisé H2B25. J'en connais un qui va faire des jaloux.
4: Heureusement que j'ai perdu alors.
1: Alors Cédric, ça c'est pour toi, puis Jean-Pierre également qui a terminé premier ex aequo de ce blind test tuning. Qu'est-ce qu'il a gagné, monsieur cadeau? Un autre cadeau, monsieur cadeau, s'il vous plaît. Hein.

0: 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Ajoutez à cela la peluche Bumbo Bumbo petite automobile que notre petit pilote déposera délicatement sur les baffles de la plage arrière de son bolide. Bonne course, petit vénard.
1: Qu'est-ce qu'on peut dire que c'est quand même du beau cadeau, on s'est pas foutu de votre gueule. Ça fait plaisir, vous parlez tous en même temps. Hein. Jean-Pierre, t'es content?
2: Là, j'étais content de venir pour me déplacer, là, bien.
3: Non, on a quelqu'un qui veut participer, c'est Stéphanie de Limoges. Salut Stéphanie.
4: Salut.
3: Ça va?
4: Ça va, et vous?
3: Très bien. Donc, on va te répéter les indices, on va voir si t'as le bon film. Donc, c'est Palme d'Or 94, Travolta et Concours de Twist.
4: Et alors, je dis Pulp Fiction.
3: Ouais! T'es content? Une fille de 20 ans!
5: En plus! De Limoges!
3: C'est
5: 20
3: génial!
5: Ans de Limoges, ma ville préférée, Limoges!
3: Donc, Stéphanie, on t'explique tout. Donc, en fait, tu vas partir grâce à Thierry Coq et SNCF à Cannes. Tu vas être sur l'île Sainte-Marguerite avec plein d'autres auditeurs de fun. Vous allez faire plein de choses, la voix, la surf et tout ça. Aussi, bien sûr, vous allez voir plein de films pour pouvoir voter pour les trophées Fun Radio.
4: Oh, génial!
3: C'est cool, hein?
5: Ah, oui. Plein de mecs aussi.
3: Voilà, plein de mecs, plein de filles où il y a tout le monde. Il y a l'équipe de Fun Radio. Vous pouvez venir sur le yacht avec nous un peu. Ça va être cool, quoi.
5: Tu vas venir avec qui?
4: Avec une copine, sans doute.
5: Eh ben, c'est pas ah ben là, ça va être délire. Hein. Aujourd'hui, on a fait ça.
3: Je vais finir par être jalouse. Hein.
5: Ah, ça suffit, Karine. Hein. On va
3: et
5: pas laver notre linge sale.
3: Tu me fais pas ouais.
5: Hein c'est normal, t'es prévu, toi.
3: Oh oui, ça c'est plus gentil. Hein. Bon, Stéphanie, quand vous venez, il faut que vous allez présenter tout de suite à Arnaud, ok?
4: D'accord.
5: J'espère que t'es bonne au moins parce que.
3: Oh attends, t'es
5: non,
3: bonne.
5: Je
3: oh, mais elle a l'air charmante, Stéphanie.
5: Mais oui, elle est très sympathique et en plus, il n'y a pas que le physique qui compte dans la vie. Voilà, et voilà. Ouais. Je m'excuse d'avoir sorti une saloperie, je suis désolée.
3: Ouais, tu m'étonnes. Hein. Bon, mais Stéphanie, écoute, bravo encore une fois.
4: Ouais, merci à vous encore.
3: Et puis à très bientôt.
4: Oui.
3: Salut, bye.
4: Salut, ciao.
3: C'est cool. Hein. Ça va pas tarder en plus. C'est le week-end du 8 mai. Hein.
5: Ah oui, c'est bientôt.
3: C'est très bientôt.
5: Oh là là.
3: Hein. C'est pas cette semaine, les semaines d'après.
5: C'est dans deux semaines.
3: Ouais, ça va être cool. Michael, 22 ans de Caen. Salut, Michael.
6: Nono, le petit robot, bonsoir. Tini, bonsoir.
3: Bonsoir, Mimi,
5: bonsoir
3: Michael.
6: Ça va, mon chéri.
3: Et dis-moi,
6: Tini.
3: Oui, Michael.
6: Ah, je suis content de te rencontrer quand même au téléphone.
3: Je suis content de parler, moi aussi.
6: Ah,
5: comme elle est
6: la
5: belle.
6: Voix sexy que tu as. Tu connais la chanson Déshabillez-moi.
5: Non, mais pas tout de suite.
6: Déshabillez-moi.
5: Ouais, bon, attends, ça suffit, hein, on va pas se mettre à chanter, c'est un gars.
3: Oui, Michael, tu veux parler de quoi, toi?
6: Ginny, je vais te raconter une histoire.
3: D'accord.
6: Ah, une super histoire, tu verras le délire.
3: Ok, je vais avoir le délire.
6: Ah ouais, c'est carrément le délire maximum,
3: délire.
6: Tu vois. Alors l'histoire, c'est qu'à un moment, avec un copain, tu vois,
3: ouais,
6: on lui dit, tu viens chez moi, on va faire la fête.
3: Tu vois.
6: Et puis, je vais faire la fête chez moi avec lui, on s'achète un pack de 26.
5: Tu vois.
6: Et on a fait une grosse fête.
3: Oui.
6: Tu sais, on a fait un petit jeu avec les bières, tu sais, tu les mets par terre, tu mets une capsule sur la bouteille.
3: Ouais.
6: Et c'est lequel qui tire un caps, ça s'appelle, tu vois.
3: Ouais.
6: Et bon, bah, c'est lequel qui dégommait le caps, qui buvait la bouteille entièrement.
3: Oh là là.
6: Tu vois.
5: Quel jeu idiot.
3: Quel jeu idiot.
6: Attends. Alors après, qu'est-ce qu'on fait? Eh bien, on fait les cheveux, tout. Et puis moi, je commence à m'échauffer. J'étais échauffé, tu vois.
3: Ouais.
6: Et puis, je m'échauffe. Et
5: tu
6: puis on s'en va tout d'un coup.
3: Tu vois.
6: Alors mon copain, lui, il était dans l'escalier, il me dit, t'as taillé, fais gaffe, il y a un crocodile. Alors moi, j'étais éclaté de rire. Après, on s'en va dans un restaurant échevin, tu vois, puis on fait chier le mec. Bonjour monsieur, on vient pour la Saint-Valentin.
5: Tu vois.
6: En pleine soirée, tu vois.
3: Oui.
6: Mon copain, il dit, oh, il est beau avec son papillon cravate.
3: Oh là
5: délire.
3: Là. Délire.
6: Alors attends.
3: C'est génial, l'alcool.
6: Attends.
3: Wow.
6: Après, on s'en va dans une rue.
3: Oui.
6: Et puis, je dis à un copain, tiens, tu viens, on va voir DJ. Et puis, on se trompe de bouton. Alors, je dis, bonjour, je suis bien chez madame Jess No Couille. Alors, Comestroy, mon copain dit. Alors la beau-femme dit non, vous êtes trompé, tout. Et on s'en va en ville. En ville, j'étais complètement défoncé, tu vois, complètement. J'ai pas pu rentrer en boîte, tu vois.
3: Tu vois.
6: Alors qu'est-ce qu'on fait?
5: On
6: se promène dans une rue piétonne.
3: Oui.
6: Et puis on rencontre des flics.
5: Ah, tu vois.
6: Bon, attends, mon copain il dit, Mickaël, tais-toi, il y a des flics. Moi je fais, les flics, je les encule, je les emmerde.
3: Ah, ça c'est des putains de
6: copain,
3: stupide.
6: Qu'est-ce qu'il fait ce qu'on a? Bah attends, mon copain, qu'est-ce qu'il faut ce qu'on a? Il met la main entre ma bouche, tu vois. J'ai mordu les doigts, tu vois. J'ai carrément mordu les doigts.
5: C'était drôle, non?
6: Ouais, attends. Après, je me pète dans la merde.
3: Ah, t'as mordu le doigt jusqu'à ça saignait?
6: Hein? Bon, je sais pas si ça saignait, j'en sais rien. Apparemment non, tu vois.
3: Ouais.
6: Parce que là, il est assis carrément dans une poste, tu vois. Il est carrément assis dans l'escalier, il est en train d'écouter. Là.
5: Tu vois. Attends, il y a Superman qui dit c'est super ce que tu racontes.
6: Ah bon, bah Superman, il a qu'à s'envoler dans la planète des singes, tu vois.
5: Tu vois,
6: il s'envole dans la planète des singes, il reconnaîtra toute sa famille, son grand-père, son grand-père et sa sœur, tu vois.
5: À mon avis, tu joues souvent au jeu, non, avec tes bières, hein.
6: Ah ouais.
5: Tu vois.
6: Et sans déconner, tu vois, et après, qu'est-ce que je fais, moi? Je me pue dans une grosse merde et après je m'en vais dans une boîte.
3: On devait enregistrer Mickaël pour un pub, pourquoi il faut pas boire, hein.
6: Ah ouais, mais attends,
5: c'est clair,
6: attends.
5: Ça fait du mal, hein.
6: Ouais, c'est exactement ce qu'il m'a dit, mon copain.
5: Il y a déjà du mal de faire, d'ailleurs.
6: Attends, après je m'en vais dans une boîte de nuit, puis je dis au copain, au mec, au videur, parce que je les connais, tu vois, c'est le Joy 50, faut y aller, c'est vraiment super, il y a deux pistes de danse, qui ça a été rénové, et je dis à tous les canets qu'il faut y aller, tu vois, même Ginny, tu viens avec moi,
3: tu vois,
6: y a pas de problème, je te présente un copain, il est célibataire, mais il est grosse que tu verrais être en fer.
5: Ah,
6: oh là là là là là là. Alors après, tu vois.
3: On va voit.
6: Alors après, je serre la main au videur.
3: Mickaël,
6: oui.
3: On a cessé de t'écouter il y a à peu près 3 minutes.
5: C'est une super histoire, mais tu vois,
3: on a marre.
6: Ginny, moi je suis content de t'entendre quand même.
3: Et moi aussi, Mickaël, ça m'a fait très plaisir.
6: Pour finir, j'ai rencontré quelqu'un de très sérieux.
3: C'est génial.
6: Oui. C'est une demoiselle qui habite à Cormel-le-Royal.
3: Et elle s'appelle Karine, on va te la passer tout de suite.
6: Non, c'est pas Karine. Karine, c'est pour mon copain. Parce qu'il est amoureux d'elle.
3: Ah d'accord.
6: Ma copine, elle s'appelle Véronique.
3: Et tu l'embrasses très
6: Véronique,
3: fort.
6: Véronique, si tu m'écoutes, tu n'oublies pas la cassette d'Elton John et les piles. Non, mais elle écoute, hein, Ginny, hein, je te jure, elle écoute.
3: Par contre, Ginny,
6: oui. J'ai une remarque à te faire.
3: Oui.
6: Max,
3: oui.
6: Quand il fait ses émissions, bon, c'est sûr que c'est pas la même chose que toi.
3: Non.
6: Mais Max, quand il fait des émissions, hein, il devrait arrêter de se foutre de ma gueule. Parce que comment qu'il m'a cassé plusieurs fois?
5: Mais attends,
3: alors là, moi, je suis plus d'accord avec Max.
6: Non,
3: parce que là,
6: le plus gros délire, c'est quand on a fait Chirac. Le plus gros délire, le plus beau qu'on a fait à la radio, c'est Chirac. C'est ça qui m'a donné plus de courage.
5: C'est vrai.
6: Mais les autres jours, il s'est foutu de ma gueule.
5: Mais normal, oui, hein.
3: Parce que tu l'as mérité, ma pauvre.
6: Alors attends, la dernière chose.
3: Mickaël, on peut plus attendre.
5: Non, pour finir, on va se dire au revoir.
3: Ok, on t'embrasse, Mickaël, et bonne soirée, il faut plus boire. Bon, il y a Bicool Chen au Minitel qui dit montez à Fun Radio, boulez Karine, t'as fait une anémie, hein. Il y a un mec qui veut carrément te brûler.
5: Je te défendrai, Karine.
3: Cool, chez moi aussi, t'inquiète pas, moi j'éteindrai le feu. Bon, c'est toujours Fun Radio, 0570 5000, place à la musique avec Menelik et Toubaigne.

0: Melolix sur Fun Radio avec Toubaigne. Il y a Loïc Communité qui dit « Je suis sûre qu'il te plairait bien, le petit de la rue, c'est un peu le même style que l'autre que t'aimes bien, François Baron. » Alors ça, c'est vrai. Hein.
1: François Baron.
0: J'adore François Baron, je trouvais les mignons. Il paraît c'est un peu un cours de jupe, mais...
1: De jupon,
0: je sais pas.
1: Pas de jupe.
0: Et en parlant de cours de jupon, tu te rappelles, on parlait hier de Sylvester Stallone avec l'histoire,
1: comme
0: il enregistre... Bon, il y a encore un nouveau truc, et tu sais, il va se marier. Je sais pas si t'étais au courant.
1: Avec une nouvelle nana.
0: Oui, voilà, ouais. Jennifer Flavin qui est enceinte. Voilà. Et en fait, il fait tout un scandale parce qu'il veut absolument se faire marier dans le chapelle Sixtine, tu sais, dans le Vatican, à Rome. Tu sais, Sixtine,
1: ouais,
0: c'est le truc qui peint tout beau, c'est peint de Michelangelo, je sais pas qui, et c'est peint...
1: Il veut se marier là-bas.
0: Et il veut se marier là-dedans.
1: Il est ouf, lui. Hein.
0: Il est ouf, mais même il est si ouf que le pape, carrément, a refusé. Le pape a dit pas du tout. Il veut pas parce que déjà, Jennifer est enceinte, ils sont pas encore mariés, donc le pape est pas d'accord, c'est pas très catholique. Et puis, deuxièmement, que Stallone, il est déjà deux fois divorcé. Apparemment, ils ont dit, oui, c'est pas trop l'image que nous souhaitons projeter dans notre Vatican.
1: Ah oui, ça passe pas avec Jean-Paul, ça. Hein.
0: Non, et Sylvester Stallone, il est hyper en colère parce qu'il dit, ouais, ça aurait dû être une bonne pub gratuite pour le Vatican. Un bon pub pour le Vatican, c'est Stallone. Donc Stallone va pas se marier dans la Sixtine, la chapelle
1: lui, hein.
0: Sixtine. Tant pis pour lui, peut-être il trouvera une autre église qui a besoin d'un coup de pub.
1: Il a qu'à se marier chez lui, il y en a une église là-bas.
0: Exactement. Diana, 22 ans de JB, c'est le fameux Diana qu'on avait écouté hier en fin d'émission. Salut Diana.
2: Salut, bonsoir.
0: Ça va ?
1: Salut
0: ça
1: toi
0: va.
1: Diana, tu vas bien ?
2: Impeccable.
1: Super.
0: Oui.
2: Ouais, j'ai loupé l'émission hier soir, mais on m'en a parlé. On m'a dit que vous avez passé un petit bout de la bande que je vous envoyais.
1: Est-ce que ça a balancé du tonnerre hier soir dans ton émission,
2: ah,
1: Diana.
2: Ah, du tonnerre, ça balance toujours du tonnerre.
1: C'est
2: dans Génération Musique, il n'y a pas de problème.
1: Génération Musique, c'est
2: Génération
1: délire.
2: Génération Musique, aujourd'hui c'était le Top Fuji, comme tous les mercredis, il n'y a pas de problème.
0: Le Top Fuji. Mais Diana, figure-toi qu'on a un bout de ta cassette quand même toujours enregistré, on va l'écouter.
1: En fait, on a passé ça. Écoute, je te fais écouter ce qu'on a passé. En plus, ça fait de la pub pour le magasin.
2: Ouais, le magasin de Fujon.
1: Ouais, mais il n'y a qu'un magasin là-bas.
2: Non, c'est pas ça, mais moi c'est bon, c'est les pubs que moi j'ai faites, quoi.
1: Ah ouais,
2: j'en ai fait que quelques-unes, et c'est celui-là, il voulait que ce soit moi qui les fasse, donc c'est pour ça.
1: Ah, mais écoute, c'était vachement bien, on te la repasse tellement elle est bien.
0: Vas-y.
2: C'est gentil.
3: Ouais. 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
1: Donc ça, c'est
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1: toi.
3: De la mairie.
2: Ça c'est moi, ouais, mais bon, la dernière elle est mieux quand même avec
1: Boris.
2: Boris, ah ouais, je préfère.
1: Écoute,
2: elle est
1: plus
2: utile, je trouve.
3: Défiant toute concurrence en vêtements hommes, femmes et enfants.
1: Ah, c'est délire.
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2: Non, celle-là, je l'aime pas trop, je préfère
1: tu
2: la dernière.
1: Tu l'aimes pas celle-là ? Tu préfères laquelle ?
2: Boris,
1: attends.
0: Ah, Boris, c'est celle-là.
1: Ah non,
2: c'est
1: non,
2: pas
1: non,
2: ça,
1: attends, c'est
2: la
1: pas celle-là. Attends, c'est... Voilà.
2: Ah ouais, celle-là, c'est quoi, celle-là ?
1: Elle est bien, celle-là. Hein.
2: Oh,
1: là,
2: c'est là.
1: Elle balance du tonnerre.
2: Ah ouais, à fond.
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1: L'article de pêche.
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2: Ah, ça balance, non ?
3: Pour les petits
1: ah ouais, ça balance du tonnerre.
2: Non, mais chez Jean, on n'est qu'une petite radio associative.
0: Non, mais c'est normal,
2: Diana. On n'a pas de PCR et du tout, un petit Revox et tout, une petite Reverb, c'est vraiment le minimum, quoi.
1: 99 cents.
2: On essaye de se débrouiller comme on peut, quoi.
0: Non, tu sais, s'il y avait juste un reproche à faire, on trouvait que niveau
1: juste
0: langage. Mais voilà, c'est
1: difficile. Non,
0: du coup, il avait plusieurs approches, mais bon.
1: Et bonjour, Diane.
0: C'est Diana.
1: Excuse.
0: Il y a Default qui est avec nous. Oui, on avait juste un petit rapproche à faire, c'était un peu par rapport au langage.
2: Le langage, c'est-à-dire ?
1: Ça balance du tonnerre.
0: Oui, les garçons.
1: On ne connaissait pas, c'était une expression du coin. Hein.
0: Voilà, les garçons.
1: Oui, on ne sait pas ça. Hein.
0: Oui, les garçons,
2: ah ouais, c'est les verbes,
0: on trouvait ça assez rigolo comme expression.
2: Mais peut-être la musique de la pub est trop forte, mais c'est pas
1: ouais.
2: Moi qui étais à la technique, c'est ça, je voulais le préciser.
1: C'est pas ça.
2: Quoi. Bon, pour la technique, c'est pas moi qui le fais, moi je donne juste ma voix, c'est tout.
1: Ah oui, d'accord.
0: Voilà. Tu poses ta voix.
1: Est-ce que tu peux nous faire un plus beau, plus grand ?
2: Ah ouais, plus grand, plus beau.
1: Ah, merci Diana.
2: Et pour nos amis belges, 6 chaussées de Ninon à Henri.
1: Super, très bien Diana, en tout cas t'as de l'humour, c'est cool.
2: Ouais. En tout cas, j'espère que je pourrai venir rejoindre votre équipe.
1: Tu fais de la radio depuis combien de temps ? T'as commencé combien de...
2: Comment ?
1: T'as commencé il y a combien de temps la radio ?
2: J'ai commencé en juin 95, l'année dernière.
1: Ah oh, bah ça va,
2: là,
1: ça fait même pas un an, c'est pas mal.
0: Tant que tu apprends.
1: Gentil aujourd'hui, moi.
2: Mais comment, j'adore ça, quoi. C'est un métier qui me botte, quoi.
0: Mais bon, écoute, Diana, tu veux pas bouger ? On veut peut-être parler de quelques conseils qu'on peut vous donner quand vous nous envoyez des cassettes dans quelques instants, parce qu'on a discuté avec Diffoul tout à l'heure. Il y a certaines choses qu'il faut faire et il faut pas faire.
2: D'accord.
0: Donc on va discuter de ça. Et aussi, peut-être une autre surprise, on va appeler notre cher Maxou dans quelques instants.
2: Pas de problème, un gros bisou à Diffoul et à toute l'équipe alors. Hein.
0: Salut Diana.
1: Bisous Diana.
0: Ciao, bye.
1: La suite avec les Smashing Pumpkins 1979 sur Fun.
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8: C'est Fun Radio avec les Cranberries et Salvation. Vous pouvez toujours appeler pour la libre antenne 05 70 5000. Aussi le Minitel 36 15 Fun Radio Ruby Direct. Courant de salut, Crack of Dawn et Julia sur Fun Radio.

0: Les Smashing Pumpkins sur Fun Radio qui sera en concert avec Fun Radio, ou ça j'arrive pas à lire là jusque là.
1: Attends, parce que c'est mal écrit sur l'écran, je vois pas en plus. Bah, ils seront en concert en tout cas avec Fun Radio
0: bientôt,
1: à
0: Lyon, ouais.
1: À Nantes et à Paris-Bercy.
0: Ouais, voilà.
1: C'est en mai.
0: En mai, le mois de mai. Donc à mon avis ça va être un concert excellent, ils sont vraiment très très forts. Et le dernier album est super, Melancholy and the Infinite Sadness. Voilà, avant qu'on continue, je voulais vraiment juste toucher un petit mot. On parlait des maquettes un peu en blaguant, mais quand même, si vous allez nous envoyer une maquette à Fun Radio, il y a quelque chose qu'il faut que vous sachiez. Déjà, c'est pas la peine de mentir dans vos CV. Si vous n'êtes pas un directeur d'antenne, ce n'est pas grave. Personne commence comme directeur d'antenne, mais ne mentez pas, ça sert à rien. Deuxièmement, quand vous faites des maquettes, ça sert à rien de laisser les gros morceaux entre chaque speak. Même si c'est coupé un peu comme ça sur votre machine à la maison, ça fait rien. Laissez un petit bout de musique et après les speaks tout de suite. Sinon, on perd nos places, ça nous fait chier, on avance la musique, etc. On trouve plus vos speaks. Donc voilà, ça c'est nos petits conseils. Voilà, c'est tout. T'avais des conseils là, Arnaud,
1: pour les maquettes. Ouais, il faut qu'ils envoient des maquettes cool, sympa de ce qu'ils font.
0: Voilà, et autrement, oui, voilà, c'est un autre truc, ce que vous faites, mais quand même, si vous envoyez une maquette à une radio précise, disons fun, il faut essayer d'être un peu dans le style fun, c'est-à-dire pas forcément parler exactement comme Arnaud ou moi, mais juste essayer d'être un peu dans l'esprit que nous, on essaie d'apporter à l'antenne, on a un esprit assez particulier, essayer de rentrer dedans si vous voulez être embauché. Voilà, voilà. C'est tout. Et maintenant, de surprise, on va appeler Max, on va voir s'il est chez lui, et puis on va voir comment ça se passe les vacances.
1: Ah oui, donc, parce qu'il est en vacances, lui, en ce moment.
0: Voilà, il est sur la côte. Dans le sud de la France, il
1: Karine a les doigts dans le plâtre en ce moment.
0: Par contre, il paraît, il fait pas beau, mais bon, on va voir ça avec lui.
1: Attends, il est en vacances, il peut pas avoir le soleil non plus. Hein.
0: Exactement.
1: Pas déconner.
2: Allô.
0: Max.
2: Ouais.
1: Bonjour.
0: Bonsoir. Quoi?
1: Il est en train de pisser.
2: T'entends, écoute.
0: Vas-y, oh non.
1: Vas-y. Oh là là là. Qu'est-ce
0: tu
1: que
0: mens.
1: Tu penses bien? Qu'est-ce que tu penses bien?
0: T'es vraiment un garçon dégueu. Hein. Ça te change pas les vacances.
2: Ah, j'ai pété même.
0: Oh, non, on s'en fiche, tu sais. On s'en fiche.
1: Non,
0: on
1: ça
0: s'en
1: se sent pas jusque-là.
2: Ah, je vous entends très mal. Hein.
0: Et Max,
1: ouais. Moi aussi.
0: J'ai un petit info pour toi, assez sympa.
2: Ouais.
0: Il y a quelqu'un qui fantasme sur toi.
2: Attends, je m'essuie la goutte.
0: Oh là là.
2: Oh, mais... bah, hey, ma chérie, t'es gentille.
0: Ce que j'ai dit, c'est plus important.
2: Attends. Voilà. Attendez, j'arrive.
1: Et après, un petit morceau.
0: Ah oui, c'est gentil. Ah, c'est joli d'avoir mis en scène ces petits.
2: Ouais, tu me dis?
0: Oui, c'était gentil d'avoir mis en scène ces petites pièces de théâtre, Max.
1: On te rappelle qu'il ne faut pas passer à l'antenne avec un téléphone sans fil parce que la communication n'est pas bonne.
2: Oui, mais le problème, c'est que j'ai que téléphone sans fil.
0: Ah, d'accord. Non, je disais, il y a quelqu'un qui fantasme sur toi.
2: Qui?
0: Jean-Luc Delahue.
2: Ah bon, pourquoi?
0: Oui, parce qu'on a parlé avec lui tout à l'heure et il disait, oui, j'écoute la nuit, je fantasme un peu sur Max. Il a fait une description de toi comme il t'a vu. Et en fait, il n'était pas trop loin, mais quand même, il t'est trouvé avec les cheveux longs et bouclés, un peu style Baba Cool.
2: Et pourquoi, mais il est venu?
0: Non, mais on a eu un téléphone parce qu'il s'est... En fait, il pouvait pas venir.
2: Ouais.
0: Et donc, il s'est appelé pour s'excuser.
2: Ouais.
0: Et on parlait un peu, justement. Ils étaient déçus parce que aussi, il t'avait raté à l'émission quand on est passé.
2: Ouais.
0: Et donc, il a dit, oui, c'est un peu dommage quand même parce que j'aime bien Max. J'écoute souvent la nuit et j'ai voulu voir un peu comment il est.
2: Ouais.
0: Donc, en fait, il est promis, il va revenir une fois quand tu es là, quoi.
2: Quand même, j'ai de la chance. Hein.
0: Ouais.
1: J'ai l'impression que tu t'en foutais.
2: Ardisson,
0: Ah oui, c'est clair, t'es une star.
2: Ouais, je suis en ce moment là en face, là. Je suis juste en face parce que je suis dehors et je vois Saint-Tropez.
0: Oh là là.
2: Et juste, il y a la maison de Barclay qui est pas très loin et
0: il va t'embaucher.
2: Je suis en train de me mater avec des jumelles sous l'ascar.
0: Ah là là là là.
1: Tu vas faire un disque?
0: Oui, c'est clair.
2: Ah, bon. Comment ça se passe?
0: Ça passe très bien. Et toi, comment ça se passe les vacances?
2: Ah bah, ça se passe plutôt pas mal. On a pas eu très beau temps là sur la côte, mais ça devrait s'arranger.
0: D'accord.
1: T'es avec ta sœur?
0: Non.
2: Pas avec ma sœur, je suis avec deux ans d'un couple d'andouilles.
0: Ça fait un ménage à toi chez toi?
1: Un couple d'andouilles.
2: C'est pas un ménage à trois. Non, c'est des chieurs. Bah, des gens que j'héberge, c'est des touristes.
0: Oui, c'est ça.
2: Une touriste congolaise, je crois. Enfin, elle est congolaise et
1: elle est moche.
2: Je viens du Kenya.
0: Ah d'accord.
2: Et ils étaient un peu paumés. Donc,
0: Et ils te paient combien pour rentrer chez toi?
2: Pardon?
0: Ils te paient combien pour être chez toi?
2: Bah, ils payent. Bah là, c'est eux qui devraient payer. Tu verrais la propriété qu'on a.
0: Ah.
2: Je me suis loué une superbe baraque depuis que je fais, depuis que je gagne beaucoup de blé.
0: Ah oui, c'est ça.
2: À Son, là, je me suis loué une baraque.
1: Grâce à M. Billard.
0: Bon,
2: j'ai
0: c'est
2: vu
0: ça.
2: Rien.
0: Mais c'est beau alors.
2: Mais c'est beau.
0: Ok Max, mais écoute, bonne fin de vacances. Hein.
1: Ouais. On va pas te déranger plus longtemps.
0: Et tu nous manques, on se verra lundi.
2: Bah on se verra lundi.
0: Ok.
1: On te fait un gros mimi.
2: Il est pas trop méchant Arnaud.
0: Oh non, il est adorable. Il est un peu obsédé sur les bords, mais à part ça, il est très gentil.
2: T'as remarqué.
1: Merci, c'est gentil.
2: T'as remarqué.
0: Non, c'est bien. Bon. Allez, merci beaucoup Max.
2: Je vous embrasse les deux airbags là avec Karine.
0: Merci beaucoup, le petit ver de terre.
2: Voilà, puis voilà, l'imitateur.
0: À bientôt.
2: Allez, ciao,
1: à bientôt.
0: Ciao, salut, bye. Célia qui a 18 ans de Lessieux. Salut, Célia.
3: Salut.
0: Ça va?
3: Bonjour à tout le monde, ça va?
0: Bonjour, oui. Bonjour.
3: Oui, c'est une petite question pour toi, Jenny, si ça t'embête pas.
0: Non.
3: Ouais, parce qu'avec des copains, on a décidé d'aller faire un petit voyage aux États-Unis, en passant par le Canada. Et puis, bah, c'était pour avoir ton avis un peu sur sur le trajet qu'on va faire, quoi.
0: Et vous êtes nombreux, vous êtes combien à partir?
3: On est 10-15.
0: Ah, quand même.
3: Ouais, et on part pour 10-15 jours.
0: Ah, c'est vachement cool.
3: Ouais.
0: Et votre budget, c'est dans le combien?
3: Le budget, on n'a pas encore trop vu, quoi. Mais bon, on s'est déjà arrangé pour les billets, tout ça.
0: Ah.
3: Et puis, bon, bah, on essaie de prendre le moins cher, quoi.
0: Mais en fait, vous, pour le vol, vous arrivez où et vous partez d'où?
3: Ah ben, on part de Paris.
0: Mm-hmm.
3: On va partir en car jusqu'à Paris.
0: Ouais.
3: Et puis ensuite, on va atterrir à Montréal, normalement. On avait pensé d'aller jusque Niagara, faire un tour pour voir.
0: C'est très bien.
3: Et puis ensuite, faire un tour dans New York pendant 5-6 jours.
0: Ah.

0: il est moins câlin.
1: Ouais. Il est moins sympa.
0: Voilà, moins sympa aussi. Par contre, il est vraiment trop jaloux.
1: Il est vraiment trop jaloux. Bah, qu'il soit jaloux et possessif, normal, surtout qu'on soit au début. Il vaut mieux qu'il le soit que pas du tout. Hein. Tu préférais qu'il le soit un peu moins ?
0: Ben non, j'aime bien comme ça, mais...
1: Bon, il a quel âge ?
0: 17 ans.
1: Il a 17 ans. C'est quoi son prénom ?
0: Julien.
1: Julien, donc je note. Julien, 17 ans, ouais, ok. Et donc, qu'est-ce que t'aimerais qu'il change en lui, quoi ? Qu'il soit...
0: Bien qu'il soit un peu plus comme avant, plus câlin et moins...
1: Un peu plus comme avant ? Explique-moi un petit peu, pour que quand on l'appelle, on se retrouve pas comme un con et qu'une fois de plus, je m'aperçois que j'ai appelé quelqu'un et que ce que tu m'as dit, c'est que des conneries ou ça a été mal donné. J'ai besoin de détails, moi, avant d'appeler. J'appelle pas avant, sinon.
0: Oui, bon, alors avant, bon, on savait toujours quoi faire, elle est toujours bien.
1: Ah, tu veux dire qu'avant, il te proposait des sorties, des choses comme celle-ci, maintenant plus rien ?
0: Voilà, maintenant, c'est plutôt qu'est-ce qu'on fait ? Bon, et toi, on rentre. Hein.
1: Toi, de ton côté, est-ce que tu lui proposes des choses à faire ?
0: Ouais, mais c'est pas évident, on est dans une ville de merde.
1: Non, alors attends, pourquoi ça serait évident pour un mec dans une ville de merde de trouver des choses et pourquoi ça serait pas évident pour une fille de trouver des choses intéressantes dans une ville de merde ? Si vous êtes tous les deux dans la ville de merde, je vois pas pourquoi pour lui ça serait plus simple à trouver des solutions et toi pas. Et je vois pas pourquoi faudrait toujours que ce soit le mec qui propose et que la fille elle attende et puis qu'une fois que le mec ne lui propose plus rien, dire ça y est, on est rentré dans la lassitude, il me propose plus rien, on fait plus de sorties. À toi justement de faire bouger les choses. Si tu te plains que tu ne sors pas assez avec lui, puis pourquoi toi pas lui proposer des sorties ?
0: Oui, mais
2: moi c'est pas mon boulot, hein. Moi j'ai deux seins, j'ai pas une quéquette, je suis pas un mec, c'est pas à moi de trouver ça, hein. Mais c'est autant à toi qu'à lui, vous plaignez les filles de vouloir avoir l'égalité de tout, et moi je trouve ça très bien et très honorable et défendable, mais c'est dans tous les domaines, je veux dire, maintenant la femme veut travailler, veut gagner autant d'argent pour le même poste, elle a entièrement raison, elle veut plus débarrasser, mettre la table et faire la vaisselle, elle veut que si elle a mis la table, il faut que ça soit le mec qui débarrasse, elle a entièrement raison, mais la nana doit également assumer le fait de la lassitude dans un couple, c'est pas à cause du mec qu'il y a de la lassitude, c'est à cause des deux. Un couple, c'est à deux, Mélanie. Et je vois pas pourquoi, lui, dans cette ville de merde, devrait galérer à trouver des trucs, et toi, t'attends sur ta chaise longue, t'es là, tu fais du rocking chair, et puis t'attends, puis tu plains qu'au bout de trois semaines. C'est-à-dire que t'es pas une fille, tu vois, non plus très passionnante, hein, excuse-moi de te le dire, mais tu devrais te bouger. Si t'étais amoureuse de lui et que t'avais vraiment envie de te retrouver très souvent avec lui, tu devrais bien plus souvent lui proposer des choses à faire.
1: Debout. Quelle bande d'enculés.
2: Non, c'est tout, je reviens en force.
1: Non, mais quand j'ai fait le matin, j'ai eu le temps de potasser des bouchons. C'est bon, l'ovation, on va se calmer, Mélanie. Non, mais dans un sens, n'ai-je pas raison ? Non, mais je m'adresse à mon public fan.
0: Non, mais toi qui as l'air si doué, vas-y, fais tes propositions.
1: Pardon ?
0: Toi qui as l'air si doué.
1: Non, mais attends, Mélanie, attends, je vais être très clair, je vais être sûrement très très dur, et croyez pas que c'est choquant, mais moi, personnellement, j'en ai rien à foutre. Moi, je veux bien t'aider... En t'ouvrant les yeux pour te dire ce que je viens de te dire, moi je viens pas avec un bouquin miracle, avec un bouquin, il y a marqué sortie d'Ajaccio quand on se fait essayer dans une ville pourrie quand on a 18 ans, ça n'existe pas ce genre de remède. Je n'en sais rien. Il y a des trucs tout classiques, c'est les discothèques, c'est aller boire un verre, c'est d'aller au cinéma, c'est se retrouver tous les deux, c'est comme tu parles de cette ville pourrie, c'est de prendre un après-midi, c'est de se bouger, t'as de la chance quand même d'être dans un endroit où il fait quand même relativement beau très très tard. Donc je veux dire mois de novembre, décembre, il fait encore super beau, donc tu peux encore te balader pendant l'après-midi, tu peux très bien passer un week-end avec lui quelque part. J'en sais rien, moi, j'ai pas de solution miracle. De toute façon, t'as pas les moyens, t'as 18 ans, t'as pas beaucoup d'argent.
0: Bah non, pas trop, non.
1: Voilà, non, mais je te trouve trop triste, trop défaitiste, sans déconner. Je pense que t'as 18 ans, à cet âge-là, on est chiante. Moi, j'ai eu ma sœur. On veut tout en faisant rien. Eh ben, on a rien quand on fait rien. Je suis désolé. Faut pas croire que ça va te tomber comme ça, des idées d'enfer avec des trucs de folie.
0: Ouais.
1: Un applaudi
3: encore,
1: merde.
0: Applaudissez.
1: Ah non, non, non, pas du tout. Deux ovations, non, faut pas déconner, là. Quatre, ils sont quatre dans le studio, même pas une ovation, c'est bien. Je suis dessus direct.
0: Non, mais ce qu'il y a, c'est que...
1: Ah, y a pas à discuter, c'est...
0: Écoute,
1: oui.
0: Non, quand on était amis, on s'entendait vachement bien, et puis maintenant...
1: Ah oui, mais des fois, quand on est trop amis, on croit que à ce moment-là, le mec avec qui on est super pote, on doit sortir avec, et là, ça se passe pas bien, parce qu'on s'attend à des choses absolument... Allô ?
0: Allô ?
1: Oui, bonjour, monsieur, excusez-moi de vous déranger, je peux parler... Allô ?
0: Qui êtes-vous ?
1: Oui, Max, à l'appareil,
0: Il y a une erreur de numéro, à mon avis.
1: Non, je voulais parler à Julien.
0: Ah, Julien, Max, à l'appareil, Julien est couché.
1: Ouais, on pourrait le réveiller, c'est super urgent.
0: C'est à quel sujet ?
1: C'est grave de la mort, sa copine, il faut qu'on cause. Direct, tu peux aller réveiller, s'il te plaît.
3: Attends, moi, je ne me tutoie pas, parce que...
1: Oh, pardon, vous êtes le père.
3: Je ne suis pas le père, mais...
1: Ah, je crois que c'était le... C'est le grand frère.
3: Ah bon, d'accord.
1: Ah, excusez-moi, je croyais que vous étiez le...
3: Non, parce ne parle pas comme ça, Coco.
1: Ah, d'accord, ok, bah tu ne tutoies pas non plus, on ne se connaît pas.
3: Tu viens à la maison, puis on s'arrange.
1: Pourquoi ? T'as un business pour moi ?
3: Je vais te donner le business, je vais te foutre dans la piscine. Alors, quand tu veux,
1: hein. Je sais pas nager, alors, fais
3: si
1: gaffe.
3: Tu me rappelles, tu rappelles demain, ok?
1: Je peux nager le crawl. Agouli, agouli.
3: Ciao.
1: Ciao, salut, bonne bourre. Bon, bah, tu vois, je crois que Mélanie,
0: Mais
1: tu vas pas te faire crever, tu diras que c'est pas vrai, c'était des conneries, que c'est un mec qui veut te faire chier, puis voilà, c'est tout. Tu dirais que c'est un mec qui voulait se venger. Non, mais, voilà, c'est tout.
0: Ouais.
1: Bon, demande-lui, rappelle-le quand même. Bon, je vais balancer un truc, je vais juste lui demander, je vais juste lui poser une question. Je vais essayer d'être plus police.
0: Ouais, mais dis pas que c'est de ma part. Hein.
1: Mais non, je dirais pas que c'est de ta part. Hein. Il n'y a plus de part, j'ai pris les deux.
0: Allô?
1: Ouais, je voulais juste deux secondes te dire, je veux bien venir, c'était un plongeoir, c'est tout.
0: Alors tu arrives?
1: D'accord, tout de suite, on va faire des bulles. Allez, ciao, bonne bourre. Voilà, donc c'est un truc perso, je voulais savoir, parce que j'aime bien savoir quand les gens ont des piscines, s'ils mettent un plongeoir. Parce que des fois, des gens qui se font faire des piscines dans leur jardin, puis ils oublient de mettre un plongeoir, donc c'est un petit peu dommage. Mélanie?
4: Non, mais sinon, tu peux acheter plusieurs classeurs avec des plastiques et tu les mets dedans.
0: Ça les protège bien?
4: Ah oui, je pense que ça les protège.
5: Ouais, ça, je peux te... Tu vas...
1: Arrête-toi. Excusez-nous, c'est qu'il y avait il y a eu un petit problème technique, ça répétait la voix en double de Gérard et ça l'énervait. Donc Christelle, revenons sur ton problème.
5: Ouais. Excuse-nous, non, mais ça les catalogues, tu peux toujours en trouver encore, hein.
0: Ouais, c'est pas trop cher.
1: Non, mais attendez, maintenant on va se concentrer sur le concept parce que là ça devient chiant parce que pour l'autre côté de la rue, on comprend rien. Alors vas-y. Gérard, justement, hier, s'est permis de parler de Françoise de la Courneuve en disant qu'elle était, effectivement, j'ai entendu parler de ça, d'un contrat sur Skyrock pour 1 million de francs par mois, c'est exact, Gérard. Mmh. Voilà, et Françoise est là, elle a écouté hier, elle voulait...
0: Non, j'ai pas écouté, hein. Je suis désolée, j'ai pas écouté, j'ai éteint mon poste au moment, juste à la fin de Stéphane.
1: D'accord. Alors, Françoise, justement, bonsoir d'abord.
0: Bonsoir Max, bonsoir toute l'équipe.
1: Il ne manquait que toi à l'appel pour qu'enfin toute l'équipe soit réunie.
0: Ouais.
1: Alors,
0: J'aurais préféré sur d'autres circonstances.
6: Dans quel sens?
0: Je voudrais savoir exactement qu'est-ce que t'as raconté comme connerie.
6: Non mais attends, de toute manière, tout le monde le sait que tu veux signer un contrat avec Skyrock. Tu veux signer un contrat avec Skyrock. Tu veux signer... Hey, attends, tu me laisses finir, s'il te plaît, tu me coupes pas la parole comme ça, d'accord?
0: Pour qui tu te prends?
6: Tu te calmes, s'il te plaît, merci.
1: Non mais attends, alors on va laisser...
0: Qui tu te prends?
1: Non mais Françoise aura quand même...
6: Ouais, petit merdeux, va te faire foutre, vieille taupe.
1: Non, non, non, commencez pas comme ça, Françoise. Attends, on va laisser quand même le droit de parole à Françoise. Mais Gérard, vas-y. Alors toi, tu disais quoi?
6: Que ça, c'est vrai que j'en ai entendu parler, que tu avais allé avoir un contrat d'1,5 million par mois avec Skyrock pour 2 heures d'émission comme je fais le jeudi sur Fun Radio.
0: D'accord.
6: Non, alors,
0: si t'as des couilles, hein, demande à Fidar et à Manu qui téléphonent à Skyrock, déjà une chose, et on va voir qu'est-ce qu'ils vont répondre à Skyrock.
6: Ouais, hein? Et comment que ça se fait que tu passes sur Radio Anguin?
1: Allez, on appelle Skyrock.
0: Radio Anguin,
1: c'est le numéro.
0: C'est 1 an et demi hein, que ça s'est passé. Hein. Alors, ferme
6: ta gueule. Ouais, tu restes poli, s'il te plaît.
0: J'ai pas resté poli vis-à-vis de toi.
6: Bon, alors moi, je t'emmerde.
1: Non, commencez pas comme ça, Françoise. Françoise a le droit de se défendre. Je me souviens, toi, à une époque, quand on a dit que tu allais, que tu passais sur Europa. Gérard, t'étais pas resté calme, tu t'étais énervé. On aurait très bien dit, ça va, Gérard, laisse-moi parler, reste calme. J'ai envie de dire que t'es sur Europa. Toi, tu laissais
6: pas. Ouais, mais t'as les preuves?
1: Non, mais t'as les preuves que Françoise allait,
6: pour l'instant.
1: Gérard, Gérard, tu as les preuves que Françoise a signé un contrat,
6: c'est ce qu'on m'a dit.
1: Est-ce que t'as des preuves? Je te demande pas.
6: Moi,
1: c'est ce qu'on nous a dit à l'époque que t'allais sur Europe 1.
6: Ah ouais, mais moi, de toute manière, avec les bandes de petits cons qui s'amusent à faire des cochonneries chez moi, comme ça...
1: Ça n'a rien à voir avec le débat.
6: Comme hier, tu rigolais pour le papier, j'en ai encore su... Ouais,
1: oui.
6: Non mais toi, ça te fait rire, mais pas
1: non,
6: moi.
1: Mais là, tu
6: moi,
1: chantes.
6: Ça me fait plus rire.
1: Mais d'accord. Mais hein?
6: Mais toi, ça te fait rire, peut-être,
1: non,
6: mais pas moi.
1: Mais là, tu
6: moi,
1: chantes.
6: Ça me fait plus rire.
1: Mais d'accord. Mais
6: hein? Mais toi, ça te fait rire, peut-être, mais pas moi.
1: Ce qui me fait rire, c'est qu'à chaque fois...
6: Parce que moi, dans ce cas, si ça me fait rire, je dis, moi, je viens pas.
1: Non, je vais t'expliquer un truc.
7: truc, c'est qu'à
6: voilà,
7: chaque fois.
6: Voilà, c'est simple.
7: Non, mais c'est simple. Tu viens pas jeudi, j'en ai rien à foutre.
6: Alors c'est bien, je reste chez moi.
7: Bah oui, y a pas de problème. Comme ça, tu seras pas payé. Alors, moi, ce que je vais dire simplement, c'est que tu changes toujours de sujet. Les conseils, quand on te demande des conseils, tu réponds pas aux conseils. Écoute-moi, oh, Gérard, quand je te parle. Et deuxièmement, là, toi, t'as pas de preuves envers Françoise, mais t'es sûr de ton coup. Or, nous, quand tu passais sur Europe, il fallait te donner des preuves, sinon tu ne voulais pas y croire. Mais nous, faut qu'on te croie, alors que toi, tu n'as aucune preuve.
6: Mais ça, tout le monde se fait passer pour moi avec ma voix. Parce qu'on peut très bien l'aggraver, ma voix. Donc, nuance.
8: Alors,
6: ça, c'est pas pareil.
8: Nuance, aussi, on peut dire qu'on se fait passer...
6: Ouais, alors, vas-y, on va appeler Skyrock, comme je sais où qui... ouais, je sais où t'as été, toi.
7: Ah bah, moi, en tout cas...
6: Je sais qui c'est que... qui
7: non,
6: qui
7: on appelle vraiment Skyrock, Gérard, s'il te plaît, pour de vrai.
8: On va voir.
7: Gérard, je te demanderai de me croire et puis un petit peu de te la fermer parce que de temps en temps t'as toujours un petit peu l'impression que t'es chez toi. Alors t'es pas chez toi ici quand même. Alors je sais quand même ce que je fais et par rapport aux auditeurs, faut arrêter de croire qu'on ne croit pas parce que nous aussi on va jamais te croire, Gérard. On ne te croit jamais. Tu te permets, je reviens sur les conseils de dire il faut des bons conseils, on fait n'importe quoi, mais même quand on vient avec les conseils que t'as demandé, de toute façon t'as rien foutu.
6: Non, mais attends, pour rien, déjà.
7: Ah, rien branlé.
6: Déjà, eux, au standard, ils sont même pas capables de me les trouver. Grégo, il m'avait dit, vendredi, qu'il allait me préparer une fiche. Manque de peau, la fiche, Manu, comme par hasard, il la paume. Alors, Manu, c'est ça, c'est un peu de leur faute aussi.
7: J'avais plus de papier toilette chez moi.
6: Non, ouais, il y a du papier toilette, j'en ai plus connu, toi.
8: Ils sont capables de seulement les critiquer, cela.
6: Ouais, écrase-toi un peu.
7: C'est vrai que tu prends
6: des vacances.
7: C'est vrai que tu critiques beaucoup, Gérard, et tu te dis, comme tu dis, c'est un petit peu de leur faute. Un petit peu, ça peut dire totalement. Donc, il y en a beaucoup de la tienne.
6: C'est que ce soit. Ouais, bah, dans ces cas-là, on fait plus rien.
7: Non, mais t'avais rien préparé. Non, mais on en a.
8: Mais t'es payé depuis 24
6: mois. Mais qu'est-ce que ça peut te foutre à toi que je sois payé? Ça te regarde pas.
7: Stop. On appelle Skyrock, on se calme et on va voir un petit peu. On va s'en occuper.
9: Bon,
8: On dormir ou quoi, alors?
9: Non. On voulait savoir si vous aviez signé un contrat avec François. De la Courneuve.
10: Ah, moi je suis pas au courant, vous êtes à l'accueil en bas.
9: Ah, d'accord, ok. On voulait savoir si.
10: L'accueil vigile.
9: D'accord. Attention, soyez bien vigilants à ce que je vais vous dire. Il y a quand même la skyroulette en jeu. Est-ce que Françoise de la Courneuve, auditrice de Fun Radio de Max en direct, est-ce que vous pouvez dire si vous avez signé un contrat avec elle d'1 million de francs par mois?
8: 1 500 000, hein, soi-disant.
10: C'est quoi, c'est une blague là?
9: Non, c'est Fun Radio, vous êtes en direct.
8: Vous êtes
9: en direct
8: avec... C'est Françoise à l'appareil. Hein.
10: Et vous appelez Sky pour savoir ça?
9: Bah oui, parce que c'est un contrat avec Skyrock qu'elle aurait signé, donc ce serait dommage d'appeler Énergie si c'est Skyrock.
10: Mais pourquoi vous appelez pas là-haut?
8: Eh ben, donnez-nous.
9: Eh ben, justement, donne-nous le numéro de téléphone en antenne, et comme ça on va le faire. Vigile, des fois, on est pas aidé. Hein. Bon, alors on en est où là? Alors, c'est quoi cette histoire de contrat là? François, tu vas quand même pas nous quitter comme ça? Tu
8: non,
9: pas
8: du tout.
9: Tu vas pas me faire un truc pareil?
8: Non, je vais pas faire ça.
9: Non, mais je crois que Gérard, il se retrouve un petit peu tout seul là, dans l'histoire, non?
6: Non, attends, pas du tout. Mais moi, c'est ce qu'on arrête pas de
8: dire. On va lui dire du jour au lendemain que la Tour Eiffel va s'écrouler, il va croire.
6: Oh, tu te calmes un peu quand tu parles.
9: Je crois qu'il a un petit peu raison. Je crois qu'elle a un petit peu raison. Parce que t'es le premier à dire qu'il faut pas croire toutes les conneries qu'on dit sur ton dos, Gérard. Et toi, t'es le premier à croire les conneries que les gamins vont te dire sur le dos de Françoise.
6: Non, c'est pas des gamins, c'est des adultes.
9: Non, mais avoue quand même. Et qui te dit que c'est...
6: Mais je te donnerai pas les noms.
9: C'est Henri.
8: Henri, comment?
9: Ouais, et ben voilà. Pourquoi tu crois à ces gens-là? Tu sais très bien qu'ils te font chier, ça se trouve, ces mecs-là, ils sont en train de te monter un bateau, c'est peut-être des conneries.
8: Alors, entre parenthèses, quand il m'a téléphoné en pleine nuit, soi-disant qu'il y avait un certain Thomas et Henri qui étaient chez Gérard, soi-disant qu'il t'avait entendu aussi sur une antenne différente.
6: Ah, sur quelle antenne?
8: Ah, je me rappelle plus exactement.
6: Ah, tu te rappelles plus, c'est bizarre.
8: Non, c'est toi qui as dit que Max était passé sur une antenne différente.
6: Bon, alors, attends. Ouais, je t'emmerde, ma connasse.
9: Non, ça suffit, Gérard, t'es mal poli. Gérard est suspendu d'émission, tac, terminé. Trop mal poli, tu sais pas faire ton boulot proprement. Je crois que je vais diviser ton salaire en deux, je vais t'obliger, parce que là, t'es trop mal poli, on dirait un vulgaire auditeur, alors que t'es même pas... T'es censé maîtriser le sujet, parce que t'es un animateur, t'es dans le studio, t'as tout le pouvoir, et c'est toi qui deviens le plus vulgaire dans l'histoire. C'est-à-dire que t'es déstabilisé vis-à-vis de Françoise, quand même. Gérard, je suis désolé quand même de te le dire, les auditeurs sont en train de me dire sur le Minitel, oui, Gérard, on comprend pas, c'est lui qui devrait être beaucoup plus à l'aise que Françoise, et il panique, il devient insultant, tout de suite agressif. Dès qu'il a peur, il insulte. Sandy, t'es pas d'accord? Voilà, quand même.
4: Je suis tout à fait d'accord, il crie un petit peu trop fort quand
9: tu
4: même.
9: Tu devrais parler calmement, ça sert à rien de t'énerver, de traiter
6: là,
9: les gens.
6: Tu soutiens là, alors?
9: Bah oui,
4: mais
9: alors.
4: Non, je la soutiens pas.
9: Alors, c'est dans les couples, on est censé se
6: rire. Soutiens là. Bah, je demande quelque chose, de parler dans le micro, t'as même pas le cas pour ça. Le récrase.
4: Non, mais moi, je parle pas pour rien dire non plus.
11: Dans la maison, t'écoutes tout le monde, alors c'est bon, moi, on va rentrer, puis c'est tout, il va finir
9: l'émission. Oh non! Oh non, non, quand même pas, ça. Il y a, François, t'as pas foutre la zizanie dans le couple de Sandy, Gérard.
8: Mais non, pas du tout, Sandy, elle est très sympa, qu'est-ce que tu veux que j'y fasse? S'il est con, il est con, hein.
5: C'est con. Alors, qu'Alex se fait enculer.
9: Oh non, non, non.
8: Eh, toi, le bâtard enculé,
7: ça suffit, François, stop. Rentre pas dans son jeu, François, c'est totalement idiot. Gérard, oh là
5: Gérard,
7: là.
5: Gérard, reviens.
7: Gérard est parti sans te dire.
5: Voilà.
7: Il panique, il panique. Axel est avec nous également, 32 ans de Paris. Bonjour, Axel.
12: Bonsoir.
7: Ça va bien?
12: Très bien,
7: ça. Excuse-nous, hein, ça chauffe un petit peu, là.
12: Oui, il y a du sang sur les murs.
7: Oh là là, et puis on est jet de jouer un Sky, mais ça arrive pas, là.
5: Non, ils veulent pas nous parler.
7: Ils paniquent et tout, c'est vrai?
5: Ouais, ils disent après l'émission.
7: Oh, ils ont peur. Oh, le D-Fool.
8: Par hasard.
7: Le D-Fool, elle a un petit peu peur. Hein. J'ai le mauvais devoir un petit peu les fois, hein.
8: Comme par hasard.
7: Il est parti.
5: Mais ouais, il est parti, il a dit qu'il fallait se déverder pour que Sandy rentre toute seule.
7: Ah, d'accord, ok. Oh, ah, il est rentré. Gérard est parti. Ah non, mais je parlais pas de ça. Moi, je parlais de. Je crois que c'était D-Fool qui était parti. On parlait de D-Fool à l'instant, donc on mélange tout. D'accord, ok. Donc, apparemment, Sky aura un petit peu peur de me passer sur l'antenne. Ah, ils ont peur qu'on annonce que je suis de retour le soir. L'autre, il a tellement peur. Il en a, il a

0: Bah, il est rentré derrière moi dans la porte.
1: Ah, okay. Il est rentré derrière
0: toi. Pas dans mon appartement, en bas.
1: Dans ton derrière?
0: Non.
1: Tu dis, il est rentré derrière toi.
0: Laisse-moi parler.
1: Non, dans un instant. En gros, si je comprends bien l'histoire, c'est que tu es rentré chez toi le soir tranquille et puis il y a un mec qui est venu t'aborder et qui t'a suivi et qui t'a... Ah bah voilà, et on en parlera un petit peu plus en détail dans un instant. Et tu sais pas trop ce que tu dois faire, si tu dois l'appeler, si tu dois coucher avec lui tout de suite ou si tu dois venir m'en parler en privé après l'émission, c'est ça? J'ai bien compris ton message, Axel, j'ai bien compris. Tu bouges pas, on revient dans un instant. 0803-08-5000, ça pulse à mort ce soir. Il est minuit passé de 4 minutes et ça chauffe dans les couloirs de la radio. On sent que le Star System est revenu. Les Starting Blocks, Underworld, tout de suite sur Fun Radio avec Born Sleepy. Et puis on peut le dire, hein, déjà, Sky Energy, ça flippe. Hein. On veut les appeler pour prendre quelques petits renseignements. Non, après l'émission, je fais caca dans ma culotte.
2: Mulder, qui sont en contact avec Monsieur X.
3: Bon, Mulder.
4: Ouais, Mulder. Qu'est-ce qui se passe?
3: Bah, je crois qu'il y a un problème.
4: Il est où, Monsieur X?
3: Je sais pas, il doit arriver, on a rencontré.
4: Bah, il nous a dit qu'il nous appellerait sur l'homme.
3: Bah, oui.
5: Je suis là.
4: Ah, voilà. Monsieur X?
5: Tu veux du tube?
3: Ouais, mais du pur tube, hein.
4: Qu'est-ce qui se passe, Monsieur X?
5: J'ai un dossier pour vous.
4: Non.
5: De la musique.
4: Oh là. C'est-à-dire?
5: Du tube.
4: Quel genre de tube?
5: Mulder.
4: Oui, bah oui.
3: Lequel?
5: Si vous réussissez cette mission, j'ai un cadeau pour vous.
4: C'est quoi?
5: Des places pour aller voir Prodigy. En VIP.
4: Où ça?
5: À Bercy.
4: Ok, on accepte.
5: Il y aura une première partie.
4: C'est avec qui?
5: Stardust.
4: Oula.
5: C'est le tube de l'été.
4: C'est le pur tube, là.
5: Il y aura même ce moment au platine. Holder.
4: Oui ouais.
5: Tu veux du tube?
4: Ah ouais.
5: Faut un tube de vaseline dans le cul. Trouve-moi cette solution. C'est un truc pour toi, Mulder.
4: Ok, on part en chasse.
5: Ah ouais, c'est beau.
1: Je préviens tout de suite le public accro. C'est un pro, hein.
2: On n'avait pas taffé sur le scénario encore, hein, parce qu'on aurait pu. Hein. Parce que maintenant on a un scénario, on vous le balance tout de suite. Tiens, passe-moi. Tiens, voilà. Alors maintenant, écoutez, on a un scénario.
5: Mulder?
4: Ouais, Mulder. Qu'est-ce qui se passe?
3: Bah, je sais pas, il y a Monsieur X qui m'a laissé un message sur mon tatou de Looper.
5: Ouais, il est là.
4: Ah, il est là.
5: Ah, bah, salut, il est partout. Mulder,
4: oui.
5: J'ai un dossier pour vous.
4: Ah ouais?
5: Pour la musique.
4: Qu'est-ce qui se passe?
5: Du tube.
4: Qu'est-ce qu'il faut faire, Monsieur X?
5: Si vous réussissez cette mission, j'aurai un cadeau pour vous.
4: Ah ouais, c'est quoi le cadeau?
5: Prodigy.
4: Oula.
5: Tu vas aller voir les Prodigy.
4: Ah bah ouais, c'est comment?
5: En VIP.
4: Mais où?
5: À Bercy.
4: Ah, il y a une première partie?
5: Stardust.
4: Voilà.
3: C'est pas un pur tube?
4: Et au platine?
3: Attends,
4: c'est pas un pur tube?
5: Pur tube.
4: Et au platine, y aura qui?
5: Svorvat.
4: Ah!
5: Il y a même une compil tip-top.
4: Avec que du tube.
5: Du tube, du tube.
4: Elle s'appelle comment la compil?
5: Pur tube.
4: Compil. Donc là, c'est écrit.
2: Voilà.
4: C'est pas pareil que dans l'impro tout à l'heure, donc applaudissements.
2: Ça, c'est mix. Enfin,
4: voilà. Donc méfiez-vous, hein, si vous êtes chiant, on peut improviser à tout moment de la journée. Voilà, très bien. En tout cas, merci d'avoir passé cette partie de nuit avec nous.
1: Je vous donne un numéro de téléphone qui va vous permettre quand même de passer votre aigreur et votre méchanceté sur nous concernant, sur nos personnages nous-mêmes.
4: C'est-à-dire que si vous avez envie de laisser un message à n'importe quel moment de la journée, du jour ou de la nuit, 24h sur 24, ça fonctionne. C'est le 0140 521 521. Je crois savoir d'ailleurs qu'il y a un Kiki donc ou un Jackie qui va. Hein, c'est quoi, Jackie ou un Kiki donc?
3: Donc demain.
4: Un petit kiki donc demain entre 22h et 1h, donc ça peut être chaud. Si vous voulez laisser des messages, réagir, participer au débat de GG, venir à la libre antenne, vous venez avec votre sujet, numéro de téléphone sur le 0140 521 521. Vous faites pas attention à le répondeur, c'est encore celui rapport à l'émission du matin. On va essayer de changer ça dès demain, on va essayer de faire ça rapidos. C'est sûrement la voix de Mulder qui va.
5: Tu veux des tubes, tu veux écrire à Fun.
4: Oui. Alors sinon, vous pouvez nous écrire également, hein, 143 du Charles de Gaulle, 1529.
3: C'est
4: vrai que c'est un peu de...

0: Je m'appelle Aristan, donc je vais encore faire de Gaulle, ok?
1: Ok, on a dit sur du
0: système. On a dit sur ça, c'est du vous, bah, c'est du vous. Allez, vous faites en crème de dalle.
2: Vous téléphone à la suite de la discussion de votre Gérard, que vous êtes toujours en train d'enfoncer contre Françoise.
3: Oui.
2: Maintenant, laissez-le partir, je vous en prie. Votre émission est bien mieux sans lui. C'est un méchant, c'est un prétentieux. Méfiez-vous de lui, c'est tout ce que j'ai à vous dire. Bonsoir, Max.
3: Bonsoir, madame.
4: Excuse-moi, c'est Catherine. Excuse-moi pour tous les messages que j'ai mis, je suis désolée. J'arrive ce week-end à Paris.
3: Ouais.
4: Samedi, je passerai par la Loco. J'adore la discothèque. Bisous à toute la qualité de Fun Radio.
3: Ouais.
4: Désolé.
3: Ouais.
4: Pour mon état dépressif. Peut-être à bientôt. Peut-être ce week-end. Je ne sais pas.
3: Non.
4: I don't know. Bonne continuation, Max, de 22h à minuit au plus tard.
3: Ah ouais, et je précise que ce week-end je suis pas là parce que je suis du côté de Port Barcarès au Marine. Précise.
5: Ouais, avec à suivre Hermès Aouzou.
3: Ah non, alors là, attendez, le meilleur arrive. Attendez, on met en arrière, comment on devine ce bis. Alors écoutez bien, maintenant vous allez écouter, vous avez sûrement rêvé, vous les filles, d'écouter un animateur radio avec une voix absolument sensuelle, avec un texte et un débit d'un naturel au possible. Vous n'avez peut-être pas écouté, mais pendant une semaine, Fildar, qui s'est donné le nom de Biscotte, a fait des essais qui ont été tellement concluants que...
1: J'ai dépanné. Hein.
3: Il a dépanné des essais.
1: J'ai eu zéro pour ça.
3: Oui,
1: pas des essais.
3: En essai, on paye pas.
1: Mais c'était pas un essai, tu dépannes. Ouais, je dépanne.
3: D'accord, attention, écoutez. Écoutez.
5: Sub de la Coupe du Monde, il y a aussi les Spice Girls, Nathalie Cardone. Et pour commencer l'heure, Taya, à mort à la Mexicana. Bon courage à tous ceux qui bossent, c'est fan, il est 3h.
3: Attention, ça continue.
1: Ah, ça chie.
5: Stardust, sur Tube House, avec Music Sounds Better With You. Fun, bienvenue à tous, et surtout à ceux qui viennent d'arriver. C'est la nuit sans pub avec, entre autres, Robin, Do You Really Want Me, je vais y arriver. Moose, Maria Carey pour débuter Eagle Eye Cherry, Safe Tonight, sur Fun, il est 4h.
6: Ouais, salut, je m'appelle Anne Gaëlle. Je voulais dire, j'ai acheté ton best-of. Et dessus, j'ai vu la tête de Manu et Fildar. Je voulais dire qu'ils avaient des têtes de gros trisomiques. Et que Gérard, même s'il fait pas le grimace, il est moche.
3: Merci. Ah bah ça fait plaisir quand même. Et attendez, le must du must. Sur ce répondeur 0140 521 521, il y a un message qui vous souhaite la bienvenue. Je sais pas s'il a été changé, enfin en tout cas il a été fait aujourd'hui. Je sais pas s'il est mis aujourd'hui sur le répondeur, mais il le sera dès demain avec la voix de Karine. Mais au début je me suis dit, tiens, pourquoi pas essayer la voix d'une personne de l'équipe. Et donc Fildar s'est prêté à ce petit jeu, est allé en studio de production pendant la journée et a essayé de faire le texte d'intro de ce fameux répondeur. Écoutez la séance donc de notre ami Fildar pendant les répétitions studio de production de Fun Radio.
7: Le micro, merci beaucoup le micro. Merci beaucoup le micro. 1, 1, 1, A, B, C, E, F, G, H, I, J, K, L, M, N, O, P, Q, R, S, T, U, V, W, X, Y, Z, B, C, D, 1, 2, 3, 4, 5, 6, 7, 8, 8, 8, 1, 1, 1, 1, 1, 1, ok. Max, le Star System, le retour, 22h, 1h, comme d'hab, ouais. Tu es bien sur le répondeur de Max, le Star System, 22h, 1h, le retour. Tu peux toujours nous laisser ton numéro de téléphone pour quoi que ce soit, Jackie, les croissants chauds, Kiki donc, Canular, les conseils de Gérard et Sandy, les débats, un sujet, ce que tu veux, tu balances. Fan Cube, 22h, Max, le grand retour, Star System, 22h, 1h, ton numéro de téléphone pour tout ce que tu veux, Jackie, croissant, chaud, pas chaud, café, thé, lait, sans sucre, quand tu veux, appel. Ouais. Le Star System. Ouais, le retour 22h à 1h. Donc si tu veux nous appeler pour que quoi que ce soit, tu laisses ton numéro de téléphone. Auditeur, tu veux, tu nous laisses ton numéro. Pour ce que tu veux, Jackie, Kiki, donc ou autre. On t'appelle dans la journée. Auditeur.
3: Voilà, donc ça c'est je le découvre en même temps, hein, bravo. Je découvre en même temps que vous. Je sais qu'Olivier m'a dit, est-ce que tu veux le faire écouter aux auditeurs? J'ai dit oui, pourquoi pas, je vais découvrir en même temps qu'eux. Et c'est vrai que là c'est quand même relativement hallucinant. Là c'est bien, c'est balèze là, hein, ça, voilà, c'est du bon travail. Hein.
1: Non, mais ce qu'il faisait, en fait, c'est que, tu sais, avant, il fait des essais pour voir le réglage de la voix.
3: Ouais, parle devant le micro.
1: Il me demandait de parler. Non, ouais. Parce que j'ai l'impression d'être...
3: Ouais.
1: Et donc il me demandait de parler, donc je disais n'importe quoi.
3: Voilà, donc tu disais n'importe quoi. C'est vrai que c'est pas facile, ceci dit. Si vous êtes en séance un jour, que vous êtes amené à faire ça et qu'avant vous demande de chauffer la voix et puis surtout de régler les effets, parce qu'Olivier profitait de ces moments-là, le producteur, donc pour régler ses effets, voir si ça saturait pas avant d'enregistrer la véritable séance, on est obligé de dire tout et n'importe quoi. Donc on a tendance à dire tout et n'importe quoi. Et là, malheureusement, ça a été enregistré et diffusé un peu trop du nez.
2: C'est vrai que j'en suis...
3: Tu vois, tu fais un truc en masse, ça le fait pas, quoi. Faut le faire. I'm so tired. Falling. Et puis, il faut te mettre un... Attends. Je vais te donner un petit... Eh oh, t'es avec moi ou pas, là?
2: Eh ben oui, je suis là, moi.
3: Bon, je vais te donner un petit piston.
2: Ouais.
3: Faut que tu mettes une petite voix, une petite reverb derrière.
2: Allez, vas-y.
3: Alors, attends. Attends, je suis en train de trapiter. Oh là là là là, je suis en train de toucher à n'importe quoi. Fildar, qu'est-ce que t'as fait encore?
8: Bah, j'ai pas, j'ai tout changé. Ça.
3: Ouais, j'étais sérieux, je t'ai demandé de pas toucher, putain.
8: Ah, bah, désolé.
3: Ah,
8: t'as
3: donné, vas-y, désolé. Faut mettre, attends. Voilà, attention.
1: En ce moment, c'est mon son.
3: Non, mais faut que ça soit très léger comme ça. Parce que si tu mets trop d'effets sur ta voix, ça. Faut que ça soit très, très léger comme ça. Il faut quand même, quand tu respires, faut que le public le sente. Écoute.
1: Franchement, je vais vous interpréter ce soir.
2: Oui, d'accord.
1: Les gars, la chienne, il faut le voir. Falling in love again. Merci.
3: Tu vois, ça donne pas mal quand même.
2: Ouais, c'est vrai, ouais.
3: T'en as un autre effet que tu peux mettre sur ta voix qui est pas mal non plus. Alors, bon, bah ça, c'est déjà... Bonsoir. C'est genre quand il y a deux pelés, trois tendus, tu vois, dans la salle, pour donner l'impression. Imagine, je sais pas, ton concert est enregistré pour être diffusé à la radio. Tu dis merde, il y a deux personnes dans la salle, et si tu dis bonsoir, écoute, alors vous applaudissez, bonsoir, ça fait naze. Tout de suite, si tu rajoutes un tout petit peu d'effet sur ton micro. Bonsoir. Merci. Merci beaucoup. Déjà, le mec, on se dit, bon, il y a un conseil, il doit être à Bercy ou un truc comme ça. Pas du tout, il est au café des Roquettes. Il y a trois personnes. Bon,
9: le morceau que j'ai décidé d'interpréter pour vous.
10: Ouais, c'est quoi?
9: Je vois qu'il y en a un qui souffre au fond de la salle. Comment tu t'appelles?
10: Bernard.
9: Ok, Bernard.
11: Jean-Louis, tu me fais un petit spot sur Bernard?
10: Pas de problème.
9: Ok.
10: Ah, pas trop fort, le spot.
9: Eagles.

0: qu'il faut surtout pas faire quand le public t'en demande une autre, Momo, ouais. Et tu utilises cet effet, c'est que c'est. Alors le public en demande une autre. Et là tu cries. Le public dit non d'office. Et on les comprend. Momo, bon courage pour la suite des événements.
1: En fait, t'as vu la boîte de chocolat?
0: Pardon?
1: La boîte de chocolat, on s'est passé avec un copain, on est passé te voir une fois.
0: Ouais. Moi, je chaussais du 42, donc je sais pas si c'était ma pointure, mais c'est bien marrant, on a shooté dedans, c'est bien.
1: Ah ben ça, alors
0: Zezuber. D'ailleurs, en parlant de Zezuber, il y a un kiki donc qui se prépare ce soir, les enfants, au passage. Momo, bonne-bourre, amuse-toi bien. Sylvie, bonsoir. 29 ans, tu nous appelles de Avignon. On y danse sur le pont d'Avignon. On y danse tous en rond. Bonsoir,
2: ouais.
0: Sylvie.
2: Ouais, salut.
3: Bonsoir.
2: Bonsoir.
3: Tu es venue ce soir pour nous, pour interpréter une chanson de la chorale d'Avignon.
2: Non, alors, pas du tout, non.
0: Pas du tout. Qu'est-ce qui t'amène, Sylvie?
2: Non, moi, je te prends au sujet de Fabien Martès.
0: Qui c'est?
2: Je suis allé le voir ce week-end.
0: Ouais, chez lui, direct.
2: Non, non, à Monaco, bien sûr. Donc, on est allé voir.
0: Alors, Martès, pour les Google, encore qui ne savent pas, c'est le joueur de football qui a le crâne rasé, qui a été soi-disant élu par les femmes pendant cet été, l'homme le plus sexy, alors qu'il est immonde. Il n'a pas un poil sur le caillou et que tous les poils qu'il devrait avoir sur la tête, il les a sur le torse. Et il fait du VTT sur... comment ça s'appelle le VTT en mer, là? Le VTT en mer, là. Le jet ski. Il fait du jet ski avec Pamela.
2: Non,
0: Nathalie Evangelista.
2: Voilà,
0: ouais. Nadia, Eva,
4: Linda
0: Evangelista, ah, c'est ça Sylvie?
2: Ouais, c'est ça.
0: C'est le gardien de Monaco et de l'équipe de France.
2: Voilà, c'est
0: alors,
2: ça.
0: Alors donc tu es allé le voir là-bas?
2: Je suis allé le voir là-bas, bon on a essayé de l'approcher, mais par rapport à Jeanne Tigana, on n'a pas pu.
0: Mm-hmm.
2: Parce que...
0: Pourquoi tu voulais le voir ce mec d'abord? Parce que tu l'aimes bien ou parce que tu voulais, t'avais envie de...
2: Pas spécialement que je l'aime bien, non, parce que bon mon mari c'est un fan de foot. Et...
0: Ah oui.
2: Donc je l'ai suivi quoi. Je
0: ah oui.
2: Autrement, mais enfin, déjà, moi, je voudrais dire à toutes les femmes ou les petites filles qui rêvent de
0: ballon,
2: c'est pas la peine parce que c'est... Il a la grosse tête, quoi, en fait.
0: Bon, il a la grosse tête, il est méfiant aussi. Il veut pas ça parce que maintenant, il a gagné la Coupe du Monde et qu'il est le gardien que tout le monde idolâtre, qu'il faut qu'à chaque fois que quelqu'un vienne d'Avignon pour aller le voir à Monaco, qu'il faut automatiquement qu'il passe un quart d'heure avec les gens. Hein. Attention,
2: non,
0: foot, attention, il y a un ballon de foot qui vient de rentrer dans le studio.
2: Attention.
0: Non, non. Vas-y, jongle, vas-y, joue. Vas-y, Sylvie, on t'écoute.
2: Oui. On fait des... Non, j'ai jamais dit que... Ben, enfin, non, c'est vrai qu'il a la grosse tête, parce que, bon, ouais. Demain, un autographe, on dirait que ça le fait chier.
0: Ah, ouais, moi aussi, ça m'est arrivé... Et ça m'est arrivé... Moi aussi, ça m'est arrivé d'envoyer chier.
2: Ouais, mais bon, il a envie de rentrer dans sa Porsche et de se tirer, donc... En fait, je me demande pourquoi, alors il est trop, en fait, il veut pas signer l'autographe, ça sert à rien qu'il soit pro,
0: Sylvie,
2: comme il fait, quoi.
0: D'accord, Sylvie, c'est bien. Oui. Mets-toi dans les buts, Sylvie.
2: Non, non, je peux pas, donc.
0: Alors, on a ouvert la porte du studio, Fidler, mets-toi dans les buts.
4: Ouais, comme par hasard, on a marre.
0: Dis biscotte.
4: Ouais, biscotte.
0: Attention, je me pousse. Le... Alors, on a un ballon de foot, Sylvie.
2: Oui.
0: Et je vais shooter dedans.
2: Ouais, vas-y, ouais.
4: Attends. Alors, point de pénalty.
2: Alors qu'il plonge bien, quand même, hein.
0: Alors. On parie combien? Je le mets ou je le mets pas?
2: Allez, tu le mets.
0: Ah, bah non, pas la
2: tête. Allez, à droite du gardien, tu le mets, allez.
4: Je joue à rater. La porte, elle fait 2 cm.
0: Allez.
4: J'ai pas de coquille.
2: Allez.
4: Oh.
0: Courage. On arrête, c'est bon. On a cassé 4 CD, les miens en plus, sur ma pile à moi.
4: C'est bon.
0: Sur ma pile à moi perso. Et on a pété la guitare.
2: Voilà. C'est super.
0: Ah, le football. Tu sais que le Manu, quand ils ont gagné la Coupe du Monde, il nous a dit, voilà, pour la rentrée, l'équipe, je vais me faire raser le crâne.
2: Ouais,
0: quand on voit déjà la tronche qu'il a, le Manu, en plus, rasé, t'imagines le boulot.
2: Ouais, ben, ouais.
4: Bah, jouer, c'est rigolo.
2: Vaut mieux pas. Je dis, vaut mieux pas, parce que c'est horrible, un crâne rasé.
0: Bah, oui.
2: Ah, bon.
5: C'est horrible, ça dépend.
2: Pour ma part, je le trouve pas charmant, ouais.
0: Ça dépend, il y a des gens à qui ça va bien. Quand t'as le malheur de perdre tes cheveux, tu perdes tes cheveux. Je veux dire, à ce moment, tu peux rien faire. Bon.
2: Là, je suis d'accord, mais enfin, te les raser pour te donner un style, non.
0: Non, ça, on est d'accord. Bon, bah écoute, ravi d'avoir fait ta connaissance. Parle tout seul alors que le micro est pas allumé. Attention, on y va, c'est parti. Ça va être chaud. Elle est au courant, t'as... Hein?
6: Ouais, elle est au courant.
0: Okay.
6: Allô?
0: Bonjour, vous allez bien, c'est la Radio Verte qui vous appelle. Est-ce que c'est possible de parler à Villemain?
6: Oui.
0: Oui, c'est possible de lui parler?
6: Oui, je suis là.
0: D'accord, vous allez la chercher?
6: Je suis là.
0: Bonjour, vous allez bien? Bonjour, c'est la radio. Je vous appelle de la part de votre petit-fils Florian. Vous êtes au courant?
6: Ah, oui, il m'a parlé un petit mot, il m'a touché un petit mot.
0: Vous êtes une fidèle de l'émission, quand même.
6: Pardon?
0: Vous êtes une fidèle de l'émission quand même?
6: Je vous dirai que non, je n'ai pas le temps.
0: Le public est là. Vous entendez, le public est présent. Vilma, vous l'entendez, le public?
6: Oui, oui.
0: D'accord, ok. Oui. Vous êtes une fidèle de l'émission?
6: Ben écoutez, non, vous... je vous dirai que là, je vais aller dormir. Là.
0: Ça balance sexe. Pardon?
6: D'où vous appelez-vous?
0: Tout, bah, du studio, on appelle du studio de Radio Verte.
6: Mais où? Mais où? D'ailleurs.
0: Pardon?
6: Où? D'où?
0: Premier étage, on est au premier étage, nous.
6: Oui, je sais bien, mais où?
0: Ah, bah, vous le savez, donc vous êtes une fidèle, bravo. Je savais bien. Alors, bien sûr, de la part de Florian, donc Vilma, nous allons jouer bien entendu au jeu du Geeky donc. Vous connaissez les règles du jeu. Trois questions vont vous être posées. Si vous êtes en adéquation directe avec les réponses données par rapport à l'amiante qui vous sera abordée, vous repartirez bien sûr avec une mini chaîne radio cassette, double cassette audio lavable et imprenable, avec une télévision noir et blanc quand même. Ça vous fait plaisir?
6: Ah, bah, certainement, oui, mais.
0: Hein? Parce que oui. Bon, on se dit que peut-être qu'à l'âge que vous avez, vous n'avez peut-être pas eu le temps de vous habituer à la couleur. On peut rigoler quand même.
6: Oui, bien sûr qu'on peut faire rigoler.
0: Ah, bah oui. Si on peut pas déconner à plein tube, on n'y arrivera jamais. Hein.
6: Mais oui, mais je voudrais savoir d'où vous appelez.
0: D'accord.
6: Mais c'est de Gaillon, c'est de Vernon, c'est de Paris, c'est d'où? Déjà, vous êtes combien là-dedans, vous?
0: Et je vais vous dire, on appelle de Rouen, c'est Radio Rouen, Radio Verte à Rouen.
6: Ah, oui, d'accord.
0: C'est vicieuse quand même.
6: Comment?
0: Non. Oui. Alors, attention, on va... D'accord, ça plaisante. Francis is in the place. Alors attention, première question, Vilma, quand même, vous êtes une fidèle, on nous a dit d'après Florian.
6: Oui.
0: Alors attention, première question, écoutez bien, Vilma, soyez bien attentive à la question.
6: Oui.
0: Est-ce que vous êtes prête?
6: Oui.
0: Sûr.
6: Sûr.
0: Alors, je vais vous passer un petit son, à vous de deviner ce qui donc, d'accord?
6: Ah, quoi?
0: Écoutez.
6: Quoi?
0: Non.
6: Un petit son?
0: Ah, écoutez bien ceci.
6: Oui.
0: Ah, vous tenez Kiki, sont le bruit. Alors attendez, parce que le public crie très fort, Vilma, vous avez une réponse?
6: Non.
0: Alors on réécoute le bruit quand même. Oh bah c'est facile. À votre avis, de Kiki du cul de l'équipe arrive-t-il ce son?
6: Ah, je ne sais pas.
0: Alors vous avez le droit à Denis, Francis ou Paul, à votre avis. Qui a fait ce petit bruit?
6: Denis.
0: C'est une bonne réponse, c'était le...
6: C'est bien.
0: C'est le prout de début.
6: Oui.
0: Bon, écoute, on vérifie quand même. Oui, c'est bien le prout de début. Alors, oui. Ça vous fait une bonne réponse, bien entendu, et que oui. Vous allez cataloguer, bien entendu, dans votre pur sang demande de catalogue en question subsidiaire, d'accord?
6: Oui.
0: Vous savez, bien entendu, qu'une deuxième question va vous être proposée en acquisition directe, que si, bien entendu, vous répondez correctement à cette question non palpable, bien sûr, vous aurez le droit à une liquidité d'argent supérieure ou inférieure. À votre avis, supérieure ou inférieure, je vous écoute.
6: Dites-moi un chiffre d'abord.
0: Je vais vous aider un petit peu parce que vous m'avez l'air.
6: Si vous allez dire chiffre, forcément, moi je veux dire supérieur.
0: Vous m'avez dit?
6: Supérieur.
0: Supérieur, c'est une bonne réponse. Ça vous fait le public est sur excité, ça fait longtemps qu'on n'a pas une candidate aussi forte.
6: Oh.
0: Ça vous fait deux bonnes réponses, écoutez-moi bien, Vilma, vous m'écoutez?
6: Oui.
0: J'ai mis le...
6: Écoutez toujours.
0: Alors écoutez bien, vous avez deux bonnes réponses. Si bien entendu, grâce au Kiki donc, vous avez accédé à la troisième bonne réponse de la question que vous êtes posée d'ici quelques instants, vous ferez acquérir bien entendu une solution de chenifi en position possession des cadeaux plus.
6: Oh là.
0: Bien entendu avec son abonnement en taekwondo. Vous êtes prête?
6: Oui.
0: Alors. Vous êtes ceinture jaune, Vilma?
6: Oui.
0: Alors attention. Je vais vous passer un petit son. D'accord?
6: Oui.
0: Ok?
6: Oui.
0: Vous allez approcher vos lèvres.
6: Oui.
0: Du combiné de téléphone.
6: Oui.
0: Et une de charmante hôtesse va vous embrasser sur la bouche.
6: Aïe.
0: À vous de deviner qui c'est qui vous embrasse sur la bouche. Écoutez bien.
6: Oh.
0: À votre avis, qui donc? Allez. Je vous donne un petit indice quand même.
6: Oui, dites-moi les noms parce que je ne me rappelle plus.
0: Ah, je peux pas, son prénom commence par la lettre M.
5: Facile, Vilma. Allez, Vilma.
6: Je sais pas, attendez. Vous êtes combien? Vous m'avez dit tout à l'heure les noms, je ne me rappelle plus.
0: Ah, mais c'est... Dépêche-toi quand même.
6: Dépêche-toi.
0: Pardon?
6: Marius.
0: Marius, vous n'en étiez pas loin, c'était Marc, malheureusement. Alors bien entendu, vous aviez un super voyage au Cambodge qui est remis en jeu. Bien sûr, vous n'irez pas. D'accord. Vous êtes contente d'avoir perdu?
6: Ben non, pas du tout.
0: Ah ben, elle n'est pas contente. Ah ben, le public est déçu. Mon Dieu, que le public est déçu, quelle déception.
6: C'est Marc qui m'a fait perdre.
0: On se calme, hein, d'accord.
6: On se calme,
0: oui. Oh, disons,
6: calme, hein.
0: Hein?
6: C'est calme.
0: Non, mettons mon coup dans ce plat à tronche.
6: Okay. J'entends que vous êtes un peu chauffé là-bas.
0: Oh bah, on est surchauffé, nous on est. Le public est surchauffé. Sacré Vilma, vous êtes une fidèle de l'émission, quand même, on nous a dit.
6: Alors,
0: bien entendu, vous repartez avec le pins de l'émission. Pour ça, c'est très simple. Il suffit de nous écrire, nous envoyer un chèque de 1000 francs, vous recevrez le pins de la réveil.
5: Ouais.
0: Allez, de la part de toute l'équipe, on vous fait un gros bisou.
6: Eh ben, moi de même. Et je vous souhaite bonne soirée. Allô?
0: Et vive le Kiki!
6: Pardon?
0: Vive le Kiki!
6: Vive le Kiki!
0: Vive quoi? Vive... Redites-le une fois pour voir. Vive le...
6: Vive...

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1: Oh là là.
2: Salut Max.
1: Salut. Pas toujours une nouvelle cassette?
2: Pas encore, mais bientôt. 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
1: D'accord, ok. On va demander à Damien qui est suisse et qui est très lent à la détente.
3: Oh ouais, très très lent.
1: Je faisais de la baro-vomaltine, c'est de la dynamite.
3: Ben oui.
1: Damien, tu voulais réagir à ce que Juliette est en train de dire?
3: Ouais, moi je voulais lui demander si elle venait de se faire larguer là.
4: Ah non, pas du tout, non.
3: Pas du tout.
1: Hein. Ah, Suisse, il vient juste de comprendre.
3: Ouais, ouais.
1: Ah,
3: c'est la peine, là. Il y a ce calage horrible.
1: Ah, il est fort.
3: Et le bruit.
1: Ah, là, c'est très fort. Non, non, elle s'est pas fait larguer. Toi, Damien, est-ce que tu reconnais que... Enfin, quoi que les Suisses, c'est peut-être pas la même mentalité aussi. On peut lui demander.
3: Non, c'est la même chose qu'en France. Hein.
1: Vraiment, et très, très sincèrement, je te demande pas en plaisantant, là, parce que t'as un mec, mais est-ce que tu es d'accord quand les filles, en règle générale, après on demandera à Mélisse ce qu'elle en pense, c'est que les mecs ont vraiment, pensent très, très, très souvent au cul?
3: Ben, personnellement, non. Mais bon, il y a...
1: Non, mais en règle générale.
3: En général, je peux dire que c'est moins... Pas moitié-moitié, hein, mais c'est vrai qu'elle a de temps en temps raison, ça arrive qu'il y a beaucoup de mecs qui pensent au cul, quoi.
1: Ah, elle quand je t'entends parler, j'ai envie de bouffer du chocolat. C'est genre, j'ai envie de bouffer un petit Kit Kat.
5: Tu me la commandes chien, là, je peux pas faire l'intro dans mon fond.
6: Oh non, putain, c'est la super intro en plus.
5: Audrey,
7: oui.
5: Écoute bien, tu me dis ce que t'en penses.
7: D'accord.
5: Fildar va nous faire comme si c'était la nuit, c'est son émission,
7: ouais.
5: C'est son business.

0: Manu, démonstration tout de suite. Écoutez Manu, faire une intro. Imagine que t'as tiens, je te file une prog. Ah. Allez. Audrey,
1: tu vas me dire ce qu'il y a. Tu vas me dire. Alors.
2: Ah mais j'avais pas de prog, regarde.
0: Alors. T'es prêt?
1: Vas-y.
3: C'est quoi le machin que t'envoies là?
0: Armand Van Delden.
3: De fin que l'enculé.
0: On y va, c'est parti.
4: Fun Radio, c'est Manu, il est minuit 6. Les tubes à suivre, Metallica, The Cardigan, c'est Radiohead, mais tout de suite, c'est...
1: T'as le temps, ouais.
4: C'est ça. Quelle horreur.
0: Oh là là, quelle horreur.
4: Ouais, mais moi, j'ai pas fait
0: Audrey,
4: des
0: Audrey, t'es l'auditrice, toi, ouais, t'es la nuit, tu te fais chier et tout. Tu te dis, tiens, je vais écouter Fun la nuit. C'est du tube. Pur tube. Et puis, t'entends l'animateur qui t'annonce les disques à suivre. Écoute bien de nouveau Biscotte. Attention.
5: Radio, bienvenue à tous.
0: Oh non mais vraiment,
4: mais quoi,
0: t'as
4: mis l'intro,
0: foutu. Ouais mais attends,
4: oh, écoute.
6: T'as mis ton pub avec
0: arrête de te la péter parce
4: non,
0: que.
4: Non
0: mais on fait une véritable intro pour
4: non, on fait un essai.
0: C'est un deuxième test, on sait jamais, il y a peut-être la direction qui a envie de se poiler un coup.
4: D'accord, écoutez, vous m'arrêtez.

0: Manu le malin.
1: C'est bizarre.
2: Ah, mais attends, mais tu disais que là, tu te démerdes mieux en déconnant. André, excuse-moi, je fais une parenthèse. Là, j'en profite pour donner un petit cours de radio. T'es plus... Non, mais t'es meilleur là que quand t'es à l'antenne ou t'es à chier.
1: Oui, je sais.
2: Là, mais c'était pour dépanner. Là, là,
0: mais j'étais,
2: à... Mais j'étais à 40% à tout péter.
1: T'étais à chier.
2: Bah oui.
1: Là, t'es des tubes. Balancé.
2: Donc ça y est. Excuse-nous Audrey, on fait plus de la radio.
1: Non, déconne,
2: on fait un training.
1: Ouais, on fait ta radio.
2: J'ai un petit poulain là que je suis en train de lancer sur le monde de la FM, hein, Audrey. Et je crois qu'il peut faire un petit carton. Alors Audrey, tu juges de nouveau de ce que va faire toi.
1: C'est d'art.
2: 10 biscottes dans l'intimité.
1: Ça craque.
2: Ah, c'est pas le même.
1: Tu remets au début.
2: Ah, mais tu m'as stressé là.
1: Je suis bloqué.
2: Là, je suis bloqué.
1: C'est attention, même
2: je suis raide. Je suis Red. Fun Radio, bienvenue à tous. C'est la nuit sans pub, bien sûr, avec Metallica, The Unforgiven 2. Il y aura aussi The Cardigans, avec le tout nouveau My Favorite Game, Radiohead, Karma Police, Manic Street Preachers. Et tout de suite, c'est Armand Van Elden avec The Funk Phenomena. Bienvenue sur Fun. Il est minuit. pas mal.
1: Ouais, pas
0: c'est
1: mal.
2: Non, c'est bien. Non, c'est pas mal.
0: C'est bien.
2: C'est pas terrible.
3: C'est de la merde.
2: Non, mais... Audrey.
4: Oui.
2: Excuse-moi. On a fait. Non, mais c'est pas son truc. Lui, ce qu'il voulait, c'est une émission. C'est une Fibda, si tu veux qu'il soit à l'aise, on sent biscotte. Il faut que ce soit une émission heavy metal. <C'est clair. rire> Il faut une prog heavy metal. Heavy metal, il te met. Pantera. Oh, Pantera. Sur Fun. Bon Audrey, est-ce qu'elle... c'est une émission de télé, c'est comme je passe à la télé sur France 3.
4: Ouais.
2: Alors le même truc, encore plus rapide, c'est-à-dire que tu chantes et puis dès qu'il y a le cri, c'est-à-dire faut que tu t'arrêtes. Alors toi t'arrêtes, tu chantes comme une savate, mais on le sait pas. Toi tu crois que tu chantes bien, je crois que t'as un talent.
1: Oui.
2: Bonjour, on accueille Philippe de Troyes. Bonjour Philippe.
5: Bonjour, comment ça va?
2: Bah non, mais pas mal.
5: Non, bah, je fais le 703.
2: Non, mais t'as pas besoin de faire l'idiot, on sait que t'es de 3, donc on sait d'où t'es bien.
5: D'accord.
2: Bon, Audrey, donc on est, Magali en commente. On accueille aujourd'hui, on a le plaisir d'accueillir sur les plateaux de télé aujourd'hui sur France 3, Philippe, bonjour Philippe.
5: Bonjour, bonjour à toute l'équipe.
2: Vous nous venez d'où, Philippe?
5: Je viens de 3.
2: Vous m'avez l'air bien sympathique.
5: Oh, bah oui, j'écoute votre émission tous les jours.
2: Vous connaissez la règle du jeu, bien entendu, vous chantez pendant 2 minutes, si vous entendez ceci. Vous arrêtez et c'est terminé, d'accord?
5: D'accord, je vais vous chanter donc l'important c'est la rose.
2: D'accord, on y va, on vous écoute. L'important. Merci Philippe et bon retour.
5: Merci, merci l'équipe qui a été très sympa.
2: Bonjour, on va accueillir tout de suite un nouveau candidat, Manu.
6: Oui, bonjour.
2: Vous êtes là, vous êtes sur le plateau. Bonjour Manu.
6: Bonjour à tous.
2: D'accord.
6: Bonjour.
2: Vous pesez combien Manu?
6: Je pèse 89,5 kg.
2: Ah mais là, mais... Au revoir Manu.
6: Au revoir à tous,
2: merci à toute l'équipe.
4: Ah c'est vache. Oh non.
7: Allez, on va aller du côté un petit peu de la créatine et de la musculation. Et pour ça, on a Dominique. Bonsoir, Dominique.
8: Bonsoir.
7: De Toulouse, 25 ans, agent de sécu. Et donc, tu vas nous parler de musculation.
8: Ouais.
7: D'accord. Ah, ça, c'est un dossier que je connais bien parce que j'ai moi-même côtoyé les salles de sport, les salles de musculation. Que je serais content parce que j'ai une salle de sport chez moi. Je m'y suis repris depuis quelques temps. Et voilà, donc voilà.
8: Ok, mais t'as déjà pris, toi?
9: Bah, disons, moi. Non, moi je. Certainement, voilà, j'ai. Je pense que j'ai. Peut-être. Non, je crois pas, non. Non, moi je suis resté moi-même, ça m'a absolument pas perturbé, ni dans ma voix, ni dans.
10: T'es sûr quand même, t'as jamais.
9: Non, mais moi je te jure, moi la créatine, moi j'ai fait de la muscu sans utiliser de produits dopants. Bon, c'est vrai que.
10: T'avais mesuré aussi les conséquences, toi, donc c'est pour ça que t'as pas. Ah, t'es pas inconscient, quoi.
9: Non, mais ouais. C'est vrai que j'ai travaillé un peu plus les muscles du cou.
10: Ah putain, ils sont musclés, mon con, là.
9: J'ai quelques... Comment on appelle ça? Des cordes vocales complétées, mais ça n'a eu absolument aucune
10: incidence.
9: Aucune incidence.
10: Ouais, ouais.
9: Non, mais que ça soit très clair, moi, je suis resté le même, hein, je veux dire...
11: Comme du coup, quoi.
9: Non, mais j'ai
10: quelques... Gros coup, ouais.
9: J'ai attrapé des petites... j'ai été enflé, quoi, j'ai...
11: Comme une minerve, quoi.
9: J'ai quadruplé du coup au point qu'on n'en voyait plus les épaules.
10: Ouais.
9: Bah ça c'est clair, hein, c'était un coup vraiment sympa.
10: Mais c'est pas la créatine, c'est pas tout, quoi. Ça, quoi.
9: Je n'ai jamais...
11: Il l'a fermé.
9: Dominique.
8: Oui.
9: Je veux dire, j'ai peut-être un petit souci de corde vocale, mais je n'ai jamais je dis bien jamais, toucher à la créatine. Jamais. Ça, c'est un truc, ça, c'est hors de question. Je n'y toucherai jamais.
10: Bah, voilà. Je te confirme,
9: sauf que
10: quand
9: même j'ai... Non, mais j'ai des potes qui ont eu des problèmes de voix, qui ont eu des voix qui se sont aggravées. Ça, c'est vrai. Ça, on va le dire. Dans le milieu de la muscu, il y a des gens qui ont la voix qui est devenue hyper grave. Mais moi, je ne toucherai jamais. Et ça, vous pouvez me croire. Faites-moi confiance.
8: Mais t'as appris combien de temps et à quelle période ?
9: J'en ai jamais pris. C'est-à-dire, moi, j'ai toujours utilisé des produits dits normaux. Voilà.
10: L'homéopathie, toi.
9: Toujours.
10: Ouais.
9: J'ai effectivement des copains, mon prof de muscu qui m'a dit... Viens, je vais te faire une petite picouche dans le cou, dans la cave du moving, c'est tout. Bon, mais non, je me sens en adéquation avec
10: le corps et tout,
9: ouais. Avec moi-même. Voilà, je me sens très très bien. J'ai parfois des pertes vocales où il m'arrive de temps en temps que ma voix s'aggrave.
10: Mais t'as doublé ton volume testiculaire aussi, il paraît.
9: Non, par contre, moi, je veux bien... Par contre, Dominique ?
8: Oui ?
9: Par contre, j'ai un copain qui est juste là, qui va témoigner dans un instant, qui, lui, par contre, aussi, lui, il a touché la créatine, il a une petite picouse au cou.
10: Et il s'est passé quoi ? Est-ce qu'il a eu des conséquences, lui, par rapport à ça ?
9: Il va venir témoigner, lui, il a une petite picouse de créatine au coucouille.
10: Ouais.
9: Et bon, apparemment, ça a eu des conséquences dramatiques. Je vais chercher deux secondes.
10: Ah ben, vous pouvez rentrer, hein, pas de problème. Bonsoir.
0: Il arrive.
10: Il faudrait lui demander de venir.
0: Allez chercher un casque.
3: Ou une chaise.
0: Ouais. Un casque et la chaise.
12: Ouais, c'est bon, là, c'est bon.
0: Il est là, Gilbert.
10: Bonsoir, Gilbert.
12: Gigi.
10: Bonsoir, Gilbert.
13: Madame, bonsoir.
10: C'est Gilbert.
13: Oh ben, ouais.
10: T'as eu un petit souci, toi, par contre.
14: Hey, Gilbert, t'as pris de la créatine ou pas?
13: C'est...
14: T'as fait une petite couze au coucouille dans la cave du movie, non?
13: J'ai touché la créa, la créa.
14: La créa, c'est un truc, c'est un carambar, le truc.
13: J'ai touché la créative et...
14: C'est un bâtiment.
13: Enfin, contrairement à Max qui, effectivement, n'a pas touché, moi j'ai touché, j'ai été piqué 2-3 fois au couille. Et j'ai perdu effectivement dans ma virilité vocale, hein, ça c'est...
14: Ah bon? Ah bon?
13: Bon bah déjà...
12: Pourquoi
13: pas? Ah bah j'ai des couilles, maintenant c'est des figues, hein.
10: C'est pruneau, c'est vieux pruneau séché.
13: C'est des vieilles figues toutes séchées, hein, voilà, donc il y a un petit noyau à l'intérieur, hein, c'est une sperme congelée. Hein.
14: Et alors c'est venu progressivement, comment ça s'est passé?
10: Tout d'un coup, le matin, tu t'es réveillé.
12: Radical.
13: Non, non, il y a eu la pliée.
12: Et au niveau du sexe,
13: j'ai eu la pliée.
14: C'est passé quoi, Gilbert?
12: Raconte.
13: Excusez-moi, je t'en prie.
10: Non, mais c'est l'émotion, attends.
13: J'ai touché... Bah, je faisais 85 kilos.
14: Et aujourd'hui, Gilbert? Et aujourd'hui, c'est combien, Gilbert?
13: J'ai une petite picousse créatine aux couilles. Je suis remonté. Je suis remonté dans la salle. Déjà j'ai perdu 15 kilos de muscles immédiatement. Et plus je poussais, plus je maigrissais. Hein. Donc au début je poussais 100 kilos. Et à la fin de la séance, au bout d'une heure, je poussais à peine 10 kilos. Et voilà, j'avais presque du mal à ouvrir la portière de ma caisse. Et donc pour moi
12: c'était lourd.
13: C'était lourd. Hein, donc.
15: Auditeurs de Fun Radio, là, profitez-en bien, vous qui nous écoutez, qui venez de nous rejoindre, vous êtes en retard. Parce qu'on a commencé depuis 21h, on était dans une plage, on s'est fait emmerder, parce que je disais qu'aujourd'hui il faisait très très beau, je remémore, et c'est vrai que comme il faisait très très beau aujourd'hui, que le temps va être encore plus beau demain.
16: Il a fait bon, surtout.
15: Je me suis imaginé que finalement on était peut-être déjà au printemps, qui dit printemps c'est pas loin de l'été, donc on était déjà sur les belles plages.
16: Normal.
15: Les belles plages de Montpellier, la Grande Motte, tiens voilà la Grande Motte, là où tout le monde est avec butiné les uns sur les autres, avec Chouchou Club.
12: Le petit travers.
15: Voilà. derrière t'as la route nationale où t'entends les mecs. Attention, ce soir, on l'a entendu tout à l'heure, hein. Le cirque machin, le cirque Ben Guigui et compagnie, le mec qui vend des crêpes. Le mec qui vend des crêpes, qu'est-ce qu'il peut y avoir? On a vu le marabout, là, les. Les Sénégalais, les machins qui vendent des trucs à la sommette.
3: Les montres Gucci.
15: Les montres Gucci à 5 euros, c'est de la vraie, puis ils font l'humour à deux balles, les photographes, tout le bordel, là. Donc là, ça y est, on y va. Attention, on plante le décor, on retourne. Hein. Cette fois-ci, on s'est mis dans une petite plage. Bon, c'est une plage publique. Hein. Voilà, on est bien, là.
16: T'es sûr, celle-là, c'est...
15: Ah, là, celle-là, normalement, là, il n'y a pas d'arnaque possible. Ça va bien, là.
16: C'est bon, ça.
15: J'étais déjà venu avec Pauline, il y a quelques années, tu te souviens? On était déjà venu, là.
3: Ah, elle avait 8 ans. C'était pas la fois où tu mixais la dune, après?
15: Non, je te niquais, après la dune.
3: Non,
15: la dune.
3: On mixait
15: la dune.
3: La dune.
15: Exact.
3: Bon, voilà. T'as la même petite flanche.
16: Ah, bah, attends.
3: Papy, hein.
16: Là, pourtant, il avait donné. Hein.
15: Papy, non, bah attends, on va te faire foutre.
16: Tu me passes la glacière.
15: Papy Giulo, ouais, on est bien là. Là, on est bien. Là, on va pas se faire emmerder.
17: Oh, la glacière, elle a fui, les gars.
15: Fermez les yeux. Faites comme si vous y étiez. Vous êtes sur la plage. On est en plein été. On se fait pas emmerder. Il y a pas de chouchou club. Il y a pas de vendeur de pizza à la sauvette. Il y a rien, on est bien. Fermez les yeux. Oh, c'est agréable. Oh, putain. On y est.
18: Maman.
15: Oh, putain. Eh hey, merde!
18: Maman,
15: ah, les sales gosses,
18: on l'agace! Oh, tu m'agaces, ça pue maintenant!
15: Ah là là là là! Mais dégagez!
16: Mais
15: foutez!
16: Mais c'est quoi cette famille de porcs?
15: Ah, mais dégagez, madame! Oh là là! Je crois qu'on était trop. Ah bah ça pue la merde, ça sent la merde, putain, ça sent la crotte, hein, putain, ça y est, c'est reparti!
16: C'est une horreur!
15: Putain!
3: Ils vont aller se laver dans la mer, bien sûr!
15: Ah là là là!
16: Tu veux pas aller recouvrir de sable, Lolo?
15: Putain,
16: j'ai bu la tasse!
15: Ah, déjà qu'il y a des fois, il y a des chiens qui viennent chier sur la plage, et là que maintenant, c'est les gamins qu'à côté, ça sent la merde, la bioc, là, elle va dégager avec son gamin, ça pue!
3: La bioc!
15: On se détend, bien là. On se détend, sur la plage. Ah! Là, on est tranquille, là. Il commence à faire beau, là. Allez, 30 degrés. Petit parasol, tranquille, on se boit une petite suze. Peut-être une petite partie de pétanque tout à l'heure.
16: Ouais, avec les boules en plastique là.
15: Ah ouais. Ah, ouais.
16: Ah, je prends les bleus.
15: Ah ouais.
19: Y'a qu'un vient se baigner avec moi ou pas?
15: Oh putain, regarde. Regarde, t'as vu y'a des mecs, des gamins, regarde, les gamins qui sont en train de jouer sur la plage là-bas, regarde au fond là-bas. Je sais pas ce qu'ils foutent là, y'a des mecs là. Oh là. Ils sont en train de passer de l'autre côté des bouées là, ils vont se faire déchirer la tête les mecs. Hein. Ah bah voilà.
20: Message à tous les baigneurs et baigneuses de la plage.
15: Oh, putain.
20: Je vous rappelle qu'il est interdit de nager en dehors des bouées. Toute personne ne respectant pas les règles de sécurité sera coulée sur le champ. Merci. Bonne vacances à tous sur nos plages.
3: Oh la vache.
16: Non, mais c'est chaud, ouais. Ça va, elle est tranquille, la plage.
3: Le maître nageur, ça fait longtemps avec lui.
16: Oh merde.
19: Dedans, quoi. Oh,
15: ça va. C'est...
19: Je vais aller me baigner, moi.
15: Ça a l'air
16: ça donne envie de...
15: Ah bah ça a l'air ta Malibu.
3: Ah bah lui, il a pas la bouée, hein.
15: Le petit dictateur, t'as vu le fusil à pompe et tout.
3: Il a plus la bouée, le fusil.
15: Je vous le dis tout de suite, si on va se baigner, on va pas de l'autre côté des bouées, des bouées, hein.
19: Ah, c'est mort.
15: Ah, y'a pas moyen.
19: Ah, y'a pas moyen.
15: Oh putain.
21: Mes chouchous à l'abricot pour avoir de beaux abdos.
15: Oh,
21: allez, mes chouchous, ils sont là, mes chouchous, ils sont tout chauds, les chouchous.
15: On va prendre des chouchous, tiens.
21: Allez, les chouchous.
3: Il t'entend même pas.
15: Voilà, il entend pas. Ça fait trois fois qu'il passe. Il était passé sur l'autre plage, il revient sur celle-ci. Oh, les casse-burettes, putain. Oh la vache, j'y crois pas à la plage. Moi, je pensais qu'on allait être tranquille, bah, qu'on se fait emmerder toutes les 30 secondes. On est loin des bonnes plages de Saint-Tropez, là. Hein, je vous le disais, hein, Nikki Beach, tout ça. Oh, la voile rouge, putain, qu'est-ce qu'on s'éclate.
19: Ah, ça change.
3: Ah,
15: là.
3: Bah,
15: oh là là.
3: C'est pas pareil.
15: Ah là, on s'asperge de champagne et tout. La douche à la champagne, là, c'est...
16: C'est économique.
15: Ah bah là, oui. Là, c'est pas pareil, là.
3: Puis dans la mer, y a pas de poisson.
15: Bah ouais, y a rien, putain. Pff, on est bien, allez. Moi, je me fais bronzer un peu, je vais me mettre un petit peu d'huile. Un 10-40 pour pas prendre un
3: peu. Dis mon oeil.
15: Un dis mon oeil. Eh, dis mon oeil. Auditeur de fun, excusez-nous, on est un petit peu... Mais vraiment, on veut profiter au maximum de la plage. Hein. Ça durera pas longtemps, encore 5 à 6 minutes, et après, on reviendra à la radio.
16: Ça fait plaisir aussi.
15: Mais non, on se fait plaisir, on fait plaisir à tout le monde d'ailleurs. Hein. On s'excuse, on n'a pas tout... Oh putain, voilà. C'est quoi?
20: Message personnel. Nous rappelons que depuis plus de 48 heures, le petit Lolo a été perdu par ses parents adoptifs, Raymond et Bernadette. Merci de venir le récupérer aux objets personnels avant 18 heures ou à l'ambassade de Pologne.
3: Carrément.
15: Oh, il y a des gamins qui ont été paumés sur une... Qu'est-ce qu'il y a, Laurent?
19: Non,
3: pas de temps que les
16: pauvres gamins, quoi.
15: Pauvres gamins, ouais.
16: Pauvres gamins.
15: Hein, t'imagines?
19: Attends, si c'est les sauveteurs qui l'ont coulé.
15: Ça fait 48 heures. Et les parents qui s'inquiètent pas, ils doivent être contents de l'avoir pris. Peut-être que c'est eux qui ont cherché à le perdre. Oh là là, putain, sur cette plage, je pensais qu'on va être tranquille. Ça n'arrête pas, ça gueule, t'as l'autre, putain. Oh.
16: Elle est cool ta plage, hein.
15: On est quel, soir là? On est samedi là? Y'a quoi en boîte? Y'a des soirées boîtes ou pas là? Y'a pas des soirées discothèques là? T'as une soirée boîte?
3: Soirée beauf,
15: moi je demande, hein, des soirées beauf. Moi je suis pas en boîte, putain. Ah.
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15: Putain, Radio Anguin,
16: tu peux y aller.
15: Putain, ils aimaient là-bas Radio Anguin dans le sud.
19: Attends, faut croire.
15: Putain, samedi soir,
3: DJ se déplace et tout.
15: C'est à quelle heure?
19: Ah, c'est un clonage, de station, c'est pas possible.
15: C'est à la Shunga, c'est ça, 22h30. Je vais le noter, ça. On peut pas être tranquille sur cette plage. Hein. On aurait dû s'éloigner de la route parce que là, on est trop près de la route, on peut pas en profiter. Là, t'as vu un peu de beaucoup. Oh putain, j'hallucine. Là, on se détend. Allez, on se donne quelques instants de détente là. Oh, le bruit de la mer.
16: C'est du bien quand il n'y a pas un bruit.
15: Ah ouais, ouais.
16: Oh putain.
20: Toi là-bas, là, le petit gringalet avec ta pistolet dans le cul, là. Tu fais comme tout le monde, tu vas mettre tes brassards pour aller nager avec tes petits camarades, hein.
1: Attends, fais gaffe. Je crois que c'est Max de Fun.
20: Max de Fun ou pas Max de Fun, je vais pas le savoir, il va mettre ses brassards comme tout le monde.
15: Putain, on m'a reconnu. Hey, ah bah putain, on m'a reconnu sur la plage.
3: Pas j'ai pas avec la ficelle dans le cul.
15: Putain, je me suis pas baigné.
16: C'est un string, chef.
15: C'est un test string, bébé. C'est pour ça que je te l'ai emprunté, ouais. Tu te savais, il te manquait le petit verre pomme.
3: Il devait un peu trop grand.
15: Non, mais il va bien, ouais.
16: Attends, y'a personne qui s'est baigné. Tu veux pas y aller, Lolo?
19: Bah, tout à l'heure, j'ai bu Anna.
16: Vas-y, non, mais
15: va te baigner un peu, Lolo. Oh, il est parti, on est bien quand il n'y a pas Lolo. Hein.
3: Ah ouais.
15: Voilà. Qu'est-ce qu'il fout ce con? Non mais attends, regarde.
3: Bingo, il est allé derrière.
20: S'il vous plaît, messieurs, jeune homme, s'il vous plaît, sortez de l'eau. Il est interdit, je le rappelle, strictement interdit de se laver les cheveux dans la mer. Veuillez sortir, s'il vous plaît.
16: Reviens
20: de décrassage, merci.
15: Oh là là, t'as vu, il y a les... T'as vu, bah voilà, les
3: mecs... Il y a une douche, non, lui, il va se baigner dans la mer.
15: Non mais lui, il y a le dégazage des mecs et tout, on entend parler dans les actus, il fait du décrassage.
16: Elle est pas bonne, les gars, elle est pas bonne.
15: Eh, t'as entendu le mec, heureusement que t'es sorti, hein, putain.
16: Il y a le centimètre prime, foutez une balle dans le crâne.
15: Il y a le maître plage, il rigole pas, le mec, hein, putain, t'as choqué.
16: Ici, hein,
15: non mais attends, on va pas te laver les cheveux dans la mer, on va prendre une petite douche.
19: Mais bon,
15: Attends, je t'ai ramené une carafe d'eau exprès, profite-en là.
19: Ah, sympa, mais il y a la bouteille de Vittel de Popo sinon.
15: Ah, on est bien là.
20: Oh putain, allez, bien ta plage. Allez, montre Cartier 10 euros, montre Gucci 5 euros, là c'est la vraie madame là, on y va. Bracelet, cuir, qu'est-ce que vous voulez madame? Oui, voilà, parasol, parapluie, par avant, par dessus, par derrière, on rigole un peu, allez, on y va. Allez, on y va, on en profite à dire la part.
15: En parlant de gris-gris, putain, le ciel est bleu, hein. Oh là là. Ah, c'est le bruit de la mer, là. Moi, ça me détend, putain. Puis c'est pas lourd, on fait pas trop lourd.
16: Non, c'est bien,
15: on profite
16: bien,
15: de la mer. Qu'est-ce que vous voulez que je vous dise, auditeurs, de vous en avoir ras-le-bol en disant, putain, les plaisanteries les plus courtes sont les meilleures? Bah alors, les plaisanteries sont les plus courtes sont les meilleures. Alors, quand vous partez en vacances, vous partez 24 heures, donc vous partez un mois.
16: Bah, attends.
15: Bah, on profiterait pas de 20 minutes de radio libre, peut-être que de faire 30 secondes.
3: Bah oui.
15: Alors, hein. On est bien, on est tous les quatre bandes de jaloux. Les auditeurs sont jaloux parce que
16: ils sont jaloux.
15: On a la mer. Bon, c'est vrai que c'est un peu bruyant, on a des gris-gris, l'autre
16: il va se
15: chouchou. Putain. Au moins là, on est tranquille. Au moins, on s'éloigne. Qu'est-ce que c'est?
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15: Ça fait deux fois le mec qui va passer toutes les 30 secondes.
16: Il tourne,
3: c'était lui qui se lavait en plus.
15: Putain, c'est hallucinant ça. Oh là là.
19: On va y aller les gars, on peut peut-être y passer.
15: Ah bah soir en Anga, putain, ça va être survolté à mon avis.
3: Il va y avoir Guéridon et toute la bande.
15: Ah putain, c'est la grosse soirée là, putain.
19: La soirée septagénaire.
15: La soirée Guéridon avec Guéridon Light, alors là ça va cartonner, hein. Putain, bien là. Il y a un truc, déjà il y a un truc qui est bien, c'est qu'on s'est éloigné du centre-ville, comme ça on est loin de la place parce que là le cirque et machin, on aurait été en même
16: temps. Ah non, le cirque,
15: on est détendu là.
19: Sympa.
15: Bruit de la plage, allez encore.
3: Ah c'est bon.
15: Moi je reste encore 5 minutes, après j'avais un coup de soleil, en plus c'est mon premier jour de plage. Après,
3: tu tournes de côté là.
15: Je vais retourner faire de la radio.
16: Et tu veux pas qu'on enterre Lolo?
15: Hein?
16: Tu veux pas qu'on enterre Lolo?
15: Allez Lolo, on te met du sable, vas-y, laisse-toi faire,
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15: Oh là là.
20: Avec l'éléphant bleu, l'homme éléphant, la tête de tronc, le magicien des temps modernes, et bien entendu, la langouste magique. Rendez-vous ce soir à partir de 18h sur la place du marché pour le cirque Jean-Guigui.
15: Ah ouais,
20: Jean-Guy. Jean-Guy pour les petits et les grands, pour 5 euros. Allez au boulot.
15: Ah ouais.
5: Oh le mec, le vieux slogan qui pue.
19: Ah, on y va les gars.
15: Attends, on a beau s'éloigner de la plage, on s'éloigne un petit peu du centre.
7: Partout, quoi.
15: Ah, le mec, il est partout, il ratisse de partout.
3: Bien
15: hein.
3: sûr.
15: Ça, ça nous fait un programme de ouf. On marche aussi dit, moi je vais revenir de la plage, il est quoi? Il est déjà 16h30, 17h. 18h, je vais au cirque Ben Guigui. Après, je rentre, je vais me trouver tranquille, je vais me relaxer.
3: Voilà.
15: Et après,
3: voilà,
15: on va
3: changer
15: les
3: gars.
15: Peut-être aller faire une petite crêpe, moi, je vais faire ça.
19: Ah, une petite crêpe?
15: Ah ouais.
3: Une petite crêpe.
19: Ah ouais.
15: Ah ouais, une petite crêpe corniche, puis après. Peut-être un petit câlin entre les deux.
3: Ouais.
15: Vite fait, 5 minutes.
3: Ah ouais. Tu regardes.
15: Non, mais parce que je me dis que voilà.
3: Elle mais si on part tous les quatre,
15: ouais.
3: Il y aura jamais de câlin entre toi et moi.
5: Si si, parce que moi je vais enculer Lolo.
15: Non mais ils vont aller faire un tour, ils vont aller faire les courses. Non, là, c'est à votre tour d'aller faire les courses là. Hein.
3: Non mais non.
15: Ah non mais nous on a l'appart. Ah bah si, ils vont faire les courses, c'est votre tour. Hein.
5: Ouais.
3: Et alors on regarde la télé.
15: Tu dis que c'est leur tour.
3: Oui, c'est leur tour, bien sûr.
5: T'en as pour combien de temps de toute façon?
15: Je le sais, je le veux.
5: 5 minutes.
15: Je dis 5 minutes sous la douche, vite fait. Hein?
19: Eh les gars.
15: Hein?
19: Quoi?
15: Vous
19: l'enterrez, les gars?
15: Ah non, mais t'es bien. Attends, on a enterré Lolo, on est bien sur la plage, on l'enterre.
5: On est tranquille au moins.
15: Ah, moi, on est peinards là, on est.
19: Chouchou,
15: ah putain.
19: Chouchou, ils sont bons.
3: Laurent
19: va
3: chercher des chouchous un peu.
21: Chouchou au chocolat pour avoir le ventre plat. Oui, madame, mes chouchous à l'abricot pour avoir de beaux abdos. Allez, mes chouchous, ils sont là, mes chouchous, ils sont tout chauds, les chouchous. Un paquet, 1 euro, 3 paquets, 20 euros. Allez, les chouchous.
15: Ah là là là là là là. Putain, c'est pénible. Encore moins 30 secondes et je me barre. Hein. C'est qui ce petit gamin là qui est là-bas là, il est tout seul là, tout à l'heure? C'est pas celui dont ils ont passé l'annonce là? Non, c'est pas lui.
19: Ah bah je sais pas,
15: c'est tout seul. Il y a un petit gamin qui s'est paumé sur la plage.
3: Ouais, il arrête pas de courir.
15: Tout à l'heure le maître plage, il l'a dit.
3: Ouais.
15: Bah ouais, non mais c'est vrai, il l'a annoncé tout à l'heure, Ah bah tiens.
20: Message personnel.
15: Ah bah voilà, c'est un
20: message personnel.
15: Écoute.
20: Nous rappelons que depuis plus de 48 heures, le petit Lolo,
3: Lolo a été perdu
20: par ses parents adoptifs Raymond et Bernadette. Merci de venir le récupérer aux objets personnels avant 18h ou à l'ambassade de Pologne.
19: Les objets, t'es reculé.
15: Ou à l'ambassade de Pologne. Pourquoi l'ambassade de Pologne?
19: Je sais pas
15: si c'est lui le gamin.
19: Peut-être que Raymond est polonais. Hein.
15: Ouais. On a passé un bon moment à la plage et ça fait du bien. Hein. Oh là là. Demain, l'équipe de la Radio Libre va. Dès que les dès qu'on passe en dessous de 10, au niveau des températures,
5: on va
15: en
5: la montagne.
19: On va bouger à la montagne, les gars.
15: Ah là là, voilà, on va quitter la plage et ça nous a fait du bien quand même de se balader. On vous a fait voyager, bande de petits
5: vénards.
15: Ah, ça détend, puis c'est pas long.
19: Et je suis seul à m'être baigné, les gars.
15: Ah, t'es seul à t'être baigné, à t'être lavé aussi.
5: T'es le seul à avoir des plaques.
15: T'es le seul à t'être perdu aussi, puis t'es le seul à avoir fait une soirée. Enfin,
19: et moi, je vais à la Chunga, les gars.
15: Et tu vas à la Chunga,
3: ouais,
15: c'est certain.
3: Il y avait quand même un qui était en string blanc bec sur les.
19: Avec une ficelle dans le cul.
21: Are you ready?
19: Ah,
21: Are you ready?
15: Bah, n'importe quoi.

0: Bonsoir Manu, 28 ans d'Aix-en-Provence, comment tu vas Manu?
1: Très bien Max, bonsoir à tous.
0: Bonsoir, bienvenue dans le Star System, mardi 7 décembre 99 avec Fildar. Ah bah non, il est parti toujours, mais... Ah mais celui qui revenait ce soir, c'est Simon, bien sûr. Simon qui remplace Fildar, bien sûr, depuis peu. Fildar qui est passé sur Voltage FM, progressé entre 9h et 13h au standard. Donc tout va bien, Simon et bien sûr Manu au 0803-0805000, vous allez bien tous les deux.
2: Bonsoir à tous.
0: Voilà, très bien. Tu le fais bien.
2: Merci.
0: Tu le fais bien, tu le fais bien. Vous allez bien sûr nous appeler à ce numéro, auprès d'une communication tout à fait normale. Nous aurons le droit à pas mal de bonnes choses ce soir. Jeu des trois mots, jeu des catégories, des monsieur et madame évidemment à partir de 23h. Maxime, notre DJ en boîte comme chaque soir. Christian de la Selle Saint-Cloud si tout se passe bien. Déjà qui des croissants chauds complètement improvisés. Et puis à partir de minuit, tu le sais ça Manu, il y aura un mix, le hot tempo mix house que je vous offrirai en direct. Je mixerai véritablement en direct entre minuit et 1h et je vous ferai écouter 2-3 morceaux que j'ai l'intention de diffuser ce soir. D'accord Manu?
1: D'accord, impeccable.
0: Jusque là tout va bien à bord. Mon petit Manu, bien sûr d'Aix-en-Provence, le fameux animateur d'Aix-en-Provence. Celui sans qui nous ne sommes rien, qui nous a offert des extraits de son émission sur Radio Zanzine.
1: Oui.
0: Tout le monde s'en souvient.
1: Très bien.
0: Tu t'en souviens, toi, que tu fais ça? Tu t'en souviens, toi?
1: Bien sûr.
0: Toi, tu t'en souviens quand même?
1: Bien sûr, mais j'ai envoyé pour mes armes, et ça arrive demain en principe.
0: D'accord, ok, très bien. Il serait peut-être bien qu'on en fasse écouter quelques extraits. Je sais plus où c'est déjà Radio Zanzine, mais on va trouver.
1: J'ai arrêté la semaine dernière, mais par contre, cette semaine, celle d'hier, ça arrive demain.
0: Ah bah tiens, on va écouter un petit extrait tiens, de Radio Zanzine, écoutez. Ça va arriver, hop, ça devrait partir, mais pardon, parce qu'ils m'ont...
3: Oh, une petite erreur, j'ai fait une petite erreur.
0: Ah non, on va pas mettre celui-là, parce que j'en ai un autre, écoute. Un extrait de l'émission de notre ami Manu qui est en direct.
2: Ah, Indochine, eh oui, Kaobang, eh oui, ça me rappelle des bons souvenirs, ça. C'est pas vrai, David? Ça te rappelle pas les souvenirs, Kaobang? Qu'est-ce que t'en penses?
3: Oh là, j'ai pas donné mon avis, mais ça me rappelle quand j'étais petit, oui.
2: Eh oui, ben ça, c'était génial. En plus, j'avais 12 ans, c'est vrai. Bon, en fait, c'est bon. Bon, bref, on va parler des informations, parce que, donc, il y en aura même un petit à la fin aussi, mais on va s'enchaîner à les informations, parce que j'en ai deux.
1: Quel talent, le début, là.
0: Ça, c'est le début de la maquette. Bon, attends, on va avancer, je vais en mettre un autre extrait. Écoute celui-là. Il y en a un autre que j'adore, c'est celui-là, écoute. Le disque qui meurt.
4: Bien, vous êtes à l'écoute de Radio Zanzine, c'est Succès Chaud, c'est Manu. Et comme chaque lundi à 22h, ouais, nous sommes lundi 29 novembre 1999.
0: Allez, 29
4: et
0: novembre.
4: C'est parti, on va s'écouter tout de suite Jimmy Cliff avec un morceau que j'aime bien.
0: Écoute, tais-toi, écoute.
4: Et yes.
0: Écoutez.
4: Donc, tout de suite, c'est parti.
0: Ah, j'adore ça. C'est parti. Et puis à ce moment, il y a le disque qui part, c'est énorme Manu. On n'a pas reçu des cassettes des dernières émissions, là.
1: Mais il arrive, justement, c'était hier, parce et il arrive demain.
0: Parce qu'il y a un auditeur, normalement, qui nous les envoie, mais là, on a un petit peu de mal, donc du coup, on n'a pas de nouveauté, là. C'est dommage, on n'a plus de son à se mettre sous les dents, là, se marrer un bon coup, là, en écoutant notre ami Manu de Radio Zanzine. Alors, tu as reçu une lettre d'une fan, m'a-t-on dit, Manu?
1: Oui.
0: Est-ce que tu peux nous lire cette lettre?
1: D'accord.
0: Parce que quand même, il y a des fans.
1: Il est du 26 novembre 99.
0: D'accord,
1: hein.
0: Alors allons-y, attends, d'abord, on va mettre un petit jingle avant. Manu.
1: Bonjour Manu, je t'écris pour te dire que c'est cool ton émission. J'ai découvert grâce au Star System. C'est con car je ne capte pas ta radio, mais grâce à Max, je peux t'entendre. En tout cas, je te souhaite bonne chance et bonne continuation dans ta radio. En fait, j'ai oublié de me présenter. Je m'appelle Laurie, j'ai 18 ans. Je t'envoie une photo avec cette lettre. Elle est un peu ratée car j'ai oublié de mettre le flash. Enfin voilà, gros bisous Laurie.
0: J'ai oublié de mettre... À quoi elle ressemble?
1: Alors, à quoi il ressemble? Alors, j'ai la photo. Ben, moi, je vois rien parce que c'est vrai que le flash est un peu raté. Mais bon. C'est vrai qu'elle a une... Elle fait un peu gamine, hein.
0: Elle fait un peu gamine, mais elle te plaît ou pas?
1: Ben oui, ben mais en fait, oui, ben oui, il me plaît beaucoup, ben c'est genre sympa de me l'envoyer.
0: Bon, Manu. Manu?
1: Oui?
0: On est entre nous, là. Elle t'excite ou pas, là?
1: Elle m'excite.
0: Elle t'excite ou pas?
1: Elle est un peu jeune.
0: T'aimerais la rencontrer, quand même? Alors, moi j'ai bien 30 ans, je suis avec des filles de 20, 21 ans, donc tu sais, hein, y a pas d'âge, hein.
1: Non, mais je sais, ouais. Alors, en fait, celle-là, je compte pas.
0: Alors, t'aimerais bien ou pas la rencontrer?
1: Ouais, j'aimerais bien la rencontrer.
0: La rencontrer.
1: La rencontrer.
0: Elle t'excite ou pas?
1: Ouais, elle m'excite bien.
0: Alors, qu'est-ce que tu lui dirais si tu la voyais, là? Si tu l'avais au téléphone, tu lui dirais quoi, là?
1: Alors, j'aurais dit, ah oui, je t'aime à la folie.
0: C'est vrai.
1: Je sais plus quoi dire.
0: Tu lui dirais des conneries pareilles? Tu crois qu'elle y croirait, cette nana, là, Laurie?
1: Laurie, ouais, elle est bien foutue par rapport, ouais. Hein, mais c'est
0: bah
1: vrai
0: ouais.
1: Qu'elle s'est fait un peu jeune. Hein.
0: Elle est bien foutue parce qu'elle est dans le noir, mais quand elle aura mis le flash, peut-être qu'elle sera déjà moins bien foutue. Mais qu'est-ce que tu lui dirais? Parce que quand elles sont jeunes, les filles, elles croient en tout. Hein. Tu peux leur dire n'importe quoi, elles y croient.
1: Hein. Je leur dirais...
0: Non, tu lui dirais.
1: Je le dirais.
0: Vas-y, alors imaginons qu'elle est là. On imagine qu'elle est au téléphone, elle est là. Comment ça se passerait?
1: Alors ma poule, ma chérie, ça va bien?
0: Carrément, tu lui dirais ça. C'est nul.
1: Ouais, c'est
0: autre
1: pas
0: chose.
1: Grave.
0: Choisis autre chose.
1: Sinon, je dis, ah oui, c'est toi, Laurie. Oh, je t'aime. Tu sais que je peux pas savoir que je t'aime.
0: Non, mais attends. Ça, c'est nul. On imagine vraiment qu'elle est là. Elle est en direct. Imagine que, je sais pas, que j'ai réussi à la voir au téléphone, qu'elle sera en direct et que là, elle est là. Elle te dit, bon, moi, je fais Laurie, d'accord? Ouais, salut. Alors, Manu, on a Laurie en direct. Salut, Laurie. Ouais, salut. Bah, je suis content que Manu ait lu ma lettre en direct. C'est super. Imagine que c'est moi, là. Je suis Laurie. Qu'est-ce que tu dis?
1: Oh, quelle joie de t'avoir au téléphone.
0: Sérieusement, ça te ferait pas triper un peu de la rencontrer? Ça te dirait pas de la rencontrer?
1: Ah ouais.
0: Tu crois qu'elle a une voix bien ou une voix de pouf?
1: À mon avis, dès que je vois ta photo, elle doit avoir une voix de bien.
0: Et est-ce que ça te dirait de réaliser ce rêve que de pouvoir lui parler?
1: Ah ouais, j'aimerais bien.
0: D'accord.
1: Que ça m'arriverait.
0: Alors, tu sais ce que tu vas faire, Manu?
1: Oui.
0: Tu vas appuyer sur le bouton qui est là.
1: Sur lequel?
0: Celui-là, là. Non, celui-là, ouais, celui-là, voilà. Appuie dessus, vas-y.
1: Sur lequel?
0: Et ton rêve est devenu réalité, Laurie est avec nous, 18 ans de Arancy. Salut Laurie.
5: Salut Max. Et salut Manu.
1: Salut Laurie.
0: Et voilà, tu vois que tu l'as en direct. Et là, tu fais pas du tout comme t'avais dit, là.
1: Ah Laurie, quelle la joie que j'étais à voir au téléphone.
0: Quelle la joie que
1: j'étais à photo et ça me fait très toucher. J'ai très touché sur toi.
0: J'ai très touché sur toi. Ouais. Oh, comme c'est mignon, j'ai très touché. En tout cas, elle a une voix ravissante, tu vois. On avait dit, est-ce qu'elle a une belle voix, une voix de pouf? Elle a une belle voix. Laurie, t'as craqué sur lui?

0: Pêche, hein. S'appelle Colonel. Voilà. Maintenant, tout de suite, on va s'écouter donc Maxime Le Forestier avec Chien d'idée. C'est un enregistrement qu'il a fait.
1: C'est énorme, c'est énorme, c'est énorme, c'est énorme, c'est énorme. C'est où à Rancy?
2: Oh, alors là, c'est un bled paumé, c'est près de Verdun, quoi.
1: Ah oui, d'accord, donc c'est pas du tout dans la région d'Aix-en-Provence.
2: Non, pas du tout.
1: D'accord. Est-ce que toi, tu serais tenté, Laurie, éventuellement par... pas forcément sortir, mais coucher avec Manu?
2: Ça l'a fait. Quand même pas, non.
1: Quand même pas, dis donc, et oh. Est-ce que ça t'est déjà arrivé de sortir avec des garçons qui avaient 10 ans de plus que toi?
2: Non, pas du tout.
1: Ça te dirait d'essayer ou pas?
2: Pourquoi pas, ouais.
1: Alors t'appuies sur ce bouton là, vas-y, sur celui-là là.
2: Le bouton là, ouais.
1: Ouais, celui-là, vas-y. Et voilà, tu vas sortir avec quelqu'un qui a donc 10 ans de plus que toi. Il s'appelle Manu, il est d'Aix-en-Provence et Manu est avec nous.
3: Salut Max, salut Laurie.
2: Salut.
3: Comment vas-tu? Eh ben, j'ai bien reçu ta lettre. Eh ben, ça me fait très plaisir et je t'aime vraiment à la folie. Je sais pas quoi te dire.
1: Comment on peut aimer quelqu'un à la folie parce qu'on lui a écrit une lettre? Franchement. Manu, ça fait combien de temps que t'as pas eu une meuf?
3: Ben, j'en ai eu une déjà.
1: Ça fait 28 ans.
3: Ouais.
1: Non, ça fait combien de temps que t'as déjà une meuf? T'es déjà marié là?
3: Non, je suis pas marié encore.
1: Là, je suis en train d'imaginer ce que Laurie peut penser très fort.
2: Ouais.
1: C'est génial. Eh ben dis donc, vous avez pas grand chose à vous raconter, hein. Heureusement que je suis là pour égayer cette soirée et puis mettre un petit peu de rythme, hein. Laurie, quand même.
2: Non, bah moi je suis une grande fan de Manu.
1: Bah dis-lui plutôt que de me le dire. Moi, salut.
2: Manu.
3: Moi, je suis une grande fan de Laurie.
1: Non, ça c'est débile, ça c'est complètement con, ça, de dire des trucs pareils. Comment tu peux être fan de quelqu'un que tu ne connais pas? Elle encore s'est justifiée, elle t'a écouté à la radio. Donc comment tu peux être fan d'une nana qui t'a envoyé juste un courrier quand même, Manu?
3: Ah bah c'est... J'ai vu sa photo, elle est géniale.
1: Bah tu nous as dit que tu voyais rien dans le noir et maintenant que t'es en direct avec elle, tu dis qu'on la voit qu'elle est géniale. Arrête de mentir, tout à l'heure tu ne veux qu'on repasse l'enregistrement de l'émission au début, t'as dit oui c'est une photo dans le noir parce qu'il n'y a pas de flash et qu'on la voit pas. Là tu fais moins le malin, hein. T'as même dit qu'elle avait un gros cul dans le noir. Non là je plaisante. Bon Laurie, t'es comment physiquement pour faire rêver un peu notre ami Manu?
2: Ben, je suis brune, j'ai les longs cheveux, j'ai les yeux bruns.
1: Oh.
2: Je fais 1m65.
1: Ah, dis donc, le petit morceau, comme c'est mignon, regardez, c'est pas plus haut que ça. C'est haut comme ça, là là, tu le prends, tu la mets, tu fais l'hélicoptère avec et bang. Tu ferais l'hélice, toi, hein?
2: Ouais.
1: Ah, Laurie?
2: Ouais, ouais.
1: Tu pèses combien? Oh, laisse-moi deviner.
2: Vas-y.
1: Je réfléchis, je dirais 70 kilos.
2: Non, beaucoup moins.
1: Mec, 70 kilos.
4: Bingo.
1: Ouais, bonne réponse. Non, combien? Attends, je vais dire, allez, 51-52.
2: Moins
1: 45?
2: Non, plus.
1: 47?
2: Un peu plus.
1: 49?
2: Voilà, ouais, 48-49.
1: 48-49, 1m65, ouais. Ça donne quoi les gars, c'est bon?
5: Ouais, c'est bien.
1: Il y a de la chair, quoi.
2: Ouais, voilà.
1: Mais c'est mignon. T'as des petites... comment on appelle ça? Des bouées, là? Des pommes de terre, là?
5: Bourrelets.
1: Non, des pommes d'amour.
5: Hein?
1: T'as des petites pommes... Bah, des pommes d'amour. On dit des petites pommes d'amour, ça. Bah, alors?
5: Je suis pas très sûr, quand même, hein.
1: Quoi? Alors, on dit
5: des
1: pas...
5: Des poignées d'amour.
1: Ah, des poignées d'amour, si tu veux.
5: Ouais.
1: D'accord, bien.
5: Ah, y a pas de problème.
1: Eh, hey, faut que tu réagisses un peu le nouveau là,
5: hein.
1: Faut que tu bouges un peu. Tu veux que je te teste, toi, hein?
5: Qu'est-ce qu'il y a?
1: Bah, évidemment, des poignées d'amour.
5: Ouais, des bols d'amour.
1: Non, pas des pommes d'amour. Ah là là là là là là. Bon, Laurie, t'es comment alors? Tu te rases les poils à château. Bon, bah quoi, non, mais je sais pas, Manu, tu dis rien.
3: Eh ouais, je suis timide.
1: Bah ouais, mais je suis en train de bousculer peut-être ta future femme et toi t'es là, tu dis rien, tu regardes, t'écoutes.
3: Je sais pas quoi dire.
1: Ah mais tu regardes, c'est peut-être que de la radio, mais j'ai remarqué parce que j'ai là, tu regardes quand même pas mal, hein. Depuis qu'on a dit le poids et la taille, il est en train de te mater, fais gaffe, il regarde ton cul, Laurie, hein.
2: Ah oui.
1: Tu peux faire. Oh viens, mais non mais t'es bien, moi j'aime bien. Moi je préfère les filles comme ça, tu vois, avec.
2: Ben, merci.
1: Non, moi je préfère.
3: Non, mais, En fait, j'ai vraiment rien à dire spécial. C'est juste une amie, mais c'est vrai que tout simplement je la connais pas. C'est vrai, parce que c'est vrai que moi je l'ai reçue par courrier et tout. Ça fait plaisir.
1: Mais Manu, c'est bien, c'est que tu restes toi-même. T'as rien à dire de précis dans la vie privée. Que dans ton émission, généralement, tu n'as rien à dire non plus. Pourtant, tu parles pendant 2 minutes. Bah si, quand même.
3: Ouais, oui.
1: Si on décortique quand même, bon, bah on va faire très vite, hein, quand même. Écoutez.
6: Je suis pas sûr. C'était Soldat Louis avec Martiniquez, voilà. Donc rien de plus pour eux, même s'ils ont enregistré leur dernier album, il n'y a pas un petit peu de ça.
1: Tu vois, donc c'est pas... hein, tu peux pas dire que t'as plus de choses à raconter derrière un micro que dans la vie. Donc c'est dommage parce que bon, tu voulais ce petit rêve quand même, ce petit part d'excitation, et je remercie les gens qui nous écoutent et qui se

0: Merde, putain, Manu, il est sur un petit morceau d'1m65, qui fait à peine 50 kilos, qui est mimi comme tout, qui a 18 ans, qui est brune, qui a les cheveux longs, qui a les yeux de quelle couleur ?
1: Les yeux bruns.
0: Oh là là, les yeux bruns, comme c'est mimi tout ça, oh c'est génial. Qui a peut-être jamais fait l'amour ?
1: Non,
0: malheureusement Manu, donc bon, elle est pas vierge, mais t'as tout pour toi, elle a l'air d'être, en tout cas elle a la pêche, t'as la patate toi, hein ?
1: Ouais, ça va, ouais.
0: Génial, génial, elle habite dans le trou du cul du monde, et toi tu fais rien.
2: Qu'est-ce que je te dis?
0: Je sais pas, moi, que tu me dises, je sais pas, tiens, que tu me dises, ça s'appelle les popettes, envoie-moi pêtre.
2: Ça va les popettes, envoie mon pêtre.
0: Voilà, n'importe quoi, en plus il a pas répété correctement ce que j'ai dit, t'as vu Laurie, bah dis donc, ouais. T'as du travail avec lui, hein. Mais tu vas t'éclater, c'est toi qui vas gouverner, parce que toi je te sens quand même un peu rigolote comme ça marotte, mais je suis persuadé que quand même, t'es du style à, dans le couple, à mener un petit peu, non?
1: Ouais, un petit peu quand même.
0: Un petit peu quand même.
1: Voilà.
0: T'as écouté Kiki donc hier?
1: Ouais, j'ai écouté.
0: Oh, c'est marrant.
1: Ah ouais, c'est bien.
0: Et il y a un petit Jackie les croissants chauds, il y en a 2-3 en impro qui sont en train de se préparer pour ce soir, ça va être énorme. Finalement, on va sortir ensemble, Laurie, hein, la vitesse où ça va, parce que
1: pourquoi
0: là.
1: Pas.
0: Bah ouais, pourquoi pas, qu'on s'éclate un peu, sans déconner, hein?
1: Ouais.
0: Ah, qu'on fasse l'amour. Oh là là, dans un champ de blé, que ça nous gratte les fesses en étant dans le blé.
2: Mais ça va.
0: Je te ferai l'amour dans un champ de blé. J'enlèverai mon
2: futal
0: où il y a plein de blé. Des billets de 500. Oh mon dieu, c'est bon.
2: J'ai le trac.
0: T'as le trac?
2: Ouais.
0: 28 ans, animateur de radio sur Radio Zanzine, on a le trac devant ses fans.
2: Non, pas ça, j'ai le trac pour autre chose.
0: Pourquoi?
2: Parce que dans 15 jours, je vais faire le DJ pour la première fois.
0: Ah oui, le 21 décembre.
2: Voilà.
0: C'est où déjà?
2: Au 3 biceps.
0: Ouais. Et t'as le trac parce que tu sais pas trop comment t'y prendre?
2: Ouais.
0: Eh ben t'as qu'à faire comme lui, écoute.
3: Tout le monde a bien recoulé, tout le monde a bien câliné. On repart avec un morceau spécialement dédié à tous mes collègues de travail, les DJ.
0: Eh, parce que la compilation de Ricky Larson est sortie aujourd'hui dans les bacs, hein, Laurie et Manu.
1: Ouais,
2: génial.
0: Alors si vous l'achetez, bah pour le nouvel an, il y a les enchaînements, Ricky Larson intervient à l'intérieur, il y a des plages cachées, il y a un livret, il y a tout ce qu'il faut à l'intérieur, hein. Écoute bien comme ça là.
4: Il a le sourire.
0: Ça, c'est à l'intérieur de la compilation. Hein. Il est sur le monde. Manu, t'es sur le monde?
2: Oui.
0: Lipso Gimis. Tu connais la salerie, cette musique?
1: Ouais, je connais.
0: Oh, génial.
2: Ouais, mon pote de Gigi.
0: Ouais, mon pote, voilà. Il a des copains partout avec moi. Pour 4 sous.
4: Simplement.
0: Heureux de vivre, il est branché sur Musicly.
2: Dans la nuit.
0: Non, c'est pas tout de suite. Non, tu te calmes. Il est excité ton homme, hein, Laurie, hein. Fais gaffe qu'il va pas nous éjaculer partout, hein. Fais attention qu'il s'accroche pas trop sur ta jambe, hein.
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0: Attention.
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0: Extrait de la compilation de Ricky Larson qui est sorti aujourd'hui dans les bacs. Laurie, Manu, attention avec moi, juste comme ça pour le fun. 3, 4.

0: etc. Mais tu connais bien les paroles, Laurie.
1: Bah ouais.
0: C'est génial parce que c'est pas du tout ta génération.
1: Non, pas du tout, non.
0: Mais tu t'es mis à la connaître grâce à l'émission.
1: Non, bah, grâce à toi. Hein.
0: Génial, ma chérie, j'adore.
2: Ouais, c'est grâce à toi.
0: Bah c'est gentil aussi. Bah donc voilà, donc ça c'est dans la compilation. Il y en a plein d'autres à l'intérieur. Hein. Il y a surtout les bronzés fonds du ski également. Il y a Thierry Hazard, il y a Otawan des ISCO, il y a David et Jonathan. Est-ce que tu viens pour les vacances début de soirée?
2: Ah, tiens, David et Jonathan, justement c'est cette chanson que je vais interpréter le 21 décembre justement.
0: Tiens, écoute, juste là entre deux disques, il y a des interventions de Ricky Larson. Écoute, ça donne ça.
3: On aime bien la bonne musique, hein, bien sûr. Ricky Larson derrière le microphone pour vous les enfants. Et là c'est bon, voici le slow.
0: Et là il y a le slow qui arrive. C'est-à-dire que vous arrivez, vous achetez la compil, vous n'avez plus qu'à la mettre sur votre platine et puis Ricky s'occupe de tout. C'est ça qui est bien, non?
2: Eh oui.
3: Ah, c'est génial.
2: C'est génial.
0: Oh, est-ce que tu... Oh, Laurie.
1: J'adore la chanson.
2: Ah, je la connais par cœur. Aïe, aïe.
3: Toi pour faire le malin.
0: On l'a, c'est en vinyle et on doit avoir la version instrumentale derrière. Hein.
2: Ouais.
0: Ah, ah ouais, on dirait la version.
3: T'avais les cheveux blonds.
0: Brin, brin, brin, on va dire.
3: Arrête-toi, c'est...
0: Non, non.
3: Sur ton blouson.
0: Non, Manu, Manu, Manu.
3: On s'est connu.
0: Non, t'as pas compris. Manu.
2: Oui.
0: Écoute-moi, écoute-moi.
3: On aime bien la bonne musique.
0: Attends, attends.
3: Bien.
0: Écoute bien, écoute bien, écoute bien. Manu, t'écoutes?
2: Oui.
0: Écoute bien. C'est là où tu faut, si tu veux draguer, il faut improviser. D'accord?
2: Oh, d'accord.
0: Alors écoute le maître. Le maître te parle. D'ailleurs, à toi aussi qui nous écoute, hein. Ça peut te servir si tu fais de la radio locale comme notre ami Manu. Laurie. Laurie.
1: Oui.
0: Tu te concentres?
1: Oui, je me concentre.
0: Pense plus qu'à toi, il y a que toi et moi. On se regarde les yeux dans les yeux, d'accord?
1: D'accord.
0: Tous les deux.
1: Ouais.
0: Imagine que je te tiens les deux mains, je te regarde dans les yeux et je te dis...

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0: Oh, je vais la faire rêver maintenant. T'es prête, Laurie?
1: Ouais, je suis prête.
0: Ferme bien les yeux, hein.
1: Ouais.
0: T'arrives à la gare du Nord. Je viens pas.

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0: Je peux pas te le promettre, etc. quand même. Voilà,
1: génial,
0: Laurie.
1: Bravo. Ouais.
0: Qu'est-ce que t'en penses? Qu'est-ce qu'on dit?
1: Bravo, merci.
0: Bah merci, tu peux. Il y a aussi le Zénith hein, qui est vachement bien. Hein.
1: Merci.
0: Ah là là, sacré Manu, Laurie, je t'embrasse très fort.
2: Ouais, moi aussi.
0: Je t'embrasse, mon amour.
2: Ouais.
0: Elle dit pas non, hein.
2: Bah
0: elle joue sur les deux tableaux, hein, Manu et Max, hein, carrément, Manu.
1: Oui, mais qu'est-ce qu'il y a? Non, mais j'ai rien.
0: Eh ben voilà, c'est sur cette conclusion qu'on va s'arrêter là. Hugues, dans un instant, 15 ans, de Montpellier. Salut, Hugues.
3: Salut.
0: Je te dis tout de suite, je suis en pleine forme. Hein.
3: Quoi?
0: D'accord, ok. Bah, quand tu te seras arrêté de te branler, hein, t'enlèveras le miel que t'as dans les oreilles, puis à ce moment-là, on percutera ensemble, on va lui rendre service. Sa copine a cassé il y a un mois, et il n'arrive pas à l'oublier, il voudrait qu'on l'appelle, donc elle s'appelle Victoria, on va essayer de résoudre ses petits problèmes. Heureusement que les fiches sont préparées, parce que sinon, avec vous, des fois, on s'en sortirait pas. Dieu merci, la musique sera là dans un instant. Yes! Junior Jack avec My Feeling, n'oubliez pas qu'à minuit, je vous fais un mix hot tempo, dans le tempo, hot tempo! Tout ça, c'est dans un instant sur Fun Radio. Vous ne bougez pas, vous pouvez nous appeler au 0800 avec My Feeling. Et attention, à partir de minuit, la mix. Le mix, hein. La mix au tempo. Que je vous ferai tout ça en direct, les enfants. Ça va être chaud au niveau du niveau. J'espère que vous enclencherez les cassettes ou les CD ou les mini-disques, ce que vous voulez. Mais ça risque d'être énorme.
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0: Bienvenue à toi, 15 ans de Montpellier.
3: Salut.
0: Bon, salut Max. J'ai pas trop le moral, tu vois, j'ai 15 ans. Je suis amoureux d'une petite et tout, et ça fait un mois qu'elle m'a laissé tomber. J'arrive pas à l'oublier, tu vois, Max.
3: Ouais,
0: la nuit, je m'endors, je réveille. Le matin, je me lève, je pense à elle. En cours, j'arrive plus à me concentrer. Quand mes potes, ils me branchent une nana, je dis non, moi j'ai qu'elle dans la tête, tu vois, je l'ai dans la peau, Victoria. J'ai envie d'elle, tu vois. J'ai envie de la serrer dans mes bras, lui dire dans le creux de l'oreille que je pense qu'à elle, que c'est ma vie, et que voilà, et qu'on a beau avoir 15 ans, bah tu comprends, on aime à 15
3: ouais,
0: ans.
3: C'est ça.
0: Bah j'ai tout fait à ta place, hein.
3: Ouais.
0: Et j'ai un nouveau concept ouais. d'émission, c'est quarantaine, ils disent en gros ce qu'ils aimeraient dire, et moi je fais à la fois l'auditeur et le mec, l'animateur.
3: Ouais.
0: Bah non, Hugues, chiale pas.
3: Non.
0: T'as rien compris, putain, mais t'es vraiment trop con, putain, ton émission, tu rends service, bordel, alors appelle-la. Non, mais je crois pas que ce soit une bonne idée, Hugues. Non, franchement, il faut laisser tomber. Mais putain, appelle-la, putain, Obi-Wan Kenobi. Non, moi c'est Max, hein. Ouais, putain, mais j'ai envie de t'appeler Obi-Wan Kenobi, c'est tout, putain, pour moi t'es mon Jedi et tout, t'es mon seul espoir, putain. Imagine qu'à la place que je m'appelle pas, c'est vrai que c'est pas beau mon prénom, Hugues, mais t'as qu'à imaginer que c'est la princesse Léa au bout du fil. Ah bah, avec une putain de voix comme la tienne, comment tu veux qu'on croit que t'es la princesse Léa, Hugues? Mais j'en sais rien, ouais, putain. Victoria, c'est Victoria, quoi. Ah ouais, tu pourrais nous parler d'elle un peu? Bah, Victoria, comment te dire, c'est une tulipe. C'est une bombe. Tu vois? C'est ça?
3: C'est ça, ouais.
0: Ouais, putain, ouais. Je fais ton taf à ta place, c'est énorme.
3: Ouais, c'est énorme.
0: Combien de temps t'es sorti avec elle?
3: La première fois, 2 mois.
0: Ah, ça a remis, hein, plusieurs... Bah oui, c'est vrai, quand on est jeune, on remet ça plusieurs fois, ouais.
3: Ouais, bah elle a cassé la première fois, et on est sorti ensemble à la rentrée, là, ça a duré un mois.
0: Ouais.
3: Et elle a encore cassé.
0: D'accord, ok, très bien. Bon, et quelles sont les raisons?
3: Les raisons? Eh bien, pour la première fois, c'est... elle en avait marre un peu, et bon, je sais pas, moi j'étais encore amoureux d'elle, elle,
0: bah,
3: je sais qu'elle a été, mais ben, moins sûrement, et puis je sais pas, elle en
0: avait
3: marre,
0: oui, c'est l'âge. Quel âge elle a, Hugues?
3: Elle a un an de moins que moi.
0: Elle a un an de moins que toi?
3: Ouais.
0: Elle a 14 ans?
3: Ouais.
0: Comme c'est mimi, plus fort encore! Mais tu te crois où, toi, dans un salon de... Bah, j'en sais pas parce qu'elle répond pas que tu dois t'énerver en gueulant. Attends, ça va, tout le monde n'est pas obligé d'être au courant de l'envers du décor d'une émission de radio. Hein, Victoria? Victoria, toi, c'est Hugues?
3: Ouais.
0: Ah ouais, d'accord, excuse-moi, j'étais un petit peu ailleurs, là, hein. Je me suis un petit peu égaré, non?
3: Ouais, un peu, ouais.
0: Ouais, d'accord, attention. Oui. Tu sais quoi, Max?
5: Tu cartonnes!
0: Ouais. Alors attention, Hugues, on y va, on appelle Victoria, ensuite on ira du côté du jeu des trois mots. Est-ce qu'on a besoin de participants pour le jeu des trois mots? Non, c'est bon. Participants et joker, tout est là, d'accord, c'est
3: et
0: parti.
3: Attends, Max, je parle moi quand vous l'appelez ou pas?
0: Bah d'abord, ouais, bah je sais pas, ouais.
3: Non, je préfère pas.
0: Bon, bah, alors j'y vais, alors j'attaque au Tigre, on y va, c'est parti. Alors Hugues, on appelle Victoria, on y va, c'est parti. On l'appelle. Pardon?
3: Sois poli.
0: Bah, sois poli, t'es gentil. D'abord, j'essuie mes pieds avant d'entrer, déjà pour commencer, et puis ensuite, je vais vous voyer. Bonsoir, madame, excusez-moi de vous déranger. Est-ce que Victoria est là, s'il vous plaît? Ah, je vais me la faire à la bourgeoise. D'accord. Je dis quand même, hein.
6: Allô?
0: Oui, bonsoir, madame, excusez-moi de vous déranger. Est-ce qu'il serait possible de parler à Victoria, s'il vous plaît?
6: C'est de la part de qui?
0: C'est de la part de Hugues. un ami à elle, du travail.
2: Ah, vous devez vous tromper.
0: Ah, il n'y a pas de Victoria ici ?
2: Non.
0: Alors pourquoi vous me demandez de la part de qui ? Ça veut donc dire qu'elle est là ?
2: Non, non, non, c'est pour ça que je vous demandais ce que c'était.
0: Ah bon, au lieu de dire que c'est une erreur, vous demandez c'est de la part de qui pour faire comprendre que c'est une erreur ?
2: Oui.
0: Ah, vous êtes bien étrange, vous.
2: Ben, vous aussi, le soir tard, comme ça ?
0: Bah, le soir tard, 21h30, vous appelez ça tard, vous ?
2: Mais qu'est-ce que vous vouliez à part ça ?
0: Bah, Victoria, si c'était possible de lui parler.
2: Non, il n'y en a pas.
0: Il n'y en a pas.
2: Désolé.
0: Ah, ça t'emmerdant, voyez-vous. Parce que ça fait à peu près 15 fois que je recommence. Vous voyez, là, je suis en train de faire le numéro. Allô ? Allô ? Allô, Lolo ? Allô ? Donc, vous n'êtes pas la maman de Victoria ?
2: Non.
5: Bingo !
0: Bonne réponse. Eh bien, bonne nuit, alors. Excusez-moi de vous avoir dérangé, parce que si c'est pour vous la nuit, 21h30, c'est la nuit, alors.
2: Ouais.
0: C'est marrant que les gens ne puissent plus les appeler maintenant, parce que de 21h30, ils considèrent que c'est la nuit, alors que personne ne dort avant minuit. Les gens ne disent qu'ils s'endorment jamais avant minuit, qu'ils ne trouvent pas le sommeil. Ils se lèvent à 6h30, mais 21h30, c'est le tard le soir. Salut, c'est non, c'est le soir. 21h30, c'est pas tard le soir, quand même. C'est le soir. 11h, c'est... ça commence à être tard, mais 9h30, c'est tard pour vous ?
2: Vous allez bien, vous êtes sûr ?
0: Oh, moi, ça va très bien, c'est que moi, je ne comprends plus les gens. 21h30, c'est tard. Mais alors, dis donc, vous êtes des couche-tôt et les gens se couchent avec les poules.
2: Ouais.
0: Après le big deal de la gaffe et le journal ou France 3, c'est fini, il n'y a plus rien.
2: Bon, je vous laisse à vos considérations. Hein.
0: Voilà, exactement.
2: Voilà.
0: Je vous en prie. Ouais. Au revoir, monsieur. Voilà. Donc, apparemment, tu nous as donné un mauvais numéro de téléphone.
3: Ben, je sais pas, j'ai pas trop reconnu la voix.
0: Oh, bah voilà. Quoi, ce qu'on va faire, Hugues ?
3: Non.
0: Bah, tu te démerdes. Bah, si t'es pas foutu de nous donner le bon numéro de téléphone, suivant, on peut rien faire, hein.
3: Non, j'ai donné le bon numéro.
0: Non, t'as pas donné le bon numéro de téléphone, sinon, elle aurait dit quoi qu'il y avait quelque chose de, hein ? Sans sanguis ou... hein ?
3: Ouais.
6: Roche.
0: Voilà, exactement. Bon, bah, écoute, Hugues.
3: Oui.
0: D'accord ?
3: Ouais.
0: Ah, tiens, je vais m'exaucer un peu. Oh, j'aimerais que Hugues retourne au standard. Oh, le vœu était exaucé, c'est extraordinaire. Sans plus tarder, car ce soir on va très vite, je vous l'ai dit, hein, j'ai la patate donc je ne perdrai pas de temps. David est avec nous, 17 ans de Fontenay, bonsoir David.
7: Ouais, yes.
0: Participant de la première équipe avec toi, ton joker 15 ans, il s'agit de Fabien qui est de Arcachon, salut.
7: Salut Max.
0: Yeah, dans l'équipe numéro 2, participante Isabelle 30 ans, bonsoir.
8: Bonsoir.
0: Ouais, ton joker c'est Mickaël, 16 ans de Poitiers.
8: Bonsoir.
0: Salut, bonsoir. Bonsoir Mickaël.
8: Ouais, salut.
0: Ça va bien ?
8: Très bien.
0: Bah super, t'as un téléphone portable pourri, je te le dis tout de suite. Il va falloir que ton Père Noël il t'en rachète un autre.
8: Ouais, je sais, ouais.
0: Ah là, tous ces petits jeunes là qui veulent des portables. À quoi ça sert que vous ayez des portables puisque de toute façon personne vous appelle ?
8: Mais si.
0: Arrêtez, c'est pour raconter quoi ? Que samedi soir il y a une boum, t'as bien ramené ton cahier de maths, ça sert à rien.
8: Je suis pas là-dedans moi.
0: Je suis curieux de savoir les conversations qu'il peut avoir les jeunes de 15 à 18 ans avec des portables, j'en vois partout avec des téléphones pourris toute la journée sur les trottoirs. Je me demande ce qu'ils ont bien à se raconter parce qu'il n'y a rien à se dire.
8: Mais arrête,
0: qu'est-ce que tu racontes ? Quoi ?
8: C'est des conversations chaudes qu'on fait.
0: C'est vrai, il faudrait que je puisse les interpeller, ça serait bien ça. Si tu pouvais intercepter les conversations des jeunes comme ça, je m'éclaterais bien. Bon alors attention, on va commencer avec David. Ce soir on va appeler des dentistes 24h sur 24 et des aéroports. On va commencer avec toi David, d'accord ?
8: Ouais.
0: Ton joker c'est Fabien.
8: Mmh.
0: On te donne la liste des trois mots que tu dois faire dire à la personne au bout du fil, hein, bien sûr dans un temps de 1 minute maximum. David, donc on va appeler des dentistes 24h sur 24. La liste des trois mots, on vient de te les donner. On a mis bien entendu Fabien en attente. Et on y va, c'est parti, on est en train déjà de composer le numéro de téléphone. Voilà qui est en train de se faire. Voilà,
8: ouais.
0: La sonnerie va arriver. Oh putain, heureusement, celui-là, faut recommencer, c'est avec les trucs à cadran, c'est une galère. Dès que ça décroche, le chrono s'enclenche.
8: Allô ?
0: Ah non, bon, on attend. Hein. Bonjour, une rage de dents ? Pas de panique, dentiste 24h sur 24. Sois cool, hein, dis pas que t'es super la rage et tout, parce que c'est...
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0: Sois zen, hein, tu dis que tout va bien. Hein. Oh la bonne zik.
10: Bonsoir.
11: Allô, oui, est-ce que vous dérangez, monsieur ? C'est pour un petit renseignement.
10: Je suis pas dentiste, hein. Je suis uniquement un secrétariat. Hein.
11: Ouais, mais oui, ça fait rien. C'est juste avoir un petit renseignement comme ça. Moi, j'ai une carie.
10: Ouais.
11: Une carie. Comment ça s'appelle les dents qui sont pointues ?
10: Les dents qui sont pointues, les incisives?
11: Non, non, juste à côté.
10: C'est une bonne question.
11: Ça commence par un C.
10: Canine.
11: Voilà. Et vous savez, il y a des vers, et comme moi, quoi, à chaque fois je bois tout ça dans les vers, tout ça, mais ça commence. C'est un autre mot que vers.
10: Attendez, vous essayez de me faire dire quoi là, je crois.
11: Non, ok. Pas, et non, c'est pas rien, mais vous savez, les dentistes, ils donnent des feuilles. Ils donnent des feuilles, on écrit dessus, vous voyez là, comme le médecin.
10: Dessus, oui.
11: Et vous pouvez me dire comment ça s'appelle?
10: Une feuille où on écrit dessus.
11: Comment?
10: Vous savez pas comment ça s'appelle les feuilles?
11: Non, oui, la feuille de docteur, comment ça s'appelle? Non.
10: Pas une prescription, hein.
11: Non, pas une prescription. Non, bon.
5: Ah là là, la cave que ce monsieur dentiste. Attention, on y va, c'est parti, Fabien. Tu as que 10 secondes. Les mots manquants, c'est...
6: Ordonnance, gobelet, ramequin.
5: C'est gagné, gagné, gagné, gagné, gagné, gagné, gagné, gagné, gagné, gagné, gagné, gagné, gagné, gagné, gagné, gagné,
6: Bien joué.
5: Parce que
6: les indices.
5: Le mot canine avait été trouvé, le mot ordonnance était le deuxième mot, et le troisième mot c'était le mot gobelet, un 3 sur 3, non-stop, bravo. Quoi qu'il arrive, David et Fabien, vous repartez avec un album CD, c'est sûr et certain. Attention maintenant, on va voir si Isabelle, pour qu'Isabelle puisse également gagner avec Mickaël, il faut qu'obligatoirement il trouve le jeu, les trois mots. Hein. Alors attention, on y va, Isabelle, ma chérie. T'es là, Isabelle?
7: Oui, je suis là.
5: On va appeler un aéroport quelque part en France. Les trois mots, on t'a donné la liste. Alors là, il va falloir que tu fasses un sans faute. Hein.
7: Oui, bah, je vais essayer, ça peut être...
5: Mais si tu n'arrives pas à dire faire les trois mots, n'hésite pas à simplement faire comprendre le mot que tu aimerais faire dire.
7: Oui, oui.
5: Et passer au suivant pour que Mickaël ait sa chance après avec toi. Hein.
7: Ok.
5: T'as bien compris?
7: Oui.
5: Tu fais quoi dans la vie?
7: Moi, je suis au chômage.
5: T'es bonne, toi.
7: Et je garde mes enfants.
5: Putain, est-ce que tu baises?
7: Très bien.
5: En plus?
7: Oui.
5: Génial.
12: Aéroport, l'Ancêtre, bonsoir.
7: Bonsoir. Ce serait pour les petits renseignements. Bon, je voudrais savoir comment on monte dans un avion quand on part pour une destination. Je voudrais. Je sais plus, il y a un mot pour monter en avion. Il faut prendre quoi exactement?
12: J'entends pas.
7: Un escalier, il faut prendre. Parce que moi, c'est les petits renseignements parce que je pars au Québec.
12: Oui.
7: Et donc, je voudrais me renseigner un peu parce que j'ai quand même pas mal peur de l'avion.
12: Mm-hmm.
7: Et je voudrais quelques petits renseignements. Donc, c'est pareil. Le pilote, il prend quoi pour la direction de l'avion? C'est quoi? C'est pas un volant? C'est...
12: Je ne comprends pas bien ce que vous me demandez.
7: C'est-à-dire que, bon, je pars. Je voudrais partir donc au Québec.
5: Bon.
12: Oui.
7: Mais j'ai quelques petits problèmes parce que j'ai assez peur de l'avion.
12: Mm-hmm.
7: Donc, il y a des petites choses auxquelles je suis... je voudrais savoir, comment on peut monter en avion? Comment on fait?
5: Oh là là là là là là là là, tu perds trop de temps dans tes explications, Isabelle.
7: Oui.
5: Oh là là, Mickaël, mon pauvre, zéro mot a été trouvé, on y va, c'est parti, allez au pifomètre, vas-y.
13: Altitude, escalier automatique, commande, je sais pas moi, je sais pas, bouton,
7: non.
13: Volant,
5: Ah ouais, mais elle a pas assuré du tout là, hein, je peux te le dire. Escalator, cadran.
13: Non, voilà, escalator, c'est
5: cadran et le moment, je peux tuer. Pourquoi t'es resté bloqué sur le escalator pendant 35 secondes après t'as dit voilà, je vous réexplique, je pars au Canada, je pars au Québec.
7: Ouais, mais je veux absolument qu'elle me dise le premier.
5: Mais tu t'en fous, mais attends, mais t'arrives, tu dis voilà, je vais dans un aéroport, voilà, j'ai un problème avec ma jambe, je peux pas monter les escaliers, est-ce qu'il y a un autre moyen de pouvoir gravir les étages? Alors t'auras dit oui, il y a des escalators. Tu dis voilà, il y a comment ça se passe au niveau des cadrans, des calages horaires, les cadrans, j'en sais rien, mais enfin bon, t'as eh oh. Parce que même si les mots, tu n'arrives pas à les faire dire, que tu arrives à suffisamment faire comprendre quel était le mot que tu essayais de faire dire, le joker après il est là pour ça. Mais comme là t'étais obligé de faire trois mots, tu t'es attardé sur deux mots, mais t'as oublié qu'il y avait le dernier mot. Quoi qu'il arrive, il pouvait pas trouver le gamin.
7: Oui.
5: C'était perdu d'avance et ça était perdu.
7: Ah ouais.
5: Bah c'est David et Fabien qui l'emportent bien sûr, hein, sans aucun problème, hein, les gars.
14: On l'emporte toujours. Hein.
5: Bah ouais les gars.
7: Oh non. Ouais.
5: Non mais là t'as pas assuré Isa quand même.
7: Non, franchement pas.
5: Ouais, autant tu baisses bien, mais autant le jeu des trois mots, pas terrible. Hein.
7: Bah tant pis.
5: Si tu baises aussi bien que t'es bonne au jeu des trois mots.
7: Ah non, beaucoup mieux.
5: Ah bah de toute façon ça peut pas être pire, hein, t'as fait zéro. Alors je veux dire, sinon tu serais vraiment une bille au pieu. Hein.
7: J'en ai quand même deux des enfants, donc je baise quand même assez bien.
5: Bah c'est parce que tu. Bah faire des gosses, ça veut pas dire qu'on baise bien.
7: Non, mais.
5: Oh là là, ça veut rien dire ça. Hein. Écoutez. T'es mouille toi?
7: Oui, je mouille. Vachement.
5: Bon ma chérie, tu quittes surtout pas Mickaël non plus sans rancune. Tu fais quoi pour Nouvel An, Isabelle?
7: Eh ben, Nouvel An, on part dans le Berry, normalement.
5: D'accord. Et Mickaël, t'as prévu quoi?
13: Moi, je fais la fête avec des potes à Poitiers.
5: Et Fabien?
13: Comment? Moi, je reste chez moi.
5: D'accord, et David?
15: Bah, rien du tout.
5: D'accord, t'as rien prévu. Bah écoutez, bonne bourre à vous, amusez-vous bien.
15: Ouais, merci. Okay.
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5: On va aller vers Pierre quand même qui a 21 ans de Nantes et qui a des choses à dire. Et Cyril va peut-être pouvoir nous aider également. Il voudrait des techniques de drague.
15: Aïe, aïe, aïe, aïe.
5: Bonsoir Pierre. Merci d'être avec nous d'abord parce que bon, t'es pas obligé. Bonsoir Pierre.
16: Bonsoir à Gérard. Bonsoir à Cyril.
5: Bonsoir.
16: Alors excusez-moi d'arriver à l'impromptu comme ça dans votre débat de Sylvie. Moi je vous explique.
5: C'est un débat de merde.
16: Ça fait un petit bout de temps que j'ai pas entendu Gérard sur antenne. Ah, je suis très heureux de le retrouver.
5: Ouais.
16: Je le salue ce soir et je voulais lui demander tout simplement ce qu'il devient, parce que bon là j'ai appris qu'il cherchait des femmes, qu'il cherchait des femmes, et lui demander ce qu'il devient, parce que moi à l'époque...
15: Bah là en ce moment il bouffe le cul là. Ah, bon.
17: Alors je vais te dire une chose, ce que je deviens ça te regarde pas et je le dirai jamais à l'antenne ce que je suis en train de faire, d'accord?
16: Très bien, non mais ce que
17: voilà,
16: je
17: veux... Voilà, déjà la question... Tu m'as posé la question, je t'ai répondu, d'accord?
15: Gérard, je trouve que tu vas un petit peu fort de café.
16: C'était uniquement dans un...
15: Je sais pas,
5: Max. Non, mais t'as
17: raison. Moi, ce qui a répondu...
5: Ce qui était quand même très agréable, Gérard, quand même, il faut le savoir, je vais lancer un scoop, c'est que il m'a dit, tiens, si je viens ce soir, ce serait bien de faire une libre antenne. Et depuis tout à l'heure, on lance des sujets avec des libres antennes.
17: Non.
5: Tu veux répondre à aucune question.
17: Non, mais il n'a pas besoin de savoir ma vie privée. Non.
5: Il te pose des questions.
16: Déjà, je ne pose aucune question sur ta vie privée. Je vais t'expliquer. La simple chose, c'est que la dernière fois que je t'ai entendu, tu étais avec une certaine personne, donc j'ai appris qu'il fallait pas donner le nom ni en parler. Je t'ai laissé... sur des je t'avais laissé sur des histoires de procureurs ou je sais plus quoi ou
17: donc tu vois attends Cyril, non, 5 minutes, attends tu peux approfondir l'histoire du procureur, toi?
16: Non, mais je sais plus.
17: Attends, 5 minutes.
5: Non, il confond avec Jean-Pierre Sauzère, c'est pas grave. Pierre, quelle est ta question? Il confond avec Jean-Pierre Sauzère. Pierre, arrête de partir dans plein de directions. Ta question, c'était des techniques de drague, c'est ça?
16: Oui, alors je voulais savoir les techniques de drague. Excuse-moi pour la confusion. Je voulais juste savoir les techniques de drague de Gérard, parce que là...
17: Mais alors là, je vais te dire une chose.
5: Non, mais tu vas répondre à rien.
17: Je réponds pas
5: à... Mais à quoi ça sert de faire une libre antenne si tu veux répondre?
17: Mais attends, déjà une. Il se gourde de personne et maintenant il me demande un technique de drague.
5: Il s'est trompé.
17: Taré, ce mec.
5: Mais c'est toi qui es taré, tu réponds à aucune question. Pourquoi t'es venu ce soir, on se le demande?
16: Oui, c'est vrai.
5: T'es venu pour...
17: attends, si t'es pas content, je coupe mon micro, c'est tout.
15: Non, je t'en conjure.
5: T'es reparti comme avant, il lui a fallu 5 jours et ça y est, il recommence comme avant. En fin de compte, t'as pas changé, quoi. Tu changes pas, Gérard. Je pensais que t'avais changé, je pensais que tu voulais faire des efforts, que t'avais envie de faire des efforts. Tu fais aucun effort. Gérard. Allez, putain, commence pas, tu me fatigues, putain, il est lourd. Bon, Pierre, bon, non, apparemment, oui. Gérard se fait prier, tu sais ce qu'il veut, il veut des gonzesses, il est tout seul, c'est tout ce qui l'intéresse.
16: Il faut qu'il arrête de gueuler.
5: Ouais, mais qu'est-ce que tu veux, c'est quand il respecte pas les auditeurs, il les respecte pas. Il voulait faire une libre antenne, il voulait qu'on lui pose des questions, mais il veut qu'on lui pose des questions uniquement que des nanas, qui lui disent, je t'aime, je veux te voir.
16: Ça vient pas comme ça.
5: Ah oui, Cyril, qu'est-ce que t'en penses? T'es déçu, là?
15: Je suis un petit peu déçu. J'ai peut-être la solution une fois de plus. Gérard, tu veux lire un petit passage de Tourterelle?
16: Ah oui, voilà, s'il te plaît.
15: Non, vraiment pas?
16: Oui, s'il te plaît, oui.
15: Apparemment, c'est la langue de bois, là.
5: Ah, là, c'est compliqué, là. Gérard, tu veux faire une petite pause, peut-être, aller boire un café, tranquille, on continue tranquille entre nous? Sans toi? Je sais pas, parce que tu veux pas répondre aux auditeurs, tu veux rien faire, je ne sais pas.
17: Non, mais, de toute manière, moi, je veux pas répondre aux auditeurs quand ils ont des questions pourrites comme ça.
5: Elles sont très
17: déjà
5: bien.
17: Déjà, une, ça, il se plante. Et puis déjà, il a la radio derrière lui. Donc, dans ce cas-là.
16: Non, c'est faux.
5: Puis même moi, ça m'arrive des fois d'avoir, ça me gêne pas, moi, de faire de la radio avec des gens.
16: J'ai de la musique.
5: En tout cas,
17: moi, je vais te dire une chose.
5: Gérard ne te respecte pas, mais moi, je te respecte, Pierre. On te respecte, nous, avec Cyril.
16: Merci beaucoup. Mais je voulais juste m'excuser encore pour la confusion.
5: Il y a aucune excuse, il y a pas de problème, mon pote. Il y a pas de problème.
16: En tout cas, non. Je voulais juste remarquer parce que
5: Karine est déçue de Gérard ce soir. Hein. T'as vu comment il est, hein? Et encore, ça fait que 4 jours qu'il est là. Il a dit qu'il ferait des efforts. Imagine s'il reste avec nous dans 3 mois, il va être imbuvable. Imbuvable.
16: En plus, je vais te dire un truc, Max. J'ai entendu un de ses poèmes fameux, d'ailleurs brillant.
5: Ouais.
16: Et il disait qu'il avait mis un quart d'heure pour l'écrire, même pas. Moi, je dis que les meilleurs compositeurs et les meilleurs écrivains peuvent s'aligner.
5: Ouais, c'est...
15: Tu veux parler de brochette?
16: Ouais.
15: Okay. Brochette que t'entends.
16: C'est vrai où il y a des fruits, là.
5: Ouais, brochette était... C'est vrai qu'il... D'abord, il a touché Cyril, hein, ça t'a touché au cœur.
15: Non, mais brochette a fait l'écart ce soir au niveau des poèmes. Je crois qu'il a...
5: C'est un des plus beaux.
15: Ah,
5: ouais, voilà.
15: C'est un des plus beaux.
5: Bon, on va arrêter
16: pas mal.
5: On va arrêter la libre antenne avec Gérard parce que, bon, apparemment... aucune...
16: Ah ouais, vous allez arrêter, là?
5: Bah, aucune question ne l'intéresse, donc, à part...
17: Non, mais moi, je veux pas...
15: Il veut des gonzesses, Gérard.
5: Il veut des gonzesses et qu'il le drague et qu'il dise, voilà, Gérard, on t'aime, Gérard,
17: non,
5: on t'aime.
17: Bah, écoute, mais moi, je veux pas parler avec un mec qui dit, comme quoi, ce matin qu'il y a un procureur, alors tu sais pas. Donc dans ces cas-là, des trucs comme ça, terminé. Mais, et moi, son système de drague, il se débrouille. Mais c'est toi qui t'es trompé,
5: alors,
17: mon grand.
5: Le problème, c'est que la technique de drague, il se débrouille. Après, on aura une demoiselle qui veut des techniques de beauté, donc on va pas la prendre parce qu'apparemment, tu vas lui dire qu'il va falloir qu'elle se débrouille.
15: Si, si, il veut
5: on
15: bien
5: demande,
15: ça,
5: on demande à ce que tu nous confies tes fantasmes. Donc tu vas nous dire que ça ne te regarde pas, c'est d'avis privé. Donc, bien entendu, on va pas pouvoir passer sur l'antenne. Et on a quelqu'un également qui voulait avoir des techniques pour rentrer dans le milieu de la radio. Donc, c'est encore une fois plus ta vie professionnelle, ça ne les regarde pas. Donc, on les passe pas à l'antenne non plus. Donc, quels sont
17: Mais attends, t'es marrant, toi.
5: Quels sont les sujets qu'on a le droit d'aborder? Les sujets qu'on a le droit d'aborder, monsieur le dictateur?
17: Non, mais attends, t'es marrant. Déjà, là, ce que tu m'as donné. J'ai pas les piches sous les yeux.
5: Cyril hallucine.
17: Non, mais j'ai pas la feuille sous les yeux. Donc, l'autre, son système de, quoi, de beauté. C'est qui?
5: Non, mais on va pas le faire, c'est comme
17: ça. Non, mais c'est qui? C'est une nana.
5: J'ai zappé.
17: Ouais, ben, si tu zappes tout le monde, ben, dans ces cas-là, c'est pas la peine, on arrête et puis terminé.
5: C'est pour ton bien que j'ai fait ça.
17: Non, mais dans ces cas-là, moi...
5: Tu veux pas faire les techniques de drague, mais tu veux faire les techniques de beauté?
17: Mais attends, son truc de beauté, c'est quoi? Qu'est-ce qu'elle veut?
5: Non, c'était un mec, Flavien.
17: Ah, c'était un mec. Un mec qui veut se faire...
5: T'as vu, c'est un mec, il en veut plus.
17: Allez, c'est bon. Mais putain, mais les nanas appelaient!
5: Non, mais elles ont... Comment...
17: Le standard, il est en train d'exploser, vous prenez personne!
5: Mais ils appellent pour demander de fermer ta gueule parce que t'es toujours en train de critiquer les gens. Sois cool avec eux, dis-leur, voilà.
17: Mais alors, mais dans ces cas-là, c'est mon problème. Dans ces cas-là, faut dire une chose. S'ils veulent pas, eh ben, dans ces cas-là, vous faites une chose, on repart comme au départ, terminé, point final à la ligne, vous allez plus m'entendre et vous allez gueuler. C'est tout.
5: Qui va gueuler?
17: Les auditeurs, parce qu'ils vont me dire, oui, Gérard, comme ça s'est passé il y a pas longtemps.
5: Oui, c'est ça. Hein,
17: même avant-hier. Oui, alors ouais, ça commence à bien faire.
5: Bah oui, mais alors, si tu veux que les gens, alors qu'ils sont contents de te revoir...
17: Mais ils sont contents.
5: Alors sois souriant à l'antenne, sois heureux d'être là.
17: Mais ils sont contents, c'est rien que des mecs. J'en ai rien à foutre.
5: Mais il y a que des mecs qui écoutent le soir.
17: Moi, il y a
18: des nanas. Pour l'instant, tu fais peur aux filles.
5: Mais évidemment,
18: tu cries beaucoup, là.
17: Mais oui. Non, mais parce que je donne mon point de vue, j'en ai marre d'entendre que des mecs. C'est tout.
18: Mais alors, fais un petit appel doux.
17: C'est tout, je veux que des nanas.
15: Non, mais plus doux.
17: Terminé. Des nanas. C'est tout.
5: Putain, mais c'est grave.
17: Rien d'autre.
5: Mais c'est impossible d'avoir des nanas dans un comportement pareil, Gérard. C'est ça que je suis en train de t'expliquer. C'est pas méchant, ce que je te dis. Comment veux-tu?
17: Comment veux-tu que je m'en cul, comment veux, ouais, bon, ainsi de suite.
5: Non, mais c'est impossible, c'est impossible.
17: Non, mais moi, je vais te dire une chose.
5: Qu'est-ce que
17: tu veux? Dans ce cas-là, on va faire une chose.
5: Tu veux des nanas qui disent juste je t'aime, c'est tout ce que tu veux?
17: Non! Moi, je veux des nanas qui soient au moins sérieuses. Pas des boudins ou
15: des salopes.
5: Mais des sérieuses pour quoi faire?
17: Pour discuter.
5: Mais de quoi?
17: Mais de discuter pour savoir ce qu'il recherche et c'est tout.
5: Il recherche
17: quoi? Moi je veux discuter.
5: Et si une nana appelle pour discuter de la pollution ou justement de n'importe
17: quoi. Mais j'en ai rien à foutre de la pollution.
5: Non, donc il faut qu'elle discute toi. Il faut qu'elle discute pour toi.
17: Je veux pas faire deux heures de libre antenne sur moi.
15: Alors sur quoi?
17: Je lance un appel. S'il y a des gens, des nanas, je dis bien.
15: Alors c'est pas des gens,
17: des nanas. Qui veulent discuter avec moi.
5: De quoi?
17: Sérieusement.
5: De quoi? De n'importe quel sujet.
17: De savoir si il y a une possibilité d'entendre, voire infinité, si plus, qu'ils appellent au 0825 08 5000. Voilà.
5: Donc
17: ou qu'ils écrivent. 22 rue Bayard.
5: Non, mais là, c'est pas possible. Moi, je dis non. Moi, j'interdis parce que tu fais ta popote, là. Tu fais juste ta popote. Donc, toi, tu demandes aux gens de faire, toi, tu viens prendre la radio avec des millions de personnes qui écoutent, mais tu dis...
17: Alors, comment tu m'as fait connaître l'autre?
5: Non, mais d'accord.
17: Parle bien de ça.
5: Oui, mais...
17: Alors, donc, j'ai bien le droit. Toi, t'essayes bien de te faire draguer en direct. Alors, donc, j'ai bien le droit aussi.
5: D'accord. Mais là, t'es en train de dire aux gens, vous êtes 90 000, je sais pas, on va dire qu'il y a 100, on va imaginer qu'il y a 100 000 personnes qui nous écoutent. Et, donc, tous ceux qui sont de sexe masculin, ils vont se faire foutre parce que tu en veux pas. Les nanas, qui ne souhaitent pas te draguer, elles vont se faire foutre aussi apparemment. Donc, c'est juste les nanas qui ont envie de te rencontrer, de boire un verre avec toi, qui t'intéressent. C'est ça? On est bien d'accord?
17: Non, mais pas boire un verre, de discuter.
5: Ouais, plus
17: et
5: infinité.
17: De boire, si plus infinité, c'est tout. Je demande pas la lune.
5: Donc, il y a que pour toi. Mais comment veux-tu qu'une fille soit intéressée par un mec, un qu'elle ne connaît pas, qui deuxièmement est constamment agressif avec les gens, donc on a l'impression que t'aimes pas communiquer avec les gens, que t'aimes pas les gens. T'aimes les gens ou pas?
17: J'aime les gens, mais ça dépend des questions qu'on pose, c'est tout.
19: Donc, mais est-ce que
17: c'est tout? Parce que même moi, dans mon entourage, quand on me demande quelque chose, je l'envoie chier. C'est tout.
19: Pourquoi?
17: Parce que il y a des questions qui vont trop loin.
19: Mais quelqu'un qui simplement veut te demander des conseils en tant que grand frère, même un mec qui a envie de te demander des conseils de drague, tu veux pas le conseiller?
15: Je trouve que ça va un
17: mais
15: petit peu.
17: Mais attends, mais comment tu veux que je lui réponde?
19: Bah, je sais pas, dis-lui, voilà, en tout cas, il y a des choses à pas faire, faut pas être vulgaire, il faut être propre sur soi.
17: Bah, attends, mais de toute manière, ils savent. Mais ils savent depuis le temps qu'ils m'écoutent.
19: Bah, ils savent surtout que quand tu t'écoutes, t'étais tout seul. Donc, si t'es tout seul, c'est que tu sais pas très bien draguer, c'est que t'es tout seul.
17: Mais attends, mais depuis le temps qu'on se connaît, c'est bon?
19: Bah oui, bah, ils voient que t'as eu deux nanas depuis qu'on se connaît, que t'as eu deux râteaux,
17: parce
19: que
17: t'as pas... Non, mais attends, ouais, Cyril. Je vais te dire une chose. Je veux bien être gentil. Je veux bien que tu restes avec nous. Mais quand c'est moi qui parle, t'éteins ton micro parce que sinon, si c'est pour te foutre de ma gueule, c'est pas la peine. D'accord?
15: Non, je suis tout à fait d'accord.
17: Ça va être clair et net.
15: Non, mais c'est vrai, je trouve qu'il y a des gens qui ont été trop loin avec toi ce soir.
17: Et pour me dire ce que j'ai à lire, c'est moi qui commande encore.
15: Non, mais je te dis, il y a des gens qui ont été trop loin avec toi.
19: Non, mais tu commandes.
15: Tu t'es poussé à bout.
19: Ouais, en plus, il y a
17: raison. Non, mais moi, de manière, je suis pas d'accord.
19: Non, mais
17: moi, si
19: tu commandes, tu commandes pendant tes débats, mais moi, je suis là, et c'est pas toi qui commandes pendant que je suis là, et tu le sais très bien, et tu sais que très bien.
17: Mais de manière, on a discuté tout à l'heure, on avait dit qu'on faisait une libre antenne, et qu'on allait faire des poèmes, je t'en ai fait. Maintenant.
19: La libre antenne, ça a commencé, à savoir un mec qui voulait avoir des conseils, il voulait savoir quels sont tes fantasmes.
17: Non, mais attends, non, mais
19: c'est ça la libre antenne.
17: Mais attends, mes fantasmes, je veux pas lui dire en direct.
19: Mais pourquoi je le fais bien? Alors, c'est quoi la libre antenne pour toi? Donc, faut pas parler de ta vie privée.
17: Attends, passe-moi le.
19: Non,
17: c'est
19: mais,
17: qui
19: non mais donc on peut pas parler de ta vie privée.
17: Non mais attends, c'est qui? Non, mais c'est qui veut des fantasmes?
19: On peut pas parler de ta vie privée.
17: Mais attends, c'est qui veut des fantasmes?
19: Mais c'est un mec.
17: Bah qui?
19: Vulve.
15: Vulve.
17: Attends, c'est quoi encore ce nom de merde?
19: Mais calme-toi. C'est, bah, une, c'est fille. Une fille, en plus c'est une fille. Vulve. Ah. Vulve.
20: Allô.
17: Bon, c'est bien, tu dis que c'est un mec et c'est une nana.
20: Mais non, Gérard.
19: Mais de toute façon, je vais te le dire tout de suite ma chérie, il te répondra pas parce que ça ne l'intéresse pas, parce qu'il y a qu'un truc qui l'intéresse, c'est que tu lui dises je t'aime.
17: Non, mais attends, ça dépend. Mais attends, tu permets, je réponds à Max.
19: Non, bah.
17: J'ai le droit.
19: Non, bah, vas-y.
20: Vas-y, réponds à Max.
19: C'est quoi tes fantasmes? Alors, c'est quoi, quelle est ta question, Vulve?
17: Voilà.
20: Ben, déjà, je me présente, je m'appelle Vulve. Donc, j'ai 22 ans, je suis en Bretagne. Et en fait, ben, je suis ravie que Gérard soit revenu. Et en fait, j'ai plaqué mon mec pour Gérard.
17: Voilà. Mais pourquoi?
19: Ah, quand même.
17: Pourquoi?
20: Oui.
17: Pourquoi?
20: En fait, c'est ta sensibilité, Gérard.
17: Non, mais attends.
20: Sensibilité.
17: Ouais, mais attends. Tu claques un mec à cause de moi?
20: Mais oui, mais parce que j'aime tes poèmes, j'aime ton humour, je te trouve très séduisant.
19: J'aime ton slip.
20: Ça, j'ai pas vu encore.
19: Et magnifique.
20: Comment?
19: Il a un magnifique slip, Gérard.
20: Je ne sais pas, je ne veux pas savoir pour le moment. Je voudrais d'abord apprendre à le connaître, en fait.
17: Ah, mais quoi, alors... Gérard? Bah, moi, je suis 1m70.
20: Oui. Pardon?
17: À peu près 50 kilos.
20: Oui. Oh, tu es bien foutu, alors.
19: Ouais.
17: Bah, disons, comme moi, je mange pas beaucoup, c'est normal.
20: Mm-hmm. Vas-y, continue, je t'écoute.
17: Donc, 1m70 pour 50 kilos.
20: Oui.
17: Bon, oui. Attends.
20: Oui.
17: Là, ça suffit, Cyril. C'est tout. D'accord? On est clair, net et précis. Parce que là, non, parce que il y en a un qui est au standard. Je sais pas. Non, j'ai dit non. Je réponds à la personne. D'accord? Donc je fais 1,70, 50 kilos.
20: Oui, tu l'as déjà dit.
17: Donc 40 ans, les yeux
20: oui,
17: marrons,
20: je sais.
17: Châtain.
20: Oui.
17: Donc voilà.
20: D'accord.
17: Donc.
20: Tu veux savoir comment je suis?
17: Ben oui.
20: Donc je suis brune, je fais 1m70, 60 kilos, j'ai les yeux verts, donc je suis mince aussi comme toi.
17: Ben les yeux verts, il y a un proverbe qui dit yeux de vipère.
20: Peut-être, je ne sais pas. Enfin, en tout cas, on n'a jamais fait la réflexion.
19: Attends, dis-lui, parce que là, Cyril.
17: Non, mais c'est bon, ça y est. Oui, je continue à t'écouter.
20: Et donc, en fait, depuis que t'es revenu à l'antenne, j'arrête pas de rêver de toi. J'aimerais bien que tu me fasses des poèmes, parce que j'adore tes poèmes. Et voilà.
17: Bah, dans ce cas-là, tu fais une chose. C'est comment ton nom?
20: Moi, c'est Vulve. C'est breton.
17: Bah, dans ce cas-là, tu fais une chose.
20: Oui.
17: Tu donnes ton adresse à Karine hors antenne.
20: Oui.
17: Si tu veux.
20: Oui, tout à fait.
17: Et tu donnes deux...
20: Oui.
17: Deux noms. deux noms au hasard comme ça.
20: Deux mots au hasard ou deux noms?
17: Deux surnoms.
20: Deux surnoms? Oula. Mmh.
17: Non, mais des trucs qui te viennent à la tête comme ça.
15: Genre mais brochette.
20: Euro.
17: Non. Je te les ferai pas à l'antenne.
20: Pourquoi?
17: Non.
20: Mais non, pourquoi, non. Gérard?
17: Bah alors,
20: je vais pas dormir de la nuit là si tu me fais pas un poème.
17: Bon alors, tu veux quoi comme surnom? Allez. Non, attends. Tu sais ce qu'on va faire?
20: Oui, vas-y.
17: Tu réfléchis. On va faire une pause. Je bois un café, je fume une cigarette.
20: Et tu reviens en forme.
17: Tu donnes à Karine.
19: T'as vu comment il change là? Il a le sourire, là. Il a la
17: pêche. Tu donnes. Non, mais, attention, vulve.
19: Et puis, oh.
20: Oui.
17: Je te préviens.
20: Oui, préviens-moi.
17: Que ça soit pas un coup monté que tu me fais.
20: Mais non, c'est pas un coup monté.
17: Dans ce cas-là,
20: pourquoi ça serait un coup monté? Tu me laisses. Je t'adore, Gérard.
17: Tu fais une chose. Tu laisses tes coordonnées à Karine.
20: Oui.
17: Hein?
20: Oui.
17: Je te fais tes deux poèmes.
19: Et il est fait en direct. D'accord? Tu bouges pas, Vulve, hein, parce qu'apparemment, il est très loin à la détente. On va revenir dans un instant au 0825 08 5000. Il y a peut-être d'autres surprises qui se préparent. Cyril, t'oublies pas d'éteindre ton micro.
15: Oui, vous inquiétez pas.
19: Hein, parce que il a tendance à perturber un petit peu Gérard. Ça t'agace un petit peu que Cyril est à côté de toi, oui?
15: Ouais. Mais je sais pas ce qu'il y a entre nous. J'ai l'impression qu'il y a de l'animosité envers moi, Gérard.
17: Non, mais surtout là, je voulais savoir quelque chose et apparemment, j'ai pas trop su. De toute manière, je vais la prendre quand même hors antenne pour un petit peu avant d'aller boire mon café.
19: Là, ça va mieux là quand même. Hein.
17: Je vais la prendre hors antenne.
19: Attention les enfants, il va y avoir du gros son, deux gros morceaux, spécial casse dédié pour Cyril. Ah, le pas celui qui va arriver maintenant, mais celui d'après. Mais ça, c'est un truc qui va te faire plaisir. C'est la merguez partie.
15: J'adore.
19: Les musclés.
15: Ah, j'adore.
19: Et juste après, François Valéry, mon pote le DJ.
15: Non.
19: Ah si.
15: Oh oui.
19: Juste après, deux disques, rien que pour Cyril.
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19: Voilà, c'est toujours la nuit, c'est toujours Fun Radio, et il y a toujours Gérard de Suresnes qui est en train de se concentrer pour le moment. Cyril, finalement, on n'a pas eu l'occasion d'intervenir tant que ça sur l'antenne, hein, parce que bon, il y a eu le bulldozer. Non, mais c'est quelqu'un qui quand même maîtrise le métier, le sujet.
15: Non, mais c'est quelqu'un de très bien, Gérard. Et d'ailleurs, je suis tombé sur Méduse, un de ses poèmes.
19: Ouais.
15: Alors voilà, non mais Gérard, si tu le prends comme ça, tu sais, je vais quitter la salle, ça va être aussi simple que ça.
19: Ah ouais, non, parce que là...
15: Gérard, vas-y, non mais qu'est-ce qui se passe entre nous?
19: Bah, ce qui se passe, c'est que...
17: Non, mais ça c'est des trucs que personne n'a le droit de dire et c'est tout.
19: Voilà, non mais
15: non,
19: ça
15: mais,
19: c'est...
15: Gérard,
17: non, parce que
15: je suis...
17: Non mais je cherchais quelque chose. Je suis en train de chercher un truc pour quelqu'un, et il faut que je prépare d'autres choses derrière.
19: Le truc de quelqu'un, à savoir la demoiselle avec qui tu devais le faire, ça t'aura le temps de le faire chez toi tranquillement,
17: non,
19: et de repasser à l'antenne.
17: C'est pour ça.
19: Alors c'est pour ça. Vulve, on lui a dit au revoir.
17: De toute manière, je vais la rappeler tout à l'heure.
19: Alors, il va y avoir, et je tenais à le dire maintenant, on va l'annoncer, hein, le temps que tu prépares les questions, mais là, à mon avis, il va y avoir de l'audience vilaine, ça va faire mal ce soir sur l'antenne et sur la bande FM. Un débat de Gérard vient de se préparer, un mini-débat comme les mini-mars. 4 ou 5 questions maximum. Il est en train de boire son café. Si vous voulez participer au débat de Gérard, que vous connaissez par cœur, ça fait plus de 5 ans que ça existe, 0825 08 5000, il va y avoir une nouvelle équipe qui va donc être essayée. Il n'est pas sûr que Gérard les garde, parce qu'on en a fait il n'y a pas longtemps, il a testé une nouvelle équipe. Il a déjà licencié 2-3. Donc ce soir, il y en a qui vont être testés, ils se présenteront tout à l'heure, à part Thomas que vous connaissez. Il y a un nouveau également qui va venir nous rejoindre à l'AREA, à côté de Karine également, peut-être un petit jeune nouveau qui va être essayé et qui sera peut-être pas gardé non plus. On va voir comment ça va se passer. Gérard est extrêmement concentré. Cyril, toi qui es à côté, tu peux...
15: Bah, il est à fond dans le débat, il est à fond dans son boulot.
19: Il veut pas que tu copies.
15: Ouais, je vois ça, ouais.
19: Non, mais il est en train de...
15: Non, mais j'ai l'impression que Gérard n'est pas content que je sois là ce soir.
19: Non, si, mais il est en train de se concentrer. Donc, le problème, c'est qu'il est en train de...
15: Gérard, on peut se parler?
19: Non, il est en train de travailler là. Hein, Gérard, c'est ça? Tu veux être concentré, c'est ça?
17: Non, mais je peux.
19: Ah,
17: pardon. Je peux écouter ce qu'on dit, hein.
19: C'est... Voilà. Mais tu veux rester concentré, c'est ça?
17: Bah, disons, j'écoute, mais si.
19: Il prépare les questions là. Il improvise. Hein. C'était pas prévu ce débat. C'est moi qui lui ai demandé. Et à mon avis, ça va faire mal. C'est-à-dire que bon, il y a une certaine recherche de la, tu sais, des questions.
15: Ah ouais, là, il a fond sur les questions là. On est à la deuxième question. Elle est pas mauvaise. Hein.
19: Elle est pas mauvaise. Mais il va pas la donner. Hein. Faut pas la donner parce qu'il faut les garder. Donc là, il est très concentré. Non mais non, faut pas les dire.
17: Hop.
19: Mais non, voilà, il va. Non, c'est bon.
17: Non, c'est bon.
19: Non, c'est bon.
17: Non, mais moi, ça va aller vite.
19: Je vais faire sortir Cyril. T'inquiète pas, Cyril, si tu continues. continues à perturber comme ça, on va être obligé de te
15: mettre.
19: De
15: voir un petit peu ce qu'il fait. Attends,
19: fini,
15: Gérard,
19: fini.
15: À ton travail.
19: Non mais là.
17: Non mais ça, c'est mon boulot, c'est pas, ça regarde personne.
19: Bon. Gérard, est-ce que tu peux faire
17: mon débat, c'est mes débats. Donc, ce que je prépare, c'est de l'improvisation. Donc, ça ne regarde personne. Même mes poèmes, ça ne regarde personne.
19: Est-ce que Gérard, par contre, tu peux aller très très vite pour préparer des questions?
17: Ça, ah bah attends, c'est marrant.
19: T'as l'habitude quand même maintenant.
15: Mais ça suffit là, avec ce que t'as, c'est bon là. On peut faire un mini débat.
17: Hein. Bah, on a que deux questions. Ouais, c'est pas deux questions qu'il me faut.
15: Si, c'est deux questions, Gérard.
19: Combien t'en faut? 4-5? Combien 4? Au moins 4.
17: Bon, non mais
19: là, c'est en train de se préparer au standard. Est-ce que ça appelle grave pour les débats? Ouais, quand même. Hein. Oui, donc là, tout le monde est prêt, tout le monde est dans les starting blocks, comme on dit, Gérard, et on attend plus que tout le monde attend plus que tes questions pour ce fameux débat à 1h37 du matin. Vous ne rêvez pas, Gérard de Suresnes est bien là. C'est lui. Il va prendre le contrôle de la radio. Il va vous aider à faire, à mieux comprendre ce qu'est la Saint-Valentin avec un débat qui risque de faire très très mal. Et pendant ce temps-là, pour patienter, voici 14 secondes de pur bonheur. Si vous voulez avoir un message répondeur, écoutez bien celui-ci.
4: Alors là, c'est un message à part le bip, je manque encore de vous rappeler.
19: Voilà.
4: Deux balles.
19: Voilà. Juste le temps que Gérard finisse de préparer ces deux, trois questions, hein. On se met un petit remix de Vandame, Jean-Claude Vandame, parce que sinon on va pas combler comme ça pendant des heures. Je compte sur vous pour le débat, Gérard.
15: Il y a deux questions pour l'instant.
19: 0825, 0850, mais à mon avis, tu le perturbes. Donc, je vais être obligé de te demander de quitter le plateau.
15: Bah, écoute, puisque c'est comme ça, je vais quitter le plateau.
19: Voilà.
15: C'est simple que ça, voilà.
19: Moi-même, d'ailleurs, je vais quitter le plateau. Je vais mettre un petit son et toute la nouvelle équipe de Gérard et de son débat vont s'installer. Allez, bien sûr, remercions Cyril quand même qui est venu ce soir. Et tu reviendras. Tu vas revenir.
15: Tu n'emporteras pas au paradis, Gérard.
19: Voilà. Le 0825 08 5000, à tout de suite.
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22: Marie, elle a une sorte de petit souci. C'est quoi ton problème, Marie?
23: Alors, je connais un mec...
22: Tout d'abord, bonsoir.
23: Oui, bonsoir.
22: Bonsoir, Marie.
23: Bonsoir.
22: Comment vas-tu?
23: Très bien.
22: Bien.
23: Parce que j'ai ce petit souci, comme tu dis.
22: Quel petit souci? C'est quoi ton petit souci?
23: Alors, déjà, je suis un peu stressée.
22: Oh là là, déstresse-la un petit peu, David. Tiens, fais-lui un petit poème, improvise sur Marie. Vas-y, tiens, tu vas la déstresser.
24: Marie.
22: Ouais.
24: Marie.
23: Oui.
24: Ça va?
23: Ouais, très bien.
24: Oh, tout le monde a des soucis, même moi.
23: Quoi?
24: Mais moi j'ai des soucis. Oubliez les soucis.
22: Oh là là, quel poème.
24: Pour penser à l'amour. Le sexe un peu. Il faut un peu de tout. Dans la vie.
22: C'est beau. C'est de la merde ce que tu nous fais, mon petit David. Mais tu peux pas savoir. Mais alors de la crotte. Mais alors énorme. Je te demande de déstresser la charmante demoiselle qui est avec nous en direct, en lui faisant un petit poème improvisé dans l'esprit. Dans l'esprit. En plus, c'est un prénom qui donne envie, non?
24: Un gros bisou.
22: C'est beau comme prénom, Marie.
24: Ah oui, Marie, c'est joli.
23: Merci. Hein.
22: C'est le plus beau prénom de la
24: c'est
22: terre.
24: Comme Maria.
22: C'est le plus beau prénom de la terre, Marie.
24: Ah oui.
22: Ben ouais, c'est vrai. Tu le sais, ça, Marie, hein?
23: Bah ouais.
22: David,
24: oui.
22: arrête de parler pendant que je parle pour me faire des...
24: Oui.
22: Je sais pas, tu lui faisais un petit truc du style... Marie, je te sens bien quand tu vois que tu... Non, un truc, tu peux pas ou...
24: Non.
22: On demande si tu as bu ce soir, David, sur le Minitel. C'est Guillaume qui demande ça, c'est vrai.
23: Aussi, hein.
22: Hein, c'est vrai que t'as l'air un petit peu perturbé, mon petit David. C'est peut-être l'émotion de revenir sur l'antenne.
24: J'ai bu hier, pas aujourd'hui.
22: Ah, d'accord. Donc, Marie, quel est ton problème?
23: Alors, en fait, je connais un mec depuis assez longtemps, quoi. Alors, je suis sortie deux fois avec, mais le problème, c'est que je peux parler, là.
22: Ouais, je t'écoute.
23: Je suis sortie avec lui deux fois, mais en fait, quand on se revoit, quand il y a tout le monde, quoi, il m'évite un peu.
22: Ça, ça arrive souvent, ça. Hein. Mais quand tu dis que t'es sortie avec lui deux fois, pendant une période de combien de temps?
23: Bah, pas longtemps, quoi. Juste.
22: Juste une nuit, quoi.
23: Ouais, voilà.
22: Ah, vous avez couché ensemble deux fois?
23: Ça a failli, mais non.
22: Et même pas?
23: Non, même pas.
22: Oh! tout nul. Non, je rigole. Donc vous avez flirté ensemble deux fois. Et toi, t'aurais aimé que suite à ce flirt, en fin de compte, ça devienne ton vrai copain.
23: Sérieux, ouais.
22: Ouais, d'accord. Donc à aucun moment t'as pu t'imaginer que lui, quand il sortait avec toi ces deux soirs-là, c'était uniquement l'histoire d'un soir.
23: Ouais, voilà.
22: Tu pensais que c'était le début d'une grande aventure.
23: Ouais.
22: D'accord. Et malgré que ça n'avait pas marché la première fois, t'as bien voulu récidiver une deuxième fois.
23: Bah ouais.
22: D'accord. Et tu ne lui as pas demandé pourquoi deux fois d'affilée, si?
23: J'ai essayé de lui demander quoi.
22: Mais t'arrives pas.
23: Si c'était sérieux, si on pouvait continuer, mais bon, quand on se voit à chaque fois.
22: Ouais.
23: C'est comme si c'était.
22: Et donc tu dis qu'à chaque fois qu'il te voit et qu'il est avec des amis autour de toi, truc assez classique, il t'évite.
23: Ouais, voilà.
22: Bah, c'est-à-dire qu'il doit être mal à l'aise et que tout simplement, en fin de compte, il a pas envie de sortir avec toi et que deux fois il a voulu tenter la chose parce qu'il avait peut-être une attirance pour toi au départ et il s'aperçoit qu'en fin de compte c'est pas faisable, quoi.
23: Ouais.
22: Bon, il faut dire les choses comme elles sont et il faut voir la vérité comme elle est, hein. C'est pas facile. Ouais. Hein. Moi, ça m'est déjà arrivé de vivre des choses pareilles, hein.
23: Mais bon, c'est comment je peux faire, quoi.
22: L'idéal, c'est de monter sur un tabouret d'à peu près 1m50. Ça serait pouvoir se bander l'œil droit, effectivement, en pouvant remuer l'œil gauche de droite à gauche. Alors, il est bien évident que ce n'est pas si simple que ça. Comme disait Monsieur Delabecq en 1966, je courais sur un arbre perché quand j'ai vu apparaître une tourterelle. Alors, l'idéal pour vous, ma chère mademoiselle, là, j'ai que de 19 ans avec une amie derrière vous qui est en train, bien entendu, de vous remonter le moral. Je l'ai bien entendu. Est-ce que je me trompe?
23: Bah non.
22: Eh bien voilà, je ne me trompe que très rarement. Je pense qu'il faut garder le moral. Je pense que les jeunes ont le droit de s'amuser. Il est vrai que de temps en temps, on a envie d'avoir une petite expérience. Alors vous me direz, bien entendu, acheter un livre pour 4,95 francs, est-ce bien raisonnable? Alors je lui ai dit oui, ma petite madame. Allez, on y va, c'est parti.
23: Écoute,
22: oui.
23: J'ai une copine qui a une question à te poser là.
22: Non.
23: S'il te plaît.
22: Alors allons-y. Bon, alors, allez, vas-y. En fin de compte, on a rien à foutre quoi de ton mec, hein.
0: Oui, allô?
22: Oui.
0: Oui, je voulais poser la question pour
22: toi. Oh, quel âge tu as, toi?
0: J'ai 15 ans.
22: 15 ans, et tu traînes avec des filles de 19 ans?
0: Eh ouais.
22: C'est ta copine ou c'est ta petite sœur?
0: C'est ma copine.
22: C'est ta copine?
0: Ouais.
22: Alors, est-ce que c'est elle qui est retardée ou est-ce que c'est toi qui es en avance?
0: Oh, bah ça, je sais pas.
22: Ah, oui, bah il faudra se poser cette question de ces quatre, parce qu'il y en a une de vous deux qui est pas vraiment bien dans l'eau.
0: Ah bon?
22: Moi, je dis n'importe quoi.
0: Ouais. Je crois aussi, ouais.
22: Bah oui, tu le sais, moi. Est-ce que tu le sais que je suis taré?
0: Ouais, parce que je t'écoute.
22: Voilà, exactement, ouais, exactement. Alors, quelle est la question que tu veux me poser?
0: Ouais, donc je voulais savoir pourquoi tu te cachais toujours à Fun TV.
22: Et pourquoi t'es pas encore couché, toi, cette heure-ci?
0: Bah, je me couche tard, hein.
22: À 15 ans, David?
2: Oui.
22: 15 ans, il est 21h10, elle est pas encore couchée, 23h10. Qu'est-ce que c'est que ce bordel?
2: À 2h, ça va.
22: T'as de la chance que c'est les vacances.
0: Ouais,
22: ta question était quoi?
0: Ouais, pourquoi tu te caches toujours à Fun TV?
22: Mais je n'existe plus à Fun TV, ça fait deux ans que je n'y suis plus.
0: Ouais, mais des fois ils passaient des rediffusions.
22: Eh bien, ils ne devraient pas, et maintenant ils ne le font plus, car ils n'ont plus le droit de pouvoir le faire, car je leur ai interdit de continuer à diffuser ces vieilles émissions qui n'ont plus ni queue ni tête. Et pourquoi j'ai refusé? Parce qu'en fin de compte, c'est de la radio et que la radio n'a pas le droit d'être filmée.
0: Ouais.
22: Et puis parce que c'est moi qui décide, c'est moi le chef.
2: Tout à fait.
22: Et voilà. Et que ça, mais alors les gens s'en branlent, mais comme de l'an 40. Quel est ton prénom?
0: Moi, c'est Caroline.
22: Voilà, Caroline. Eh bien, Caroline, c'est ce qu'elle va faire.
2: Olé.
22: Elle va aller déposer le combiné à côté du téléphone qu'elle va redonner à Marie.
0: À Marie, tu veux Marie?
22: Voilà.
0: Et je voulais te dire aussi, j'aimais bien David. Hein.
22: Et t'aimais bien David. Ouais. Eh bien, écoute, David, quel effet ça te fait?
2: Bon.
22: Voilà. Voilà. D'accord. Caroline, on me demande d'aller on me demande sur le Minitel si Caroline pouvait aller olé au lit et nous repasser Marie.
0: Bah, ils sont pas chers quand même.
22: Bon, ouais, Caroline.
0: Ouais.
22: Je t'embrasse.
0: Ouais, moi aussi.
22: Sois sage, pas de bêtises.
0: Ouais.
22: Et ne fais pas les mêmes erreurs de ta copine qui commence à sortir avec des mecs et qui finalement n'aboutissent à rien.
0: Ouais, enfin, je pense plutôt que c'est la faute du mec, hein.
22: D'accord.
0: C'est un peu coincé, je crois.
22: Non, mais non, parce que finalement, ta copine, il la trouve pas si bien que ça.
0: Tu crois?
22: Ah, peut-être qu'il l'a ploté, qu'il s'est aperçu qu'elle était pas si bien foutue que ça non plus.
0: Pourtant, elle est pas mal, hein.
22: Ah, non, mais j'en saute bien, je te plaisante, là, je vais très loin. Repasse à moi.
0: Ouais, je te la passe.
22: D'accord.
0: Allez, bisous,
22: moi. D'accord, je t'embrasse.
0: Moi aussi.
22: Voilà, quoi. Donc, pour terminer là-dessus sur ton histoire, je pense qu'à mon avis, tu devrais lâcher l'affaire définitivement. Il faut pas se poser de questions sur les mecs, c'est les mecs qui est démonié. Bah, voilà, je crois que c'est clair. En partant de là, tout va bien.
23: Bah, ouais.
22: Il y a des cons, il y a des moins cons, il y a des gens bien comme moi, il y a des gens cons.
23: C'est vrai.
22: C'est malheureux, mais c'est comme ça, on peut rien y faire, hein.
23: Ouais.
22: Voilà, ma petite Marie.
23: Ouais.
22: Bon, et puis, essaie de réfléchir à savoir comment tu peux traîner avec une copine de 15 ans, hein.
23: Bah, je l'adore, franchement.
22: C'est vrai?
23: Ouais.
22: Mais c'est un petit peu comme ta petite sœur, alors.
23: Bah, ouais.
22: Est-ce que t'as une petite sœur?
23: Ouais, j'ai une petite sœur.
22: Ah, qui a quel âge?
23: Elle a 13 ans.
22: Ah ouais, d'accord, ok. Tu t'entends bien avec ta petite sœur aussi?
23: Ouais.
22: Ah bah d'accord, bah très bien, alors tant bien, tout va bien alors.
23: Ouais.
22: Les parents ne sont pas là, j'imagine, ce soir?
23: Si.
22: Ils sont là, ils nous écoutent?
23: Non.
22: Ah bon, d'accord.
23: Elle est couchée là.
22: Est-ce que t'en as déjà parlé à tes parents? De ton problème?
23: Bah un peu, ouais, mais bon.
22: Qu'est-ce que dit ta mère?
23: Bah pareil, elle m'a dit de lâcher l'affaire.
22: Eh bah voilà, tu vois, donc il faut être raisonnable, Marie.
23: Mmh.
22: Je t'embrasse.
23: Ouais, moi aussi, Marie.
22: Tu as bonne voix et t'embrasses ta petite copine derrière. Hein.
23: D'accord.
22: Nicolas, 19 ans de Marseille, est avec nous. Bonsoir, Nicolas. Dis donc, ça trace ce soir, ça va dans tous les sens. Ça va, Nico?
3: Tu vas bien?
22: Alors là, je n'ai rien compris. Tu m'as dit quoi?
3: Salut, Max. C'est la version Robin des Bois, c'est tranquille.
22: Ah, vas-y, redis, ça fait comment?
3: Bonsoir.
22: D'accord, Nicolas, ça va? David, tu restes avec nous deux minutes?
3: D'accord.
22: D'accord, ok, très bien. Nicolas,
3: ouais.
22: Avant qu'on aille ensemble, on va parler de quoi ensemble? Je ne sais même pas, d'ailleurs.
3: Du gros bordel qu'il y a à Marseille en ce moment, c'est-à-dire la grève des éboueurs.
22: Mais c'est terminé, là. L'armée est passée ce matin, non?
3: Ah, bah, il devait passer ce matin. Après, ça a été repoussé cet après-midi, mais on les attend toujours.
22: Quoi. Ah, bah oui, parce qu'il y a des problèmes, on va en parler. C'est vrai que ça pue, hein. Ça fait quoi, 15 jours que ça n'a pas été fait, quoi?
3: Oh, putain, on parle pas. C'est la folie.
22: On va aller sur l'internet. Nicolas, avant, parce que je vois quand même qu'il y a quelques photos qui défilent devant mes yeux. Alors, je voudrais savoir si c'est des photos qui ont été prises et mises il y a tout juste un instant ou pas.
8: Ouais, il y en a une. C'est deux,

0: de Marseille, ça va changer, ça va pas être le même délire. Alors là, on en est où, là?
1: Bon, ça c'est
0: mytho total, tu peux envoyer chier, vas-y, direct. Il y en a qui m'envoient des photos de nanas qui doivent faire à peu près 1m80 avec des jambes toutes fines et des seins qui doivent faire comme des obus, et on va faire croire que c'est des auditrices qui nous écoutent. Non, mais alors, franchement.
2: David Denis, c'est un mytho.
0: Sophie Marceau avec le sein. Oh, que ça me fait beau. Je suis amoureux de Sophie Marceau, Nicolas. Oh, j'adore son physique, Sophie Marceau. S'il y a une fille qui lui ressemble, c'est bon, ça.
2: Qu'est-ce que c'est que ça? T'as reçu un mail de Bibix aussi, de Sifour. Qui t'envoie sa poitrine.
0: D'accord, Bibix de Sifour qui m'envoie sa poitrine, toute blanche, hein, il a l'air tout jeune et tout vilain, lui. Hein. Bon, ça, c'est la nana tout à l'heure. Là. Oh
2: ah, non, c'est la même que l'année dernière.
0: Mytho. Ah ouais, c'est mytho, ça, d'accord, ok, c'est pas une vraie.
2: Ah, quoique, putain,
0: c'est... Ah, ça peut le faire, ça remarque, hein. Oula. C'est mytho, ça, d'après vous?
2: Ouais, bien sûr.
0: Bon, d'accord, c'est mytho. Alors... Oh les obus. Oh les nanas, je suis désolé d'être vulgaire comme ça. Oh non, ça, c'est des faux, ça.
2: Ouais, certainement.
0: Oh, c'est trop écarté. Oh là là là là là là. Bon, bah, c'est tout.
2: Mytho.
0: Pour le moment, c'est assez calme, alors, finalement. Hein. Ouais. Bien.
2: Bon, des photos, hein.
0: Voilà. Bon, y a rien de très extraordinaire, hein.
2: Non.
0: Nicolas de Marseille, donc on parle des éboueurs, vas-y, balance.
3: Eh ben, alors voilà, ça fait 15 jours que tu as les poubelles qui traînent au milieu de la route, bientôt.
0: Mais ça, on le sait, on regarde les actualités, hein.
3: Il y en a qui balancent le feu aux poubelles.
0: Ouais. Ouais, mais ça, c'est normal, on enlève le feu, c'est surtout pour l'hygiène, parce qu'apparemment, ça commence un petit peu à craindre dans les rues. Ça doit puer, sans déconner, au bout de 15 jours.
3: Ça pue, puis il y a des rats de partout.
0: T'es de quel arrondissement?
3: Il va arriver, ma foi, j'attends toujours l'opération aspirateur.
0: C'est sur deux arrondissements de Marseille, hein.
3: Et ouais, 13 et 14e.
0: 13, ah, ouais, c'était, d'accord. T'es dans un de ces deux-là?
3: Ouais, moi je suis 13e, moi.
0: Et d'accord, et donc en bas de chez toi, c'est des talus,
3: C'est même pas la peine, quoi. Il y a des poubelles à tous les 10 mètres.
0: Alors demain matin, normalement, ça devrait être résolu, ce problème.
3: Ben, ma foi, de toute façon, l'armée, ils vont faire quoi? Avant qu'ils enlèvent tout, il y a 3000 tonnes de déchets.
0: Non, mais ça peut aller vite, en une journée ou deux, mais enfin, ils peuvent enlever le gros du gros, quoi. Ils vont essayer d'enlever là où il faut enlever très vite, quoi.
3: Ouais, c'est clair, parce que
0: ça peut aller vite, quand même.
3: C'est impressionnant quand tu passes à côté.
0: Ouais, avec des gros camions et tout, ça peut aller, ouais, ça doit commencer à être impressionnant, ouais.
3: Ah ouais, non, c'est clair que 15 jours sans ramasser aucune poubelle.
0: Ah bah ça pue, hein. Je sais pas si ça pue autant qu'à l'arrêt d'accueil.
3: En face des restos, tout ça, ça donne plus envie de s'asseoir une table, quoi.
0: C'est clair. Ah bah je sais pas si ça sent aussi mauvais que dans l'arrêt d'accueil de Fun. Mais non, franchement, hein.
3: C'est vachement bon, il paraît.
0: Hein?
3: Avec vos bonnes odeurs de pieds.
0: Non, mais parce qu'à force de nous interdire d'ouvrir les fenêtres, ça commence à puer le renfermé. Et les gens qui prennent les décisions de faire ça, c'est pas eux qui vivent dans ces endroits-là, donc ils en ont rien à foutre. Voilà, alors ils ont beau dire qu'on n'est pas des adultes et que quand on serait un petit peu plus civilisés, on pourrait réouvrir les fenêtres. Nous décidons, nous, d'être civilisés à Fun Radio, et nous avons décidé que maintenant, à Marseille, il fallait enlever les détritus qu'il y avait sur les trottoirs. Car ça devient, ça, en plus avec la chaleur, ça doit être irrespirable.
3: Ouais, mais il fait 30 degrés tous les jours, il n'y a pas d'air.
0: Eh ben, nous aussi
3: Non,
0: là en ce moment il fait bon, on a de la chance, il fait du beau temps. Bon bah voilà, qu'est-ce que tu veux qu'on rajoute de plus là-dessus, Nicolas? Parce qu'il me balance un sujet des éboueurs de mon chat, qu'est-ce que tu veux que je fasse là-dessus?
3: Il se bouge un peu, quoi. Que
0: non mais ça changera rien. Alors là, ça changera rien de passer sur une antenne de radio pour dire maintenant faut vous bouger le cul. Je pense que le maire de Marseille, on l'a entendu à la télé avec sa grosse voix, et d'ailleurs il était très, hein, il était maintenant, nous avons décidé avec le préfet, nous avons décidé que l'armée... Ah, c'est bien, il est... Comment il s'appelle déjà?
3: Jean-Claude Godet.
0: Ah, il est fort, lui, hein.
3: Ouais, lui, ouais.
0: Tu restes vraiment dans le trip des odeurs ce soir, me dit-on. Ouais, c'est vrai que ce soir, on est resté avec Johanna qui nous rappelle ça, effectivement. Enfin, c'est comme ça. Ben, écoute, je pense que demain, ça devrait être terminé, cette histoire.
3: Ah oui, j'espère. Sinon, bientôt, il y a une épidémie dans tout Marseille, quoi.
0: Oh, bah oui, sinon, ça va être compliqué. Ce qu'il faudrait, en réalité, c'est que il y ait des gens, sinon, qui prennent les ordures, qui les mettent dans des camions et qui aillent les décharger dans la société qui ne veut pas faire le boulot.
3: Ouais, c'est ça. Ouais,
0: même si... Ceci dit, j'ai pas trop suivi l'actualité. À mon avis, s'ils le font pas, c'est qu'ils ont des revendications.
3: Oui.
0: Mais il devrait y avoir un service minimum, quoi, tu vois. C'est parce que l'hygiène, là, c'est dangereux, parce qu'après, effectivement, là, au bout de 15 jours, avec la chaleur qu'il fait, il était temps. Effectivement, je pense que là, il serait peut-être temps que l'armée puisse venir demain. C'est un sujet qui me préoccupe, tu vois, moi, d'où je me trouve en ce moment et dans la qualité de vie dans laquelle je suis au quotidien.
3: Mets-toi à notre place, quoi.
0: Non, mais attends, nous, qu'est-ce que tu crois que depuis qu'il y a eu tous les problèmes Rien que sur les Champs-Élysées, avec les problèmes qu'il y avait avec les attentats, ils ont fermé. Il n'y a plus de, poubelles, il n'y a plus rien depuis un an ou deux.
3: Ouais.
0: Alors je t'explique pas, quand c'est les vacances et que c'est sur les Champs-Élysées et machin, quand tu vois les McDo, qu'il y en a par terre, que c'est la plus belle avenue du monde et que c'est une véritable porcherie, je vois déjà comment c'est dégueulasse et comment ça peut puer et que ça sent l'urine. Alors j'imagine quand c'est 3 tonnes, quand ça fait 15 mètres de haut sur 100 mètres de long et que c'est comme ça tous les 30 mètres, ça doit être une horreur. Ça doit être une horreur. C'est vrai que par exemple sur les Champs, c'est dégueulasse.
3: Ah ouais, non, c'est, ça, ça...

0: très sympathique, un beau paysage, charmant.
1: Ouais. Fildar voilà, veut rajouter quelque chose. Attention, Fildar va se lancer dans la politique. Te colle pas au micro.
2: Non, votez pour moi, mais sinon, j'ai une auditrice au standard qui m'a annoncé que demain matin, les éboueurs reprendraient le travail.
1: Ah, bah voilà la bonne nouvelle. C'est peut-être pour ça que l'armée n'a pas intervenu, parce qu'il voulait surtout pas foutre la merde.
0: Ça va, je dormirai mieux ce soir. Alors,
1: ah bah c'est clair.
0: Ça va reprendre.
1: Profite pour une dernière fois de cette odeur qui pue, et puis tu verras, dès demain, tout rentrera dans l'ordre.
0: Ouais, j'espère bien alors.
1: Bonne bourre à toi, Nico, et merci d'avoir appelé de Marseille.
0: Ok, d'accord.
1: Ciao, amuse-toi bien, David.
3: Max.
1: Ouais.
3: Je vais te dire un truc.
1: Oui.
3: Matrice, c'est génial. Ça marche super bien en Portugal aussi.
1: De quoi?
3: Matrice.
1: Ouais. Matrice. Ouais, je t'en ferai, moi, du Matrice. Bonne bourre à toi, David.
3: Bonjour.
1: Ciao, David. On va aller du côté du courrier dans un instant au 0803 085000. Vous nous appelez pour la suite de la Radio Libre. Il y a nos malaises de ce côté-là. Tiens, le courrier, on va le faire maintenant. Allez, tiens, on a un petit peu de temps. On va en profiter. Vas-y.
2: Alors, on va commencer pour des remerciements parce qu'on a reçu des bonbons aujourd'hui.
1: Tu disais merci.
2: Donc, c'est Virginie qui, alias Omega. C'est une demoiselle qu'on avait vue sur l'internet, tu sais, qui nous avait envoyé ses photos. La petite aux cheveux courts.
1: La petite aux cheveux courts.
2: Oui. Brune, enfin pas brune, rousse.
1: Attends, non, je m'en souviens pas.
2: Ouais.
1: Attends, je... Ah, elle était jeune, j'avais trouvé qu'elle était mimi, mais elle avait 16-17 ans, c'est ça?
2: Ouais.
4: Ça doit être ça, ouais.
1: Ouais.
2: Moi, j'essaie de la trouver. Bref, elle t'a envoyé des bonbons, il y a tout, il y a des bancos aussi, des millionnaires.
1: Ah, mais ils sont où les bonbons? J'aimerais bien en bouffer 2-3, là, je commence à avoir la dalle en plus.
2: Bah, il y avait pas, c'était pas énorme, énorme.
1: Oh, la chier, là.
2: Il y avait des bonbons à la menthe.
1: Oh, non.
2: Il y avait des petits lus, donc, que Manu s'est tapé.
1: Oh,
2: des
1: petits lus?
2: Ouais.
1: Mais non!
2: Des petites barres, là, de petits lus. Il reste des
1: bulles. J'ai vu qu'il y avait des mini, j'aime mieux aussi ça. Non, il y avait des...
2: Pas dans la poubelle.
1: Non, des mini BN.
2: Ouais, bah ouais, c'est ça que je te dis. Il y avait des mini BN.
1: C'est ce que tu me dis depuis
5: tout à l'heure.
1: T'as dit quoi, des mini quoi depuis tout à l'heure?
2: Des petits lus, il y avait des petits lus aussi.
1: Ah, c'est des petits lus ou des mini BN?
2: Il y avait les deux.
1: Ah, non, les mini BN, j'en aurais bien mangé, quoi.
2: Il y en avait plus?
1: Putain, j'ai la dalle.
2: Mais si, d'ailleurs,
1: il y en avait
2: enfin, bref. Merci Virginie, on va gratter dans un instant. On a reçu un
1: là, je peux bouffer un cul avant minuit, là.
2: Ouais.
1: Ah, je peux vous faire un petit cœur, hein.
2: C'est Virginie qui nous a envoyé ça. On te rappelle.
1: Oh bah, eh oh, t'es mignonne, mais t'es ranine, hein, quand même. J'ai même pas reçu mes Mickey Way. Bon, donne-moi les, je vais gratter, là.
2: Ouais.
1: Ouais, il va nous retomber sur 5000 balles.
5: Oh non, hein.
1: Faut savoir quand même, pour ceux qui n'avaient pas suivi l'année dernière, qu'à un moment donné, sur un banco, je suis tombé sur un 5000 francs que j'ai donné et distribué pour toute l'équipe. En plus, cette année, c'est bien 5000 francs partagés à 3, ça sera quand même beaucoup plus simple. 0 francs premier banco.
2: Kiff.
1: Attention, banco. 0 francs deuxième banco. Ensuite, on va aller du côté d'un morpion. Vas-y, continue le courrier, j'écoute en même temps. Hein.
2: Bon, bah il y a Christian de la Celle-Saint-Cloud qui donne de ses nouvelles.
1: Ah, l'enfoiré, celui qui veut ne plus passer sur l'antenne. Tain, sans déconner, Christian, tu devrais repasser sur l'antenne. Tout le monde te réclame. En plus, on a changé. On a fait notre mea culpa. Sans déconner, viens avec nous, Christian.
2: Donc, il t'écrit net, bien sûr, de ses vacances où il était à Saint-Raphaël. Avec
1: ses...
2: À mon avis, il a une nouvelle copine qui s'appelle Philippine.
1: Oh là là, mais c'est... Il était allé la chercher où, celle-là, encore?
2: Je sais pas, c'était de
1: base. Un travelo ou un truc comme ça, le Christian.
2: Voilà.
1: Avec la tête qu'il a, de bandit.
2: Ah, le vilain.
1: Oh, le vilain.
2: Et je fais une aparté, j'ai cru le voir, moi aussi, quand je suis allé en vacances dans le sud, j'ai cru le voir dans une aire de repos. Alors, Christian, c'était toi qui étais en direction de la Grande Motte. Eh ben, je t'ai vu, t'es toujours aussi beau.
1: Hein, voilà.
2: Il passe une petite dédicace à Gérard. Enfin, Max, tu pourras dire à Gérard, de ma part, quand il sort dans les studios, qu'il est con et que c'est un imbécile. Ici, dans le studio, tu peux le virer.
1: D'accord.
2: Et il a laissé aussi un message sur le répondeur que je t'ai calé.
1: Alors, vas-y, on écoute ça tout de suite.
6: Max, c'est Christian, la seule Saint-Cloud. Je voudrais baiser la femme de Gérard de Suresnes. Je voudrais baiser la femme de Gérard de Suresnes. Christian, salut.
1: D'accord, mais ne crie pas comme ça dans le poste parce que ça sature. Hein, il sature. On le remet quand même. Écoutez bien quand même comme si Christian acceptait de repasser sur l'antenne, il ferait un tabac monstrueux. Tu serais à mon avis la plus grande vedette de fun avec Gérard de Suresnes. On réécoute le message que nous a laissé Christian donc.
6: Hein. Max, c'est Christian, la seule Saint-Cloud. Je voudrais baiser la femme de Gérard de Suresnes. Je voudrais baiser la femme de Gérard de Suresnes. Christian, salut.
1: Voilà, bon, il est en pleine forme, hein.
2: Enfin, on sait ce qu'il veut maintenant.
1: Ah, oh, puis ça va faire plaisir à Gérard, à mon ami.
2: Laetitia qui t'a envoyé une photo de sa petite personne.
1: Mm-hmm.
2: Je te l'envoie en même temps.
1: Oh, wow. Doucement, dis donc,
2: j'ai bien visé.
1: Je suis en train de gratter, là, pour l'instant, il y a 10 francs, hein.
2: Laetitia, 10 francs.
1: On ne voit rien. Pourquoi vous envoyez des photos? Vous êtes à 60 km de l'objectif, quand même.
2: Tu la vois de plein.
1: Faites un effort. On voit mieux les arbres qui sont derrière à 100 mètres qu'elle. Ah, j'ai oublié d'aller allumer la lumière.
2: Il y a des fois, c'est mieux de loin, non?
1: Ouais, bah, on va voir ça tout de suite.
7: Alors attention. Alors je vais regarder.
1: Bien.
7: Bah ouais, mais il faut la voir de plus près.
2: Bah ouais, mais on n'a pas d'autres photos, on va pas la scanner.
1: Ouais, bon, attends, bon, je vais éteindre la lumière. Voilà.
2: Donc, 19 ans, elle fait des études en pharmacie.
1: Ouais, ça c'est pas mal, ça.
2: Bon, bah voilà, j'aimerais savoir ce que tu en penses, comme d'habitude.
1: Non, mais c'est trop loin.
2: On va continuer avec une autre Laetitia, 17 ans. Cette lettre-là, elle m'a fait halluciner, parce que, enfin, moi, je suis mort de rire. Je vais te la lire entièrement, parce que c'est ça vaut le coup.
1: Oh là là, vous allez halluciner, là.
2: Non.
1: Alors, ah bah non, il faut tomber, gratter la pièce, et si vous tombez sur le mot face, ah oui merde. Ah non, mais j'ai fait pile là.
2: Ah oui. Oui, il y avait combien ?
1: Non, bah j'avais 200 francs. Non, mais c'était bien. Alors attention, il y a le mot pile là. Oh, ce... Non, là, attendez, là, je comprends pas là.
2: Non, il faut que t'aies pile en haut.
4: Et après tu grattes.
1: Ah oui, parce que là, je me dis, j'ai gagné 1000 francs. Mais comme c'était pile, il faut que ça soit pile.
2: Voilà.
1: Ah oui, d'accord. Donc là, c'est un pile, il faut que je tombe sur pile là. Voilà. Je tombe sur face. Ah, ça y est, je viens de comprendre.
2: Ah bon.
1: Donc là, je suis sur face, je gratte. Si je tombe sur face, donc là, par contre, je viens de tomber sur face.
4: Voilà, bah là, t'as gagné le gain. T'as
1: alors, le gain. Ah bah, comme par hasard, 5 francs. Tiens.
4: Comme par hasard,
1: ouais.
2: Donc, cette fameuse Laetitia, elle a 17 ans, elle habite à Marseille, dans le 11e.
1: Bah, dis donc, il y en a des gens de Marseille qui nous écoutent, hein.
2: Ouais, je veux que tu saches que je trouve que tu as une voix sexy, la libre antenne est géniale. L'autre fois, quand tu as parlé de sexe, je n'ai pas pu m'empêcher de penser à faire plein de trucs cochons que je rêve de te faire. Bon, elle est crue comme lettre.
1: Vas-y, c'est pas grave.
2: Je voudrais te sucer langoureusement.
1: Ah, quand même, ah oui, d'accord, oui.
2: Et te branler à t'en faire crever de plaisir. Aussi que tu me baises avec violence.
1: Oh là là là là.
2: Je veux que tu me lèches les seins et toutes les parties de mon corps, sans oublier le clitoris avec un H, bien sûr. Mon corps brûle de désir pour toi. J'ai une envie folle que tu me fasses l'amour dans toutes les positions que tu désires.
1: Ah là là, ils sont graves.
2: Il ne se passe pas une seule minute sans avoir envie de ton corps. De sentir ton torse sur ma poitrine brûlante, sentir ton souffle chaud dans ma gorge.
1: Comme par hasard.
2: Je veux dépenser toute mon énergie à te sucer. Non mais franchement. Donc attends, PS, mensuration de ma poitrine, 95B. Mettez ton 3 cm. Et quand je bande, 3 cm et demi.
1: Bien.
2: Donc elle a 17 ans, elle s'appelle Laetitia, elle est de Marseille. Bon, il y a un numéro de téléphone, bon, je sais pas si c'est un vrai.
1: Ouais.
2: Mais moi ça me fait rire parce que moi j'écris enfin,
1: il y a la photo là et tout ça.
2: Non, il y a rien.
1: Comme par hasard.
2: T'as un vieux rouge à lèvres là.
1: Oh non, alors ça faut arrêter les rouges à lèvres et tout sur les lèvres. Voilà, c'est terminé, ça c'était dans les années 80, faut terminer, on n'est plus allé se prendre de Madonna avec Holiday hein, quand même c'est terminé. Mais c'est dingue hein, vous envoyez du courrier comme ça, c'est bien, ceci dit continuez. Ça permet de s'exprimer, ça c'est des fantasmes.
2: De quoi ? Genre PS, mes tétons ils font 3 cm quand je bande, ils font 3 cm.
1: Eh bah ouais, normal, il y a les tétons qui commencent à devenir tout durs et tout longs, bien sûr. Bah nous on nous dit ces choses sur le Minitel, en tout cas ça excite les garçons, bien entendu.
5: Moi ce que je voudrais c'est que tu lui fasses croire qu'en fait vous les avez retrouvés et que... En fait, faut que tu lui fasses un truc genre t'as deux solutions.
1: En gros, je vais expliquer aux auditeurs pour qu'on comprenne bien maintenant.
5: Ok, d'accord.
1: Hein, on a fait une bonne bouillie, maintenant on va essayer de mettre ça dans l'assiette proprement. C'est que ce que tu souhaiterais, c'est que je me fasse passer pour un des responsables du camping dans lequel vous étiez.
5: Le patron du camping.
1: Ou un des responsables ou le patron du camping.
5: Non, le patron.
1: Ah bon, le patron du camping, d'accord, ok, très bien.
5: Le patron.
1: D'accord, très bien. Ton copain s'appelle Julien.
5: Voilà.
1: On va donc l'appeler.
5: Ouais.
1: Il doit 1500 francs. Il s'est barré pendant la nuit pour éviter de payer cette somme.
5: Voilà.
1: Et donc.
5: Ils se sont barrés
1: tous ensemble, d'accord, ok, très bien. Bon, peu importe, on dira que c'est lui qui m'expliquera éventuellement et que je l'ai très mauvaise, et que j'ai récupéré son numéro de téléphone bien, c'est pas.
5: Prennent bien l'accent corse.
1: Non, je prends pas l'accent corse, il n'y a pas besoin d'être en Corse, pas parce qu'on est pas parce qu'il y a un camping
5: oui,
1: en Corse.
5: Oui, il a l'accent corse.
1: Et il avait l'accent corse.
5: Et tous ceux qui travaillent avec lui, c'est des vrais corses.
1: Bon, alors là, je tiens à te dire, Manou, c'est ce que je leur disais aux antennes, je parie que ça tient de 1 minute 30 ce canular. Allez, si je commence à faire l'accent corse, ça va le faire marrer, il va pas y croire. Faut que je fasse comment?
5: Ou alors, tu peux faire passer par.
1: Faut que je fasse comment? Voilà, faut que je fasse la Corse comme ça, comment il faut faire? Quoi? Tout un pas payé? Attends, voilà, ça te fait déjà marrer, évidemment, le mec qui va croire que c'est Scarface.
5: Il y a un saisonnier qui travaille là-bas, et il s'appelle Mahmoud.
1: Voilà.
5: Mahmoud, et en fait, lui, il a carrément
1: trop. Bon, laisse-moi faire, Manou, t'inquiète pas, j'ai l'habitude de gérer en règle générale, les conseils qu'on me donne ne servent à rien, t'inquiète pas, je suis un des responsables du camping, il cherchera pas à savoir qui c'est exactement. L'important, c'est qu'on le fasse flipper en lui disant qu'il nous donne 1500 balles et qu'on est quand même des corses et qu'on va pas le lâcher comme ça, quoi.
5: Ouais.
1: Allez, Manou, fais-moi confiance. Tu me fais confiance ou pas? Fais-moi confiance. On y va, c'est parti, on appelle Julien, Manou, on te met en attente.
5: Vas-y.
1: Allez, c'est parti. À 10h30.
8: Allô?
1: Oui, bonsoir monsieur, allô?
8: Bonsoir.
1: Oui, j'aurais voulu parler à un certain Julien.
8: Oui.
1: S'il vous plaît, c'est possible de lui parler?
8: Tout à fait.
1: Oui. Vous pouvez me le passer?
8: Je vous écoute.
1: Ah pardon, bonsoir monsieur. Je suis un des responsables d'un camping de Corse à Bonifacio que vous devez connaître.
8: Mmh.
1: Oui, et il y a une chose que je ne comprends pas, et nous sommes heureusement retombés sur votre trace. C'est bien vous qui avez dormi avec des jeunes hommes et qui êtes parti sans payer ?
8: Non, pas du tout. Vous avez fait erreur.
1: Vous n'êtes pas resté pendant les deux semaines ? Vous ne faites pas partie de la bande de jeunes qui est restée pendant les deux semaines ?
8: Non, c'est un canular.
1: Ah, pas du tout, monsieur. Non, non, non, non.
8: Ah bah, excusez-moi. Alors,
1: c'est le camping de la... C'est le camping de la Rigana, là, pareil. Oui. Je suis un des personnes qui gère... je suis amené par le patron. On a fait une recherche. Vous êtes parti dans la, lors d'une nuit sans avoir réglé une somme de 1500 francs.
8: Mm-hmm. Bah, excusez-moi, je peux rien faire pour vous. Vous êtes trompé de numéro. Je sais pas ce que... Bah, c'est possible. Bah, mais qu'est-ce que je peux faire pour vous ?
1: Vous n'êtes pas le Julien en question ?
8: Non, pas du tout.
1: Vous êtes passé vous avez venu passer deux semaines pendant l'été au camping de Bonifacio, vous n'étiez pas là-bas ?
8: Non, non, pas du tout.
1: Parce que là, nous sommes en train de faire des recherches, on a une bande de jeunes, on a eu plusieurs jeunes qui sont partis sans nous régler, mm-hmm. et on recherche une bande de jeunes de 5 personnes qui étaient venues en voiture Renault.
8: Ah ok, bah je comprends votre courroux dans ce cas-là.
1: Vous voyez, vous êtes qui ?
8: Moi,
1: vous faites partie de ce groupe-là, non ? Vous êtes une bande de jeunes, non ?
8: Ah non, moi, la Corse, je suis pas parti du tout. J'ai été l'année dernière, mais pas cette année, quoi.
1: C'est étonnant là parce que nous on a fait une recherche, vous êtes parti, vous avez laissé tout document, en plus vous avez ces jeunes là auraient laissé tout à la fois non sans avoir payé, sans avoir remis à propre.
8: Mm-hmm.
1: Et si c'est des amis à vous, je tiens à vous dire ça se passera pas comme ça. Hein. Cette somme d'argent on la veut et deuxièmement on veut absolument que ça soit nettoyé parce que là c'est pas possible.
8: Ouais, non mais je comprends tout à fait quoi.
1: Ouais. Parce que nous, le problème, c'est que on a eu plusieurs bandes de jeunes cet été qui se sont amusés à faire la même chose que ça. Et votre voix me dit quelque chose. Je ne sais pas si vous voyez qui je suis quand j'étais au camping.
8: Non, pas du tout.
1: Vous voyez pas qui je suis au camping ?
8: Non, non.
1: Vous êtes déjà venu au camping ?
8: Jamais, non.
1: Ça ne vous dit rien du tout.
8: Mais qui êtes-vous, monsieur ?
1: Je suis une des personnes qui travaille responsable, qui travaille en collaboration avec le patron propriétaire du camping en question de Bonifacio. Moi, je suis là-bas en ce moment, mais je suis amené à revenir bientôt sur le Méprofol. Et vous êtes comment physiquement, monsieur ? Parce que moi, je recherche de ce qu'on se souvienne. On se recherche à quelqu'un qui avait plutôt châtain clair, qui était avec des cheveux assez courts, un peu des cheveux très très courts.
8: Moi, non, j'ai plutôt les cheveux bruns. Pas court du tout, j'ai une coupe.
1: Avec des jeunes et de souvenirs, vous voyez le camping avec il y a un snack bar, tout ça, etc.
8: Bah, j'ai été l'année dernière, mais c'était pas le camping, je sais pas comment vous appelez, c'était pas du tout ça, non. Bah écoutez, moi je peux pas faire grand chose.
1: En tout cas, moi monsieur, je vais garder votre numéro de téléphone parce que ça me paraît un petit peu bizarre, vous m'avez l'air, vous êtes pas en train de me convaincre, j'ai plutôt l'impression que vous faites partie. Si vous n'êtes pas le Julien en question, ce qui est possible, parce qu'on a pu remonter grâce à la police, on a récupéré le numéro de votre plaque d'immatriculation, c'est bien une Renault Espace que vous aviez.
8: Mais moi, je vois pas de qui vous parlez, là, en fait, monsieur.
1: Ouais, on a pas...
8: Moi, j'ai pas du tout de voiture.
1: Je ne sais pas qui vous êtes, mais en tout cas, monsieur, si vous faites partie de cette bande-là, je vous conseille plutôt d'essayer de nous régler très rapidement, parce que la plaisanterie a suffisamment duré. Quand on est jeune, on a quand même un petit peu de respect. Et le fait de ne pas régler, c'est déjà pas très bien. Mais alors, dans l'état dans lequel vous nous avez laissé l'endroit du camping, ne nous amuse absolument pas. Vous savez, ici, on plaisante, mais on plaisante pas toujours aussi facilement en Corse. Et encore moi, je peux vous dire...
8: Je vois pas du tout de quoi vous parlez, c'est ça le problème.
1: Si mon patron vous appelle, si je lui donne votre numéro, à mon avis, ça se passera pas de la même manière que ça est en train de se passer. Encore, je vous appelle tard le soir pour éviter d'avoir des problèmes parce qu'il voulait vous appeler pendant la journée. Mmh. Vous n'êtes pas un certain Benoît, parce que je me souviens d'une bande de jeunes et il y avait également de noms que je me souviens bien, certains qui se prénommaient, il y avait un Nicolas et il y avait une fille aussi avec vous.
8: Je vous ai déjà expliqué plusieurs fois que j'avais aucun rapport avec cette bande de jeunes que de Benoît, je sais pas quoi.
1: Mm-hmm.
8: Donc si vous voulez éviter de m'appeler comme ça le soir à n'importe quelle heure, me faire un canular comme ça, c'est pas drôle.
1: Oui, oui. Là, excusez-moi monsieur, mais j'ai des doutes parce que comprenez bien que si vous n'étiez pas la personne en question, je pense qu'il y a déjà longtemps qu'il y aurait eu des excitations, alors que là vous restez quand même bien posé.
8: C'est-à-dire que je vais voir du coup aller le canular.
1: Oui, bah là c'est pas un canular, monsieur. Je tiens à vous dire que de toute façon, si vous faites partie de cette bande de jeunes, ça ira jusqu'au bout. J'ai vos coordonnées, j'aurai votre adresse et je tiens à vous dire que ça se terminera pas comme ça et que le règlement de ces 1500 francs ont intérêt à se faire très très rapidement. Oui, sinon, ça se passera pas de cette manière-là. Oui, non. Prenez pas ça. Non, je vous demande, je vous parle d'une somme de 1500 francs. Ne le prenez pas à la plaisanterie comme ça. N'essayez pas de me déstabiliser en me faisant croire que vous ne faites pas partie des jeunes.
9: Je comprends que vous soyez énervé, mais c'est une histoire. Donc là, je vois pas pourquoi
1: vous. Eh ben, écoutez, moi, je vous laisse 2-3 jours de réflexion et je vous rappellerai. On verra bien à ce moment-là si vous ne faites pas partie de cette bande de gens. Non, mais faites-le plaisantant. Faites-en parler autour de vous. Essayez de prendre vos précautions parce que. Alors je tenais à dire, parce que les auditeurs pouvaient peut-être se demander, mais est-ce que c'était véritablement la personne en question? Heureusement, Manu a le réflexe d'aller vite vérifier avec Julia si c'était bien lui. C'était bien lui.
2: Ouais, bah oui.
1: C'est à elle que je parle, c'était bien lui.
5: Ouais, Manu. C'était lui. Mais oui. Il flippe là, et en fait, tu vois, il est en panique, donc il essaye de tout nier, quoi.
1: Ouais.
5: Mais hey, tu t'es trompé un moment, c'est Laraguina.
1: Ouais, mais c'est pas grave, il a rien compris.
5: Si,
2: ouais, Laraguina, c'est pareil.
1: Laraguina, ouais. Oui, ça le fait.
2: Bah oui.
1: Faut le rappeler maintenant ou pas? Non, je sais pas, peut-être pas maintenant, non.
2: Bah, je suis sûr qu'il a mis sa messagerie, là.
1: Là, il est sur messagerie, là.
5: Vas-y,
1: essaye. Non, pas maintenant,
5: Moi, normalement, je lui avais dit, bon, écoute, bébé, je t'appelle vers 11h, machin, donc.
1: Bah, écoute, tu le rappelles ce soir et demain, on continue. C'est le plus intelligent, on va faire comme ça.
5: D'accord,
1: hein.
5: Okay.
1: D'accord, c'est pas toi qui donne des ordres, parce que je la vois, elle est là, elle donne des ordres depuis le début de la soirée, ouais. Manu.
2: Et demain, il sera là, parce que.
1: Alors qu'elle a que 19 ans, elle monte sur ses grands chevaux, j'ai 10 ans de plus qu'elle, non, mais attends, c'est quoi ce travail?
5: 9, parce que j'en ai bientôt
1: 20.
2: Mais Manu, il sera là demain?
5: Ouais, bah ouais, clair.
1: Bon, moi, ce que je te propose, Manu.
2: Pas toi, lui.
5: Oui.
1: Voilà. Manu, ce que je te propose, c'est que, bon, là, tu vas l'appeler pas tout de suite derrière parce qu'il va voir que c'est un canulaire. Tu laisses bien passer une bonne demi-heure facilement. 23h, 23h15, comme c'était prévu, tu l'appelles. Bien entendu, Max, il dit, Max, tu pues. Non, je crois que c'est que ça pue le canular. Que tu laisses passer. Ce soir, tu lui dis, si effectivement, il commence à prendre en disant, ouais, il y a eu un canular, une connerie, je ne sais quoi, bah, tu lui dis, tu vois, je t'avais dit que ça craignait et tout, il faut faire gaffe avec ces mecs-là, c'est vraiment des cons. Et demain, dans la journée, en fin d'après-midi, tu vas voir ça hors antenne, on va voir un petit peu ce qui a été dit dans cette soirée.
5: Mm-hmm.
1: Et on remettra ça, et en ce moment, on remettra une petite couche tous les deux.
5: Ok, d'accord.
1: D'accord, okay. On s'organisera.
5: D'accord.
1: T'as du caractère, toi, hein?
5: Moi?
1: Ça doit pas être facile à gérer, toi, hein?
5: Non, mais je gère pas du tout, lui, déjà, mon cœur.
1: Non, mais toi, personnellement, toi.
5: Ouais, j'ai beaucoup de mal avec mon caractère.
1: Non, mais t'as de la personnalité, toi, hein?
5: Ouais.
1: Tu dois pas te laisser faire, hein?
5: Non, trop.
1: Non, c'est vrai, hein?
5: Je le sens,
1: toi. Tout bonne fille facile, toi. Hein, tout aime bien, là. Hein.
5: Ouais, bah, je.
1: Non, mais c'est vrai, t'as pas l'air commode.
5: Pourquoi tu dis ça?
1: Certes, t'es attirante parce que t'as l'air d'être vive, mais en même temps, on sent que t'es. Bah. Je te sens un peu sèche, froide, non?
5: Non, méfiante,
1: c'est
5: pas
1: pareil. Hein?
5: Méfiante.
1: T'es méfiante?
5: Ouais.
1: Tu te méfies de moi, là?
5: Non, de tout le monde.
1: Oh, ça y est. Oh, ça, c'est les jeunes, ça. Dès que ça. C'est 5, hein, c'est cet âge-là. Hein, ma soeur est pareille.
5: Non, mais
1: c'est pas. Tu te méfies de quoi? T'as peur de quoi, des gens?
5: Non, du tout, mais je fais pas confiance aux gens, quoi.
1: Mais moi, je suis pas les gens, moi, je suis.
5: Non, c'était tout le monde, toi.
1: Moi, je suis le gens. Mais non, je suis pas tout le monde, moi.
5: Bah, si.
1: Mais non.
5: Bah, excuse-moi, mais.
1: Mais non.
5: Je t'ai déjà vu, je t'ai déjà croisé.
1: Mais c'est pas parce que tu m'as déjà vu que tu m'as croisé. Ça veut dire que moi, je suis pas n'importe quoi, puisque t'appelles une radio, donc je suis pas les gens. Donc si tu te décoinces pas avec des mecs comme moi sur une antenne de radio, on va pas y arriver, Manu.
5: Voilà, on se décontracte.
1: Bah non, mais on se décontracte. Non, c'est pas parce que tu te méfies des gens.
5: Ouais.
1: Qu'il faut se méfier de tout et tout le monde et tout le temps. Non, mais non, mais de tout et tout le monde et tout le temps.
5: Non, mais c'est pas tout le temps, quoi.
1: C'est pas parce que t'es allé dans une boîte, la musique était pas bonne, que quand tu vas dans une autre boîte, la musique ne sera pas bonne non plus.
5: Non, du tout, je dis pas ça, non, mais en général, c'est comme ça.
1: D'accord, mais en général, mais moi je suis pas en général. Mais en général, ça veut dire pas tout le temps.
5: Voilà, excuse-moi.
1: Mais non, mais je dis ça pour toi parce que je me dis que plus tard, demain, tu vas rencontrer des gens qui ne te connaissent absolument pas, qui sont quand même peut-être très sympathiques.
5: Je suis obligé, quoi. Avec mon taf, je suis obligé de toujours. Tu dois toujours avoir le sourire, même si tu veux pas, quoi.
1: Ouais, d'accord, mais là, t'es plus au boulot, t'es avec moi, t'es décontracté.
5: Bah ouais, mais à force de faire le métier, le plus histoire du monde.
1: Bah ouais, tu te rends compte. Mais ouais, mais alors, et moi qui fais un métier où je suis tout le temps en train de gueuler et de bousculer les gens et de les agiter, de dire des conneries, des gros mots.
5: Écoute.
1: Je fais pas ça la journée.
5: Non, c'est ça, mais moi, je travaille dans un hôtel. Écoute, je commence à 7h du matin, je termine à 15h30. Je t'amène une journée, tu deviens fou.
1: Bah ouais, mais moi, je t'amène à la fin d'une journée, tu verras comment ça pue des pieds, tu deviens taré aussi.
5: Personne à qui parler et tout, mais.
1: Ben je suis là maintenant.
5: Ouais.
1: Ben ouais. Non, mais c'est vrai, sans déconner, Manu.
5: Ok.
1: Décontracte-toi. T'as envie de parler là? T'as des choses à dire?
5: Non, mais je suis assez fatiguée.
1: T'as des petits soucis?
5: Non, je suis très fatiguée.
1: T'es très fatiguée, ça se sent. Hein.
5: Ah ouais?
1: Bon, écoute, je t'embrasse.
5: Et juste un truc, c'est une dédicace pour mon groupe, les Choupons de Thème.
1: Voilà. C'est génial, j'adore, j'ai tous leurs disques.
5: Ouais. Bah franchement, t'as un truc, hein. Touch and pain.
1: Bah écoute, très bien. T'as qu'à m'envoyer des cassettes et je les passerai le. Tu m'envoies un truc potable et puis à ce moment-là, moi, si je trouve ça intéressant, je passe
5: bah,
1: ça.
5: Bah aujourd'hui, on a enregistré 3 chansons.
1: Et bah, genre, et bah si ça me plaît, je passe ça dimanche soir dans l'éclectique entre 22h et minuit, y a pas de problème.
5: Ouais, d'accord.
1: Voilà. Bah écoute, okay. Manu, t'appelles ton mec dans un quart d'heure 20 minutes.
5: Ouais.
1: Il te fera part de ce qui s'est passé sur l'antenne, bien entendu. T'essaies de pas trop en faire pour qu'il ait pas l'impression que t'es dans le coup.
5: Mmh.
1: Et on se tient informé demain et on met un petit coup entre 21h et 22h.
5: Un petit coup, ok.
1: D'accord. Un petit coup quand même.
5: Un petit coup quand même.
1: Un petit coup quand même. Je t'embrasse très fort.
5: Moi aussi.
1: Allez, à bisous, ciao. Stéphane, 30 ans, est avec nous. J'aurais dû installer une petite bougie parce que moi, quand généralement je prends un bain, passé une certaine heure, quand je rentrais la nuit de l'émission et que je prenais des bains, je m'allumais toujours une bougie, petite musique comme ça, et je me laissais. Tu peux rester combien de temps? Tu peux rester longtemps dans ton bain?
5: Ouais.
1: Combien de temps?
5: Une heure, trois quarts d'heure.
1: Ah, c'est vrai quand même à ce point-là.
5: Ah ouais, franchement, ouais.
1: Moi aussi, j'aime bien, ouais, de temps en temps.
5: Bah, tu sais, quand tu passes une semaine au lycée, que t'arrives le dimanche matin, que tu te lèves tous les matins à 6h, que dimanche matin t'arrives, que t'as pas franchement envie de te bouger, bah, tu fais quoi? Tu prends ton petit-déj, après tu vas dans ton bain, et puis voilà, quoi.
1: Voilà. Mais c'est vrai que les femmes aiment particulièrement cet endroit, celle de la salle de bain, prendre des bains pendant des heures. Pour les mecs, c'est plus compliqué, ouais. Quand même. Ça fait un petit peu moins viril, hein. Ça fait un peu cheap. Et pourtant, c'est agréable, hein.
5: Bah, disons que quand le garçon est tout seul dans sa baignoire, je suppose que oui,
1: il
5: aime pas.
1: Avec un bon whisky et un bon cigare. Ah, quand j'entrais la nuit, je me prenais un petit cigare avec un petit whisky.
5: C'est la coupe de champagne.
1: Ouais, je me faisais la totale, tout seul, solo, bien sûr. Puis je m'écoutais des musiques comme ça qu'on entend de temps en temps, puis je me faisais chialer. Non, c'était bien, c'était des grands moments, ça, c'était des grands moments pour moi. Ah, c'est bien de prendre un bain, tiens, je vais prendre un bain. J'ai pu oser depuis le jour où j'ai pris un bain une nuit et ma voisine m'avait dit gentiment une fois que je faisais beaucoup de bruit en prenant des bains, donc du coup je n'osais plus, mais bon, après tout.
5: Bah attends, t'es chez toi, hein.
1: On dit qu'une fois, ouais, mais je suis en appartement et.
5: Ah bah t'es chez toi quand même.
1: Faut que je prenne un bain. Faut que j'aille me laver. Faut jamais me laver l'esprit. Non, ça fait du bien, hein, sans déconner. Alors, on a fait quelque chose de soft et de bien, mais je sens qu'on va revenir dans des délires qu'on faisait il y a 4-5 ans qui risquent d'être assez violents. J'ai souvenir, Marie, d'une demoiselle que j'ai dû avoir 2-3 fois sur l'antenne avec qui je prenais des bains pendant des heures et des heures la nuit. C'était très sympathique. C'est bien que t'aies voulu, comme ça, accepter de venir sur l'antenne et de vouloir prendre un bain à 7 heures. Si tu t'étais lavé dans la soirée?
5: Comment?
1: Tu t'étais déjà lavé dans la soirée?
5: Ouais, parce que j'étais à la piscine, donc je me suis lavé en rentrant, mais je me suis dit, bon, allez.
1: T'as bien raison.
5: J'ai pas pris de bain avec Max ce soir, mais...
1: Ah, c'est gentil comme tout, quoi.
5: Hein?
1: Moi, j'aime bien. Ah, vas-y, fais écouter le bruit de l'eau. J'ai l'impression que t'es dans tes chiottes. J'ai l'impression que t'es en train de crotter, là. Excuse-moi, hein, ça perd un petit peu, mais là, on a l'impression que t'es en train de crotter, là, non?
5: Bah, je sais pas, écoute.
1: Vas-y. J'aime bien ce bruit. Oh, c'est sympa. Bon, bah, Marie, c'est très sympa. Tu vas rester encore un petit peu dans l'eau?
5: Ouais, mais par contre, c'était pas très chaud, quand même.
1: C'est vrai, hein, faut faire attention.
5: C'est vite refroidi.
1: Bah oui, le problème, il est là, c'est que tu l'avais pas suffisamment mis chaude. C'est pour ça, sur le coup, faut faire attention, ça aussi, souvent, parce qu'on met de l'eau, on pense quelque chose que le corps ne s'est pas habitué encore à la température de l'eau, et puis très rapidement, une fois qu'on est dedans, au bout d'une minute ou deux, elle est froide.
5: Ouais.
1: Donc, vaut mieux qu'elle soit beaucoup, beaucoup, beaucoup chaude, ou alors, il faut très vite, ce qu'il faut, sinon, mais ça, c'est une galère, il faut enlever l'eau, une fois qu'on est bien dedans, il faut la revider, et puis il faut la re-remplir. Ah bah oui, bah, moi aussi, ça m'est déjà arrivé.
5: J'en enlève la moitié, j'en mets d'autres bien chaudes.
1: On fait tous pareil.
5: Ouais.
1: Bon bah Marie, je te remercie en tous les cas, on a fait quelque chose de simple et de soft.
5: Hein? Oui, soft, hein.
1: Mais oh bah la prochaine fois, attends. Laisse-moi le temps de revenir. C'est encore l'été, on est le 1er septembre. Vous n'êtes pas encore organisé de votre côté, votre cartable n'a pas encore été fait, vous savez même pas quels sont les cours que vous allez avoir, vous ne connaissez pas les noms de vos professeurs. Moi c'est un peu la même chose pour moi, donc on se réhabitue, c'est une rééducation.
5: Bah écoute, tu gardes mon numéro, puis si j'ai pas envie de prendre un bain, bah t'appelles.
1: C'est tellement joliment dit, bien sûr que je vais le faire. Est-ce que tu as la compile Balade Nocturne, Marie?
5: Non, pas encore.
1: Eh ben, je vais te l'offrir.
5: Oh ben, c'est gentil.
1: Eh ben, il n'y a pas de problème. Est-ce qu'il faudra, à l'avenir, est-ce que tu écoutes de la musique de temps en temps dans ta salle de bain?
5: Ouais, tout le temps.
1: Et t'as un lecteur CD et tout ça?
5: Ouais.
1: Eh ben, tu penseras, dès que tu recevras la compile, à prendre un bain et à écouter cette compilation, en te détendre. Mais seul, allez, seul, sans personne.
5: D'accord.
1: Comme ça, tu peux fantasmer sur ton mec éventuellement qui sera à côté de toi ou sur un autre garçon.
5: Oui, sur toi, par exemple.
1: Non, pas obligatoirement, non, sur un autre garçon, pas forcément moi, il n'y a pas que moi.
5: Oui,
1: même si je trouve ça toujours très excitant de savoir qu'il y a des filles dans des endroits comme dans lequel tu te trouves en ce moment qui peuvent penser à moi.
5: D'ailleurs, j'ai une question à poser. Quand est-ce que tu vas à la loco? Parce que moi, c'était vendredi dernier. D'ailleurs, c'était qui mixait?
1: Je sais pas.
5: Je sais pas.
1: Les soirs reprennent officiellement vendredi là.
5: Ouais.
1: Et avec Jean-Marie K et tout ça. Mais moi, c'est vendredi 10.
5: Okay.
1: Voilà. Tu veux qu'on t'invite?
10: Bah ouais.
1: Allez, je t'invite vendredi 10 septembre. Ou tu vas aller à ce vendredi-là, là ?
10: Non, vendredi d'après.
1: Ouais. Allez, vendredi 10 septembre, je t'invite. Fildar va prendre ton nom et ton prénom et tu viendras avec la personne de ton choix.
10: Oh, super, merci.
1: Bah, il n'y a pas de problème, Marie, parce que t'as été sympa, t'as bien voulu jouer. Le jeu, c'était soft, c'était bien, c'était propre, c'était... En plus, tu sens bon. C'est quoi le parfum que tu utilises ?
10: Bah là, j'avais la vanille, mais sinon, sur moi, je mets Fleur d'interdit.
1: Tu mets quoi ?
10: Fleur d'interdit.
1: Fleur d'interdit, comme c'est mimi tout plein. Marie, tu quittes pas, reste dans l'eau tranquillement encore quelques instants. Manu ou Fildav, entrepreneur antenne, on prend ton nom et on te met sur la liste pour le 10 septembre. Et puis, bah, bon courage pour la suite des événements.
10: Ok.
1: Petit bain soft, tranquille ce soir. On n'a pas voulu aller trop loin, mais je pense que dans les jours et semaines à venir, ça devrait, à mon avis, reprendre. Je vais reprendre du galon, là. Ça va recommencer, là, à mon avis, passer des heures et des heures tout seul au téléphone. J'étais bien pourtant là, j'étais bien en toi avec Manu au standard, Fildar sur internet et un petit Gérard comme ça. Toi, qu'un de ces quatre, on pense en prendre un bain à quatre. Gérard, ça t'est déjà arrivé de prendre des bains avec ta femme ?
11: Tout court ?
12: Ouais, ouais, ouais.
1: Et alors ?
11: Non, c'est bien.
1: Tous les deux ?
11: Ouais, à New York, on l'a fait.
12: Là, il fallait ça au moins.
11: Et toi.
1: Et alors ?
11: Non, mais c'était bien.
1: C'est bien, hein.
11: Dommage que c'était trop petit là-bas.
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1: Et ça fait plaisir parce qu'il y a Guillaume, 19 ans, sur le Minitel, qui dit depuis qu'il est rentré du Portugal, il est devenu techno et dance. Il veut plus en plus de techno. Bah écoute, ça fait bien plaisir ça. Hein. On a fait ça pendant tout l'été, entre 22h et minuit. D'ailleurs, la semaine prochaine, il y a de fortes chances pour que je fasse un mix en direct des studios, comme ça, comme je le faisais pendant l'été, entre minuit et 1h du matin. Il va falloir être à l'écoute, ça peut tomber à n'importe quel moment. Est-ce que ça sera un mix house, un mix techno, avec un mélange de tout style de musique ? Surprise, surprise ! Charlotte est avec nous, elle a 23 ans de Bordeaux, ça va ? Ça va, Charlotte ? Ça va et toi ? Oui, très bien, en forme, oui, en pleine forme. Oui, oui, oui, oui. On m'a fait ma petite piqûre cet après-midi, mon médecin, c'est bon. Perte de mémoire, je pouvais plus poser mon cul.
11: Enfin, je sais pas ce que j'ai.
1: Je suis en forme, j'ai des couleurs, je suis bien. Mais en même temps, je vais voir un médecin toutes les semaines qui me fait des piqûres.
10: Il vaut mieux prévenir que guérir.
1: Je suis comme un drogué, enfin, quand je suis comme les mecs de la télé qui prennent de la coke, et ben moi c'est pareil, sauf qu'on me fait des piqûres. C'est un peu la même chose.
10: Chacun son truc.
1: Bah, exactement. Charlotte, qu'est-ce qui t'amène ?
10: Ah, voilà, Max. Donc, si tu veux, cet été, je suis partie en vacances à Biarritz.
1: Bien.
10: Et je me suis rendue aux fêtes de Bayonne pour la première fois, d'ailleurs.
1: Mm-hmm.
10: Et le dernier soir, j'ai rencontré un charmant jeune homme, prénommé Charles, habitant Paris, dans le 16e.
1: Ouais.
10: Nous sommes sortis ensemble, etc. Il a pris le numéro de portable de ma sœur. Et puis, donc, il devait me rappeler. Donc, c'est
1: toi, t'as pas de portable, toi ?
10: Non, j'ai pas de portable. Bien. Non, je suis tout le temps avec ma sœur, si tu veux. Donc,
1: d'accord. Bon, elle a quel âge, ta sœur ? Vous êtes jumelle ?
10: Elle a 18 ans. 18 ans.
1: Ah, d'accord, ouais.
10: Et donc, en fait, donc, dans l'après-midi, il m'appelle et tout ça. Et puis, ma sœur attendait un appel elle-même. Donc, si tu veux, elle était un peu énervée que ça soit pas pour elle, etc. Donc, elle s'est mise à me dire, ouais, raccroche. Donc, moi, j'étais assez troublée. Il sait que j'étais totalement froide et nulle avec Charles.
1: D'accord, donc le mec a bel et bien appelé, d'accord. Ouais.
10: Voilà, ouais. Donc si tu veux, il me fait, ouais, prends mon numéro, et moi je lui sors, oh ben t'as qu'à rappeler, tu vois, donc c'est sympa.
1: Ah oui, pas terrible, effectivement.
10: Donc il ne m'a jamais rappelé.
1: Bah évidemment, à sa place j'aurais fait la même chose.
10: Donc j'étais assez dégoûtée en voulant étrangler ma sœur, évidemment. Et puis, donc, si tu veux, on était un peu bourrés aussi. Il faut dire que la sangria est pas chère là-bas pendant les fêtes de Bayonne.
1: Et pourquoi il t'a appelé au moment donné où t'étais en pleine fête ?
10: Non, mais si tu veux, on a parlé de nous deux, mais pas énormément. Puis en plus, on était bourrés, donc j'ai pas trop de détails sur lui.
1: Ouais.
10: Si ce n'est qu'il va avoir 20 ans en février.
1: D'accord.
10: Il habite dans le 16e.
1: Ah, tu le recherches, là ?
10: Et voilà.
1: Ah, oui, d'accord, ok, oui.
10: On sait jamais, tu vois. Il a un pote qui habite en face de la Tour Eiffel. Et puis voilà, donc... jamais il y a quelqu'un qui le connaît, ce Charles.
1: Bah, peut-être qu'il va rappeler, va peut-être laisser aussi du temps. Enfin bon, je sais pas, je te dis ça. Je dis pas ça pour te rassurer, pour te faire plaisir, mais.
10: Ouais.
1: Mais ça a duré combien de temps alors, la conversation ?
10: La conversation,
1: 30 secondes ?
10: Ouais.
1: Ah oui, d'accord.
10: Très bref.
1: Ah ouais, non. Ah non, mais ça, faut pas nous faire ça, nous les mecs.
10: C'est clair, mais je m'en suis voulu, si tu savais, mais bon, sur le coup.
1: Ah ouais, moi, tu me fais ça au téléphone, t'es morte, hein, c'est terminé aussi. Bah ouais, forcément.
10: Mais j'imagine, quoi. Mais bon, alors, tu sais ce que j'ai fait ?
1: Non.
10: Attends, j'ai été jusqu'à appeler l'école de Saint-Cyr parce que j'ai cru comprendre qu'il allait à Saint-Cyr à la rentrée.
1: Qu'est-ce que t'as comme détail de lui, mis à part ce que tu... C'est tout ce que tu connais, là.
10: Tout ce que
1: tu
10: nous as dit. Il a eu son bac cette année.
1: Ouais.
10: Il va avoir 20 ans en février, tu vois, c'est tout.
2: Ah, il est jeune en plus.
10: Je sais, c'est un genou, mais.
2: Mais
10: bon.
2: C'est bien, mais c'est mimi, mais c'est bien. Il y a pas. Non, mais t'as raison. Je me suis souvent formalisé sur l'âge et tout.
10: Mais en fait, c'est vrai.
2: Mais surtout qu'en règle générale, les filles, quand on âge, sont rarement attirées ou ont envie d'avoir une aventure avec un mec de 20 ans, quoi.
10: Je sais bien, mais là, en fait, je m'étais juré de ne plus retomber dans le panneau. Et,
2: de quoi? De tomber dans quel panneau?
10: Dans le panneau des jeunes.
2: Pourquoi?
10: Bah parce qu'en général, je les trouve assez immatures, mais celui-là était vraiment mûr et sympa et intéressant. Donc, comme quoi, faut pas faire de généralité.
2: Bah tu vois, moi c'est pareil. Voilà. Hein. On est tous pareils. Hein. On commence à apprécier des filles qui ont 20, 21, 22 ans, voilà. Alors qu'on en a 30, c'est comme ça. Hein, faut pas faire attention à l'âge alors.
10: Hein. Non, je pense que c'est clair, c'est une hérésie en fait.
2: On fait une erreur. J'étais le premier à dire ça au début en disant ouais, il y a différence d'âge. Bon, quand même, hein, une fille qui a toujours, je le dis, hein, 16 et 17 ans et un mec qui en a 30, bon, c'est limite, hein, ça me paraît.
10: Ouais. D'accord. Parce qu'en fait, ma passion c'est le théâtre, enfin la comédie et j'ai envie de me faire un maximum d'argent pour après aller sur Paris.
2: Ouais.
10: Donc voilà.
2: Et dans le théâtre, c'est quoi, quel style?
10: Tout.
2: Vas-y, fais-moi une petite démo.
10: Tu vois, c'est tout.
2: Tu veux me jouer un petit rôle, là? Vas-y, hein. Allez, vas-y.
10: Vas-y, dis-moi.
2: Qu'est-ce que tu pourrais me proposer éventuellement?
10: Ah, j'en sais rien, il y a un éventail tellement...
2: Bah alors, je sais pas, justement...
10: Une situation, peut-être, je sais pas.
2: Un quoi?
10: Une situation, tu me mets dans une situation.
2: D'accord, alors qu'est-ce qu'on pourrait faire? Tu viens, alors on est copains tous les deux,
10: ouais.
2: Tu tiens justement par rapport à cette histoire-là.
10: Voilà.
2: Tu viens voir ton meilleur ami, je suis ton meilleur ami, donc
10: ouais.
2: tu viens de frapper à ma porte, je viens t'ouvrir la porte,
10: ouais.
2: Et là, tu m'expliques, t'es en pleurs, je te demande qu'est-ce qui t'arrive, et là, tu m'expliques ce qui vient de t'arriver.
10: Ok.
2: Bon, alors d'abord, okay. Alors attends.
10: Max, ouvre, Max!
2: Ouais, qu'est-ce qui t'est, oui!
10: Oh non, là j'en peux plus!
2: Qu'est-ce qui t'a, mais attends, rentre, mais qu'est-ce que t'as, qu'est-ce qui t'arrive?
10: Conne, mais tu peux pas t'imaginer quoi! Mais l'andouille, quoi! Mais...
2: Qu'est-ce qu'il y a encore? Assis-toi, tu nous attends, calme-toi, tu veux boire quelque chose?
10: Oh non, mais je veux rien, non, je te jure.
2: Mais t'es dans un état, mais tu trembles!
10: J'en peux plus!
2: Et qu'est-ce qui t'est arrivé? Vas-y, qu'est-ce qui t'est arrivé?
10: Oh merde!
2: On joue bien là!
10: Mais écoute, j'ai rencontré un mec,
2: ouais.
10: Tu vois, hyper sympa, tout quoi, enfin je veux dire. J'étais au téléphone, mais j'ai eu un ton de conne, mais tu peux pas t'imaginer, quoi. Le mec, il a jamais rappelé, quoi.
2: Charlotte, vraiment, Charlotte, je ne comprends rien. Qu'est-ce que tu racontes? Qu'est-ce qui t'est arrivé? Comment ça? Quel mec?
10: Alors voilà, j'ai rencontré un mec.
2: Oui, enfin, où?
10: Pendant les
2: à
10: vacances.
2: Paris?
10: Non, à
2: pendant les vacances,
10: à
2: ouais. Mais assis-toi dans le canapé. Voilà, calme-toi. Voilà, tu veux boire quelque chose ou pas?
10: Non, mais là, j'ai du mal, là, je peux plus, là.
2: Bon, alors vas-y, reprends tes esprits, vas-y.
10: Alors donc, tu vois, j'ai rencontré pendant les vacances, aux fêtes de Bayonne. On était bourrés, tout ce que tu veux. Voilà, c'était gay, c'est vacances. Et puis, il a pris le numéro de ma sœur, tu sais, de portable de ma sœur. Bon,
2: ouais.
10: Et là, tout va bien, bon.
2: Ouais.
10: Je me suis dit, tranquille, tu vas te revoir, pas de problème. Et alors, en fait, il m'appelle.
2: Stop! Oh, tu joues bien. T'es une très bonne actrice.
10: C'est vrai.
2: Oh là là, vraiment. C'est tellement bien joué ta scène qu'on a l'impression que ça a déjà été vécu. Je dis pas ça parce que tu viens de me raconter exactement la même chose 2 minutes avant qu'on fasse cette scène, hein. Mais franchement, c'est bien joué. Bravo.
10: C'est adorable.
2: Hein. Non, bravo. Tu devrais, il y a un truc que j'ai vu à la télé il y a pas longtemps. C'était les Belges contre les Québécois. C'était l'impro, là, les listes d'impro.
10: Oui.
2: Putain, ça c'est balèze, hein, j'ai vu.
10: Et t'imagines, c'est fou comme ça.
2: J'ai vu les mecs.
10: C'est bête, hein.
2: Non, parce que c'était drôle en plus.
10: Oui,
2: parce
10: mais
2: que,
10: voilà.
2: Bon,
10: ouais.
2: Après, tu peux être bon acteur et tout, rentrer dans un personnage,
10: ouais.
2: Mais en plus, il faut essayer d'être drôle. Et comme en plus tu joues l'un contre l'autre, le but c'est d'essayer de faire quelque chose à deux. En même temps, il faut essayer de faire rire l'un plus que l'autre, en tout cas, faire délirer la salle plus que l'autre.
10: Ah ouais, non,
2: donc il faut à la fois être de connivence avec quelqu'un qui est contre toi et en même temps, il faut essayer de le défier, le déstabiliser.
10: C'est balèze.
2: Vous avez jamais vu ça, Fildar Manu? Non, j'ai vu ça à la télé. Pour la première fois sur TV5, ils ont passé ça la nuit vers 1h du matin, un championnat d'impro, c'est genre les Belges contre les Québécois. Oh putain, t'as l'arbitre qui donne le sujet, les mecs ils ont le droit de. Ils sont en groupe pendant et ils ont le droit à 15 ou 20 secondes pour délibérer, pour savoir qui va jouer le rôle et savoir qu'est-ce qu'ils vont y mettre à l'intérieur, le personnage.
1: Putain, ça c'est balèze. Franchement, c'est très balèze. C'est vraiment très compliqué. J'ai un copain d'ailleurs. Il y avait un DJ qui était à la loco avant, Stambass, qui faisait partie de la liste d'impro et qui me donnait des jeux à faire. On en avait pas fait deux trois d'ailleurs des jeux d'impro.
2: On avait essayé.
1: C'était quoi déjà les jeux d'impro?
2: C'était un truc. Je me souviens. Il y avait un truc avec le mouvement des bras.
1: Oui.
2: Alors, c'est pas perdre le rythme. Alors.
1: Ouais, mais ça c'est visuel. Mais sinon, qui était audio, qu'on aurait pu faire. Qui m'avait. Il y avait un mec.
2: Je crois qu'il y avait. Il y a pas une histoire de couleur. Enfin, on partait d'un mot. Il fallait redire un autre mot qui se reportait.
1: Ah ouais, c'est génial. On va essayer. Tiens, Charlotte, on va réessayer. Tiens, tous les quatre. Le but du jeu. Et ça, c'est génial. Vous pouvez jouer ça entre amis, effectivement. Et ça, c'est de l'impro, mais c'est également pour faire travailler ça. C'est-à-dire que je te donne un mot. Charlotte, si je te dis blanc, il faut que tu me donnes un autre mot qui peut se rapporter au mot blanc. Enfin, qui a un rapport. Donc, par exemple, blanc, tu pourrais. Par exemple, nuage. Nuage, tu dis ciel. Ciel, tu peux dire avion. Avion, tu peux dire passager. Passager, tu vois, on y va comme ça, d'accord? Tu veux essayer, Gérard, ou pas?
11: Ah ouais.
1: Tu vois ce que je veux dire, Gérard? T'as compris?
11: Bon, ouais, je suis pas bête.
1: Ok, je suis con, moi, alors. Mais où avais-je la tête, bien sûr?
11: Je le connais, ton jeu, tu l'as
1: fait. Ça, on pourra jouer, tiens, on pourra y faire, on pourra faire un essai. Tiens, on va démarrer entre nous, et peut-être qu'après, on va le lancer, le jeu, avant minuit. Alors, qui veut commencer?
10: Vas-y, Max.
1: Alors, je commence. On y va?
10: Ouais.
1: Alors, portable. Alors, non, on va donner l'ordre, quand même, parce qu'on commence avec moi. Ok?
10: Ok.
1: Ensuite, Gérard. Fildar. Manu. Et toi, Charlotte.
10: Okay,
1: et de Charlotte, on revient à moi. Mais non,
10: d'accord.
1: Attends, Gérard, c'est encore moi qui décide. Charlotte, c'est moi qui décide.
11: Tu tournes à l'envers.
1: Mais non, comme ça, comme ça, dans le bon sens, ouais, donc... abruti. Comme ça. On tourne pas comme ça, on tourne. Parce qu'on est, par rapport au studio, Charlotte, dans l'aiguille d'une montre, dans le sens d'une aiguille d'une montre. Okay. Donc, Max, Gérard, Fildar, Manu, Charlotte, et après on revient à moi. On y va. Portable.
2: Carte. Bancaire.
1: Guichet.
10: Itinéris.
1: Réseau.
2: Ous.
1: Quoi? Réseau Ous.
2: Attendez, moi j'ai dit guichet, hein.
11: Bah ouais, mais c'est pas bon déjà guichet.
1: Bah si,
2: banque, guichet, mais c'est après que ça.
1: Elle a dit guichet, Charlotte. T'as dit quoi toi?
2: Moi j'ai dit guichet.
1: Et Charlotte, t'as dit quoi?
10: Itinéris.
2: Ah, guichet, itinéris.
1: Ah oui, il y a aucun rapport entre guichet et itinéris.
10: Ah, il a dit guichet. Ah, vous avez pas entendu.
1: T'avais compris quoi?
10: Ok. Je m'étais arrêté à celui d'avant, je sais.
1: D'accord. Bon, alors on recommence.
10: Ah, parce qu'en fait, il faut que ça ait un rapport juste avec le mot d'avant.
1: Ah ouais, bien sûr. Ah oui.
10: C'est sur le truc portable.
1: Ah non. Moi, d'accord. Je dis un mot, tac, tac, tac, faut renvoyer. Donc ça change à chaque fois. Donc on, évidemment.
10: Voilà, alors, donc évidemment, oui.
1: On recommence. Allez, on y va. C'est parti. Top. Micro. Son.
2: Musique. Radio.
10: Bouton.
1: Veste. Top, terminé. Normalement, toi, c'est terminé. Alors, on recommence. Alors, on n'est plus que tous les quatre maintenant. C'est moi, Fildar, Manu et Charlotte.
10: Okay.
1: On y va. Papier.
2: Ciseaux. Costume.
1: C'est moyen. C'est un peu pas vraiment l'accepter, ça. Allez, entre moi, Max, ensuite Fildar et Charlotte.
10: Okay.
1: Allez, on y va. C'est parti. Peluche.
2: Nounours.
10: Enfant.
1: Mère.
2: Famille.
10: Père.
1: Frère.
2: Jumeau.
10: Oncle.
1: Ouais, ça c'est un peu tiré par les cheveux là encore. Hein. Bon allez, juste entre moi et Fildar, on y va. Alors attention, Fildar, tu veux démarrer pour une fois?
2: Si tu veux.
1: Allez.
2: Amour.
1: Femme.
2: Mariage.
1: Robe.
2: Blanc.
1: Neige. Ah non, j'ai pas le robe blanc, j'aurais pas dû dire neige, j'aurais dû dire blanche. Ouais, non, c'est bon, enfin bon. Bon, allez, neige.
2: Bon, tu dis neige.
1: Ouais.
2: Bon, alors, Yeti.
1: Montagne.
2: Hauteur. Je sais pas.
1: J'ai gagné! Non, mais c'est marrant comme jeu, c'est con! Non, mais c'est con,
10: non,
1: ça!
10: C'est
1: super compliqué, donc ça fait partie des jeux d'impro, quoi.
10: Ça,
1: donc
10: ça fait travailler les ménages.
1: Effectivement, ça fait travailler les ménages. Encore là, on n'a pas été très très bon.
10: Ouais,
1: mais non, ça m'est arrivé de jouer comme ça. Donc mon pote en question, là, Bruno, quand on est dans les soirées de techno et tout, dans la bagnole, on était 3-4, il y avait d'autres jeux comme ça, et quand il joue, bon, tu le fais une fois comme ça, ça te prend la tête, puis d'un coup, tu joues une deuxième fois, une troisième fois, puis une fois que t'as bien. Et c'est un exercice, une fois que le cerveau a commencé à s'habituer à jouer dans l'esprit, d'aller très vite et de jouer comme ça. On a joué pendant 10 minutes des fois. Ah. Avant que ça me prenne vraiment la tête et que je reprenne mon Walkman. Non mais c'est intéressant, on va y rejouer tout à l'heure dans la soirée. Tiens, on va refaire. Vraiment, ouais. On en refait une petite partie. Donc si vous voulez participer à ce petit jeu d'impro, vous appelez dès maintenant le 0803-085000. Fildar va y participer, Manu. Ouh. Et Gérard et moi également. J'espère que Gérard tu y participeras.
11: Bah moi s'il y a de la place, ouais.
1: D'accord, ok, bah puisque t'es là, y a un micro, donc y a pas besoin que tu passes à l'antenne, donc c'est faisable. Merci Charlotte.
10: Mais de rien, Max.
1: Et s'il y a un garçon donc qui répond à l'appel d'un certain Charles, qui aurait 20 ans, qui serait sur Paris,
10: tout
1: qui aurait...
10: dans le 6e et voilà.
1: Et tu l'as rencontré où, rappelle-nous?
10: Au Fête de Bayonne.
1: Au Fête de Bayonne.
10: Dernière soir du Fête de Bayonne.
1: Voilà, et si le mec en question, donc il avait le numéro de téléphone de la sœur de Charlotte, il a appelé.
10: Ouais, tout à fait.
1: Voilà, elle s'excuse.
10: Ouais, je m'excuse vraiment.
1: Je t'embrasse.
10: Moi aussi, je t'embrasse.
1: Bonjour, amuse-toi bien, bisous. Bye. Dans un instant, la suite de la radio libre.
14: On passe juste après, là.
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1: Je ne lirai pas le message qu'il y a sur le Minitel de la part de Dindon. Mollo, quand même.
17: C'est quoi?
1: C'est tout. Je peux pas le dire.
17: Si.
1: Bon, alors, je mets la musique 2 secondes et en attendant, attends, je remets le disque et je vous dis ce que c'est.
18: Break it down, break it down. C'est quoi? C'est quoi?
1: Je peux pas.
14: Non, là, on peut pas.
1: Viens voir, regarde. Toby, vous allez pas le voir, mais...
19: Regarde ce qu'il dit. Quand même. Là, il faut arrêter, quand même. Ah ouais, non, là...
14: Ah ouais, t'es révolté, toi.
19: Le patron.
14: Ah non.
1: Non, c'est pas lamentable, un peu, ce qu'ils sont en train de mettre, là, les gamins, non? Hein? Hein? C'est des cons?
14: C'est des petits cons.
1: Voilà, petits cons. Voilà, mais continue, tu te fais bien marrer. Dindon, quand même, c'est un message personnel pour mon patron, mais là, je peux pas, non. Manu est avec nous, 19 ans de Paris.
10: Ouais.
1: Ça va, Manu?
10: Bien.
1: Voilà, et puis, pour les personnes qui écoutent et qui savent ce que je dois faire, je le ferai juste après. Hein, le message, j'ai un message personnel à passer à des personnes, je le fais juste après.
14: Oh là là.
1: Oh, bah, elle m'a demandé.
14: Armez un disque, vas-y.
1: Non, je le ferai juste après, voilà. Parce que j'ai mon portable qui a sonné dans le bureau, je vais chercher un disque, tac, il y a ma sœur qui est passée vite fait, Manu, récupérer des invitations pour un truc, hein. Mmh. Il y a une soirée à Paris demain soir, ma sœur passe avec une copine récupérer des invites, je vais dans le bureau, tac, dans mon bureau. À ce moment-là, je me retrouve, qu'est-ce qui se passe dans mon sac, le portable qui sonne, je décroche, tombe sur quelqu'un qui me dit, est-ce que tu pourrais me passer un truc particulier, un petit message, je dis d'accord, juste. Et puis je me dis, bon, allez, ça passera juste après toi.
10: Ok.
1: Parce que toi d'abord.
10: Mmh.
1: Voilà, t'es toujours aussi souriante, t'es toujours aussi heureuse de vivre, ça fait toujours plaisir, Manu. Je ne sais pas ce que ça deviendra dans les années à venir, mais ça risque d'être dangereux pour le mec qui va faire la vie avec toi.
10: Hein. Oh, tu dis ça.
1: Mais t'es froide, je te trouve
10: froide.
1: Non,
10: pas non, je te promets que non.
1: T'es sèche, t'es froide.
10: Oh là, bah, sympa.
1: Ah, je te l'ai dit la dernière fois. Hein.
10: Bah ouais, je sais.
1: Bah ouais, mais tu changes pas. Ah oui, c'est la fameuse Manu qui est méfiante des gens.
10: Mais non, pourquoi tu dis ça?
1: Ouais, je sais pas, c'est ce que tu m'as dit la dernière fois.
10: Mais oui, mais pas tout le monde, pas tout le temps, je suis pas sans ma garde. Je m'en fous pas, d'accord.
1: T'es avec un aspirateur derrière, avec un portable?
10: Quoi?
1: T'es avec un aspirateur ou un portable?
10: Un fixe?
1: Bah non, c'est une catastrophe.
14: Sans fil, obligé.
1: Sans fil alors, oui.
10: Ouais.
1: Approche-toi de ta base un peu parce qu'on a l'impression que t'es avec un aspirateur derrière.
10: Je suis devant.
1: D'accord, bah alors colle-toi dessus, mets ton oreille, mets l'antenne de ton sans fil dans ton oreille.
10: Bien sûr.
1: Essaye, fais ce que je te dis.
10: Il
1: n'y
10: a plus l'antenne.
1: Bon, Manu, hier soir, tu avais voulu piéger ton copain.
10: Ouais.
1: Qui se prénomme
10: Juju,
1: dis Julien, bien entendu. Vous êtes parti en vacances en Corse avec des amis dans un camping.
10: Non, je suis parti avec des amis et je l'ai rencontré.
1: Ah oui, d'accord, là-bas. Bon, enfin, bon, pour abréger, c'est quoi, fin de compte. Bref, vous êtes parti sans. Enfin, il est parti, vous êtes parti sans payer, sans nettoyer, et parce que vous êtes des crados.
10: Ouais.
1: Et vous êtes.
10: Non, mais moi j'ai payé.
1: D'accord.
10: Avec notre groupe a payé, mais le leur non.
1: D'accord, le leur non, le leur de ton copain non pas payé, donc ils doivent une somme de 1500 francs. Hier, je me suis fait passer pour un des responsables du camping, 100% sans prendre l'accent corse comme tu me le conseillais pour vous prouver qu'une fois de plus vos conseils ne me servent à rien.
10: Oui, mais il a trouvé ça bizarre.
1: Oui, c'est ça, oui, comme par hasard.
10: Non, mais j'étais avec lui toute la journée aujourd'hui.
1: Oui, je sais. Alors, qu'est-ce qui s'est passé?
10: Bah, en fait.
1: Donc, il a flippé quand même.
10: Bah, à peine t'avais raccroché, il m'a appelé 5 minutes après, il est devenu barjot, quoi. Merde, je suis dans la merde et tout. Puis ce mec, il va monter sur Paris et tout. Je risque ma vie pour vos conneries et tout. Je vais appeler les autres, je vais les engueuler.
1: Non, mais c'est lui qui avait souhaité ne pas payer.
10: Tout le monde.
1: Ah, tout le monde, mais bon, qu'il est dedans. Non, parce qu'il était en train de dire, parce que s'il est en train de te dire maintenant à cause de vous, il est.
10: Lui, il a suivi les autres, quoi.
1: Voilà, mais il cautionnait.
2: Ouais. Il était d'accord, je veux dire.
10: Ouais, ouais.
2: Sinon, il aurait dû payer sa part.
10: On l'aurait pas vu partir.
2: Voilà, exactement. Voiture. Donc maintenant, ce qu'on va faire, c'est qu'on va le rappeler maintenant. Bon, il est tard. Hein. J'espère qu'à cette heure-ci, ça va peut-être pas faire un peu bizarroïde.
10: Non, t'inquiète.
2: Ah, ouais, je m'inquiète. Avec toi, je m'inquiète pas, t'inquiète pas. T'inquiète pas, je m'appelle Manu, j'ai 19 ans, je sais très bien ce que je fais, d'accord. Et moi, je me méfie de tout le monde, donc je sais très bien de quoi je parle. Et quand il s'agit de faire une connerie, t'inquiète pas, tu peux me faire confiance, mec, tu peux foncer. T'inquiète pas, t'auras pas d'embrouille. Ok, donc on y va, on rappelle Julien. Je me refais passer. Alors attends, juste avant, ça s'appelle le camping, c'est
10: Laraguina.
2: Ouais, d'accord.
10: C'est bon, mais bon.
2: Laraguina, d'accord.
10: Bah ouais, okay. Il n'y avait pas d'autre, quoi.
2: D'accord, bah ouais, des fois quand on n'a pas le choix, hein, déjà.
10: Non, mais c'était le plus proche de la ville.
2: Déjà, il faut avoir faim pour partir au camping et en vacances.
10: Justement, bah
2: alors
10: ça,
2: en plus, non mais ça va, la Corse, Bonifacio, on y va, c'est parti. Laraguina.
10: Voilà.
2: On te met en attente et on appelle donc Julien.
10: Ok.
2: Tu peux la mettre en attente et on appelle Julien, voilà. Ah bah ça fait du bien de plus avoir ce son. Donc c'est en train de se composer.
20: Alors
2: j'espère qu'il est là, tu vas voir s'il n'est pas là. Je te dis qu'il est là, le gamin. Allô?
20: Allô?
2: Oui, allô?
20: Oui?
2: Oui, bonjour, c'est la personne que j'ai appelée hier.
20: Mm-hmm.
2: Allô?
20: Oui?
2: Il est là. Ah, ne quittez pas.
20: Je te le passe.
2: Allô?
20: Allô?
2: Oui, bonsoir, j'ai téléphoné hier soir.
20: Oui?
2: Oui, je suis une personne qui est responsable du camping de Bonifacio.
20: Là, c'est pas mon téléphone, donc c'est pas moi que vous avez eu hier soir.
2: Laraguina? Si, c'est vous, je reconnais votre voix, monsieur. Dites-moi, alors, vous avez bien réfléchi à la discussion d'hier concernant les 1500 francs que vous nous deviez des deux semaines que vous avez passées sans avoir nettoyé tout ça? Ça se passe comment?
20: Vous voulez pas rappeler dans deux jours? J'attends un coup de fil important, là.
2: Non, mais attendez, j'espère que vous plaisantez. Moi, je vais venir avant deux jours. Je vous laisse 24 heures, moi.
20: Comment ça, vous me laissez 24 heures?
2: Je vous laisse 24 heures avant de venir et récupérer cet argent que vous me devez, ces 1500 francs.
20: Eh ben, rappelez dans deux jours et puis on en reparlera.
2: Vous me devez, monsieur, 1500 francs. Il n'y a pas deux jours à patienter. Je pense que vous êtes en train de vous foutre de ma gueule.
20: J'aimerais savoir d'où vous pouvez proclamer que je vous dois 1500 francs comme
2: vous
20: ça.
2: Me
20: vous
2: me devez,
20: pas,
2: je, écoutez, j'ai fait une petite enquête, je sais très bien, j'ai bien entendu au son de votre voix hier que vous n'étiez pas très à l'aise, je vous ai laissé 24 heures de délai pour réfléchir. Hier, je vous ai téléphoné.
20: Non, mais c'est le monde à l'envers.
2: Non, mais plaisantez, jeune homme. Moi, j'ai votre numéro, je connais du monde sur Paris. Je connais du monde sur Paris et croyez-moi que cet argent, je vais le récupérer. Je réglerai ça. Vous étiez une bande de petits cons, une bande de jeunes, vous étiez 4 ou 5, je me suis renseigné pendant la journée, il y avait une fille avec vous, je me souviens très très bien de vous maintenant, vous étiez en possession d'un véhicule, d'un Renault Espace, ça ne se passera pas comme ça, monsieur.
20: Au revoir.
2: Ne raccrochez pas, je vous promets que ça ne se passera pas comme ça.
20: Écoutez, vous m'importunez, je vois pas.
2: Il ne veut pas payer apparemment, le jeune homme, il m'a dit qu'il ne veut pas payer, qu'est-ce que je fais? Très bien, je vais le foutre dans la merde.
20: C'est bien.
2: Ok, très bien. Alors vous voulez pas régler, vous voulez pas essayer de...
20: Bon, monsieur...
2: Vous nous devez 1500 francs.
20: Écoutez, je vois pas d'où vous permettez de vous dire que je vous connais pas, monsieur, j'ai jamais ton corps, alors me faites pas chier, s'il vous plaît. Voilà, au revoir, monsieur.
2: Vous devez 1500 francs. Rappelle-le tout de suite. Attends, je vais voir un petit peu avec la Manu, là.
10: Ouais.
2: Bon, c'est lui ou pas?
10: Ouais, alors écoute, c'est qu'un truc. Donc je l'ai vu aujourd'hui, et en fait, il me fait grave la gueule parce que je lui ai dit, ouais, écoute, j'ai perdu un agenda sur ton emplacement. Et pour me souvenir de vous deux, parce qu'à l'époque, je sortais pas encore avec lui, j'ai marqué Julien et David, les fugueurs.
2: Alors attends, parce que donc s'il y avait un agenda, il y aurait quoi comme détail? C'est ça que t'aurais dû me donner, toi, putain, au lieu d'ouvrir ta grande bouche là, me dire qu'il faut faire un accent. Qu'est-ce qu'il faut que je te dise? Alors c'est quoi? Il y a un agenda, il y a quoi dedans?
10: Donc en fait, il y avait juste marqué Julien et David, les fugueurs, et il y avait leurs deux numéros de téléphone.
2: Julien et David?
10: Les fugueurs, j'avais marqué.
2: David, les fugueurs, d'accord. Et il a un agenda?
10: Lui non.
2: D'accord, ok.
10: Et tout est marqué sur son portable.
2: D'accord, ok. On y va, on rappelle.
10: Je peux même te donner le numéro de David si tu veux.
2: Non, ça va aller. Je vais pas donner le numéro de téléphone de David en direct pour lui prouver que j'ai bien son agenda, parce que pour le pauvre David, il va se faire emmerder. Allez, on y va. Attention, on repartit, on met en attente. Allô? Julien? Hop, il commence à flipper l'autre, hein. Bon, qu'est-ce qu'on fait, Manu? On rappelle tout de suite ou pas?
10: Ouais.
2: Allez, on rappelle. Mais là, il va raccrocher, hein. De toute façon, je lâcherai pas. Tu continues, hein. Sinon, on remet ça lundi, hein.
10: Parce qu'en plus, je lui ai dit que je l'appellerai, donc c'est pour ça qu'il décroche.
2: D'accord. Oh putain, ça va. Ouais, il veut plus décrocher. Je vais lui laisser un message, sinon je lui laisserai un message.
0: Il raccroche, bien entendu. Bon, Manu, qu'est-ce qu'on fait alors du coup là? Je me retrouve un peu piégé là.
21: Bah ouais, mais je sais pas. Faut le chauffer, quoi.
0: Bah, que je vais le chauffer, je vais pas non plus le branler pour qu'il décroche. Ouais, qu'est-ce que tu veux que je le chauffe? Je vais pas faire un striptease, je vais pas danser, qu'est-ce que tu veux que je fasse de plus?
21: Oh, c'est
0: fou. Bah, ouais.
21: Attends, il appelle son portable, quitte pas.
0: Ah, vas-y.
21: Quitte pas.
0: Alors, bah, non, mais non, mais non, mais non, décroche pas, décroche pas.
21: Allô?
0: Ah, putain, qu'elle est con.
21: Allô?
0: Oh, là, là, là, là, là, là, là, là. Elle veut tout gérer, celle-là, hein.
21: Attends, un appel en absence, Julien.
0: Mmh.
21: Ah, il a raccroché aussi.
0: Mais fais ce que je te dis, toi.
21: Bon, okay,
0: arrête de faire ta grande bouche.
21: Ok, ok.
0: C'est dingue ça.
21: Ah, oh, c'est dingue.
0: Ah, j'aime pas me le faire dominer comme ça par une petite. C'est quoi ce bordel là? Qu'est-ce que c'est que ce souk? Non, bon alors, qu'est-ce qu'on fait, Manu?
21: Tu peux le rappeler. Hein.
0: On le rappelle. Allez, on le rappelle. Allez, on le rappelle. C'est parti, on y va. Allez, top bingo. Oh, c'est dommage. Hier pourtant, je pensais que c'était léger et apparemment, ça a bien pris. Alors, mais finalement.
21: Ouais.
0: Mmh. Voilà, patate toi, Manu, t'es tout à fait le genre de nana que j'aimerais avoir. Hein.
21: C'est vrai.
0: Oh, je m'éclaterais en deux secondes, je te vire, toi.
21: Carrément.
0: Ah ouais, je fais une heure avec toi, je me lasserais, mais tu souris jamais et t'es jamais avec moi.
21: Non, mais si, je suis tout le temps en train de sourire, justement.
0: Ah bon, bah non, hein. Tu le caches bien, là, ce soir. Hein.
21: Non, mais je réfléchis à...
0: Ah, mais si dès que tu composes le numéro de téléphone de l'autre, tu me la mets en attente, toi aussi. Ah non. Parce que tant que je parle avec elle, pour moi, ça veut dire que l'autre, il est pas là. Donc, on essaie de rappeler de nouveau Julien. Et dès que, voilà, dès que t'as la tonalité, tu me la mets en attente, elle, tout de suite. Voilà, merci. Allô? Julien et David Les Fugueurs.
22: Vous pouvez me passer Marianne?
0: Julien et David Les Fugueurs, c'est ça?
22: Vous pouvez me passer Marianne?
0: J'ai le numéro de téléphone. Donc, vous êtes bien le Julien ou le David? J'ai un agenda en ma possession qui a été oublié sur place, quand même. Ça vous dit quelque chose, ça? Julien et David Les Fugueurs avec votre numéro de téléphone, votre portable.
22: Et qu'est-ce que fait mon numéro de téléphone là-bas, en Corse, je ne sais où?
0: Il a été laissé parce que vous êtes de là-bas, jeune homme. Arrêtez de faire n'importe quoi, vous nous devez 1500 francs. Pourquoi
22: bon, écoutez,
0: vous, pourquoi vous êtes parti? Vous êtes parti comme un voleur sans avoir eu envie de
22: mais
0: payer
22: de... Bon, monsieur,
0: vous étiez quatre amis, vous étiez en Renault Espace.
22: Monsieur, hier je vous ai laissé pas aller jusqu'au bout, maintenant ça suffit.
0: Vous étiez en Renault...
22: Arrêtez d'appeler sur mon téléphone.
0: Je ne vous laisserai pas, non seulement je vous laisserai pas, je serai comme ça jusqu'à ce que vous me régliez. Si ça se passe pas bien à l'amiable, je viendrai me déplacer pour récupérer cet argent que vous nous devez.
22: Très bien.
0: Vous êtes des porcs, vous êtes des jeunes porcs et ça se passera pas comme ça. Oh, il est en train de flipper de sa race, le pauvre gamin. Oh là là, qu'on est méchant. Il est en train de flipper ou quoi là? Je ne comprends plus là.
21: Bah, pire.
0: Hein?
21: Mais il a grave, il flippe grave.
0: Toute la journée, il a été comme ça, il a été flippé.
21: Ouais. Et même un moment de son TRR, je lui fais alors, tu vas faire comment ça? Bah, t'aurais pas dû me le rappeler, j'avais presque oublié quoi.
0: Ah là là là là. Bon là je sais pas quoi faire d'autre là. Hein. Ou je le harcèle, je continue, mais j'avance pas parce que toutes les deux minutes, il va me raccrocher au nez.
21: Ouais.
0: Alors qu'est-ce qu'on fait alors? Il faut que tu continues.
21: Attends,
0: à le faire marcher.
21: Va,
0: laisse sonner, décroche pas.
21: C'est bizarre si je décroche pas.
0: Hein?
21: C'est trop bizarre si je décroche
0: pas. Mais non, mais laisse deux secondes. Bah, t'étais sur la messagerie, l'autre, elle se la pète et tout, genre.
21: Oh
0: là là. Non, tu décroches pas, putain, je laisse tout tomber.
21: Non,
0: je peux tout faire sauter.
21: Non,
2: tout faire, c'est décrocher, mais elle nous fait écouter sa conversation.
0: Bon, alors vas-y, décroche, allez, vas-y, alors vas-y. Puisque vous voulez donner des ordres, allez-y, faites-la à ma place cette émission. Non, mais faites-la à ma.
21: Non, appelle en absence.
0: Non, mais faites-la à ma place, mon émission aussi.
21: Mais non, mais j'ai pas décroché.
2: Non mais toi tu pourras.
0: T'as pas décroché?
21: Mais non.
0: Mais est-ce que t'es conne? Non mais non, je rigole.
21: Sympa pour qu'est-ce qu'elle est conne. Hein.
0: Quoi?
21: Sympa pour conne. Hein.
0: Bah ouais mais il fallait décrocher je te dis. Tiens il sonne là.
21: Il va re-rappeler.
0: Bon vas-y décroche et fais-nous écouter. Vas-y.
21: Ah, chute. Allô? Allô? Ouais.
0: Moi non, on n'entend rien. Oh non, mais c'est quoi cette émission là?
2: Mais ramène-toi vers la basse, putain!
0: Mais non, si elle est trop vers la basse, ça bip! C'est quoi ce bordel, putain? Mais c'est quoi cette émission là? Putain, sans déconner! Bon, tant pis, je vais dire, mais j'ai un petit mot perso de madame la PDGR, c'est pas grave.
21: Ah, déjà, je suis énervé, mon frère, il m'a pris la tête grave, donc c'est pas le moment. Je préfère attraper dans une demi-heure, tu vois.
0: La radio, putain, mais quel est con!
21: Arrête, il t'a appelé?
0: Mais c'est quoi ces auditrices là? Qu'est-ce que c'est que ce travail? Putain, c'est pas un professionnel.
21: Putain, mais je te rends pas compte, mais Julien, mais règle-le, le mec, il va te défoncer.
0: Ah non, bon, quand même. Faut pas exagérer, je veux pas lui défoncer la gueule, c'est un canular quand même. Elle joue bien le jeu, elle est forte.
21: Tu m'entendais parler avec ce mec? Je crois pas, non. T'es barjo, toi, t'as fumé. Hein.
0: Bon, là. On n'entend rien avec le combiné.
21: Seigneur, je te rappelle dans un quart d'heure, ok?
0: Allez, dépêche-toi.
21: T'inquiète pas, d'accord? Je te rappelle en 2 minutes, d'accord?
0: Voilà.
21: Bon, bisous. Oui. Allô?
0: Oh là là, mais non, avec le téléphone à côté, on n'entendait rien. Il y avait des
21: Bah,
0: si, c'est de la tienne. Bah, techniquement, fais attention quand même. Alors, qu'est-ce qu'il dit?
21: Il m'a fait, ouais, le mec, il m'a appelé, je sais pas quoi faire.
0: Ouais, mais il te dit t'avoir entendu discuter avec moi?
21: Ouais, il m'a fait, ouais, je fais, attends, t'es ouf. Il fait, bah, laisse tomber, j'hallucine, quoi.
0: Ouais, d'accord, ok. Bon, qu'est-ce qu'on fait alors? On laisse tomber pour ce soir et on remet ça lundi? Comment on fait?
21: Je sais pas, peut-être lui dire, non?
0: Tu rigoles ou quoi?
21: Non, faut qu'il en chie. Ok.
0: Faut qu'il en chie. Attends, quelque part, c'est un gros crado. Il part sans payer, cet enfoiré. En plus de ça, il laisse le camping dégueulasse.
21: Ouais, c'est vrai.
0: Attends, on fait pas ça des Corses. Il est taré. Alors, ça se trouve, on plaisante là-dessus. Et ça se trouve, le mec, il cherche vraiment les coordonnées de. Il aimerait bien retrouver ses petits jeunes. Ça se trouve, il écoute le mec et maintenant, il sait vraiment qui c'est. Il dit bon, je vais téléphoner à Max, je vais demander les coordonnées du petit jeune et cette fois-ci, ça va vraiment lui tomber sur le coin de la gueule.
21: Attends, c'est-à-dire que là, les Corses, ils entendent.
0: Bah évidemment, ça passe partout encore, donc ça se trouve le propriétaire ou quelqu'un qui connaît maintenant, peut-être que vraiment ils vont les trouver dessus.
21: Tu rigoles?
0: Bah non, je rigole pas, là par contre je suis très sérieux là. Hein. Bah non, je déconne pas. C'est pour ça que je trouve ça drôle, c'est que nous, tout en déconnant, ça se trouve, il va vraiment lui rêver des merdes, c'est ça qui est plutôt drôle.
21: Non,
0: bah ouais, en Corse bien sûr, bah attends, elle y croit pas, Bastia, Ajaccio, Bonifacio, bah attends, Fun Radio partout en Corse, bien sûr.
21: Non, moi je croyais que c'était comme les autres radios, tu vois, ça changeait.
0: Mais non, on est une pauvre petite radio, oui. Oh, dis donc, des coups de fil t'en reçois, toi, sur ton portable.
21: Attends.
0: Ah non, bah non, j'attends plus, là, j'en ai ras le cul, là, maintenant.
21: Non, bah d'accord, ok, je raccroche.
0: Voilà.
21: C'est bon.
0: C'est quand même ok. T'as vu comment on peut les serrer à la baguette, les petites un peu là?
21: Oui, ok. Ouais.
0: Non, mais sinon, tu te laisses marcher sur les pieds, hein. Les gamines, elles ont, alors tout de suite, entre 18 et 25 ans, ça y est, papa. Oh.
21: Eh.
0: Oh.
21: Quoi?
0: C'est qui je suis, moi?
21: Non, franchement pas.
0: Qui je suis, moi?
21: C'est personne.
0: Je suis

0: Ok.
1: D'accord.
0: Ok.
1: Elle est marrante, mais elle est saoulante, hein.
0: Quoi?
1: Je savais qu'elle était encore en train d'écouter. J'étais marrante, mais t'es saoulante.
0: Saoulante en plus.
1: Oui, tu me fatigues.
0: Bah, tu me fais une liste et tu me l'envoies.
1: Hein. Bah, je te dirai tout ça lundi.
0: Mmh.
1: Bon, et je t'embrasse très fort. Alors, tu le tiens en haleine? Comment tu fais? Tu vends la peau de la mèche?
0: Putain,
1: voilà. L'autre, elle répond même pas à mes questions. Laisse tomber, Manu, ça va rebondir. Ah, là, là, là, là, là, là. C'est jeune, ça a des portables, ça veut faire des canulars, ça part en vacances en Corse, ça prend le soleil. C'est un bordel, ça, Gérard. Hein. C'est ingérable, les jeunes. Hein.
2: Non, mais là, en plus, il se doute qu'elle t'a appelé pour ça. Donc, maintenant, il a un...
1: Non, non. Ce que lui dit, il dit, ouais, j'ai un doute, c'est que je t'ai cru entendre discuter avec le mec qui se ferait passer pour le patron du camping.
2: Ouais, mais maintenant il se doute de quelque chose.
1: Donc qu'est-ce que tu veux que je te dise? Qu'est-ce que tu veux que je te dise?
2: Tu relances la pêche lundi.
1: Voilà. Bon, Gérard, tiens, je profite que t'es avec moi sur l'antenne. Tu as déjà entendu parler de cette peluche?
2: La grenouille,
1: voilà,
2: ouais.
1: Voilà, la grenouille, la fameuse grenouille. Donc on va écouter tout de suite. Ça va faire plaisir à trois demoiselles qui nous écoutent en ce moment. Voilà, donc. T'aimes bien ça, hein?
2: Oh, bah, c'est pour Sandy, hein.
1: Nana! Donc ça, c'est une peluche qui m'a été offerte par une charmante demoiselle de la Côte d'Azur. T'en auras une demain ou après-demain, en tous les cas, un exemplaire.
2: Mm-hmm.
1: Hein. On va pas donner leur prénom.
2: Bah non.
1: Elles vont rester dans l'anonymat, d'accord. Ouais. Mais je sais qu'elles nous écoutent. Elles nous écoutent et elles voudraient absolument qu'on leur passe un petit bonjour. Alors, est-ce que toi, Gérard, tu aurais la gentillesse, timide comme je suis, parce que sinon je vais devenir tout rouge, est-ce que tu pourrais saluer trois demoiselles qui sont en ce moment dans le sud de la France et qui seront demain à Paris avec moi?
2: Ben, qu'est-ce qu'on peut leur souhaiter? Ben,
1: et je vais leur faire passer un week-end de folie.
2: Déjà, ce qu'on peut dire, c'est pas à moi de passer le petit coucou, c'est à toi. Donc, si t'as pas le courage, tu demandes à ton équipe. Donc, qu'est-ce qu'on peut leur souhaiter? Ben, qu'ils fassent un bon voyage pour demain et que tu les attendes de pied ferme.
1: Voilà, et qu'est-ce qui va se passer? Plein de bonnes choses.
2: Voilà.
1: Qu'on les embrasse très fort.
2: Disons que tu les embrasses très fort.
1: Qu'on les aime.
2: Moi, que je remercie...
1: Une plus que les autres.
2: Que je remercie déjà celle qui va me ramener la grenouille, c'est tout.
1: Voilà. Qu'on les aime. Manu, tu les aimes bien, les trois?
3: Moi, bien toutes les trois, surtout celle qui m'amène le jeu de cartes.
1: Oui, alors justement, tiens, ça tombe bien, elle nous écoute. J'ai une bonne nouvelle pour toi. Elle est allée le voir, le mec était déjà plus là, elle n'a pas le jeu de cartes.
3: J'aime personne.
1: Voilà, donc on la déteste, bien entendu, c'est la même qui va offrir la peluche, mais heureusement, je t'offrirai le mien et je me procurerai le jeu de cartes, parce que j'ai acheté des tours de magie de cartes, et comme la personne est dans les Yvelines, j'irai la revoir, etc., etc., etc.
3: J'aime tout le monde alors.
1: Donc, à cause d'elle, quand même, il faut le dire, puisqu'elle nous écoute, je suis obligé de te donner mon jeu, puisqu'elle n'a pas tenu parole.
3: Chef.
1: Elle a tellement tardé à vouloir te l'acheter, puisque j'avais oublié de le faire, elle m'a dit je vais le faire, qu'elle a fini par pas le faire. Vildar, un petit mot quand même pour les trois princesses.
4: Ben moi, simplement, je dirais que vous êtes les bienvenus sur la capitale.
5: Exactement.
4: Que je ne vous connais pas, mais ce serait avec plaisir.
5: On a hâte de les connaître.
4: Voilà, de vous rencontrer.
1: Ça se trouve, elles sont vilaines. Hein.
4: Pour voir enfin quoi vous ressemblez.
1: Si elles sont vilaines.
4: Si vous êtes vilaines, eh ben, on vous prendra pour votre bon côté, c'est-à-dire la gentillesse.
1: Et que grâce à vous, quelque part, le chef, il a retrouvé la joie de vivre.
4: À moitié.
1: Ouais, bon, là, il est en vrac quand même. Hein.
3: Oui, un peu.
4: Ce que tu lui as fait, ma grande, mais calme-toi quand même.
3: Il est plus le même quand même. Hein,
1: c'est vrai, j'ai changé. Hein.
4: Ouais.
1: Qu'est-ce qu'elle a? Parce qu'elle écoute, depuis, je suis devenu comment? Comment j'étais avant? Comment je suis devenu?
4: Avant, t'étais distant. Maintenant, t'es très distant. C'est-à-dire dans le sens où c'est impossible de lui placer deux mots sans qu'il en oublie un.
1: Ouais. C'est vrai que c'est une catastrophe.
5: Il fasse marcher la mascotte, enfin.
4: Ouais. Voilà. Nous, bientôt, on va faire comme lui. On va marcher au comprimé. Donc, faut que tu.
1: Non, mais c'est vrai que là, en ce moment, c'est difficile. Hein. Voilà. Ouais.
4: Donc merci de l'avoir foutu dans un tel état.
1: Voilà.
3: Et bravo.
4: Je peux te remercier. Ouais.
1: Voilà, donc c'est vrai que c'est plutôt sympa. Hein.
4: Ouais.
1: Gérard, tu trouves que j'ai changé depuis que j'ai rencontré ces filles?
2: Bah depuis la rentrée, j'ai vu que t'avais tendance à mâcher tes mots, tu sais plus quoi dire.
1: C'est vrai, t'as trouvé.
2: C'est vrai que par moment donné, on se demande ce que tu nous dis, parce que à un moment tu dis blanc et de l'autre côté tu nous dis noir. On sait plus. On sait plus ce que tu nous sors à un moment donné. Alors,
1: ouais, c'est vrai.
2: C'est vrai que depuis que tu les connais, c'est bizarre. T'as changé à pas 100%, parce qu'on verra ça par la suite. Des jours à venir.
1: Est-ce que vous pensez qu'à un moment donné, je vais lâcher la chose ou que je vais me lasser ou que je vais passer à autre chose?
4: Non, je pense pas.
1: Non,
4: tu feras différemment.
1: Là, je suis ready là.
4: Ouais.
1: Ah là, je suis prêt.
3: Toi, hein.
1: Non, je lui dis, je suis prêt à faire une grande histoire d'amour. Hein.

0: Ah, je vais faire des gosses.
1: Ouais, mais attends, vas-y doucement, faut pas pousser mes merdes.
0: Je suis prêt à arrêter la radio ou alors à changer d'horaire.
2: Je suis prêt à faire beaucoup de choses, hein. Un petit 14-17 ou un truc comme ça.
0: Un truc bien en province.
2: Tranquille à Nice, voilà.
0: Sud Radio.
2: Un truc comme ça. Non, mais pourquoi pas fun, un décrochage en local.
3: Fun Guéret, c'est bien.
2: Un 13-17 sur Nice, hein. On ferait les débats de Gérard l'après-midi, tranquille, sur la plage un samedi après-midi.
0: Les débats de Gérard, tu sais, puis il y aurait le bruit de la plage et tout.
2: Oh, c'est bon, alors, avec les bruits de la plage et tout.
0: On ferait des débats sur les coquillages, des choses comme ça, ça pourrait être passionnant, non?
1: Ouais, mais on n'entendrait rien avec le bruit de la mer.
0: C'est vrai, c'est vrai. Remarque, vas-y. Parle un peu, Gérard, vas-y.
1: Non, mais même, t'entends rien, là. On entend quasiment parce que le
3: fond, ça pue la moule.
0: Eh ouais, en plus, ça pue la moule, faut faire attention à tout ça. Hein. Donc voilà, donc je passe ce petit message à ces filles.
3: Elles sont où, là, précisément?
0: C'est de mémoire, c'est moi à la mémoire.
1: Ouais, enfin, en France,
0: elles sont dans le sud, oui. Du coup,
3: ah, elles montent demain seulement.
0: Oui, demain matin.
3: Ah. D'accord.
2: En avion?
0: En train.
2: En train, d'accord.
0: Voilà, comme ça, je vous ai tout dit, quoi. Qu'est-ce que vous voulez que je vous rajoute d'autre?
2: Non, ça va. L'horaire, comme ça, on va aller à la gare.
0: Oh, bah non, quand même pas, non. Mais un petit week-end en perspective sympathique.
2: Ah,
0: oh, ça va être chaud. Hein.
2: On va te traquer.
0: On va faire le taxi, dépenser de l'argent, enfin voilà quoi.
3: En fait, les filles, vous êtes au courant que vous allez au foot ou pas?
0: Ah, on leur a pas dit?
3: Ah, je sais pas.
0: Non.
1: Ouais, mais c'est pas cette semaine, hein, PSG Bordeaux, c'est la semaine prochaine.
0: Non, mais on peut regarder France quand même.
3: France-Ukraine, les filles.
0: Bah, France-Ukraine à 18h.
2: C'est béton comme week-end, ça donne.
0: Un petit peu de DVD, un petit peu de vidéo, j'espère. Hein. Il y a des choses comme ça, quoi. Ah oui, Aurélie, 20 ans de Cachan pour le jeu de l'impro pour terminer. Salut Aurélie.
4: Salut.
0: Ça va bien?
4: Ça va.
0: Bon bah très bien, on fera le jeu de l'impro dans un instant.
4: Ok, pas de problème.
0: Eh bah tu bouges pas, on va le faire avec Fildar, Manu, Gérard et moi-même. Et ensuite on ira vers le résumé des deux débats de la semaine dernière. Quand je dis résumé, les meilleurs moments des deux débats. Et
1: on va pour ça, on accueille pour le premier débat sur le parc d'attractions Monsieur Mazur, bonsoir à vous.
0: Allô?
5: Oui, bonsoir, c'est Monsieur Mazur, Monsieur Gérard.
1: Bonsoir.
5: Vous petit bien.
1: 32 ans de Paris, oui, ça va très bien, je te remercie beaucoup.
5: Petit Mickey.
1: Bon, ça y est, on commence pas la saison comme ça, d'accord. Alors, pour arrière-train, donc, toi, est-ce que t'aimeriez... Alors, la question, c'est, aimeriez-vous travailler dans un parc d'attractions ou faites foraine? Manu, t'arrêtes de rigoler comme un porc ou tu vas te prendre quelque chose dans la gueule. D'accord, tu commences pas ta nouvelle saison.
4: Gérard, si je te
1: permets... Mazur, au revoir, Mickey, au revoir.
5: Oh, bah non, rien dit, monsieur. Allez, Gérard, vous
1: terminé.
5: Monsieur Gérard, j'ai rien dit.
1: Pour vous deux, au revoir.
5: Non, monsieur Gérard,
1: au revoir.
5: Je n'ai rien dit, j'avais la bouche pleine.
1: Je m'en fous. Allez, au revoir pour ces deux-là. Terminé. Oh, ça suffit ou quoi, là? C'est vrai qu'il y a déjà eu pas mal de problèmes dans des trucs comme ça. J'ai vu ça il n'y a pas longtemps que lors de la parade là qui
4: la guéparade
1: qui se fait les après-midi, c'est vrai que ouais, à Disneyland Paris il y a eu un étranger qui s'est fait faucher par
4: ouais, je sais, à la guéparade de Disney, ouais, il y en a tous les jours, ouais. Ouais.
1: Non mais là c'est la première fois là.
4: C'est fréquent, tu sais, c'est...
1: Bon, Manu Fildar,
3: c'est nerveux, c'est nerveux. Arrêtez de grogner.
1: C'est la dernière fois que je vous le dis tous les deux, d'accord? Parce que ça a mal se terminer pour vous deux.
6: Pour calmer le débat, vite fait, il y a EdieBoy19 sur l'IRC, il te demande si tu aimerais créer ton GG Land vu que t'as déjà une grosse roue.
1: Non. Alors si c'est des conneries, bon,
6: de quoi?
1: Ouais, vous avez fermé vos gueules là tous les deux. Toi, tu vas faire ton boulot correctement et tu vas te... Boris, pour terminer.
5: Bon, écoute, moi j'ai.
1: Ben, c'est vrai, on t'a pris en cours de débat, mais tu nous excuseras.
5: Bah, pas grave. Bon, écoute, moi je dirais vraiment, ça. Je crois que les vacances t'ont fait vraiment du bien. T'es revenu en pleine forme. Bon, voilà, tu fais une bonne rentrée. Maintenant, on sait pas dans qui tu vas la rentrer, mais. Non, mais... Vois, hein.
1: Ouais, d'accord.
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1: Donc, on va repartir sur de bonnes conditions. Donc, comme le premier débat.
0: Là,
1: sur
0: il peut plus, oui.
1: Le débat sur l'éclipse. Alors, on accueille Adonf. C'est ça, Manu, ouais, qui m'a mis, ouais. Adonf, 26 ans de Poitiers. On écoute Fun Radio sur 95 FM. Bonsoir à toi.
8: Bonsoir ma poule, bonsoir mes chéris.
1: Ouais ben,
8: tiens, salut la grande. Salut.
1: Oh, Adolf.
8: Allez mes loulous, on y va. Tu sais, il y a des mecs qui ont pris l'avion là pour aller plus loin. Faire
1: non, personne. Les avions n'avaient pas le droit de décoller, hein, justement.
8: Les gens qui ont pris le Concorde là pour spécialement pour aller voir l'éclipse. T'as pas vu ça aux infos?
1: Non, j'ai pas eu l'occasion de voir le Concorde décoller parce que de toute manière les gens n'avaient pas le droit de rouler.
8: Ah, attends.
1: Non, justement
8: pas,
1: ça.
2: Ils sont tudeurs. Roi si on se
4: roule.
2: De
1: manière.
8: Pas mal les infos, ils étaient déjà au bar.
1: Adolf.
8: Oui.
1: C'est toi qui viens de dire ça?
8: Mais t'es fou.
1: Faut se dire une chose, que lors de peut-on gagner de l'argent lors de l'éclipse, si oui, comment? C'est vrai que les ceux qui ont gagné de l'argent, c'est ceux qui ont vendu les lunettes en fin de compte.
4: Ah mais ils sont pas cons alors.
1: Ben ouais, mais il y a même ceux qui ont essayé d'en revendre au noir. C'est pareil qu'il y a eu. Attendez.
2: Pas aux japonais, pas.
1: Non, mais il paraît.
8: Pourquoi ils voulaient en vendre?
1: Je suis là, Manu, vous arrêtez vos conneries, Manu, t'éteins ton micro, s'il te plaît. Ouais, Manu.
2: On accueille Étoile Filante et on accueille Mogdar qui n'est pas content.
1: Mais qui?
2: Et Mogdar.
9: Oui, allô, je vois.
1: Ouais.
9: Je vois pas pourquoi tu as parlé des noirs tout à l'heure comme ça. Pourquoi tu as dit que les lunettes étaient vendues comme noir? C'est quoi ce problème, je vois?
1: Oh, ça commence à bien faire là, vous allez pas voir la fin du débat parce que ça va aller vite. Hein. Moi, je vais tous vous virer maintenant. Hein.
9: Tu es raciste?
1: Bon, alors, celui-là, tu lui dis au revoir.
8: Michel Lèze.
1: Au revoir. Allez, hop, bonne nuit.
9: Et voilà, c'est toujours pareil.
1: Ouais, au revoir. Bon, moi, tu comprendras qu'est-ce que c'est un débat. Robinson, pourquoi?
9: Oui, c'est Robinson. On m'a parlé de connu, c'est Mogdar.
1: Ouais, bah, au revoir. Allez, hop, tu lui dis au revoir complètement, celui-là. Au revoir.
7: Minuit, 2h.
1: Allez, je préviens. Une chose. Ouais, celui qui s'amuse à balancer des conneries au remix derrière, il va virer. Quel est le... Oh, vous arrêtez, s'il vous plaît.
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10: Allô,
11: bonjour. Allô, est-ce que c'est possible de parler à Michel?
10: Non, c'est pas possible, non.
11: Bon, est-ce que Michel est là? C'est de la part de Sébastien.
10: Non, Michel n'est pas là.
11: Ah, vous êtes qui?
10: Je suis Sophie.
11: Bonjour, tu es au courant?
10: Oui, je suis au courant.
11: Ah bah merde,
10: oui.
11: Alors, ouais, c'est pas intéressant. Alors. Elle n'est pas là, Michel?
10: Non, elle n'est pas là, Michel.
11: Anaïs. Bah, Anaïs, va chercher Michel.
10: Je peux pas aller chercher Michel, je peux pas.
11: Pourquoi?
12: Attends, tu m'as dit qu'elle venait de monter.
11: T'as dit qu'elle venait de monter, Anaïs?
10: Non, ça fait au moins une demi-heure.
11: Oh putain,
12: tu m'as raconté.
11: Non, putain, qu'est-ce que c'est?
12: Non, vas-y, mets des disques.
11: Anaïs, va chercher Michel.
10: Je peux pas aller chercher Michel.
11: Pourquoi elle est où, Michel?
10: Michel, elle est en haut.
11: Mais en haut, bah tu l'as fait descendre.
10: Ouais, mais Michel, elle dort.
11: Mais elle dort
12: mais attends,
11: pas, Michel.
12: Tu viens de me dire qu'elle venait de monter.
10: Mais je t'ai dit ça, mais tu m'as même pas laissé le temps de te parler, tu m'as raccroché au nez.
12: Bah attends, je suis à l'antenne aussi.
10: Et bah alors?
11: Là, je vous cache pas, je suis en train de gonfler un ballon, je vais l'éclater, je suis énervé. Hein. Michel.
10: Mais non, c'est pas Michel.
11: Anaïs.
10: Oui.
11: Je suis en train de gonfler un ballon.
10: D'accord. Bah si, faites-le,
11: si,
10: vas-y.
11: Si tu cherches, si tu vas pas me chercher Michel, je me mets la tête dedans et je fais la gueule.
12: Non mais Max, laisse tomber, attends, Anaïs elle t'aime pas.
11: Tu m'aimes pas Anaïs?
10: Non, c'est pas ça, mais enfin, je sais pas.
11: Tu m'aimes pas, t'aimes pas mon émission, t'aimes pas. Qu'est-ce que t'aimes pas en moi?
10: Ben je sais pas, je trouve que t'es un petit peu trop. Enfin, je sais pas comment expliquer quoi, mais je dis pas, j'ai l'impression que tu prends les auditeurs pour des cons.
11: Mais ouais, je les prends pour des cons, mais je venais de le dire comparé à des animateurs qui disent qu'ils les aiment et tout ça, mais moi je le dis et en plus je prends de l'audience avec ça. Pourquoi je me gênerais?
10: T'as bien raison, mais c'est pas politique, désolé.
11: Mais non, tu peux, parce que regarde, t'as la liberté d'expression de dire ce que t'as envie de dire. C'est-à-dire que toi, t'as le droit, dans mon émission, de dire « Ouais, j'ai l'impression que tu nous prends pour des cons, moi je vous dis oui. » Et toi, à ce moment-là, tu peux très bien te dire « Ouais, bah t'es un connard, puis voilà, puis tous les deux, on s'entend bien. »
10: Bah non, je vais pas te dire que t'es un connard, bon. Je le pense pas.
11: Bon, bah t'es gentil, mais moi non plus.
10: Non, pas ce point-là, je suis désolée, arrête de faire des conneries, toi.
11: T'as quel âge, Anaïs?
10: J'ai 15 ans.
11: Oui, tu m'intéresses tout juste, toi, hein, parce que l'auditeur, j'essaie de faire virer mon auditoire un petit peu. Hein. Tu sais quoi, Anaïs?
10: Non.
11: J'ai la quéquette qui colle. Ah, ça te fait rire ça, alors je vais te la mettre. Tiens, Anaïs, écoute bien.
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11: Avec moi, Anaïs?
10: Non.
11: Allez, 3, 4.
10: Non.
11: Allez, j'ai les gros seins. Attends, attention. Attention, t'es prêt.
10: Moi, je chante pas.
11: J'ai les tétons tout durs. Et ils sont là, prêts à lécher. J'ai les tétons tout durs. Viens donc sur le pont d'Avignon. Je mets sa culotte et je suis bien. Et j'ai 15 ans et je m'éclate. Et j'ai les poils qui poussent de partout. Viens donc mon cuni. J'arriverai pas, mais un jour, je vais te la faire celle-là. Attention. Tiens, s'il y a un garçon qui sait bien jouer de la guitare et qui connaît cette chanson, eh bien, qu'il me fasse la même chose sur les femmes. Ou qu'une femme me chante. J'ai les seins qui... Non, j'ai les tétons qui poussent. 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
12: Anaïs.
10: Oui.
12: Vas-y, va la chercher, s'il te plaît.
10: Non, je peux pas.
11: Anaïs, bon, sinon...
12: Ton père, il est encore en bas.
11: Je vais exploser un ballon. Tant pis, écoutez.
10: Tu dis quoi, Seb?
11: Voilà.
12: Ton père, il est encore là?
10: Ben non, justement, attends, c'est pour ça que je...
12: Putain, tout le monde est monté. C'est quoi, ça, tu...
11: Allez, un kiki donc. Allez, faites un effort quand même, Anaïs.
12: Elle triffe les gens. Dans l'après-midi, je lui dis bien qu'on l'appelle et tout ça, et puis après elle monte. C'est
11: Anaïs, mais là maintenant, du coup, on n'a plus le temps. C'est dommage, on aurait pu le faire. Hey, Anaïs, je t'offre un album CD.
10: Mais que tu manges n'importe quoi, je peux pas. Ça fait une demi-heure qu'elle pionce, je vais pas aller la réveiller, quoi. Après, je vais m'en prendre plein la gueule.
14: Allez, je te paie, vas-y, putain, vas-y, montre que t'as 15 ans. Il y a plein de monde de 15 ans qui nous écoute et qui aimerait bien être à ta place. T'es en direct sur Fun Radio avec Max, le Star System, quand même, merde.
12: Allez, rappelle-toi.
10: Je peux toujours te filer le numéro de ma sœur.
11: Elle a quel âge, ta sœur?
10: Elle a 20 ans.
11: Elle a quel âge?
10: Elle a 20 ans.
11: Elle a 20 ans, j'ai compris. Attends, excuse-moi, je suis un peu sourd d'oreille ce soir.
12: Mais elle est pas briefée.
11: Elle est pas briefée?
12: Bah non.
11: Ah ouais, non, si c'est pas briefée, c'est pas bon ça. Qu'est-ce qu'on fait, Sébastien?
12: Bah écoute, je sais pas, vas-y.
11: Ah Anaïs. Merde, j'avais envie de faire un kiki donc ce soir. Regarde, écoutez, moi, j'étais prêt, écoutez.
12: Anaïs.
11: Oui, bonjour, oui. Vous allez bien, attention, kiki donc, j'étais en bonne forme. Ça, c'est
12: tu
11: pas grave, j'ai improvisé.
12: Tu dis à ta mère qu'elle a la radio.
11: Je m'en fous, j'improvise. Bon, c'est pas grave, je vais faire comme s'il y avait l'instru, puis voilà, je démarrais que j'étais animateur et je parle comme ça.
12: Ouais, tu le fais avec Anaïs.
11: Allô, Sébastien.
12: Bon,
11: bonjour, ça vient, tu veux parler de quoi?
12: Moi, je voulais jouer avec toi.
11: Bon, très bien, attention, je suis animateur fétiche de tous les gens qui écoutent la bande FM. J'espère que tu vas bien. Ça va bien, Sébastien?
12: Ça va bien, Francis.
11: Bon, t'as passé une bonne journée?
12: Oui, une très bonne journée.
11: Bon, très bien. En tout cas, vous pouvez nous appeler, bien sûr, 0803-085000 pour passer à Francis, votre animateur préféré. T'as passé une bonne journée?
12: Bonne.
11: Ok, très bien. En tout cas, aujourd'hui, t'as passé une bonne après-midi. Un petit peu de plaisir. Putain, c'est animateur. Tu en rends, si j'étais un animateur, je parlais comme ça.
12: Ça existe, hein.
11: Mais ça existe, c'est clair. D'ailleurs, et pareil, hein, j'arrête pas de lancer plein de trucs à droite à gauche. Personne ne répond de l'autre côté de la radio. Si vous avez des radios locales dans votre région ou des DJ que vous pouvez enregistrer dans des discothèques, vous mettez tout ça sur cassette, sur MD, sur CD, je ne sais pas, sur n'importe quel support. Vous nous envoyez ça à Fun Radio, 22 rue Bayard, 75 008 à Pont.
12: Ouais.
11: Ah, dis donc, toi, t'as 18, c'est ça?
12: Ouais.
11: Alors, attention, on va voir ce qu'on peut faire. On va mettre Sébastien en attente. Et c'est parti.
12: Allô?
11: Allô?
12: Oui.
11: Oui, bonjour, vous allez bien?
12: Bonjour, et
11: allô,
12: vous?
11: Allô, bonjour et vous bien, mais vous êtes en direct sur Radio Horizon.
12: Mmh.
11: Ah, vous nous entendez?
12: Oui, très bien.
11: Très bien, vous avez été sélectionné par Sébastien et votre fille également.
12: Oui.
11: Sélectionnage en tant qu'Antarctique, vous allez bien?
12: Oui, oui, je très, bien. Très bien.
11: Vous nous écoutez régulièrement quand même?
12: De temps en temps.
11: Vous êtes une fidèle de l'émission, vous écoutez, vous connaissez un petit peu?
12: Un petit peu.
11: D'accord, très bien. Vous êtes content d'être avec nous quand même, Michel?
15: Ouais!
11: Alors attention, le public est avec nous également, émission en direct. Le public est là!
15: Ouais!
11: Attention, Michel, est-ce que vous êtes prête?
12: Oui.
11: Bien entendu, vous connaissez la règle du jeu. Vous la connaissez?
12: Un petit peu, oui.
11: Vous voulez que je vous la rappelle?
12: Oui.
11: D'accord. Ça va bien?
12: Ça va très bien.
11: Bon, vous connaissez la règle du jeu, vous êtes prête à attaquer quand même?
12: Oui.
11: Attention, on y va. Alors que vous connaissez la règle du jeu, on y va. Top, c'est parti, on vous écoute. Allez-y, Michel.
15: Allez, Michel.
11: Non.
12: Non.
11: Ça ne vous dit rien?
12: Non.
11: Vous êtes sûr?
12: Je suis
11: sûr. Vous connaissez pas la règle du jeu, alors?
12: Oh. Ben, vous devez me la rappeler.
11: Alors, on rappelle la règle du jeu. On la rappelle. Apparemment, elle n'est pas là. Allô?
12: Oui.
11: Nous sommes en train de rappeler la règle du jeu. Apparemment, la règle du jeu n'est pas là, mais c'est pas grave quand même, Michel. Vous êtes content d'être avec nous quand même?
12: Oui, oui.
11: Alors attention, il va bien entendu trois questions de joker. Écoutez-moi bien, Michel. Chacune des questions, bien entendu, adéquate aux réponses acquises, vous feront bien entendu une disposition aquanante, bien sûr, au point acquis par rapport à ce que vous aurez donné, d'accord?
12: Mmh.
11: Sachant que, bien entendu, tout point acquis vous donnera une possibilité de truc de deux voyages personnifiés par deux personnes,
16: en concurrence directe bien entendu avec la simultanée de toute demande d'autorisation par satellite intermédiaire. D'accord ? Vous êtes bien clair ? C'est pas très clair ? Ça vous fait rire quand même un petit peu ? Attention, on y va, Michel, vous êtes prêts ? Vous choisissez histoire ou géographie ?
17: Histoire,
16: attention, écoutez-moi bien. Question d'histoire, attention. Racine carrée de 876, on y va, c'est parti,
17: ouais,
16: Michel,
17: c'est pas de moi.
16: Allez, c'est parti, Michel, allez, Michel, Michel, Michel, il vous reste plus que 3 secondes.
17: Ah bah oui, mais il faut calculer, là.
16: Allez, vite fait, il reste une seconde.
17: Merci.
16: Une demi-seconde.
18: Allez,
16: un quart de seconde, vite, vite, Michel, si vous avez perdu.
17: 767 376.
16: Oui, c'est une bonne réponse, bravo. Ouais, vous avez été aidé, vous avez une calculatrice avec vous?
17: Oui.
16: D'accord, vous êtes avec qui derrière?
17: Avec mon mari.
16: Il nous écoute un petit peu quand même?
17: Oui.
16: D'accord, vous êtes content d'être avec nous, Michel?
17: Oui, très content.
16: Très bien, vous êtes prête à vous ricaner un petit peu?
17: Pardon?
16: Non. Alors attention, question suivante, question subsidiaire bien entendu, Michel. Attention, 2 points supplémentaires, on rappelle qu'il y a un superbe voyage. Ça vous ferait plaisir de gagner un superbe voyage?
17: Oui.
18: Ouais.
16: Alors attention, le public est prêt?
18: Ouais.
16: Est-ce que le public est avec nous?
18: Ouais.
16: Attention, on y va, on est parti. Attention, on est en train d'encourager la grosse Michel. Attention, on y va. Écoutez bien Michel. Vous concentrez bien sur ma voix. Vous nous avez dit quand même que vous nous écoutez un petit peu quand même. Vous êtes une fidèle de l'émission, Michel?
17: Oui.
16: Très bien. Qu'est-ce qu'il y a?
17: Rien.
16: Attention, vous pouvez vous faire aider, bien entendu, même des vieillards qui sont derrière vous, des vieilles personnes. Attention, c'est parti. On y va. Attention, écoutez bien l'extrait de la chanson suivante. Vous êtes prêts à écouter?
17: Oui.
16: Écoutez.
19: Je
16: vas-y, quelque chose.
19: Je
16: attention, qu'est-ce que vous avez dit derrière? Qu'est-ce qu'il a dit? Qu'est-ce qu'il a dit derrière?
17: Oui, je me suis à l'idée.
16: Non, pas du tout, pas du tout. Non, bon, non, attendez, c'est pour dire des bêtises. On écoute encore l'extrait suivant. Ah, c'est facile, vous l'entendez quand même? Vous avez dit?
19: Fais du
16: Lacarque. Non, c'est pas Fais du Lacarque, malheureusement. Vite, une dernière réponse. Faites vite quand même, là, Michel. Vous êtes en train de dire des conneries, là. Hein. Michel, vous êtes
19: François
16: en train de...
19: François Sagan.
16: Pardon, vous m'avez dit
19: François Sagan.
16: François Sagan, c'est une bonne réponse. Ouais, bien sûr, François Sagan. Et j'ai l'impression que vous êtes en train de prendre le jeu à la rigolade, hein, Michel. Hein. Il y a votre... C'est qui derrière? C'est votre grand-père? C'est votre qui?
17: Ouais, mon grand-père.
16: D'accord, très bien. Alors Michel, je vous avais dit que vous écoutez régulièrement quand même. Il y a peut-être des cadeaux pour vous, des CD, des vinyles. D'accord. Ça va, ça tousse dans tous les sens. Ah, c'est blindé de microbes, tout ça.
17: Eh oui.
16: Attention Michel. Vous êtes prête à jouer avec nous?
17: Oui.
16: Vous êtes prête
17: Oui.
16: Alors attention. On va vous faire écouter un bruitage.
19: C'est donc une boîte d'allumettes qui tombe à terre du 21e étage.
16: Non.
19: C'est pas ça?
16: Qu'est-ce que c'est que ces conneries?
19: Qu'est-ce que je veux dire? Le Concorde qui se plante à Gonesse.
16: Ah non, rien à voir non plus. On réécoute l'extrait quand même, attention.
19: Ouais, d'accord.
16: Attention, vieux schnock, on y retourne. Hein.
19: D'accord.
16: On recommence.
19: C'est le train dans le... Comment je veux dire? À Jolo.
16: Non.
19: À l'île de Jolo, si, on l'a vu Antenne 2. Alors... Mais si, c'est Jolo.
16: Alors là, je crois qu'on est tombé sur un comique, hein.
19: C'est Jolo.
16: Et non, malheureusement, c'est pas ça du tout.
19: Putain, j'ai perdu.
16: Oui, c'est perdu.
19: Oh, merde, j'ai perdu, Michel. Bah, je vous repasse Michel.
16: Merci beaucoup.
19: J'ai perdu.
16: Apparemment, nous étions en train d'appeler en direct d'un hôpital psychiatrique. Hein.
17: Oui.
16: Allô?
17: Oui.
16: Mais qui était ce monsieur?
17: C'est mon grand-père.
16: Ah bah dis donc, c'est votre grand-père?
17: Oui.
16: Bon, vous nous écoutez régulièrement quand même, Michel.
17: Oui.
16: Ah, nous étions en direct, bien entendu, sur Radio Horizon. Il y avait des cadeaux à gagner, beaucoup de cadeaux. Il y avait des voyages pour 2 personnes à Tahiti Louche. Ah, c'est dommage, hein, bien entendu.
17: Ah oui, bah c'est... Hein.
16: Il y avait des... Qu'est-ce qui se passe?
17: Rien.
16: Bon, on va vous passer quand même du monde?
17: Oui.
16: D'accord.
18: Bravo!
16: On l'appelait bien fort, bien sûr. Alors Michel, bien entendu, vous repartez avec un stock de cadeaux à Nequanon.
17: Mm-hmm.
16: D'accord, à vous de décider, par exemple, dans l'eau concurrentielle, tout ce qui vous est dans l'acquisition directe. Hein. Bien entendu, avec une paire de 2 manches, avec un ticket réponse, bien entendu, vous enverrez directement à Téléloisirs. Ouais. 95 986 Paris Aix-en-Provence Cedex 2000. Vous nous envoyez tout ça et l'adresse respective, bien entendu, et dans les 10 mois de réponse, bien entendu. Vous... Oh, ça cartonne là, apparemment. Hein.
20: C'est le dentier du grand-père.
16: Qu'est-ce qui se passe?
17: Non, c'est le grand-père.
16: C'est le dentier du grand-père qui est tombé dans la casserole?
17: Exactement.
16: Très bien, en tout cas, merci Michel pour votre. Aïe, aïe, aïe. Merci beaucoup, Michel, pour votre état d'esprit. On vous salue bien bas. Allez, puis vous embrassez votre grand-père derrière. Au revoir, madame. Ah mais dis donc, on est tombé sur des guignolos, hein. Bravo, c'était très fort, hein, Sébastien.
21: Oui.
16: Ah, dis donc, la tante, elle est belle, elle est bien la belle-mère.
21: Ah, c'est des rigolos.
16: Hein. Ah, c'est des rigolos, vous aimez bien les connaître, je pense qu'ils avaient compris que c'était apparemment une plaisanterie. Hein.
21: Non, mais je sais pas, ouais, peut-être.
16: Bah écoutez, c'est pas bien grave, mon petit Sébastien, l'important c'est de participer. Hein.
21: Exactement.
16: Alors si vous voulez faire des petits kikidons, ou des jacquilles, les croissants chauds, ou n'importe quoi, est-ce que vous...
22: Salut Yannick.
23: Oui, bonjour.
24: Salut Yannick.
23: Donc en fait, je suis le responsable du fan club belge de Michael Jackson.
22: Ah ouais.
23: Fan Black, c'est le MJB, Michael Jackson Backstage.
22: Ouais.
23: On a un site internet pour ceux qui ne nous croient pas, mjb.be.ts.
22: D'accord.
23: En fait, je profite de la présence de Max dans ton, de d'Alain Debrest, pardon, Max, dans ton émission. Pour pouvoir lui poser quelques questions si c'est possible, parce que il est là, on fait un magazine sur Michael Jackson.
22: Ah, tu veux faire une interview et en direct à la radio, ça c'est exclusif,
23: si tu
22: également.
23: Permets,
22: on t'autorise, je sais pas si Alain est d'accord pour répondre aux questions.
25: Bien sûr.
22: D'accord, ok, parce qu'on n'arrête pas à joindre à Stan, son manager, pour valider, donc on va faire ça. Bon,
25: hein. J'ai le numéro de mon manager.
22: Non, mais ça va aller. Alors, les deux, trois questions, Yannick, que tu souhaites poser à Alain Debrest. Attention, c'est une interview en direct et que vous allez pouvoir retrouver donc après dans la presse. C'est parti, pose tes questions.
23: Voilà, donc par rapport à Michael Jackson, on a abordé pas mal de choses. Mais évidemment, Michael Jackson, c'est quand même un chanteur qui a une voix aiguë, une voix difficile à pouvoir imiter. Et moi, j'aurais bien voulu savoir si Alain avait des exercices vocaux précis, particuliers, pour pouvoir arriver à une voix aussi aiguë, à un timbre aussi pur, en fait.
25: Disons, c'est beaucoup de vocalises, et puis...
23: C'est ça,
25: voilà, les vocalises, et puis à force je sais pas, en faisant du théâtre aussi, ça, j'ai développé un certain
23: organe comme ça. C'est faire voyager la voix,
25: Puis travailler aussi comme j'aimais bien faire le bruit de la voiture de course aussi.
16: Vas-y,
25: ça,
16: vas-y.
25: Comme ça que c'est mieux, puis je crois que c'est...
22: Mettez vos ceintures là, parce que là,
25: voilà,
22: ça va vite.
25: Oh là là, bravo! Oh là.
22: Ah, faut avoir son permis hein, quand tu fais ça. Hein. Impressionnant,
23: donc,
22: Yannick.
23: Oui. Et donc, le fait de faire la voiture de course, ça permet donc d'arriver dans les notes aussi aiguës.
25: Ça a aidé, mais c'est surtout à force de travailler le chant quand même, comme ça, mais par moi-même, quand je suis arrivé à ça, mais c'est plus rare les travails, c'est sûr.
22: Une autre question, Yannick, il y a beaucoup de monde.
23: Oui, bah, disons que forcément, tout le monde sait qu'on voit une évolution physique sur le physique de Michael Jackson durant les années qui passent. Et évidemment, il y a des studies, Michael Jackson, on en a eu au téléphone tout à l'heure. Et évidemment, eux essayent de suivre le mouvement et de pouvoir continuer. Mais de plus en plus, on s'aperçoit quand même que les sosies commencent de plus en plus à ressembler à Alain plutôt qu'à Michael.
22: C'est vrai.
23: Est-ce que toi, Alain, t'as pas l'impression de
22: bouger? Déjà là, je voulais te dire d'ailleurs, Yannick, il faut absolument que tu mettes une photo d'Alain dans ton magazine, celle qu'on a prise ce soir, parce que là, il est en train de nous lancer un look de la barbe au cou.
25: Cet
22: été sur Saint-Tropez, ça va faire très très mal. Moi, je crois qu'il y en a certains au Nicky Beach qui vont se
25: retrouver. J'allais le dire, la barbe au cou.
23: On peut pas l'avoir dédicacé à la photo.
22: On verra. Donc c'est vrai que quelque part, c'est vrai, il y a plus de gens qui veulent te ressembler aujourd'hui que ressembler à Michael Jackson. Est-ce que tu es d'accord avec ça, Alain?
25: Éventuellement oui, parce que le fait de m'entendre et puis de dire il a le même ton de voix que Michael, ils veulent s'identifier plus à moi par ça, parce que ils voient que je suis proche de Michael par ma voix.
22: C'est vrai. Donc,
25: voilà,
22: peut-être, ouais.
25: C'est ce qu'il disait, il y a deux films, on fait pas de différence entre Michael et moi. Enfin, je disais quand même, Michael, c'est quand même une sphère planétaire qui a des années de travail.
22: Ouais, peut-être pas juste le même compte en banque,
25: et...
22: mais.
25: Non, mais je parle au niveau donc.
22: Ah, pardon, artistique.
25: Au niveau artistique.
22: Ah oui, c'est sûr que là, vous êtes presque pareil. Mais bon, Michael reste Michael, pour toi, c'est respect total. Hein.
25: Mais c'est. Voilà, c'est. Mais j'aime bien tous les fans qui lui rendent hommage, parce que ça permet de le mettre encore plus en valeur. Donc,
22: et toi aussi, par la même occasion, quoi.
25: Voilà, c'est.
22: Yannick, une autre question encore, une dernière?
23: Oui, une dernière si c'est possible. En fait, forcément, avec le succès qu'il remporte là, je voudrais aborder le thème des filles. Je crois qu'on en a pas encore parlé ce soir. Moi, je voudrais savoir si, comme il est ami personnel de Michael, s'il a eu l'occasion au niveau des filles, s'il a pu rencontrer Lisa Marie Presley, ou bien s'il a dû se contenter de son
22: frère. C'est vrai qu'il a été marié avec la fille de Elvis Presley.
23: Elvis Presley, voilà. Oui, savoir s'il a rencontré.
22: Est-ce que tu l'as rencontré?
23: Du singe.
25: Non. Et après, il y a eu des biens. J'ai rencontré quand même Lady Jackson, quand même. Ouais. Attention. Ouais. Une des sœurs de Michael.
0: Ah, d'accord. Ah,
3: bravo. Quand même, bravo, c'est pas rien. Ouais.
25: Ouais. Ouais. À préciser, avec le petit doigt en l'air, attention, alors, on n'est pas là pour rigoler. Je vous mets un coup de pression, là. Hein. On a bien compris. Bon.
0: Est-ce que je peux ajouter une dernière chose?
25: Alors, vas-y.
0: En fait, c'est sur notre site, donc mjb.be.tf, il y a un concours.
25: Ah, bah, attends, dis-le moins vite, hein, parce que s'il existe vraiment, on va quand même aller y faire un petit tour, Mélanie, peut-être. Bon. Comment ça s'appelle, tu dis?
0: Donc, c'est 3W.
25: Ouais.
0: mjb.mjb
25: mjb.mjb
0: non c'est www.mjb
25: ouais.
0: .be .tf
25: .tf oui. D'accord, ouais, et donc.
0: Et alors en ce moment, il y a un concours qui s'appelle la Jackson Academy, c'est un peu copié sur la Star Academy si on veut, c'est des gens qui peuvent imiter des chansons de Michael Jackson et c'est un concours. Bon, ici des gens ont déjà dû renvoyer leur truc, mais voilà, on voudrait savoir si Alain pourrait être notre invité spécial.
25: Bah, écoute, bah, ça serait avec plaisir. Avec plaisir, donc apparemment... Alain, vu son planning quand même qui est surchargé d'une générosité, je peux te dire qu'Yannick, vraiment ce soir là, il te fait ouais, vraiment là, t'as de la chance.
0: Non, je suis très reconnaissant, Alain, vraiment merci pour ta réponse, pour ta participation. Et n'hésite pas à nous écrire par mail via le site.
25: D'accord, ok, bah écoute Yannick, en tous les cas l'appel est lancé et oui. On va rester en contact pour mais que tu puisses. Oui, ah oui, tu veux. Je voulais te dire quand même qu'avant, comme je le disais à Max, j'ai une proposition hein, pour travailler sur un disque avec une fille de Lorient et oui. Bah, qui admire aussi ce que je fais. Alors je suis un peu pris dans tous les sens.
0: D'accord, on va checker.
25: Ce sera un plaisir de voir ça dans pour, mais je sais pas moi, plutôt éventuellement, mais
0: on va réfléchir. On va voir ça, pour la rentrée. On va checker tout ça, effectivement, pour la rentrée.
25: Pas de problème, Alain. On a Laurie qui est avec nous en direct sur Fun Radio. Et oui, c'est une exclusivité. Elle est en plein studio d'enregistrement pour son nouvel album, hein, pour les 6-10 ans. Merci, Laurie, d'être là ce soir.
3: Salut, Laurie.
5: Avec plaisir.
25: Bonsoir. Comment ça va, Laurie? Merci d'être là. On peut l'applaudir, Laurie, quand même.
5: Merci.
25: Alors Laurie qui est en studio en ce moment hein, qui reprend des chansons avec des stars oubliées, je crois qu'il y a Douchka, il y a la grande Julie Pietri, c'est ça?
5: Non, pas vraiment.
25: Ah mais, bon, pardon.
5: C'est un projet, ouais.
25: D'accord, ok. Et apparemment t'étais en train d'enregistrer.
3: Dans la tête, hein, quand on lui parle.
5: J'étais en train d'enregistrer un titre mais que je peux pas encore vous dévoiler parce qu'il est encore un peu secret. Ouais. Donc ce sera très bientôt dans les bacs.
25: Ouais, d'accord. Et t'écoutais donc en même temps la radio derrière toi et tu as entendu
5: rien. Ouais, dans la peau, j'écoute souvent ça.
25: Ouais.
5: Et voilà. Donc je voulais peut-être lui chanter un petit refrain pour lui faire plaisir.
25: Ah c'est gentil ça. Ça lui fait plaisir. Alors là, génial.
5: Mais en fait parce que je pense vraiment, donc Alain, je te chantonnais une petite chanson, c'est près de moi. C'était mon premier carton. Alors j'y vais.
25: C'est parti.
3: Écoute.
5: Hey, je sais, c'est un grand vide quand il n'est pas là. Je crois qu'il ne le sait même pas. Parfois, j'aimerais qu'il me prenne dans ses bras. J'ai besoin de lui près de moi.
25: Ah bah bravo. Écoute, Laurie, si je peux te donner un conseil, tu devrais la réenregistrer parce que tu chantes mieux sur cette nouvelle version que l'original.
5: Mais parce que j'ai fait des efforts depuis le temps.
25: Ah bah tu devrais retourner en studio, hein. Tu devrais demander à ton producteur de te réenregistrer le titre parce que tu le chantes mieux maintenant qu'à l'époque.
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25: 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Bonjour et bienvenue sur Fun Radio. 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

Denis, c'est sûr que la boutique elle va cramer de l'autre côté de la radio. Hein. Oh là là, les enfants, soyez les bienvenus sur Fun Radio. Le chemin de Gorane. Et ça va mouiller de l'autre côté, je peux vous le dire. Hein.

0: là là là là, Pod Radio, il est 22h03. Le show must go, les enfants, faut nous appeler dès maintenant. Je vous avais promis une chose hier, et bien ça y est, j'ai tenu ma promesse. Le numéro est gratos, 0870 5000, 0870 5000, pour nous appeler. Je veux que les 24 lignes de ce standard explosent. Allez, on y va. Bonjour à tous et bienvenue. Bonjour Fildar, bonjour Manu, ça va bien?
1: Bonsoir
2: Rigo.
3: Bonsoir.
0: Voilà, si vous voulez éventuellement parler sur le site internet, c'est irc.funradio.fr que vous faites sans plus tarder. Il y a du monde, il y a du connecté, il y a du...
3: Énormément.
0: Combien?
3: Environ 80.
0: 80, bon, alors quasiment le double d'hier, ce qui est bien la même heure. C'est vrai en plus, hein, on ne dit pas ça pour mentir. Donc si vous voulez aller sur le site internet et dialoguer en direct, il n'y a pas de malaise, irc.funradio.fr. Si dans l'éventualité, vous auriez envie de réagir, d'amener un débat, une question sur laquelle vous aimeriez qu'on discute ensemble, il vous suffit de laisser le numéro de téléphone hein, également sur l'IRC. Rigo prend le numéro, il vous rappelle tout de suite illico presto, enfin il donne ça à Fildar et à notre ami Manu. Donc le numéro est gratos, vous avez peut-être plus l'habitude de l'entendre à cette heure-ci. 0870 5000. Le Star System est de retour, tout à l'heure on retrouvera Gérard et Sandy pour les conseils à 22h30, ils ne devraient pas tarder à arriver, donc ça va être chaud également. Programmation de cette soirée, je vous la donne en vrac comme ça hyper rapidement, on aura du Korn, on aura Underworld, on aura également Funky Data, où nous offrirons d'ailleurs l'album. C'est un artiste français, un groupe de house, vous verrez, c'est très sympathique. Il y aura également de la trip-hop avec Portishead, il y aura du Rage, il y aura du Stardust et Placebo. Hier, vous avez été extrêmement nombreux, c'est le dernier morceau que j'ai mis dans cette nuit, il devait être 1h-5 ou même 1h du matin, j'ai mis un morceau qui s'appelle Terry Callier, déjà sur le site internet, vous avez été très nombreux, même d'ailleurs durant la journée, à me dire que ce morceau vous avait excessivement plu et que vous vous demandez à le remettre, donc je ne l'ai pas ramené aujourd'hui parce que je m'attendais pas ce qui est un succès aussi important sur ce morceau, mais je vous promets que dès demain je le ramène, et au lieu de le passer à 1h du matin, je le passerai plutôt entre 22h et minuit, ce qui donnera encore plus de possibilités à ce morceau de fonctionner grâce à cette audience de plus en plus grandissante. Voilà, j'ai peut-être alors on a reçu quelques photos vraiment écœurantes dont on va pas non plus tout dire hein. Des toilettes avec du caca, alors ça c'est carrément hop, hein, jeté à la poubelle. Vous m'envoyez des photos, on sent que le Maxwell est revenu à 22h. Hein. Sur le site internet, au niveau des photos, on y va. La pauvre Céline Dion a été vue et revue et corrigée et remise aux sauces. Alors on la voit genre avec un corps absolument somptueux, alors qu'elle ne doit pas avoir un bout de sein, celle-là. Et là, elle est plutôt belle. Hein. La Céline Dion, elle donne presque envie. Hein. Donc elle est très excitante. Voilà, je vous montre ça aussi. Hein. Vous vous approchez un petit peu plus du poste de radio. Alors là, des femmes qui doivent faire à peu près 350 kilos qui sont en train de se mettre des mains aux fesses, donc là c'est un peu plus écœurant déjà. Donc voilà, il y a le Minitel également à votre disposition, c'est le 3615 code Fun Radio Rubrique Direct. On va le mettre devant mes yeux, tiens, si on vient me le passer pour que je puisse voir un petit peu qui est là. 8 personnes seulement, vous foutez de ma gueule ou quoi? Stéphane, remarque déjà le double d'hier, on sent qu'il y a de plus en plus de monde qui arrive. Juju est là, salut, j'espère que vous passez une bonne soirée. Il y a Stéphane, salut Max, bon retour sur la tranche horaire, c'est génial que tu reviennes comme ça, ça nous fait bien plaisir. Il y a Stéphane, salut Max, merci d'être revenu à cette tranche horaire, c'est plus que génial, le Star System, la nuit sans toi, fais-nous vibrer encore plus fort, fais-nous un petit coucou à Gianni et à Johan, mille merci. On a également tous Masta qui vient d'arriver, 21 ans, département 36, salut au grand animateur du Star System. On attend des appels en masse.
4: Je crois qu'il y a un problème avec le numéro vert, parce que moi j'ai essayé et ça me dit un trop grand nombre d'appels et personne n'appelle, et les deux mecs que j'ai, ils appellent sur le 0803.
0: Alors là il va y avoir un blâme France Télécom, parce que normalement à cette heure-ci, d'ailleurs la direction m'a appelé tout à l'heure pour me confirmer que le numéro gratuit était bel et bien en place. Ça n'a pas l'air d'être le cas, toi je vais tester, je vais te le dire. Ah, on m'appelle. Allô? Allô? Oui. Ah. On va faire le nécessaire pour le numéro vert. C'est le président le directeur général qui m'appelle. Voilà. Très bien. Hein? Hein? C'est la bombe. Ciao. On va faire le nécessaire. Hein? Donc voilà. Ah, peut-être qu'il s'est mis en route maintenant. Peut-être que France Télécom, ils ont 6 minutes de retard. Peut-être que 22h, c'est 22h07. Alors, on va voir. On va tester le truc. 0870-5000 ou 0800-3085000. On va y aller un petit peu comme ça. On va tâtonner. Mais on va y arriver. Hein. Vous allez pouvoir rentrer en contact avec moi. Parce que là, on s'inquiétait. Est-ce qu'on donnait le numéro et personne n'appelait? Maintenant, ça y est, ça commence à fonctionner. Oh, les deux là. Commencez pas à m'énerver. Je veux des nanas, je veux des mecs, je veux que ça chauffe ce soir. J'ai ramené un truc pour cette nuit. Oh, parce que je devais mettre un morceau de Donna Summer, je vais peut-être pas le mettre. Non, mais 16h30, je me suis dit. Non, j'ai réfléchi. Bon, je vais expliquer aux auditeurs. Normalement, j'étais prévu de vous mettre un truc de ouf de 16 minutes 30 de Donna Summer. Mais je me suis dit, comme ça fait deux jours que je reviens, si déjà je supprime 16 minutes 30 d'émission de Libre Antenne, je me suis dit, c'est un petit peu abusé. Donc peut-être qu'on le fera au milieu de semaine. Mais puis, en plus, j'ai envie de vous parler. Donc, j'ai pas tellement envie de mettre des morceaux de 16 minutes. Par contre, je vais vous le faire tout de suite, ça. Je vais pas le mettre maintenant, mais j'ai envie de vous donner l'eau à la bouche. Mozart, tout le monde a entendu parler de Mozart. Tout le monde connaît Mozart quand même. Moi, eh ben Mozart, il y a une compilation qui s'appelle, on va le dire, hein, Feeling Carpet de Claude Chal. Il y a un morceau qui est absolument somptueux, qui est celui-ci. Écoutez bien ça en live. Et c'est un morceau arabe, arabisant. Un morceau symphonie égyptienne, la 25e de Mozart. Écoutez bien. Somptueux. Ça va passer en fin d'émission, je vous le dis tout de suite. Je mets carte sur table, j'irai pas par quatre chemins, je vais droit au but. Juste vous faire écouter ça. Ça, Rigo, tu peux le sampler, ça, hip-hop.
3: Bien sûr.
0: Non. Mortel. Je vous fais écouter ça tout de suite. Balance-moi 2-3 en small, s'il te plaît, pour ça. Alors, qu'est-ce que je peux faire pour vous? La Mozart. Et là, c'est tip-top. Et c'est beau, hein?
4: Ah, c'est marrant,
0: c'est monstrueux, hein,
4: ouais.
0: Avec une véritable symphonie. Oh, c'est très joli, ça. Oh, c'est beau. Voilà, tout ça sera dans son intégralité. En plus, un morceau qui fait 6:39, c'est pas dégueulasse, 6 minutes 39 de bonheur. Vous faites quoi là? Minitel 3615, Code Fun Radio, rubrique direct, ça arrive en masse. On va saluer Virginie qui vient d'arriver, qui est de Marseille, département de 13 à la 27, qui est magnifique. On a également Alice, 18 ans, département 78. Max, ça serait-il possible de passer le nouveau single d'Alanis Morissette, Thank You? Bah tiens, c'était pas prévu, mais je crois qu'il est en prog. Alors on va voir. Ah, Portiched, on me demande aussi. Je suis fan de Portiched. Eh, vous allez pas faire la prog maintenant, les premiers jours, faut pas déconner. Non, je vais quand même. Par acquis de conscience, parce que je vais peut-être avoir des appels de petites, je vais laisser mon portable allumé, hein, donc il risque de sonner pendant l'émission. Je fais ce que je veux quand même. Bonjour à toi, Vincent, tu as 17 ans, tu nous appelles de Nantes, comment vas-tu?
2: Ouais, bonsoir à toi, mon love symbol.
0: Ouais, love symbol, ça c'était le matin, mais ça va revenir ça, parce que là je suis un peu malade, mais dès que je reviens torse-poil avec le love symbol autour du cou, ça va arriver vite fait, quoi. Qu'est-ce qui t'amène, Vincent, petit?
2: Ok, ben moi, vu que, enfin, quand t'étais au matin, là, tu faisais que des blind tests.
0: Ouais.
2: Je te propose d'en faire un avec des extraits à l'envers.
0: Vas-y. Donc, ah, c'est pour moi, il faut que j'essaie de deviner?
2: Bah, c'est pour toi et toute ton...
0: Non, mon équipe, non. Déjà, ils vont commencer à bosser correctement et puis ensuite... Ah, portable. Excusez-moi, hein, c'est encore la direction, je crois. Allô? Ah bah d'accord, ok, c'est bon, ça marche. Ah bah c'est bon. C'est carrément toujours le PDG Labro qui m'appelle pour m'appeler sur mon portable et pour me dire que ça marche apparemment. Donc et puis ça, c'est bien parce que ça prouve que mon portable passe bien. Pour ça, s'il y a des petites comme mon numéro qui veulent m'appeler, qu'elles n'hésitent pas même pendant l'émission. Vincent.
2: Ouais.
0: Oui, je t'écoute. Alors blind test, on y va.
2: Donc,
0: c'est parti.
2: Blind test à l'envers, c'est parti.
5: D'accord, c'est parti. Allons, on y va.
0: Aidez-moi sur Minitel. Bande d'enfoirés, lâchez pas comme ça. Faudel.
2: Non.
0: Oh non, pas des trucs de chez nous. Hein. Enfin, quand je dis chez nous, pas du pays, je veux dire de la prog de fun. Non, mais attends, ferme. Je sais pas, j'ai pas entendu, j'entends marmonner dans le studio. Oh là là, je vais faire sortir les gens là. Ouais, j'ai pas tout compris là, mais c'est pas grave, attends. C'était?
2: T'as pas trouvé?
0: Non.
2: Allez, la réponse.
0: Mais qu'est-ce que c'est que ce truc?
2: Rigo.
0: Non mais tu... Hein? C'est qui? Vincent.
2: Ouais.
0: C'est qui?
2: Bah c'est Dag.
0: Hein? Dag. Oh non, mais non. Pourquoi pas la pub de Schweppes aussi, par contre? Il va falloir. Ah non, un truc plus connu. Attends, quand même, faut pas déconner.
2: Ouais, c'est bien connu, c'est bon.
0: Quand même.
2: Bon, allez, plus connu.
0: Allez, un deuxième, mais moins long l'extrait, vas-y.
2: Bah,
0: t'es dit
2: la réponse quand t'as
0: trouvé. Ah, bah, un passement de jambes sur le beat je flambe de Ginico, quand même.
2: Ouais, voilà.
0: Ça, c'est
4: c'est mon bruitage à moi perso. Attention, vas-y, annexation. Vas-y.
2: Vas-y.
4: Du Sundour.
2: Non.
4: Ah, mais à l'endroit.
6: Pneumonie,
2: pneumonie.
6: Alors ?
4: Hein ? Je sais pas. Non.
2: Ouais, à l'endroit,
4: je vais
2: trouver.
4: Allez, vas-y. Oh là là, il est lent, lui.
2: Ouais, ouais.
4: Oh la limace.
2: C'est ça.
4: Oh, qu'est-ce qu'il me balance, lui ? La dernière séance du Creeper.
2: Alors ?
4: Comment il s'appelle
7: Ouais, j'ai oublié.
4: Comment ? Phil Lekway. Attends. Là, Vincent, là, je suis désolé, mais là, tu me donnes des extraits d'albums. Il faut me donner des tubes. C'est pour sortir ta discothèque minable avec des extraits d'albums. Moi aussi, je veux plus. Non, mais je vais te mettre un morceau de Placebo, un morceau de Stardust. Je vais te donner un extrait de l'album. Tu savais pas que c'était Stardust ? Ouais. Bah oui, au moins le dernier, parce que là, en plus, nul ton truc.
2: Bon, un tube là.
4: Bah ouais, un tube, ah ouais.
2: Ah,
4: ouais.
7: Tube.
2: Ah ouais, tube
7: de fun.
4: Balance du tube. Il y en a pas un qui met tout le monde me lâche là. Hein. Ah ouais. Ah je sais.
2: Alors
4: attends. Je connais pas le titre, mais je sais. Ezernova.
2: Voilà,
4: ah, attends, je savais plus le truc. Bravo, bien joué.
2: Voilà, c'est un tube de fun, ça.
4: Tube. Non, c'est tube, ça. Oh là là, si c'est tube.
2: Allez, encore un tube.
4: Non, on va s'arrêter là, Vincent. Ça va être très bien. Oh là, le temps que j'enlève mon pull, vas-y. Oh là là. C'est quoi ça encore ? Excuse-moi. Hein. Allô ? Ouais. Allô ? Oh, on m'a raccroché au nez. Ah, je sais. Non, c'est bon. Ça va être la chaude, là. Oh là là. La chaude pétasse. Alors, vas-y.
2: Ok, donc il y a un tube encore.
4: Ouais. Oh, nanana, quest choice.
2: Voilà.
4: Quest choice, quand même. C'est le dernier, hein, Vincent. Voilà, c'était bon. Hein. Voilà, quand c'est du tube.
2: Ouais.
4: Ok.
2: Bah, pourquoi le dernier ?
4: Non, à chaque fois, tu me fais le plan. Ouais. Oh, ça va.
2: Ouais. Ah, c'est juste pour toi aussi, là.
4: Pardon ?
2: Pour le Love Symbol.
4: Oh non, putain, elle va pas me faire chier, c'est chieuse, là. Attends. Excuse-moi, t'appelles terminé. J'ai une chieuse, une belge, une conne qui m'appelle tout le temps, qui a réussi à avoir mon numéro. Oh, celle-là, alors, putain, je pouvais lui dire mes quatre vérités en direct live, je le ferai. Hein. Vincent, vas-y, le dernier des derniers.
2: Le dernier des derniers.
4: Et on se réveille au 0800-75000, les enfants au standard, bordel de merde, de l'autre côté, là, ça dort. Oh là là, en plus, il prend un extrait pourri, lui, allez, poubelle, allez. Hop là, alors lui il choisit un extrait, il me le met à l'envers, c'est au moment où il y a un break ou il y a un blanc. Alors là, comment tu veux que je m'en sorte ? Bon, alors 0803, 0805000 ou 0800, lequel qui fonctionne ?
8: On ne sait plus.
4: Oh non. Oh la chieuse,
8: elle
4: m'emmerde. Mais non, mais elle fait exprès, elle raccroche. J'en peux plus, moi, de ces gens. C'est quoi ? Attends, je vais regarder sur qui c'est qui m'a appelé, appel reçu. Je peux même pas passer un appel reçu. Non, mais c'est pas ici, ça. Bon, alors, t'as composé le number pour voir lequel des deux qui marche, ce son,
8: c'est le 0803 qui fait.
4: Alors, c'est 0803, c'est bon, alors cette fois-ci, on a capté l'affaire. 0803 08 5000, si vous voulez faire de la libre antenne avec nous, on est de retour, le Star System, avec toute son équipe ce soir. Rigo est sur le site internet, irc.funradio.fr, vous pouvez absolument laisser tous les messages que vous voulez. Il y a peut-être des trucs en particulier, là, qui se passent en ce moment, non, il n'y a rien de spécial.
9: Ça te demande d'arrêter ton portable, ça les énerve.
4: C'est vrai ?
9: Ouais.
4: Pourquoi ?
9: Je sais pas.
4: Ça, je me déconcentre, bon d'accord, ok, je l'éteins, d'accord. Voilà, bah. Vos désirs sont des ordres, apparemment, hein, c'est vous qui décidez d'absolument tout ce soir. J'aurai des records du monde à vous donner, donc si éventuellement j'en ai un, putain, sur l'ivresse au volant, attends, tu vas halluciner quand je vais vous dire le nombre de grammes d'alcool qu'un mec a eu dans son sang et qu'il est encore vivant, vous allez halluciner. Ça s'est passé en Pologne, alors là, vous allez halluciner grave. Donc si vous avez envie de venir discuter avec moi, c'est le moment ou jamais, 0803 08 5000, c'est Max, le Star System qui est là. Vous venez mettre le feu, les enfants, et avant Mignot vous offrira également des albums d'un groupe de house français qui s'appelle Funky Data. Dans un instant, ça sera ceci. Pour les
0: fans de rock, Placebo avec Pure Morning sur Fun Radio. À tout de suite.
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0: 8 de grammes d'alcool dans le ventre. Il faut savoir que déjà à 5 grammes d'alcool, c'est déjà mortel.
10: Voilà, ouais. Bah, c'est le comédie.
0: C'est mortel. Non, tu m'as pas compris. C'est mortel dans le sens, c'est d'enfer. C'est le top. C'est mortel. Non, c'est mortel dans le sens, c'est mortel, c'est d'enfer. C'est-à-dire que là, t'es bien. Ça, c'est de la bombe. T'es là, t'es bien. T'as 5 grammes, c'est tip-top de chez tip. Non, 5 grammes, c'est mortel dans le sens, effectivement, c'est hallucinant. Laurent, est-ce que ça t'est déjà arrivé de prendre des cuites?
10: Ouais.
0: Est-ce que tu t'es déjà fait mesurer ton gramme, ton centre de gramme par la gendarmerie de police?
10: Ouais, c'est déjà arrivé, ouais.
0: Combien de grammes d'alcool, s'il te plaît? Je veux te l'entendre dire, Laurent, pour que t'aies la honte sur toi. Vas-y.
10: 2,6 grammes.
0: On a un alcoolo à l'antenne.
10: Non, mais attends, Max, je suis un routier.
0: Ah oui, excuse-moi. Ouais, donc alcoolique, excuse-moi. Mais tu m'aurais dit tout de suite que t'étais routier. Je t'aurais dit, bon, effectivement, alcoolo, Gérard, qu'est-ce que.
10: Non, jamais.
11: Attends, Laurent. 2,6 grammes, tu peux pas conduire.
0: Non, mais tu peux. Mais tu peux très bien sans demander l'autorisation, Gérard, quand t'es en boîte.
11: Le taux d'alcoolémique, c'est à 0,6 grammes.
0: Non, mais Gérard, sois pas idiot. Quand t'es en discothèque, combien de gens ont bu? Ils demandent pas l'autorisation. Ils rentrent. Moi, combien de fois, à l'époque, je buvais? J'étais déchiré, je rentrais avec 15 grammes.
11: Ouais, mais il reprend pas le volant de son camion.
0: Je revenais avec 36 grammes. On parle de touch, on parlait de.
11: Non, excusez-moi, je me suis trompé.
0: Non, je déconne. Non, mais moi, ça m'arrivait d'avoir bu un peu. Je savais très bien que j'étais au-dessus du seuil. Ça n'empêche pas que tu rentres avec la voiture. Ce que je ne conseille pas de faire, voilà. Quand tu prends une émission de radio, tu peux boire.
11: Attention.
10: Ouais, on n'a pas dit. En Pologne.
0: J'ai pas dit que Gérard était en Pologne, d'accord. J'ai dit que simplement, non mais il faut faire gaffe.
4: Faut faire gaffe, mais par exemple, tu vois, là, mon coloc Mickey, ce week-end.
0: Attention, Vlad l'exclut, Laurent Nicolas. On va parler du coloc Mickey, donc, parce qu'on vous rappelle Mr. Gay Pride quand même, qui est.
10: Voilà.
0: On connaît le prénom de son mec, maintenant c'est Mickey.
4: Ok. Ah, ouais, il avait 0,68.
0: D'accord.
4: Dans le sang. Parce que les flics l'avaient arrêté pour alcotest.
0: Mm-hmm. Ils l'ont juste mini après.
4: Non,
0: d'accord.
4: Et en fait, ils l'ont arrêté, ils lui ont dit vous pouvez partir. Alors qu'en fait, il avait plus que la normale autorisée.
10: Ouais.
4: Mais bon, comme il aime bien ouvrir sa gueule, il l'a ouvert un peu et donc il a quand même fini la.
0: Évidemment. Au même titre que moi, quand je me suis fait arrêter cet été, qu'il arrive avec l'alcool, mais comme con, on peut ruser sur la loi. Moi, je me suis fait arrêter à plus de 150 sur l'autoroute et les gendarmes, c'était plus de la prévention. Ils m'ont dit très gentiment vous êtes en train de peut-être passer à la vitesse. Faut faire attention, jeune homme. Vous êtes 6 dans une voiture pour 2. Et vous n'avez que 2 euros, alors qu'il en faudrait 4. Franchement, j'étais sur une moto, on était vite. Quoi. Enfin bref, l'histoire est là. Non, mais toi, Laurent, qu'est-ce que tu penses de cette histoire du Polonais, quand même?
10: Ouais, le Polonais, il est balèze, quand même.
0: Hein, il faut être défoncé, tu fais défoncé. Hein, parce
10: moi,
0: que là,
10: moi, je vais répondre à Gérard. Non, mais je conduis pas. Quand j'ai bu, je conduis pas avec le camion.
0: Quoi. Exactement, mais Gérard a mal interprété. Gérard prend tout très souvent au premier degré. Il est pas. Parce qu'il est camionneur et qu'il dit qu'il boit, que ça veut dire qu'il boit quand il conduit. C'est-à-dire que c'est un routier de profession, mais que ça lui arrive de boire. Comme moi, je veux dire, je suis un animateur qui boit. Je bois. Non, on ne peut pas prendre une émission quand on a bu. Je veux dire, non, je suis animateur radio, mais voilà, je bois.
10: T'as le... longtemps, de toute façon,
0: bah,
10: en dehors.
0: Bah, quand même.
10: Quand t'as la loco, quoi.
0: Bah, par exemple, exactement. Je suis un gros alcoolique, tout le monde le sait. Laurent.
10: Pour faire la teuf.
0: Ouais, tout à fait. Merci de cette précision très importante.
10: Tous les matins.
0: Merci beaucoup, Laurent, on s'en branle. Nicolas également voulait parler d'autre chose, mais Laurent va rester un petit peu avec nous. Nicolas, je t'écoute.
10: Ouais, ben moi, je voulais parler de la FNAC de Reims.
0: La FNAC de Reims, ouais.
10: Moi, j'habite à Reims.
0: Oui.
10: Et là, je voulais pousser un énorme coup de gueule.
0: Ah bah moi, je fais le Virgin Megastore. Alors, comme ça, on va se faire des amis, parce que moi, j'ai un coup de gueule à passer contre le Virgin.
10: Ah bah là, moi, de toute façon, je vais me faire allumer demain, c'est clair. Non,
0: pourquoi tu travailles à la FNAC?
10: Non, je travaille pas à la FNAC.
0: D'accord.
10: Je fais un peu de sono comme ça en amateur le week-end.
0: Mm-hmm.
10: J'aime beaucoup la musique. Et les vendeurs à la FNAC,
5: il y a
10: tout ça
5: à Reims
10: comme magasin,
5: de toute façon. Qu'est-ce que tu veux dire? T'as quelque chose que
10: vous pouvez... Les vendeurs, si tu veux, t'as l'impression qu'ils ont 2 grammes quand ça arrive là-bas.
0: Ah bon?
10: Ah ouais, non mais ils connaissent rien.
0: Ah bon?
10: Chaque fois que tu vas demander un renseignement, t'as l'impression que tu les emmerdes.
0: Bah ça, c'est un peu le problème des grandes surfaces de liste, c'est qu'à la fin, les pauvres, ils sont submergés de clients, donc ils veulent travailler dans des trucs comme ça. Et puis finalement, à la fin, c'est vrai que la moitié, enfin pas la moitié, j'exagère, mais il y a une petite partie quand même de vendeurs qui connaissent pas grand-chose dans leur truc. Et quand ils sont connaisseur dans leur style de musique, il faut que tu arrives absolument avec des références, il faut que tu sois implacable, il faut que tu sois intouchable. Presque tu demandes un renseignement, mais ce renseignement, tu le connais toi-même. C'est-à-dire que si tu vas arriver dans le milieu techno ou house ou même rap, si tu n'es pas déjà un connaisseur, tu dis voilà, j'ai entendu un truc à la radio, machin, que tu ne sais pas trop. Là, le mec, généralement, c'est un connaisseur de son truc. Plutôt que d'être ouvert et te sourire, dire bah écoutez, on va essayer de trouver ensemble ce que vous cherchez. Si déjà, tu n'as pas un minimum de renseignements et que tu ne dis pas voilà, c'est de la house beat techno, là, le mec, il t'envoie un petit peu bouler, il te dit non, ça doit être ça, je sais pas, non, cherchez, je vois pas ce que vous voulez dire dès que vous aurez les plus amples renseignements.
10: Ah ouais, non, mais c'est exactement ça. Bah tiens, dernier exemple en date, c'était lundi, j'ai entendu un truc, bah tiens, sur Fun, le remix de U2 là.
0: Ouais, exact, ouais. Techno. Ouais,
10: je dis, ouais. Ah ouais,
0: je... Bacon Pepper, c'est ça?
10: Avec Paper, Free. C'est ça,
0: ouais, je sais
10: pas le titre.
0: Eh ben B-A-C-O-N, un peu comme con, sauf que tu mets bas devant.
10: Ouais, voilà.
0: Bacon.
10: Pepper comme Red Hot.
0: Sauf que c'est du bacon, voilà, bacon, et puis Pepper, P-E-2-P-E-R, et puis Free, hein, sur, c'est libre, c'est...
10: Et le gars, il me dit, ouais, bah, y a pas de problème, moi j'ai entendu ça à la radio, non, ça m'intéresse pas, de toute façon, puis je sais pas ce que c'est.
0: Eh ben, c'est un blaireau. C'est aussi pire que quand moi je vais, là, je suis obligé de taper un petit peu au Virgin, alors que moi, je vais tout le temps là-bas, mais c'est pour donner un exemple quand même assez frappant d'une grosse machine comme celle-ci. Je vais dans le New Age. Je veux dire, comme par hasard, je monte les escaliers, je tape tout de suite sur la gauche, j'y vais. Et je vois la vendeuse et je lui dis bonjour parce qu'il y aurait quelqu'un qui pourrait m'aider pour m'indiquer quelques artistes concernant la New Age. Elle me dit non, il n'est pas là. Je dis reviens quand? Je crois qu'il était parti bouffer. Ah, mais il revient dans une semaine, il est en vacances. Je te jure, sa tête de ma mère. Et je lui dis, mais attendez, vous moquez de moi, vous savez qui je suis Master System, quand même, musique de nuit, ça t'évoque un truc? Alors, elle me dit non, j'en ai rien à branler de ta gueule, t'es pas content, j'appelle la sécu, on te pète les dents sur les marches de marbre. Non, mais je lui dis, reviens dans une semaine. Je dis non, vous plaisantez, il y a bien quelqu'un qui remplace pendant cette semaine. D'accord, ok, le spécialiste. Elle me dit non, il y a personne.
10: Ah ouais, bah ouais, bah, normal. Non, parce
4: que... Pourquoi en fait, ils font des roulements avec la FNAC.
0: Non, mais il n'y a personne. C'est-à-dire que pendant une semaine, il n'y avait pas quelqu'un pour renseigner. Non, mais c'est inadmissible. C'est inadmissible.
4: C'est des gens capables.
0: Gérard, qu'est-ce que tu penses de ça? Toi, personnellement, toi, t'as été dans le bac à Johnny. Il n'y a pas le renseignement pour Johnny.
10: S'il
0: n'y
10: a pas le renseignement pour Johnny, moi, je vais au Stade de France et je mets le feu.
0: Gérard, qu'est-ce que tu fais, toi, personnellement, de ton côté?
11: Moi, personnellement, si je vois qu'il n'y a personne, je m'arrache et c'est tout. Je repars sans rien.
4: Ah, bravo.
0: Voilà, en gros, si tu peux pas trouver ton disque que tu veux, ben, tu l'achètes pas et tu repars sans. Et ça, je veux dire, il y a que Gérard qui pouvait le savoir.
10: Ouais.
0: Laurent, je te remercie. Nicolas, le coup de gueule contre la FNAC de Reims. Ceci dit, bon, on va pas non plus cracher dans la soupe. Hein, parce que les FNAC et Virgin, en règle générale, sont quand même très bien fournis. C'est quand même bien foutu. Mais c'est vrai que des fois, il y a des brebis galeuses dans les vendeurs. Il y en a qui sont quand même assez... abattu d'avance, hein. C'est-à-dire que quand ils voient le client arriver, plutôt que d'être joyeux, c'est vrai que c'est des grosses machines qu'ils envoient placer plein avec souvent des gens qui ne connaissent pas et qui font bonjour, j'aimerais le disque la la la la la la la la la la, c'est lequel celui-là? Et celui-là aussi. Bon.
10: Mais ouais, mais comment ils ont atterri là, quoi?
0: Il faut jouer avec le client. Il faut le prendre comme si c'était un ballon. Et puis voilà, c'est tout. Il faut s'amuser avec le client. Laurent, je te remercie en tous les cas de ton appel et pour cette réaction concernant l'alcoolisme. Et Nicolas, bon bah, hein, on va essayer de à ce que ça se passe mieux dans les FNAC et les Virgin de France.
10: On va
0: tâcher à ce que les animateurs radio de toutes radios confondues donne systématiquement tous les noms des artistes et des groupes et des maisons de disques qu'il a écrit et à qui vont les royalties.
10: Exactement.
0: Voilà.
10: Et puis on a acheté avant de partir le décalage horaire, ça va? Ça te fait pas bizarre?
0: Ah non, le décalage horaire, tu parles de par rapport au matin au soir?
10: Ah ouais.
0: Non, ça va, tu sais, j'ai pas fait suffisamment de longueur le matin pour être déstabilisé. Hein.
10: Ah ouais.
0: Non, j'ai perdu pas mal au niveau des oreilles. J'ai perdu pas mal au niveau de la voix. J'ai eu quelques petits problèmes de santé qui étaient normaux, hein, qui étaient prévus par ma direction, donc ils m'avaient pas amené d'office. Et j'ai pas été déçu de ce qu'ils m'ont dit parce qu'effectivement j'ai quand même bien morflé, mais ça va, là je suis plutôt content, on va dire. D'accord?
10: Ouais.
0: Oui, n'importe nawak. Bonne bourre à toi, amuse-toi bien.
10: Ouais, merci toi aussi.
0: Dans un instant, ça sera Alicia, 22 ans de Nantes, pour le premier conseil de Gérard et Sandy. Bonjour Alicia.
12: Salut Max.
0: Tu vas bien?
12: Ça va et toi?
0: Bah, plutôt pas mal. Dans un instant, nous parlerons ensemble donc avec Gérard et Sandy. Quel sera le conseil que tu leur demanderas?
12: Ah, je voudrais m'acquérir une voiture.
0: Ah, tu veux t'acheter une voiture? Des conseils de Gérard et Sandy, c'est dans un instant sur Fun Radio. Stardust, spécial dédicace pour Christian, la CS5. Quand est-ce que tu m'envoies mon petit Stardust sur Fun Radio? Musique Magnifique Sound, Beda With You, c'est plutôt cool et c'est bon esprit ce soir. C'est le 0800 70 5000. Vous nous appelez, le numéro est gratuit. Les enfants, faites-moi péter le standard de cette soirée, s'il vous plaît. On a besoin de toi.

0: dis n'importe quoi devant le micro. Oh là là, et en parlant de n'importe quoi devant le micro, ça va jongler les enfants ce soir. Bienvenue dans le Star System. Welcome everybody, clap your hands. On est de retour de nouveau, bien entendu, pour le meilleur de la radio libre du soir. Nous sommes de retour, il faut le dire absolument partout. N'hésitez surtout pas à aller le faire savoir sur les autres radios. Max is back sur Fun Radio dès 22h, le Star System, pour la véritable radio libre du soir. 0800 77 000, il fonctionne ce numéro gratuit. Ouais, pour la France Télécom, hippipip. Hippipip. Et ils ne le méritent pas, hein. Je peux vous assurer qu'ils ne le méritent pas. Ils ont mis 2 jours avant de comprendre, ils sont cons alors. C'est les seuls mecs, France Télécom, tu mets le numéro gratuit, donc 0800 77 000. Et hier, quand on composait le numéro, ça disait « Bonjour, vous êtes bien au 0800 77 000. Ce numéro ne fonctionne qu'entre 20h et 2h du matin, alors qu'il était 22h. Veuillez appeler pendant cet horaire le 0803 08 5000, quelle bande de naze. » Bon, tout va bien à bord, je vais distribuer des cartons jaunes et des cartons rouges ce soir. Il est 22h03, tout va bien à bord les enfants. 0870 000, Minitel 3615, Code Fun Radio, vous allez dans la rubrique directe. On va saluer Claire, PDG également qui est là. Vampire, salut Max, est-ce que tu pourrais passer s'il te plaît Black Metal ce soir? 9999, pas possible. Il y a également l'IRC, c'est le site internet, irc.funradio.fr. Il y a Rigo déjà qui est là-dessus. Il y a combien de personnes ce soir?
1: Bonsoir à tous, 90 personnes.
0: Ah, pour 10 de plus qu'hier.
1: À peu près
0: 7-8 de plus qu'hier, tu m'avais dit 83 hier.
1: Ouais, ça doit être ça.
0: Bah c'est bien, alors comme ça, ça commence à arriver grave de chez grave. Fildar et Manu sont là ce soir, bien sûr.
2: Bonsoir, quand même.
0: Oh là là, les deux toutous de service.
3: Ouais, les drag queens,
0: attention. Pas de voix pour faire de la radio, ça écoute. Oh là là, la voix, vous allez reconnaître tout à l'heure, vous avez peut-être reconnu la voix de Biscotte. Vous en saurez plus dans les minutes à venir. On a fait pas le malin, Fildar, ce soir.
2: Non, mais je m'en fous, c'est ma soirée, je le sais, je suis vacciné.
0: Ce soir, ça va être la soirée également. Il y a Olivier Delapro, bien sûr, qui est en train de travailler comme un fou dingue sur les jingles de Fun. Et il y a également Gaëlle qui est de l'autre côté de la radio et qui nous a préparé quelques petits insolites qu'elle a récupérés dans la presse et qu'on aura le plaisir de donner tout au long de cette soirée. 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Et ce n'est pas terminé puisqu'on vous passera cette fois-ci en fin d'émission et dans son intégralité le fameux morceau de Donna Summer, le fameux To Love, Love Baby. Ça va être chaud chaud au niveau du niveau. 16 minutes 45 de pure folie. 1975, on peut dire que ce morceau-là, je crois, de mémoire, était le tout premier véritable grand maxi qui était sur les platines des DJ à l'époque où la disco commençait à faire fureur. Ensuite, il y a eu les Bee Gees qui ont débarqué. Il y a eu toute cette clique et tout. Ça a été absolument monstrueux. Allez, oh là là, ça respire la mort du côté du standard. 0870 5000, on y va sans plus tarder du côté du répondeur du Star System. Vous nous laisser des messages de plus en plus tarés. C'est le 01 40 521 521. Et attends, je vais voir si j'ai calé la bonne place. Je vais vérifier tout ça tout de suite. Voilà, alors c'est parti. Hier, vous saviez que, voilà, si vous avez suivi, Gérard de Suresne est venu. Il avait lundi, c'est-à-dire que lundi il est venu, il a dit que Françoise allait aller sur Skyrock pour 1,5 million de francs par mois. Françoise a entendu ça lundi, elle a réagi hier, donc mardi, où Gérard était présent, et ils se sont engueulés. Et suite à cette engueulade que Gérard a poussée sur Françoise, on a eu une réaction d'une charmante vieille dame sur le 0140 521 521. On peut se défouler et écouter plutôt.
4: Je vous téléphone à la suite de la discussion de votre Gérard, que vous êtes toujours en train d'encenser contre Françoise.
0: Oui.
4: Maintenant, laissez-le partir, je vous en prie. Votre émission est bien mieux sans lui. C'est un méchant, c'est un prétentieux. Méfiez-vous de lui, c'est tout ce que j'ai à vous dire. Bonsoir, Max.
0: Bonsoir, madame.
5: Excuse-moi, c'est Catherine. Excuse-moi pour tous les messages que j'ai mis, je suis désolée. J'arrive ce week-end à Paris.
0: Ouais.
5: Samedi, je passerai par la Loco. J'adore la discothèque. Bisous à toute la qualité de Fun Radio.
0: Ouais.
5: Désolée.
0: Ouais.
5: Pour mon état dépressif. Peut-être à bientôt. Peut-être ce week-end. Je ne sais pas.
0: Non.
5: I don't know. Bonne continuation, Max.